0: Allez, on le rappelle une dernière fois, on lui dit, cette fois-ci on lui vend le poteau. Hein.
1: On lui vend le poteau. Donc...
0: Je sais plus où j'en suis. Moi. On lui vend le poteau rose.
2: Non, c'est bien, c'est bien.
0: On lui vend le poteau rose, nouvelle expression.
2: Je connais son numéro par cœur.
3: Tu me reprends en antenne après ?
2: Bien sûr qu'on va te reprendre.
4: Bah, tu
0: bon, hey, t'es dans la boîte, tu t'es mise dans le coin un peu vite fait, mais t'es à poil. Hein.
3: D'accord ? Déjà ?
4: Bah oui, déjà. Hein.
3: Ouais. Mais non, j'ai encore gardé mes
0: pantalons. Ouais,
4: mais juste ça alors.
0: Allez, vas-y, t'es chaud.
3: Ouais, bon,
0: dis-lui que tu seras plus joignable d'ici demain.
1: Oui, allô.
3: Allô.
1: Oui.
3: Ouais.
1: Bon, tu fais quoi là?
3: Bah, je suis sur un canapé.
1: Ouais, ça va, t'es bien?
3: Bah ouais, velours, tranquille.
1: Ah ouais, tranquille. Ça va, il t'interviens.
3: Attends,
1: bien,
3: pour les cons avec ma jupe et mon bustier là.
1: Mais tu fais quoi là?
3: Vas-y, rends-moi la jupe et le bustier là, vas-y, donne. Non mais, rends pas compte. Viens, toi, rends-moi ça.
1: Qu'est-ce que tu fais, là? Je t'entends pas, là.
3: Hein?
1: Je t'entends pas, là.
3: Non, j'ai un pote qui fait le con avec mes affaires.
1: Ah ouais, ah, c'est bien. Ah, parce que t'es à poil, en plus.
3: Bah non, je suis pas à poil, j'ai un pote d'artel.
1: Ah.
3: T'es à poil, hein.
1: Ah bah, c'est bien.
3: Et alors?
1: C'est bien, profite-en bien, alors.
3: Pourquoi?
1: Hein?
3: Pourquoi?
1: Non, mais profite-en bien.
3: Non, mais bien ton
1: pote. Profite bien de ton pote, moi je te le dis.
3: Oh mon pote, il y en a plusieurs, hein.
1: Ah, il y en a plusieurs, bah il y a plusieurs.
3: Attends, c'est une boîte exprès, chérie, mais réfléchis deux secondes, il n'y en a pas qu'un.
4: Un Sky, est
1: un. Bah tu vois, ça m'étonne
3: de
1: toi.
3: Près, là, hein.
4: Ouais.
1: Voilà. Mais... Franchement, tu me déçois. Sans déconner, tu me déçois.
0: C'est vous qui avez demandé la bouteille de champagne?
3: Non, non, c'est
1: du champagne en plus.
4: J'ai demandé du Jack. Hein.
0: Ah ouais, c'est 1002 la bouteille, hein.
3: Mais je veux les fraises avec, hein.
0: 1002 la bouteille, hein, madame.
3: Je veux les fraises.
0: Vous allez les avoir.
3: Ok.
1: Putain, mais c'est pas possible ça, sans déconner.
3: C'est quoi? C'est bien que j'aime bien les fraises avec le champagne, alors arrête.
1: Mais attends, mais tu vois quoi?
3: C'est pas possible, c'est pas possible, j'ai toujours adoré ça.
0: Il y a vos amis qui vous attendent à poil, hein, mademoiselle.
1: Non, mais tu
3: peux pas. Mais non, j'ai un pantalon, il fait déjà froid, donc.
1: Tu peux t'inquiéter.
3: Un peu de pantalon, ça réchauffe.
4: On va te chauffer, ma grosse!
0: Je viens à vous dire, vous avez un très joli petit cul, hein.
1: Tu pètes un câble.
3: Hein?
1: Attends, tu pars.
3: Tu me mets dans la tente, hein. C'est peut-être tu fais quoi là? David!
1: Ouais?
3: David!
1: Hein?
3: David!
1: Quoi?
3: Tu m'entends?
1: Mais j'ai du mal à t'entendre là.
3: Bah oui, il y a un peu de bruit, ouais.
1: Donc tu fais quoi là?
3: Bah je m'occupe là.
1: Tu sors de cette boîte?
3: Non.
1: Si?
3: Non, je sors pas.
1: Ah ouais?
3: Non, je sors pas, non. T'as qu'à rentrer dedans?
1: Non, mais moi je fais pas là-dedans. Moi si je viens, hein, je viens te chercher et je défonce la gueule.
0: Allez, champagne, merde, allez, ouais!
1: Allez, vas-y, ouais!
0: À poil, Isa, danse, allez, ouais!
4: Ouais, c'est bien!
0: Oh là, je peux t'enlever le string avec les dents?
1: Ouais,
0: qu'elle est belle, elle a un beau petit cul, Isa. Oh, j'ai envie de te mettre un doigt dans le cul, Isa.
3: Non, mais non.
0: Allez, vas-y.
3: Non, après.
0: Ah, j'ai envie de te sauter, là.
3: Oh, ah, attends, moi, qu'on s'amuse un peu avant.
0: Ah ouais, mais j'en peux plus. Chez toi, c'était grave et tout. J'en veux même.
3: Mais t'as mis quoi, ficelle?
0: J'ai envie de te reprendre.
1: Tu la touches pas.
0: Hé, regardez ce que j'ai ramé.
2: Quoi, fais voir.
0: Un rasoir électrique.
2: Ouais.
3: Il est con, lui.
0: Allez, j'ai envie
3: de... des conneries.
0: Ah, Isa, j'ai envie de te sauter comme tout à l'heure chez toi. C'était bien.
1: Non. Ah, parce que tu as sauté en plus.
0: J'aimerais bien, allez, vas-y, Isa.
1: Tu as sauté.
0: Il y a Christelle qui t'attend. Hein.
1: Bien belle.
3: Oui, David.
0: Ouais, vas-y, dépêche-toi, on t'attend, vite.
3: Mais attends, David.
1: Quoi?
3: Qu'est-ce qu'il y a, tu m'appelles?
1: Parce qu'il t'a sauté en plus.
3: Bah, il m'a sauté, j'ai une façon de parler.
4: Fait, quoi.
1: C'est-à-dire? Comment ça, vite fait? Comment ça, vite fait? Il t'a sauté, mais t'as pas
3: les
1: sauté.
3: Boutons, hein.
0: Allez, ma petite pute, on y va.
3: Ah bah ça y est, il prend pour l'autre.
1: C'est enculé, tu la traites pas de pute.
0: On y va.
1: Bon, Isabelle.
4: Ouais.
3: T'écoutes, Thierry, hein.
0: C'est la fête.
3: Arrête de gonfle.
0: Ah ouais, allez, on fait la fête, quoi, merde.
1: Isabelle.
0: Ouais.
3: Ouais.
1: Isabelle.
3: Oui.
0: Ah, c'est bon.
1: On dit lui qu'il ferme sa gueule, l'autre blaireau là.
3: T'as quoi, il ferme sa gueule? Il ferme pas sa gueule, on est en pleine boîte, c'est pas nous là.
1: Non mais je te parle là.
3: Bah,
0: c'est la fête.
1: Non mais je te parle.
3: Bah, t'écoutes.
1: Mais tu veux me dire la merde, je veux qu'on se sépare.
3: Bah, vas-y, t'écoutes.
1: Je veux qu'on se sépare.
3: Non.
1: Bon alors, tu cherches quoi là?
3: Bah, que tu viennes avec nous, t'amuser.
1: Non, non, mais ça va pas, toi. Ça va pas, t'es pas bien. T'es pas bien dans ta tête. Vas-y, t'as pété un câble.
4: Allez, chine.
0: Ouais, Isabelle, on en a marre. Allez, vas-y, dépêche-toi, raccroche ton mec, c'est un peigne cul, là, je sais pas quoi, là. Allez, dépêche-toi.
1: Ferme ta gueule, toi, ferme ta gueule.
0: Allez, putain.
3: Attends, c'est le passe.
4: Sors.
0: Ouais, qu'est-ce qu'il y a? C'est qui?
1: C'est quoi, toi? Déjà, tu touches pas ma femme.
0: Oh là là là là, t'es encore là, branleur, mais attends, ça fait une heure qu'on t'attend, on en peut plus,
4: allez,
0: c'est bon. Ouais, je sais, tu dois nous refaire le portrait, je sais, tu dois nous cacher la mâchoire, comme m'a dit Isabelle, et tout, c'est bon, on t'attend, et petite bite.
1: Toi, si je te trouve, mais t'es mal.
0: Ouais, c'est ça, t'es mal. Arrête de parler, viens, au lieu de fais tes gestes, comme dit ta femme, t'arrêtes pas de parler, mais tu fais rien, alors agis
1: t'es
0: un
1: mal.
0: Peu.
1: T'es mal.
0: Allez.
1: C'est quoi?
0: On est dans une boîte
1: Isabelle,
0: de cul, on en aura le plus.
1: Moi, je rentre à la maison, je vais m'occuper des petites.
0: Ouais, c'est ça, va t'occuper des petites. On s'en est occupé pour toi, va, parce que t'es jamais là, branleur.
4: Amuse-toi avec Christine.
0: Ouais,
4: allez,
0: c'est
4: salut.
0: Ça, allez.
1: C'est bien. Amusez-vous bien.
0: Allez, on y va. Allez, Isabelle. David. Il a raccroché.
4: Elle veut pas en finir,
0: Comment on va faire?
4: Je ne sais pas. T'es mal.
0: Faut aller le chercher.
2: Non mais faut quoi?
0: Comment?
4: De quoi?
3: Allô?
4: Ouais, on est là.
3: Ouais. Il va jamais nous croire. Hein.
0: Tu crois?
3: Je sais pas. Hein.
0: On lui dit là maintenant?
2: Ouais, il faudrait là.
0: Allez, on l'appelle et on lui dit. Allez, cette fois-ci c'est fait. Terminé. Allez, on lui annonce.
2: Passer un petit coup de commissariat, non?
0: Hein? Un petit coup de commissariat?
3: Encore une fois.
0: Allez.
4: Ah putain.
0: On y va?
2: Oh là là.
0: Allez, on y va. Allez, on y va. Mets-moi un bruit de sirène.
4: Bon, on va faire un petit tour au commissariat, Isabelle.
0: Alors, Isabelle.
4: Ouais, descente de keuf.
0: Isabelle, t'es dans la boîte et là, t'es en panique. Tu l'appelles complètement essoufflé en disant je crois qu'on a fait les cons, c'est une boîte et tout. Apparemment, les mecs et tout, il y a une descente de flics et tout. Et nous, on arrive, on prend, d'accord. Et nous, on fait tous les
2: flics américains, bien sûr.
0: Non, tu dis que tu t'es planqué dans les cheveux, tu dis il y a une grosse merde et tout. Faut qu'ils paniquent pour toi maintenant. On y va, c'est parti. Allez, faut qu'il panique pour toi.
3: Bah oui.
0: Donc t'es enfermé dans les chiottes. On fait pas de bruit.
4: La musique? Si. Tiens, on
0: a... Après.
1: Oui, allô?
3: Hé?
1: Oui?
3: Eh ben, t'es où, là?
1: Pourquoi? Qu'est-ce qu'il y a?
3: T'es où, là?
1: Pourquoi?
3: J'ai un problème, dépêche-toi, vas-y, t'es où, là?
1: Qu'est-ce que t'as?
3: Eh ben, il y en a un qui a fait le con, il y a une descente de flics dans la boîte, ils sont chiottes.
1: Et alors?
3: Bah, j'ai plus mes freins, je suis en porte d'artelle. Je fais quoi?
1: C'est malin, ça.
3: Je fais quoi?
1: Putain. Bah, c'est une boîte spécialisée. Bah, tu peux sortir.
3: Bah, non,
1: tranquille.
3: Ils vont prendre pour une pute.
1: Hein?
3: Ils vont me barquer, hein, au poste. Ils vont prendre pour une prostituée.
1: Attends,
3: je fais gosse, hein, mon petit père.
1: Hein. Du vestiaire, qu'est-ce qui s'est passé, là?
3: Bah, je sais pas, il y en a qui ont fait les cons et ça a dégénéré. Et puis, bah, voilà.
1: Putain.
3: Alors, qu'est-ce que je fais, moi?
1: Putain, mais qu'est-ce que t'as été foutre plein dedans, toi aussi, là?
0: Ouvrez, mademoiselle, allô, il y a quelqu'un, allô?
3: Je fais pipi!
0: Ouvrez la porte, c'est la police!
3: Oui, messieurs!
0: Ouvrez la porte, s'il vous plaît, madame!
1: Ouvre!
0: Ouvrez la porte, madame! Ou on défonce la porte, allô?
1: Ouvre, putain, bordel de merde, ouvre!
3: Mais je peux pas, ils vont prendre ma passe!
0: Mademoiselle, dernière sommation, sinon on tire! Ouvrez!
1: Viens te chercher, ouvre! Allez!
3: Viens te chercher!
0: Sinon, on tire!
3: Tiens, David, c'est un effort, merde!
0: Ouvrez la porte, madame!
1: Bon,
0: c'est la police!
1: Ouvre, Isabelle!
0: Ouvrez, c'est la police, madame!
1: Ouvre, Isabelle!
0: Dernière sommation, madame, sinon je tire!
3: Bébé!
1: Allez, ouvre, Isabelle!
0: Ouvrez cette porte, madame! Je vais défoncer la serrure avec. Poussez-vous, madame, je vais ouvrir la porte!
1: Attends, mais qu'est-ce qui s'est passé, là? Qu'est-ce qui s'est passé?
0: Il y a les flics de partout.
3: Oui, moi,
0: attention, reculez, madame.
3: J'ouvre. C'est bon, j'ai ouvert.
0: Eh ben, bravo. Qu'est-ce que vous faites dans cet état, madame?
3: Eh ben, j'étais aux toilettes, mais...
0: Vous voulez sortir vos papiers, s'il vous plaît?
3: J'ai pas.
0: Allez, hop là, vous me l'envoyez dans le fourgon. Allez, hop là, dans le saladier. Allez, on y va, les flics. Allez, on y va, là.
1: Ben, c'est malin.
0: Allez, c'est parti, madame. Allez, madame, on y va. C'est parti, là.
2: C'est quoi cette tenue à descente, là?
0: Passez-moi le téléphone. Vous êtes au téléphone avec qui, là? Passez-le-moi.
2: Allô, maintenant.
0: Oui, allô, bonsoir. Qui est à l'appareil? Qui est à l'appareil?
1: Je suis son mari.
0: Vous êtes son mari, oui, c'est ça, oui. Qu'est-ce que vous êtes qui?
1: Je suis son mari.
0: Oui, c'est ça. Ben, vous viendrez la chercher au commissariat, monsieur.
1: Qu'est-ce qui s'est passé?
0: Je n'ai pas à vous l'expliquer pour le moment, d'accord?
1: Qu'est-ce qui s'est passé?
0: Trafic de sperme, on peut rien vous dire.
1: Attends, mais c'est quoi ce délire?
0: On vous laisse, monsieur.
1: C'est quoi ce délire?
0: Au revoir. Oh le pauvre, on sait plus quoi faire, on invente n'importe quoi. Trafic de sperme,
4: de plus en plus sordide.
0: Les flics tout seuls, le tout, avec un silence de bien. La crédibilité avec les sirènes américaines, on s'y croit complètement.
3: Trafic de sperme, c'est balèze.
0: Ah bah ouais, mais il dit rien, il dit, mais attends.
4: Elle a poussé
3: l'œil de paumé là.
0: Ah ouais, non, mais là. Bon, on se retrouve dans le commissariat. Te garde à vue.
5: Oh, je remets des sons.
3: On la garde 48 heures, on la saute.
5: On va en cellule.
0: Oh, c'est ça, ouais. Oh, hey, un viol dans le commissariat. Ben non, Isabelle, on te retrouve dans un instant. Hotline. Commissariat, mon
4: gars. Aïe, aïe, aïe. Là, ça rigole plus, là.
0: Ah non, non, il commence vraiment à péter un plomb.
4: Le pauvre m'en l'a fait tourner en bourrique, quand j'y repense.
0: Voilà, donc dans un instant, suite et fin donc, de ce canular.
4: Je l'ai trouvé extrêmement patient.
0: Extrêmement patient. Un peu simplé, parce que quand même, depuis le temps, il aurait pu quand même se poser des questions.
3: Bah, mais il écoute pas trop, quoi.
0: Ouais, mais enfin, il aurait pu se dire.
4: Non, mais même sans ça, c'est gros. Hein.
0: De dire qu'à un moment donné, ça allait trop loin.
3: Bah ouais, mais bon, le problème, c'est qu'il sait que j'ai beaucoup d'humour, il doit se dire, elle continue, quoi.
0: Ouais. Donc, là, ça va très très loin. Donc, tu penses que ça peut. Lui, il croit que c'est vrai.
3: Ah bah, lui, de toute façon, pour lui, ça peut être que vrai, quoi.
0: D'accord.
4: C'est vrai. Pourtant, il a dit à 2-3 reprises, putain, mais c'est pas vrai, c'est un canuaire qui me fait.
0: Alors, ouais, la cerise.
3: C'est pour ça que j'ai repris avec ses copines.
0: Ouais. Alors, la cerise sur le gâteau, Isabelle, c'est que maintenant, t'es au commissariat. Et donc, on a des bruitages comme si on était au commissariat.
4: Déposition, t'as droit à un seul coup de fil.
0: Donc, donc tu l'appelles, et puis effectivement, et après, je prendrai sa déposition pour la comparer avec la tienne. On va faire croire que toi, t'as déjà fait une déposition. Ouais. Et je voudrais la comparer avec la sienne.
3: D'accord.
0: Et comme par hasard, ça ne va pas coller.
3: Bah, forcément.
0: On y va, Isabelle, on l'appelle d'abord.
3: D'accord.
0: Donc, on a un petit bruitage, on a une ambiance, hein. Comme une ambiance, on est dans...
5: Dans un commissariat, on est bien.
0: Un grand commissariat.
5: Il est balèze, mais on y est.
0: Cette heure-ci, il bouge bien, quoi. Il y a de la vie.
1: Oui, allô. Allô.
3: Allô.
1: Oui.
3: Ouais, bon, j'ai pas beaucoup de temps, j'ai un coup de fil à passer.
1: Bon, qu'est-ce qui se passe, alors?
3: Bah, je suis au commissariat.
1: Hein. Et puis?
3: Et puis, ben problème. Hein.
1: Montez dans quel commissariat là?
3: J'en sais rien.
1: Ben, demande.
3: Ben non, ils veulent pas me répondre, ils veulent pas me parler.
1: Non, mais demande dans quel commissariat.
3: Dès l'instant, je vais arrêter de te parler, je pourrai plus t'avoir au téléphone.
1: Putain, c'est... Non, mais t'es casse-couille, mais qu'est-ce qui t'a pris d'aller là-bas aussi, là?
3: Ben, on voulait
1: qu'est-ce qui t'a pris?
3: On voulait faire la fête, ça va, commence pas à me les couilles, hein. Mais bon, je suis assez emmerdé comme ça.
0: Vous serez gentil de me le passer après pour prendre sa déposition, hein, madame. Hein.
3: Ben tenez, prenez-le maintenant. Hein.
0: Allô?
1: Oui.
0: Oui, bonsoir.
1: Bonsoir.
0: Oui. Vous travaillez, vous êtes qui?
1: Ben,
0: par rapport à mademoiselle?
1: Ben, je suis son mari.
0: Ah, vous êtes son mari, très bien. Ben écoutez, c'est à vous que je voulais parler. Je voulais prendre une déposition.
1: Oui.
0: Alors, pour savoir si ça correspond, vous savez qu'elle vient de se faire arrêter. Elle ne portait ni vêtements, ni rien du tout dans une boîte de club échangiste.
1: Ouais, bah ouais.
0: Bon, vous êtes au courant. D'accord, donc...
1: Disons que j'étais au courant quand vous l'avez interpellée.
0: Voilà, exactement. Donc, écoutez, nous, avec elle était en de très mauvaise fréquentation, avec une bande de gens qui apparemment n'en sont pas à leur premier coup de partouze.
1: Ah oui.
0: Illégal.
1: C'est quoi ce délire?
0: Pardon?
1: Mais c'est quoi ce délire là?
0: Ouais.
5: Mettez-vous contre le mur!
0: Déposition, alors voilà, je vais prendre votre déposition, alors donc juste votre prénom.
1: David.
5: Contre le mur, je te dis!
0: S'il vous plaît, quel âge avez-vous?
1: J'ai 20 ans.
0: 20 ans, très bien. Vous faites quoi dans la vie?
1: Je suis chauffeur livreur. En service de presse.
0: Livreur, service de presse. D'accord, très bien. Ok, donc vous êtes l'amant de mademoiselle, c'est ça, c'est ce qu'elle m'a dit?
1: Non mais, je suis son mari.
0: Ah, alors déjà elle nous avait dit que vous étiez son amant.
1: Ah super, en plus.
0: Très bien, ok, très bien. Donc vous vous occupez apparemment de ses enfants?
1: Ouais.
0: Ok, très bien. Alors vous aussi vous avez eu l'habitude de fréquenter ces endroits?
1: Allô?
0: Oui.
1: Oui.
0: Vous avez déjà eu l'habitude de fréquenter ces endroits?
1: Du tout. Alors là, pas du tout. Alors là, pas du tout.
0: Eh ben, ça ne correspond pas à ce qu'elle nous disait. Apparemment, elle disait que c'est vous qui l'aviez entraînée dans ces histoires.
1: N'importe quoi. Mais c'est quoi ces conneries?
0: Bon, vous refusez de répondre à mes questions, monsieur?
1: Non, mais elle vous raconte n'importe quoi, là. Je comprends pas, là.
0: Déjà, on aura besoin de vous voir demain matin à 7h au commissariat.
1: Non, mais je viens maintenant, moi.
0: Très bien, je peux avoir votre mensuration de votre taille?
1: Ben, 1m80, et je vois pas en quoi ça peut vous servir.
0: La couleur des yeux?
1: Non, mais c'est quoi ce délire?
0: C'est le plan Vigipirate, monsieur, nous ne pouvons pas vous laisser rentrer dans le commissariat comme ça. La couleur de vos yeux?
1: Le plan Vigipirate, n'importe quoi, qu'est-ce que vous racontez, là?
0: La couleur de vos yeux?
1: Vert.
0: Très bien.
5: Ne bouge pas, je te dis!
0: Calmez-vous, sergent. Vous avez l'habitude, donc, de fréquenter cette dame?
1: Je suis son mari, donc je la vois tous les jours.
0: Oui, vous ne vivez plus avec elle aujourd'hui. Elle nous a dit qu'elle vivait plus, vous ne viviez plus chez elle. Vous ne vivez plus chez elle. Elle nous a dit qu'elle vivait toute seule.
1: Allô?
0: Oui, elle m'a dit que vous ne vivez plus chez elle.
1: Mais si, je suis son mari.
0: Oui, mais d'accord, vous savez, son mari, c'est une chose, mais elle nous a dit qu'apparemment, elle vous avait mis dehors et qu'elle s'occupait seule de ses enfants.
1: C'est quoi ces salades, là?
0: Oh là là là là, bah attendez, je vais vous la repasser parce que là j'y comprends plus rien. Sergent, allez me chercher madame là, s'il vous plaît là. S'il vous plaît madame.
5: Je vous l'apporte.
0: S'il vous plaît madame.
5: Et arrêtez de me caresser.
0: Je ne sais pas ce que dit cette dame là, mais je sais pas si vous avez bu madame, mais là pour l'instant vous êtes en 48 hein.
3: Ouais, non mais moi de toute façon il n'y a rien à faire, moi je dois faire la baraque, mon bonhomme qui doit se demander ce qui se passe. Oh, faut que je rentre là.
1: Mais c'est quoi ce bordel?
0: Je vous la passe hein.
1: Vous voulez passer moi.
0: Allez-y madame.
3: Bon bébé.
1: Mais qu'est-ce que t'as fait comme connerie encore, putain?
3: Bah, j'ai pas fait encore une connerie, comme tu dis, j'en fais jamais, donc personne n'est à l'abri.
1: Alors là, t'en as fait une, mais alors...
3: Premièrement, déjà, tu sais bien ce qui s'est passé, parce que je t'avais au téléphone.
1: Non, donc, parce que tu vas avoir raison de ce qui s'est passé, là.
3: Non, je t'ai dit que je me suis fait embarquer, il faut payer une caution, et j'ai pas les sous, et toi non plus, on fait comment?
1: Quelle caution? Mais quelle caution?
3: Attends, je vais pas aller au parquet, hein.
1: Au parquet, pourquoi?
3: Au parquet pour prostitution, ça t'amuse?
1: Prostitution, mais quelle prostitution?
3: Eh ben pour eux, c'est ça.
1: Prostitue pas.
3: Pour eux, si, voilà. Ouais, ils savent qu'une vulgaire prostituée, alors qu'ils ne savent même pas que les pauvres filles, elles travaillent comme des. Voilà. Et ils m'inculpent pour ça et je vais être déféré au parquet.
1: Bon, demande où il est le commissariat. Passe-le-moi.
3: Monsieur, s'il vous plaît.
0: Oui.
3: Il voudrait vous parler, là.
0: Ouais, alors 2 minutes, hein. Bon, allô, monsieur?
1: Oui.
0: Oui, je peux vous parler?
1: Vous êtes à quel commissariat?
0: Ben, je vais au moins dans un bureau tranquillement, hein. Ouais. Bon, vous êtes au courant?
1: Ben, je suis au courant que,
0: Écoutez, je ne sais pas qui vous êtes, votre numéro, je ne vois pas inscrit. Est-ce que vous faites partie, vous savez qu'il y a un trafic de femmes? Vous êtes au courant des trentenaires?
1: Des quoi?
0: Des trentenaires.
1: Des trentenaires?
0: Des trentenaires. Ce sont des femmes d'une trentaine d'années qu'on séduit. Ce sont des bandes de gens qui rentrent comme ça dans des propriétés et qui incitent des filles à organiser des partouzes et de les emmener dans des boîtes de cul.
1: Ah non, mais d'après ce qu'elle m'a dit, c'est...
0: Vous en faites partie, monsieur, ou vous n'en faites pas partie?
1: Bon, alors là, du tout. Et ni ma femme, d'ailleurs.
0: Bon. Donc vous ne faites pas partie du réseau des... D'accord?
1: Non, du tout.
0: Ça s'appelle le réseau Touze.
1: Ben, j'en sais rien de vos conneries, là, mais...
0: Bon, écoutez, monsieur, je vous donne l'adresse du commissariat. Ouais. Vous avez quoi noté?
1: Allez-y.
0: Alors, il va falloir venir, hein. Donc c'est 20 rue.
1: 20 rue.
0: Bayard.
1: Mmh. Ouais.
0: Commissariat Fun.
1: D'accord. Super. Max?
0: À côté d'RTL.
1: D'accord, super.
0: Voilà, ne quittez pas.
1: Sans déconner.
0: Je vous passe Isabelle. Hein. Je vous passe Isabelle, bravo.
1: Sans déconner.
0: Isabelle.
4: Comment tu vas?
1: Ouais, j'arrive
3: à la maison. Je suis habillée en plus. Pour pas te dire, c'est grave, tu me connais bien.
1: Ah putain, j'ai marché à fond dedans.
3: Comme vous voulez, tellement je me l'ai... Sans déconner, avec la fenêtre ouverte de la cuisine, tellement je fume depuis tout à l'heure. Et ça, c'est au chaud dans mon camion, merde! Et tu croyais vraiment que j'allais te faire ça?
4: En plus, elle va l'engueuler, attends.
0: Alors, on l'aimerait bien
5: moins entendre. Non,
0: mais qu'on entende la réaction de David, le pauvre, on l'entend pas. Alors, David?
1: Je sais pas quoi dire, là, franchement.
0: Merci, Fan.
1: Je suis déboussolé.
3: Ah, t'as l'impression que je le passe? Attends, ça va faire rouler, hein.
0: Oh, t'as tout gobé, David.
1: Laissez avoir.
0: T'as tout gobé.
1: Hein, j'ai tout gobé.
0: T'as tout gobé, donc je te rassure.
1: À part au tapis, c'est trop mal.
0: Ouais, mais enfin bon, quand même, sur la fin, ouais, t'as eu des petits doutes, mais enfin, t'es parti. Donc je te rassure, t'es fiel, dorme bien, on n'est jamais venu. Hein, Isabelle a voulu simplement te taquiner un petit peu.
1: Ah, j'y crois pas, putain.
0: Un petit tout peu, ça ouais, parce que tu réclames...
1: J'ai eu une trouille pas possible, je te jure.
0: Alors pourquoi tu t'es pas réellement déplacé? Parce qu'il y a des gens qui se sont posés la question en disant, mais à force de dire oui, je vais venir, pourquoi tu t'es pas vraiment déplacé?
1: Parce que j'ai trop de taf et puis je peux pas claquer comme ça, quoi.
0: Ouais, c'est ça la difficulté, c'est que t'en crevais d'envie.
1: Voilà.
0: Tu l'as menacé.
1: J'avais plus quoi faire. Là je me bouffais les dents, je te jure.
0: Mais enfin, compte, en la menaçant de venir, tu pensais qu'à un moment donné, elle allait tout stopper, quoi.
1: Ah ouais.
0: Et
1: ah
0: finalement, ouais. Tu t'apercevais qu'elle rentrait pas dans ton jeu et qu'elle
4: au
0: continuait.
4: Au contraire.
0: Ouais, ouais.
1: Ah putain. Ah.
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0: Non mais comment il fait pour être disque jockey? En même temps, il peut être barman. Donc il sert les gens. Ah oui. Il est derrière le bar, mais il peut être amené à aller de l'autre côté pour aller servir des tables.
8: Ouais.
0: Il est standardiste aussi. C'est-à-dire que le mec, il fait tout en même temps.
9: Il est très très fort.
0: Mais justement, nous, on a essayé de réfléchir toute la journée en se disant, mais est-ce que c'est faisable? Et plutôt que de s'en parler hors antenne, comme on l'a dit hier, j'ai voulu me mettre à la place d'Alex et de voir si on peut être DJ, barman, serveur et standardiste en même temps. Tout seul derrière un bar. Donc on va se mettre dans l'ambiance d'un bar, ok?
8: Ouais.
0: Et on va attaquer. Alors attends, je mets juste un truc, hop, que ça soit bien clair. Merde, hop, c'est pas ça que je voulais faire.
8: Aïe.
0: Non, c'est bon, t'inquiète, j'ai besoin de personne.
8: Mouflos.
0: D'accord, non, pas mouflos du tout. Ta bouche. On y va? Allez, Audrey, on se met dans la peau du personnage.
8: T'es où? À la cave, au Palm Beach, t'es où?
0: Au Palm Beach.
8: Au placard. Hein,
0: au placard. Au Palm Beach. Allez, je suis au Palm Beach, maintenant je m'appelle donc...
8: Alex.
0: Il a peut-être un
8: DJ Alex.
0: Il a peut-être un nom. Non, c'est pas grave pour qu'on reconnaisse.
9: Non, barman.
0: DJ Alex. Je suis donc le mec qui est derrière le bar, qui peut servir, qui est le DJ également de la soirée, hein, parce qu'on est dans un pub bar. Et éventuellement, s'il y a le standard, je peux faire du standard si ça sonne. Ouais. Fildar, Anka et Manu vont jouer des clients et des clientes. Et toi, éventuellement, André, si tu veux te joindre à la partie, t'hésites pas un seul instant. D'accord? On y va. Je vais voir ce que ça donne. Je vais voir si je tiens le coup parce que c'est peut-être pas évident. Hein. Allez, on y va. Prêt? Top.
9: Oh, un whisky
0: coca. Hein?
9: Ici, un whisky
0: coca. Ouais, deux secondes, moi, tu veux glaçon sans glaçon ou pas?
9: Avec glaçon.
0: Ouais, d'accord, ok, tu bouges pas, hein, deux secondes, hein, ouais.
9: Ouais,
0: qu'est-ce que tu veux?
8: Alex,
0: ouais.
8: Tu passes et casses des nids, là, pas sur le...
0: Ah non, j'ai pas le temps, là, attends.
8: Alex, attends
0: deux secondes.
8: Alex.
0: Des glaçons, vous m'avez dit quoi, mademoiselle? Vous m'avez dit un whisky coca?
9: Whisky coca.
0: Un whisky sans glaçon, hein.
9: Avec
0: quoi?
9: Glaçon.
0: Ouais, attendez, deux secondes,
8: Alex,
0: j'arrive, ouais.
8: Ouais,
0: attends, deux secondes.
10: Excuse-moi, alors moi, ce sera la même chose.
0: Attends, s'il te plaît, deux secondes.
9: Whisky.
0: Deux secondes, Steph, ouais. Mademoiselle, ouais,
10: okay,
0: tenez, avec des glaçons, vous m'avez dit, hein.
9: Tenez.
0: Voilà. Merci, mademoiselle. Ça vous fait 40 francs 10, hein.
8: Alex.
0: Ouais.
8: Alex, je peux avoir ma bière pression, là, s'il te plaît?
0: Ah, mais attends, on est ouvert. Va ouvrir, Paul, je te jure, je peux pas, là, je suis débordé. Ouais, dis-moi, qu'est-ce qu'il y a?
8: Ouais, il y a ma copine qui va appeler, là, qui va t'appeler parce qu'elle voulait savoir si j'étais là. Tu dis que je suis pas là, surtout.
0: Non, mais j'ai pas le temps,
8: elle
0: sans déconner.
8: Les secondes à venir.
0: Sans déconner, ouais. Attends,
8: attends, le disque est en train de mourir. Alex,
9: bon, allez, un
0: autre
9: whisky coca,
0: hein. Ouais, vous me disiez quoi?
8: Ouais, Alex, y'a ma copine qui va t'appeler.
0: Ouais. Oh merde, putain, deux secondes, ouais, tu m'as dit quoi, toi?
8: Ouais, y'a ma copine qui va t'appeler et je veux deux whisky coca.
0: Ah, putain, Alex, ça trouve celle, attends.
9: Un whisky coca.
8: Il me faut un thé, s'il te plaît.
0: Allô, ouais, c'est ta copine, c'est ça, comment elle s'appelle?
8: Voilà, je suis pas là.
0: Non, il est pas là, non. Hein?
9: Oh, un whisky coca.
0: Quand est-ce qu'il arrive? T'arrives quand?
8: Pas avant 2h, tu dis.
0: Il arrive pas avant 2h, il me dit. Ouais, ok, salut.
8: Mais Alex, tu fais quoi la soir là? Tu gères rien ou quoi?
10: Ouais, plus de musique là.
0: Alex, alors? Ouais, qu'est-ce que tu veux? Salut Manu.
8: Bah, ça va bien?
0: Ça va bien, ouais, qu'est-ce que tu veux?
8: Ça fait 2h je suis là.
0: Ouais, qu'est-ce que tu veux?
8: Mais je veux ma bière pression.
0: Ouais,
8: glaçon et paille.
0: Ah, glaçon, ouais, ok, attends, parce qu'il y avait quelqu'un.
8: Ah, Mister Cocktail! Whisky Coca! Mister Cocktail! La fête est plus folle, balance un whisky!
0: Bah, putain, j'ai pas le temps là, qu'est-ce que tu veux?
9: Oh putain, Alex, qu'est-ce que tu veux?
0: Ouais,
8: vas-y, je suis avec des amis, balance-moi des cacahuètes là.
0: Parce qu'il a dit, attendez, deux secondes, ouais.
8: Non, vas-y, sérieux, c'est speed là.
10: Non, attends, t'es gentil, excuse-moi, ça fait une demi-heure que j'attends là.
9: Non, non, c'est l'avant-toi, s'il te plaît.
0: Attendez.
8: Putain, mais Alex, tu chies ce soir, merde.
0: Attendez, j'essaie de voir ce que je peux faire là.
8: Mais qu'est-ce qu'il a ce soir?
0: Attends deux secondes, il y a le disque en train de mourir, attendez, j'arrive.
8: par contre, il me
11: dit. Ambiance maximum ce soir au Palm Beach. Vous pouvez venir au bar, c'est gratuit.
8: Ouais, donc qu'est-ce que tu m'as dit toi?
11: Moi je t'ai dit un whisky et il y a le patron qui vient de me dire qu'il faut que t'ailles à l'entrée parce que.
8: Deux secondes, ouais.
11: Excuse-moi.
8: Attends, Alex,
11: ouais,
8: c'est gratuit, tu me mets 4 bouteilles de champagne.
11: Ouais, non, mais c'est.

0: Oh, excusez-moi, monsieur, ça fait Manu, tu payes quoi?
1: Quand ça fait quoi?
0: Tu payes en carte?
1: Tu fous de ma gueule?
0: Pourquoi?
1: Vas-y, c'est gratuit.
0: Mais non, mais c'était pour déconner, vas-y, donne la carte.
1: T'as une
0: carte.
1: Vas-y, tiens.
0: Putain, je vais payer en liquide la carte, putain.
1: Vas-y, mais j'ai pas de liquide.
0: Tiens, fais le code.
1: Bah voilà.
2: Le standard, ça sonne.
1: Attendez, deux secondes. Tiens, voilà, tu vas pas m'embourber, hein.
0: C'est bon. Voilà. Alors, on en était où, mademoiselle? Vous écoutez, qu'est-ce que vous voulez?
3: Alors, on va prendre un bleu de Marie, un cul à l'hypnée.
0: Allez, j'ai pas un stylo.
3: Christian,
0: t'as un stylo?
1: Non,
0: Il y a plus d'encre. Un stylo, ouais, qu'est-ce que vous m'avez dit?
3: Excusez-moi, là. Bon, donc, un Bloody Mary, un Cuba Libre. Je voulais savoir, Margarita,
0: c'est quoi? Quoi?
3: Bloody Mary.
0: On fait pas ça, madame. Non, on fait pas ça.
3: On fait pas les Bloody Mary?
0: Non, on fait pas ça.
3: Bon, les Margarita Frozen, il y a quoi alors dedans?
1: Attendez, faut que t'ailles à l'entrée, il y a un quart de Suisse qui arrive. Il faut que tu prennes les coupons.
0: Allez, mademoiselle, tenez la carte, regardez. Je vous donne le papier stylo, vous regardez comment ça se passe. Hein.
1: Excuse-moi, Alex, vite fait. Ouais. J'ai les cacahuètes avec la bière, t'as oublié les cacahuètes. Donne-moi les cacahuètes.
0: Attendez. C'est la.
1: Oh,
0: ça doit être la demoiselle qui a fait tout à l'heure Christian pour la table.
1: Ouais, ils sont
0: rentrés parce que là. Deux secondes. Oh là, ils disent qu'on est en train de mourir, putain. Je reviens, hein. Qu'est-ce qui se passe là?
1: Excuse-moi, vite fait mes cacahuètes, après je te fais pucher. Ça fait 2h30 pour deux cacahuètes.
0: Non, Manu, tu sais bien, on fait pas de cacahuètes le samedi, on fait pas de cacahuètes.
1: Tu fais quoi? T'as quoi à me proposer, vite fait?
0: Y'a plus rien là.
1: Donne-moi un.
4: Alex, c'est Robert, le patron là, de la boîte. Il faut que tu aies débarrassé des 10 tables là parce qu'ils viennent d'arriver, les Suisses, et ils ont pas un rond là.
0: D'accord.
4: Ils peuvent pas s'asseoir, tu te magnes. Tu mets un long disque.
0: Attendez, bougez pas au bar, j'arrive. Voilà, vous prenez la table ou vous prenez pas la table là, les Suisses?
4: Bah attendez, il faudrait peut-être quand même que ce soit débarrassé.
0: Putain, je le prends là.
2: Quand même.
0: Tout ce que je peux là. Voilà, hop là, couvert, assiette, couteau là, machin, mettez tout. Je veux un coup de serpillière ici. Vous êtes combien là?
4: On est 20.
0: Christian, donne-moi des poufs là pour la table là. Table de 4, ils sont 20. Je mets des poufs autour là. Je retourne au bar là. Voilà, du monde au bar, hein, j'y reviens. Hein. Alors on en était où là au bar?
2: Vous avez mis
0: 10
2: coupes de champagne.
0: Une coupe de champagne, ouais, c'est minimum 2, mademoiselle, le samedi. Hein.
2: Bon, bah allez, vas-y, 2.
0: Deux coupes de champagne, ça roule. Deux coupes de champagne, on y va.
1: Excuse-moi, je te fais chier. Il y a ma copine qui a faim. Tu peux faire un croque-monsieur avec un œuf, pas de ketchup et beaucoup de gruyère. Saisis dessus.
0: Ouais, je vais voir ça. Tu peux me noter ça, s'il te plaît?
1: Ouais, ok.
0: Par
1: contre, du speed.
0: Ça fait 75 francs. Hein.
1: 75, ok.
0: Ouais.
4: Tu fais des plats emportés ou pas?
0: Ouais, attends. Attends, merde, le disque. Attends, deux secondes. Vous êtes la punk ici au Babich. Tout va bien pour le moment. Je vous rappelle que si vous voulez des sandwichs, des boissons, n'hésitez pas. C'est Alex, votre DJ pour ce soir. 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
0: Bon alors on en était où là? Excusez-moi.
1: Alex. Par contre j'ai un problème. J'ai 10 balles pour le croc, c'est bon?
0: Putain tu fais chier là.
1: Vas-y, 10 balles.
0: Fais chier merde.
1: Allez tiens.
0: Alex, tu satures, regarde, il y a des niveaux qui pètent. Oh là là. Alors on en est où là?
4: Bah moi ça fait que 2 heures que j'attends mon whisky.
0: Ah ouais, alors tiens, grave. Avec des glaçons?
4: Bah ouais, attends.
0: Tiens. Voilà. Tiens, je t'en mets un deuxième. Allez, tiens.
4: Et tu peux me le servir quand même?
0: Voilà. Ah ouais merde. Donne-moi le double dose ou pas?
4: Bah oui, un double, un baby.
0: Oui, mademoiselle, c'est pourquoi?
3: Alex, mais tu me reconnais pas?
0: Ah, excuse-moi, Alex, salut Christine, qu'est-ce que tu veux, Christine?
3: Ensemble.
0: Qu'est-ce que tu veux, Christine?
3: Bah, tu fais quoi après?
0: Là, j'ai pas le temps, excuse-moi, mais là,
3: tu
0: franchement.
3: Hein, mais putain, ça fait des années.
0: Tiens, prends le carnet, donne-moi ton numéro, je te rappelle juste après, on verra tout à l'heure.
3: Alors, qu'est-ce que tu racontes?
0: Oh là, Paul, ouvre vite, mais là, on peut plus, là, Christian.
1: Attends, on est plein, là, qu'est-ce qu'on fait, là?
0: Non, on fait plus, là, c'est plus possible, on n'arrivera plus, là, on pourra plus s'en sortir, là. Oh là, 2 secondes, hein, j'arrive. Hein.
1: Alex, excuse-moi.
0: Attends 2 secondes.
1: Non, c'est pressé là. Excuse-moi.
0: Oui, allô. Ouais. 2h du matin, ouais, on est ouvert, ouais. Le Palm Beach. Non, puis c'est non, Albert, ça fait longtemps qu'il est bien. C'est moi, c'est Maxime, c'est Alex.
1: Excuse-moi.
2: Alex, le disque.
0: Voilà. Ouais, ok. Non, on a plus de temps, madame, on est complète. Merde, putain, qu'est-ce que j'ai branlé encore? Qui c'est qui a touché?
1: Ouais, musique.

0: passe le Bambi. Toutes les mains, toutes, même ceux qu'on est l'air.
1: Ouais, ma copine, elle voudrait un disque. C'est possible?
0: Non, on fait pas de disque samedi là.
1: Vas-y,
0: on est cop là.
1: Allez, Carlos, big bisou.
0: Non, non, on peut pas là.
1: Sérieux,
0: pas...
1: faut que. Oh putain. Alex, donne-moi un coup de main, je suis pas bon, faut que j'emballe.
0: Mets l'ambiance là.
2: Non, le soleil est trop pink.
0: Y'a du monde.
2: Oui.
0: Nous attendons. Papiche. Oh, Papiche, il est là.
3: Attention maintenant, voilà les petits plats dans les grands. David de Saint-Etienne est avec nous, bonsoir David.
4: Bonsoir Max.
3: Ça va bien?
4: Ça va.
3: Michael de Caen, enfin Michael ex de Caen de Charleville aujourd'hui, salut,
5: salut
3: Michael.
5: Salut Max.
3: Et Gérard de nulle part, on m'a marqué. C'est vrai, t'es plus Gérard de Suresnes? Gérard?
5: Waouh, tu me renvoies le son là.
3: Bah oh, t'es où? T'es en direct avec nous Gérard?
5: Ouais mais moi j'ai pas de son là.
3: Comment ça, tu m'entends pas là?
5: Ouais, très mal.
3: Ah merde, comment ça se fait?
4: Enfin,
3: bon pas. Allez, raccroche et rappelle-le parce qu'apparemment il y a des problèmes, il nous reste 10 minutes, déjà on va perdre du temps. Nico Danger, t'es là?
6: Oui.
3: Bonsoir Nico.
6: Oui.
3: Bon, ça va bien en forme?
6: Oui, ça peut aller.
3: D'accord, ok. Ce soir les enfants, vous qui nous écoutez de l'autre côté de la radio, je sais que vous êtes déjà bouche bée, vous attendez avec impatience ces quatre énergumènes nous vanter toute leur science politique, peut-être, je ne sais pas, en tous les cas scientifiques, de ce qu'est la grève. Il y a beaucoup de grèves en ce moment, on entend parler de la grève d'Euro Disney, on a eu la grève bien entendu, bon alors RATP, SNCF, les bus, quand c'est pas ça c'est le métro, c'est les avions, enfin c'est partout le bordel, comme chaque année dès que les fêtes de Noël arrivent. Et il me semblait important, il me semblait très important, et Nico nous dit mais oui, il me semblait très important qu'on en parle ce soir. Nico, Gérard, Michael et David, vous avez carte blanche, pendant 10 minutes, vous allez parler des grèves. Qui veut démarrer?
5: Moi, je vais démarrer, moi.
3: Vas-y. Alors, il y a un portable, si vous avez des portables à côté, éteignez-les, hein, parce que c'est le bordel. Vas-y,
5: ouais,
3: Michael.
5: Ouais, j'éteins mon portable, attends.
3: Vas-y, Michael. Ah oui, éteins-le à chaque fois. Vas-y, ouais, Michael, ouais. C'est parti.
5: Bon, alors, je sais pas s'ils sont d'accord avec moi. Tu vois, les grèves, un peu, ça fait vachement du bien. Surtout pour, ouais, je parlais de la RATP, les trains, les...
7: Non, mais attends, et Michael.
5: Attends, laisse-moi finir. Attends, laisse-moi commencer.
7: Ouais.
5: Laisse-moi commencer, Gérard. Attends, tu vas pas commencer.
3: Gérard, ouais. Le minimum maintenant, c'est de laisser parler une personne. Si t'es pas d'accord, après tu pourras le dire. Laisse-le au moins.
7: Mais qu'il nous fasse pas le coup de la semaine dernière.
3: Il fait ce qu'il... Non, Gérard, il a rien fait la semaine dernière.
5: J'ai rien fait, moi.
3: Alors, Gérard, moi je vais être très clair avec toi. Si c'est toi qui es chiant, tu zapperas. Parce qu'il faut laisser écouter les gens. La semaine dernière, il n'a rien fait. Là, il veut s'exprimer. Il s'exprime. On a demandé, on a bien discuté hors antenne, que vous puissiez tous parler les uns sur les autres, mais au moins que vous ayez un respect de la pensée de chacun. Si Michael n'est pas d'accord avec toi ou Gérard t'es pas d'accord avec lui, c'est une chose, tu pourras le défendre, mais laisse-le s'expliquer et s'exprimer. Alors vas-y Michael.
5: Ouais, exactement. Moi je veux dire une chose, que quand tu vois la grève à RATP, quand tu vois la grève dans les métros, quand tu vois la grève dans les arrêts, dans les bus, bon, je trouve ça normal, parce que bon, maintenant quand tu vois les banlieues parisiennes, quand tu vois les banlieues qui sont assez chaudes, tu vois, quand tu vois des bus qui sont vachement tout neufs et qu'on les dégrade, et quand tu vois des branleurs et puis qui montent dans les bus, qui fument dans les bus, le chauffeur il est là pour bosser, le chauffeur il se fait casser la gueule parce que le mec il tape sa cigarette, je trouve ça inadmissible, parce que c'est pas comme ça.
7: Michael,
5: quoi,
7: déjà pour commencer, bonsoir à toi déjà.
5: Ouais, bonsoir à toi.
7: Bonsoir à David de Saint-Etienne et puis je sais plus qui c'est le cadeau.
3: Parle bien devant ton micro, Gérard.
5: Ouais, est-ce qu'on t'entend pas?
3: Ouais, parle bien devant ton micro, s'il te plaît.
7: Bon, Michael, déjà pour commencer, on dit toujours Paris, mais il n'y a pas de Paris, hein. Je parle pas de Paris. De toute manière, déjà, faut bien se dire une chose, que déjà, les cigarettes dans les bus et tout ça, c'est interdit.
5: D'accord, mais pourquoi
7: faut pas dire que les branleurs.
5: Mais non, je dis pas.
7: Il n'y a pas que des branleurs.
5: Attends, Gérard.
7: Faut pas dire que.
3: Non, mais revenons sur les 35 heures, parce que là, attendez, on a l'impression qu'on fait un débat sur les voyous, on fait un débat sur les grèves. Donc, arrêtez de me parler des jeunes qui foutent le bordel de tout ça. Revenez sur le débat des grèves et évitez de me faire intervenir.
7: On arrête, on parle plus de...
3: Allez Gérard, vas-y, il reste 6 minutes, il reste 8 minutes. Gérard, commence pas à être lourd toi aussi, s'il te plaît, va dans le débat, vas-y.
7: Bon.
3: Excusez-moi pour avoir gueulé, mais je suis obligé.
7: Bon, donc tu vois ce qui se passe à l'heure actuelle sur Grenoble et Max, il vient de dire un instant, tu vois, Euro Disney.
3: Et il y a David et Nico aussi qui sont là, il n'y a pas que Michael. Hein.
7: Nicolas, si vous voulez intervenir, n'hésitez pas. Hein.
4: D'accord.
7: Donc, vous voyez ce qui se passe à l'heure actuelle. Je sais pas, David, t'es de Saint-Etienne, je crois que ouais, vous en avez pris quand même plein votre grade il y a pas mal, longtemps que ça. Hein.
4: Tout à fait, pas mal. On a eu des points déjà il n'y a pas longtemps, il y a 3 semaines à moi. Ouais. Et il y en a qui ont fait le bordel, comme il disait Mika il y a 2 minutes. Il y en a qui fumaient derrière.
7: On va pas reparler de ça. Hein.
4: Voilà, tout à fait. Il y en a qui fumaient derrière, tout. Et après, il y en a qui ont foutu leur mère, tout, par derrière. Mmh. Et nous, il y a même des vieilles qui peuvent, les jeunes âgés, qui peuvent pas aller derrière s'asseoir, qu'ils ont peur. Ça passé.
3: Donc vous trouvez donc David, tu trouves bien que tu trouves que c'est normal qu'il y ait des grèves. Est-ce que les grèves quelque part c'est pas un petit peu emmerdant pour les citoyens? Parce que j'aimerais qu'on arrête de parler des jeunes et des voyous et tout ça, des conneries qu'ils font. Ça, on fera un autre débat là-dessus sur les voyous. Oui. Pour l'instant, on fait un débat sur les grèves. Donc si on pouvait rester là-dessus, ça serait bien. Nico, qu'est-ce que t'en penses toi?
8: Non mais je suis d'accord avec les grèves, mais je pense qu'il pourrait y avoir un service minimum comme dans certains pays européens comme l'Italie par exemple.
7: David, oui, attention, le service minimum...
3: Ça, c'était Nicolas, c'était Nicolas, Gérard.
7: Nicolas, le service minimum que tu demandes, ça, c'est un service minimum qui est apprêté par les organismes de la ville. Donc, ça, c'est un truc que, par exemple, tu prends Paris, Marseille, Lyon, Saint-Etienne, Grenoble, tu prends toutes les villes autour de Paris, hein, toutes les villes de France. Ça, c'est un service qui est mobilisé par le gouvernement, par les responsables de la ville. C'est eux qui prennent des cartes de service, qui les, par exemple, ils vont prendre des cartes de la ville, ils vont les mobiliser pendant toute la durée de la grève. Elle peut durer 1 mois, 15 jours, 3 semaines, jusqu'à temps qu'ils aillent pas satisfaction, les cartes seront toujours là, ils seront mobilisés.
9: Ouais, mais tu crois que ça va, Gérard, je suis d'accord avec toi. Tu crois que ça va changer à tout ça?
7: Mais ça va changer.
9: Ça va rien changer.
7: Le pourquoi de la cause et le pourquoi de ces grèves, c'est que d'accord, on dit toujours tout le monde. Mais il faut se dire une chose, que il y a des chauffeurs qui ont besoin d'une sécurité exceptionnelle. T'as qu'à prendre les pompiers.
9: C'est ce que je voulais en parler,
7: Oui, mais d'accord, je suis
9: d'accord. Avec le boulot qu'ils font, c'est le salaire qu'ils ont.
4: Ouais, c'est un petit peu normal.
9: C'est un travail
7: qui est reconnu quand même dangereux. Dur. On est bien d'accord là-dessus. Hein, je pense que David Nicolas de...
3: D'Angers. Nicolas, c'est pas bien de donner les villes. Nico, t'es d'accord?
8: Oui, Nico.
3: Alors qu'est-ce que...
8: Nicolas, tu es d'accord avec des pompiers?
3: Vas-y.
8: Ils sont très mal payés et pour les horaires de salaire qu'ils font. Hein.
7: Oui, mais de toute manière, t'es d'accord avec moi, Nicolas, que leur métier est quand même dangereux.
9: Gérard, c'est leur boulot aussi. Hein. Ils ont fait ça pourquoi quand ils étaient jeunes.
7: Moi je vais te dire une chose.
4: Attendez.
7: Michael, moi je vais te dire une chose. Regarde celui qui s'est tué. Il n'a pas demandé sa mort. Hein, si l'échafaudage avec la tempête qu'il y a eu, il n'a pas tenu. Donc il ne l'a pas demandé sa mort. Ouais, nuance.
9: Non, mais il avait qu'à faire gaffe. Non, d'accord, je suis d'accord avec toi, mais comme tu me parles d'échafaudage, s'il est monté dessus, qui s'est cassé la gueule à ces conditions-là, il avait qu'à vérifier. Les monteurs, ils sont capables de monter un échafaudage. S'ils savent pas monter un échafaudage à ces conditions-là, qui laissent la place aux autres et qui se mettent en retraite, faut pas déconner. Comment veux-tu qu'un mec.
4: Non, mais
9: ça
4: avait rien à voir.
7: Attendez.
3: Alors pourquoi attendez, David, non, c'est moi qui vais reprendre. Attendez, Gérard, David. Justement, parce que.
4: Max, ouais. David, je sais pas. Alors par contre, je pose la question de Mickaël.
9: Ouais.
4: C'est un affaudage, mon père travaille déjà là-dessus, les maçons, tout. Et il est déjà arrivé, il est tombé de là-haut jusqu'en bas. Et c'était dangereux, c'est un métier dangereux là-bas, c'est compliqué.
3: Attendez, excuse-moi, ça n'a plus rien à voir avec les grèves, où j'arrêtais pas de changer du sujet, quand c'était pas les voyous maintenant.
4: Ouais, je parle de la grève,
3: Mais revenez sur le sujet, est-ce que vous trouvez aujourd'hui, est-ce que vous trouvez que c'est un droit normal que de faire grève et d'attendre toujours les fêtes de Noël pour emmerder tout le monde?
7: Attendez, stop, on va tout de suite éclaircir le sujet. ils demandent de faire grève pendant les fêtes de Noël. Pourquoi? Parce qu'ils savent très bien que c'est la période, c'est l'année où ils peuvent.
4: Il y a maman qui travaille.
9: Ça veut rien dire.
7: Ouais, mais attends, mais c'est tous les ans qu'ils font chier tout le monde.
9: Et la grève, c'est un jour qu'ils
7: font chier tout le monde.
9: Je suis d'accord avec toi, Gérard, mais la grève, c'est un jour.
7: C'est un jour qu'ils commencent à faire chier le monde.
9: Mais d'accord, mais pourquoi? T'as vu leur salaire?
7: Non, c'est pas pour les salaires qui rebondissent.
9: Mais pour les heures aussi, pour les heures.
3: Non, mais quand même, il y a eu des grèves, par exemple, des commandants de bord qui gagnent déjà 70 000 francs par mois et qui en voulaient encore plus.
9: Ouais, mais pourquoi? Ça, c'est dégueulasse.
3: Donc c'est pas toujours. Les gens qui font. Non, mais c'est pour dire que les gens qui font. Oui, non, mais Gérard, c'est pour expliquer que les gens qui font grève, c'est pas toujours des gens qui ont besoin d'argent.
7: Tu parles des commandants de bord, mais lesquels? Parce qu'on a. Tu veux dire les stouilles.
3: Delta Airlines.
7: Ah, sur les compagnies aériennes, mais ça c'est différent. Les grèves, ça a été sur les ravitaillements des avions en kérosène. Ça c'est pareil, c'est des métiers à haut risque. Hein.
3: Alors est-ce que vous trouvez normal qu'à chaque fois ils attendent, alors que les patrons pourraient justement essayer de trouver la solution avant? Ils savent très bien qu'à chaque fois il va y avoir des grèves au moment donné des fêtes, parce qu'ils savent que ça va emmerder tout le monde. Donc comment est-ce qu'on pourrait faire? Est-ce qu'il faudrait pas interdire les grèves?
7: Ça dépend déjà des conventions collectives, et ça dépend bon, on va pas parler politique, mais on s'en fout de ça. Mais oui, mais on s'en fout.
9: Attends, Gérard, tu vas pas mélanger avec la politique ce soir. On parle de grève, on va pas s'en mêler avec la politique.
7: Mais qui c'est qui lance les mouvements de grève? Désolé, c'est bien.
9: Mais on s'en fout de ça.
3: On parlera pas non plus des grèves du cerveau, des grèves du foie.
9: Non, mais Max, on s'en fout de ça, les grèves de politique. On s'en fout, c'est pas la grève de politique ce soir qu'on parle, c'est la grève des employeurs.
7: Alors, dans ces cas-là, explique-moi, Michel, toi qui veux savoir tout mieux que tout le monde.
9: Non, je ne veux pas tout savoir, mais la grève,
7: Explique-moi si un routier fait grève, s'il a le droit ou il n'a pas le droit.
9: Explique-moi si un routier
7: a le droit de faire grève.
9: Ouais, je peux te répondre. Moi, je vais te dire une chose, tu vois. Ça dépend son salaire. Parce que moi, je connais un pote qui habite à Caen. Il est routier. Ouais. Je te jure qu'il est routier, il est marié, il a deux gamins. Tu sais combien il se fait par mois? Franchement, il part tout le mois. Tu sais combien il se fait? Il se fait 6000 balles par mois.
7: Non, et c'est pas vrai, t'es un menteur.
9: Je te jure qu'il se fait 6000 balles.
7: Il se fait
9: 6000 balles. Par contre, un mec.
7: Étranger.
9: Hein?
7: Il fait pas l'étranger. International.
9: Voilà. Mais je trouve
7: l'international, il se fait pas 6000 balles, c'est pas vrai.
9: Je te jure qu'il se fait 6000 balles. Et tu crois que c'est dégueu? Et tu crois que c'est normal? Un mec, il tape 12 heures ou 13 heures sur son volant, et puis qui se fait 6000 balles par mois.
7: Il n'a pas le droit de rouler 13 heures sur son volant, je suis désolé.
9: Mais ça dépend.
7: Il n'a pas le droit, pour qu'il s'arrête, il est obligé de faire des haltes.
9: Il est obligé de faire des arrêts. D'accord.
7: Ouais,
9: parce que toi, tu veux un routier qui se fait 1 million. Toi, tu crois qu'un routier qui se fait 1 million par mois?
7: Ouais. Non. Moi, je connais des routiers qui font 1 million par
9: d'accord,
7: mois.
9: D'accord, mais là, t'es content.
7: Non, je suis désolé.
9: Non, mais Gérard, là, t'es content qu'un routier.
3: Attendez, parce que c'est toujours les mêmes qui parlent, Nico. Parce qu'il a parlé, Nico, mais vous l'écoutez même pas. Nico, qu'est-ce que tu viens de dire?
10: Oh bah, ça, des routiers qui se font 1 million par mois, ça ne doit pas beaucoup exister, hein.
7: Nicolas, je suis désolé. David de Saint-Étienne.
3: Non mais attendez.
7: David de Saint-Étienne.
4: Oui. Je suis là.
7: De quoi?
4: Je suis là. Je t'écoute.
7: Ouais, mais je suis d'accord avec toi que
4: les routiers, c'est sûr qu'ils ont beaucoup d'argent. Bon, ils touchent comme tout le monde. Par contre, c'est des employés comme tout le monde. C'est les chauffeurs de car, ils touchent pareil les mêmes payes. Les routiers, c'est pareil. Taxi, chauffeurs de taxi, c'est tous pareil. Voilà,
7: ouais, mais attends, les chauffeurs de taxi, t'en as qui sont à leur compte et t'en as d'autres qui sont pas à leur compte.
4: Ouais,
7: pareil.
4: C'est pas pareil, ça dépend.
7: Hein, regarde, tu prends des, tu vois, on parle des routiers, on parle des chauffeurs de taxi, on a parlé de la RATP. Voilà. Mais si on parlait des services, regarde le truc qui est bien, parce qu'on parle des grèves. Regarde dans les hôpitaux, regarde le mouvement de grève qui est lancé depuis plus de trois semaines et qu'ils en parlent même plus à la radio, alors que même plus aux informations ni rien du tout, c'est un truc qui est pour pour l'instant qui est sur le qui est arrêté parce que les hôpitaux sont il y a des services d'urgence qui sont fermés. Tu vois des personnes, tu vois des malades qui restent pendant plus d'une heure sur un brancard.
4: C'est vrai.
9: Mais,
4: Gérard, c'est pas normal.
9: Ouais. Mais s'il y a un médecin qui travaille et puis des heures et puis que il est mal payé, je le comprends le médecin.
7: Mais même
9: le malade, je le comprends sur le brancard.
7: Michael, ce qui se passe à l'heure actuelle dans les hôpitaux, tu vois, c'est sur Paris justement que ça se passe, mais ça va sûrement s'étendre dans d'autres hôpitaux, à mon avis.
9: Ouais.
7: Et ce qui se passe, c'est qu'ils sont pas assez nombreux pour assurer la responsabilité.
9: Et alors, ils ont qu'à embaucher.
7: Il n'y a pas assez de personnes.
9: Et alors, ils sont capables d'embaucher.
7: Ils sont formés.
9: Pourquoi qu'ils n'embauchent pas alors?
7: Mais trouve un médecin qui veut faire ça.
9: Mais pourquoi?
7: Mais un médecin qui voudra assurer le service d'un agent.
9: C'est dégueulasse. Moi, je dis que c'est dégueulasse.
4: C'est
9: dégueulasse, franchement.
4: On n'est pour rien.
9: Mais attends, tu vas pas laisser.
7: David. David, tu veux réagir?
4: Bah moi je veux dire, je suis d'accord avec toi, Gégé. Bon, c'est pas facile déjà. Ceux qui sont, ils font la grève, bon, c'est arrivé il y a combien de temps? Il y a 6 mois, 5 mois, c'est. Moi j'ai vu les journaux dans la télévision, sur la Lune, et il y en a qui faisaient la grève. Et après il y en a qui prenaient les relèves pendant la nuit, tout, et c'est pas facile. Ceux qui appellent un médecin, tout, et il n'y a plus personne pour surveiller les malades. Alors après, c'est compliqué. Il faut embaucher, comme il dit Michael, il faut embaucher des gens, des personnes, il y en a qui ne veulent pas.
9: De toute façon, quand on embauche un jeune...
3: Attendez, parce que là, on va être obligé de bientôt de conclure.
7: Nicolas.
3: Gérard, vas-y.
7: Si on peut avoir Nicolas, là, ou... Ouais, Nicolas.
4: Allez, Nicolas.
3: Parle bien dans ton micro, Gérard, et Nicolas est là. Vas-y, Gérard, vas-y.
7: Bon, Nicolas, qu'est-ce que t'en penses, toi, là? Allô, Nicolas?
11: Oui.
3: Bah, qu'est-ce que t'en penses de tout ça? Bon, Nicolas, on arrêtera. Ça sera la dernière fois qu'il participe au débat, parce que c'est quand même un peu une cave. Il y a cave et cave.
7: Michael et David, pour conclure.
4: Ouais.
7: Moi, je peux vous dire une chose. Que, ouais. À l'heure actuelle, ce qui se passe, c'est que c'est vrai que pour l'instant, on est mal barré de toute manière avec tout ce qui se passe à l'heure actuelle.
4: Ouais.
7: Tu vois, Max, ce soir, il l'a annoncé en début d'émission. Ils sont en train de bloquer les Champs-Élysées pour faire des décorations, patati patata.
3: Mais ça n'a rien à voir avec les grèves.
9: Gérard, c'est normal. C'est normal qu'ils font ça, c'est la fête de fin d'année.
3: Non, mais attendez, non, je vous arrête tout de suite. Stop, parce que là, vous êtes en train de changer de sujet.
9: Non, ils changent d'idée, Max.
3: Je sais, Gérard, tu mélanges tout.
9: Qu'est-ce qu'on a pété de Paris de Champs-Élysées? Vas-y aux Champs-Élysées à ce temps-là, il y a encore du monde à ce temps-là.
3: Non, parlez des grèves, bon, c'est pas grave.
9: Ouais,
3: conclusion du débat de ce soir sur les grèves, on a quand même, ceci dit, votre point de vue était une fois de plus très intéressant, on a appris beaucoup de choses. David, en conclusion sur les grèves, pour ou contre?
4: Moi, je suis pour.
3: Pourquoi, en deux mots?
4: Eh ben, déjà, c'est pas facile, les gens, je comprends qu'ils veulent gagner de l'argent, tout, et ils ont raison de faire grève, que... Bon, des fois, il y en a un peu marre. On marche à pied, et ben, s'ils veulent faire grève, ils font grève. Moi, je dirais, je ferais grève comme eux. Voilà.
3: Très bien. Michael, conclusion de ce débat?
9: Moi, je dis que pour faire grève, ils ont vachement raison. Surtout, je parle pas des routiers. Moi, je m'en fous des routiers. Je parle pas de ça. Mais au niveau de la RATP, attends, laisse-moi finir, Gérard. Au niveau de la RATP, au niveau des métros, ils ont raison. Comme ça foutra moins le bordel et comme ça va les calmer.
3: Gérard?
7: Alors, attends, moi je reprends ce que Michel dit.
3: Non, ta conclusion.
7: Moi, ma conclusion, je suis contre, déjà pour les grèves. Hein, parce que moi, je vais dire une chose, que c'est chiant, c'est pour les personnes âgées et pour d'autres personnes. Donc, moi, pour moi, je suis contre.
3: Ou alors un service minimum.
7: Oui, pour un service minimum, comme je vous ai dit, de machiner.
3: Ça, c'est bien. Ça, c'est bien machiné.
7: Des cartes de structure.
3: Qu'est-ce qui vous intéresserait comme débat de la semaine prochaine?
9: Max, j'ai un débat, moi, à faire.
3: C'est quoi?
9: C'est un débat. J'aimerais bien faire un débat avec toi.
3: Non, mais le débat entre vous, là, ça serait quoi la semaine prochaine? Vite.
9: Les femmes seules qui souffrent avec leurs enfants qui sont dans des foyers d'urgence et qui n'arrivent pas à s'en sortir.
7: Non, Max.
3: Quel style de débat qui t'intéresserait débattre? Gérard, c'est à moi,
7: c'est
3: à...
7: Non, mais c'est toi qui décides.
3: Bon, alors on verra la semaine...
7: C'est assez grand.
3: On verra ça ensemble en antenne. Donc la semaine prochaine, par contre, ça sera lundi prochain, on va faire ça les lundis maintenant, puisqu'on a... Oui, on fera ça lundi, ne quittez surtout pas tous les 3 Mickaël, Gérard de Suresnes, Mickaël de Charleville et David de Saint-Etienne, on les remercie. Puis on salue également Nico Danger, qui a vraiment été Danger dans toute la ligne. Petite parenthèse avant qu'on attaque le débat, il y a Poki sur Minitel qui n'a pas arrêté au moins une quinzaine de fois de me demander « Allez les gars, il faut que je fasse, je voudrais savoir tout simplement quand est-ce que tu viens à Loco, pas la Loco, à l'Écho du Lac, pardon. » Alors l'Écho du Lac, soirée, l'Écho du Lac, je serai à l'Écho du Lac vendredi 24 septembre. C'est un vendredi soir pour une soirée exclusivement réservée à la musique électronique, donc j'espère que vous répondrez présent à l'appel. C'est en Normandie, on a toujours fait ça un samedi soir avec le patron, on s'est dit « Allez banco, on fait ça un vendredi pour voir si ça fonctionne. » Vendredi 24 septembre, donc pas ce vendredi qui vient, mais celui d'après, on y sera. Et le samedi 25 septembre, donc le lendemain, je serai au Millennium à Mons, c'est en Belgique. Voilà, et on va attaquer sans plus tarder donc le fameux débat qui porte sur « J'ai trompé ou j'ai failli tromper celui que j'aime ». Pour ça, on va accueillir les quatre premières personnes. Bien entendu, lors du débat, vous serez amené à réagir sans aucun problème. On fera de la place. Laïla, 17 ans de Beauvais. Salut Laïla.
11: Salut.
3: Oh là là, je t'entends pas Laïla.
11: Salut Max.
3: Ah non, mais là, Laïla, je te promets, ça va pas faire...
11: Pas du tout, du tout.
3: Non, mais avec le portable, c'est une horreur, c'est tout boursouflé. Moi, j'ai envie d'entendre...
11: Je vais parler fort, alors.
3: Non, mais je veux entendre, je veux... Oh non.
11: Ah ben, je vais essayer.
3: Ah non, mais il y a deux portables, là. Il y a deux portables. Je veux pas de portable pendant le débat. Aucun portable. Je veux uniquement des téléphones où on entend correctement les choses pour qu'on puisse faire profiter les gens qui nous écoutent.
11: Hein. Bon. Est-ce que tu même si je parle très très fort?
3: Non, mais c'est pas très très fort. C'est le fait d'avoir le portable. Généralement, c'est sourd. C'est pas le fait de parler fort. On t'entend, mais c'est pas très agréable. Voilà, ouais. C'est pas. Mais bon, on va le faire avec. Mais je tiens à prévenir les autres personnes en dehors de toi et Marie qu'il n'y a plus de portables qui passeront sur l'antenne lors du débat entre minuit, une heure, c'est clair, je veux entendre les gens correctement. Marie, 18 ans de Montbéliard. Bonsoir Marie.
12: Bonsoir.
3: Nous avons David, 21 ans de Levallois, banlieue parisienne.
13: Bonsoir.
3: Et Jackie, 21 ans de Amiens.
14: Bonsoir.
3: Ça va?
14: Ouais.
3: Bon, alors, deux garçons, deux filles, on va commencer par les filles, on va commencer par Laïla et Marie. Donc vous, déjà, de quel côté vous vous trouvez? Est-ce que vous avez failli tromper? Est-ce que vous avez trompé ou est-ce que vous êtes fait tromper? Alors Marie.
12: Bah moi j'ai trompé.
3: Ouais.
12: Et je le regrette pas du tout, quoi.
3: Tu le regrettes pas du tout. On va en parler dans un instant. Et toi, Laïla?
11: Moi aussi j'ai trompé, mais quelque part je regrette, même si je le fais à mon copain, mais je regrette quand même.
3: Après, plus de portable, hein, je vous le dis clair et net.
11: Non,
3: j'insiste lourdement, c'est moi qui décide. Non, j'ai envie de faire un truc correct et c'est pas les débats de Gérard. David, toi t'as trompé, t'as failli tromper, tu t'es fait tromper?
15: Non, moi j'ai trompé.
3: Toi t'as trompé, Jackie?
14: Ouais. Eh ben, moi j'ai failli.
3: D'accord, ok. Et si vous êtes fait tromper également, vous pouvez nous appeler, hein. C'est pas uniquement des gens qui ont trompé ou qui ont failli. C'est vrai qu'on a appelé comme ça le thème du débat, mais vous pouvez appeler effectivement pour témoigner. Donc, Marie, je crois que c'est toi. Non, c'est Laïla, ouais. Qui a dit qu'elle l'avait fait et qu'en plus elle avait pris plaisir à le faire.
12: Non, c'est moi.
3: C'est qui?
12: Marie.
3: Marie, on t'écoute.
12: Je pensais avoir trouvé l'amour et tout. Et c'est en fait pas du tout, quoi.
3: J'ai rien compris parce que les mots ont coupé.
12: Je pensais avoir trouvé, tu vois, l'homme idéal, quoi.
3: Mm-hmm.
12: Et en fait, pas du tout parce qu'il est devenu très con. Et en devenant très con, je me suis aperçue qu'en fait, le meilleur moyen de me venger de ce qu'il me faisait, c'est de tromper, puis qu'il soit au courant, quoi.
3: Qu'est-ce qu'il te faisait
12: Il était possessif et tout, enfin, c'était l'horreur.
3: Et pourquoi ne pas l'avoir quitté, tout simplement, et ensuite sortir avec un autre garçon? Pourquoi cette envie, absolument? C'était une envie de le tromper?
12: Déjà, je pouvais pas le laisser tomber, parce qu'il y avait mes parents qui étaient derrière mon dos tout le temps.
3: Ouais, quel est le rapport avec tes parents? C'est que tes parents, t'es obligé à rester avec lui?
12: Non, mais ma mère l'appréciait beaucoup, et ma mère a beaucoup d'influence sur moi, tu vois, alors...
3: Donc à cette époque-là, c'est aujourd'hui que tu prenais non, je comprends pas. Tu dis que ta mère avait beaucoup d'influence sur toi, c'est-à-dire qu'à l'époque,
12: l'époque.
3: Mais tu t'en rendais compte que ta mère avait beaucoup d'influence sur toi à cette époque?
12: Oui, en fait, je voulais pas la décevoir en le laissant tomber, mais moi je supportais plus, donc j'ai trouvé que le moyen de sortir avec quelqu'un d'autre pour pouvoir me libérer de ce qu'il me faisait, quoi.
3: En fait. Donc tu t'es servi en fin de compte de fait de tromper, tu l'as fait, mais pour que lui l'apprenne. Et
12: ouais.
3: Qu'il ait plus envie de te sortir avec toi, c'est ça?
12: Voilà, c'est ça.
3: T'avais pas peur éventuellement qu'il te pardonne ou qu'il accepte?
12: C'est ce qu'il a fait.
3: Ah, c'est ce qu'il a fait en plus. Et alors? Et alors?
12: J'étais dégoûtée, quoi. Et puis je me suis dit, c'est pas possible et tout, il est vraiment trop con, quoi. Après, il y a eu...
3: Bah non, là, ça prouvait qu'il t'aimait aussi un peu, qu'il avait envie de te pardonner. Là, c'était quand même une belle preuve d'amour.
12: Non, parce que quand il tape sur la gueule, je pense pas.
3: Ah, il t'a tapé sur la gueule?
12: Voilà.
3: Il t'a pardonné en te tapant sur la gueule?
12: Non, mais ça s'est passé après, en fait, moi j'ai appris que c'était pour se venger, quoi.
3: D'accord.
12: Ouais.
3: Laïla, toi de ton côté?
11: Alors moi, j'ai été avec mon copain depuis 4 mois, et je suis allée en boîte un soir avec ma meilleure amie toutes les deux, et on s'est fait draguer. Et je suis sortie avec un mec en croyant que...
3: Alors là, c'est inaudible, Leïla. Leïla, c'est inaudible.
11: Bah, je suis sortie avec un mec, en fait, pensant que ça serait seulement pour la soirée, quoi. Et puis finalement, il s'est avéré qu'on s'est revu parce qu'on utilisait beaucoup.
3: Ouais.
11: Et je me suis retrouvée avec deux mecs.
3: C'est-à-dire le mec, ton copain?
11: Ouais, je l'aime énormément, et avec qui je suis maintenant d'ailleurs.
3: Ouais.
11: Et puis l'autre, qui justement partait au même endroit que moi en vacances une semaine après.
3: Qui partait quoi?
11: En vacances avec moi. Enfin, qui partait en vacances au même endroit que moi, quoi.
3: D'accord, mais.
11: Pendant toutes les vacances.
3: Ouais.
11: Et puis en rentrant, quoi, je me sentais coupable, quoi. Donc j'ai été franche avec mon mec. Et puis,
3: tu lui as dit, tu lui as annoncé. Qu'est-ce que tu lui as dit, de quelle manière, bravo? Tu lui as dit de quelle manière?
11: Et en fait, je lui ai dit que, enfin, il a senti qu'il y avait quelque chose qui allait pas, quoi. Il m'a dit, ouais, enfin, il a vu que j'étais ailleurs à un certain moment, quoi. Donc il m'a demandé ce qui se passait, quoi. Puis je lui ai expliqué que j'aurais pas été franche avec lui et que j'avais rencontré quelqu'un d'autre et que je savais plus trop où j'en étais.
3: Ouais, alors tu savais très bien où t'en étais.
11: Mais non, parce que ça me plaisait pas d'avoir des mecs à la fois. Je suis quelqu'un qui avait toujours été fidèle auparavant.
3: Ouais.
11: Et là, ça m'a... Enfin, j'étais pas bien, quoi. Je me sentais pas bien du tout.
3: Et est-ce que vous l'avez regretté, toutes les deux, aussi bien Marie que Leïla, avant qu'on aille vers David et Jackie? Est-ce que vous avez regretté le geste, enfin, d'avoir trompé? Enfin, toi, Marie, encore, c'est différent, ce que tu l'as fait dans le but, justement, de... Enfin, ce que ton mec te quitte. Mais en temps normal, Marie, est-ce que c'est quelque chose que tu ferais?
12: Ah non, pas du tout.
3: Non, tu l'as fait, mais dans... tu t'es servi de ça pour obtenir quelque
12: voilà.
3: chose. Non pas
12: voilà.
3: dans le c'était pas du tout une pulsion d'un mec qui t'a donné envie de le faire et...
12: Non, parce que je le connaissais depuis longtemps.
3: Ouais. Et toi, Leïla, c'est quelque chose que tu referais maintenant de l'avoir fait une fois?
11: Non, je le referais pas parce que je regrette, en fait, parce que j'ai peur que mon copain maintenant il me fasse plus confiance.
3: On est bien d'accord. David, toi aussi, toi t'as trompé?
13: Ouais, donc moi j'ai trompé. Hein,
3: et Jackie a failli tromper. Alors David, on termine dans les trompés, juste. Alors David, ouais.
13: Donc moi je sortais depuis deux ans donc avec une fille, ça allait assez bien. Enfin bon, il y avait des petites engueulades comme de temps en temps, comme dans beaucoup de couples. Hein. Puis bon, ben, un soir, c'est un peu plus explosé que d'habitude. Hein. Donc bon, j'étais très énervé. Donc je suis sorti, je vais boire un verre. Et j'ai rencontré une copine donc au café. Elle m'a dit de passer chez elle, et puis bon, j'ai craqué faiblement et lâchement, on va dire.
3: Ouais. Mais t'avais des penchants pour elle déjà? Tu l'aimais ou...
13: Non.
3: Non, c'était la situation.
13: Ma copine, j'étais vraiment amoureux d'elle.
3: Ouais, c'était la situation, ouais.
13: C'était la situation. Je savais que la fille avec chez qui j'ai passé la soirée, elle voulait sortir avec moi depuis longtemps, mais bon, moi j'avais ma copine, et puis bon, l'histoire était morte au fur et à mesure, quoi.
3: Ouais.
13: Et en trois mois, je suis pas sorti de chez moi, j'ai perdu 10 kilos, je me sentais très très mal.
3: Ah ouais, à ce point-là, ouais.
13: Ah ouais, non, j'étais...
3: Ah ouais, oui.
13: Ah non, je savais plus quoi faire, genre, je me disais, j'ai perdu la fin de ma vie, mes copains me disaient, viens, on sort, on va rentrer du monde, je voulais pas, je restais chez moi tout seul.
3: Ouais.
13: Et bon, au fur et à mesure, on commence à ressortir un peu, parce qu'il y a la fac, on commence à faire des trucs... Et ben en fait, cette histoire, ben ça m'a ouvert sur plein de trucs. Enfin, je me suis remis à sortir et franchement, je regrette plus du tout.
3: Ouais, d'accord.
13: Enfin, je me suis bien amusé depuis. Je regrette pas parce que bon, je me dis qu'à 21, 22 ans, c'est maintenant ou jamais que.
3: En même temps, c'est vrai, mais après, ça tout dépend des circonstances. Mais ouais, quand tu dis l'âge que t'as, c'est vrai que il faut en profiter. Mais et donc toi de ton côté, tu regrettes absolument pas ce que t'as fait.
13: Maintenant je le regrette plus.
3: D'accord.
13: Je regrette l'acte en soi, parce que c'est pas ma façon de voir de se tromper à la personne avec qui je suis. Hein.
3: Mm.
13: Donc ça, l'acte en soi, c'est que j'aime pas. Mais bon, maintenant les conséquences font que moi ça m'a plutôt servi, ça m'a aidé à... Enfin, ça m'a pas aidé, ça m'a fait sortir un peu plus, rencontrer du monde et m'amuser beaucoup plus. Sans m'occuper de relations qui vont durer trois mois ou une seule nuit.
3: Ah, d'accord. Jackie?
15: Oui, bon alors moi, ça fait trois ans et demi que je suis avec ma copine.
3: Mm-hmm.
15: Et donc, bon, comme dans tous les couples, à un moment, il y a un ras-le-bol et en fin de compte, moi j'ai...
3: Un ras-le-bol, c'est-à-dire, des hauts et des bas, disons,
13: ras-le-bol.
3: Un ras-le-bol, c'est vraiment genre, maintenant tu dégages, j'en ai un ras-le-bol, tu dégages.
15: Ouais,
3: quoi.
15: Non. Non, mais enfin, ouais, il y a toujours des hauts et des bas et des fois, il y a des bas qui sont vraiment très bas et ça m'est déjà arrivé de une ou deux fois de sortir avec mes potes et bon, puis au dernier moment, quoi, j'y arrive pas parce que je pense à elle, puis à tout le mal que j'ai dû faire et à chaque fois, c'est le dernier pas qui va pas, quoi.
3: Mm.
15: Mais c'est quand même assez... Je pense que ça ne serait tardé quand même, quoi.
16: De quoi, de quoi, de quoi?
15: Bah, je pense quand même que je vais le faire un jour, quoi, parce que bon, en fait,
16: est-ce que tu penses, parce que vous pensez tous que, enfin, je sais pas, tu dis, je pense qu'un jour je vais le faire, comme s'il fallait le faire, non, que non. C'était dans la vie d'un homme, que dire, bon, à un moment, je vais quand même le faire, quoi, il faut le faire, faut que.
11: Non, parce que quand on y a goûté, après, c'est dangereux, quoi, parce qu'il faut recommencer, alors c'est pas.
16: Ouais, ouais, ok, est-ce que...
15: Ben non, moi je vois pas...
16: Pas vraiment d'accord.
11: Quand on aime vraiment quelqu'un, on n'a pas vraiment besoin d'aller rechercher ailleurs, normalement.
16: Donc... Oui, enfin, ça c'est des phrases faciles, ça.
17: Normalement.
16: Oui, normalement, oui. Normalement, oui. Non, mais on peut toujours avoir des tentations, la tentation de tromper, même si on sait après qu'on regrette. On peut, de toute façon, déjà par des définitions, je pense que même quand on aime, on peut toujours avoir des pensées, enfin, de
11: sur quelqu'un d'autre.
16: Ouais, bien sûr, d'avoir des pulsions par moment, des hauts, oui.
11: On peut se retenir quand même. Hein.
16: Non, mais évidemment. Non, mais là, on parle de pensée, bien sûr, parce que bon, on a des envies de le faire et on le fait pas forcément, bien entendu. Il y en a qui passent juste, il y en a qui passent à l'acte. Tout dépend des circonstances. Marie, c'était une certaine circonstance. Laïla, David, toi, Jackie, t'étais sur le point de le faire, mais quand j'entends Jackie dire, ouais, je pense que je vais le faire.
15: Ouais, non, c'est pas une obligation. Mais
16: non, mais bon. Pourquoi ne pas quitter dans ces cas-là?
17: Déjà, tu tiens plus beaucoup à elle. Quand...
15: Non, c'est vrai que peut-être je ne tiens plus vraiment à elle, mais bon, il y a quand même des liens qui sont forts, en fait. En fait, c'est quand même 3 ans, enfin, c'est ce que je me dis, quoi, c'est 3 ans de ma vie que j'ai passé. C'est vrai que je me dis qu'à 21 ans, j'ai quand même, je dis pas que j'ai gâché 3 ans de ma vie parce que c'est pas gâché. Mais
16: tu sens que là c'est la fin de l'histoire et que ça n'avance plus est temps de tourner la page. Alors pourquoi se sentir obligé de...
17: Autant rompre avant.
16: Ouais, pourquoi se sentir obligé de ce qu'ils ont fait les autres là, c'est-à-dire de tromper alors que...
15: Ouais, en fait je sais pas.
17: Parce que le fait de tromper quelqu'un c'est pas... Tu te sens con après quoi, tu te baignes.
15: En fait oui, c'est aussi...
17: Tu dis que t'as aucune force.
11: On sent mal, ouais.
15: C'est peut-être toi aussi qui me... En fait j'ai peut-être pas envie d'être mal... vraiment avec elle, quoi. C'est peut-être pour ça aussi.
16: T'as peut-être peur quand même, t'as peut-être encore pas forcément de l'amour, mais c'est vrai que quand on a vécu au moins 2 voire 3 ans avec quelqu'un, si ça a été...
15: On éprouve quand même quelque chose.
16: Évidemment, donc c'est la peur de quitter cette chose. Quand je dis cette chose, c'est pas la lame, mais c'est la chose qu'on a créée ensemble pour se retrouver avec quelqu'un avec qui on va peut-être pas retrouver ça. Et
15: voilà.
16: Ça, c'est loin d'être évident, effectivement. Le fait d'avoir des pensées, ça, à mon avis, ça doit arriver souvent. D'ailleurs, s'il y a des gens qui souhaitent réagir à ça sans aucun problème, hein, qu'ils appellent dès maintenant le 0803-08-5000, il y a nos malaises de ce côté-là. Il y a quelques chiffres également qu'on a récupérés sur le site internet. On parlera, il y a les vaccins contre l'adultère, on en parlera après, mais il y a les chiffres à méditer. Alors, il faut savoir que les hommes ont tendance à être infidèles dès le début du mariage et les femmes après la quarantaine. Alors, je sais pas ce que vous en pensez, là, c'est pas vraiment des chiffres, c'est plutôt une constatation. Et ça, c'est un truc qui est quand même assez hallucinant, ça aussi. Hein.
11: Mais après la quarantaine.
16: Non, mais pour les nanas, ouais.
11: C'est ça, parce qu'au bout d'un moment, il y a la routine qui s'installe.
16: On ne comprend rien, là et là, de ce que tu racontes, mais c'est pas grave, on sait que c'est toi qui parlais.
11: Non, au bout de la quarantaine, je pense que une femme, elle se remet en question, et à partir de là, elle se demande si elle a vraiment fait une fois dans sa vie, et elle a peut-être envie d'aller voir ailleurs pour être sûre de...
16: Disons qu'un homme, peut-être qu'à la quarantaine, est beaucoup plus posé, alors qu'une femme, encore à cet âge-là, a peut-être en plus encore envie de s'éclater, de s'amuser qu'un mec.
17: Ouais, moi, je trouve qu'à 40 ans, justement,
16: Ça dépend depuis combien de temps on est marié aussi, hein. Faut voir ça aussi, hein.
17: Ouais, mais à 40 ans, on a peut-être encore envie de plaire quand on est un homme, justement, savoir si on peut encore plaire, quand on a 40, 45 ans,
16: Ouais.
17: Peut-être plus que quand on en a 25 ou 28 quand on se marie. Bon, les 3-4 premières années du mariage doivent être très sympas. Quoi.
16: Ouais. Enfin, disons que peut-être que quand on entend dire justement, enfin, ce qui est quand même. Les hommes ont tendance à être infidèles au début du mariage, c'est-à-dire qu'une fois, c'est la peur, c'est avec quelqu'un, c'est toujours pareil. Et puis après, une fois qu'on est avec quelque chose, on est bien. Et puis, enfin, je sais pas. Il y a quand même. Je suis assez d'accord avec cette phrase-là, quoi. Et que les femmes après la quarantaine, alors là, effectivement, ça prendra du temps que d'expliquer ça. Mais
11: elles ont peur, c'est pour ça.
16: Peut-être pas peur, mais elles ont envie de vivre une fois qu'à partir du moment qu'elles sont mariées ou qu'elles sont avec quelqu'un, elles veulent vraiment se battre jusqu'au bout pour essayer. Et après, elles le deviennent si vraiment elles voient qu'il n'y a plus rien à faire et puis qu'il faut passer à autre chose. Je sais pas si effectivement, quand elles disent après la quarantaine, ça a un rapport directement avec le mariage ou rien. Enfin bref, il y a marqué la tolérance envers l'infidélité croît avec l'âge. Les 65% des 20-24 ans, pardon, trouvent que l'adultère est une cause de divorce. Bon là, on est assez d'accord.
11: Ouais.
16: Non, vous n'êtes pas d'accord, non?
17: Ouais.
16: Non?
11: Ça dépend en fait de comment. Enfin, ça dépend
18: de comment les relations sont établies.
19: Ça,
18: aussi,
19: c'est les 20-24. Ça, c'est pour les 20-24. Alors que 49% pensent que l'adultère est une bonne cause de divorce, c'est pour les 15-39 ans. Les 35-39 ans. Moi, je suis assez d'accord. Hein. Enfin bon, je sais pas. Tu pardonnerais, toi, par exemple, Marie, si demain, t'imagines que t'es mariée et puis que ton mec te trompe? Alors évidemment, il faut voir les circonstances, etc. Mais en imaginant que, bon, tout va bien dans ton couple, il y a pas, tu l'as pas senti venir, et puis t'apprends qu'on t'a...
18: C'est seulement pour le cul, je m'en fous, quoi.
19: Ah oui, d'accord. Donc
18: s'il y a pas de sentiment vers l'autre fille, à la limite, je m'en pète, quoi.
19: C'est vrai?
20: Ouais, non, moi, je peux passer le contraire, déjà, justement.
19: Qui? Jackie? C'est Jackie?
20: Non, David.
19: Non, David, oui.
20: Ouais, si c'est que pour le cul, je sais pas, c'est vraiment, je trouve que c'est vraiment une motif de rupture. Et si c'est des sentiments, bon bah c'est que c'est une page qui doit se tourner un peu, quoi.
15: Ouais, moi je sais
20: que quelque part, bon bah
18: c'est
20: moi
18: ce que je dis.
20: Moi ou elle, on devait changer un peu, quoi, et rentrer quelqu'un d'autre. Hein. C'est que du cul, bon, c'est basique, quoi, c'est un peu primitif, quoi.
18: T'as plus facile à pardonner quand c'est pour baiser que pour tu vois. Tu vas pas larguer ta nanette parce qu'elle a juste voulu baiser un coup, quoi.
20: Bah attends, t'es marié, quoi. Si, c'est pour ça, je sais pas, autant tromper avant tant que t'es pas marié, tu fais ce que tu veux, t'es engagé en rien tant que t'es pas fiancé ou marié. Après, une fois que tu te maries, bon, bah t'essaies de prendre des résolutions qui sont de passer
18: de ta copine ou ton copain. C'est tout, hein.
20: Quoi?
18: Tu peux très bien vivre en concubinage, quoi. Le mariage, c'est un bout de papier qui est signé à la mairie, quoi.
20: Oui, non. Enfin, bon, le mariage, oui, ou enfin, une vie qui est en vrai, en concubinage, c'est pareil, évidemment. Mais bon, quelque chose qui est réel, hein, où il y a vraiment une envie et un désir d'aller, de vivre à deux.
18: Ah, ok.
20: Max?
19: Oui.
20: Non,
19: j'étais en train de discuter avec Manu en même temps parce qu'il y avait un auditeur et par rapport au débat, excusez-moi, on est un petit peu incertain quand même. Bon, on va revenir dans un instant avec quelques petites questions. Il y a donc, on va rester avec tous les quatre pour le moment. On parlera du vaccin contre l'adultère avec quelques petits trucs qui ont été récupérés sur le site internet. Donc, Jackie, David, Marie et Laïla, vous ne bougez pas.
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19: De Yassi de Light avec Music sur Fun Radio et c'est dans Eclectic également, hein, électronique, pardon, j'ai pas fait exprès, j'ai même pas fait gaffe ça après parce que c'est pas du tout extrait de la compile que je l'ai pris, voilà. Jusqu'à 1h du matin, on parle de tromper, j'ai failli ou j'ai trompé celui que j'aime et éventuellement on aimerait avoir des témoignages de gens qui se sont fait tromper par celui qu'elles aimaient. Alors si vous êtes un petit garçon ou une petite fille et si vous étiez avec un garçon ou une fille depuis pas mal de temps et vous avez appris que, eh bien, vous étiez trompé, comment est-ce que vous avez réagi? Est-ce que vous êtes resté avec? Comment vous l'avez appris? Comment vous l'avez encaissé? Et est-ce que vous avez pardonné? Et pourquoi dans ces cas-là? On revient avec, pour le moment, toujours Marie, Laïla, David et Jackie. Vous êtes toujours là tous les quatre?
20: Ouais.
19: Ouais, ils sont bien polis, hein. Donc, les vaccins contre l'adultère, à votre avis, ça serait quoi? Est-ce qu'il y a un moyen? Comment on peut essayer de voir pour ne pas se faire tromper? Bien que vous ayez trompé ou failli tromper, Jackie. Toi, est-ce que tu crois qu'il y a une façon de se comporter dans la vie pour éviter de comment déceler que la personne avec qui on est éventuellement est sur le point de nous tromper ou nous trompe?
15: Franchement...
19: Tu crois qu'il existe des techniques ou...
15: Non, moi je ne pense pas.
19: Tu ne penses pas?
15: Personnellement, quoi, ça doit être assez compliqué de...
19: Ou un état d'esprit à avoir ou non?
15: Non, parce que vis-à-vis de moi, quoi... Je reste quand même assez naturel, j'essaye pas de changer vis-à-vis d'elle, quoi.
19: D'accord.
15: Je la vois tous les jours et tout, et bon, c'est vrai que des fois je rentre chez moi et puis je me dis franchement c'est pas bien ce que tu fais, quoi, parce que bon, tu penses à autre chose et tu continues de la voir, c'est vrai que
19: quand tu dis que tu penses à autre chose, c'est que tu penses à une autre fille?
15: Je pense à une autre fille, oui, en particulier, que j'aurais peut-être repéré.
19: Non, parce que tu penses à autre chose, c'est pas bien grave, moi je peux rentrer au travail. Non mais c'est ça, je veux dire, c'est que tu penses à une autre, quand tu penses à une autre, ça t'aide de penser à une autre nana, ouais.
15: Voilà.
19: C'est arrivé de faire l'amour et de penser à une autre nana pendant que tu faisais l'amour avec elle?
15: Non,
19: tu l'as pas trompé au lit quand même?
15: Non.
19: Ouais. Marie, toi, à ton avis, est-ce qu'il y a des façons de se comporter ou des choses à voir ou des comportements où il faut faire attention? Est-ce que toi, t'as eu un comportement différent et ton mec aurait pu s'en rendre compte que tu le trompais ou pas?
18: Je pense que, en fait, pour pas tromper quelqu'un, c'est le fait qu'il faut qu'il sache montrer qu'il nous aime, quoi.
19: Ouais.
18: Parce que s'il ne le montre pas ou si, si de son côté il va voir ailleurs aussi, ça ne va pas nous encourager à...
19: Oui d'accord, mais en imaginant que lui ne va pas voir ailleurs, toi que tu penses que le pour éviter que la personne avec qui on est ait des envies de tromper ou en tous les cas des pulsions sur d'autres personnes, c'est de lui montrer régulièrement qu'on l'aime et que...
18: Bah ouais, c'est l'amour, je pense que c'est le remède contre ça quoi.
19: Ouais, Laïla.
1: Moi, je pense qu'il faut essayer de le satisfaire dans tous les domaines le plus possible.
19: Ouais, merci, toujours aussi audible. David.
2: Je sais pas, non, moi je pense soit il faut être une bête au pieu, j'en sais rien.
19: Ah bon, tu crois toi?
2: Sinon, je sais pas, non, mais c'est...
19: Non, c'est...
2: L'habitude quoi, je pense, au fur et à mesure, quoi, quand tu restes longtemps avec quelqu'un, bon bah...
19: D'où le lit, l'habitude.
2: Oui, voilà. Ouais, non, je sais pas, l'habitude au bout de 2 ans, ou même, enfin, même moins, quoi. Il y a une habitude qui se crée, l'habitude, c'est, je sais pas, c'est relou à la fin.
19: Ouais, alors, donc, eux, ce qu'ils disent sur l'internet concernant les vaccins contre l'adultère, donc les meilleurs moyens d'éviter l'adultère, donc de se faire tromper, bien entendu, c'est d'apprendre à manier la confrontation plutôt que de fuir les conflits au sein du couple, dans une liaison extérieure, voilà. Il faut essayer de les affronter, je sais pas ce que vous en pensez.
2: Est-ce qu'on se tape dessus, quoi, ça?
19: Non, mais enfin bon, en tout cas, le fait de, moi je suis assez d'accord, le fait d'apprendre à manier la confrontation plutôt que de fuir les conflits, à savoir que quand il y a des discussions un petit peu houleuses, il vaut mieux en parler tout de suite et crever l'abcès et ouais. Essayer d'en parler plutôt que de fuir le problème ou d'essayer de ne pas le comprendre ou ne pas vouloir y croire et puis voilà, ça commence à devenir de pire en pire, je pense que je sais pas, enfin ça me paraît une bonne solution.
1: Ouais, je suis d'accord.
19: On est d'accord, ouais. Bon, bien sûr. Faut-il encore déceler qu'il y a un problème dans le couple et que ça ne va pas et qu'il faut oser venir en parler parce que c'est vrai que ça peut faire peur. Moi, j'imagine demain que je suis avec une copine et puis je m'aperçois qu'il se passe quelque chose de pas bien ou que je commence à m'imaginer que peut-être elle est en train de voir un autre mec en ce moment me tromper. C'est vrai que c'est pas toujours facile d'aller aborder le sujet parce qu'on a trop peur d'apprendre la vérité et que ça soit vrai et à ce moment-là, de mal le prendre, quoi. Je sais pas si vous avez vécu cette chose-là ou...
18: Vas-y Marie.
19: Vas-y Marie.
18: Merci. Moi je sais que je suis avec quelqu'un en ce moment et qu'on parle vraiment de tout quoi.
19: Tu le sais ça que t'es avec quelqu'un en ce moment?
18: Comment?
19: Tu le sais que t'es avec quelqu'un en ce moment?
18: Comment ça je le sais?
19: Bah je sais pas, tu dis je sais que je suis avec quelqu'un en ce moment. Tu le sais ça?
18: Ouais,
19: non, ah merde, je voulais te faire la surprise. Merde, je voulais te l'annoncer. Putain, je voulais t'annoncer que t'étais avec un mec depuis pas mal de mois. Merde.
18: Dommage. Non, mais si j'ai une question à lui poser, je vais lui poser, quoi. Je vais pas attendre que ça aille plus mal pour essayer de régler les problèmes, quoi. On parle de tout, on a pas peur de la réaction de l'un ou de l'autre.
19: Non, ouais. Laïla, tu voulais dire quelque chose concernant...
1: Oui, je pense que, justement, par rapport à ce que j'ai vécu, moi, j'ai préféré lui dire moi-même, quoi, que... Qu'il l'apprenne, qu'il le sente, quoi, parce que sinon, après, tout de suite, ça aurait pris des proportions plus grandes, alors que là, justement, moi, je lui ai dit tout de suite, et puis, enfin, tout de suite, pas réellement, quoi, mais quand je l'ai revu, je lui ai dit... Et puis justement quoi, il a bien accepté, il m'a dit qu'il m'aimait et que il tenait à moi et que j'avais eu la franchise et la sincérité de lui dire ça clairement quoi, donc
19: mais tu
1: c'est plus facile après, donc dans notre relation c'est plus facile maintenant,
19: c'est plus facile,
1: on se dit tout,
19: donc, en même temps il va quand même rester t'arrives à imaginer qu'il va avoir totale confiance en toi ou tu sais qu'au fond de toi quelque part il y aura toujours un doute et que ça sera plus jamais comme avant?
1: Je lui ai expliqué que bon, j'avais fait une erreur, que j'en avais conscience, et bon, c'est vrai, j'en suis mordu les doigts et tout, j'étais mal à cause de ça. Même si quelque part, bon, j'ai pris du plaisir à faire ça aussi, c'est assez ambigu, mais d'un autre côté, c'est sûr que quelque part, il y aura peut-être toujours un doute qui aurait pas existé si ça s'était pas passé, mais je pense que je sais maintenant, j'ai conscience que si je recommence, ça sera littéralement, ça sera fini.
19: T'accepterais lui qu'il le fasse, lui? Si demain il le faisait.
1: C'est une grande question. Est-ce que je voulais demander aux autres aussi? Parce que oui.
19: Non, mais toi, personnellement.
1: Moi, personnellement, je pense que je l'aime tellement et que.
19: Ouais. Est-ce que ça t'a renforcé dans l'amour que tu avais pour lui, le fait qu'il ait réagi de cette manière-là? Parce que c'était,
1: Je trouvais que c'était extrêmement mature de sa part, quoi. Enfin, extrêmement,
19: mais alors,
1: ça prouvait vraiment qu'il est à moi, quoi.
19: Est-ce que tu le referais ou pas? C'est vrai que c'est une question un peu. Tu peux savoir une chose, c'est au moins te dire, demain, quoi qu'il arrive, même si demain je craque pour un mec, je ne le referai pas. C'est où je le quitte cette fois-ci, je le referai pas la deuxième fois la même chose. Quoi qu'il arrive, si demain ça se passe moins bien avec lui que tu craques pour un autre mec, tu le quitteras d'abord pour aller sortir avec l'autre mec après.
1: Ouais.
19: D'accord.
1: Ouais, parce qu'il a trop souffert. Mais...
19: D'accord. Le deuxième vaccin contre l'adultère également qu'on a récupéré, c'est ne pas s'assoupir quand tout va bien. L'harmonie n'est pas aussi simple à gérer qu'il y paraît. Alors ça, c'est plus ou moins bien. Quand on dit ne jamais s'assoupir quand tout va bien, on est d'accord les garçons, hein, David, que quand on croit que tout va bien dans le couple, justement, ça veut pas dire que là tout va mal, mais il faut jamais se reposer sur ses lauriers. Il faut toujours non pas essayer d'épater la personne avec qui on aime, en tous les cas d'essayer de surprendre et de pas s'enliser dans ce qu'on dit le quotidien, l'habitude, la routine. Et ça en revient au fameux chiffre du mariage, où peut-être pas au bout d'un certain temps, mais c'est vrai qu'au début, mais au bout d'un certain nombre d'années, plutôt que tomber dans la routine, on se commence à aller voir ailleurs, quoi.
20: Non, il faut être un héros du quotidien.
19: Il faut être un héros du quotidien jusqu'à ce point-là, toi. C'est toi qui disais qu'il faut être très bon au pieu, non?
20: Non, je disais ça comme ça. Je pense qu'être un roi au pieu, je pensais être pas mal, quoi.
19: Toi, personnellement?
20: Non, genre, je parle pas de moi.
19: Quand on dit pas s'assoupir quand tout va bien, quand on passe un certain nombre d'années avec une personne, le sexe ne passe pas en deuxième position, mais après, il y a tous les sentiments.
20: À mon avis, au bout d'un moment,
19: Pas s'assoupir quand tout va bien, ça veut pas dire qu'au moment donné où t'es à l'intérieur, s'assoupir sans dormir, hein. Je sais pas, je pense que, je sais pas, les filles, vous, personnellement, vous êtes assez d'accord sur cette remarque du vaccin contre l'adultère?
1: Oui. Je pense qu'il faut toujours essayer de mettre un peu de piquant dans la relation, parce que sinon...
19: On n'entend rien, Laïla. Parle devant ton combiné, je t'en supplie, applique-toi.
1: Il faut mettre un peu de piquant dans la relation tous les jours.
19: C'est quoi le piquant? Tous les jours?
1: Non, mais...
19: Moi, je pense que c'est bien de temps en temps, pas la routine, mais qu'il se passe rien et qu'on surprenne de temps en temps.
1: Calme aussi, mais faut toujours surprendre l'autre. Faut pas qu'il tombe dans une relation habituelle et monotone, enfin au fur et à mesure, il s'en restera, il faut pas.
19: Bon, très bien. On va accueillir Damien, 19 ans, de Reims. Damien est avec nous. Bonsoir, Damien.
0: Bonsoir.
19: On est obligé de mettre quelqu'un en attente, malheureusement, parce que pour le moment, nous n'avons quatre lignes. Et je devine que nous avons mis Laïla en attente, comme par hasard. Laïla reste quand même en direct et sera peut-être amenée à intervenir tout à l'heure. Damien, bonsoir.
0: Bonsoir.
19: D'accord. Alors là, il y a un décalage à Reims de à peu près 3 secondes. T'es avec nous, Damien?
0: Ouais, pas de problème.
19: Bon, Damien, alors, on t'écoute.
0: Ouais, donc, moi, en fait, j'ai été trompé. Et j'ai été trompé, pas comme dame, en fait, pas par un mec, mais ma copine était, en fait, lesbienne. Et donc,
19: Était bi, si elle sortait avec toi. Ou alors, elle savait pas très bien où elle mettait les pieds, et finalement, elle s'est aperçue qu'elle était bi ou elle était lesbienne?
0: En fait, elle était bi. Et, par la suite, elle est devenue lesbienne complètement, quoi.
19: D'accord.
0: Donc en fait,
19: pendant combien de temps ça a duré
0: Je suis sorti avec elle 2 mois.
19: Ouais, et pendant ces 2 mois, elle t'a trompé.
0: Voilà, ouais.
19: Ça voudrait dire qu'au moment donné où elle est sortie avec toi, elle était déjà avec une autre nana.
0: Voilà, elle était déjà avec une autre nana.
19: Et... Donc en fin de compte, elle t'a pas trompé. C'est surtout la nana avec qui elle était qu'elle a trompé avec toi.
0: Ouais, on peut dire ça, ouais.
19: Ah bah déjà plus celle que toi, oui.
0: C'est clair, ouais.
19: Déjà pour commencer.
0: Enfin, l'autre le savait, hein. L'autre le savait quand même.
19: Ah d'accord, ok. Et alors donc, tu l'as appris de quelle manière et comment t'as réagi?
0: Bah moi je l'ai appris par des amis et par des potes et donc
19: sur Canal dans un film de cul.
0: Non, peut-être pas quand même.
19: Tiens, regardez, c'est ma copine.
0: Non, je l'ai appris par eux, moi j'étais la voir, je lui en ai parlé quoi. Puis là c'est là qu'elle m'a dit clairement qu'elle était avec qu'elle avait une copine quoi.
19: Mais comment tu l'as appris?
0: Bah c'est des copains qui m'en ont parlé en fait.
19: Mais comment, c'est-à-dire ils t'en ont parlé en te disant quoi? En te disant tiens, on a vu ta copine en train d'emballer une autre nana?
0: Ouais, en gros, c'est ça, ils l'ont vu à Lille, parce qu'avant j'étais sur Lille, et ils l'ont vu à Lille avec
19: une autre nana. Dans une green party.
0: Peut-être pas quand même. Donc ils l'ont vu là-bas avec une autre gonzesse, en plus d'un certain âge.
19: Ah bon? Ah ouais.
0: Et là t'apprends ça, tu te poses beaucoup de questions quand même, je me suis posé pas mal de questions et ça fait drôle. Hein.
19: Ah ouais. Et donc...
20: T'es ressorti avec elle?
0: Comment?
20: T'es ressorti avec elle? Non, c'était terminé.
19: Ouais, t'as, donc, j'imagine. Comme tu dis, t'allais la voir.
20: Ouais.
19: Et ça s'est terminé. Quelle explication qu'elle t'a donnée à ça?
20: Quelle explication elle m'a donnée à ça? Elle m'a dit tout simplement, j'étais avec elle déjà, et puis.
19: Je suis une tafiote.
20: En gros, elle m'a.
19: Non, elle t'a dit qu'elle était lesbienne, enfin qu'elle aimait les nanas, et voilà quoi.
20: Voilà quoi.
19: Alors pourquoi elle est sortie avec toi?
20: Sur un flash, en fait, c'était à une soirée, et puis on était bien pleins tous les deux, et puis pour finir, on est sortis ensemble, quoi.
19: Oh putain, l'autre, elle a pris un extal, t'as pris pour une nana. Putain, elle a vu ton cul, elle a cru que c'était des seins, et voilà, et pendant deux mois, elle a embrassé ton cul, en pensant brosser ses lèvres et tout, enfin, c'était la totale, quoi. Tu le prends comment? Tu l'as vraiment très mal pris ou finalement tu
20: Pendant 3 mois, je me suis quand même pas posé pas mal de questions.
19: Mais t'étais plus vexé qu'elle sortait avec d'autres nanas ou c'est vraiment parce que tu t'es fait tromper, peu importe que ça soit avec une nana?
20: Ben disons que...
19: C'est le fait d'avoir été trompé ou c'est surtout parce que c'était une lesbienne?
20: Au départ, c'est le fait d'être trompé. Et après tu te dis putain merde c'était quand même en plus avec une gonzesse, ça arrive pas tous les jours, hein, ça arrive pas à n'importe qui.
19: C'est génial.
20: Et donc ça dépend quoi. Donc tu te poses quand même pas mal de questions, c'est clair, tu te demandes.
19: Alors c'est quoi les questions? Parce que depuis tout à l'heure tu dis je me pose pas mal de questions.
20: Enfin je me pose plus maintenant quand même.
19: C'était il y a combien de temps ça?
20: C'était il y a un an à peu
19: d'accord,
20: près.
19: D'accord, il y a un an et ça a duré pendant 2 mois, ouais. Donc les questions en gros c'était quoi? C'était
20: du genre, ouais putain ça y est, j'ai pas assuré, tous des trucs comme ça, ou alors bon...
19: Ouais mais bon non.
20: Enfin au départ tu te poses des sales questions et ça te tombe dans la tête, et puis bon après tu te rends compte qu'en fait, c'est tout quoi. Elle était bi avant, elle était déjà avec une gonzesse avant toi et puis c'est tout. Bon après, cette fille je l'ai revue et puis ben c'est fini.
19: D'accord. Enfin, il n'y a pas dans ta tête une vengeance maintenant et que tu dis la prochaine fois, je tromperai la prochaine nana avec un mec?
20: Non, peut-être pas quand même.
19: Non, peut-être pas. David, toi, tu pardonnerais personnellement si toi qui as trompé déjà, est-ce que tu acceptes?
20: Je pardonnerais si ma copine sortait avec une autre meuf.
19: Enfin, disons, si un jour t'apprenais qu'elle te trompait, est-ce que tu l'accepterais ou est-ce que t'es déjà une.
20: Que ce soit avec un mec ou.
19: Non, une nana, peu importe. Enfin, je veux dire par là, est-ce que tu as déjà une idée bien arrêtée sur ce genre de questions? Ou tu penses qu'il faudrait étudier ça en fonction de la relation que tu avais au moment donné où ça tombe?
20: Là je dirais que je pourrais pas quoi, parce que ce serait à chaque fois, genre à chaque fois qu'on s'engueulerait, ça serait de remettre ça, genre ouais mais toi tu m'as trompé, je sais pas c'est...
19: Donc demain tu te fais demain t'es trompé par une nana, tu stops, pardonnes pas. Quoi qu'il arrive, même si tu te dis que c'est une nana que t'aimes, non, parce qu'il y a des gens qui ont une idée bien arrêtée. Moi, je crois personnellement que si je me fais tromper et que je la prends, même si demain c'est avec une nana que j'aime, je crois pas que je resterai avec, même si j'aurais des milliards de sentiments et que je l'aurais très mal, parce que je me dirais qu'effectivement, de toute façon, ça casse et c'est plus jamais comme avant.
20: Non, je crois que je pense que je pardonnerai pas, mais bon, au fur et à mesure, ça pourrait peut-être se recoller, quoi. Mais bon, je pense, c'est pas comme ça du jour au lendemain, non.
19: Bon, très bien.
18: Jackie... Ah, là, faut savoir pardonner, quoi.
19: Ouais. Non, ouais, enfin, ça, c'est la chose facile. Ouais. Est-ce que Sucé s'est trompé? C'est aussi la question qu'on pourrait se poser et sur laquelle on reviendra de toute façon, Marie. Jackie, toi, de ton côté, tu pardonnerais ou? Parce que toi, t'as failli tromper, hein. Tu l'as pas fait.
20: J'ai failli tromper, mais non.
19: Est-ce que personnellement, t'accepterais si on te trompait?
20: Non.
19: Tu pardonnerais ou pas, non?
20: Non,
19: tu pardonnerais pas. Pourquoi?
20: Parce que après j'aurais plus confiance quoi. En fait c'est une confiance que je donne et je crois que j'arriverais plus à la redonner quoi, parce que
19: c'est donc pour ça que t'as pas trompé finalement.
20: Ouais, peut-être
19: c'est
20: aussi
19: pour ces choses là pas pour ces
20: voilà, parce que bon, enfin en fait
19: ces convictions là,
20: ouais voilà quoi. Je pense aussi, enfin quand je dis quelque chose je pense qu'elle le pense aussi, donc bon forcément à chaque fois ça ralentit les choses, mais bon.
19: Marie?
18: Oui.
19: Est-ce que toi qui as trompé également, est-ce que tu pardonnerais
18: Comme je l'ai expliqué tout à l'heure, oui. Enfin, ça dépend des situations, quoi.
19: Non, mais toi, t'es prêt à étudier la chose. Aujourd'hui, à l'heure où je te parle, t'as pas une idée arrêtée sur cette situation?
18: Non. De toute façon, il faut que quelqu'un soit fidèle, parce que sinon, ça marchera jamais, quoi.
19: On est d'accord, mais la question est bien claire. Si t'apprends que qu'on t'en trompe, est-ce que t'as déjà une idée arrêtée sur la façon dont tu réagirais, peu importe la situation, même si le mec tu l'aimais a en crevé? Ou est-ce que tu serais prêt à étudier ou à voir, ou aujourd'hui tu sais pas trop comment tu réagirais?
18: Je sais qu'avec mon copain actuel, je lui pardonnerai, quoi.
19: Avec ton... Non, mais ouais, ou pour plus tard. Je parle pas d'aujourd'hui, ouais, bah ouais, mais dans l'avenir. Est-ce que t'as déjà une idée arrêtée sur, tu sais, comme certains sujets où des fois, maintenant, on sait exactement que s'il arrive ça, ça se passera comme ça et pas autrement.
18: Bah, si vraiment on l'aime, on pardonne, quoi.
19: D'accord.
18: Enfin, moi, je marche comme ça, quoi.
19: Ok, très bien. Damien.
5: Ouais.
19: Merci pour ton témoignage en tous les cas.
5: Ah ouais, donc jouez de moi à Damien. Hein.
19: Ah vas-y.
5: S'il a pas essayé, s'il s'est pas dit qu'il aurait peut-être pu se faire les deux.
6: Ouais, non, j'ai envisagé, mais il y a eu pas moyen. Enfin, disons que quand j'ai su ça, j'ai rompu tout de suite et je suis plutôt du genre fidèle, donc.
19: Rappelle-les.
6: Bah ouais.
19: Bon, ouais, Damien, bon courage et bonne bourre et merci d'avoir appelé pour ton témoignage.
6: Ok, Damien, merci.
19: Damien, on va accueillir, enfin Damien qui est parti, pardon, hop là, là on est dans une cave. On va accueillir Christelle, 28 ans de La Rochelle, et puis après on aura Denis, 36 ans de Saint-Etienne. Christelle, bonsoir.
21: Bonsoir.
19: Ça va bien?
21: Oui, impeccable.
19: Bah très bien, donc toi tu veux réagir également. Toi t'as été trompée après 11 ans de vie commune.
21: Eh oui.
19: Ouais, aïe, aïe, raconte-nous tout ça pour donner un petit peu... Pour donner un petit peu de piment dans ce débat, vas-y.
21: Oui, ben voilà, quoi, au bout de 11 ans de vie commune. Bon, d'abord, la première fois, m'a trompé au bout de, je sais pas moi, 7 ans de mariage.
19: D'accord, donc quand je disais tout à l'heure les chiffres à méditer, les hommes ont tendance à être infidèles au début du mariage. Là, ça se vérifie.
21: Ben ouais, je sais pas si on peut appeler ça début du mariage.
19: Oh, 7 ans, normalement, quand on se marie, c'est pour la vie. Donc 7 ans, c'est le début, hein,
21: ouais,
19: surtout à l'âge que t'as. Bah oui, si on fait un calcul tout con comme ça.
21: Ouais, ouais.
19: Et ouais, normalement, on dit bien qu'on est pour la vie. Donc forcément, c'est au moins 40 ou 50 ans de mariage. Donc 7 ans, c'est le début.
21: Ok.
19: Donc, non, j'ai ça pour déconner, mais c'est vrai que c'est...

0: femmes généralement quand on doit se marier, c'est souvent la plainte des hommes, c'est qu'ils sont jaloux comme des gamins, hein, c'est-à-dire qu'on s'occupe plus d'eux. Mais c'est vrai qu'il y en a qui sont particulièrement, ils font complètement, il y a des œillères et puis on fait plus du tout attention à la vie de couple et on ne pense qu'à l'enfant. J'ai souvent entendu des témoignages comme ça à la radio comme à la télé, ouais. Donc, tu reconnais que c'est une erreur de ta part?
1: La première fois, j'en suis même persuadée au jour d'aujourd'hui. Mm-hmm. Donc, la première fois, on a passé l'éponge, quoi. On a dit, c'est pas grave, ça va faire un renouveau.
0: Il t'en a parlé
1: C'est plutôt moi qui l'ai découvert, quoi.
0: D'accord, mais donc toi, tu n'étais plus du tout présente avec lui. Vous n'aviez quasiment plus ou pas de rapport sexuel, j'imagine.
1: Ouais.
0: Hein, tu ne voyais que par ton gamin. Il y avait probablement plus de sorties, plus de week-ends. T'étais quoi, moins présente aussi? C'est-à-dire, tu le regardais moins de câlins, moins de machin. T'étais plus attentionnée, c'est ça?
1: Ouais, c'était plutôt moins de câlins, ouais. Pas moins présente, parce que j'étais toujours là, mais
0: donc,
1: ouais, moins de câlins.
0: Quoi. Ton premier gamin, et au bout de combien de temps il t'a trompé
1: Une fois
0: que t'as eu l'enfant, quoi, un an ou six mois après que t'as eu l'enfant?
1: Ah non, bien plus que ça. Je sais pas, notre fils, il avait déjà 5 ans, quoi.
0: 5 ans, et c'est au bout de 5 ans qu'il t'a trompé?
1: Ouais.
0: D'accord.
1: Et puis voilà.
0: Donc, il t'a expliqué les raisons qu'il t'a données, c'est celles que je viens d'évoquer, à savoir que tu n'étais plus du tout présente, que...
1: Ouais, c'est la raison qu'il m'a donnée, ouais, qu'il m'a dit que j'étais plus assez câline, quoi.
0: D'accord, donc il l'a fait plus par désespoir que par envie de te tromper pour te quitter, quoi.
1: Ouais, je pense.
0: C'est que vraiment, il avait besoin peut-être de retrouver quelque chose qu'il devait avoir avec toi qu'il n'avait plus.
1: Ouais, exactement.
0: D'accord.
1: Ouais.
0: Donc là, tu l'as appris. C'est pas lui qui te l'a appris, c'est lui. C'est toi qui l'a appris.
1: Ouais, c'est plutôt moi qui l'ai appris. Ouais.
0: De quelle manière?
1: Je peux pas t'expliquer. Bon, c'était dans moi, quoi.
0: Mmh. Tu le sentais dans son comportement et tout ça. Ça, c'est les femmes, elles arrivent à flairer ce truc-là. Faut se méfier.
1: Ouais, dedans ma personne, j'en étais sûre. J'étais persuadée que c'était qu'il me trompait.
0: D'accord. Donc, t'as voulu lui pardonner.
1: Ouais.
0: Enfin, tu lui as pardonné.
1: Je lui ai pardonné.
0: Pourquoi? Pour sauver le couple ou pour l'enfant? Parce que vraiment, t'avais envie de lui pardonner?
1: Ben, parce que je me suis rendu compte que je l'aimais franchement, quoi.
0: Ouais.
1: Que c'était l'homme de ma vie.
0: Mm-hmm.
1: Enfin, je croyais.
0: Mm-hmm.
1: Et puis donc on s'est séparés quelques mois pour remettre les idées à plat, quoi.
0: Ah quand même, ouais. C'est toi qui l'as souhaité ou c'est lui?
1: Nous. Hein.
0: D'accord, c'est vous deux, d'accord.
1: Ouais.
0: Combien de temps ça a duré ce petit break?
1: 4 mois.
0: D'accord. Ensuite, vous avez continué à voir pendant ce break, j'imagine, de temps à autre.
1: Bien sûr. Hein? Donc l'amour comme au premier jour, évidemment.
0: Goulou goulou.
1: Bien.
0: Goulou goulou, bien sûr.
1: Et puis deux ans après, il a remis ça.
0: Et 2 ans après, il a remis ça.
1: Ouais.
0: Et là, pourquoi?
1: Pourquoi? Ben alors là, bonne question.
0: Parce qu'il avait goûté à ça il y a déjà 4-5 ans.
1: Voilà.
0: Ou alors vraiment parce qu'il sentait qu'il y avait peut-être plus grand-chose. Vous avez eu un deuxième enfant entre-temps?
1: Ah non.
0: D'accord, qu'un?
1: Ah ouais.
0: D'accord, et là, t'as décidé de jeter l'éponge?
1: Ah ben là, divorce,
0: carrément divorce.
1: Ouais.
0: D'accord. Quelques questions à poser, non? Marie, Jackie ou David Christelle?
1: Pas spécialement, mais enfin bon.
0: Non, mais je veux dire, est-ce que eux souhaitaient te poser des questions par rapport à ce qu'on vient de dire, non?
2: Ben moi je voudrais savoir pourquoi elle prend toute la responsabilité sur elle, quoi. Parce
0: qu'en fait, devant ton micro.
2: Pourquoi elle prend toute la responsabilité devant elle, sur elle, quoi?
0: Ben, je sais pas.
2: En fait, elle est pas la seule responsable, c'est pas elle qui l'a trompée.
0: Mais je sais pas si elle se sent responsable, Christelle. Moi j'ai pas cru entendre ça. Christelle, tu te sentais responsable de ce qui est arrivé? Si, au début, si.
1: Ah, la première fois, ouais, mais
0: oui, la première fois, Marie.
1: Pas du tout, hein.
2: Je sais pas, au bout de 5 ans, il aurait fait ça avant, pas...
1: Ah ouais, mais ça après...
0: Mais je comprends pas, quand t'as eu ton enfant et que pendant ces 5 ans, tu t'es vraiment occupé que de ton gamin et tu sens vraiment que pendant ces 5 ans, t'as vraiment plus du tout été présente vis-à-vis de lui.
1: Ah non, c'est pas pendant une des 5 premières... Enfin non, apparemment c'était dans l'année qui a suivi, qui a précédé la tromperie, quoi. Apparemment c'est comme ça que lui il l'a ressenti, moi je l'ai pas spécialement ressenti comme ça, mais moi c'est ce que j'en ai déduit après.
0: De quoi?
1: Et ben que c'était par rapport à ça qu'il était jaloux et puis moi après j'étais plus à la hauteur. Est-ce que...
0: Non mais quand t'as eu ton gamin,
1: ouais.
0: Il t'a trompé combien de temps après que t'as eu ton enfant?
1: Mais je te dis au moins 5 ans après.
0: C'est 5 ans après qu'il a eu, d'accord. Mais toi, tu... De ce dont tu te souviens, c'est que t'as été effectivement complètement envoûté par l'envie de t'occuper de ton enfant pendant la première année de naissance de ton enfant et qu'ensuite t'es revenu vers lui.
1: Ah ouais.
0: Donc en fin de compte, tu dis que c'est la faute vient de toi, mais en fin de compte, elle vient pas du tout de toi. C'est que entre le moment où ton gamin a eu 1 an et ses 5 ans, je veux dire, t'étais revenu sur ton homme. Je veux dire, à savoir que tout était revenu comme avant.
1: Ah ouais, en plus je suis quelqu'un de très...
0: Alors donc, il n'est pas excusable, c'est que... Donc lui, il dit qu'au bout de 5 ans, il t'a trompé parce que c'était quelque part le manque qu'il y avait eu entre la naissance de son enfant et les 12 mois qu'on suivit.
1: Bah, c'est ce que lui a dit, ouais.
0: Et toi, t'as trouvé qu'effectivement, c'était excusable, ça. Alors qu'entre-temps, il s'est passé 4 ans.
1: Bah ouais, je sais pas,
0: l'amour,
1: ça rend un peu bête. Hein,
0: oh, oui, d'accord, mais alors, donc, à l'époque, t'avais voulu pardonner.

0: Mais aujourd'hui, quand on en parle, finalement, c'est pas excusable.
1: Ah non, mais au jour d'aujourd'hui, de toute manière, je regrette d'avoir pardonné.
0: D'accord.
2: Tu l'as pas trompé ?
1: Pardon ?
2: Tu l'as pas trompé, toi ?
1: Moi, j'ai jamais trompé. Non.
0: Bah, lui dirait oui mentalement avec son enfant parce qu'il s'occupe de lui, mais non, enfin, sinon, physiquement, tu t'étais.
1: Physiquement, non, je ne l'ai jamais trompé.
0: D'accord, ok, très bien. On va garder Christelle pour l'instant, Marie. Ça dérange si Jackie ou David, un de vous deux, pour l'instant, on vous met en attente ?
3: Moi, non, moi.
0: Qui ?
3: Jackie,
0: bon d'accord, non, ouais. Ça va, j'ai donné, c'est bon. 50 minutes de fun, j'en ai ras le cul.
3: Non.
0: Vous me faites tout chier. D'ailleurs, je vais vous tromper, je vais écouter une autre sur radio.
3: Non,
0: premier qui me trompe.
3: Sans déconner. Sinon que je t'écoute, ça m'étonnerait que je te passe là.
0: Bon, Jackie, tu quittes pas, on te remet en attente 2 minutes.
3: Pas de problème.
0: Et on accueille Denis, 36 ans de Saint-Etienne. Salut Denis. Denis, t'es avec nous ?
4: Oui.
0: Ça va, Denis ?
4: Bonsoir, Max.
0: Ça va bien ?
4: Ça va.
0: Denis, toi, t'as été trompé 2 fois par ta femme.
4: Voilà.
0: Avant de te marier avec elle, finalement.
4: Voilà.
0: Alors, raconte-nous tout ça.
4: La première fois avec son ex-mari.
0: Ah oui, carrément. Donc, c'était une femme remariée qui s'est remariée avec toi pour la deuxième fois.
4: Voilà. Donc, elle savait pas du tout qu'il habitait en face de chez nous, parce qu'on a acheté une maison. Et en face, il y a des HLM, quoi.
0: Ouais.
4: Elle savait pas du tout qu'il habitait, et puis d'un coup elle l'a vu.
0: On a acheté son pain.
4: Elle l'a appelé.
0: Un par hasard.
4: Sympa quoi.
0: Ouais.
4: Donc moi je, à cette époque-là je travaillais à Lyon.
0: Mm-hmm.
4: Donc je partais de bonne heure le matin.
0: Ouais.
4: Elle s'est élevée, elle s'est habillée, j'avais un doute quoi.
0: Ouais. T'étais pas souvent là quoi.
4: Voilà, j'étais pas souvent là. Donc je commence à 6h, j'entrais, c'était 2h de l'après-midi. Elle me l'a pas dit tout de suite,
0: mm-hmm.
4: C'est qu'après elle me l'a dit quoi. Donc je l'ai attrapé.
0: Tu l'as appris parce qu'elle te l'a dit ou?
4: Ouais, elle me l'a dit, mais.
0: Okay. Pourquoi elle avait des remords ou parce qu'elle sentait que je sais pas que t'allais la voir, que tu le savais ou que
4: je sais pas, je pense qu'elle sentait que je le savais quoi.
0: Et alors que tu le savais pas du tout.
4: Non.
0: Et t'as fait croire quoi que tu le savais ou que
4: ouais, ouais, j'ai fait croire que je le savais.
0: Ouais, je le savais, que tu me trompais avec ton ex-mari, tu me prends pour un bleu ou quoi. Alors que l'autre il savait rien du tout.
4: Donc je l'ai attrapé une fois, tout, bon, ça s'est calmé pendant un petit moment.
0: Ouais.
4: Sans recommencer.
0: Avec lui ? Voilà. Le même mec ? Oh
4: même
0: putain,
4: mec.
0: Ah oui d'accord, là il y a comme un problème.
4: Voilà, donc j'ai rattrapé, ça fait...
0: Tu l'aimais vraiment quoi ?
4: Ouais, voilà.
0: Et quelles étaient les raisons ?
4: Qu'elle a été le voir ?
0: Non, ouais.
4: Parce que je pense qu'elle avait...
0: Fallait que je récupère des affaires, il me devait encore des culottes.
4: Elle l'aimait encore quoi.
0: Elle l'aimait encore, ouais. Mais c'est ce qu'elle t'a dit
4: C'est ce qu'elle m'a dit, ouais.
0: C'est les raisons qu'elle t'a données, c'est que...
4: Ouais. Mais à cette époque-là, on n'était pas mariés, hein.
0: D'accord, mais lui, quand elle a divorcé avec lui, c'était pourquoi ils ont divorcé ensemble ? Parce qu'ils ne s'entendaient plus ou parce que c'était la fin d'une histoire et... Ils sont restés en bons termes ensemble ?
4: Ouais.
0: Ils sont quittés en bons termes ?
4: Ouais, ils sont quittés en bons termes.
0: Ah, c'est ça le danger. C'est ça le danger.
4: Voilà.
0: Ouais. Donc tu lui as pardonné une deuxième fois ?
4: Ouais, une deuxième fois, bon, c'est passé, tout allait bien. Ben quoi, deux fois,
0: c'est déjà pas mal.
4: Une fois avec le même mec et une autre fois avec un autre mec, quoi.
0: Ah oui, d'accord, ok.
4: Donc ils ont été en boîte, tout ça, ils ont rencontré un mec, ils ont rencontré des mecs, tout. Puis il y a une copine à elle qui a donné le numéro de ma femme, quoi. Donc ce mec, il a appelé, tout. Elle a dit, je ressors avec mes copines. Je vais à la pizzeria, moi je vais où elle est, à la pizzeria.
0: Ah, la pizzeria, ça c'est le classique, les gars, attention, hein.
4: Elle dit, bon, je laisse ma voiture tout le temps là-bas. Puis moi, on a un truc, bon, maintenant je bosse de lui. On a embossé, je dis, tiens, je vais passer pour voir s'il y a sa voiture. Manque de peau, pas de voiture. Bon, je lui ai posé la question, elle dit, ouais, j'ai garé ailleurs, tout ça. Ça dure un moment, le cirque, comme ça.
0: Et là, tu t'es rendu compte du cirque et tu savais qu'il y avait quelque chose.
4: Voilà.
5: On a une surprise maintenant pour Alain de Brest.
6: Ouais, on va appeler quelqu'un encore une fois de plus, ouais. Chez lui ou chez elle.
5: En direct,
6: Alain,
5: en live.
6: Direct.
5: Alors c'est parti, on a le numéro de téléphone, on vous l'a dit, de Las Vegas ce soir. Vous ne rêvez pas, Céline Dion. Non, Céline Dion, Paris Casaray, mais Céline Dion, normalement on devrait l'avoir en direct. On va laisser sonner la sonnerie des States, vous entendez ?
6: C'est
5: ça,
6: la même.
5: Et ça décroche, il pique.
7: Qu'est-ce qui se passe ? Qu'est-ce que c'est ?
5: Ah, bonjour, monsieur René ?
7: Ah, c'est aussi Céline Dion, mais...
5: Céline Dion, bonsoir Céline Dion.
6: Bonsoir,
5: bonsoir,
6: bonsoir. Alain est content, hein.
7: Je suis vraiment contente.
5: Bon.
7: Je suis vraiment contente. Excusez-moi, j'ai un peu une voix grosse, c'est-à-dire que le fait de parler à Alain, j'ai les ovaires qui me chatouillent, j'ai les ovaires dans la gorge actuellement.
5: Ah là, ça fait plaisir, ça. Alors, Céline Dion, vous êtes en ce moment à Las Vegas, vous donnez quelques concerts bidons.
7: Absolument. Absolument, absolument.
5: Et vous avez encore entendu sur Internet, en tout cas vous avez eu vent que Alain Debrest serait ce soir dans nos studios, vous écoutez beaucoup Fun Radio par Internet là-bas. Et bah écoutez, Alain est là, si vous avez des questions à lui poser.
7: Bon, c'est tout simplement... D'abord, moi je voulais dire quelque chose qui m'a frappé quand on voit Alain physiquement, c'est qu'il me fait penser à quelqu'un d'autre qui lui ressemble énormément, et cette personne qui lui ressemble, c'est Bob. Du morning de Fun Radio. C'est vraiment fou que ça
5: donne. Quel enculé. Ouais, c'est vrai qu'il y a une ressemblance, c'est vrai.
7: Il y a un truc, il y a quelque chose qui me rappelle. Non. Si je voulais pour Alain, bon, je suis vraiment contente. Je voudrais.
5: Il est content aussi, il est très ému.
6: Oui.
7: Je voudrais proposer un duo à Alain. Un duo. Je voudrais savoir si ça l'intéresserait. Alain Timotin.
2: Non, ça serait intéressant. Hein?
8: Il est blasé.
7: Ça t'intéresserait ou pas?
2: Ah, si, si, si.
7: Moi, je pense que t'as pas bien compris. Non, j'ai pas proposé un duo, toi. Hein? Oh, c'est pour bien compris.
5: Mais vous êtes conne.
7: J'ai le droit d'être un peu déconnasse.
5: Elle a déconné un petit peu. Alain, est-ce que tu respectes Céline Dion quand même? Elle a une belle voix.
2: Elle a une très belle voix.
5: T'as des questions à lui poser à Céline Dion, peut-être, Alain, non?
2: Donc, j'aime bien.
5: C'est pas celle que tu préfères,
2: non,
5: quoi.
2: Je suis la foutre. Des questions, non,
5: Non. Tu préférais parler à qui? Parce qu'on peut changer de voix.
8: Ou...
5: Avec qui t'aimerais bien parler?
8: Laurie, Priscilla, ce que tu veux.
2: Justement, Laurie, j'ai lu un article comme quoi son rêve, c'était de faire un duo avec Michael. Et,
5: ouais.
2: Et justement, bon, bah.
5: Est-ce que tu veux qu'on appelle Laurie?
2: Éventuellement, oui.
7: Mais c'est beau, si elle est vraiment prête.
5: Quoi?
7: C'est beau, si elle est vraiment prête.
5: C'est
7: beau. Tu comprends ce que je vais te dire?
5: On peut pas l'appeler tout de suite, Laurie, vous êtes sûr, Céline Dion?
7: C'est beau. Écoutez, je vais essayer, je sais pas.
5: Bon, on va raccrocher, on va être obligé de vous laisser, parce qu'apparemment ça n'intéresse pas tellement Alain, mais on va essayer de joindre Céline Dion, on va essayer de joindre Laurie. Hein.
7: D'accord, pour
5: d'accord.
7: Mais juste Alain, rappelle-toi.
2: Non, mais je voulais dire quand même, Céline Dion devait travailler avec, entre autres, avec Maria Carré et sur la chanson destinée contre les attentats de World Trade Center, dont le titre What More Can I Give.
5: Elle a participé, elle a fait cette chanson, ouais.
2: Voilà, non, mais.
5: T'aurais dû y participer, toi, t'as pas eu le
2: voilà,
5: temps.
2: Voilà.
5: Eh ben écoute, ce n'est que partie remise. Merci en tout cas, Céline Dion.
6: Merci.
5: De Las Vegas, qu'on applaudit et qu'on remercie. Bravo. Parce que. Merci à toi, Céline Dion. Quel est. C'est quoi les.
6: Projets.
5: Les projets, ouais, à venir, en dehors des concerts de Las Vegas.
7: Les projets à venir bientôt. Bon, c'est vraiment, je vous dis, cette histoire de déo avec Anne. Il y a que ça qui me préoccupe.
5: Merci beaucoup, Céline
6: Merci,
5: Dion.
6: Céline.
7: En
5: direct de Las Vegas, et tout à l'heure, on aura probablement Laurie, mais également Sting, Elton John, les Rolling Stones, également une partie des Beatles, peut-être avant la
6: c'est
5: fin
6: énorme,
5: de cette émission.
6: C'est fou, hein, Alain.
5: Donc Laurie, ça ferait plaisir. Qui ferait plaisir d'avoir au téléphone, Alain?
2: Oh ben...
5: En dehors de Michael, il n'y a pas que Michael dans la vie, quand même.
2: Non.
5: Qui d'autre que tu apprécies en même temps, en ce moment?
2: J'aime bien aussi les Dépêche Mode.
5: Les Dépêche Mode, donc on va essayer de trouver.
2: J'aime bien aussi les groupes, un groupe français qui a été remarquable pendant des décennies, c'est les Indochine.
5: Oh, bah alors là,
6: super.
5: Là je crois qu'on peut faire quelque chose pour Indochine. On va récupérer le numéro de téléphone d'Indochine, à moins que. Comment il s'appelle déjà le chanteur d'Indochine?
2: Péril Jaune et tout, c'était des super. L'aventurier, les missions à Canary Bay, à Kaobang, des morceaux vraiment super.
5: Nicolas, si tu nous écoutes, appelle-nous. Je pense que de nous écouter ce soir, parce que tout le monde du show business doit être à l'écoute de Fun Radio.
8: Je crois que
5: apparemment déjà, c'est en train d'appeler.
8: Allô. Yes, Nico, c'est Manu.
5: Ah bah voilà, c'est Nico de.
8: Je suis contre. Ah, il faut le rappeler.
5: D'accord. On aura Nico dans quelques minutes, donc d'Indochine en direct sur Fun Radio pour parler à Alain Debrest qui écoute ce soir. Bien sûr. On en a pas parlé, mais si Eddie Mitchell a envie d'intervenir parce qu'il n'ose pas par timidité, ou Jean-Jacques Goldman ou Michel Sardou.
6: Qui veut parler à Alain?
5: Que sais-je encore? Ou Jacques Brel, qui n'hésite pas, ou Demis Roussos. Appelez-nous au 0825-085000. Hein, c'est le même régime pour tout le monde. Il y aura pas de privilège. Il faut passer par le standard obligatoirement. Alain, petite pause dans un instant. Chorégraphie. Également de Michael Jackson, encore de Billie Jean et du Moonwalker, on ne l'oublie pas. Encore d'autres titres que tu vas nous chanter en a cappella. Les titres, tu peux juste nous donner les titres que tu vas chanter.
2: The Way You Make Me Feel.
5: The Way You Make Me Feel.
2: Pour faire un medley, The Way You Make Me Feel, Dirty Diana.
5: Ah ouais, Dirty Diana, ouais.
2: Et je sais pas. Schwier.
5: Schwier.
6: Le fameux Schwier. Avec le blouson en plus.
5: Ça serait dommage, en plus, t'as le blouson de Schwier. Ça serait dommage de ne pas interpréter un morceau de Schwier. Donc. un petit titre de Schwier. On change d'orthographe à chaque fois. Hein. Donc, Schwier, dans un instant, un titre de Michael. Et vous continuez à appeler hein, au 0825-08-5000 si vous voulez avoir le privilège de poser des questions à Alain de Brest, le meilleur ami de Michael Jackson, sur Fun Radio. C'est le moment ou jamais. Petite pause et à tout de suite.
0: C'est du délire.
5: C'est le cas de délire.
9: Aujourd'hui, il y a 1000 messages.
10: Très cher Anka, je me souviens les soirées de clair de lune où, quelque temps soit peu, tu me touchais les burnes. Bon. Parfois à la boîte à caca. Quelques instants pendant lesquels, sans relâche ni impudeur, je te fouettais le cul pour ton plus grand bonheur de mon sexe.
5: Oh.
10: Anka, vraiment, je t'aime. Voilà, c'est Damien de Bordeaux.
5: Ah, c'est beau, Damien.
11: Ouais, oui, salut. Ah, putain, ça marche pas, putain.
5: Mais si, ça marche.
12: Fils d'un, je t'aime. Non, non, je ne suis pas un écureuil, je ne suis pas un écureuil, non.
13: Oh, Anka.
5: Oh là là.
13: Oh.
5: Ah, ça tripe, hein.
13: Anka, je t'aime.
5: Oh, c'est beau.
11: Alors, comment doubler la valeur d'une Lada? On fait le plein.
5: Ouais. C'est quoi ça?
14: Oh, Anka, tu m'as reconnu, c'est Cisco. Ouais, je voudrais te rencontrer au plus vite, ok? Ouais, c'est UBB.
15: Salut Max, ouais, je suis sur ma douche là,
5: ouais.
15: Tout en me caressant, tu sais, j'ai bien envie que tu viennes me rejoindre.
5: Bah numéro, ouais.
15: Oui, dis-moi.
5: Adresse, oui.
15: Oh, bientôt mon amour.
5: Bah numéro, ouais, oh.
16: Allô, oui, c'est le directeur de... c'est nul.
5: Ouais, c'est clair.
17: Ouais, Max, Mickaël, dis-moi, est-ce que tu connais la différence entre une moule et une huître? Non? Bah allez, cherche un peu.
5: Je sais pas.
17: Bah, à peu près 20 ans.
5: Oh, d'accord, ouais.
18: Salut Didier, c'est Martine. J'aurais envie de rejouer vendredi soir avec Renaud, quoi.
19: C'est lui, vas-y, comme c'est pas.
18: Bon, ça va pas, il est marié. Bon, je t'aime.
19: Rappelle-moi sur le portable.
18: Rappelle-moi au numéro que je t'ai donné.
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5: Ils sont pas cons, les auditeurs.
20: Benoît, 14 ans. Je voudrais m'excuser auprès de toutes les personnes à qui j'ai jeté des boules de neige au télésiège en gueulant. What's up?
5: Ah, c'est bon, ça.
20: Salut.
21: Oui, bonsoir, Max.
5: Ouais.
21: Donc, je te téléphone pour te dire que tu es donc toujours aussi nul. Donc, je te le répète.
5: De quoi?
21: Toujours étant une grosse merde.
5: T'es une merde. Ah, d'accord, pardon.
22: Anka, t'es une pute.
5: Oh putain, oh, ça va long.
20: Anka, tu me rends un dingue dingue quand tu mets ton poum poum short. Mais mon problème, c'est qu'il y a le standard qui bloque.
23: Oui, Max.
5: Oui.
23: C'est Véronique. Je t'aime, je t'aime, je t'aime.
5: Moi aussi.
23: Well, love is a day. 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
18: Bon, ben voilà. Le troisième million est intérieur.
5: Ouais.
18: Pas de neuf. Pas de keuf. Pas d'embrouille. Voilà, quoi.
5: Putain, c'est
16: allô
5: zen.
16: Allô.
5: Allô.
16: Allô.
5: Allô.
16: J'entends mal.
5: Mais si, allô. Allô.
16: Allô.
5: Allô.
16: Allô.
5: Allô. T'es en direct, allô.
16: Allô.
5: Allô. Allô, voisin, voisin. Ça marche, voisin. En ouverture de ce répondeur, dès que c'est ton anniversaire, les messages chutent véritablement.
9: C'est énorme. Aujourd'hui, il y a 67 messages.
5: Désolé.
9: Joyeux anniversaire, Manu.
5: On va s'en manger ce soir.
9: Joyeux anniversaire, Manu.
5: Ça, ça doit être...
24: Happy birthday to you, Manu.
5: Oh, la chaudasse.
25: Ah, c'est happy birthday.
5: Ma famille. Ça, c'est Myriam, ça, non? Ah, non.
9: C'est un plus fort.
5: Ça, c'est vrai.
26: Bon anniversaire, mon gros Manu.
5: Ah,
26: et puis, fais-nous péter le record pour la prochaine pesée du
5: Il y a du gâteau ce week-end.
24: Joyeux anniversaire. Joyeux anniversaire.
26: Ouais.
24: Joyeux anniversaire.
5: Il y en a les mêmes tellement il n'y en a pas.
24: Joyeux anniversaire.
27: Moi, je m'appelle Lynn, j'ai 18 ans. Et j'écris enfin des nouvelles et des bouquins et j'ai une idée de livre où tu serais le héros en quelque sorte. Toi t'es un dieu. What's up?
26: Allez-y, 1, 2, 3. Joyeux anniversaire Manu.
5: Ah, c'est original, ça va t'arriver, hein.
25: C'est énorme.
26: Si
1: Joyeux anniversaire, Manu.
2: Génial. Gros Thomas, hein, quand même, pour ceux qui l'ont pas
1: connu. Joyeux anniversaire, Manu. Bonne bourre à toute l'équipe. Et Anne, quoi, t'es bonne.
3: Ouais, alors là, on finit sur une petite note d'humour.
2: Ah ouais, drôle.
3: Donc ce soir, il y a vraiment hein, les nouvel an, on s'en tape en voiture. Voilà, quand c'est l'anniversaire de quelqu'un, c'est toute la soirée, ce qui est normal. Et puis il y a aussi les insultes sont pour toi. Tu peux commenter et dire ce que t'en penses en direct.
2: Génial.
9: Il y a 971 messages.
3: 971 messages d'insultes.
4: Moi, je sais que c'est qui a fait caca dans la bruyère. Bah. C'est Manu qui a fait caca dans la bruyère.
3: C'est vrai tout.
4: C'est Manu qui a fait caca dans la bruyère. Ça, c'est sûr, c'est Manu. Il fait torcher en plus dans les rideaux, le gros salaud.
1: C'est une très, très grosse révélation à vous faire. Eh oui, Manu est le fils caché de Gérard et de Martine.
3: Oh, ah,
1: Manu, là, le matin, je suis sûr qu'il a la même tête qu'un gland à peine décaloté.
3: Oh.
1: Ça peut lui ressembler
3: à une
1: tête poussée éclatée par une roue de trottinette.
3: Oh.
1: Pour Manu. Manu, t'as un gros cul. Tu ressembles à une grosse boule de pu.
7: Tu baves sur le micro autant que devant ton frigo. Pense à tes 85 kilos.
1: T'es un gros morceau autour d'un petit bout de peau.
8: Ouais, Manu, tu ressembles vraiment à rien. Je suis sûr que quand t'étais petit, on te surnommait la chose, quoi. Plus la mort, on dirait que t'as bouffé un cimetière et t'es tellement gros que quand on te voit, on se demande si c'est Sandy qui a mis une casquette ou si on a greffé la tête de Sim sur le corps de Carlos.
3: Oh.
8: Ouais, Manu, j'ai été heureux d'apprendre que tu avais grossi ces derniers jours. Eh bien, merci. Continue. Continue à manger et à t'engraisser. Comme ça, le jour où je t'attrape, je ferai beaucoup plus de savon avec mon entreprise. Allez, salut, bonne bourre et bonne bouffe. Hein.
3: Ah, c'est bon ça.
8: C'est vraiment un pauvre con, il est gras comme un lardon, c'est Manu. Manu, il est moche, il est gros, en plus c'est idiot. C'est un pecno, beau comme un vomi dans un caniveau, ouais.
3: Ouais, pas mal.
2: Ah, merci à tous.
3: Alors c'est au tour de Anka demain, si vous voulez insulter Anka, vous défoulez
2: arrête,
3: dessus.
2: Il va exploser le répondeur,
3: il va exploser plus de 1000 messages. Écoute bien les messages qui m'ont été laissés aujourd'hui, je les découvre en même temps que toi, Audrey.
9: Aujourd'hui, il y a 767 messages.
3: Feignant, les mecs.
22: Why tearing off
3: cette merde.
22: A game of golf? I may make a play for the caddy.
25: Espèce de bouffon, va. Grand fou, fouette-moi. En peine axou. Voilà.
3: Ah, au hasard.
25: Qui c'est qui a fait caca dans la bruyère?
3: Ah oui, ça...
25: Bianca. Qu'est-ce qu'il fait? Qu'est-ce qu'il fait? Franchement, les, je sais pas moi, les vacances de 3 jours, ça existe, il prend juste 3 jours et c'est bon.
3: C'est vrai
28: ouais,
3: qu'il
28: Max,
3: nous manque.
28: J'ai la réponse. Je sais qui a fait caca dans la bruyère.
3: Qui?
22: But when I do,
3: oh là là, l'oral, c'est nul. J'aime pas ça. Oh, vous mettez des chansons, quelle horreur.
22: Allô, Max, on sait qui a fait caca dans la bruyère.
3: Ça, ils adorent, hein.
25: C'est un cas. C'est dans les rideaux, c'est notre prof du soir, c'est le petit danser.
3: Des gamines.
25: Allô, Max.
3: Oui.
25: C'est ta mère. Au lieu de faire des conneries sur la radio, tu devrais faire tes devoirs, ranger ta chambre, et puis nettoyer les rideaux, parce que je sais pas ce qu'il y a dessus, il y a des trucs. Et ma bruyère, je la veux propre pour ce soir.
29: Qui c'est qui s'est torché dans les rideaux?
3: Oh, je les aime, ça.
29: Qui c'est qui s'est torché dans les rideaux?
30: Ouais, ben c'est Manu, bonjour, 30 ans de Drancy.
3: Salut.
30: Votre chien, je vous écoute chaque soir.
3: Super, toi, je crois qu'on te
30: voit. Ça va.
31: Anka, un poil, Anka, un poil, Anka, un poil.
32: C'est parce qu'en fin de compte, avec une petite auditrice, enfin petite, elle fait 2m12, mais elle a 14 ans, elle s'appelle Lali. Lali, t'es avec nous?
33: Oui, oui.
32: Elle se fait emmerder par ses deux frères qui ont 18 et 21, et donc on parlait forcément de ma jeunesse et donc des rapports que j'avais avec toi et Sébastien.
33: Ouais.
32: Alors, est-ce que tu as des souvenirs négatifs me concernant ou concernant Sébastien? Je te rappelle que si tu critiques, tu peux être raccroché au nez à tout d'un coup. Oh non, éteins la radio, il y en a un qui a la radio. Lali, qui a la radio derrière?
33: Ouais, moi.
32: Ah bah éteins, Lali, éteins, par pitié. N'entends pas les larcènes. Alors, Versailles.
33: Toi, non. Personnellement, non.
32: C'est bizarre. Non, mais c'est vrai, je m'entends. Non, mais attends, je m'en... Mais Sébastien, alors là...
33: Mais Sébastien, en revanche, j'en ai énormément.
32: Alors.
33: Mais bon, vu que maintenant, ça se passe très bien, j'oublie.
32: Non, mais c'est vrai qu'on a oublié. Mais est-ce que tu as des souvenirs? Parce que je disais à Lali, je dis à mon avis, elle va oublier, parce qu'aujourd'hui, elle a 14 ans, ils ont 18 et 21, c'est un âge bâtard. Parce qu'à 14 ans, on a envie de se montrer qu'on commence à être femme. Hein. C'était le cas de... C'était ton cas.
33: À 14 ans?
32: Non, peut-être pas 14, vers 15 peut-être.
33: Ouais, 15 et demi.
32: 15 et demi. Et donc t'as aucun souvenir négatif me concernant ou Sébastien?
33: Tu m'aurais demandé avant, j'aurais peut-être un peu eu le temps de réfléchir.
32: Mais justement, c'est ça qui est bien, c'est que si comme ça, tout de suite, ça ne devient pas, c'est que ça t'a pas forcément bien marqué, quoi.
33: Si, mais enfin, Sébastien, non, pas, c'était pas méchant, quoi. Enfin, c'était vraiment, enfin, il fallait toujours qu'il vienne.
32: Ouais, c'est vrai que mon frère aimait bien venir taquiner ma soeur comme ça pour un oui, pour un non, pour le plaisir. Hein, la musique trop forte, il ouvrait la porte alors que tu voulais qu'elle soit fermée. Enfin, moi, je lui faisais fermer sa gueule après. Hein. Elle venait tout de suite arriver, elle faisait tranquille quand même, tu peux pas demander. Moi, j'arrivais, je dis, mais il n'y a pas de problème, tu arrives, poum. Quand il tombait dans les pommes, le père arrivait que c'était un problème, poum. Le Christian, il était au sol, la mère, deux croche-pattes, hop, deux bourre-pif, hein, tu te souviens? Hein? Un jour on fera un débat qui à mon avis intéressera tout le monde entier et nous on aura pas mal de choses à dire dans notre famille, c'est les débats houleux à table.
33: Ouais, non mais moi je parle pas.
32: Non là dans ce cas-là tu parles d'un silo que ça va finir crache. Hein.
33: Ouais, non.
32: Bon, t'as pas un petit conseil en tant que femme maintenant on peut le dire, hein, genre c'est Sidar qui ne cesse de rater.
0: Ah, il est content le Sidar, il est content. Hein.
32: Ah ouais, il y a ton futur mec qui est là. Hein.
33: Ah ouais.
32: C'est le premier appel du soir qui me passionne. Ouais, je t'aime.
33: Ouais, moi aussi, bien sûr.
32: Oh, elle tourne la DAT là. Ouais, j'aurais de parler après, connard. Qu'est-ce que t'as comme petit conseil à donner à Lali alors? T'as un conseil ou pas à donner?
33: Mais c'est quoi son problème?
32: Son problème c'est que.
33: Il y en a aucun qui rattrape l'autre?
32: Non, mais ils ont le même décalage horaire que moi et Sébastien, à savoir qu'il y en a un qui est à peu près 18-19 et l'autre 21. Donc.
33: C'est rapide pour elle. Hein.
32: Donc, il faut attendre.
33: Rien faire.
32: Avec le temps.
33: Non, ça peut rien faire, faut qu'elle change de frère.
32: Ah, faut qu'elle change de frein, t'entends Lali?
33: Ouais, c'est encourageant.
32: Ouais, pour le conseil de ma soeur, non, il faut... pardon, excuse-moi.
0: Ouais, j'en sais rien, tu sais, ça va passer, hein.
32: Ah, son rire. Le rire de ma soeur, quand même, il fait plaisir, quand même. Non, mais moi, ce que je me souviens avec ma soeur, j'ai fini une Barbie cristal ou une Barbie diamant, puis la faire était dans le sac.
33: Quoi?
32: Je te fais une Barbie cristal ou une Barbie diamant, et la faire était dans le sac.
33: Ah, mais j'en ai eu aucune de ta part.
32: Quoi?
33: Ah non.
32: Oui, il va t'offrir un fil d'air d'argent, t'inquiète. Un fil d'art d'argent. Un fil d'art avec une queue en pharmacie.
33: Toi, c'est plutôt du genre, tiens, je te donne l'argent, tu vas t'acheter ta Barbie, quoi.
32: Bon, et alors, c'est tellement mieux. Mais non, je l'ai déjà fait, j'ai déjà acheté des cadeaux. Il est vrai que maintenant, mais c'est normal, elle est grande.
33: Ça fait longtemps quand même que tu fais ça.
32: Hein. Je préfère que tu prennes la valeur de l'argent, ma petite biquette, parce que je vais quand même raconter une petite anecdote comme quand je suis allé acheter une fois un costard.
33: Ah, mais c'est vrai, mais tu n'oublies pas. Mais à chaque fois, tu le ressors. L'anecdote.
32: Mais non, mais ça me fait rire. Ça me fait penser que déjà à cette époque-là, j'avais que 24 heures, j'étais déjà blindé, quoi. C'était marrant quand même. Déjà celui-là.
33: J'exagère parce que c'est le seul truc, hein.
32: Ouais.
33: Ta montre, je l'ai tous les jours, hein.
32: Ouais, c'est vrai que. Donc, comme quoi. Non, mais c'est l'exemple frappant que ma soeur, quand elle dit que je lui achète Zaberia, elle vient de donner deux exemples qui sont pas vrais, puisque je lui donne pas toujours l'argent, je lui achète des bons cadeaux.
0: Et nous, on n'a jamais de cadeaux.
32: Non, mais toi, t'es pas ma soeur, et puis je te prends, et puis t'es juste une collègue de travail pour
0: dîner.
32: Jamais
0: tu donnes des cadeaux, rien.
32: Non, ça va.
33: Le jour, Gaël, où il t'appelle et tu dis oui, je vais à Paris 2, tu veux que je te ramène quelque chose, bah là, tu dis bah ouais, j'aimerais bien un truc, un cadeau, une surprise.
0: Ah non, moi, si, j'attends des m'appels. Ouais, je suis bloqué dans un bouteillage, tu peux me commander une pizza, s'il te plaît? Alors après, il te dit le truc, bon, tu le plantes dans la pizza, et après, tu te fais engueuler. Alors.
32: Oh, c'est pas vraiment mon genre.
33: Ça ne
32: m'étonnerait pas. Un petit peu, quand. Bon, Lali, petite conclusion quand même, avant qu'on laisse ma soeur tranquille, parce qu'elle s'occupe du chef, faut qu'elle le caresse toutes les 5 secondes, c'est lui qui a le lascar.
33: Et d'ailleurs, c'est ce
32: qu'il
33: fait en ce moment.
32: C'est vrai, parce que mes parents sont partis en vacances et c'est ma soeur qui s'en occupe, et toutes les 10 minutes, il a besoin d'affection, c'est mon plan. Il y a le fil d'art aussi, tu sais, la bestiole, le fil d'art.
2: J'ai peur, t'as pas besoin d'affection comme le chien.
33: Non, c'est moi, j'ai ce qu'il faut à la maison, là.
32: Ok. Il est vexé, il va aller chialer dans les chiottes. Lali, prends ça calme, ouais, c'est clair. Lali, petite conclusion. Vite fait alors, vite fait. Bravo, Jacinthe. Grâce à toi, il y a maintenant le fil d'art qui est tombé dans les bras du Manu.
33: Ah, c'est parfait.
32: Lali, petite conclusion.
6: Oui.
32: D'accord, donc la conclusion de Lali, c'est oui. Conclusion, Jacinthe.
6: Allô?
32: Oui.
6: Oui, non, mais moi j'attends ta conclusion. Qu'est-ce que je peux faire pour qu'ils arrêtent de...
32: Mais ma soeur te l'a dit, rien, malheureusement.
33: Ils sont pas au point de te frapper encore.
6: Bah avant, ils me frappaient.
32: Ah ouais,
6: ils me frappaient quand même. Bah ouais.
32: Non, on t'a jamais touché quand même.
33: Non.
32: Ah, pas moi?
33: Non.
32: Non, Sébastien non plus, je pense
33: non,
32: pas.
33: Non, non, non.
32: Non, puisque nous-mêmes n'avons jamais été touchés par nos parents, on n'a pas eu besoin de frapper. Ah, t'as été frappé, toi?
33: Ah, mais je me suis pris quelques
32: claques
33: quand même. Hein.
32: Ah, oui, mais toi, tu les as bien mérités. T'avais un caractère de cochon, un caractère de...
33: Sébastien aussi, hein.
32: Ouais, pas moi.
33: Toi Bah ouais, mais toi t'es failleuse.
32: Ah, mais c'est normal, je suis l'aîné, il faut garder quand même.
33: Ouais.
32: Quand même. Bon, Lali, pas de conclusion. Enfin, moi je dirais comme ma sœur, c'est-à-dire que faut laisser le temps, tu peux rien faire malheureusement. Quand t'es une fille, que t'as 14 ans, bon.
33: Non, mais après, ça fera de bons souvenirs. Après.
32: Effectivement, d'avoir des bleus, c'est d'avoir des... C'est les cicatrices, ça laisse quand même des souvenirs, hein, qu'ils soient bons ou mauvais. Bah oui, parce que tu t'en souviendras plus. Quand ton frère aura 30 ans et qu'il t'appellera plus, qu'il mènera sa vie de son côté dans le sud et que toi, tu seras dans le nord de la France et qu'il t'appellera plus. Quand de temps en temps, je sais pas, moi, tu toucheras ton visage et puis que t'auras, c'est une sorte de trace, genre un bout de barbelé. Tu regarderas dans... ça, c'est mon frère qui me l'a fait, qui me l'a offert. Voilà. C'est ce que je regrette de pas avoir fait à ma sœur. Moi, j'aurais bien mis 2-3 petits bleus. Deux, trois petits bourre-puces comme ça.
33: Ouais.
32: Hein? Ouais. Bah, ça serait pas laissé faire.
10: Deux, trois petites claques sur les fesses, mais j'aimerais bien.
32: Quand même.
33: C'est clair.
32: Bon, bon week-end, Gerson.
33: Ouais, bah, vous aussi.
32: Peut-être à ce soir. Enfin, à ce soir, peut-être pas, mais à ce week-end.
33: Ok.
32: Lali, je t'embrasse.
33: Bah, bon courage,
11: Lali. Je t'embrasse aussi. Merci beaucoup.
32: Ça l'a fait rire, la Gerson. Salut, Gerson. Salut, Gerson, je t'appelle dimanche.
33: Ok, d'accord, pas
32: de allez, je vous embrasse toutes les deux.
33: Allez, ciao.
32: Ciao. Donc voilà, donc ma sœur, Gerson, et une petite auditrice, Lali, Christine.

0: 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Bravo Yves de Ruyter, extrait de l'album, il s'appelle Feel Free, c'est le nom du morceau, hein. Très très bon. Dit album, c'est le nom de l'album. Bon, d'abord il me faut mes ustensiles. Fouet, God, cage à sexe.
1: T'as besoin de tout ça?
0: Bouchon d'anus. Bah, hey, je vais te faire plaisir, tu vas voir. Parce que le sexe virtuel, il faut quand même que moi je fasse des trucs. Bon, tu vois, faut que je me mette des objets, faut que j'ai des trucs avec moi, sinon ça va pas fonctionner. Où est-ce que c'est le matos, putain? C'est encore le fil d'art ou je sais pas quoi, ou le manu qui a dû récupérer le matériel, quoi.
2: C'est eux qui utilisent, j'ai l'impression.
0: Non, le bouchon d'anus, c'est toi, généralement.
1: Tu peux pas sortir
2: de rien, moi.
0: Le bouchon d'anus, t'as dû.
2: C'est pas vrai.
0: Bon, arrête, des bouchons d'anus, vous en mettez.
2: Si.
0: Alors, qu'est-ce que tu dis, Iba, depuis 15 jours? Iba?
1: Oui?
0: Ça. Oh bah attends, je vais me foutre...
3: c'est sympa ça.
0: Comment ça s'appelle ça?
3: Maracas.
0: Une maracas dans le cul, ça va être bien en guise de bouchon d'anus, ça va être bien. Oh bah ça c'est sympa aussi, une peluche, oh bah c'est bien pour se mettre dans le derrière. Oh c'est agréable. Bon, Iba, dans un instant nous allons faire l'amour virtuel, d'accord? Donc tu te prépares, tu te fais... Ce que je te demanderais c'est de tamiser la lumière.
1: Ouais.
0: C'est de te mettre dans ton lit.
1: C'est déjà fait.
0: Quasiment nu.
1: Bah, je suis toute nue.
0: Tu es vraiment toute nue?
1: À poil.
0: D'accord, ok, très bien. Tu te décontractes.
1: Je suis décontractée.
0: Non, pas suffisamment. Je te demandais vraiment de le faire encore un petit peu plus.
1: Ouais.
0: D'ailleurs, je vous rappelle au passage, Iba, tu m'écouteras jusqu'à quelle heure, là, ce soir?
1: Jusqu'à la fin.
0: D'accord, parce qu'entre 1h et 2h, comme chaque mercredi, il y a un peu ce qu'on appelle le monologue. Tu es au courant de ça?
1: Oui.
0: Tu as suivi?
1: Oui, j'ai déjà entendu la semaine dernière.
0: Ouais, la semaine dernière, on avait un petit peu changé les règles du jeu. Mais là, cette fois-ci, j'ai préparé le monologue de chez moi et j'ai fait un monologue qui sera en support musical exclusivement réservé à Harold Budd. Et à mon avis, Iba, t'es le genre de fille vierge, 25 ans, qui bande sur mon sexe.
1: Vierge, 25 ans, un peu typée et brune.
0: Mais tu vas absolument craquer sur la musique qui va être diffusée entre 1h et 2h du matin. Tu as une grosse poitrine?
1: Une grosse poitrine, je fais du 85...
0: B. Je prends, je mange. C'est comme ces deux petites pommes, c'est ça?
1: Oui, j'ai les seins en forme de pomme. C'est pas bien grande, c'est 1m60.
0: Oh, baisse la culotte.
1: Je suis pas super belle, mais j'ai du charme et puis j'ai des yeux bridés.
0: Oh là là là là là là. L'amour virtuel, tu vas
1: mais
0: le faire aussi.
1: Je me sens pas du tout belle ou là.
0: Silence! Ou je fais silence ou je fais évacuer l'antenne.
1: Je dois ramer un peu
0: silence.
1: Plus que les autres, mais j'y arrive quand
0: silence,
1: même.
0: Silence, s'il vous plaît, ou je fais évacuer la scène. Iba, tu ne quittes pas.
1: Non.
0: Nous revenons dans un instant. On essaiera de joindre les préférences aussi aux antennes si vous le voulez. Oh ouais hein, je vais faire ça, je vais le garder ce truc-là. Puis dès que vous n'êtes pas sur le coup, moi...
2: Oh, c'est bien ça, remarque.
0: Ouais, mais c'est vrai parce que sinon...
2: Agaçant, c'est bien.
0: Amédée, on va essayer de joindre Amédée, on va voir ce qu'on peut faire. Julien, c'est promis, on parlera de ses voisins qui sont de ceux qui le font chier. Sylvie sera là également, 24 ans de long. Oui, est-ce qu'on peut la voir, s'il vous plaît, Sylvie? Bonsoir.
4: Bonsoir.
0: On va parler de quoi, Sylvie, dans un instant ensemble aussi?
4: On va parler de...
0: Devant son combiné, merci. Et Christelle, 17 ans de Paris, nous parlerons ensemble de...
5: De Bercy, le premier cross indoor à Bercy aujourd'hui.
0: Qu'est-ce que vous m'avez fait? Qu'on aurait parlé de crotte de nez, mais de crotte à Bercy, qu'est-ce que vous m'emmerdez avec ça? Vraiment, les sujets bidons par moment. 0800 77000, appelez-nous en 3 08 5000 ou 0800 77000, c'est le Star System jusqu'à au minimum 2h du matin. Entre 1h et 2h, ça sera le monologue consacré en grande partie à Harold Budd. Iba.
1: Oui.
0: Avec nous.
1: Oui, toujours.
0: Avec... Non, eh ben justement, non. T'es avec moi ici. Ok.
1: Ok.
0: Je suis pas amoureux, je te dis. Ok. C'est là, Tétou, il va la frapper. Juste avant, petit cadeau encore pour nos auditeurs qui nous écoutent. Écoute bien, Iba.
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0: Sur ton répondeur, d'accord? Parce que moi, je m'appelle Alliage, je suis pas bourré. Quand je fais les messages, je le fais proprement. D'accord?
1: D'accord.
0: Salut, c'est Star System. Retrouvez-moi tous les soirs à partir de 22h jusqu'à 2h du matin. Je vous laisse mon message sur répondeur. Salut, c'est Max. Je suis pas là, mais laisse-moi après le bip boire un verre. Allez, à tout à l'heure.
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0: Quentin, oh, celui-là, alors je l'ai vu une fois à la télé, c'était grand moment. Il bat à poil.
1: Je suis à poil.
0: Oh, bah alors, je vais filmer, d'accord? C'est artistique, c'est joli. Est-ce que tu serais prête à te faire filmer?
1: Oui, pourquoi pas.
0: Parce que c'est un de mes désirs maintenant, c'est un truc. Je vais m'équiper au matos. avec Manu qui est blindé aussi. Là, on va s'équiper matos, on va acheter des trucs. Lui va filmer sa nana, moi je vais filmer
2: la tienne.
0: Non, des auditrices qui auront vu des petites comme ça. Les Iba, ça t'intéresse?
5: Pourquoi pas.
0: Alors qu'est-ce que tu fais là? Raconte-moi un petit peu.
5: Là, je suis assise.
0: Ouais, mec, touche-toi.
5: Non, mais ça y est, j'ai les deux doigts déjà sur mon vagin.
0: Faut pas que je filme en carrément 16/9 là. Faut que je mette le. D'accord?
5: Bah, sors tes zooms et puis commence.
0: Hein. On y va. D'accord, ok. On y va, c'est parti, on recommence. Vas-y.
5: Dis-moi, tu t'es donné la signification de mon prénom?
0: Non.
5: Avant?
0: Non.
5: T'aimerais pas savoir?
0: Si. Après, touche-toi d'abord, on verra après.
5: Mais je suis en train de me toucher en même temps. Mes mains, je les ai jamais retirées depuis tout à l'heure.
0: Non, alors, oh là là. Même pendant Metallica?
5: Pardon?
0: Même pendant les Metallica?
5: Bah non, ça me fait du bien, pourquoi j'irais les retirer?
0: T'as dû enfoncer loin alors, parce qu'avec Metallica, ça va loin, hein. Raconte. Alors, quelle est la signification de ton prénom?
5: Tu sais, c'est quoi l'origine?
0: Non, je m'en fous, vas-y vite. C'est quoi?
5: C'est un prénom égyptien.
0: Ah, c'est beau ça, bravo. Le Nil.
5: C'est un cadeau divin qu'on offre en n'attendant rien en échange.
0: Ah, pardon?
5: C'est un cadeau divin qu'on offre en n'attendant rien en échange.
0: Ouais, mais toi, je vais te donner, toi, tu vois. Là, je vais te donner, je vais te faire plaisir, je vais te faire cadeau, d'accord?
5: T'as intérêt à être à la hauteur alors?
0: C'est pas grave, oui, 1m80, tu verras. 1m80, minimum. Tu veux que je sois à la hauteur?
5: Ouais.
0: Quand il y aura le dépucelage, tu voudrais que ça soit comment? Tu voudrais que ça soit vraiment fort, bien, violent?
5: Non, je voudrais que ce soit bien, que ce soit mémorable.
0: Ouais, un grand moment.
5: Voilà.
0: On fera ça sur le pardon fleur.
5: Ouais.
0: Alors, mais est-ce que tu serais partante de le faire avec moi?
5: Bah, pourquoi pas, je vais voir.
0: D'accord, alors on y va comment? Qu'est-ce qu'on fait là? Parce que, à part bander, qu'est-ce que je dois faire d'autre?
5: Mais est-ce que tu bandes déjà?
0: Oui, à moitié. Bah, tu sais, moi, dis-moi, pratiquement un an, donc tu sais, une fille par téléphone qui me dit qu'elle est vierge et qu'elle a envie de moi, je pars en couille très vite, hein.
5: Ah, mais moi, j'ai envie de te déshabiller lentement.
0: Ah, vas-y, déshabille-moi.
5: Je vais ouvrir. T'as une ceinture?
0: Alors, attends. Merde! Les CD, là! Ramène-moi tous mes CD. Tout! Manu, mais où t'es? T'es Manu, t'es ailleurs! Putain, c'est... Mes CD, tous mes CD. Tous! Les blancs, parce que je sais qu'il y a un CD, tous mes CD enregistrables. Parce que je sais que dessus, il y a la... tu diras bonjour après, l'autre, il dit bonjour, mais salut, c'est une autre, on lui demande un petit service. Ah, ah là là là là là là là là là.
5: Bon, Max, tu es avec moi?
0: Bah alors, je suis...
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0: Sur ton répondeur. On est parti me chercher une musique.
5: Ouais.
0: Alors,
3: j'arrive.
0: Allez, dépêche-toi. Alors là, on regarde derrière. Normalement, tu verras, il y a marqué Instru Joe Cooker. Allez, on cherche. Celui le premier qui trouve, il a le droit à un café. J'offre le café.
3: Gratuit.
0: C'est pour ça que je dis ça. J'offre parce que c'est gratuit de toute façon.
5: Est-ce que j'aurai un cadeau, moi?
0: Oui, toi, t'auras un cadeau. Toi, tu vas voir, bien sûr. Je vous ferai l'achat toute la nuit, tu vas voir. Je vais te gratter, toi. Je vais te faire plaisir, toi. Alors, c'est où? Ça doit être dedans. C'est dessus. C'est où? On se dépêche. Gaël,
2: on
0: fait du standard. On travaille.
2: Je vous regarde, je
0: prends les choses. Allez, on se dépêche. Ah, putain.
2: Mais ça fait pas quand tu dis on se dépêche.
0: Mais si, maniez-vous.
5: Comment ça prendre froid?
0: Oh, mais attends, ma biquette, j'arrive, je vais te chauffer. Tu vas voir, je vais te faire un petit truc, un spectacle. Tu vas pas le regretter. Tu vas être contente. Un truc Joe Cooker, c'est moi qui l'ai trouvé. Bravo. Comme d'habitude. Est-ce que je peux mettre un petit truc, s'il te plaît, sans être trop lourd, Iba?
5: Ouais.
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10: Attention, c'est à toi d'enregistrer après le bip.
4: Salut, c'est Alliage. Il n'y a personne pour le moment, alors laissez votre message. À bientôt.
10: Gros bisous pour toutes les lectrices de Trop Cool.
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3: Ciao.
0: Oh, l'autre, comment ça sature? À chaque fois, ça me fait délirer. T'as entendu, Iba?
5: Oui, j'ai entendu.
0: Ciao.
5: Salut, c'est Alliage.
0: Attends, je vais faire un truc qui bat. T'as deux secondes?
5: Oui.
0: Je vais me débarrasser vite fait de Julien parce que c'est un gamin, il a 16 ans, il a peut-être envie d'aller se coucher, il appelle des mureaux, il veut parler de ses voisins. Est-ce que
5: ils vont mieux, ouais.
0: D'accord, vite fait parce qu'après on va avoir du travail tous les deux. Julien, t'es là?
7: Ouais, ouais.
0: C'est des cons, tes voisins?
7: Ouais, t'as qu'à pas me croire, mais je te dis que je suis à poil, sinon je vois pas l'intérêt.
0: Bah, de me mentir, d'essayer de me faire vibrer,
7: Pas du tout, parce que c'est pas toi que j'essaye de faire vibrer avant tout, c'est moi.
0: Ah oui, mais par mon intermédiaire.
7: Bah, exactement, tu me sers en fait de quelque chose,
0: Tu veux qu'enfin je remplace tes doigts?
7: Non, tu vas pas remplacer mes doigts, tu vas remplacer tous les sens que mes doigts ne font pas à eux seuls.
0: D'accord, ok. Bon, on en était où, Julien? On en était aux ordures ensuite.
7: Ouais, autrement, j'ai un autre voisin qui est un peu chiant et qui est assez hystérique. Il balance carrément des pots de fleurs par les fenêtres.
0: Ah là là, mais t'es dans un hôpital psychiatrique, toi, non?
7: Ouais, on se demande des fois.
0: Ouais.
7: Et il pète carrément les fenêtres.
0: Vous êtes à quelle chambre, vous?
7: Nous, on est au rez-de-chaussée.
0: Ah d'accord, chambre 2.
7: Ouais.
0: D'accord, et quoi d'autre encore?
7: Je vais
0: te dire ouais. Tu sais quoi, toi?
7: Non.
0: Je vais te faire un cadeau, ça te dit?
7: Ouais, vas-y.
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0: Salut, donc au striptease.
5: Oui.
0: Donc tu me déshabilles, on y va, j'écoute.
5: Alors, je t'enlève ta ceinture, je descends ton pantalon
0: tout. Ouais, j'enlève, c'est bon, allez, c'est bon.
5: C'est bon?
0: Ouais, c'est bon là.
5: Le caisson, tu l'as descendu?
0: T'as vu la gaule que j'ai?

0: Ouais, bien, bien, bien. Parle devant ton cabinet, surtout un peu plus fort, mais c'est bien, bien, bien.
1: Alors, je commence.
0: Tu fais quoi avec tes. Parce que les enfants, il y a des fois, une fois, on faisait des massages, on m'embrassait avec. On me faisait un massage avec les lèvres.
1: Non, moi je commence avec les mains.
0: Ah, bien, bien, bien, bien, bien, bien, bien, bien.
1: J'ai les cuisses écartées, donc à moitié mouillées, qui sont sur tes fesses. Tu sens les sensations que tu es en train de me produire. Mm-hmm. Et je commence à.
0: Allez me chercher du journal. Bien, bien, bien, bien, bien, bien, bien, bien.
1: Et donc je commence à te faire un petit massage.
0: D'accord, c'est le moment là, je veux. Bien, bien, bien, bien, bien, bien, bien.
1: Là, je laisse glisser ma langue tout doucement. Tout le long de ton dos.
0: Bien, bien, bien, bien, bien, bien, bien, bien, bien, bien, bien, bien. Ça, c'est très, très bien. Oui, c'est très bien, ça.
1: Je retourne.
0: Oh là là là là. Non, pas tout de suite. Oh, bah non.
1: Mais attends, laisse-moi faire. C'est avec... moi.
0: Ce qu'il faut, c'est que... Il faut que t'aies la langue aussi dure que la queue, sans être vulgaire, et qu'avec le bout de ta langue, comme un serpent, tu viennes avec un petit peu ta salive, c'est sur la colonne vertébrale et sur le creux, c'est le creux du dos, où là, généralement, moi...
1: Et ben voilà, je fais une remontée rapide, et puis après, je refais une descente, mais tout en soufflant sur ton dos, comme bien. Ça, ça peut lever.
0: Oui, mais c'est parce que tu voulais me mettre sur le ventre, là, donc bien, bien, bien, bien, bien, bien, on reste comme ça, on est bien, là.
1: Oui.
0: Ouais.
1: Je passe ma main dans ta nuque.
0: Mmh.
1: Je caresse ta nuque.
0: Ah, bien, bien, bien, bien, bien, bien.
1: Je passe ma langue délicatement.
0: Bien.
1: Doucement, je fais ton tour.
0: Ouais.
1: Descends sur l'épaule gauche.
0: Ouais.
1: Je remonte. Je passe à l'épaule droite. Je descends jusqu'à tes reins.
0: Ouais, c'est discuté. Allez, retourne-toi. Je te fous un coup, là.
1: Non, mais attends.
0: Oh non, j'entends plus, j'en ai marre. Bon, allez, vas-y, bien, bien, bien, bien, bien, c'est bien.
1: Donc, je redescends, là, je descends vers tes fesses.
0: T'oublies pas de te toucher en même temps.
1: Ah, mais non, mais je peux pas me toucher parce que je suis en train de m'occuper de toi.
0: Ah, bah d'accord, ok, d'accord.
1: Tout en m'occupant de toi, j'ai mes cuisses écartées et puis je me frotte contre tes fesses.
0: Ah, oui, d'accord, ok, très bien, ok.
1: Tu te souviens de la position quand même.
0: Je te rappelle quand même que c'est que mental, donc tu ne fais que dire ce que tu es censé faire et pendant
1: ce
0: temps-là, tu peux faire.
1: Je vais imaginer en même temps alors.
0: D'accord, ok, ouais.
1: Est-ce que tu imagines toi aussi en même temps?
0: Pour le moment, pas vraiment. Enfin, si, un petit peu quand même, très légèrement.
1: Bon.
0: On me dit que c'est ringard sur Minitel, forcément, à 18 ans. Et voilà, déjà, c'est terminé, ça dure 2h30. Hein.
1: C'est déjà terminé?
0: Ah, il faut repasser à la caisse. Allez, on y va! Le massage sexuel mental, on y va. Allez, ça tourne, ça tourne! Allez, qui voulait, qui... Allez, c'est 10 francs, 10 francs, les 2 minutes 20. Allez, on y va!
1: Ah, ah bah, il se retourne là, parce que comme ça ira plus vite alors.
0: Voilà, ça dure 2 minutes 50. Qui veut spectacle, allez-y, t'imagines avec la personne. Moi je veux bien, alors mec, il met 10 francs. Alors là, je te retourne, c'est bon, je te lèche avec la langue, c'est bon, je te baisse la culotte. Allez, on y va, on y va, on y va, mec.
1: Ça fait un moment que tu l'as plus, ta culotte.
0: Ouais, ah ouais, ça fait un moment, mais là, j'ai remonté, puis c'est un caleçon que j'ai, moi, je mets pas de culotte.
1: Ouais, hein. Je sais. Bon, tu n'as plus ton caleçon, n'est-ce pas?
0: Comment peut-on avoir autant d'imagination en ne l'ayant jamais fait? C'est à force d'écouter, bah non, Marc, ça fait pas très longtemps que t'écoutes, c'est... T'as entendu parler, c'est de regarder des films de cul.
1: J'ai regardé des films de cul, tout simplement.
0: Hein?
1: C'est pas parce que j'ai pas d'expérience qu'il faut pas que je regarde ce genre de films.
0: Tu regardes des films de cul, toi?
1: Ouais.
0: Ah, je regarde pas, moi.
1: Ah ouais?
0: Les télécoms, merci de nous remettre le standard, ça ne marche plus. Merci, nous foutez pas le bordel à 23h40, vous êtes gentils. Ah là là là là là là là là. Comme c'est agréable, toujours, d'être avec une fille comme toi. Je m'en lasse pas, c'est le seul truc dont je me lasse jamais. 5 ans d'émission, Iba.
1: Oui.
0: Et toujours cette envie de rencontrer des gens comme toi. Comment as-tu débarqué au bout de si peu de temps? Ça fait 5 ans que je suis là. Comment t'as mis autant de temps pour me rencontrer?
1: Parce que déjà, je t'écoutais pas. Je t'écoute depuis un mois et demi.
0: Bah, c'est pour ça que je te demande comment ça se fait que t'as pu, bien sûr. Qu'est-ce que tu foutais avant?
1: Avant, bah, je faisais mes études, je travaillais. Et puis bon, j'écoutais pas spécialement la radio. Et puis là, en ce moment, le soir...
0: Voilà, tu t'emmerdes, donc tu
1: non,
0: t'es mise à...
1: Non, j'arrive pas à dormir, donc je suis tombée par hasard sur Fun, et puis je suis tombée sur toi, et puis
0: et des
1: voilà.
0: Fois, le hasard fait bien les choses.
1: Ouais.
0: Je te dois un petit cadeau.
1: Salut, ah non, c'est pas alias.
0: Oh non, non, non, non, non, non, non, non. Bon, c'est où Voiron exactement, sérieusement?
1: Mais ça fait pas longtemps que je suis à Voiron.
0: C'est où
1: Voiron? Voiron, c'est dans l'Isère, c'est à 20 km de Grenoble.
0: À 20 km de Grenoble?
1: Ouais.
0: Donc on vient à Lyon dans 15 jours, donc tu peux venir.
1: Oui.
0: Non, sans déconner.
1: Non, sérieux.
0: Nous sommes, pas ce week-end-là, mais le week-end, donc samedi 21, nous serons au Transborder à Lyon. J'espère que vous viendrez, ça sera assez techno quand même, hein.
1: Mmh.
0: Hein?
1: J'ai pris note.
0: Tu vois ce que je veux dire?
1: Oui.
0: J'emmène... D'accord? Mmh. Et j'amènerai le CD pendant 2 minutes 50, on va essayer de s'éclater au maximum.
1: que 2 minutes 50.
0: Bah écoute, de toute façon, vu le discours que tu tiens, que tu veux un homme sérieux pour un dépucelage, de toute façon, ça sera pas avec moi, donc ça sera
1: non,
0: que...
1: Non, mais j'ai pas dit un homme sérieux, attention, je dis un homme qui me fasse...
0: D'accord, d'accord, ok, bah écoute, qui te fasse
1: Jouir.
0: Oh là là, je vais essayer la première fois, c'est pas évident, hein. Oh, là, tu me demandes vachement, hein. Je peux essayer de te donner un peu de plaisir. Maintenant, de là, te faire jouir, là, c'est...
1: Bon, je vais me contenter d'un peu de plaisir.
0: Voilà. Par contre, je suis très fort...
1: Oui.
0: Avec ma langue.
1: Moi aussi.
0: Ah, bah alors, tant mieux. Alors, sérieusement...
1: Ouais.
0: J'espère que tu viendras samedi prochain au Transborder.
1: Ouais, j'espère aussi.
0: Non, bah pourquoi t'espères? Ça veut dire que t'es pas sûr?
1: Tout dépend.
0: Tout dépend de quoi?
1: De pas mal de choses.
0: De quoi, entre autres?
1: Si j'oublie pas.
0: Mais pourquoi, comment tu veux oublier? Ça fait quatre fois que je te le répète.
1: Oui, remarque, au bout de la sixième,
0: samedi prochain.
1: Samedi 21 mars, au Transborder.
0: Voilà, sinon...
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0: Pour mettre sur ton répondeur, ok. C'est un je t'appelle toute l'année. C'est Roman du groupe Alliage, ok?
1: Ok.
0: D'accord?
1: J'ai bien compris.
0: Spécialement pour tous les auditeurs Star System, ok?
1: Ok.
0: Bon, Iba, je t'embrasse très fort. En tout cas, t'as une très très belle voix. Si ta voix est aussi belle que ton physique, c'est un petit peu comme le corbeau avec son fromage.
1: Je fais 1m60, 56 kilos. J'ai des formes.
0: Ah ouais, t'es quand même un petit morceau alors.
1: Je suis pas.
0: Ah ouais. Non, mais pourquoi pas, on s'en fout, c'est pour dépuceler, hein. Moi, je m'en fous de taper dans la barbaque. Non, je rigole. Non, mais c'est mignon, ça peut être mignon, ça peut être très mignon.
1: Mais tout est bien proportionné, en fait.
0: Voilà, exactement, parce que Manu fait le malin, mais Manu, t'as oublié de te regarder dans la glace, quand même, de temps en temps. Moi, je trouve, quand même.
3: Ah, mais on parlait pas de moi, là.
0: Non, mais bon, parce que quand on me dit 1m60, 56 kilos, tout de suite, je me retourne vers toi pour voir à quoi ça pourrait ressembler, mais au masculin, tu vois.
1: Ouais, mais Max, attention, j'aurais pu te dire, je fais 1m60, 48 kilos.
0: Ouais, et en plus, l'avantage que t'as par rapport à Manu, c'est que t'es pas conne. C'est l'avantage que t'as, c'est que vous avez à peu près le même physique, mais par contre, elle est pas conne. Alors que toi, Manu, c'est pas gagné tous les jours, hein. C'est vrai, hein. C'est pas parce que tu fais des fois, t'atteins le 45 en QI que ça veut dire que ça y est, c'est gagné, hein. Lui, quand ouais, il dit.
7: C'est petit.
0: Quand il fait 10 de QI, Manu, c'est parce qu'il arrive le matin, ouais. Il fait QI. 10 fois, on se dit, ah, ça y est, 10 de QI, ça y est, c'est parti. On le plaisante, parce que on se permet de plaisanter sur Manu, qui est le seul parmi nous, qui est vraiment amoureux, qui est vraiment bien en amour, et voilà, qui se racasse pas la tête et qui se branle pas en se mettant des doigts dans la chatte ou qui se branle la queue pendant toute la soirée du samedi soir. Oui.
1: Tu crois qu'un jour tu pourrais me faire un enfant?
0: Je vais te dire ouais, c'est possible.
7: En congelé, ouais.
0: Ouais. Par contre, je sais pas si on peut avoir un gamin par le cul. Enfin, je sais pas. On en parlera samedi prochain à 21. Je t'embrasse très fort.
1: Oui.
0: Et je compte sur ta visite.
1: Et qu'est-ce que tu m'envoies comme souvenir de ce coup de téléphone?
0: Du sperme. Bouge pas, on va te passer le standard. On va revenir avec Sylvie, nous allons revenir avec Christelle. Nous allons revenir avec Ruth et nous allons revenir également avec Nathalie qui dit avoir une belle voix l'été sur le Minitel. Appelez-nous, c'est la radio libre de la nuit jusqu'à 1h du matin. Après, ça sera entre 1h et 2h le monologue, comme chaque mercredi. 0870 5000 et 0 km de toi, c'est pas faisable.
1: Non.
0: Si, alors vas-y, dis.
1: Ok. J'ai 24 ans. Ok. Et donc, j'ai une relation avec un mec de 48 ans.
0: Ouais.
1: Ça marche?
0: Ouais, agite-toi un peu, hein, vas-y, hein, prends un ecstasy, je sais pas. Non, mais bouge, vas-y, bouge. Vas-y, fais bouger tes lèvres un peu.
1: Ouais.
0: Non, mais réveille-toi, vas-y, t'endors pas, vas-y, fais les mots, mets les phrases les unes derrière les autres.
1: Et donc, bon, pour l'instant, ça marche bien entre nous.
0: Non,
1: le problème, c'est que mes parents, j'ai pas envie de leur dire avec qui je sors, quoi. Avec le mec de 48 ans. Et donc, à chaque fois, je dois mentir. À chaque fois, je dis ouais, je vais partir sur Metz, et en fin de compte, c'est des conneries, quoi. Bon, ça fait à peu près un mois et demi, peut-être que ça marche entre nous. Mais c'est que ce que moi, ça marche, quoi.
0: Mais j'entends rien. Je dis oui, mais j'entends rien de ce qu'elle dit.
1: C'est que du mensonge.
0: Menteuse.
1: Comment?
0: T'es une menteuse.
1: Pourquoi?
0: Ouais,
1: je suis
0: des chips.
8: Ah ouais, merci.
0: Non, mais attends, t'en veux aussi. T'en veux?
7: Non, je suis au régime.
0: C'est mon paquet perso. Hein. Alors, oui, donc 24 ans, tu sors avec un mec de 48 ans. En gros, ouais. T'oses pas le dire à tes parents. Ça fait un mois et demi que t'es avec. Ouais. Et donc, t'es systématiquement obligé de mentir pour le voir.
1: Ouais.
0: Voilà, c'est ça. En français, c'est ça.
1: Ouais.
0: D'accord. Et qu'est-ce que t'attends de moi?
1: J'aimerais bien voir les auditeurs qui ont la même situation que moi.
0: Ouais. Alors, pour les voir, faut où tu donnes rendez-vous, par exemple, à minuit et demi à la gare de Longwy?
1: Non.
0: Ah, tu veux les voir par téléphone?
1: Non, je m'arrange toujours pour qu'il fasse nuit.
0: Non, je te parle des auditeurs. Tu dis que tu veux voir des auditeurs. Donc moi, je te propose éventuellement minuit et quart, minuit et demi à la gare de Longwy.
1: Ah, ouais.
0: Non. D'accord, ok, Sylvie. Et c'est pas toujours très bon, hein, de fréquenter quelqu'un de beaucoup plus âgé, parce que attends, ça détruit les neurones, hein, des fois. Hein.
1: Ah ouais, pourquoi?
0: Ça ramollit, j'ai l'impression. Ou alors t'es fatigué, t'en avais marre d'attendre, je ne sais pas.
1: Non.
0: Non, je sais pas, c'est un sujet qui t'emmerde d'aborder ou...
1: Non,
0: ça va sûr, hein, parce que t'as pas l'air... t'es plutôt molle-molle, hein.
1: Molle-molle?
0: Bah ouais, merde, t'es là. Voilà, donc je suis avec un mec qui a 48 ans, mais mes parents... Nanana. Non, révolté, fais la révoltée, t'as 24 ans, Sylvie, t'as la vie devant toi.
1: Oh, ton...
0: elle est là, elle est devant la...

0: interdit les téléphones sans fil et les portables. Oh! Au lieu de faire les seins là. Non, téléphone portable. J'ai l'impression de pisser dans un violon dans cette équipe là, sans déconner. Faut faire des réunions deux fois par jour. Non, j'entends rien, moi. J'entends rien. T'es molle, j'entends rien. Voilà. Putain, mais interdisez. Les gens qui sont mous, pas de portable pour les mous.
1: Mais c'est toi qui es mou.
0: Non, mais pas de portable pour les mous. C'est clair.
1: Mais si, c'est toi.
0: Putain, ceux qui ont le droit à un portable ou un sans fil, c'est des gens qui sont actifs. Les mous, ils restent chez eux avec un téléphone mobile, avec le truc élastique à corde, là, machin. Oui. Mais pas des mous au téléphone sans fil.
1: Bien sûr.
0: Non, mais du mou sans fil, c'est... Oh là là, c'est une catastrophe. C'est... Elle jouit.
1: Max.
0: Oui, bah voilà, mais soit. Donc.
1: Mais toi.
0: Non, mais alors qu'est-ce que tu veux de moi? Qu'est-ce que t'attends de moi là?
1: Bah justement, je voudrais des conseils de toi.
0: Non, mais moi j'en ai pas de conseils à te donner. Quitte ton mec de 48, moi je me verrai pas avec une nana de 48 ans donc.
1: C'est 48 ans, non?
0: Alors, quitte-le.
1: Ouais, c'est
0: ouais.
1: Vrai?
0: Ouais.
1: Je quitte?
0: Ouais.
1: Pour toi?
0: Non! Mais non, pas pour moi. Quitte-le!
1: Oui, non, mais. Ok, d'accord. Mais t'as pas de solution à me donner?
0: C'est un peu court, non?
1: Non, pas du tout.
0: Ah, parce que souvent on dit c'est long, oui.
1: Comment?
0: T'habites à long, oui, donc je dis c'est court, non? Et tu me fais non, c'est long, oui.
1: Ah, elle est bonne.
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0: Apparemment, il y a Taline qui est en train de prendre feu, Sylvie. Je te souhaite une bonne soirée. Si par hasard, il y a quelqu'un qui souhaiterait témoigner par rapport à ce que Sylvie aurait dit, s'il aurait compris quelque chose, appelez dès maintenant au 0800 70 5000. Christelle, 17 ans de Paris, tu es avec nous. Christelle, bonsoir, Christelle.
7: Bonsoir, Max. Ça va?
0: Et toi?
7: Ouais, tranquille.
0: Ah, oh, comme tu es mignonne, toi.
7: Ah bon?
0: Toi, t'es toute petite, t'es toute bien, t'es toute fraîche. Ouais. T'as la vie devant toi, elle te sourit avec ses gros yeux vulgaires. Pardon?
7: Innocente et naïve, sur
0: Facebook. Oh là là, innocente et naïve, je ne crois pas. Innocente, oui, naïve, non.
7: Non, pas naïve, non.
0: Ah, tu vois?
7: Non, t'as raison.
0: Je te connais comme si je t'avais fait. Appelle-moi ouais. Papa, appelle-moi papa.
7: Papa.
0: Oui, Christelle.
7: Donc, moi, je t'appelais pour te témoigner de quelque chose que j'avais fait aujourd'hui, qui était un cross, et pas une crotte, un cross à Bercy.
0: Mais oui, mais moi, j'aurais préféré qu'on parle de les
7: crottes.
0: De crottes. De crottes de nez, que les crosses.
7: Ah ouais. Moi,
0: alors,
7: c'est bon.
0: T'as participé
7: au motocross indoor.
0: Le indoor,
7: ouais.
0: Ah, d'accord.
7: À l'intérieur de Bercy, t'imagines.
0: Ouh là là,
7: 3000 mètres à l'intérieur de Bercy.
0: Carrément.
7: Bon, ça, c'est rien de spécial en soi.
0: Non, mais quand même bien, mais t'as l'air que t'as fait de la mobylette.
7: Non, c'est pas la mobylette, c'était à pied que je l'ai fait le cross. J'ai couru.
0: Ah, t'as couru à motocross, ah oui, c'est pas de la motocrotte.
7: Non, c'est pas non plus la motocrotte dans les trottoirs de Paris, non.
0: T'as couru combien de temps?
7: J'ai couru, je te dis, 3000 mètres.
0: 3000 mètres, c'est-à-dire 3 fois 1000, 3 fois 1000?
7: Bah voilà.
0: D'accord, ok, 6 fois 500?
7: Ou 6 fois 500, ouais, ou
0: 30 fois 100.
7: 150,
0: ou 30 fois 100, d'accord, ok, d'accord, c'est avec toi, Christelle, tout le temps. Tu sais, j'étais derrière quand même, je te. Christelle!
7: Ah, franchement, t'as été trop fort, t'avais été là, quoi. J'ai toujours gagné. Ah, mais bon, c'est pas le cas.
0: T'as terminé combien?
7: Bon, mais voilà. Mon petit problème, c'est que l'organisation de Bercy, je la critique vraiment parce que, franchement, c'était un peu merdique. C'est-à-dire qu'elle empêche, enfin, normalement, on devait faire 4 tours.
0: Mm-hmm.
7: Et, ils mettaient la ligne d'arrivée en même temps que le parcours, quoi. C'est-à-dire que c'était à l'aide du client. Soit tu voulais bien passer la ligne d'arrivée, soit tu refaisais un tour de plus.
0: Ah bon?
7: Et moi, j'étais dans les, quoi, 25 bah, premières,
0: parce
7: 250.
0: Parce que les premiers sont peut-être arrivés, toi tu voulais arriver en même temps qu'eux, mais toi t'avais déjà un tour de retard sur eux.
7: Non,
0: d'accord, ok.
7: C'est
0: ah ouais.
7: C'était bien comme il faut. On était 250, j'étais dans les 25, ouais, 30 premiers, quoi.
0: Ouais.
7: Donc ça allait. Et j'ai voulu passer la ligne d'arrivée, ils m'ont fait non, tu fais un tour encore.
0: Mm-hmm.
7: Moi je me suis rebellée et tout, ils m'ont fait non, tu continues,
0: ok.
7: Alors moi, bon, bah, j'avais pas arrêté là, donc j'ai refait un tour et j'étais vraiment trop dégoûtée.
0: Donc toi, t'as fait combien? T'as fait 3000...
7: J'étais dans les, je sais pas, 100, quoi.
0: T'as fait 3400 mètres, toi, alors?
7: Ouais, voilà, en gros, c'est ça.
0: Un 3000 mètres qui se transforme en 3400 mètres.
7: Voilà, bien dégoûtée. Et d'accord. En fait, toutes les meufs qui étaient derrière moi, quoi, elles sont passées devant moi.
0: Oh putain, il y avait un âge limite à pas dépasser, un âge minimum, non? C'était quoi?
7: Il y avait trois courses, il y avait les lycées, c'est-à-dire nous.
0: Ouais.
7: Après, t'avais les papis.
0: Mm-hmm.
7: Et après, t'avais les internationaux.
0: Oh, les petites comme vous, c'est quel âge à quel âge?
7: Je sais pas, moi, les plus petites, elles avaient quoi, 12 ans, et puis les plus grandes, 20, quoi.
0: Carrément?
7: Ah ouais,
0: oh là là là.
7: Il y a eu trop de courses, quoi.
0: Et tout ça qu'une nuit sous la douche après?
7: Voilà.
0: Non. Oh là là!
7: Oui, c'est excellent, hein!
0: Oh!
7: Bien. Max, je te sens bien chaud en ce moment, non?
0: Bah, c'est normal, là.
7: Dis-moi, peut-être que tu sens que j'ai fait quelque chose pour toi, quand même.
0: Je suis en période de grosse chaleur, là.
7: Hein. Oh là là, mais ça devient trop grave, hein. Dès que je t'écoute, faut que tu sois avec une meuf, en sa douche.
0: Mais c'est pas vrai, c'est pas vrai, déjà, parce que le soir, en règle générale, il y a une fille de temps en temps, ce qui n'est pas tous les soirs en train de chauffer.
7: Mais combien à ce moment-là, alors?
0: Bah, 25 ans, la fille vierge, elle me demande si c'est possible ensemble. Et comme par hasard, là, 25 ans, comme par hasard, elle est vierge, et comme par hasard, elle habite loin de Paris. Comme ça, on peut rien faire.
7: Ouais, mais comme par hasard, elle s'y connaissait vachement bien, quand même, hein.
0: Oh, elle disait, oui, c'est vrai, oui. Mais tu sais,

0: Moi aussi, je parle beaucoup, mais je pratique peu. Hein.
1: Ouais, voilà.
0: Mais c'est à force de lire des livres, de regarder des vidéos, de d'entendre des gens parler, de faire travailler mon imagination. Ouais. Qu'est-ce que tu dis, Christelle, que quoi?
1: Ça va un temps quand même. Après, il vaut mieux passer pour de vrai, quoi. Je sais pas.
0: J'ai donné pour de vrai quelques fois, mais là, c'est. Mais il y a longtemps, mais là, toi, t'as déjà donné pour de vrai?
1: Non, pas encore.
0: Pas encore, mais t'as
1: bon,
0: déjà.
1: Je l'ai dit devant moi, quoi.
0: T'as déjà eu
1: des petits amis?
0: Des petits moments privés, privilégiés.
1: Ouais, ouais.
0: Quand même sympa.
1: Ouais, ça va, ouais.
0: Pas trop dégoûté?
1: Non, pas. Bah, si.
0: Si, des fois, justement, parlons-en.
1: Eh ben, franchement. Je veux dire, ça fait 5 mois que je suis célibataire.
0: On va faire attention.
1: C'est un absolu, quoi.
0: Il faut le dire, Christelle, parce que toi, t'as 17 ans. Mais il faut faire attention que des fois, ça gâche aux filles le fait d'avoir envie d'aller plus loin. Parce que les garçons, à votre âge, 15, 16, 17, 18 ou 19, vous faites ça tellement mal, les préliminaires. Vous avez une manière tellement abjecte d'aborder la caresse et le toucher.
1: Ouais.
0: Que forcément ça dégoûte les filles. Et c'est pour ça qu'on se retrouve avec des filles de 25 ans, de 20 ans, de 17 ans qui, comme toi, n'ont pas envie et ont peur parce que, ou alors elles sont dégoûtées.
1: Non, mais. Je suis pas frustrée du tout.
0: Non, mais t'as les boules, t'as les boules.
1: Évidemment, je tombe pas sur les boules.
0: Si, t'as les boules. Si, tu peux. Si, t'as les boules.
1: Ouais, j'ai les boules.
0: Hein?
1: Bon, pas au même endroit que toi, mais j'ai les boules quand même.
0: Voilà. Le gant, il a les boules, le gant!
1: Bah, j'espère pour toi quand même que tu les as. Hein.
0: Ouais, j'ai les grosses boules, moi.
1: Ouais, bah depuis le temps, 25 ans d'âge.
0: Bah 28 même. Enfin non, ça a été vidé plusieurs fois quand même. Hein, ça fait 28 ans que je suis puceau quand même.
1: En tout cas, je vais te dire un truc.
0: Ouais, une
1: fois, t'as fait une simulation avec une fille, il était 1h ou 1h30 du matin dans son bain, elle faisait couler de l'eau et tout ça.
0: Ah, il n'y a pas très longtemps, on en a parlé
1: Il n'y a pas longtemps.
0: Même à M6, ils m'en ont parlé. Il y a des gens d'M6 qui m'ont dit oh là là, la fille dans le bain.
1: Mais franchement, par rapport à tout à l'heure, c'était largement mieux, quoi. Tout à l'heure, c'était vraiment ringos, quoi.
0: Mais tout à l'heure, on a fait ça pour plaisanter.
1: Bah
0: évidemment.
1: Alors que l'autre jour, franchement, c'était bien, quoi.
0: Et même toi, ça te fait triper?
1: C'est pas que ça me fait triper, mais ouais, c'est un petit peu quand même.
0: Tu trouves ça plaisant?
1: Ouais, c'est sympa, quoi.
0: Parce que les gens me disaient justement là-bas, ils me disaient ce qui était bien, on avait vraiment l'impression que vous y étiez tous les deux.
1: Ah, mais ouais, mais carrément, quoi, c'était bien fait, franchement.
0: C'était bien foutu.
1: Ah, ouais, franchement.
0: Tu l'as déjà fait deux fois avec elle, cette fille.
1: C'est vrai?
0: Ouais. Mais si un jour le cœur t'en dit, quand tu seras peut-être majeur, hein, 18 ans, quoique bon, la majorité sexuelle est à 15 ans, puis tant pis, t'as envie d'apprendre ou de t'amuser. Si un jour ça t'en dit, si y a une fille, ça lui. Faut prendre un bain, bah dans ce cas-là, n'hésitez pas, il faut m'appeler.
1: J'avais dit ça tout à l'heure, je prenais une douche en faisant mon cross.
0: Hein. Eh ben voilà, avec un portable. Salut Max, t'appelles de...
1: Eh, t'aimes pas les portables mous, toi, t'aimes pas?
0: Oui, mais là, c'est pas pareil. Je veux dire, appeler avec un portable sous la douche de Bercy avec à peu près 200 filles autour de toi à poil.
1: Ah ouais, ouais, excellent.
0: Ah, je veux dire, même un portable mou, je prends. Hein. Parce que là, je deviens tout dur. Hein.
1: Eh, 200 filles, tu rigoles, t'en avais au moins, je sais pas, moi. 1200 quoi, des filles.
0: Oh.
1: Partout, c'était affreux.
0: Non, mais c'était pas 1200 à poil après sous les douches.
1: Non, peut-être pas non plus, non.
0: D'accord, t'as pris une douche réellement là-bas?
1: Non plus quand même, hein.
0: T'as pris une douche là-bas?
1: Ouais. Non, pas là-bas, non, bah non, je suis venue chez moi.
0: T'es rentré chez toi?
1: Bah oui, attends.
0: D'accord, Christelle. Qu'est-ce qui te dégoûte chez les garçons avant qu'on aborde un autre sujet avec Ruth et Nathalie, encore du monde derrière d'ailleurs, si vous voulez nous appeler, 0800 75 000 au passage, Christelle, dis-moi.
1: Bah, qu'est-ce qui me dégoûte chez les garçons? C'est ton cul, ta gueule d'abord, et après on voit la suite après, quoi.
0: Mm-hmm. Eh bah, mais tu sais ce que tu fais?
1: Ouais. Tu veux mettre un gros sac poubelle sur ma tronche?
0: Mais non! Tu mets une partie de ta cervelle dans le cul.
1: Ah, c'est pas idiot ça!
0: Hein?
1: Ah putain, j'ai pas pensé!
0: Les mecs n'y pensent pas, les filles, vous n'y pensez pas suffisamment.
1: Non, alors. Il fallait
0: qu'ils
1: me
0: disent. T'as été dégoûté, t'as l'air d'avoir été quand même un peu dégoûté avec les garçons.
1: Moi, enfin, dégoûté. Disons que je tombais sur deux, trois connards,
0: ouais.
1: Je s'amusais bien, puis voilà quoi. Et puis moi, je m'attache très vite, donc forcément, bah.
0: Mm-hmm. Tu dis qu'ils s'amusaient, c'est-à-dire qu'ils te.
1: Quand t'as deux, trois meufs à la fois. Que le gars ne peut pas trop lui faire confiance. Et
0: ah
1: oui,
0: d'accord,
1: quoi.
0: Ok. Je pensais qu'il s'amusait avec toi, qu'il s'amusait à te caresser, machin, faire plein de trucs et tout.
1: Non,
0: okay. Oh là là.
1: Je veux dire, j'aurais riposté depuis longtemps.
0: Oh là là. Ok, Christelle.
1: Enfin voilà quoi.
0: Ça fait combien de temps que tu nous écoutes?
1: Je compte même plus.
0: Ah non.
1: Je sais même plus.
0: Ah, c'est vrai à ce point-là?
1: Mais franchement, ouais.
0: Oh là là. Donc, il y a quand même des sales idées qui ont dû te passer par la tête en nous écoutant.
1: Ah,
0: alors.
1: Mais c'est clair, ouais. Oh là là.
0: C'est vrai.
1: Ah, mais je te promets, je compte même plus quoi. T'étais encore à l'époque le petit standardiste. Tu t'avais passé pour avec ton jumeau, je sais pas quoi, avec Jenny. Et
0: ah, j'étais
1: voilà,
0: pas standardiste
1: quoi.
0: À cette époque-là, j'étais déjà un grand animateur.
1: Ouais, j'étais incrusté dans leur petite bande, même que je t'aimais pas du tout à l'époque. Je dis, c'est quoi ce petit merdeux? Et en fait, au fur et à mesure, j'ai fait, c'est quoi ce grand animateur qui me fait bien décompresser après les cours, quoi.
0: Voilà, et maintenant qui fait des cons tout court, hein, tout simplement,
1: voilà.
0: Qui fait plus pressé, qui est plus pressé d'être con, qui est con tout court. Bon bah c'est très bien, ça me fait plaisir, hein, Christelle. Je te
1: bah
0: souhaite
1: ouais.
0: Une bonne fin de soirée, une bonne nuit. Tu as cours demain, j'imagine?
1: Ouais, midi et demi, tranquille, ça va.
0: Ah bah ça va, t'es en classe de quoi?
1: Je suis en première ES.
0: En première ES?
1: Ouais,
0: ah, très
1: même.
0: Bien. Bon bah tout à l'heure tu nous écouteras quand tu verras le petit... on va faire... Tu connais
1: Harold?
0: Harold Budd, connais-tu?
1: Bah oui.
0: C'est vrai?
1: Bah oui.
0: J'en ai souvent entendu parler. Est-ce que tu as musique de nuit?
1: Non.
0: Ah, mais comment on peut écouter depuis aussi longtemps? Comment peut-on entendre un disque?
1: Parce que... voilà quoi, j'ai pas trop les moyens, puis que bon,
0: pas trop les moyens. Une compile de musique de nuit, pas trop les moyens.
1: Il y a d'autres CD qui passent avant quoi. J'aime beaucoup, c'est vrai, c'est bien trippant, c'est bien, c'est tranquille, mais il y a d'autres CD qui passent avant quoi.
0: Erreur judiciaire énorme de ta part.
1: Ouais, peut-être.
0: Regarde, écoute, écoute, je vais te faire écouter deux, trois. Ouais. Deux, trois morceaux qui vont être diffusés cette nuit.
1: D'accord.
0: Mais je vais parler dessus, hein.
1: Ouais, ouais.
0: Qu'est-ce que tu veux que je raconte comme histoire ?
1: Que tu racontes comme plutôt qu'il finit bien, je suis assez optimiste et pas pessimiste, donc il finit bien, ouais.
0: D'accord, ok. Mais à un moment donné, tu veux que j'aille dans le dark ?
1: Ouais, pourquoi pas.
0: Est-ce que tu veux que je me fasse mal ?
1: Ouais, ça ferait bien plaisir.
0: C'est vrai ?
1: Ouais.
0: Mentalement, que je me fasse mal ?
1: Ouais, vas-y, ouais.
0: Est-ce que tu veux que je te fasse mal cette nuit mentalement ?
1: Non, non, pas trop, non.
0: Et pourtant ?
1: Et pourtant ?
0: Écoute, deux, trois comme ça, deux, trois syllabes. Écoute. Oh là là là là.
1: Trop beau.
0: Ah mais ça va être magnifique. J'ai fait écouter deux trois morceaux comme ça qui sont très jolis. Putain de télécom de mes couilles. J'en ai marre. Je suis désolé d'être aussi mal poli sur un morceau.
1: Je sais pas dire franchement télécom, j'ai les mêmes problèmes chez moi aussi.
0: Ah ouais non mais nous c'est pas pareil, c'est que nous on en a besoin pour travailler.
1: Bah ouais,
0: ils nous ont foutu la paix pendant. Ils nous ont fait chier pendant deux ans.
1: Carrément.
0: Pendant. Ouais, non, mais carrément. À l'époque où il y avait le Vinfun, même Diffoul était là, tout ça, et à un moment donné, le standard ne marchait plus. Ensuite, ça s'est mis à fonctionner. Ils ont mis 6 mois pour se déplacer.
1: Ah, sympa, ouais.
0: Ensuite, ils ont mis 4 mois pour comprendre le problème. Il a fallu 2 jours pour le résoudre. On a eu la paix pendant 4 mois.
1: Ouais.
0: Et de nouveau, ça remerde. Et on préfère vous le dire tout de suite que les télécoms, ça va pas bien se passer.
1: Ils ont beau être privatisés, ça change pas grand chose.
0: Non, hein. Mais vivement qu'on puisse choisir. Pourtant, oh là, ça va être bon, ça. On aura plus tous ces problèmes. C'est quand ça qu'on aura le droit
2: de choisir ?
0: Ça y est là ? Mais qui choisit ce fun ? Faut changer.
1: Il y a une société de téléphone
0: là. Je sais pas, mais il faut changer les enfants. Hein. Quand vous avez avec sa mère, changer.
1: Il y a peut-être Bouygues qui s'est lancé là-dedans, non ?
0: Ouais, voilà, Bouygues Télécom, voilà, on va tous travailler avec des portables, ça va être bien ça.
1: Ah oh ouais, tu parles.
0: Voilà.
1: T'entends rien sur les portables, c'est génial.
0: Vous pouvez. Alors, ou vous nous appelez sur SFR ou sur Itinéris, c'est tout, vous aurez le choix. Bon, écoute la musique, écoute. Ça coûte un autre morceau aussi que je vais mettre cette nuit. Ça, celui-là, il va y passer, celui-là. Hein.
1: Je vais.
0: Bah, attends, c'est magnifique. Je comprends pas que t'es pas la couille. Je comprends pas. Qu'est-ce qui t'arrive ?
1: Qu'est-ce que je fasse ? Que je mette à genoux pour dire excuse-moi. Bah non.
0: Non, pas que tu te mettes à genoux, mais que tu te mettes à acheter le disque au Virgin.
1: Ouais. Ou à la Fnac plutôt, non ?
0: Ouais, des deux, peu importe. C'est vrai, tu as raison. Vivons fous.
1: Je suis plus Fnac.
0: Voilà, ça arrivera comme ça. Alors, sinon, une autre, hein, d'accord ?
1: D'accord.
0: Autre ambiance. Alors là, par contre, il y a un petit peu de souffle, c'est normal, parce que ce sont des enregistrements de 80 qui ont été remis sur CD, donc la qualité est pas toujours très très bonne.
1: De 1980 ?
0: Ah ouais.
1: Dis donc.
0: Il y a des morceaux que je vais vous passer qui ont quasiment 20 ans.
1: Ça date, hein ?
0: Bah ouais, ça commence à dater, hein.
1: En 80, je t'ai joué tout juste né, quoi. Hein.
0: T'étais pas né ici, t'étais né ?
1: Si, ouais, tout juste.
0: Tout juste, ah oui, 80, oui, tout juste 17 ans, bah oui. Hein ? Ça, c'est pas excitant ça quand même ?
1: Excitant non, mais très agréable.
0: Non mais excitant, tu verras. Moi je fais des. J'ai eu des séances de massage avec ça, avec des nanas. Oh là là. Avec ça ?
1: Ah mais c'est mon rêve quoi. À tous les auditeurs, si jamais il y a un beau blond qui veut bien me masser pendant des heures et des heures pour faire masser, mais il est le bienvenu quoi.
0: Ah moi je veux bien me faire masser par contre, je veux pas masser.
1: Hein. Ah moi aussi c'est pareil. Ah hein? Bah, tu vois, moi c'est pareil hein. Attends.
0: Ou alors juste à la douane.
1: À la quoi ?
0: À la douane.
1: À la douane ?
0: Bah oui, Macédoine. Oh, bon, allez, c'est bon, on peut rigoler quand même, ok, c'est
1: oh
0: bon.
1: Oh là là, Max.
0: Oh là là, Max.
1: En fait, c'est crack, c'est mortel, quoi. Macédoine.
0: Tiens, je parle de Bercy vite fait pour vous dire qu'il y aura aussi l'événement, le grand événement techno avec M6 et Fun Radio aussi. Je participerai à ça, mais alors là, il va y avoir des grands DJs à partir du... C'est pas à partir, c'est le 11 avril.
1: 11 avril.
0: Oui, il va y avoir une énorme soirée techno où seront présents entre autres Zenvat, Westbam, Moby, qu'est-ce qu'il y a ? Il y a Green Velvet, il y a Scanix. Il y a beaucoup de monde, il y a une trentaine de DJ qui vont venir du monde entier, il y a George Wink également et il y aura du live. Donc soyez là au rendez-vous. Je ferai l'ouverture de cette soirée à 10h, mais alors après, alors là toutes les heures, il va y avoir quasiment il y aura Carl Cox qui sera en direct de Londres sur écran, enfin ça va être la totale. Il va y avoir tous les plus grands DJ du monde, mis à part Laurent Garnier parce que malheureusement, il sera lui déjà à la Réunion dans une autre soirée, mais ça va être grandiose. Donc je tenais à te le dire. Voilà ma chérie.
1: Bah, j'espère que l'organisation sera meilleure qu'aujourd'hui.
0: On va rien avoir entre du cross et une soirée techno. C'est pas la même chose. Hein.
1: C'est
0: un chien. Ok, je t'embrasse.
1: Bah, vous aussi.
0: Bisous, ciao.
1: À bientôt, Max.
0: Ruth, 17 ans de Paris. Bonsoir, Ruth.
2: Allô, bonsoir. Thomas.
0: Oui, mon bébé.
2: je suis venue de en vacances chez ma cousine Nina.
0: Ah, j'ai bouffé quoi.
2: Et je veux apprendre le français.
0: Ouais.
2: Pour bien prendre le français. Et...
0: Avec moi ou? Non, avec qui? D'accord. T'es de quel pays toi?
2: Israël.
0: Vas-y, passe. Israël?
2: Ouais.
0: Moi, j'en ai rencontré une fois, une israélienne, là, dans la mode. Plutôt pas mal. Alors, oui. Attention, faut s'accrocher. Alors, là, Ruth.
2: Ma crochet.
0: Qu'est-ce que tu dis? Oh, la vérité, si je mens! Tu peux. Israël? Oh!
2: Oui!
0: Qu'est-ce que tu dis?
2: Je vais pas tout comprendre vite.
0: Tu comprends pas?
2: Pas tout vite.
0: Parle-moi en israélien. En hébreu, je sais pas comment il faut dire. Je sais pas, peut-être que je mélange, je sais pas, je dis n'importe quoi.
2: Tu comprends?
0: Parle-moi dans ta langue, vas-y, parle dans ta langue. Parle devant ton micro, parle devant. Oh, Ruth!
2: Oui.
0: Parle devant, parle bien devant ton combiné.
2: Ok.
0: Voilà, vas-y. Parlons en israélien.
2: Ani rotza lalechet le Tour Eiffel. 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
0: Qui c'est qui est derrière toi? C'est ta mère?
2: Ma cousine.
0: À quel âge ta cousine?
2: 18.
0: Oh là là! Parle-moi, je sais pas, dis-moi n'importe quoi. N'importe quoi, parle-moi de moi, tiens. Tu me connais depuis combien de temps, Ruth? Parle de la radio, parle de ton pays.
1: Allô?
0: Ouais.
1: Elle comprend pas très bien.
0: Mais, si t'étais un peu fut-fut, toi, t'aurais la radio derrière, tu lui traduirais ce que je viens de lui dire.
1: Non, mais je t'écoute, hein.
0: Alors, qu'elle me parle de son pays, qu'elle me parle de moi, qu'elle me parle d'amour, qu'elle me parle d'eau fraîche, qu'elle me parle de ses mecs, de n'importe quoi, mais qu'elle parle. C'est quoi la langue israélienne?
1: Elle veut apprendre le français, quoi.
0: Oui, mais là, on veut entendre ça. On veut l'entendre parler en langue natale.
1: Il veut entendre parler ta langue.
0: Voilà. Alors,
1: elle parle un peu l'anglais. Hein.
0: Oui, non, mais c'est pas l'anglais, la langue natale, qu'elle me parle en israélien, là. C'est de l'hébreu. Non, je sais pas, j'en sais rien, moi, je dis n'importe
3: quoi. Là, je vais te laisser tout seul. Hein,
0: c'est du pakistanais, c'est pas, c'est un bordel. Alors, on y va. Mais non. Alors, vas-y. Bon. Oh, mais vas-y! Si elle ne sait même pas parler sa propre langue, comment veux-tu qu'elle apprenne à parler en français? Allez! Putain, alors je lui donnais. Oh, bébé! Non, moi j'en ai marre, putain, c'est. J'en ai marre parce qu'elle m'excite trop, ces gamines-là. J'en peux plus, moi.
3: Non, mais toi, tout le monde t'excite en ce
0: moment. Non, mais là, j'ai la gueule tout le temps.
3: T'inquiète à force.
0: Non, mais moi aussi, parce que quand je vais donner, ça va être. Bon, elle parle ou pas?
2: Allez.
0: Parle! Oh, Ruth.
2: Maïm, Ken.
0: Quoi?
2: Tu veux que je parle avec toi? Si tu... pas tout comprendre, toi.
0: Alors, bon, Toi.
2: Je veux parler français.
0: D'accord. Est-ce que...
2: Oui.
0: Tu peux parler ta langue.
2: Quelle
0: langue? Soupe de langue. Ta langue. Est-ce que ta copine, ta cousine...
2: Attends,
0: que... Oh là là là là là.
1: Allô.
0: Attends. La cousine. La cousine.
1: Oui, c'est moi.
0: Est-ce que tu peux lui faire comprendre? Parce que j'ai l'impression que toi non plus, tu ne comprends pas.
1: Non, moi j'ai compris.
0: Demande-lui de parler comme là on est en train de parler. Elle parle en monologue, c'est-à-dire pendant une minute, 30 secondes, elle parle toute seule, elle parle de son pays.
1: Elle parle avec toi?
0: Non, même pas, mais pas avec moi, puisque je comprends pas sa langue. Elle parle de son pays, elle parle toute seule en monologue, elle vend, elle parle de son pays. Bah putain.
1: D'accord.
0: Allez, c'est parti. Alors.
2: Alors,
0: Mais non, mais en hébreu, en israélien. Oh là là là là là là là là.
2: Attends, tu sais, Mother Very Sweet.
0: Encore, encore, vas-y, allez, allez, vas-y. C'est joli, comme c'est joli. Si, si, si, si. Comme c'est beau.
2: Des
0: quoi? Des heures et des heures et des heures et des heures et des heures.
2: Des catanes et...
0: D'accord, Ruth. Ruth, oui. Qu'est-ce que tu veux de moi? Qu'est-ce que tu attends de moi?
2: Je veux savoir où je peux aller pour voir beaucoup de monde de sympa,
0: à la locomotive.
2: Monuments.
0: Les monuments?
2: Les
0: l'obélisque du...
2: Discothèque.
0: Alors, un beau monument la nuit, c'est mon obélisque de la locomotive à 1h30 du matin. Tu vas voir, c'est tout beau. C'est une sorte de gros obélisque tout dur. Non, est-ce que...
2: Et où c'est?
0: C'est à Pigalle.
2: À Paris?
0: Oui, là où il y a... Ouais, à Pigalle. Ruth?
2: Oui.
0: Je peux te chanter une chanson?
2: Si tu voulais, c'est...
0: Écoute bien, écoute. Elle hallucine, elle a jamais entendu une émission comme ça, hein. C'est pas en Israël que t'entendras ça, hein. Mon beau sapin, roi des forêts. Elle a un très joli rire en tous les cas, hein. Oh, le rire israélien, il me fait... Non, ça me fait craquer. Non, mais c'est bon, moi, c'est l'autoroute en ce moment. J'ai envie. Bon, Ruth.
2: Comment tu es?
0: Moi?
2: Oui.
0: Pas beau. Pas beau. Un vilain garçon. Est-ce que tu connais...
2: Gentil?
0: Non, méchant. Pas beau. Et je suis pas intelligent. Je suis con. Voilà. Je sais rien faire de mes 10 doigts. Rien faire avec ma langue. Et je ne sais pas marcher. Qu'est-ce que tu veux, voilà? Qu'est-ce que tu veux, Ruth? Moi?
2: Toi?
0: Ouais.
2: Où?
0: Je sais pas. Dans un supermarché du 14e arrondissement entre 14h et 16h le samedi.
2: Où?
0: Dans un supermarché dans le 14e arrondissement.
2: Magasin?
0: Oui, dans un magasin.
2: Ok.
0: D'accord.
2: Nina?
0: Mm-hmm.
2: Tu connais le magasin?
0: Le magasin.
2: Quel magasin?
0: Le tien, ton magasin, toi, ton cœur. Non, bon, tu sais ce qu'on va faire, Ruth?
2: Oui.
0: On va vous inviter à la loco, comme ça tu vas pouvoir t'amuser à rencontrer des gens et apprendre à parler français, tu sais. Ok?
2: Ok.
0: Bon, on t'invite en boîte.
2: En
0: discothèque.
2: Ok, ok.
0: D'accord, avec ta cousine. Comme ça... Tu vas pouvoir t'amuser vendredi soir.
2: Tu es là?
0: Oui, je serai là. Mais bon, t'auras surtout des gens avec qui tu pourras apprendre à parler français, d'accord?
2: Ok.
0: Bon, bah, je t'embrasse.
2: Ok.
0: Ciao.
2: Ciao.
0: Bah, tu quittes pas, je te passe Gaël, d'accord?
2: Ok.
0: Ok, ne bouge pas. Nathalie, qui était sur le Minitel 3615 Code Fun Radio où il n'y a plus personne. Ça y est, c'est mort. Dead, c'est mort, terminé. Ils nous coupent tout, le Minitel, le standard. On n'a plus rien pour faire de la radio. Ça va, Nathalie?
4: Oui, bonsoir.
0: Ah, bah, voilà, t'avais une belle voix.
4: Ah, je sais pas.
0: Ah non, non plus. Alors, je savais pas non plus. Alors, qu'est-ce qui t'amène, Nathalie?
4: Ah non, non, mais j'appelle comme ça, justement, voilà.
0: Bah, tu disais sur Minitel, appelle-moi, j'ai une belle voix.
4: Voilà, juste pour tester la voix.
0: Ah, c'était juste pour tester la voix.
4: Voilà, tout à fait.
0: T'enregistres, là? Bah, non, t'as pas une voix démentielle, hein.
4: Ah, j'ai pas une voix démentielle. Bah,
0: non, mais t'as une voix... Non, pas spécialement, mais tu voulais savoir, je te dis non, t'as pas une voix démentielle.
4: Non, j'ai pas une voix démentielle. Bon,
0: bah,
4: c'est pas grave.
0: Voilà. Non, mais je sais pas quoi dire d'autre, Nathalie.
4: Ah, bah tu vois, ça y est. Ah, tu sais pas quoi dire pour une fois.
0: Bah, c'est pas,
4: ça change un peu, hein.
0: Non, si, c'est que t'appelles sur Minitel, ton message c'est appelle, tu verras, j'ai une belle voix.
4: Voilà.
0: Tu dis que t'appelles une belle voix, donc je sais pas quoi dire d'autre parce que.
4: Ah, bah voilà.
0: Voilà.
4: Bon.
0: Oh, bah bonne nuit.
4: Oh, c'est tout?
0: Ah, bah je sais pas.
4: En tout cas, elle avait une très belle voix, Ruth.
0: Ah ouais, repasse-la moi d'ailleurs, j'ai envie de lui reparler. Ruth, repasse-moi, Ruth. Oh ouais. Ruth, repasse-la moi, j'ai envie de lui parler. Oh, Ruth.
2: Allô?
0: Oui, tu es là?
2: Oui.
0: Oh, c'est vrai que t'as une belle voix, hein.
2: Oh, mais... parole?
0: Ah, je te jure.
2: Ah,
0: ah ouais. Qu'est-ce qu'il y a, Gaëlle?
3: Mais pour une fois, j'étais d'accord avec le chef.
0: Elle a une belle voix, elle a une très jolie voix. C'est vrai qu'elle a un accent. C'est vrai que les accents, ça aide des fois un peu, mais là, je trouve que franchement, elle a une belle voix. Moi, je trouve ça très agréable, Ruth.
2: Tada.
0: Attends.
2: Mais t'es plus à l'aise avec les petites jeunes, hein?
0: Alors, attention. Pardon?
2: Hein? T'es plus à l'aise avec les petites jeunes, hein?
0: Non, pas forcément, mais bon, là, en ce moment, là, oui. Là, si on doit comparer entre toi à 25 et elle 17, je suis plus...
2: 27 ans...
0: Non, je suis plus à l'aise, là, avec elle, pour le moment, qu'avec toi. Alors, Ruth.
2: Ok, oui, je suis là.
0: Ruth.
2: Qu'est-ce que tu fais à la télé?
0: Bah, dis donc, Ruth, je suis là, bébé.
2: Non,
0: Hey, baby.
2: Mais la télé.
4: Ah oui, c'est un bébé, moi, à côté, je suis une vieille, hein.
0: Non.
2: Ah, si.
0: Ruth. Oui. Ruth.
2: Oui.
0: Chibadiche.
2: Oh, c'est pas joli, le mot.
0: Oh, ce mot-là est très joli.
2: Ah non, mais c'est pas t'aime, joli. J'aime
0: je
2: pas
0: suis
2: allemand.
0: Pas d'accord. Mais attends, moi non plus, mais le je t'aime dans toutes les langues est très joli.
2: I speak English.
0: Ah, I love you.
2: Oh, me too.
0: Voilà. I want to fuck you.
2: Oh là, ça, tiens.
0: Quoi quoi?
2: En hébreu.
0: Oh, en hébreu, t'as parlé, là?
2: Oui.
0: Ça dit, comment on dit?
2: Année au Evet, autra.
0: Année?
2: Oh.
0: Année au?
2: Evet.
0: Evet.
2: Ota.
0: Alors,
2: Année au Evet, ta.
0: Ah non. Année au Evet, ta.
2: Recommence. C'est un peu chinois, après, tu sais.
0: On recommence. En hébreu, comment on dit je t'aime en hébreu?
2: Année.
0: Alors, année ou Annie?
2: Année. Ovet. Ota.
0: C'est ça?
2: Otar.
0: On est Ovet Otar.
2: C'est comme I love you.
0: D'accord. On est Ovet Otar.
2: Dis donc, tu as des déclarations, hein?
0: Ouais. Mais genre, non, mais elle a.
2: C'est un chanceux, hein?
0: Non, mais elle a un super. Elle a un rire très agréable.
2: Elle n'a pas que le rire aussi. Hein.
0: Je sais pas, je ne la connais pas. En tout cas, les Israéliennes, en règle générale, sont plutôt mignonnes. Moi, je me souviens à la télé, quand j'avais fait une connerie pour les piégeurs, j'avais piégé une fille qui était d'Israël, qui n'avait pas été passée à la télé. Mais j'avais fait un piège sur une terrasse de café pour M6, une connerie, à une nana où je devais faire semblant d'être avec un téléphone portable. Et donc, j'étais en train de piéger une fille qui devait avoir 25 ans, qui était avec des yeux bleus, qui était magnifique. Et à la fin, quand le gars...
2: Ah, c'est les yeux bleus, hein.
0: Et quand...
2: Elle a très beaux yeux marrons aussi, hein.
0: Mais j'ai pas dit le contraire, mais le hasard avait qu'elle avait les yeux bleus, donc je veux pas dire qu'elle avait les yeux marrons parce qu'elle avait les yeux bleus. Ouais. Et donc, je fais le truc, le canular, ça se passe bien, et à la fin, elle se marre, et je commence à parler avec elle, et là, elle me dit, ah, je suis d'Israël, et tout. Oh là là, mais j'ai craqué, mais grave
2: Mais tu dois craquer souvent, quand même.
0: Non, mais c'est pas vrai, parce que je parle beaucoup, disons que je craque, mais c'est simplement un mot que j'utilise vachement, c'est pas vrai. Mais... Là où j'ai craqué, c'est sur l'accent, le truc comme ça. Et comme Ruth, elle était avec un très beau sourire, elle avait un rire très agréable, voilà, comme Ruth. Sauf que Ruth a 17 ans, c'est ça le problème. Tu as 17 ans, Ruth?
2: Oui.
0: Aïe, aïe, aïe, c'est jeune, hein.
2: Elle a tout à apprendre, là.
0: C'est jeune,
2: mais
0: Ruth.
2: C'est bien
0: hein.
2: Aussi, c'est bel âge.
0: Tu restes en France ou pas, ou t'es juste pour les vacances?
2: Ma cousine veut te dire.
0: Oui, vas-y, alors, passe-moi ta cousine.
2: Allô.
0: Elle reste combien de temps, ta cousine?
2: Elle s'en va dans 3 mois, je crois.
0: Ah ouais, d'accord. Comment ça se fait qu'elle est en France comme ça? C'est pour apprendre la langue?
2: Ouais, pour apprendre la langue. Et puis, moi, je suis coiffeuse.
0: D'accord.
2: Donc, elle veut un peu apprendre le métier pour exercer en Israël.
0: D'accord.
2: Alors, elle est venue avec moi à Paris pour que je puisse l'apprendre en même temps, quoi.
0: C'est dur, c'est forcément, tu vas dire, parce que moi, j'ai vu 2-3 fois des Israéliennes, sans déconner, il n'y en avait pas une qui était pas bien. Donc, est-ce que vous êtes mignonnes toutes les deux? Elle est mignonne?
2: Moi, personnellement, je trouve qu'on n'est pas, pas du tout moche.
0: Vous n'êtes pas du tout moche.
2: Non.
0: Donc faites très. Non, mais c'est pour ça que c'est surtout pour vous, faites très attention si vous venez vendredi à la loco, parce qu'il y a quand même des chacals là-bas.
2: Ouais.
0: Il y a quand même des chacals. Et deux filles avec un accent, surtout comme Ruth, si elle est Mimi et qu'elle est d'Israël, à mon avis, les mecs, une Israélienne, quand tu dis que tu sors avec une Israélienne, à mon avis.
2: D'après toi, une grande brune aux cheveux frisés, bouclés aux yeux bleus, ça bat comment bronzé de peau?
0: Qui, de qui tu parles, de toi?
5: Non, de ma cousine.
0: Ouais, non, mais tu sais, moi, je suis un vieux monsieur, hein, donc c'est surtout pour les autres, hein, pour les autres clients. Hein. Mais faites attention quand même, soyez prudents. Donc, je préfère avoir, vous proposer tout de suite une sécurité rapprochée.
5: Ouais.
0: C'est pour votre bien.
5: Ouais.
0: Hein, donc, je ne vous quitterai pas des yeux. Hein.
5: Ok, c'est gentil.
0: Bon, je vous embrasse.
5: Nous aussi, on t'embrasse.
0: Tiens, vous ne quittez pas, on vous repasse le standard. Okay. Et Nathalie, vous connaissez la chanson quand même?
5: Oui.
0: Bon. Bon, tu ne bouges pas, hein. Appelez-nous 0800 70 5000 0800 3 08 5000 le Star System. Si c'est lui, de toute façon, je te rappelle.
6: Ouais. Ah,
0: oui, allô? Oui, bonsoir, Guillaume est rentré?
6: Non, il n'est pas rentré. Bon, qu'est-ce qui se passe?
0: Vous lui dites que je le rappelle, hein, c'est de la part d'un videur.
6: Mais d'un videur de quoi?
0: Pardon?
6: D'un videur de quoi? De qui?
0: De discothèque.
6: Oui, qu'est-ce qui s'est passé?
0: Je le rappelle.
6: Non, mais j'aimerais bien savoir, je suis son père.
0: Pardon?
6: J'aimerais bien savoir, je suis son père.
0: Non, non, non, il m'a dit qu'il avait un grand frère qui serait passé pour son père. Je veux directement traiter avec lui.
6: Ah, mais moi, j'aimerais bien savoir.
0: Je suis Alliage.
6: Oui, alors?
0: Salut, c'est Alliage, ça te dit rien?
6: Non, enfin, si c'était un groupe, non, ça me dit rien.
7: Salut, c'est Alliage.
0: Et là, ça te dit?
6: Ouais.
0: Bon, je te rappelle. 40e mouchoir qu'on me file, alors là, je saigne grave en plus, regarde.
8: Maintenant, Karine, t'en restes ton blouson.
0: Je pensais pas à celle-là, moi, Karine. Ah, tu pensais à laquelle?
8: Excuse-moi.
0: Ah, Karine qui?
8: Excuse-moi, des histoires.
0: Ah, non, c'est pas la même. Non, c'est quelle?
8: Oh, mais...
0: Elle est venue me ramener un mouchoir.
3: Elle, elle a quand même fait marche arrière.
0: Non, mais attends, je saigne quand même grave du doigt aussi. Ouais, mais quand elle a vu l'appel du cul, quand elle s'est dit, oh, c'est un doigt qui... Attends, mais regarde. Alors, c'est pas du chiquet quand même? C'est que ça saigne, là.
8: Blessure.
0: Ah mais attendez,
3: accident de travail, accident de travail, arrêt.
8: Quand je me torse le cul, il peut plus se mettre le doigt dans les
0: non,
8: fesses.
0: Je peux plus. Je peux plus. Hein? Ah non mais là c'est difficile. Ouais, je mets ton doigt entre tes seins vite fait comme ça. Je suis sûr que ça va cicatriser très
3: vite. Tu veux qu'on se tourne?
0: Hein?
3: Tu veux qu'on se tourne?
0: Non, pas dans le cul, je t'ai dit dans les seins, entre les seins. Je suis sûr. Marc, il risque.
3: Ah ça c'est sûr, Karine Hagel.
0: Ah m'a montré tout à l'heure, mais qu'est-ce que c'est que ce truc là?
8: Ce truc de ma mère.
3: Des réclamations peut-être.
0: Bah,
3: c'était pas dans le contrat les seins, j'ai de dire. Bon.
0: Dans les petites annonces du vendredi, on recherche une poitrine, n'importe laquelle.
3: 95, 95 C, 95
0: E, 95 D. On prend n'importe quoi, on est preneur.
3: 115,
0: voilà. Ah ouais, ça serait bien ça. Il faudrait faire dans les petites annonces, il faudrait passer. Mais je saigne horriblement. Ça fait mal, ça fait très très mal. Aurélie, tiens, on va tous ensemble, vous allez peut-être pouvoir nous aider. Aurélie et Muriel, toutes les deux, vous allez m'aider pour Gérald, DG Squad. Avec un numéro à composer. Juste avant, Aurélie.
9: Oui.
0: Tu es là?
9: Oui.
0: Bonsoir.
9: Salut Star System.
0: De l'île de Ré, très jolie ça. Hein.
9: Ah ouais.
0: Ouais. Muriel également avec nous.
9: Ouais, je suis là.
0: De Paris, donc toutes les deux vous allez m'aider. Mais on parlait tout à l'heure de Alliage, on va parler juste avant de Philippe des 2B3.
9: Ah.
0: Puisqu'écoutez bien, il y a quelques jours, on avait avec Fildar...
8: Quelques mois, on a eu
0: vraiment approche de... Mettez le casque pour te rendre compte vraiment qu'il faut vraiment parler devant.
3: Ok, parce... quelques mois je disais.
0: Et on avait donc réussi, par Fun Radio, à appeler... Philippe des 2B3, et ça a fait plaisir à une charmante auditrice, au point que dans le courrier, dans la presse, on en parle. Écoutez ce qui est dit.
3: Alors, t'entends, donc c'est Philippe des 2B3 m'a téléphoné. Je voudrais donc remercier, je voulais raconter mon coup de cœur pour les 2B3, car je me suis rendu compte que ce groupe est l'un des plus sympas et les plus vrais.
9: Oui,
3: explication,
9: vrai.
3: Grâce à Fun Radio, Max et Manu en particulier.
9: Ouais
3: ça, bien sûr, hein, là, les filles entre elles,
0: ouais,
3: généralement,
0: ça,
3: Gaëlle,
0: que
3: dalle. Ouais. Donc, j'ai parlé à Philippe au téléphone sur l'antenne de la radio. Ouais. Il a vraiment été adorable et je voudrais dire à toutes les fans de Franck, Adèle et Philippe de ne pas perdre espoir un jour car elles aussi elles seront peut-être en relation avec eux.
0: Voilà.
3: À ceux qui n'aiment donc pas les 2B3, je répondrai que moi non plus au début, j'étais pas hyper fan d'eux car ce n'était qu'un groupe de mecs parmi tant d'autres. Mais en connaissez-vous beaucoup qui auraient eu ce geste pour une fan? Moi non, et c'est pour cette raison que je les remercie, ainsi que toute l'équipe de Fun Radio.
0: Parce qu'attention,
3: nous, et c'est vrai.
0: On nous a demandé d'avoir Cabrel en ligne, on l'a eu deux fois. On les a demandé une fois d'avoir
3: Jesse Garonne,
0: on l'a eu. Philippe des 2B3, donc on peut réaliser vos rêves et appeler vos artistes préférés. Et
10: moi, j'ai appris, là, je peux faire Nicoletta.
0: Ah ouais,
10: ça intéresse. Je sais, je l'ai fait.
0: Moi, je peux le faire, j'ai fait Mamie Blues pendant 3 minutes hier. Je peux le refaire, si vous voulez. Et donc, c'est paru dans quel magazine, ça?
3: Moi, j'ai juste eu la coupure, mais donc derrière...
0: On l'a envoyé,
10: c'est du OK Podium,
3: c'est OK Podium, fan 2, enfin, c'est un truc...
0: Un truc comme ça, d'accord. Une merde.
10: Bon, une caca alors.
3: La caca. Mais c'est quand même de toi, Philippe, qu'on parle.
0: C'est un magazine de la caca. Donc, non, mais c'est Philippe des Toubisseries. Faut pas confondre. Ah ouais. C'est pas Philippe de Fun qui a fait Philippe de Toubisseries.
3: Ah, mais c'est pas les mêmes.
0: Mais non, c'est pas les mêmes.
10: On est le vrai Philippe.
0: C'est les mêmes. Ça serait pas permis. Nous, on appelle, on a les vrais numéros des mecs. Hein, donc, on les appelle pour de vrai. Aurélie. Aurélie et Muriel, toutes les deux, nous allons donc maintenant composer un 36-68 et tous ensemble, nous allons essayer de partir une semaine avec Gérald des G-Squad, pardon, puisqu'il y a la possibilité de le faire. Je t'explique pas, si on gagne, on est mal. Hein. Après, on tire au sort pour savoir qui c'est qui se paye la tronche du Gérald.
11: C'est bon, non, mais c'est bon, vas-y. Ça y va, moi, ça me dérange pas.
0: C'est vrai?
11: Ouais, moi aussi.
0: D'accord, non, ok. Celui qui se prend pour...
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17: Ça va bien?
18: Ouais.
17: Bon, t'as pas l'air.
18: Hein?
17: T'as pas l'air d'être en forme.
18: Oui.
17: Ça va bien?
18: Oui.
17: Bon, j'ai une grosse cochonne qui veut te parler.
18: Ah,
17: elle m'a dit le Amédée, j'ai envie de le sucer.
18: Ah, il y a une fille qui veut avoir le bonjour.
17: Oh, pardon?
18: Il y a une fille de Montpellier, Nathalie de Montpellier, qui veut avoir le bonjour, elle est très gentille.
17: Ah, elle est très gentille. Alors, j'ai une grosse cochonne avec moi, et elle veut absolument que tu viennes lui bouffer les poils.
18: Oh là.
17: Alors là, elle m'a dit, oh là là, alors là, elle est pratiquement toute nue dans le studio.
18: Oh là là.
17: Chut, ta gueule, toi. Elle est pratiquement toute nue dans le studio.
18: Oh là.
17: Et oh là là, elle nous montre. Oh, il y a plein de poils sur son derrière.
18: Oh là.
17: Oh, fais voir, attends, je vais toucher. Je peux toucher à m'aider?
18: Oui.
17: Oh là, des beaux seins. Oh là, des gros seins.
18: On va passer un air en cap pour que je la voie.
17: Ouais, alors, justement, est-ce que c'est possible de voir à m'aider?
18: Oui.
17: Alors,
18: vous pouvez pas m'envoyer une photo d'elle?
17: Alors, elle va t'envoyer une photo, elle est toute excitée. Comment va-t-elle?
18: Oh.
17: Amédée, est-ce que tu pourrais exciter un petit peu les filles qui nous écoutent ce soir?
18: Oui.
17: Alors, vas-y.
18: Eh bien,
17: quoi? Ben, je sais pas, essaie de les exciter.
18: Elle a une jolie chounette?
17: Ouais, elle a une très jolie chounette, une chounette de folie. Philippe, même Philippe qui est là, Philippe, tu peux constater, toi aussi, t'es d'accord?
19: Ouais,
17: elle a une belle fou. Elle
19: à fond, excellent.
17: Toi, Amédée, Philippe, toi qui voulais du Amédée, t'en as là. En plus, t'es en direct, là, tu devrais en profiter pour une fois que t'es la star.
19: Amédée, elle est excellente, la chounette, hein. Ah. Ouh là là, il y a plein de poils, hein. Ouh là là.
18: Ouh là là, j'aimerais lui toucher un peu.
19: Oui, je vais toucher la founette.
17: Bah écoute, on va essayer de voir ça. Est-ce qu'il y a une fille avec qui on pourrait toucher la founette? Je sais qu'elle était là, Villa. Elle peut peut-être faire un.
20: Amédée?
18: Oui.
20: Ça va?
19: Ouh là là.
20: C'est Sarah.
18: De quoi?
20: C'est Sarah.
18: De quoi?
20: Ouais.
18: Ouais.
20: Hein, tu vas bien?
18: Oui, ça va.
20: J'ai plein de poils à l'arrêt.
18: Ah.
20: C'est vrai, hein.
18: À la chounette?
20: Oui, à la chounette, dans le cul.
18: Oh là.
20: Partout.
18: Que tu es chaud.
20: Ah, je me pince les tétons, là.
18: Tu peux pas venir me voir?
20: Si, il faut que je passe le permis d'abord.
18: Ah.
20: Ouais, mais dès que j'ai le permis, je te promets, je viendrai te voir.
18: Tu vas envoyer moi une photo pour voir si t'es mignonne.
20: Ouais, je t'enverrai même une photo de ma chounette.
18: Ah oui, mais quand tu vas me l'envoyer?
20: Quand je l'aurai prise.
18: Ah, il faut me l'envoyer pour voir comment t'es.
20: Oui, mais t'inquiète pas, je pense à toi tous les soirs. Surtout quand Maxi t'appelle et tout. Je t'écoute dans le poste et tout et je suis là. Oh, m'aider.
18: T'as un joli petit cul aussi?
20: Ah oui, je te dis, j'ai un beau petit cul avec plein de poids.
17: Ah, ça c'est clair.
20: Ouais. Oui, tu vois, Max, il l'a même vu et... Oh.
18: Ouais, c'est chaud.
20: Ah oh, bah tiens, j'ai au moins 40. Hein.
18: Oui, fais-moi la parler, la petite, là, voyons.
17: Hein, elle te plaît?
18: Oui.
17: Voilà, alors, elle s'appelle Hippolyte et elle est toute excitée pour toi.
18: Fais-moi la parler, voyons un peu.
17: Pardon?
18: Fais-moi la parler.
17: Tu veux que je te la passe encore?
18: Oui.
17: Ah, vas-y, alors, vas-y, Hippolyte.
20: Ouais. Amédée?
18: Oui.
20: Oui, qu'est-ce que tu voulais me dire? Ah!
18: J'aurais envie de te toucher la chounette.
20: Ah oui, mais. Bah tiens, je me mets le combiné sur la chounette comme d'habitude, hein, regarde.
18: Oulala, moi je viens de me branler maintenant.
20: Écoute. Ah, Amédée!
18: Oh! Ah!
20: Oh là là, elle se branle, Amédée.
18: Oh,
20: elle se... Écoute, elle chante ta chanson en plus. Ah, chante-lui adieu joli. Vas-y, chante-lui, Amédée.
18: Adieu joli. Adieu joli. Adieu joli, Elian. Si tu ne viens pas le dimanche, ah, tu viendras quand même pendant la semaine.

0: forme ce soir, Amédée. Hein. Oh là là.
1: Et bon,
0: très en forme.
1: Et bon, la semaine.
0: Bravo, bravo, bravo, bravo, bravo, bravo, bravo, bravo, bravo. Alors maintenant,

0: Oui.
1: Bravo, bravo Amédée, bravo, bravo, bravo, bravo, bravo Simon Amédée. Très bien.
0: Et là, la petite là, qu'est-ce qu'elle fait?
1: Elle est là, elle est là, elle est là, elle est là.
2: Je me touche Amédée.
1: Oh lolo.
0: Oh
1: lolo.
0: Tu te touches? Moi je viens de me branler d'un fille de Montpellier là.
1: Oh, tu t'es branlé tout à l'heure avec une fille de Montpellier?
0: Oui, oui, oui, elle vous envoie le bonjour, ma vie.
1: Ah
0: Nathalie,
1: bah c'est.
0: Oh,
1: bah,
0: alors... vous la connaissez?
1: Bah, oui, oui, oh bah oui, bah c'est Nathalie, bah bien sûr. Bah si tu t'es branlé avec, bien sûr, c'est une bonne copine à nous, hein, forcément. Ça c'est clair que c'est des gens qu'on apprécie quand même.
0: C'est une copine à vous, parce que j'en étais jolie voix au téléphone.
1: Oui, bah oui, bah, oui, oui, oui, c'est une bonne copine, c'est une jolie voix, c'est une bonne copine à nous, ça c'est sûr, hein, ça c'est clair de ce côté-là.
0: Ah, mais c'est une copine à vous?
1: Oui.
0: Bah, ben, c'est une...
1: Ça va, ici, chaîne. Ouais, alors, je vais te dire, Amédée, je vais te dire, la Nathalie, c'est comment elle s'appelle?
0: Nathalie de Montpellier.
1: Nathalie de Montpellier, elle a, mais alors, j'ai jamais vu une fille avec autant de poils.
0: Ouh, elle est mignonne.
1: Ouh,
0: elle est très mignonne.
1: Elle a des yeux bleus.
0: Elle
1: est blonde.
0: Elle a la chouchoune blonde.
1: Elle a la chouchoune toute blonde.
0: Ouh,
1: elle a des poils très très longs sur la foufoune.
0: Oui, je vais aller la voir. Elle peut pas m'envoyer une photo?
1: Oui, elle va t'envoyer la photo là.
0: Oh.
1: Mais t'es pas marié, Amédée?
0: Ah non, je suis pas marié, non.
1: T'as été marié, t'as des enfants?
0: Non, j'ai pas d'enfants.
1: D'accord.
0: J'ai baisé 5 ou 6 filles avant vous qu'on ait en fait radio, mais ils ont fait attention quand même, de pas les mettre le ballon.
1: Qu'est-ce que ah oui, de pas mettre le ballon. Combien t'en as baisé de filles?
0: 5 ou 6 filles avant que je vous connaisse en fait radio.
1: Ah, bon. T'avais baisé 5-6 filles avant de passer sur feu de radio?
0: Elle me trouvait... Après, je faisais attention, elle voulait.
1: Ouais, mais t'étais un mannequin, alors t'es un beau gosse.
0: Ah oui. Je peux vous dire, je sais ce que je viens de dire.
1: Tu les fais craquer, les filles?
0: Ah oui, oui, oui.
1: Qu'est-ce que t'aimes bien chez les filles, à part la chounette? Qu'est-ce que t'aimes bien chez les filles?
0: Les seins.
1: Ouais. Comment tu t'occupes des poitrines des filles?
0: Ah, je m'ai coupé... Ah oui, t'es venu de Milan, là. Je vais les laisser les seins.
1: Tu lui avais léché les seins?
0: Et la chounette, oui.
1: Et elle avait adoré?
0: Oui.
1: Bon, Amédée, avant de nous quitter...
0: Oui, elle avait bien rond, les seins.
1: Ah, bah alors là, je veux dire, il y a 3 filles dans le studio qu'on... Bah non. Il y a une fille dans le studio qui a des seins, mais alors, des bombes, des trucs énormes.
0: Vous voyez la photo de la fille, là.
1: Je vais te la passer 2 secondes, elle est là, la fille. Il y a une autre fille qui voudrait te parler, écoute, vas-y.
2: Bonsoir, Amédée.
0: Bonsoir, chérie.
2: Comment ça va?
0: Ça va.
2: Alors...
0: Je vais voir au téléphone.
2: Juste au téléphone, hein, Amédée, parce que j'ai tellement des gros seins. On voit que les seins.
0: Et la chounette,
2: bah comme les seins.
0: Elle est jolie.
2: Énorme. Énorme, comme les seins. Donc on voit que ça.
0: De quoi?
2: On voit que ça.
1: Et est-ce que tu as des poils sur les seins?
2: Ah, seulement au bout des seins.
1: Et elle, je sais, moi je peux te dire qu'on
0: a... Aussi.
1: Oh là-bas, ça oui, là, ça par contre elle a un petit cul. C'est vrai qu'elle a des gros seins et un petit cul. Par contre, il y a un truc qui est fabuleux chez elle, c'est qu'elle a les tétons très longs et très durs.
0: Je vais te les lécher si tu veux sur le
1: grand. Oh, bah, voilà. Elle n'en demandait pas tant, mais si tu acceptes de les lécher éventuellement, je pense que ça peut faire plaisir. Ça, c'est un truc qui pourrait faire effectivement pas mal plaisir, quoi.
0: Tu veux que je les lèche, si tu veux?
1: Pardon?
0: Elle voudra que je les lèche, c'est
1: de
0: elle
1: qui
0: l'a rencontré par là.
1: Tu accepteras qu'Amédée te lèche les seins?
2: Oh, bien sûr.
1: Bah, oh là.
0: Oh là, il t'en a un poulet après.
1: Ah bah oui, alors là, si en échange...
0: Ou des pigeons, comment tu veux?
2: Ah bah, un poulet,
1: oh,
2: un pigeon.
1: Oh, des pigeons, on en a déjà fun, hein. Il y en a quand même pas mal des pigeons ici, hein. Déjà, il n'y a pas besoin. Un poulet, oui, on veut bien.
2: Un gros poulet.
0: Ah, mais venez
1: un
0: me
1: gros
0: voir,
1: poulet.
0: Alors. Quand est-ce que vous venez?
1: On va essayer de venir le week-end prochain.
0: Dimanche
1: prochain.
2: À midi.
1: Est-ce que tu as dimanche?
3: Ouh lolo.
0: Moi, je Alexandre la culotte, c'est tout. Alors, je sais que j'ai gagné. Je sais préparer bien pour les comme une femme. Je vous en donnerai un goût. On en mangerait. Comment vous voulez, on
1: est majeur. Pas de problème. Amédée, est-ce que tu peux nous chanter une autre chanson, autre chose que Baisse la culotte ou Adieu jolie? Est-ce que tu en as une 3e chanson?
0: Ah, jolie, j'en ai un pagaille.
1: Alors vas-y, fais-en une autre très cul.
0: Ah,

0: Et moi, je suis en l'air.
1: Oh, voilà, il faut des chiffres.
0: Ah,
1: indéchiffrable.
0: Ah, je

0: se venger, David, probablement d'une mauvaise note que son prof de physique lui a donnée.
1: Donc
0: on va lui donner, la possibilité à ton prof d'intervenir grâce à un jeu de sonnerie. On y va. Et dès que ça décroche, en espérant qu'il ne dorme pas, on te met en attente, David. Hein.
1: Okay.
0: À tout de suite, mon ami.
1: Ok.
0: Ah là, ça doit dormir à cette heure-ci, hein, le Pierre.
2: Il cuve,
0: professeur
2: vraiment.
0: De physique, tiens, si vous avez envie de jouer à ce petit jeu, parce que peut-être pas qu'on va pouvoir le réaliser.
3: Allô?
0: Allô?
3: Oui.
0: Allô, bonsoir, excusez-moi de vous déranger, Pierre est là?
3: Oui.
0: Merci, c'est un collègue de travail, excusez-moi de vous déranger si tard, madame.
3: D'accord,
0: merci bien.
3: Passe.
0: Merci bien.
3: C'est un collègue de travail.
0: Alors, là, nous sommes en direct. Merde.
4: Oui.
0: Oui, bonjour. On n'est pas du même lycée, je suis professeur également, je vous appelle. Est-ce que je peux vous... Vous quittez pas?
4: Non.
0: Ah, attendez, ne quittez pas, hein, je vais vous appeler. Vous êtes chez vous, là?
4: Oui.
0: Vous n'êtes pas sorti?
4: Qui c'est que de l'appareil, là?
0: Ah, je suis un ami... Il y a quelqu'un qui voudrait vous parler, un de vos collègues. Je peux vous le passer?
4: Bien sûr, oui.
0: Vous ne raccrochez pas, je vous appelle. Hein. Il va vous appeler tout de suite, vous ne raccrochez pas?
4: Non.
0: Vous entendez la sonnerie?
4: Oui.
0: D'accord, donc il est en train de vous appeler là. Hein. Vous me dites, hein, parce que moi, il faut que je raccroche, je suis au standard là. Hein. Il est en train de vous joindre là pour le moment. Vous ne décrochez pas?
4: Non.
0: D'accord. C'est votre dernier mot?
4: Oui.
0: D'accord. D'accord. C'est important hein, le coup de fil, hein, je vous le dis au passage. Hein.
4: Ça n'a pas l'air.
0: Bah, il faudrait que vous décrochiez. Là, c'est lui qui vous appelle, là. Si vous pouviez décrocher. C'est bien Pierre, prof de physique? Allô?
4: Oui.
0: Bah oui, mais... Vous êtes en ligne déjà, non?
4: Bien sûr, oui.
0: Ah, ça s'en occupait chez vous. Vous êtes avec quelqu'un, vous êtes en ligne?
4: Ah non, je suis tout seul.
0: Vous êtes tout seul. Il y a personne... Personne n'est au téléphone avec vous, là
4: Ah non.
0: Ah, d'accord. À part nous, il y a personne.
4: Non, ben... Oui.
0: Ah, parce que... Ça s'en occupait chez vous, hein. Allô? Allô? Ah, il a raccroché. Ah, il a raccroché. C'est pas mal, c'est... J'ai changé de technique, hein, Pierre. Hein
4: ouais.
0: Hein on s'en refait une petite fournée?
4: Allez, encore une petite.
0: Allez, on se fait une petite fournée de ton prof de physique. Si vous aussi, vous avez des numéros de téléphone de personnes dont vous pensez que, naïfs comme ils sont, ils vont marcher dans ce jeu-là, et ben vous nous donnez leur numéro, on les appelle avec un grand plaisir. On recommence à appeler notre prof de physique, qui s'appelle Pierre, prof de physique de notre ami David. David qui a 16 ans, qui nous appelle de Mortain, je veux dire, attention, c'est pas n'importe
5: D'ailleurs, quoi. D'ailleurs, Max.
0: Allô?
5: Allô?
0: Oui, ah, excusez-moi, vous êtes la maman?
5: Non.
0: D'accord, je vous passe, excusez-nous, ça a coupé, hein?
5: Oui, oui.
0: Ne quittez pas, je vais vous passer, je vais vous passer directement l'appel, hein?
5: D'accord.
0: D'accord, parce que c'est une personne qui souhaiterait vous appeler, d'accord?
5: D'accord, merci.
0: Ne quittez pas. Attendez. Je vous mets en relation? D'accord.
6: Nous vous mettons en liaison avec la police ou la gendarmerie nationale. Nous vous mettons en liaison avec la police ou la gendarmerie nationale.
0: On vous appelle là. Hein. Allô?
5: Au sujet de quoi?
0: Justement, on va vous le dire, mais c'est une personne qui souhaitait rentrer en contact avec vous, elle vous appelle. Vous êtes seul chez vous, ça sonne? Ça s'en occupait chez vous?
5: Non.
0: D'accord. Vous êtes en ligne avec quelqu'un peut-être, non?
5: Non.
0: Non, vous êtes en ligne avec personne pour le moment?
5: Non, mais qu'est-ce que c'est cette plaisanterie là?
0: Absolument pas, attendez, il y a un petit problème. Vous êtes la femme, c'est ça? Alors je vous passe, hein. C'est un collègue pour Pierre. Ne quittez pas, on recompose le numéro de téléphone. Hein. Vous m'aurez deux petites secondes.
5: C'est une plaisanterie à ce soir-là.
0: Je vous le passe.
6: Bonjour. Confirme que tu es majeur en appuyant sur la
0: touche. Oh là là là là là, scoucou, attends, oh là là là là, il y a une petite erreur, attendez.
5: Non mais vous moquez de nous?
0: Non, c'est parti. On vous appelle. On vous souhaite bonne chance. Trois mots que vous devez faire dire à la personne au bout du fil en une minute maximum. Pour l'instant, ça sonne.
5: C'est une blague, ça?
0: Non, absolument pas. Non, on vous passe l'appel. Est-ce que vous pouvez... Vous êtes peut-être en ligne avec quelqu'un?
6: Bonjour. Toutes les lignes de votre correspondant sont occupées. Nous vous remercions de renouveler votre appel ultérieurement.
0: Vous êtes en ligne avec quelqu'un ?
5: Oh non, mais vous rigolez, hein. Moi, je raccroche. Hein.
0: Ça s'en occupait chez vous, là, hein ?
5: Bon, moi, je raccroche.
0: Allô ?
7: À peine à 350 bornes de Nancy. Alors.
8: Ouais,
7: c'est dans la région. Hein. On va pas s'emmerder, on va pas chipoter pour 300-400 bornes. Hein. Bon, alors, peut-être plus, peut-être même. Stéphane,
8: oui.
7: On rappelle que j'ai appelé ta mère à deux reprises, 41 ans, Florence.
8: À trois reprises, en fait.
7: Trois reprises. On, je me suis fait passer pour un de tes potes,
8: Alain.
7: Comme quoi j'étais tombé amoureux d'elle.
8: Mmh.
7: Et elle se tâte pour avoir un rendez-vous, mais d'après toi, d'après les renseignements...
8: Ce serait tout good.
7: Ce week-end, donc, tu l'as un petit peu rencardé sur ces fameux coups de fil.
8: Oui.
7: Et qu'est-ce qu'elle t'en a dit?
8: Ben, elle m'en a dit qu'elle va tout réfléchir ce week-end. Et qu'elle donnera la réponse ce soir.
7: D'accord, mais,
8: c'est positif. Hein.
7: Mais tu l'as un peu chauffé pour aller pour qu'elle. Si elle me dit oui là, je lui donne un rendez-vous et basta. Bon, à la fin, je lui dis que c'est vraiment une connerie de la part de son fils.
8: Bah, ce qu'il faudrait faire en fait, bon, c'est bon, lui donner le rendez-vous et qu'elle y aille.
7: Mm-hmm.
8: Et après, tu la rappelles plus le. Un autre
7: le lendemain pour lui dire que finalement j'ai posé. D'accord.
8: Okay,
7: ouais, d'accord. Okay.
8: Que
7: finalement j'ai dit putain, je t'ai vu de loin. Finalement, t'es pas terrible. Hein.
8: Non, ça, la casserait ça.
7: Hein?
8: Ça serait méchant.
7: Non, ça serait méchant. Ouais. Alors on y va, c'est parti, on appelle ta rhum, pardon.
8: Ma rhum, ouais.
7: Ta mère, pardon.
8: C'est super. Parti.
7: Oh là là, ça déconne à plein tube. Je
9: enfin
7: vous demande de l'applaudir. On l'applaudit bien fort, Stéphane.
9: Enfin
7: oui, bah au lieu de faire ton kékouze, t'as entendu que ça sonnait, t'as entendu le tut,
8: ah, non.
7: tut, ça sonnait occupé, Stéphane.
8: Ah oui, faut que je te dise, Max.
7: Oui.
8: Ma mère a trouvé aussi un peu louche quand même que quand t'appelles, ça soit occupé chez moi.
7: Que quand ?
8: Que quand tu appelles chez elle,
7: oui.
8: Ça soit occupé chez moi.
7: Au pire des cas, on peut raccrocher, hein.
8: Ouais. Ouais,
7: mais de toute façon, elle peut pas vérifier chez toi, puisqu'elle est au téléphone avec moi, de toute façon,
8: ouais.
7: Aussi. Donc, elle a deux téléphones ?
8: Non, elle en a qu'un seul.
7: Alors, comment elle a pu vérifier que ça soit occupé chez toi, alors qu'elle est en ligne avec moi, sachant qu'elle a pas un deuxième téléphone pour t'appeler en même temps ?
8: Non, c'est qu'elle l'a essayé de me joindre après. Et moi, j'étais toujours en
7: antenne. Ah oui, t'étais toujours à l'antenne avec moi.
8: Ouais.
7: D'accord, mais ce qu'on fera tout à l'heure, par contre, c'est qu'une fois qu'on aura terminé avec elle, tout de suite, on raccroche avec toi.
8: Ok.
7: D'accord, ok ? Qui t'a rappelé 20 minutes un peu plus tard ?
8: Ok.
7: Ok, bon, bah là, ça sonne occupé. Ok.
8: Ok.
7: Ok. Et là, on va accueillir en attendant Anna, 18 ans de Paris, qui est plutôt en pleine forme. Salut Anna.
10: Salut Max.
7: A-N-A ou A-2-N-A ?
10: A-N-A,
7: D'accord,
10: fait.
7: Ok. Très bien, ok. Ça va Anna ?
10: Ça va très bien et toi ?
7: Bah ouais, ça va plutôt pas mal. Hein. Un jour férié, tranquille, payé double, pas de problème. Ça va plutôt pas mal. Bon là, Anna, très sérieusement, qu'est-ce qui t'amène ?
10: Alors, ce qui m'amène, c'est que je voudrais pousser un gros coup de gueule contre les mecs qui ne se bougent pas et qui n'osent pas se déclarer.
7: Pousse bébé, pousse. Oui, parce que les déclarations d'impôts, c'est passé. Hein. Là, vous êtes en... C'est ça ?
10: Mais tout à fait, d'accord.
7: D'accord.
10: Donc, bon, que ce soit dans les soirées, tu vois. Alors, bon, ça a l'air d'aller bien. Ils te regardent. Tu sens que le courant passe pas mal. Mais il ne vient pas te parler. Tu vois,
7: parce qu'ils sont tétanisés. C'est le cas de Miguel qui nous a parlé hier quand samedi, il était à la soirée à Bercy. Il a dit qu'à un moment donné, lui, il va brancher toutes les filles. Puis à un moment donné, il y a vraiment une fille qui l'a plu physiquement. Il l'a regardée. Il me dit c'est impossible d'aller la voir. Et là, c'est là qu'il devient hyper timide et il attend que cette fille-là fasse le premier pas. Et comme elle, apparemment, avait l'air d'être aussi timide que lui, bah, finalement, bah, ils se sont pas parlé, quoi. C'est ce qui peut arriver. Bah, c'est ce qui t'arrive peut-être. T'as peut-être la chance de plaire à des garçons qui te plaisent aussi. Mais comme toi, t'attends qu'il fasse le premier pas et comme lui, il est très timide et qu'il n'ose pas le faire, et bah, personne ne le fait.
10: Bah oui, mais ça, c'est la merde.
7: Hein. Ouais, mais moi, c'est ce que je fais aussi. Tu vois, moi aussi, je te mettrais dans la même merde que ça, tu vois. Mais non, mais c'est vrai, moi j'ai du mal à aller vers les filles. Beaucoup de difficultés.
10: Mais alors qu'est-ce qu'il faut faire ?
7: Parce que même moi, personnellement, même quand une fille je la regarde et qu'elle me sourit, je me dis tiens, je peux lui plaire. Je suis persuadé que si je vais aller la voir, de toute façon, je vais me prendre une veste, donc je me dis autant pas la prendre.
10: Mais il ne faut pas, parce que dès le départ, si elle te regarde,
7: oui.
10: Si tu sens qu'il y a quelque chose qui marche,
7: ouais.
10: Faut aller la voir.
7: Ouais, mais bon, tu comprends.
10: Tu vois, toi, c'est dans le feeling.
7: Tu sais, j'ai un bec de lièvre, j'ai un œil qui compte. J'ai un œil qui compte au billard, un œil qui joue au billard et l'autre qui compte les points.
10: Non,
7: c'est toujours facile pour moi, je te jure, c'est pas évident. Hein.
10: Mais oui, mais il faut remédier à tout ça. Hein.
7: Ouais, mais bon, là je suis à l'aise que j'arrive à parler normalement, mais dès que je suis dans la vie privée, c'est différent. Hein. Je parle comme ça. Bonsoir, ça va ? Bon, alors comment tu peux boire un verre ? Bon, d'accord, qu'est-ce que tu veux boire ?
10: Un whisky coca pour moi.
7: Ok, très bien, tu ne bouges pas, je vais dans un instant, tu veux t'asseoir ?
10: Pas de problème.
7: Très bien, on a une table qui est juste là-bas, hein, d'accord ?
10: Okay,
7: si tu veux y aller, d'accord, ok. Bonsoir madame, excusez-moi de vous déranger, est-ce que c'est possible d'avoir deux whisky coca s'il vous plaît ? Donc un sans whisky, merci beaucoup madame.
10: Voilà.
7: Voilà Anna, voilà ton whisky coca.
10: Merci.
7: Tu fais quoi dans la vie ?
10: Je je suis étudiante.
7: Ouh, je peux savoir quoi exactement?
10: Eh ben, pour l'instant, je suis qu'au lycée, puisque je suis en terminale.
7: Ah, excuse-moi de t'avoir dérangé, je te souhaite une bonne fin de soirée, amuse-toi bien. Je te rappelle qu'il y a un coin où on peut encore jouer à la pâte à modeler au bidibule.
10: Okay,
7: également, on peut faire des châteaux de sable, il y a un petit peu de sable là-bas dans le coin.
10: Ok, ça me rassure alors.
7: Voilà, Anna, donc est-ce que récemment,
10: ouais,
7: tu as eu cette fameuse expérience où il y avait un garçon qui te plaisait, il t'a regardé, il n'est pas venu vers toi et t'as été très déçu?
10: Mais oui.
7: Oui, mais alors dans ces cas-là, on peut te renvoyer l'ascenseur parce que si toi t'as été déçu de ce comportement, pourquoi toi tu ne l'as pas fait parce que tu voyais qu'il ne le faisait pas?
10: Mais parce que moi aussi, quelque part, je suis coincée du cul.
7: Ah ben voilà, alors donc il ne faut pas non plus jeter la pierre à ceux qui ne le sont parce que tu l'es toi-même. Sinon tu te jettes une pierre à toi-même et c'est pas bon.
10: Mais oui, mais vous êtes des mecs. Vous avez
7: mais
10: des
7: toi tu te dévisages. Tu te dévisages.
10: Mais
7: tu t'abîmes ton visage. Tu te jettes une pierre à toi.
10: D'accord.
7: Toi.
10: Ok.
7: Toi. Non, mais c'est vrai, quoi, Anne.
10: Ah,
7: non, mais c'est vrai, quoi.
10: Ouais.
7: Tu veux qu'on fasse, par exemple, le plan... Attends.
10: Je ne quitte pas.
7: Hein?
10: Je ne quitte pas.
7: Ah, bah non. Ouais.
10: Ce serait dommage.
7: J'ai trop besoin de toi.
10: Ouais, moi aussi.
7: J'ai besoin de toi. Attends. Je fais des petits essais, là, des petites marioles. 1, 2, 1, 2, 1, 1, 1, 2. Un peu à pas, c'est formé. Oh là là, ils n'arrivent pas. Est-ce que mes effets sont bel et bien sur mon micro? C'est la question qu'on peut se poser à chaque fois. Attends, hop. Hop, je reviens. 1, 1, 1, 1. Allez, faut aller me chercher, Olivier. 1. Ça marche jamais, hein, ces trucs ici. Hein. Fun radio, c'est vraiment pénible. Hein. Oh là là là là, je voulais te faire un truc d'enfer. À chaque fois, les micros, ils sont jamais. Pourquoi les effets sont pas sur mon micro alors qu'il n'y a que moi qui ai le droit de l'utiliser? C'est une machine qui est faite pour moi. Et pourquoi?
10: Parce que Fun Radio, c'est
7: Gérard,
10: jamais.
7: Gérard, entre-temps, il y a eu quand même vendredi, samedi, dimanche, lundi, mardi. Lundi. Mais non, vas-y, toi, vas-y.
9: Ouais, c'est là?
7: Non, c'est pas là.
9: Il y a de l'effet, là?
7: L'autre, pour voir. Hein? Oh là, ils sont minables, mes effets, alors.
9: L'effet, là?
7: Ah bah voilà, vas-y.
9: Bah voilà.
7: Oh,
9: c'est
7: putain.
9: Là. C'est là, l'effet?
7: Bah ouais, c'est là, l'effet.
9: Bah ouais.
7: Oh là là là là, je peux pas le faire, je voulais draguer. Moi, je me voyais déjà en club discothèque avec Anna.
10: Bah voilà, mais je me suis déjà endormi, là, tu vois.
7: Et ouais, non, mais je sais bien, mais c'est pas de ma faute. Est-ce de ma faute? Bon, change-le-moi, toi, tu sais le faire.
9: Ouais, j'aimerais bien.
7: C'est le micro qui est là-bas qui fait l'effet, alors que ça soit le mien, putain, c'est quand même incroyable,
11: c'est
7: ça.
11: Honteux, c'est honteux.
7: Non, mais je demande pas grand-chose, je demande simplement ce que mon matériel fonctionne. Putain, c'est quand même dingue.
10: Tu vas pas te plaindre avec le salaire que tu gagnes, hein?
7: Non, mais si. Ah. Alors, justement, avec ce que je gagne, c'est pour donner le meilleur. Si je peux pas le donner à cause de gens qui commencent à tripoter mon matériel toutes les 5 secondes, putain, Filda, arrête d'y toucher tout le temps.
11: Mais ouais, mais moi, je m'amuse le week-end.
7: Non, mais tu t'amuses le week-end, d'accord, mais pendant que toi, tu t'amuses, y en a qui se reposent. Tu sais où c'est, tu sais le faire. Tu peux le faire. Bon, Filda va nous réparer tout ça d'ici quelques minutes. Olivier, qui était censé être là pour travailler depuis 21-22h, il est déjà en vadrouille. Il est partout sauf là où il faut. Donc on va essayer de récupérer Olivier de la production. Si vous l'avez vu, bien entendu, vous nous le ramenez. Il est tatoué, c'est 70D7B. Hein, c'est son numéro de tatouage. Donc normalement, il doit se trouver entre l'avenue de la Grande Armée et Neuilly. Il doit pas être bien loin. Hein? Ouais, dans l'oreille gauche. Ouais, c'est dans l'oreille gauche le tatouage d'Olivier. Hein. Anna,
10: oui.
7: Tu ne bouges pas. D'ici là, on en réparait ce petit

0: Et moi, il me pensait faux bon, donc en fait, on est un peu dégoûté, quoi.
1: Allez, salope. Super. Super, super, super. Non, je rigole hein, quand je disais ça. Ok, les filles, il n'y a pas de problème. Les garçons, vous appelez dès maintenant. Région de Sisteron, donc c'est près de...
0: Près de Marseille.
1: Près de Marseille, d'accord, ok, juste à côté de Lyon.
0: Voilà,
1: non, enfin dans le sud. Hein. Si vous êtes dans le coin de Sisteron ou Sisteron même, vous appelez dès maintenant. Si vous avez entre quel âge et quel âge pour les garçons?
0: Peu importe, alors là...
1: Non, bon, on va pas te ramener des mecs de 30 ans, parce que là, attention, là, les mecs, ils vont pas rigoler, ils vont baisser, ils vont mettre le kiki tout dur, et puis ça va être violent, hein.
0: Entre 16 et 25,
1: quand même. Bah, dis-donc, on les va pas de main morte à la fin, celle-là. Hein. Vous ne bougez pas, les filles, on va essayer de vous trouver ça. À mon avis, ça ne devrait pas tarder. Appelez-nous 0800-75000. Mathieu, 17 ans de Nantes, également sera là. Vous êtes en train de bosser pour un jour férié. Bravo, vous serez payé double, les enfants, ne l'oubliez pas. Et puis, si vous êtes en vacances, profitez-en, amusez-vous bien. À l'instant, ça s'appelle Addict. C'est le nom du groupe. Et Monster Side, c'est le single. Ça a été demandé sur le Minitel. Voilà, c'est chose faite. Je sais que ça vous a plu. Blaze sera à venir. Lovely Day, il y aura également ceci. Les poèmes de GG version été. Et puis également Prodigy avec Smack My Bitch Up. Clotilde, dont tu récupères. T'es avec deux copines à toi.
0: Ouais.
1: Johanna.
0: Ouais, et Coralie.
1: Et Coralie, d'accord. Et vous êtes donc de Sisteron.
0: Toutes seules.
1: 17 ans, toutes les trois. Vous êtes dans une maison froide et tout. Et vous avez lancé un appel à ce que les garçons viennent. Alors, il y en avait quelques-uns qui ont appelé qui étaient assez âgés quand on leur a dit qu'elles avaient 17 ans. Elles ont dit, OK, laisse tomber l'affaire, c'est trop jeune.
0: Merci.
1: Bah, on te dit ce qui a été sur le standard. Hein. Est-ce que vous pouvez vous décrire?
0: Alors, moi, je suis blonde, aux yeux bleus,
1: 1m70.
0: Une mensuration, je ne connais pas, donc.
1: D'accord.
0: Pas la peine. Coralie, elle est satin.
1: Bah, passez-nous ouais, en même temps, comme ça on entendra les sons des voix.
0: Allô?
1: Salut Coralie.
0: Salut.
1: Tu peux te décrire vas-y en deux secondes pour les auditeurs?
0: Ben, 1m70, châté en vieux marron.
1: D'accord. Et Johanna?
2: Ouais, ben moi je suis brune, j'ai des cheveux longs, frisés, et puis je mesure 1m72.
1: D'accord, vous êtes toutes les trois célibataires?
2: Ouais.
1: D'accord, ok.
2: Non, alors, Coralie, elle n'est pas célibataire, mais bon...
1: D'accord. Voilà. Alors, Clotilde.
2: Je te passe Clotilde.
1: Oui, s'il te plaît. Alors, on a Shérif, qui a 17 ans, qui est de Marseille, qui serait éventuellement intéressé par votre annonce.
0: Ouais.
1: Shérif, bonsoir.
3: Oui, bonsoir.
1: Bonsoir. Alors, Shérif, je te laisse avec Clotilde et ses copines.
0: Ça va?
3: Ouais, ça va.
1: Et puis, les autres, vous appelez justement les filles, enfin les garçons, si vous voulez justement faire connaissance avec Clotilde, Johanna et Coralie. Elles sont donc de Sisteron et elles ont froid, elles ont peur. Et elles ont envie absolument de faire rencontrer des gens. Allez, vas-y, shérif.
3: Johanna?
0: Non, c'est Clotilde.
3: Clotilde.
1: Tu cherches. Oh, shérif. Hey, shérif. Pose ton flingue. Et mets des oreilles. Elle s'appelle pas Stéphanie, elle s'appelle pas Christine, parce que ça n'a rien à voir, c'est Clotilde.
3: Ouais, voilà. Clotilde.
0: C'est plus mignon, quoi.
3: Bon.
0: Tu pourrais te décrire, s'il te plaît?
3: Je passe une balle de M16 dans la tête.
1: Voilà.
3: Bon, je fais 1m75.
0: Ouais.
3: Je suis brun.
0: Ouais.
3: Les yeux marrons.
1: Je suis prêt à te tesso ce soir. C'est ça, shérif?
3: J'ai rien compris.
1: Je dis, je crois que t'allais lui dire, je suis prêt à te tesso ce soir, à te sauter.
3: Ouais.
1: Non, c'est ça?
3: Ouais, c'est ça.
1: D'accord, ok.
0: Ah, c'est cool, tu descends de Marseille. Enfin, tu montes plutôt. Tu viens nous voir.
1: Non, mais les filles, réellement, parce que là, on plaisante, c'est pour faire de la paillette, pour faire du joli son à la radio, dans le poste. Mais vous cherchez quoi exactement? Des mecs vraiment pour vous faire sauter?
0: Pour nous faire sauter tout de suite?
1: Non mais je te demande, je te pose la question comme ça à brut pour jaune.
0: Éventuellement quoi.
1: Oui.
0: Non, pour faire des connaissances, ce serait sympa parce que bon, on avait des copains qui devaient venir.
1: D'accord.
0: Et ils nous ont laissé. Alors
1: donc c'est vraiment touche pipi, on bouffe des cacahuètes, on boit d'autres verres de coca, on se regarde une cassette vidéo de l'épisode de Friends numéro 22.
0: Exactement.
1: Et puis. On s'endort dans une couverture, dans le salon, l'un contre l'autre, joue contre joue.
0: Exactement.
1: Ah d'accord, ok. Je sais pas si shérif... Shérif?
3: Ouais.
1: Shérif?
3: Ouais.
1: Vous êtes d'accord ou pas?
3: Mais ce soir, je peux pas.
1: Non, d'accord, ok. Ouais. Mais c'est pour ce soir, hein, shérif. Hein.
3: Hein?
1: Bon, allez, shérif, il se réveille, tu me l'enlèves, merci, c'était nul. Shérif, il peut retourner là où il était avec ses cow-boys et tout, et qui retourne avec attaquer les Indiens et qui remet son flingue. Clotilde.
0: Oui.
1: On a lancé donc l'appel officiel à tous les garçons donc de Sisteron, de Marseille ou de la région de Sisteron. Vous êtes intéressés par trois jeunes demoiselles qui sont seules, qu'on froid, qui ont envie de faire connaissance, qui ont envie de jouer au Scrabble pendant toute la soirée.
0: Ouais.
1: À mon avis, il n'y en a pas beaucoup qui vont appeler 0800 75 000. On te met de côté, d'accord?
0: Ok.
1: On récupère Stéphane donc de Annecy, 24 ans. On rappelle qu'on avait chauffé sa mère pendant plusieurs jours. Je me suis fait passer pour un de tes potes.
4: Ouais. Enfin, pour, mais Max, c'est pas Annecy, c'est Faverges.
1: Oui, bon, Faverges.
4: Faverges.
1: D'accord, ok. Donc, on va rappeler ta maman, Florence, 41 ans, que...

0: que j'ai chauffé. Je me prénomme soi-disant, enfin je m'appelle Alain pour elle.
1: Alain Lebeg.
0: Alain Lebeg, un peu comme celui de Versailles, effectivement. Et ça fait 3-4 jours je suis sur le coup avec ta mère pour éventuellement l'inviter à boire un verre. Et elle dirait pas non. On a essayé de l'appeler tout à l'heure, ça sonne occupé. Ça tombe bien parce qu'il y a des gens sur Mitel qui demandaient s'ils avaient raté le plan de la mer. Bah non, vous voyez, ils viennent de nous rejoindre à minuit. Comme quoi, il faut arriver dès 22h, faut pas croire que tout démarre à minuit. Hein. Ce soir, on a fait des trucs extraordinaires depuis 22h. Donc,
1: c'est clair, on a bien rigolé. Ouais.
0: On a bien tout à l'heure avec, avec les G-Squad et tout. C'est assez marrant. Alors on y va, c'est parti. On appelle ta maman Florence. Oh merde, ça sonne encore occupé malheureusement. Je crois que ta mère a flairé le coup. En tous les cas, elle est très méfiante. Hein.
1: Ouais.
0: Elle doit savoir, enfin, elle est en condition de savoir qu'on doit l'appeler ce soir.
1: Ah, c'est clair, ouais.
0: Et malheureusement, ça sonne occupé. Malheureusement. Ok, Stéphane, on tente le coup une dernière fois d'ici un quart d'heure, 20 minutes. Sinon, à mon avis, c'est que c'est décroché pour la fin de la soirée.
1: Que je vais faire, je vais y faire un petit tour comme ça.
0: Bah, effectivement, Stéphane. Bon, on peut faire ça maintenant si tu veux.
1: Ouais, je vais faire un petit tour chez ma mère.
0: D'accord.
1: Comme ça, tranquille.
0: Et ben,
1: je regarde le téléphone.
0: Tu es depuis combien de temps là? Tu es dans combien de temps?
1: J'ai juste à traverser la cour.
0: Bon, bah, on te rappelle dans un quart d'heure, 20 minutes.
1: Ouais.
0: On appelle directement là-bas.
1: Ok.
0: D'accord, ok, tu quittes pas. Hein. On te repasse le standard, vous gérez ça avec Manu et on s'arrange de tout. Anna, 18 ans, de Paris, donc qui tout à l'heure poussait un coup de gueule.
2: Oui.
0: Contre les garçons qui n'allaient pas forcément au contact des filles.
2: Voilà.
0: Hein, donc tu t'en plaignais parce que toi-même étant extrêmement timide, tu n'arrivais pas à draguer. Qu'est-ce qui t'amène, Anna?
2: Ce qui m'amène.
0: Ouais, non, je sais, on en a déjà discuté tout à l'heure. On était censé faire une technique de drague.
2: Voilà.
0: Après, c'est que je me retrouve un peu tout seul. Le truc est un peu tombé à l'eau. J'étais chou tout à l'heure, je le suis moi maintenant. Hein. Tu m'en veux pas?
2: Si, beaucoup.
0: Voilà, mais tu vois, c'est le moyen. Tu vois, le problème, c'est un moyen de parler. Qu'est-ce que t'attends d'un garçon quand il vient te chercher? Par contre, la seule petite question que je te demanderai éventuellement, c'est comment tu veux qu'un garçon t'aborde, à toi particulièrement? Parce que c'est pas pour tout le monde pareil, mais pour toi.
2: Ben, assez naturellement, en fait. Hein,
0: ouais, ça, c'est ce que, oui, mais plutôt côté décontracté, plutôt direct, tu préfères qu'il essaye de...
2: Ben déjà, je peux déjà dire ce que j'aime pas.
0: Oui, par exemple, très bien, ouais.
2: Alors, genre le gros lourd, ouais, salut, t'es mignonne et tout, t'as un beau cul, tu pleures bien. Non, ça le fait pas.
0: D'accord.
2: Ou bien...
0: Ceci dit, c'est extrêmement rare, parce qu'on fait souvent, on dit souvent, on fait souvent le... On s'imagine souvent que les mecs en boîte arrivent en jouant, ouais, salut, machin, t'es bonne et tout, t'as un beau cul, tu me plais. C'est ce qu'on dit, mais moi j'ai jamais entendu.
2: Que ça existe, hein.
0: Ah bon, moi j'ai jamais entendu une copine de ma vie me dire qu'il y avait un mec qui l'avait accosté de cette manière-là. Donc je sais pas où vous allez dans quelle boîte, mais moi j'ai jamais entendu ça de ma vie. Hein.
2: Bah écoute, toi ça m'étonnerait, mais moi ouais.
0: Non, mais moi non, mais je te parle de mes copines à moi,
2: hein, ouais.
0: Qui m'ont jamais dit putain, il y a un mec tout à l'heure ou la dernière fois, il y a un mec qui me branchait de cette manière-là.
2: Non, mais je te dis pas que c'est fréquent, mais malheureusement ça arrive.
0: Ça arrive, ça t'est déjà arrivé, toi.
2: Ouais,
0: d'accord,
2: ouais.
0: Ok. Quoi, alors qu'est-ce qu'il y a d'autre encore que tu n'aimes pas et après comment t'aimes qu'on t'aborde?
2: Ben. Disons qu'en fait, la manière la plus sympathique d'aborder, c'est, je sais pas, en fait, il vient te voir, il te paye un verre à la rigueur, mais c'est pas le plus important, il parle et tu discutes, quoi.
0: Mm-hmm.
2: De pas sentir que tout ce qu'il veut, c'est te sauter dans la soirée.
0: Ça peut se voir, tu crois que ça se devine, ça?
2: Ouais, quand même.
0: Réellement?
2: Je pense, ouais.
0: Ah bon, mais un mec à ton âge, 17-18 ans, il a peut-être pas toujours ça derrière la tête, c'est juste pour brancher, non?
2: Je pense que c'est à mon âge, au contraire, qu'ils sont
0: plus
2: chauds de ce côté-là. Ouais.
0: Ah bon, mais pas moi, c'est pas ce qui me vient à l'esprit, moi, non.
2: Ah bon?
0: Non. Non, c'est marrant, non, pas du tout, même.
2: Bah écoute, ouais. Non, mais en fait, il suffit d'être naturel, et normalement, rien que le fait de venir parler, après, le reste, c'est tout seul, quoi.
0: C'est vrai? D'accord. Oui. Il faut peut-être pas aller traîner dans des boîtes aussi, c'est peut-être pas le meilleur endroit non plus, ou les soirées, il faut... Moi, je trouve ça un petit peu idiot de venant de votre part, justement, là, des gens de votre âge, donc de ton âge en l'occurrence, c'est d'aller dans des boîtes pour aller se faire draguer, quoi.
2: Non,
0: faut peut-être oublier un petit peu ce cliché, parce que c'est pas vrai, hein. Enfin, puis en tout cas, c'est pas vraiment ce qu'il y a de mieux. Parce que dans ce genre de boîte, il faut effectivement s'attendre à ce que le mec est intéressé par ton cul, quoi, et pas par autre chose. Ah ouais.
2: Non, en général, quand je vais dans une boîte, c'est pour danser, c'est pas pour ça. Moi,
0: ouais.
2: Je te parle plutôt des soirées plutôt intimes avec des amis.
0: Non mais je mets de la musique hein, d'ambiance pour le bisou des gommes. Et donc
2: ouais, dans une petite soirée intime avec des potes, tu peux rencontrer des nouvelles personnes et voilà quoi.
0: Alors moi je crois pas quand même que dans les boîtes effectivement on peut entendre des mecs draguer genre tu me plais, tu me pues. Maintenant si t'es dans une soirée privée avec des potes, vous êtes une vingtaine, ça va être vrai que le mec vient de t'accoser en disant tu me plais, t'as un beau cul, j'ai envie de te sauter. Hein.
2: Eh ben non, mais là on retombe dans mon petit problème du mec qui
0: d'accord.
2: Te plaît bien mais qui ne bouge pas quoi.
0: D'accord, ok. Donc je sais pas comment on pourrait s'y prendre, hein. c'est pas toujours évident. Hein.
2: Bah ouais.
0: À toi de faire le pas alors, hein. Faut qu'il arrive, hein. Il y a de la musique. Là, il y a de la musique, on est en train de s'éclater comme des fous. On est dans une soirée privée, on est dans un appartement, on n'est pas du tout dans un disco, on n'est pas du tout dans une discothèque, Anna.
2: D'accord.
0: Comment tu me dragues?
2: Mais moi, je ne drague pas.
0: Non, bah si, ah bah si, obligé. Comment tu t'y prendrais?
2: Je sais pas, bonsoir.
0: Max est dans la soirée, il est là, il est beau, tu craques sur lui, ça fait 4 ans que tu l'écoutes, t'es fan grave.
2: Ouais.
0: Alors, comment tu t'y prends?
2: Bonsoir, Max.
0: Ouais, bonsoir.
2: Ben, ça fait 4 ans que je t'écoute et j'adore ce que tu fais.
0: Ouais.
2: Donc, tu me plais bien?
0: Ouais.
2: Et je suis bien chaude ce soir.
0: Alors toi, donc t'es une salope, donc t'as vu que... Qu'est-ce qu'il y a, t'as vu que je te bouffe le cul, c'est ça? Non mais c'est ça.
2: Non, mais
0: tu vois, donc pas... tu sais pas t'y prendre non plus. Donc le mec, il fait exactement comme toi. Il est tellement pris de panique qu'il commence à dire n'importe quoi et à dire lui aussi, j'ai envie de te sauter, t'es bonne. Et toi, tu dis pareil, voilà, je suis chaude, j'ai envie de me faire sauter, ce que t'as envie.
2: Mais Max, je plaisante.
0: Non mais peut-être que lui aussi, mais toi tu le prends mal aussi. Peut-être que les mecs, ils ont envie de plaisanter en disant qu'ils ont envie de te sauter.
2: Eh ben, je sais pas.
0: Ah, alors, hein. Alors,
2: effectivement.
0: Non mais c'est vrai quoi.
2: Bah,
0: donc,
2: ouais.
0: Voilà quoi. Qu'est-ce qu'on pourrait dire d'autre là-dessus? Rien, on peut rien dire du tout. Hein.
2: Bah, je crois qu'on a fait.
0: On a fait le tour. Voilà, exactement, on a fait le tour. Je te souhaite une bonne fin de soirée, Anna.
2: Bah, moi aussi.
0: Amuse-toi bien, bonne bourre.
2: Je t'embrasse.
0: Et puis bonne continuation pour la suite des études.
2: Ah, ok, bah, j'espère.
0: Allez, ciao, bonne bourre.
2: Ciao.
0: Clotilde, Johanna et Coralie, toujours rien? Si, on a quelque chose pour elle. Alors on récupère Clotilde, toujours de Sisteron, qui nous avait laissé un message Minitel. Clotilde, tu es là?
2: Oui.
0: Bon, alors on a quelque chose pour toi.
3: C'est Fred.
0: Ah, c'est bien. Alors, ouais, complètement de la région de Sisteron, à peine 850 km puisqu'il est à Paris.
4: Ah, voilà. À peine. Ça fait pas loin.
0: À Paris.
4: Oui.
0: Paris, ça fait pas loin, ouais. Alors effectivement. Alors Fred.
5: Ouais, salut Max.
0: Alors je te passe Clotilde.
5: Ok, ouais, salut Clotilde.
4: Salut.
5: Ouais, moi je voudrais te poser une question. Pourquoi tu fais ça par téléphone et par la radio?
4: C'est une très bonne question.
5: Bah oui.
4: Parce que comme j'ai pas l'occasion de beaucoup bouger, je me suis dit que la radio, ça pouvait toucher beaucoup de monde et ça pouvait peut-être m'ouvrir plus d'horizons. Et...
0: Parle devant ton micro, ma chérie.
4: Et voilà.
5: Et t'as pas l'impression de passer pour une conne?
4: C'est gentil, Fred. Tu me ferais très plaisir. Hein,
5: bah, c'est-à-dire que non, c'est naturel, quoi, mais...
4: Non, j'ai pas l'impression, c'est gentil, non.
5: Moi, je sais pas, moi, je demanderais aux auditeurs d'appeler pour le dire, quoi, mais moi je trouve que t'as l'air conne, quand même, avec tes copines.
4: Merci.
0: Au moins, ça a le mérite d'être clair de la part de notre ami Fred.
4: Coralie, t'emmerde, hein.
5: Oh, c'est aussi proche.
4: Je te dis comme ça.
0: Ah bon, d'accord, ok, très bien. Donc, qu'est-ce qui t'a gêné là-dedans? Pour toi, Fred, tu trouves ça totalement stupide que des filles s'amusent à appeler une radio pour dire, voilà, on a froid, on veut des mecs et tout, quoi.
5: Bah, voilà, exactement, parce que en clair...
0: Là, en clair, c'est vrai que le sous-entendu, c'est que pour que des filles osent dire à l'antenne, voilà, on veut absolument se faire réchauffer, c'est pas uniquement pour discuter, c'est pour se faire sauter, on est bien d'accord.
5: Hein. En gros, voilà, c'est ça.
0: Ouais. Je sais pas ce que vous en pensez, Clotilde.
4: Non, pas du tout.
0: Ah bon, mais tu crois qu'aujourd'hui, il est possible d'avoir des mecs qui vont aller uniquement vous rencontrer, pas dans l'arrière-tête, en tout cas de vous emballer et de pouvoir faire peut-être que deux, trois petites cochonneries, peut-être quand même une caresser des reins, sucer des tétons.
5: Voilà.
4: Bah, je sais pas, moi j'en connais. Hein.
0: Sucer des bites.
5: Ouais, mais. Ouais, mais en plus tu dis, ouais, on a froid, on a froid, on va pas réchauffer.
0: En parlant de sucer de bites. On passe le bonjour à Patrick Juvet quand même. Ouais, c'est vrai, on l'oublie bien trop souvent, je l'ai vu aujourd'hui à Canal+. C'est marrant parce que vous avez dit sucer des bites, ça m'a fait tout de suite penser à lui. Alors, Clotilde.
4: Oui.
5: Il y a Dev aussi.
0: Oui, oh, il y en a un paquet.
4: Mais Fred, tu trouves pas que c'est un peu con d'appeler juste pour dire que je suis conne?
5: Bah non, parce qu'à mon avis, il y a beaucoup de monde qui pense comme moi.
4: Ah bah ouais, bah c'est pas sûr, hein.
5: Ah oui, c'est sûr, mais moi je te dis ce que je pense, quoi.
0: Voilà. Bon, bah, enfin, ceci dit, je les ai passés à l'antenne, je savais que c'était bon esprit, c'était vraiment pour plaisanter. Et si ceci dit, il y a quand même des garçons qui ont envie de passer une soirée avec Clotilde, avec Johanna et avec Coralie, qu'ils continuent à nous appeler au 0800 70 5000. Je veux absolument que dans le quart d'heure qui suit, on ait des garçons qui soient intéressés par cette petite annonce. Il n'y a pas de problème, on va faire suivre. Fred, ceci dit, tu as dit ce que tu avais à dire, il n'y a pas de problème. Ok, bonne bourre.
5: Je te remercie.
0: De rien, Fred, bonne bourre. Les filles, on vous garde encore de côté. Mathieu, 17 ans, tu es de Nantes. Tu travailles dans une radio et t'en as marre de ton patron. Salut, oh. Mathieu.
6: Eh ouais, bonsoir, Star System.
0: Eh ouais.
6: Oui, ça veut dire...
0: Une semaine pour essayer d'avoir un rencard, ça devrait peut-être se faire, étant donné que ça s'en occupait chez la demoiselle en question, donc sa maman, Stéphane, qui habite juste en face d'elle, est allée lui rendre une petite visite afin qu'elle puisse décrocher quand nous allons l'appeler. C'est ce que nous allons faire tout de suite. Stéphanie sur Minitel me dit, Max, je souhaiterais... Ah. Ça s'en occupait, donc apparemment, c'est peine perdue. On laisse tomber définitivement. On essaie de rejoindre Stéphane, vous, personnellement, pour voir quelle est la fin de cette histoire. Il y a Stéphanie, donc je vous disais, 28 ans, département 75, sur les Minitel. Max, je souhaiterais te connaître, please. Je suis très jolie je te promets, je suis jolie chose. Alors, merci, fais quelque chose. Stéphanie, je pense qu'à 28 ans, t'as une bagnole. C'est les vacances. Hein, il fait beau dehors, il neige et tout. C'est le moment peut-être de se bouger un petit peu le cul, de sortir de sa couette et puis de venir rendre une petite visite. Vous êtes bienvenue, mesdemoiselles. Il y en a pas beaucoup qui se bougent. Elles ont tellement peur de pas plaire que finalement, elles ne le font pas. Alors que vous seriez les bienvenues. En plus, j'ai un petit peu la dalle. Donc, un petit peu de pain, un petit peu de saucisson et un petit peu de coca ne nous ferait pas du mal. Non, mais c'est vrai. Des fruits, ouais, des fruits, bananes, des pommes, des poires, des cerises,
7: des fraises, des framboises,
0: du pamplemousse, des fraises, enfin n'importe
8: ananas
0: quoi.
8: Frais.
0: Hein?
8: Un ananas frais.
0: Ouais, une noix de coco, putain, ça me ferait délirer une noix de coco. Bon, voilà, ça me ferait carrément une mangue, ouais, putain, sans déconner, ça serait bien ça. Donc Stéphanie, si t'as tout ça en stock, ou bien quelqu'un d'autre qui nous écouterait, une demoiselle ou un garçon, hein, pour Gaël, hein, même un garçon, mais les filles seront les bienvenues parce qu'on est quand même en masse des mecs ici ce soir, et même pour un garçon. 143 avenue Charles de Gaulle, 92521, Neuilly-sur-Seine, Cedex. Clotilde, Johanna et Coralie de Sisteron, c'est la dernière fois qu'on vous a sur l'antenne, les filles.
9: Oui.
0: On a une réaction de Anthony, 18 ans de Marseille, qui aimerait éventuellement vous connaître. Salut Anthony.
10: Allô, bonjour.
9: Salut.
10: Ça va?
0: Voilà, oui. Et on a aussi Stéphane, 17 ans de Sisteron.
9: Ah.
0: Salut Steph.
10: Salut.
0: Voilà, et on a aussi... Alors, Fabien, 18 ans de Gap.
11: Ouais, salut.
0: Alors, on va commencer avec le premier des trois que j'ai annoncé. Anthony, vas-y.
10: Je voulais savoir, t'es bien foutu?
9: Ben, je pense que oui.
10: Hein?
9: Je pense que oui.
10: Ah, mais ça, c'est à voir.
0: C'est pour ça qu'elles ont lancé une annonce pour que vous puissiez venir les voir.
9: Voilà.
10: C'est ça?
9: Oui.
10: Vous êtes prêts à nous recevoir?
9: Oui, y a pas de problème.
10: C'est vrai?
9: Oui.
10: Tu me donnes ton adresse?
9: Ben, pas à l'antenne, oui, mais hors antenne, oui.
10: D'accord, bah. Pas de problème. Alors.
0: Bon, bah alors on va faire ça pour Anthony parce qu'apparemment il a l'air bien chaud. Peut-être que Stéphane sera quand même un peu plus convaincant. Les filles, vous y allez, vous, hein, vous avez pas peur. Hein. Vous êtes ça, les filles?
9: Oui.
0: Bon, d'accord. Oh là là, elle est molle, la Clotilde. Réveille-toi un peu, ma chérie. Parle devant ton micro, réveille-toi.
9: Oui, oui, oui.
0: Stéphane de Sisteron, aussi 17 ans, souhaitait absolument vous parler.
12: Eh ben ouais, moi, il n'y a pas de problème pour venir ce soir.
9: Vraiment?
12: Ah ouais, pas de problème.
9: Mais t'habites où à Sisteron?
12: Dans la petite ville.
9: Dans la petite ville? Ben ouais, mais. C'est quelle rue?
12: La rue
0: Larcourt. Ok, donc on va gérer ça hors antenne parce qu'apparemment Coralie est passionnante et Stéphane, et puis même Fabien, tu vas se démerder, vont faire ça parce qu'elles sont chiantes. Je pensais qu'elles étaient plus passionnantes que ça. Une fois qu'elles ont. Elles étaient passionnantes quand elles n'avaient pas les mecs, une fois qu'elles les ont devant les yeux, au lieu d'essayer de les tester, elles sont là. Apparemment, elles ont envie de se faire bourrer le cul, elles vont y arriver, vous leur donnez le numéro de téléphone, elles vont pouvoir se faire sauter, ça va être très drôle. Christelle, 18 ans, de la Motte du Caire. Salut Christelle.
13: Oui, bonsoir. Ben, je voudrais passer un coup de gueule parce que les mecs veulent qu'on porte des strings.
0: Ah bon? Pas moi, non.
13: Mais quand nous, on leur a un manchette, ils en veulent pas, quoi.
0: Quand quoi?
13: Quand nous, on...
0: Quand nous, quoi?
13: Quand nous, les filles, on leur a machette.
0: Ah, j'avais compris, quand nous, on a la machette, ils en veulent pas. J'ai dit, attends, là, je comprends pas trop le truc de la machette et du string. Ah oui, t'en as déjà acheté pour ton mec?
13: Oui.
0: Ça existe pour mec?
13: Ah oui.
0: D'accord. Tu lui as demandé de le mettre pour délirer?
13: Voilà, le string, bon, ça l'a pas trop emballé,
0: quoi. Mais c'était dans le cadre d'un délire ou pas?
13: Ben oui, en fait, j'aime bien, quoi. J'aime bien qu'il porte les strings, mais bon, c'est avec une copine, pareil, hein. Son mec, c'est pareil. Hein.
0: D'accord.
13: Ça les gêne. Hein.
0: Ok, ben on va demander au mec d'en mettre un petit peu plus, ok?
13: Et j'aimerais savoir... Oui. Qu'en passent les autres auditeurs millimètres, quoi.
0: D'accord, mais on va faire un débat tout à l'heure, on fera pas un débat là-dessus. Ma chérie, je te remercie pour ton appel.
13: Ok,
0: merci beaucoup, c'était extraordinaire. On va parler dans un instant, d'ailleurs on va même en toucher un mot tout de suite. Alors c'est Gaël qui nous a trouvé ça dans la presse récemment. C'est les filles, enfin quoi. Est-ce que nous sommes prêtes à faire ce que vous êtes prêtes, les filles, à faire des concessions pour votre homme? C'est un sondage qui a été fait pour les femmes entre 20 et 35 ans. 73% sont prêtes à quitter leur pays contre 26%. Donc si votre mec était amené à trouver un travail à l'étranger, vous seriez 73% à partir et à le suivre. 40% sont prêtes à arrêter de travailler contre 59%. 23% sont prêtes à ne plus voir leur ami contre 76%. 12% d'entre vous, mesdemoiselles, par rapport à votre mec, seraient prêtes à subir une opération de chirurgie esthétique contre 87%. Genre, votre mec vous demande d'avoir des seins plus gros, plus petits, un nez, etc., d'arranger tout ça, vous seriez prête à le faire pour lui. Sinon, vous êtes 15% qui êtes prête à fermer les yeux sur leur infidélité contre 85%. Et donc, la conclusion de ce mini-sondage, pour l'amour de votre homme, nous sommes prêtes à presque rien. Voilà. Et il y a d'autres chiffres encore qui ont été donnés. Non, ça, c'est un autre sondage. Donc, on va réagir à tout ça, bien entendu. Si, mesdemoiselles, vous êtes prêts à vouloir y intervenir, vous appelez dès maintenant. Donc, qu'est-ce que vous seriez prêtes à faire comme concession pour plaire à votre homme? Et inversement, ensuite, on ira vers d'autres statistiques. Les mecs, qu'est-ce que vous êtes prêts à faire très sérieusement comme sacrifice pour votre nana? Vous appelez dès maintenant au standard de Fun Radio 0800 75 000 0803 08 5000. On espère très rapidement avoir sur cette antenne 3 filles et 3 garçons pour commencer. Pour la musique avec Smack My Bitch Up, merci de la passer toujours avec nous cette nuit. Je sais, je me répète tout le temps, j'ai toujours la même chose, mais c'est vrai, c'est important de le signaler que vous emmerdez peut-être chez vous et que nous sommes là pour vous tenir compagnie jusque très très tard dans la nuit. Alors, nous avons lancé un petit sujet de débat qui était est-ce que vous êtes prêt à faire des concessions pour votre homme ou éventuellement pour votre femme? On a donné quelques statistiques qui ont été prises dans la presse il y a pas si longtemps que ça. On accueille déjà, et les autres arrivent petit à petit, Sylvain, déjà 21 ans de Lille.
8: Salut.
0: Claudia, 20 ans de Paris.
11: Salut.
0: Et Iman, 22 ans de Courcouronne. C'est ça?
11: Oui, c'est ça.
0: Ça va, c'est où Courcouronne? En banlieue parisienne, ça?
11: Oui, à côté d'Evry.
0: Putain, j'avais entendu parler de ma vie. Donc, on va commencer tous les trois ensemble, et puis les autres vont arriver. Si vous voulez, bien entendu, réagir à tout ce qui va être dit, il reste encore trois places. Hein. Donc, est-ce que vous avez déjà fait des concessions pour votre homme ou pour votre nana? Vous appelez standard de Fun Radio, vous connaissez le numéro par cœur. On va commencer, Sylvain. Quelles sont les concessions que tu as fait, toi, pour ta copine?
8: Bah, moi, j'ai arrêté de voir pas mal de copains parce que, je faisais trop la foire, quoi, et puis j'ai senti que ça la faisait chier, donc j'ai arrêté.
0: C'est-à-dire qu'au départ, en étant avec elle, tu continues à fréquenter tes potes?
8: Ouais.
0: Tu t'es aperçu que ça pouvait, enfin, que ça dégradait ton couple ou non, t'as eu le temps de réagir avant?
8: Alors, j'ai vu que ça la faisait chier un peu, que quand je sortais, tout ça, je rentrais tard et tout, donc ça la faisait chier, donc je l'ai senti, donc.
0: Tu l'emmenais jamais avec toi quand tu sortais avec tes potes?
8: Bah si, de temps en temps, mais des fois on voulait se retrouver entre nous, quoi, puis pour dire des grosses, enfin des vannes, quoi, tout ça, donc.
0: Mais elle aimait bien tes copains ou pas?
8: Alors, je pense, ouais, mais entre mecs, tout ça.
0: Vous aviez pas de filles, c'était qu'entre mecs, quoi.
8: Bah disons quoi, c'est ancien copain de classe, tout ça, donc on se retrouvait entre mecs, et puis elle aimait pas trop
0: d'accord.
8: Venir avec nous, quoi.
0: C'est la fille dont tu nous parles, t'es encore aujourd'hui avec elle?
8: Ah ouais.
0: Ça fait combien de temps que t'es avec elle?
8: 6 mois.
0: D'accord, et tu sens que si t'avais pas fait cette concession, aujourd'hui tu serais plus avec elle?
8: Bah, je pense, mais disons que je les vois encore, mais je les vois beaucoup moins, quoi.
0: D'accord, ok. Et aujourd'hui, tu sens que ça va mieux? Elle est contente?
8: Ah ouais, je pense, ouais. Puis on sort tous les deux, maintenant, c'est un peu mieux, quoi.
0: Alors qu'avant, tu ne le faisais jamais?
8: Pas jamais, mais rarement, quoi.
0: D'accord, on va rentrer un petit peu plus dans les détails dans les minutes à venir, et c'est juste pour faire connaissance. Claudia, 20 ans, donc, de Paris.
14: Oui.
0: Claudia, toi, qu'est-ce que tu as fait des concessions?
14: Alors, ouais, une concession assez importante. J'ai subi une opération chirurgicale il y a 2 ans.
0: Putain, rien que pour lui?
14: Ouais.
0: Putain, si jeune que ça?
14: Non, mais ça m'a arrangé, moi aussi, parce que c'était une opération du nez, et puis j'aimais pas trop mon nez, donc voilà.
0: D'accord, mais est-ce que c'est lui?
14: J'étais prêt à tout payer, donc ça m'a arrangé, tu vois. Donc, voilà.
0: C'est réellement lui qui t'a influencé à le faire?
14: Ouais, c'est lui qui m'a influencé à le faire. Déjà, il arrêtait pas de me dire, ton nez, et puis voilà, quoi.
0: Est-ce que c'est très gênant quand un garçon systématiquement te fait un reproche sur un défaut physique?
14: Bah, au début, ça m'a gêné, puis après, je me suis dit non, heureusement qu'il me le dit, quoi, parce que les autres, ils me disaient rien.
0: Oui.
14: Et puis, voilà, moi, je l'ai pas trop mal pris, en fait.
0: Parce que souvent, il y a des nanas qui doivent écouter, qui doivent dire, attends, moi, je suis pas d'accord avec Claudia, parce que normalement, quand on aime quelqu'un, on doit accepter ses qualités, tout comme ses défauts. Donc, un défaut physique, enfin, s'il en est par rapport au nez, c'est de l'accepter. Peut-être pas à 20 ans, déjà, de dire à une nana.
14: Ouais, j'avais 18 ans en plus.
0: En plus. D'accord. Quel âge il avait, lui?
14: 24.
0: Putain, il t'a payé tout ça?
14: Ouais, il m'a payé l'opération, on est parti en Suisse et tout, ouais, il a tout
0: trop
14: payé.
0: Trop la thune, le cum.
14: Bah ouais.
0: Putain, champion du monde. Ok, et combien ça a coûté, cette opération?
14: Ça a coûté dans les 45 000 à peu près.
0: Mais c'est un fils de, c'est fils de qui?
14: C'est le fils de personne.
0: C'est qui, c'est le fils?
14: Non, c'était sa thune, il bossait, quoi, et puis
0: Mais 45 000, bien aimé rester avec ce mec-là encore aujourd'hui?
14: Bah, non, parce que franchement, on s'entendait plus, quoi. Donc,
0: mais tu te rends pas compte aujourd'hui d'avoir dépensé 45 000 francs pour un mec qui croit qu'il a la haine? T'es contente de l'avoir fait?
14: Ouais, non, mais je suis contente parce que j'aurais pas pu me payer l'opération, donc voilà.
0: Putain, donc
14: contente,
0: t'en as profité comme ça, t'étais contente
14: alors.
0: Ouais,
14: j'ai bien profité, mais bon, c'était par amour, hein, quand même. Hein.
0: D'accord, ok. Ouais. Donc t'as fait. Dans un sens, t'avais envie de le faire, donc tu sais pas.
14: Ouais, voilà, je voulais le faire depuis longtemps, mais bon, j'avais pas la thune, quoi. Et mes parents, ils me disaient, ouais, c'est une connerie et
0: donc
14: tout.
0: Donc
14: jamais.
0: Ça rentre pas vraiment dans le sujet, ça encore. C'est que. Ah non, c'est pas vraiment une concession, parce que t'avais envie de le faire de toute façon, et que tu l'as fait parce que tu voulais lui piquer son blé.
14: Non, tout de suite, n'importe quoi.
0: Non, mais je sais pas si ça rentre vraiment dans le sujet, ça.
14: Bah, si, quand même.
0: Si, tu crois.
14: C'est pour lui, quoi, je sais pas.
0: Non, tu l'as pas fait pour lui, tu l'as fait pour toi.
14: Oui, d'accord, mais bon, je veux dire, je sais pas, j'aurais peut-être réfléchi, c'était un autre mec, mais lui, je l'aimais en particulier, donc voilà.
0: D'accord, ok. Ça t'a quand même pas mal influencé.
14: Ouais, à fond, quoi.
0: D'accord.
14: Ouais.
0: Iman, toi, de ton côté, de Courcouronne, donc 22 ans, qu'est-ce que t'as fait ou qu'est-ce que t'as demandé?
11: Moi, je suis suis allée dans la famille en Espagne cette année. Mm-hmm. J'ai rencontré ce jeune homme. Je suis encore avec actuellement.
15: Mm-hmm.
11: Et au mois de décembre et au mois de janvier, j'ai été le voir en Espagne. Et d'ici la fin de l'année, normalement, je compte m'installer avec lui.
15: Donc tu fais partie des 73% de filles qui sont prêtes à quitter le pays contre 26% pour aller vivre à l'étranger, quoi.
11: Voilà.
15: D'accord.
11: De toute façon, je ne serais pas dépaysée, donc je suis chez moi.
15: D'accord. Donc, mais en étant aujourd'hui à Paris, tu as un boulot, tu as quoi?
11: Oui, j'ai un boulot, je suis éducatrice.
15: D'accord. Et tu vas trouver un autre boulot là-bas ou tu es prête à tout quitter pour lui?
11: Pour l'instant, je pars à l'aveuglette.
15: D'accord.
11: Donc,
15: mais l'amour rend aveugle.
11: Oui, c'est ce qu'on dit souvent.
15: Ah, donc c'est pour ça, on ne sait pas trop où on y met les pieds, mais on est content.
11: Ouais.
15: Mais d'accord, ok. Donc toi, c'est la concession. Est-ce que Fred également vient de nous rejoindre, 18 ans de Paris? Salut Fred.
16: Ça
15: va? Avant qu'on te demande quelles sont les concessions que tu as faites ou que tu as demandé à faire, est-ce que vous, de votre côté, Iman, Claudia pardon, et Sylvain, vous avez demandé déjà à quelqu'un avec qui vous étiez de faire des concessions?
11: Non.
16: Non.
15: Non.
16: Non,
11: si, moi j'ai demandé, enfin le mec avec qui je suis actuellement, il était tout le temps en forêt avec ses copains, en fait il était toujours avec ses copains, et puis là je lui ai dit, c'est tes copains ou moi, quoi.
15: Même problème que il l'a fait?
11: Ça fait quoi? Ça fait 2 semaines à peu près qu'il a pas vu un de ses copains.
15: Ouais, mais là c'est bon non plus, faut pas non plus lui interdire.
11: Ouais, voilà, mais c'est ce que je lui ai dit, je t'interdis pas de voir tes copains, mais là t'en faisais trop, et puis là il a arrêté net, quoi, et puis apparemment il a pas compris ce que je lui ai dit.
15: Ouais, mais là justement il risque à un moment donné d'en avoir marre de pas les voir, et dire putain c'est une conne, elle me fait chier, je vais les revoir, puis là ça va tout casser, alors que lui. Il faudrait peut-être lui expliquer que de temps en temps, il peut aller voir ses potes.
11: Ouais,
16: c'est
11: voilà.
16: Quoi, fort, là, non
15: c'est ouais. Ce que Sylvain a fait, quoi. C'est la concession que t'as faite, c'est de les voir moins souvent, mais tu les vois toujours.
16: Oh, ouais.
15: Enfin, moi personnellement, moi je suis très pote avec des. Ouais, j'ai des potes d'enfance, il n'est pas question que ma nana me dise tu les vois plus.
11: Ouais, non, mais lui c'était abusé, quoi. Je sais pas, il me voyait une fois par semaine et lui il les voyait 6 fois sur 7. Enfin, vraiment,
15: c'est
11: abusé.
15: Alors, c'est bien, moi c'est ce que je fais, moi.
11: Pas bien, attends, si moi je le fais, il sera pas content. Donc,
15: c'est ce que je fais, moi.
16: Moi c'est pareil, hein. C'est Sylvain, là, si elle me dit de plus voir du tout mes copains, oh là là, ça va chier, là.
15: Ouais, le problème, c'est que t'as peut-être mal interprété la chose et l'autre, du coup, il se bloque, il a plus vouloir les voir du tout, il va tout foutre en l'air.
11: Ouais, voilà, pourtant, c'est pas ce que j'ai dit, quoi. Je lui ai dit de se calmer, mais pas de ne plus les voir définitivement, quoi.
15: Il faudrait que tu lui redises quand même.
11: Ouais, j'y pensais.
16: Ouais, mais les copains, normalement, pas tous, quoi.
11: Non, il y en avait certains que j'aimais pas, mais bon, je sais pas. Ouais.
15: Fred, qui vient de nous rejoindre, qui a 18 ans de Paris, t'as fait des concessions, t'as demandé qu'on t'en fasse?
16: Moi, j'ai fait une grosse concession, quoi. Enfin, si on veut, quoi. C'est-à-dire que, en fait, à un moment, on s'est connus un peu trop tôt, et à un moment, elle m'a demandé de faire une pause. Bon, on s'est un peu éloigné, et elle est carrément allée voir ailleurs, quoi.
15: Mm-hmm.
16: Et en fait, ça m'a pas gêné d'aller la voir, aller voir ailleurs, quoi.
15: Mm-hmm.
16: Elle est sortie avec 2 autres mecs, et puis elle est revenue, mais genre en une semaine, quoi. Mais bon, ça m'a pas dérangé, alors que les autres, ça les a choqués, quoi. Mais je sais pas, moi j'ai pris ça comme une concession, mais je sais pas, je l'ai pas mal pris, quoi.
15: Tu rentres ça dans des concessions?
16: Ouais, parce que.
15: Ça l'aurait été si dès le départ ça avait été demandé. C'est-à-dire, elle a dit voilà, la concession c'est qu'on fait une pause, on va voir ailleurs. Mais là, si c'est pas le cas, si ça a été fait sans te l'avoir demandé, c'est pas une concession,
16: non,
15: c'est une constatation.
16: On était d'accord pour se séparer quand même un moment, quoi.
15: Oui.
16: Mais
15: pour aller voir ailleurs ou pour simplement faire le point?
16: Elle m'a dit faire le point, et puis.
15: Ah ouais?
16: Peut-être, je sais pas.
15: Ah, moi ça m'a déjà. C'est bizarre quand même.
11: C'est toi qui tient à toi, c'est Iman.
16: Bah ouais, parce que depuis ça marche très bien, parce qu'en fait, on n'était pas tout à fait sûr, quoi.
15: Pourquoi vous aviez envie de faire le point?
16: Je sais pas, ça a été un peu trop rapide,
15: on avait marre de faire des virgules.
16: Non, mais c'est parce qu'en fait, bon, ça s'était fait un peu par des intermédiaires, on n'était pas sûr que nous-mêmes on était bien d'accord, et puis voilà, quoi.
15: Et elle s'est aperçue qu'en allant avec d'autres garçons qu'elle était bien mieux avec toi et que tu lui manquais, quoi.
16: Ah ouais, finalement, elle s'est rendue compte que... Enfin, disons qu'elle a essayé ailleurs et
15: d'accord.
16: Elle s'est rendue compte que finalement, non.
15: D'accord,
16: quoi.
15: Mais on peut pas dire, ça rentre pas non plus là dans les concessions non plus, là.
16: Bah si, parce que, enfin, si tu veux, je n'en ai pas voulu, quoi. Alors qu'il y en a qui m'ont dit, mais t'es trop grave, quoi. Franchement, t'aurais pas dû accepter.
11: C'est du bonheur avec elle, mais je voudrais pas dire, une personne qui touche à ça dès le départ va continuer tout le temps. Si à chaque fois ça va plus entre vous et puis que vous fassiez un point, elle va continuer constamment.
16: Ah bah non, au contraire, depuis maintenant, c'est encore plus soudé, quoi.
15: Mais alors Fred, toi, est-ce que tu as déjà demandé à ta copine de faire des concessions?
16: J'en fais pas beaucoup, mais enfin bon, quand je vais voir des copains, là les copains c'est
15: non
16: pas.
15: Non mais t'en
16: tout,
15: fais
16: quoi.
15: Pas beaucoup parce qu'elle t'en demande peut-être pas, mais est-ce qu'elle t'en a déjà demandé?
16: À part ça, non, enfin c'est une grosse concession, mais tous les jours il faut faire des petites concessions, quoi.
15: Toi tu lui en demandais une personnellement déjà ou pas?
16: Non, à part pour elle m'avait demandé à un moment d'aller la rejoindre, mais bon elle.
15: Non, je te demande de toi,
16: Oui, vas-y, parle.
15: Faut peut-être pas toujours que ça aille dans le même sens que c'est elle qui te demande de te rejoindre de toi. Est-ce que tu as déjà demandé à ce qu'elle te fasse des concessions?
16: Non, pas des grosses concessions, quoi.
15: Tu n'as jamais rien demandé?
16: Bah si, tous les jours, en France, fait des petites concessions.
15: Non, mais une vraie, sérieuse, un truc comme moins voir ses copains, être prêt à vouloir quitter l'étranger, à dire, moi, la concession, pour qu'on reste ensemble, je veux qu'au minimum, on ait un week-end sur deux, ça se passe que tous les deux, ou que je change les chaussettes au bout de 4 jours, ou qu'on se lave les dents une fois tous les 15 jours.
16: En gros, c'est pas une concession, mais je l'ai fait plier quand même, parce qu'elle habite pas la France, et je l'ai décidé à venir en France, quoi.
15: Ah, bien, bah voilà, ça s'en est une, alors. Donc, elle aussi, elle fait partie peut-être des 73% qui est prête à quitter son pays pour son mec.
16: Ouais, ouais, bon, enfin bon, ça l'arrange d'une certaine façon aussi, mais j'ai d'accord. quand même insisté bien, quoi, puis voilà, quoi.
15: D'accord, si vous voulez toujours réagir à ce que les hommes en train de dire, hein, n'hésitez pas, Fun Radio, Radio Libre, 0870 5000. On accueille Mickaël également, 21 ans, des Yvelines. Salut Mickaël.
17: Salut Max.
15: Ça va?
17: Ça va très bien.
15: Bon, très bien, on va te faire réagir dans les secondes à venir.
17: D'accord.
15: Quand vous entendez, par exemple, des pourcentages du style, bon, alors justement, on disait 23% sont prêtes à ne plus voir leurs amis, eux, contre 76%. Quand on entend du style 15% sont prêtes à fermer les yeux sur l'infidélité. Alors, qu'est-ce que vous en pensez, les filles? Vous en faites partie, vous?
18: Moi, je fermerais
15: Claudia, par exemple.
18: Ouais, non, la fidélité, moi, je tolère pas, quoi. C'est clair, un mec qui est infidèle, c'est pas la peine, quoi.
15: Mmh. Vous êtes déjà tombée amoureuse vraiment d'un mec?
18: Qui, moi?
15: Oui, vous enregistrez, mais est-ce que Claudia, t'es déjà tombée réellement amoureuse d'un mec?
18: Ouais,
15: et ce mec-là, même si un jour il t'avait fait infidèle, il t'avait fait cocu, tu lui aurais pas pardonné?
18: Je sais pas, ouais, peut-être que une fois ça aurait passé, quoi, mais au bout de la deuxième fois, c'est
15: d'accord.
18: bon, quoi.
15: Imane, de ton côté, Imane, toi, pareil, tu fais partie des 15% qui pardonnent, ou tu fais partie, par exemple, comme l'autre, de 85% qui ne pardonnent pas?
18: Faut voir l'importance de l'acte aussi, faut d'accord. voir pourquoi il l'a fait.
15: D'accord, on va demander aux copains qui sont derrière, de Mickaël, peut-être, de Fred, ou de Sylvain, ou de je ne sais qui, de se taire.
16: Ah, c'est pas chez moi. Merci. Ah, moi non plus, moi j'ai pas de copain.
15: Bien sûr.
16: Je suis chez moi.
15: C'est jamais chez personne. C'est un peu comme quand il y a un inspecteur qui vient sur le lieu du crime, personne n'a rien vu et entendu. Alors, Mickaël, toi, est-ce que tu as fait des concessions? Est-ce que tu as demandé, est-ce que t'as demandé à ta copine d'en faire?
16: Bah, en fait, j'ai plutôt fait, moi, des concessions.
15: Mm-hmm.
16: C'est-à-dire qu'il a fallu, en fait, que... C'est-à-dire qu'en fait, moi, c'est un cas un peu spécial. C'est-à-dire qu'en fait, ma copine se trouve dans un département autre, enfin, plutôt dans une autre région. Et il a fallu, en fait, que je me déplace pour aller la voir, que je prenne le train, quoi. Et je dois dire que si c'était pas moi qui le faisais, c'était pas vraiment elle, quoi. Donc j'ai pas eu le choix.
15: D'accord.
16: En fait, accompli. Mm-hmm. Y aller, quoi. Et c'est un peu chiant, quoi.
15: C'est un peu chiant.
16: Ah ouais. C'est
15: ouais, parce que des fois, on fait des concessions véritablement par amour, et puis il arrive à un moment donné où ça peut se retourner contre nous. Le fait de, par exemple, de plus voir ses copains aussi peu. Au début, ça fait plaisir parce qu'on garde sa nana en question. Puis après, quand ça se termine mal, et ben, on perd la nana. Et puis les copains qu'on voit moins souvent, ils sont devenus moins copains. Et puis après, on se retrouve vraiment tout seul, quoi. Donc c'est aussi le danger.
16: Ah oui, ça c'est clair.
15: Ça c'est clair, c'est hyper dangereux. Moi je sais que j'aurais eu du mal, franchement, on parle des meilleurs copains, de mes meilleurs potes, le fait de pas les voir ou très peu souvent, je sais que pour moi, ça serait quasiment impossible.
16: Ah ouais, moi je supporterais pas, quoi.
15: Ah bon, non plus,
16: moi. Tous les jours, faut pas déconner non plus.
19: C'est une question de mesure aussi, hein. Si tu les vois une fois de temps en temps, ça suffit. Enfin, ça dépend, ouais. Ça dépend combien de temps tu les vois et combien de fois par semaine.
15: Mais... C'est vrai, ouais, c'est vrai. Mais quand déjà t'es beaucoup chargé, moi je vois au niveau boulot et tout, donc je peux peu voir les gens. C'est vrai que j'ai envie de voir un peu ma famille, un peu mes potes et puis la copine. Donc normalement c'est la copine qui est censée passer en premier. Puis il y a des moments où t'as envie de voir tout en même temps. Et là c'est un peu compliqué parce que tu fais pas tellement de concessions, tu veux tout voir.
16: On se fait une bouffe. Hein.
15: Ouais, voilà, on se fait une bouffe. Ouais, mais bon, des fois ce qui peut arriver c'est que la copine n'aime pas certains de tes copains.
16: Ouais, ouais. Alors, on les aime trop.
19: Célibataire et que t'es tout seul avec une fille, ça fout mal, quoi, la bouffe.
16: Ouais. Et bah t'as un gros chandelier.
15: Par exemple, ouais. Dans la presse également, donc suite à ça, il y a par exemple un témoignage d'une pour Jean-Christophe. Anna, 31 ans, a perdu 35 kilos. Pas mal.
18: Waouh.
15: Elle l'a fait pour lui, apparemment.
19: Hein? Elle en faisait 100. Hein.
15: Elle en faisait pas mal, apparemment. Il y a Nathalie qui s'est
16: mariée. C'est pour la balance, la concession, c'est pour.
15: Pardon?
16: C'est pour qui la concession? C'est pour la balance?
15: Non, pour les Sagittaires. Nathalie s'est mariée à la synagogue par amour. Alors là, c'est pareil. Vous vous rendez compte que les gens sont prêts à changer de religion ou à faire des concessions aussi énormes que celle-ci parce que moins voir ses potes, c'est gentil, mais bon, des grandes concessions, ça c'est quand même carrément énorme, quoi.
16: Se marier à la synagogue, ça t'engage pas à devenir juif, quoi.
15: Ouais, mais enfin, quand même, c'est des concessions quand même religieuses, parce que c'est énorme, ouais. Parce que normalement, si pour peu qu'elle soit catholique, qu'elle le fasse par amour, je veux dire, t'imagines, c'est-à-dire que tu peux te mettre carrément toute ta famille à dos.
16: Bah, je sais pas, moi je m'en fous, mais si je me marie à l'église, je me marierai à l'église. Si c'est ailleurs, ce sera ailleurs, je m'en fous, c'est pas un problème, quoi.
15: Ouais, pense quand même, c'est une belle concession, en tout cas, c'est une belle preuve d'amour, c'est loin d'être.
16: C'est une connerie aussi, je pense aussi.
15: C'est loin d'être évident.
18: Un changement de vie radical, hein.
16: Ouais. C'est clair. Ouais.
19: Tiens, moi, je sais pas, je suis pas catho, mais je sais que ma copine, si un jour elle veut se marier, c'est à l'église, et je pense que. ça me gêne pas, quoi. Même si moi, je suis pas forcément gâteau.
17: Moi non plus, je suis pas de gâteau, mais
15: Non, moi non plus. Si moi je suis gâteau quand même pas mal.
17: Un petit peu quand même.
15: J'aime bien foutre la merde.
17: C'est vrai que pour sa copine, on peut être gâteau, hein, quand même, des fois.
18: Ah, ouais, ça mais faut se méfier du retour de médaille aussi, parce que j'ai une amie
17: qui
18: est française, qui est avec un musulman, qui s'est mariée avec lui et qui a été totalement musulmane. Maintenant, qui est totalement musulmane, le gars n'est plus avec, mais elle. Elle
17: sait faire le couscous ou pas?
15: Mais elle a quoi? Elle continue.
18: Attention, parce que dans la famille où elle était, avec les musulmans du côté de son copain, c'était vraiment.
19: Hard.
18: C'est clair, fallait qu'elle porte le voile, qu'elle mange couscous.
15: Ah bah oui, mais bon, elle était d'accord de le faire.
17: C'était pas belle.
15: Non, mais je vois pas où il y a de mal là-dedans. Je veux dire, si elle était consciente de tout ça, je veux dire, elle a pas.
18: Mais maintenant, elle le regrette, parce que le copain est parti, elle a fait sa famille à elle, et ado. Ça va faire un an que.
17: De l'amour.
15: Ah ouais, mais ça, c'est. Ouais, c'est
17: un peu fou, ça, c'est vrai que c'est un peu extrême.
15: Accueillons Tritana, c'est ça?
20: Tristana.
15: Ah bah d'accord, ok, mais putain. Ah mais là. Bah, Tritana, Tritana. Moi, j'en sais plus parce que je dis si.
20: Ah ouais, ok, d'accord.
15: J'ai failli le mettre, j'ai dit si je le mets, on va me dire non, il sait pas lire, c'est Tritana et non pas Tristana. Donc Tristana, 19 ans de Castres.
21: Bonjour, oui, c'est Tristana.
15: Oui, Tristana, ça va?
21: Bonjour Max, bonjour tout le monde.
17: Et non pas Tristan de Castres.
15: Alors, Tristana, on t'écoute.
21: Voilà, alors moi, c'est très simple. J'ai rencontré une fille qui était hétéro, qui était amoureuse d'un mec. Mm-hmm. Et je suis sortie avec elle pendant 5 mois. Ça s'est terminé il y a un mois parce qu'elle a revu le mec en question. Et elle veut à tout prix essayer avec lui, alors que, enfin, parce qu'elle l'aime, mais elle-même aussi, elle est partagée entre les deux. Et en fait, eh ben, je lui ai dit que lorsqu'elle voudrait partir, elle pourrait partir quand elle voudrait si son bonheur est ailleurs. Et on se voit toujours, on est resté amis. Et depuis, je l'attends et je suis prête à l'attendre jusqu'à ce qu'elle revienne.
15: Ça, c'est joli, hein.
19: C'est un mec ou une fille?
21: Je suis une fille et c'était une fille aussi.
19: Ah d'accord, j'ai bien les deux filles en France. Si vous voulez m'inviter, moi, je viens chez vous. Hein.
15: Ouais, ça fait plaisir, ça. Quand on entend encore il y a d'autres chiffres, par exemple 40% sont prêts à arrêter de travailler pour contre 59%. Donc là, c'est vrai que ça a des questions qui ont été posées à des filles de 20 à 35 ans. Donc on va demander d'abord aux filles, on va demander aussi aux mecs. Et qu'est-ce que vous en pensez, vous? Il y en a certains qui, bon là, tout le monde ne travaille pas. Il y en a qui travaillent.
21: Non.
15: Bon, est-ce que vous seriez prêt demain vraiment par amour, si vous avez déjà vécu ce que c'est que l'amour, vraiment, parce qu'il faut l'avoir vécu pour être consciente si c'est vraiment si fort que ça, d'arrêter de travailler?
21: Ah oui.
15: Il y en a qui seraient prêtes à le faire? Qui serait prête?
21: Moi je suis prête à le faire.
15: Mais qui? Leur prénom, prénom, Claudia.
21: Claudia, ouais.
15: Claudia,
21: moi je suis prête à le faire parce que finalement c'est pour moi que je le fais, quoi, c'est pas plus mal de pas bosser. Et puis voilà.
17: Ouais, mais si tu bosses pas, t'as pas d'argent.
21: Oui, non, mais.
17: Alors, à moins que tu tombes sur un milliardaire.
21: Non, mais ce que te demande de plus travailler, c'est qu'il va assurer la suite, quoi.
15: Non, mais ça peut être, par exemple, le fait d'avoir un enfant, ou, tu vois, que le mari, même s'il gagne pas des 1000 et des 100, il préfère que son enfant soit à une éducation correcte avec
21: sa mère et tout. Ouais, moi, je suis prête à le faire, franchement.
19: Ouais, mais arrêtez, quoi. Enfin, je sais pas, c'est une question d'indépendance aussi d'avoir son job. Non, moi, je suis pas d'accord.
17: Mais attends,
19: en tant que mec, je suis prêt à arrêter de bosser si ma femme, elle gagne, je sais pas, pas mal.
17: Non, pas moi. Non, moi, j'aimerais pas dépendre, tu vois, être au crochet de
19: Ah non, mais
17: femme,
19: voilà, ouais, c'est une question d'indépendance. Hein. Tu fais pas ça au début de ta relation, tu fais ça, je sais pas, moi, au bout d'un ou deux ans. Enfin,
17: ouais, alors après,
19: tu connais bien après.
21: Attends, parce que si vraiment tu tiens à ta copine, tu serais quand même prêt à tout arrêter pour elle, non?
17: Ah non.
21: Ouais,
19: jusqu'au bout du monde,
21: Non,
19: pas tout. C'est concessions chacun.
15: Est-ce que d'après vous, faire des concessions aussi, c'est pas quelque part perdre un petit peu de sa liberté? Quand on demande de moins voir ses copains, par exemple d'arrêter de travailler, d'aller quitter son boulot, d'aller est-ce qu'il y en a qui profitent pas également de l'amour et tout ça pour faire des choses et demander à des gens de faire des choses qu'ils ont peut-être pas particulièrement envie de faire?
19: Non, parce que là on parle que d'un côté, mais elle aussi elle en fait de son côté. Des concessions, elle en fait aussi, quoi.
17: Bah oui.
19: Normalement, un couple, c'est le partage, quoi. Chacun fait des concessions et puis ça se rend compte.
17: En principe, mais généralement, souvent dans les couples, la fille qui. Enfin, c'est le mec qui fait plus de concessions pour la fille, au début, quoi, en tout cas, et non pas le contraire.
15: Ah bon? T'as vu ça où? Attends. Qui c'est qui dit ça? Attendez. Qui c'est qui vient de dire ça?
17: C'est Michael,
15: explique.
17: Non, mais c'est vrai, souvent le mec est un peu galant, tu vois, le mec est
19: trop cool,
17: il laisse sa copine aller faire ce qu'elle veut un petit peu, quoi.
15: Mm-hmm.
17: Tandis que souvent, imagine, toi, tu veux te faire des soirées entre potes, bon, la fille est toujours un petit peu du style, est-ce qu'il y aura des filles et tout, tu es un peu jalouse, hein. Bon, c'est vrai que de notre côté, on l'est aussi un petit peu, mais c'est vrai que souvent, le mec a plus tendance à plier, parce que, bon, il essaye d'être plus cool, quoi. Bah, tu peux lui apprendre le poker et boire la bière.
1: Par exemple.
17: Elle, vient, elle le sait déjà, elle sait déjà le faire. Et,
20: bah alors.
17: Elle adore le gorgeon. Et,
20: moi, je pense que.
17: J'adore chez elle, en plus.
20: Quand on pue trop vite, en fait, ça perd un peu de son charme. Parce que la fille, elle a l'impression que t'es un mouton et qu'elle veut rien faire avec toi, quoi.
17: Mais elle aime les moutons.
20: Non, mais faut pas piller sur tout, quoi.
17: Elle aime les moutons, d'ailleurs. Ah oui, elle est très spéciale.
21: Non, mais vous allez dire que je suis un peu idéaliste, mais enfin, je trouve
17: que... Ah, t'es idéaliste.
21: Ouais, non, mais lorsqu'on est amoureux, la vraie liberté, c'est de pouvoir s'aimer librement. Donc à partir de ce moment-là, tout ce qu'on veut, c'est le bonheur de l'autre.
1: Non, mais on peut... non, mais le fait de faire des concessions par amour, c'est-à-dire... on parlait tout à l'heure de... Je sais pas, bon, alors tu travailles, t'es heureuse, ton boulot te plaît, puis ton mec te dit voilà, on va avoir un enfant, moi je veux que tu l'éduques et tout, je veux que t'arrêtes de travailler. Au début tu le veux pas, tu réfléchis bien, finalement tu fais la concession d'arrêter de bosser.
21: Ouais.
1: Donc tu le fais par amour pour ton mec, mais tu t'es. On sent bien que tu perds quand même de la liberté, donc faire une concession, on sait que c'est quand même se supprimer quelque chose qu'on aime peut-être faire. Donc toi, par exemple, l'exemple qu'on donnait, c'est de travailler, c'est peut-être un peu emmerdant. Je sais pas.
17: Bah ça dépend pour combien de temps.
1: Je trouve que c'est bien de faire des concessions. Attention, hein, là je me fais l'avocat du diable, je pose des questions, je sais pas forcément ce que je pense, que je suis en train de dire. Mais c'est un côté très flatteur pour la personne qui est en face d'en faire, mais c'est un côté très frustrant pour soi parce que moi je pense qu'on perd un peu de liberté.
21: Ouais, c'est clair.
17: Bah, arrêter de travailler, faut se méfier parce qu'au bout d'un moment,
1: non mais c'est un exemple,
17: c'est pas possible quoi.
1: Arrêter de travailler, c'est entre autres, hein, mais ça peut être comme on disait, quitter son pays. Tout à l'heure, il y avait encore d'autres chiffres qui étaient 12% sont prêts à subir une opération. Quand c'est pour, par exemple, il y a un mec sur Minitel qui disait tout à l'heure, ma nana a des gros seins, j'en reviens quand elle a des plus petits et tout. Donc c'est même si la nana demain dit bon allez, pour lui faire plaisir, je le fais. Donc déjà, elle le fait peut-être pas forcément pour elle, mais pour lui, pour qu'après finalement le mec il se barre au bout de 2 ou 3 ans et que finalement elle se retrouve avec ses petits seins. Finalement, elle était bien contente à l'époque où elle en avait des gros. Genre, ça peut devenir frustrant.
17: C'est vrai que c'est frustrant parce que t'en as moins dans la main déjà et bon.
21: C'est dangereux, et puis j'en parle pour connaissance de cause parce que moi je m'en vais sûrement à l'étranger la fin de l'année. Je travaille, je suis éducatrice. Et bon, je quitte mon travail, je compte quitter mon travail.
1: Ouais.
21: Ça, je sais pas où je vais me lancer.
1: Ouais.
21: Je pars dans un pays où bah, j'ai pas d'amis, tous mes amis sont là, ma famille est là. Des concessions, c'est bien. Pour le bonheur de l'autre, c'est bien. Il faut voir la réalité. Il faut voir si jamais ça se termine là-bas, je fais quoi après. Je ne pourrais pas revenir en France et en claquant des doigts et en ayant le même boulot que j'avais en partant.
17: Ah, enfin. Ton concession, il y a con, hein.
21: Ouais, c'est clair. Si tu vis toujours en pensant.
1: Qui c'est qui parle, là?
21: C'est
1: Attends, Tristan, vas-y.
21: Ouais, si tu vis toujours en pensant à ce qui peut arriver plus tard, tu vivras jamais le monde.
18: Ouais, mais attends.
17: C'est vrai, d'ailleurs, je vais bientôt mourir, là, parce que je suis en train de.
21: Ouais, mais d'accord, mais attends, t'as plus 15 ans pour dire ça. Faut voir aussi, t'as 20 ans, t'as.
17: Oui,
21: comment ça passe ta vie? Tu peux pas te permettre de rigoler avec des choses comme ça.
17: Non, c'est clair. Sérieusement. Non, c'est clair.
21: Ouais, dis pas que je vais pas en faire des concessions, j'en sais, je vais te voir, bon. J'y retourne bientôt. Lui, il découvre la France aussi, mais c'est pas pour autant qu'il va venir vivre ici. La concession, je la fais parce que je veux la faire, je tiens à lui. Mais bon, faut penser aussi que, bah, après, t'as des inconvénients qui arrivent derrière, obligatoirement. Il y a toujours un moment.
17: Oui, mais si t'estimes que, à 20 ans, faut lui, c'est mieux. Hein, faut pas se faire chier à regarder ce que je vais faire dans 2-3 ans.
21: Mais bon, si jamais tu te casses la gueule aussi, faut savoir ce que tu peux faire après.
17: Mais si t'estimes que pour vous deux, c'est mieux de faire la concession maintenant, c'est pas grave.
21: Ça dépend pour. Non,
1: mais quand tu fais une concession, même si après c'est pour les deux, tu le fais plus pour lui que pour toi. Le fait d'aller quitter son pays, d'aller le rejoindre là-bas pour le travail, par exemple, on dira ce qu'on dira, même si c'est l'amour et le couple c'est à deux, elle le fait pour lui et moins pour elle, parce que si demain il disait finalement on reste où on est, je pense qu'elle serait pas contre le fait de garder son boulot.
21: Ouais, ok, mais si elle le fait, c'est qu'elle a envie de le faire.
18: Ah
21: ouais.
18: Oui, ah oui, non, mais je tiens à lui, ouais, et ça. Ouais.
1: C'est parce qu'elle tient à lui qu'elle le fait, donc elle fait une concession, c'est bien ce qu'on dit, donc
17: bah
1: c'est un peu.
17: Si elle l'aime, et si elle le fait parce qu'elle l'aime bien, est-ce que c'est vraiment une concession? Alors, si une concession, c'est négatif plutôt. De toute façon, la concession, tu la fais pas pour toi, tu la fais pour l'autre.
21: Ouais, mais forcément. Parce que ça te fait plaisir à toi de lui faire plaisir. Oui, à la base, mais tu sais, mais encore rappelé tout à l'heure, on a encore parlé pendant une heure. Je veux dire, bon, ça va faire un an qu'on est ensemble, ça fera un an mois d'août. Bon, je veux dire, il n'y a jamais eu de problème. Seulement, faut que je pense aussi à savoir que je vais quitter toutes mes racines, moi, d'ici. Tu vois ce que je veux dire?
17: Et vous voyez souvent ou pas?
21: Je l'ai vu au mois de décembre et au mois de janvier, puis bon, bah, le billet, ça coûte assez cher. Et
17: ouais, bah, c'est pour ça qu'il n'y a pas beaucoup de problèmes aussi.
21: Lui, il a son boulot, moi, j'ai le mien, je peux pas non plus me permettre de partir constamment. J'ai des gamins, normalement, que j'ai jusqu'à leur 18 ans, je peux pas me permettre de les laisser comme ça non plus.
1: Très bien. On a, Claudia est partie, on la remercie, on l'embrasse. On accueille Sarah, 24 ans, de Mantes-la-Jolie. Salut, Sarah.
22: Salut.
21: Bonsoir.
1: Ça va, Sarah?
22: Ça va, merci.
1: Et ensuite, il y aura un autre garçon qui va venir nous rejoindre dans les minutes à venir. Sarah, on t'écoute.
22: Ben écoutez, moi c'était juste tout à l'heure, j'ai entendu de religion, changer de religion.
1: Mmh.
22: Donc moi je suis actuellement avec un Français qui s'est converti à l'islam.
1: Mmh.
22: On se marie bientôt.
1: Mmh.
22: j'ai perdu du poids. Donc en fait, c'était un échange.
15: Ah bah voilà, ça c'est très bien. C'est-à-dire que lui faisait une concession, il échange de quoi, il te demandait d'en faire une.
22: Il m'a pas demandé, au fait. C'était.
20: C'est comme ça.
22: Ça c'est fait, logiquement. Lui, au fait, c'est, je lui ai même pas parlé. Au fait, sachant que moi j'étais musulmane, ça l'a tout de suite changé pour moi. Et moi aussi, sachant que j'avais effectivement du poids, ben, j'en ai perdu. Donc,
15: combien tu pesais, combien tu fais aujourd'hui?
22: J'en étais à 70. Et aujourd'hui, j'en fais un peu 60.
15: Ah oui, t'as perdu un sein.
22: Une dizaine de kilos.
20: Moi aussi, j'ai perdu du poids, hein, ça se mettait à quelque part. Mais moi, c'était à cause d'une gastro-entérite.
15: Ah oui, c'est pas pareil, oui, d'accord. Okay. Moi, j'ai perdu 10 francs et c'est parce que j'avais un trou dans ma poche.
20: Ah bon, bah, ouais. C'est vrai que c'est un gros problème.
15: C'est un très gros problème.
20: Les femmes sont aussi intéressantes. Hein. C'est pour ça que moi, je veux vivre avec une femme.
2: Parce que, c'est bien comme idée.
20: Au niveau de la couture, bon, c'est vrai qu'on ne fait pas mieux. Enfin, c'est une idée, ce serait. Ça, c'est exceptionnel. Hein.
21: C'est très macho.
20: Ouais. Ouais, c'est sûr, ouais. Bon.
2: Ouais, c'est pas faire le un point de croix.
20: Non.
2: Bah, t'apprendras.
20: Bah, si tu veux m'apprendre, bah, je veux bien. Hein.
2: Ouais,
20: bah, je suis pas farouche, alors tu sais, moi, les hommes, les femmes.
2: Tu n'es pas farouche, c'est bien.
20: Nous sommes égaux, hein.
2: Ouais.
20: Donc, c'est quand tu veux.
2: Ouais, quand tu veux.
20: Ok. Bon, ben, vous nous laissez les mecs, hein, Max et tout.
15: Donc, wow, on va faire un truc à deux. Ça chauffe. On va voir encore. Ouais. On a d'autres réactions. Sarah, tu restes avec nous. Si tu souhaites intervenir sur ce qui est en train de se dire, tu n'hésites pas un instant.
21: Mm-hmm.
15: Toujours sur les, un peu le débat sur les concessions. Stéphane? Ah. T'as quel âge, t'appelles d'où, Stéphane?
3: 19 ans d'Armentières.
15: D'accord, très bien. Qu'est-ce qui t'amène? Alors, donc, les concessions, t'en as fait?
3: Oui, parce que j'ai ma copine, elle supportait pas la fumée de cigarette. Et j'ai dû arrêter.
15: Ouais.
20: C'est pour ça que t'as changé de voix, non?
15: Et depuis, ouais, plutôt d'avoir une grosse voix, et tu l'as fait, donc tu l'as réellement fait pour elle, tu sentais que si tu le faisais pas, tu la perdais?
3: Ouais, tout à fait.
15: Non, vraiment, à ce point-là?
3: Oh, ouais.
15: Ah bon?
3: Elle supportait vraiment pas du tout, et...
20: Ah bah, ça refoule du bec, c'est clair.
15: Ça a duré combien de temps? Rentre un petit peu plus dans les détails, mon enfant.
3: Bah, voilà. En fait,
15: Bon, ça faisait combien de temps que tu sortais avec? Je vais essayer de t'aider, parce que je crois que tu n'y arriveras pas. Ça fait combien de temps que tu sors avec aujourd'hui?
3: Un an et demi.
15: D'accord, et c'est au bout de combien de temps que tu as fait cette concession?
3: 2 mois.
15: D'accord, donc t'es sorti avec elle pendant 2 mois, tu fumais, elle ne fumait pas.
3: Voilà.
15: Et un jour elle t'a dit, est-ce qu'elle t'a dit ouvertement, tu pues de la gueule avec ta clope, ou alors carrément ça me fait chier, et tu l'as fait, elle t'a dit t'arrêtes ou je te quitte, ou c'est de toi-même qui a décidé d'arrêter?
3: Non, tout à fait, c'est ça, hein. Elle a dit, franchement, je te quitte, tu t'arrêtes pas.
15: Vraiment, donc est-ce que tu lui as demandé, donc t'as eu du mal à le faire, tu l'as fait parce que tu l'aimais, t'es encore avec elle aujourd'hui?
3: Ouais, tout à fait.
15: Il n'a pas regretté?
3: Bah non, j'ai pas regretté.
15: Je pense de toute façon, pour arrêter de fumer, de toute façon, il n'y a pas regretté, même si maintenant elle n'était plus avec toi. Est-ce qu'en échange, tu lui demandes aujourd'hui de faire une concession?
20: Oui, j'ai dit de fumer la pipe.
15: Ah ouais,
3: elle a mal à fumer.
15: Ah non, mais qu'est-ce que tu lui as demandé de faire? Est-ce que tu lui as demandé de faire quelque chose?
3: Non.
15: Non, rien du tout.
20: Ouais.
15: Est-ce que parmi vous tous qui êtes encore sur l'antenne et à qui vous avez demandé de faire des concessions, ou alors si on vous a demandé d'en faire, est-ce que vous trouvez normal que. Qu'est-ce que vous pensez le fait que si on fait des concessions, on est dans le droit d'en imposer une nous aussi, ou c'est
3: Non.
15: Non,
20: normalement, t'as désintéressé une. Enfin, je sais pas, quand tu fais une concession, t'attends pas vraiment quelque chose.
21: Bah ouais, t'es.
15: Pardon?
20: Normalement, quand tu fais un truc, t'attends pas vraiment quelque chose, quoi. Tu le fais parce que tu penses que c'est bien, c'est tout.
21: Ouais. Ouais. C'est de la tête d'instinct, en fait. Ça doit se faire logiquement, sans qu'on
15: attend la main. Ouais, tu dis parce que c'est bien pour elle, donc justement, tu peux très bien réagir en disant ok, je veux bien te faire plaisir, mais alors moi, j'aimerais bien que.
20: Ouais, mais ça, c'est du café du commerce.
21: Il n'y a plus d'amour dans ces cas-là.
20: Ouais, voilà. Mais enfin, tu m'étonnes s'il fumait beaucoup aussi.
15: Non, mais il y a plus
20: de voir l'amour avec un sac poubelle sur la bouche pour éviter d'avoir l'odeur en face.
15: Mais là, je me
20: grossis.
15: Là, je me fais encore l'avocat du diable quand il y en a une d'entre vous qui dit que c'est plus de l'amour là, mais c'en est déjà plus. On demande à quelqu'un déjà d'arrêter quelque chose, donc pourquoi pas lui demander à nous aussi de faire quelque chose?
20: Bah, on arrête tous les deux, allez hop.
15: Non, mais c'est vrai.
22: On n'a pas à demander, on n'a pas à.
21: Ça n'a pas été obligé,
22: quelqu'un. Voilà, on n'a pas à imposer. Ça doit se faire gentiment, ça doit se faire comprendre. On peut faire comprendre à la personne ce qu'on attend de lui, mais pas lui imposer.
21: Ouais, t'as d'accord.
20: S'il veut pas comprendre, te claque sur la tête, quoi. C'est tout, quoi. De manière forte, s'il veut pas comprendre, c'est. Voilà, je veux dire.
15: Non, mais quand tu dis qu'il faut y aller en douceur, quand tu dis à quelqu'un, bah voilà, ma chérie, dans 6 mois, je vais aller vivre aux États-Unis, tu viens ou pas? c'est autre chose que d'arrêter de fumer, quoi. Arrêter de fumer, à la rigueur, bon, c'est une concession, ça veut dire reprendre, tu reprends, alors que là, c'est quand même beaucoup plus délicat.
21: Non, c'est pas. Faut pas prendre ça comme ça. Moi, on en a parlé tous les deux, parce que bon, la distance était trop loin. Il est quand même assez loin de chez moi. Et puis bon,
15: Oui, mais toi, excuse-moi encore de te couper, parce que toi, c'est particulier, c'est que le fait d'aller le rejoindre à l'étranger, c'est quand même pour finalement vivre ensemble, alors que vous ne le faisiez pas avant. Imagine que tu vivais déjà avec lui, que t'es bien, t'es dans ton boulot, t'habites à Paris, il habite à Paris, puis d'un jour, il te dit voilà, avec son boulot, il est informaticien, il dit voilà,
1: J'ai une société américaine qui me dit on peut aller travailler pendant 4-5 ans à Los Angeles, tu viens ou pas. Là, c'est autre chose. Est-ce que toi, en quittant ton pays, tu vas aller le rejoindre pour la première fois? Donc ça ne peut être que mieux pour vous, parce que vous allez enfin vivre ensemble plutôt que de vivre à 500 km l'un de l'autre. Donc c'est pas non plus c'est pas la c'est pas je pense pas que ça rentre dans les 73% qui sont prêts à quitter leur pays. C'est enfin ça en fait partie, mais c'est pas je pense que dans ce genre de sondage, c'est plus les gens partir pour son mec qui est banquier et puis qui va aller vivre 5 ans ou un contrat de 10 ans je ne sais pas où là t'es obligé de suivre. Donc quitter ton boulot, quitter tout ça, tes habitudes, tes copains, ta famille, etc. pour lui.
22: Oui, mais dans un sens, ça se rapproche aussi.
1: Non, mais d'accord, ça se rapproche aussi, d'accord. Mais bon, toi, ça te fait plaisir parce que quelque part, tu vas enfin pouvoir le voir tous les jours.
22: Oui, c'est sûr, mais bon, ça ne veut pas dire que pendant le temps où on a été ensemble, on ne sait pas. C'est assez compliqué, quoi, en fait. Là, ça se discute. Mais bon, moi, j'ai ma vie de mon côté ici aussi. C'est pour ça que c'est assez compliqué dans les deux sens.
1: Oui, non, mais ceci dit, c'est vrai que tu vas faire des concessions. Ça n'empêche pas que, effectivement, tu ne verras ni tes amis, ni ton quartier, tes habitudes, ton boulanger, tout. Tes petites boutiques où t'as l'habitude d'acheter tes petites culottes.
22: Non.
1: Quand même.
22: Ouais, mais c'est surtout le boulot qui me fait douter.
1: Ouais, c'est clair. Quelqu'un a encore quelque chose à rajouter? Iman, Fred, Mickaël, Tristana, Sarah ou Stéphane?
4: Max, je t'aime.
1: Non, c'est gentil ça. Mais en ce moment, j'ai la cote envers les garçons, hein.
4: Ouais, mais c'est normal, quoi.
22: Faut faire des concessions.
1: Non, mais là, depuis 2-3 jours, quand même, j'ai quand même bien la cote avec les mecs.
5: Des concessions,
22: voilà, oui, il faut faire des concessions.
1: Iman. Ouais, si on en a envie, hein. Moi, c'est pas le cas. Donc, on est bien d'accord qu'une concession, c'est pour faire plaisir. Donc, voilà. J'ai pas envie de faire plaisir de ce côté-là. Iman, qui c'est qui renifle comme un bouc? On dirait vraiment un putois, là. Il s'est arrêté, comme par hasard. Iman.
22: Oui.
1: Conclusion, peut-être, un petit truc à dire sur les concessions?
22: Conclusion, les histoires d'amour, faut les vivre à fond. Et puis, des concessions, de toute façon, on en a toujours fait, on en fera toujours.
1: Mmh.
22: Et puis, faut vivre ça le temps que ça durera. Et puis, je souhaite beaucoup de bonheur à tous ces couples-là. Voilà.
1: Fred?
6: Voilà.
1: D'accord, Mickaël.
6: Là, moi, je voudrais dire aux filles, faites des concessions, allez vers les mecs un peu moins beaux que les autres. Ça m'aiderait-elle aussi un peu.
1: Oh, ça y est, va nous péter une larve sur la joue.
6: Ah oui, je chiale, là, comme un fou.
1: Ouais.
6: Non, je passe un petit message aussi, parce que tout à l'heure, il y avait Anna qui disait que les mecs ne savaient pas draguer, et ne savaient pas aller vers les filles, et qu'elle était un peu dans son coin. Moi, je dis quand même, les filles aussi, faites un effort, parce que moi, je suis dans le même cas, mais de l'autre côté, quoi. C'est-à-dire que je sais pas trop. Des fois, bon, il y a des filles qui me plaisent bien, et bon, j'y vais pas, et je suis un peu dans le caca. Donc, bon, il faudra aussi que les filles fassent des concessions à ce niveau-là.
1: D'accord. Ok, Tristana?
23: Ouais, moi, je voudrais dire que faire des concessions, pour vraiment, c'est la plus belle chose qu'on puisse faire. Et ne jamais rien regretter ce qu'on a fait pour quoi que ce soit, même si ça se finit un jour.
1: D'accord. Sarah?
24: Mais je suis tout à fait d'accord avec la jeune fille qui vient de
1: parler. D'accord, ok. Stéphane?
25: Ouais, pareil, je suis d'accord.
1: D'accord, on remercie également Claudia et Sylvain qui sont venus intervenir dans ce mini-débat sur les concessions. C'était très simple, mais on avait envie d'en parler. Merci à tous les 6 qui sont déjà sur l'antenne et aux 2 autres qui nous ont quittés, puis à ceux qui nous ont suivis. On va continuer, bien entendu, la radio libre dans les minutes à venir. Peut-être qu'on va les sortir dehors, je sais pas ce qu'on va faire. On va faire un petit tour. Si vous avez encore des choses à nous dire, venir déconner, n'hésitez pas une seule seconde. 0-870-5000, 0-803-08-5000. Manu et Gaël vous attendent toujours au standard. Comme c'est les vacances et comme c'était quand même férié, que demain vous allez reprendre le boulot tranquille pour un mardi au lieu d'un lundi, je pense que vous avez encore bien la patate de l'autre côté de la radio. Va falloir nous le faire savoir, nous le faire sentir, nous le faire entendre, nous le faire comprendre. Prodigy, pour vous mettre encore un petit peu plus en train, continuez à nous provoquer, à vous amuser et à nous amuser.
26: Ah, c'est du gros son, ça. Ah, c'est énorme. Ça claque. Ça claque. Ça déchire sa mère, ça. Cédric, est-ce que tu as une petite idée?
27: Je suis sceptique. Je tape sur du grand tourisme, là.
26: D'accord, ok. Jean-Pierre?
28: Oui, ça c'était une première impression, j'aurais dit Subaru, mais
26: ouais.
28: Après, va savoir, oui, c'est du tourisme sportif préparé, ouais. Mais alors, vrai.
26: Ouais, Hervé.
27: Bah là, il y a un échappement, donc on peut plus reconnaître le bruit d'origine de la voiture, quoi. Donc,
28: c'est ça, ouais.
27: On peut pas dire ce que c'est, quoi.
26: Yann?
28: J'aurais Chrysler Viper.
26: Oh là là! Est-ce qu'on peut avoir la réponse de monsieur Cadeau? Monsieur Réponse, quelle était la bonne réponse de cette question?

0: va plus qu'à son double dong. Elle est vert pomme, mais on peut pas le deviner en écoutant.
1: J'ai évité, je savais.
2: Eh ouais, c'était facile pour toi.
3: Ça passe.
2: Mais il y en a un qui a dit Subaru et un Viper quand même.
1: C'est moi, JP, Subaru.
2: Et il y a Yann qui a dit Viper aussi, je crois.
4: Oh, la crise de rire. Ça vous note.
2: Bien, ouais, j'adore.
4: Ah, je découvre avec vous les réponses, c'est énorme.
2: Ça fait plaisir.
4: C'est énorme. Alors maintenant, attention, deuxième bruitage rapport avec le tuning. Pour les auditeurs de Fun, là, va falloir suivre. On parle de clignotant, mais attention, écoutez bien, soyez attentifs. Cédric, Jean-Pierre, Hervé, Yann.
2: Attention.
4: Écoutez bien.
3: Il faut être calé tuning.
2: Il faut être un pro.
4: On va commencer avec Yann. À ton avis, c'est quoi comme genre de clignotant?
1: Alors là, aucune idée quoi.
4: Aucune idée. Dans le jargon, il n'y a pas de clignotant dans le jargon.
1: Ben moi, je dirais bien une ancienne Citroën ou un truc comme ça.
4: Non, mais il n'y a pas des noms techniques.
1: GF ou un truc comme ça.
4: Non, mais d'accord, mais en dehors de la marque, je veux savoir le clignotant Hervé.
3: C'est le modèle du clignotant.
4: Le modèle du clignotant Hervé, le modèle.
1: Ah, le modèle du clignotant.
4: Ouais. Yann.
1: Valeo, allez. Ouais, bah pareil, Valeo quoi.
4: Jean-Pierre. Jean-Pierre.
1: Oui, je sais pas, on va changer. Tiens, Ella.
4: Ella, où tu dois vous donner les marques, c'est ça là. Cédric.
1: C'est ce que tu nous demandes, donc c'est ce qu'on te répond.
4: Cédric, ouais, non, mais le modèle comme si c'était Ella SP32 vitre teintée, tu vois.
1: Là, c'est du gros, c'est du lourd, là, un gros clignotant comme ça. Je sais pas moi, une Clio. Une Clio, ouais, GF de 1976.
4: Ouais, non, mais je vous demande pas la marque du clignotant. Ouais, c'est le clignotant lui-même, tu sais. Il y a des clignotants qui peuvent être peut-être
1: des AAA. Alors, c'est Cédric, là.
4: Vas-y.
1: Je dirais modèle gauche-droite, tic-tac.
4: Ah, voilà.
3: Ça
4: ah,
3: aussi, ça.
1: Là, il commence. Dans le délire, on va aller dans le délire.
4: Non, mais c'est ça, il faut aller dans le délire du clignotant. Voilà, là, d'accord. On commence à rentrer dans les détails techniques du clignotant. Je vous demande pas la marque de la voiture.
1: Ah, d'accord.
4: Okay. Alors, qui c'est qui a d'autres idées encore? Vite. Vous voulez réécouter le bruit? Vous voulez le réécouter?
1: Non, c'est du Citroën, ça.
4: C'est du Citroën, d'accord.
1: Ah ouais, c'est du Citroën.
4: On va demander à Monsieur Cadeau quelle était la réponse de ce clignotant.
1: Ah ouais.

0: C'est énorme, c'est énorme, c'est énorme.
1: C'est du lourd.
0: C'est du gros gros lourd. Ah, c'est du gros gros lourd.
1: Gros gros dossier. Là.
0: Attention, j'imagine que dans vos véhicules, chacun, vous avez une alarme.
2: Oui, moi j'en ai pas.
0: Bon, quasiment, en tout cas, toute bonne voiture de tuning, normalement, une alarme, parce qu'il y a quand même beaucoup d'argent. Ouais, généralement, ouais. Vous mettez le quadruple du prix de la voiture dans vos bagnoles, donc il faut avoir une alarme. Écoutez bien, ça c'est un bip d'alarme, essayez de deviner quelle peut être la marque ou quel est le style de l'alarme. Écoutez bien. Alors, Cédric.
2: Ça c'est du Porsche.
0: Non mais je vous demande pas la marque du véhicule.
2: Ah ouais,
0: quand tu dis, voilà, je veux une alarme...
2: On va dire modèle Piu-Piu. Oh, t'as plus d'un délire. Modèle Piu-Piu, je sais pas, avec niveau à bulle 6.
0: Ouais. Ah.
2: Ouais, parce qu'il y a des alarmes à bulle.
0: Eh ben voilà, donc toi tu dirais ça, Cédric.
2: Voilà, modèle Piu-Piu avec bulle 6 dessus, ouais.
0: Modèle Piu-Piu. Jean-Pierre.
3: Ouais, pour reprendre son terme, ouais, Piu-Piu de chez Cobra, si tu veux une marque d'alarme, chez Cobra, allez.
0: D'accord, mais il n'y a pas de genre alarme infrarouge, digital, machin, il n'y a pas de truc technique Hervé, par exemple.
3: J'ai reconnu, c'est une alarme anti-voleur, c'est quand un voleur approche, les portes s'ouvrent automatiquement pour éviter qu'il te fasse, ça c'est vrai.
0: Ouais, Yann.
4: Ouais, Piu-Piu de chez Cobra, pareil.
0: Bah, une Piu-Piu de chez Cobra. Ouais. Attention à la réponse, monsieur Cadeau. Quelle était la réponse de ce bip alarme?
5: Il s'agissait d'une alarme multidynamique branchée par câble coaxial 135 mm, 16 km, directement sur le réseau du FBI et du KGB par infrabasse surboosté.
2: Du gros là.
0: C'est du modèle, sans déconner. Avec le réseau directement sur le réseau FBI KGB. Putain, mais
6: attends. J'ai pensé meilleur que ça quand même, les parties.
0: Ah ouais, vous êtes pas terrible. En plus, vous nous donnez que des marques de véhicules, ouais. Vous nous donnez des noms techniques.
2: Ah, mais nous, on connaît que ça.
0: Bah, quand même, les mecs, allez-y, attention, là. Allez. Je rappelle qu'on est sur Fun Radio, vous ne rêvez pas, c'est bien des fans de tuning. Et attention, on leur fait écouter des bruitages de véhicules de tuning et eux de deviner quel peut être le modèle exact. Cette fois-ci, on va du côté des vitres, écouter une vitre qui se monte et qui se descend, devinez. Là, je viens d'ouvrir la fenêtre et là, je viens de la refermer. Hein. Vous avez vu, je le refais une deuxième fois, je la rouvre.
6: Ah, je vois.
0: Et je la referme. Elle se referme pas.
7: Non.
0: Merde, elle est bloquée.
7: Oui, c'est bien, il fait un peu chaud.
0: D'accord, ok, très bien. Cédric.
2: Alors, pour moi, c'est une glace électrique Vibromax. Vibromax.
0: Ah, c'est pas mal, je pense que t'es pas très loin de la bonne réponse, Jean-Pierre.
3: Eh ben, nous, on va dire vitre électrique du bas en haut et du haut en bas avec un vitrage surdimensionné pour éviter les infractions, non?
0: Ouais, c'est pas mal non plus. Jean-Pierre Hervé, une petite idée?
8: Ouais, ça, c'est une vitre électrique montée de série sur une Lamborghini et en option sur les 4L à l'époque.
0: Ah, pas mal, ça, c'est Hervé. Yann, pour terminer.
8: Une vitre électrique sur une deux chevaux, non?
0: Ouais, je ne sais pas. Est-ce que tu as une petite idée, Alissa?
9: Moi, je dis plutôt sur une 405 blanche.
0: La réponse, monsieur.

0: deux bruitages pour l'instant. Et qui pour l'instant gagne? Il y a deux auditeurs là.
1: Cédric
0: est pas mal. Hein. Cédric,
2: je pense que Hervé est pas mal aussi.
3: Jean-Pierre qui a quand même trouvé la Subaru puis la vite extra
0: large. C'est vrai, c'est vrai. Non, mais ils sont tous bons. Avant dernier bruitage. Attention, on écoute tout de suite sur Fun Radio. Attention, celui-ci est très très bon. Écoutez, alors là, à mon avis, là vous allez faire mal. C'est le bruit d'une sono. Écoutez la sono.
4: On ouvre la fenêtre. Et voilà.
5: Normal.
4: On va refermer la fenêtre.
5: Allez, pas.
4: Voilà, alors, à votre avis, Cédric, quelle est cette sono qu'on vient d'écouter, vous qui êtes fan de tuning? Cédric?
6: Ouais, je suis là.
4: Qu'est-ce que tu pourrais donner comme sono?
2: Bah, il hésite, là.
4: Grosse sono.
6: Là, il y a du matos, on va dire. C'est une sono 4x72 000 watts, parce qu'à mon avis, il y a des basses de chez... On va dire,
4: c'est sans la marque, c'est pas ça qui est important.
6: Pas de marque. Alors, branché en série sur les vitres électriques, on va dire. Parce que apparemment, ça marche avec, dès qu'on allume le poste. Avec façade détachable des vitres électriques. Ensuite, chargeur 25 cellules, on va dire.
4: D'accord. Je
6: pense que c'est comme ça. C'est
4: Jean-Pierre, plus sérieusement, est-ce qu'il y a une vraie sono, là, qui est connue dans le jargon, du tuning, là, qui pourrait nous faire penser à ça?
3: T'as plein d'art, mais moi, là, je vois bien la... Ah, je veux pas être médisant, mais la grosse sono, 22 amplis, 36 subs, avec la tête du Tchoukel sur la plage arrière qui va au rythme de la bas. Après...
4: D'accord, Hervé?
7: Ouais, non, là, ils ont tout faux. Là, j'ai bien reconnu, c'est un haut-parleur emprunté sur les bagnoles d'Alexis Grus.
4: Ouais, non, bon,
7: vas-y. Je vais mettre sur le toit, là.
4: Non. Yann?
8: Ouais, je vois bien le petit sub de chez Clarion qui fait 80 cm de diamètre. Là.
4: Ah voilà, là ça devient technique. Là, Yann, il est pas mauvais. Attention, la réponse, la sono qu'on vient d'écouter, quelle était la bonne réponse, monsieur Cadeau?
9: Il s'agissait d'un double tuner VBX39, ampli 600 x 10 000 watts, platine vinyle technique à 523 XS, pour mixer et scratcher en route. En enceinte chromée de toute taille, multi-angle Kenwood et Robin Wood, micro DJ pour les mariages et cérémonies embarquées, livré avec cotillon et langue de belle-mère.
4: Dis donc, ça, c'est la sono qui claque, hein, les enfants.
2: C'est la meilleure sur le marché.
4: Elle cartonne, hein, quand même. Qu'est-ce qu'il a dit, le mec, ampli 600 fois 10 000 watts.
2: Ça fait pas mal, hein.
4: Ah, quand tu mets le son dans la bagnole, ça claque, hein.
2: Je peux te dire que ton bolide.
4: Ah, bah, t'es à Paris, on t'entend à Marseille, hein, en gros.
3: C'est clair. Pas, hein.
4: Alors, attention, là, c'est le dernier des derniers. Là-dessus, normalement, vous devriez être incollable, sérieusement. Cédric, Jean-Pierre, Hervé, Yann, on est en plein blind test sur le tuning. On va faire écouter un bruit, à vous de deviner, le pneu, ainsi que les jantes qui vont avec. Petit grincement de pneu d'une voiture, écoutez bien. Alors,
3: voilà.
4: Yann, pour commencer.
3: Là, Michelin du 195 30 15.
4: Et les jantes?
3: Tu veux une marque?
4: Non. Il y a des jantes, il y a des noms de jantes. Je sais pas si elles sont laquées, attends, si elles sont en alu.
3: En pouce, tu veux.
4: Bon, allez, vous, Hervé, donne une réponse.
7: Ouais, ça c'est des jantes en alu 22 pouces. Monté sur une Renault Fuego de 1984.
4: D'accord, Jean-Pierre.
7: Bleu, la Fuego.
3: Eh ben, moi, je vais dire des Toyo Proxess, jantes alu à nid d'abeille, monté sur une Porsche.
4: Pas mal, Jean-Pierre, pas mal du tout. Cédric?
6: Moi, j'irais de l'Imola Championship en 19 pouces.
4: Ouais.
6: 245-59, ouais.
4: D'accord, attention, les pneus et les jantes, la bonne réponse, monsieur Cadeau. Quels étaient véritablement les pneus et ses jantes, s'il vous plaît?

0: Il a fumé des pneus, lui.
1: C'est clair,
0: il a fumé la
1: pneus. 30 degrés Celsius, ma bite, là-bas. Ça, elle est excellente.
2: Tu peux... tu veux le refaire?
1: Ah oui, monsieur Kado, remettez-moi la dernière. Elle est excellente, elle est énorme.
3: Il s'agissait de jantes alliage pour l'avant. J'ai squat pour l'arrière gauche. Et pubis 3 pour l'arrière droit. 12 pouces surboostés en 45 pouces. Gomme noire et blanche, Seidler, les mêmes qu'à l'école. Ces jantes sont équipées de micro-crampons de 185 nanomètres de diamètre latéral. Accroche super dans les virages, mais

0: ma bite. Excellentissime, rien à dire, c'est du très très bon. Donc qui est-ce qu'on doit mettre en vainqueur de ce blind test tuning, s'il y en avait un?
1: Moi je dirais number one Cédric quand même, hein, c'est le plus gros calé. Hein,
0: Hervé,
2: Jean-Pierre, moi aussi. Hervé, ouais. J'hésite entre Cédric et Jean-Pierre, moi.
0: Ah ouais, les deux là, franchement, là...
3: On est équipé pour Rico.
0: Vous avez l'air d'être bons tous les deux, hein.
3: On est équipé pour Rico.
0: Ah là, franchement...
2: Bah, surtout pour Rico, mais...
0: Ça va surtout être très très difficile à partager, là, hein.
4: Ici vous Rico et 10.
0: Bah alors, qu'est-ce qu'on fait? On va vous faire gagner tous les deux, mais alors il y a des monsieur, il y a, je crois qu'il y a des monsieur, il y a encore des cadeaux, non?
2: Ouais, il y a un cadeau pour chacun.
0: Alors il y a un cadeau pour chacun. Chacun, alors un cadeau pour Cédric, monsieur cadeau, qu'est-ce qu'il vient de gagner Cédric?
5: Pour faire de toi un vrai petit winner lors de tes escapades au village, ce magnifique couvre-volant massant en authentique peau de zèbre relaxera tes petits doigts nerveux tout en stimulant les paumes de ta main. Ajoutez à cela la mini boule à facettes que notre ami pourra accrocher à son rétroviseur métallisé H2B25. J'en connais un qui va faire des jaloux.
3: Heureusement que j'ai perdu alors.
0: Alors Cédric, ça c'est pour toi, puis Jean-Pierre également qui a terminé premier ex aequo de ce blind test tuning. Qu'est-ce qu'il a gagné, monsieur cadeau? Un autre cadeau, monsieur cadeau, s'il vous plaît. Hein.

0: fixe 28 9 431 27 2002. Chromé violet métallisé et dédicacé par Michel Vaillant en personne fera de toi le premier à l'arrivée. Ajoutez à cela la peluche Bumbo Bumbo petite automobile que notre petit pilote déposera délicatement sur les baffles de la plage arrière de son bolide. Bonne course, petit Bénard.
1: Qu'est-ce qu'on peut dire que c'est quand même du beau cadeau, on s'est pas foutu de votre gueule.
2: Ça fait plaisir,
1: vous parlez tous en même temps. Hein. Jean-Pierre, t'es content?
2: Là, j'étais content de venir pour me déplacer, là, bien.
3: Qu'est-ce qui s'était passé exactement?
4: Donc, jeudi dernier, j'avais fait une dédicace dans l'émission de Speed.
3: Ouais, Speed, c'est un animateur de radio sur...
4: Sur Brest.
5: Allez, retourne, je ne connais pas.
3: Alors, voilà, écoutez bien ce qui s'est passé.
4: Donc, j'ai fait la dédicace pour Julie, Florent et Max, le Star System.
3: Ouais, donc on l'a écouté.
4: Donc, il a tout déformé.
3: Ouais.
5: Ok.
4: Il a dit avec des strings pour Julie, des trucs comme ça.
3: Ouais.
4: Et que tu avais une double personnalité.
3: Ouais.
4: Ce qui s'est passé samedi, c'est qu'il y a plein d'auditeurs de fun qui ont appelé Fréquence Meeting. Donc, il y a eu une heure spéciale Max.
3: Ouais.
4: Et puis, ce soir, il a parlé de toi.
3: Et quoi?
4: Ce soir, il a parlé de toi.
3: Ah, il a parlé de moi,
4: alors. D'ailleurs, une petite parenthèse.
3: Parce que lui, en plus, c'était quelqu'un qui faisait la sécurité lors de ma soirée quand j'étais venu à Brest.
4: Ouais, et t'as donné un autocollant.
3: Et je lui avais donné un autocollant. Il m'avait donné un autocollant, ouais, d'accord, ok.
4: Ouais. Il y a 5 minutes, il y a quelqu'un qui s'est fait passer pour Max.
3: Ouais.
4: Et cette fois, il a reconnu que c'était pas lui.
3: Ah, d'accord.
5: Il est bien.
3: Donc, il a parlé de moi, t'as enregistré, tu voudrais nous le faire écouter.
4: Ouais, mais donc, c'est pas forcément gentil.
3: Mais c'est pas grave. Ouais, on va y aller.
4: Ouais.
3: On va y aller.
5: Écoute.
3: T'as vu
5: écouter?
3: Ah, parce que.
6: Ça
3: n'arrive
6: pas. Ah oui, mais juste.
5: Elle a un petit problème, t'as
6: pour ça, nous. On va l'aider ici à Mutine.
4: Avec un petit duplex?
6: Ah oui, non, mais on va l'aider en tant que Star System, moi, ça me dérange pas. Parce que, écoute, moi, j'ai commencé à contacter, parce qu'il doit être connu de tout le monde. Il le précise. Il n'y a pas de problème, le message est arrivé ici, dans la galaxie finistérienne. Mais nos problèmes à Tiroti Jambori, on résout tout. Alors, ce qu'on va faire, eh bien, on a commencé déjà à faire, on a téléphoné, tiens. On a téléphoné un peu partout, comment ça s'appelle, au petit minou. Ouais, tous les abris de SPA, les trucs pour recueillir les animaux. Pourquoi les animaux n'ont pas le droit de ne pas connaître Max aussi?
4: Donc je te fais.
3: C'est pas méchant,
4: ça.
3: C'est pas méchant.
4: Non, mais il veut leur faire écouter de la techno et tout.
3: À qui?
4: Il a dit d'autres trucs aussi.
3: Qu'est-ce qu'il a dit d'autre?
4: Donc, on peut l'appeler.
3: Le numéro de téléphone, c'est quoi déjà?
4: Ouais.
5: Bah, t'inquiète, le donner en antenne.
3: Non, mais il peut le. C'est
4: ouais,
3: quoi,
4: mais je l'ai donné à Florent. On peut le dire à l'antenne.
3: C'est quoi le numéro de la radio déjà, Florent?
7: Attends, on va le faire avant.
5: Vous allez pas avoir beaucoup d'auditeurs.
3: On va appeler, attention. Bah oui, parce que maintenant il est harcelé tous les soirs, alors.
4: Il y a deux numéros.
5: Mais enfin, les auditeurs, ils écoutent tout
3: fun,
5: quoi.
3: Bon, alors on y va. Alors vous, dès que je décroche.
5: Ouais,
3: taisez-vous. Allô? Dès que vous avouez. Ah merde.
4: Ouais. Il y a un deuxième numéro.
5: Rappelle.
3: Par contre, ce qu'on va faire, c'est que dès que je vais dire salut, c'est Max de Fun Radio, je suis avec mes auditeurs, vous aboyez, vous faites wouf wouf wouf. D'accord? Ok, très bien. Alors attention, on y va les enfants. On se concentre. Donc on appelle le Speed sur Fréquence Meeting.
5: On fait le calme.
3: D'accord. Il a rajouté un téléphone là. Attention.
8: Bonsoir.
3: Oui, bonsoir Speed. Allô Speed. Speed. Allô. Fréquence Butine.
8: Ouais.
3: C'est Speed là. Arrêtez. C'est Speed là.
4: Non, c'est Bill.
3: C'est Bill. Bill, salut. Speed est là.
8: Ouais, il est là. Il est en communication.
3: Il est en communication.
8: C'est de la part de qui?
3: Le Star System.
8: Ah bon, d'accord.
3: Mais le vrai, en direct sur Fun, attention.
5: Mais les auditeurs,
8: hein. On confirme. Je vais lui dire.
3: Hein. Ah ouais, va lui dire.
5: Ben, c'est nous.
3: Bon, alors, Speed. Bon, Speed, on va le rappeler dans un instant. Raccroche, Florent, on va le rappeler dans un instant, d'accord? Ouais. De nouveau Fréquence Mutine, et on va rappeler Speed, en espérant l'avoir tout de suite.
4: Mais il vient de dire à l'antenne qu'il fallait rester à l'écoute parce qu'on allait passer.
3: Ah, mais maintenant ça s'en occupe.
4: On va demander aux auditeurs d'arrêter de les appeler.
3: Ouais, ça serait bien, parce que sinon là on n'arrivera pas. On n'arrivera pas à les joindre. T'es là, Laetitia?
5: Oui, je suis là.
3: Ah, d'accord. Je me suis dit aussi, il y a quelque chose, il y a deux boules qui me collent dans le dos. Ça devait être ta poitrine alors.
5: Comment?
3: Non, rien.
5: Mais t'es avec Gwen Cap.
3: Mutine?
5: Oui.
3: Ah, bah dis donc, ça change de standardise. Vous êtes combien à travailler là-dedans dans cette boutique? Un sacré
5: c'est
3: paquet. C'est Max, Fun Radio en direct, Max, le Star System, le vrai, le seul.
5: Attends, je vais te passer une.
3: Bah ouais, on patiente, on est en direct, nous on n'a pas le temps.
5: Eh ben, je veux pas savoir, tu prends le temps, hein.
3: Je prends pas le temps, sinon je redonne le numéro de téléphone.
5: C'est bon, tu es paré. Allez.
3: Je vais exploiter le standard, moi.
9: Je crois que nous avons quelqu'un direct.
5: Sont pas aimables là-dedans.
3: Non, non, on est des porcs, nous.
5: Ouais, non, mais attends, c'est pas nous qui.
3: Allô.
5: Alors,
3: oh,
5: ta gueule.
3: Oh non, non, non, non. Alors, donne le numéro de téléphone, là, Florent. Donne le numéro de téléphone de Mutine, là. Ça va pas, là.
1: Ils en ont rajouté un, là.
3: Ouais, bah alors, le celui qu'on donne d'habitude,
1: alors,
3: là.
1: Il y a le 02-98-05-09-11.
3: Redonne-le.
1: 02-98-05-09-11.
3: Et si je me permets de le donner, c'est parce qu'il nous a, dit que la dernière fois, on pouvait le donner. Donc, prouvez-lui que c'était bien Max, le Star System. Et dites-lui bien qu'on m'a raccroché au nez, moi, le Star System. On m'a raccroché au nez comme un malpropre. Alors, j'étais censé passer sur cette putain d'émission.
10: Elle est pas cool, Sandrine.
3: Donc, vous dites à Speed qu'ils sont tellement speed que ça raccroche et que Max n'a pas tellement apprécié et qu'il en a même cassé un stylo. Écoutez. Non, j'arrive pas à le casser, c'est dommage. Mais putain, dites-lui que je suis nerveux, que j'ai terminé mon speak en serrant les dents, que j'étais nerveux et qu'il faut, faut qu'il fasse très attention. Alors vous les appelez, vous leur dites. Bon, on va revenir dans un instant.
9: Il n'appelait plus.
3: Il n'appelait plus. Oh les salauds, arrêtez d'appeler, je vous en supplie.
10: Soyez cool quoi.
3: Soyez sympa, juste le temps qu'on déconne et ensuite vous continuez à l'asperger d'appels. Soyez pas vulgaire avec lui, soyez poli hein, quand même. Ah merci.
10: Sympa.
5: Mais c'est mon frère.
3: Est-ce que cette fois-ci on va pouvoir parler au grand Speed?
5: Oh ouais, tu parleras au grand Speed, mais je vais te donner un numéro de téléphone parce que là t'es sur une autre ligne.
3: Bah oui, mais.
5: Alors, eh ben si, bah là il va sonner si t'appelles tout de suite et Sandra.
3: Ah bon, alors hors antenne, vas-y, tiens, tac, hop, oh, attention, récupère. Et David?
10: Oui.
3: Ouais, j'ai un numéro private.
10: Ça m'étonnerait qu'il y ait que deux lignes, elle va te donner.
3: Non, mais c'est un numéro pour pas passer à l'antenne, mais c'est pour lui parler hors antenne. On y va, c'est parti.
10: De toute façon, moi j'ai le numéro de chez lui alors. Hein.
3: Non, mais on va pas lui donner le numéro de chez lui. Non, mais.
10: Bah non.
3: Non, mais moi j'ai la rage, comment veux-tu? T'imagines un peu, moi, Max, qui me retrouve à me faire raccrocher au nez? Non, mais là elle le fait exprès, attention. On recompose une dernière fois le numéro. Si ça sonne. Si ça sonne occupé. Là, ça va pas bien se passer là. Attention là, hein, faut pas jouer non plus au chat.
9: Attends, le numéro qu'elle m'a donné, c'est le numéro du standard.
3: Bon, c'est le numéro du standard.
9: On rappelle sur le premier que j'ai eu.
3: Ah, le premier que j'ai eu, mais le premier il sonne tout le temps occupé.
9: Le premier qu'elle m'a redonné en fait.
10: Les auditeurs.
3: Ah oui, mais ça sert à rien, il y a trop de gens qui appellent, on n'y arrivera jamais.
10: Donc ils
3: arrêtent. Arrêtez d'appeler, s'il vous plaît, soyez sympa. Ah, merci.
11: Président Métine, bonsoir.
3: Voilà, c'est Speed?
11: Non, c'est pas lui. Hein.
3: Tu peux avoir Speed?
11: Ouais, mais après, tu rappelles sur. C'est qui?
3: Oh non, ça fait 10 fois qu'on me dit
11: non,
3: ça.
11: Non, c'est David et Max. D'accord, un autre numéro.
3: Oh non, ça fait 10 fois qu'on me.
1: L'autre numéro, il est occupé, c'est
3: l'autre numéro, il est tout le temps occupé.
11: Non, on est prêt à le décrocher.
3: Vous êtes prêt à le décrocher?
11: Le 02.
3: Alors attends, on va le prendre hors antenne, parce que là, t'es en direct. Vas-y, reprends-le.
9: On vient de le donner,
3: On vérifie avec lui, Florent. Ouais, c'est incroyable, ça. Hein. C'est un bordel. Passe-moi Jean-Pierre, Julie, s'il te plaît. Jean-Pierre de Toulouse. On va discuter aussi en même temps avec lui, comme ça, on sera plus sympa. Ça va?
12: Ouais.
3: Pousse-toi un peu, David.
12: Ouais, David.
3: Il est là, David?
12: Ouais, je suis là.
3: Bah, pousse-toi un peu, laisse passer Jean-Pierre.
12: Hop, je m'écarte. Ah, voilà. C'est bon. Je peux y aller.
3: Attention. Oh non.
12: C'est quoi ça?
3: Je suis sur le point de redonner le numéro de téléphone en direct.
9: Non, justement, si tu le donnes, c'est là que c'est occupé.
3: Oui, mais là, ça sonne occupé déjà, alors.
9: C'est vrai que tu l'as donné.
3: Oui, mais tant pis, bah, moi, je vais faire péter leur standard, comme ça, au moins, il appellera plus du tout le standard. Moi, je vais tout faire sauter, moi. Hein. On va tout faire sauter, les enfants, hein.
12: Pas exagéré non plus.
3: Ah, bah, si. Il a exagéré de temps en temps. Attends, on s'adresse pas à n'importe qui. Moi, je suis pas n'importe quoi. Hein.
12: C'est le grand serpent.
3: Bah, je suis l'unique, vous le savez très bien, les enfants. Oui, au moins minimum, le Chipandel. Je suis le Casimir de la bande FM. Je suis Dark Vador de la bande FM. Je suis Luke Skywalker de la bande FM. Bah oui, je suis n'importe quoi, moi. Je suis la Dorothée de la bande FM.
12: N'importe quoi, je suis pas sûr que ce soit.
3: Max, arrête d'accepter de faire des canulars, c'est vraiment naze. Mais arrête de dire n'importe quoi, on fait aucun canular, on appelle quelqu'un là.
12: C'est de l'amitié.
3: Max, si tu veux, je te propose mes services en protection rapprochée. Suis cadre dans la sécurité et des teufs m'intéressent. Et tes teufs m'intéressent. Ouais, c'est Stéphane. Ouais. C'est gentil, mon enfant. J'ai besoin d'aucune sécurité. Moi, la sécurité, c'est d'être avec vous tous les soirs. C'est ma sécurité. J'ai besoin de vous. Vous êtes ma ceinture de chasteté.
12: Ouais. Et
9: pognon.
3: Ouais, le pognon aussi, ouais, c'est ma sécurité, ouais. Bon, là, ouais, Florent, qu'est-ce que tu branles?
1: Qui branle, qu'est-ce que... Pour rappeler le premier numéro.
3: Mais m'en fous, fais l'autre.
1: Mais l'autre, il est occupé. Ça sert à rien de le faire.
3: Putain, mais raccrochez, bordel de merde.
1: Le premier numéro, celui où on les a.
3: Mais on les avait bien là tout à l'heure à l'instant. Pourquoi ils
13: nous
3: ont
13: donné? Mais oui, ben c'est toi qui as voulu raccrocher pour qu'on fasse le numéro qu'ils nous ont donné qui est occupé.
3: Bon, bah alors arrêtez d'appeler de nouveau. Florent va réessayer une dernière fois. Alors sinon on réessaye. Sinon au moins on me fait péter le standard. On me fait péter le standard là-bas, c'est clair.
14: Et pour le faire péter après?
3: Non, mais il y aura aucun cadeau. Il y aura, oui, non, mais là on n'a même pas les joints. Donc voilà, ça sonne occupé. Occupé. C'est incroyable ça. Alors, il y a Manu qui a raison sur Minitel, la bretelle s'achit encore comme d'habitude.
14: Ah non.
3: Oh là là, mais ça c'est les Bretons, c'est les Bretons ça. On a un Breton au standard, on a des Bretons qui veulent appeler une société.
13: Tu veux l'avoir? Je vais faire le numéro que j'ai, on va l'avoir.
3: Voilà, ben oui, mais on a David Breton qui nous propose d'appeler une radio bretonne et on a un Breton au téléphone. Putain, mais attends, c'est n'importe quoi là.
14: Bah non.
3: Putain, je vais te priver de galette moi. Hein.
14: Allô?
3: Oui.
14: Oui.
3: On n'arrive pas à joindre, il nous faut speed, là, vite.
14: Bah, il y a des gars de chez vous qui font que téléphoner ici, bah et ouais, mais on leur dit, ils occupent votre ligne, la bonne ligne, quoi.
3: On leur dit d'arrêter d'appeler, mais ils ne cessent de continuer d'appeler. Comme Speed nous avait provoqué en nous disant qu'il ne croyait pas qu'il était en direct sur Fun alors qu'il l'était avec Max de Star System, alors il nous avait dit de donner le numéro de téléphone au standard en direct. Alors on l'a fait, maintenant c'est le bordel.
14: Bah oui, bah bon, c'est pas notre faute à nous, hein.
3: Bah c'est pas de la mienne, c'est
14: de chez vous.
3: Non, c'est de la faute de Speed.
14: Ah non.
3: Bien sûr que si, Speed.
14: Là, on est en train de se faire insulter au téléphone.
3: Ah non,
14: sur l'autre ligne.
3: On leur demande pas, on leur demande d'arrêter. Arrêtez d'appeler, on essaye d'appeler Speed, bordel, arrêtez, c'est...
14: Ah ouais,
3: oui. Ah non, mais c'est mes auditeurs qui sont stupides.
14: Bah ouais, c'est ça, c'est bien dit.
3: Bon. Ah, c'est bien dit, hein.
14: Mais bon.
3: Et y a les gens...
14: On est pas tous stupides, quoi. Ah bah non, j'espère au moins.
3: On n'est pas tous stupides, ouais.
14: Ah ouais,
3: ouais. Enfin, Speed n'avait pas cru la première fois qu'il était en direct sur Fun. Il s'était foutu de ma gueule en disant que c'était un traquenard et que c'était une arnaque, alors que c'était vrai.
14: Ah, bah oui, Et au fait, Max?
3: Alors, non, mais attendez, je suis en train de parler, alors si vous commencez à me parler d'autre chose...
14: Max.
3: Arrêtez d'appeler. Non, attends, deux secondes, David.
14: Ouais.
3: Bon, alors, qu'est-ce qu'on fait? Speed, on peut pas lui parler.
14: Ouais.
3: Bah, passe-le-moi.
14: Ouais, je te le passe, là.
3: Ah bah alors...
14: Ouais, mais ça sera pas en direct, c'est la radio, parce qu'on peut pas...
3: Ah ouais, mais c'est...
14: Il faut téléphoner sur l'autre ligne.
3: Oui, mais l'autre ligne, on peut pas. Ça s'en occuper, Florent. Il essaye, mon standardiste, il essaye d'appeler en même temps sur l'autre ligne.
14: Bon, qui téléphone de suite sur l'autre ligne, alors?
3: De suite.
14: Oui, parce que là, on peut pas, nous... ce téléphone ne marche pas sur l'autre ligne.
3: Il est en train d'appeler... Non, mais attends.
14: Et David.
3: Là, ça sonne occupé. Regarde, on vient d'essayer ton autre ligne. Ça sonne occupé.
14: Bah oui, ça fait que sonner chez nous.
3: Bah oui, je sais. Bah oui, mais il m'avait provoqué, Speed, la dernière fois. Donc moi, j'aime bien la provoque, donc forcément.
14: Ah bah ouais, nous aussi, on aime bien la provoque.
3: Ah bah ouais, mais le résultat, c'est que ton standard, il marche plus. Il saute, là. Il va exploser.
14: Ah bah ouais, mais...
3: C'est pas bon, là.
14: Non, j'ai dit la standardiste. Voilà, c'est raccroché, maintenant.
3: Vas-y. Ça y est, c'est parti. Attention, on essaye. Occupé.
14: Bah là, c'est pas occupé pour l'instant.
3: Mais c'est pas grave.
14: Ah, ça sonne. C'est bon.
3: Non, c'est occupé pour nous. Bah passe-moi
14: Speed. Qu'est-ce qu'ils font les autres?
3: Passe-moi Speed quand même, passe-moi Speed.
14: Ouais, bah attends, je te le passe là pour voir, mais ça passera pas, hein.
3: Non, mais ça passera chez nous, là, nous on est déjà en direct, nous.
14: Allô, oui.
3: Salut Speed.
14: C'est Max?
3: Ouais.
14: Et David?
3: Hein?
14: Et David? C'est David? Oui. Alors David, comme ça on joue au double jeu?
15: Comment ça?
14: Ah, t'inquiète pas, j'ai mes informateurs. J'ai des informateurs qui écoutent Fun, t'inquiète pas.
3: Ah,
14: tu vois, moi aussi, j'ai le nez fin aussi.
3: Bah, tu sais,
14: c'est... Je suis né sous le signe du renard, qu'est-ce que tu veux?
3: Speed.
14: Oui.
3: C'est pas très compliqué à savoir, vu que t'es en direct sur Fun avec David, forcément, il écoute Fun aussi, puisqu'il est en direct sur Fun.
14: Oui, d'accord, oui.
3: Donc, c'est pas très compliqué, mais la dernière fois, donc, tu m'as dit que on n'était pas en direct sur cette putain de radio qui est la nôtre, Fun Radio.
14: Bah, oui, parce que, forcément, je me suis fait piéger, je pouvais pas savoir.
3: Mais je te l'ai dit, tu m'as dit non, donc tu m'as dit donne le numéro de téléphone du standard, donc depuis les gens, et pour te prouver qu'ils appelaient de la France entière, tu vois, il fallait pas jouer.
14: Oui, effectivement, il y en a qui ont appelé.
3: Bah oui, mais t'avais ton standard qui a pété.
14: Oui, bah tu l'as appelé vendredi aussi, Max. Non, c'est Max qui a rappelé vendredi.
3: Non, moi j'ai rien rappelé, moi j'ai appelé une fois quand tu m'as provoqué, que tu m'as dit que c'était pas Max, alors que c'était Max.
14: Ah bah oui, voilà. Mais écoute, parce que
3: Bon, alors le résultat, maintenant...
14: Le Max, d'accord, mais le Star System, non, désolé. Ah bah,
3: le Star System, c'est moi, si, bien sûr.
14: Ah, t'es sûr?
3: Ah bah écoute, oui, là t'es en direct sur Fun Radio,
14: oui,
3: okay, on peut pas faire mieux.
14: Oui, mais bon, alors. D'accord, ouais, bon, c'est David comme... qui est à côté. Oui.
3: Bah non, il est pas à côté, il est au stand, il est au téléphone, il est pas à côté.
14: Je sais, je l'entends au téléphone, mais il est à côté, je veux dire, à côté de mon oreille, quoi.
3: Ah d'accord,
14: voilà.
3: Très bien. Speed, comment ça va?
14: Mais très bien, et toi-même?
3: Bon, en forme?
14: Ah mais pourquoi pas, impeccable, quoi.
3: Bon, ton émission ce soir, ça porte sur quoi? C'est quoi le sujet que les auditeurs appellent? Il y a un sujet ce soir ou pas?
14: Ah bah nous, notre sujet, c'est la country music, quoi.
3: La country music, qu'est-ce qui cartonne en ce moment dans la country music?
14: Ah, qu'est-ce qui cartonne dans la country music?
16: beaucoup de choses dans le Billboard.
3: Comment elle s'appelle la femme, la française, la Jan Monson, elle cule un peu dans la country music?
16: Ah ouais, mais elle se lance un peu partout, Jan Monson, ouais, effectivement, ouais. Voilà. Elle reprend, c'est une américaine.
3: Ah, excellent.
16: Elle reprend des vieux standards.
3: Ah, mais c'est excellent ce qu'elle fait, oh là là. Même avec David, on en parlait juste avant de t'appeler, on s'explose à écouter Jan Monson.
16: Ah bah oui, mais t'inquiète pas,
17: on fait des remixes techno et tout.
3: Et Dick Rivers, comment il cartonne en ce moment?
16: Ah bah Dick Rivers, c'est tout à fait différent, quoi.
3: Ah.
17: Il vient de sortir un album.
3: Ouais, non. Non, c'est vrai qu'il...
16: Alors
3: il...
16: attends, je vais voir si je peux te mettre l'insert et puis te faire passer en direct. On sait jamais sur la ligne.
3: Allez, vas-y.
16: Ah, allez,
3: vas-y.
16: Allons-y, on va voir.
3: Alors là...
16: Attends, je te laisse deux secondes, le temps de mettre
3: le standard a explosé?
18: Non, il va exploser.
3: Il va exploser, le standard, mais méfie-toi, hein. Dorothée à Nashville. Passe-moi également un autre Toulousain, tiens, José en même temps, comme ça on sera trois. José, salut. José. T'es là, José?
19: Allô?
3: José.
19: Ouais, voilà, je voulais parler de ma copine.
3: Non, mais toi, t'écoutes pas la radio. Non, mais non, enlève-moi José, il écoute pas la radio. Laisse-le rentrer, laisse-le rentrer, José. Il écoute pas la radio, il débarque, il dit ouais.
16: Ah, bah, elle a rien, la copine, non, mais le problème, c'est que t'as des gens qui appellent sur le numéro où il y a l'insert.
3: Eh ouais.
16: Oui, c'est moi, là, ouais. Oui, j'étais en communication avec certains Nicolas, mais bon, bah.
3: Bon, ok, bon, bah, Speed, on essaie de te rappeler une autre fois, on passera en direct, on fera un petit direct.
16: Bah, tu peux pas essayer d'appeler au 0591?
3: On essaye, on n'arrive pas, ça s'en occupait tout le temps.
16: Bah oui, mais écoute, t'as tellement donné le mot d'ordre avec les gens que, bah, là, ça sature toujours, quoi.
3: Bah oui, mais comme tu m'avais demandé de te prouver qu'il y avait bien des appels en dehors de Bretagne, moi, je me suis dit aux gens, j'ai donné le numéro comme tu me l'as demandé en direct, et moi, j'ai dit aux gens, appelez pour lui prouver que c'était bien Max et que vous êtes bien de Bordeaux, de Toulouse, de Marseille.
16: Effectivement, c'est vrai, non, mais on a eu beaucoup d'appels.
3: Ah bah.
16: Bon, dont des gens aussi qui ont pas été tellement sympas, quoi.
3: Oh, mais attends, mais moi aussi, je me fais traiter de fils de pute, d'enculé, de machin. Bâtard, on s'en sort plus, il y a toujours des cons, il y en a partout, même des auditeurs parmi nous et des auditrices, hein. Il y a des cons partout, hein.
16: Ouais, effectivement, quoi.
3: Ah oui, tu le sais, hein.
16: Non, mais moi je le sais, ça nous arrive de temps en temps ici aussi.
3: Ah bah nous, ça nous arrive, hein. Ouais, mais nous, comme c'est multiplié par 20, 30, 40, donc c'est encore plus compliqué, hein.
16: Ah bah c'est ça, bah oui, mais bon, bah, Radio Nationale, hein.
3: Speed, on va essayer de te rappeler un peu plus tard dans la soirée ou dans la nuit, d'accord? Tu finis à quelle heure?
16: Bah nous, on passe des standards, bah tiens, toi, on va faire une dédicace, tiens.
3: Ah bah.
16: Hein, à tous les auditeurs de Fun Radio.
3: Ah bah c'est sympa.
16: De la part de Thierry Kizambouri, et pour toi, on fait une dédicace.
3: Ok.
16: Tiens, justement, d'un monsieur qui va.
3: Ok.
16: Qui va passer, qui s'appelle Saron Young, qui est mort il y a 20 jours, une grande célébrité de la calenterie.
3: Eh ben, tu lui souhaiteras un bon anniversaire.
16: Ah, ok, ouais. David est toujours là?
17: Ouais.
16: Ah bon, bah s'il veut bien nous rappeler au studio, ce serait bien, quoi.
17: Ouais, si tu veux.
3: Ok,
16: okay, d'accord.
3: Ah putain, c'est la famille là-dedans, ouais.
16: Ah bah nous, c'est la joie là. Ouais, on décrit une bonne bière.
3: Bon, donc, d'accord. Hey. Oh, country music.
16: Il y a du monde, je m'empêche de jouer la musique parce que là j'ai plus de musique.
3: Ok, je te laisse.
16: Ok, d'accord, à plus tard.
3: Salut David, bonne bourre.
16: Salut.
3: Ciao, amuse-toi bien et à bientôt. Voilà, donc c'était la radio Fréquence Mutine et c'était Speed au téléphone.
20: Fort. Dans un instant, la voyance de Jean Denebert. Rappelle-toi, il y a trois semaines, on a fini en apothéose, Jean.
21: Oh putain, oui.
20: Hein, dernier auditeur avec qui tu as eu un petit fou rire.
21: Un gros fou rire.
20: C'est pas tout de le dire, effectivement. On en a
21: Je l'ai quand même repris en consultation, gracieusement.
20: C'est vrai.
21: Il y a quelques jours.
20: Alors,
21: c'est Johan.
20: Johan. Et ouais. Pour ceux qui n'avaient pas suivi ce moment, c'était il y a trois semaines, en fin d'émission, Johan, un dernier auditeur, qui était venu pour poser une question à Jean. Il avait un petit problème de narine. Et on était parti un petit peu en fou rire. Jean, ce que je te propose avant de démarrer officiellement, c'est de réécouter moment.
21: Non, ça vaut peut-être pas.
20: Allez, on y va, c'est parti. Réécouter Johan.
21: Il y a la date du 16 septembre. Il n'y a rien de forcément de concluant, hein, ou de déjà fixé. Il peut y avoir une seconde audience.
20: Oh là, renifle avec la bouche un peu, tiens.
21: Avec.
20: Parce que là, Non, parce que tu renifles beaucoup, très fort des narines. T'as de grosses narines, non?
22: Comment?
23: Un gros pif.
22: Ouais.
23: On entend bien.
22: Allô?
23: Ah, on est là, t'inquiète.
22: Ah bon.
23: Toujours un fou rire.
22: Ah, pas de souci.
23: On a un petit souci de voyant, mais on va le remettre en marche.
21: Bon, alors je disais, Johan, le 16 septembre, c'est peut-être pas forcément la date où il y a des choses qui se seront définitivement.
20: Attends, on va le faire patienter. Ça, c'était donc il y a trois semaines. Attention, c'est pas fini, c'est que le début. Hein. Tu te souviens, Jean?
21: Oh oui.
20: Là, on était en fou rire total. Mal aux abdos.
21: La chaleur en plus nous est sur un.
22: Allez.
20: Quitte pas, on arrive.
22: Allez.
0: t'inquiète, t'inquiète. Tiens, prends un verre
2: d'eau. Il va falloir compter des heures sup, les gars, quand même. Hein.
0: Non, non, on va répondre. On en pleure de rien. Alors,
21: je reprends. Ouais. Le 16 septembre. C'est peut-être pas forcément.
0: C'est pas contre toi, Johan, c'est qu'on a un fou rire, c'est tout. C'est que c'est alors, la fin de l'émission. Les narlages, tu sais, c'est un peu les rappels, là.
21: 16 septembre, c'est peut-être pas. C'est pas
6: trop beau. Essaye le 17.
21: Bon, je continue. Donc, il peut y avoir une deuxième.
0: On va mettre un peu de zik. Ah, c'était parti en couille. Hein. Oh, il a chaud, ça y est, trop. Une grosse bouffée de chaleur pour Jean. Hein. Ne quitte pas, hein, Jean.
2: Très professionnel, il coupe son micro. Hein.
0: Ça y est, récupère. Là, tu peux, ça dit.
21: Bon, alors je disais, deux audiences, à mon avis. Et je pense que ça sera beaucoup plus au travers de la deuxième audience que là tu peux avoir l'obtention et donc une, un résultat positif pour ce passage au prud'homme.
6: Ah ouais. La voix de
18: putain. Donc il y aura une deuxième audience.
6: Mais tu
0: demande s'il y aura une deuxième audience.
2: Excuse-nous, ouais, franchement.
0: Avec le micro allumé, ça sera plus sympa. Tu...
21: Oui. Voilà, ça, c'est la première fois que ça.
0: Je suis chaud.
21: Si, si, si.
0: Oh là là.
21: Oh non, Yoann, je vais t'offrir une consultation parce que là j'ai trop honte. Hein. Donc on va te donner mes coordonnées, on va te donner un code hein, et je t'offre une consultation par téléphone parce que là j'ai l'impression de ne pas avoir fait mon travail, j'ai vraiment très honte. Mais excuse-moi, j'ai eu un énorme fou rire.
18: Non, mais c'est pas grave, t'arrives.
21: Donc,
2: c'est vrai qu'on n'a rien fait pour arranger les choses. Hein,
21: en plus, avec la bande de guignols que j'ai fait, c'est absolument épouvantable. Donc là, ça y est. Donc pour résumer, la date du 16 septembre. Ne donne pas forcément un résultat définitif par rapport à ce... à ce... à cette affaire.
6: Hein. Et... oh, j'ai mal.
21: Il va y avoir...
6: Ils vont se faire pipi dessus. Oh, j'ai mal. Oh, j'ai des contractions.
2: Il va y avoir... Plus personne sait pourquoi il rigole depuis 5 minutes, mais c'est parti.
21: Une deuxième audience.
6: Allez les mecs, j'ai envie de rentrer chez moi.
21: Il va y avoir une deuxième audience. Et là, à ce moment-là, il y a un résultat positif. Écoute, je vais t'offrir une consultation, puisque là, j'ai trop honte. On va te donner un code que tu me donneras au téléphone, comme ça, je serai sûr que c'est toi. Et à ce moment-là, tu m'appelles à mon cabinet et je t'offre une consultation.
6: C'est au cabinet.
21: Voilà, excuse-moi, Johan, mais c'est pas du tout toi qui es responsable, mais là, c'est vraiment, j'ai vraiment très honte, en plus. Voilà, excuse-moi. Je suis vraiment navré. Okay.
0: Voilà, ça c'était donc la semaine dernière.
6: Le mois dernier.
0: Non, enfin il y a trois semaines, parce qu'il y a moins d'un mois, mais c'était bon. Alors, le cadeau qu'on t'offre quand même, c'est qu'on te l'offre en CD. Hein.
21: Oh, ça c'est super.
0: Hein?
21: Ah, ça je vais pouvoir me le repasser dans un moment de blues.
0: Ah oui, c'est clair.
21: Tu vois, tu te le remets.
0: Mais oui, c'est pour ça.
21: T'as la bouffée de chaleur qui remonte.
0: Et là, c'est reparti, là.
21: Et t'as vraiment le sentiment, en plus, j'ai vraiment eu énormément honte, en plus.
0: Ça s'entend.
21: Au téléphone avec ce pauvre Johan, parce que... J'essayais désespérément d'arriver au bout de ma phrase et je ne pouvais pas. Et en plus, en te regardant, je crois que c'était pire parce qu'à chaque fois, tu me remettais une couche.
0: C'est vrai qu'on a un sacré fou rire. Ce soir, ça ne se passera pas comme ça, on l'espère.
21: Non, on va essayer d'être sérieux quand même.
0: Allez, d'ailleurs, on va commencer au 32-28 car vous êtes extrêmement nombreux à appeler pour Jean de Debert ce soir pour la dernière de la saison en voyance. Et nous allons démarrer avec un sujet bien sérieux, celui de Nathalie de Blois, 37 ans. Bonsoir, Nathalie.
24: Bonsoir.
0: Alors, juste avant Nathalie, bonsoir. Bien entendu, on aurait dû avoir un petit jingle. Hein, on va quand même mettre la petite intro, Nathalie, si tu le veux bien. Et on lance officiellement Jean de Nebert.
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20: Enjoy. Et Nathalie, on y va, c'est parti. Ta date de naissance et ta question, s'il te plaît.
4: Ok, 14-06-68.
20: Oui.
4: Et je suis en procès actuellement pour la garde de mes jumelles et je voudrais savoir comment ça va se passer.
21: Alors, ce que je vais prendre, Nathalie, c'est le prénom et la date de naissance de la partie adverse. J'imagine ton...
20: Peut-être la marque, non, des jumelles.
21: ton ex-conjoint.
4: Sa date de naissance, je sais que c'est le 7 février 77. Je suis pas sûre que ce soit le 7.
21: et son prénom ?
20: On sent que c'est mort, là.
4: Michael.
21: Michael,
20: ah oui. Alors, beaucoup plus jeune, hein ?
4: Oui.
21: Alors...
4: Je préfère les caractères jeunes, oui.
21: Oui. Moi, je dirais qu'il y a une configuration qui devient ou qui va simplement commencer à devenir intéressante pour toi,
4: oui,
21: à partir de maintenant. Jusqu'à présent, on a l'impression que, surtout au cours des six premiers mois de l'année 2005, on a l'impression que ça a été une période de constant blocage pour toi par rapport à cette recherche déjà de vérité, parce qu'on a l'impression qu'il y a beaucoup de choses qui sont troubles, entre autres du côté familial, hein, du côté de Michael. Donc on a l'impression qu'il y a pu y avoir beaucoup de mensonges d'établis à ton niveau, et entre autres par rapport à ces deux enfants. Et on a l'impression que, fort heureusement du reste, il y a une seconde partie d'année qui est quand même beaucoup plus claire pour toi et qui va te permettre, heureusement, de pouvoir en réobtenir la garde. Donc moi, je dirais, reste confiante, continue à te battre. On va regarder avec un tirage de tarot. Et tu vas me donner donc quatre chiffres ou nombres entre 0 et 21, en pensant donc à la question, cette affaire administrative par rapport à la garde de tes enfants.
4: Alors le 14.
21: Mmh. Oui.
20: Elles sont derrière, on les entend.
4: Non, c'est Romain que vous entendez.
20: Ah merde, encore un autre.
4: J'en ai quatre.
20: Ah, d'accord. Le 14.
4: Oui, je préfère les enfants. Le 14, le 7, le 5. Et toi, Romain, c'est...
20: Oh, bah là, il faut y aller d'instinct, là, eh oh.
4: Oui, oui, Max.
20: Le premier chiffre qui te vient en tête, c'est comme ça que ça
4: le
20: marche.
4: 1.
20: Le 20.
4: Le 1.
20: Le 1. Allez, d'accord, c'est parti, il est en train de regarder ses cartes. Allez, c'est parti, on trie, hop là, allez, go. Ah, t'as combien de gosses? T'en as 4?
4: 4, ouais. Oh, un de 15, un de 2 ans et demi, et puis de 2, Aurélie a fait dodo, et deux de 9 mois.
20: 9 mois, c'est des jumelles.
4: Oui.
20: Il y en a une qui a 9 mois, et l'autre a combien?
4: 9 mois.
20: Bah oui, forcément, j'essaie de te niquer pour voir si c'est pas de mytho.
4: Pas Arrête, Romain, s'il te plaît.
21: Ouais.
4: Il
21: y a une situation de toute façon qui devient et qui va devenir de plus en plus à ton avantage au fur et à mesure que les mois s'écoulent et on se rapprochera de la fin d'année 2005.
20: C'est bien ce qu'elle a comme tirage. La mort est pendue là.
21: Non, mais il y a effectivement des lames qui sont très représentatives, qui font peut-être un petit peu peur. Qui font peut-être peur comme ça par rapport à leur...
20: Ouais, c'est vrai, parce qu'elle a tiré
21: leur image. Mais je dirais que la résultante et la configuration de ce tirage est très optimisante pour la suite de son affaire. Ouais. En revanche, moi, je me méfierais pas tellement forcément de Michael, parce que je le sens être hyper influençable par rapport à cette situation. Et on a l'impression que c'est surtout tout son entourage, toute sa structure familiale à lui, déjà, qui le pousse par rapport à cette action. Et on a l'impression, d'ailleurs, il est complètement perdu. Je le sens être complètement même...
4: Il n'est pas perdu quand il me menace. Et,
21: oui, mais peut-être malheureusement, il te menace uniquement par rapport à tout un environnement qui est plutôt malsain et très déstabilisant et qui le pousse à réagir de la sorte. En revanche, bon, ce qu'il faut voir, c'est quand même que la finalité te sera positive de toute façon.
20: Voilà, Nathalie.
21: Voilà.
4: Ben, je vous remercie beaucoup.
21: En tout cas, une bonne continuation, et puis tu n'hésites surtout pas à nous tenir au courant.
20: Hein,
4: ben, merci beaucoup. Et puis, ben, bonne soirée, et puis un coucou à Max, quoi, que j'adore et que regarde depuis longtemps.
20: Et ben, on lui passera le bonjour quand il sera là.
4: Gros bisous.
20: Je t'embrasse très fort, Nathalie.
21: À bientôt, au revoir.
20: Bisous. Tiens, si vous voulez d'ailleurs, Nathalie, hein, d'ailleurs, pour toi comme pour les auditeurs qui vont passer tout au long de la soirée, si vous voulez tenir au courant Jean de Neubert, déjà un petit mail lui ferait plaisir. Je pense que tu as internet.
4: Oui,
21: absolument.
20: 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Et si tu veux aussi le tenir au courant au prix d'une communique, au prix d'une consultation, ce qui est encore plus sympa.
5: Non, bah non.
20: Je te cache pas qu'il a les yeux qui brillent. 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
7: plus longue déjà,
20: plus longue et au prix d'une consultation. Donc voilà, il faut pas hésiter quand même. Ça peut se faire par téléphone également.
7: Absolument.
20: Ou sur place si vous êtes dans la région de Tours, parce que tu es de Tours.
7: Absolument.
20: Voilà. Merci Nathalie, bon courage.
5: Merci, au revoir.
7: Bonne continuation en tout cas.
20: Bisous. 32-28 ce soir encore à la radio libre plus que jamais avec Jean Denebert et on a Charlet de Aix-en-Provence. Bonsoir Charlet.
8: Bonsoir.
20: Ça va bien?
8: Ça va, oui.
20: Les gens rigolent, t'as vu? Tu leur donnes de la bonne humeur, Jean. Hein?
8: Oui, ça va,
20: t'as
8: oui.
20: Jean.
7: Non, je me concentre sur Charlet.
20: D'accord,
7: vas-y,
20: ok.
7: Je t'écoute, Charlet.
20: Bah non, mais t'as pas besoin de donner ça, tu dois savoir sa date de naissance, c'est sa question, parce que t'es voyant.
8: Eh ben oui.
7: Ouais. Vas-y, je t'écoute. Et ta question, s'il te plaît.
8: Donc, moi, en fait, j'appelais, c'est un peu plus.
20: La date de naissance, d'abord.
8: Ah, le 11-05-76.
20: Ah bah tiens, il est en train de le mettre comme par hasard, bah, tu vois, comme quoi il le savait. Et ta question?
8: C'est en fait, je suis avec quelqu'un depuis 8 mois et je voulais savoir si ça allait durer ou pas.
20: Non.
7: tu me donnes son prénom et sa date
8: prénom,
7: de naissance.
8: C'est obligatoire.
20: Bah oui.
10: C'est bizarre comme prénom. C'est quelle origine?
20: C'est son pseudonyme, genre grosse kékène, tout petit tub.
7: C'est un support qui a quand même son utilité.
8: Je vous donne alors. Erwan.
7: Erwan. Et sa date de naissance?
8: 14-12-63.
20: D'accord. Ah oui, il y a une petite différence.
8: Oui, 14 ans.
20: Ah oui.
11: Il est plus vieux.
8: Ah oui.
20: Elle est voyante, Jean.
7: Oh, bravo.
20: Il est dans 63. Bravo. Et toi, tu es né en 76. Amélie a tout de suite compris qu'il était plus vieux.
7: Encore.
20: Comme quoi, on est tous un peu voyants. Hein.
7: Je l'ai toujours dit de toute façon.
20: Ah bah ça, bah quand on entend Amélie. Là,
7: j'aime bien ce tandem, hein, Shirley. J'aime bien ce tandem parce que la complémentarité, elle est présente. Alors bien évidemment, au jour d'aujourd'hui, de son côté, du côté donc d'Erwan, il faut déjà qu'il réussisse à tourner les pages quasiment. Si on remonte loin en arrière, je dirais 99, ensuite j'ai une année 2002 qui a dû être une année un petit peu pénible pour lui sur le plan affectif entre autres. Par contre, ce qui peut être en train de s'installer entre vous deux dans la période actuelle est heureusement symbole de durée et d'épanouissement. Alors, de ton côté, moi j'irais, depuis peu de temps, tu peux avoir un sentiment de malaise intérieur ou un sentiment de ne pas forcément te sentir en totale harmonie avec lui. Et heureusement, cette situation va disparaître là, avec les quelques mois de l'année qui vont arriver. Et ça va laisser place ensuite à une phase de très grande renaissance. C'est marrant parce que vous comptez même quitter votre région actuelle pour une autre destination, histoire de faire un petit peu table rase de tout ce qui a pu être dit. Ou...
8: Ouais, c'est ça, oui.
7: Pour moi, ce sera cette situation-là qui, dès la fin de l'année 2005 et au cours de l'année prochaine, vous permettra d'être enfin ensemble, et puis ensemble, cette fois-ci, dans une relation à caractère durable et surtout extrêmement constructive. C'est marrant parce que je vous vois aller dans un endroit, je ne sais pas pourquoi, on montre des rails de chemin de fer et de l'eau, la mer, plutôt un océan, pas forcément la mer, mais plutôt un océan, et ça me semble correspondre en tout cas à un endroit qui va vous être coutumier d'ici peu de temps. On va regarder avec un tirage de tarot. Tu vas me donner donc 4 chiffres ou nombres en pensant à cette relation avec Erwan.
8: Entre
7: 0 et 21 inclus, oui.
8: 15.
7: Oui.
8: 7.
7: Oui.
8: 3.
7: Oui.
8: Et 21.
20: Ah, j'aime bien ce chiffre. Allez, Jean regarde avec ses cartes. Il est très énervé, Jean, ce soir. Il est en forme. Ça va très très vite avec Jean ce soir. Il a...
7: C'est pas très bon, t'as une amande à lire et un raffarin là.
20: C'est très très fluide dans ses passages. Il compte un peu sur ses doigts parce que c'est un peu complexe. C'est bon, voilà, attention, il va retourner les 4. Voilà, c'est parti. Voilà.
7: Ouais, alors moi je pense que déjà impérativement le changement
20: de lieu
7: de résidence, hein. pour échapper un petit peu ou couper court à tout ce qui peut être en train de se dire hein, autour de cette relation, me semble être primordial pour vous surprotéger l'un par rapport à l'autre et puis pouvoir bâtir quelque chose déjà sur un plan affectif, dans un deuxième temps en même temps, très vraisemblablement également sur le plan professionnel. On a l'impression que ça sera, un autre départ ou un autre renouveau ou une nouvelle construction qui devrait vous permettre de pouvoir bien évidemment continuer à vivre dans un parfait équilibre l'un et l'autre.
20: On n'a pas besoin de se poser de questions.
7: Ça me semble être très bon et puis je crois qu'il faut surtout pas s'occuper des autres. Il faut simplement se regarder dans le blanc des yeux et continuer à vivre le bon temps.
20: Bah oui, Charlet.
8: D'accord.
20: Voilà, que du positif. Tu n'hésites pas, Nergent.
7: En tout cas, une bonne continuation.
20: Au courant, www.denebert.com, ça lui fera plaisir, Shirley.
8: Ok, bonne soirée à
20: tous. Bisous à toi.
7: En tout cas, une bonne continuation.
20: Et merci de ta confiance. Deuxième partie de la Radio Libre spéciale Voyance avec Jean Denebert. Plus que jamais au taquet, vous voulez connaître votre avenir. Profitez-en, Jean est là au moins jusqu'à minuit. Vous composez le 32-28. Vous êtes extrêmement nombreux à appeler, soyez patients, mais surtout ne perdez pas confiance. 32-28, Jean, première pause. Ok.
7: Première pause.
20: Un petit son, puis on se retrouve juste après avec deux, trois auditeurs qui vont pouvoir connaître leur avenir, quel qu'il soit, sur Fun Radio. À tout de suite.
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20: Yes, on your radio, dans votre radio ce soir, Jean Denebert. D-E-N-E-U-B-E-R-T et dans la
25: Jean de Bébert.
20: Jean de Bébert, pour les plus intimes. Voilà, et ce n'a rien à voir avec les restaurants Bébert qui font du couscous.
7: Non.
20: Absolument rien à voir, ce n'est pas de la même famille. Donc, nous étions en train d'expliquer que, et j'étais en train de dire qu'effectivement, ce soir jusqu'à minuit, on vous donne la possibilité de connaître votre avenir, Jean de Neubert, pour la voyance. Vous n'hésitez pas, vous composez, mais alors allez-y, envahissez, vous êtes en train d'exploser le standard, comme il est rouge. Le 32-28, c'est de la folie furieuse, bah oui. Ou par SMS également, Max, MAX, un espace 61386, en me laissant votre numéro de téléphone, et vous pouvez être également sélectionné, hein, Amélie éventuellement, ou Hervé, par le biais du SMS, hein, vous n'hésitez pas. John est avec nous, à qui on va dire bonsoir. John, bonsoir.
1: Salut Racaille.
20: Ça va?
1: La forme?
20: Ouais, et toi?
1: Tranquille.
20: John, de Rennes, ta date de naissance et ta question pour Jean Denebert.
1: Alors, Dijon, 30-09-79.
20: Ouais.
1: 30-09-79.
20: Et ta question, gros John?
1: J'ai une petite devinette pour te détendre, parce que je te sens un petit peu stressé, petit Jean. Qu'est-ce qu'un voyant qui lit dans le sucre en poudre?
7: Dans le sucre en poudre?
20: Non.
7: Je sais pas.
1: Tu vois rien? Tu vois pas, là?
7: Non.
1: Un extra glucide.
7: Elle est pas mal.
20: Elle est pas mal. Tu l'expliqueras, Amélie, après, Rantan, elle a rien compris. Alors, ta question pour Jean. Ta question pour Jean.
1: Alors Jean, voilà, je suis sur un projet depuis 3 ans avec une équipe que je salue pour ceux qui m'écoutent.
7: Lui, tu me fais chouer, lui.
1: Et donc, tu disais ?
20: Non, je t'écoute.
1: Ah, il me coupe la parole.
7: Non, vas-y, Jean, John, vas-y.
1: Je voudrais savoir si ça allait fonctionner, si ça allait marcher, quoi.
7: Alors, on va regarder immédiatement avec un tirage de tarot, tu penses à la question et tu me donnes donc...
1: N'aie pas peur de me dire la vérité, hein.
7: 4 chiffres ou nombre entre 0 et 21.
20: Quand à l'heure, il va t'annoncer que...
1: Alors, 1, 2, 3, 4.
7: 2, 3,
20: oh là là.
7: 4.
20: Un bon guignol, lui. Tu le fais échouer, lui. Hein. Tu lui dis que ça n'a pas marché. Hein. On passe au suivant.
1: Je compte sur ta clairvoyance, ta lucidité.
20: Oui, bien entendu, oui. Méfie-toi que lui, il n'est pas en train de nous dire que c'est...
1: Ta divination, ton discernement, Jean. Flair.
20: Putain, il a un dictionnaire.
7: Alors, ce qui est intéressant, c'est qu'il peut y avoir... Alors, en aspect négatif, tout d'abord. Il y a 4 partenaires dans ce projet.
1: Combien?
7: Il y a 4 partenaires dans ce projet.
1: Non. Du tout, il y en a beaucoup plus.
7: Alors, c'est marrant parce que je vois 4 personnes... soit responsables ou peut-être dirigeantes.
1: Mm-hmm.
7: Ou 4 personnes... plus importante que les autres. Et je vois une partie de ces personnes partir pour être remplacées par d'autres.
1: À côté de la plaque.
20: Oh, t'es lourd, John.
1: À
5: Ah non, non, mais
20: John, John,
5: sincère,
20: John, hein, John, John, on va dire au revoir.
5: Non, non, non, attends.
20: Non, non, mais t'es, c'est même pas une question parce que c'est pas
5: non,
20: bon.
5: Non, non, non, c'est, je
20: te sens,
5: sincère,
20: je te sens lourd. Il y a tellement de gens qui attendent et on fait qu'une fois par mois. Je comprends que t'as envie de faire le guignol, hein, c'est pas une question parce que t'es, parce que Jean peut se tromper, mais t'as une façon
9: de faire.
20: Ça, il l'a déjà dit, mais t'as une façon de faire, là, on a l'impression que c'est plus pour le plaisir de déconner. Non, parce que j'ai le Sandra, j'ai le David, il y a Fatia, il y en a 5 ou 6 qui attendent. Mais ça me dérange pas. Non, mais après. Non, mais t'entends, t'es non, faux. Non, tu dis n'importe quoi, quelle conneries. Bon, il peut se tromper, il se trompe souvent, tu vois, il se trompe tout le temps.
5: Je vais envoyer d'autres synonymes.
20: Il se trompe tout le temps, je veux dire.
5: C'est presque ça, Jean.
20: Oh là là, allez, vas-y, dépêche, fais vite avec lui.
9: On termine ou... Bon, alors. Alors moi j'irai projet qui va se développer bien évidemment, surtout à partir de la fin de l'année et surtout au cours de l'année prochaine. Il y a une notion de déplacement, de mouvement, de quelque chose qui pourrait même se développer sur l'étranger. Et je reviens quand même par rapport à ces quatre entités, hein, ou quatre personnes, hein, qui me semblent être assez déterminantes. Il pourrait y avoir quand même une partie de ces personnes qui viendraient à quitter le lot pour être remplacées par de nouvelles et qui peuvent en même temps apporter des idées nouvelles et voire même à développer encore beaucoup plus l'affaire.
5: Ouais, mais bon, je suis pas d'accord avec ça, parce que je suis pas du genre à remplacer les gens, je suis plutôt fidèle.
20: Bon, enfin, t'es pas le seul apparemment dans l'histoire. T'as pas un petit licenciement pour lui?
5: Non, non, du tout.
20: Ou un dépôt de bilan?
9: Non,
20: mais
9: tu
20: veux pas le savoir, c'est dans l'avenir.
12: C'est peut-être, lui qui va se barrer de l'équipe, ça fait du bien.
5: Non, non, pas du tout.
20: Comment tu peux le savoir, puisqu'il est en train de te donner ton avenir? Tu connais pas ton avenir, tu peux pas savoir. Tu veux pas savoir comment sera ta boîte dans un an ou
5: si bah, ça fonctionne bien, en chat-land.org.
20: Mais ça trouve, ça ne marchera pas.
5: Bah là, ça marche bien. Hein.
9: Non, non, mais attention, John, je dis pas qu'il y a une situation qui devient dramatique. Je dirais qu'au contraire, elle se développe. Hein. Elle se développe beaucoup plus, effectivement, durant la seconde partie de l'année. Une ouverture sur l'étranger.
5: Tout à fait, c'est vrai, ça.
9: Beaucoup de déplacements.
12: Et oui, ça.
5: C'est moins vrai, ça. Je bouge pas de chez moi.
12: Ça, c'est pas vrai, ça.
9: Et moi, je rajouterais en même temps qu'il peut y avoir, sur les personnes qui sont en train de développer ce projet, une partie. Alors, je réinsiste, tu vas me dire éventuellement, je suis lourd, mais je réinsisterai. Tout de même, une partie des personnes, une partie des personnes qui viendraient à partir et pour pouvoir être remplacées par d'autres. Voilà, ce sera ma conclusion et mon mot de la fin. Voilà, John, une bonne continuation en tout cas.
20: Voilà, John, sympathique. À mon avis, très guignol. Reste à vérifier toutes ces informations. Oui, il se branle, oui, exactement. À mon avis, c'est ça. Ça, René, hein. En même temps, ça nous fait penser à nos amis René. Hein. John, en plus, quand t'entendais le son de la voix, bon, bah, tu te demandes si. Peut-être que c'était un projet, mais en hôpital psychiatrique. Peut-être qu'il monte un site internet en hôpital psychiatrique. Le John, qui a déjà raccroché. Ouais, il va trop vite, lui. Sandra, avec nous. Ma belle Sandra. Sandra, 25 ans de Nantes, ça va Sandra?
13: Oui, bonjour.
20: Ma Sandra, on est désolé, finalement. On a fait perdre 3 minutes.
13: C'est la première fois que je passe à l'antenne, alors donc ça va être un petit peu.
20: Il n'y a pas de souci, on va te poser des questions très simples. Normalement, tu es censé connaître déjà les réponses, c'est ta date de naissance et la question.
13: Alors, 05-08-79.
20: Oui. Et la question.
13: Voilà. Et ma question, c'est est-ce que je dois continuer dans mes études de philosophie ou est-ce que je dois vraiment changer d'orientation?
20: Bon, on change.
13: En ce moment, ça bloque un peu, donc voilà.
9: On a l'impression que ça serait dommage d'arrêter en cours de route, dans la mesure où moi je poursuivrais encore et j'attendrai, on est en 2005, j'attendrai le passage de l'année 2007, hein, puisque c'est encore dans un délai de 2 ans qu'il peut y avoir une amélioration quand même par rapport à... aussi bien ce que tu peux en tirer au jour d'aujourd'hui et ce que tu vas vouloir aussi en même temps projeter par rapport à l'avenir et ce que ça pourrait te permettre de pouvoir développer comme activité professionnelle. Moi je dirais que le sentiment un petit peu de peut-être de médiocrité par rapport à la résultante de ces études actuellement,
20: c'est qu'il
9: n'y a pas on a l'impression que on ne donne pas encore la possibilité de rentrer en profondeur dans les choses, alors que toi, tu aurais justement envie d'y aller d'une manière beaucoup plus forte et intense. Hein. Et je pense que c'est justement dans le passage et au cours des 2 prochaines années que tu commenceras à peut-être cerner mieux. Alors, pour répondre à ta question, est-ce que tu dois envisager une reconversion immédiatement et dans la période actuelle? Moi, je dirais non, Sandra. Ce serait franchement dommage.
13: Parce que là, ça fait bien 3 ans que je bloque. Enfin, j'ai fait une maîtrise que j'ai pas terminée depuis 2 ans et puis un CAPES que j'ai pas eu cette année. Et ben, ça fait 2 ans à peu près, alors qu'avant tout se passait bien. Mais
9: oui, là, mais 2 ans, on retrouve effectivement le démarrage d'un cycle hein, en 2003. Bon, il y a le cap de 2005, et moi je dirais que un aboutissement ou un meilleur épanouissement tout de même au cours des 2 prochaines années. Donc globalement, je pense qu'il faut vraiment que tu restes toujours avec ce même mode de fonctionnement, tu arriveras de toute façon à un bon résultat. On a l'impression que ça risque peut-être même de te mener vers beaucoup plus, allez, on va dire l'enseignement ou la formation, quelque chose où tu vas te destiner tout de même à communiquer vers les autres, hein, et qui devrait, là, à ce moment-là, te permettre de te sentir bien, ne serait-ce que par rapport à ton épanouissement professionnel. Non, je parle simplement de l'épanouissement professionnel pour le moment.
20: L'épanouir un petit peu au niveau sentiment, Sandra.
9: Voilà,
20: j'ai senti le truc. Non, j'ai senti qu'il y avait un autre malaise.
9: Je parle du professionnel.
20: Faut les deux.
9: L'affectif, c'est l'année prochaine. Pour Sandra, c'est dès l'année prochaine.
20: Ouais.
9: Il y aura toujours la possibilité d'en reparler de toute façon.
20: Plus que 6 mois galérer.
9: Donc, pas d'inquiétude, et je dirais que le sentiment que tu peux avoir à l'heure actuelle, je répète, moi j'insiste surtout sur le fait qu'il est normal, ça fait partie de ton évolution.
13: En fait, j'aime bien l'enseignement et tout, c'est vrai, mais je suis pas trop... plutôt la philosophie, en fait, mais c'est vrai que l'enseignement, c'était pas une vocation non plus, quoi. C'était plus...
9: Ouais, mais moi, je pense qu'un jour, tôt ou tard, tu pourrais être amené à travailler dans le milieu de l'éducation, enfin, de l'enseignement. Hein.
13: Et ça serait plutôt bien, en fait.
9: Et ça me semble être en tout cas une... T'es faite en tout cas déjà d'une part pour communiquer, puis surtout essayer de donner quelque chose aux autres, de transmettre un savoir. Bon, alors bien évidemment, l'enseignement, c'est véritablement le domaine dans lequel tu pourras vraiment bien t'épanouir.
20: Et Sandra, tu devrais peut-être un peu te détendre la vulve chez notre Paul Jean-Louis, là-bas, dans le club échangiste. Il est de Nantes, il est nantais.
13: Ah non, merci.
20: Oh, Sandra,
14: vas-y, ça te ferait du bien.
20: Hey, tu vas boire un verre au bar, tu peux mater sans rien faire, hein. Juste maté. Pour ça, tu réfléchis à ce que vient de te dire Jean. Non,
13: j'attendrai l'année prochaine.
20: D'accord. Bon, en tout cas, voilà.
9: Voilà, en tout cas, Sandra, pas d'inquiétude, et puis surtout, maintiens le même cap.
13: Donc, continuer, repasser.
20: Ouais, bah oui, repasse des chemises, toujours.
9: Ouais. Poursuivre, en tout cas, et pas s'arrêter en cours de route.
20: Ok.
13: D'accord, très bien. Bah, merci, au revoir.
20: Bah, de rien, Sandra.
9: En tout cas, une bonne continuation. Et pas d'inquiétude.
20: Et Sandra, n'hésite pas.
13: Je m'inquiète encore, mais...
20: Non, mais en tous les cas, tu peux tenir au courant Jean si tu sens qu'il y a quelque chose qui se passe par rapport à ce qu'il t'aurait dit, hein, même dans les semaines ou dans les mois à venir, sur son site officiel www.denebert.com. Un petit mail lui fera beaucoup de plaisir.
9: Absolument.
20: Ok.
13: D'accord, très bien, merci.
20: Bah, de rien. Et je rappelle encore une fois de plus à tous les auditeurs qui passent ce soir, qui souhaiteraient demain avoir plus de détails du début, en fin de compte, de ce que tu es en train de développer sur l'antenne, parce que c'est vrai qu'on prend 5-10 minutes par personne et que ça peut paraître frustrant, et ça l'est des fois même pour toi, qu'il y a toujours moyen de contacter Jean Denebert pour 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Une petite pause ou encore un ou...
9: Encore un.
20: Allez, encore un. Il a faim, il a soif ce soir.
14: Il est gourmand
20: ce soir, le Jean. David Montbéliard. Bonsoir, David.
15: Bonsoir.
20: Ça va bien ?
15: Ça va.
20: Bah, merci de ta patience, ta mais date de naissance et ta question pour Jean Berbert.
15: Donc, 07-08-82.
9: Excuse-moi, le 20.
15: 07-08-82.
9: Oui.
15: Et puis ma question, voilà, je suis... J'ai été au tribunal aujourd'hui, puis je voudrais savoir comment ça se passe, c'est pour une histoire d'un chèque.
20: Ah, c'est sympa. Alors, l'histoire d'un chèque, c'est-à-dire
15: Si vous voulez, j'ai accepté un chèque pour un ami, et puis en fait, ce chèque, j'ai appris une semaine après qu'il était volé.
20: Ah, donc tu l'as encaissé, c'est ça, et donc c'est remonté jusqu'à toi et donc...
15: Voilà, c'est remonté jusqu'à moi, j'ai tapé 24 heures de garde à vue.
20: Le chèque et le montant est de combien
15: 1000 euros, donc ça m'a foutu dans la merde totale.
20: Ouais, enfin, si tu risques pas de la prison. Hein,
15: Non, je risque peut-être pas de prison, mais quand même sursis, tout ça.
20: Ah si, attends, Jean Dixi.
9: Non, David. Absolument pas. La date, le passage au tribunal était donc, aujourd'hui.
15: Aujourd'hui, j'ai déjà eu une séance au mois de mai.
20: Ouais,
15: qui était pour mon entente, mon témoignage. Et ensuite, aujourd'hui, c'était la confrontation. Et donc voilà, c'est pour savoir exactement ce que ça va donner, parce que j'ai parlé un peu trop. Donc,
9: Tu me donnes 4 chiffres ou nombres entre 0 et 21. Mm-hmm.
15: Donc 07, du moins le 7, 10,
9: oui.
15: 16, 21.
9: Et 21.
3: Aïe, aïe, aïe.
20: Voilà. Le 21, ça va, le 10 aussi. C'est que moi, je suis du 21 10, 21 octobre, c'est bon, ça. Normalement, ça devrait donner des points bonus. Ça devrait donner des points, ça.
16: Ah, j'espère.
20: Ah ouais, peut-être, normalement, ouais.
3: Sur de la paille.
20: Je sais pas, mais là, je sens le truc, là. Jean est en train de compter bien sur les cartes. Hein,
3: avec des rats.
20: Hein, attention. Hop, ça y est. Il y a les 4, il les retourne. Alors, que se passe-t-il? Que se passe-t-il?
17: Alors, c'est drôle. Est-ce que ça t'étonnerait, David, si je te disais qu'il y a une affaire dans l'affaire? Donc le passage d'aujourd'hui pourrait générer encore une autre affaire qui viendra se greffer sur celle-ci.
16: Oh là, non, je vois pas, non.
17: Parce que on a l'impression que de ton côté, moi, tu me sembles en sortir relativement clean, hein.
16: Ouais.
17: J'ai pas de problème.
20: C'est qu'un petit maillon de la chaîne, quoi.
17: Oui, voilà.
20: À mon avis,
17: c'est
20: le mec
17: ça.
20: Qui aurait tendance à faire ça à beaucoup de gens et à encaisser
17: voilà,
20: des chèques.
17: On a l'impression qu'il peut y avoir, plutôt David me semble être un pion, hein, ou un satellite.
16: Ouais.
17: Et est-ce qu'il n'y a pas tout un maillon
16: parce qu'il recherche encore une personne qui n'arrive pas à trouver.
17: D'accord. Alors, on a l'impression qu'en fait, donc quand je dis c'est une affaire dans l'affaire, hein, c'est-à-dire l'affaire de David est pour moi réglée, elle est sans conséquence, hein. Elle serait même d'ailleurs classée sans suite. Hein. Par contre, y a une autre affaire, hein, mais ça c'est plus toi, c'est plus ta situation et c'est plus ça ne te concerne plus. Et il y a quand même quelque chose qui pourrait persister où toi, bien évidemment, tu pourrais être de nouveau
16: réauditionné. Parce que si vous voulez, dans l'histoire, j'ai perdu 1000 euros. Je me suis retrouvé à bloc 1000 euros. J'ai un découvert qui continue. Et donc, pour le moment, n'ayant pas beaucoup de travail, je ne peux pas rembourser. Donc...
17: Oui, mais pour moi, on a l'impression que y a une autre affaire qui en suivra. Et c'est peut-être d'ailleurs justement là.
16: Positif ou négatif?
17: Pour toi, elle est sans conséquence.
16: Sans conséquence.
17: Mais en tout cas, pour toi, ça te donnerait peut-être aussi la possibilité de récupérer.
20: D'être totalement blanchi
17: et fric. Voilà,
16: c'est ce que je voudrais quand même.
17: Donc pour moi, déjà par rapport à ce passage d'aujourd'hui, pour moi, c'est sans conséquence et tu en sors blanc comme neige.
16: D'accord.
17: Par contre, il y a quand même quelque chose qui va continuer, quelque chose où on risque de te rappeler, où tu vas devoir redire de nouveau les mêmes choses.
16: Ouais,
17: et ce sera peut-être grâce à ça que tu obtiendras, toi, gain de cause.
16: D'accord.
20: Voilà, de toute façon, mais si tu clames ton innocence, on va vérifier.
17: T'es quand même relativement bien protégé. Alors, t'as une lame qui est en plus représentative de quelqu'un qui te protège, qui peut ressembler aussi à un avocat. Hein. Ça peut être, être l'intervention de quelqu'un.
16: Il y a un avocat, puis j'ai aussi quelqu'un qui s'occupe de mes affaires, des petits problèmes que j'ai. Il y a quelqu'un qui s'occupe de ça aussi. Donc,
17: alors, cette personne sur laquelle il faudra compter et qui risque justement de donner encore plus d'arguments pour que de cette mauvaise expérience ou de ce mauvais passage, toi tu en sortes relativement indemne et tu puisses par la suite être véritablement tranquille.
16: D'accord.
20: Voilà.
16: D'accord, je vous remercie.
20: De rien,
17: voilà, en tout cas, bonne continuation et puis pas trop d'inquiétude.
16: D'accord, ok, d'accord.
20: Allez, bonne soirée à toi.
17: Bon courage en tout cas.
20: Bien, à bientôt David.
16: Merci, au revoir.
20: Alors là, il nous reste 2 minutes avant la pause, on se met un petit son puis on fait la petite pause.
17: Un petit son, oui.
20: Ou si t'as le temps, tu prends Fatia, mais c'est peut-être un peu... Tu peux arriver à faire ça?
17: Oui, on y va.
20: Hein?
17: Oui.
20: On essaye, on se tente.
19: Banco, carte sur table.
20: Allez, banco.
17: On se la fera en deux temps.
20: Oh, évitons. Alors, tiens, ça va aller vite, ça, parce que ça, c'est un petit dossier qui peut être géré rapidement, tiens, en plus, c'est vrai. Cédric, bonsoir, 25 ans.
23: Oui, bonsoir.
20: Hein, on va parler de casting télé-réalité. Ta date de naissance, c'est ta question plus en détail. D'abord, ta date de naissance.
23: 29-01-80.
20: D'accord. Et ta question très précisément là-dessus?
23: Alors précisément, j'ai été sur un site genre casting, quoi. J'ai fait un profil et j'ai été contacté par un directeur de production qui me demande de faire un petit travail pour cet été. Et j'aurais voulu savoir si c'était concluant pour moi qui va se tourner du moins cet hiver, quoi.
17: Moi, je dirais plutôt concluant, mais on a l'impression que c'est vraiment une opération ponctuelle. Pas forcément, à la suite de cette opération ou de ce casting, une possibilité d'ouverture qui pourrait être franchement mirobolante pour toi.
20: Toi, c'est un casting que tu veux faire en délire ou c'est pour justement déboucher dans ce métier pour toi?

0: aussi bien au niveau physique que même du langage.
1: Oui.
0: Mais entre autres, par rapport si ce casting est plus marqué par le physique ou ce qu'on appelle la gueule de
2: c'est
0: quelqu'un.
2: Pour le physique ?
1: Et aussi un peu les bêtises, hein, d'après ce qu'il demande. Hein.
2: C'est pourquoi ? C'est pour quelle chaîne ?
1: Je ne le dirai pas pour l'instant.
2: Bon, attends, si c'est pour les concurrents, j'ai besoin de le savoir. Moi, c'est... Mais non. C'est chez moi, c'est à la boutique.
0: Vas-y. Toujours est-il, Cédric.
2: Un M6 ?
1: Pardon ?
2: Un M6 ?
1: Je ne dirai rien. Pour l'instant, on m'a dit de ne rien dire, mais bon, je voulais quand même savoir au moins pour moi. Quoi.
2: D'accord, t'inquiète.
0: Moi, je dirais que c'est jouable en tout cas. Et ouais. Donc, faut le faire, mais sans forcément s'attendre à ce qu'il y ait derrière. Un autre chose ou un super débouché à la clé.
1: Bon, après, de toute façon, c'est à Sceau qu'il appartient de se provoquer ses opportunités, quoi.
0: Absolument, absolument. Mais on a l'impression que c'est pas... Là, tu lances pas tout un mécanisme ou toute une machine qui va te permettre de rebondir ensuite, hein, et d'être, je dirais, malheureusement, tu risques d'être noyé dans une masse.
1: Ouais.
0: Et bon, ce sera déjà bien d'avoir été sélectionné parmi les autres.
2: Mais tu dis pas dans tes chiffres qu'il y a un animateur de la chaîne qui va lui mettre des bâtons dans les roues. Ça, tu ne vois pas, ça.
0: Mais non, moi je dirais que c'est en tout cas une bonne opération, en tout cas.
2: Ouais, ça a l'air... Ouais, attends, bon, à mon avis, ça va.
1: D'après... Je donne pas 4 numéros non plus.
2: Non, mais là, il n'y a pas utilité parce que... Non, mais il n'y a pas utilité parce que ça ne refera que confirmer. Donc apparemment, lui, oui, puis pour être très franc dans les castings d'émissions comme celle-ci, peu importe, hein, que ce soit ici ou ailleurs, c'est que c'est déjà un débouché, c'est une bonne expérience. Et après, c'est vrai que ça peut ouvrir des portes comme ça peut ne pas en ouvrir. Il faut prendre ça avec philosophie et comme expérience. Après, ça peut...
1: Ah non, oui, ça, tout à fait.
2: En plus, pour être très sincère de ce qu'on retient d'expérience d'émissions de Real TV, les seuls qui ont réussi à s'en sortir, généralement, si on s'en souvient bien, c'est les nanas. Hein. C'est plutôt les nanas.
1: Ouais, mais je peux m'adapter, j'ai une
2: petite perruque.
1: Voilà,
2: non, mais les seuls qui ont vraiment marché un petit peu, c'est vrai, Stevie, c'est vrai, mais sinon, c'est Loana. Regarde, t'as Sandra qui travaille avec nous. T'as
3: quand même... les premiers.
2: C'est souvent les nanas. Ouais, mais même encore qui font la météo, qui traînent dans des trucs. C'est le. On travaille avec Cyril Hanouna, c'est souvent des filles, hein, quand même. Hein.
4: C'est vrai, on voit plus Kamel, par exemple.
1: Je ne voyais même pas forcément en tant qu'animateur télé, c'était plus après déviance vers le cinéma, quoi.
2: Ah oui, d'accord, ok, ouais. C'est une possibilité pour toi de montrer ton visage et de faire un petit truc, et voilà. C'est vrai que si cette émission de Real TV, le projet en lui-même, t'oblige à développer ta propre personnalité.
1: Ouais.
2: Oui. Maintenant, si c'est des projets de casting à la Koh Lanta ou c'est plus des épreuves sportives. Ouais, tu ressens rien, quoi. C'est...
1: Non.
2: Voilà,
1: non,
2: d'accord,
1: c'est
2: ok.
1: C'est pas dans ce concept.
2: Non, mais même en dehors de la voyance de gens, effectivement, si c'est un casting d'une émission de télé qui peut te permettre de développer.
4: L'île de la tentation, ça ouvre peut-être pas des portes, mais des chattes.
2: Des chattes, peut-être. Mais tu vois, si c'est des projets un peu plus comme il y avait à l'époque, mine de rien, le loft et tout ça, c'est des gens qui ont réussi parce qu'à un moment donné, t'es un peu toi-même et tu peux faire sortir une personnalité.
1: D'autant plus que le tournage va durer assez longtemps en plus.
2: Ah ouais, je vois ce que c'est.
4: Je sais.
1: Voilà.
2: Allez Cédric, bon courage
0: en tous
2: les cas.
0: Bonne continuation, puis pas d'inquiétude.
2: Ok.
1: D'accord. Bah Max, en tout cas, félicitations. Je t'écoute depuis vachement longtemps.
2: C'est gentil.
1: Les premières fois que tu passais sur Fun avec K2000 où tu mettais le turbo boost sur les auditeurs.
2: Oui. Merci de ta fidélité alors Cédric.
1: Mais de rien.
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1: D'accord. Je t'enverrai une photo aussi Max par le mail. Je t'enverrai une photo Max.
2: Bah plutôt à Jean, ça lui fera encore plus plaisir.
1: Ouais,
2: s'il veut. Ouais, bah, il veut bien. Ouais.
1: Jean, merci.
2: Il veut bien.
0: Ok, de rien, à bientôt.
1: Allez.
2: Il bave. Jean, on aura Fatia dans un instant pour la radio libre voyance, dernière ligne droite, allez-y au taquet, Jean Denebert pour la voyance, vous n'hésitez pas, 32-28, plus que jamais il y a de la place encore pour vous, c'est à vous de jouer, à tout de suite. Nadine, bonsoir. Oui. Tu seras l'avant-dernière de la soirée, bonsoir Nadine.
5: Bonsoir.
2: Ça va bien?
5: Oui, ça va.
2: Ta question est ta date de naissance pour Jean d'abord?
5: Alors c'est le 26-02-72.
2: D'accord, et ta question?
5: Alors ma question est que voilà, je suis depuis 3 ans et demi avec quelqu'un et j'essaye d'avoir un enfant, mais seulement j'ai des problèmes de santé qui peut-être me le permettent pas. Donc oui. J'aimerais savoir si ça va se faire ou pas.
0: Quel est le prénom et la date de naissance de ton conjoint?
5: Alors il s'appelle Lionel.
0: Oui.
5: Et sa date de naissance est le 12-04-70.
0: Alors moi déjà je sens quand même possibilité justement d'avoir un enfant. Si on regarde les cycles, hein, 2 ans par le passé, donc 2003, il y avait effectivement une connotation qui était intéressante. On retrouve cette bonne connotation également au cours de l'année prochaine.

0: Nadine. Donc moi j'irais la période de, entre la fin d'hiver hein, et toute la période de printemps, peut-être avec une assistance médicale ou une aide particulière, hein, tu pourras mener à bien en tout cas une maternité. On va regarder avec le tarot, tu me donnes donc 4 chiffres ou nombres entre 0 et 21.
1: Alors le 2,
0: oui.
1: Le 7,
0: oui.
1: Le 14 et le 17.
2: Ah là, elle avait préparé ses 4 chiffres, hein, hein Nadine.
1: Oui, c'est mes préférés.
2: C'est bien.
0: Alors effectivement, tu coupes sur une lame qui est hyper représentative de la maternité, puisque c'est la lune, et dans le tarot, c'est vraiment la lame qui configure une maternité.
2: Dans le milieu,
0: donc moi, je dirais que c'est bien parti. Par contre, effectivement, elle est très travaillée, cette maternité, à savoir qu'elle va être certainement très médicalisée ou très surveillée. Mais le plus important, 3, 4, 5, 6, le plus important, c'est de toute façon de pouvoir justement mener à bien la maternité, d'accoucher normalement et d'avoir un bel enfant. Voilà. Non, parce qu'on se demande toujours ce que je fais finalement.
2: Ça, il nous le fait vivre en direct. C'est fabuleux, il nous fait vivre les comptes.
0: Franchement, restez tous les deux avec Lionel très confiants, puisque bah, grâce la nature, mais aussi peut-être la médecine, hein, eh bien, les deux réunis vont vous permettre de pouvoir connaître les joies de toi déjà de la maternité, puis ensuite Lionel de la paternité, et ensemble ben vous serez très heureux de toute façon de l'arrivée de cet enfant.
2: Et ben voilà Nadine.
1: On attend depuis longtemps. Je vous remercie beaucoup.
2: Il n'y a pas de problème, c'est normal.
0: En tout cas, moi je reviendrai surtout sur l'année 2003 où il y a pu y avoir peut-être des tentatives, mais qui malheureusement ont échoué.
1: Oui.
0: Donc soit début de maternité, puis malheureusement la nature a fait son travail.
1: Exactement.
0: Donc ça c'était pour 2003. Ben heureusement 2002-2006, ben il y a toute une connotation positive. Justement, et qu'il ne laisse plus place au négatif.
1: Hein. Ah, c'est super.
2: Et ben voilà. Nadine.
0: En tout cas, pas d'inquiétude et surtout une bonne continuation et puis bon courage.
1: Merci beaucoup.
2: Bisous.
0: À bientôt. Au revoir.
2: Allez, pour terminer, on va y aller avec Valérie au 32-28. Valérie qui sera la dernière pour ce soir de Sergi. Bonsoir Valérie.
3: Bonsoir Max.
2: Bonsoir.
0: Bonsoir Valérie.
2: Comme d'hab, ta date de naissance et puis la question dans la continuité.
3: Oui. Alors, c'est le 14-12-72. Et ma question, c'est, ça fait 2 ans que j'essaye de muter dans le sud ou à côté de Lyon pour...
2: En Gremlins
3: pour être avec mon copain ou proche de mes parents, et j'y arrive pas. Et mardi, je passe un entretien, donc je voudrais savoir si ça va aboutir ou pas.
0: Eh bien, la réponse est oui, mais avec du temps aussi. À savoir que c'est peut-être pas forcément au cours de cet entretien qui aura lieu mardi prochain. J'ai encore différentes démarches en fait, Valérie, qui vont déjà te demander encore plus de patience, pas de découragement. On va prendre peut-être, je vais prendre le prénom et la date de naissance de ton ami de façon à voir par rapport à ses vibrations, ses propres vibrations. Si à un moment vous pouvez aspirer à être réunis dans
2: son prénom.
3: Alors c'est Vincent.
0: Vincent.
3: Et il est né le 28-2-68.
2: D'accord.
0: 28-2-68.
2: Alors là, il fait ses petits calculs. Tu pourrais le faire en direct. Oh, pardon. Sorry.
0: Moi, je dirais, il faut compter fin d'année, début 2006, Valérie, pour que vous puissiez être cette fois-ci enfin ensemble. Et puis, cette fois-ci, pour toi, ce sera le grand renouveau, et puis un nouveau départ, et puis un nouveau fonctionnement à deux. Donc, c'est pas...
3: Et vous le voyez plutôt en bas ou sur Paris?
0: le mouvement par rapport à Sergi?
3: Oui.
0: Ah non, pour moi, c'est toi qui descends, hein. C'est pas Vincent qui monte. Hein.
3: Bon, bah, c'est bien.
0: C'est pas Vincent qui monte, parce
2: entre
0: que...
2: Entre Sergi Pontoise et Marseille,
0: à la limite...
3: Marseille,
2: hein. Bah oui, ouais, c'est pour ça.
0: C'est bizarre, mais en plus, du côté de Vincent, c'est pas du tout dans son...
2: L'intérêt, dans son optique de monter.
0: Dans son optique, effectivement, de monter sur Paris.
2: Ouais.
3: Oui, il fait un peu la gueule.
0: Voilà, c'est ça.
2: Quand t'es du sud, monter à Paris, c'est chaud quand même.
0: Toi, certes, tu vas y mettre du temps, hein, mais tu parviendras de toute façon à atterrir là-bas. C'est marrant parce que l'image que j'ai, qu'est-ce qui travaille dans la restauration par rapport à vous ?
1: Personne.
0: Restauration ou hôtellerie ?
1: Non plus.
2: Donc, en restauration, hôtellerie ou mécanique ?
0: Non, restauration plutôt et hôtellerie. Enfin,
2: restauration, hôtellerie, mécanique
0: ou pute.
2: Pas forcément tout ce mécanique. Qui touche le costume, le vêtement.
4: Personne, les cheveux, je voulais dire les doigts.
2: Pourquoi, tu vois quelque chose ?
0: Personne autour de vous, Valérie ?
1: Qui travaille dans la restauration ?
0: Oui, ou l'hôtellerie.
1: Si, j'ai des amis qui tenaient un restaurant, mais qui n'ont plus, donc c'est peut-être ça.
0: Alors, est-ce que ça serait éventuellement grâce à eux, toujours est-il, qu'il pourrait y avoir le monde de la restauration ou de l'hôtellerie qui pourrait te dénouer ta situation de façon à pouvoir te rapprocher, en tout cas, de Vincent.
2: Il y a un rapport, tu crois ? Valérie, tu crois qu'il pourrait y avoir un rapport avec ces gens-là ou pas du tout ?
1: Pas du tout, je suis fonctionnaire, donc...
0: Ah oui, en effet, donc ça n'a rien à voir. Là.
2: Non, mais ils sont un truc comme ça, je sais pas.
0: Bon, écoute...
4: Peut-être qu'ils vont niquer
2: peut-être
4: à l'hôtel.
2: Peut-être qu'ils sont... un petit resto, puis après, une petite sauterie dans la chambre d'hôtel.
0: Mets ce détail de côté, en tout cas, Valérie.
1: D'accord, très
2: bonne continuation, Valérie.
0: Voilà, en tout cas, bonne continuation, bon courage.
1: Merci, bonne soirée à vous.
2: Bisous.
0: Merci, au revoir.
2: C'était la dernière de la saison. Les gens s'est lâché un peu sur un ou deux auditeurs sur la fin. Il avait quelques petits gaz, quelques...
0: Salaud.
2: C'est pas ça?
0: Non, mais tu rigoles.
2: Ah bon, je crois que tu t'étais lâché, moi, je faisais.
0: Non, Jean.
2: Pas de retenue. 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Le numéro de téléphone, il est extrêmement important à retenir, puisque c'était la dernière de la saison, en tous les cas, pour Jean, ça fait plus de 10 ans, donc, comme on
0: oui,
2: dit...
0: Oui, il y aura d'autres saisons, de toute façon.
2: Bien entendu, il y aura de toute façon le printemps, l'automne, l'hiver et l'été. 02 47 44 50 57 02 47 44 50 57. On aurait presque eu envie de savoir si Amélie allait rentrer dans le monde du football. On voulait savoir avec toute l'équipe.
0: Avec les mollets qu'elle a, oui, ça...
2: Au niveau des
5: qu'elle voit l'avenir dans le crâne de son mec.
2: Au niveau des sentiments. Est-ce qu'on peut lire dans ce qu'on dit dans les boules de cristal, est-ce qu'on peut lire dans les boules...
0: Dans tout ce qu'on veut.
2: Crâne chauve.
0: On peut faire de la voyance avec n'importe quel support.
2: Non, c'était pour savoir, parce que tout le monde voulait savoir l'avenir d'Amélie.
0: Mais il est excellent, son... Il est devant elle.
2: Hein. Ah oui, il est devant elle, ouais.
0: Hein.
2: Pas derrière elle. C'est
0: pas derrière.
2: Devant, tu veux dire devant elle, donc des gens jeunes, plus jeunes. Pas derrière elle.
0: Non, devant.
2: Devant. Ah, ouais, devant.
6: Ah, mais laisse, il a envie d'être désagréable. Non, mais dans ce monde. Dis-lui oui, Amélie, tu vas finir sous un pont. Oui, on te jettera des cacahuètes. Et là, il sera content.
4: Oh non, des cailloux.
0: Elle ira casser des cailloux.
6: Voilà,
2: cacahuètes, ça donne à manger. Cacahuètes, ça donne à manger. Des cailloux, ça. On voulait savoir.
4: Ça nous intéresse.
6: Bah ouais, mais il n'y a que vous.
2: Voilà. Toi, ça ne t'intéresse pas de connaître ton avenir avec lui. Non, tu t'en fous, lui.
6: Non, on verra quand.
2: Nous nous retrouvons lundi. Jean, je te souhaite d'avance bonne route, bon chemin.
0: Oui, merci à vous.
2: Et puis, c'est nous qui te remercions d'être venu aussi régulièrement durant toute cette saison. Et on ne manquera pas la semaine prochaine encore de reparler, de redonner ton numéro de téléphone, parce que il faut y aller, hein, Jean. Et là, il est disponible. Il y a nos malaises. Vous pouvez y aller, prendre rendez-vous avec lui et venez nombreux. Il est à Tours, mais il peut se déplacer. De temps en temps, il est sur Paris, sur la Belgique.
0: Sur Paris régulièrement et la Belgique à Bruxelles.
2: Et sinon, par téléphone, hein, si vous êtes partout ailleurs en France, hein, où vous vous trouviez. 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Il ne faut pas avoir peur, parce que des fois, les gens ont peur de dire oh la voyance, j'ai peur de connaître mon avenir. En même temps, on est tenté de le faire. Voilà, il faut essayer une fois, puis après, voilà quoi.
0: C'est pas sorcier, ça fait pas mal. C'est je pas ne mange personne et je meurs personne.
2: C'est clair. Pour se quitter, Jean, encore en apothéose, bien qu'on te l'ait offert en CD, on ne peut pas se quitter avec ce qui s'est passé il y a 3 semaines avec un certain Johan, un auditeur qui était passé comme tous les autres ce soir. Malheureusement, ça a fini en apothéose et en fou rire. Vous comprendrez pourquoi. Écoutez ce moment qui, à mon avis, est fort. Merci Martin. Rendez-vous lundi. Merci Manu. Merci Amélie. Merci Hervé. Rendez-vous lundi pour la Radio Libre. Gopher juste après, ok ?
4: Pas de problème.
2: Et puis bien sûr, vendredi à la même place, même heure, aux côtés de Victor, ça sera bien sûr Loubna. Dernier petit fou rire. Et quel fou rire ? On l'a déjà passé plusieurs fois, mais on ne s'en lasse pas. Je l'espère, vous aussi, de l'autre côté de la radio. Le fou rire que nous avons eu il y a 3 semaines avec Jean Denebert, Jean du dernier auditeur de la voyance. C'était Johan sur Fun Radio. Écoutez.
0: Globalement, même si à la date du 16 septembre, il n'y a rien de forcément de concluant, hein, ou de déjà fixé. Il peut y avoir une seconde audience.
2: Oh là, renifle avec la bouche un peu, tiens.
0: Avec.
2: Non, parce que tu renifles beaucoup, très fort des narines. T'as de grosses narines, non?
5: Comment?
7: Un gros pif.
5: Ouais.
7: On entend bien.
5: Allô?
7: Ah, on est là, t'inquiète.
2: Je vois un fou rire.
7: Ah, pas souci. On a un petit souci de voyant, mais on va le remettre en marche.
0: Bon, alors je disais, Johan, le 16 septembre, c'est peut-être pas forcément la date où il y a des choses qui seront définitivement.
2: Attends, on va le faire patienter.

0: quitte pas, on arrive.
1: Ouais.
0: T'inquiète, t'inquiète.
2: Il va falloir compter des heures sup, les gars, quand même. Hein.
0: Non, non, on va répondre. On en plante de rien. Alors,
3: je reprends. Ouais. Le 16 septembre, c'est peut-être pas forcément...
0: C'est pas contre toi, Johan, c'est qu'on a un fou rire, c'est tout. C'est que c'est alors, la fin de l'émission. L'énarlage, tu sais, c'est un peu les rappels, là.
3: Le 16 septembre, c'est peut-être pas...
4: C'est pas toujours... Essaye le 17.
3: Bon, je continue... Donc, il peut y avoir une deuxième.
0: On va mettre un peu de zik. Oh, il a chaud, ça y est, trop chaud. Grosse bouffée de chaleur pour Jean. Hein. Ne quitte pas, Jean. Hein,
2: très professionnel, il coupe son micro. Hein.
3: Là, tu peux avoir l'obtention et donc un résultat positif pour ce passage au prud'homme.
5: Ouais. Ah la voix de putain.
1: Donc il y aura une deuxième audience.
4: Mais petit.
0: Il demande s'il y aura une deuxième audience.
2: Excuse-nous, ouais, franchement.
0: Avec les micros allumés, ça sera plus sympa. Si,
3: si. Oui. Voilà, ça, c'est la première fois. Ça. Si, si, si. Oh non, Johan, je vais t'offrir une consultation parce que là j'ai trop honte. Hein. Donc on va te donner mes coordonnées, on va te donner un code hein, et je t'offre une consultation par téléphone parce que là j'ai l'impression de ne pas avoir fait mon travail, j'ai vraiment très honte. Mais excuse-moi, j'ai eu un énorme fou rire.
1: Non, mais c'est pas grave, t'arrives.
2: Donc, c'est vrai qu'on n'a rien fait pour arranger les choses. Hein,
3: en plus, avec la bande de guignols que j'ai fait, c'est absolument épouvantable. Donc là, ça y est. Donc pour résumer, la date du 16 septembre ne donne pas forcément un résultat définitif par rapport à ce. À cette affaire.
4: Oh là, j'ai mal.
3: Il va y avoir.
4: Ils vont se faire pipi dessus.
5: Ah, j'ai chaud. Oh, j'ai mal. Oh, j'ai des contractions.
2: Ce qu'il y a de plus, c'est plus personne ne sait pourquoi il rigole depuis 5 minutes, mais c'est parti.
3: Une deuxième audience.
4: Allez les mecs, on a envie de rentrer chez moi.
3: Il va y avoir une deuxième audience. Et là, à ce moment-là, il y a un résultat positif. Écoute, je vais t'offrir une consultation parce que là, j'ai trop honte. On va te donner un code que tu me donneras au téléphone, comme ça, je serai sûr que c'est toi. Et à ce moment-là, tu m'appelles à mon cabinet et je t'offre une consultation.
4: Au cabinet.
3: Voilà, excuse-moi, Johan, mais vrai, c'est pas du tout toi qui es responsable, mais... Là, c'est vraiment, j'ai vraiment très honte en plus. Voilà, excuse-moi, je suis vraiment navré.
6: Excellent, hein, excellent. Max, qu'on retrouve d'ailleurs lundi soir ici sur Fun Radio avec la spéciale foot.
7: Oui, bonsoir.
0: Bonsoir, quel est ton prénom?
7: C'est Julien.
0: Bonsoir, Julien.
7: Star System FM Max Radio Libre sur Internet, sur Facebook, c'est génial. Voilà, et Max, bravo à toi, franchement.
0: Merci. Nickel.
8: Alors justement, Rigaud, qu'est-ce qui t'est arrivé, de mouvementer durant ce week-end, sachant que ton anniversaire arrive à grands pas. On en parlera juste
9: de quoi,
8: après.
9: De quoi
8: ton anniversaire arrive à grands pas, ouais.
9: Ouais, je sais.
8: Alors.
9: Donc, vendredi, rien de spécial.
8: Bien. Passons au samedi.
9: On s'est reposé du débat qui a été éprouvant.
8: C'est vrai.
9: Pour mon crâne.
8: C'est vrai que c'est dur. Plus ça va,
9: plus j'ai mal à la tête quand je sors des débats.
8: Bah, il faut savoir quand même, petite parenthèse, qu'on parle de débat en parlant de fatigue, que Gérard n'a fait que 6 questions sur le premier débat, ouais. Sur les 10, et que 3.
10: Donc, non, mais on les a travaillés à fond.
9: Bah, ouais, en plus, ouais, en plus,
8: c'est ça qui est dommage. C'est un peu ça qui est dommage. Et Rigaud, on était d'ailleurs très déçus déçu de ta part, Gérard, que t'abordes pas toutes les questions qu'il avait préparées avec toi.
11: Bah ouais, mais pourquoi? Parce t'en as une qui faisait pas son boulot, on a été forcé de faire intervenir Olivier pour qu'il aille voir parce que c'était la vraie catastrophe.
9: Elle était obligée.
8: Faites intervenir les flics la prochaine fois, appelez le 12 ou le 13. Hein.
11: Non, parce que donc, en fin de compte, on a fait que 6 questions sur 10, et c'est bête parce que les 4 autres qu'on avait sur le premier débat étaient pas mal non plus.
8: Donc samedi soir, donc après t'être bien reposé,
9: voilà, c'est vrai que... je suis passé chez des potes comme d'hab. Après je suis rentré chez moi, j'ai fait un jeu qui s'appelle Baldur's Gate.
8: C'est quoi ça, raconte-moi.
9: C'est un jeu de rôle, tu crées un personnage, tu te balades dans un monde, machin, un truc.
8: Ah mais c'est comme les livres, sauf que maintenant c'est sur ordinateur.
9: Ouais, enfin ça fait des années, mais celui-là il est bien.
8: Ah celui-là il est bien, d'accord.
9: Il fait 5 CD, c'est un peu beaucoup, mais c'est pas mal.
8: Voilà, donc là tu restes jusqu'à 5-6 heures du matin devant l'ordinateur.
9: À peu près, ouais.
8: D'accord. Mais ta meuf elle doit criser, non?
9: Elle était pas là, on vivait ensemble.
8: Ah oui, d'accord. Non, mais même, je veux dire, le samedi soir, quand même.
9: Non, c'était vendredi soir.
8: Ah, vendredi soir? Ah oui, d'accord.
9: C'était vendredi soir.
8: Ah, bah, t'as fait des choses, alors.
9: Et, samedi, j'ai invité des gens à bouffer, et on s'est fait une bouffe, voilà, entre potes.
8: Bien, et c'est toi qui fais la bouffe?
9: Et, ouais, j'ai fait une grosse salade, quoi.
8: Bien, qu'est-ce que
9: sympa.
8: Salade verte, avec quoi dedans?
4: Ah, la sauce.
8: Salade.
4: Hein? La sauce.
9: Ah, je garde ma recette pour la semaine prochaine.
4: Non, y a pas de sauce
8: de rigo. C'était quoi? C'était de l'herbe?
9: Non,
8: c'est une salade. C'est une salade.
9: C'est une grosse salade.
4: Salade de shit. Salade de shit dedans.
9: Non, donc on a un peu picolé, on en est venu à parler de mon voisin de droite actuel, c'est-à-dire de Gérard.
8: Ouais, t'es vraiment parlé de toi d'ailleurs.
9: On s'est rematé les ovnis.
8: Ah, déjà sur les ovnis.
9: Voilà, que j'ai ramené à Manu et qui était tout content d'ailleurs.
8: Ouais. Très bien, tiens, en parlant de toi, Gérard aussi, on m'a parlé de toi, un de mes meilleurs potes qui travaille en maison de disque, tu connais peut-être, c'est Sébastien, un de mes copains, non, tu vois pas, enfin bref, un de ses directeurs, donc des responsables de la maison de disque Mercury, est tombé pour la première fois jeudi dans les débats de Gérard, en zappant d'un rendez-vous, à dîner tard, d'une soirée, il a zappé sur la bande des femmes, il pensait tomber sur moi parce qu'il connaissait l'horaire, il tombe sur un truc et le lendemain il va voir un pote et il dit, toi j'entends du taré qui gueulait. Et il dit, mais c'est quoi ce truc, ce mec qui s'appelle Gérard? Mais il y a eu un débat, mais c'était complètement galactique, on comprenait rien, les questions c'était super compliqué, ça gueulait dans tous les sens. Donc là, on lui a expliqué que c'était quelqu'un qui à la base était un auditeur, qui était dans la rue, machin, qui appelait, qui est devenu une star, et le mec il a halluciné, quoi. Donc il a pensé peut-être à toi pour faire un disque.
11: Bon, on verra.
4: Oh là là!
8: Non, mais c'est vrai, hein.
11: Joli!
4: On verra bien. Bravo!
8: Donc Sandy, qu'est-ce que t'en penses?
12: Là franchement bravo. Ouais.
8: Là ça va vite, ça va très très vite.
4: Showbiz.
8: Donc j'imagine Rigo rien dimanche dans la journée.
9: Bonsoir.
8: Bonsoir Rigo. Donc Sandy, qu'est-ce qu'il y a?
4: Non rien, je voulais le marquer.
8: Ah, on va la réécouter tout à l'heure, mais sans Phil Barnet, juste toi quand t'as chanté par-dessus.
4: C'est beau.
8: C'est émouvant, moi. Qu'est-ce que t'en penses, Gérard? Ça peut le faire?
12: C'est vrai que moi, quand je l'ai écouté, ça m'a fait vraiment, ça m'a fait quelque chose au cœur parce que j'adore cette chanson.
8: Ah bah là, ça risque de te faire quelque chose au cœur, mais plus une sorte de renvoi ou d'envie de vomir quand tu vas entendre Gérard chanter sans Phil Barnet.
12: Ouais, mais
8: avec Phil Barnet, moi, ça fait chaud au cœur.
12: J'aimerais bien chanter avec
8: sans
12: Gérard.
8: Phil Barnet, ça fait des renvois au cœur, mais on vous laissera chanter. La fin de l'émission sera pour vous. Allez, on va faire très vite les recettes de cuisine par Sandy et par Phil Dard. On va commencer par Phil Dard, sérieusement.
4: Bonsoir.
8: Bonsoir. Alors, mon petit Phil Dard, petite recette aujourd'hui. De quoi les nouveaux donc nous préparer?
13: Je vais vous concocter un cake à la banane.
8: Eh bien, allez-y.
13: Alors pour cela, il vous faut 100 g de beurre, 100 g de sucre roux, un œuf, 25 g de farine, 2 pincées de sel, une pointe de muscade, une cuillère à café de levure, 2 bananes et 50 g de raisin sec. Alors vous fouettez les 100 g de beurre avec 100 g de sucre roux. Vous y ajoutez un œuf entier. Vous mélangez 250 g de farine et 2 pincées de sel. Vous y ajoutez une pointe de muscade et une cuillère à café de levure. Vous incorporez 2 bananes bien mûres, hein, réduites en purée, et ajoutez 50 g de raisin sec. Faire cuire dans un moule à cake beurré. Mettez au four préchauffé à 180 degrés pendant une heure. Et ensuite, bon appétit! Très bien, merci beaucoup! Au revoir!
8: Bien! Et bien, tout de suite, nous allons accueillir notre deuxième princesse.
12: Bonsoir!
8: Bonsoir.
12: Alors moi, je vais vous contacter, un bavaroise aux fraises.
8: Vous contactez par téléphone.
12: Voilà. Alors, il vous faut 1 kg de fraises, 8 feuilles de gélatine, 240 g de sucre semoule et 30, 30 centilitres de crème fraîche.
13: Très bien, ce n'est pas terminé encore.
12: Alors, ce qu'il faut savoir, c'est que la préparation, c'est 20 minutes et faut mettre réfrigération 6 heures.
13: Bien, et ensuite, passer ces 6 heures.
12: Alors, faut laver les fraises, équeuter et resserrer 200 grammes des plus belles pour la décoration.
13: Vous me donnez faim, ma chère Sandy.
12: Ensuite, passer le reste au mixeur.
13: Bien.
12: Faire tremper les feuilles de gélatine à l'eau froide pour les ramollir un petit peu. Préparer un sirop en portant à ébullition le sucre dans 20 centilitres d'eau.
13: Et ensuite?
12: Et hors du feu, incorporer la gélatine et ajouter la purée de fraises.
13: Superbe! Et ensuite?
12: Et ensuite, tourner vigoureusement pour bien mélanger et laisser refroidir.
13: Et ensuite?
12: Et ensuite, monter la crème fraîche au fouet lorsqu'elle est bien mousseuse, mélanger avec la préparation aux fraises.
13: Et ensuite?
12: Et ensuite, verser le tout dans un moule à bavaroise, rafraîchi à l'eau froide, mettre au réfrigérateur au moins 6 heures.
13: Et ensuite?
12: Et pour finir, enfin, démouler au moment de servir après avoir trempé le fond du moule quelques secondes dans l'eau chaude et décorer avec les fraises.
13: Et ensuite,
12: ce qu'il faut savoir, c'est que c'est 370 calories par personne.
13: Merci beaucoup.
12: Voilà.
13: Merci, Sandy.
12: Et bon appétit.
13: Merci, bon appétit. Vous pouvez nous retrouver tous les dimanches avec Sandy ainsi que Fida pour nos recettes de gâteaux. J'espère que vous les adorerez. À la semaine prochaine.
12: Salut.
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13: Voilà, et vous pouvez bien sûr toujours nous appeler éventuellement pour intervenir dans cette radio libre 0803 euh, 08 5000. Bonsoir les gros melons, aujourd'hui avec Apollir.
15: Bonsoir.
13: Rigaud de Cassezon.
16: Bonsoir.
13: Manu Perrault.
17: Bonsoir.
13: Tildar Castelli.
18: Bonsoir.
13: Gérard Hernandez.
19: Bonsoir.
13: Et Sandy Poplum.
15: Bonsoir. Bonsoir.
13: Alors, attention, on y va, on va faire...
18: Excusez-moi.
13: Oui, monsieur Castelli.
18: J'en ai une bonne.
13: Attendez un peu.
18: Ok, je la garde.
13: On a tout le temps, gardez-la pour vous. Alors, attention.
18: Voilà, connard.
13: Dites-donc. Vous êtes en forme, monsieur Castelli, je vois, ce soir.
18: Alors.
13: Allez-y.
18: Pourquoi les homos attirent les femmes?
15: Je sais pas.
13: J'ai bien peur encore que nous allions nous froisser avec quelques auditeurs d'RTL.
18: Non, t'inquiète.
13: Non, je ne sais pas. Quelqu'un a une idée,
19: non,
13: peut-être
19: Pas du tout.
13: Non. Madame Lire, non. Vous, en tant qu'ancien travelot, peut-être que vous auriez des précisions à nous donner.
20: Parce qu'il ressemble aux femmes.
13: Vous auriez me fait de vous taire.
18: Ah ouais, c'est clair.
13: Alors,
18: ouais.
13: Monsieur Castelli.
18: Non, c'est tout simplement parce que les tapettes attirent les fourris.
13: Là, vous allez un peu loin. Alors, attention de Madame Garantie de Zen. Non.
18: Ça commence
19: bien là.
17: Pas tout compris hein.
18: C'est pas grave, il est vieux.
13: De Madame Garantie 2 ans.
17: C'est plus drôle là.
13: De Madame Garantie 2 ans, qu'est-ce qu'un ramasse poussière?
16: C'est un objet.
13: Ça peut servir d'objet, effectivement, monsieur Carsozon.
17: On le branche sur du courant?
13: Éventuellement, mais en règle générale, non, monsieur Gérard Hernandez. Mais on accorde éventuellement, en tout cas, on approche, oui.
17: Dans le jardin, non, pour la pause.
13: Dans le jardin, non, je ne pense pas. On voit que vous n'avez pas vraiment le jardin chez vous, monsieur Manu Perrault, non. Je ne pense pas.
15: Est-ce qu'on peut faire le ménage avec?
13: On peut éventuellement faire le ménage, madame sans diplôme. Effectivement, faut faire vite parce que l'heure tourne et ça va nous coûter 500 francs.
20: C'est pour tuer les mouches.
13: Non plus. À polir, non plus. Mais on approche, vous êtes pas loin, faites vite.
17: C'est un balai?
13: C'est un balai, vous en êtes vraiment pas loin, on pourrait presque vous l'accorder.
18: Un balai brosse.
19: Ah vite, il nous reste plus que 30 secondes là. Faites vite, faites vite. Qu'est-ce qu'un... On rappelle, qu'est-ce qu'un ramasse-poussière?
21: Une pelle?
19: Non.
20: Un balai pour nettoyer les toilettes?
19: Non, faites vite.
18: Un truc pour que ça soit propre?
19: Bah ouais. Oui. Qu'est-ce que c'est, un petit balai? Un petit balai, on y est pressé.
21: Une balayette.
19: Une balayette. Bonne réponse de monsieur Gérard Hernandez et de monsieur G, de monsieur Manu Perrault. Merci. Au revoir. À la prochaine fois.
22: On y va pour le canular ?
23: On y va, oui.
22: Alors on va appeler... Oui, t'es en direct là.
20: Allez, en quelques mots, explique.
23: Donc, c'est la société Ossim qui est propriétaire de l'immeuble.
22: Ouais.
23: Elle veut refaire les façades.
22: Ouais.
23: Donc c'est la seule personne qui a carrelé son balcon.
22: D'accord.
23: Évidemment, c'est propre. Mais nous, on pourrait jouer sur l'étanchéité. Que bon, si on laisse pas son carrelage du balcon, on va lui mettre une peinture vulgaire, choisir la couleur. Ben, elle aime bien le vert, donc on met une autre couleur.
20: Uh-huh.
23: Et en plus, c'est pour le balcon, on va le repeindre si elle veut pas le casser. Mais la cuisine, impérativement, on va casser le carrelage parce qu'il s'agirait de la sécurité de l'immeuble.
20: Mais pourquoi d'accord. Parce que c'est lourd.
23: C'est lourd, voilà.
22: Allez. J'espère que ça va marcher.
20: J'espère qu'elle écoute pas.
23: Allez, Lily, décroche.
24: Allô ?
22: Oui, bonjour, c'est Madame Liliane ?
24: Oui.
22: Bonjour, c'est l'entrepreneur de la société Ossim à l'appareil.
24: Oui.
22: Je vous appelle concernant le carrelage que vous avez mis sur votre balcon ainsi que dans votre cuisine.
24: Oui.
22: Alors, nous rencontrons des petits problèmes. Nous avons fait une expertise là par un expertiseur qui a expertisé. Oui. Et nous nous sommes rendus compte que ça posait des problèmes.
24: C'est-à-dire ?
22: C'est-à-dire qu'en fin de compte, à cause du carrelage que vous avez mis, probablement de l'épaisseur, ce sont des sur le balcon d'abord, hein. D'après les renseignements, enfin j'avais vu, c'est un balcon de 20 mètres, c'est ça, sur un mètre. Et vous aviez mis des carreaux de carrelage de 20 cm sur 20 cm, c'est ça? Sur le balcon et dans la cuisine.
24: Oui.
22: Et en fin de compte, ce qui va se passer, c'est que par rapport à la sécurité de l'immeuble, ça risque de faire des fissures et en fin de compte de faire un écroulement. Donc nous allons donc être obligés de retirer ce carrelage. Alors, ça, c'est une obligation.
24: Oui.
22: Donc nous allons venir lundi.
24: Lundi?
22: Alors lundi, vous êtes à quelle heure? On peut passer?
24: Vous pouvez me dire à quelle heure, monsieur?
22: 15h
24: 15h. C'est là, oui.
22: Attendez, je regarde. Non, 15h, ça va pas être possible. Je vais passer à 7h du matin. 7h, c'est bien, 7h.
24: Ah non, pas 7h du matin, monsieur.
22: 7h30.
24: Ah bah non, je me lève pas à 7h30.
22: À quelle heure vous vous levez?
24: Moi, j'ai déjà un problème de santé, alors...
22: Bon, alors on va dire 15h. Alors, je vais me débrouiller pour 15h.
24: Alors, 15h.
22: Voilà. Donc, le carrelage, il va falloir le retirer. Donc, ce que je vous propose, c'est que déjà, dès ce week-end, vous puissiez un petit peu dégager un petit peu tout ce que vous avez dans la cuisine. Vous me faites le vide. D'accord.
24: Mais là, moi, je suis toute seule, alors je peux pas faire ça.
22: Hein. Ah, ben, il va falloir donner un petit coup de main avec les voisins. Donc, on va faire péter le carrelage. On va retirer le carrelage. Vous voulez peut-être le garder, peut-être pour le coller au mur ou quelque chose comme ça, parce qu'on peut mettre du carrelage au mur si vous voulez.
24: Ben, ça, je verrai. Écoutez, bon, moi, je vous attends lundi à 15h, monsieur.
22: Et le balcon aussi, hein.
24: Alors, lundi 15h.
22: Est-ce que vous voulez qu'on vous mette un petit coup de peinture ensuite, si on enlève le carrelage, pour remettre de la peinture? Je vous propose que nous, on a du jour éclaté, hein. Ça vous intéresse?
24: Non, pas du tout, hein.
22: Alors, on va mettre ça en jaune, hein. On va vous commander quand même deux barils de peinture jaune éclate.
24: Oui, mais ça, c'est pas la peine, hein.
22: Bah écoutez, j'insiste.
24: Ah bah, ça, non.
22: Alors, je vous l'offre. En tout cas, je vous...
24: Je vais remettre un lino et c'est tout, monsieur.
22: Hein?
24: Non, je vais remettre un lino, simplement.
22: Non, on va mettre parce que...
24: Non, je suis quand même chez moi, monsieur, je regrette.
22: Oui, hein. Mais enfin, nous sommes l'entrepreneur du bâtiment. Bah,
24: l'entrepreneur, c'est une chose, mais ça, moi, je fais ce que je veux après. Bon, qu'on enlève le carrelage, je suis d'accord, c'est un problème de sécurité.
22: C'est-à-dire que...
24: Je remets un balatum comme c'était avant.
22: C'est quoi comme carrelage en plus? C'était quelle couleur?
24: Oh ben ça, je peux pas vous dire. Écoutez, bon, vous êtes monsieur?
22: De ceci, de la société Ossim.
24: De Sosine?
22: Oui, de la société Ossim.
24: Ah, des jeunes. Donc lundi à 15h.
22: Oui, vous avez quelle couleur le carrelage?
24: D'accord, monsieur.
22: Il paraît que vous avez en bordeaux. Bah, oh!
20: Oh, mais elle est fâchée, hein!
22: Lynn,
20: Sam!
23: Ouais!
22: Elle est dure, hein!
23: Oh, oui, hein!
20: Mais il faut rappeler!
22: Il
20: faut que tu la proposes qu'en fait, le carrelage, tu vas enlever du parterre, mais tu vas le mettre sur le plafond.
22: Ah, je vais lui proposer autre chose.
24: Allô?
22: Excusez-nous, on a été coupé.
24: Oui.
22: Alors, pour le carrelage, laissez tomber. Écoutez, je vous propose quelque chose, sinon un arrangement.
24: Oui.
22: Parce que là, j'avais mon supérieur qui part déjà comme ça.
24: Oui.
22: On peut s'arranger par rapport au propriétaire de l'immeuble. Je vous laisse le carrelage.
24: Oui.
22: Et on s'arrange autrement.
24: Mais c'est-à-dire, moi, c'est ça le problème, parce que Là, si vous voulez, bon, là, je me retrouve toute seule. Donc, vous, bon. Il faut que j'enlève tout au week-end. Hein, alors, laissez-moi le temps. Demain, ça va être vendredi.
22: Faites-moi une liste des objets que vous avez chez vous. Et puis, on va s'arranger. Si vous n'avez pas d'argent, on pourra s'arranger avec éventuellement une télé ou un magnétoscope.
24: Ah, bah, non. Si, par contre, non, ça, c'est pas le problème.
22: Bon, je fais péter le carrelage.
24: Voilà.
22: Je fais péter le carrelage,
24: bah,
22: alors.
24: Oui.
22: Alors, fais péter le carrelage. Je vais. Écoutez, je regarde. On peut passer demain, si vous préférez.
24: Ah, demain, je suis pas là.
22: Moi, je fais venir une équipe de déménageurs.
24: Oui. Mais moi, je suis pas là demain, monsieur, parce que là, je pars en week-end.
22: Eh ben, c'est pas grave. Vous nous laissez les clés sous le paillasson.
24: Ah ben, certainement pas, non.
22: Non, mais vous inquiétez pas. C'était aussi, quand même. C'est monsieur Bossy qui vous appelle, hein.
24: Non, je vais pas faire rentrer quelqu'un chez moi pendant.
22: Non, mais vous faites rentrer personne. On rentre, mais on ressort. C'est juste pour déménager. On fait péter le carrelage, nous, vendredi.
24: Non.
22: On fait tout sauter. Ça risque de s'écrouler. Ça risque de s'écrouler aussi, le problème. C'est ça, les risques. Qu'est-ce que
24: vous. Ne vous inquiétez pas. Venez donc lundi à 15h.
22: Que va dire le voisin du dessous?
24: Voilà, comment?
22: Que va dire le voisin du dessous si ça s'écroule pendant le week-end? On sait jamais, moi, je sais pas, vous mettez un disque, vous dansez dans le carrelage qu'une nuit, et puis d'un coup, le carrelage tout s'écroule.
24: Je vous en prie, hein.
20: Attends, il faut rappeler, faut lui dire, elle va
22: flipper. Une dernière fois.
20: Non, tu l'expliques, hein, Max, tu sois cool, parce qu'elle va flipper, la pauvre. Ouais, mais tu proposes que tu mets le carrelage sur le plafond, oui, là, ça va lui pousser.
23: Et peut-être me la passerai pour la calmer aussi.
22: Bah ouais, on va la calmer.
20: On va se passer après,
23: Sam.
22: Ouais,
23: super, Max.
22: Ouais, t'inquiète pas.
24: Allô?
22: Excusez-nous, on a été coupé.
20: Allez, encore une fois! Parce que là, elle va vraiment flipper. Hein.
22: Tu lui dis, vas-y, fais-le.
20: Vas-y, Sam, vas-y, tu
22: fais-le,
20: y vas.
22: Fais-le, Sam.
24: Allô?
23: Allô, Lily?
24: Oui.
23: Salut, t'as eu un entrepreneur, là?
24: Qui est à l'appareil?
23: Ben, Sam! T'as embarqué mon briquet tout à l'heure.
24: C'est qui?
23: Écoute, c'était un canular, c'est Fun Radio.
20: Mais attends, tu connais même pas cette dame?
23: Si, si, c'est Lily.
22: Lily, c'est Sam. Avec qui?
23: Lily! T'es toujours là?
22: Oh là là!
20: Attends, Sam, tu nous as monté un plan! Tu connais
23: non,
20: même pas!
23: Absolument pas, je t'assure, c'est ma copine!
22: Bah, elle t'a pas reconnu! Oh putain, l'autre, elle va péter le carrelage, je vais m'envoyer des emmerdes, moi!
23: Non, non!
22: Parce que si on n'arrive pas à lui dire,
23: écoutez,
22: la pauvre.
23: Je vais l'appeler, je vous la rassurer, je vous assure!
22: Re-rappelle, parce que l'autre, elle va péter le carrelage ce week-end!
20: L'autre, ça va l'occuper, promets, ça va l'occuper, on est dans la merde!
23: Est-ce que je peux faire, moi?
24: Allô?
23: Oui, Lily?
24: Ça va durer longtemps, là, qui êtes-vous?
23: Bah, Lulu, Ahmed.
24: Bah, tu dis Ahmed et Sam, c'est ce.
23: Bah, c'est pareil, c'est mon surnom, écoute. C'était un canular qu'on t'a fait par Fun Radio pour casser le carrelage. C'est moi qui a donné tous les renseignements, voyons.
24: Ah oui,
23: et t'as raccroché 36 fois.
24: Ah bah oui, mais moi, je viens de porter plainte parce que j'ai appelé chez Jojo pour demander s'il m'avait pas fait une chance. Et Michel, il dit non, je t'assure.
23: Ah non, c'est Fun Radio, t'es en direct sur la radio, là.
22: Il faut retirer la plainte, hein, madame.
23: Il faut retirer, Lily, parce que c'est.
20: Mais surtout pas faire plainte, hein, Lily.
23: Non, elle a pas posé de plainte, alors, simplement, alors... elle le dit.
20: Oh, ok.
23: Oula.
22: Bravo, Sam.
1: Non mais Vierge, je veux dire, est-ce que t'as déjà eu des rapports sexuels? Je veux dire.
2: Non.
1: D'accord, mais c'est très bien. Non, mais je veux dire, c'est juste par curiosité, parce que.
2: Non, je suis poisson de façon, donc.
1: D'accord. Non, je veux dire, comme t'avais tenté l'affaire. Donc la suite de l'histoire, c'est quoi, Maïtis?
2: Donc mes parents étaient au courant le lendemain.
1: Ouais.
2: Et puis bon, ça a gueulé, quoi, ça a bien gueulé, et comme souvent avec ma parent, ça gueule fort.
1: Putain. Ouais, tu veux te faire baiser par ton mec? Ouais, les parents sont là, c'est quoi cette histoire?
2: Ouais, non, mais en plus,
1: mais
2: les parents, c'est pas qu'ils soient vieux.
1: Ouais, putain, ouais, ça va pas ou quoi? Qu'est-ce qu'il t'a dit ton père? Hein? On zèpe pas pendant les vacances.
2: Ouais, c'est à peu près ça, mais en plus vieux jeu.
1: Tu niqueras quand t'auras ton bac. Non, mais ouais. C'est ça les parents, peut-être, je sais pas. Moi,
2: ils sont pas aussi cool que ça, les miens.
1: Non, mais tu crois que les miens, bah déjà, je vais te dire, s'il fallait baiser après le bac, je ne baiserais pas encore. Eh, je serais encore plus haut.
2: Oh, yo.
1: Ah là.
2: Voilà, ça a gueulé, ils m'ont menacé d'aller en pension.
1: Ah, carrément, pourquoi? Parce que t'as failli faire l'amour, genre t'étais une fille, t'étais dévergondée.
2: Mais ouais, voilà.
1: Putain, c'est mais c'est dingue ça. Ça, c'est un truc que je comprends pas. S'il y a des parents qui nous écoutent à ce moment-là, qu'ils appellent Apolline. Ouais, t'as écouté ce que j'ai dit ou pas là? Ouais, c'est ça le problème. Manu, t'as écouté toi?
3: Bah oui, s'il y a des parents qui écoutent, ils appellent pour voir s'ils auraient réagi par rapport.
1: Problème, c'est capote, t'es nunuche, tu vois, tu peux pas faire deux trucs en même temps.
20: Bah ouais, dur. Non mais
1: sérieux, il faut. Ouais, mais toujours, faut se concentrer, toujours. Tu dis que même l'auditeur, il est ras des pâquerettes par rapport à moi. Même si je dis ouais, j'ai envie de faire un prout, tu vois. Eh ben ça, c'est plus important que quand un mec il dit ouais, je me sens pas bien, faut que je lui parle parce que c'est mon seul remède, moi je l'écoute depuis 6 ans.
20: Ouais, mais là c'est.
1: Tu vois,
20: là
1: le mec,
20: les vidéos quand même.
1: Non mais. Apo, il faut que je t'explique un truc.
20: Oui.
1: Le mec, il m'écoute depuis 6 ans, il a besoin d'un coup de main, il est pas bien. Il est là.
0: Moi, j'ai envie de faire un prout en direct. C'est là, tu vois.
5: Ouais. Ok, je retiens la leçon.
0: Tu vois, j'explique ma lévis, là.
24: Ma lévis.
0: Le prout, il est en haut.
24: Ouais.
0: Toujours là, il est au top, le prout. Le prout du Max, c'est au top. Les mecs, ils ont envie d'entendre, tu vois. Tu comprends? Oh,
5: ouais,
0: le mec
5: ouais.
0: a un problème, la nana, même Maïs qui a un problème, mmh. elle aura des pâquerettes.
24: Bah ouais.
0: Donc toujours, faut que tu écoutes toujours ce que je dis, d'accord?
5: D'accord, d'accord.
0: Ok?
24: Mais tout le monde t'écoute, Matt.
0: Ouais, non, mais justement, mais Apolline vient de comprendre ce soir que le mec qui parlait dans le micro, c'était moi.
5: Bah ouais, non, mais c'est vrai que j'avais jamais remarqué.
0: Et donc, je vais dire je m'adresse directement à.
24: Ouais, mais Apo, elle a fait maths sup, quoi, maternelle supérieure, donc c'est normal, quoi.
0: Bien.
5: Ça,
0: tout à l'heure, je l'avais enlevé, mais je crois que je vais le remettre quand même. Hein, c'est où déjà?
6: Hein? Deux.
0: Je crois. Il est là, je crois. Je crois quand même ma Lévis là.
24: Oui.
0: Je crois que c'est pour toi quand même. Hein.
24: Pourquoi? Non.
0: Avec ton humour là, ça fait gamine. Hein. Putain.
6: C'est pour ça que c'est pas une flip.
0: Voilà, putain.
6: Putain.
0: Tu fumes des joints des fois? Hein?
24: Non.
0: Bah, c'était pour.
24: J'ai essayé une fois, oui.
0: Ah bah, c'est du propre, mais fumer. Alors, faut pas fumer, faut pas boire.
24: Mais c'était dégueulasse.
0: Bah, ouais, exactement, c'était dégueulasse. Tu vois?
6: Pas propre, Hugo, vilain.
0: Va, caca.
6: Mais Hugo, il fume en baisant en plus.
0: Oh. Avec un verre.
6: Avec un verre. N'importe quoi.
0: avec une cassette d'Alpha Blondie.
6: Non, surtout pas.
0: Je suis sûr qu'il se met Reggae Night. Reggae.
6: Vas-y, qu'est-ce que t'as dit? T'abuses pas là.
0: Vas-y. Non?
6: Non, non.
0: T'as jamais essayé de faire l'amour avec en écoutant du Scorpion, du Marillion?
6: Non, ça le ferait pas, je pense.
24: Matt?
0: Ouais.
24: Et le jeu, là, tu sais, avec les phrases de Gérard.
0: Ouais, on va jouer ce soir,
24: Le soir, finalement.
0: Hein?
24: Tu le fais?
0: Ouais, je le fais, c'est moi qui décide, tu comprends? Tu vois, même ce jeu-là, là, tu vois, le jeu de Gérard, tu vois?
24: Ouais.
0: Gérard, le jeu, il est là, tu vois, il est là, le jeu. Tu vois, il est ici, il est ras des pâquerettes.
24: Ouais, ouais.
0: Moi, je suis, tu vois, j'ai envie de prouter, tu vois, par exemple, tu vois, des fois, j'ai envie de prouter, tu vois.
24: Oui, mais...
0: Tu vois, des fois, je me dis, putain, j'ai envie de me taper un délire prout, tu vois. Ben, tu vois, je me dis, ouais, les gens, ils ont envie d'entendre ça, tu vois. Alors, des fois, je me dis, tiens, je vais me foutre le mic, je vais me foutre dans le huc, tu vois. Mmh. Et je vais taper un gros prout, tu vois.
24: Ben ouais.
0: Ah ouais, et je veux que tout le monde, il écoute.
24: Ben ouais, ben, tout le monde écoute.
0: Non, mais c'est pour ça que, toi, même si des fois, je dis que je vais faire des jeux et je les fais pas, tu te dis, bon... Quand tu fais le bilan de l'émission, c'est Max, il a quoi? Il a dit qu'il avait envie de prouter, il a prouté, tu vois, c'est ça le plus important, quelque ouais. part. Sinon, Rigo, tu proutes jamais, je sais pas, tu...
6: Qu'est-ce qu'il proute jamais en fumant, en buvant et en baisant?
0: Quand tu fais la mort, jamais, tu...
6: En écoutant le fameux.
0: Tu mets pas ça, non? Tu proutes pas,
6: non.
0: Tu vois que ça se remix, ça?
6: Ah ouais.
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0: Tu crois que tu peux me balancer un scratch là? À la killer là?
6: Ah non, je peux pas, c'est à côté.
0: Ah putain, quel. Bah on peut mettre le studio, on peut le. Tu peux pas ou pas là?
6: Quoi là?
0: Bah, tu balances
6: je suis débordé là.
0: Tu balances de scratch?
6: Je suis débordé.
0: Ouais, t'es débordé toujours avec la même petite sur la photo. Putain!
6: C'est pour toi, je travaille pour toi en plus.
0: Elle est où Maïs là? Tiens, passe-moi Axel, 18 ans de Paris s'il te plaît, ma petite Apo. Salut Anaïs, Axel, bonsoir Axel.
21: Salut,
0: comment tu vas? C'est le bordel ce soir. Ouais, ça va et toi?
21: Ouais.
0: Ouais, super. Comment tu vas bien?
21: Ouais, ça va. J'ai
0: ouais,
21: un peu
0: donc.
21: Crack,
0: quoi?
21: Non, je suis un peu.
0: Ouais, vas-y, craque. Vas-y, craque pas. Attends, excuse-moi.

0: C'est moi qui fais la boucle en direct, hein, ma petite. Hein. Axel,
1: ben...
0: ça t'épate, hein.
1: Ah ouais, je suis trop impressionné.
0: Ouais, c'est t'en fous pas la gueule, ouais. Ah, elle est là, elle est là. Tiens, elle est là, Anaïs.
2: Maïlis.
0: Mavis.
2: Ouais, ouais, je suis là. Ouais.
0: Bon, Mavis, on va discuter avec Axel, si tu le veux bien, 18 ans de Paris. Hein.
2: D'accord, ouais.
0: Alors, Axel, qu'est-ce qui t'amène?
2: Alors, je t'explique. Je t'ai appelé il y a pas longtemps parce que je t'avais dit que j'avais des petits problèmes.
0: Je me souviens de ton visage.
2: Ah oui, c'est ça.
0: C'est vrai, non, mais ton visage ne m'est pas inconnu. Non, mais c'est vrai, ça me rappelle. Bah alors, pourquoi ça vous fait rire? Comme si j'étais pas capable de me souvenir du regard des gens. Bien sûr, ça m'a... Qui c'est qui parle derrière? Maïs.
2: Bonjour, Noël.
0: Oh, Maïs.
2: Oui.
0: Qui c'est qui gueule, là? C'est qui?
2: Ma sœur.
0: Quel âge elle a?
2: 18.
0: Ah, c'est un...
2: Qu'est-ce qu'il y a?
0: Hein?
2: Qu'est-ce qu'il y a?
0: Vas-y, c'est génico, passe-le à moi.
2: Oui, alors, il y a qui, là? C'est qui, le nom de la fille? Le nom de la fille, c'est...
0: C'est quoi, le nom de la
2: casquette? Axel. Hein? Bonjour, Axel. Bonsoir.
0: Mmh. Alors,
2: c'est
0: Axel...
2: Ça, toi, t'es dans la merde, ça, quoi?
0: Vas-y, ouais, la merde, toi. J'ai envie de balancer un prout quand j'entends ça, toi, direct. Tu vois, quand j'entends des gens qui sont dans la merde, j'ai envie de prouter. Tu vois, j'ai envie de balancer ma haine du cul. Bon, sérieusement, Axel.
2: Ouais.
0: Ouais.
2: Je suis là pourquoi?
0: Bah, ouais, je sais pas.
2: En fait, voilà. C'est parce que j'ai besoin d'une petite aide pour écrire une lettre à quelqu'un que j'aime.
0: Mmh.
2: J'ai déjà, en fait, appelé parce que justement, c'est la première fois que j'aime un mec.
0: Attends, mais c'est pas toi qu'on a eu hier?
2: Ah non, non.
0: Avec le...
2: Non, j'ai pas été sur l'antenne hier.
0: D'accord, ok.
2: Et donc, en fait, j'avais déjà écrit une petite...
0: T'as pas fait hier?
2: Quoi?
0: T'as pas fait hier?
2: J'ai pas fait hier.
0: Non? Ah, t'as fait quand pour la dernière fois? Pour l'efficace?
2: Non, c'était, je sais pas, c'était la semaine dernière.
0: Ah, faut que t'ailles cranter, parce que ça va être ballonné.
3: Ça va puer, là.
0: Qu'est-ce que t'as fait hier? T'as pas fait depuis combien de temps? T'as dit, j'ai pas fait depuis une semaine.
2: Tu me parles, ouais? C'est une lettre pour qui?
0: Hein?
2: C'est une lettre pour qui?
4: Ouais, pour quelqu'un que j'aime, tu vois.
2: Ah, que j'aime, que t'aimes.
4: Ouais, voilà, mais j'ai pas encore fait les avances, parce qu'en fait, il m'a déjà dragué avant.
0: Ouais, ouais.
4: Et ce qui s'est passé, c'est que bon, à ce moment-là, j'avais pas du tout la tête à ça ou quoi que ce soit. Et à Pâques, je suis partie de Paris et ça m'a permis de réfléchir un peu. Et en fait,
2: on a vraiment...
0: Ça fait du bien quand on part de Paris pour réfléchir.
4: Ouais, c'est clair.
0: Tout de suite, on se sent mieux. C'est vrai, hein, ça abrutit Paris, c'est fou. Ouais. T'es amoureux de ce mec-là. Quel âge il a? Combien de... pour...
4: Pardon? Il a 21 ans.
0: 21 ans, oh là là, c'est presque un homme.
4: Non, c'est un homme, tu vois.
0: Ouais, il travaille, il bosse, il fait quoi?
4: Il est en musicologie,
0: bien,
4: en maîtrise.
0: Très bien, alors en plus...
4: Mais le problème, c'est qu'en fait, là, le jeudi prochain, je crois que c'est la dernière fois que je le vois, tu vois.
0: Tu vois.
4: En fait, à chaque fois, je perds tous mes moyens devant lui et j'arrive jamais à faire un pas, alors qu'avant, on avait...
0: Ah, tu fais comment? T'es dans la rue, t'es comme une conne, tu restes bloqué.
2: Mais vous vous revoyez dans combien de temps après?
4: Après, je le reverrai plus, tu vois.
0: Oh, les questions à la con!
4: Mais bon, voilà. Donc, je téléphonais parce que j'avais déjà écrit une lettre. C'est la première fois que j'ai écrit une lettre d'amour. C'est pas du tout mon style d'habitude. Mmh. Et je voulais te la...
0: Mais tu m'as appelé il y a pas longtemps, toi. Tu m'as appelé il y a combien de temps?
4: Mais c'était, c'était la semaine dernière.
0: Mais ouais, on en a parlé de quoi? Ta voix me dit quelque chose, effectivement, ton intonation. C'était quoi? De quoi on avait causé?
4: C'était justement de ça.
0: Ah, ouais, d'accord!
4: Ouais.
0: Et il y a quoi? Il y a 2-3 fautes d'orthographe sur la lettre, si tu veux qu'on l'échange, c'est ça?
4: Non.
0: Tu veux quoi, alors?
4: En fait, je vais lire ma lettre, quoi, et je veux savoir ce que t'en penses, quoi.
0: D'accord.
4: Toi, en tant que mec, tu vois ce que tu dirais.
0: Mmh.
4: Jamais on te faisait ce genre de lettre. Parce que pour moi, tu vois, j'ai toujours trouvé ça un peu... Surtout pour un mec, c'est pas le même genre de lettre que t'écris à une fille qui est pas de pute, tu vois.
0: Ouais, c'est clair, bien sûr. Ouais.
2: Désolé, j'ai pas peur, quoi,
0: hein, alors que... Allez, on y va, vas-y, lis ta lettre, allez, okay. Vas-y. Tu veux une petite musique ou pas, non?
4: Non.
0: Allez, putain, vas-y.
4: Non.
0: Allez, vas-y, on t'écoute.
4: Je la lis.
0: Vas-y, lis-la.
4: Mon amour, ça fait depuis 2 mois que je ne fais que penser à toi.
0: Attends, mon amour, alors que... Tu peux pas dire ça. Mais mon amour, c'est quand c'est ton mec.
4: Non, parce qu'on a déjà une relation très intense. Bref. J'essaye en vain de donner un sens à ton absence dans mon existence. J'essaye de faire le point pour m'assurer que je ne me trompe pas de sentiment. Mon amour, quand est-ce que viendra le jour où je pourrai, sans la crainte d'être rejetée, te regarder en face, droit dans tes beaux yeux, pour me fondre paisiblement dans l'essence de ton regard? Je te respecte tout entier. Je respecte aussi beaucoup ton indépendance, ton sens de la dignité, ce que j'ai aperçu de ta personnalité, ton amour pour la musique, pour le travail intellectuel, spirituel. J'aime ton corps pudique plein de charme.
0: Alors je vais te dire, faut arrêter parce que là c'est casse-couille. Ah, je vais te dire direct, moi je reçois une lettre comme ça, ça me. Alors là, ça me.
2: Ouais, mais là,
0: mais c'est pas du vrai,
2: là.
0: Putain, mais vous pouvez. Attends, sérieusement, vous pouvez pas écrire normalement, écris-moi un truc du style.
2: Sois direct, mais lui fais pas peur.
1: La Vicoline.
4: Non, non, mais attends, attends.
0: Et à la fin, tu dis. C'est mon amour, Goldorak. Eh, sérieusement, vous pouvez pas écrire des lettres. Est-ce que dans la vie, tu parles comme tu
4: non,
0: l'as
4: non,
0: écrit?
4: Non, mais attends, je t'explique. J'avais pas l'intention d'envoyer cette lettre.
0: Non, mais c'est pas une question de lettre. Non, mais le fait d'écrire une lettre, ce n'est pas gênant. Ce qui est gênant, c'est de la façon dont vous voulez écrire. Vous voulez toujours faire des belles phrases en pensant que ça va. Ça fait chier le monde, sans déconner. Écrivez de la manière dont vous parlez dans la vie tous les jours. Au moins, si demain, tu devais lui dire réellement ce que tu ressentais pour lui, devant lui, tu lui dirais pas comme ça.
4: Justement,
0: ton amour et ta vision me donnent en moins. Mais non, mais parle-lui,
4: Max. Le plus dur, c'est d'employer les mots les plus simples, tu vois. Je veux dire, quand tu fais des longues phrases et tout comme ça, ça veut dire que t'arrives pas, justement.
0: Mais non, mais tu peux lui écrire.
2: Tout à fait, là. Fais des phrases plus courtes, mais sans l'effrayer pour autant, quoi.
0: Putain, ta bouche, toi, Barbie.
2: Bah,
0: ouais, d'accord, ouais.
4: Mais pourquoi je l'effrayerais, je comprends pas.
0: Non, mais c'est trop compliqué. On a l'impression que c'est un poème, que t'as piqué ça quelque part.
4: Ah, mais
0: c'est
4: n'importe quoi.
0: Mais oui, mais ça donne cette impression. Ah. Je dis, mais bien sûr, je pense que ça vient de toi. Tu peux très bien lui dire, voilà, que quand tu l'as vu, t'en peux plus, et que voilà, t'apprécies vraiment sa compagnie, que t'aimerais, bon, après, faut trouver ça d'une manière différente, mais il faut que t'écrives à mon avis, moi, si je devais écrire une lettre, bon, je l'ai jamais faite, mais écrire une lettre vraiment type. C'est-à-dire que je mettrais les mots, genre, ce que tu ressens réellement, comme quoi t'as besoin de sa présence, que t'as envie qu'il soit tout le temps à côté de toi, que c'est la première fois que tu ressens une chose pour cette personne, pour une personne, et après tout ça tu les mets en formule, tu changes des mots pour en faire des rimes si t'en veux, et encore on n'est pas. Et tu me raccroches au nez. Putain, t'es là, Axel?
4: Ouais, moi.
0: Ah bon, ça
4: là,
0: va, bon, on a eu, c'est fini, t'as fait deux fois. Au revoir. Ouais.
4: Non, ça va pas.
0: Tu vois des choses comme ça, je pense qu'il va falloir écrire ça d'une manière différente. Apo, avant le sucer tes doigts, qu'est-ce que t'en penses? Putain, mais elle est complètement
3: à l'ouest, non plus.
0: Mais t'es à l'ouest, toi.
5: Mais non, je suis pas du tout à l'ouest. Tu parlais de lettres et qu'il fallait écrire des lettres vraies et pas utiliser des mots genre poésie, machin. Il fallait écrire des choses vraies.
0: Qu'est-ce que t'en penses?
5: Eh ben, je suis tout à fait d'accord avec
0: non,
5: toi.
0: Non, sérieusement?
5: Non, franchement, ouais, non, mais c'est vrai.
0: C'est trop compliqué à 18 ans d'aller écrire comme ça, sans déconner, ça fait pas vrai. Franchement, ça fait pas vrai.
4: Ouais.
0: Et un mec à 21 ans, il a pas envie de se prendre la tête avec des lettres comme ça. Déjà, pour
4: ouais,
0: un
4: non,
0: mec.
4: Non, mais de toute façon, je lui aurais pas donné, tu vois, mais c'est juste pour savoir. Justement.
0: Ah, c'est juste pour toi pour l'écrire? Ah, bah oui, alors
4: non,
0: vas-y,
4: attends.
0: Oui. Alors c'est juste
4: non,
0: pour toi.
4: C'est juste pour savoir quel genre de lettres, justement, pourrait convenir à un mec. Quoi.
0: Eh ben, c'est pas ça. Mais attends, en même temps, peut-être que je me trompe, peut-être que lui, ça va le toucher, mais il y a 9 chances sur 10.
4: Non, non,
0: pour
4: mais
0: que...
4: ça m'étonnerait, quoi.
0: Bon, alors en plus, alors pourquoi tu te casses la tête à écrire une lettre, sachant pertinemment que tu sais ce que t'écris,
4: ouais,
0: ça va pas lui plaire.
4: J'arrive pas à lui dire en face, donc je sais pas.
0: Eh ben tu lui. Non, mais. Non, mais. Bah oui, mais. Non, mais. Mais non, mais là, tu raisonnes très, très mal, c'est que tu dis voilà.
4: Écoute-moi.
0: Tu sais que tu ne pourras pas lui dire en face. Donc tu dis, faut que je trouve une solution. La solution, c'est de lui écrire, d'accord? Mais tu lui écris une lettre en sachant pertinemment que ce genre de lettre ne lui plaira pas ou tu sais que ça lui conviendra pas. Maintenant, tu sais que tu dois lui écrire pour lui dire ce que tu ressens, autant lui écrire d'une manière la plus simple possible. Voilà. Franchement, après, il n'y a pas d'autre solution. Après, je sais pas qu'est-ce qu'il faut lui dire, j'en sais rien. Mais en tout cas, une chose est sûre, c'est que je ne pense pas que tu as pris la bonne formule, parce que c'est pas comme ça qu'on décode réellement. Parce que là, tu vas dire des choses sans les dire d'une manière très compliquée, alors qu'il faut le dire très simplement que tu l'aimes. Moi, je te conseille d'écrire les 5-6 pensées réellement, s'il y en a 5-6,
4: ouais,
0: qui vraiment te prennent la tête et comme quoi t'es omnibulé par cette pensée. Alors ça peut être le fait de son regard, tu dis voilà que t'as flashé sur son que tu le vois toujours en face de toi, que t'as besoin de sa présence, que tu te sens bien avec lui. Tu peux te dire que tu perds tous tes moyens, mais après faut écrire ces 5-6 formules et faut les mettre sur papier et les entourer. Voilà, Axel. Non, franchement, je sais pas, j'ai jamais écrit de lettre,
4: ouais,
0: donc
4: non,
0: je pourrais pas te donner de conseils, parce que moi, personnellement, j'écrirais pas de lettre si je te devais le dire. Voilà, donc je le ferais pas, ça. Maintenant, c'est devenu monnaie courante.
4: Ouais. Non, mais n'importe quoi.
0: Ah, bah, y a plein de gens qui écrivent pour un oui, pour un non, hein.
4: Ah, bon.
0: Ouais, oui, je trouve, moi, malheureusement, mais.
4: Non, mais moi, en fait, ouais, non, mais je sais pas comment lui dire en face, quoi. Avec des mots simples, je sais pas.
0: Bah, tu te mets devant, regarde, par exemple, Philippe.
3: Ouais, je suis là.
0: Ah, par exemple, j'ai envie de dire un truc à Philippe, je suis pas content de lui, tu vois, par exemple.
3: Ouais.
0: Et j'ai envie de lui dire en face. Je lui dis, tiens, je vais écrire une lettre, puis je dis non. Philippe, tu peux te voir?
3: Ouais.
0: Ferme la porte, c'est entre nous.
3: Ouais.
0: Tu vois, je te regarde dans les yeux.
3: Ouais.
0: Ben, faut pas que tu refasses ce que t'as fait cet après-midi.
3: Ah, mais tu peux me parler en face.
0: Ouais, je te regarde en face, là.
3: Ah ouais.
0: Eh ben, je suis pas content.
3: Pourquoi?
0: Non, mais après, tu vois, après, ça les regarde pas. Mais tu vois, je vais leur parler en face. Ben, faut que tu fasses pareil.
2: Ouais.
0: Ok?
2: D'accord.
0: Putain, sans déconner, ce soir, Pierre-Alain, t'es avec moi ou...
6: Ouais.
0: D'accord.
6: Tu pourquoi j'appelle?
0: Pardon?
6: Je t'explique pourquoi j'appelle.
0: Non, mais on va en parler, c'est
6: d'accord.
0: Quoi? C'est quoi le truc? C'est quoi?
6: Ben voilà, j'aimerais me marier.
7: Ouais, ok. Donc on revient sur le spectacle de Franck Dubosc, ensuite on va te marier, Pierre, il y a pas de problème, Pierre Alain, on va te marier avec Sébastien Audrey, tout ça, on va justement, on va te marier en direct, t'inquiète pas. C'est okay. Ça, tu veux te marier en direct?
6: Faire une demande en mariage, quoi.
7: Carrément, d'accord. D'accord. Bah écoute, on va faire ça dans une fraction de seconde. On va faire les monsieur, madame après ta demande en mariage. Je parlais du spectacle de Franck Dubosc qui est au Splendide tous les soirs de la semaine, quasiment, à part le lundi, relâche et le dimanche, bien sûr. Imaginez la situation, Pierre Alain, Sébastien et Audrey. Est-ce que vous avez déjà fait du rafting?
8: Non.
7: Personne?
6: Non, non.
7: D'accord. Imagine un temps qui est de Perreux. Perreux, ouais. C'est ça?
6: Voilà.
7: Et avec Pierre Alain, avec toi, Sébastien et avec Audrey, nous allons terminer le courrier. Et ensuite, on va appeler ta copine qui s'appelle comment?
6: Marie.
7: D'accord, donc qui s'appelle Marie et à qui tu vas demander en mariage.
6: Voilà.
7: C'est joli comme prénom, Marie. Hein.
6: Oui, j'aime bien.
7: Ouais, c'est le prénom de ma copine.
8: Laquelle?
7: Pardon? Laquelle? Laquelle? Oh, c'est beau ça, bravo Audrey. Mais elle est... Tu es jalouse, hein?
8: Oh non.
7: Non, là.
8: C'est le plus gentil garçon du monde avec moi.
7: Ouais. Mais la femme de ma vie, elle s'appelle Johanna. Et elle est là en direct. Ça va, Johanna?
8: Oui, et toi?
7: Ouais, voilà.
8: C'est
7: fait...
8: toujours la fin de ta vie?
7: Mais bien sûr, ma chérie. Oh. Putain, mais vraiment...
8: J'ai une vie après hier.
7: Oh là là là là là là. Vous faites pas le poids, les filles, contre Johanna.
8: Le poids?
7: C'est-à-dire que c'est toi la plus belle.
3: Grosse.
8: Oh, merci.
7: Oh, j'adore. On va terminer le courrier, hein, Johanna. Hein.
8: C'est quoi,
7: si tu veux, hein. Le courrier, c'est les lettres qu'on nous envoie. Tu sais, les photos de filles.
8: Ah.
7: À moitié nues, dénudées.
3: Justement, moi...
7: Alors,
3: la photo là, de la fille que je vais te présenter, elle n'est pas à moitié nue. Mais bon, en fait, elle n'a pas signé de son prénom. Et moi, je l'ai reconnue parce qu'elle a envoyé déjà pas mal de photos. C'est Marine de la Bretèche.
7: Marine de la Bretèche.
3: Ouais.
7: De la Bretèche.
3: De la Bretèche, ouais.
7: C'est quoi, une bourgeoise?
3: Non, enfin, je sais plus, c'est une bourgeoise. Mais bon, tu sais, genre, elle avait envoyé des photos où elle n'était pas trop mal parce que c'était un peu retapé.
7: Ouais.
3: Et un jour, elle avait envoyé en fait une photo un peu plus réelle où on la voyait vraiment comme elle est tous les jours. Et en fait, bon, elle était pas terrible, quoi.
7: Ouais.
3: Et donc.
7: Elle désespère pas la petite, donc elle a renvoyé une photo.
3: Elle désespère pas de quoi, elle croit
7: bah,
3: quoi.
7: C'est pas de
3: elle croit quoi,
7: que tu lui dises
3: quoi.
7: Que
3: je vais coucher avec elle, qu'elle va pouvoir toucher mes pectoraux, mes cuisses, mes mollets.
7: Ouais, j'en sais rien.
3: Que je vais lui faire des mini vagues toute la soirée. Donc elle te dit voilà, j'ai environ 20 ans.
7: Environ, l'autre elle sait même pas, c'est genre environ, c'est quoi, ça peut être 17, 18
3: c'est pour
7: ou ça
3: rêver.
7: 17. Environ combien?
3: Bon, ouais, moi je dirais environ moins de 17.
7: Moins de 17?
3: Ouais.
7: Attention.
3: Oh,
7: merde.
3: Et alors
8: la gangbang?
3: Et donc c'est non pas gangbang.
7: C'est sûr, peut-être gangbang, on sait pas.
3: Je sais pas.
7: Ah oui, oui, d'accord. Environ 20 ans, oui, environ 15 ans, oui. Attends, laquelle a cette gamine?
3: Bah, elle est maquillée, c'est pour ça, c'est le problème.
7: Mon Maxou d'amour, j'espère que... Bon, déjà, rien que l'écriture très ronde comme ça fait très gamine. Hein. Je t'embrasse partout, bah, t'es gentil, toi, dis donc. Ouais. Si je te plais, je te renverrai des photos mille fois plus belles. J'ai environ 20 ans. Bah, on va mettre des photos de toi quand t'as vraiment 20 ans, pas environ.
3: Dans 4 ou 5 ans, quoi.
7: Bah, on sait jamais, elle est pas mal, en tout cas. Hein?
3: Ouais, mais j'aime pas.
9: Si, elle est mignonne, si.
7: C'est comme il disait dans Benoît Poulvord, dans... Vous l'avez vu, ça arrive pas de chez vous?
8: Ouais. Oui.
7: Dans 10 ans, elle sucera des bites comme ça. Ah, c'est. Hey, je ne fais que citer le film.
3: Ouais, bien sûr.
7: Elle ne le sait pas encore. Je ne fais que citer le film. Non, je plaisante, bien sûr. Je plaisante. Non, j'en pense pas. Elle est très. Elle a un très joli visage.
3: Oui.
9: Non, il aime pas, Philippe.
3: Non, mais moi j'aime pas.
7: C'est un effort.
3: Ouais, mais moi j'aime pas.
9: Mais toi t'aimes rien, toi.
7: Mais si, j'aime bien. Je me souviens pas que t'aimes rien. T'es un aigri de la vie.
3: Non, mais tiens, moi j'ai Visa.
7: Mais t'es un vilain petit gris, t'es gris.
9: J'ai Visa,
7: si t'es gris, t'es vilain.
3: J'ai Visa, on a parlé la semaine dernière, où il y avait les photos, là, dans les mains. Elle m'a appelé, elle m'a dit, ouais, c'est moi qui envoie les photos.
7: Oui.
3: Le fait, t'as une voix sensuelle. J'ai dit, moi j'aime bien tes photos.
7: Ah bon, d'accord. Ah bah dis donc, t'es en train de me bouffer mon pain, toi?
3: Non, mais elle me dit, c'est tout. Moi, je fais, écoute, t'es belle, c'est tout, t'es bien.
7: Qu'est-ce que c'est que ces histoires? Excusez-moi, les enfants, hein, Johanna.
3: Tu passes à la radio avant 16h, comme ça, Max est pas là, puis on gangbang. Avec Manu, c'est ce que je lui ai dit, direct.
7: Johanna.
9: Non.
7: Ah, attendez, vous voyez pas que je parle avec Johanna?
9: Bah oui, mais non, là, je gangbang pas, moi.
7: Bon, Johanna.
8: Oui.
7: T'étais où, ce soir?
8: Ce soir?
7: Ouais, t'es sortie, toi?
8: Oui, je suis sortie.
7: T'étais où, avec ton copain?
8: Non. Il est parti.
7: Ouais, super. Quel dommage. T'es toute seule en ce moment, alors?
8: Quoi?
7: T'es toute seule? T'es malheureuse?
8: Non, pas malheureuse.
7: T'as besoin d'un homme?
8: Non, il est froid un peu, hein.
7: Elle perd pas le nord, elle est forte. Hein. Vous savez quand même que Audrey, Sébastien et Pierre Alain, elle a pas parlé français depuis combien de temps? C'est combien de temps que t'as pas parlé français? depuis hier, mais enfin depuis, ça faisait à peu près 3-4 mois, minimum.
8: Ça fait...
7: que quand tu passes, c'est vrai qu'il fait quand on...
8: Si je passe pas quelques jours en France
7: Non, ça fait combien...
8: déjà 2-3 années.
7: Oui, mais que t'as pas parlé français, ça fait 6 mois, ça fait 5-6 mois. Bon, enfin bref, il faut quand même savoir qu'elle parle italien, tu parles italien couramment, tu parles anglais couramment, tu parles portugais.

0: À Perreux, pardon.
1: Au Perreux, dans le 94.
0: C'est encore pire. Alors, quelle est à Milan?
1: Oh, super.
0: Non, ça t'en a rien à foutre, toi.
1: Non, ça m'intéresse vachement.
0: Va te faire foutre. Ah, t'as bien raison.
1: J'étais hier à Milan.
0: Pardon?
1: J'étais hier à Milan.
0: Il y a le téléphone qui sonne, c'est qui?
2: C'est à moi.
0: Oh non, laisse sonner, ma chérie, reste avec moi.
2: Oui, attends, je vais répondre.
0: Non, tu réponds pas, tu lui raccroches au nez comme un gros vulgaire.
2: Non.
0: Écoutez, là, vas-y, parle en italien, vas-y, parle en italien, écoutez, écoutez.
2: Ok.
0: Vas-y.
2: Pronto.
0: Oh là là là là.
2: Ciao.
0: Oh là là là là. C'est énorme ce qui
2: se
0: passe. Oh, c'est énorme ce qui se passe. On se croirait dans le corneau.
2: Cosa?
0: Écoutez.
2: Sì, sì, sono andata, ho dato da mangiare al gatto, ho fatto tutto.
0: Oh là là, on dirait vraiment une italienne.
2: No,
0: hein.
2: No.
0: C'est fou hein, comment elle est douée par la langue. Elle a 21 ans.
1: Max.
0: Oui.
1: Ma Marie, elle marche.
2: Devo andare che sono italienne.
0: C'est vrai?
1: Ouais. Quand
0: elle est
1: tout à l'heure.
2: Miri. Non, non,
0: non, non, mais elle parle le grec, le latin.
3: Non, non, visto.
0: Je l'ai pas vu.
2: Sulla Francia.
0: Oh là là là là.
3: Je traduis, si vous voulez.
0: J'adore cette nana.
3: Oh,
0: je suis amoureux.
2: Ok, chiamami dopo.
0: Oh là là. Quoi? J'adore cette fille.
2: Ah, va bene, allora buonanotte.
3: 2 kilos.
2: Mi chiami domani.
0: Si, domani, appelle-le demain, oui. La raccroche, ciao.
2: Voilà.
0: Tu es superbe.
2: Merci.
0: Oh là là.
3: C'est pas joli, joli ce que tu dis au téléphone.
0: Qu'est-ce que t'as dit au téléphone? T'as dit quoi?
2: J'ai dit que c'était Giovanni, non?
0: C'était ton mec?
2: Oui.
0: Ah putain.
2: Il a demandé, c'est parce que je suis sortie.
0: Oui, si tu es sortie, oui.
2: Je suis sortie pour, comment je dis, pour donner à manger.
0: Oui, ah, d'accord.
2: À son chat.
0: D'accord, mais il est jaloux, lui, hein, ton mec. Hein.
2: Eh oui.
0: Putain, mais moi, non.
2: Hein?
0: Audrey, tu aimes les mecs jaloux?
4: Ce qu'il faut.
0: Possessif et jaloux?
4: Non, pas possessif, jaloux.
0: Un petit peu, hein. Ouais, les gamines sont souvent comme ça. Ça va, on peut rigoler quand même.
4: C'est génial qu'en ce moment, tu tapes plutôt dans ma tranche d'âge que dans la tienne. Hein.
0: Un peu plus âgé quand
3: 1-0.
0: Même. 1-0. Non, un peu plus âgé. Je suis pas d'accord. 18 ans, c'est pas du tout dans la tranche 20.
4: Dans ma tranche d'âge.
0: Non. Bah, ta tranche d'âge, toi, c'est 15-18.
4: Non.
0: Et après, non, mais il y a 18-20. Et après.
4: 18-25, ma tranche d'âge.
0: Combien?
4: 18-25.
0: Ah bah non, il y a 15-18. Pour
3: la
0: moi,
3: cible.
0: C'est
3: la
0: y a 15-18-25. 15-18. De toute façon, je suis obligé.
3: J'ai 15-25 en plus.
0: C'est mon patron qui m'a dit il faut que tu sortes avec des gens. Il faut sortir et coucher avec des gens de la tranche d'âge de fun. Non mais c'est vrai en plus il me l'a dit.
3: Putain mais c'est chaud hein.
0: Non il a
3: parce
0: pas dit.
3: Il y avait 4-11 ans.
0: Non il faut faire gaffe quoi. Non mais je suis d'accord mais t'imagines les mecs quand ils travaillent au club de Dorothée.
3: Putain.
0: Ah le Jackie devait s'en donner à cœur joie. Hein.
3: Dans 2 minutes le chat qui chaud mais avant je me.
2: Ah je connais le club de Dorothée.
0: Ouais tu connais ça. Hein. Alors t'imagines l'autre le barbu là comment il s'appelait.
3: Corbier
0: putain quelle horreur. Johanna.
2: Oui.
0: Pierre Alain qui est en direct avec nous. On va finir le courrier. Alors on finit le courrier.
3: Ça fait 15 fois que vous m'interrompez.
0: Vas-y. Donc Claire qui bosse dans un labo photo, voilà, a récupéré en fait des photos qu'elle a développées à mon avis, qui ne lui appartiennent pas, mais qui sont très drôles. Elle nous les a envoyées. Donc...
3: Ah oui, ça peut arriver, ça c'est vrai. Hein.
0: Donc voilà, donc elle t'en a envoyé une petite paire.
3: Alors ça, il faut faire gaffe. Ça veut dire que quand on fait développer des photos rigolotes, qui nous dit que la personne qui les développe n'en fait pas des doubles quand elle trouve ça rigolo? Oh putain, oh le vicieux. Oh,
0: non,
3: oh,
0: c'est pas de la petite photo. Hein,
3: Ah c'est pas de la photo de n'importe quoi. Attention, je vous explique là. Johanna, Pierre, Alain, Sébastien et Audrey. Donc vous avez bien compris, c'est que c'est une demoiselle qui travaille dans la photo, qui a fait développer des photos, d'accord?
2: Ouais.
3: Et alors donc c'est un mec qui est, oh là là là là là là, c'est quand même grave. Le mec il est dans un chalet, il doit être dans un chalet, il est à poil avec des tongs aux pieds. Il a les jambes, il a les bras derrière le dos, comme s'il s'est tiré en fin de compte, mais debout. Le zizi à l'air, il est blanc comme un cachet d'espionne avec des poils, et il a simplement la hauteur du cou qui est rouge parce qu'il a pris un coup de soleil. Avec des lunettes de soleil, il est à poil, c'est horrible. Et t'as la nana, il y en a une, mais comment les photos? L'autre elle se met un doigt dans la chatte. On voit juste la chatte, encore un doigt dans la chatte, tous le clitoris. Encore là, elle est
2: quatre.
0: Pourquoi
2: la chatte?
3: La foufoune, hein, la foufoune.
0: La foufoune.
2: Ah, la foufoune.
0: Voilà, la foufoune.
2: Mais à la fille?
0: La foufoune à la fille, oui. Oui, bien sûr, tout à fait, oui.
2: Il y a les deux dans la photo?
0: Non, il y a juste la foufoune de la fille. Et le mec, alors à un moment donné, le mec... Ah ça franchement c'est joli hein. Le mec il est dos à la fille qui prend la photo, il est toujours en tongs, il est toujours à poil bien sûr, il est dos à la nana, il est accroupi parce qu'il doit chercher un cahier ou un bouquin sur une table, il est sur une terrasse, il fait un soleil de plomb et donc elle prend une photo de son cul. C'est génial. T'as déjà fait des photos à poil Johanna?
2: Non,
0: jamais. T'aimerais bien?
2: Non.
0: Faire des films?
2: Non.
0: Non, mais t'aimes bien faire l'amour?
2: Oui.
0: Et toi Audrey?
2: Oui. Écoute, et à poil, qu'est-ce que ça veut dire?
0: Toute nue.
2: Ah oui. Non.
0: Non, d'accord.
3: Heureusement. Hein.
0: Ouais, heureusement, je la teste un peu, ma femme. Bon, Johanna.
2: Oui.
3: On va à pied. Alors avec Pierre Alain, c'est fini le courrier là. Moi,

0: Garde ça pour lundi.
1: Bon, tu gardes ça pour lundi. Alors, Pierre-Alain. Pierre-Alain n'en a rien à foutre de tout ce qui se dit sur l'antenne. Pour la bonne et, pour la bonne et simple raison, Johanna. Pardon ?
2: T'as pris tes cachets ?
1: Oui, j'ai pris mes cachets, ouais. Pour la bonne et simple raison, Pierre, que Pierre-Alain est amoureux de Marie, qui va demander en mariage, Johanna.
3: Mais non !
1: Et juste après, c'est à moi de te demander en mariage.
3: Oh.
1: Alors, on y va. Pierre-Alain d'abord.
4: Je t'explique un peu quelque chose.
1: Oui.
4: Donc, déjà, je vis en concubinage avec elle. Et là, donc, elle est chez ses parents. Elle passe juste une nuit.
1: D'accord. À quel âge, elle ?
4: Elle a le même âge que moi. Elle fait des études de médecine.
1: D'accord. Et la question vraiment à la con que je pose toujours, parce que ça me sidère, vous trouvez pas que vous êtes un peu jeune pour faire ça ?
4: Bah, ça fait quand même 5 ans qu'on se connaît et ça fait un an qu'on vit en concubinage.
1: D'accord. Moi, j'ai un copain, à l'âge de 14 ans, il est sorti avec une nana, là, pendant 12 ans, avec 4 enfants, il vient de la quitter, là.
4: Ah. Ouais. Bah, il y a toujours des échecs, hein.
1: Il y en a beaucoup.
4: Ouais. C'est calme.
1: Il y en a beaucoup, beaucoup, Pierre, là. On y va, on appelle Marie et tu vas donc la demander en mariage.
4: Tu fais ça avec moi ? Parce qu'elle t'aime beaucoup.
1: Ah ouais, mais on va pas sortir à trois ensemble.
4: Bon alors,
1: non, mais au début, tu t'en occupes et après, tu dis, je te passe le curé et moi, j'arrive, bien sûr. En curé. Voilà. D'accord ?
4: Ok, mon père.
1: Et je vous marie en direct. Donc, Marie et Pierre-Alain. Elle est d'où, elle ?
4: Elle est à la Varenne.
5: Allô ?
4: Allô ?
5: Oui ?
4: Excusez-moi, madame, de vous appeler à cette heure-ci, mais pourrais-je avoir Marie, s'il vous plaît ? C'est
5: non, très important. Non, je ne veux pas la appeler, la réveiller à cette heure-là. Je regrette de l'avoir décidé.
4: C'est de la part de Pierre-Alain.
5: Ben, non.
4: Est-ce que vous pouvez voir dans sa chambre si elle est déjà réveillée ?
5: Oui, je suis sûr qu'elle est... Elle est... Oh non, je ne remonte pas. Écoutez, vous réveillez de la famille, ça va pas.
4: Oh, non, excusez-moi, c'est...
5: On va écouter de... Vous la verrez demain.
4: Non.
1: Oh putain, alors attends. c'est énorme ce qui vient de se passer. Alors là, franchement, putain, mais c'est dingue.
4: Les rapports avec la belle-mère.
1: Non, mais attends, mais elle te connaît même pas.
4: Si, elle me connaît.
1: Ah non, elle te connaît même pas, Pierre-Alain. Attends, elle percute même pas, elle te dit même pas bonsoir, comment ça va, elle te jette, elle te raccroche au nez. Moi, je vois pas comment on peut se marier avec une femme qui a 20 ans quand on est même pas. Je sais pas dire qu'il faut avoir les beaux-parents dans sa poche, mais là, attends, déjà, il va falloir que t'as.
4: Mais si ça se trouve, c'est la gouvernante, je sais pas.
1: Non, mais attends, attends, non. Tu reconnais même pas la voix de ta belle-mère.
4: Non, c'est
1: l'autre, ça fait. Ah, bon, ça dure 2 secondes. Non, tu rappelleras, non. Non, mais t'es nul. Non, mais... Franchement, Pierre-Alain, il y a du boulot avant de se marier, hein.
4: Oui, mais là.
1: Je dis pas, on peut pas toujours avoir les beaux-parents dans la poche. Mais là, apparemment, j'ai l'impression qu'elle te connaissait même pas, que t'étais un étranger.
4: Non, mais c'était pas la belle-mère, ça.
1: C'était qui ?
4: Je sais pas, c'était leur bonne, je sais pas.
1: On rappelle ?
4: Ouais, on va.
1: Essayer. On rappelle une bonne, bah ils ont du pognon, c'est tout, hein.
4: Ouais.
6: C'est pour ça que tu veux te marier.
1: Johanna !
6: Allez là.
1: Johanna !
6: Ah, bouge pas.
1: Mais tu peux tous les laisser en direct, même Sébastien et Audrey, hein, pas de problème, hein. Johanna.
0: Mais non, je peux pas.
1: Quoi ?
0: T'auras non, Sébastien au moins.
5: Elle a quel âge ?
1: Elle a 20 ans.
5: Et lui ?
1: Il a 20 ans. C'est pas raisonnable, hein ? Johanna. Je t'aime.
5: Oh.
1: Allez, on y va.
4: Ouais.
1: Ah, c'est, je suis sûr que c'est elle.
4: Tu peux parler, là, Max. Essaye-toi.
1: Ouais, je m'en occupe, t'inquiète.
4: D'accord, merci.
5: Oui,
1: excusez-moi, je vous appelais tout à l'heure. C'est extrêmement important parce que vous m'avez raccroché au nez, mais c'est vraiment très important, j'aurais besoin de parler à Marie.
5: Et de quoi il s'agit ?
1: C'est une très bonne surprise à lui annoncer, et c'est vrai que je le sais un petit peu tard, à 23h15, mais c'est extrêmement important.
5: Vous pouvez me le dire ?
1: Oh bah, rien ne vous empêche d'écouter quand on l'aura, bien sûr.
4: Yes.
1: Allô ?
6: Ouais, bah c'est la surprise.
1: Le professionnel.
4: Oh, bravo, Max.
6: Et mon dos ?
1: Attendez, oui, exactement. Allô ? Allô ? Allô, Marie ? Allô, madame ? Oula.
4: Oh, qu'est-ce qui se passe ?
1: Allô, que tal ? Mm-hmm. Ça arrive. Marie ? On est parti la réveiller.
4: Oula.
1: Bon, ça va être une bonne nouvelle, mais ça va être une bonne nouvelle. Attends, ça va être génial.
4: Mais qui était en train de rire, là ?
1: Quoi ?
4: Qui était en train de rire ?
1: Audrey.
4: D'accord.
1: Elle est très moqueuse, Audrey. Audrey est très froide, très distante, très moqueuse, très cassante.
5: Oh non, moi je me connais pas.
1: Son mec doit être, il doit en chier, mais grave.
5: Bah écoute, t'as qu'à l'appeler, tu lui demanderas.
1: Eh ben on va l'appeler après, tiens.
5: D'accord.
1: On va l'appeler Audrey, on va l'appeler ton mec.
5: Pas de problème.
1: Johanna ?
5: Oui ?
1: Ça va, t'es bien avec ton mec aussi en direct ?
4: Et qu'est-ce qu'elle fait, Marie, là ?
5: Oui ?
1: T'es bien avec ton mec ?
5: Oui.
1: En direct, sur fun ?
5: Bah
1: c'est moi, ton mec.
5: Hein ? Oui ?
1: Oh là là là là là là là là là là là là, qu'est-ce que je galère avec les filles ce soir. Je galère avec les filles ce soir, j'ai du mal, hein. Oh, pourtant je suis sympathique, je suis gentil, Marie.
5: Bon.
1: Allô ?
6: Allô ?
1: Pierre-Alain ?
4: Ouais.
1: Qu'est-ce qu'elle fait ?
4: Je sais pas.
1: Putain, moi non plus, j'en sais rien. Peut-être qu'ils nous écoutent, là.
2: Tu peux dire un petit mot à Johanna?
1: Oui.
2: Johanna, tu m'entends?
3: Oui.
2: Ouais, je voulais juste te dire que...
1: T'es gentil, tu la touches pas, c'est ma femme.
2: Non, non, non, mais bah, écoute-moi, justement, Max. Écoute, Johanna, ça fait 6 ans que je suis une fan du Star System, et je peux te dire que je l'ai jamais autant par... Je l'ai jamais entendu parler autant d'une fille que toi.
1: C'est vrai, hein, ça fait 5 ans que je parle d'elle. Hein.
2: C'est vrai que même quand il y avait des gens qui passaient sur l'antenne pour parler du Brésil, ils revenaient toujours à toi en disant qu'il avait connu une superbe fille.
1: Ouais.
2: Et je serais toi, bah, je réfléchirais deux fois avant de rester avec ton copain et puis de ne bah, de pas donner de, d'espoir à Max. Pardon, j'ai pas compris là.
1: En gros, je dis
2: les derniers mots.
1: Ah, bon, on va... Allô, Marie? Bon, à la mer, là, c'est parce qu'elle branle. Hein. Raccroche, raccroche, raccroche, raccroche, raccroche. Raccroche, raccroche, on va rappeler. On va rappeler plus tard, on va rappeler plus tard, Pierre-Alain.
4: Ok.
1: Ce que Johanna, ce qu'elle expliquait Audrey,
2: oui,
1: c'est que depuis 6 ans, à chaque fois qu'on parle du Brésil...
2: Non, ça, j'ai entendu. Elle a dit quelque chose à la fin que j'ai pas compris.
3: J'ai dit qu'au lieu de rester avec ton copain, tu devais réfléchir à deux fois avant de, bah, de rester avec lui et ne pas donner d'espoir entre toi et Max.
2: Ah, voilà.
6: Une balade nocturne pour...
2: Tu parles aussi souvent de moi?
1: Bah, à chaque fois qu'on parle du Brésil, dès qu'on parle du soleil, je dis, ah bah tiens, Johanna, Johanna, Johanna, toujours.
4: 3-0.
1: Non, mais c'est vrai, toujours, toujours, c'est vrai, c'est vrai. Oh putain. Comme elle est bien, elle, hein. C'est vraiment la femme idéale, hein. Hein, Audrey?
2: Ouais.
1: Pas pour moi,
2: hein. Ça... Pour toi, ça serait parfait.
1: On fera un joli couple, hein.
2: Un très très beau couple.
1: Ah là là. Si je me mets avec toi, Johanna, demain, je te jure, j'arrête la radio.
2: Non.
1: Ah, je me concentre, bah si, Ah non, je me concentre qu'à toi.
2: T'as juré, hein?
1: Jure, ah bah je te jure. Ah, j'arrête la radio. Ah, j'arrête la radio. Franchement.
2: Ah oui?
1: Ah, mais je me mets avec toi, non, mais vraiment.
2: Tu vas rester tous les jours avec moi.
1: Ah, tous les jours.
2: Et qu'est-ce qu'on fait?
1: Mais on fera autre chose. Je ferai de la télé. Je ferai autre chose. On aura une jolie maison avec des jolis enfants.
2: Ah oui?
1: Avec un grand jardin.
2: Oui.
1: Ça te dit pas, ça?
2: Ça dit?
1: Le week-end, on partirait un petit peu à l'étranger. On ira à Milan.
2: Voilà, oui, oui.
1: On ira à Florence. On irait, je sais pas, on irait manger le samedi soir les meilleurs plats. On irait manger le meilleur pâte à Venise. On irait à Venise juste le temps d'un samedi soir.
2: Voilà.
1: Des choses comme ça.
2: C'est ça que je veux.
1: Eh ben, écoute, c'est ça que tu auras avec moi.
2: Ah oui.
1: Bah voilà, des petites semaines comme ça à la montagne, des petits week-ends tranquilles dans l'appartement, à rester serrés l'un contre l'autre dans le canapé, tranquille, hein. En n'allumant que des bougies et de l'encens, et on lirait des magazines, et on se parlerait, on se raconterait. Ah, ça serait magnifique, non? Hein?
2: Oh oui.
1: Et puis, je me mettrais, j'allongerais ma tête, je la poserais contre tes, je la mettrais sur tes genoux, et tu me caresserais les cheveux, je m'endormirais.
2: Oh oui.
1: En te disant des choses comme je t'aime, I love you. Hein?
2: Oui.
1: Voilà, et puis, puis quand ce serait toi qui serais fatigué, bah, tu t'allongerais, tu poserais ta tête sur mes genoux, et puis voilà.
2: Oh oui.
1: Ah oui.
2: Oh. On serait heureux.
1: Ah, je crois, oui.
2: Les deux.
1: Tous les deux, oui.
2: Oui.
1: Ah, c'est clair, ça c'est sûr. On se connaît trop bien tous les deux. C'est vrai qu'on s'entendait bien, hein, Audrey, hein, parce qu'on s'est vu plusieurs fois avec Johanna, et quand elle était à Paris, c'est vrai qu'il y a 3-4 ans, elle était un peu jeune, mais ça aurait été bien avec Johanna, hein.
2: Oui.
1: Ah là là là là là. Moi, j'ai eu la chance de la voir danser.
2: Tu vois, tu m'avais rien dit, tu m'as pas pris hors antenne, tout ça, j'essaye de la persuader, mais bon.
1: Non, non, mais c'est vrai que si ça fait 6 ans que t'écoutes, c'est vrai que ça fait 6 ans que t'entends parler de Johanna quand même, hein.
2: Oui, exact.
1: C'est vrai, c'est vrai, c'est vrai. Pierre-Alain.
4: Ouais.
1: On va rappeler dans un instant.
4: D'accord.
1: Johanna, tu restes un petit peu avec moi?
2: Oui.
1: D'accord. C'est, ça, t'as rien de prévu? T'es pas pressé? T'as pas de...
2: Non, non, non, j'ai
1: très
2: rien
1: bien
2: à faire.
1: Sébastien et Audrey.
4: Ouais.
1: On va vous souhaiter à tous les deux une bonne soirée. Bah,
4: bonne soirée.
1: Hein, pour laisser la place
2: à mon copain, alors.
1: Ah oui, si, on va appeler ton copain. Alors, Sébastien, on souhaite une bonne soirée, bonne bourre, et après, on va appeler le copain d'Audrey. Et si vous voulez intervenir sur l'antenne, toujours le 0. Ah, c'est comme ça que ça se termine. C'est la version normale, ça? Donc c'est ce connerie.
4: Si. Bah,
1: ah bon, j'ai jamais entendu de ma vie.
4: Attends, t'as jamais entendu à la fin de la journée?
1: Non, jamais jusqu'au bout.
4: No.
1: 0803 08 5000, toujours la radio libre du Star System, Fun Radio, tout est Quenti, Filda, Emmanuel, Standard, vous appelez comme des fous furieux. Oui, vous allez vomir. On revient avec Audrey, on revient, par merde, on revient avec Audrey.
2: Oui.
1: Pierre-Alain.
4: Oui.
1: Entre autres, et Johanna qui est toujours là, hein.
2: Hey,
1: ça va, Johanna?
2: Oui.
7: I love you. Vous avez un charme fou, fou.
1: Ouais, c'est...
4: Ouais, c'est...
1: C'est personnel. Voilà, c'est tout.
2: C'est
1: bon.
2: Quoi?
1: Quoi?
2: C'est quoi?
7: I love you.
0: T'as compris ou pas?
2: Quoi?
0: T'as compris ou pas le business? Bon, non, parce que j'ai dit à, pour vous dire la vérité, c'est que Johanna est sur le point de m'envoyer un courrier. Je lui ai demandé de joindre une photo.
2: Non, dis pas.
0: Ah, faut pas dire.
2: Non.
0: Pourquoi?
2: Non.
0: Non, mais toujours est-il que, en fonction de ce qu'elle va mettre dans la lettre, moi je lui ai dit, je viens la chercher. Hein. Ah, mais c'est vrai, je déconne pas. Non, mais je vais la chercher. Hein.
8: Mais quand?
0: Ben, j'irai un week-end où je travaille pas, ou même un matin, je prends l'avion, je reviens le soir.
2: Oui, il faut juste une heure pour arriver à Milan.
0: Ben exactement, par contre, je viens te chercher.
2: Moi?
0: Ah bah oui.
2: Ah oui.
0: Oui.
2: Et toi?
0: Bah, quoi, moi?
2: Parce que tu viens pas.
0: Pourquoi je viens pas?
2: Toi.
0: Oui, ben je viens, oui.
2: Oui, tu viens.
0: Je viens te chercher.
2: Voilà.
0: Voilà, exactement, oui.
9: Ouais.
0: Pierre-Alain,
9: ouais.
0: On va faire les monsieur madame.
9: D'accord.
0: Et juste après, on rappelle ta copine Marie, donc avec qui ça a l'air de marcher super bon avec ouais. La belle femme.
2: Monsieur madame.
0: Monsieur madame, alors j'explique. Alors, monsieur madame, c'est des. On a appelé des monsieur. Attends, c'est gros Guy.
10: Non.
0: C'est gros. Allô, le gros.
10: Oui.
0: C'est vrai que t'es gros. Allez, on y va.
11: Allez.
0: 1, 2, 1, 4. Allez, on fait son petit régime. 1 et 2, et 3, et 4, et 5, et 6. Oh ouais, là, c'était bien, là.
11: Ah, oh, c'était bien, c'était sympa.
0: Ouais, c'était bien. Ouais. Non, c'est...
9: Allô.
0: Allô, le grand Robert.
9: Oui.
0: Ouais. Allez, on essaie de mettre un peu mon gros.
11: Allez,
0: le gros. Allez, on écrit. Allez, on court. Et 1... Et 2, et 3, allez le gros, allez mon gros,
11: allez,
0: on y va, on souffle, allez souffle, allez mon gros, allez c'est bien, voilà. Et de 2, allez on s'en fait un petit troisième,
8: c'est bon, ça.
0: Jamais 203 dans les monsieur.
2: Allô?
0: Le gros René?
12: Ah non monsieur.
0: Bah là, c'est pas, je sais pas, c'est le gros là?
12: Non monsieur, vous faites erreur.
0: Ah, je me suis... Oh, ben là, je me suis... C'est les numéros qui ne correspondent plus.
12: Ouais.
0: Ah, tu vas maigrir un peu, mon con. Hein. Allez,
11: allez, un,
0: et un,
11: deux,
0: et deux, et trois. Allez, on fait des exercices, mon gros. Allez, bon. Allez, le gros.
11: Tu souffles.
0: Allez, le gros, on souffle, on y va. Et un, et deux, et trois. Allez, mon gros. Allez, mon Marcel. Allez, mon gros Marcel. Merci, c'est bien, bravo. Bon, oh, bien, hein. Ouais, très sympa, hein. On s'en fait un dernier?
11: Allez,
0: un petit dernier. Alors lequel? Attends, on va laisser.
11: C'est Lucien.
0: Attends, il y en a quoi? Il y a quoi?
11: Il y a
0: Lucien.
8: Il y a Lucien, Jean.
0: Non.
8: Pierre.
11: Bernard.
8: Michel, Serge.
11: Francis.
8: François.
0: Gérard.
8: Le gros Gérard.
0: Allez, le gros Gérard. On y va pour terminer. Le gros Gérard. Quelque part en France. On l'appelle. On le fait maigrir. Et gratos en plus de ça. Bande de petits vénards, hein. Ah, ma Johanna.
2: Oui.
0: I love you. Et ça la fait rire. Attends, j'arrive même pas à dire ça sérieusement. Ouais. Tu prends ça à la plaisanterie, hein? Tu crois que je plaisante?
2: Oui.
0: Oui, allô, le gros Gérard?
2: Oui.
0: Oui, on va maigrir un peu. Allez, on y va.
11: Allez,
0: faut maigrir un peu, ma chérie. Allez, on y va, on souffle. Et un, et deux, ma grosse. Allez, ma grosse. Et un, deux, trois, quatre. On se plie, la grosse. On y va. On y va, c'est bien, la grosse. C'est bien, c'est terminé. On arrête là. C'était pas mal, c'était bien. Bravo. Ben voilà, c'est des conneries de Max. Ah là. Bon, Pierre-Alain,
9: ouais.
0: On rappelle ta belle-mère, on rappelle que t'as demandé Marie en mariage, Elvis et ses parents, on a appelé, tu t'es fait raccrocher comme un malpropre.
8: Non, Elvis Presley.
0: Hein?
8: Elvis Presley.
0: Oh là. Non, Elvis sans se presser.
8: Ouais, enfin oui.
0: Ah là.
9: Donc, Max, nouvelle stratégie.
0: Oui.
9: Je vais essayer de dire que c'est Fun Radio et que je l'aime et que c'est pour annoncer une bonne nouvelle devant tout le monde.
0: D'accord, ok. Sinon, si on n'y arrive pas, on prend une autre solution, on se camoufle.
9: Oui,
0: hein, on va se camoufler, sinon on va se déguiser.
9: Okay.
0: Et après, on appelle le copain d'Audrey. Et après, vous me foutez la paix avec Johanna, faut que je lui parle.
9: Oui.
0: Hein, Johanna.
2: Hmm?
0: Mm. I love you.
2: J'aurais lui chanté Destinée, hein.
0: Mm. Destinée. On était tous les deux destinés. Mm. Là, ça va réveiller. Ça va chier au Maroc, hein. Pierre-Alain, c'est la
8: bête, t'es foutu. Là.
0: Ouais, c'est mort là.
9: Allô?
0: Là, tu vas divorcer avant même de te marier là.
9: Ouais, ça va être cool là. Allez, boule.
1: À moins qu'ils aient décroché le téléphone, hein, ce qui veut dire que, enfin, s'ils décrochent la prise, ça sonne, hein, mais dans le vide. Ah ouais, là, ça va chier, là, oui. T'as le numéro du copain d'Audrey ou pas?
10: Ouais, ouais, c'est bon.
1: Là, ça sonne, mais ouais. Ça décroche pas, mon pied.
9: Bah, Max, je veux pas te faire chier plus. Est-ce qu'on pourra la rappeler demain, quoi?
1: Demain, c'est vendredi, mon pote. Je suis hors pôle vendredi.
9: Ah oui, c'est vrai.
10: On fait ça de chez toi.
1: On fait ça. Hein?
9: Lundi, à 22h.
1: Lundi, à 22h. 20... Allô? Oula, oula, oula, oula, oula. Allô?
9: Allô?
1: Là, demain, lundi. On va faire ça lundi, Pierre, là.
9: D'accord.
1: On va appeler le copain d'Audrey.
9: Okay.
1: D'accord, on va en... Comment il s'appelle?
13: Emmanuel.
1: Emmanuel, il a quel âge?
13: 23 ans.
1: Ah bah tiens, tu m'étonnes. Les mecs de cet âge-là, ils aiment bien... C'est plus marrant quand c'est du petit, comme c'est jeune et c'est frais.
9: Elle a quel âge, Audrey?
1: 18.
9: Oh.
1: Il doit s'éclater, le gamin.
13: Mais je sais pas s'il va être là. Enfin, je sais pas s'il va répondre parce qu'il m'a dit qu'elle est sur Istres.
1: Ouais. Donc, Ça, les mecs, ils aiment bien sortir avec des petites jeunes. Ils s'éclatent,
13: il
1: les
13: mecs.
1: Ouais.
13: Il laisse un message.
1: C'est pour ça que je sors avec des filles plus jeunes. Non, mais justement, 20, 21, parce que tu t'éclates.
9: Ouais. Est-ce que tu fais la sortie des écoles, des fois?
1: Hein?
9: Bon. Est-ce que tu fais la sortie des écoles?
1: Non.
9: Ouais.
1: Dans sa petite, elle vient d'avoir un scooter, ça. Attends, il y a le numéro de téléphone, on est en train de baisser. Hop, c'est bon, t'inquiète pas. Voilà, attention.
14: Merci de laisser un message.
1: On laisse un message, si c'est on laisse un message. Vas-y, Audrey.
13: Allô, Manu?
1: Attends.
13: Bon, ben, écoute, c'était Audrey, j'étais en direct sur Fun Radio.
1: Ouais!
13: Et ben, je voulais te dire que je t'aimais très très fort et ben, j'espère que, ben, vivement dans 15 jours pour que tu reviennes et je te fais plein de gros bisous et tu me manques.
1: T'inquiète pas, tu vas pouvoir la niquer, ta petite.
13: Ouais!
1: Allez, regarde là. Elle t'adore le sexe, toi, Audrey, hein?
13: Je ne répondrai pas à ces questions obscènes.
1: Tu aimes le sexe? Tu aimes le sexe?
13: Ouais. Bah
1: voilà, elle aime le sexe, parce qu'on était toujours sur son répondeur.
13: Bah, c'est, de toute façon, il le sait, donc bon.
1: Ah, c'est vrai, t'aimes ça, hein?
10: Bah non, on est avec elle, chez elle.
1: Tu l'aimes bien, le zizi.
10: Voilà,
1: la gangbang.
10: Chez elle, la gangbang.
1: Bonne bourre à toi, Emmanuel. Non, on va la sauter, hein,
10: toi. Allez, bonne.
1: Allez, bonne bourre, Emmanuel, ciao. Non, Audrey, c'est vrai, t'aimes bien le sexe? T'aimes bien le sexe, toi. Hein, Audrey?
13: Ouais.
1: C'est vrai que les nouvelles générations adorent le sexe.
13: Ben, c'est sympathique.
1: Hein, Johanna, t'aimes bien le sexe, toi aussi?
15: Bon, je trouve que c'est sympathique.
13: Bon, j'ai pas trop m'étaler sur ce sujet à l'antenne, parce que je suis passée en début de semaine, et tout laisser au courant de ce que j'ai dit.
1: C'était quoi que t'avais dit?
13: Ben, j'étais passée pour le jeu des trois mots, quoi.
1: Oui.
13: Bon, je suis arrivée ce matin en cours. Ouais, 13 jours, t'es passé au jeu des trois mots, tout ça, donc bon.
1: Et tu savais que les mecs écoutaient ceux qui te l'avaient dit?
13: Non, je ne savais pas.
1: Ah ouais, tu vois, comme quoi.
13: Je ne vais pas trop m'aventurer à raconter ma vie sexuelle.
1: D'accord, tu veux pas dire ta position préférée, tout ça?
13: Non.
1: Non, t'as pas envie?
13: Non, peut-être. Non, qu'à mon copain.
1: D'accord, Johanna, t'aimes bien le sexe? Oh, elle est timide.
13: Eh oui.
1: Ah, évidemment. Bah, évidemment, tiens, bien sûr. Non, mais je sais pas, tu sais qu'après quand t'as 30 balais, après tu fatigues un peu plus. Tu penses à autre chose, t'as envie d'autre chose que de ça. Mais c'est vrai
13: que
1: bon.
13: À 30 balais.
1: Ah ben non, mais ça, 21 octobre.
13: Est-ce que tu vas faire un compte?
1: Non mais j'aime bien. Attends, j'aime bien le. Oh là là, j'aime bien le zizing. J'aime bien
13: le zizi.
1: Non, pas le zizi. J'aime bien le cul. C'est le zizi, la chachate, le cucu, la boubouche.
13: La boubouche?
1: Ah là là là là.
13: C'est quoi la boubouche?
1: Ah là là, si tu pouvais être là. Faudra écouter Audrey.
13: Ouais.
1: Parce que ça fera, malheureusement, Johanna ne pourra pas, mais dimanche, pour Éclectique, 22h minuit.
13: Ouais.
1: Faudra
13: écouter
1: parce qu'il y aura.
13: Tu as dit la chanson, là.
1: Ouais, la chanson, ouais, bien sûr, hein.
13: C'est quoi la chanson?
1: Ah, parce que je suis allé en Belgique aujourd'hui, j'ai acheté des morceaux de house et de techno pour mes soirées, pour mes compilations, tout ça, à droite à gauche. Et je suis tombé sur un disque, bon, c'est pas non plus le disque du siècle, mais qui était marrant, avec des paroles un peu cul, où c'est une nana qui disait qu'elle aimait le sexe.
13: Bah, Max, pendant que tu parles de musique,
1: oui.
13: Est-ce que tu pourrais passer dans la semaine prochaine ou ce soir, si tu peux, Gogol Premier?
1: Ah, Gogol Premier, ouais, plus tard, ouais.
13: Parce que j'ai entendu sur une cassette et j'étais morte de rire avec le bordel.
1: Ouais, enfin ça c'est marrant parce qu'il y a des paroles qui sont déjà un peu plus violentes. Tiens, Audrey et Johanna, il y a un groupe que j'adore et que je vénère qui s'appelle Dead Can Dance.
13: Ouais.
1: Ils se sont séparés. Elle est de son côté, elle avait déjà sorti deux albums solo. Et lui, Brandon Perry, vient de sortir son album que j'ai reçu tout à l'heure. On écoute quelques extraits. Écoute bien, Audrey et Johanna. Et vous aussi, bien sûr.
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1: découvre en même temps que vous. Hein. Ça va sortir sur 4AD Labels.

0: Ça, c'est un extrait comme ça, très rapide, un autre. Comme...
1: Qu'est-ce que c'est triste, ça.
0: Oh putain, dans le casque. Bon, là, ça fait du droite-gauche au casque. Si vous êtes en stéréo. Voilà, ça se balade partout. Je sais pas si vous êtes Audrey et Johanna, mais si vous avez un casque et que vous écoutez la radio au casque.
1: Non, désolé.
0: Ça fait droite-gauche, droite-gauche. Tu comprends les paroles, Johanna? Ah, c'est juste la mélodie, tu trouves que c'est triste la mélodie?
1: Oh, mais j'aime pas trop, hein.
0: Oh, arrête, c'est mignon, c'est beau.
1: Ah, attends, attends, je vais faire écouter quelque chose.
0: Faut écouter la nuit, faut écouter ça la nuit.
1: Mais non, mais c'est,
0: oh, la nuit.
1: C'est toujours pareil.
0: Mais non, oh non, non, dis pas ça.
1: Ah oui?
0: Dis pas ça, ma chérie.
1: Attends, attends,
0: attends, la musique brésilienne, c'est toujours pareil.
1: Non.
0: Aussi.
1: Non.
0: T'aimes bien Audrey?
1: Ouais, ouais.
0: Ah, j'adore, moi. Attends, moi, j'adore ce mec. Bon, je, l'album, faut que je l'écoute. Hein. Je peux pas dire là, j'adore, je sais pas. In the dark. In the madness. Quoi?
1: Elle me fait penser à Elephant Man.
0: Oh là là, quand je faisais Elephant Man, ça c'était... Il va y avoir une nuit monologue bientôt.
1: C'est vrai?
0: Oh là là, ça va être énorme.
1: Oh.
0: Ça va être triste, hein. Je vais vous déballer tout ce que j'ai dans le sac.
1: Johanna et tout ça.
0: Quoi?
1: Johanna et tout ça.
0: Oh là, bien plus violent. Vous savez, j'ai des pensées très dark, hein, dans ma tête, hein.

0: On écoutera l'album un peu plus tard parce que là on va être obligé de faire une pause. Audrey, je te remercie.
1: Bah, moi aussi.
0: Pierre-Alain, on l'a quitté, on le rappellera lundi. Et Johanna, tu vas pas quitter, je vais te récupérer au rentable.
1: Par contre, Max, oui. Est-ce que tu pourrais me rappeler lundi parce que j'ai un service à demander.
0: Bon, quitte pas. Tu vas gérer ça avec Filda et Manu. Tu quittes surtout pas, on n'avait pas l'intention de te raccrocher au nez. Et vous appelez bien sûr au 0800 308 5000 avec dans une dizaine de minutes un débat sur l'homosexualité. On va faire le débat sans aucun problème sur l'homosexualité. On avait énormément de gens qui souhaitaient réagir à ce débat depuis la semaine dernière. On les a eus dans la semaine, on les a eus dans la soirée, on les a rappelés même une heure avant l'émission apparemment. Et puis là, bien sûr, tout le monde nous fait faux bond. C'est dommage. Donc tout le monde met sur la messagerie, tout le monde dort. Donc pour l'instant, ça devrait arriver très très rapidement, j'en doute pas un seul instant. Et d'ailleurs, si vous voulez nous appeler dès maintenant, 0800 308 5000, on a quand même deux personnes qui, comme prévu, devaient démarrer le débat avec nous. On veut en avoir 7 ou 8, on en a avec deux, mais on va faire avec. Hein. Avec Karen qui a 17 ans, qui est de Paris. Bonsoir Karen.
2: Salut Max.
0: Et Sandra, 22 ans de Paris. Bonsoir Sandra.
2: Salut Max.
0: Donc, je voulais en fin de compte, puisque ça a été réclamé la semaine dernière, on a vu deux auditeurs de 19 et 23 ans. Ils sont pas là tous les deux d'ailleurs, ça aurait été bien qu'ils soient sur l'antenne, non, pendant le débat, les deux jeunes hommes de la dernière fois qui avaient demandé à faire ce débat, en tous les cas.
3: Oui, ben justement, on a essayé de les aussi.
0: D'accord, quel dommage. Donc deux garçons en fin de compte qui sont homosexuels et qui avaient du mal à l'assumer ou qui ne l'assumaient absolument pas. Donc suite à ça, ils nous ont proposé, on s'est dit pourquoi pas à ce moment-là en parler plus longuement et en faire un débat le jeudi entre minuit et une heure. C'est ce qu'on fait maintenant. On devait avoir plein de personnes qui avaient été intéressées de participer à ce débat et énormément de monde nous fait faux bon. Donc si vous êtes homo, femme ou garçon, hein, peu importe, si vous voulez témoigner, si vous avez des frères et sœurs qui le sont, si vous l'acceptez, vous l'acceptez pas, si vous souhaitez parler de tout ça, eh bien vous nous appelez maintenant au 0800 308 5000, on a besoin de vous très rapidement. Karen, toi tu en fin de compte, si je comprends bien ce que j'ai la feuille un petit peu sous les yeux, tu as des doutes concernant ta sexualité, à savoir si tu es lesbienne ou hétéro.
2: Bah oui.
0: D'accord, très bien, on va en parler. Et Sandra, toi de ton côté, tu es hétéro.
2: Oui.
0: Hein, mais tu as un patron qui est homo.
2: Tout à fait.
0: Eh ben écoute, on va commencer avec toi Sandra et ensuite avec Karen. Et puis d'ici très très peu de temps, à mon avis, on aura des gens qui vont intervenir sur l'antenne au 0803-08-5000. Sandra, je t'écoute.
2: Je travaille dans une boîte où effectivement mon patron est homo, quoi.
0: Ouais, et comment tu le sais, il l'a dit, il le revendique, il le montre.
2: Disons, la première fois que j'ai eu l'entretien avec lui, je me suis aperçue de quelque chose. J'en ai parlé à ma mère, à des gens comme ça, et sur le coup.
0: Et quand tu dis que tu t'en es rendu compte lors de l'entretien, c'est-à-dire qu'il le montrait,
2: il y a une attitude, il y a des gestes, quand un homme, une façon d'utiliser ses mains en parlant un peu comme une femme, on sent ça en tant que femme. Et donc sur le coup, je me suis dit, c'est peut-être une mauvaise impression, enfin c'est peut-être un mauvais feeling. Et
0: d'accord.
2: Puis, j'ai eu un second entretien à la suite duquel j'étais embauchée et mes collègues m'ont confirmé qu'en effet il était homo, quoi.
0: Ouais.
2: Mais il ne l'a jamais caché, ça fait 25 ans qu'il est dans cette boîte, tout le monde le sait.
0: Voilà, il ne s'en cache pas, quoi.
2: C'est pas qu'il le montre, c'est qu'il fait rien pour le cacher, quoi.
0: Voilà.
2: Il est comme il est, je pense qu'il assume tout à fait son homosexualité, il n'y a pas de problème à ce niveau-là.
0: Il n'accentue pas, il n'en rajoute pas, il ne taquine pas.
2: Non, il est très discret sur sa vie privée.
0: Il pourrait le montrer dans la vie, dans le milieu, on s'est arrivé de voir des patrons qui le sont et qui, tout en déconnant, disent oh là là, qu'elle est mignonne celle-là, la petite Franck, la petite Max, ouh là là, elle est belle, elle est.
2: Non,
0: déconner, mais c'est parce qu'ils sentent que de l'autre côté, ils ont des gens en face d'eux qui ne sont pas du tout contre ces gens-là et au contraire, tu vois.
2: Il ne le montre pas. Et puis malgré le fait que je travaille dans une grosse société quand même, je pensais que justement dans un lieu comme ça, on était un peu plus sélectif sur les gens, notamment si on vient de ça, parce qu'on a beau dire que la vie privée ne fait pas partie de la sélection, elle en fait partie énormément. Et visiblement, c'est pas quelque chose qui gêne les supérieurs, quoi. C'est tout à fait accepté, c'est admis, il n'y a pas que lui, il y en a plusieurs.
0: Mm-hmm. Il n'y a pas de racisme dans la société sur là-dessus en
2: non.
0: Où il y a de la moquerie ou des gestes ou des mots.
2: De la moquerie, des mots sans doute, mais plus derrière.
0: Oui, toi personnellement, t'en as pas entendu.
2: Si, parce que mes collègues, évidemment, me taquinent, quoi. C'est évident en ayant un patron comme ça. J'ai des petites réflexions. Mais moi, je
0: parle bien dans ton micro.
2: Pardon.
0: Voilà, c'est bien. Ouais.
2: Mais moi non, personnellement, je n'ai aucun a priori. Déjà au départ, je suis pas contre eux. Ils ont le droit d'avoir leur sexualité. Chacun a son truc. faut être très tolérant et puis bon bah ce qu'il faut c'est accepter quoi. Ils sont là, ils sont là, il faut pas les rejeter en aucun cas.
0: Bien sûr. Voilà. Ah oui, bien sûr que non, bien sûr que non. Gwenaëlle vient de nous rejoindre également, 20 ans de Paris. Bonsoir Gwenaëlle. Ça va? Bonsoir. Moi, tu l'as pas vu en direct tout de suite. Gwenaëlle, oui.
4: Bonsoir, Max.
0: Ça va?
4: Ouais. Très bien, toi?
0: Oui, oui, très bien. Donc, toi, tu fréquentes le milieu gay avec des copains à toi?
4: Oui, un collègue de travail. Hein.
0: Ouais, on va en parler. Justement, les filles, avant, bon, Karen, toi, tu n'as que 17 ans.
4: Oui.
0: Hein, et donc, toi, tu souhaitais témoigner sur ce sujet ce soir, parce que, sur ce qui concerne ta sexualité, tu n'es pas encore sûr vraiment de savoir de quel côté tu te trouves, à savoir si tu es plus attiré par les filles que par les garçons.
4: Bah oui.
0: Déjà, depuis quand tu te poses cette question?
4: Depuis un an environ.
0: D'accord. Et ça arrive de quelle manière? C'est comme ça, du jour au lendemain, en se retrouvant avec un garçon dans le lit, on s'aperçoit qu'il y a un truc qui va pas ou...
4: Ah non, pas du tout. Avec les garçons, ça se passe très bien, mais en fait, j'ai l'impression que mes sentiments ne font pas la différence entre un homme et une femme.
0: Pardon?
4: J'ai l'impression que mes sentiments ne font pas la différence entre un homme et une femme.
0: Mais c'est des attirances aussi bien physiques qu'amicales pour les filles comme pour les garçons?
4: Pour une fille en particulier.
0: Pour les filles en particulier?
4: Pour une fille en particulier.
0: Pour une fille en particulier, oui. Et donc tu te demandes si c'est juste une histoire spéciale avec cette fille-là ou si véritablement ta sensibilité va plus vers les filles que par les garçons?
4: Bah oui, justement. Oui.
0: Est-ce que ça te perturbe?
4: Ben, quand même.
0: Ouais, un petit peu.
4: Il y a de quoi?
0: Un petit peu, beaucoup, ou sans plus que ça? Ça a pas
4: non,
0: l'air de...
4: sans plus que ça.
0: Sans plus
4: même.
0: Que ça, donc c'est pas non plus pour toi... Tu ne le vis pas mal, cette période-là.
4: Non, pas du
0: d'accord.
4: Tout,
0: oui. Parce que justement, Gwenaëlle, Karen et Sandra, je ne sais pas si la semaine dernière vous avez entendu ces témoignages de deux garçons, ouais. Un de 19 ans et dans un autre de 23 ans qui témoignait également, qui eux le vivaient pas très très bien, quoi, même plutôt mal et... sûrement dû à leur entourage et puis eux particulièrement quoi, ils avaient du mal à l'assumer donc si demain s'il y a des garçons qui nous écoutent là et qui veulent en parler, parce que c'est vrai que là du coup on se retrouve qu'avec des filles et qui plus est des filles qui ne le sont pas, ou Karen qui sait pas encore très bien où elle va, qui n'hésite pas à nous appeler et de nous donner témoignage de tout ça. Donc Karen, ça se passe comment aujourd'hui? T'es plus attirée vers les filles que par les garçons? C'est des passades, ça se passe de quelle manière?
4: Non, en fait, c'est des passades où de temps en temps, je suis attirée par mais une fille en particulier. Il y a aucune attirance envers les autres filles.
0: C'est toujours la même.
4: Oui, c'est toujours la même.
0: Cette fille-là est homosexuelle.
4: Elle est dans la même position que moi.
0: Allez, c'est-à-dire?
4: Je pense que c'est pas trop.
0: Comment tu lui as demandé? Tu lui as posé la question ou?
4: Non.
0: Alors, comment tu peux savoir ça?
4: Parce qu'il s'est déjà passé quelque chose.
0: C'est-à-dire, vous êtes déjà embrassée, vous êtes déjà.
4: Oui.
0: Ouais, d'accord, ok. Et alors, t'as pris ça avec du plaisir? T'as été dégoûté? Ça t'a écœuré? T'as trouvé ça...
4: Non, c'était la meilleure nuit de notre vie.
0: C'était quoi?
4: La meilleure nuit de notre vie.
0: Vous avez couché ensemble?
4: Non.
0: Vous êtes embrassés, quoi?
4: Même pas, on s'est embrassés.
0: Ouais, il y a eu des caresses, tout ça,
4: voilà.
0: Quoi. Et tu as senti une énorme différence entre...
4: Il y a beaucoup plus de sensualité. Hein.
0: Ouais. Mais pour toi, tu penses que c'est juste une passade? Tu penses que t'es bi?
4: Moi, je sais pas. Justement.
0: Tu sais pas vraiment, c'est pour ça vraiment.
4: C'est pour ça que je t'aime, en fait.
0: Ouais, d'accord, ok. Tu voudrais éventuellement des témoignages de demoiselles?
4: Oui, c'est vraiment vrai.
0: Pour savoir s'il y a un comportement ou s'il y a une pensée à avoir et voir si effectivement t'es, avec ce que tu penses toi aujourd'hui, ce que tu pourras leur donner comme renseignement de ce que tu ressens, savoir si c'est normal ou si ça ne l'est pas.
4: Oui, voilà.
0: D'accord, ok, très bien. Enfin, si ça ne l'est pas, je veux dire par là que si tu sais vraiment si c'est normal que tu es en train de suivre le chemin logique par être attiré par les filles ou si ça peut être qu'une petite aventure et une attirance que pour une nana. On a Greg également avec nous, 19 ans de Bastia, qui vient de nous rejoindre. Salut Greg. Allô Greg?
5: Oui.
0: Ça va?
5: Ça va.
0: Donc toi, ton frère est homosexuel et il a été rejeté par sa famille, par ses amis, c'est ça?
5: Ah ouais, là c'est clair.
0: D'accord. On t'écoute et après Gwenaëlle interviendra. Et si Sandra, Karen, vous voulez bien sûr débattre, parler, vous n'hésitez pas. Hein.
5: Okay.
0: Allez-y, Greg.
5: Ben donc, mon frère, on a su vers 19 ans qu'il était homo. Donc déjà, dès qu'il a dit ma mère...
0: Tu ne le savais pas, toi, personnellement?
5: Non, franchement, non.
0: Non, d'accord. Il l'avait caché, quoi.
5: Au début, il le cachait, puis...
0: Bah oui, jusqu'à jour qu'il... vous l'avez surpris ou il l'a dit?
5: Non, il l'a dit lui-même.
0: Il l'a dit, mais avant qu'il le dise, personne ne le savait.
5: Non, bien sûr, il y a toujours un peu les ondis, mais bon.
0: Bon, d'accord, ok, donc t'entends, d'accord, donc il y avait quand même des soupçons.
5: Ouais, des soupçons.
0: D'accord, ok. Alors raconte-nous.
5: Ben donc, il explique à mes parents qu'il est homo,
0: Ça s'est passé de quelle manière d'ailleurs, sans rentrer dans les méga détails, mais un jour il a décidé de le dire, il a décidé de le dire à la famille. Il a fait quoi? Il l'a fait pendant que vous étiez à table. Il vous a réuni. Ça s'est passé de quelle manière?
5: Ouais. On était à table et bon, il a dit, il a avoué quoi, parce qu'il est pas, il avait peur qu'on le surprenne et il préférait être honnête quoi.
0: Il avait quel âge à cette époque?
5: Il avait 19 ans.
0: Et donc toi?
5: Ben moi, je veux dire.
0: T'avais quel âge?
5: Moi, j'avais 19 ans.
6: T'avais... Vous êtes jumeaux?
5: Hein?
6: Vous êtes jumeaux?
5: Non, on est né avec quelques mois de différence.
0: Combien?
5: Quelques mois, deux, trois.
0: Deux? Attends, mais vous n'avez pas la...
5: Trois mois, un an à peu près.
0: Ah, parce que deux, trois mois, c'est impossible.
5: Voilà, c'est clair.
0: Un an?
5: Ouais, à peu près.
0: Ouais, ouais, ouais, à peu près, ouais.
5: Ouais, donc moi, donc il m'a dit, et bon, j'essaie de faire comme je peux pour un peu l'aider. Bien que quand les parents ne veulent pas, quand ils sont contre lui, je veux dire...
0: Il a quel âge ton frère aujourd'hui?
5: Et là, il va avoir 21 ans, moi, je vais en avoir 20.
0: D'accord. Donc, le jour où il l'a annoncé à tes parents, comment ils l'ont pris?
5: Très, très mal.
0: Très, très mal, c'est-à-dire, quelle était leur réaction? Qu'est-ce qu'ils ont dit?
5: Ils ont traité un peu de PD, quoi. Ils ont regardé de travers.
0: Et ils l'ont cru ou ils ont eu l'impression qu'il racontait?
5: Ils ont dit, c'est ça, qu'ils ne croyaient pas trop, ils se sont dit, bon,
0: ouais,
5: c'est possible. Ils ont compris, exposé, quoi.
0: Et du jour au lendemain, c'est-à-dire que tes parents lui ont demandé de quitter le domaine familial ou c'est lui qui a décidé de partir? Qu'est-ce qui s'est passé?
5: Bon, j'ai laissé de partir, mais bon, les parents l'ont aidé, quoi, je veux dire.
0: Les parents l'ont aidé à partir?
5: Parce que bon, quand on est fixé constamment, bon, on est... un peu insulté et tout, j'avais envie de partir.
0: Aujourd'hui, donc, il vit plus chez tes parents?
5: Non.
0: Toi, tu vis toujours chez tes parents?
5: Oh, ouais.
0: Vous êtes que deux frères?
5: Hein?
0: Vous êtes que deux frères?
5: On est que deux frères.
0: Vous êtes deux frères, d'accord, ok. Et donc, comme tu étais en train de nous l'expliquer, toi, tu essayais de le soutenir. Bon, toi personnellement, en tant que frère, comment t'as sorti la chose quand tu l'as appris? Ça t'a choqué?
5: Un peu, bon, je veux dire, son choix...
0: Qu'est-ce qui t'a choqué? Tu trouvais ça anormal qu'un mec, même des autres garçons, ou c'est parce que c'était ton frère que ça t'avait plus choqué d'abord?
5: Non, je trouve que c'est un peu choquant qu'un mec aime un autre mec, je veux dire.
0: Ouais.
5: Pour moi, personnellement, je trouve ça dégueu.
0: Encore aujourd'hui?
5: Encore aujourd'hui.
0: Avec du recul et tout, on est en... je pense que t'as dû discuter avec ton frère quand même.
5: Ah oui, beaucoup.
0: Ouais, et alors? Il t'a expliqué?
5: Oui, il m'a expliqué ce détail, que finalement, c'est... Il y a un mec, avec un mec, ça s'entend un peu mieux, je dirais. Expliquer quelques arguments,
0: mais
5: bon.
0: Ouais.
5: Je veux dire, chacun son point de vue.
0: Non, mais d'accord, non, c'est même pas un point de vue, là, c'est une façon de vivre, c'est pas une. C'est comme ça. Donc, toi aujourd'hui, comment ça se fait que tu as du mal à comprendre qu'un mec puisse sortir avec un autre garçon, donc que ton frère soit homosexuel et qu'en même temps t'as envie de l'aider?
5: Parce qu'après tout, c'est mon frère, je veux dire. C'est son choix, donc.
0: Mais en quoi tu veux l'aider? C'est quoi l'aider? Ça veut dire quoi l'aider?
5: J'ai envie de parler, d'essayer de. Un peu lui dire qu'il faut pas faire attention.
0: Attention, mais parle bien dans ton micro, s'il te plaît.
5: Non, je veux dire, c'est un peu de se tenir, de l'aider.
0: Mais comment ça, de se tenir? De l'aider en quoi et de se tenir en quoi? Comment ça, de l'aider?
5: De l'aider un peu à...
0: À quoi? À changer de sexualité?
5: Voilà, c'est un peu de le convaincre de changer.
0: Ah, parce que tu crois qu'on peut changer, d'après toi, Greg?
5: Moi, franchement, je pense pas, mais bon. Parce que, c'est au moins, c'est que...
0: Donc toi, ton souhait, ça serait que ton frère, j'entends bien entre guillemets pour toi, ce sont plus tes pensées que je suis en train de traduire, redeviennent normales, c'est-à-dire qu'ils redeviennent à aimer les filles, donc hétéro, plutôt que de rester homo. Donc pour toi, c'est ça l'aider, c'est pas l'aider à essayer à ce qu'il assume.
5: Oui, aussi un peu assumé, mais bon, je veux dire...
0: C'est un peu bizarre que tu lui demandes que tu veuilles l'aider à la fois pour qu'il assume son homosexualité et qu'il soit reconnu.
5: Je veux dire, s'il est vraiment homosexuel, bon, je sais pas, je vais l'aider, mais bon. C'est à la limite, je veux peut-être faire quelque chose pour que l'on devienne normal, quoi.
0: Ouais.
7: Mais c'est pas une tare d'être homo, enfin bon.
0: Non, mais.
7: Il y en a qui parlent.
0: C'est jamais. Oui.
7: Je vois pas, enfin, je veux dire, c'est son frère, en plus, c'est quelqu'un qui le touche de près. Greg, c'est quand même quelqu'un de ta famille, c'est vraiment proche, et je crois que malheureusement, tu dois pas essayer de changer quoi que ce soit. Le mieux que tu as à faire vis-à-vis de lui et par rapport à vos rapports et ta situation, c'est d'accepter tel qu'il est et pas chercher en aucun cas à le changer. Parce que ça, je crois que tu pourras pas, malheureusement.
5: C'est son choix, je vois pas.
7: Alors. Bon, et est-ce que tu serais choqué si un jour il venait avec son ami boire un coup ou quoi que ce soit avec toi? Ça te choquerait de le voir avec un mec?
5: Franchement, je me sentirais gêné.
0: Tu l'as déjà vu avec un mec, Greg, jamais?
5: Non.
0: Non, d'accord, ça tu veux pas.
5: Non, ça je veux pas.
0: Bon, d'accord, attention, on va accueillir. On a mis Karen 2 secondes en attente parce qu'on ne peut avoir que 4 personnes pour le moment sur l'antenne. Gwendolyn, t'es toujours avec nous, mais on a Fred qui a 23 ans de Normandie. Salut Fred.
8: Bonjour.
0: Tu es homosexuel?
6: tout à fait.
0: Et de près de ce que j'ai sur ma fiche, tu le vis bien?
6: Ah, oui, moi en fait je voulais intervenir
0: sur
6: d'abord... Oui.
0: Je t'en prie, vas-y, oui.
6: Je voulais intervenir en fait pour dire que on peut le vivre tout à fait comment, dans le bonheur.
0: Tout à ouais.
6: Enfin, je pense que pour moi ça change rien en fait.
0: Avant, je voulais profiter, c'est pour ça que j'ai voulu tout de suite te faire réagir dans le débat avant de que Cohen intervienne et que toi tu donnes ton point de vue personnel. Ce qui est intéressant, Fred, et je voudrais revenir sur la situation de Greg, donc t'as entendu, qui a 19 ans, qui a un frère de 1 an et demi de plus que lui, son aîné, qui est homosexuel, qui l'annonce à ses parents l'ont pris pour un PD, machin, tu dégages de la maison. Est-ce que tu comprends, Fred, ou est-ce que tu acceptes que des gens de la famille, comme Greg, aient des difficultés à assumer et à accepter qu'un frère ou une sœur soit homosexuel?
6: Tout à fait. Il y a aussi la façon de, disons, dans mon entourage, en fait, à côtoyer beaucoup de personnes quand même homosexuelles, bien sûr des hétéros aussi. Je vois dans le comportement individuel, je pense qu'il faut savoir sonder la personne qu'on a en face, peut-être, et puis voir, on n'a pas non plus à s'afficher. On peut le vivre aussi sans se cacher, mais en ne le montrant pas. Et je sais pas comment est le frère
0: de Greg.
6: Je sais pas trop comment est son frère, s'il est plutôt à le montrer ou s'il a tendance un petit peu à le cacher.
0: Il doit être assez discret, parce que si déjà les parents ils le montrent pas avec Greg, je sais pas, il est...
6: C'est vrai que bon, il faut reconnaître, et c'est malheureux, qu'il y a quand même pas mal de foyers où il y a des barrières face à ça, et je le conçois complètement. Là où j'ai du mal à concevoir la chose, c'est de voir la différence qu'on peut avoir, par exemple, en Normandie et en région parisienne. On est quand même qu'à 200 km de Paris,
0: oui.
6: Et on a une différence dans la tête énorme.
0: C'est-à-dire ?
6: Énorme. Eh bien, moi, je vis dans un tout petit village, et en fait, je donnais des cours de musique à des enfants, et j'étais obligé d'arrêter pour des raisons, en fait, de sécurité, puisque certaines personnes... à ragoter un petit peu sur moi, puisque je recevais dans ma maison des jeunes personnes et pas mal de garçons.
0: Ah ouais, donc on soupçonnait qu'éventuellement après il y allait avoir des attouchements et tout ça, donc tu commençais à avoir une réputation vraiment dangereuse, quoi.
6: Voilà.
0: Comme étant quelqu'un de vicieux, de dangereux sexuellement.
6: Ouais, je pense que ça, en fait, en région parisienne, on le verrait quand même beaucoup moins,
0: ouais.
6: Ou dans d'autres coins qui bougent, ou dans d'autres pays.
0: Je suis assez d'accord, oui, sur les campagnes et tout, les ragots de village et tout ça, oui, c'est pas
6: et
0: encore...
6: Et donc, par rapport à ça, c'est vrai qu'on est quand même obligé de se rapprocher des villes si on veut avoir une vie à peu près normale, entre guillemets, au moins avoir le respect de ses voisins, quoi.
0: D'accord. Pour revenir sur le problème du frère de Greg, donc Fred, je sais pas, bon, ça fait combien de temps que tu es homosexuel?
6: Ça fait réellement 2 ans et demi.
0: Voilà. Comment on doit dire, d'ailleurs, comment dire, que tu l'es, que tu l'es devenu, comment on doit dire,
6: que tu le vis,
0: c'est comme ça que vous dites, d'accord, non, d'accord.
6: Par exemple, pour répondre à la jeune fille qui pose des questions,
0: justement, ouais, c'est ce que j'allais te demander.
6: Je sais que j'ai eu une phase à peu près d'une année où je me posais des questions.
0: À quel âge?
6: Aux alentours de 17-18 ans.
0: C'est donc plus ou moins comme Karen à 17 ans, c'est pas du hasard, c'est vraiment à cet âge-là de... Pardon?
6: Je pense pas, je crois pas qu'il y ait du hasard, en fait, si elle se pose cette question-là.
0: Non, je parle de l'âge, c'est-à-dire que c'est généralement vers entre 16 et 18 ans que si on est censé avoir des envies, c'est cette période-là?
6: Oui, je pense.
0: D'accord.
6: On commence en fait un peu à découvrir
0: la sexualité,
6: certaines pulsions qu'on n'avait pas avant.
0: Ah, exact, d'accord.
6: Je dirais que vraiment chaque personne est différente,
0: oui.
6: Dans la façon de le présenter aussi à sa famille,
0: oui.
6: Sans être complètement fleur bleue, ou il y a moyen en fait sûrement de concilier, même si c'est pas tout de suite, c'est à long terme. Je pense que la famille aussi fait un travail d'acceptation.
0: Mais par rapport à Karen, elle par rapport à elle-même, qu'est-ce que tu lui conseillerais de vivre sa vie comme ça, si elle veut être avec une fille, pour le moment qu'elle le reste, elle verra.
6: Je lui dirais simplement que si elle est attirée par cette fille-là, un jour ou l'autre, si cette personne ressent la même chose, il va se passer quelque chose.
0: Ah, mais il s'est passé quelque chose, hein, Karen, hein?
6: Il s'est passé quelque chose.
0: Hein, Karen?
8: Oui.
0: Il s'est passé quelque chose.
8: Oui, il s'est passé quelque chose déjà.
0: Oui, c'est-à-dire
6: que... alors, est-ce que, par exemple, la question fatidique, est-ce que tu as regretté une fois que c'était terminé? Est-ce que tu t'es dit qu'est-ce que j'ai fait, ou est-ce...
8: Non, j'ai pas du tout regretté.
6: Ah, donc, tu penches en ce moment plutôt vers cette fille-là, par exemple, que vers d'autres garçons?
8: Ouais. On peut dire ça comme ça, mais... Oui, c'est dur, enfin, c'est difficile à assumer, mais...
6: C'est... Tu sortais avec des garçons avant?
8: Oui.
6: Oui, et là, c'est la seule fille qui te fait cet effet-là?
8: Bah ouais.
0: Elle te fait plus d'effet, en fin de compte, quand t'as rencontré cette fille et que tu la vois, elle t'a fait plus d'effet rien qu'à la regarder que tous les autres garçons avec qui t'étais sorti auparavant?
8: Je dirais pas ça non plus, parce que...
0: Non.
8: Parce que les garçons, j'aime bien aussi.
0: Oui.
8: Mais
0: elle te fait un effet différent, mais pas forcément plus fort, mais différent.
8: Ouais.
0: Et cette différence, tu la ressens, tu la préfères que les garçons.
8: Oui.
0: D'accord.
6: Moi, avant, tu sais, j'étais avec des filles, hein. Carrément. Mm-hmm. Mais je sortais avec des filles, en fait, tout au long de mon adolescence. Et j'ai découvert ça vraiment à 17-18 ans. En me trouvant face, en fait, je n'avais pas du tout eu de rapport avec des garçons, mais à me trouver à côté de certaines personnes, je ressentais des choses que j'avais pas ressenties avec des filles. Et je crois que je me suis particulièrement pris la tête, moi, là-dessus. A priori, c'est ce que tu fais un petit peu aussi.
8: Oui.
6: Donc, tu vois, c'est normal. Il faut pas, t'as pas à t'inquiéter, tu réagis complètement normalement. Maintenant, peut-être la seule question à te poser, c'est... si vraiment tu côtoies cette fille-là régulièrement, il va falloir en parler avec elle, peut-être.
8: Bah ouais.
0: Ouais, il vaut mieux qu'attendre. Et vraiment, si vous êtes, si vraiment vous avez, si vraiment vous sortez ensemble, vraiment très officiellement entre vous, quoi. C'est ça, Fred.
6: Oui, tout
0: pas
6: à fait.
0: Pas seulement s'il fricote un petit peu.
6: Si c'est vraiment des, si ça correspond en fait un peu à des jeux sexuels, il faut peut-être pas. Enfin, il faut pas tout de suite imaginer, j'allais dire, entre guillemets, le pire, mais c'est pas,
0: ouais.
6: C'est plutôt ironique. Il faut pas essayer de ne pas te prendre la tête et regarde surtout ce que tu ressens par rapport à cette personne-là. Vraiment ce que tu ressens, parce que c'est ça qui est important quand même, c'est de réussir d'avoir un petit peu ce que tu veux dans ta vie.
8: Mais à l'origine, cette fille-là, c'était ma meilleure amie.
6: Ah, donc ça se complique un petit peu.
0: Pourquoi?
6: Je sais pas le rapport qu'on peut avoir avec une meilleure amie ou un meilleur ami.
0: Ouais. Oui, des fois ça peut être. Oui.
6: C'est pas forcément facile de concilier ou de passer de la relation à ami à une relation.
0: Oui. Souvent c'est faussé. Des fois c'est vrai que c'est une attirance plus parce qu'on est bon ami ou super bon copain que parce qu'on a vraiment une attirance pour le sexe, quoi.
6: Mais d'un autre côté, je pense que si Karine se pose la question, si tu te poses cette question là maintenant, c'est sûrement pas un hasard. Je veux dire.
0: C'est un signe,
6: quelque
0: ça.
6: Quelque chose à voir, oui, voilà. Il y a sûrement quelque chose à voir là-dedans.
0: Ouais. Greg, pour revenir à toi, et ensuite on va intervenir avec Gwenaëlle, donc qui fréquente le milieu gay. Elle nous racontera ce qu'elle appelle fréquenter le milieu gay, ce qu'elle y fait, et pourquoi. Greg, t'as jamais eu envie bon, t'en as déjà discuté avec ton frère. Hein, t'as jamais eu envie un jour de faire l'effort de passer une soirée avec lui, éventuellement avec le petit copain avec qui il serait en ce moment, ou des gens, des amis à lui qui seraient homo, pour essayer, oh là, vous allez me couper là parce qu'il y a, merci, c'est, et de, et comment dire, merde, j'ai perdu le fil, et d'aller voir un petit peu comment ça se passe dans ce milieu là, t'apercevoir bah, que c'est des mecs comme toi et moi, quoi. Qu'il n'y a aucune différence, si ce n'est qu'il, voilà, ton frère sort avec des garçons plutôt qu'avec des filles.
5: Franchement,
0: non.
5: Ça me dégoûterait d'aller.
0: Ça te dégoûterait?
5: Parce que bon,
0: ah il bon.
5: Doit être homo, bon, ça le regarde, s'il est homo, je peux... Il est homo, mais bon, vraiment, fréquenter ces milieux ou même passer une soirée, ça ne serait même pas l'esprit, quoi.
0: Et là, je pousse le bouchon un peu loin, là, mais par curiosité, Greg, si demain des copains ou des copines apprenaient que ton frère l'était et qu'ils te le demandaient, qu'est-ce que tu leur réponds?
5: Je vais les avoir dans les rues.
0: C'est leur... Ah oui, pourquoi? T'aurais honte?
5: Non, puis même, ça ne les regarde pas, je veux dire.
0: Non, mais si te demandent l'âge, mais même si te le demandent pas d'une manière genre, ouais, ton père et ton frère, pas avec ton frère est pédé, mais s'ils te disent, ouais, on a vu ton frère avec un autre copain en train de s'emballer et tout, ça peut arriver, ça peut peut-être arriver, hein, Greg. Oui. Dans ces cas-là, tu ferais quoi? T'aurais honte ou tu le dirais, tu l'assumes?
5: Oui, quand même.
0: Est-ce que tu l'assumes dans ta tête ou pas tellement?
5: J'essaie du mieux que je peux, bon, des fois, apparemment, c'est dur.
0: D'accord. Tu en parles avec tes parents ou pas? Tes parents en parlent de ton frère?
5: Et le sujet qu'ils fassent.
0: D'accord. Bah justement, Greg, il faudrait que tu restes avec nous, hein.
5: Ouais.
0: Où, on va justement avec Gwenaëlle parler du milieu gay. Bah Gwenaëlle, bonsoir.
9: Bonsoir, Marc.
0: T'as été très sage, hein.
9: Très, très.
0: Oui. Bon, t'écoute. Alors, qu'est-ce que tu souhaites dire quand tu dis fréquenter les milieux gays? Alors, c'est quoi et pourquoi?
9: Donc en fait, je suis arrivée sur Paris il n'y a pas très longtemps, et donc j'ai eu un collègue qui est homo et qui m'a proposé de faire quelques sorties avec lui.
0: Ouais.
9: Donc c'est comme ça que c'est venu. Et donc en fait, j'ai fréquenté un bar qui se trouve dans le Marais,
0: ouais.
9: Dans le quatrième.
0: C'est vrai que là, c'est le quartier général, hein.
9: Oui,
0: Fred, tu connais, j'imagine.
6: Ah, tout à fait, oui.
0: Ouais. Quand tu vas à Paris, tu vas là.
6: Oui, mais pas forcément bien.
0: D'accord.
6: Oui.
0: Justement, on va en parler, oui. On va toucher un mot de ce quartier qui, des fois, par les gens, est critiqué comme étant un peu le bunker, le truc, et que pour les hétéros, ça, c'est toujours pas facile d'y rentrer, que c'est même assez fermé, quoi.
6: Oui.
7: Non, mais... c'est pas vrai.
0: Ah, bah écoute, moi, je connais très bien ce quartier. Ma sœur y vit, donc je passe souvent là-bas, et ça fait 15 ans que je fréquente ce quartier, donc crois-moi que j'en connais un petit rayon, quoi.
7: Ouais, c'est-à-dire que c'est vrai que ça m'est arrivé une fois un samedi soir.
0: Mais toi, tu es une fille, c'est différent. Vas-y, dis ce que t'as à dire et après on t'intervient, parce que même Fred est assez d'accord sans avoir. Vas-y, dis ce que tu as à dire.
7: Je reconnais qu'un samedi soir, j'ai du mal à rentrer, heureusement que...
0: Non, on parle pas du fait de milieu de rentrée, c'est plus compliqué que ça, mais... Enfin, c'est pas ce que je voulais dire, le fait que tu sois interdit de... Mais vas-y, dis ce que t'as à dire. Donc toi, tu fréquentes cet endroit-là, donc fréquenter, c'est ça, c'est des endroits, effectivement,
7: où il y a
0: une forte confrontation d'homosexuels avec des cafés, des bars, des petits clubs discothèques. C'est vrai que c'est très sympa, c'est vrai que c'est la fête.
7: Ouais.
0: Alors qu'est-ce que t'apprécies en ça et pourquoi tu fréquentes que ces endroits-là?
7: Je ne fréquente pas que ces endroits-là. Disons que ça a été l'occasion, mais j'ai trouvé que ça c'était une bonne ambiance, quoi. C'est sympathique, ça change, quoi. Surtout que moi j'arrive de Bretagne, donc on n'a pas malheureusement ce genre d'endroit en Bretagne. À part quelques baromos, mais bon, il y a aussi les hommes comme les femmes, tandis que sur Paris, c'est souvent retranché bar homo homme et bar homo femme. Donc moi, j'ai eu l'occasion d'aller dans les bar homo hommes.
0: Est-ce qu'il y a une grande différence entre les homo, hommes et femmes, Gwenaëlle?
7: J'ai pas eu l'occasion d'aller
0: Fred.
7: Dans un bar homo femme.
0: Fred, est-ce qu'il y a une compétition, y a-t-il de... Non
6: Oui, il y a sûrement une certaine rivalité, puisqu'en fait... on trouve rarement des endroits pour garçons et filles.
0: Ouais. C'est ça qui est assez marrant d'ailleurs.
6: Oui, c'est vrai que c'est assez bizarre. Bon, ça se comprend un petit peu. Bon, en fait, en tant que garçon, on peut être rejeté facilement par des filles, comme nous, on peut rejeter des filles.
0: Oui, mais enfin bon, en même temps, vous partagez vraiment le fait d'aimer le sexe, votre sphère, tu vois.
6: Oui, tout à fait. Ouais. Mais il y a peut-être un côté, et là, peut-être que je dis pas en connaissance de cause, il y a sûrement un côté très... Déjà un effet de masse, j'ai l'impression qu'il y a plus de garçons.
0: Oui.
6: En tout cas que ça se montre plus.
0: Oui.
6: Et qu'on ça paraît moins sale entre guillemets, ça paraît peut-être ça commence à passer les garçons, alors que les filles, en tout cas dans notre coin, pas du tout.
0: D'accord.
6: On entend très très peu d'histoires où il est question de femmes homosexuelles. À la limite, on va dire que cette femme-là reste seule, qu'elle se marie pas. Et même si tout le monde sait qu'elle est homosexuelle, personne ne le dira, alors que pour un garçon, on commence à le dire.
0: D'accord. Gwenaëlle, termine et ensuite continue. Ensuite, on va accueillir une personne qui s'occupe d'un cabaret homosexuel, c'est Nathalie de Perpignan, qui a 32 ans, qui peut déjà d'ailleurs venir sur l'antenne. Bonsoir Nathalie.
10: Oui, bonsoir.
0: Merci d'avoir appelé.
10: Ouais.
0: Gwenaëlle, termine ce que tu as à dire, je t'en prie.
7: Oui, donc moi, ce qui m'avait surpris et amusé, c'était pour qui les rencontres, les relations. Donc en fait, on est vers milieu de la nuit.
0: Parle bien dans ton micro parce que t'es très sourde, hein. Le téléphone est très sourd, on n'entend pas toujours tout.
7: D'accord, donc au milieu de soirée donc,
0: ouais.
7: Il y avait pas loin de l'entrée du backroom, ça commençait à s'éparpiller.
0: C'est quoi le backroom? C'est quoi le backroom?
7: Le backroom, ce sont des cabines avec des couchettes.
0: Ouais.
7: Où quand tu trouves un partenaire, tu y vas quoi, et tu fais ce que tu veux.
0: Oui.
7: À l'abri de tout le monde.
0: Mm-hmm.
7: Et donc il y avait énormément d'hommes qui faisaient comme un cercle et ils étaient tout seuls et mon ami me dit tu les vois là? Et j'ai dit bah oui. Il m'a dit bah là ils attendent un homme.
0: Ah oui, d'accord.
7: Et ça se passe comme ça, ouais. Enfin, dans ce bar ça se passait comme ça.
0: Et toi ça te fait marrer, tu trouves ça marrant, tu trouves ça sympa?
7: Bah oui.
0: Je te pose des questions, hein. Je me fais l'avocat du diable, hein. Je dis pas que...
7: Je trouve ça sympa, ouais.
0: Ouais. Donc toi tu prends plaisir à fréquenter ce milieu-là, et pourquoi alors?
7: Parce que mon ami m'a proposé
0: Parce que en tant que fille, t'as la sensation d'avoir la paix, tu vas être tranquille, on sait qu'on va pas te faire...
7: Oui,
0: tu vas pas te...
7: oui.
0: Ouais, il y a un peu de ça.
7: Beaucoup, oui.
0: D'accord. Ok. Gwenaëlle, on va donner la parole à donc Nathalie, 32 ans de Perpignan. Tu t'occupes d'un cabaret.
10: Oui.
0: Homosexuel.
10: Oui.
0: Femme, homme, les deux?
10: anticonformiste, homosexuel, homme, femme et...
0: D'accord. Alors justement, quand tu nous entendais, t'as entendu quand on parlait avec Fred, comme quoi, bah tu penses que tu connais bien les coins, le Marais, tout ça à Paris, il y en a sûrement partout, un petit peu partout. Moi j'ai cette sensation effectivement que ça se mélange pas entre les filles et les garçons. Toi tu me dis qu'il y a de tout, mais est-ce que non, tu dis que tu fais rentrer des filles comme des garçons dans ton cabaret, mais il y a vraiment 50-50 ou c'est...
10: Non, il y a plus d'homo-hommes que de femmes, parce qu'effectivement, il y a énormément d'endroits pour les hommes, mais très peu pour les femmes.
0: D'accord, donc ça veut dire qu'il y a du racisme dans l'homosexualité, parce que pourquoi il y aurait des endroits, il y a des endroits, bon, que c'est vrai qu'il y a des endroits vraiment que pour les garçons et que pour les filles.
10: Dans l'homosexualité et vis-à-vis des hétéros. Énormément aussi vis-à-vis des hétéros.
0: Mais là, on revient sur les homos. Quand tu dis, bon, il y a des endroits qui sont vraiment faits que pour les garçons et d'autres que pour les filles. Ça veut donc dire qu'on veut pas se mélanger?
10: Non.
0: Pourquoi ça?
10: Je ne sais pas vraiment pourquoi. Quand on leur pose la question, ils ne savent pas trop.
0: Parce qu'il y a des boîtes lesbiennes à Paris, c'est vraiment que pour les nanas, ou des soirées 100% lesbiennes, ou 100% homo mec. Et c'est hyper compliqué, quoi.
10: Non, à Perpignan, il n'y a que des boîtes homosexuelles. Donc, il y a les deux, mais il y a les hommes et les femmes mélangés.
0: Oui.
10: Mais c'est vrai qu'on voit le comportement des hommes vis-à-vis des femmes, c'est pour eux les camionneuses.
0: Oui.
10: Parce que pour eux, c'est l'homosexuel type, c'est 120 kilos, baraqué, camionneuse. Rien d'autre.
0: Ouais.
10: Alors que c'est faux, il y a autant de féminité vers les homosexuels.
0: Donc dans ton café, dans ton bar, pardon. Dans ton cabaret, Nathalie, quand il y a des hommes et des femmes, ils se mélangent pas. C'est vraiment les mecs en bande entre eux d'un côté et les nanas de l'autre côté.
10: Exactement.
0: D'accord,
10: ouais.
0: Ok. Et tu sens de la rivalité entre les deux?
10: Oui.
0: Ah bon,
10: déjà des mauvais regards et puis des phrases méchantes, quoi.
0: Ah ouais, carrément.
10: Ouais, ils sont vraiment abjects.
0: Ah ouais, carrément.
10: Ouais.
0: Et ça, est-ce que tu es toi-même homosexuel?
10: Voilà la question. Quand on travaille dans un endroit homosexuel, il vaut mieux se faire passer pour une lesbienne, parce que si vous n'êtes pas lesbienne ou bisexuelle, vous êtes complètement rejeté de leur monde.
0: Bon, là tu réponds pas, c'est-à-dire que tu l'es ou tu te fais passer pour?
10: Non, je le suis pas. Donc
0: d'accord.
10: Tu te fais passer pour,
0: d'accord. Et t'arrives à faire passer, les gens te croient?
10: Pas toujours, non.
0: Pas toujours, d'accord, ok.
10: Non.
0: Donc de temps en temps, t'es obligé de rouler un patin à une guinzesse pour montrer que t'es lesbienne.
10: Non, je ne roule pas de patin. Si je vois un mec avec un beau cul, je dirais qu'il a un beau cul, quoi.
0: D'accord.
10: Est-ce que tu
0: comprends le fait qu'il y ait autant de rivalité entre homo-hommes et femmes?
10: Non, pour moi, c'est deux hommes qui aiment deux hommes et deux femmes qui aiment deux femmes.
0: Fred, est-ce qu'il y a une explication à ça?
6: Non, je pense pas. Je crois qu'il y a aussi quelque chose qu'on n'a pas encore évoqué et qui est important, c'est qu'il y a aussi plusieurs sortes d'homosexuels garçons et filles. Il y a ceux qui effectivement fréquentent beaucoup le milieu et il y a ceux qui le fréquentent beaucoup moins. Et en fait, je trouve, pour connaître surtout le deuxième cas,

0: temps non plus chercher systématiquement quand je vais en boîte ou quand je vais dans un café à ce que ce soit un endroit gay, parce qu'il y a aussi un travail à faire de notre côté qui est de s'insérer avec tout le monde.
1: Oui, mais en même temps, c'est bien que tu le dises. Gwenaëlle, t'es toujours là ?
2: Oui.
1: Ouais, donc, on parlait du marais tout à l'heure, mais on peut parler de n'importe quel endroit, parce que tu dis que c'est à vous peut-être de faire des efforts pour justement mieux vous faire comprendre et vous faire accepter.
0: Ouais.
1: Mais il faut quand même avouer que c'est pas simple de rentrer quand t'es hétéro et que t'es là, que tu veux rentrer, puisque eux-mêmes le sont quand tu l'es ou quand tu l'es pas. Et ils ont du mal à accepter, ils se renferment et c'est vraiment entre eux et il est difficile de rentrer dans ce milieu. On parlait du marais et tout ça, de tous ces cafés, tous ces endroits que je connais bien, parce qu'il y a beaucoup d'endroits très sympa là-bas, c'est pas facile quoi, faut quand même le dire, faut quand même l'avouer, et tu te fais regarder, tu te fais dévisager, et pas dévisager d'une manière sympathique, mais plutôt d'une manière très délicate, du genre qu'est-ce que tu fous là, tu t'es échoué, t'as rien à faire ici, t'es pas de chez nous quoi, t'es pas de notre milieu quoi.
0: Mais peut-être que
1: et
0: ça,
1: pourquoi il y a ça, pourquoi il y aurait ce pareil là, c'est leur truc à eux, et voilà.
0: Oui, voilà, en fait, quand vous, hétéros, vous rentrez dans un endroit gay, il y a peut-être la peur de nous, et qui nous on se dit, ils vont nous regarder, c'est un petit peu comme un cirque, on va regarder ce qui se passe, ou je sais pas, il y a
1: d'accord.
0: peut-être des choses comme ça.
2: Mais
0: je suis pas du tout d'accord avec ça. Hein.
1: Oui, non, j'entends bien. Tu dis de comment pourrait peut-être, ce que pourrait éventuellement penser ces gens-là.
0: Peut-être qu'il y a la peur des homos de se dire, on va être vu.
1: Oui.
0: Parce que c'est aussi quelque chose qui peut se pratiquer complètement caché, quoi.
1: Oui, tout à fait, parce que ça l'était. Aujourd'hui, c'est quand même beaucoup plus démocratisé. En tout cas, les gens l'acceptent beaucoup plus facilement. Et les générations d'aujourd'hui, la mienne et celle d'avenir, l'accepte et le conçoit beaucoup plus facilement parce que c'est mieux expliqué et que voilà on le comprend mieux, mais en même temps et on revendique en allant dans la rue, en faisant des manifestations pour revendiquer avoir les mêmes droits, les mêmes ceci, les mêmes cela, et quand on va justement vers eux, c'est-à-dire fréquenter des endroits où ils le sont parce que justement on trouve que c'est peut-être eux qui passent la meilleure musique, c'est les endroits les plus sympathiques où on y fait la fête, où c'est bon esprit comme on rêve, c'est-à-dire les cafés, les endroits, et on a du mal à y rentrer, en tous les cas d'y passer des soirées tranquilles quoi.
0: Mais ça c'est un
1: moi j'ai du mal à comprendre, j'ai du mal à...
0: C'est un petit peu dommage parce que toi, même moi en tant que homo et fréquentant aussi le milieu, je j'ai pas vraiment de réponse à ça.
1: Ouais.
0: C'est un petit peu comme si c'était instauré depuis plusieurs années quoi. Et c'est quelque chose comme disait
1: Gwenaëlle.
0: En fait elle sait pas non plus pourquoi, pourtant elle travaille dedans.
1: C'est Nathalie.
0: Nathalie. Ouais. Et Nathalie, c'est pas pourquoi il y a une différence comme ça, une rivalité entre garçons et filles. Et pourtant, elle travaille dedans tous les jours.
1: On a Thierry qui a 33 ans de Bordeaux qui est avec nous. Bonsoir Thierry.
3: Bonsoir.
1: Bonsoir. Toi, tu veux parler de lesbienne.
3: Ah non, pas de lesbienne.
1: De quoi ?
3: Non.
1: De l'intolérance, pardon.
3: De l'intolérance dans le milieu homosexuel.
1: Ah, c'est bien.
3: Même par rapport à d'autres homosexuels.
1: Je vais prendre des cachets pour apprendre à lire aussi. En plus de la mémoire. On t'écoute, Thierry.
3: Simplement, je voulais dire que, moi je suis homosexuel depuis l'âge de 15 ans.
1: D'ailleurs, alors, avant que tu rentres dans ton sujet, quel est le conseil que tu peux donner à Karen qui a 17 ans de Paris et dont tu as sûrement entendu le témoignage tout à l'heure ?
3: Je vais pas lui donner le même conseil que j'ai suivi parce que moi, j'ai un petit peu foncé dans le tas, quoi, dans le sens où j'ai voulu absolument, tout jeune, vivre mon homosexualité à fond.
1: Ouais.
3: Et ce qui fait que je me suis retrouvé...
1: Voilà, vous avez coupé Thierry. Voilà,
4: non, on l'a pas coupé, mais quand on touche une ligne, ça...
1: Ah oui, attendez, ça va revenir. Excuse-moi Thierry, oui, tu disais que tu avais fait...
3: Je me suis retrouvé à l'âge de 18 ans à avouer à mes parents, à ma famille, que j'étais homosexuel, ce qui n'est pas du tout bien passé. Et puis bon, moi j'ai suivi mon bonhomme de chemin, et puis pour vivre son homosexualité quand on arrive d'une petite ville de province, et ben on va dans une ville beaucoup plus grande, où là ça passe peut-être un peu mieux, on passe peut-être un peu plus incognito.
1: Voilà, vous me faites quoi là ?
4: Mais non, mais c'est quand on remet quelqu'un à l'antenne, ça coupe l'auditeur qu'à l'antenne, je sais pas pourquoi, mais c'est la vie.
3: Et donc, j'ai vécu donc mon homosexualité jusqu'à l'âge de 29 ans sans aucune état d'âme de ma famille, dans le sens où ils n'étaient pas au courant de ce que je vivais.
1: Et pourquoi tu souhaitais le cacher ?
3: Non, je ne souhaitais pas le cacher, mais étant donné que ça posait problème à ma mère, à mon entourage proche, de savoir que j'étais homosexuel et de le vivre là où je vivais, où je suis né, donc je l'ai vécu dans une grande ville comme Bordeaux, puis bon, j'ai voyagé, j'ai vécu à Paris, à Nantes, j'ai travaillé dans un métier qui m'a permis ça.
1: Tu sens d'ailleurs, Thierry, au passage, quand je parlais tout à l'heure des générations, que ça

0: changer quand même le comportement et le...
1: Ben justement, je voulais en venir, je voulais en venir par rapport à ça. Moi, j'ai, ma famille n'a accepté mon homosexualité que parce qu'il y a eu un espèce de couperet qui leur est tombé à travers la figure, dans le sens où je me suis retrouvé séropositif.
0: Ah oui, d'accord.
1: Et donc là, ben, je dirais que du tout au tout, ça a changé la vision qu'ils avaient de moi. Mm-hmm. Ben, ils ont retrouvé un être comme... j'étais redevenu mortel, quoi. Hein. Donc, ils se sont dit, du jour au lendemain, je peux disparaître. Et donc ils n'ont pas eu presque le choix, ils se sont dit bon ben il est là, il est comme il est, mais on va l'aimer comme il est, quoi. Tant pis.
0: Ça a dû te faire plaisir, enfin bon, ça a dû te faire plaisir,
1: oui,
0: parce que t'as vu, mais enfin bon.
1: Je trouve dommage qu'il
0: n'est pas arrivé
1: à ce stade-là pour pouvoir vraiment dire à son gosse qu'on l'aime quand même.
0: Oui, mais...
1: Et est-ce que l'amour maternel ou est-ce que l'amour paternel ou fraternel doit passer par des étapes comme ça, je pense
0: non.
1: pas. Pour moi,
0: non, bien sûr,
1: l'amour,
0: mais...
1: c'est autre chose. Ça passe par-dessus beaucoup de choses. Tous ces tabous. Moi, je suis originaire d'une famille très.
0: Ta mère devait t'aimer quand même, Thierry.
1: Oui, non, ça te. Sans, sûr. Non, ça, c'est pas. Elle m'aimait pour son fils.
0: Voilà.
1: Elle m'aimait pas pour ce que j'étais devenu.
0: D'accord, oui, voilà. J'ai bien compris.
1: Et ça, c'est vrai que le. Bon, en faisant un peu de psycho de sa vie, on arrive à enlever toutes les barrières et tous les tabous qu'il peut y avoir dans le domaine familial, mais je trouve dommage que pour des générations comme la mienne, il ait fallu attendre certaines barrières comme ça, où il y a eu le sida, il y a eu beaucoup de choses qui se sont...
0: la médiatisation,
1: Oui, tout à fait, la médiatisation, mais ma mère, bon, était quelqu'un de très au courant, elle regardait les émissions qui étaient liées à l'homosexualité, aussi au sida, etc.
0: Ouais, les sida-actions et compagnie, oui.
1: Mais malgré tout ça, tant que je n'ai pas été concerné, elle n'acceptait pas ce que je disais.
0: D'accord.
1: Et par contre, du jour au lendemain, dès que je lui ai annoncé que j'étais séropositif, ben alors là, ça a changé vraiment du tout au tout. Je vis avec un ami actuellement et il est reçu, on mange ensemble, enfin chez ma mère, on va au restaurant ensemble, il est prévu que ma mère vienne ici sur Bordeaux. Enfin, je veux dire, il y a eu un changement de comportement total. Bon, là, c'était juste un intermède.
0: Oui.
1: Je voulais surtout parler de l'intolérance des homosexuels vis-à-vis d'autres homosexuels séropositif.
0: Ah oui.
1: Dans le sens où il y a des termes qui sont utilisés aujourd'hui comme attention, celui-là il est plombé. Alors ça c'est des.
0: Mais ça c'est entre vous ?
1: Entre nous, oui,
0: ah,
1: tout à fait, oui. Encore.
0: Donc c'est montré du doigt méchamment, quoi.
1: Oui, voilà, c'est-à-dire que on était une sous-catégorie. Enfin moi je me ressentais comme une sous-catégorie vis-à-vis de la société en général. Où c'était pas évident à 15 ans ou à 18 ans ou à 20 ans de s'assumer homosexuel dans une petite ville de province, sans que j'insiste, hein. pas à Paris. J'ai vécu à Paris, c'est vrai qu'à Paris, bon, bah, c'est autre chose, c'est un autre monde, même si j'y adhère pas, attention. Mais par contre, dans une petite ville de province, bon, c'est vrai que de vivre son homosexualité à 18 ans, 20 ans, c'est pas évident. De le vivre dans une grande ville comme Bordeaux ou Toulouse ou Marseille, c'est autre chose. Mais le fait de se faire montrer du doigt, même dans une grande ville comme Bordeaux, parce que l'on sait que, parce que un tel a parlé sur toi en disant que tu étais séropositif, de suite on dit celui-là il est plombé, attention, il faut faire attention à celui-là, il est plombé, il faut pas y toucher, quoi.
0: Ah oui, d'accord.
1: On est vraiment mis à l'écart.
0: Ah oui, d'accord.
1: Peut-être, il faudrait presque qu'on ait des rapports sexuels.
0: Non, mais ça c'est les hétéros, c'est les hétéros qui disent ça.
1: Non, je parle du milieu homosexuel.
0: Ah,
1: je parle pas du milieu hétéro. Moi, je fréquente pas beaucoup le milieu homosexuel. Je l'ai fréquenté très jeune parce que j'avais peut-être j'étais fleur bleue à l'époque.
0: Oui, t'avais besoin de rencontrer du monde et de te rassurer et de voir et de.
1: Je croyais en beaucoup de choses. Je croyais que le milieu homosexuel me permettrait de rencontrer la personne, l'être cher, l'être aimé. Et en fait, on se rend compte que
0: on va de
1: désillusion en désillusion.
0: Ouais, et puis de te permettre de l'assumer vraiment, et en même temps de t'apercevoir qu'il y a plein de gens.
1: Moi, dans ma tête, je savais très bien ce que je voulais.
0: D'accord.
1: Je voulais vivre avec quelqu'un, avec un mec.
0: Ok.
1: Et
0: ta vie désenchantée, enfin, quand t'es.
1: Que le milieu homosexuel ne pouvait pas
0: m'apporter tout ça. T'étais déçu, ouais.
1: Ah ouais, complètement.
0: Donc, qu'est-ce que t'as fait du coup, t'es revenu plus vers les hétéros, te ferais que t'es renfermé?
1: J'ai un espèce de, on va dire, un petit cercle fermé d'amis,
0: voilà.
1: Mais qui eux fréquentent assidûment le milieu, J'ai été bien sûr avec eux de temps en temps, mais j'ai su mettre un frein quand il fallait le mettre. Quand je me suis retrouvé dans des situations où je vivais avec quelqu'un, j'ai vécu pendant 4 ans avec quelqu'un, moi je ne côtoyais pratiquement pas le milieu homosexuel.
0: D'accord.
1: Peut-être en 4 ans, je suis sorti 12 fois dans le milieu homosexuel.
0: Ah, mais,
1: donc, mais ça m'empêchait pas d'aller boire un coup dans un bar, on va dire hétéro ou conventionnel, et je le vivais très bien. Je n'ai pas besoin du milieu homosexuel pour vivre, mais c'est vrai que de temps en temps, on a besoin de se ressourcer plus ou moins, on va dire se ressourcer, dans le sens où on peut faire des choses dans un bar homo ou dans une boîte homo avec son petit ami qu'on ne peut pas faire dans une boîte hétérosexuelle, ça c'est vrai, ou dans un bar hétérosexuel. Si j'ai envie de prendre la main de mon petit ami, c'est pas possible de le faire.
0: D'accord.
1: Dans un bar hétéro ou dans un bar homo.
0: D'accord.
1: Dans un bar, dans une boîte hétéro.
0: Ouais, d'accord.
1: Donc automatiquement, bon, de temps en temps, c'est vrai que ça fait du bien de pouvoir aller dans un bar homo, de prendre la main de son petit copain, de lui faire un bisou sur la joue s'il a envie ou sur la bouche. Enfin, je veux dire, il y a une sensation de se sentir libre.
0: D'accord.
1: De pouvoir vivre ce que l'on a envie au bout.
0: D'accord.
1: Mais le fait de se faire dénigrer comme ça par des homosexuels, je trouve ça vraiment indécent de leur part.
0: Très bien.
1: Je ne dis pas que c'est tous les homosexuels, attention.
0: Non, bien
1: sûr. Il y a une minorité de gens qui manquent vraiment de tolérance au sein même du milieu homosexuel.
0: Oui, ils sont très durs.
1: Très, très durs.
0: Très, très durs.
1: Très, très durs.
0: Nathalie, toi donc qui travailles dans un cabaret, homo, c'est quoi les... Là, puisqu'on parlait des conversations, tout ça, qu'il pourrait y avoir dans des cafés, c'est quoi... De quoi on parle? De quoi ils parlent? Ça se passe comment? Ils ont tendance à chier sur les nanas chient sur les mecs?
2: Non, déjà, ils parlent de leur... De leur nuit, de leur dernier petit copain...
0: Alors, c'est vrai que dans le milieu homo, le sexe a une part très importante. Hein. C'est très violent, hein, surtout... Hein, c'est, je sais pas si t'es d'accord, Thierry?
1: Ah, tout à fait.
0: C'est très, très, très violent. Hein.
1: Mais je voulais juste dire quelque chose par rapport... On disait il y avait des bars pour mecs, et des bars pour filles.
0: Surtout sur Paris, en tout cas, c'est vrai qu'il existe des discothèques avec des soirées.
1: Sur Bordeaux, il y en a 2 ou 3, mais enfin bon. Et puis, il y en avait à une certaine époque, dans les années 80, il y en avait beaucoup plus sur Bordeaux. Maintenant, c'est un peu plus démocratisé, on va dire. Il faut dire une chose, c'est qu'il y a beaucoup d'homos misogynes. Beaucoup.
0: Ouais.
1: Et il y a beaucoup de femmes qui ne supportent pas la présence de mecs.
0: Ouais.
1: Ça, c'est vrai. Et ça, il faut le dire. D'ailleurs, il y a eu un essai, enfin, une circulaire qui est passée dans pas mal d'établissements ici à Bordeaux, où on demandait si on était pour la création d'une association mixte lesbienne et gay masculin.
0: Ça part sur la majorité
1: et ça n'a pas du tout fonctionné dans le sens où il n'y a pas une adhésion vraiment massive de gens qui ont la volonté de vouloir créer une association mixte.
0: Ben alors ça fait pas aider les choses, ça.
1: Ah, mais non, mais
0: c'est-à-dire que tout le monde ne va pas dans le même sens.
1: Mais de toute façon, quand vous voyez une émission télévisée, quand vous voyez que les lesbiennes sont remontées comme des canons, et ainsi que les mecs, attention, c'est qu'ils n'arrivent pas, et pour eux, ils ne défendent pas du tout les mêmes droits, ils ne vont pas vers la même, quand on parle du PAX, il n'y a pas les mêmes envies d'un côté comme de l'autre. C'est-à-dire qu'il n'y a pas, c'est pas l'union fait la force, c'est moi je veux ça, mais nous on n'est pas intéressés par ce que les mecs veulent, nous on veut ce que, elles revendiquent leurs droits et les mecs de leur côté ils revendiquent leurs droits.
0: Bah,
1: alors bon, il y a une espèce de distinction entre les deux, et puis bon, pour arriver à un consensus national, je pense qu'il y aura des lunes et des lunes qui vont passer. Hein.
0: Très bien, on va accueillir Guillaume également, 21 ans, bonsoir Guillaume.
3: Oui, bonsoir mec.
0: Juste avant, pour descendre l'atmosphère, un truc plutôt marrant, Guillaume, homo, pas homo, hétéro?
3: Oui, plutôt homo, moi, plutôt.
0: L'autre, c'est pas encore, plutôt.
3: Non, carrément.
0: Non, carrément, d'accord, ok. Très bien, alors tiens, pour Thierry et Guillaume, mais aussi Nathalie qui tient un cabaret homo, et même Gwenaëlle, t'es toujours en direct?
4: Oui.
0: Elle est toujours là. Attention. Alors là c'est très. On est allé sur l'internet récupérer quelques informations, d'accord, sur le sujet. Et est-ce que vous saviez que les homosexuels auraient le pénis plus long que les hétéros? Est-ce que tu le savais, Guillaume et Thierry? Non, mais c'est très sérieux ce que je vous dis. Hein. Non, ça vous fait rire. Ça vous fait rire. Alors je vous explique. En tout cas, on a récupéré ça sur l'internet. Il y a un sexologue canadien qui affirme que les homosexuels disposent d'un pénis plus long que les hétérosexuels. Je crois qu'il y a quelqu'un qui a raccroché, non?
4: Ouais, d'accord. C'est pas grave, c'est la double ligne.
0: Ce qui pourrait offrir une cause biologique à l'orientation sexuelle. Selon les recherches, la taille moyenne du pénis en érection est de 16,4 chez les homosexuels et de 15,6 chez les hétérosexuels. Donc vous auriez 1 cm de plus que nous, Guillaume et Thierry.
1: Eh bien, bien heureux de la
3: France. Pour vous, les mecs, hein.
0: Bah, tant mieux pour nous, effectivement. Voilà.
4: Je conteste.
0: Quoi, comment? Qui conteste?
4: Gwenaëlle.
0: Bah, qu'est-ce que t'en sais, toi?
3: Pénis, Gwenaëlle,
4: bah, heureusement pour nous, ici, heureusement que c'est pas vrai, quoi.
0: Pourquoi?
4: Je crois pas que ce soit vrai comme...
0: Tu dis pourquoi tu dis heureusement?
4: Bon, heureusement, ça serait dommage si... pourquoi les homosexuels, ils auraient un plus grand pénis?
0: Bon, tu sais, un centimètre, déjà 16 centimètres, mais il est dans la bouche, c'est déjà pas mal, hein. 16 ou 17, ça va pas aller bien loin, plus loin, hein. Je sais pas, Gwenaëlle...
4: Alors, quand même.
0: Guillaume, tu veux réagir?
5: Moi, je souhaiterais réagir, Max, par rapport à tout ce qui a été dit, puis c'est vachement intéressant ce qu'a dit l'auditeur précédent, là, qui vient d'intervenir.
0: Thierry.
5: Il me semble que vous avez quand même stigmatisé beaucoup les lesbiennes aux féministes. C'était vraiment très lié. Les lesbiennes étaient des féministes fermées dans leur coin, et les gays pédés étaient dans leur coin, et ils pouvaient pas saquer les lesbiennes. C'est vrai que ça a été ça. Mais il y a quand même, il y a des conflits entre homosexuels comme il y a des conflits entre hétérosexuels. Je veux dire, il faut arrêter.
6: Tout à fait,
5: dire qu'il y a que des conflits chez les hommes. Mais
6: oui, ça, d'accord,
5: c'est quand même vachement ouvert ces dernières années, je trouve.
6: Non, mais il est vrai, mais comme, pendant plusieurs années, ça a été caché, on voulait pas le dire, on ne l'acceptait pas, c'était pas bien. Et maintenant, aujourd'hui, dans le monde d'aujourd'hui, on l'accepte beaucoup plus facilement, on le comprend, et on comprend pas qu'en fin de compte, entre vous, finalement, vous ne soyez pas plus solidaires que ça.
5: Mais je suis pas d'accord, justement.
6: T'es pas d'accord, d'accord.
5: Pas d'accord. Si tu regardes un petit peu sur ce qui se passe depuis quelques années, tu te rends compte quand même que les mecs et les nanas se mélangent beaucoup plus qu'auparavant. Alors c'est vrai qu'il y a toujours des extrêmes, mais qui sont des minorités à mon avis, même si tu vas dans le Marais, il y a pas.
6: Non, mais je parle pas que du Marais, parce qu'on a donné comme exemple.
5: Parce que tu peux aller en province. Ouais, c'est intéressant de se poser la question des gens qui sont en province beaucoup plus isolés, et tu te rends compte que les nanas qui sont lesbiennes et les PD qui sont mecs et qui ont chacun leurs problèmes, sont parfois très contents de pouvoir se retrouver ensemble, quand même.
6: Bah, moi, du peu que j'ai vu et du milieu que je fréquente et de voir ces gens-là, j'ai vraiment l'impression qu'il y a les nanas d'un côté, et les mecs de l'autre, vraiment.
5: C'est beaucoup moins qu'avant. En tout cas, s'il y a des rivalités, il y en a encore, mais c'est pas une généralité
6: d'accord.
5: Qui a pu l'être auparavant.
6: D'accord, ok, très bien. Guillaume, depuis combien de temps tu te sens
5: Et moi, j'ai 21 ans. Depuis, moi, j'ai commencé avec les mecs, je me suis toujours senti... D'ailleurs, tu vois, hier soir, il se trouve que j'ai parlé avec Franck Dubosc. Quand je lui disais que je le trouvais beau, c'est vrai.
6: Ah ouais, d'accord.
5: Je le trouve vraiment beau.
6: Ah ouais, ouais. C'est toi mon salaud qui voulait des places gratuites.
5: Oui, mais c'est pas grave, je retournerai, je paierai ma place. C'est pas
6: mais non, je vais t'en donner des places. Tu m'en donnes.
5: Non, peu importe. Ouais. Ce qui est vrai, c'est que alors moi j'ai un autre problème, si tu veux, voilà. Ce qui se trouve, c'est que c'est vrai qu'entre mecs, moi ça fait donc 5 ans à peu près que je fréquente le milieu, pas le milieu, enfin peu importe le milieu, on s'en fout. Ça fait 5 ans que quand je veux tirer un mec, je tire un mec, que j'aille en backroom, ou que je me batte dans un parc, ou que je me batte derrière une gare, ou que je me batte dans la rue. L'avantage quand t'es pédé, c'est quand un mec te plaît, tu lui fais très vite savoir.
6: Ça va très vite.
5: Très vite entre les deux, et que tu tires ton coup dans la soirée. Si tu
6: veux, ça va très très vite.
5: Voilà, ça c'est très avantageux.
6: Comment ça se fait ça d'ailleurs? Comment ça s'explique? Si ça s'explique.
5: Ben c'est qu'on n'a pas peur de prendre du plaisir, quoi, et qu'on n'a pas peur de se priver. Enfin,
6: c'est pareil pour les femmes d'ailleurs.
5: Je pense. Ouais,
6: d'accord, ok. Ouais.
5: Ben d'ailleurs c'était très intéressant à la dernière Gay Pride, ce qui était très beau, c'était de voir que les nanas et les mecs justement se mélangeaient, que t'avais des lesbiennes, t'avais des camionneuses, t'avais des nanas très très féminines qui s'affichaient enfin, ce qui n'était pas le cas auparavant,
6: ouais.
5: Qui contribuait d'ailleurs à donner l'image de la lesbienne, camionneuse et compagnie, c'est que la nana plus féminine avait beaucoup plus de mal à se montrer.
6: Ouais.
5: Là tu voyais des nanas très féminines, les seins nus, qui se baladaient, qui s'embrassaient, c'était très sympa. À côté t'avais les mecs qui faisaient la fête autour. Bon, et c'était très joyeux, quoi. Alors je dis pas non plus que c'est tout rose dans le milieu des PD, c'est vraiment ça va avec. Hein. Mais quand même, il faut bien voir que ça s'est vachement ouvert et que ça s'est vachement détendu. La visibilité de chacune des deux communautés a changé et les rapports entre les deux ont vachement évolué aussi.
6: D'accord.
5: En ce qui me concerne, effectivement, comme je le disais, c'est vrai qu'entre mecs, le sexe est beaucoup plus facile, quoi, c'est beaucoup moins tabou.
6: Si
5: j'en viens à mon problème personnel, à l'heure actuelle, tu vas voir dans quelle situation je suis, c'est-à-dire que je prends peu de plaisir sexuel avec les mecs en ce moment. Mais je suis toujours attiré par les hommes, parce que quand je vois un mec beau, je me retourne.
6: Pourquoi tu ressembles moins qu'avant? En ce moment, c'est des périodes, c'est comme ça, ça peut arriver.
5: Je ne sais pas dire pourquoi, mais...
6: Non, mais enfin, c'est comme nous, hein. Des fois, on a moins envie avec des nanas, et puis d'un fois plus, c'est comme ça, c'est des pulsions.
5: Je suis totalement incapable de faire quelque chose avec une fille, quoi.
6: En ce moment, je suis un peu chaud, tu vois.
7: Ouais, bah
6: quoi, tu dis quoi?
5: Non, je disais, par contre, et dans le même temps, je me sens incapable de faire quoi que ce soit avec une fille.
6: Oui, j'entends bien. Non, mais je veux dire, peu importe si on est homo ou qu'on ne le soit pas, je veux dire, même en étant hétéro, il y a des moments où t'as plus de pulsions, des fois moins, quoi. Nathalie, toi qui étais de Perpignan, donc, qui est de Perpignan et donc, qui est dans le cabaret homo, ça se passe comment, justement, Thierry, t'es toujours là, hein?
8: Oui,
6: ouais. Ça se passe comment, puisque Thierry qui est de Bordeaux également, qui dit que c'est une petite ville comparée à Paris, alors Perpignan, c'est encore une plus petite ville comparée à Bordeaux.
9: Ouais.
6: Comment on l'accepte dans des villes comme celle-ci? Ça se passe que...
9: Et très très bien, il y a de plus en plus d'endroits homo qui se montent, qui s'ouvrent, quoi, Perpignan. Mais ce qui est vraiment bizarre, et je voudrais revenir à ce que disait la personne qui vient de parler.
6: Guillaume.
9: Guillaume, que justement il dit il parle des backrooms et tout ça, c'est vrai que, et en même temps je vais parler de au monsieur de Bordeaux. Justement, il parlait des backrooms et tout ça, et c'est vrai que quand on va dans des endroits homo, comme des discothèques homosexuelles, c'est-à-dire qu'homosexuels, en principe, les hétéros très très peu, ou alors les échangistes, quand on va dans les backrooms, moi qui m'occupais d'une association, on peut aller dans des backrooms, et c'est vrai qu'il est bien qu'on dise qu'une personne est séropositive ou pas, parce que le préservatif est très très peu utilisé.
5: C'est vrai.
9: C'est-à-dire qu'avec l'alcool, ils finissent en plein milieu de soirée, avec l'alcool et tout ça, le préservatif n'est pas utilisé.
5: C'est vrai qu'on fait des conneries.
9: Donc il est clair que de savoir qu'une personne est séropositive, c'est bien. Et c'est vrai qu'on n'a pas le droit de dire, en principe on n'a pas le droit de dévoiler la séropositivité de quelqu'un.
6: On rappelle que les backrooms, c'est des endroits où les garçons ou les filles vont se retrouver dans un endroit un peu plus privé pour avoir des relations sexuelles. Toujours dans l'endroit dans lequel on se trouve.
9: Ouais. Et en plus, il y a pas, bon, une personne disait qu'elle avait vu des banquettes. Dans toutes les discothèques de Perpignan, homosexuelles, il y en a 3. Il n'y a aucune banquette.
7: Non, il n'y a pas de banquette.
5: Il n'y a pas de banquette.
9: Ah non, pas du tout. Une fois, j'ai voulu aller dans les WC, je me suis plantée, je vous dis pas. J'étais dans une pièce noire à tâtons, à toucher un mur.
6: Parce que ça se passe dans le noir.
7: Ah ouais,
9: il n'y a pas de lumière. Il n'y a rien.
6: J'ai entendu dire qu'il y avait aussi des endroits, on avait vu ça à la télé, des endroits où il y a aussi...
9: Les vidéos.
6: Des pièces noires où il y a des petits trous, tu passes ton zizi à l'intérieur.
5: C'est un gloriole, ça s'appelle. Tu mets ton zizi d'un côté du mur et puis de l'autre côté. Il y a des charmants garçons qui font ce qu'ils veulent avec ton zizi.
6: Tu ne sais pas à qui appartient le zizi, tu ne sais pas qui te fait la petite gâterie.
5: Ça fait partie du mystère de la nuit.
6: Guillaume.
9: C'est l'inconscience de la nuit.
6: Le mystère de la nuit, quel talent, Guillaume. Tu ne changeras jamais.
9: Je voulais revenir sur une chose, c'est-à-dire que c'est vrai qu'il parle des gay pride et tout ça, on dit l'intolérance vis-à-vis des homosexuels, mais par contre il est clair qu'il faut voir d'abord et avant tout certains comportements des homosexuels.
7: Exactement.
9: Vous avez des homosexuels qui vivent en couple depuis des années, vous les fréquentez et vous vous apercevez un jour par une main touchée... par hasard, qui sont homosexuels, qui le sont depuis 20 ans. Et par contre, vous avez les homos qui le sont depuis un an, deux ans, parce qu'ils se découvrent, et qui se comportent vraiment comme des grandes folles.
5: Exactement.
9: Et là, on dit l'intolérance. Non, mais c'est vrai. Les voyez en discothèque, je suis désolée, il y a le respect vis-à-vis des couples. On dit que les hétéros ne les acceptent pas, alors que c'est eux qui n'acceptent pas les hétéros, parce que quand un couple... hétéro rentre dans une boîte, et puis c'est vrai que quand il rentre dans une boîte homo pour la première fois, voir deux mecs se comporter comme ils se comportent dans les boîtes homo, c'est vrai que dans les boîtes hétéro, il est clair qu'on ne se comporte pas comme ça, parce qu'il y a déjà le respect vis-à-vis des autres. Et nous, à Perpignan, c'était un restaurant cabaret. C'est-à-dire qu'il y avait des gens, on acceptait autant les hétéros que les homos, on ne faisait aucune ségrégation sexuelle. C'est-à-dire que les hétéros venaient manger, il fallait voir le comportement des homos.
6: D'après toi, Nathalie, c'est de la provocation ou quoi,
9: exactement,
6: Guillaume?
9: Exactement, c'est de la provocation, histoire de dire, moi, je suis homosexuel.
5: Mais c'est une réaction à l'intolérance aussi, ça peut se comprendre.
7: Non, ouais, c'est pas normal.
9: Non, mais c'est pas,
5: même si
9: c'est
5: même
9: pas
5: si
9: normal.
6: Est-ce que c'est pas une manière d'exhiber qu'on l'est?
5: Je cautionne pas.
6: Non, tout à fait, moi non plus, je me fais l'avocat du diable. Est-ce que ce n'est pas une façon d'exhiber, de montrer, c'est de la provocation?
5: Oui, mais pour des mecs qui sont isolés dans leur cambrousse, parce que c'est aussi à cela qu'il faut penser. Je pense aussi aux banlieues, parce que c'est quand même vachement dur d'être pédé dans certaines banlieues.
6: Ouais.
5: Mais surtout à la cambrousse, il faut penser à ça. Je veux dire, quand tu vas dans le sud-ouest, ou moi je suis normand, au fin fond de la Normandie, je peux pas marcher tranquille sans me faire agresser, il faut être clair, tu vois.
6: Et donc tu te sens obligé de le revendiquer en étant vraiment d'aller pousser à l'extrême?
5: Non, moi, tu m'as vu, parce que je suis aussi venu chanter 5h du match, j'ai des frissons dans le studio, je crois pas que j'ai l'air grande folle.
6: Mais justement, je te pose la question.
5: Mais je pense que pour des mecs qui ne vivent que dans un environnement très hostile, c'est une manière de se protéger que de prendre ce personnage, parce que c'est un personnage.
6: Est-ce que vous l'acceptez, Guillaume et Thierry, ceci dit très sérieusement, là,
5: Acceptez quoi?
6: Il y en a qui ne se forcent pas à l'être, qui y a un comportement très différent des uns des autres. Il y en a, c'est vrai, on aurait du mal à le croire, et quand on nous le dit, on se dit non, c'est pas possible, j'y crois pas, pas lui, parce que c'est pas lui, genre on est déçu, parce qu'on se dit attends, il le montre pas, puis il y a des gens qui l'assument réellement et qui toute la journée font vraiment ce qu'on appelle la faux folle. Est-ce que ça, vous trouvez ça marrant? Est-ce que vous vous l'acceptez? Vous ne trouvez pas que c'est un petit peu abusé? Est-ce que vous pensez que ça vous donne du tort ou au contraire?
5: C'est des personnalités. T'as des gens qui s'exhibent, t'as des gens qui s'exhibent pas. Il y en a qui font ça avec leur sexualité.
6: D'accord.
5: Comme t'en as qui font ça avec d'autres traits de caractère. On résume tout au cul. C'est ça aussi le problème. C'est qu'on pense beaucoup au cul. Oui, mais c'est un trait, une composante de la personnalité. Ah,
6: c'est ce que je voulais t'entendre dire. Très bien. Ok. Thierry, tu disais, tu t'entendais marmonner?
7: Ben oui, mais en fait, bon, moi, ça m'interpelle quand même d'entendre dire que, de cautionner les backrooms, de cautionner tous ces endroits. Aujourd'hui, en France, il n'y a pas eu un bar, il n'y a pas une boîte homosexuelle qui ne s'ouvre sans backroom, sans salle vidéo. Non, mais attends, c'est une exception qui ne confirme pas forcément la règle. Dans le sens où je vois ici à Bordeaux, il y a trois établissements en un an qui se sont montés et il n'y a pas un bar, pas un des trois qui ne se soit monté sans une backroom et une salle vidéo.
6: Donc c'est quand même un signe que le milieu homosexuel est quand même très à cheval sur le sexe et qu'ils aiment ça et que
7: mais pourquoi
6: il faut le consommer tout de suite.
5: Alors, moi, c'est ça qui me gave un peu en ce moment, d'ailleurs.
7: Oui, mais en fait, bon, c'est actuellement tout le monde va dans ce genre d'endroit parce qu'on baise. Alors, c'est bien sûr avec comme et là, je cautionne pas du tout ce que comme disait la jeune femme de Perpignan.
6: Nathalie, ouais.
7: C'est sans préservatif, bien sûr, les trois quarts. Hein, je veux dire, ouais. Moi, je fais partie d'une association aide. C'est les trois quarts, c'est sans préservatif. Maintenant, c'est on en revient comme aux États-Unis où là-bas, on est en train de, il y en a qui sont en train de plaider pour le non préservatif. Voilà, c'est le non partout. Je crois qu'il faut arrêter de cautionner ce genre d'établissement.
6: C'est clair, c'est même hallucinant, je savais pas ça aux États-Unis.
7: Ah oui, bien sûr, il y a aux États-Unis, ils font signer des espèces de listes, c'est-à-dire qu'on rentre dans un établissement, c'est la méga partouze et ils vous font remplir un papier comme quoi vous n'êtes pas séropositif.
6: Oui,
7: bien sûr, c'est sans préservatif, c'est etc. Mais bon, je veux dire, ils vous font, c'est pour en fait se donner libre conscience, hein, c'est
6: tout,
7: le prouver après à la sortie de la boîte que vous êtes passé robotique.
6: C'est ça, allez. Oui, voilà, d'accord.
5: C'est mieux que les États-Unis sont toujours les premiers pour innover dans la connerie. Il faut pas
7: innover
5: sur les États-Unis.
7: Je veux dire, je pense qu'au jour d'aujourd'hui, il faut arrêter les conneries. Je pense que moi, quand je t'entendais parler, Guillaume, de dire que quand on vit au fin fond du Sud-Ouest, moi, je suis issu du fin fond du Sud-Ouest. Je vais même dire la ville où je suis né. Je suis né à Mont-de-Marsan. 30 000 habitants. Oui. Et j'ai très bien vécu mon homosexualité. J'ai pas eu besoin d'aller m'éclater les fesses ou d'aller m'éclater le nœud dans une backroom pour vivre mon homosexualité.
6: C'est que c'était le nœud.
7: Je l'ai très bien. Ah, non, mais je veux dire, on dirait que les homosexuels sont avides de sexe. Moi, ce que je recherchais dans mon homosexualité, c'est de vivre avec quelqu'un. Point. De m'épanouir sexuellement avec quelqu'un. Et Thierry, pas de m'éclater avec un mec tous les soirs ou deux mecs ou 10 mecs. Thierry, moi, ça m'intéresse. Pas. Je veux dire, s'il y en a qui s'intéressent, tant mieux. Ben, je dis qu'ils le vivent à fond. Mais moi, c'était pas ça. Mais qu'on ne généralise pas les mecs qui vont s'éclater dans les boîtes ou dans les backrooms à tous les homosexuels. Il y a des homosexuels qui ont envie de vivre normalement.
5: C'est exactement ce que je disais en arrivant sur l'antenne. Je disais, moi, j'en ai marre d'une homosexualité qui se résume au cul. Et c'est d'ailleurs pour ça qu'en ce moment, j'ai pas énormément de contacts. Parce que c'est vrai que ça me gonfle et que les homosexuels de mon âge, c'est-à-dire les mecs qui se découvrent à l'heure actuelle, t'en as beaucoup pour qui ça ne veut dire que ça. Et que moi, à l'heure actuelle, je vois que le monde qui m'intéresse, parce que ça m'énerve, quoi.
7: Moi, si c'est me retrouver, comme j'en connais pas mal dans mon entourage, qui se retrouvent à 40 ans tout seuls, et puis ils ont plus de cheveux sur la tête, ils sont complètement décrépits, parce qu'il y a eu abus de soleil, il y a eu abus de ceci, parce qu'il faut toujours paraître dans le milieu homosexuel pour être beau, parce qu'il y a ça aussi, il faut le dire, il faut paraître, il y a la mode, alors on s'habille comme ci, on s'habille comme ça, il y a eu les années Gautier, il y a eu les années machin, alors c'est tout le monde qui doit s'habiller, on va dire, plus ou moins à la mode, même si c'est un mot désuet, et donc on en arrive à des mecs qui ont 40-45 ans et qui sont complètement laminés dans le sens où ils se retrouvent tout seuls comme des cons parce qu'ils sont moches, hein, ils se disent moches, ils sont plus dans le vent, quoi, ils sont plus dans le coup, et puis bon, en fait ils ont profité pendant 20 ans ou 30 ans de leur homosexualité, et bien ils ont tiré des mecs à tire-larigot et puis ils se retrouvent tout seuls comme des cons. Mais moi j'ai pas envie de vivre ça, moi j'ai envie de vivre quelque chose de construire quelque chose avec quelqu'un, et puis au moins de pouvoir dire, eh ben, je t'aime à quelqu'un tous les soirs. J'ai pas envie de me retrouver tous les soirs tout seul comme un con dans un lit tout froid. Ben moi, j'ai envie de quelqu'un à côté de moi. Oui, j'ai envie de vivre quelque chose d'entier, de sincère et de franc. Bon, ben, il peut y avoir des accidents comme partout dans tous les couples. Hein. Je dis pas que je vis pas des choses qui peuvent être. Je suis pas quelqu'un qui veut marcher sur la lune. Je suis quand même assez terre à terre, mais j'ai envie de vivre et ça m'empêche pas de sortir, d'aller au cinéma, d'aller manger au restaurant.
6: Non, évidemment, Thierry. Évidemment. Dire,
7: il faut arrêter de l'homosexualité. Pour moi, c'est pas un endroit, c'est pas un milieu de vie de couille. C'est pas ça. Hein. Pour moi,
5: donc,
7: c'est pas ça.
5: On peut dire en fait, c'est qu'il faut arrêter de tout ramener toujours au cul. Mais c'est aussi valable pour les homos que pour les hétéros. Ça fait partie de la nature humaine. On ramène toujours
7: tout
5: au cul.
7: D'accord.
5: C'est ça en fait le fond du problème.
7: Oui, non, mais ça d'accord. Mais je veux dire, les milieux homosexuels, toutes les images que l'on donnait de l'homosexualité, c'était les folasses, après ça a été les drag queens, ça a été les transformistes, ça a été tout ce qu'on a voulu montrer. Et c'est la seule image que l'on sait retenir, que les médias montrent quand on montre la Gay Pride ou l'Euro Pride. Moi, j'ai fait l'Euro Pride en 97. Qu'est-ce qu'on a montré de l'image de l'Euro Pride? C'était le mec qui était à poil au char du Banana Café. Tous les gogo dance qui étaient torse nu avec un body ou un short boxeur bien moulant où on montrait bien leur bite. Enfin, bon, je veux dire, je suis vulgaire dans ce que je dis, mais c'est ça qu'on a montré.
5: Comme je le disais.
7: Mais les mecs qui sont, je veux dire, comme tout un chacun ou comme normal. Est-ce qu'on peut dire qu'il y a des mecs normaux? J'en sais rien, mais la normalité, est-ce qu'elle existe dans le milieu homosexuel? J'en sais rien.
6: Mais c'est comme dans tout, je veux dire, c'est comme dans n'importe quoi. Non, mais
7: tout un chacun qui se promène soit promener dans la rue habillé normalement en jean basket avec un t-shirt, celui-là on le voyait pas.
5: Comme je le disais, on les voyait pas. La référence se fait quand même sur une minorité que j'ai envie de qualifier d'urbaine, mais c'est d'ailleurs ça qui provoque le malaise de tout un tas de PD qui ont beaucoup de mal parce qu'ils rentrent pas dans cette référence.
7: Ah mais moi je me dis retrouve pas du tout. Ouais.
5: En fait, ce qu'on essaie de faire, c'est qu'on a essayé de créer une norme chez ce qui était anormal.
6: Tout à fait.
5: Et le problème,
7: oui,
5: est
7: non, mais ça, tout
5: on
7: à
5: a
7: fait.
5: Voulu créer une norme chez l'anormal. Alors déjà, en soi, on pourrait dire pourquoi est-ce que l'homosexualité c'est anormal, parce que si on monte dans les racines de l'histoire, ça ne l'est pas du tout. Et après, pourquoi est-ce qu'on a voulu créer une norme dans la normale, comme s'il y avait eu besoin de se justifier. En fait, le problème, il est là.
7: Absolument. Mais moi, je le voyais dans ma province. Moi, c'est vrai qu'à 15 ans, je lisais des magazines comme Off, International, Guépier. Bon, c'était les premiers magazines que je lisais. Et j'étais outré de voir que on ne parlait que de Paris. Paris, c'était le nombril de l'homosexualité, enfin en France. Et il n'y avait que Paris. Alors, c'était les fêtes que Régine organisait. C'était les fêtes. Non, mais c'était que des trucs transformistes. Et puis moi, je me retrouvais pas du tout dans ce milieu-là.
6: Plus une mode que.
7: Non, mais à l'époque, pour être mode, il fallait lire les bouquins Guépier, Off, etc.
6: Non, puis organiser des soirées et dire. Voilà.
7: Je n'en organisais pas parce que ma mère s'est arrachée.
5: Et puis il fallait aller au Queen à un moment aussi parce que c'était vachement bien et que sinon tu ne pouvais pas être invité. C'était à l'époque Queen.
7: Au Queen, j'y allais, mais bon, c'est bien, mais enfin bon, c'est limité, quoi.
5: Un endroit, quoi. Il y en a d'autres.
6: Nathalie Gonnet, vous avez été bien sage. Nathalie, tu souhaites. Après, on va être obligé d'arrêter, mais Nathalie, tu voulais apporter une petite réaction peut-être à ce qui vient d'être dit?
8: Oui, je voulais dire que les homosexuels, justement, qui ne jouent pas les grandes folles, ont 80% de leurs amis hétéros et vont dans des endroits hétéros. Il est clair que quand la personne de Bordeaux disait que les backrooms dans les boîtes homosexuelles, de toutes les manières, toutes les boîtes homosexuelles ont une backroom, et le pire, c'est que quand un endroit dit homosexuel, c'est-à-dire comme nous le cabaret, et qu'il n'y a pas de backroom, ils vont s'enfermer dans les WC, et des gens veulent aller au WC, et ben je suis désolée, mais nous on l'a vécu pendant une année, on l'a vécu à faire le gardien devant les WC, on l'a vécu à aller ramasser des préservatifs derrière les gens pour que des personnes hétéros aillent au WC dans des WC propres, et nous on l'a vécu, c'est-à-dire que c'est bien beau de parler dans des endroits homosexuels, mais si vous posez la question à 80% des patrons de discothèques, de bar homo, et bien vous verrez ce qu'ils vous diront, c'est le ramassage de préservatifs.
6: Bon, d'accord.
8: De préservatifs ou alors vraiment nettoyer la merde parce qu'ils sont incapables.
6: Bon, d'accord. Bon, enfin, c'était pas le but du débat, Nathalie. Enfin, là, on s'éloigne un peu du débat. C'était pas une question de savoir s'il y avait des bésodromes dans les discothèques ou d'un truc homo. C'était pas le but. Gwenaëlle, t'es encore là?
10: Oui.
6: Tu t'es pas endormie?
10: Non.
6: Bon, alors, de tout ce qui a été dit, là, toi qui fréquentes donc un petit peu, tu es pas du tout homo, enfin, tu es hétéro, mais tu fréquentes beaucoup le milieu homosexuel, de tout ce qui a été dit, tu retiens quoi, ou t'as des choses à avoir envie de dire?
4: Oui, ce que je voudrais dire, moi, dans le bar où je vais, à chaque consommation que l'on paye, on a deux préservatifs.
6: Oui. Non, mais en dehors de ça, oui, d'accord, oui, mais pour ça, c'est pas que je veux ne pas parler de ça, mais pour l'homosexualité, enfin, oui, en dehors de ça, oui.
4: C'est vrai que c'est un petit peu un monde à part, c'est vrai que je me sens pas...
6: Est-ce qu'il y a beaucoup de filles qui fréquentent ce... Enfin, toi, tu es hétéro, ils le savent, tu es bien acceptée?
4: Relativement bien, oui. Il y a eu une fois où ça a été limite pour que je rentre et mon ami était obligé d'assister, mais on m'a interdit de monter au backroom, d'ailleurs.
6: Oui.
4: Mais je suis jamais eu l'occasion d'y monter, jamais eu vraiment envie.
6: Oui.
4: Mais c'est vrai que...
6: Non, je parle du milieu, on s'en fout des backrooms. Enfin, on en a parlé pendant 20 minutes, c'est bon, c'était pas le but du débat.
4: C'est vrai que j'ai eu des fois, ça m'est arrivé d'avoir quelques petites difficultés pour y rentrer.
6: Ouais. Et là, qu'est-ce que t'as ressenti à ce moment-là? Du racisme? T'as compris ou tu ne comprenais pas?
4: Non, je comprends pas, non.
6: Bon, donc t'es d'accord avec moi quand tout à l'heure tu disais c'est ça, quand tout à l'heure je disais que c'est pas facile de rentrer dans ce milieu-là et que même toi qui fréquentes cet endroit et moi aussi, que je disais qu'il y avait un petit peu ou du racisme en tous les cas, qu'on n'était pas toujours les bienvenus.
4: Bien sûr, même si je voulais y aller avec une amie, je suis sûr que je pourrais pas y rentrer, ce serait pas possible.
6: Hein. D'accord. Pour conclure, il y avait également encore quelques petits éléments que j'ai récupérés comme ça sur l'internet, et là c'est assez hallucinant. Vous connaissez, je pense, tous les quatre les îles du Caraïbe. Voilà, vous savez ce qui s'y passe là-bas?
9: Non.
6: Sur certaines îles là-bas des Caraïbes appartenant au Royaume-Uni et qui refusent en fin de compte de criminaliser l'homosexualité, et quiconque, attention, pris en flagrant délit d'acte homosexuel est arrêté et emprisonné à vie.
10: C'est charmant.
6: Donc comme quoi, il y a du travail encore, les enfants. Hein.
10: C'est charmant.
6: Ah, il y a du travail. Oui.
5: Est-ce que je pourrais donner ma conclusion à moi?
6: Oui, non, mais là, oui, bien sûr, mais on va la donner. Chacun va la donner. Ça, c'était juste pour dire ça, parce que là, j'ai trouvé ça comme ça hallucinant. Ça date du 1er septembre 99, donc c'est quand même relativement récent. Donc là, il y a encore du boulot, hein. C'est vrai qu'il y a des endroits encore.
5: C'est une des grandes intolérances du monde, encore, l'homosexualité.
6: Ouais, tout à fait, ouais. Et après avoir manifesté de nouveau leur désir d'écarter des gays. Ah oui, vous avez entendu aussi également ce petit problème cet énorme problème à l'armée en Angleterre également.
5: Bien sûr.
6: Comme quoi on avait interdit l'armée à des garçons sous prétexte qu'ils étaient homosexuels. Votre point de vue là-dessus, Thierry, quand vous avez entendu cette actualité, ça vous a fait réagir?
10: Ouais, mais enfin bon, on change pas, quoi. Hein. Je veux dire, on garde les mêmes. Et
6: ça voudrait donc dire que l'armée, c'est pour les hommes et que les homos ne sont pas des hommes.
10: Voilà, mais
5: un peu de ça.
6: Ah bah, il y a pas un peu de ça, c'est carrément ça. C'est-à-dire qu'ils sont pas capables d'assumer, d'avoir un fusil dans les mains et de faire des pompes.
10: Ouais, ben bah, ça m'a pas empêché de la faire, moi.
6: Donc oui, non, mais on est d'accord, mais la réaction, ça a été ça. Ça veut donc dire que les hommes, c'est des tafiotes, c'est des nanas, c'est.
10: Ouais, voilà.
6: C'est des gonzesses. Pardon?
5: D'ailleurs, moi, j'ai été réformé à cause de ça.
6: Tu l'as voulu?
5: Le psy, quand je suis allé voir le psy aux 3 jours, il m'a fait vous êtes homosexuel. Oui, bah d'accord, pas de service pour vous. Voilà.
6: Et comment tu l'as pris? Comment tu l'as pris, ça?
5: Bon, franchement, j'étais bien content parce que ça m'a permis de m'éviter 10 mois de galère, mais j'ai trouvé que le motif était quand même un peu scandaleux, quoi.
6: on va faire la conclusion chacun. Gwenaëlle, t'as une petite conclusion, un petit mot à passer, profites-en.
4: Oui, bah je crois que c'est comme partout. L'homosexualité ne dispense pas de la connerie.
5: C'est bien, bien dit.
4: Donc, ouais. Il y a encore beaucoup de travail des deux côtés, mais bon, faut du temps, quoi.
6: Nathalie?
9: Que les homos arrêtent de faire de la ségrégation sexuelle et acceptent beaucoup plus les hétéros.
6: Bon, bah, il faut qu'ils fassent pareil de l'autre côté également, Thierry.
10: Bon, non, moi, simplement qu'il y ait beaucoup plus de tolérance dans tous les milieux, quoi. Je crois que on n'est pas nombreux.
6: Oui.
10: On n'est pas là pour vivre longtemps sur Terre, mais bon, le peu de temps qu'on a à le faire, qu'on le vive bien, quoi, ou mieux.
6: Mais c'est facile, c'est pour vraiment se passer comme ça, c'est vrai. Hein.
10: Non, mais c'est vrai.
6: Je suis entièrement d'accord avec toi, Thierry.
10: Je crois que bon, on n'est pas là.
6: Mais malheureusement, ça ne sera pas tout seul, hein, donc il va falloir qu'on y mette un petit coup de main.
10: Moi, je suis une petite goutte d'eau, et puis on est tous des petites gouttes d'eau, quoi.
6: Oui, bien sûr.
10: On est tous des petites gouttes d'eau, mais enfin, si les petites gouttes d'eau se rassemblent, ben, ça fera des grosses rivières, quoi.
6: Oui, ou une grosse flaque.
10: Une grosse flaque, au départ, ouais.
6: Guillaume?
5: Bah voilà, ma même conclusion, ce que je constate, c'est que quand on fait un débat sur l'homosexualité, que ce soit ce soir ou généralement, on parle quand même essentiellement de cul. Et il faut pas.
6: Ah bah moi j'ai voulu en sortir, c'était pas le but du débat, mais vous avez bien voulu souvent revenir sur les backrooms.
5: C'est ce que c'est une culture, c'est de la littérature, c'est des gens qui ont fait beaucoup avancer de nombreux, bah la science, la littérature, le théâtre, enfin ça n'est pas que le cul.
6: On est d'accord, Guillaume. Déjà on n'a pas voulu le faire systématiquement, c'est vrai qu'on a été aidé par Nathalie parce qu'on a beaucoup parlé de cet endroit là où vous avez vous retrouvé entre vous, alors c'était pas le but, je voulais absolument pas aborder ce genre de sujet.
5: Oui, c'est pas le plus intéressant d'ailleurs.
6: Et d'ailleurs bizarre, oui, c'est pour ça qu'au début je voulais plus avoir des témoignages à droite à gauche, c'est après que ça a dérivé plus là-dessus, et que c'est quelque part un petit peu incontournable, même si on sait maintenant que le sida peut être attrapé par tout le monde, mais c'est vrai que ça a été, ça amène tout de suite au côté sexuel, quoi, et le fait de ne pas se protéger, quoi, et tout ça.
5: Pour les Parisiens, je vais m'adresser aux Parisiens.
6: Oui, Guillaume.
5: Une librairie qui s'appelle Les Mots à la Bouche, qui est la librairie du Marais, la grande librairie du Marais. Si vous avez l'occasion, allez jeter un coup d'œil et ouvrez des bouquins. Et vous allez trouver de la littérature dans laquelle on ne parle absolument pas de cul, mais où c'est un monde à part. Enfin, c'est une littérature complètement différente qui est vraiment à découvrir, parce que c'est une manière très très différente d'aborder les choses. Et bon, voilà, pour les gens qui auraient la curiosité d'aborder l'homosexualité autrement, je vous invite à aller au Mot à la Bouche, c'est dans le Marais, c'est très connu, vous y allez, on vous dira où c'est, quoi. Voilà.
6: D'accord. Et Guillaume, puisque t'es là, et tout à l'heure t'as entendu le témoignage de Greg, c'était ces choses-là que je voulais aborder surtout. Heureusement, on a eu quelques témoignages un peu différents pour ne pas parler de cul. Guillaume, t'as entendu le témoignage de Greg à son frère qui est homosexuel?
5: Alors j'étais au Standard à ce moment-là.
6: Donc Greg a témoigné à 19 ans, il a un frère de 2 ans de plus que lui qui avait annoncé il y a 2 ans ses parents, donc quand il en avait 19, lui, son frère, qu'il était homosexuel. Ses parents l'ont très très très mal pris. Il est parti de chez lui aujourd'hui. Son frère a dit vouloir l'aider, c'est-à-dire qu'il le laisse pas tomber, il continue à le fréquenter, mais il a vraiment du mal à l'assumer. Est-ce qu'il y a un conseil que toi tu pourrais donner éventuellement, si Greg nous entend, pour aller vers son frère et essayer d'aller un petit peu plus loin que de simplement... parce que lui, ce qu'il dirait, il dit ouais, je vais essayer de mettre mon frère dans le bon chemin et qu'il redevienne hétéro quelque part. Mais est-ce qu'il y a un conseil à donner à Greg, ou alors il faut laisser faire la vie et les choses comme ça, et que...
5: Non, je crois pas qu'il y ait de conseil particulier, justement. On cherche beaucoup à donner des conseils comme s'il y avait une méthode.
6: Conseil qui pourrait, je sais pas, moi je lui ai donné un conseil qui était peut-être d'essayer de vraiment discuter avec son frère et de rencontrer le copain avec qui il était, et d'aller passer une soirée, de fréquenter ces gens-là et de voir si véritablement c'était si écœurant que ça, et si malgré tout, bah, c'était des garçons comme
5: oui,
6: tout le monde.
5: Voilà, simplement s'il les regardait vivre, parce que...
6: C'est ça, donc moi c'était le conseil.
5: Arrête de penser à ce qu'ils font dans leur pieu et qu'ils les regardent vivre, simplement être heureux ensemble.
6: Voilà.
5: Voilà.
6: C'est vrai, donc c'est le conseil à la rigueur, c'est d'arriver,
5: moi, ça, oui.
6: D'accord, de prendre le courage de passer une soirée avec son frère, avec le petit copain, et de voir qu'ils sont bien tous.
5: Ouais. Ouais. Arrêtez de prendre les homosexuels comme des bêtes sauvages aussi.
6: Et par contre, est-ce que tu comprends qu'un garçon de 19 ans puisse avoir de la difficulté aujourd'hui, encore beaucoup de difficultés à accepter que son frère soit homosexuel?
5: Bah oui, puisque dans toute ton éducation, on te fait comprendre qu'être homosexuel, c'est pas normal, que c'est une insulte, et que c'est tout sauf bien, et que c'est caca, et que c'est pas beau.
6: Est-ce que c'est pas ça qu'il faut changer aussi aujourd'hui, quoi, pour les nouvelles générations?
5: Ouais, mais tu vois le boulot, bah ça voudrait dire quoi? C'est quand même le bilan de toute la christianisation de la société. Parce que si tu remontes dans l'histoire, bon, je fais un petit peu d'histoire, hein, je veux pas faire mon intello de service, mais c'est ça. Dans les temps immémoriaux, on va dire, l'homosexualité, on sait que ça, c'était une des pratiques sociales, que quand la société française, que nos sociétés chrétiennes se sont créées, on a posé que l'homosexualité c'était un tabou. D'ailleurs, ce qui est très intéressant, c'est que quand tu lis le Coran, la société musulmane est beaucoup plus ambiguë là-dessus, c'est-à-dire qu'elle ne dit rien. Elle ne dit pas l'homosexualité est un tabou. La Bible est le seul texte sacré à dire que l'homosexualité c'est tabou, que c'est caca, voilà. Et à partir de là, bah, ça crée tous les problèmes qu'on fait. Et ça remonte à des centaines d'années.
6: D'accord, très bien. Merci Guillaume.
5: Bah, y a pas de quoi.
6: Et merci à vous tous d'être restés aussi nombreux de l'autre côté de la radio, je le sais, à nous avoir écoutés. Voilà, bah, écoutez, prochain débat, je ne sais pas sur quoi il portera, quoi. Ah bon, d'accord, ok. Et puis merci à tous ceux qui ont bien voulu témoigner, très sympa de votre part. Oui, tu voulais dire un truc?
11: Non, je c'est pas au niveau du débat, donc termine.
6: Bah vas-y, dis. C'est pour Franck Dubosc.
11: Oui.
6: Bah voilà, j'allais le dire.
11: Bah, voilà.
6: Si vous voulez aller voir Franck Dubosc au stade au Splendid,
11: Stade de France, on y va, c'est parti, il joue au foot demain soir.
6: Au Splendid demain soir, demain c'est vendredi.
11: Oui.
6: Si vous voulez aller le voir vendredi soir à 20h30, samedi à 17h30 et également samedi à 20h30, vous appelez dès maintenant le 0803 08 5000. On vous invite avec la personne de votre choix. Franck Dubosc, on l'aime bien, on écoute un extrait tout de suite. Hein, lequel?
11: Ouais, le 3.
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16: Salut tout le monde, c'est Francis Cabrel, l'ami des jeunes. Et attention, je ne suis pas venu seul, je suis avec mes amis les oiseaux. Comme ils sont mignons, les oiseaux, on aimerait vous dire ceci. Oh, comme ils sont mignons et les oiseaux qui toussent, c'est tellement plus joli. Nous allons vous chanter une petite chanson. Écoutez bien, nous allons vous chanter L'amour et les rivières. Alors, si tu veux me joindre dans le mois, demande Francis, c'est la femme de Haute-Savoie. Ils sont mignons, les oiseaux. Tiens, viens picorer.
17: Stéphanie, 22 ans, championne de bowling sur plage. Oh, je recherche un nouveau gant de toilette pour demander pourquoi mes pieds sentent mauvais du matin au soir. Prière de me contacter dès que vous serez enrhumé.
18: Ah bah t'inquiète pas, on va le faire, hein. T'inquiète pas, on y a pensé. Hein.
19: Pitivier, 26 ans, spécialiste de la blague cochonne, je recherche toute proposition indécente pour être une tout nue sans slip. Mais faites-moi donc péter mon répondeur avec plein de messages cochons. Merci d'avance.
16: Guy, 21 ans, prends de toute façon tout puisque personne m'appelle. Grand-mère, garage, grue, grotte, gamelle et surtout du Gérard en poster. Pour tout contact, appelez France Télécom car j'ai pas payé la note.
20: Hi, my name is J.A. Joy and I want you because, okay, I am a sex machine all night for you. Call me in a few this afternoon. Thank you d'avance.
21: Bonjour, c'est Tata Mouskouri, socio officiel de Nana, et je recherche une nouvelle paire de lunettes inodores, car plus personne ne peut me sentir. 3, 4. Quand je sens, plus personne n'aime Nana. Quand je sens, et surtout des sous de bras. Merci d'avance. C'est bon, merci, merci.
19: Simon, 36 ans, dit le pot de chambre de Suresne. Oh, quoi, c'est mon QRZ, alors à toutes les stations, je recherche sur le canal 19 un éleveur de panda pour une surprise partie loin de tout.
16: Mais pourquoi? Et dans quel sens?
19: Pourquoi et dans quel sens, on s'en fout, ok? Merci d'avance pour vos messages.
22: Wesh, wesh, c'est Panel. Ok, c'est bon. Je suis toujours avec Lakjou, mais il a une rage dedans. Ça va, Lakjou? Oh, t'as bien eu. Donc, on cherche un dentiste, si c'est le type de le soigner, et en même temps, il pourra soigner mon pitbull. On va coucher là, pas bouger.
16: Ouais, Thierry de la Sécu, 31 ans depuis mardi.
23: Joyeux anniversaire, joyeux anniversaire.
16: Ouais, merci, c'est chouette, je vous adore. J'ai écouté ce que vous venez de chanter, c'est super. Je cherche un tout petit tournevis pour régler le rétro de ma 205 de Sécu. Merci de me recontacter, c'est chouette.
24: Salut à tous, c'est Boulet 34-35, toi. Aïe, aïe, aïe. Je cherche avec mes potes des gourmettes et des chaînes en or étanches pour aller draguer à la place d'Aqua Boulevard.
25: Eh hey, Bouli, je vais te trouver 500 balles.
24: Ah, c'est mon argent, ça, champion du monde. Bien sûr, tout en bas, Maurice.
25: Calmez pas.
24: Ah, champion du monde.
26: Salut à tous, c'est Dolly, 26 ans, imitateur de grand talent, et je vous le prouve. Écoutez, nous, hein, en tant que maire de Paris, Vous avez entendu? Mes potes sont morts de rire. Donc, je recherche, en ce qui se concerne des manicures pour les pieds, documents, limes, coupes à ongles, ainsi que des takiwaki pour mes enfants.
16: Hé, hey, papa, t'oublies pas de demander les piles, hein?
26: Ouais, bah en parlant de piles, tu vas t'en prendre une plein de gueule de face. Pile ou face?
16: Ah, oh, t'es trop drôle, papa.
26: Toi, c'est nul. Guy, 21 ans, prends encore et toujours tout. Si, serre-join, serre-tête, siphon, soutane. Merci.
27: Hé, hey Guy, depuis le temps, t'as eu une réponse?
26: Bah non, réponse avec un R, pas avec un S.
28: Cindy, 21 ans, futur mannequin de l'avenir qui approche. Je fais 1m80, 90, 60, 90. Et j'adore la nature et les enfants sur cage à poule.
16: Hé, hey Brigitte, dépêche-toi, il y a du monde en boucherie.
29: Ouais, j'arrive.
28: Oui, j'arrive.
30: Marcel, 53 ans, ex-conducteur de motocrotte. Je vends deux paires de barrettes pour tes quelles de salle de bain capables de chanter la Marseillaise en anglais.
16: C'est mes barrettes.
26: Wesh, wesh, c'est Panel, je fais du para.
25: Yo.
26: Et je suis avec Mister B, dit Clacjou. Oh, super l'impro, Mister. Voilà, on recherche, vu notre talent d'impro, des salopettes fluo et des métallus pour mettre le œuf, c'est ce que je veux dire. Alors, pour tout contact, appelle-moi sur mon portable StarTac. Ouais, les mecs, j'ai fait une rime, il y a d'un gros. Pour tout contact, appelle-moi sur mon portable StarTac.
25: Big up,
19: aïe, aïe, aïe. Je cherche avec mes potes.
16: Ouais.
26: Je peux pas. Bon, on annule tout, la représentation est annulée, on va rembourser les billets.
22: Je balance un jour férié demain.
19: Salut à tous, c'est Boulet 34-35 Ouin.
16: Aïe aïe aïe.
26: Je peux plus.
16: Oh putain.
26: Je peux accélérer, ça va donner. Ça va tuer, hein.
22: De toute façon, moi j'ai. C'est de l'écriture pour accélération, ça.
26: C'est bien ce que t'as fait. Je suis fier de toi. Tu me passes à me voir après au bureau. Bon, le petit gros là, ça va être à ton tour. Après, ça va être la pédale qui est derrière la console. Et puis toi, le trou du. Ça va être ton tour.
22: Oh, il est grave.
31: Marcel, 53 ans, ex-conducteur de motocrotte. Je vends deux paires de barrettes pour tes quelles de salle de bain capable de. Vous faites les chiens?
16: Bah oui, on fait les chiens.
31: Putain, ça surprend trop ça. Marcel, 53 ans, ex-conducteur de motocrotte. Je vends deux paires de barrettes pour tes. J'anticipe, c'est relou. Marcel, 53 ans, ex-conducteur de motocrotte. Je vends deux paires de barrettes pour tes quelles de salle de bain. Excusez-moi.
22: On peut y aller, vas-y. Doudou t'écoute. Date de naissance d'abord pour lui.
32: D'accord.
0: Ta date de naissance?
1: Alors moi c'est le 14 mars 1950. Une vieille quoi.
0: Bonsoir Solange.
1: Bonsoir Doudou. Je te téléphone pour au sujet de ma fille là, parce que j'ai un petit problème, enfin qui n'en est pas un fait, mais je voulais avoir ton avis.
0: Quels ont prénom?
1: Elle s'appelle Laure. Mmh. Elle est née le 20 février 1976.
0: Ouais.
1: Elle a rencontré un homme qui est né lui le 18 septembre.
0: Ne dis rien, c'est bon.
1: Pardon?
0: Je t'écoute. Oui. Bah, il t'écoute, hein.
1: Ah d'accord, pardon, excuse-moi. Et alors je voulais te voilà, ils se sont rencontrés tous les deux. Et puis Richard, on lui a dit, il s'appelle Richard, son copain.
0: Ouais, bah,
1: Richard
0: oui.
1: lui a dit qu'il était marié, si elle acceptait sa femme, c'est-à-dire vivre à quatre, mais enfin,
0: tout
1: en préservant leur intimité, si tu veux. Et Laure a été d'accord, seulement maintenant il s'avère que Laure est tombée enceinte. Et bon, ils continuent toujours leur vie à quatre.
0: Quelle est ta question, Soulange? Je vais répondre.
1: Ben, je voulais savoir si la grossesse allait bien se passer, si tu pouvais même terminer le sexe et si vous allez continuer ensemble, vous tous les deux, quoi. Je veux dire, Richard et Laure. Voilà.
0: Je demande à mon assistant de prendre les cartes.
1: Pardon? Ah oui, d'accord.
0: Mon amour, l'assistante prend les gardes, elles ont ouf. Sois là, Doudou, là, juste là. Où ça? À ta droite, là, dans ton petit étui. D'accord. Tu me lui maintenant, s'il te plaît.
2: Ouais.
0: Solange, tu veux me donner trois chiffres?
1: Oui. Alors, attends, je vais te donner tout de suite.
0: Vas-y.
1: Pardon, excuse-moi, je suis enroué.
0: Voilà,
1: là, décidément.
0: Tu déconcentres, vas-y, donne des.
1: Alors, le 10.
0: Ouais.
1: Le 9 et le 5.
0: Doucement, doucement, doucement. Tu m'as dit.
1: Le 10.
0: D'accord.
1: Le 9.
0: C'est un 0, c'est ça? Le 10.
2: Oui, oui, oui.
1: Oui, oui.
0: Le 9.
1: Le 9 et le 5.
0: Enfin, oui, le 8, ça ne dérange pas.
1: Ah. Le 8. On met le 8.
0: Tu es une femme influençable, Solange.
1: Pardon?
0: Tu es une femme influençable.
1: Moi?
0: Ou pas?
1: Mais c'est pas pour moi que je te téléphone, c'est pour ma fille.
0: Je te pose la question, est-ce que tu es une...
1: Moi non, personnellement, non.
0: Tu peux pas te faire influencer rapidement. C'est pas ton truc. Est-ce que facilement tu peux te faire influencer par un inconnu?
1: Oh non.
0: Non. Bon, mais tu donnes 5, tu donnes 8, tu dis oui, tu n'es pas influençable. Hein?
1: Non.
0: Assistant?
2: Oui, Doudou.
0: Triage des cartes.
2: Oui, je te tiens, Doudou.
0: Doucement quand même, abîme pas le jeu.
2: Non, t'inquiète.
0: Alors attention, tu m'as donné trois chiffres, le 10, le 9 et le 8.
1: Oui.
0: On va distribuer, attention, on distribue cartes. Je pose les cartes. Je pose. Oula. Aïe. Oui.
1: Qu'est-ce qui arrive?
0: Wesh. Aïe. Ah, ça c'est bon. Ça, ouais, je prends, c'est là aussi, c'est là non, c'est là oui. C'est là je l'ai déjà. Doucement, assistant. Doucement.
2: Je fais ce que je peux de deux.
0: Aïe, ça va trop vite. Bon, Solange.
1: Oui.
0: Tu me. Excuse-nous, l'assistant est. L'assistant va se faire assister d'un autre assistant. Deuxième assistant, tu es là, est-ce que tu es là?
2: Oui, je suis là.
0: On va distribuer les cas. Tu nous as dit le 10, le 9 et le 8, hein, Solange.
1: Oui, je voulais le 5, mais bon, t'as dit le 8, alors donc...
0: Oui, mais tu n'es pas une influence. Tu as dit que tu n'étais pas une femme influençable, de toute
1: non,
0: façon.
1: Non, mais je voulais le 5.
0: Alors, bon, d'accord. Feuille blanche?
2: Oui, oui.
0: Donne-moi une feuille noire. Alors, on recommence tout, on prend tout depuis le début. Alors, donne-moi de nouveau tes trois chiffres.
1: Le 10, le 9 et le 5.
0: On ne veut pas prendre le 8. Elle prend le 5, tant pis pour elle. Elle prend le 5, on y va, c'est
1: oui,
0: parti.
1: Oui, je préfère.
0: Assistant,
2: 8. Oui.
0: Les cartes.
2: Oui.
0: Donne-moi les cartes.
2: Les voilà, du
0: tout. Je sens les cartes. Allez, soyons sérieux. Attention, on va essayer de répondre à son question. Je pose les cartes, hein, d'accord?
1: Oui.
0: Allez, on regarde. Ça, c'est le 10. Ça, c'est le 9. Ouais, c'est bon ça. C'est des bons tirages de cartes, ça, Solange.
1: Oui, j'écoute.
0: Je tire, là, c'est des bons cartes, ça.
1: J'écoute.
0: Bon, ça, c'est bon. Ça, je prends pas. Ça, je prends. Ça, j'ai déjà. C'est bon. Doucement, j'ai dit. Doucement, tu vas me. Pardon, tu m'avais abîmé ces cartes. J'ai vu un. Il n'y avait pas un joker qui est passé?
2: Non, Dodo. Pas de joker. On les a retirés.
0: On m'a vérifié avec les dés. Non, il n'y avait pas de joker. Bon, Solange.
1: Oui.
0: Pour ta femme.
1: Pour ma fille.
0: J'ai pas compris alors.
1: C'est de ma fille dont je te parle.
2: Tu reveux les cartes, Doudou, ou pas?
0: Non, moi, les. C'est... Ah, c'est pour ta fille?
2: Une feuille blanche.
1: Pour ma fille que je téléphone, oui.
0: Ah, je vois, c'était pour ta femme. Alors,
1: eh, mais non, je suis pas lesbienne,
0: toi. Excusez-moi, là, parce qu'on va se concentrer, là. Alors, est-ce que. Oui, ta femme.
1: Eh oui.
0: Ta fille va. Va accoucher dans la, dans la douleur.
1: Pardon?
0: Elle va accoucher un peu dans la douleur.
1: Oui, mais c'est pas grave.
0: Je vais prendre l'aider quand même. Hein. Je vois le chiffre 6.
1: Oui.
0: Césarienne, ça c'est sûr.
1: Ah,
0: ça,
1: tu vois une césarienne.
0: Je vois le chiffre 6.
1: Ouais.
0: Hein?
1: Mmh.
0: Alors. Tu veux savoir s'il y a une possibilité avec cet homme?
1: Oui.
0: Tu veux savoir s'il va y avoir un échange?
1: Non, je veux savoir si elle va rester.
0: Si, tu veux savoir. On va voir s'il y a un échange quand même entre toi. Un échange d'amour, on va voir
1: oui,
0: avec les dés assises dans l'anse.
2: Oui, oui.
0: Le 2. C'est deux nans. Hein. C'est comme ça, c'est les dés qui parlent. Hein.
1: Oui, d'accord, ok.
0: Toi, tu veux savoir s'il y a une possibilité d'avenir entre lui et elle, hein, c'est
1: exactement.
0: Ça?
1: Exactement.
0: Bon, tu veux savoir si c'est possible.
1: Voilà.
0: On va lancer une dernière fois les dés, c'est les dés qui vont parler s'il y a une possibilité.
1: Mm-hmm.
0: Le chiffre 3. Oui, je crois qu'il y a une possibilité.
1: Oui.
0: C'est le chiffre qui parle, hein, c'est pas moi. Hein.
1: Mm.
0: Par contre, ça va être dur. Hein.
1: Ah,
0: je
1: ben
0: vois
1: oui.
0: Avec le 10 et le 9, là.
1: Oui.
0: Il y a des problèmes d'argent, non?
1: On doit en avoir, oui. Enfin, je ne suis pas dans leur bourse, mais je pense qu'ils en ont un peu, oui.
0: Il y a là, ils ouvrent un peu ou pas, lui?
1: Ah non, non, non.
0: Je le sens souffrir. Hein. Je vais vérifier avec les dés.
1: Tu les sens jouer?
0: Ah oui, ils ouvrent. Et puis, je vois le chiffre 4, ils...
1: Ils jouent?
0: Et puis, en 4, là.
1: Ah oh, non, ils jouent pas, hein?
0: Ils souffrent dans la douleur, là.
1: Ah, ils souffrent, pardon, je n'avais pas compris.
0: Oui, ils souffrent.
1: Ah, ils souffrent, oui.
0: C'est pas ça, c'est que les... Ils souffrent un peu, hein.
1: Mais à cause de
0: l'or,
1: à cause de ma fille.
0: On va balancer comme ça. Il y a un problème, tu le sais, Solange. Tu l'as senti dans ton expression.
1: Oui.
0: On va regarder avec. Avec les cartes, assistant.
2: Oui, de deux cartes.
0: On va faire un jeu, des débuts.
1: Ouais.
0: Ok. Coupe.
2: Oui.
0: Ouais, compose. C'est bon, ça. C'est bon, ça, c'est bon. Mm-hmm. Qui a un flush?
2: Ah, je passe.
0: J'ai un brelan. Ok, je lance le dé.
2: 4-21 en 2.
0: C'est la catastrophe, Solange.
1: C'est la catastrophe.
0: Il est beaucoup trop jeune, cet homme.
1: Il est pas trop jeune, tu rigoles.
0: Quel âge il a, s'il te plaît?
1: Il a 45 ans. Et ma fille en a 23.
0: On m'a pas donné les bons chiffres. 45.
1: Oui, mais ma fille en a...
0: Je comprends.
1: 23. Et lui, il va en avoir 45.
0: Je vois 23, je comprends. Tu joues avec les chiffres ou pas, toi?
1: Pardon?
0: Tu joues avec les chiffres ou pas? Parce que,
1: non.
0: Je lis 4 et 5, 9. Tu m'as donné le 9 dans ton chiffre.
1: Ah oui, au pif, comme ça,
0: ouais,
1: au hasard.
0: Mon cul. Tu as donné aussi 23 ans, ta fille, c'est ça? 2 et 3, 5. Tu as donné chiffre 5, toi.
1: Ah ben oui, peut-être au hasard.
0: Ils ont fait l'un pour l'autre, c'est son fait, c'est bon, c'est bon. Par contre, il y a Givaudis, là, ça me... C'est quoi ce chiffre?
1: Oh ben, chiffre, qu'est-ce que j'ai dit 10, comme j'aurais dit, je sais pas, mon gène.
0: Tu vois, ça m'aurait arrangé que t'es 59, toi. Non, t'es... Qu'est-ce que c'est?
1: Moi, je suis né le 14-03-50. Le 14 mars 1950, moi.
0: 14, je combien, 0?
1: 03-50.
0: Je sais que 03, c'est quand même... 50?
1: Oui.
0: 5 et 3, 8. Et un 9, le compte est bon. Attends, je vais couper. 4 et 1, 5. On tient 8, toi. Bon, 20 calculs, hein. D'accord?
1: Oui, oui.
0: Alors, parce que je sens du positif en toi. Je sens du positif.
1: Oui, mais j'ai compris, oui.
0: Alors, 4 et 1.

0: Il va y avoir du mariage.
1: Du mariage?
0: Ouais. Du mariage dans les assistants?
2: Oui. Ah,
1: il est déjà marié, il vit avec sa femme, hein. Il vit avec sa femme et ma fille, hein. Seulement avec sa femme, c'est de l'amitié, c'est plus des.
0: Bon, voilà, c'est dans les chiffres, là.
1: Pardon?
0: C'est dans les chiffres, non, je comprends pas. Là,
1: attends, je t'explique, je me suis mal expliqué. Bon, ma fille, elle vit avec cet homme qui est marié.
0: Moi, personnellement, j'ai été clair. Hein.
1: Oui, mais j'ai compris.
0: Bon.
1: Et donc, il y a Richard, le copain de ma fille.
0: Tu m'as pas donné les prénoms, Richard.
1: Ma fille, et sa femme, la femme de Richard, la femme légitime, mariée avec lui. Seulement.
0: Richard sort avec ma fille, c'est ça?
1: Voilà.
0: Bon.
1: Voilà.
0: Bon, j'ai une mauvaise nouvelle, hein.
1: Ah bon, pourquoi?
0: J'ai pas d'enfant. Personnellement, j'ai pas de gosse. Ah oui. Ça va être difficile, hein?
1: Oui, ça va être difficile.
0: Tu m'aurais donné le 8. J'aurais eu de la fille.
1: Et pourquoi?
0: Bah, tu dis que Richard va se marier avec ma fille. Moi, j'ai pas de fille. Problème. Je vais prendre les cartes, assistant.
2: Oui, Doudou.
0: C'est ta fille?
1: Oui.
0: Je dans les quatre, c'est pas la tienne.
1: Ah bon?
0: Non, je regarde. Voilà, c'est bon ça. Voilà, avec les quatre là, c'est.
2: Elle est cornée, Doudou, tu triches.
0: On va être dans. Doucement, les cartes!
2: Pardon.
0: Doucement, stop, ça suffit. Tu travailles dans l'Isère, toi,
1: hein?
0: Tu travailles dans l'Isère, toi?
1: Dans l'Isère?
0: Donne-moi ton quad. T'as un quad ou pas? Tu as un quad à me donner ou pas?
1: Ah non.
0: Donne au pif.
1: Qu'est-ce que tu veux des chiffres?
0: Balance.
1: Je donne le 2, le 5, le 8 et le 10. Voilà, allez au pif.
0: Alors tout à l'heure, tu voulais pas 8 et maintenant madame veut 8.
1: Eh oui, mais je suis comme ça, moi je suis un poisson, disais alors.
0: On va mettre le 5 à la place, d'accord? On peut ou pas? Non, c'est pour toi, je dis ça.
1: Oui, d'accord, ok.
0: D'accord?
1: Oui.
0: D'accord.
1: Comme tu veux, tu choisis.
0: Tu n'as pas de mémoire, toi, hein?
1: Mais non, c'est-à-dire j'entends mal, Doudou, si tu veux dire. J'entends pas bien, tu vois.
0: Assistant.
2: Oui, Doudou.
0: Donne-moi du lait de chèvre. Tout de suite.
2: Oui. Je pars en chercher.
0: Donne-moi du sang de cacahuète.
2: J'y vais.
0: Lance-moi les dés.
2: Oui, d'accord.
0: Qui a lancé les dés, là?
2: C'est lui, Doudou. C'est moi, Doudou.
0: C'est pas bon, ça.
2: Pardon, Doudou.
0: Solange. Et moi? C'est mort. C'est terminé. Solange. Hop là.
1: Comment ça?
0: Hop là, boum, c'est terminé. C'est cuit, c'est mort.
1: Mais c'est mort quoi?
0: Bah. Coupe du monde, là, c'est pas bon.
1: Tu comprends rien, hein?
0: La Coupe du monde.
1: La Coupe du monde?
0: Non, tu.
1: Je comprends pas, Doudou. Excuse-moi, je comprends pas. Je comprends pas ce que tu me dis.
0: Je suis dans le désastre, tu sais ça, c'est.
1: Ouais.
0: Je suis là-haut.
1: Oui, d'accord, oui.
0: Je te vois quand même, tu vois. Tu me vois pas. Y'a ton mari derrière? J'entends ton
1: nom. Oui.
0: D'accord. Je peux rien faire. Non, je crois que là, il va y avoir du mariage.
1: Oui.
0: Bon.
1: Entre qui et qui?
0: Bah. Toi et Richard.
1: Moi et Richard.
0: Je vois ça, moi je.
1: Mais c'est pas moi qui sors
0: avec. Ouais, mais
1: Richard,
0: bon, c'est. Tu as le même âge que lui à peu de choses près. Tu n'aimes plus ton mari depuis bien longtemps. Tu vas.
1: Mais n'importe quoi, moi mon mari je reste avec lui. Je l'aime, oui, bien sûr.
0: Il y a des chiffres, hein, je veux dire. 4 et 1, 5.
1: C'est ma fille qui aime Richard, c'est pas moi, hein.
0: Eh ben écoute, ça t'arrange toi Qu'est-ce qui t'arrange toi?
1: Mais moi je voulais savoir si tu voyais que ma fille allait rester avec lui, point, c'est tout.

0: Je vois pas.
1: J'ai pas assistant, vous en pensez quoi? Moi, je crois pas. Personnellement, je crois que c'est... ça va pas le faire. Hein. C'est...
2: Non, il y a un problème d'âge. Sûr, ouais.
3: Le décalage.
1: Ouais, non, c'est une énième fois l'idée.
2: Bon, oui, une dernière fois, Doudou.
1: C'est la dernière. Après, on ferme le casino.
0: Le casino.
1: Elle va pas rester avec lui.
0: Ah bon?
1: Non.
0: Et pourquoi?
1: Il est au mou, je sens le truc, je le sens.
0: Le mou?
1: Oui.
0: Le mou. Qu'est-ce que ça veut dire ça?
1: Il est au mou.
0: Il est au mou?
1: Je crois, oui. Le chat est homosexuel.
0: Ah, mais si lui il est homosexuel, et bien alors là, attention.
1: Sa date de naissance?
0: Le 18-09.
1: Oui, bah c'est sûr, oui.
0: 1954.
1: Ouais, bah, là, c'est sûr, il n'y a même pas besoin de faire des calculs. 9 et 4, 9, et 4, 6 et 12, 18. 18 divisé par 2, 13. 13. Il est très. Très, très homo. Très homo.
0: Ah bon?
1: Ah oui.
0: Eh ben c'est nouveau, ça.
1: Je lance les dés. Ensuite, je suis faux 6. Je peux te le dire, moi, 6 débites.
0: Hein?
1: C'est les chiffres qui parlent, c'est les chiffres qui parlent. Attends,
0: oui,
1: je.
0: D'accord,
1: je...
0: ok, oui, oui.
1: Alors attends, je regarde. Ah oui, j'ai ça. Chiffre 6. Et 6 débute beaucoup.
0: Ah bon?
1: C'est, oui, c'est une bonne surprise pour nous, hein. C'est une
0: oui,
1: bonne nouvelle.
0: Oui, oui, ça lui fait du bien, oui, je pense, oui.
1: Voilà. Voilà.
0: Bon, mais je te remercie de tout ce que tu me passes, Max, je te prie.
1: Bah, tu quittes pas, on va te reprendre en antenne, hein.
0: Oui, non, mais je voulais te dire un petit bonjour.
1: Ah, bah.
0: Si c'était possible.
1: Ouais.
0: Maxou.
1: Oui.
0: Oui.
1: Ça va, parce que j'ai l'impression que Doudou ce soir.
0: Non, Doudou ce soir il est dans les choux, hein.
1: Voilà, complètement là.
0: Ah oh là là.
1: Bah, j'ai pas bon, évident, j'ai.
0: Non, c'est pas évident, non.
1: J'ai...
0: Bon, écoute-moi, Maxou.
1: Oui.
0: Je te fais de gros bisous, je te souhaite de continuer à.
1: En tout cas,
0: sensationnel.
1: Je sais pas si Richard est homo, mais bon, en tout cas.
0: Pas du tout, il fait 120 kilos, tu vois, il est un gène. Tu verras le monstre. Et ma fille à côté, elle en pèse 45, alors d'accord. Hein.
1: Ça me rappelle un truc de ta.
0: Non, mais en plus, il s'adore, c'est ça le.
1: Oui. Eh bah oui, bah écoute, Doudou a essayé de répondre à tes questions avec les systèmes DD et cartes, ce qui n'est pas évident. Hein.
0: Ouais, non, mais je retéléphonerai avec Jean de Neubert parce que. Il n'est pas évident de le comprendre, tu vois ce que je veux dire?
1: Bah ouais, il a un petit accent. Hein.
0: Ben oui.
1: Non, c'est pas simple.
0: Et moi j'ai un accent de paysanne, alors tu comprends?
1: C'est sûr, c'est sûr. Alors un petit bonjour, vas-y.
0: Alors je donne le bonsoir, j'embrasse très fort ma fille Laure et Richard, son ami, qui habite Tarbes, je précise, dans les Hautes-Pyrénées.
1: Ouais.
0: Et je fais un gros bisou à Steph de Beausoleil, près de Monaco. La grosse marmotte, le gros feignant.
1: Très bien, on t'embrasse.
0: Et après, je te fais un gros bisou à toute l'équipe.
1: Eh ben, je t'embrasse très fort.
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6: Alors, on y va, Florent. On appelle le club discothèque. Ça s'appelle le Gay Club. Ouais.
7: Allô?
8: Allô?
7: Oui?
8: Le Gay Club?
7: Allô?
8: Excusez-moi,
7: allô?
8: Je mal.
7: Allô?
8: Oui, allô?
7: Ouais, le Gay Club?
8: Oui.
7: Bon, c'est quoi, là, cette histoire?
8: Quelle histoire, monsieur?
7: Du remix.
8: Pardon?
7: Le remix, là, que vous venez de balancer, c'est quoi?
8: Écoutez, non, on joue un slow, c'est les slow en ce moment.
7: Hein?
8: C'est les slow en ce moment.
7: Non, mais vous avez passé cette semaine, la semaine dernière, parce que je suis le fameux Gérard.
8: Vous pouvez parler un peu plus fort?
7: Je suis le fameux Gérard.
8: Oui, le fameux Gérard. Gérard Bossurin?
7: Mmh.
8: Oui.
7: Alors c'est quoi cette histoire là que vous balancez?
8: Oui, on joue le remix.
7: Mmh. Ça vous amuse?
8: Ben, on nous l'a envoyé.
7: À qui vous l'avez envoyé?
8: Bah, ben, une maison de disques.
7: Ah ouais? Mais ça vous amuse, ça?
8: Mais vous êtes qui, monsieur?
7: Je suis la personne concernée, je viens de vous le dire.
8: Ah, vous êtes Gérard?
7: Oui.
8: Ah, écoutez, ça tombe vraiment bien, on veut vous inviter le 30 février.
7: Ouais, ben, vous irez vous faire foutre.
8: Pardon?
7: Vous irez vous faire foutre.
8: Ah, écoutez, c'est très gentil, je vous entends mal, hein. Je vous entends très très mal.
7: Ouais, ben, vous irez vous faire foutre.
8: C'est très très gentil, monsieur. Oui, alors donc pour le 30,
7: bah vous irez vous faire foutre.
8: Pour le 30 février, vous pouvez venir. Donc c'est dans le Gers, on vous paye votre billet d'avion.
7: Non mais je viens vous dire que vous allez vous faire. Vous allez vous,
8: attendez, monsieur,
7: vous allez vous faire foutre.
6: Attendez, allô.
8: Il y a le DJ qui me fait signe.
6: Attendez. Allô, monsieur.
8: Oui, allô.
6: Oui, monsieur, bonsoir. Je suis une personne qui travaille avec Gérard là, parce que vous n'avez pas l'air de comprendre. Il a dit que vous allez vous faire foutre. Il a pas dit qu'il viendrait, hein.
8: Ah, très bien, donc qu'il avait quelque chose à faire dans le coin, justement.
6: Mais non, alors attendez, déjà, monsieur, vous donnez le 30 février. Le 30 février, ça peut pas, ça n'existe pas.
8: Le 30 février, je vous explique, c'est une fête dans la région. C'est-à-dire que nous avons la coutume de faire comme si le 1er mars était un 30 février. C'est le premier samedi du mois de mars.
6: Ah, d'accord.
8: Voilà, c'est pour ça. Et justement, en cette occasion, pour la fête dans la région, on voudrait faire venir Gérard, personnellement.
6: Oui, non, mais monsieur, on a une cassette, Gérard, dis-leur, quoi. De...
8: On a une cassette qui nous a été envoyée.
6: Ah, monsieur, est-ce qu'on pourrait, vous pourriez fermer un peu la porte pour...
8: Oui, attendez, je vais fermer la porte, hein. Ne quittez pas.
6: Eh, Gérard, mais dis-leur, quoi. T'es trop gentil, quoi.
8: Non, mais ils vont se faire foutre.
6: Mais oui, mais dis-leur. Est-ce que t'as entendu la cassette?
8: Allô,
6: c'est inadmissible. Oui.
8: Allô. Oui, vous m'entendez mieux?
6: Ah bah voilà, dans le bureau, ouais.
8: Voilà.
6: Parce qu'on entendait...
8: Oui, donc je suis à l'étage.
6: Oui.
8: Écoutez, ça tombe très bien que je vous ai, je pense que vous êtes son attaché de presse.
6: Non, je suis un ami de Gérard, pour la ligne, quoi.
8: Oui, vous occupez un peu de Gérard?
6: Je m'occupe de Gérard, oui, je m'occupe de ses intérêts, mais bon, Gérard peut peut-être mieux vous l'expliquer.
8: Parce que nous avons aucune fête dans la région donc qui se déroule donc le 30 février. Enfin, bien sûr, une date qui n'existe pas, donc c'est le 1er mars.
6: Oui.
8: Et nous souhaiterions vraiment avoir Gérard comme invité d'honneur à cette fête.
7: Bah moi,
8: dans la boîte et même dans la journée dans la ville.
7: Non, mais moi, je viens de vous dire que vous allez vous faire foutre.
8: Nous sommes prêts à payer...
7: Non, mais vous allez vous faire foutre.
8: À bien rémunérer Gérard.
7: Mais vous allez vous faire foutre.
8: En plus, c'est une boîte un peu particulière.
7: Vous allez vous faire foutre.
6: Oui, alors en plus, c'est un club homosexuel, on n'a rien contre. Hein,
8: non,
6: mais en plus, mais
8: non,
6: bon,
8: écoutez, pas la peine de parler d'homo tout de suite, monsieur. Non, il y a
7: non mais moi, je vous dis... Eh, pingouin, là.
8: Oui. Oui, allô.
7: Je viens de vous dire que vous allez vous faire foutre.
8: Écoutez, non, c'est pas la peine de parler des clients de cette boîte comme ça.
7: Non, mais vous allez vous faire foutre.
6: Non, mais Gérard, dis autre chose, t'as mettez...
7: Non, mais bon, je foutre, je vous
8: Gérard, nous souhaiterions même vous avoir comme résident dans cette boîte. C'est-à-dire, si vous pouviez venir tous les samedis...
6: Ah, pour les poèmes.
8: Bah, pour les poèmes, faire une petite cinquantaine de poèmes tous les samedis, je pense que ce serait vraiment super bien, parce que c'est une boîte où tous les garçons qui viennent vraiment adorent ce que fait Gérard. C'est-à-dire que le remix, nous ne pourrons pas non pas une fois par soir, mais deux, trois fois par soir. Tellement ça de... Tout le monde va sur la piste dès qu'on met le remix.
6: Non, mais attendez, monsieur, moi, cette histoire de remix, je ne comprends pas bien. Vous l'avez reçu sur quel support? CD, vinyle,
8: cassette? Nous l'avons en vinyle, le remix. Nous avons une version remixée du remix et nous avons remix en vinyle aussi.
6: Attendez, vous êtes en train de me dire que vous auriez maintenant une version maxi 45 tours.
8: Maxi 45 tours, tout à fait, qui dure 8 minutes 30 de Gérard avec des extraits inconnus, même des extraits qui ne sont jamais passés à la radio que Gérard aurait enregistré en studio. Voilà. Ah bon.
7: Ben, dans ce cas-là, vous faites une chose, vous m'envoyez ça.
6: Bah non, mais ils vont jamais te l'envoyer, Gérard, sois pas idiot, ces gens-là n'en verront jamais, c'est le monde de la nuit, tu sais, c'est beaucoup d'escrocs, donc tu crois pas qu'ils se font de l'argent, et puis
8: écoutez,
6: c'est tout.
8: Écoutez.
6: Non mais monsieur, écoutez, je préfère vous le dire carrément, hein, je vais pas y aller, je vais pas prendre 150 chemins,
8: oui.
6: je vais aller tout droit, ça ira plus vite, on va prendre l'autoroute, hein.
8: Oui.
6: Moi je dis, monsieur, vous êtes un bel enfoiré, et vous profitez un petit peu trop de Gérard, quoi.
8: Non, nous n'en profitons pas, puisque
6: mais
8: nous
6: monsieur,
8: avons reçu...
6: Mais monsieur, moi je vous dis, moi, écoutez...
8: Écoutez, monsieur, nous avons reçu quand même le remix d'une maison de disques, qui est une grande maison de disques, parmi plein d'autres disques. Il se trouve que celui-là, c'est celui qui a fait fureur et qui fait un tabac ici en ce moment dans la région.
6: Oui,
8: dans tout le sud, même à Marseille, à Montpellier, je crois qu'il y a une boîte à Marseille qui le joue.
6: Non mais monsieur, moi, on n'a jamais donné notre accord en ce qui nous concerne, nous et Gérard. De plus, la qualité du son doit être assez dégueulasse, vu que...
8: Oui, attendez, laissez-moi tranquille, merci. Oui, allô.
6: Oui, parce que ça a dû être piraté, bien entendu, sur la radio, donc ça doit être un son un petit peu bizarre.
8: Non, le son est de très très bonne qualité. D'ailleurs, les gens font même des copies cassettes pour les clients ici, parce qu'il y a beaucoup de clients qui aiment bien s'écouter chez eux, et donc on fait pas mal de copies cassettes. On en fait un petit commerce, ça nous aide bien.
7: Ah ouais.
8: Vous comprenez.
6: Ouais, non, mais attendez.
7: Mais de toute manière, vous allez avoir des petits problèmes.
6: Ah ouais, non, mais ça c'est clair. Mais attendez, la musique qu'on entend derrière, c'est quoi?
8: C'est la musique de la boîte, parce qu'en ce moment, on fait une soirée drag queen ce soir.
6: Est-ce que vous... Ah, en plus, alors
8: en
6: bravo.
8: Plus, oui.
6: Alors, je vais vous dire, Gérard ne viendra jamais dans votre club.
8: Bah, c'est-à-dire qu'en plus, on pensait que Gérard avait certaines affinités, parce qu'on avait compris que Gérard avait un surnom, c'était Tarzan, et qu'il était souvent avec Jen. Et Jen, on pensait que c'était tous un garçon, ici, nous.
7: Non mais attends, non mais il va où lui là?
6: Il est complètement taré celui-là.
7: Il a pas fumé dans le club, vous savez.
6: Monsieur, attendez, moi je vais vous demander, puisque vous êtes soi-disant en possession de ce remix, est-ce que vous pourrez demander à votre DJ juste d'en passer un extrait pour être sûr que vous l'ayez bien?
8: Le remix de Gérard?
6: Oui.
8: Bien sûr, attendez, je vais lui dire, hein, mais quittez pas.
6: Bah, allez voir, parce qu'on va vérifier, ça me paraît bizarre cette histoire. Gérard.
8: Oui, oui.
6: Oh là là là là.
8: On non, attends, rien. On va savoir si c'est vrai.
6: Ah non, mais là, t'entends pas, ils ont mis la musique à fond, c'est con. C'est quand même bizarre, hein, Gérard. Hein.
8: Un peu louche.
6: Ah ouais, non, c'est louche, là, cette histoire. T'enlève-les-moi deux secondes, là. Voilà, tu me dis quand ils sont prêts à l'antenne, hein, Julie, parce que là, la musique, attends, c'est bizarre, cette histoire. Ah, Gérard.
8: Faut contrôler.
6: Ah bah attends, c'est clair.
8: Ah, parce que là, apparemment, il annonce des noms, faudrait peut-être essayer de voir.
6: Surtout les noms de... Surtout, attends, les dédates et tout, soi-disant, il est là, c'est bon, là. Allô, monsieur.
8: Allô.
6: Oui.
8: Allô, oui, voilà, ça y est, le DJ vient de le mettre.
6: Oh putain, mais j'hallucine.
8: Oh, c'est la folie sur la piste. Oh, même à lundi, il y a plein de monde.
6: Ah, non, mais qu'est-ce que c'est que cette histoire?
8: Non, excusez-moi, j'ai fermé la porte, hein.
6: Oui, bah non, mais c'est quoi cette histoire?
8: Bah, c'est-à-dire que c'est le remix que nous a... Ça, c'est la version maxi en plus, hein.
6: Donc vous êtes vraiment en possession d'un truc?
8: Ah, tout à fait. Ah oui, oui, mais d'ailleurs, la maison disque nous contacte régulièrement. C'est un peu comme Boris, hein. Vous savez, quand Boris est arrivé, on l'a reçu, c'était un peu parmi plein de disques. Gérard, on l'a reçu, c'était parmi plein de disques. Et puis, bah, il se trouve que bah, c'est ce disque-là, qu'on l'a passé une fois dans une soirée, en n'y croyant pas vraiment. Et puis, ça fait un carton, ça fait un malheur. Hein. Marseille, je vous dis, partout on en parle. Moi, je suis ami avec un patron d'une boîte à Marseille qui le joue également, je l'ai donné.
6: Oui.
8: Et,
6: ah oui, alors voilà, c'est le fameux club de Marseille maintenant. Alors maintenant, tout le monde va être au courant parce qu'il y a déjà la demoiselle de.
8: Ah, vous connaissez donc, on vous a déjà contacté pour Marseille.
0: Mmh.
8: Ouais, parce qu'on aimerait vraiment tous que vous veniez dans la région. Surtout que, bon, tout le sud, les nanas sont dessus comme des petites folles, on peut le dire.
6: Ah non, mais là, je suis choqué, j'hallucine, quoi. Mais attendez, monsieur, vous savez même pas... en plus, vous savez même pas à qui vous adressez. Ça se trouve, vous prenez des risques en nous parlant et vous êtes là en train de raconter. C'est-à-dire que vous êtes en train de raconter...
8: Non,
6: vous êtes pas plus dans votre droit parce que ce disque-là, vous n'avez pas le droit de le diffuser parce que ça n'existe pas. Et vous êtes en train de nous raconter. Vous savez même pas à qui vous adressez. Ça se trouve, on est de la police. Vous êtes là en train de déblatérer des conneries au téléphone sans savoir à qui vous adressez. Mais vous êtes malade.
8: Écoutez, non, puisque j'ai reçu ce disque d'une maison de disque, si vraiment il y a des problèmes, je n'aurais qu'à m'adresser à ces gens.
6: Alors, donnez-nous le nom de la maison de disque.
8: Pam Record.
6: Hein?
8: Pam Record.
6: Pam Record.
8: Pam Record.
6: Gérard, je sais pas quoi dire,
8: le nom exact, c'est Pam Poum.
6: Bah, à moins que Gérard, parce que je sais qu'il parle pas beaucoup, donc j'ai pas l'impression que ça le dérange énormément.
8: Allô?
0: Ouais, c'est quoi le nom de la boîte, là?
8: Pam Poum Records.
0: Pam Poum.
8: P-O-M Records.
0: Record?
8: Records, records.
0: Ouais, comment ça s'écrit cette merde là?
8: Alors, R-A,
0: ouais,
8: 2-C,
0: ouais,
8: A-U,
0: ouais,
8: R,
0: ouais,
8: D,
0: ouais,
8: 2-D, excusez-moi,
0: ouais,
8: E,
0: E,
8: S,
0: S,
8: voilà.
6: Ouais, records.
8: Records, okay. En anglais.
0: Et votre boîte, je peux avoir l'adresse quand même?
8: L'adresse.
0: De chez vous, ouais.
8: Ah, donc vous voulez bien venir?
0: Non, mais moi, donc, je veux l'adresse de la boîte maintenant.
8: Ah bah écoutez, nous vous l'envoyons en même temps que...
0: Non, donnez l'adresse...
6: Non mais attendez monsieur, non mais attends, c'est sûr qu'il va pas la donner, bien sûr le mec il commence à voir les fouets, il commence à voir les boules, c'est ça?
8: Pas du tout,
0: alors donnez l'adresse.
8: Écoutez,
0: de la boîte.
8: Moi, je vous assure surtout qu'on parle de quelque chose, c'est de l'avenir de Gérard quand même, parce que...
0: Non mais donnez-moi l'adresse de la boîte.
8: La date s'approche, et on va pas la voir,
0: donnez-moi l'adresse.
8: Gérard, on voudrait bien avoir une petite confirmation ici, nous.
0: Donnez-moi l'adresse de la boîte. Je vous demande pas quelle heure il est, si votre grand-mère fait du judo.
6: Et pop, vas-y, casse-le. Non mais monsieur, je pense que vous n'avez pas d'humour. Et en plus, je trouve que vous profitez un petit peu de trop là, hein.
8: Non, écoutez, vous pouvez venir dans notre boîte. Vous verrez que vous êtes très bien accueilli.
0: Donnez l'adresse.
8: Vous êtes très très bien accueilli dans cette boîte. Et surtout Gérard, moi j'aimerais vraiment qu'ils viennent. Parce que les garçons,
0: donnez-le
8: qui viennent,
0: l'adresse.
8: Les garçons qui viennent ici sont très
0: gentils. Connard.
8: Puisque j'ai l'honneur de parler à Gérard.
0: Hey, connard.
8: Lui-même, je...
0: Ouais, mais moi je m'en fous, moi, de ta gueule. Donne-moi l'adresse de ta boîte.
8: Pardon.
0: L'adresse de la boîte.
6: Non mais j'ai l'impression que Gérard ça le fait rire, donc ça pose pas trop de problèmes. Bon,
0: donnez-moi l'adresse de la boîte.
8: Vous la recevrez en même temps que l'invitation.
6: Tiens, on a Muriel, ça serait bien qu'elle nous laisse son numéro de téléphone sur le Minitel. Le remix de Gérard passe aussi en Bretagne, à Florian, au symbole depuis une semaine. Alors, si Muriel veut bien nous laisser un numéro de téléphone sur le Minitel pour qu'on puisse la rappeler, si vous avez des témoignages, n'hésitez pas par courrier à nous appeler dès maintenant.
8: Boris vous pourra vous le confirmer peut-être si vous Boris est déjà venu chez nous et...
0: Je m'en fous, donnez-moi l'adresse de votre boîte.
8: C'est une boîte de...
0: Oh putain, mais vous êtes borné ou quoi? Vous êtes borné?
7: Oui, un petit peu. Ah ouais, bah,
6: non mais moi, monsieur, bon, on va en arrêter là. Oui. Sachez
7: non,
6: que.
7: Je veux l'adresse.
6: Non mais monsieur, nous avons des gens, nous avons des, parce que vous, on connaît des gens qui travaillent en radio, donc nous avons le moyen d'avoir des auditeurs qui sont dans votre région et qui viennent dans votre club régulièrement et qui piratent tout ce qui se passe dans votre club. Oui. On a la diffusion d'un remix de Gérard mais, diffusé par votre
7: vous
6: DJ.
7: En direct là.
6: Oui, on est en direct, monsieur.
7: Vous devriez le dire. Vous savez que vous avez la loi.
6: Oui, bah monsieur, je vous le dis.
7: La loi vous interdit de passer des conneries sur le dos des gens.
6: Voilà, bah, exactement.
7: Je pense que le remix de Gérard est tout sauf une connerie. À part le plus grand morceau musical, c'est un courant comme la techno.
9: Et puis vous êtes bien enculé parce que vous le passez.
7: Oui, monsieur, je suis un enculé. Et alors?
6: Oh non, monsieur. Mais alors là, non, mais là, vous rentrez dans les détails de votre club discothèque qui ne regarde que vous.
7: Et alors,
6: monsieur, moi, tout ce que je tenais à vous dire, c'est que vous êtes en direct donc sur Fun Radio et que vous aurez des problèmes.
7: Voilà. Eh bien, c'est vous qui allez en avoir des problèmes.
9: Ah bah, comme vous voulez. Bah là, c'est ce qu'on verra, parce que déjà, c'est vous qui allez en avoir, parce que vous passez des trucs qui n'ont jamais été sortis dans les commerces.
6: Muriel, on attend ton numéro de téléphone, s'il te plaît, ou que quelqu'un nous en donne un sur le Minitel pour témoigner.
7: Moi, je voudrais juste, avant, au lieu de s'énerver bêtement...
9: Moi, je vous dis simplement, clair et net, oui. C'est que vous n'avez pas donné le nom de votre boîte, et ben on l'aura quand même.
7: Si, ma boîte, c'est le Geek Club.
9: Ouais, et c'est où, ça?
7: Alors, ouais, c'est alors, rue...
9: Ouais,
7: rue du Tire-Bouchon.
9: Rue du Tire-Bouchon.
7: Tire-Bouchon, T-I-2-R-E.
6: Oh bah attends, ça va aller, donc vous prenez
7: bon, on sait écrire, hein, monsieur.
6: Attends, ça va, dis tout de suite que Gérard, non mais ça va, et quand même il connaît Tire-Bouchon,
7: bon,
6: c'est comment ça
7: s'écrit. C'est quoi là après? 25 000.
6: Tire-Bouchon, T-Y,
7: 25, ouais, 732.
6: Ouais.
7: 732. Alors, à plein l'anus.
6: Ouais.
7: À plein l'anus, mais vous me prenez peut-être pour un con, hein. C'est dans le Gers.
6: On le sait très bien, monsieur. On s'est renseigné, on sait très bien où est votre club.
7: Dans le Gers. Déjà 25 732, ça peut pas terminer par 732, hein. Alors donc.
9: Je vous ai dit combien?
7: Ouais, 732.
9: Ah, je me suis trompé, excusez-moi. 731.
6: Ah ouais. Non mais attends, ouais, si
7: 731,
6: ça peut.
7: Pourquoi pas 735 aussi, tant que vous y êtes, espèce de connard.
6: Mais non, mais Gérard, nous on a bien 92 521.
7: Ouais, mais vous c'est pas pareil.
6: Bah si, c'est comme les discothèques.
7: Ouais, mais
6: là,
9: attention, c'est un CEDEX, hein, que je vous donne.
7: Ouais, hein. C'est un CEDEX. Bah, dans ces cas-là, vous faites une chose. Hein. Vous voyez ça avant la fin du mois de février. Oui. Donc il y a 28 jours. Si fin février, ça continue de se produire, même avant. Je vous préviens que...
9: Si j'ai bien compris, nous pouvons compter sur votre présence pour le 28.
7: Non. Non, il y a deux questions.
9: Ah, j'ai mal compris, alors.
7: Ah bah oui, bah, vous avez qu'à vous déboucher les oreilles, c'est comme le cul, ça se lave.
6: Voilà, exactement, monsieur. Monsieur, on est très mal parti pour que Gérard vienne dans votre discothèque faire une prestation de poème, parce que vous avez une façon de parler, donc c'est pas
9: non,
6: possible.
9: Je trouve ça dommage, vraiment.
6: Mais monsieur,
9: m'énerver.
6: On ne fait pas de la publicité, on ne diffuse pas des choses qui sont interdites, et de plus, en plus, c'est même pas déclaré à la SACEM, donc en plus, on touche même pas d'argent lors de la diffusion du morceau.
9: Écoutez, moi, je déclare tous mes titres à la SACEM.
6: Monsieur, vous diffusez, vous prétendez une animation de Gérard pour une date qui n'existe pas, et de plus, vous n'avez même pas demandé l'autorisation à Gérard.
7: C'est vrai.
9: Mais alors, on n'a pas demandé l'autorisation à Boris quand on a diffusé son disque non plus.
6: On a Emmanuel maintenant sur le Minitel, 20 ans. Mais on aimerait bien que Muriel nous laisse son numéro de téléphone, parce que sinon ça ne sert à rien. Que Max, le remix de Gérard, est aussi passé en Corse et à Bastia dans les boîtes qui s'appellent l'Apocalypse. C'était génial.
7: Je vous le confirme, tout à fait. Je connais des gens en Corse.
6: Ils ont même rajouté.
7: Je suis en direct. J'aimerais bien que les auditeurs.
6: Oui, non, mais monsieur, je pense que vous avez déjà assez profité de l'antenne. Et en plus, ils disent qu'ils rajoutent des gémissements de Gérard.
7: Je pense que les auditeurs me donneront raison.
10: Ah ouais,
7: me donneront
10: moi,
7: raison.
10: C'est Johan.
6: Attends, enlève-le-moi deux secondes, parce que tu vas baisser un peu la sorte, parce que ça sature. Donc, monsieur, on va vous souhaiter une bonne soirée.
7: Oui.
6: Et puis à bientôt.
7: Et bien, moi aussi. Et j'espère que j'aurai de vos nouvelles.
6: D'accord, à bientôt.
7: Voilà, à bientôt. Oui, vous allez avoir des
6: nouvelles. Ça, c'est clair. Au revoir, monsieur.
7: Gérard.
6: Au revoir, monsieur, oui.
11: Attends, parce qu'on est en train de jouer. Putain, c'est qui se démerde, hein? Je suis venu avec un pote, on joue là. Vas-y Christophe, vas-y, ouais, bien joué, ouais, continue. Impeccable. Oh putain, l'enfoiré, il joue bien. Oh. Ah putain, ça cogne. Oh putain. Ah. Oh putain. Ah bien joué. Wouh. Oh bien joué.
12: Oui.
13: Tu m'écoutes?
12: Oui, oh. Oui. Comment vas-tu?
13: Arrête.
12: Voilà, de revoir.

0: chérie, quel est le problème?
1: Ben, je te l'ai dit, le problème.
0: Tu es la maison du Seigneur, bienvenue. Tu es le ciel. Ah, Sabrina.
1: Oui, Max.
0: Comment ça?
1: Comment?
0: Oui. Ah oui, Sabrina. Détends-toi.
1: Oui.
0: Tu es toute stressée, détends.
1: Oui, je suis détendue.
0: Imagine, Sabrina, 10h37 du soir.
1: Oui.
0: Commences-tu à t'allonger? Tu fermes les yeux, le médecin vient d'arriver. Il vient pour te faire une petite piqûre au derrière. Et au lieu de te piquer au derrière, il te commence à te caresser.
1: Arrête tes conneries.
0: Alors tu commences un petit peu à bouger, t'allonger sur tes lits.
1: Ouais.
0: T'en peux plus.
1: Ouais, t'en peux plus.
0: Puis il se retourne. T'es tout stressé.
1: Ouais.
0: Il est stressé, Sabrina. Elle est toute stressée, Sabrina.
1: C'est bon, plus je suis toute stressée.
0: Ouais. Oh, j'en suis persuadé, ouais. Je suis sûr que ça peut t'exciter grave. Hein. Arrête le délire, Sabrina. Un jour il vient comme ça, t'es pas bien, tu téléphones et tout, il se pointe et tout en quatrième vitesse, il croit que t'as vraiment un problème et tout.
1: Ouais.
0: Il monte 4 à 4 les escaliers, il frappe à la porte. Mm-hmm. Et puis la porte est entrouverte parce que t'avais déjà calculé ton coup, t'es dans ta chambre, tu jettes nu dans ton lit, lui il vient, qu'est-ce qui se passe? Il croit que t'as de la fièvre et tout, il te fait une piqûre, il se retourne, t'as le cul, t'es tout nu. Il voit le morceau, il est pas beau, alors après il prend peur. Et toi c'est trop tard, t'as des dents qui et tout, t'as de la bave, t'en peux plus, t'es complètement mouillé, t'es excité, alors tu l'empêches de partir. Et là, il est pieds poings liés et tout, il est obligé d'avoir la relation sexuelle avec Sabrina. Quelle horreur! Il commence à fermer les yeux, il se met à imaginer, mais merde, j'ai des enfants! Ma femme, qu'est-ce qu'elle va dire? En même temps, il a envie de toi, malgré que bon, c'est pas très beau à regarder.
1: Oh,
0: tu craques, Sabrina, t'as envie de lui, tu l'aimes.
1: C'est dégueulasse. J'aimerais bien lui dire, justement.
0: Ah, bah dis-lui, crie-le, vas-y, crie.
1: Et tu crois que c'est facile de dire à ton
0: médecin? Dis-lui, la crie-le, il t'écoute, vas-y, dis-lui.
1: Tu crois que c'est facile de dire?
0: Dis-lui, Sabrina, dis-lui, il t'écoute, dis-lui, crie, je t'aime.
1: Là, maintenant?
0: Oui.
1: Je t'aime.
0: Plus fort.
1: Je t'aime.
0: Encore.
1: Je peux pas, y avait frère en bas.
0: Ah, vas-y, crie-le, bon Dieu.
1: Arrête, y'a mes frères en bas.
0: Allez, Sabrina, merde, bordel, crie-le.
1: Je t'aime.
0: Non, plus fort.
1: Oh, non, arrête.
0: Plus fort. Tu vas crier, hein, vas-y, crie-le, dis-le que tu l'aimes, vas-y.
1: D'accord, je l'aime.
0: Mais non, tu le dis pas assez fort.
1: L'aime.
0: Encore.
1: Je t'aime.
0: Encore.
1: Arrête.
0: Mais encore plus fort, allez.
1: Non,
0: plus
1: vas-y,
0: fort.
1: Arrête.
0: Crie, je t'aime. Crie-le, nom de Dieu, crie. Dis-lui, je t'aime.
1: Je t'aime.
0: Encore.
1: Je t'aime.
0: Plus fort.
1: Arrête, il y a ma mère en bas.
0: Encore. Allez. Vas-y.
1: D'accord, je t'aime.
0: Non, plus fort.
1: Je t'aime.
0: Plus fort.

0: cons les gens des fois, putain, ils aiment, ils se le disent pas, ils se le gueulent pas, quoi. Hey, Florent, gueule pour voir d'ici, je t'aime. Je t'aime. Vas-y, pour voir, Julie. Oh,
1: ah, tu vois, moi je pense perso, tu vois, le must en ce moment, tu vois, c'est cette nuit, quoi, tu vois, je veux dire, c'est plutôt écouter Max, tu vois, enfin, tu vois, enfin bon, tu es comme tu veux, quoi, mais moi, je m'en fous, quoi, limite, je veux dire, tu vois.
0: Ouais. À la rigueur, je préfère qu'ils le fassent comme ils en ont envie, tu seras gentil, mon ami. Alain ?
2: Ouais ?
0: 1, 2, 3 !
2: Ouais, ok.
0: Alright, are you alright ?
2: Are you?
0: Are you okay?
2: I don't speak English.
0: All right. The feeling is good.
2: I don't speak English.
0: You don't speak English. You speak very well. You speak very well. You are on the air. All right. If you want to speak on the radio, it's okay. It's okay, Alain.
2: Ouais, okay.
0: All right. Can you? All right. Allô Alain ?
2: Ouais.
0: Alain, comment tu vas ? Alain ? Alain ?
2: Ouais, salut.
0: Alain Barrière ?
2: Ah non, c'est Alain Di Franzi.
0: Di Franzi.
2: Ouais. Ouais, bah, plus communément, dit Charles-Henri.
0: Charles-Henri.
2: Ouais.
0: Ah bon, alors très bien. Alors,
2: ouais,
0: Alain.
2: Y a tous ceux de l'entreprise qui vont m'entendre, s'ils entendent Charles-Henri, ben, ils vont me reconnaître.
0: Ils vont te reconnaître, et après licenciement obligatoire.
2: Oh non, pas de problème.
0: Arrête tes conneries. Ça va, Franzi ?
2: Ouais, ça va.
0: All right.
2: Ah non, bah, je préfère Charles-Henri, c'est mieux.
0: Alors, Charles-Henri, alors allons-y pour Charles-Henri. Bah, Charles-Henri, avec la voix que t'as, Zarbi, quoi.
2: Ah ouais, Zarbi,
0: Zarbi. C'est comme un rappeur qui nous dit qu'il aime les Smash Mouth. T'arrêtes de toucher avec ton téléphone, Alain. Hey. Arrête de toucher avec ton truc, hein.
2: Bah, c'est les meufs là-haut, ouais.
0: Ouais, mais qu'elles arrêtent, quoi. Ouais. Hey, les vilaines, les maudites, là, vous allez vous coucher, les vilaines, vous allez vous raser les poils des jambes, et puis vous allez, hein. Oh, oh.
2: Ouais,
0: t'écoutes,
2: sont là-haut.
0: Bah oui, mais bon, arrêtez, oh, les grosses, là, les vilaines, là, on arrête, là, c'est ta femme ?
2: Bah, c'est la femme, la copine, et puis tout le monde,
0: eh, bah, très bien, bah, tu leur dis aux vilaines, les mémés là-haut, d'aller se coucher.
2: On va leur dire, ils courent pas qu'ils sont surprenants.
0: Eh, place aux hommes, il est minuit, hein, oh ! Bon, alors, Charles-Henri ?
2: Ouais, bah, ouais.
0: Ah, bah, ça va.
2: Bah, ils déconnent, les meufs là-haut.
0: Bon, elle déconne. Va leur mettre une fessée, là. Qu'est-ce que tu déconnes, là? Oh, t'as un pas portable, là. Tu leur mets 2-3 raclés, là. Bon, qu'est-ce qui t'amène, Orlin?
2: Ah, ben, moi, tu vois, problème que j'ai, c'est que...
0: Oh, mon Dieu, qu'elles sont cons, tes femmes.
2: Ah,
0: hein.
2: Ouais.
0: Mais attends, va poser le combiné, va leur chier dessus.
2: Ne parle pas des femmes.
0: Mais dis-leur de fermer leur claque-merde.
2: Dis-leur. Je n'arrête pas de...
0: Mais arrête pas, tu fais rien.
2: Écoute, le problème que j'ai...
0: Oh, le déchien.
2: Le problème que j'ai, c'est que j'ai demandé à une amie de m'héberger.
0: Tu vois, t'as rien du tout.
2: Et puis
0: quoi?
2: Je voudrais que mon copain qui habite à Tavelle, il m'héberge.
0: Comme copain? On l'appelait cochon comme copain? Ouais, ton copain.
2: Ah bah ouais, de toute façon, je l'appelle Big Bug.
0: Un Big Bug. Bon alors, sérieux, Alain. Qu'est-ce qu'il faut faire?
2: Si on peut appeler Big Bag pour qu'il puisse m'héberger demain.
0: Bon, bah, très bien, Florent, est-ce que t'as le numéro de Big Bag?
2: Ben, moi, je l'ai.
0: Bah, t'as où? Tu l'as? Bah, heureusement que tu l'as. Big Bag, c'est celui chez qui il doit aller dormir demain. Eh, Big Bag. Eh, oh.
2: Ouais.
0: Alain, tu donnes le numéro de téléphone à Florent, Big Bag?
2: Ouais, ok.
0: Allez, on y va, on prend le numéro de téléphone de Big Bag et on va l'appeler. On va devenir aux trois vilaines qui sont avec Alain de se calmer. Sinon, moi, je vais venir monter dans la chambre, c'est voir, ça va cogner, hein. Il va y en avoir des fessées, des coups de fouet, hein. Putain, faut pas m'emmerder ce soir. Je sais pas pourquoi, c'est vrai, on a la raison de me le dire. Ce soir, Max, tu as la patate de folie, top délire ce soir. Oui, c'est pas mal, et c'est que le début. Alors, faut y aller, les enfants. Mettez-moi ce putain de standard à bloc, quoi. Faut qu'il explose, ce standard, comme les putains de radio locales, là. Allez, 0800 3 08 5000 0800 70 5000. Comment on dit, Alain?
2: Ouais.
0: Comment est-ce que
2: ça va très bien.
0: Bon, ça va bien, la forme. Are you alright?
2: Ok.
0: On appelle donc Big Bag et on va essayer de te loger.
2: Ah ouais.
0: On en profite pour saluer Wilfred. Tu dis à ton gamin de se calmer, mets-lui une tarte. Ah, les gamins, là.
2: Ah ouais,
0: quelle horreur. Je suis sûr que tu voulais avoir un chien, tu t'es planté, non?
2: Ah ouais. Avant, j'en avais un chien, mais c'est sauvé.
0: Allô, Big Bag?
2: Ouais.
3: Oui.
0: Allô, Big Bag?
2: Oui.
0: Ouais, salut, Big Bag. On est avec Alain, là.
2: Oui.
0: Alain?
2: Ouais.
0: Bon, bah, je te laisse parler à Big Bag.
2: Ouais. Salut, Big Bag.
3: Oui, salut.
2: Ça va bien, gros?
3: Oui.
2: Ma gros.
3: Ouais.
2: Je voulais te demander, là. Il y a ma femme et ma copine qui m'ont foutu dehors. Je voudrais savoir si demain tu puisses m'héberger.
3: Ah, si t'es dehors, je sais pas comment tu fais pour téléphoner, alors.
0: Bah, ah, mais n'oublie pas qu'il est con, Alain.
2: Je suis dans une cabine, non? Ah bon, c'est lui. Il y a les gosses, il y a la femme dans la cabine.
0: Là. Ah ouais, ouais, ah c'est ouais, ça, ouais.
2: C'est ta famille, non?
0: Bon, c'est ça, ouais.
2: Accompagné à la cabine.
0: Ouais, moi, je suis le maître chien, moi.
2: Ah, d'accord.
0: Ouais, ça va, ça roule, salut.
2: Bah ouais, bah, je suis avec, tu verrais, il y a du monde.
0: Oh,
2: dehors,
0: on essaierait dans la cabine, grave.
2: Ouais, non, mais il y a du monde dehors, Magro.
0: Ah ouais, il y a Magro, là, putain, on sent bien les mecs du Nord.
2: Ouais, ouais.
0: Ah, Magro, Rojin, Magro, ouin, ouin. Tu me feras du chagrin si tu ne dors pas jusqu'à demain. Putain, si je connais, moi, putain, ces chansons, oh, bordel. Non, mais,
2: moi, je mange à Big Box, il peut me berger dans sa caravane.
0: Alors, Big Box, t'habites dans une caravane?
4: Bah, il paraît, ouais.
0: Il paraît, toi, t'es sûr ou quoi?
4: Eh.
0: T'es dans une caravane, toi?
4: Bah, ouais.
0: Ah bon, très bien, est-ce que tu pourrais loger à l'un?
4: Ouais.
0: Ouais, ça te ferait plaisir, ouais. Ça te fait plaisir.
4: Il y a une petite cabane à côté pour dormir dedans.
0: Ah bah voilà, c'est là où on met les 20 hertz. Ouais, comme ça, tu dormiras sur les chiottes, alors. Ok. Oh, Big Bug, putain, il y a la femme à Alain qui est derrière. Putain, ça commence à cogner, hein.
4: Ouais, j'entends.
0: Enfin, cogner, dans le sens, ça commence à sentir mauvais.
2: Eh, Big Bug, ils m'ont foutu dehors, hein.
0: Ouais, c'est clair.
4: Tu m'as l'air d'être malheureux.
0: Oh, malheureux, va. Putain, un chaud de crotte, va.
2: Mon copain m'a accompagné à la cabine téléphonique.
0: Ah, t'es vrai, c'est ça.
2: Ma femme est dehors aussi.
0: Oh, putain, ça existe encore de nos jours, ça. Oh putain, oh putain de merde, merde, hein. Oh ouais. Putain,
4: pas de problème.
0: Hey, Big Bug,
4: ouais.
0: Hey, le pauvre Alain, il paumait là, Alain. Hein.
2: Oh ouais, Alain,
4: il est grand, il s'est démerdé maintenant, non?
0: Alain,
2: ouais.
0: Hey, est-ce que tu crottes un peu, hein?
2: Et je pleure là.
0: Oh, tu pleures, il paume bien. Ouais, Big Bug, c'est que le petit Alain, il paume bien là. Ah, il faut essayer de le, hein? Eh,
2: ouais.
0: Et fais Alain,
2: ouais.
0: Fais un béco, parrain. Fais un béco.
2: Tu fais un gros
0: béco. Un gros béco. Florent, on en tient. Je te jure, c'est des vrais déchets. Fais un béco, parrain.
2: Allez.
0: Regarde derrière, goûte, écoute la marmaille derrière, c'est grand. Il faut enregistrer, les enfants. On enregistre, là. Ah ouais, c'est bon, ça. Eh, les bécos.
4: Ils vont pas être mûrs, lui.
0: Eh, fais un béco, parrain, là.
2: Ouais.
0: Un béco, fais béco.
2: Eh,
0: Magro.
4: Ouais, Mathieu.
0: Ouais, oh, c'est bon ça. Et c'est la danse des canards qui, en sortant de la marse, secouent les bas des reins et font.
4: Il y a le Ducasse à Brouvière ou quoi là?
0: Ouais, c'est tout ça. Rigole toi jusqu'au bout de la nuit. Oh.
4: Ah, bah je sais bien.
0: Ah, ouais, c'est la soirée Tourtelle jusqu'au bout de la nuit.
4: Ah, Tourtelle, mais, ouais, mais pas à 0 degré aussi.
0: Ah non, pas 0 degré, pas dans le nord. Eh oh, tu te crottes là alors. Eh, dis donc, eh oh, qu'est-ce que tu fais ce week-end?
2: Eh, mon copain, là.
0: Un copain, oui. Un copain, fais
2: mon copain, là. Eh, tiens, Big Box, c'est sérieux, hein.
0: Ouais, c'est sérieux, ouais. Arrête ton délire. Sérieux, toi, arrête.
2: Sérieux.
0: Oh, les déchiants, c'est bon, ça casse cette vidéo, les enfants.
2: Eh, mon copain, là.
0: Eh, c'est midi, hein, volume 4, volume 4, hein, sur la cassette. Oh, Alain est mortel. Eh, Alain.
2: Ouais.
0: Oh, tu te crottes, merde, là-haut.
2: Non, mais dis à Big Bag, c'est sérieux.
0: Big Bag.
4: Ah, il m'en parle d'être trop sérieux quand même, lui.
0: Non, mais sérieux. Hein. Non, ouais. Sérieux. Big Bag. Eh oh.
4: Oui.
0: Et sérieux.
2: Ouais, sérieux.
0: On déconne deux minutes là, mais là, on va être sérieux.
2: Non, c'est déconné.
0: Attends, on va être sérieux maintenant, deux minutes. Alain.
2: Ouais.
0: Big Bag.
4: Oui.
0: Big Bag.
4: Oui, mon canard.
0: Non, mon canard, il. Ouais, on arrête derrière.
4: Ouais.
0: Bon, alors, est sérieux Alain. Sérieux Big Bag.
4: Oui.
0: Non, sérieux Alain, il va se faire virer, hein.
4: Ouais.
0: Alors, d'accord.
4: Ça, il prend pas de molle.
0: Bah ouais. Non, est sérieux. Bon, alors, bonsoir Alain. Allô.
2: Ouais.
0: Alain.
2: Ouais.
0: Fais un béco, parrain.
2: Béco, parrain.
0: Eh, béco, ouais. Mais... Fais un béco.
2: Un gros bisou, hein.
0: Un gros béco.
2: Non, mais Big Bug, est-ce que tu peux m'héberger quand même?
0: Ouais, vous faites béco par un.
4: Bah, tu dormiras dans le tuyau de caravane.
0: Ah, dans le tuyau de caravane, de petite caravane de croate là, bah, tiens, c'est
2: non,
0: bon
2: mais
0: ça.
2: Je te dis, vraiment, je suis dans la merde, hein.
0: Ah, oui, ça c'est clair, et encore, elle s'est pas essuyée, c'est pas
4: dangereux. Je suis vraiment dans la merde.
2: Il y a de la neige.
4: Ah ouais, il est vraiment dans la merde, mais pas la même que le
2: téléphonique.
0: Ouais, il a bien joué ça, bien joué, Big Bug.
5: Il est bien joué, mais il a pas voulu.
0: Toi, ta gueule.
2: Écoute, il y a encore l'autre connasse qui est en train de me faire chier.
0: Tiens, attends, passe-moi, Alain, basse-moi ton forme. Oh là là, les ouf qu'on a l'antenne, c'est bon. Oh là, dans un bocal, ces deux-là, là.
4: Ouais,
0: oh,
4: les gars, les
0: fatigues. Oh, salut.
5: Spaghetti dans un bocal.
0: Salut, ma chérie, ça va?
5: Ça va, et toi?
0: Quel est ton prénom?
5: Josette,
0: tiens, pour changer, pour rester, tiens, dans la ringardise. Alors, Josette, ça va bien, Josette? Comment ça va-t-il, Josette?
5: Ça va.
0: Oui, oh, y a, quel âge as-tu, toi, rassure-moi.
5: 50 ans.
0: Ah, bah quand même, ah, oui, d'accord. Ah, oui, d'accord, là, ça va, ça me rassure, alors. Hein.
5: Ah bon?
0: Alors, fais-moi un béco par un.
5: Hein?
0: Fais un gros béco. Voilà, un gros béco par un. Fais un gros béco. Fais. Hey, Josette.
5: Oui.
0: Fais un gros béco par un. Voilà, c'est bien, c'est gentil ça.
5: Ah, c'est gentil.
0: Voilà, elle va chanter un fois ma gros rojin, ma gros.
5: Poussin, ah. Ma jo, ma gros casque.
0: Voilà, tu me feras du chagrin.
5: Je sais plus.
0: Qui c'est qui chatouille?
5: Passons Max.
0: Hein?
5: Passons Max.
0: Ah, il est parti Max, hein?
5: Ouais, il est parti. Ah, ouais, ouais, ouais, ouais.
0: T'as vu l'heure qu'il est, il est midi 18 alors.
5: Ouais, ouais,
0: alors.
5: Tout, tout, tout, tout, tout, tout, tout,
0: il est midi 18 de la nuit, et midi 18.

0: Yeah, yeah, yeah.
1: Tu viens faire un coup?
0: Ouais, vive Johnny, hein.
1: Tu viens faire un coup?
0: Eh, le Hallyday, il a fait quand même fort à Las Vegas, quand même, Hallyday. Ah, Hallyday.
1: T'as peur, là? Ah, là, il a peur.
0: Ah oui, ça, j'ai peur. S'il fallait venir boire un verre chez vous, oui, j'aurais un petit peu peur, oui.
1: Oui.
0: Ah oui, non, mais en plus, je suis encore un petit peu. Ils ont passé sur le câble. C'est un truc que vous entendrez parler dans les années à venir chez vous. Ça s'appelle le câble, c'est-à-dire qu'on permet d'avoir trois chaînes en dehors de France 2, France 3 et France 4.
1: Qu'est-ce qu'il a, Big Bang, comme voiture?
0: Et on a vu Shining.
1: Allez, demande de vous demander qu'est-ce qu'il a comme voiture, Big Bang.
0: Ah bah, il doit y avoir une Fuego, non? Big Bang, tu dois avoir la Fuego, non? Ou la Renault 9?
1: La Renault 9, hein.
0: Big Bang, qu'est-ce que t'as?
2: Qu'est-ce que j'ai comme voiture?
0: Comme tuture, t'as, ouais.
2: Ah, une Rover.
0: Une Rover, dis donc.
1: Ce serait pas Fred, là, plutôt? Celui avec la Clio noir?
0: Non.
1: Non, tu fous pas ma gueule?
0: Bah, non.
1: Non, pointe-toi ici, tu vas voir, ça va pas tout de ma gueule.
0: Pointe-toi ici, dis donc, pointe-toi toi-même.
1: Ouais, pointe-toi-même,
0: tu vas voir. 10 camions.
1: Ouais, 10 camions, moi je t'en connais deux dans la gueule, tu vas voir.
0: 10 camions.
1: Pouette.
0: Pouette.
1: Tu vas voir, fais béco.
0: Fais béco sur Kiki.
1: Ouais.
0: Fais béco sur le Kiki.
1: Ouais, fais béco sur Kiki.
0: T'as envie d'envie, hein. Tu as de crotte.
1: Ouais, tu as de crotte.
0: Il est là, Big Bag. Il a raccroché, ouais. Big Bag, il a raccroché et c'est fini.
1: Ah ouais. Et il est parti se coucher, lui.
0: Eh, hey, les kids.
1: Tu veux que je te passe ma copine Annie?
0: Oh, bah tiens, allez, tant qu'on a affaire à 3 des chiens, allez, un troisième, top, c'est parti.
1: Allez, viens. Allez, mais c'est bien, Annie. Allez, c'est pas ton chien, hein.
0: Non, mais je l'appelle quand même parce qu'elle vient pas.
1: Non, mais je t'ai reconnu, hein, arrête. Hein.
0: Elle vient là.
1: Ouais.
0: Viens.
1: Attends, je l'appelle, là.
0: Allez, viens.
1: Allez, viens. Qui c'est qui paye le téléphone, là?
0: C'est vous, c'est moi.
1: C'est Annie qui paye le téléphone, hein.
0: C'est moi qui viens.
1: Salut.
0: Ça va?
3: Ouais, ça.
0: Tu vas bien?
3: Ouais.
0: T'es en forme? T'es contente d'être avec nous?
3: Comment?
0: Parle plus fort devant ton combiné. Oh, les vilaines! Oh, les maudites! Et Alain! Est-ce que tu es là, Alain?
3: Oui, Alain. Comment?
0: Hein? Fred. Voilà, frais de péage, exactement. Alors, passe-moi Alain, s'il te plaît. Allez. Elle est des chiens, là. Oh là là là là là là là là. Allez,
3: plus. Ça va, je peux parler?
0: Qu'est-ce que t'as envie de dire?
3: Comment?
0: Qu'est-ce que tu veux dire?
3: Bah, un peu grand-chose.
0: Eh ben alors, passe-moi Alain, si t'as rien à dire. Tu te tais. Fais un béco.
3: Comment?
0: Fais un béco.
3: Ça, moi, j'ai rien à dire.
0: T'as quel âge?
3: J'ai 26 ans.
0: Ah, d'accord, ok, laisse tomber là. Viens, Béco. Passe-moi Alain.
3: Alain, on va te parler.
4: Allô?
0: Allô, Alain?
4: Oui.
0: Attention, alors on y va. Attention, 3, 4. Attention. Je m'appelle Alain et j'habite dans le Nord. Je

0: Marche à l'ombre.
1: Est-ce que tu bues? Eh, marche à l'ombre. Allez, Alain, toi. Continue, Alain. Vas-y.
0: Et marche à l'ombre.
1: Oh là là là là là là, quel travail. Quel travail. Alain.
2: Ouais.
1: Je vais te souhaiter une bonne nuit.
2: Tu comprends que je suis à la porte.
1: Ah bah je comprends que t'es à la porte, je comprends que t'as envie. Je comprends que t'as envie de te casser, ouais.
2: Ouais.
1: Je comprends que t'as envie de te casser, ouais.
2: C'est pour ça que mon copain, s'il peut m'héberger, ça m'arrangerait beaucoup,
1: ouais. Ouais, d'accord, ça roule. Bonne bourre à vous les amis.
2: Hey.
1: Allez, ciao.
2: Et tu me repasses le standard?
1: Ouais, tu quittes pas, ouais.
3: Tu es sous la douche. Tu te masturbes en l'écoutant.
1: Oh.
3: Lui aussi.
1: Oh, j'exagère pas.
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2: Allez,
1: sur les coups d'une heure dix du matin, je vais te dire, eh oh. 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
7: Allô, c'est beau, chéri. Ce serait trop beau, ça. C'est pour plus tard. Passy. Ça, c'est rigolo.
1: Tu connais
7: ça?
1: Ça
7: finit par.
2: Non, je connais pas.
7: Par 02.
1: Tu reconnais pas?
2: C'est qui?
7: Ah non, pas tout à fait.
1: Tu Passy nous écoutes 14, la nuit souvent?
2: 33. Bah ouais, j'écoute depuis assez longtemps.
1: Mais... Wilfried, écoute bien. Essaye de te concentrer un petit peu, de faire travailler tes ménages.
2: Ouais, j'essaie.
1: Florent, est-ce que t'as reconnu, Florent?
2: Moi, je suis pas très cinéphile, hein. Je le dis tout de suite.
7: Ça ne m'aime pas. Ah, oh, qu'est-ce qu'elle peut ficher le jour au cas?
1: Alors, je vais dire, mais tu me dis si t'as reconnu.
7: Les réclamations, c'est rendu.
1: Cet acteur, personne ne reconnaît.
7: Allô, les réclamations? Allô, madame, voilà, au moins une demi-heure que je demande passer 14h30.
1: T'as reconnu?
7: Non, madame, on ne le sent même pas. Voulez-vous le faire sonner, s'il
1: vous plaît? Un des maîtres de l'improvisation.
7: Et si elle arrive
1: des monologues? Non, pas Fernand Reynaud. Oh, les cons.
7: Je vais mettre ma clé sur ma porte.
2: C'est celui à qui je pense et je te.
1: Écoute, j'ai encore que j'ai regardé un de ses films, c'est fort.
7: Allô?
1: Allô?
7: Allô?
1: Allô?
7: Allô? Allô? Allô? Allô? Allô? Allô? Allô?
1: Là, il veut ouvrir la porte,
7: allô,
1: c'est au téléphone en même temps, il fait allô, allô, allô. Il revient parce qu'il a ouvert la porte, attention.
7: Allô?
1: Allô?
7: Pas encore.
1: Personne n'a reconnu, même pas sur le Minitel, bordel!
7: Oh là là!
1: C'est le doc, n'importe quoi, Muriel! C'est simple, les enfants, c'est simple!
7: Allô?
1: Allô?
7: Allô?
1: Personne ne reconnaît!
7: Je suis sûr qu'elle n'a rien demandé, cette fille-là.
1: Oh là là, les nazes! Moi, je m'en fous, continue pas, t'as la libre antenne tant qu'on n'a pas trouvé. Hein.
2: Ouais, alors attends, on va chercher.
1: Écoute là.
8: Allô?
1: Allô?
8: Allô?
1: Allô?
8: Allô? Allô?
1: Comment c'est, ça va?
8: Allô?
2: On peut le mec qui fait le.
7: Allô, chérie? Allô, c'est vous?
1: Mais personne n'a trouvé, bordel! Moi.
7: Eh bien, qu'est-ce qu'il y a? Qu'est-ce qui se passe? Comment rien? Mais vous savez l'heure qu'il est.
1: S'il y en a un qui a trouvé sur le standard, il nous appelle. Hein, 0803 08 5000. Voilà, Rosebud, 17 ans, c'est lui qui a trouvé. Sacha Guitry. Sacha Guitry, c'est Jean Poiré.
9: Mais qu'est-ce que vous voulez qu'il arrive? Mais il y en a toujours au coin de l'avenue de l'Alma.
2: Il est fort, il est portant.
9: Oh, écoutez, mon chéri,
1: c'est le roi de l'impro.
2: Elle est balèze.
9: Non, n'y est pas.
1: Faut voir un film,
2: non,
1: je te jure. Tu verrais ce film, c'est un extrait de... Merde, j'ai un trou de mémoire. Oh putain, j'ai un trou de mémoire, parce que je confonds avec ce que j'ai regardé il y a une semaine, j'ai regardé un film qui est génial, qui s'appelle Aux Deux Colombes, où il est dedans, il retrouve son ex-femme, non mais c'est parce que je pense à ce film-là qui est aussi extraordinaire, mon nom, il se retrouve à la caméra, il parle de la caméra, il est en train de prendre son petit déjeuner, il parle à la caméra, quoi, c'est Faisons un rêve, hein, le film, mais le truc avec les deux colombes, oh putain, c'est fort, en fin de compte, c'est l'histoire, il est avec une femme, et en fin de compte, il y a son ex-femme qu'il avait perdue depuis 18 ans, qui pensait être morte, qui en fin de compte est vivante et revient. Et en fin de compte, il s'est remarié avec la sœur de sa femme. Mais de sa femme qui pensait morte.
2: Ah la vache.
1: Voilà, et donc il y a l'avocat de l'ex qui vient, mais il tombe amoureux de l'avocate. Qu'est-ce qu'il y a, Florent?
10: Belmondo.
1: Belmondo, les cons. Oh les cons. Oh les cons, putain. Oh, il y en a marre, putain. Mais qu'est-ce que c'est que cette bande de branques que j'ai de l'autre côté du poste? Belmondo, alors qu'on est en train de passer un extrait de Sacha Guitry. Non mais j'hallucine, lunaire. Florent, on n'aurait pas le Spoons, tout ça, les extraits du Spoons?
2: Ah, excellent, ça. Le
1: ah, tiens, Wilfried, moi, je vais y aller, Florent, cherche du monde.
2: Ouais, t'as des bonnes expériences.
11: À savoir que c'est relativement complet. Mmh. Moi, je pense que c'est complet, il n'y a pas de problème. En général, si tu veux, je rencontre une dame en discothèque. Si elle me donne la possibilité, si elle me donne l'opportunité de passer une bonne soirée avec elle, sache que de toute façon, après, c'est sur une base. T'as vu le film Harcèlement? Non, je vais pas mater, non. Il y a quelques films, mais je sais pas.
6: Attendez, Wilfried, vous entendez pas ce qui se passe là?
11: Ouais.
6: Alors vous réagissez pas.
11: Apparemment, donc quelqu'un a vu le film. Quelqu'un intervient et a vu le film Harcèlement.
6: Non, mais attendez. Il y a un mec qui est en train de faire une simulation de cul, vous êtes là, vous discutez, vous.
11: Ouais, mais attends, si c'est un mec, j'en ai rien à battre.
6: Ah,
11: ouais,
6: mais le mec.
11: Mais bon.
6: Ah, il t'arrête.
11: Quand il aura fini, quoi. Quand il sera à l'extrême, ça arrêtera. Ça y est, c'est bon.
6: D'accord.
11: Ça parle de faire ton chien, je crois.
6: Oui.
11: Non, non, c'est pas ton chien, mais vu comment apparemment il suffirait que. Pas loin de la fêlure anale.
6: Ils ont on s'est éclaté là.
11: La fêlure anale, c'est-à-dire. Oui, je pense que c'est en haut. À mon avis, il va y avoir une opération qui va être très longue hein, derrière ça. Ça, c'est des trucs que sur la base, tu t'amuses, tu t'éclates, etc. Mais j'imagine, vu les hurlements qui se
6: réclament,
11: etc. Mais attention aux suites. Il y a toujours des répercussions avec la situation. Et là, ça peut être des trucs... Dis-moi d'hospitalisation, hein. C'est bien qu'après le mec, un grand cardiologue qui était obligé de se recycler 2-3 fois, et il m'a dit, franchement,
6: ça va mieux?
11: Franchement, c'est pas
6: mieux.
11: C'est pas,
6: bon. Tu fais ça tout seul ou avec quelqu'un?
10: Quelqu'un.
6: Hein?
10: À deux?
6: T'es avec ton copain?
11: Lui et une bouteille de champagne. On est deux, moi et une bouteille de champagne.
6: Ah là là là là là là là là, quelle bande de fous cette jeunesse. Et donc tu voulais nous faire partager le plaisir que tu as avec ton petit copain? Oui.
11: Limité quand même en langage, je trouve. Non, il y a un message, là, dans CD, il y a un message.
6: Ah bon, tu comprends? Bon, bah, c'est quoi ton prénom?
11: Steph.
6: Non mais, il y a Steph et Wilfried, mais le garçon qui gémit, là. Ah, d'accord, il s'appelle...
11: Georges,
6: tu t'appelles Georges.
11: Ouais, Georgette. Non, c'est pas Georges, c'est Georgette.
6: Bon, ça va, Georges? Tu passes une bonne nuit? Tu t'éclates bien? T'amuses bien? C'est vrai. On va te souhaiter une bonne nuit, Georges. D'accord, ok. Tu as bonne bourre.
11: Ça doit pas être marrant de se prendre le pied du lit comme
6: tiens.
11: Ça.
6: Tiens, oui, c'est vrai, c'est vrai.
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1: Alexandra? Oui, j'en fais partie aussi.
2: Oh bah attendez, on va pas faire le plan partout, attendez deux secondes.
1: Ok.
2: D'abord fais bien ton truc Alexandra.
1: Ok.
2: Et puis une fois que t'auras bien amené le terrain et tout, t'auras bien, on va voir ce que c'est. Mais Fabrice a raison, c'est bien mon fantasme. Enfin contre le cabriolet avec le portable et le cuir, mais...
1: Allô? Bonsoir, approche-moi la
2: série,
1: s'il vous plaît.
2: Oh putain, dans la famille sympathique, j'aurais le père, bonne pioche, hein. Oh l'aigreur. Un jour, il faudrait que j'appelle chez mes parents pour voir s'ils vont pas être aussi aigri que ça, j'aurai la haine. Oh là là. Oh là là, il a même pas dit bonsoir, rien. Oui, oh putain, il a posé le téléphone. Attention. Eh, c'est ton beau-père, hein.
1: Bah oui.
2: Oh bravo, tu le connais?
1: Ouais.
2: Oh putain. Il t'aime pas?
1: Pas trop.
2: Oh putain, ça sent direct.
1: Allô?
2: Chut. Attention.
3: Allô?
1: Allô Thierry?
3: Oui.
1: Ouais, c'est moi.
3: C'est qui?
1: Alexandra.
3: Oui.
1: Ça va?
3: Oui.
1: Ouais, c'est pas parce que franchement, je suis pas bien, fallait que je te parle et je sais pas trop comment te le dire, quoi.
3: Quoi?
1: Bah, tu vois, en fait, ça fait 3 semaines, 1 mois que je sors avec un mec.
3: Ah bon?
1: Ouais. Et tu vois, je sais pas trop comment te le dire parce que, bon, c'est pas évident, j'arrive pas à gérer la situation.
3: Pas bien ce que tu fais. Franchement, c'est pas bien.
1: C'est pour ça que tu me vois pensif des fois et tout, quoi, en fait.
3: C'est pas bien. C'est pas grave.
1: De quoi?
3: C'est pas bien.
1: Comment ça, c'est pas bien?
3: Non, c'est pas bien ce que t'as fait, franchement, c'est pas bien.
1: Bah, je te le dis, quoi, au moins.
3: C'est qui?
1: Hein?
3: C'est qui?
1: Laurent.
3: C'est bien, Alexandra. C'est bien.
1: Ouais. Bah, écoute, faut que tu me comprennes, quoi, je sais pas.
3: Ah ouais?
1: Ouais.
3: Putain, tu parlais de moi?
1: Comment ça, je parle de toi?
3: Tu m'as demandé, ouais, de te faire confiance et tout, tatatitatata. Ok, bon, c'est pas grave. C'est pas grave.
1: Qu'est-ce que tu fais? Tu veux casser?
3: Ouais. Laisse tomber, c'est pas la peine.
2: Oh, je vais recoller les morceaux.
1: Attends, allô. Je te le passe, il est là, je te le passe.
2: Ah non, mais je suis pas Laurent, moi.
3: C'est
2: non, mais je suis là pour recoller les... Je suis un copain. Je suis là pour recoller les morceaux, hein. Ça va?
3: C'est chez Alex, là, alors?
2: Ouais.
3: Ah bon?
2: Non, mais c'est elle qui m'a appelé, hein.
3: C'est oui, et donc?
2: Hein?
3: Et donc?
2: Bah non, mais parce que moi, je la connais bien, on se connaît pas, mais... comme elle m'a dit, voilà, tu peux lui parler, donc...
3: Passe-moi Alex, s'il te plaît.
2: Ouais, je te la repasse, ouais.
1: Allô.
3: Putain, c'est bien ce que tu fais, Alex. Hein.
1: Comment ça?
3: C'est mortel, putain. Ok, bah c'est pas grave. Okay,
1: non, d'accord. Mais t'inquiète pas, réagis pas mal. Hein.
3: Non.
1: Mon copain, tu vois, il est là, il est sympa, mais apparemment, tu veux pas lui parler, quoi, je sais pas.
3: Putain, c'est pas bien ce que t'as fait. Tu m'as trompé pendant tout ce temps-là. Hein? Je t'ai pas.
1: Ouais.
3: C'est fort, quand même, ce que t'as fait.
1: Bah, en fait, le soir, tu voyais venir à la maison et tout, mais...
3: Mais alors, c'était la peine de faire ça?
2: Ah ouais, fallait pas, parce que j'écoute là.
1: Il écoute là sur le clignot.
3: Bon vas-y, laisse tomber, je vais te laisser.
1: Attends,
2: ah
1: attends 2 secondes.
2: Chérie, attends 2 secondes. Oh putain.
1: Non.
2: Non mais t'as vraiment envie de le plaquer toi.
1: Non.
2: Il a quel âge?
1: 23 ans.
2: Oh putain, ça j'ai dit, il a une voix de maille, j'ai possible d'avoir 30 balais lui.
1: Rappelle-le s'il te plaît.
2: Hein?
1: Rappelle-le.
2: On rappelle ou on rappelle pas? Ah, allez, on rappelle, on va essayer de recoller les morceaux, ouais. Ah mais t'es violente toi, je me suis dit elle va s'arrêter tout de suite, je me suis dit ces petits jeunes ils s'amusent et tout.
1: Oh là là.
2: T'as déjà Fabrice qui t'encourage en disant quel salope, faut pas s'amuser avec ça, mais t'en as d'autres par contre qui trouvent ça plutôt marrant.
3: Allô?
2: Oui bon.
3: Oui.
1: Allô?
3: Oui.
1: Thierry, c'était une blague hein.
3: C'est qui?
1: Stéphane Radio.
3: C'est Stéphane Radio, arrête déjà.
1: Bah vas-y, dis-lui Max. Max, arrête, je me sens en galère, sérieux.
3: Allô?
1: Ouais. Bah franchement, je te jure, c'est la Torah d'Israël, Stéphane Radio.
3: De quoi?
1: Ça t'aura l'Israël, c'est une radio. Mais c'est une radio, demain, c'est vrai que c'est une radio, tu vas voir que... Bah demain, c'est vrai que c'est une radio.

0: Allô?
1: Oui.
0: Thierry?
1: Oui.
0: Donc t'entends que ça fait une radio?
1: Je sais pas, je suis en bas là.
0: Mais une radio, dépêche-toi, qu'est-ce que tu fais?
1: C'est quel truc?
0: T'as un point 9 FM. Dépêche-toi, hein.

Allô. Allô.

0: Comment ça, t'entends pas?
1: Il n'arrive pas à le mettre, lui.
0: Quoi?
1: Il n'arrive pas à le mettre.
0: Mais c'est un point 9, je t'ai dit, mets-le en bas, sinon.
1: Bah attends.
0: Dépêche-toi, vas-y. Allô?
2: Bon, ne bougez pas, on va venir dans un instant avec cette petite histoire qui est très alléchante et puis on aura... Mais désolé ma chérie. Hein.
0: C'est pas grave.
2: Hein. Et Vanessa.
0: Ouais, ça va.
2: Hein, je suis un peu dégueulasse. Hein.
0: Bah ouais.
2: Mais et c'est tous les gens qui étaient sur morts de rire. Au début, il y en a sur Minitel qui m'ont dit tu peux pas faire ça, c'est dégueulasse. Et après, ces gens, ils disaient oui, c'est dégueulasse, mais en même temps, c'est, ça nous fait bien rire. Donc si tu veux, les gens de l'autre côté du poste, ils sont là, ils se disent ah putain, quand même, le mec, il pousse loin le bouchon, mais en même temps, ils disent putain, ils doivent se marrer, ils disent putain, c'est grave. C'est un peu comme quand tu regardes, c'est arrivé près de chez vous. Tu rigoles, mais tu te dis quand même que c'est grave.
0: Ouais, c'est vrai. Il est là, sérieux ou pas?
2: Qui, ton mec?
0: Ouais.
2: Bah non, il faut le rappeler.
0: Ouais, bah ouais, je préférerais.
2: Bon, on va essayer de le rappeler quand même.
0: Okay,
2: là, on va essayer d'arranger. Est-ce qu'on peut appeler Julie? Est-ce qu'on peut l'appeler là ou pas? Ça serait bien qu'on puisse le faire. Et là, tu vas essayer de... T'as pas le temps de lui expliquer alors?
0: Bah non, en fait. Non,
2: et ouais, comme après, quand tu disais d'allumer la radio, je mettais un disque.
0: Voilà,
2: forcément,
0: ouais.
2: Le pauvre, quand il devait allumer la radio, il tombait sur un disque. Eh ouais, il est pas con le mec ça quand même hein.
0: Bah ouais.
2: Ah ouais, quand il a descendu, quand il veut planter quelqu'un, il plante quelqu'un hein.
0: C'est sûr, ouais.
2: Ah ouais, moi c'est comme un rendez-vous, quand j'ai décidé de pas y aller, j'y vais pas. Hein.
0: Bah voilà.
2: Allez, on y va, c'est parti, on rappelle donc, comment il s'appelle?
0: Thierry.
2: Thierry, il a un petit surnom?
0: Bah non, mon amour, mon bébé d'amour.
2: Mon bébé d'amour. Ma rose des sables, mon coquelicot. Hein?
0: Non, pas ce point-là quand même.
1: Allô?
0: Thierry?
1: Oui.
0: Bah alors, t'as vu que Stéphane Radio ou pas?
1: De quoi?
0: Bah la radio.
1: Ah oui, ouais.
2: Alors, bah oui Thierry, ouais. C'était la radio.
0: Ouais.
2: Ah ouais, putain, tombé sur ce coup-là, ah Thierry. Ouais. Non, c'était... Ceci dit.
1: Ouais.
2: Bon, moi c'est Max, hein, tu me connais peut-être.
1: Max de Fun Radio.
2: Ouais. Voilà, oui. Ouais. Non, pas de Skyrock encore, ils m'ont contacté, mais pour l'instant je peux pas me garer. Mais oui, c'est Max de Fun Radio. Donc avec Alexandra, puis une autre auditrice qui s'appelle Vanessa.
0: Ouais, salut.
2: Voilà.
1: Bonjour.
2: Et en fin de compte, on peut le dire, Alexandra, c'est quand même une auditrice, donc Vanessa, qui a voulu qu'on monte ce stratagème. Hein. Alexandra ne se serait jamais permis de le faire.
0: Bah non, ouais, bah.
2: Non, c'est-à-dire qu'elle, à la base, elle voulait vraiment te plaquer en direct. On dit oh, ah, t'es conneries. Non, mais c'est vrai que Alexandra, elle était dégoûtée après. Mais non, je t'aime, mon bébé. Ah, baba, prout. Hein.
1: C'est vrai que c'est bizarre, quoi.
2: Bah, tu m'étonnes, appeler à 10h30. Ceci dit, t'es persuadé que Alexandra te serait pas en train de te faire un plan. C'est peut-être un message pour te faire passer en plan.
0: Non, mais non, pas du tout. Je l'aime trop et c'est très bien. Et lui, il l'aime? Est-ce que tu l'aimes, toi?
1: Ouais, quand même, ouais.
2: Ouais, okay. Quand même, ouais.
0: Non, ça, c'est bon.
1: Non, pas quand même, mais...
2: Oh, je rêve c'est d'un non, jour non, non. D'être face à ma nana. Je lui dis, je t'aime, je dis, toi, tu m'aimes?
1: Non, mais
2: Ouais, quand même, un peu.
0: Quand même, chérie.
2: Ouais, quand même, ouais.
1: Non, parce que je suis pas ému, tu sais, je suis pas trop émotif, moi, j'aime pas trop dire mes sentiments.
2: Ouais, moi aussi, pareil. Ouais, pareil. Ouais, c'est pareil. Florent, pareil aussi, tu dis pas trop, tu dis, je t'aime, machin, facilement. Pareil. Tu le dis facilement, toi. Et toi, Julie, facilement, tu dis je t'aime, machin. Ah ouais, apparemment, Julie, ouais, à fond, ouais. Apparemment,
0: ah bah moi,
2: Julie est complètement dans le trip ce soir.
0: Non, moi aussi, ouais.
2: À fond, hein, ouais. Ah ouais.
3: Hein?
2: Hein?
3: Je suis malade.
2: Ah, elle est malade, ah ouais, d'accord. Donc, ouais. Bon, t'es rassuré quand même, Thierry?
1: Oui.
2: Hein, t'es quand même rassuré, quoi. Bon, ça me fait plaisir. Alexandra, est-ce que t'as un truc, t'as un petit mot à bébé comment?
0: Bah ouais, je t'aime, quoi, voilà.
2: Oh là là.
0: C'est beaucoup, hein,
2: ouais.
0: Déjà. Hein.
2: Et toi, tu lui dis souvent?
1: Moi aussi, tu le sais, mais bon, t'es trop dur avec moi.
2: Bah ouais, mais pourquoi tu lui dis pas? Tu lui dis pourquoi? Mais c'est pourquoi, moi j'ai jamais compris dans les couples, je t'aime, et l'autre qui fait moi aussi.
1: Non, oui, je t'aime. Je t'aime.
2: Est-ce qu'il te le dit?
1: Je l'aime.
2: Est-ce qu'il te le dit souvent?
0: Non, pas trop. Pas assez à mon.
2: Et toi?
1: Parce qu'elle est pas assez sage.
2: Et toi?
1: Comment?
2: Toi, tu lui dis, Alexandra?
0: Ouais, quand même, ouais.
2: Ouais, quand même. Et pourquoi elle est pas assez sage?
1: Elle a un sale caractère, mais...
2: Ah,
1: c'est ça, quoi. C'est
2: mais c'est ça. Normal, elle a ses 18 ans, c'est un peu voilà. Des gamines encore.
1: Ouais, mais bon.
2: Eh ouais, ça sort de la catégorie un peu pisseuse, ça veut rentrer dans le monde adulte. Mais si, attends, ça se fait femme, ça a 18 ans, c'est sur le point d'avoir son permis, ça
0: c'est
2: peut
0: déjà
2: aller...
0: Fait.
2: Voilà, des choses comme ça, donc ça se sent plus et tout. Eh, oh. Eh, j'ai une sœur du même âge, alors je sais ce que c'est, hein. Ça veut se la cogner, grande femme, et... Non mais, hein, Thierry, quand même.
1: Ouais, mais elle est adorable, quand même.
2: Mais hein. Oui, elle a l'air très gentille quand elle est dans sa chambre et qu'elle bouge pas et qu'elle se couche à 10h, c'est vrai. Alexandra, tu dois laisser Thierry sortir jusqu'à des 4-5h du matin.
0: Quoi, non, ça va pas.
2: Oh l'autre, c'est quoi, on dirait une vieille fille, vous êtes vieille fille, 18 balais, vieille fille.
0: Mais non, c'est pas ça.
2: Mais soyez pas possessif comme ça. Ah là là, au début ça excite les garçons, on vous l'a déjà dit, après ça lasse. Au début c'est plaisant parce qu'on a l'impression de se dire oh là là, on est aimé, mais après ça devient fatigant.

0: Ouais, d'accord, mais alors moi aussi je change 4 à 5 heures du matin.
1: Mais
0: fait, là.
1: Non, toi ouais. Tu n'as que 18 ans, tu as 18 ans. Tu as ton bac à passer.
0: Bah oui, en plus.
1: Bon,
0: ouais.
1: Alors.
0: Ouais.
1: Bon, très bien. Alexandra et Thierry, on vous souhaite une bonne soirée. Thierry, tu vas pouvoir dormir sur tes deux oreilles tranquillement.
0: Oui, mais tranquille là.
1: Hein, j'espère que tu n'auras pas trop mal à tes cornes. Et puis on te souhaite une bonne soirée.
0: Bonne soirée.
1: T'as un problème?
2: Ouais.
1: Qu'est-ce qu'il y a encore? T'arrêtes pas de te plaindre au standard.
2: J'arrête pas de me plaindre au standard, mais sérieusement, toi...
1: Ouais,
2: j'aurais été à Paris, tu vois, devant la radio.
1: Ah ouais, avec un steak écrasé sur ta gueule, ouais, devant la radio. Ouais.
2: Quoi?
1: Ça aurait été grand, je veux dire, avec un steak écrasé sur ta gueule.
2: N'importe quoi, toi, j'ai failli être aveugle.
1: Oh.
2: J'ai failli être aveugle.
1: Alors je vais te dire, ça serait une bonne nouvelle si demain tu pourrais être aveugle, comme ça au moins on est sûr, tu pourrais plus composer le numéro de
2: la radio. Je suis en direct là.
1: Hein?
2: Je suis pas en direct.
1: Non, t'es pas en direct, mais on va y retourner, on va être en direct bientôt là. Mmh. Et alors qu'est-ce que tu deviens?
2: Hein?
1: Ça va?
2: Ouais, je sors d'hôpital aujourd'hui.
1: Ouais, c'est marrant. Il y a plein de gens qui nous ont écrit, qui nous ont demandé un petit peu de tes nouvelles, tiens.
2: Ouais, c'est ça, ouais.
1: Ouais, c'est marrant.
2: T'as raison.
1: Hein?
2: T'es con. Ouais, ouais.
1: Non, c'est marrant, ça.
2: Non, mais c'est pas grave, je vais me pointer à la radio, moi.
1: Ah non.
2: Je te jure,
1: Qu'est-ce que tu veux? Qu'est-ce que tu veux, Mickaël?
2: Je vais me pointer à la radio.
1: Qu'est-ce que tu vas faire?
2: Parce qu'après, on appelle, on dit Mickaël, voilà, il a.
1: Qu'est-ce qu'il y a, Mickaël? Tu vas venir dans la radio, tu vas me voir en face, qu'est-ce que tu vas faire le malin?
2: Non, me voir si je veux faire le malin.
1: Qu'est-ce que tu vas faire?
2: Attends, je veux pas rigoler.
1: Qu'est-ce que tu vas faire?
2: Bah, tu verras bien.
1: Tu vas me mettre un bourre-pif?
2: Quoi?
1: Tu vas me mettre un bourre-pif?
2: Bah, tu vas voir si je vais te faire un bourre-pif.
1: Qu'est-ce qu'il y a? Tu veux te battre?
2: Hein?
1: Tu veux te battre?
2: Bah, tu vas voir.
1: Bah, viens devant la radio qu'on se batte. Tu veux me chercher?
2: Tu veux
1: me
2: taper avec tes petits points? Tu rigoles bien. Bon, après, tu gueules parce que je passe sur Europe 1 avec Valère ou Hubert. Et puis toi, tu veux jamais me passer en direct. Comment veux-tu avoir de la conversation?
1: Mais parce que putain, mais Mickaël, sans déconner, tu nous fais qu'une chose, c'est de parler de ton karaoké, c'est de chanter.
2: Je m'en fous du karaoké, j'y vais plus maintenant, depuis le temps que j'y vais plus.
1: Ah bah maintenant, tu vois plus rien, tu peux même plus lire les
2: paroles. Mais je vois plus rien, c'est ça, t'as raison.
1: Maintenant que t'es aveugle, évidemment, tu vois plus rien.
2: M'en fous, toi, je vais vous baiser la gueule.
1: Non, Mickaël, ne bouge pas, on vient dans un instant avec toi, d'accord?
2: D'accord.
1: Très bien. Ah, quelle grande gueule celui-là, alors il changera véritablement jamais. Bon, alors comme Mickaël.
2: Ouais, foutez de moi, Max. Laurent, il est pris en antenne, il rigolait encore. Moi j'ai le numéro de l'hôpital, on va les appeler pour voir s'il corrige, d'accord?
1: Attendez, vous énervez pas.
3: Maintenant il avait la tronche de Rocky.
1: Ouais. Oh, déjà que t'avais pas une bonne tronche.
3: Oui, c'est pas toi, raison, maintenant.
1: Attends, sans déconner, t'as la gueule de Rocky.
2: Ouais, bah tu vas voir. Tu veux que j'envoie des photos, Max? Tu veux que j'envoie des photos?
1: Et là, tu te rapproches de plus en plus du vieux film d'Elephant Man, là, c'est David Lynch.
2: Exactement. D'être moche. Hein.
1: Je suis sûr que demain, tu viens à la radio, David Lynch, il vient pour un interview, il fait Elephant Man 2.
2: N'importe quoi, t'as vu arrête de me coincer comme ça.
1: J'essaie pas de te coincer.
2: Parce qu'à chaque fois, tu me baisses la gueule.
1: Mais non.
0: Mickaël, t'es si moche que ça?
2: Non, c'est pas vrai.
1: Oh putain.
2: Mais je suis plus beau que Max, moi.
0: Oh, ça m'étonnerait.
2: Alors là, Max, c'est vrai qu'il est mignon.
1: Ouais.
2: Je peux dire qu'il est mignon parce que moi, je l'ai vu pour de vrai, il est mignon.
1: Ouais. Donc,
2: alors là, c'est pas des conneries.
1: Non, moi, je confirme que t'es pas beau parce que je t'ai vu aussi
2: pour de vrai. Moi, je confirme que je suis beau, toi.
1: Attends, Mickaël, Mickaël, t'es venu à mon anniversaire, il y avait tout le monde qui était dans le studio, avec tous les auditeurs, les fidèles, t'étais dedans. Et je veux te dire, t'étais dans le trio de tête des
2: moches. Oh, Gérard, il est beau, Gérard.
1: Ah, non, mais j'avais
2: dit. Bernadette avec Chirac.
1: Là, Gérard, il va s'énerver, là.
2: Gégé, bonne année.
1: Oh là là, Florent, là, je crois qu'on va t'obliger, Florent, on va t'obliger de rappeler, parce que là, il est en train de défoncer Gérard, là. Donc, Gérard, il faut qu'il intervienne, là. Exceptionnellement, il faut qu'il appelle dans la cabine. Gérard, descends dans la cabine, Gérard, dans 10 minutes, on t'appelle, ça va cogner, là.
2: Et Max.
1: Ah, mais attends, si tu dis qu'il ressemble à Bernadette Chirac et que l'autre, c'est Chirac.
2: Non, lui, il ressemble à Chirac. Et sa copine ressemble à Bernadette.
1: Oh putain, il va te déchirer. En plus, tu parles de qui, Christine? Oh putain, là t'es méchant, Mickaël. Toi, t'as toujours.
2: Évite de rigoler avec
1: non,
2: moi.
1: Non, mais toi,
2: si
1: t'es toujours méchant, Mickaël.
2: Non, je suis toujours pas méchant.
1: Je me permettrais pas, tu vois, toi, t'es toujours méchant.
2: Alors attends, Max, je suis méchant avec toi.
4: Faible, tu vois.
1: Alors, tu es pas méchant avec moi, Mickaël, rien qu'un peu.
2: Je suis méchant avec toi. Comment ça se fait que vous avez été méchant avec moi hier soir?
1: On n'a pas été méchant avec toi.
2: Vous avez été méchant hier soir.
1: Qu'est-ce qu'on a dit hier soir?
2: J'ai appelé Fun Radio hier soir.
1: Mais je t'ai pas eu, c'est Florent. C'est Florent qui était méchant avec toi. Je me serais pas permis.
2: Et comment ça?
1: Un guignol comme toi, je l'aurais pris direct.
2: Oui, un guignol comme moi. Moi, je suis beau, je suis naturel. Toi, t'es quoi, Max? T'as l'animateur de nuit, tu fais ton travail, t'as pas insulté les auditeurs.
1: Arrête, on dirait une tortue géante.
2: Moi, une tortue géante?
1: Mais t'as vu,
2: au moins, je mange les filles, qu'à part qu'ils mangent pas les filles.
1: Non, mais tu plaisantes ou quoi, bon. Bon, qu'est-ce qu'on fait, Mickaël, à ton avis?
2: Vas-y, on appelle l'hôpital.
1: Ah, attends, déjà, faut appeler avec Marseille, il va falloir appeler nos amis d'énergie dans un instant.
2: Voilà, attention.
1: On a également Céline qui est censée venir avec sa voiture.
2: Elle est très sympa, elle.
1: Hein, Cécile?
0: Ouais.
1: Mais le problème, c'est que je suis venu à cette heure-ci, moi je travaille.
0: Ah ouais?
1: Eh ouais. c'est un peu le problème, tu vois.
4: Ouais, mais j'ai un blocage.
1: C'est qui?
2: Oh là là, il y a la tibie derrière.
4: Non, attends. Mais pourtant, j'ai un blocage au niveau... Non, mais je suis pas timide, moi j'ai 24 ans.
2: Eh, hey, bonne enfoirée! C'est quoi ça? Bonne enfoirée! C'est qui a enregistré ça?
1: Tais-toi, Mickaël, écoutez le traître, écoutez.
4: Bah oui, tu restes.
1: Enlève-moi, Mickaël, écoutez bien. Alors là, vous entendez donc le Mickaël que vous venez d'entendre, là, il est en train de discuter, donc c'était enregistré sur.
5: Encore toutes ces dents. Du petit Jordan.
1: 7h18, bonjour Jordan. Salut!
6: Mais déjà, un problème! Putain, t'as pas changé le jingle! C'est 10 ans et demi, pas 10 ans, je m'appelle Jordan, c'est pas Jordan, qu'est-ce que c'est?
1: Mais Jordan, Jordan, ça veut dire la même chose!
6: Mais non, mais mon œuf!
1: Mais c'est pareil!
6: Ça me fait pas chier, moi!
1: Bah si, 12 ans, mais c'est bien, t'as 12 ans!
6: Alors j'ai une idée, Léna! Dès la semaine prochaine!
1: Attends, j'ai pas
6: compris! Un nouveau jingle, ok,
1: j'ai pas compris ce que tu viens de me dire! J'ai pas compris ce que tu viens de me dire!
6: Je
1: vais
6: un jingle.
1: D'accord. On va te concocter un joli la semaine prochaine, tu verras, il n'y a
6: d'accord,
1: pas de problème.
6: Merci.
1: Allez, 7h19, vas-y.
6: Mes proportions naturelles.
1: Vas-y.
6: C'est-à-dire, j'ai bientôt 13 ans.
1: Oui.
6: D'ailleurs, vous pourrez fêter mon anniversaire.
1: C'est quand?
6: Quoi?
1: C'est quand ton anniversaire?
6: C'est le 3 juin.
1: Alors, qu'est-ce que tu nous fais aujourd'hui avant le 3 juin? Qu'est-ce que tu nous fais de beau ce matin pour tes deux minutes?
6: J'ai un coup de gueule sur l'école.
1: Allez, vas-y.
6: Parce que j'ai pas pu préparer mon émission de la semaine quand j'étais renvoyé de l'école. Et par conséquent, puni par mes parents.
1: Pourquoi t'as été renvoyé de l'école et pourquoi t'as été puni par tes parents? On se doute que c'est parce que tu
6: t'es... Mais 30 heures de colle
1: Combien d'heures de colle?
6: 30.
1: Pourquoi?
6: C'est parce que je suis chez les profs. Que des injustices de toute façon.
1: Mais raconte. Non mais raconte.
6: Je passe mon coup de tête sur l'école, c'est l'occasion de rêver depuis le temps que j'en avais envie, hein.
1: Alors pourquoi tu t'es fait renvoyer?
6: Colle sur colle, quoi.
1: Pardon?
6: Colle sur colle, ils vont quand même pas foutre en l'air ma carrière de star.
1: Non mais attends, non mais Jordan, j'ai bien compris, mais colle sur colle, ça fait 30 heures de colle. Pourquoi t'as eu 30 heures de colle?
6: Que des injustices, t'as dit.
1: Mais quoi? Mais lesquelles?
6: Bah, je sais pas, les profs, ils deviennent complètement cons, je sais pas. La prof de musique, elle est lesbienne, elle donne des meilleurs tricotis.
1: C'est parce
6: qu'elle m'écoute pas. Tous les profs qui m'écoutent, je ne vous aime pas.
1: Voilà, non mais Jordan, j'ai un truc que j'aimerais comprendre quand même de ce que tu viens de dire à l'instant. C'est-à-dire qu'une professeure qui, à la rigueur, serait peut-être lesbienne, donc...
6: Sûrement.
1: Donc c'est pour ça que tu aurais des heures de colle.
6: Déjà, c'est mademoiselle.
1: Oui.
6: Et en plus, elle donne des meilleures notes aux filles, tout ça, complètement cinglée.
1: D'accord. Et donc toi, tu prends des heures de colle parce que t'es un garçon.
6: Ouais.
1: D'accord. Aujourd'hui, donc, t'en as à 30 heures au total, t'as pas 30 heures à effectuer.
6: Ouais.
1: D'accord.
6: Bah, au total, ouais.
1: Et pourquoi tu t'es fait renvoyer, du coup, pourquoi tu t'es fait renvoyer de l'établissement?
6: Attends, si tu veux, je te lis ma lettre.
1: Eh ben, je veux bien. Ah ben, alors, si t'as reçu une lettre, vas-y, alors...
6: Ouais. Alors, madame, monsieur, j'ai le regret de vous informer que Jordan se comporte de façon inacceptable au collège.
1: Ouais.
6: Il n'obéit à aucun adulte, gêne les cours par son comportement jusqu'à qu'il soit exclu.
1: D'accord.
6: En conséquence, il ne sera pas admis à participer au voyage au Futuroscope.
1: Oh, zut, alors
6: car, nous ne pouvons prendre le risque de le voir désobéir au professeur dans le cadre extérieur au collège pendant 48 heures.
1: D'accord.
6: D'autre part, Jordan sera exclu du collège du 11 au 15 mai inclus.
1: Ah, c'est bien.
6: Enfin, je vous demande de bien vouloir pour l'année scolaire prochaine inscrire Jordan dans le collège de son secteur scolaire.
1: Ouais.
6: Car il me semble indispensable de l'éloigner du cadre où il a maintenant une réputation dommageable et de certains éléments qu'il fréquente beaucoup trop.
1: Et Jordan n'a encore que 12 ans.
6: Je vous prie de bien croire, madame, monsieur, mes sincères salutations. Et ça, c'est des conneries, la dernière phrase. Parce que, excuse-moi, mais tu crois qu'il... Avec tous les malheurs que je leur ai fait, tu crois qu'ils diront sincères salutations?
1: Non.
6: Faut pas me prendre pour un con.
1: Bah non, c'est clair, en fin de compte, ils te détestent.
6: Non, c'est clair.
1: Mais
6: ils font ça pour chez le cul de mes parents ou je sais pas quoi.
1: Bah, de quoi?
6: Pour lécher le cul à je sais pas qui.
1: Ah bah je sais pas à qui, ça faudrait demander directement au proviseur ou au directeur, faudrait que t'ailles le voir.
6: Non, en tout cas, la lettre elle est pas vraiment criante de vérité. Et c'est que des injustices.
1: C'est que des injustices.
6: On dirait qu'ils sont jaloux de moi.
1: Non, bah ça doit être ça.
6: Ils sont jaloux parce que je passe à la radio, ouais.
1: Voilà, ça doit être ça. Et puis ceci dit, quand je t'écoute, t'es tellement gentil, t'as une voix tellement calme qu'on n'a pas l'impression.
6: Ouais,
1: on n'imagine pas une seule seconde ce mec-là.
6: Et toi, à l'école, bon, c'était quoi?
1: Alors déjà, tu vas te la fermer un peu pour que tu me laisses parler parce que je disais donc, t'as un garçon tellement gentil que j'ai vraiment l'impression que t'es pas du genre à foutre le bordel en cours.
6: Non, pas du tout.
7: Non, non, non. Moi, comment j'étais en cours, j'étais quelqu'un de très discipliné qui était au fond du couloir, qui se faisait virer.
6: Ouais, c'est ce qu'on dit.
7: Non, mais je me faisais virer régulièrement. J'avais des petites heures de colle par-ci, par-là. Mes parents n'étaient pas toujours au courant. Et puis voilà.
6: Ça fait galer les branlettes sous la table.
7: J'ai eu des dizaines des milliards de diplômes.
6: Oui,
7: aujourd'hui,
6: ça.
7: J'en suis arrivé au point que je suis obligé de faire.
6: Ça fait galer les branlettes sous la table, non?
7: Non, pas vraiment, mais quoique. Quoique, peut-être, j'aurais pu, non mais...
6: Ça aurait pu.
7: Bon, à 7h23, qu'est-ce que t'as d'autre à nous rajouter, à part de dire des conneries et de parler toujours de cul?
6: C'est-à-dire, si j'ai un message à passer aux proches, je t'ai dit, c'est « Je vous aime pas !»
7: Mais tu veux pas leur chanter une petite chanson, là, « Je vous aime pas », vite fait, en 20 secondes, là?
6: Non, je crois pas, j'ai pas encore pu gamberger ma chanson.
7: En a cappella, une petite impro de 20 secondes.
6: Bon alors, « Je ne vous aime pas, les proches, je vous déteste, je vous aime pas !» Oh bah allez, je peux pas là.
7: Bon d'accord, ok, Jordan.
6: Fais n'importe quoi.
7: Là tu vas aller te recoucher du coup, t'as pas cours?
6: Non, j'ai un contrôle à faire.
7: D'accord, ok, très bien, bon courage à toi Jordan, bonne semaine.
6: Ouais.
7: Et on te retrouve lundi en pleine forme.
6: Ouais.
7: Allez, ciao.
6: Avec une nouvelle chanson peut-être.
7: Quoi?
6: Avec une nouvelle chanson.
7: Pas peut-être, avec
6: et
7: une...
6: Et nous avons aussi prévu un duo avec Françoise que nous devrions faire aujourd'hui.
7: D'accord.
6: Mais comme je la sentais pas prête.
7: Oh là là là là, quel focus celui-ci. Alors, il y en a qui mangeraient du cirage pour briller en société, pour se faire bien voir quand même. Jordan, à peine 12 ans, du Vésinet, banlieue parisienne, qu'on retrouve tous les lundis vers 7h20 et qui sera apparemment la semaine prochaine en chanson avec duo avec notre amie Françoise. Très rapidement, je vous rappelle que Gérard... Ça va Jordan?
6: Non, t'as tout de ma gueule.
7: Pourquoi?
6: Le jingle là.
7: Bah non, parce que Fildar a voulu lui faire croire qu'il avait un nouveau jingle.
6: C'est ça, c'est 12 ans et demi et pas 12 ans. Et c'est Jordan et pas Jordan dans le jingle. Et tu changes ça.
7: Pourquoi?
6: Tout de suite.
7: Pourquoi?
6: Bientôt 13 ans en plus.
7: Bah bientôt 13 ans, mais le nouveau jingle quand même.
6: C'est pas un jingle ça, moi. J'appelle ça une merde.
7: Bah tu diras ça à Olivier de la production qui lui fera plaisir. Oui.
6: Improvisons maintenant, là, tout de suite.
7: Donc quoi, d'accord, ok. Alors attends, comment je vais te faire ça vite fait? Alors je vais essayer de me débrouiller. Je vais dans la banque 1, je récupère, je me mets là, je m'impose ici, je me place ici, tac, tac. Attention.
6: Pas une grosse merde.
7: Non, non, attention, je vais te faire un truc bien, attention. Les deux minutes du casse-couille. Non, je me fous pas de ta gueule. 7h23, Jordan, aujourd'hui, t'as décidé de chanter.
6: C'est pas une chanson, là.
7: Mais arrête de crier, parle normalement.
6: Chanson.
7: Quand t'as ta mère que t'es dit à table, tu fais ouais, c'est bon, putain, je sens, ouais, c'est bon.
6: Allez,
7: on est pressé. Il va rater son bus, le gamin. Attention, Jordan sur Fun Radio, 7h23, toujours dans l'impro. Hein.
8: Pro.
7: De l'impro préparé un peu quand même. Et après, il y aura Urban Spaces, MC Solar. Nous aurons les DJ en boîte, alors là, ça va être folklorique. Ce sont des vrais DJ.

0: Je suis prêt, donc je cherche une femme de 24 à 37 ans, vas-y.
1: Je recherche une jeune femme de 24 à 37 ans.
0: Une fois.
1: Je recherche une jeune femme de 24 à 37 ans.
0: Deux.
1: Je recherche une jeune femme de 24 à 37 ans.
0: C'est une fille. Trois fois, oui.
1: Je recherche une jeune femme de 24 à 37 ans.
0: Une dernière fois.
1: Je recherche une jeune femme de 24 à 37 ans.
0: Alors, Franck, tu m'arrêtes et tu me dis si je deviens agaçant ou lourd. Est-ce que si une fille de 23 ans, intéressée par cette annonce, appelée en direct, est-ce que c'est oui ou c'est non?
2: Tout dépend de l'ouverture d'esprit de Pierre-Jean.
1: Plutôt 24, c'est quand même mieux.
2: Ah, là elle a dit ça.
0: Elle confirme que c'est bien parce qu'elle
1: risque d'être trop gamine, d'être trop...
2: Oui, non, c'est vrai. À 24, ça commence à être une jeune femme, déjà.
0: Effectivement. De 23 ans, c'est gamine, 24 ans, on sent qu'on passe dans un...
2: Elle risquerait de demander pourquoi elle doit faire tout ce qu'il demande.
0: Oh là là, oh là là. Ce n'est pas... Tu as absolument raison, Franck, tu as mis le doigt dessus. On a bien compris.
3: Alors, la suite.
1: Me branler pour me sucer.
0: Alors...
2: C'est vrai que sorti du contexte, que ça fait ça. Sorti du contexte, ça
0: je
2: fait
0: vois pas. Pardon.
2: Non, c'est vrai que sorti du contexte.
0: Ouais, ou alors il faut continuer à jouer. Ouais,
2: excuse-moi,
0: c'est moi qui remets la pige. Oui. Sorti du contexte.
2: Sorti du contexte, cette phrase fait vulgaire.
0: Ouais.
2: C'est vrai que quand il y avait tout le reste autour, ça c'était une c'est annonce. Clair. C'était une petite annonce normale.
0: Alors, attends, on va avancer. Reste devant ton micro.
4: Je vais pas aller tirer ma crampe.
0: Ah merde, je sais plus où j'en suis.
2: Je vais pas aller tirer ma crampe. Il a pas dit ça.
0: Merde, j'ai dû trop rembobiner là.
4: C'est quoi,
0: d'allocage j'ai trop rembobiné. Mais c'est pas grave.
3: Je crois que c'est un autre jour, ça.
0: C'est un autre jour, ça.
3: Ah oui,
0: d'accord, putain, d'accord. Donc je suis allé un petit peu trop loin.
3: Voilà.
0: Franck, excuse-moi. Hein.
2: Ah oui. Là,
0: on n'en veut pas.
2: Oui, parce que j'ai entendu, je vais pas aller tirer ma crampe. Je n'ai pas été aussi vulgaire que ça, Pierre-Jean.
0: Non, t'as pas dit ça, Pierre-Jean.
1: Non, je te dis ça.
2: Non.
0: Parce que tu l'aimes bien, parce que t'as des enfants, mais bon.
5: Non, c'est pas ça. Hein.
2: Non.
0: Qu'est-ce que j'ai foutu?
3: Je ne sais pas.
5: Faut que j'enlève mes moufles, hein.
2: Effacez sa voix et faites-moi l'agrandissement numérique de tous les sons externes, qu'on voit où est Pierre-Jean.
0: Les cuisses.
5: Non, mais là, je sais plus.
3: Non plus.
0: Qu'est-ce qui m'est arrivé, Franck?
2: Là, je sais pas. Là, Pierre-Jean, on est en train d'essayer de retrouver ta bobine. De mener une enquête approfondie.
0: Dernière ligne droite de...
2: Et donc là, si tu veux... Ah, voilà. Ça y est, on vient de trouver.
0: Ça peut, mais ça devient...
2: C'est vrai que d'une fille, ça ferait vulgaire. Alors, voilà. De Jean-Pierre, c'est voilà. Là, je m'entends, c'est ce que j'ai dit. C'est ce que j'ai effectivement dit tout à l'heure.
0: Je ne sais pas si c'est le problème, si c'est fait pas.
3: Alors, c'est plus loin. Il faut avancer, là, oui.
0: Ouais. Ah bon, d'accord, il faut avancer maintenant.
2: Ouais. Donc,
0: écoutons.
2: J'ai entendu ma voix.
1: Bonjour, je m'appelle Pierre-Jean, je suis bronzé bleu, je mesure 1m70. Je suis rencontré une jeune femme qui est environ 24 ans, jusqu'à 36 ans, là, qui aimerait me branler pour me sucer et qui aimerait bien se faire poutrer les seins aussi.
0: Alors là, on est jusqu'au bout du texte.
2: Voilà, donc jusqu'à se faire ploter les seins.
0: Complètement. Alors d'où vient cette idée, Pierre-Jean, à la fois tellement belle et à la fois tellement agressive sur une antenne de radio, cette envie de se faire sucer, à la fois de se faire branler...
1: L'un après l'autre, parce qu'à la fois, difficile.
2: Déjà, on avait mal compris.
0: Non, parce qu'en plus, ça tombe bien, parce que une fille de 23 ans, tu la fous dans le lit, t'es à poil, et tu lui dis, suce-moi, branle-moi, et je veux toucher tes grosses seins, montre-les-moi, elle comprendra pas.
2: J'ai peur qu'elle pense à mal.
0: Alors qu'une fille de 24 ans, dans le même lit, au même moment, tu lui dis suce-moi, branle-moi, monte-moi tes gros seins, je veux me branler dessus, elle capte l'affaire, tout de suite.
2: Là oui, elle fonce.
0: Elle fonce dans le truc. Je crois que Pierre-Jean, t'es bien d'accord.
1: Mm-hmm.
0: Oui.
2: Non.
0: Mais toi, à la rigueur, tu te fous royalement de ce qu'on est en train de te dire.
1: Non.
0: Tu utilises quand même nos conseils.
1: Oui.
0: Très bien. Tu veux. Tu veux donner un conseil, qu'est-ce qu'on fait pour Pierre-Jean, Franck?
2: Écoute, moi, si j'ai un conseil, mais comme je te le disais un peu tout à l'heure quand on délibérait, ce qui est dommage, c'est que si on trouvait la jeune femme qui correspondrait à ce que cherche Pierre-Jean, je ne vois pas pourquoi on la garderait pas pour nous. Hein, je
0: ne t'écoutais pas.
2: Je vais redire ce que j'ai dit. J'ai
0: Absolument.
2: Dit que quand on pense qu'en Afrique,
0: oui,
2: il y a des enfants qui ne boivent pas d'eau potable, je trouve quand même que c'est un scandale.
0: C'est vrai, c'est vrai.
2: N'écoutez toujours pas.
0: Ne crois pas ça, ne crois pas ça.
2: Il était retourné à faire je ne sais quoi.
0: Non. J'étais en train de me toucher le qui, mais car sur toi, j'étais quand même bien concentré à ce qu'on était en train de dire. J'écoutais ce que tu veux. Et tu veux que je réagisse à ce que tu viens de me dire.
2: Je veux que tu rebondisses surtout, oui.
0: Et c'est tout à fait normal. On est dans une émission, nous sommes en duo. Tu me regardes dans les yeux. tu m'annonces quelque chose, tu souhaites...
2: Je sais que ça peut faire mal.
0: Tu veux une réaction de ma part, et je vais répondre, car c'est normal, quand quelqu'un pose une question, il est logique de lui répondre.
2: Ouais.
0: Alors, oui et non à la fois.
2: C'est une bonne réponse.
0: Voilà. Et je pense que je peux te demander à toi, Franck, qu'est-ce qui t'a mis dans un embarras pareil pour poser une question aussi idiote ?
2: Écoute, si je réfléchis un tant soit peu à ton retour de question...
0: Tu ne bouges pas, Pierre-Jean. Hein.
2: Oui, excuse-nous, Pierre-Jean, on est sur un... Si je réfléchis un tant soit peu à ce que tu viens de me rétorquer... Tu permets, j'emploie le mot rétorquer.
0: Écoute, ça ne me dérange absolument pas, les gens ne le comprendront pas, mais...
2: Bon, donc, écoute, moi j'ai envie de te dire qu'à un moment donné, dans la vie d'un être humain, normalement constitué...
0: Ou d'un singe.
2: Ou d'un singe, tout à fait, ou d'un radiateur, ou d'un... De gens qui vivent dans le nord ou dans le sud de la France, ou ailleurs, s'ils veulent vivre.
0: C'est ça, c'est un choix personnel.
2: Ça, c'est chacun fait comme il veut. Il est normal de proposer des réponses à des questions.
0: Pierre-Jean, qu'est-ce que tu penses de tout ça ?
1: Je suis d'accord.
2: Oui, je pense.
0: Oui, alors là, effectivement, là, tu mets le doigt dessus, Pierre-Jean, tu relances un débat qui était sur le point de s'écrouler, parce qu'effectivement, il manquait d'argumentation. Effectivement, toute question mérite une réponse, et toute réponse est amenée grâce à une question. Alors la question, Pierre-Jean, que je te pose, en tant que beau-frère de Franck Dubosc, c'est de savoir si une question peut en amener une autre, sans avoir au départ une réponse vis-à-vis de la personne qui te pose la question, bien entendu, en sachant bien entendu que toute personne a le choix de poser les questions qu'il veut, à qui il veut.
2: Et le nombre de fois qu'il veut.
0: Et exactement, et le nombre de fois qu'il veut, absolument, Franck. Qu'est-ce que, Pierre-Jean, tu penses de tout ce qui a été dit ?
1: Je suis d'accord avec ça.
0: Et voilà. Et voilà.
2: Non,
0: je pense qu'il y a... Heureusement qu'il y a des gens comme toi, Pierre-Jean, qui puissent nous éclairer, parce que n'importe quelle personne qui nous écoute ce soir, Franck, s'il en reste encore, pas évident, qui nous écoute et qui sera à la place en ce moment de Pierre-Jean, qui, je le rappelle, a 28 ans et qui recherche une femme entre 24 et 36 ans,
2: 37
0: ans, et qui souhaiterait se faire branler, sucer, tout en regardant cette grosse poitrine qui lui dirait « Viens, mon chéri, viens ». Peut répondre à ce genre de questions.
2: Tu as mis des dialogues dans ce qu'avait demandé Pierre-Jean. Il n'avait mis aucun dialogue.
0: Hein. Tu as mis des dialogues, Pierre-Jean, non ?
2: Mais aucun dialogue.
1: Aucun dialogue, non.
2: Aucun dialogue.
0: Tu es bien sûr de toi, Pierre-Jean ?
1: Oui.
2: Est-ce qu'on a des appels ? Parce que je me permets de demander, on me fait signe de que oui.
0: Moi, je trouve ça très culotté de ta part de demander s'il y a des gens qui appellent, mais bon.
3: Oui, il y en a eu, oui.
2: Alors,
3: on va rapprocher.
0: Voilà. Une ambiance d'enfer.
3: Notre réponse.
2: On sent que c'est
3: bien. J'ai eu deux personnes de grosses poitrines, mais qui se sont trompées de numéro.
2: Ouais.
3: Qui voulaient pas nous appeler. Voilà.
6: Moi, j'ai une fille qui voulait le faire en même temps. Et Pierre-Jean a dit l'un après l'autre.
2: C'est vrai qu'après, elle a dit l'un après l'autre. Ouais.
6: Donc, j'ai raccroché.
0: Donc, voilà. Qu'est-ce qu'on peut faire, Pierre-Jean ? Le problème, c'est que tu n'es pas assez convaincant. Il faudrait que donc tu reprennes ton texte, mais tu vois, avec un petit peu plus de nervosité, quitte à simuler la branlette. Quitte à simuler la branlette, Pierre-Jean. Franchement, j'entends bien, parce que un texte comme le tien, de la force comme il est, le contenu, les mots, parce que c'est à la ligne, c'est à la virgule près, parce qu'on croit que c'est vulgairement jeté sur cette antenne, mais on sent que Pierre-Jean tape dans le mille. Il faudrait que tu te branles ou tu simules la branlette. Je pense que ça pourrait, parce que c'est des filles qui sont intéressées par des genres d'annonces. C'est des salopes, c'est des putes, c'est des catins, c'est tout ce que tu veux. Donc, s'il en existe une ou deux collées au poste, qu'elles nous appellent. Mais je pense que pour leur donner envie, il faudrait que tu te branles, Pierre-Jean.
1: Et puis, il faudrait leur dire que j'ai du pied envelé.
0: Et en plus, il est du pied envelé, il ne l'a pas dit.
2: Le pied enlevé, c'est une...
0: C'est du
2: une...
0: pied envelé.
1: Du pied envelé.
0: Du pied envelé.
2: Du pied envelé, d'accord.
0: Il ne l'a pas précisé.
7: Ça change tout, hein.
0: Le problème, c'est que nous, on avait des filles de Barcelone, on avait eu des gens de Madrid qui appelaient à l'instant sur Internet.
2: Une fille très jolie fille de Londres.
0: Une fille de Tokyo qui nous a laissé des messages. On a une bonne dizaine de brochettes de Parisiennes qui étaient très intéressées par ton annonce. Maintenant que tu les as pu envelé, forcément, la barre est bien plus haute. Donc, reprends ton texte, mais simule la branlette. Alors, tu jouis, Pierre-Jean. Et tu donnes ton texte, Pierre-Jean. Ça, tu reprends, salut, c'est Pierre-Jean, 28 ans, depuis Envelé, Je recherche une fille entre 24 et 37 ans qui voudrait me branler, me sucer, mais tout ça, mais tu fais pareil, mais tu te branles en même temps.
1: D'accord, non, je fais pas ça, mais,
0: non, mais tu
1: je vais me représenter. Je m'appelle Pierre.
0: Non, mais tu fais Pierre Jean. Les auditeurs ne nous entendent pas, là, je suis hors antenne avec toi.
1: Ah, d'accord.
0: Tu peux le faire, fais semblant de te branler. Tu t'en fous, tu fais. Je m'appelle Pierre Jean, puis tu te branles.
1: Hein?
0: Attention, on y retourne. Oui, alors Pierre Jean, t'écoute.
1: Bonjour, je m'appelle Pierre Jean, j'ai 28 ans, je recherche une jeune femme de 24 à 37 ans.
0: Pense à me branler, pense.
1: Et qui aimerait me branler pour ensuite me sucer, et qui aimerait se faire poteler les seins, et qui soit de la région du Puy-en-Velay dans le département 43.
2: C'était pas mal.
0: C'est pas mal. Mmh. C'est pas mal. Est-ce qu'on a des réactions au standard? Qu'est-ce qu'elle réclame?
7: Moi, j'ai eu un appel,
0: oui
7: de Lille.
0: Oui. Ça y est, c'est parti, Pierre-Jean, c'est parti, la machine vient de se mettre en
7: mais
0: route.
7: Mais de Lille, hein, je suis désolé.
0: C'est pas grave, on prend quand même.
7: Ah.
0: Ah non.
7: Ah, mais j'ai
0: de
7: eu
0: Lille
7: un... Oui, de Lille.
0: Ah non, on peut pas, là, pour le moment, non.
8: Moi, j'avais le Puy-en-Velay, tout oui. bien, petit sein, j'ai recalé.
0: D'accord.
2: Ah, putain. C'est...
0: On avait une fille dommage, de Bordeaux aussi, Pierre-Jean, qui était pas du tout intéressée par ton annonce, parce qu'elle avait 19 ans, qu'elle avait des petits seins, et qu'elle a jamais vu la couleur d'un gland, donc je ne sais pas si ça t'intéresse quand même.
1: Non.
2: Oui, mais il a au moins le mérite d'être honnête avec ce qu'il veut. Ça, je trouve ça très bien. C'est vrai, non, parce que là, on discute et tout, mais moi, je trouve que Pierre-Jean a le mérite de savoir ce qu'il veut.
0: Ouais, par exemple, Franck, tu me poserais la question. Toi, Max, qu'est-ce que tu veux d'une fille? Je ne sais pas, vas-y, pose-moi la question.
2: Toi, Max, qu'est-ce que tu veux d'une fille?
0: Là, tu me prends un du pourvu, je ne sais pas. Donc, ce qui prouve bien que c'est pas évident
2: c'est
0: de
2: vrai.
0: Savoir ce qu'on veut. Je te pose la question, Franck, par exemple, comme Pierre-Jean, qu'est-ce que toi, tu voudrais d'une fille, si tu pouvais passer une annonce?
2: Pardon?
0: Je te demande si tu... Là, t'es en direct, t'es comme Pierre-Jean.
2: Ouais.
0: Je te demande, but à blanc, tiens, Franck, qu'est-ce que toi, tu souhaiterais d'une fille?
2: Pouf, oh là là, la question...
0: Tu vois?
2: Je sais pas.
0: Tu vois?
2: Je sais
0: pourtant,
2: pas.
0: Nous, on a eu le temps de cogiter pendant que Pierre-Jean passait sur l'annonce.
2: Ah, c'est vrai que comme ça, quand on pose la question comme ça, Ouais.
0: Donc, on...
2: Je n'ai pas de réponse, là.
0: Ça, c'est marrant, c'est comme moi. Alors, Pierre-Jean, ça nous vient à une autre question, c'est... D'où te vient cette idée qui est plutôt sympathique? Cette annonce, pourquoi cette annonce? Pourquoi cette envie de gros seins et de se faire branler et sucer?
1: Une envie de tendresse.
2: Ah, la tendresse.
0: Et la tendresse, bordel. Parce que là, dans cette vision qui est, on le rappelle, les gros seins, les montrer, les toucher, se branler, se sucer, c'est la tendresse.
2: Parlant de tendresse, j'aimerais citer Daniel Guichard, puisque tu parles de la tendresse.
0: Écoute.
2: Daniel Guichard qui disait dans la chanson La tendresse, écoute bien Pierre-Jean, la tendresse c'est quelquefois ne plus s'aimer mais être heureux,
0: oui.
2: Se retrouver à nouveau deux. La tendresse c'est quand on peut se pardonner sans c'est quand on la tendresse c'est quand on peut se pardonner sans un regret, sans
0: un cri,
2: sans je sais plus. Ah hélas, je sais plus, elle est belle la chanson.
0: Qu'est-ce que tu penses de ça?
2: La tendresse c'est un peu ça aussi, hein.
0: Est-ce que tu es d'accord?
2: Ça, c'est la tendresse sur la fin. Hein.
0: Est-ce que tu es d'accord avec Guichard?
2: T'es d'accord.
0: Avec Daniel, on va l'appeler Daniel. Est-ce que tu es d'accord avec Daniel?
1: Oui.
2: La tendresse, c'est quand on peut se pardonner.
0: Ça se chante en plus que ce que dit Daniel Guichard.
2: Oui,
0: c'est ça, lui, qui est bien.
2: El amor. Je le sais en espagnol aussi.
0: D'accord.
2: El amor. Vosotros son palabras que se dicen.
0: Tú no sabes.
2: Por un momento. Y si
0: ves. Ah, tendresse, Ross.
2: Son esas otras cosas que se tienen que llamar. Sombrí. Al abrazar.
0: Ah, tú no sabes.
2: El amor. Vosotros son palabras que se dicen.
0: Ah, le con. Là, il est en train de déconner, raconte une histoire.
2: Non, mais non. Mais quand je dis ça, c'est parce que je prends les pas. Non, tu pas dans le spectacle.
0: Non.
2: Quand je dis no solo son palabras que se dicen.
0: Non, je disais là à l'instant.
2: Mais non, c'est les paroles de...
0: Je sais bien.
2: Ah, tu blagues?
0: Mais bien
2: sûr. Ah, tu es en train de me taquiner?
0: Pierre-Jean.
2: Il me taquinait, le couillon.
0: Pierre-Jean.
1: Oui.
0: Bon, on se branle en antenne et on lance une annonce. Les filles, vous nous appelez, il reste 15 secondes pour nous dire que si vous voulez passer l'annonce, répondre à cette annonce, vous n'hésitez pas, on est là jusque tard dans la nuit. On va lui trouver cette grosse.
2: Vous pouvez nous appeler nous aussi, hein, les filles.
0: Beaucoup, beaucoup d'appels. On va faire un petit tour du côté du standard. Où en est-on pour le moment?
2: En ce moment, on a 367 appels.
0: D'accord.
2: Pour le Pierre Janton. Qui des promesses. On a eu beaucoup de promesses ce soir, je crois, hein, les gars.
8: Oui, voilà. Mais pas beaucoup de tenues. Non.
2: On a beaucoup de promesses, mais on a beaucoup de promesses. Alors
0: Promesses de quoi? Des promesses de seins, des promesses de quoi?
2: Des promesses de branlette pour
0: Pierre Janton.
2: Beaucoup de promesses de branlette. On a fait mieux que l'année dernière.
0: D'accord.
2: Ouais. Hein, et
8: on a eu deux ampoules aussi, par contre.
0: Deux ampoules. Alors, vous continuez, bien entendu, sur le 3615 Pierre Janton. On recherche, si possible, de la branlette. De la suceuse et du gros sein, si possible les trois, vous votez, vous y allez, vous mettez le paquet.
2: Entre 24 et 37 ans.
0: Entre 24 et 37 ans, c'est important. Et on va faire tout de suite un tour du côté du standard pour voir où on en est.
2: Ben écoutez, rien de nouveau pour l'instant.
7: On est en stand-by.
2: Je crois qu'on est en stand-by là. Ouais.
0: Très bien, donc rien de nouveau.
2: Rien de nouveau.
0: Donc
2: là.
0: On continue, on y va.
7: Merci, Enrico Macias vient d'arriver pour chanter.
0: D'accord, on le suivra tout à l'heure. Ouais. On continue, hein. Vous nous appelez comme des fous. Hein. Le numéro de téléphone s'inscrit sur votre bas d'enceinte. 0-803-08-5000-36-15. Jean-Pierre Thon.
2: Pierre Janton.
0: Hein, on le rappelle, hein, Pierre Janton, tu nous le confirmes. On recherche des gros seins avec de la branlette et de la suceuse. Hein. On est d'accord ? Alors, on va faire un tour du côté du standard et voir un petit peu où on en est. Franchement, sommes-nous pour le moment?
2: Eh bien, pour l'instant, on augmente. On est à 572 promesses de branlette contre 250 promesses de suceuse.
0: Il est important de rappeler, ce ne sont que des promesses.
2: Bien entendu, ce sont que des promesses, mais... Je veux dire, c'est qui peuvent se concrétiser.
0: Alors,
2: effectivement.
0: Allez-y, envoyez de la branlette.
8: Une petite pipe vient de tomber, mais oui. Du côté de la vallée de Chevreuse.
0: Alors, est-ce que ça vous intéresse, Pierre-Jean? Une petite pipe du côté de la vallée de Chevreuse.
1: Allô?
0: D'accord. Donc, allez-y, foncez. Envoyez-nous des branlettes. Envoyez-nous des gros seins, même par courrier. Hein. N'hésitez pas un seul instant.
2: Vous mettez sous enveloppe et...
0: L'adresse s'inscrit, bien sûr, en bas des enceintes. Faut foncer. Faut y aller. Pierre-Jean.
2: Et pensez surtout que ça n'arrive pas qu'aux autres.
1: Je vais raccrocher. Si vous me trouvez quelqu'un, il m'appelle mon numéro de téléphone.
2: D'accord, ok.
1: Lendemain, hein, pour aujourd'hui. Hein.
0: Pardon ?
1: Demain matin. Hein.
0: Tu vas te coucher là ?
1: Oh ouais.
0: Ah, parce qu'on risque d'avoir des gens qui vont dans les minutes à venir. Hein. Ça, il y a du gros sein qui va débarquer. Hein.
2: Donc c'est comment ça se passe si jamais ils veulent appeler ce soir, non, on remet ça à demain.
0: Ah non, parce que le problème, c'est que si une horde de gros seins qui se décide comme ça, comme une envie de pisser, d'appeler au standard, on fait quoi nous ? On se retrouve avec des nichons à l'antenne, avec des gros nichons à l'antenne, hein. On fait quoi nous ?
1: Parce que votre émission, elle finit à quelle heure ? Je m'en rappelle plus.
0: On finit à 3h ce soir. Pierre Janton, c'est la dernière. Enfin, on a mis le paquet, hein. Écoute, nous on a eu ton annonce.
1: C'est trop tard pour aujourd'hui matin.
0: Non, mais on peut t'appeler
2: Tant pis.
0: Écoute, raccroche et dès si on a de la nouvelle tout à l'heure, avant minuit et demi, on t'appelle. Hein.
1: D'accord.
0: A tout de suite. Tu raccroches et tu restes bien en ligne. Hein.
1: D'accord, ok.
0: Ok. Pierre-Jean ?
1: Oui.
0: T'as raccroché ?
1: J'ai raccroché jusqu'à minuit et demi alors.
0: Non, Pierre-Jean, reste avec nous. Allô ?
1: Oui.
0: On t'appelle. Tu restes avec nous, Pierre-Jean ?
1: Oui.
0: D'accord, donc on cherche à t'appeler. J'espère que tu es là. Tu es là, Pierre-Jean, tu peux décrocher. Hein. Pierre-Jean ?
1: Oui.
0: Tu peux décrocher. Hein. Voilà, donc ce con, il raccroche.
2: D'accord.
0: Ok. On va le rappeler.
1: Ouais.
0: Parce qu'on a des nouvelles.
2: D'accord.
0: Qui viennent d'arriver du front. Donc on y va. On appelle. Ah oui, pardon, il faut le numéro de téléphone de Pierre-Jean. On est tombé sur un cas extraordinaire.
2: J'ai l'impression que Pierre-Jean n'a pas toutes ses fonctions.
0: Oh non, oh là là là là. Là, tu te trompes là. Qu'est-ce qui te fait dire ça ?
2: C'est peut-être pas bien qu'on se moque de lui, le pauvre.
0: Non.
1: Allô ?
0: Alors, on appelle. On a des nouvelles pour toi, Pierre-Jean. On a quelqu'un qui vient d'appeler. Tu nous écoutes, Pierre-Jean ?
1: Oh ouais.
0: Super. Donc, décroche. J'espère que tu vas décrocher, Pierre-Jean. On a donc une demoiselle Sophie, 105E. Pierre-Jean ?
2: Quatrième sonnerie.
0: On t'appelle, hein, Pierre-Jean ?
1: Oui.
0: Bah, n'hésite pas à décrocher, hein.
1: Oui.
2: D'accord,
0: pour le moment. C'est Fun Radio, hein ?
1: Oui.
0: D'accord, donc on t'appelle. Tu décroches, hein.
1: D'accord.
2: N'hésite pas, hein.
0: Tu peux y aller, fonce, hein. Va sur ton téléphone. Tu entends le téléphone sonner ?
1: Oh oui.
0: Très bien,
2: d'accord.
0: Donc il faudrait que tu décroches maintenant, Pierre-Jean, parce qu'on essaie de rentrer en communication avec toi. Hein.
1: J'ai décroché, là.
0: Très bien, oui, c'est ça, il faut décrocher. Allô ?
1: Oui.
0: Alors le problème, Pierre-Jean, c'est que là, on essaie de te joindre, mais tu dois déjà être en ligne avec quelqu'un, non ?
1: Non. J'ai raccroché, alors.
0: Non, surtout, tu restes bien en direct avec moi, Pierre-Jean.
1: Oh ouais.
0: Tu es en direct. T'es en direct à Fun, c'est Max à l'appareil, hein.
1: Oh ouais,
0: je vais te passer Sophie, mais le problème c'est que ça sonne occupé chez toi. Tu es en ligne avec quelqu'un ?
1: Non, avec vous là.
0: T'es avec personne ? T'es au téléphone avec personne là ?
1: Avec Fun Radio.
0: Non mais sinon t'es au téléphone avec personne ?
1: Non.
0: T'es sûr ?
1: Oui.
0: Ça sonne occupé chez toi, c'est surprenant.
1: Et où que vous m'appelez ?
0: Pardon ?
1: C'est normal que vous m'appelez.
0: Oui mais là si tu veux, là je t'appelle là. Ah, tu peux décrocher Pierre-Jean.
1: D'accord.
0: Quand tu le sens, hein. D'accord ?
1: Ouais.
2: J'ai l'impression qu'il est pas là, moi.
0: Faisons-le, écoutez, il a le droit à autant de sonneries qu'il le souhaite. C'est à lui de décider, c'est...
2: Quand il parle.
0: C'est son ton à lui, c'est son Pierre-Ton, c'est son...
2: Son Pierre-Janton à lui.
0: Son Pierre-Janton à lui.
2: C'est lui qui décide. C'est lui le chef. C'est sa journée, il est le roi aujourd'hui. Ces sonneries, c'est pour toi, Pierre-Jean.
7: C'est pour toi que ça sonne ce soir.
1: C'est bon, j'ai personne, je vais me coucher. Allez, au revoir. On a trop d'état, allez, c'est bon, merci.
7: Pierre-Jean,
1: allez,
7: je vais t'obliger de te rappeler toute la nuit et on a ton numéro sur.
1: Non, non, c'est bon.
7: Non, mais attends, c'est Max à l'appareil quand même.
1: Ouais, mais je vais t'envoyer sur mon téléphone, c'est pas grave.
7: Bah écoute, tu veux une fille qui puisse te branler
1: Ouais, mais elle m'appelle demain matin.
7: Ah, d'accord, tu préfères qu'elle t'appelle demain matin.
1: Ouais.
7: Donc on peut donner le numéro de téléphone à une fille, on lui dit, rappelle demain matin, il y a 6h. L'autre la tête dans le cul. Salut.
1: Il y a des matins une heure normale.
7: Salut, c'est Sophie. J'appelle pour te branler, te sucer. J'ai des gros seins, ça te branche. Quoique c'est la PEC. C'est le réveil qu'elle a.
2: C'est
7: un réveil particulier. Bon, écoute, Pierre-Jean, on va te laisser là.
1: Oui, d'accord.
7: Et puis merci en tous les cas de nous avoir contacté.
1: Merci, Fun Radio.
7: Écoute, on a fait notre travail, c'est normal, on fait notre job, hein, je veux dire, c'est normal, on est payé pour ça, et il est normal qu'on rende service aux gens, quoi, c'est normal. Donc si maintenant, il y a une fille qui veut appeler, qui dit, voilà, je recherche un mec avec une bite de 25 cm, des couilles de 25 grammes, et je sais pas, moi, avec des piercings au téton, on est là pour ça, on rendra service.
1: D'accord, ok.
7: Super. Qu'est-ce qu'on dit, merci.
1: Fun Radio,
7: eh ouais.
1: Et Max.
7: Quand même. C'est le minimum. Et Franck Dubosc aussi, quand même.
1: Ah ouais.
7: Okay. Toute l'équipe. Tu peux remercier toute l'équipe.
1: Toute l'équipe, Noémie aussi.
7: On va saluer la direction aussi, quand même. Les producteurs, les gens qui ont fait les jingles.
9: La lumière.
7: La publicité, l'habillage.
2: Les gens qui écoutent.
7: Les auditeurs.
9: Les décors,
7: les maquilleuses.
2: Radio Montmartre, pour être moins bien que Fun Radio.
7: Ouais. Qui c'est qu'on pourrait remercier encore? Plein de gens. Bah, et puis les auditeurs quand même de Puy-en-Velay.
1: Ouais.
7: Ils sont fidèles.
1: Ouais.
7: Ils sont quand même souvent avec nous. Écoute, on va te laisser faire du vent avec ton nez hors antenne.
1: D'accord.
7: Et nous... on te retrouve demain en pleine forme. du Pierre Janton, d'accord?
1: Ouais, salut.
7: Salut et encore merci. Au revoir.
1: Au revoir.
7: Eh bien, au revoir à tous. Qui dit des au revoir de la motte.
2: Oh, c'est un pauvre garçon quand même.
7: C'est
2: la peine, moi. J'ai
7: je
2: mal,
7: sais.
2: Hein.
7: T'es très sensible.
2: C'est vrai, je rigole pas.
7: Non, mais moi aussi, à la base, moi, je écouterais un mec faire ça à la radio, ça me débecterait. Le problème, c'est que c'est mon gagne-pain.
2: Non, on pense qu'il y a plein de gens comme ça quand même. Enfin, pas faire un débat là-dessus, mais.
7: Oh là, je te laisse le temps. Va, t'inquiète pas.
2: C'est triste. Hein.
7: C'est vrai, c'est triste, mais eux ils sont bien contents de les avoir. Et puis, Fildar est le premier avec Manu, ouais, c'est vrai que c'est triste. Et puis des fois je discute avec quelqu'un ou je discute de sa copine et puis d'un coup je vois Fildar et Manu qui sont là. Oh putain. Et puis alors moi je continue à parler avec l'auditeur et puis je le vois faire des grands gestes. Alors je dis qu'est-ce qu'il y a, et puis t'as Fildar qui me fait grand. Putain, j'en tiens un bon, on va bien se marrer. Ouais, tu quittes pas, je vais te rappeler, il nous intéresse ton sujet. Et là il y a marqué, Christophe, 30 ans, super connard. qui veut parler de sa meuf, il est teubé. Et là, ils se disent, là, tu sais, c'est genre un peu le caviar pour Maxou. Et moi, quand je lis ça, tu penses bien, ça ne m'amuse pas.
2: Non, tu le fais professionnellement.
7: Bah, c'est moi qui les accueille sur cette antenne avec qui je parle, mais c'est pas moi qui les sélectionne.
2: Non, c'est vrai.
7: Quelque part, je suis quand même pas. S'il y a quelqu'un qui doit être tenu comme responsable de tout ce qui se passe, c'est quand même pas de ma faute.
2: C'est
7: quand même de la leur.
2: Ouais. C'est vrai. Espèce de petit con, va.
7: Hein?
2: Allez, dehors.
7: Toute la journée où il y a la direction qui vient les voir en disant bon, ça va, Max, ça a été bon hier. Et puis eux, qu'est-ce qu'ils disent? Vous inquiétez pas, ça, il va faire le con. Donc déjà, ils me mettent la pression. Donc le mec, il attend à ce que je fasse le con. Et comme il me donne matière à faire le con, bah voilà.
2: Ouais.
7: Ils sont donc doublement responsables.
2: Mauvaise fréquentation.
7: Voilà, exactement.
10: Bon, c'est vrai.
7: J'ai de mauvaises fréquentations.
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10: Donc ce soir nous allons parler de la musique électronique comme je disais, comme on l'avait déjà fait au sens large. Hein. Là on a remplacé Apolline par Fildar, non pas que c'est ce qu'on préfère, mais Fildar quand même maîtrise le sujet.
12: Je suis dans la tête.
10: Donc au 0803-08-5000 avec Manu, vous appelez dès maintenant et on va aborder pas mal de choses. On va faire un petit peu le point, le bilan de la dernière nuit que nous avions fait ici, je sais plus il y a combien de temps.
13: Il y a longtemps.
10: Hein?
13: Avant la parade.
10: Avant la parade, donc ça date d'il y a au moins. Au moins.
13: Au moins.
12: Au moins.
10: Au moins, minimum. Donc on en profitera pour parler de tout ça. Il y a beaucoup de monde. Hein. Il y en a qui sont dans les canapés, qui vont s'installer, qui vont venir à tour de rôle dans le studio. On va vite faire le petit tour de table, on va mettre un disque, on va s'installer très tranquillement et ensuite on va aborder très sérieusement cette nuit, jusqu'à, je l'espère, 3h du matin si tout se passe bien. Jean-Marie K est en face de moi, on le connaît. Hein,
12: ouais,
10: hein,
12: ouais. Hein, on va pas le présenter. Enfin,
10: comment le présenter?
12: Non, on va passer aux autres.
10: On va mettre de la lumière. Olivier qui organise pas mal de soirées, avec qui on travaille depuis 2 ans en collaboration avec Jean-Marie, entre autres pour les soirées du vendredi à la locomotive. Mais bon, il a pris pas mal de choses avant d'arriver à la loco. Ça va, Olivier?
13: Ça va très bien.
12: On peut partir, au revoir.
10: Donc on ne parlera ni d'argent.
13: Non, mais je suis venu booker Fildar.
10: Pas de poker, pas de machin, pas de truc. Tu vas déjà te faire tourner. Ah,
13: il va tourner Fildar.
14: Le 26 juin, je suis pris.
10: Ah. Parce que ça y est, je l'ai pris pour ma mère pour un mariage, années 50-60, pour une femme qui va fêter ses 60 ans. Ouais. C'est lui qui fait la soirée. Donc si vous voulez le booker, attention, là, les tourneurs, ça va y aller. Michel?
15: Allô.
10: Alors Michel, comment on pourrait...
15: Bon, non, tu
10: ils te connaissent sans te connaître, enfin ceux qui ont suivi les nuits, mais sinon, à part ça, les auditeurs de Fun, t'as travaillé pour pas mal de radios, dont FG quand même,
15: hein,
10: la radio parisienne, qui défend cette musique-là depuis le début.
15: Ça remonte.
10: Depuis combien de temps? Depuis FG, 10 ans.
15: On va dire qu'on a démarré la techno réellement 91.
10: 91, voilà. T'as travaillé pour des maisons de disques, encore aujourd'hui d'ailleurs.
15: Toujours.
10: Tu développes
15: toujours.
10: Des artistes.
15: Toujours.
10: On aura l'occasion d'en parler plus en détail également lors de cette nuit. Et puis, à tes côtés, tu peux le présenter car tu le connais très bien. Car je le connais aussi.
15: C'est quelqu'un que j'aime beaucoup. Et puis, dans la techno, c'est l'un des tout premiers DJ d'ailleurs que j'ai connu
16: à
15: Paris.
16: Le plus vieux d'ailleurs.
15: Ouais, ça doit être le plus vieux. Non. C'est le premier animateur DJ qui a sévi en termes de, on va dire, house, techno, mais en tout cas dans cette musique sur l'antenne de
16: Max. Le plus vieux autour de cette table. Hein,
10: le plus vieux autour de cette table. Ouais.
15: Donc, on va quand même donner son nom, Didier Sinclair.
10: Voilà, très connu, qui travaille également maintenant avec nous de temps en temps sur les soirées une fois par mois et qui sera d'ailleurs vendredi soir à la loco.
16: Je suis l'agitateur house de Technozone en fait.
10: Voilà, mais avec un grand plaisir. Il y aura d'ailleurs une tête d'affiche avec toi vendredi, on en parle. Parlera également. Et tu as travaillé pour FG, la fameuse radio dont on entend beaucoup parler.
16: Yes.
10: Hein, dont on a souvent parlé ici, même si c'est vrai qu'en province, on ne la connaît que de nom, ou alors, même si on n'en a pas entendu parler, on aura l'occasion de le faire lors de cette soirée. Tu as travaillé.
15: Il l'écoute sur Internet.
10: Oui, mais tout le monde n'a pas Internet.
15: Bah oui.
10: Hein. Mais bon, tu as travaillé pour la programmation, pour l'animation.
16: J'y travaille encore, Max.
10: Tu travailles encore aujourd'hui. Et donc, tu connais bien également tu connais bien le milieu de la radio également.
16: Ouais, tout à fait. Connais bien le produit électronique adapté en radio. Quoi.
10: Et voilà. Donc, on aura l'occasion d'en parler également et de voir si cette musique, on le sait, a un avenir. Mais quand vraiment elle pourra se développer comme elle le fait sur votre radio, on aura l'occasion d'en parler. Jean-Marie est venu avec de la musique. Il y a d'autres invités. Hein. Guillaume Latortue également, qui est déjà venu. Guillaume, normalement, dans le milieu électronique, pour les connaisseurs qu'on ne devrait plus présenter.
12: On ne présente plus non plus.
10: On ne le présente pas.
12: Il y a un demi Dax Rider, un des deux Dax Rider qui est là, qui est dans le couloir, qui sera là.
10: Voilà, on parlera aussi donc avec des groupes et un très beau clip.
12: Très beau clip.
10: Que j'ai visionné hier et qui est vraiment très joli. J'ai pris un peu de retard, mais il est vraiment très bien. Il y a un album, il y a des maxi, il y a tout ça.
12: Tout à fait,
10: on parlera donc de la musique électronique française et étrangère. Voilà, vous pouvez nous appeler dès maintenant si vous avez des questions à poser à tout ce beau monde. Peut-être que d'autres personnes viendront nous rejoindre lors de cette nuit, jusqu'à 4h du matin, si tout se passe bien, on est là. Au 0803 08 5000, vous avez également le Minitel à votre disposition. Si éventuellement vous souhaitez nous poser quelques questions, 3615 Code Fun Radio, rubrique direct. Et puis sinon, Rigaud, qui est encore là sur le site internet, est allé dans le studio d'à côté, mais il va surfer sur le web, comme on dit. Alors, si vous avez des questions à nous poser et que vous voulez passer par l'internet, Rigaud, bien entendu, viendra nous transmettre les questions, éventuellement des numéros de téléphone pour vous rappeler en direct. Et également, si vous avez des sites internet sur lesquels vous pensez qu'il serait intéressant qu'on aille surfer, eh bien pareil, Rigaud récupérera à ce moment-là les adresses. Rigaud, t'ira faire un petit tour là-dessus. Et puis si tu vois que ça en vaut la peine, à ce moment-là, tu nous diras ce qu'il y a sur ces fameux sites.
17: En fait, parce que tes invités, apparemment, ils connaissent quelques sites déjà.
10: Bon.
17: Et voilà.
10: Eh ben, on ira se balader sur le site internet et puis on vous donnera quelques bonnes adresses. Je pense que Didier, Michel ou Jean-Marie en ont quelques-unes à vous en proposer, ou Rigaud, parce que moi, personnellement, que dalle. Moi, je sais faire marcher que le Minitel, et encore, j'ai des fois du mal. Hein. Je suis encore le 16 ans des fois pour appeler ma mère en province, donc vous voyez qu'il est compliqué pour moi de faire marcher l'internet. Oui, Fildar, peut-être précieux.
14: Oui, il y en a un, www.techno.com.fildar.
10: Ok, c'est pas l'humour ce soir, Philippe. Hein. On va essayer de faire avancer le public, pas de le faire régresser.
14: Sûr,
10: attention. Ok. C'est pas une nuit 100% disco mobile. Hein. On fera ça plus tard. Une autre nuit, c'est promis, mais pas pour ce soir. Bon, allez, 0803 08 5000, vous nous appelez. Jean-Marie est déjà venu avec un disque. Et c'est quoi que tu nous as.
14: C'est un artiste français, un jeune garçon qui s'appelle. Son nom d'artiste, c'est Devrick.
10: Ouais.
14: Ce sera la prochaine production sur notre label. Une techno groove assez sympa qui va essayer de donner une nouvelle impulsion à ce qui se fait en France. C'est ni de la house, ni de la techno. C'est un peu entre les deux.
10: D'accord.
14: Et ça sort bientôt. Et c'est il a beaucoup, beaucoup de talent. On reconnaît un petit peu. C'est un peu la patte d'Evangel, mais à la française, c'est très, très bien.
10: Très bien. Donc, 0803 08 5000 pour la radio libre, on peut dire techno, électronique, je sais pas comment lui donner, en fin de compte, si vous avez des questions à nous poser, c'est maintenant ou jamais.

0: sélectionné par Jean-Marie K. Donc je vous dis juste qu'il faut allumer vos micros vous-même sur le petit bignoteau rouge. Voilà, si vous voulez, Jean-Marie K. Donc petite sélection, c'est sorti, c'est pas encore sorti.
1: Ça sort bientôt, ça sort fin avril.
0: D'accord, ça va sortir fin avril et ça s'appelle
1: Dave Rick. Et ouais. Le morceau s'appelle Selector.
0: Très bien, la prochaine sélection, prochain morceau, ça sera un extrait du nouvel album, on peut le dire. Hein.
2: Pas album, mais non. Une des prochaines productions.
0: Une des nouvelles productions d'Emmanuel Top, donc qui fait partie du groupe BBE hein, pour grand public, mais qu'on connaît également sous son propre nom, donc Emmanuel Top.
2: Tout à fait.
0: Et c'est donc Michel qui nous a ramené tout ça. Sacré Michel,
3: ah, c'est fier.
0: Voilà, donc si vous voulez intervenir au 0803 08 5000, vous pouvez, bien sûr, pour parler de la musique électronique, poser toutes les questions. On rappelle, Cédric, un des membres de Dax Rider, est avec nous ce soir. Petit.
4: Oui.
0: Petite chaise, mais grand talent.
4: Yeah,
0: grand talent. Très bien. Jean-Marie K, Guillaume, donc, dont on n'a pas entendu la voix, écoutez bien, mesdemoiselles.
5: J'ai pas de casque.
0: Pildard, oh. Un casque pour ton pote.
6: Moi, Guigui.
5: Ah, je vous entends, là, c'est bon.
0: Il va falloir que tu entendes les auditeurs ou les auditrices pour pouvoir. Olivier, donc, avec nous de la loco, Michel et donc Didier. Et on va commencer. D'abord, juste avant de commencer, mais on peut accueillir Benoît, 27 ans de Lyon. Salut, Benoît.
7: Bonsoir, tout le monde.
0: Ça va bien?
7: Bonjour, même.
0: Voilà, Benoît, on va éviter les bonsoir, Jean-Marie, bonsoir, machin, bonsoir, machin. Voilà, on s'en sortira plus. Monde, ça va prendre 10 minutes. On va perdre une heure et demie sur l'émission. Benoît, est-ce que tu as l'internet avec toi?
7: Non, j'ai pas internet. Je suis pas connecté.
0: Tu vois, malheureusement, Michel. Michel.
2: Lacune.
0: Alors, Benoît, il faut le savoir. L'internet, c'est quelque chose qui fonctionne bien.
7: Ouais,
0: c'est ce qui a remplacé un peu le Minitel quelque part. Ouais. Et justement, Michel, qui a travaillé en radio, qui travaille maintenant de nouveau pour une radio, il va en parler. Tu peux écouter de la musique techno, électronique?
2: Ouais, je travaille pas pour une radio, c'est vraiment une. C'est parce que je suis un fou furieux d'internet et je m'amuse un peu plus d'ailleurs, j'ai envie de m'amuser. Effectivement, il y a une radio qui s'appelle Net Radio, qui est la première radio française à émettre en exclusivité 24 heures sur 24 sur internet. Et les gens qui sont derrière ce groupe m'ont demandé de. Ils aiment un petit peu la techno, donc ils m'ont demandé de mettre en place une émission de techno tous les samedis entre 18 et 20 heures. Donc c'est en direct sur net-radio.fr. FM, si vous êtes des fous furieux de techno, ben vous pouvez aller l'écouter sur internet. Et ça, c'est pas mal.
0: Et là, le son, il est. Moi, j'ai connu Canada.
2: Il est pas mal.
0: Le son numérique.
2: On n'a pas la compression, le top niveau de la chaîne IFI, mais on arrive à l'écouter.
0: Non, mais est-ce que c'est la même qualité que quand on dit qu'on va chercher les CD là, à droite à gauche, là, comment on appelle ça, là, le nouveau système là?
2: MP3.
0: MP3, c'est le même son, c'est...
2: On est un petit peu en dessous.
0: Un petit peu.
2: Oui, quand même, un petit peu en dessous.
0: Bon, d'accord, va falloir monter un petit peu au-dessus alors, Michel.
2: Non, mais vous mettez les basses boosters derrière l'ordinateur et tout.
0: La programmation, c'est toi?
2: Ah, c'est pour ça d'ailleurs que j'ai accepté, parce que ça me gavait un petit peu de. J'avais refusé pas mal de choses depuis quelques années, et là l'idée c'est qu'on a
0: carte. Animation dans les supermarchés, des choses comme ça, t'as dit non?
2: J'avais envie de retrouver ma copine, là, comment s'appelle-t-elle, là, c'est qui fait ça, là, une ancienne de TF1.
0: Daniel Gilbert.
2: J'ai refusé.
0: Donc là t'as accepté parce qu'il te donnait carte blanche.
2: Voilà, je fais ce que je veux, alors l'idée c'est plus une balade complètement intemporelle, on veut pas forcément traiter l'actualité, en tout cas moi j'ai pas envie de traiter forcément l'actualité, s'il y a des bonnes choses aujourd'hui, je le fais. C'est une balade vraiment entre l'ambiance aux musiques les plus extrêmes et des années 90 à aujourd'hui. J'aime ça en ce moment, j'ai envie de le passer tant qu'on y va.
0: D'accord.
2: C'est vraiment spontané et c'est ça qui me plaît.
0: D'accord, mais exclusivement musique électronique.
2: Musique électronique.
0: D'accord, très bien. Toute tendance, tout style.
2: Ambiante jusqu'aux musiques les plus extrêmes. Bien qu'en ce moment, je me surprends à écouter des choses un petit peu plus calmes qu'il y a quelques années.
0: Bon, bah très bien.
2: On leur parlera.
0: Malheureusement.
2: Ouais. Mais peut-être que ça a changé aussi. Peut-être qu'on a une évolution qui est en train d'arriver.
0: Non, ça n'a pas changé. Je te jure que tu vieillis, Michel. Benoît.
7: Oui.
0: 27 ans et tu es de Lyon.
7: Je suis de banlieue lyonnaise.
0: J'espère juste, Benoît, qu'il y aura quand même, parce qu'en règle générale, malheureusement, ça sent très vite le fauve dans le studio et donc peu de filles sont attirées pour venir parler de la musique électronique. Elles écoutent très assidûment, elles sont très attentives.
7: Elles dansent déjà bien.
0: Mais elles sont souvent peu nombreuses dans ce genre d'émission à intervenir sur l'antenne, donc j'espère que vous serez nombreuses à nous parler de la musique électronique et nous poser plein de questions. Benoît, t'écoute.
7: Bah voilà, enfin écoute, moi je voulais saluer Michel avec qui je suis en relation, mais simplement par intermédiaire de Maison de Disque.
0: Ça chauffe.
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9: Il a prévenu tout son fan club.
0: Au lieu de faire une émission entre 18 et 20, il a fait une libre antenne et tout.
2: C'est qui de l'autre côté?
0: Benoît.
7: Alors, je connais par intermédiaire d'une radio où je travaille.
0: D'accord.
7: Et puis.
0: Tu peux donner le nom de la radio. Hein.
7: Forêt FM dans le 42.
2: Ah, Forêt FM. Oui, d'accord.
0: D'accord.
7: J'avais promis que je t'appellerais.
0: D'accord. Tu t'appelles comment? C'est quoi ton surnom?

0: Tu peux pas dire ça, c'est pas possible, ça, c'est emmerdant.
1: Putain, c'est un scoop là.
0: Non mais
1: non, écoute, ouais, bah, j'ai un peu.
0: T'as été responsable de la programmation de Radio FG, donc.
1: Ouais, pendant près de 3 ans.
0: Pendant 3 ans.
1: Ouais, ouais, près de.
0: D'accord.
1: 3 ans, ouais.
0: Mais être d'ailleurs directeur de la programmation d'une radio comme celle-ci, dont on entend dire qu'on fait, on convient avec les disques sous le bras et que les DJ viennent, comme l'a été Didier, ça veut dire quoi être.
1: Non, écoute, justement, enfin, je vais essayer d'être très court quand même.
0: Je me fais l'avocat du diable, hein, ouais, comme dans chaque nuit. Hein. Je sais très bien que c'est pas ça, parce que je connais, mais.
1: La question de Benoît est drôle parce qu'on me l'a posée il y a pas très longtemps, je sais plus pourquoi d'ailleurs. Enfin, la radio me poursuit. Et on me disait, mais est-ce que t'es conscient quand même, enfin, pas moi, mais l'ensemble de l'équipe dans les années, de ce que vous aviez fait pour les musiques électroniques. Et j'étais un peu non, parce que ce qu'on faisait à l'époque, c'était vraiment spontané. On n'avait pas de plan, de grande stratégie. Enfin, Didier pourrait en témoigner ici. On jouait tous les jours vraiment ce qu'on avait envie de jouer. Il n'y avait pas véritablement de pression qu'on peut connaître sur les grosses radios qui ont des objectifs à faire. On se faisait plaisir tous les jours. Et si j'ai pas refait de radio effectivement depuis, c'est justement parce que j'ai pas envie de me retrouver enfermé avec quelqu'un qui me dit « Ouais, mais Michel, attends, ce que tu passes là, c'est peut-être bien, mais c'est pas format, machin. » Moi, j'ai envie de m'éclater un peu, et c'est entre autres, je pense, pour l'une... C'est la principale raison pour
0: laquelle
1: je pense.
0: D'accord. Et aujourd'hui, quand t'écoutes cette radio-là, tu trouves qu'elle a, enfin, je sais pas, qu'elle est plus comme celle d'avant, qu'elle a pris un mauvais virage, qu'elle a plus d'âme, qu'elle est bien, qu'elle progresse, qu'elle est dedans.
1: Je pense qu'elle est toujours avant-gardiste.
0: Ouais,
1: avant-gardiste sur les musiques électroniques. Elle a une longueur d'avance sur ce qu'on peut entendre en termes de radio sur le paysage français, en tout cas français.
0: Ouais.
1: Maintenant, bon, elle a certainement aussi. Moi, je ne suis plus dans l'interne de FG, mais il y a certainement des impératifs. à respecter en radio. Je pense que Didier, qui est aujourd'hui au sein de la radio, peut peut-être en parler mieux que moi.
2: Non, mais voilà, le débat de 2 heures, c'est une thématique, quoi. Il y a des thématiques rock, il y a des thématiques électroniques, il y a des thématiques classiques. Bon, c'est une radio thématique, donc voilà, quoi.
1: Enfin, je sais pas si j'ai bien répondu à ta question, mais j'ai envie de m'amuser, Benoît, en radio. Et alors chacun s'amuse, mais surtout moi, musicalement, j'ai envie de passer au moment où je veux. Alors c'est peut-être anti-radio ce que je te dis là, mais si à un moment donné.
3: C'est déjà bien.
1: Ouais. Voilà.
3: Parce qu'en fait, je comprends pas pourquoi des artistes comme Curtis, bon, que tu dois connaître.
1: Là, il fait de la promo. J'ai l'impression d'être venu faire ma pub là. Hein.
3: Non, mais des artistes comme Curtis que je trouve excellent avec le maxi que Max a passé il y a quelques jours. Je crois que c'était il y a 15 jours.
0: Ça régulièrement, ouais.
3: Superstardog. Voilà.
1: Ouais.
3: Je comprends pas que d'autres radios le jouent. Ne jouent pas, quoi, en fait.
1: Bah, le jouent peu, oui. C'est une bonne réflexion, Benoît. Mais faut pas me poser la question à moi.
3: Voilà,
1: parce que j'ai pas la réponse.
3: On est dans le débat techno, donc je pensais que c'était intéressant
1: de le signaler. J'ai envie de dire juste un mot et après on ferme la parenthèse, mais ma réflexion que j'ai avec les différents responsables de programmateurs radio, enfin tous confondus, moi je pars sur le principe que chacun a des oreilles. Je veux pas être le mec chiant. Si quelqu'un aime un de nos artistes, ou peu importe un artiste dans ses musiques électroniques, qu'il a envie de le soutenir parce qu'il aime cet artiste, j'en suis le premier avi. Si maintenant le mec me dit, ouais, tu sais, je sais pas, je comprends pas trop, j'ai peut-être aussi envie de lui faire aimer, mais je vais pas le gaver toutes les 3 heures pour aller lui dire, attends, qu'est-ce que tu fais, pourquoi tu me passes pas un disque. Le mec, il est grand, il a des oreilles.
2: Ouais, voilà. Là, c'est plus la techno marketing, enfin culture marketing, c'est pas la techno culture musicale. Je pense qu'on devrait plutôt partir dans ce délire-là.
0: Et justement, qu'est-ce que vous pensez, puisqu'on parlait, on a abordé sans le vouloir un petit peu les radios et tous les formats, il est vrai que entre la dernière fois où on s'est vu et aujourd'hui à l'heure où on se parle,
1: marketing,
2: il y a plus d'argent sur la table.
0: Que ça allait arriver peut-être plus vite que prévu. Est-ce que vous pensez qu'en ce moment ça prend une bonne tournure ou qu'on continue à galérer? On prend des formats comme Fun, Energy, Sky ou d'autres. Hein. Bon, il y a ceci dit, pour faire une petite parenthèse pour revenir avant qu'on aille sur cette question, qu'il y a d'autres radios locales qui existent. Il n'y a pas que FG, parce qu'on parle d'FG parisienne, parce qu'on en entend beaucoup parler. Mais il est vrai qu'il existe beaucoup de radios qui diffusent de cette musique à longueur de journée, peut-être pas 24 heures sur 24, mais en tout cas une longue partie de la journée.
1: Juste un mot, Max, je veux pas monopoliser, mais c'est super de le rappeler. C'est vrai qu'il y a FG parce que c'est pas à Paris, toutes les maisons de disques sont à Paris, donc on la connaît.
0: Il y a quoi d'ailleurs comme radio, pour être plus clair là, pour être plus
4: randonnant,
0: il y a quoi? Non mais il y a quoi? Il y a côté Radio Booster, remarque, oui, c'est pas mal.
2: Mais dans le Nord, il y a Galaxy.
0: Il y a Galaxy
1: dans le Nord. Il y a plein de petites radios, même s'ils ont pas un format 24 heures sur 24.
0: Quoi d'autre encore comme radio plutôt
2: Contact FM, ils passent de la musique électronique aussi.
0: Il y a quoi d'autre encore? Il y en a d'autres?
5: Isabelle FM.
4: Saint-Apostène-Croix. Eric, je lui fais un petit bonjour. Il s'appelle Eric, il est sur Isabelle FM à Saint-Apostène-Croix.
0: Les dédicaces des enfants, c'est 19h-22h avec Morgane, hein, si vous voulez faire ça.
1: Non, mais il y en a plein.
0: Alors justement, quel est le bilan que vous faites aujourd'hui donc je reviens maintenant sur ma fameuse question, donc sur les formats grande radio, et comme Didier vous l'a abordé, plus le côté on a plus d'argent sur la table, on sent que maintenant il y a un buzz.

0: qu'il se passe quelque chose sur cette musique. En même temps, c'est inévitable parce que c'est tendance aussi. Hein. Il y a des fois, on est tellement dedans qu'on n'est pas content qu'on joue pas le jeu sur cette musique. Et puis, nous, on est dedans depuis 10 ans pour certains et qu'on se dit maintenant, on récupère tout ça. Et c'est vrai que des fois, on oublie qu'on est peut-être des fois trop en avance. Et c'est aussi la musique, c'est ça, c'est la mode. Donc, des fois, la mode, elle se fait en temps et en heure. Et des fois, ça va un petit peu plus vite. Aujourd'hui, qu'est-ce que vous pensez des radios? Vous pensez qu'on est sur le bon chemin?
1: Moi, je pense que ça serait
0: ça cool. Va arriver, que ça arrive pas assez vite, qu'on est frileux, que des radios n'ont pas les couilles de diffuser vraiment à tout bout de champ cette musique.
1: Je trouve que ça serait très con de dire, genre, les grosses radios, tiens, t'as vu la grosse radio, là, ils diffusent machin, la récupération. Non, tant, c'est vachement bien pour les artistes, c'est vachement bien pour le public.
0: Ouais.
1: Il y a quelques années, effectivement, la plupart des
0: comme ça, c'est le discours gentil qu'on veut bien
1: non,
0: tenir.
1: Non,
0: mais il est vrai
1: gentil.
0: Que dans le milieu, il y a des gens qui sont quand même beaucoup plus durs que ça. Il faut pas avoir peur de le dire. Hein.
1: Max, peu importe. Je vais peut-être répéter ce que j'avais déjà peut-être dit d'ailleurs ici. Je crois que la plus belle, enfin pour moi, et c'est comme ça qu'on a bossé à FG à l'époque, malheureusement ou entre guillemets, FG n'émettait que sur Paris, mais la plus belle récompense quand même, c'est pour les artistes déjà d'être diffusés, de pouvoir être écoutés par un maximum de monde. Et c'est vrai que les radios est un outil génial pour ça.
0: Ouais.
1: Et on va pas se plaindre s'il y a de la techno ou de la musique électronique sur
0: parce qu'on a eu des petites mésaventures. Par exemple, Jean-Marie peut en témoigner, il est là et il est là ce soir et personne ne l'empêche de le dire, mais c'est vrai, les auditeurs le savent, il est venu, il a fait quelque chose pour cette musique là ici. Mais ensuite on lui a demandé d'arrêter, ensuite on lui a demandé de reprendre, ensuite on lui a redemandé d'arrêter.
2: C'est-à-dire que c'est un peu compliqué dans le sens où comme tu disais tout à l'heure, il y a quand même un assez grand fossé entre des gens, des aficionados comme on dit de cette musique qui connaissent, qui parlent de ça tout le temps et puis des responsables de radio qui ont des impératifs dont on a déjà parlé. Je crois qu'il faut être un peu plus simple, c'est qu'il y a des choses qui sont bien faites, qui peuvent passer en radio, et je pense que les radios, que ce soit les radios comme Fun ou les autres radios, ou de plus petits formats, chacun va un petit peu selon ses couleurs. Didier parlait tout à l'heure de thématiques, bon, il y a des thématiques électroniques sur certaines radios, on choisit, bon, les gens parlent de Armand Van Elden, toutes ces choses-là, c'est vrai que c'est des choses qui sont bien faites pour des formats radio, moi je suis content que ça passe. S'il y a des choses un peu plus spé qui pourraient passer, ça c'est encore le choix de la radio, on peut pas leur imposer.
0: Vous considérez qu'Armand Van Elden ou les Stardust ou les Daft Punk, c'est pas aspect. Parce que maintenant c'est diffusé à longueur de journée, non, ou est-ce qu'au départ c'était censé l'être?
2: Je dis que c'est des choses qui sont bien faites au départ, mais qui sont beaucoup plus aptes à passer en radio que d'autres productions. Mais ça n'empêche pas une qualité musicale qui est là. On passe pas de la
0: merde. Parce que ces artistes-là aussi savent très bien quand ils vont en studio de production qu'ils vont faire quelque chose qui pourra tout de suite être diffusé un petit peu partout. Ils font des concessions sur eux-mêmes. Ils jouent pas carte blanche envers eux.
2: C'est-à-dire qu'il y a des gens qui produisent certaines musiques qui peuvent être très très très très larges. Et puis quand on entend d'autres productions qui sont faites pour des choses un peu plus underground, pour que des vinyles, on voit qu'il y a une autre approche de la musique. Ils peuvent faire les deux, je trouve ça bien pour les artistes.
3: Je pense que c'est le musicien qui choisit dans quelle direction il va aller, quoi.
2: Ouais, s'il veut faire des choses.
0: Oui, complètement, bien sûr.
3: Il formate un morceau édit radio,
0: on est d'accord.
3: Efficace, carré, soit il reste underground, il reste puriste, il en passe au NAM, quoi. C'est tout.
1: Juste un mot, je crois qu'il y a quand même une grosse différence, puisqu'on parle de radio.
0: Oui, il faut revenir là-dessus.
1: Non, pour moi, là, comme ça, là, j'ai envie de rebondir. C'est que la musique électronique, parce qu'on parle de radio tout d'un coup, on a oublié que peut-être quand même à l'origine, c'est une musique qui est faite pour danser. Donc, je pense à des producteurs, je vais en citer un, comme Jeff Mills, lorsqu'ils font des morceaux en studio, ils pensent pas un jour que leur morceau va être diffusé en radio. Et c'est vrai que les programmateurs en radio ont une philosophie, est-ce que mon titre peut passer en radio? Enfin, on va pas rentrer dans les grandes
0: stratégies. Non,
1: des titres,
0: pas tout de suite, mais...
1: Mais la plupart des titres, effectivement, enfin, si, je viens de le citer, Jeff Mills, c'est du pur produit à faire danser dance floor. Et c'est vrai qu'en radio, même FG, j'entends rarement du Jeff Mills en pleine journée.
0: Mais pour revenir à la question, donc, pour revenir à Jean-Marie par rapport à tout ça, tout ce que t'as pu vivre ici, ce qui t'empêche pas d'être là ce soir, avec le sourire,
1: il a vécu.
0: Est-ce que t'as l'impression que des bons en arrière, qu'on est frileux ou que c'était normal d'avoir arrêté, d'avoir repris et que quelque part tu sais que t'es ici et que c'est un peu comme la télé, il y a le câble et puis il y a TF1, et puis ici c'est pareil, il y a les petites radios locales et puis il y a les gros réseaux.
2: Je crois qu'au départ il y a eu une très très bonne idée au départ, puisqu'on était tous là, une bande de joyeux de riz.
0: Peut-être revenir, je sais pas. Maintenant,
2: avec Laurent, c'était début 90.
0: Ouais, il y a eu Laurent Garnier, il y a eu
2: Carl Cox, il y avait Sonic, ça s'est très bien passé. Il y a eu, et tu le sais mieux que moi, des impératifs à la radio qui ont fait que il a fallu changer certaines choses et que la priorité n'était pas au développement sous cette forme des musiques. Donc au revoir Laurent, au revoir moi, au revoir tout le monde.
0: Ouais.
2: Et on est parti. On m'a demandé de revenir ensuite pour faire un certain travail qui a pas été.
0: Pour ranger tes affaires. C'est pas la même chose. C'était pour ranger.
2: On m'a demandé de revenir pour faire un certain travail. On s'est pas entendu sur le travail qu'il y avait à faire après. On a préféré arrêter, mais ça n'empêche que je le dis encore une fois, c'est très bien d'avoir la possibilité d'avoir ce genre de diffusion sur les réseaux. Maintenant, il faut savoir ce que les radios veulent au départ.
0: Ouais.
2: Et une fois qu'elles qu'elles savent ce qu'elles veulent, et ben faire appel aux personnes concernées. Mais en parlant un petit peu de...
0: Je vais demander à Benoît justement en tant qu'auditeur. Benoît, oui. Tu as vécu toute cette période où, oui. Et alors toi de l'autre côté du poste, tu vis ça comment?
4: Bah écoute, moi je suis confronté à un programmateur qui n'aime pas trop la musique techno.
0: Non, attends. En tant qu'auditeur de Fun ou tout ça, le fait de cette musique, qu'est-ce que toi tu penses en tant qu'auditeur? Vraiment, le fait d'entendre cette musique qui arrive par moment, qui repart, des programmes qui arrivent, qui disparaissent.
4: Bah écoute, moi
0: des radios peut-être comme FG qui ne sont que peut-être que parisiennes et qui mériteraient peut-être que ça avait déjà été abordé de devenir un réseau.
4: Voilà, moi j'appréciais l'époque où il y avait Maximum, où on pouvait écouter des choses qui changeaient.
0: Quoi. Non mais reviens pas en arrière, je te parle d'aujourd'hui,
4: oui,
0: Benoît.
4: Mais
0: aujourd'hui.
4: Justement, moi, j'aimerais qu'une radio puisse passer que de la nouveauté et des choses que l'on n'entende pas forcément.
0: T'as pas compris. Toi en tant qu'auditeur de l'autre côté de la radio, comment tu vis cette musique qui apparaît de temps en temps? Toi qui as l'air d'apprécier celle-là, est-ce que tu trouves ça bien? Est-ce que tu trouves ça dommage? Comment t'as vécu, comme je disais, des émissions qui sont venues sur une antenne de Fun, parce que t'as d'écouter de temps en temps, qui disparaissent, qui reviennent?
3: Personnellement, t'es frustré.
0: T'as vécu ça comment?
4: Je suis un peu frustré.
0: Ok, mais pas dégoûté quoi.
4: Pas dégoûté.
0: Vous n'êtes pas écœuré aujourd'hui, vous continuez à vous battre. Et en travaillant à FG, Didier, quand t'as vu Fun arriver comme ça avec cette musique il y a un an ou deux, avec Laurent Garnier qui arrivait, Jean-Marie, machin, même moi qui faisais ça depuis 4-5 ans, vous avez vu ça d'un mauvais œil? Récupération
3: tout, au contraire, moi j'ai trouvé ça vachement bien. Ça ne pouvait que nous aider quoi. De sur un plan national. D'avoir les grosses pointures françaises internationales, ça ne pouvait qu'aider cette musique, le mouvement en France, et nous aider aussi, quoi. Ça c'est clair. Moi je pensais que c'était bien, mais bon, franchement, au niveau de l'audience, quand Jean-Marie, quand Laurent venait sur Fun, ça s'est passé très très bien, non?
2: Ça s'est bien passé.
0: Je sais pas, j'ai pas vu les chiffres, personnellement. On va être très clair, c'est très délicat parce que de toute façon, en faisant les nuits, à passer une certaine heure, l'heure à laquelle il passait, minuit,
3: c'est plus
0: l'audience n'est plus comptabilisée, véritablement d'importance pour une radio puisque c'est jusqu'à minuit. Donc enfin, moi là, à l'heure que je fais, je peux faire ce que je veux. Il y a rien, s'il y a tant mieux.
3: Moi qui bouge en France, je suis DJ, je bouge tous les week-ends. J'entendais parler de Fun sans arrêt tous les week-ends.
2: Je me rappelle qu'encore quand on est en week-end des fois ensemble, il y a des gens qui nous disent, écoutez,
0: sortir les photos et les cartes postales.
2: C'est fini, telle ou telle émission. Non, mais c'est vrai. Demande et qu'il y a eu un moment, on n'a pas su ce qu'on voulait faire.
0: D'accord.
3: Ah non, mais moi je suis pour que vous et les réseaux et tout le monde en général aille dans cette direction de musique.
0: Allez-y, foncez.
3: Sur la musique s'élargit, le public s'élargit et change d'habitude aussi, quoi. Donc c'est un public moins fidèle et moins facile à toucher qu'avant.
0: Il est vrai. On salue Benoît, on l'embrasse, on va accueillir Kendra. Tiens, qui est avec nous, 18 ans de 3. Salut Kendra. Kendra, t'es avec nous? Non, peut-être on va prendre une fille. Kendra.
5: Il y a eu un petit bug, ça se dit pas Kendra, ça se dit Kendra.
0: Kendra, d'accord, très bien, ça va Kendra?
5: Un petit peu nerveuse, ça.
0: Un petit peu nerveuse? Bon, bah tu vas te décontracter. En tant qu'artiste, mon cher Dax, je vais t'appeler Dax, hein, Ryder n'est pas là ce soir, donc on va t'appeler Dax, toi. Quand t'entends tout le monde comme ça parler.
6: Ça fait plaisir,
0: ça te fait. Non, mais ça te fait marrer, je sais pas, on parlait des radios, vite fait, un petit mot en tant qu'artiste.
6: On est confronté aux radios, enfin de loin, parce qu'on se prend pas non plus la tête avec ça, dans le sens où c'est vrai que nous aussi on a beau avoir signé avec telle ou telle compagnie à tel ou tel moment.
0: Approche le micro, t'es encore un petit peu. Approche le micro sinon.
6: Oh, voilà, un petit micro. Et si tu veux, nous, voilà, quoi. Je veux dire, on fait les choses, après ça plaît pas, ça prend de l'ampleur, ça prend pas de l'ampleur, tant pis, ça nous empêche pas de continuer.
0: Mais maintenant vous êtes véritablement confronté, comme on le disait, au réseau où on est persuadé qu'on a un tube en tant qu'artiste, on a le truc. Non mais je veux dire, même si on l'a pas fait pour. On le fait écouter, la maison disque est emballée, donc on se dit putain, ça y est, on a un gros truc.
6: Si tu veux,
0: t'as la maison disque qui dit on va t'envoyer le disque, et là t'entends personne ne le joue, donc là tu étais peut-être un peu écœuré.
6: Non, parce qu'en fait, si tu veux, c'est pas. Nous, le but c'était pas de l'entendre jouer dans des maisons de disques, enfin dans des radios, etc. Ouais. On a un feedback par rapport au DJ, par rapport, tu vois, au réaction, qu'on met, ça veut dire un petit peu ce qu'on attend des réactions.
0: Le retour des DJ, des dance floor, comment ça fonctionne sur la piste.
6: Nous là-dessus, si tu veux, nous on a eu tous les. Enfin, je veux dire.
0: Ça a été très positif.
6: Ça a été super positif, partout à l'international, avec de très très bons DJ, des contacts, énormément de choses. Donc maintenant, pour nous, le travail il est fait. Après, si tu veux, l'ampleur que prend ça et la façon dont certains doivent se rembourser, c'est à eux d'avoir des inquiétudes vis-à-vis des passages.
0: Vous allez peut-être commencer à vous retrouver un petit peu comme un artiste normal de la musique pop ou avoir des résultats, des chiffres. Non, peut-être pas aujourd'hui, mais ça va arriver, ça va pas tarder, ça sera obligé, ça sera un élément incontournable, je sais pas, non, je sais pas ce que vous en pensez des autres.
6: Non, mais c'est sûr que la maison de disques, elle a
0: le
6: résultat, même nous aussi, enfin bon, tant qu'à faire, on aimerait autant.
0: Oui, en vendre, oui, j'entends bien, ouais.
6: Tu vois, mais bon, sinon, à partir de. Je sais pas comment dire. Les choses vont se faire si elles doivent se faire. Et puis, nous, on s'arrête pas non plus à ça.
0: T'es pas découragé?
6: Non, je suis pas découragé. De toute façon, sinon, j'aurais arrêté, ça fait longtemps. Ouais. Et si tu veux, il y a encore d'autres titres à venir que nous, on peut défendre. Et puis voilà. Non, mais l'aventure continue. Là, c'est qu'un départ. Il y a beaucoup de gens qui nous connaissent aujourd'hui, qui nous connaissaient pas hier, alors qu'on existe depuis pas mal de temps. Et que, à partir de là, on a fait déjà un chemin énorme en quelques temps, alors qu'aussi, on repart de zéro et que voilà, là c'est déjà synonyme de beaucoup de choses positives, quoi.
0: Bon, bah très bien. On écoutera peut-être un morceau, hein, quand même, hein, de notre ami, hein, tout à l'heure dans la soirée, quand même, parce qu'il y a un album, on parlera de ton actualité tout à l'heure. Kendra, tu as une question, toute l'équipe, on t'écoute.
5: Ouais, moi j'aimerais savoir en ce moment si vous pensez que la house est le courant qui se développe le plus.
0: La house. Alors c'est vrai que la house, comme on en parle, on parlait d'Armand van Delden, on a entendu bon le gros tube, hein, qui a eu également ses Stardust et tout ça. Didier, je pense, est bien placé là-dedans. Peut-être que Guillaume également pourra en toucher un petit mot, parce que même si lui il est plus dans la techno, mais bon, quand même fréquente ce milieu-là depuis très longtemps. La musique house. Alors on entend, il est clair, dire que la house ça va être l'explosion pendant cet été et qu'ensuite ça va un petit peu décliner. C'est les bruits qui courent en tous les cas et qu'il va y avoir de la house à plus savoir qu'en faire avec du filtre en veux-tu en voilà.
3: Non, et... il est clair que la production house n'a jamais été aussi présente et aussi riche qu'aujourd'hui en France et partout sur la planète.
0: Ouais. Quelques artistes comme Cassius, hein, pour les grands standards, en France en ce moment, qui ont bien tourné, Stardust, il y a eu Armand van Delden en ce moment.
3: Il y a Impulsion, il y a Dax Rider, il y a pas
0: Kevin
3: mal
0: Fischer,
3: de Français qui commencent à...
0: Kevin Fischer, non mais je parlais de la house en général, des artistes diffusés énormément en radio.
3: Bah parce que c'est quand même plus identifiable et plus accessible que la techno, quoi. Pour un auditeur, enfin pour un public lambda qui a une approche que très limitée de cette musique, la house, il y a quand même plus de repères et plus de bases que sur un morceau techno qui est linéaire, qui est assez répétitif, où il se passe pas grand chose, quoi. La house interpelle beaucoup plus parce qu'il y a du vocal, il y a des gimmicks et tout ça, quoi. C'est beaucoup plus vivant pour quelqu'un qui n'est pas initié, je pense, quoi, de toute manière.
0: Hein. Et vous sentez que ça va vraiment exploser là? Parce que bon, c'est ce qu'on.
3: Il faut laisser faire les choses.
0: Je pense qu'il faut. Cet été, on risque d'en entendre beaucoup plus que l'été dernier.
3: C'était très fort. Il y a eu Ultra Naté. Bon, on va être très
0: quelques
3: large,
0: morceaux, mais là,
3: sur Amos, du Armand van Alden, du Ultra Naté. Bon, il y a du Stardust.
0: Mais là, ça devrait être encore un petit peu plus violent que l'été dernier.
3: Tout le monde s'excite là-dessus. Bon, tout le monde va où il y a de l'argent aussi, quoi. Mais en tant que c'est fabuleux.
0: Enfin, les DJ jouent aussi ce qu'ils jouent, quoi. Après, il n'y a pas d'argent là-dedans, quoi. C'est la tendance aussi.
3: Oui, non, mais bien sûr. Mais bon, je pense que les DJ jouent, ils restent intègres. On joue la musique qu'on aime, quoi. On va pas jouer des trucs qu'on n'aime pas.
0: Ça peut vous influencer, vous? Non, dans votre travail?
2: Il y a quelque chose qui est aussi important à dire, c'est qu'il y a encore 2-3 ans, il y avait encore beaucoup de ce qu'on appelle des soirées techno. Il y avait une scène techno qui était assez importante. Du fait de tout ce qu'on a déjà parlé, c'est-à-dire les interdictions, les problèmes du mouvement techno, on s'est beaucoup rabatté sur les boîtes, sur les clubs. Donc il est vrai que certains DJ qui n'avaient pas du tout accès à cette musique ont eu accès avec les radios, et qu'à force d'être dans les clubs et de jouer une musique de club, ça a développé, ça a pousser certains artistes à produire. Et c'est vrai qu'en France aujourd'hui, comme on a pratiquement que des soirées en club, il y a une production house qui se fait. Il y a des DJ de boîtes en province qui jouaient pas de house, et grâce à ça, qui commencent à en jouer, ça s'ouvre de plus en plus. Et ça permet à des DJ de découvrir Armand van Elden, de le jouer. Il y a des boîtes où je suis sûr qu'il y a 2 ans, je jouais pas de house.
3: Je pense que c'est au niveau de la culture, parce qu'en Allemagne, il y a toujours eu que des clubs. Enfin, la techno dans les autres pays, la techno est aussi dans les clubs, quoi.
0: Je sais pas, Guillaume, t'avais pas l'air d'être d'accord, si? Non, mais toi, tu vois ça un petit peu l'extérieur. Donc, Guillaume, qui a eu un magasin de disques connu, on a souvent travaillé avec et parlé de lui, Salinas, et puis qui a fait de la production depuis une bonne dizaine d'années. Plus techno, quand même, on peut le dire.
7: Ah non, mais ils ont une bonne vue, hein.
0: Personne porte des lunettes. Et puis en plus, on a mis un petit peu de lumière, on va mieux.
7: Non, mais c'est vrai, c'est vrai que la techno, au niveau radio, c'est quand même difficile d'accès, quoi, pour des gens, pour le grand public. Et puis, c'est vrai que le fait qu'il y ait moins de soirées techno, en club, c'est quand même plus facile d'avoir un côté plus convivial qu'un truc plus dur et qui
3: mais même, moi, on a besoin d'aide et de visibilité. Je pense que les médias en France vous aident pas assez, quoi. La presse s'intéresse pas assez à ça, les gros réseaux s'intéressent. Personne ne prend de risque, en fait. Quoi.
0: Ouais.
3: Il faut être petit pour oser essayer de faire des choses, et si on arrive
0: à changer.
3: Si
0: moi déjà cet été, déjà je fais autre chose déjà. Pendant 2 mois, heureusement déjà. On a tenté des trucs, mais ça s'est arrêté, ça a repris. Ça peut pas durer. C'est-à-dire qu'à un moment donné, on veut mal.
3: Il faut laisser les choses s'installer, quoi. Je sais pas, quoi.
0: Je suis entièrement d'accord avec toi, Didier. Alors là, il y a de ce côté-là, il y a aucun souci. Oui.
2: Non, mais ce que je vais revenir, c'est ce qu'on disait à propos de mon passage à Fun Radio. Il y a aucune rancune, il y a rien du tout.
0: Ah non, mais bien sûr que non.
2: On s'est pas entendu sur l'idée idée générale. Et
0: on
2: puis
0: te doit 300 balles et puis c'est tout. Ouais. C'est pas...
2: On est tranquille.
0: Voilà.
2: Tout va bien.
0: Mais c'est vrai que ça peut être agaçant pour quelqu'un comme toi ou qui, depuis 10 ans, travaille dedans. On me prend, on m'enlève, on me revient.
2: Justement,
0: ça
2: a été beaucoup ça dans plein de domaines.
0: Ouais.
2: Des gens se sont intéressés, puis après, se sont un petit peu ont pris du recul. Après, ben, on va vous aider pour ça. Puis en fin de compte, ben, non, c'est pas. On l'a vu dans plein de domaines. Donc nous, si on y croit, on doit continuer et pas se prendre la tête à dire, bon, ben, on comprend que certaines personnes n'ont pas la réactivité que nous on peut avoir.
7: Le propre de la France avec des entreprises qui se montent et puis des gens qui derrière essaient de casser le truc parce que finalement ils veulent prendre le pouvoir. Non, mais c'est toutes les mêmes histoires.
3: Là, le truc, c'est que quand quelqu'un revient sur sa décision, c'est plutôt motivant, quoi, pour essayer de frapper encore plus fort derrière, quoi. Je sais pas, quoi.
0: Bah, écoute, c'est ce qu'on souhaite en tous les cas. Donc, Didier, t'es en train de m'annoncer que c'est qu'il est en train de se préparer sur Fun. Je m'en plains ravi.
3: On se prépare à partir au Kosovo, attention.
0: Très bien. Kandra, t'es avec nous?
8: Oui, oui.
0: Hein, donc, la house, tu connais un petit peu, bien, de loin
8: Bah, ouais, ma petite distance, ouais,
0: ma petite distance. Et tu voulais également aborder un autre sujet très intéressant, on en parlait hors antenne également, de Monsieur Oiseau.
8: Oui.
0: Hein, donc, l'artiste français également. On en entend beaucoup parler en bien, et indirectement, grâce aux performances qu'il est en train de fournir, on en entend parler sur les radios, puis également sur les télés. Hein, donc Monsieur Oiseau a vendu entre 700 et 1 million. Enfin bon, il fera d'ici très peu de temps la vente de 1 million de singles en Angleterre, qui est numéro 1 depuis plus de 2 semaines,
7: c'est
0: qui a
7: quoi,
0: été signé.
7: C'est house, tu crois, non?
0: Non, mais après on parle parce qu'elle voulait aborder la house et Monsieur Oiseau et artiste, bon, musique morceau plus techno. C'est à la base la musique de la pub de Levi's.
8: Ouais.
0: Et derrière ça, c'est un jeune homme qui s'appelle Quentin et qui a quoi entre 25 et 26 ans, qui avait déjà réalisé les deux clips de Laurent Garnier, Flashback et Crispy Bacon, qui a fait des courts-métrages et qui veut faire du cinéma. Et on n'avait jamais vu ça en fin de compte en Angleterre depuis, je sais pas, Gainsbourg. Donc ça date. Et numéro 1 en Angleterre, toujours encore aujourd'hui, je sais pas. Enfin bon, en tout cas, il a été 2 semaines d'affilée, ce qui est quand même relativement rare.
3: Bah, c'est la première fois qu'un artiste français rentre directement premier dans les ventes.
0: Voilà, avec un morceau comme celui-ci qui est loin d'être évident. Toi, tu connais le morceau bien?
8: Ouais, moi j'aime bien, franchement je l'aime bien. Ouais.
0: Mais est-ce que tu l'aimes bien? T'aimes bien la pub ou t'aimes bien le morceau? Est-ce que tu l'as écouté en entier?
8: Ouais, je l'ai déjà écouté sur Fun une fois. Ouais,
0: le soir, ouais. Non, c'est pour savoir, parce que souvent les gens aiment bien le morceau pendant 30 secondes de pub, et puis quand on les met pendant 4 minutes, moi le soir, c'est. Ouais, tu peux enlever la boucle,
3: Il n'y a plus la marionnette.
8: Moi, ce qu'on m'a dit. Ouais. Il avait commencé par faire les 30 secondes de la pub et puis que les gens avaient tellement aimé qu'il lui avait demandé de faire le reste.
0: Jean-Marie connaît l'histoire.
2: Non mais j'ai regardé plus vite que la musique, comme tout le monde.
0: Voilà.
2: Et Dassy, le journaliste, ne s'est pas trompé, c'est pas du tout ça, c'est qu'il a d'abord fait un court-métrage avec la petite poupée qui est un gant de toilette, je crois c'est ce qu'il disait dans l'interview, et puis que
0: il est parti d'un gant de toilette.
2: Il a demandé à une copine d'un peu d'améliorer, d'en faire une vraie marionnette, et il a fait un court-métrage pour lui, et il y a
0: pour cette marionnette,
2: une agence de pub qui avait vu ce court-métrage, qui y a pensé pour Levi's, qui a demandé de le faire, et là-dessus il y a un morceau qui a été fait, mais ça n'a pas été fait pour la pub, donc moi je dis bravo, et ça permet de rêver, quoi.
0: Ouais, ça permet de rêver. Et vous, de ce côté-là, alors la petite pensée pour ce jeune homme, bon, évidemment personne va dire que c'est pas bien.
3: Non, mais sans faire de jeu de mots, moi je trouve que c'est fun quand même. C'est un truc qui ressemble à rien d'autre.
0: C'est un bon jeu de mots, Didier. Ouais. Je le prends, je le note.
3: C'est un truc qui arrive à faire exploser les ventes et à encore une fois faire remarquer la France sur cette scène. Moi je trouve ça vachement bien, quoi. C'est un truc qui a marché.
0: Le morceau a marché grâce au spot et à la marionnette.
3: Il y a eu les vis derrière,
0: et la marionnette.
3: Oui, non, mais c'est clair. Mais je sais pas, je trouve ça quand même vachement rythmé, c'est entraînant, ça dérange pas. Enfin, moi je sais pas.
1: Est-ce que vous le jouez sur FG?
3: Oui, énormément, Michel.
0: C'est vrai?
3: On a été. On a été la première radio à le jouer. Bon, c'est.
1: Mais
3: c'est tout à fait dans notre format pour nous, en tout cas.
1: Je vais te dire pour ça, pourquoi je pose la question, parce que justement, on en discutait tout là avec Guillaume, et j'ai essayé de me dire, enfin, de me remettre il y a 6 mois, genre en arrière. On connaît pas la pub, on connaît rien. Je reçois ça, on est toujours FG, je reçois le disque, sans la pub, je parle, hein, juste le titre, je sais pas ce que j'aurais fait.
3: Ouais, bon, pour discuter 3 heures, Stardust, c'est pareil, la première fois qu'on a écouté Stardust. Non,
0: c'est quand même plus évident, Didier, Stardust que Oiseau.
3: Ouais, mais ça pouvait tomber.
0: Pas parce que c'est un son house, c'était
3: ça. Ça pouvait tomber, non, dans le côté vraiment commercial et banal de la chose, quoi.
0: Ouais.
3: Ça pouvait tomber dans le côté Corona ou tu vois, les trucs italiens.
0: C'est peut-être parce que au départ, c'était derrière un des deux.
3: Pour le grand public, le filtre, la French Touch, bon, ils connaissent pas, tu vois, quoi. Donc, écoute, ça
0: pour Stardust, réellement, ça avait créé un buzz indirect, à savoir qu'il y avait 2-3 radios qui l'avaient, qui le diffusaient, on l'avait pas, ils avaient créé un buzz, c'est-à-dire qu'on donnait pas le vinyle, personne ne l'avait.
3: Ouais, mais on avait une histoire, quoi. Mais le public, public ne connaît pas cette histoire non plus, quoi.
0: Donc, enfin, nous, on l'avait raconté à multiples reprises, que nous-mêmes, la première fois qu'on l'a diffusé, on l'avait copié sur Voltage, et on n'avait pas le début, on n'avait pas la fin du morceau.
3: C'est
0: donc,
3: bête,
0: on avait créé
3: hein,
0: un. Non, mais c'était ça qui était fabuleux. On avait joué le jeu, c'est qu'il y avait 2-3 animateurs qui avaient eu le courage de le faire comme ça. Et ce qui fait qu'indirectement, on crée un buzz, et on n'avait pas le 10, malheureusement.
3: Mais pourquoi t'as pas essayé de contacter les personnes qui ont fait le morceau, le label,
0: pour la contacter? Ils voulaient pas le donner.
7: Parce qu'ils avaient pas les droits sur le sample, en fait, qui constitue tout le morceau, quoi.
0: Ouais, peut-être, je sais pas. Ah bon,
3: ouais, le sample de Chaka Khan.
0: Quoi qu'il l'avait déjà donné, ouais, le truc de Chaka Khan. Enfin, bref. Kendra.
8: Oui.
0: Voilà, ma chérie. Bon, je sais pas, t'as encore peut-être quelque chose à rajouter avant qu'on aille vers quelqu'un d'autre?
8: Si vous venez à l'Atlantide à Épernay.
0: Bah voilà, on y retournera, on va y retourner probablement. Voilà, ouais. C'était une bonne soirée. Je te remercie, Kendra.
8: Et bah de rien.
0: Bisous, bonne soirée.
8: Salut.
0: On va faire une petite pause avec un petit morceau donc, que nous a sélectionné notre ami Michel. Et ensuite, on va du côté de Jérémy, on ira à Nice. Et il a 23 ans, Jérémy est avec nous.
9: Oui, bonsoir.
0: Excuse-nous de te faire patienter, il y a beaucoup de monde. Hein. Il y a Alex qui attend de Montpellier, il y a Vanessa de Lyon également. Jérémy, avec toi, on parlera plutôt du statut des DJ. Alors, on en a reparlé, c'est vrai qu'on en avait parlé il y a quelques temps, il y a 6 mois, quand on s'était vu. Hein. Entre-temps, on en a, c'est passé un petit peu à la trappe. Et je pense qu'avec Jérémy, ce serait bien de réaborder une dernière fois ce sujet très brièvement. De ce qu'il en est.
3: Au secours,
0: ouais, c'est le cas de le dire, mais c'est vrai qu'il faut en parler. Il y a beaucoup de gens qui voudraient savoir aujourd'hui si le DJ est considéré véritablement comme un artiste, si c'est véritablement un métier.
9: Ou un bouche-trou,
0: ou un passe-disque, ou un pouce-disque, on verra ça comme certains animateurs radio. Jérémy, tu bouges pas, on aura également Alex et Vanessa. Et puis si vous avez d'autres questions à poser à toute l'équipe qui est là, bien sûr, le 0803-085000 est à votre disposition avec le petit nain passe-partout fil d'art, hein, qui est là. T'as troqué ta chaise contre Dax Rider, il t'a piqué ta chaise.
10: Ah ouais.
0: Le salaud. Et puis il y a également Manu et donc un morceau extrait de la nouvelle prod
1: d'Emmanuel Top
0: donc
1: va sortir dans un mois et demi à peu près.
0: Voilà,
1: on exclut.
0: Ah, on a été les premiers Didier Descoscou là, désolé.
3: Je vous laisse le produit en exclu, pas de soucis.
0: Et on se retrouve juste après. On parlera donc de nouveau des artistes, hein, parce que Didier fait également de la musique. On parlera des soirées avec Olivier et Jean-Marie K. Et puis de plein d'autres choses encore. 11 0803 08 5000. Oui, il y aura un extrait de Dax Rider avant la fin de l'émission, pas de problème. Ah, c'est pour moi.

0: De l'album de Dax Ryder, c'est Cédric, hein, l'un des deux membres de Dax Ryder qui est avec nous ce soir. Donc l'album s'appelle
1: Dax. En fait, il portait pas de nom, mais vu que c'était marqué dessus, voilà, c'est passé comme ça.
0: WEA, c'est pas le nom de l'album, ça.
1: Non, d'accord. Parlais de Dax. C'est parce qu'on a rajouté en gros.
0: Ouais, d'accord, ok. Donc en fin de compte, il porte un nom, Dax Ryder, le nom et l'album Dax. Et le morceau qu'on a écouté,
1: c'était Outer Space, en fait, avec un featuring de Keith Tucker, qui est l'un des parrains de l'électrotechno de Détroit, voilà.
0: Très bien, sur la plage 20.
2: Ouais, c'est vachement bien.
0: À préciser quand même.
2: C'est vachement bien.
0: Voilà. Toujours en direct, bien sûr, sur Fun Radio. Si le cœur vous en dit, on sait que vous êtes très nombreux à être attentifs à cette nuit, comme on en fait de temps en temps, pour essayer d'en savoir un petit peu plus sur ce mouvement électronique, et que vous préférez rester de l'autre côté plutôt que d'être nombreux à nous appeler. C'est normal, hein, on le sait. Mais si vous avez envie d'intervenir dans cette émission, bien sûr, assurez-vous, même si vous n'êtes pas des grands connaisseurs, vous pouvez toujours venir nous poser des questions et non pas venir nous sortir votre science au 0803 08 5000. On va dans un instant retrouver Vanessa de Lyon, bande de petits vénards, Alex de Montpellier également, donc ça c'est une ville que Didier connaît bien. Et là on va accueillir donc Jérémy de Nice qui a été très patient, et donc on va parler, si j'ai bien compris, des DJ. Ah, Jérémy ?
3: Des statuts des DJ.
0: Alors, ta question précise, ensuite on ira un petit peu dans tous les sens là-dedans, vas-y.
3: Je voulais savoir si il existait une organisation qui s'occupait de la protection des DJ, des lives.
0: Protection des animaux, oui, il y a la SPA pour les animaux, il y a la SPDJ également.
3: Mais pas pour la techno.
0: Et pas pour la techno, la musique électronique, parce qu'on dit techno, attention, mais... Alors, par exemple, oui, alors, il y avait un statut de DJ il y a quelques temps, on entendait dire qu'on pouvait aller dans une soirée, et en fin de compte, on revendiquait un peu que le DJ était comme un artiste, il notait les titres qu'il diffusait, il allait à la SACEM, il touchait un certain pourcentage léger, mais un petit peu d'argent sur le fait de diffuser du disque.
3: Mmh. Même des contrats,
0: Qu'est-ce qu'il en est de ce truc-là d'abord ?
2: Je vous laisse répondre, Didier.
0: Alors, Didier ?
2: Non, bah, on peut répondre tous les deux, quoi. Non, il y a.
0: Tous ensemble, les gars.
2: Il y a un statut d'artiste qui existe. Ouais, donc, mais c'est vachement flou.
0: C'est
2: vachement flou parce que déjà, il y a une guerre interne entre les différents organismes, entre la SACEM, la DAMI. Enfin, déjà, il y a une guerre interne politique entre eux, quoi. Donc, ils se mettent déjà d'accord entre eux.
0: Ah. Donc, aujourd'hui, ça avance pas. Ça n'a pas avancé.
2: Non. Il y avait un salon qui s'appelle le Mix Move en octobre qui réunit toute la profession
0: à Paris.
2: À Paris, quoi. Il y a eu des réunions. Enfin, on a essayé de faire des réunions, quoi, mais on n'arrive pas à se mettre d'accord parce que l'amalgame est trop facile de comparer un DJ électronique qui vient avec sa musique, qui fait passer son feeling et qui impose son son au DJ que je critique pas du tout, mais au DJ qui est salarié dans une discothèque et qui travaille tous les week-ends.
0: Et il y a aussi le DJ qui, en plus de mixeur, amène des machines et qui part dessus, rajoute d'autres sons. On faisait allusion à Mimix tout à l'heure.
2: Ils font pas la différence, quoi.
0: Personnellement, vous qui êtes autour de cette table, même Cédric ou Guillaume qui l'a été pendant très longtemps, est-ce que vous croyez qu'il faut définitivement laisser tomber cette chose-là parce que c'est ridicule, ou est-ce que vous pensez que pour certains DJ, ou alors que vous pensez qu'il y a des choses à faire, et si oui, quoi? Alors d'abord, est-ce qu'il y en a qui pensent qu'il faut laisser tomber cette idée parce que c'est un truc à la mort moelle-neuve et que personne ne va y arriver, que de toute façon le DJ reste un DJ, il passe des disques et basta?
1: Plus on organise, plus c'est le bordel, et moins ça le fait, moins il y a de place à justement la spontanéité, quoi. Je veux dire que
4: c'est aussi à l'étranger, il y a beaucoup plus de respect sur les DJ, justement, ils sont beaucoup plus aider, alors qu'en France, c'est vrai que c'est un boulot qu'on considère comme...
0: Non, mais même, je veux dire, peu importe d'où ça vienne, c'est ce que vous pensez que le DJ doit toucher un peu d'argent, doit avoir, enfin bon, qu'il ait un statut, que ça soit un vrai métier, d'accord, mais j'ai bien compris, enfin le peu, parce que moi je suis ça de très loin, d'après ce que j'ai retenu de la fois d'avant, ce qui est censé être organisé pour les DJ avec la SACEM, le DAMI, les dominos, les machins, le Danube, c'est que le DJ, à chaque fois qu'il va passer un disque, qu'il soit DJ techno ou n'importe qui, on explique bien pour tout le monde qui est de l'autre côté de la radio, à chaque fois qu'un disque est diffusé, si moi je mixe un disque d'un tel avec un tel, je le note, je viens avec une cassette, si je mixe à la loco pendant 2 heures, je fais mon mix, je le mets sur une cassette, je note ce que j'ai diffusé, je le dépose, et à ce moment-là, je serais censé toucher un peu d'argent.
2: Bah, je pense que
0: c'est ça.
2: Logique, c'est normal.
0: Est-ce que vous trouvez que c'est normal?
2: Bien sûr.
0: Pour toi, Didier, c'est normal.
2: Bien sûr, on est artiste à part entière, quoi. Pourquoi? Je veux dire,
0: que c'est un artiste. Je pose des questions. Je ne me permettrai pas de juger. Je reste neutre ce soir.
2: Je pense que c'est normal, Max. Si tu fais un disque, à un moment donné, tu vas préférer que l'argent qu'on te doit revient dans ta poche qu'il parte dans les poches des gens.
0: Non, mais si c'est toi qui fais le musique, si c'est toi qui le mixe en tant que DJ.
5: Non, mais de toute manière, c'est la règle. Toute reproduction publique ou pas publique, toute reproduction publique d'une œuvre musicale doit être rémunérée. Donc, si à partir de plusieurs œuvres, un DJ fait une œuvre générale pendant une soirée, on parlait tout à l'heure des DJ qui sont salariés, des DJ qui viennent imposer un son ou faire une vraie soirée, je pense que ça peut être rémunéré, mais sans qu'il y ait trop d'abus, parce que si c'est pour que le mec il mette tous les morceaux de ses potes sur sa liste et qu'il mette pas ce qu'il a vraiment mis, ça peut prêter à certains.
0: Moi, j'avais compris que c'est le DJ qui allait toucher de l'argent parce qu'il le mixait.
5: Oui, non,
0: mais on parle pas le fait de diffuser un disque dans une soirée, ça c'est normal que l'artiste touche de l'argent parce qu'on a joué son disque dans une soirée. Je parle du mec qui le passe le disque. On parle du DJ.
5: Dans certains cas, moi je suis pour.
2: Un organisateur, il fait venir tel ou tel DJ parce qu'il représente tel ou tel son.
0: Mais il le paye pour ça déjà, il lui donne un cachet qui est quand même pour certains suffisamment important. Est-ce qu'il faut en plus le rémunérer par-dessus? Parce que vraiment, tout le monde va vouloir jouer 10 heures.
1: Ben non, parce que sa prestation est déjà justement payée. Tu vois,
0: oui, justement.
1: Son mix,
0: non, mais justement.
1: Son mix, il est réglé au moment
0: mais où c'est ce que je suis en train de dire. C'est pour ça que je me demande s'il faut en plus le payer par-dessus parce qu'il a joué des disques.
6: Je pense qu'il y a une petite confusion. C'est dans le statut de DJ. Pourquoi il y aurait un statut? À quoi sert le statut? C'est surtout pour le jour, enfin, je présume, c'est surtout pour le jour où le DJ arrête de mixer et il a envie de toucher, effectivement, comme celui qui est dans une boîte qui est viré, aller au chômage. Pour l'instant, c'est vrai que ça, il a pas ça. Par contre, là, il y a confusion.
0: Non, mais là, on parle vraiment du métier. Mais là, je crois qu'on fait la confusion avec le fait qu'on pouvait trouver de l'argent à chaque fois qu'on diffusait un disque.
6: Bah, moi, je pars sur le principe que si le DJ, il est payé, il a son cachet, ce qu'on appelle le cachet d'un DJ, s'il a été payé par son cachet, pourquoi est-ce qu'il aurait tout d'un coup plus d'argent ou une subvention qui tomberait, je ne sais pas, d'un différent Adami ou Adamoche? Non, enfin, moi, je partage pas l'avis. Le mec, il a touché son cachet.
2: Non, ouais, je suis d'accord avec Michel, c'est un forfait, quoi.
0: On est d'accord.
2: Voilà.
0: Non, bon, c'était mal compris au début. Oui, Jérémy?
3: Excuse-moi, normalement c'est les boîtes qui doivent payer.
2: C'est la personne qui te contacte et qui te fait venir, un organisateur quelconque.
6: Le truc, c'est quand même qu'il y a deux choses très différentes. Parce que les DJ, on les a pas quand même découvert avec la techno, les DJ, même si effectivement les styles sont différents, les DJ dans les clubs ou dans les boîtes, on les appelle comme on veut, ils sont là depuis quand même des années. Oui. Par contre, il y a une grande différence entre effectivement le DJ qui est dans un club, le club ce
0: généraliste qui passe de tout.
2: C'est un vaste débat.
6: C'est qu'il a surtout le même patron tous les week-ends. Par contre, le DJ de rêve entre guillemets ou techno, il change de producteur, enfin entre guillemets celui qui produit les soirées, il en change toutes les semaines. Il a machin à Lille ce samedi, la semaine suivante il est à Lille, enfin il est où?
0: Et alors donc ça veut dire quoi? Qu'est-ce que tu souhaites dire? Qu'il a un statut?
6: Ça veut dire que le problème du statut, je pense pas qu'il soit directement lié au DJ, mais
0: il est considéré comme un indépendant, donc à ce moment-là...
6: Je pense que si c'est long, c'est parce que les producteurs, enfin, je pense que là c'est plutôt tourné vers les producteurs des soirées qui pendant des années, enfin peut-être qu'aujourd'hui il y en a qui se sont un peu professionnalisés, mais les mecs qui faisaient des soirées, qui engager les DJ, eux-mêmes n'avaient pas les statuts pour faire ça. Donc, ils n'avaient pas les statuts pour embaucher conformément un salarié, donc entre guillemets le DJ. Et ce qui fait que le mec, il était payé au black, on peut le dire, il était payé au black.
0: Non, mais d'accord, mais ça, on parle de l'époque, vous venez toujours en arrière. Mais aujourd'hui, à l'heure où on se parle, en 99 ou l'an 2000.
2: Ça n'a pas tellement évolué, hein.
0: Qu'un DJ, ça paraît. Enfin, pour moi, ça, je trouve ça un peu aberrant. Même si un DJ mixe deux disques parfaitement pendant 3 minutes et qu'on a l'impression que grâce à deux morceaux, il en crée soi-disant un autre. Ça reste quand même, ça reste que du mixage. C'est son boulot. Il a un cachet ou il est salarié.
5: C'est un faux problème parce que là, on parle de la rémunération du DJ, mais la rémunération.
0: Non, mais on parle pas de
5: statut. Ne veut pas dire statut. C'est pas parce que on va gagner 3 francs 6 sous sur un mix qu'on a un statut. Au jour d'aujourd'hui, le statut de DJ, il y en a pas. Ça n'existe pas.
0: Il n'y a rien du tout.
5: Salarié, ou alors on est salarié dans la boîte de nuit. Sinon, des gens comme Didier ou moi, on n'a pas de statut.
0: Oui, c'est ça qui
5: pose. On peut pas être. Même si demain on voulait adhérer à quoi que ce soit, on ne peut pas parce qu'il n'y a pas de statut. Un intermittent du spectacle, c'est trop compliqué, puis ça ne rentre pas vraiment dans notre cadre. Mais est-ce que les décisions qui sont prises au niveau de la SACEM, de la SPIDAM, etc., est-ce qu'elles sont prises avec des DJ comme nous, en expliquant, voilà, monsieur, tel jour on est à Lyon, tel jour on est à Lille, tel jour on est à Bordeaux, on a des employeurs qui diffèrent tous les week-ends, comment fait-on? Et aujourd'hui, ils ne nous posent pas cette question. Des décisions sont prises. Alors, la SACEM a décidé de rémunérer les DJ qui produiraient. Bon, mais c'est quoi? C'est rien du tout. Si on donne les pourcentages, c'est du pipi de chat. Il y a presque rien. Donc, aujourd'hui, le statut du DJ, on nous pose pas la question. On nous dit pas vers quoi vous voulez aller. Si demain, nous, on se pète une jambe en allant jouer à Bordeaux ou à Lille, je sais pas quoi.
0: Oh non.
5: Qu'est-ce qui nous arrive? Non, mais
0: oh
5: c'est
0: non.
5: Vrai. C'est, ça paraît stupide, non, mais c'est ça.
2: Non, mais il y a une énorme différence.
0: Vas-y, Didier, après Olivier, enfin, t'as
2: le DJ, il y a le DJ, moi, que je considère DJ, qui est résident dans une boîte, tous
0: et
2: les
0: qui est salarié.
2: Ouais, mais bon, moi, pour moi, c'est
0: salarié,
2: pas vraiment un DJ, quoi. C'est le mec qui fait d'animation parce que son patron, lui, il subit un peu les pressions de son patron, quoi. Il anime au micro, il passe plus ou moins les disques que les maisons de disques lui envoient pour faire de la promo, tu vois, le vrai DJ.
0: Ou alors le patron lui impose de jouer tel style de musique parce qu'il sait que sa clientèle aime ça et que sa clientèle paye 80 ou 100 francs pour entendre un tel style de musique.
2: Nous, on travaille pas comme ça, on apporte notre son. Le vrai travail d'un DJ, c'est de passer sa semaine dans les magasins de disques à écouter, à écouter des trucs.
0: Oui, mais vous percevez un cachet pour ça.
7: Oui, mais le problème, Didier, le gros problème.
0: Vous n'êtes pas gratuitement, vous avez un cachet avant. Avant de venir dans cette boîte avec vos flycats, vous avez un cachet.
2: Oui, mais le problème, le mec nous paye parce qu'on va amener un style précis de musique
0: et du monde
2: pour certains et qui sait que ça va notre nom va lui ramener du public aussi, quoi.
7: Oui, mais le problème
2: alors
7: c'est
2: le DJ résident, personne le connaît, il a pas son nom sur les affiches,
0: oui.
2: Et il vient, le public vient, ne vient pas le voir précisément lui.
0: Non, il vient pour le cadre, voilà, il vient parce que c'est tel prix ou parce qu'il aura telle musique. Ouais, Olivier,
2: l'approche est pas la même, quoi.
7: Non, parce que le problème c'est que le DJ résident, c'est ce qu'il
0: alors Olivier de la loco, enfin
7: non, mais le problème c'est que le DJ salariés. Donc là, il n'y a pas de souci. Quand les DJ qui font comme vous de la techno, vous n'avez pas de statut, quand vous venez jouer dans... On ne parle pas des rêves, là, on parle des soirées dans les discothèques.
2: Mm-hmm.
7: Le seul le problème, c'est que n'ayant pas de statut, si on veut vous payer, soit le patron est obligé de vous déclarer à chaque soirée, mais vous savez très bien que personne ne le fera parce qu'il y a beaucoup trop de charges sociales.
2: Mais nous, on est prêts à être déclarés.
7: Oui, vous, oui, mais
2: payer
7: les
2: charges, on est
7: prêts.
2: Mais
7: les patrons de discothèques, et je ne parle pas que de la loco, on peut parler de n'importe quelle discothèque, aucun patron de boîte n'acceptera de payer un DJ au cachet qu'il demande parce que ça représente des sommes colossales. Vous devez rajouter l'URSSAF, vous devez rajouter les charges.
2: C'est vrai que
7: c'est hallucinant. On peut pas. C'est le problème en France. Il y a trop de charges.
0: Faudrait doubler le cachet, quoi.
7: Bah oui, c'est à peu près 60%. Faut rajouter 60%.
0: Ouais, 60%.
7: Donc vous imaginez un DJ qui demande, on dit n'importe quoi, 6000 francs. À une discothèque,
0: ça coûte 10 000.
7: Ouais, 10 ou 12 000. Non, ouais. 12 000, ça presque 12 000 francs, il faut compter 60%. Bon, c'est pas possible. Et c'est ça le problème, c'est ça le vrai problème du statut.
2: C'est pas possible. Moi, j'en discute avec des DJ très connus. Nous, on est prêts à ne pas à être moins payés, mais à être en règle. Ça, c'est clair, j'en discute avec plein de DJ très connus et on est tout à fait prêts.
0: Pour avoir quoi, justement, le chômage, machin,
7: voilà,
0: enfin tout, quoi.
7: La seule chose qui est intéressante pour les DJ, c'est effectivement ce que disait Jean-Marie, c'est de les mettre au statut des intermittents du spectacle, ou alors la deuxième solution, c'est qu'ils se déclarent au niveau de l'URSSAF en société individuelle, et à ce moment-là, ils peuvent faire une facture.
5: Le problème, c'est que c'est ça le problème pour les discothèques. Ouais, non, je pense que on sait pas à nous de développer telle ou telle structure pour pouvoir être
7: notifié.
5: Aux organismes, aux autorités qui sont là pour ça, de définir avec les artistes, et je parle des artistes, je parle des artistes qui sont DJ, des gens qui font des lives comme Cédric, comme c'est des gens qui vont sur des soirées, il faut qu'on puisse être rémunéré de façon officielle et que nous, de notre côté, on puisse avoir la tête tranquille s'il y a quoi que ce soit. Au jour d'aujourd'hui, ce n'est pas fait. Bon, maintenant, j'espère qu'on va y arriver. Hein.
2: Ah oui, mais c'est la mentalité. C'est la mentalité en France. Quand les patrons de club, ils ont 50, enfin, tu vois, je veux pas, mais bon, les mecs, ils sont pas dans le truc, quoi. Ils sont plus dans le truc du tout, quoi. Ils ont 50, 60 ans, ils sont encore derrière leur comptoir, comme à la grande époque, quoi. Il y a une évolution qu'il faut qu'il se fasse quand même, quoi. Les mentalités doivent évoluer en France aussi, quoi.
7: Bah, surtout quand on voit le cachet d'un DJ résident dans une discothèque par rapport au cachet des DJ techno. C'est incomparable, mais il est salarié, s'il est viré, il a son chômage, il a tout, alors que vous, effectivement,
2: oui, mais enfin,
7: n'ayant pas de statut.
2: Ah, mais bon, le mec, il roule en BM et tout, le mec, il travaille dans un club en province, il roule en BM, il a
0: déjà vu ça. N'importe quel DJ, qu'il soit connu ou pas, enfin bon, d'une petite notoriété, pas sans forcément que ça soit le gros du gros qui va dans un club généraliste, tu dis, il y a une différence de cachet entre le DJ qui ont mis les payés lors de la soirée. Quoi qu'il arrive, ça égaye quand même, c'est-à-dire, c'est une soirée à thème, quoi. C'est comme si demain, tu faisais venir des drag queens ou des machins, où t'allais décorer la boîte pour 5000 francs de matériel en mettant le même DJ, au lieu de mettre 5000 francs de cotillon avec le même DJ, cette fois-ci, c'est 5000 francs, tu les mets dans un autre DJ pour plus ou moins cher, et là t'auras une musique différente, oui, pour une soirée.
7: Oui, mais ça on est d'accord, mais la société qui va venir te mettre une déco va faire une facture, le patron il va te la payer, le DJ n'ayant pas de statut.
0: Bon, sans rentrer dans les détails, il faudrait demander à des patrons de boîte s'ils nous écoutent d'appeler, mais est-ce que véritablement un patron de boîte va facturer vraiment des 5000 francs de cotillon? Non, mais il fera pareil, il va magouiller, le meuble de la nuit est comme ça.
7: Oui, d'accord, mais on parle par rapport au DJ qui n'a pas de statut. Celui qui n'a pas de statut, il n'y a pas moyen pour les payer, il n'y a pas de moyen. C'est ce qu'on disait tout à l'heure, c'est où ils sont payés aux blagues, ou alors c'est des arrangements.
0: C'est une société de cotillon. Non, mais c'est vrai que c'est encore le gros bordel, hein, Jérémy. Enfin, toi, quand tu te poses cette question, Jérémy, Et tu peux intervenir, hein, t'es là. Hein.
3: Ah ouais, mais je
0: tu restes sage quand même.
3: Dès qu'il y a quelque chose qui me plaît pas, je pars.
0: Parce que là, c'est vrai qu'on est, on écoute, c'est très intéressant. Toi, tu es DJ toi-même ou c'est des questions que tu te poses comme ça de l'extérieur?
3: Non, ben moi, disons que en ce moment, je mixe parce que je peux pas faire de live parce que bon, transporter du matériel qui coûte cher et être payé 500 francs, ça vaut pas trop le coup en ce moment. Donc, ouais. Bon, je préfère mixer, c'est plus simple et plus pratique.
0: Ouais, mais tu te poses cette question du DJ, parce que c'est vrai qu'on en entend tellement parler grâce à la musique électronique et également au mouvement hip-hop également. C'est vrai que les DJ sont dans ces deux styles de musique très très très mis en avant. Et tu te poses à juste titre, comme beaucoup de gens, de savoir et véritablement quel est le statut et si vraiment DJ est considéré comme un vrai métier. Bah, bon.
3: Disons que quand tu fais un disque, dès que tu signes ton contrat, t'as le statut d'artiste.
0: Oui.
3: Mais bon, quand tu mixes ou
0: non, mais aux yeux des gens, pour revenir là-dessus, aux yeux du public, quand on vient dans des soirées, peu importe qui, quel style de musique, à partir du moment que tu sais correctement mixer, que tu ramènes du monde et que t'es bien, pour le grand public, t'es considéré comme un artiste, t'es pas considéré comme un DJ, on entend bien. Voilà. Mais c'est vrai que niveau juridique, ça ne l'est pas encore.
3: Non.
0: Tiens, on a une réaction d'Alex, 30 ans de Colombe, qui apparemment souhaitait réagir là-dessus. Tu l'as perdu?
8: Ah
0: bon, bah récupère-le, on va le récupérer. Ouais, rajoute un mot.
2: Tu vois, Didier, en France aujourd'hui, dans les DJ électroniques, il y a 20-30 DJ maximum qui arrivent à vivre de ça aujourd'hui, quoi.
0: Oui, c'est vrai.
2: C'est un peu dommage, c'est un peu dommage.
0: Les autres vivent.
2: Sans parler des DJ américains qui normalement devraient même pas venir travailler en France puisqu'ils n'ont pas de fiche de travail, ils n'ont rien, quoi. Tu vois, donc le problème est aussi pour les DJ étrangers qui viennent mixer sur notre territoire.
0: Ah ouais, ça se passe comment ça d'ailleurs pour eux?
7: Sauf s'ils sont
0: bordel.
7: Ils sont dans l'illégalité.
6: Non,
7: quoi.
6: Sauf s'ils sont pris par un tourneur ou par un organisateur.
5: Mais c'est jamais le cas.
6: Officiel.
5: C'est jamais le cas.
6: Bah ça dépend.
5: C'est jamais le cas.
6: Attends,
5: les DJ américains dont on parle. Les DJ américains.
0: Apparemment, on en a fait venir 2-3 quand même.
5: Oui, mais t'en as fait venir combien?
0: À la Locro.
6: Attends, bon, je te donne un exemple pour celui qui vient vendredi. Donc Terry Lee Brown Jr.
0: Oh là là,
5: il l'a placé, il est fort, il l'a placé.
0: Bien. On l'a déjà dit tout à l'heure, je l'ai glissé tout à l'heure dans la soirée.
6: C'est une deuxième fois, il faudra le dire.
0: Didier t'en parlera après, t'en toucheras.
6: Bon bref, on va parler de son cas lui précis. Je travaille sur ce.
0: Il est pas là ce soir?
6: Non,
0: on va le casser.
5: Mais t'es pas un tourneur, toi?
6: Non, pas moi, mais
0: bon, parlons de lui.
6: Donc lui, en l'occurrence, on fonctionne avec un tourneur qui lui nous fait un contrat, qui nous fait une facture. Après, le tourneur s'organise avec le DJ pour le rémunérer, mais nous, en tant que discothèque, on le paye sur un contrat et sur une facture. Ce qui fait que vis-à-vis pour la discothèque, c'est en légalité. Après, le tourneur, là, lui, comment il rémunère le DJ?
5: Voilà. C'est ça. Toi, ça se passe dans le jardin. Je m'en occupe pas. Moi, j'ai mon petit papier signé. Je m'en occupe pas. C'est pas vrai. 90% des DJ qui viennent ici et ceux dont parlait Didier, on pense aux mêmes qui sont là régulièrement et qu'on voit partout. Eux, ils sont dans l'illégalité.
6: C'est ce que je te disais tout à l'heure. Le problème, c'est que les DJ n'ayant pas de statut, c'est un problème.
2: Olivier, il te file tes 30 tickets de conso et puis après, tu te démerdes.
0: Tu t'en fous quand t'es à l'étranger. C'est comme quand tu prends des PV, tu les laisses et puis tu sais que de toute façon ils pourront pas venir te suivre. Hein. Jérémy, on va accueillir donc le fameux Alex qu'on avait perdu, Alex 30 ans de Colombe, banlieue parisienne. Salut Alex.
9: Salut à tous, bonjour.
0: Bon, tu voulais réagir à tout ce qui a été dit là dernièrement, peut-être
9: ouais,
0: une
9: réponse. Ouais.
0: Je t'écoute.
9: Parce qu'en fait, moi je suis ingé son et je trouve que le boulot de DJ, le boulot d'ingé son, en fait, c'est assez comparable. Et que
0: bah c'est vrai que dans les grandes soirées techno, on peut y mettre le mec qui s'occupe des lumières, où c'est quand même un boulot énorme, ceux qui font la déco, comment ça se passe pour tous ces gens-là?
9: Si on commence
0: les
9: comme
0: DJ,
9: ça,
0: là, ceux qui mettent également des images et tout ça, comment considérer ce statut de tous ces gens-là? C'est le bordel.
2: On est dans le même sac tous,
0: vous mettez tout le monde dans le même sac, vous parlez
2: les
0: DJ, mais
2: les décorateurs...
5: Disons que c'est un peu différent, parce qu'il peut avoir une société et facturer.
6: Oui, puis il y en a beaucoup qui sont considérés comme intermittents du spectacle.
5: Voilà, eux, ils ont ce système de cachet, de tampon, que nous, on peut pas avoir, parce que même si on avait ce fameux carnet, beaucoup de patrons de boîte refusent de nous le mettre.
0: Ouais.
5: Ouais.
0: Alex, t'es dans le milieu?
9: Ouais, enfin moi, je suis un
0: gestion. Ah, pardon, ouais.
9: Je suis pas DJ, quoi. Mais ce que je veux dire, c'est exactement ce que le problème est là, c'est que le problème, il vient pas forcément de la revendication d'un statut, mais de simplement d'avoir des interlocuteurs, c'est-à-dire les boîtes de nuit concernant les DJ qui assument leurs responsabilités, c'est-à-dire que effectivement quand elles prennent un DJ, qu'elles aient conscience que c'est un gars qui effectue un boulot artistique, comme quand elles font venir un artiste pour chanter la Macarena.
0: Ah, on est d'accord.
9: Tu vois, donc à partir de là, le problème c'est que les DJ aussi, comme les ingé-sons, comme beaucoup d'autres gens dans ce milieu-là, profitent aussi un peu de ce système-là, parce qu'on préfère aussi tous toucher un peu plus souvent au black que un peu moins déclaré.
0: Il y a Guillaume qui voulait réagir. Guillaume, qu'est-ce qu'il y a?
8: Qu'est-ce qui se passe, Guillaume? Il y a un problème?
4: Je l'ai dit, alors. C'est plus facile d'employer une femme de ménage qu'un DJ, apparemment.
8: Ouais, ouais, c'est vrai. Ouais, mais faut le dire.
4: C'est vrai, un carnet, politiquement, c'est convenable.
0: Les femmes de ménage sont presque mieux payées que les DJ.
6: Non, mais juridiquement, ce qu'il dit, c'est vrai.
8: Non, mais c'est vrai.
4: Tout à fait.
8: Voilà. Non, mais c'est vrai, bah, tu vois, comme quoi.
9: Le statut, finalement, il existe, quoi. Ouais. Il suffit que chacun respecte le
8: genre. Mais mixé avec des balais.
9: Et il faut peut-être que ce soit les DJ ou les ingé-sons, soit peut-être un peu plus. Fasse un peu plus gaffe à ça et puis accepte, comme disait, je crois que c'est Jean Marécat qui disait ça tout à l'heure, accepte peut-être de gagner un petit peu moins.
0: C'est Didier qui disait ça, mais je pense que tout le monde est d'accord. Hein. Mais
6: ça, je vais le retenir pour le vendredi.
0: J'ai juste envie de réagir parce que tout à l'heure, Jean-Marie et Didier, moi je suis pas DJ, mais bon, j'en ai côtoyé pas mal. Ils disent aujourd'hui, on est prêt effectivement à rentrer dans la légalité. Et moi, j'ai envie de vous dire, il y a un truc simple. Oui, non, mais il y a un truc simple. Lorsque vous êtes booké, refusez de jouer. Si le mec en face vous propose pas.
8: Oui, mais refuser de jouer, ça c'est bien pour les gros qui ont des dates à plus savoir qu'en faire et qui gagnent tant. Mais comme disait Didier, les trois quarts ont du mal à finir la fin du mois, ils peuvent pas pour le moment.
0: Puisque ceux qui en tout cas ont depuis l'année dernière réfléchi effectivement à penser comment on pourrait effectivement reconnaître le statut de DJ, ça bouge peu dans les administrations. Bah, que les DJ sur le terrain, puisque c'est eux qui
8: refusent de faire des soirées, mais ça va faire l'histoire du gouvernement et de l'État qui demande pas mieux.
0: Mais je pense que ça serait pas mal de montrer au moins que ce serait une façon pour eux en tout cas de montrer qu'ils ont envie d'y aller.
8: Ils vont le faire sur un week-end comme Internet, ils vont décider de pas faire,
10: mais ça va porter quoi.
0: Ils sont prêts à rentrer dans la légalité.
8: Non, mais faut que ça dure des mois et des mois là. Mais
7: imagine, tu parles de DJ qui sont connus. Je pense que ce soir il y a des gens qui nous écoutent, les auditeurs, il y en a sûrement qui sont de DJ en province pas du tout connus, qui sont très très bons, et ces gens-là ils pourront jamais s'exprimer si on continue à parler comme ça.
8: Ou alors simplement, ouais.
7: Tu vois, il y a de superbes mecs en province. Moi je vais en province, j'écoute des DJ qui ont énormément de talent et qui n'arrivent pas du tout à s'exprimer parce qu'ils ne sont pas connus, donc les gens ne les prennent
0: DJ,
7: pas.
0: Et ça, c'est le lot, malheureusement, de tous les artistes. Ouais. J'ai envie de l'entendre.
8: C'est le lot. Aujourd'hui, il y en a plein. Il ne peut pas y avoir la place pour tout le monde, même s'il y a des bons. Hein. C'est comme les disques, on en reçoit des milliards sur notre bureau et il y en a des très bons qui ne sont même pas ouverts, qui restent sous cellophane et qui mériteraient d'être admis sur l'antenne.
0: Max, c'est pas une histoire d'être dur ou pas dur. C'est le lot de tous les artistes pour être connus. Et on parlait tout à l'heure du statut des intermittents du spectacle. Aujourd'hui, quand tu as le statut, quand tu es inscrit aux intermittents du spectacle, pour être payé à la fin de l'année si tu n'as pas travaillé, il faut avoir justifié un minimum d'heures. Qu'est-ce qui justifie les minimums d'heures? Ben voilà, qu'est-ce qui les justifie? C'est ton talent, c'est les gens qui t'appellent pour venir jouer.
8: Ça fait rire, Didier.
0: Je veux dire, t'es bon, tu as envie de te solliciter par des promoteurs, peu importe que tu sois DJ ou dans n'importe quel art. Après, c'est petit à petit. On parle des stars, là, donc je pense on pense tous au même nom.
7: Il faut bien commencer.
8: Les petits noms dont Didier parle, c'est vrai qu'il y en a plein. Tous les deux mois ou trois mois, c'est vrai qu'ils en fréquentaient beaucoup. Maintenant, malheureusement, tout le monde ne pourront pas y arriver. Mais à ce moment-là, c'est plus aux organisateurs, à ce moment-là, d'aller booker deux, trois noms très connus pour remplir la salle. Et ensuite, en ouverture de soirée et sur la fin, d'aller faire venir ces gens-là ou dans d'autres salles pour les faire jouer.
0: Ça, c'est autre chose. C'est des prises de risque. Ça, là-dessus, je pourrais être un peu vieux. Je trouve qu'il n'y a pas de prise de risque en France.
7: Il n'y en a pas.
0: Il n'y en a pas du tout. Alors, on nous a habitués. Non, mais c'est vrai. On nous a habitués depuis.
8: À ce moment-là, Didier organise, parce que toi, tu es du bon côté de la barrière. Je me permets, encore, je fais l'avocat du diable. C'est-à-dire que tu joues, donc t'aimerais bien qu'à côté de toi, t'aies tes potes qui jouent, parce qu'ils méritent de l'aide. Mais le mec qui organise, il veut pas prendre le risque d'aller prendre même un mec à 1500 balles pour 2 heures qui est pas connu, parce qu'il dit, qu'est-ce qu'il va m'apporter?
7: Moi, cette musique, c'est ma passion. Et tu vois, à un moment donné.
8: Pourquoi t'organises pas des soirées à ce moment-là pour faire venir jouer ces mecs-là? Non, mais je te demande vraiment.
7: Si on m'en donne la possibilité. Oui, non, mais je peux en organiser, quoi, tu vois. Non,
4: on n'est pas les organisateurs. Nous, les DJ, on n'est pas les organisateurs. Et c'est ce qui a fait le drame un peu en France, c'est qu'on n'a jamais eu de vrais organisateurs. On n'a jamais eu de vrais organisateurs. Aujourd'hui, si, imaginons.
8: Parce que les organisateurs aiment bien la musique électronique. Donc, ils aimeraient bien faire venir ces gens-là aussi, comme vous, comme toi, Didier.
4: Si on voulait faire une soirée à un gros événement en France, sans se faire appel à une société de production, quelle qu'elle soit, nous n'avons pas en France des organisateurs dignes de ce nom pour le faire à une grosse échelle. On peut faire des petites soirées de 1500, 2000 personnes.
5: Mais nous, en tant que, nous ne sommes pas les organisateurs de soirée. Par contre, on peut réfléchir, et ça ne sera pas en un mois ou en une semaine, on peut réfléchir à un statut avec les gens de la SACEM peut-être, l'aspect d'IDAM, je sais pas, le fisc, tout ce qu'on veut, l'URSSAF, ce que vous voulez, mais il faut qu'on puisse en discuter et donner notre façon de travailler et pour pouvoir proposer un statut qui soit particulier. C'est trop particulier ce qu'on a, c'est pas à nous de faire des soirées, de dire on fait jouer les potes ou quoi que ce soit. Nous, quand on démarrait, je me rappelle de certaines soirées, comme on dit, on rentrait avec notre flycaisse avec 300 francs dans la poche, on n'avait presque rien gagné, mais il y a des gens qui avaient pris le risque de nous faire jouer.
10: Et on s'est éclaté, tout le monde est reparti content.
5: Et les gens, tu vas nous dire qu'on parle encore du passé, mais il y a un moment où l'organisateur, il va faire venir un DJ, et par exemple, on parle encore placer Terry Livrand Junior, qui est un excellent artiste.
8: Alors, qui est ce jeune homme, justement, pour Alex Jérémy? On va accueillir même Vanessa, si tu veux bien, Manu, si on peut accueillir Vanessa de Lyon.
10: Attends, Max,
8: Vanessa, t'es là? Vanessa, t'es là? Vanessa,
11: elle est pas là.
8: Elle est pas là, Vanessa. On va la récupérer. Si t'es là, Vanessa, tu connais l'artiste dont on parle là?
12: Non.
8: Non, bah alors justement, alors qui est ce jeune homme? Alors Didier.
2: Thierry Lebrun, bah c'est
8: Thierry Lebrun Junior.
2: C'est
8: là.
2: Un peu la nouvelle égérie de dans les DJ house européens. Enfin, c'est un mec qui est allemand qui s'est fait remarquer par deux sublimes albums qu'il a fait. Et c'est un très bon producteur et c'est la première fois qu'il vient en France.
8: D'accord, donc il sera à la Loco vendredi soir avec toi.
2: Et ça va être un gros événement, quoi. Donc, ouais. Il faut...

0: forcément, elles vont faire parler les gens.
1: Je pense qu'ils ne pourront pas citer de nom, mais il y a eu certains DJ qui...
0: Non, mais pas les DJ, les soirées.
1: Non,
0: les soirées,
1: sans citer de nom, il y a eu des soirées qui sont des DJ qui sont venus avec des gros noms, notamment il y a...
2: On peut citer Kevin Sanderson, Derek May, qui sont venus à des soirées à Paris.
0: Ah, voilà.
2: Ils se sont retrouvés, ils attendaient 3000 personnes, ils en ont eu 50.
3: Quand ils viennent.
2: Oui, quand ils viennent.
0: Non, mais en l'occurrence, pour les gens qui nous écoutent, qui comprennent bien, parce que c'est vrai que là, il faut quand même dire que c'est des artistes américains.
2: Mais en l'occurrence, ils étaient là ce soir-là, ils sont venus.
0: Non, mais les noms dont on parle sont des DJ américains qui sont très connus de tout ce qu'ils ont pu faire pour la musique.
1: Tout à fait.
0: Mais ils viennent
3: pour le pirate par la York, quoi. Les mecs, ils ont 50% d'avance déjà sur leur compte bancaire aux États-Unis. Donc même s'ils décident de pas venir, ils ont déjà les 50% de leur cachet qui sont sur leur compte.
0: C'est fabuleux.
3: Chez eux, quoi. Donc c'est génial.
0: Mais
3: quoi.
0: Là, ça, c'est bien Vanessa, ça. Hein.
2: Ouais, là, en l'occurrence, c'est le bon plan. Qui n'est pas venu.
0: Voilà, Alex, plus rien à rajouter, c'est bon.
4: Non, enfin si, j'aurais un petit truc à rajouter.
0: Alors bon, très bien, on va séparer de Jérémy parce que ça fait longtemps, on va avoir besoin de la ligne. Merci Jérémy, okay. Bonne nuit à toi.
4: Excuse-moi, ouais. Je voulais passer un petit bonjour à Jean-Marie Cas, ce serait possible de l'avoir hors antenne?
0: Bien sûr, il va te donner sa photo dédicacée, tout ça, tout le bordel, t'inquiète pas, vous allez même passer un week-end ensemble, tu quittes pas.
4: Ok.
0: Alex,
4: En conclusion, moi je pense qu'il faut peut-être un petit peu arrêter de compter sur les autres et sur la SACEM, sur la Spedidam, sur l'URSSAF pour faire avancer les choses. Et peut-être que les DJ ou voire même les ingé sons peuvent peut-être penser à se regrouper. Et je pense que
3: c'est pas en descendant dans la rue devant le ministère de la culture qu'il va se passer quelque chose. On va monter un syndicat. Allez, on y va.
0: C'est Michel, non, en même temps, personne n'a attendu ça parce que ça existe depuis très longtemps. Alex, aujourd'hui, ça fait 10 ans. Aujourd'hui, on sait qu'il y a un gros truc là-dessus et qu'il serait bien que on rende un petit peu.
3: T'as pas le numéro perso de Jack Lang là?
0: Malheureusement, si, on doit l'avoir en plus.
3: Réveille-le là.
0: On va dormir à cette heure-ci. Puis je crois qu'à la mairie de Blois, on va voir. On va tomber sur le répondeur.
4: Quand dit regrouper, tu vois, c'est pas pour aller manifester ou revendiquer, c'est simplement se regrouper pour justement créer, je sais pas, des
3: il y a encore des gens qui sont utopistes dans ce pays.
2: J'ai l'impression de croire effectivement t'es très utopiste parce que si ma mémoire est bonne, il y avait quand même 3 ans, il y a notamment une association qui s'est créée, qui avait pour mission un petit peu d'aider tout le monde dans ce milieu.
0: C'était quoi comme association? Faut donner les noms, parce que croyez pas que les gens sont
2: Technopole. Là, c'est Technopole.
0: Ouais, Technopole, mais faut le donner.
2: Bon, alors, elle existe. Hein,
0: tu vas donner les noms pour les gens.
2: Mais alors, résultat des courses Technopole, il y a combien d'adhérents? 8? 12? Voilà.
3: Non, mais attends, t'es méchant.
4: Peut-être qu'il faut persévérer, quoi.
1: Je suis d'accord avec toi, persévérons.
0: Voilà Alex. Merci de ton appel en tous les cas. Très gentil pour ta réaction et bonne fin de nuit. Vous pouvez bien sûr intervenir dans cette nuit 100% techno avec tous les personnes présentes dans le studio 0803 085. Et nous avons donc Vanessa, 21 ans, de Lyon. Vanessa.
5: Oui, bonsoir.
0: Alors, on va un petit peu changer de sujet, on va aller dans une autre direction intéressante également. Je sais de quoi tu veux parler, je t'écoute.
5: Bonsoir, donc merci encore pour ce débat.
0: Bah ouais, de rien.
5: Je connais un peu le milieu dit techno de par diverses soirées qui sont organisées sur Lyon, et aussi pour avoir fait un stage dans une radio locale axée sur le genre de musique. Et je trouve qu'en fait, les filles sont un peu encore exclues de ce milieu, et je voulais savoir ce qu'en pensaient les invités ce soir. Est-ce que vous pensez que les nanas ont un milieu, ont une place dans le milieu ou pas du tout?
0: Ouais, ils vont sortir le nom. En dehors des DJ, parce que attention, vous allez sûrement nous sortir 3-4 noms de DJ qui marchent bien, dont certaines viendront également, je crois, à la loco bientôt. On parle du mouvement au sens large, hein, DJ, dans les soirées. Attention, pas dire qu'on les refuse, mais que même vous, en tant que garçon, quand vous mixez derrière les trucs, est-ce que vous voyez beaucoup de filles s'y intéresser autour de vous, danser, créer?
1: De plus en plus, et en plus au niveau de la production, il y a de plus en plus de filles qui produisent, beaucoup de filles dans les soirées. D'ailleurs, le fait que ce soit revenu en club a un peu rassuré certaines jeunes filles qui se retrouvaient dans un entrepôt, les pieds dans la poussière. Et par rapport au mouvement hip-hop que je comparerais en musique électronique, c'est vrai que c'est le mouvement électronique, house et techno est beaucoup plus ouvert que dans le mouvement hip-hop, que ce soit dans les soirées, que ce soit au niveau de la production, soit au niveau des DJ. Et puis c'est vrai qu'on aime bien les jeunes filles.
0: C'est vrai, mais c'est pas pour ça que ça les attire, mais malheureusement. Enfin, c'est pour ça qu'elles viennent.
3: Je vais être misogyne, quoi, mais c'est quand même physique d'être DJ, quoi. C'est bouger tous les week-ends. Et puis je pense qu'une nana, elle a d'autres choses en tête que de s'investir à 5 ou 10 ans et à se dire je vais m'acheter du matériel et je vais m'investir à fond là-dedans, quoi.
0: On parlait, ça pouvait être très bien artiste. Ou même venir simplement danser, hein, sans forcément faire partie du métier. C'est-à-dire les filles, en règle générale, dans le mouvement techno, alors dans les radios, est-ce qu'il y en a beaucoup, par exemple? Est-ce que vous trouvez qu'il y en a beaucoup
2: Je sais pas, mais je repensais à une réflexion de Guillaume qui disait tout à l'heure que c'était aussi facile d'être femme de...

0: ménage qu'un DJ.
1: Voilà. Non, non, il n'a pas dit ça, il n'a pas dit ça.
2: C'est
1: oh là
2: une femme de ménage qu'un DJ.
1: Employé une femme de ménage.
3: Moi, je ne sais pas, mais qu'est-ce que tu penses? Tu habites à Lyon, moi, je connais pas mal Lyon, je trouve que le public lyonnais est particulièrement coincé, quoi.
4: C'est-à-dire, parce que
3: j'ai l'impression que vous avez un, excuse-moi l'expression, vous avez un peu un balai dans le cul.
5: Ah non, on en revient à la femme de ménage, là, Didier. Ah, c'est pas bon, là. Attention, là.
3: Non, mais le public à Lyon est vachement froid, quoi. Il attend qu'il se passe quelque chose et personne provoque jamais rien dans cette ville, quoi.
1: Ah bah nous, moi, j'ai un exemple contre.
5: Barre ne doit pas forcément aider aussi à ce que, non, si. Le maire, ouais.
3: Ça, pff, ouais,
5: enfin, nous, quand même, on sait que
3: c'est quand même la deuxième ville de France. Enfin,
1: nous, on est allé à Lyon, Max m'en parlait, on était dans une soirée où ça manquait pas de filles.
5: Oui, il est vrai. Il est vrai. Ouais. Mais bon, tu parles même à Paris, Didier, donc quand même, on peut première ville de France, donc carrément. Est-ce que vous avez l'impression que sur cette belle capitale, il se passe quand même pas mal de choses? Moi, je crois que non. Enfin, je sais pas.
2: Il y en a moins que dans le reste de l'Europe. Quand vous allez dans les grandes soirées un peu.
5: Mais on peut parler de l'Espagne, de l'Allemagne ou de l'Angleterre, pour ne citer que ces trois-là.
3: C'est une autre culture, une autre mentalité.
5: Il est vrai, mais bon. Moi, je te dis, je vois ça de l'extérieur et je pose des questions que sûrement des gens peuvent se poser. En Espagne, par exemple, on en parle très souvent quand arrive l'été, forcément, en dehors de parler d'Ibiza et tout ça, qu'en règle générale, là-bas, ça bouge partout. Dans n'importe quelle ville où on aille, il y a des gros clubs, il y a de la fête. Alors qu'ici, en France, il faut vraiment cibler, quoi.
2: C'est ce que disait Didier, une question de culture. En France, on en parle beaucoup parce que il y a des choses qui se sont passées, il y a eu des artistes, il y a des radios qui sont mises, il y a des gros médias, mais. Bon, on n'en est pas beaucoup plus loin qu'il y a 2-3 ans. Hein. Moi, je dis qu'on parle un peu plus de ce milieu-là, mais il n'y a pas encore des choses assez importantes qui sont faites. Donc, encore beaucoup de choses à venir.
5: Vanessa ?
4: Oui, ben même, moi, je pense que même en parlant tout simplement des artistes, on voit sur Lyon, il y a très très peu de nanas qui se produisent. Quoi. C'est tout le temps des DJ hommes. Il y a très très peu de nanas. On voit très très peu de DJ. Il y a une seule boîte qui fait ça et occasionnellement en fait. Hein.
3: Mais parce que les organisateurs ne prennent pas de risques. Hein. C'est toujours pareil. Quoi. C'est...
0: Bah, je sais pas si c'est que les organisateurs. Moi, je prends par exemple en label en termes de production. Jean-Marie disait tout à l'heure qu'il y avait beaucoup plus de filles qui produisaient.
5: À Lyon.
0: J'ai l'impression, enfin je sais pas, peut-être que j'hallucine, mais je vois pas énormément beaucoup de productions féminines arriver. Ouais, d'accord.
2: Il y en a de plus en plus qui hallucinent, mais qui n'ont pas accès à tout. Elles n'ont pas accès à beaucoup de raisons. Moi, je vois au magasin.
5: Non, mais elles sont pas idiotes. Est-ce qu'elles sont bien vues, ceci dit, dans le milieu, sans être vraiment dures? Est-ce qu'elles sont bien vues?
3: Bien évidemment.
2: Pourquoi elles seraient belles vues dans le milieu?
5: Je vois pas. Je pose la question, ça.
2: Non,
5: on finit par le croire. Comme on voit peu de productions filles, peu de DJ.
2: Parce que au départ,
5: on dit DJ déjà.
2: C'est vrai qu'au départ, l'engouement.
5: De ménage. Ah, mais c'est pour faire la différence, pour bien qu'on voit qu'on parle des DJ féminins.
2: L'engouement de cette musique et de ce boulot, entre guillemets, il était masculin. Ouais. C'est qu'au départ, quand on a commencé, que les gens disent les mecs, il n'y avait que des mecs qui.
5: Ouais.
2: Certaines nanas s'y sont mises.
5: Les ménageurs.
2: Certaines nanas s'y sont mises un peu parce qu'elles aimaient ça, mais c'est vrai qu'au départ, c'était vraiment un truc de mec. Et que moi, à force de regarder des mecs jouer, elles se sont dit, moi, je peux faire pareil, je peux avoir ma touche à moi personnelle. Ouais.
3: Et qu'elles sortent avec des DJ mecs aussi.
2: Certains,
3: quoi.
2: Voilà. Ouais, voilà. Et certains sont arrivés parce que certains avec des DJ mecs.
5: Et en plus, Vanessa, je pense qu'avec. On parlait tout au début de cette soirée de la musique house qui fonctionnait extrêmement bien. Ces genres de produits, de morceaux, enfin, qui intéresse beaucoup les filles parce que ça revient le côté dance floor, donc club, le côté très dansant, et c'est vrai que bah c'est chaud, donc là ça fonctionne un petit peu plus. Maintenant, dans les grosses manifestations en dehors des clubs, sur les rêves, et on aimerait bien aborder après, ce qui serait bien, c'est justement de faire un petit peu la différence encore aujourd'hui, parce qu'il y en a quasiment plus ou beaucoup beaucoup moins à part de gros événements. On voit moins peut-être dans les grands événements
3: on va dire festivals de filles
5: que de mecs. Même sur la piste, même danser.
0: Ça dépend. Tu prends là je suis Jean-Marie, là Guillaume, là s'amuse sur un site, celui de Médée en Allemagne, là qui est le 30 avril.
5: Ah oui, on voit Green Velvet.
0: Moi, c'est l'une des messes que je fais chaque année, et j'y serai le 30 avril. D'ailleurs, si vous aimez Big Dance Floor, enfin, pour parler des nanas, attends, tu vas à Médée sur le Giga Dance Floor.
5: Ouais, mais là, c'est à l'étranger, c'est pas en France.
0: En tout cas, mais ça veut dire quoi que les nanas en France sont idiotes?
5: On n'a pas dit ça, ça n'a rien à voir, mais non, là, tu...
3: Non, mais il y a eu tellement de problèmes.
5: T'analyses mal, là,
3: Michel. Je pense qu'il y a eu des problèmes à l'époque, il y avait pas mal de rave, entre guillemets, quoi, et les nanas se faisaient pas mal emmerder, quoi.
5: Ouais.
3: Et c'est vrai que c'était assez frustrant, mais les nanas sortaient moins et s'habillaient plus du tout sexy.
5: Mais aujourd'hui, le grand public, c'est Vanessa, entre autres, j'imagine, ou ceux qui écoutent depuis un an ou deux cette musique, n'ont pas connu cette période-là. Donc pour eux, ça démarrait il y a 6 mois, un an... Et donc, ils n'ont pas connu tous ces trucs-là, les rêves. Donc, pour eux, de se faire emmerder, non, ils vont dans des clubs, mais cette musique-là est peut-être pour eux moins attirante. Je sais pas.
1: Si on parle au niveau des clubs, moi, ce que je vois, je trouve qu'au niveau filles, c'est à peu près équilibré entre les mecs et les filles. Par contre, ce qui est intéressant, c'est que la musique, les filles donc, seront plus facilement sur la house que sur la techno, pour une question de sensibilité musicale. Mais à la fois,
5: elles veulent pas sentir la transpi non plus. Hein. Non, mais... la techno, on transpire plus aussi. Hein.
1: Il y a ça. Le deuxième phénomène, c'est que la house aussi est très liée au milieu homosexuel, puisqu'à la base, c'est.
5: Allez,
1: ouais,
5: c'est allez.
6: Non, mais c'est vrai.
5: Allez, on y va.
6: C'est parti.
5: C'est vrai. Non, mais là. Il a touché.
7: Vous auriez dû demander combien il y a de filles qui bossent à FG. Hein.
5: J'ai demandé, vous n'avez pas répondu d'ailleurs.
1: Je suis un peu coupable.
3: Il y a plus d'hétéros que d'homosexuels à FG aujourd'hui.
1: Attends, ça va. Je change à Didier.
3: Bon.
1: Je
3: peux te dire.
6: Et juste pour dire, parce que déjà les DJ.
5: Attends, encore là, Guillaume.
6: Entre eux, ils sont super durs. Alors, imagine, je leur mets des nanas au milieu, comme elles se font jeter. Mais à l'étranger, il y a plus de nanas DJ, quoi, quand même.
5: Ouais.
6: Parce que c'est il y a une autre vue de tout ça.
5: Eh ben, en tout cas, vous en aurez une derrière les platines, encore une fois de plus.
1: Il y en aura deux. Ossia et Sextoy.
5: Voilà, à la locomotive à Paris. Mais et bien sûr, il y en a qui sévissent un petit peu partout en France, dans des clubs. Allez les voir, c'est vrai que ça vaut le coup, c'est assez sympa quoi. Moi j'en ai vu il y a 2-3 ans, j'avais vu une soirée où il y en avait 2-3, c'était Ibiza, il y en avait 2-3 coquillés, c'était assez rigolo, c'était assez marrant. Qu'est-ce que tu disais Michel?
7: Ah non mais j'ai vraiment l'impression qu'on parle de singes, tu sais, allez les voir. Genre.
5: Non mais allez les voir pour aller les encourager, c'est une façon d'aller les encourager, tu vois le mal toujours.
3: Il y a dingue. Mais je pense que les nanas, elles ont pas assez de charisme. Tu vois, il y a une nana qui s'appelle Miss Keating, oui. Qui est française, elle est partie en Suisse parce qu'elle arrivait pas à bosser en France. En Suisse, elle fait un carton et en Allemagne, elle fait un carton quoi.
5: Non mais quand on dit d'aller les voir, c'est parce que ça mérite autant que les mecs au niveau musical, c'est pas plus soft ou plus cucu la praline que derrière les platines, ça peut être tout aussi intéressant que des DJ qui sont très connus et qui bougent pas, qui lèvent pas leur tête. Donc allez les voir, moi Vanessa, je t'encourage, dès que tu verras dans la région de Lyon, à moins que ça ait déjà été fait, une charmante demoiselle derrière les platines, d'aller la voir. Sans lui lancer de cacahuètes comme l'insinuait Michel.
7: Non,
5: très méchamment.
3: Très agréable de regarder une
5: attaque.
7: Un petit peu. Non, il y a une top DJ que j'adore. Hollande, Miss Jax.
6: Oula, attention.
5: Mais là, tu me tapes. Il a cité. Tu connais Michel? Tu connais Vanessa?
7: Il y en a une qui fallait aussi.
6: Il a cité l'exemple.
5: Ouais.
4: C'est que, bon, par rapport, si on prend l'exemple de la musique rock, au départ, c'était pareil, c'était assez fermé aux nanas, et après, on a vu tout ce que, justement, les filles pouvaient apporter, quoi. On voit des groupes maintenant où,
5: bon,
4: le
5: leader
4: du groupe, c'est une fille, ouais. Et je trouve qu'elles apportent, justement, ouais, mais c'est des... Évidemment, elles vont pas mixer pareil qu'un mec.
5: C'est des nanas très masculines, je veux dire, je suis désolé, là, je veux pas non plus être dur, mais les noms très connus comme les Cranberries ou alors Skunk Anansie ou tout ça, c'est quand même des nanas rasées, dures, tu vois.
4: Ok, mais elles apportent une dimension qui est encore différente. Et oui, je pense qu'il y a justement ça à faire dans le milieu techno. Quoi.
5: Oui, mais elles sont masculines.
4: Oui, tout à fait.
5: Oui. Ah bah oui, mais ça aide.
4: C'est peut-être pour ça. Des groupes comme
5: ils faisaient allusion à des DJ apparemment une que vous aimez bien, sans la connaître, Jax. Apparemment qu'elle faisait très...
6: Il a cité un exemple, Miss Jax, il a cité l'exemple de... C'est l'une des premières femmes DJ qui a monté un des labels les plus
3: mythiques. Non, mais c'est Poupée Barbie, c'est la Poupée Barbie des DJ, quoi. Bon, ça va, quoi. Non, mais il y a une nana...
7: Pourquoi vous aimez pas Miss Jax?
3: C'est une minette qui est en train d'exploser à Paris, quoi. Parce qu'elle a un charisme pas possible. C'est une nana qui fait des piercings, elle a des tatouages partout, quoi. Elle s'impose déjà.
5: Rien qu'à voir déjà.
3: Elle a un charisme qui est énorme, quoi. Et musicalement, elle tire bien une piste aussi, quoi. Donc c'est ça, c'est les filles. Moi, je vous encourage à avoir beaucoup de charisme et de vous mettre en avant, quoi. Parce que c'est clair que c'est pas gagné, quoi.
5: Bah, c'est vrai qu'au début, ouais, elles ont besoin, en tout cas, de se faire montrer, ne serait-ce que par l'aspect physique.
3: Puis c'est physique, hein. Il faut porter 25 kilos de disque, c'est vachement physique.
5: Tu peux avoir ton mec qui suit derrière, remarque, hein, en bon larbin, hein, tu lui donnes 300 francs en liquide, tu lui dis rien, tu lui fais porter les scuds. Hein.
7: Regarde Jean-Marie, ça, elle porte les
5: scuds. On a Charlotte qui a 18 ans, qui est de Poitiers. Charlotte, t'es avec nous?
8: Oui.
5: Charlotte, tu voulais réagir justement à tout ce qu'on était en train de dire avec Vanessa, entre autres, et tous ceux qui sont autour de cette table. Charlotte, on t'écoute?
8: Mais oui, en fait, je réagis tout de suite parce que ça me fait trop bizarre.
5: Bah dis Charlotte, vas-y.
8: Ça me fait trop bizarre qu'on parle des nanas dans les clubs, etc., mais qu'on ne parle pas des nanas dans les teufs. Et personnellement, je pense qu'il y a beaucoup.
5: Alors déjà,
8: nanas...
5: tu vas éteindre ta radio et derrière pour que ça soit plus audible. Et tu disais donc tu voulais.
8: Non, mais je voulais dire qu'on parlait des nanas qui étaient dans les clubs, etc., mais je pense qu'il y en a aussi pas mal et de plus en plus des nanas dans les teufs, enfin dans les rêves.
7: Il y a de moins en moins de teufs.
8: Comment?
7: Il y a de moins en moins de teufs aussi.
8: Non!
2: Tu parles des soirées free party alors ?
8: Oui.
2: Ah d'accord. Ah, ouais.
7: Donc là on revient à ce que disait Didier tout à l'heure au début des soirées, ce qu'on appelle les free party, donc c'est des soirées organisées où...
2: Mais qui sont, est-ce que je peux...
7: Dit entre question. Guillemets pas légal. Hein,
2: voilà, je vais poser une question. Ouais. Comment tu t'appelles ?
8: Charlotte.
2: Charlotte. D'après ce qu'on m'avait dit, donc les soirées free party, c'est des choses qui étaient très très open à la base,
8: ouais.
2: Qui avaient plusieurs sons de système, que les gens arrivaient avec leurs disques et ils pouvaient mixer. Moi, j'ai une boutique à Paris, il y a des gens qui viennent acheter des disques, qui viennent dans les free party, qui m'ont dit que c'était plus ça du tout et qu'au contraire, maintenant, c'était un petit peu comme dans les clubs. On arrivait dans les free party, il était plus possible de mixer, que sous ce pavillon un petit peu, tout le monde est libre, on fait ce qu'on veut, il y a déjà quand même des choses qui se sont imposées et que même dans ces, comme tu dis, ces teufs, ouais. Y a pas, c'est pas aussi.
7: C'est organisé comme une rave maintenant, où tu viens payer, rêve, tu rentres, peu, t'as tes ouais, budgets. T'as...
2: Voilà, c'est ouais. Un peu. Ça prend une
7: on sait qu'ils événements, et
3: bah comme, tu dis comme que ça Daoul, devient... quoi.
7: Ça a été le cas de Daoul, ouais, qui ouais. N'a pas du tout été calculé à la fin. Quand même, c'était. Enfin, il y avait quand même le titre, quand même, qui voulait dire déjà quelque chose, non
9: si, Daoul, t'as raison, c'est le cas typique, puisque l'hymne officiel, c'était pas lui. Enfin, si, les Allemands avaient décrété un hymne officiel, c'était pas celui-ci, mais c'est celui-ci qui a été le plus joué. Sur les chars.
3: C'était un morceau de Westbam et de...
9: Absolument, c'était Westbam qui
3: et Dr. Mott.
9: Et Dr. Motter. Et c'est en fait le Daoul qui a été le plus joué sur les chars et qui s'est retrouvé un an après, plus d'un an après, à être l'hymne qu'on connaît maintenant.
7: Ouais, parce que c'est un morceau qui était sorti, il y a belle lurette quand même.
2: Sur un petit label allemand, c'est DJ Hooligan qui a fait ça.
7: Ouais.
2: Et c'est sorti sur un label qui s'appelle Cosmos en Allemagne. Et puis maintenant, c'est... Nationalement, internationalement Sony.
7: Très bien. Olivier, toi qui... Donc ça fait combien de temps que tu organises des soirées 4-5 ans? C'est ça?
10: Oui, à peu près.
7: À peu près,
10: j'ai
7: ouais.
10: commencé avant, mais avant, ouais. c'était juste de distribuer des flyers pour quelqu'un, j'ai des quelqu'un.
7: D'accord. Et t'as senti une véritable évolution dans les clubs aujourd'hui, je sais pas, tu sens que c'est
10: disons que
7: plus
10: c'est...
7: facile, le public a beaucoup changé, c'est différent, c'est quoi?
10: Disons que ça dépend des clubs où on travaille. En l'occurrence, à la Loco, c'est un peu spécial parce que c'est un club où on amène beaucoup d'étudiants. Alors que si on parle du Rex, c'est un club parisien, mais où il y a beaucoup de rêveurs. Donc déjà, au niveau musical, nous, on est obligé de s'adapter, de jouer... disons moins pointu, on va pas dire commercial, mais on est obligé de jouer beaucoup moins pointu. Sur la musique, au niveau des clubs, moi effectivement, aujourd'hui, je trouve qu'il n'y a pas une si grande différence entre les clubs et les rêves. Alors qu'il y a quelques années, il y avait vraiment une plus grande différence aujourd'hui.
2: Ouais, mais c'est vrai que même à la Loco, on joue moins pointu, mais tu as remarqué aussi, Franck, que sur les derniers 6 mois, on a quand même passé un cap au niveau
7: c'est clair,
2: des disques.
7: Ouais. Oui, c'est clair.
2: C'est pas hyper pointu, mais c'est plus pointu que l'année dernière.
7: Ouais, c'est ça. L'année dernière. Et puis,
10: c'est parce qu'il y a une éducation qui est faite des gens.
7: Aussi régulièrement et qu'à un moment donné, ils suivent la mouvance et qu'à un moment donné, ils ont envie aussi de plus en plus de. Et puis on apprend à les connaître aussi. Maintenant, on les connaît tous par leur prénom.
2: Voilà.
7: C'est toujours les mêmes. Il y en a 1500, ça fait 1500, c'est toujours les mêmes et tout.
2: D'ailleurs,
7: on en profite pour vous donner rendez-vous vendredi. Hein. 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Au même numéro, on a Marie, c'est comme ça qu'on prononce.
11: C'est comme ça qu'on prononce.
7: D'accord, parce que c'est écrit d'une manière tellement sympathique.
12: C'est
7: d'accord, ok. M-A-R-Y, un trait barré, un E.
11: Non. Oh là là.
12: C'est
7: Maryse, 24
11: ans. Marie,
7: d'accord,
11: Marie,
7: très bien.
11: Ça suffit.
7: 24 ans de Paris. Bonsoir Maryse.
11: Bonsoir. Marie, donc.
7: D'accord, Marie.
11: Je suis complètement... stressé, mais je vais essayer de me détendre.
7: Il
11: faudrait de la musique.
7: Un petit texte, peut-être.
11: Non, c'est rare. Non, mais est-ce qu'Arnaud est encore là? Bon, bonsoir Max et bonsoir tout le monde.
7: Arnaud est là,
2: bonsoir.
7: Ouais.
2: Bonsoir.
11: J'aurais voulu savoir un petit peu plus sur la fermeture du J-Bus. J'ai entendu ça tout à l'heure.
13: Oui, j'ai appris ça aussi en fin d'après-midi.
7: Alors, ouais. N'hésite pas à monter ton micro. Ou à te, voilà.
13: Je vais monter le
7: micro. Bien parler devant, comme ça on t'entendra ta belle voix.
13: D'accord, je crois que le J-Bus a pas eu le renouvellement de son autorisation de nuit.
7: Je donne juste une précision que le J-Bus est un club qui est pas loin de la Bastille, parce qu'il y a beaucoup de gens de province et d'étrangers qui nous écoutent.
13: Alors en fait, c'est un club qui était très rock pendant plusieurs années, ça fait 30 ans qu'il est ouvert,
7: ouais.
13: Et qui s'est mis à passer de la techno depuis environ 2-3 ans.
7: Mmh.
13: 3 ans. Et qui a commencé dans une techno assez dure, proche du rock, plutôt hardcore, etc. Et puis depuis quelques mois, qui s'était mis à des choses un peu plus soft, de la house le vendredi et le samedi. Et donc c'est la première fois que ça leur arrive en 30 ans.
7: Et qu'est-ce qui lui est arrivé? C'est quoi? Il y a eu un problème.
13: A priori, ça sera
7: un problème de drogue, problème
11: de voisinage.
13: A priori, ça sera un problème de voisinage.
11: 30 ans, ils se rendent compte que ça fait du bruit.
7: Mais non, je crois qu'ils ont déjà eu des problèmes d'ailleurs de problèmes de voisinage. Parce que moi, je me souviens justement qui était dans la scène rock avant d'être dans la techno. J'allais voir des petits groupes et assez régulièrement, le concert est arrêté pour problème de bruit. Passer une certaine heure, ça posait des problèmes.
11: Mais là, je crois qu'ils avaient fait des travaux.
13: Ils ont jamais eu de fermeture aussi définitive.
12: Là, elle est définitive, c'est pas une...
13: A priori, elle est
12: définitive.
13: Elle est définitive, on va voir s'ils arrivent à négocier quelque chose. Mais c'est vrai que c'est visiblement dû à un problème d'acoustique, mais c'est certainement dû aussi au fait qu'ils commencent à passer de la techno.
12: Qu'est-ce que vous avez pensé, je sais pas, je pense que Marie en a entendu parler dans les actualités, donc là, ça concerne absolument tout le monde de province, des clubs, ça remonte à il y a 2-3 mois, entre autres le Queen, il y avait quoi d'autre encore comme club ?
2: Il y avait le Folies Pigalle.
11: Le
2: Scorpion, non ?
3: Et l'enfer. Ouais.
12: L'enfer. Et puis il y avait également des cafés, un ou deux cafés également.
13: L'enfer de Dijon a fermé pendant un mois le mois dernier.
12: D'accord. Donc là, vous, personnellement, d'un point de vue plus professionnel, bon, on a dit que c'était des problèmes de drogue. Est-ce que pour vous, c'est un faux problème ? Est-ce qu'aujourd'hui, vous le rencontrez, Olivier ? Est-ce que tu rencontres ce problème ? Je sais que oui, à la loco, c'est quand même assez strict. On y fait quand même excessivement attention. On sait que la préfecture, la police, quand même, suit ça d'assez près. Et on a vu dans le reportage qu'il a fallu avoir des problèmes 3 ou 4 heures avant une soirée. Qu'est-ce que, je sais pas, vous en pensez quoi ?
10: Bah disons qu'à la loco, on a eu pas mal de problèmes au début, puisqu'on a commencé donc les soirées aujourd'hui qu'on fait le vendredi.
12: Ça fait peur carrément, la préfecture, la police, de savoir qu'il y a même un club, donc où il y a une structure, on se dit qu'il n'y a pas de problème d'organiser des soirées où on se dit tous les vendredis, il va y avoir des DJ qui vont mettre cette musique-là, et donc ça va emmener
10: des jeunes. Non, parce que disons qu'à la brigade des stupéfiants, chaque club est répertorié. Donc le REX était répertorié, le Gibus est répertorié, et nous à la loco, on a une chance, c'est qu'on n'est pas répertorié par la brigade des stupéfiants. Par contre, le jour où ils ont appris qu'on commençait des soirées techno à l'époque avec Jean-Marie, le mercredi, il y a, ça fait quoi, un an ?
2: Deux ans,
10: on commençait au sous-sol. Ils ont commencé à regarder la loco de plus près, puis ils ont vu que la loco, quand même, il y a des panneaux partout, la drogue est interdite, et il y a des gens qui tournent par rapport à la drogue. Ils ont été assez coulants. On a passé une période assez difficile, mais aujourd'hui, on peut dire qu'il n'y a plus de problème. On n'a plus aucun problème le vendredi sur la...
12: D'accord, mais vous êtes obligé de faire extrêmement attention à ça. Ils sont très, très vigilants.
10: Il ne faut pas relâcher un seul instant.
12: Moindre problème. Ça peut faire comme les autres clubs là dont on a cité, c'est-à-dire une fermeture d'une semaine, 15 jours, un mois.
10: Ça peut même être beaucoup plus long que ça.
2: Ça peut être une fermeture définitive. La direction est responsable de ce qui se passe dans son établissement.
12: D'accord.
2: Donc si elle tolère quoi que ce soit, s'il faut une prise, un flagrant délit de vente ou quoi que ce soit, la direction est responsable, donc ils peuvent fermer le club.
10: Et ce qui est dramatique aujourd'hui, c'est que pour un simple pétard, ils peuvent vous fermer. Ils le font en principe pas, mais ils peuvent vous fermer. Et ça, les gens n'en sont pas conscients, mais c'est vraiment réel. S'ils ont un problème avec la direction de la boîte, ils peuvent vous fermer pour un simple pétard.
12: D'accord. Donc après, il y a eu la réouverture. En fin de compte, le dossier a été réouvert. On a réétudié ça de plus près parce que la fermeture était de 6 mois, c'est ça, pour les clubs qu'on a cité tout à l'heure ?
2: C'était 6 mois, mais ça a réouvert plus tôt parce que ça a été un petit peu déplacé parce que comme un fait par hasard, c'était beaucoup de clubs gays qui ont été fermés.
12: Ouais.
2: Et c'est vrai qu'il y a eu aussi une
12: réaction de la communauté gay. Plus que c'était à cause de ça, plus que par la drogue. Je sais pas vous, personnellement, Jean-Charles aussi, toi, ça t'a fait rire ou ça t'a carrément choqué ou ça t'a
3: que les clubs ferment. Moi,
12: quand ces 6 clubs, cette fameuse histoire, par exemple, ça t'a.
3: Quand un club ferme, effectivement, on va pas être content, quoi. C'est évident puisqu'on travaille dedans toute l'année. Mais moi, je trouve ça déplorable. Mais d'un autre côté, s'il faut faire respecter la loi. Tout à l'heure, tu disais que c'est incroyable de fermer un club pour un joint, mais devant la loi, c'est interdit de fumer des pétards, que ça soit dans les clubs ou dans la rue, c'est interdit. Bien donc sûr. Évidemment, quand on brave les interdits, il y a du danger. Mais fermer des clubs, c'est pas une solution, et je trouve ça dommage ça réduit au niveau de l'art et au niveau de la musique, et ça met toujours des soirées en l'air. Un truc qui commence à démarrer, c'est foutu. Donc je trouve ça déplorable.
10: Et puis c'est une grande hypocrisie puisqu'on vient chercher la drogue dans les soirées techno, mais de la drogue, il y en a partout.
12: Il y en a partout, mais il y en a aussi dans les concerts de rock.
10: Dans un concert de rock, il y a de la drogue. Et la police ne viendra jamais. Par contre, ces technos, ils viennent.
12: D'accord.
14: Je crois qu'ils commencent à s'en rendre compte un peu.
3: Le discours change.
10: Ouais, mais il y a deux discours. Il y a le discours officiel, et puis il y a ce qui se passe dans les commissariats et ce qui se passe dans la réalité. Les politiques disent des choses.
3: Les policiers viennent pas assez en soirée, c'est un problème.
10: Voilà.
12: Il n'y a pas de.
3: Ce qui se passe réellement, ils verraient. Hein.
12: On en fait probablement danser, on s'en rend pas compte. Arnaud, quand tu organises un événement qui est carrément. Qui est en plein air, qui est extérieur, est-ce que vous avez également une réglementation très sérieuse et très sévère ou là. Là, vous pouvez absolument rien gérer parce que c'est ingérable. J'imagine une love parade ou un machin, un truc dans la rue, une manifestation, je sais pas.
13: D'accord. Sur les événements qui sont organisés de façon officielle, il y a des discussions qui sont engagées avec l'ensemble des pouvoirs publics.
12: Vous débattez de quoi, par exemple, le problème de la drogue qu'il peut y avoir en faisant une manifestation, en ayant 30 chars et si avec un peu de chance, c'est ce que je vous souhaite d'avoir 400 ou 500 000 personnes dans la rue.
13: Non, là, on n'est pas responsable de ce qui se passe dans la rue.
12: Et vous pouvez rencontrer. C'est-à-dire que si à ce moment-là, lors de cette soirée, il y a énormément, on s'aperçoit qu'il y a beaucoup de flics qui tournent et puis ils sont aperçus qu'ils ont profité de cette manifestation, les dealers, pour venir vendre de la drogue, vous pouvez rencontrer des problèmes pour après, j'imagine, organiser l'année d'après, à la même date, même événement.
13: A priori, on risque de rencontrer des problèmes si ça se pose pour un événement ultérieur.
12: Donc vous essayez de le gérer quand même, vous allez faire la guerre, vous avez une organisation, vous avez... Non, c'est pas vous de le faire.
13: C'est pas à nous de le gérer. Si c'est aux établissements de nuit de le gérer, c'est parce que c'est dans un endroit fermé où on n'a pas accès à la police, a priori.
12: Et là,
13: mais par contre, sur un endroit à l'extérieur...
15: C'est sur la voie publique.
12: C'est la voie publique.
13: C'est la voie publique, c'est à la police de faire son travail.
12: D'accord, ok, très bien. Je sais, Marie, que tu voulais aborder un autre sujet également, qui était beaucoup plus lié à la SACEM et au... Les DJ, tout ça.
11: Le droit d'auteur, je voulais savoir quand un groupe de rock va déposer son œuvre.
12: Non, techno, ouais.
11: Non, je parle d'un groupe de rock, justement, pour faire la différence. Ça va être
16: un groupe de quoi ?
12: De rock.
11: Un groupe de rock.
16: Ah, d'accord.
11: Ça va être une partition avec des notes. Comment est-ce que fait un DJ, puisque c'est de la musique électronique ?
16: Il y a des notes aussi, hein.
11: Oui, mais moins, on va dire.
16: Mais il y en a quand même.
11: Il y en a quand même.
16: Bien sûr, lorsqu'on va lancer techno, on trouve
12: une partition, mais vous, quand vous croyez de la musique, vous la créez comme ça sur les ordinateurs.
16: Oui, mais on la sort sur partition aussi.
11: Elle est sortable sur partition.
16: Si, on peut la sortir sur partition, il faut juste le logiciel dans la bécane pour le faire.
12: Non, vous le faites automatiquement quand vous déposez un titre, on peut.
16: C'est pas obligatoire.
17: Non, absolument pas. Moi, je tiens à dire que les gens de la techno sont rentrés à la SACEM parce que tout d'abord, ils sont venus nous chercher la SACEM, c'est pas nous qui sommes allés vers eux. Et le problème qu'on a rencontré, c'est que les trois quarts des gens sont autodidactes, mais ils ne savent ni lire ni écrire la musique suivant les règles qui sont là aujourd'hui. C'est-à-dire qu'on est incapable de jouer du piano pendant 5 minutes, ou alors on est incapable d'écrire une partition et des notes sur du papier. Donc qu'est-ce qui s'est passé? On est rentré avec nos œuvres telles qu'elles sont, et on n'a pas passé de concours ou rien du tout. On est devenu auteur-compositeur à partir du moment où on a commercialisé des œuvres, comme c'est inscrit dans les statuts de la SACEM. On est devenu adhérent.
16: On peut mettre un morceau techno sur partition, les notes un morceau techno, c'est fait à partir de notes qui viennent du solfège.
17: Absolument.
16: Sauf que la ligne de basse,
17: on joue des accords à 10 doigts et on joue des lignes de basse.
16: Voilà, sur la ligne de basse sur la partition, ce sera une note, une croche noire qui sera jouée sur la partition comme pour n'importe quel instrument.
15: Juste une précision pour revenir sur la SACEM. Je crois que la SACEM, en tout cas pour cette musique. Puisque maintenant on peut très bien déposer, Maryse, une œuvre techno sans avoir à remettre le support, donc avec les notes. La SACEM aujourd'hui accepte un DAT, accepte un CD avec ton œuvre dessus. Donc c'est plus la peine de se casser la tête pour sortir les notes.
17: Et d'ailleurs, la SACEM.
15: Et dernière précision, quand tu disais il n'y a peut-être pas autant de notes sur un morceau techno, il y a autant de notes sur un morceau techno que sur un morceau de rock. Hein. Il y a autant de notes.
11: Okay.
17: Et aussi par rapport à la SACEM.
12: Ah, c'est
17: voilà, j'ai eu du mal.
12: On fait deux trucs en même temps, il me passe un CD, il parle, putain.
17: Traumatisé, maintenant je sais plus ce que je voulais dire. Non, je voulais juste.
16: La SACEM, donc.
17: Oui, ajouter que par rapport à la SACEM, ça a été vraiment particulier pour la musique techno. Et ça a été le même souci, ils ont rencontré le même souci quand ils ont eu le problème du free jazz. C'est-à-dire des gens qui partent d'une idée, d'une partition d'un jazzman et qui font de l'improvisation pendant une heure. Pendant une heure, ils vont pas écrire toutes les notes qu'ils jouent. Ou alors les pauvres, vraiment les pauvres, ils vont abandonner la SACEM. Donc ils se sont trouvés dans le même cas pour les gens de la techno, mais des années après.
12: Bah nous c'est le même problème à la radio. Par exemple, moi tous les soirs je vais faire des droits d'auteur par rapport à mes textes, du fait que non mais attends, on s'est renseigné, du fait que c'est de l'improvisation et que ce n'est pas écrit.
17: C'est un bordel.
12: J'improvise, tu peux pas déclarer.
11: Pas déposer, ouais.
12: Sauf il faudrait que je prépare mes textes avant, et quand je fais un jeu ou une connerie, il faudrait que je puisse le préparer quoi.
17: Donc, là on rentre dans la configuration comme l'a été le free jazz à une époque.
12: Bah, d'accord. Mm-hmm. Tiens, on va accueillir vite fait parce qu'il est là en ligne, il nous écoute. Ça va faire plaisir à mon avis à Jean-Marie, c'est-à-dire qu'il est encore au travail. Patron.
17: À cette heure-ci, il travaille encore.
15: Il n'est pas couché.
12: Salut Daniel.
17: Salut Daniel.
18: Bonjour les jeunes.
15: Salut Daniel.
12: On va quand même le présenter, Daniel Goldschmidt, qui est donc le patron de Fairway, où travaille Jean-Marie, et qui systématiquement, quand même, il faut le savoir, c'est qu'à chaque fois, il est entouré de jeunes, et à chaque fois, c'est bonjour les jeunes, pour bien faire comprendre qu'il est vieux, nous le savons.
15: Merci. D'ailleurs, Daniel, je trouve que vous avez rajeuni ces derniers temps.
18: Oui, mais c'est parce que j'ai fait un lifting.
12: Ouais, voilà. Depuis qu'il a vu Sheila à la télé, depuis, il a fait pareil. Daniel, tu voulais probablement réagir et donner des précisions concernant la SACEM, mais ensuite j'aimerais qu'on revienne sur le statut de DJ et des mix, que moi, en fin de compte, j'ai pas tout compris.
18: Oui, non, je voulais donner une précision parce que la question de cette charmante Marie. Auditrice.
12: Marie.
18: Marie. Ouais.
11: Bonsoir Daniel.
18: Était précise. Bonjour Marie.
12: Oh là là, ça fait bien en couille. Oh,
19: on va vous laisser reprendre les
12: rênes.
19: Il est chaud, vieux.
12: Oui, en forme le Daniel.
18: 2h12. Je pense à la vie privée.
19: C'est des petites annonces là ou quoi?
12: Ça va finir comme ça, ouais. Alors vas-y Daniel.
18: Alors en fait, il y a une procédure qui n'est pas nouvelle à la SACEM, c'est ce qu'on appelle le dépôt sur disque.
11: Oui.
18: Alors, qui dit disque dit aussi bien disque d'ordinateur, donc qui sera conservé à la SACEM comme une partition.
11: Ouais.
18: Donc en cas de contestation, ils ressortent le disque et ils le remettent dans le programme Cubase, dans le Macintosh, enfin pour ceux qui connaissent. Et également dépôt sur disque pressé, c'est-à-dire vous n'avez pas à déposer la partition, vous déposez uniquement le vinyle.
11: Ouais.
18: Et le garde... Et en cas, parce que c'est toujours pareil, hein, s'il n'y a pas de protestation sur l'œuvre, ben ils ressortent jamais la partition.
11: Ouais,
18: hein.
11: S'il n'y a pas de litige, il n'y a pas de...
18: Voilà, quand il n'y a pas de litige. Mais en cas de litige, maintenant, on peut faire ce dépôt, donc, et également bande magnétique.
11: D'accord.
18: Voilà, pour être clair, précis et net.
12: Voilà.
11: Très clair, très précis.
12: Alors,
19: c'est pour ça que c'est lui le patron. Daniel, moi je retiens facile quand même. Facile quand même, à 2h11 du matin. Facile.
12: Faut le faire.
18: Ça fascine un peu.
12: Daniel, reste un petit peu avec nous, Marie également. Puisqu'on parlait donc de statut de DJ qui a changé depuis, on peut dire, vous êtes considéré comme des. Quoi, c'est considéré quoi comme des.
19: Ah, pour le moment, c'est encore du projet. Hein, ça change.
12: Genre,
19: ça...
12: Projet, donc
18: ah, non. Ah, bon. Non, c'est fait, hein.
19: Enfin, c'est fait, moi je suis autant compositeur et DJ à SACEM et je suis pas au courant.
12: Non, par exemple, nous on vient jouer, on mixe, aujourd'hui il faut faire quoi? C'est-à-dire que normalement, au terme, ça sera quoi? C'est-à-dire que nous, les DJ, on vient jouer, on faut qu'on note les disques qu'on va jouer dans la soirée. Mais il faut que le lundi, on a à la SACEM, leur déposer l'enveloppe en leur disant voilà, j'ai joué tel disque.
19: Il faut leur envoyer par la poste aussi.
12: Non, mais le truc, c'est très sérieusement, c'est quoi? C'est qu'il va falloir enregistrer pour pouvoir bien prouver.
19: Non.
18: Ça, c'est pas complètement nouveau. Non, il y a deux aspects au problème. Le premier, c'est qu'il y a ce qu'on appelle le carnet SACEM, qui est utilisé en radio. C'est-à-dire que toi, Max, quand tu passes une série de disques, normalement, ton réalisateur en radio doit noter les disques. Hein. Et normalement, dans les discothèques, il fut un temps, que les moins de 20 ans ne peuvent pas connaître, si vous voyez ce que je veux dire, où c'était le cas, c'est-à-dire que le disc-jockey faisait, à la fin, il se faisait son pensum du soir, il notait sur un carnet tous les disques qu'il avait passés. Après, ils ont trouvé que c'était extrêmement compliqué, et ils sont rentrés dans le système des sondages, c'est-à-dire qu'ils venaient dans les inspecteurs SACEM, puisqu'il y a pas mal d'inspecteurs SACEM en France, hein, venaient dans les lieux où il y avait de la musique, et ils faisaient des sondages par bande, c'est-à-dire avec un magnétophone. Bon, inutile de vous dire que c'était sujet à caution.
12: Bah, alors, moi ce que je voudrais savoir...
19: aujourd'hui, le DJ...
12: On n'a plus le droit.
19: Si vous voulez savoir, le DJ, c'est en gros... Qu'est-ce qu'il va prendre et comment ça va se passer et où est-ce que va être perçu l'argent?
18: Aujourd'hui, qui cause ça, c'est Sonic, ça.
19: Oui, c'est moi.
18: Ah oui, celui qui cause d'argent, c'est Sonic. C'est bien connu.
19: J'en ai pas encore parlé avec toi, Daniel, mais ça va venir.
18: Alors, le DJ va percevoir de l'argent de deux façons.
12: Non, mais ça va être quoi le but? Encore, Daniel, je suis très lourd, mais...
11: Et est-ce que Bill Gates va percevoir de l'argent?
12: Non, mais sérieusement, Daniel, un DJ va mixer 2 heures pile dans une boîte. Il va passer 25 morceaux. Quelle est la démarche qu'il fasse pour ensuite et retirer quoi comme argent?
19: À la SACEM.
12: Ça sera en fonction d'abord. De quoi? En fonction de nombre de morceaux joués? Est-ce qu'un morceau va gagner plus que l'autre?
18: Max, il y a deux choses différentes. Il y a d'une part ce qu'il va passer, c'est-à-dire ce qu'il va jouer lui.
12: Ouais.
18: Il va avoir un statut d'arrangeur. C'est-à-dire, il est considéré comme un arrangeur. C'est-à-dire qu'il touche sur ce qu'on appelle le droit d'exécution publique. Il touche 2%. Du tout.
12: D'accord.
18: Alors, qui va partager avec les auteurs-compositeurs de la chanson.
12: D'accord.
18: Bon, mais effectivement, tu as parfaitement raison, il faut qu'il dépose son programme.
12: D'accord.
18: Et son programme apparaît vis-à-vis de la SACEM comme
12: un... Moi, je vais mixer toutes les 30 secondes, Je vais mixer toutes les 30 secondes.
19: Il faut être inscrit à la SACEM aussi.
18: Alors, le mieux, c'est de mixer ses propres disques, parce que là, tu touches à tous les coups.
19: Ouais, c'est ce que tout le monde fait, alors.
12: Oh putain, fais chier, on va se taper 2 heures de Sonic.
19: Non, j'ai pas fait autant de disques, tu pourras pas en mettre en 2 heures.
12: Moi, je vais faire un 10. disque, ben, je le mets au bout, je le remets, tiens, on va se le remettre, je ferai des animations micro.
13: Non, mais je pense que... En fait, la SACEM a fait un truc simplifié, c'est-à-dire que tu peux déposer une liste, par exemple, de ce que tu as passé le plus dans le dernier mois.
12: Mais il faut le déposer avant, après, parce que des fois, dans les soirées, on demande. Normalement, dans les soirées, la loco, on
19: demande une cassette à l'appui. Ils demandent une cassette à l'appui, quand même.
12: Par exemple.
19: Ne crois pas que sur le papier.
18: Oui,
19: moi, ils m'ont demandé une cassette.
12: Ouais.
19: Il faut quand même une preuve.
12: C'est normal.
19: Ça fait trois fois qu'on le dit, mais d'abord être reconnu à la SACEM.
12: Et comment on est reconnu
19: soit à la SACEM.
13: On est reconnu quand on a déposé des œuvres.
18: Oui, c'est ça. Non,
12: attendez,
19: on est reconnu à la SACEM si on est encore compositeur.
13: Seuls sont reconnus les DJ qui sont aussi compositeurs.
12: Non, attendez, attendez.
18: Exactement. Il faut avoir deux œuvres qui ont été soit sorties sur disque.
12: D'accord, donc moi, encore aujourd'hui, je ne peux pas.
18: Si, mais attends. Non, mais il y a deux choses. Il y a le DJ auteur-compositeur qui doit faire rapport de ses droits à la SACEM lorsqu'il crée.
12: Oui, mais ça c'est normal, d'accord.
18: Et celui qui a fait une prestation de mix qui est considéré comme une œuvre. S'il peut arguer qu'il a fait une prestation de mix une fois en public... Et il faut qu'il le prouve, mais ça, c'est pas très compliqué.
12: Mais c'est-à-dire prouver de quelle manière, c'est-à-dire.
18: Bah, c'est-à-dire en disant tel jour à telle heure dans tel club, j'ai
19: avec un contrat de travail.
18: J'ai mixé un programme.
12: Ouais, d'accord.
18: Et à ce moment-là, il est considéré. Il a exactement le même.
12: Non, mais ça, c'est extrêmement simple. Ça veut dire
19: qu'il a été employé suivant.
12: Oui, mais
19: c'est l'employeur aussi. Avec un contrat.
12: Non, mais c'est l'employeur. C'est qu'il va avoir absolument joué de la musique. Donc, on n'est pas obligé d'avoir créé de la musique avant pour être considéré comme le DJ qui pourra demain être payé parce qu'il a mixé de la musique.
18: Ah, tout à fait.
12: Ah, oui, d'accord, ok. Donc,
18: c'est deux choses différentes. Si tu veux, tu as le compositeur, d'une part, à ce moment-là, tu seras, par exemple, si toi tu composes de la musique comme il est.
12: Non, mais sans en composer, c'est là où Daniel, c'est-à-dire que je veux dire, c'est qu'un DJ, n'importe lequel qui nous écoute ce soir, si demain c'est elle, ça passe, s'il prouve par la SACEM, par le document écrit des morceaux qu'il a joué, en plus d'une cassette, plus du club qui certifie que ce mec-là a bel et bien joué cette musique-là dans son club pendant deux heures, de 1h à 3h15 du matin, et qu'il a bien joué ces titres-là, là, c'est bon.
18: Tout à fait.
20: Parce qu'il se considère comme un arrangeur pour qu'il appelle les musiques de variété.
12: Plus, il faut plus que la cassette et le truc. Il faut aussi l'établissement dans lequel tu es joué
19: te remplisse
12: un document.
18: D'après ce qu'on m'a dit, ils sont assez coulants à l'heure actuelle. C'est-à-dire qu'ils acceptent vraiment très facilement.
19: Hein. Mais ça risque de changer.
12: Mais aujourd'hui, là encore.
18: Pour l'instant,
12: personne n'est payé en mixant. Si, personne encore.
18: Ça va venir quand,
12: j'ai
19: l'impression. C'est très très long, très très long, parce que ce dialogue-là, on l'a commencé il y a plus de 3 ans avec la SACEM.
18: Il faut un an pour être payé.
12: Ouais.
19: Déjà, sur les œuvres, il faut un an. À partir du moment où on l'a déposé à la SACEM et
12: les commercialisés, je demande si c'est déjà mis en action.
21: Oui, bien sûr, il y en a qui le font.
18: Moi
19: aussi, je le fais.
21: Il l'envoie pour l'instant, par contre, après, pour toucher l'argent, c'est pour le moment la
12: Ça va être extraordinaire, c'est qu'après, en boîte, les mecs vont venir avec leur papier, leur stylo, ils vont mixer les disques.
21: Non, mais c'est pour
19: on
21: ça que je pense
19: avec
21: que.
19: Comptable et tout, ah, soirée, maintenant, clair. Ça rigole
21: je
19: plus.
21: Je pense que la SACEM, et ils en ont un peu parlé lors du Mixmove, c'est qu'ils ont fait des propositions. Mais à mon avis, ils vont revoir certaines de leurs propositions parce que là, ils vont se faire envahir de demandes, ça va être l'enfer, et ils vont être obligés de réduire à un moment, même pour certains dépôts de certaines œuvres, ils vont être obligés de revoir un petit peu leur concept, essayer d'affiner pour ne pas que ce soit l'envahissement total et qu'ils se retrouvent avec des tonnes et des tonnes de listes de disques.
18: Pour l'instant, d'accord. Ce qu'ils ont voulu, c'est être dans le coup et prouver qu'ils s'intéressaient à ce mouvement musical, et ils sont d'ailleurs en avance par rapport aux autres sociétés d'auteurs dans le monde.
12: Très bien. Alors, on va accueillir aussi Nathalie qui est là. Bonsoir, Nathalie.
22: Allô, bonsoir.
12: 21 ans de Paris, souhaites intervenir. Je vais juste terminer sur ce sujet-là, mais je voulais juste te dire que tu étais en direct et si tu avais des petites choses à dire, n'hésite pas.
22: Justement.
12: Non, mais pour l'instant, t'as pas la parole. Non, parce qu'on est vraiment dans un sujet très délicat, Nathalie, c'est pas réservé aux filles, d'accord?
22: D'accord.
12: Non, je déconne, Nathalie, je taquine. Nathalie, tu vas intervenir dans 30 secondes. Je voulais juste dire ce qu'on m'a précisé sur un petit papier que Technopole, donc Arnaud, qui est en travail, se bat pour la reconnaissance des DJ. Donc là, pareil, qu'est-ce que tu souhaites dire là-dessus?
13: En fait, il y a deux choses. Il y a d'abord la reconnaissance par SACEM et puis la reconnaissance d'un véritable statut pour le DJ parce que. Il n'y a pas uniquement le fait d'être payé par SACEM, le fait de pouvoir
12: De le reconnaître sur une photo, par exemple.
13: Voilà, il y a la photo.
21: Un vrai statut.
13: Et d'avoir un véritable statut, c'est-à-dire de pouvoir avoir un statut d'artiste qui est aujourd'hui pas reconnu.
12: Parce que ça va coûter extrêmement cher. Il y a combien de DJ en France? C'est n'importe quoi. Je veux dire, quand on va. Parce que c'est pas que dans les soirées techno, c'est dans un club. Peu importe le club, un DJ qui mixe. Un mec, non, mais même pas, qui fait du rock cut à cut, c'est considéré comme de l'œuvre ou pas, non?
19: Bah, là, pour le moment, on parle de la techno et des musiques électroniques. Maintenant, est-ce que ça s'est adapté à d'autres styles de musique? Je sais pas.
12: Est-ce que ça, Daniel, tu le sais, est-ce que le DJ, c'est considéré c'est que les techno ou c'est parce que le rappeur aussi, il crée vachement?
19: Bah, pour les rappeurs, ça doit être la même chose.
21: Hein. Ça concerne le DJ à la fois du hip-hop. Ouais.
18: Mais
12: je parle pas des clubs en règle générale.
21: Ça parle pas des clubs des pouces disques.
15: Juste une précision, le DJ en club, lui, il a un statut de salarié parce que souvent, il est salarié.
19: Voilà. Ouais, il est directeur artistique.
15: Voilà.
18: Ouais, mais ça n'a rien à voir. Les droits d'auteur, c'est un
19: autre. Oui, c'est autre chose,
12: un autre univers.
18: Ce qu'ils ont fait, ils ont assimilé le disjockey à un arrangeur d'orchestre.
12: Oui.
18: Ils l'ont traité exactement de la même façon. Parce que quand tu arranges une œuvre, tu as 2% du droit d'exécution publique.
12: Moi, je vous le demande, là, je vais me faire un petit peu l'avocat du diable. Là, j'ai trois, quand même, DJ qui jouent depuis extrêmement longtemps. Est-ce que, franchement, vous trouvez vraiment honnête de dire que vous êtes des arrangeurs? Enfin, parce que moi, personnellement, je me considère pas comme un arrangeur, quoi.
19: Est-ce que ça serait prétentieux de dire oui?
12: Non, mais non, c'est pas un problème, je me fais l'avocat du diable. Je veux dire, si t'as des arguments pour me le dire, moi, personnellement, pose un disque et.
19: Moi, je dis oui.
21: Moi, je dis que, par exemple, moi, je le ferai pas. Je ne ferai pas une liste en disant j'ai
12: moi
21: passé
12: non plus.
21: Pour
12: personnellement,
21: gagner 2% sur un truc. Ouais. On est DJ, on a touché notre cachet, on a joué, point, terminé.
12: Parce que bon,
21: s'il faut aller gratter 2% parce qu'on a mis les 10 pendant 2 heures en plus du cachet, bon, je trouve que c'est pas le but.
12: C'est
21: du
12: un peu
21: jeu.
12: Comme si tu portes un vêtement, tu le portes tellement bien que tu peux
19: pas
12: voir les
19: choses comme ça.
12: Non, parce que
19: pas voir les choses comme ça. Parce qu'il y a des gens qui font du pouce disque, c'est vrai, qui sont des DJ qui mettent les disques les uns après les autres suivant une playlist qu'ils ont établie. Alors qu'il y en a d'autres qui prennent vraiment 4 disques pour en faire un. Et là, il y a une création artistique. Et je suis désolé.
21: Mais comment on va le reconnaître? Comment on va le reconnaître? Comment tu vas dire, lui, il a avec 4 disques, il a fait une heure, on va lui donner
19: en organisant la SACM des comités d'écoute pour les gens qui veulent devenir soit auteur-compositeur ou soit DJ auteur-compositeur.
21: C'est vrai. Les disques sont souvent salariés.
12: Moi, je suis très loin d'être un très très bon technicien, mais je pense quand même savoir mixer correctement 2 disques, et c'est pas pour ça que je me considère maintenant comme un arrangeur. Même si je considère qu'avec 2 disques, j'arrive à faire quelque chose, peut-être que s'il est vrai que si un disque, je le pose. Je vais peut-être pas faire réagir la salle, alors que le même dit, je vais le poser, mais en l'ayant mixé avec un autre, là, comme par hasard, la salle va se mettre à bouger, donc je vais me dire, tiens, j'ai créé quelque chose que j'ai réussi à mettre dans une ambiance. Mais pas de là à considérer que j'ai vraiment créé quelque chose.
21: Un DJ techno.
12: Il soit de ton nombre de 15, peut-être, 20.
21: Techno qui vient, qui fait sa prestation, qui joue les morceaux, qui est payé.
12: Non, mais même
21: c'est une chose. Après, si on doit, s'il y a une rémunération qui doit être faite sur les œuvres qui sont passées, il faut que ce soit fait par rapport au passage des œuvres, et non pas dire, tiens, bah, le DJ, il est arrangeur, il a mis pendant un moment. Moi, je pense, enfin, personnellement, je pense pas que je vais entrer dans cette
12: catégorie. Bruno, de ton côté, toi
0: Moi, j'ai un peu le point de vue, quoi. C'est justement, c'est l'ordre des morceaux. Pas nécessaire de mettre 4 morceaux ensemble pour réussir à faire quelque chose de bien avec un plancher de danse. Je crois que dès qu'on comprend ce qui se passe avec un morceau, dès qu'on comprend le feeling qui se passe sur le plancher, le prochain, c'est l'accumulation des atmosphères.
12: On a un exemple qui est extraordinaire, puisqu'il a fait le fil rouge de toute cette soirée, qui n'est autre que Sven Vat. Je veux dire, moi, je l'ai jamais vu personnellement jouer, mais on m'a toujours dit que c'était pas un DJ excellent, mais qui pourtant avait toujours des disques extraordinaires.
19: Une création artistique de par son mix, en une heure, il fait quelque chose avec des disques que les autres ne feraient pas.
12: Mais non, mais s'il se contente de choisir un bon disque, il choisit des bons disques, mais il va les coller bout à bout avec deux nappes et puis il va faire danser les gens. C'est pas
19: un compositeur, c'est un arrangeur de disques.
12: Ouais, d'accord. Non, mais c'est d'accord, tu vois ça de cette manière-là, d'accord.
18: C'est le même problème que le sampling, par exemple.
12: Il crée une ambiance, peut-être. Il va créer une atmosphère.
18: Non, mais par exemple, il y a des procès à l'heure actuelle aux États-Unis parce que certains disques de dance ou de techno ont repris des bribes de sons qui étaient dans d'autres disques. Bon, et ça a fait l'objet de procès retentissants. C'est là l'art du collage. Et le DJ, c'est un colleur. Donc, normalement.
12: Sauf quand on aborde, excuse-moi encore de te couper, parce que j'y pense maintenant, quand on a vu. Sauf quand des DJ. Là, on reste encore dans les dames, ils sont connus comme Jeff Miles, où là, ça commence à mixer en même temps, ils amènent des machines et par-dessus, ils recréent quelque chose, où là, ils composent.
21: Voilà. Là, on est d'accord.
12: Là, on est un véritable DJ.
19: Mais quand c'est fait à 2 ou 3 platines ou une machine en plus, c'est pareil.
21: Oui.
19: Hein.
21: Mais c'est ce qu'on vient de dire pour Jeff Miles, oui, mais le mec qui mixe ZX pendant 2 heures avec 2 platines.
15: Non mais attention, on parle de Jeff Mills, mais Jeff Mills, à côté d'être DJ, est aussi producteur.
19: Exactement,
15: c'est
19: voilà,
15: producteur.
19: On parle d'abord de producteur.
15: Donc il y a le DJ qui est simple, le DJ, celui qui est DJ.
21: Quand tu mets producteur. Des disques, tu n'es pas un producteur, tu es
12: non.
21: un DJ.
12: Non, je parle de Jeff Mills quand il est en tant que DJ, d'ailleurs,
21: DJ,
12: dans un club, et qu'à un moment donné, lui, il apporte en plus une machine par-dessus, ou en dehors de son mix, pendant son mix, il rajoute une machine, peu importe laquelle, mais pour les gens, mais c'est-à-dire qu'à un moment donné, il va rajouter des sons, où là, vraiment, il va créer,
21: d'accord.
12: À un moment donné, il va enlever le disque, il va jouer avec sa machine, et puis d'un coup, il rebalance un un disque. Là, ouais, là, il se contente. Il fait quand même plus que de faire un superbe mix de 2 minutes 30 entre deux disques qui se noient joliment. Mais c'est,
19: mais c'est déjà bien de les mettre pendant 2 minutes 30 et puis il faut bien les choisir.
12: Je suis d'accord.
19: Et bien les mixer. Donc c'est aussi un travail dessus, un travail de console, de son, d'équalisation.
12: En même temps, je suis d'accord.
19: Un travail d'arrangement.
12: Mais on reste toujours avec ouais, deux trucs. Ça va. Mais c'est pour ça que je me fais l'avocat du diable. C'est pour ça que je reconnais aussi que des fois, deux disques, les deux disques avec lesquels on va mettre le feu, les deux mêmes disques, on les met dans leur intégralité. On ne va pas faire bouger un club. Alors que là, on l'aura mixé que 2:30, on va le laisser très longtemps. À un moment donné, on a fait quelque chose de beaucoup plus que le morceau en lui-même.
19: C'est prendre deux disques et vraiment les faire fusionner entre eux dans un mix.
12: Oui, c'est vrai que on utilise un morceau pendant pendant une minute pour faire une transition entre deux disques et c'est pour donner du mouvement. Mais c'est à mon avis, celle-là, ça va être un côté. Il y a des gens comme toi, Jean-Charles, tant je respecte, qui considèrent vraiment comme créer quelque chose et qui va vouloir.
19: Enfin, j'essaye quoi.
12: Non, mais c'est bien.
1: Mais, et la création non plus n'est pas, nécessairement dans la complexité du geste. Hein. Donc, je veux dire, tu peux aussi avoir quelque chose de très simple, mais qui est très efficace aussi.
19: Et mais c'est de la création aussi.
1: Oui. Je n'exclus pas la création, mais je trouve que dans la simplicité, il y a des choses qui sont très bien.
21: La preuve que c'est de la création, c'est que la house de Chicago est née, c'était simplement l'enregistrement de ce que faisaient les DJ à Chicago. Donc, c'est vraiment la création des DJ qui a fait la
19: création
21: cette
19: pure.
21: Musique,
19: hein. C'est exactement ce qui a donné envie aux gens de faire des morceaux. Exactement. Dans les warehouses, ça a commencé d'ailleurs à Chicago.
12: Voilà. Bon, Marie, tu restes un petit peu avec nous ?
22: Oui, volontiers.
12: D'accord. Si vous voulez encore réagir dans cette nuit 100% techno, 0870 5000. Daniel, Dodo, peut-être, non ?
4: Ah oui, à mon âge, il vaudrait mieux.
12: Petite tisane, attends.
4: Une petite camomille, Marie et Dodo.
12: Daniel. Attends, un mot pour Michel quand même.
6: Oui, juste un mot avant de prendre ta camomille.
4: Mais t'es encore là, toi ?
12: Bah, il part plus.
4: Mais lui,
12: mais lui, c'est pas pareil. C'est qu'il est vieux comme toi, mais on n'arrive plus à le faire déplacer. Il a des problèmes avec ses jambes, il a des fourmis, donc il est resté assis.
6: Alors, pendant que j'étais en tête à tête, là, juste, il me manque une compile dans ma collection.
12: Qui est laquelle ?
6: Encore ? Je crois que c'est Technofusion.
4: Bon, ah, bah oui, justement, mais on n'en a plus. Hein.
12: Ah, moi j'en ai une en plus dans mon bureau, mais je te la donne.
4: C'est parti à une vitesse terrible.
12: Merci beaucoup, Daniel, en tous les cas, et à très bientôt.
4: Je vous fais des bisous.
12: Bonne nuit, et
19: ciao.
12: À demain au travail. Jean-Marie sera là quand même.
21: Non, sur mastering demain.
12: Il sera là.
21: Sur mastering demain.
4: Je ne vais pas venir le matin, t'inquiète pas.
12: Jean-Marie sera là demain matin à 15h, comme d'habitude.
21: 15h30.
12: On est en train de laver le linge sale en famille. Salut, Daniel.
4: Au revoir.
12: Très bien. Nathalie, donc, nous allons revenir un petit peu vers, dans un instant, tu le veux bien, on va faire une petite pause, vers les événements encore, les rassemblements, les rêves parties. C'est comme ça, c'est ça, Nathalie ?
23: Oui.
12: Et tu souhaitais juste en deux mots, comme ça, nous dire, tu voulais parler de quoi ?
23: Je voulais parler de l'évolution des rêves, enfin, l'évolution des styles de musique dans les rêves.
12: Très bien, bah, on parle aussi de l'évolution de Gérard qui vient d'arriver. Gérard,
19: il revient du Japon là. Il revient du Japon, c'est lui qui a fait le roulé-boulé.
12: On va pas tous parler. Il est méconnaissable pour les auditeurs de Fun. Il est venu avec une chemise que je n'avais jamais vue, un jean que je n'avais jamais vu.
19: La pure tenue qui tue.
12: Il est allé chez le coiffeur. 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
12: On va se mettre. Ah, ouais, non, mais là, la totale. 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
12: Allô ? Allô ?
26: Qui demandez-vous ?
12: Oui, bonjour, j'aurais voulu parler, excusez-moi, j'aurais voulu parler à Robert, s'il vous plaît.
26: C'est de la part de qui ?
12: C'est la radio, vous êtes en direct. Radio Kiki donc, alors, pour une sélection par votre petit-fils Sébastien.
26: Ah, mon petit-fils Sébastien ? Bon, ben, je vous passe Robert.
12: Ok, merci. Merci.
26: La radio.
12: Un renseignement.
27: Allô ?
12: Allô ?
27: Allô ?
12: Oui. Allô, bonjour.
27: Bonjour, monsieur.
12: Vous allez bien ?
27: Ça va, ça peut aller.
12: Vous avez été sélectionné pour la radio Kiki donc.
27: Ah bon ?
12: Oui, Mister Camping 2000. Robert, vous avez été ?
27: Ah, Mister Camping 2000, oui.
12: Et c'est exact ou pas ? Vous avez été sélectionné grâce à Mister Camping quand même.
27: Mister Camping.
12: Voilà, comment ça
27: va ? À Agde.
12: Très bien, comment ça va bien ?
27: Ça va, ça va.
12: En forme, du snack ?
27: Comment ?
12: En forme ?
27: Oui, toujours.
12: Très bien, vous êtes content d'être avec nous ?
27: Oui.
12: Est-ce que vous êtes contente d'être avec nous ?
27: Mais oui, monsieur.
12: Bien, très bien. Alors, comment ça va bien ?
27: Mais ça va, ça
2: alors
27: va,
2: attention, vous allez, vous avez été sélectionné grâce à votre petit-fils Sébastien.
27: Ah,
2: vous êtes
27: mon
2: au courant.
27: Petit-fils Sébastien, oui.
2: Voilà, donc vous allez être sélectionné, vous allez pouvoir jouer avec nous, bien entendu. On espère gagner le maximum de
27: oui.
2: cadeaux.
27: Oui,
2: alors très bien. On vous rappelle bien entendu que toute règle de jeu adéquate, bien entendu, et toute suspicion, hein, bien sûr. Ça, vous êtes au courant?
27: Ah, pas tellement, non.
2: Vous êtes au courant quand même. Vous nous écoutez régulièrement quand même, paraît-il, l'émission. Vous êtes dans la région quand même.
27: Ah ben oui, je suis à Béziers. Là.
2: Ben voilà, on écoute sur Fun Radio Laser, bien sûr. On est sur Béziers local, bien sûr.
27: Oui.
2: Vous nous écoutez? Hein?
27: Pardon?
2: Pardon?
27: Non, non, mais quelle émission vous voulez?
2: Ah ouais. Pardon? Allô?
27: Oui.
2: Oui, vous êtes content d'être avec nous, Robert?
27: Mais oui.
2: Pardon?
27: Mais oui.
2: Ah ben bah, très bien, bah alors bah, on exprime sa joie, on y va, on éclate, allez.
27: Allez, allez.
2: On fait exploser, là, on y va, on fait claquer les dentiers, on y va. Allez.
27: Oh là là, il y a une
2: peinte
27: là.
2: Là, c'est pour vous taquiner, bien entendu, nous sommes en direct. Alors attention, est-ce que vous êtes prêt à jouer avec nous, mon petit Robert?
27: Je suis prêt.
2: Ah, vous savez bien entendu que vous allez pouvoir être muni de 3 questions.
27: Oui.
2: Chacune des questions vous donnant absolument aucun point.
27: Oui.
2: Chaque point donné, bien entendu, va directement dans la clear lire.
27: Oui.
2: Et on espère pour vous que vous allez récupérer le maximum de clés, d'accord?
27: D'accord.
2: Bien entendu, hein. Ouverture de porte si vous êtes gagnant, hein.
27: D'accord.
2: Ok, vous êtes prêts?
27: Je suis prêt.
2: D'accord. Première question de rapidité, vous connaissez la règle du jeu?
27: Pas tellement.
2: Yeah. Allez-y, on y va. C'est parti, je vous écoute, Robert, allez-y, c'est parti. Allez, Robert, allez-y. Il faut répondre à la question, Robert. Vous savez bien entendu, pour commencer cette émission, vous êtes habitué, bien sûr, votre petit-fils nous a dit que vous avez déjà préparé. Alors, quand même, qu'est-ce qui se passe?
27: Eh bien, il se passe que c'est la fête.
2: Pardon?
27: Ah, il se dites... passe que c'est la fête.
2: Oh là là, vous dites n'importe quoi, vous, hein?
27: Ah bon?
2: Oh là là, vous êtes nul, hein? Qu'est-ce que c'est que ce candidat? Ah, vous êtes mauvais, hein, quand même.
27: Ah, mais je suis pas tellement.
2: Ah, vous savez
27: pas tellement doué pour ces choses-là.
2: Ah, bah, on peut même dire, vous êtes sacrément mauvais, hein, quand même, hein. Ah, bougre de naze. Allô?
27: Allô?
2: Oui, excusez-nous, on a été coupé, on vous entendait pas très très bien. Bon, vous êtes quand même content d'être avec nous.
27: Oui.
2: Vous voulez quand même jouer, vous voulez gagner des superbes voyages. Ça vous ferait gagner, ça vous ferait plaisir de gagner un petit voyage, tout compris?
27: Mais oui.
2: Eh ben alors pour ça, il va falloir jouer pour ça, Robert. Donc quand je pose une question, il faut répondre.
27: Oui.
2: On est d'accord? On est prêt?
27: Allez.
2: On rappelle qu'on peut se faire aider de personnes derrière. Vous êtes tout seul?
27: Non, non, je suis avec ma femme à côté, là.
2: Elle est juste à côté?
27: Oui.
2: Elle est munie d'un dictionnaire?
27: Ah non, non, pas de dictionnaire, non.
2: Vous n'avez pas de dictionnaire. Robert.
27: Oui.
2: Vous êtes prêt?
27: Je suis prêt.
2: Alors attention, vous allez me donner 4 possibilités. Vous connaissez la pétanque?
27: La pétanque, oui.
2: Vous êtes amateur de pétanque?
27: Oui, quand même, comme ça, amateur. Oui, amateur, pas professionnel.
2: Amateur, hein. On y va?
27: On y va.
2: On y va, vicieux. Prêt?
27: Oui.
2: Donnez-moi 4 possibilités d'atteindre un cochonnet.
27: La possibilité d'atteindre un cochonnet.
2: Allez, Robert, jeter la boule. Pardon? Vous m'avez
27: dit? Pour atteindre le cochonnet, il faut jeter la boule
2: oui.
27: et se rapprocher le plus près du cochonnet.
2: Oui. C'est une possibilité.
27: Oui.
2: Il en faut d'autres, hein, bien sûr, Robert. Il faudrait accélérer la cadence.
5: C'est facile.
2: Le public dit que c'est facile, car nous sommes en direct avec le public. Robert, quand même, faites un effort.
5: Allez, Robert,
2: quoi faire? Mais vite.
27: Allez.
2: On vous a aidé dans le public. Le public l'a dit, répétez. Voilà, et le public vient de vous aider quand même, Robert. Vous avez la solution.
27: Ah, mais si je tire, c'est le pointe.
2: Ben voilà, ça fait 3.
27: Oui.
2: Et alors?
27: Ouais,
2: ben
27: je peux faire un carreau aussi.
2: Eh ben voilà, un carreau, bien sûr. Allez, on va faire comme ça, ça nous fait 4 bonnes réponses. Bravo, Robert, vous le saviez quand même. Pourquoi vous l'avez pas dit quand même? Hein? Robert?
27: Oui.
2: Ben alors, pourquoi vous l'avez pas dit?
27: Eh bien, parce que je ne réalisais pas tellement.
2: Et alors, vous êtes dans un rêve, t'es en train de rêver, toi, hein?
27: Je suis entre deux sommeils, là.
2: Ça dort tout à sortir ou ça dort très très tard? C'est au choix, quand même, hein. En règle générale, vous couchez vers quelle heure?
27: Oh, je me couche très tôt parce que je me lève le matin de bonne heure pour aller au jardin.
2: D'accord, t'es occupé du jardin et tout ça, hein?
27: Voilà.
2: Mon petit Robert, attention, deuxième question. Je vais vous faire écouter un petit extrait, attention, du morceau vase, ça vous devinez, d'accord?
27: Oui.
2: Je suis en train de vous parler, vous faites exprès ou quoi? C'est pour fâcher
27: non,
2: non, bon, d'accord, ok.
27: Non, non, non.
2: Je répète, bien entendu.
27: Oui.
2: D'accord. On va vous poser une question, on va dire, vous décidez si vous êtes engagé, hein.
27: D'accord.
2: À vous. D'accord, il répond d'accord. Attention.
27: Je ne comprends pas tellement. Hein.
2: Le public est déchaîné.
27: On l'entend très très mal. Hein.
2: Vous entendez le public parle, le public. Allez. Vous entendez bien. Attendez, le public va crier un petit peu moins parce que là, le public est très... Le public a l'air excité quand même. Vous êtes excité, le public. Vous entendez le public qui est très excité, Robert.
27: Mais oui, mais le public, il est pas un peu de d'Agde.
2: Si, il est de d'Agde. Oui, public de d'Agde. Alors là, il est le public de d'Agde, bien sûr. Alors, attention. Vous êtes prêt, Robert?
27: Oui.
2: Je vous rappelle, bien entendu, que vous avez posé une question. Vous écoutez bien attentivement. Hein.
27: Oui.
2: Je vous demande une solution, messieurs. On a une question qui vous est adéquate. Hein. Un peu de valse, un cœur sucré, vous aimez ça, d'accord?
27: Oui.
2: Vous avez bien compris?
27: Et on comprend pas tellement, hein?
2: Eh ben, dis donc, il va falloir monter un petit peu le son du sonotone quand même.
27: On comprend pas tellement.
2: Eh ben, mettez puissance 10.
27: C'est l'éloignement qui fait ça, mais...
2: Exposez-moi un petit peu les suneurs d'oreilles, on y va, attention, on y va, hein, bouge. Extrait de valse, on y va, écoutez bien.
27: Oui.
2: Vous êtes. Candidat.
27: Allô? Ça rigole bien là-bas. Hein.
2: Ah bon, attends, nous, hein, on vient de mettre l'extrait. À vous de nous dire quel est l'extrait de valse, on vient de vous mettre quand même. Alors, vous êtes nul ou quoi? Robert, on recommence, on écoute, vous êtes prêt à réentendre?
27: À réentendre, mais j'entends pas.
2: Ouais, bah attention, on vous met.
27: On n'entend pas tellement là. Hein.
2: On vous met plus fort, attention, vous êtes prêts?
27: Oui.
2: Top, c'est parti. Oh oui, là c'est évident, là c'est simple. Hein.
3: Facile, facile.
27: Oh là, il me semble entendre des voix que je connais là. Hein.
5: Non, tu reconnais personne, c'est pas vrai.
27: Allô.
2: Alors, est-ce que vous avez reconnu quand même?
27: Eh bien non, parce que...
2: Oh là là, vous êtes emmerdé là, il y a quelqu'un qui vous embête derrière, c'est qui?
27: Non.
2: J'ai entendu une voix là, quelqu'un aboyer.
27: Non, c'est ma femme, c'est ma femme.
2: Ah, je crois que c'était un chien qui aboyait. Qu'est-ce qui...
5: Vous ne parlez pas à la radio.
2: On est en direct à la radio.
5: Ouais.
2: Sélectionné par votre petit-fils Sébastien quand même.
27: Oui.
2: Elle a l'air énervée, votre femme, hein?
27: Ça veut dire qu'elle est un peu fatiguée.
2: Hein. Ah bah écoutez, qu'elle aille se reposer et on s'occupe de vous, d'accord? Donc vous n'avez pas répondu à la question, bien sûr, c'est les valses de Vienne.
3: Ah ouais?
2: Bah alors quand même.
27: On reconnaît pas tellement, hein.
2: Bah vous n'avez pas reconnu François Feldman, que de Vienne, les valses de Vienne. Alors, qu'est-ce qui se passe derrière? Ça a l'air tout excité là, qu'est-ce qui se passe?
27: Non, rien de grave.
2: Bon alors, quand même. Qu'est-ce qui se passe? Elle est énervée?
27: Non.
2: Parce que moi je peux raccrocher, j'arrête tout, hein.
27: Non, c'est pas la peine.
2: Oh bah il y avait un superbe voyage, mais moi je peux tout annuler, attention, hein. Ah mais je suis prêt à tout annuler, même le public est pourtant. Le public est là quand même, hein, mais attention Robert, hein, on peut tout annuler, hein. Alors. Robert.
27: Oui.
2: Elle est calmée?
27: Oui.
2: Elle s'excuse?
3: Ah oui, j'excuse, hein.
2: On veut des excuses, hein, quand même, hein. Ah bah attendez, vous êtes en direct à la radio, Robert, hein, parce qu'elle n'y croit pas, mais pourtant vous êtes bel et bien en direct, hein.
27: Ouais.
2: Eh ouais.
27: C'est vidéo gag.
2: Vidéo gag.
27: Parlez de vidéo gag là.
2: Non, pas du tout. Vous êtes en direct à la radio. Alors attention, vous avez été Mister Camping 2000.
27: Oui.
2: D'accord. Attention, vous allez avoir droit à 10 secondes pour nous donner 10 accessoires qu'il faut absolument avoir pour être Mister Camping 2000. Attention, on y va. Top, c'est parti.
27: Alors 10 accessoires. Aïe. Alors c'est-à-dire un slip, des chaussettes, une chemise. Des lunettes.
2: Prenez votre temps. Pour l'instant, oui, il y a quelques articles qui sont bons, mais tout ne sont pas.
27: Un chapeau.
2: Oui.
27: Des chaussures un petit peu fantaisistes, quoi.
2: Oui.
27: Un pantalon un peu clown.
2: Oui. Il reste une demi-seconde. Une demi-seconde.
27: Je vois pas tellement. Hein.
2: Ça en fait combien, là?
3: 4.
2: Combien d'articles, là?
3: 4.
2: Vite, il en faut encore deux. Vite, il reste 3 secondes, d'une demi-seconde.
27: Ah bon.
2: Une seconde.
27: Des lunettes.
2: Ouais, déjà dit des lunettes, non?
27: Et une cravate.
2: Des cravates. Vite, il reste une seconde, vite. On avait dit 10 secondes. On les a coulés.
3: La crème.
2: On nous dit de la craie.
3: La crème.
2: La crème.
3: Et ouais, pour lubrifier.
2: La crème, allez, on est d'accord. Attention, vite, ça pop, c'est fini. Oh là là.
3: Oh.
2: On réécoute la liste. On va redonner la liste, ce qu'on va dire, ce que nous avez noté.
27: Oui.
2: Alors vous m'avez dit, Robert, pour être Mister Camping 2000, pour vous, il faut un slip, des chaussettes, chemise, lunettes, chapeau, chaussures, pantalon, gants, cravate et crème.
27: Voilà.
3: Des gants.
27: Non, gagné, j'ai dit.
2: Alors déjà, je peux vous dire que vous n'avez pas gagné malheureusement, Robert.
7: Ah non.
2: Et non, parce que déjà, bon, ce qu'il fallait, ça, c'est un bob.
7: Ah ouais.
2: Des tongs. Bob tong. Il fallait le maillot de corps.
27: Maillot de corps.
2: Ah oui, quand même. Effectivement, la paire de lunettes. Là, il fallait quand même la boule de pétanque, mais en plastique, pour aller sur la plage.
27: Ah oui.
2: La glacière, bien entendu. Bon, vous auriez pu le mettre, il faut ça grosse aussi, ça c'est indispensable.
27: Et la bouteille de Ricard aussi, non?
2: Bien sûr, voilà, exactement, Ricard, il fallait ça grosse. Il fallait encore deux autres articles. Effectivement, il fallait éventuellement, pour ceux qui ont envie de s'éclater, pour une paire de gants, je sais pas où vous êtes allé chercher ça, pour être Mister Camping. De la crème, bien entendu. Et puis, il fallait un dernier article, ça peut être...
27: Une frigo.
7: Un siège, une chaise longue.
2: Voilà, une chaise longue, voilà.
27: Pour une chaise longue.
2: Malheureusement, Robert, vous n'avez pas gagné.
7: Oh là là.
2: Ah oui, le public, oh là là, bien sûr, le public est très déçu, Robert.
7: Quel dommage.
2: Vous étiez en direct à la radio quand même. Vous avez un petit coucou à passer.
27: Oui.
2: À votre femme derrière qui crie un peu fort.
27: Non, seulement elle regarde la télévision.
2: Alors. Ouais, mais bon, elle a emmerdé tout le monde. Hein. Vous étiez en direct à la radio aussi. Elle a foutu un snoop quand même.
27: Non.
2: On vous embrasse. Un petit bonjour à passer quand même, Robert.
27: D'accord, ok.
2: On vous embrasse, Robert.
27: Allez,
2: bisous.
27: Au revoir.
2: Allez, voilà, c'était sympa. Ça mangeait pas de pain, Sébastien. Ton grand-père à la pêche, ta grand-mère, elle est plus énervée.
8: Je te dire, j'ai déjà avant de commencer.
2: Parle devant ton micro.
8: Oui. Donc avant qu'on se fende la gueule avec moi.
2: Ouais.
8: Je vais passer un gros coup de gueule.
2: Vas-y.
8: Ouais. Donc moi j'estime que quand on va acheter de la viande. Hein, on paye 40 balles le kilo et nous, agriculteurs, on n'est payé que 7 francs le kilo.
2: C'est déjà assez bien, putain.
8: Alors moi, je
2: c'est
8: pense...
2: C'est pas assez, hein. On pourrait au moins, je sais pas, 7 francs 50, 8 francs,
8: mais
2: 10 francs.
8: 4,82
2: quoi.
8: 4,82 le kilo.
2: 4 francs, ouais, d'accord, ok. Et donc le coup de gueule, c'est quoi, Vincent?
8: Ben le coup de gueule, ça serait que... Pour moi, déjà, il faudrait que quand on est au marché, ou bien alors ça augmente chez nous.
2: Parle devant ton micro.
8: Ouais.

0: et de la viande aussi, et du prix de l'argent surtout. Et on s'est dit, mais merde. Hein, on se l'est dit, quoi. Je veux dire, on était là, on s'est dit,
1: tout on s'est dit, mais merde.
0: Attends, c'est un... Bon, il y a juste RFM qui a dit, mais mes pépites, mais bon.
1: La viande en pépites, c'est... Mais...
0: Mac. Tu vois, on a été... Non, mais nous, tu crois pas qu'on s'intéresse... Non, quand même.
2: Parce que c'est quand même dégueulasse
0: Bah, bien sûr, c'est...
2: Que vous, comme moi, on paye 40 balles, alors que les producteurs comme nous, on n'est payé que même pas 4 francs, 5 francs.
0: C'est pas mal, hein.
1: Ah ouais, mais pourquoi toi tu vas acheter de la viande à 40 balles puisque c'est toi qui la donne, t'as qu'à la garder.
2: Mais je peux même pas, oui, mais je peux même pas tuer une bête chez moi.
0: Pourquoi?
2: Pourquoi? Parce qu'il y a des lois. Et les lois sont tellement cons. Parce que je vais te dire que les lois sont...
0: C'est-à-dire que toi, t'as pas le droit en tant qu'agriculteur de
2: non.
0: pouvoir... Ah bon, t'as même pas le droit de tuer une bête?
2: Faut que j'aille à l'abattoir, faut que je paye l'abattoir, je paye 40 balles mon kilo.
0: Ah oui, d'accord, ok, donc,
2: C'est mais, vraiment dégueulasse.
0: Mais pourquoi tu la tues pas toi-même? Tu mounes, je sais pas, un coup de fusil à pompe.
2: Pour que j'aille en tôle.
0: Hein?
2: Non, c'est pas un grand délit, ça.
0: Moi, j'avais mon... Enfin, moi, mon...
2: C'est un délit.
0: Mon cousin ou mon oncle qu'ils avaient...
2: Ouais, mais il y a combien de temps de ça? Il y a 30 ans de ça?
0: Non, ils avaient une ferme, et ils ont une ferme, et puis voilà, quand tu veux prendre un œuf, tu vas prendre
1: un tu l'œuf.
0: Bah non, mais une poule ou un lapin, donc tu pourrais très bien avoir une vache et puis tuer une vache, non?
1: Et les pièges à vache?
2: Non, t'as pas le droit.
0: Mais t'as pas le droit, d'accord, mais enfin, il y a plein de choses qu'on n'a pas le droit de faire et on s'en fout des lois des fois.
2: Mais
0: attends, on va pas être derrière.
2: Dire.
0: Non, mais Vincent, on va pas être derrière toi pour vérifier si t'as tué une vache de ton troupeau, personne le saura, ça.
2: Il y a plein de gens qui vont être d'accord avec moi. On se plaint qu'il y a du chômage.
0: Robert.
2: Mais déjà, si le gouvernement baissait les charges sociales et patronales de 50%, 75% de chômeurs en moins.
0: Surtout qu'on a vu un reportage il n'y a pas longtemps à Capital où on parlait comme quoi les jeunes allaient monter des entreprises en Angleterre parce que le coût était, tu pouvais gagner 8 fois plus d'argent en bénéfice. Moi, je dis qu'un truc, il y aurait moins de chômage si le prix de la viande était moins cher. C'est tout. Si le kilo de la viande était moins cher, eh ben, il y aurait moins de chômage.
1: C'est la solution.
0: T'es pas d'accord, Vincent?
2: Ben si, mais quand tu vois mon problème, moi, à l'heure actuelle, j'ai pas encore mis la clé sous la porte. Mais je suis prêt à le faire puisque il y a tellement de trucs à payer que je peux pas m'en sortir.
0: C'est clair, non mais je comprends. D'ailleurs, à cette occasion, on va demander à Jean-Pierre ce qu'il en pense. Jean-Pierre, qu'est-ce que tu penses de ça, des problèmes de notre ami Vincent?
1: T'as appuyé deux fois encore. C'est en jaune.
0: T'as
1: encore appuyé comme un cochon.
0: Mais non, j'ai appuyé, putain.
1: Ah mais nous,
3: on l'a en jaune.
1: Rappuie dessus.
0: Et pourquoi alors?
3: On met en vert.
0: Alors attends.
3: Voilà. Et je le...
0: Mais avant, je pouvais le faire moi-même. Alors, tu vas me régler ça demain avec la technique, Manu. Parce qu'avant, je pouvais les prendre moi-même, les auditeurs. Jean-Pierre.
4: Oui.
0: Ça va?
4: Ça va, bonsoir.
0: Comment tu vas, mon pote Zo?
4: Très bien.
0: Bon, on a reçu tes photos, on en parlera après. Qu'est-ce que tu penses du problème de Vincent, notre pote de Vincent, là, son problème d'argent, de prix de la viande?
4: Bah, je pense que...
0: C'est super.
4: Je sais pas quoi vous dire. Il faut pas acheter de la viande, comme ça coûte moins cher.
2: Ah ouais, mais tu vas bouffer du poisson tous les jours, toi, et du riz. C'est marrant, toi.
4: Bah, chacun sa vie.
2: Moi, je quand on comprend rien, on reste à la maison. Hein.
0: Ouais, c'est
4: vrai. Non, moi, je sais vrai que c'est cher, mais faut aller où c'est moins cher.
2: Mais
4: voilà.
2: Mais
0: tu vas à Leader Price, t'achètes de la viande de Leader Price.
2: Leader Price, ouais. Il fait de la pub en plus, connard.
0: Oh, connard. Espèce de connard. Bon, Vincent.
2: Ouais.
0: Non, mais Jean-Pierre, t'as pas compris.
4: Explique, vas-y.
0: Explique, Vincent.
2: Ouais.
0: Attention, là,
2: c'est... Donc.
0: Non, mais là, faut mettre les cassettes parce que le duo Vincent-Jean-Pierre, ça vaut son pesant de cacahuètes, hein.
2: Ouais.
4: J'ai pas compris.
2: Ouais, bah, je vais t'expliquer, tu vas bien m'écouter.
4: Ok, ouais.
2: Et que nous... On n'est payé, agriculteur, que 4 francs ou 5 francs du kilo. Comme par exemple les cours d'hier étaient à 4,82 francs.
4: Bah, je ne veux pas normal, je vous donne raison, tout à fait. Hein. Il faut voir que le gouvernement pour ces problèmes-là.
2: Eh bien le gouvernement, je veux dire que c'est vraiment. Alors là, le gouvernement français, c'est vraiment une bande de cons. Et je le dis. Devant des millions d'auditeurs, j'en ai rien à branler parce que c'est la vérité.
4: Que j'avais vu, je vous dis,
2: le gouvernement
4: droit se tire dans les pattes.
2: S'il était plus intelligent que ça, il ferait 50-50 partout. Il baisserait d'un côté, il augmenterait de l'autre.
0: Ah mais là,
2: hein? Et deuxièmement.
0: Allô?
2: Ouais. Oui, allô?
0: Ah non, parce que t'as touché, Fildar a touché un bouton, puis d'un coup, nous n'avions plus rien sur les lignes,
1: Non, mais moi non plus, j'entendais plus rien.
0: Ah ouais,
1: t'es fou de faire ça, toi.
0: Qu'est-ce que tu disais, Jean-Pierre? Qu'est-ce que tu voulais répondre à Vincent? Par rapport au gouvernement, par exemple, gauche-droite, qu'est-ce que t'en penses?
4: La gauche et la droite, Ardou de la Fénjonson, la gauche et la droite se tirent dans les pattes.
2: À part à côté des conneries, ça y a foutu, tu vois. Eh, peut-être quelle région, toi?

0: Ouais.
1: Bah, c'est pas l'écouter
0: à moi parce que t'es trop con. Oh, je m'en fous. Vous pouvez dire tout ce que vous voulez, j'en ai rien à foutre, moi.
2: Voilà, c'est un chanteur.
0: C'est un artiste. Je suis habitué.
2: Non, mais t'es un artiste.
0: Je suis un artiste, hein.
1: Ouais.
0: Vous débrouillez avec votre viande, mais j'en ai rien à foutre, moi.
2: De toute façon, il compose pas sur du jambon. Bon, comment on fait alors, Jean-Pierre? Donc, toi, tu t'intéresses pas trop à tout ce qui se passe. Tu regardes les actualités, Jean-Pierre, ou pas?
0: De temps en temps,
2: qu'est-ce qui te choque en ce moment dans la vie de tous les jours, en dehors du prix de la viande de Vincent?
0: Ben, je pense qu'ils n'ont pas de boulot et tout, et ça vient assez tard quand même. Hein.
1: Eh ben moi, je suis prêt à mettre la clé sous la porte à cause de ce putain de gouvernement.
0: Ben ouais, mais tout le monde râle et le gouvernement, ben, il ne bougera pas comme ça. Hein.
1: Quand tu es propriétaire...
2: Parle devant ton micro, Vincent.
1: Oui. Je disais donc, quand tu es propriétaire, quand tu es patron, quand tu as un stock de bêtes à viande devant tes yeux, qui est prêt à partir avec l'État pour une bouchée de pain, ben moi, je veux dire, il vient chez moi et ramasse un grand coup de fusil dans les dents.
2: Parle devant ton micro.
1: Ouais, ben je parle devant mon micro.
2: Ah ouais, mais reste tout le temps devant. Qu'est-ce que t'en penses, Jean-Pierre, de ce que vient de dire Vincent?
0: Ben moi, je dis pas de mal sur le gouvernement, parce que...
1: Je vais te dire.
0: Et de toute façon,
1: le gouvernement est bon à s'en prendre plein les poches, mais ils ont rien pour donner.
0: Qu'est-ce que c'est
1: pour la gueule?
0: C'est un problème. Autrement, il faut régler ça. Comment vous répondre? Il y a pas mal de problèmes, c'est vrai. C'est pas de la faute complètement du gouvernement, c'est parce que c'est David qui veut ça, mais avec Chirac, ça va s'arranger, il va repasser de toute façon. La prochaine fois qu'on votera, je sais qu'il repassera et peu à peu ça s'améliorera, ou alors après si ça s'améliore pas, ça finira par péter dur, c'est sûr, mais ce qui va péter dur, c'est les gens qui vont se taper sur la gueule, mais le gouvernement,
1: mais non, c'est pas ça.
0: Protégés, non.
1: Les gens sont habitués à rien faire, comme tu disais, tu sais pourquoi?
0: Non.
1: Parce qu'on les incite à rester au chômage, on les incite à rester au RMI, ces bandes de cons, là. Parce qu'ils sont en train de leur donner des trucs de partout, du pognon de partout.
0: Ouais, mais il faut inventer des
1: idées. On leur donne une faucille dans les mains pour aller remplacer toutes les machines qui sont à se promener là, dans les routes, là. Pour couper toute cette putain d'herbe.
0: Moi, je sais pas quoi vous répondre, mais là-dessus,
1: de toute façon, il y a 300 de chômeurs. Merde.
2: Toi, t'es un artiste, Jean-Pierre.
0: Hein?
2: Toi, t'es quoi, toi?
0: Moi?
2: T'es un artiste.
0: Bah oui, je suis un artiste, mais moi, je suis pas mouvement politique et tout.
2: Non, tu vas pas te mouiller. Ah, t'es au début de ta carrière, c'est pas le moment de te mettre à dos tous les
0: autres. J'aurais plutôt besoin d'un coup de main, le ministre de la Culture, pour réussir.
2: T'as qu'à te mettre tout le monde à dos, sauf le ministre de la Culture. Bah, essaye le ministre de l'Agriculture.
1: Alors,
2: hein?
1: Alors là...
2: Qu'est-ce que t'en penses, Vincent, toi?
1: Eh, hey, moi je veux te dire, moi je me mets à dos avec le gouvernement parce que c'est même pas me mettre à dos, c'est dire la vérité comme elle est.
2: Mais ça, on a bien compris, on est bien d'accord avec toi. Moi je pense
1: ils
2: que.
1: Ils ramassent du pognon de partout, ils en donnent pas de nulle part.
2: Mais merde, qu'ils en donnent, bordel. Il est où cet argent d'ailleurs? Il est où ce pognon? Merde, le Charles de Gaulle. Alors, il est où cet argent? Sur le porte-avions.
0: Ouais. Je trouve que les gens pourraient vivre mieux aussi.
1: Non, mais, hey,
2: attends, laisse parler, attends, qu'est-ce que tu dis, Jean-Pierre?
0: Je trouve
2: oui.
0: Dans le temps, c'est. On céderait, on donne 3 œufs, tu vas donner une salade. Les gens céderaient comme ça, comme dans le temps.
2: Comme à la grande époque de Jacques le Croquant, des trucs comme ça. Hein?
0: Faut retourner un siècle en arrière.
2: Oh bordel, mais il n'y avait pas de synthé, putain.
0: Ouais, il n'y avait pas de synthé.
2: Ah, mais tu m'aurais fait ça avec une gondoline, là.
3: Une mandoline,
2: oh, bordel, dans ce genre-là, avec une harpe.
3: Avec la coupe à la du déclin, là.
2: Avec une harpe et tout. Avec des cols en blanc.
3: Monsieur le ministre de la Culture.
2: Hein, t'aurais été le premier à vanter le nom des ministres, personne ne sait ce que ça voudrait dire et tout, toi tu serais dedans, hein?
0: Ouais.
2: Parce que Jean-Pierre, t'es quoi vis-à-vis des gens?
0: Bah, je suis artiste. Je suis pas connu.
1: Ça va, t'es artiste.
2: T'es pas reconnu. Mais si, t'es reconnu, merde. Hein?
3: Artiste de quoi?
2: Qu'est-ce que tu dis, Vincent?
1: Il est artiste, mais artiste de quoi? Des conneries?
0: Artiste de variété, moi. Des conneries, je peux en rire, je peux vous faire rire.
1: Variété, je dis moi aussi.
0: Bon, de toute façon, écoutez, moi, je veux répondre à ça, moi. C'est la vie, hein.
2: Oh, elle est déchirée. Elle est deux, là. Elle est deux, on vous mettra autour d'une table, c'est bon, on fait...
3: Petit péqué.
2: Non, bah là, c'est clair, là, c'est... Hein? Là, c'est les vrais. Les deux, là, plus Gérard. Que tu fais des grosses têtes,
1: Gérard,
2: là.
1: Ouais, attends.
2: Ouais.
1: En parlant de Gérard, déjà, j'ai un petit bonjour à passer.
2: Ouais, vas-y, vite.
1: Ouais, très vite. Déjà, un grand bonsoir à Aurélie que j'ai oublié.
2: D'accord, elle est là, Aurélie, elle t'écoute, elle est sous charme. Hein.
4: Bonsoir. Ah ouais, je fonds littéralement.
1: Ah ouais.
2: Alors elle, elle mouille pour Vincent et nous que dalle. Ah,
4: non, mais Vincent, je suis contente parce que j'en entends parler depuis longtemps, la zonzon avec Rigaud, tout ça.
1: Tu entends parler depuis longtemps?
2: Tu reparles de zonzon,
1: c'est
2: là,
1: toi, dire...
2: il... Putain, mais c'était oublié, cette histoire.
4: Procès d'oublier. Il est quitté.
2: Non, non, il est pas quitté, les mecs sont partis, ils l'ont oublié. Oh, ils vont revenir.
5: Ouais, mais pas le truc sur le
2: ouais, mais les raquettes du Décathlon, tu vas les
1: rendre.
2: Oh, putain.
6: T'as un film d'or.
5: Et la vitrine fracturée, c'est pas grave.
2: Là, il y a un poste
6: qui... s'il vous plaît. On en parle plus.
5: On en parle plus de la caisse.
6: On en parle pas.
2: Voilà.
6: On en parle plus, mec.
1: Et au fait, Mac.
2: Ouais.
1: Eh, tu la connais, la dernière de l'année?
2: Non.
1: Ben non, parce qu'elle n'est pas encore sortie.
2: Ah ah. Bon, Vincent,
1: ouais.
2: On remercie en tous les cas d'être venu nous rendre une petite visite. Ça fait longtemps qu'on t'avait pas eu et ça nous fait bien plaisir à chaque fois. Tu sais que t'es le bienvenu dans cette émission.
1: Ouais.
2: Je pense que tu passes bien trop peu souvent, mais bon, t'as tellement peu de choses à dire. Bon, là, ton coup de gueule
1: était... Ouais, mais donc, comme je disais, si tu veux m'appeler, c'est demain, j'aurai l'orchestre au complet parce que demain, ce sera sans doute la dernière soirée à cause de mes problèmes financiers. Parce que je risque d'être coupé pendant un petit moment.
2: Ah merde!
1: Mais quand c'est un petit moment, c'est 2-3 mois peut-être.
2: Ah d'accord, quand même, oui, c'est assez long, hein.
1: Ben ouais.
2: Bon.
1: Donc alors, si tu veux, tu m'appelles demain, il y aura l'orchestre au complet avec chanteur et tout.
2: Ah bah alors oui, demain, là c'est clair. Alors demain, on se donne rendez-vous peut-être
1: un... On se fait une heure sans arrêt, quoi.
2: D'accord, ouais. On te reprendra de temps en temps, on fera un petit fil rouge, quoi.
1: Ouais.
2: Bon, on a qu'à démarrer ça je sais pas, vers 23h, on peut faire un petit peu plus tôt que l'heure prévue, là, 23h.
1: Ouais. Ok, ça marche.
2: Demain, 23h avec le groupe de Bulat Pestivia.
1: Ouais, exact.
2: Le Bulat Pestivia Band.
1: Ok.
2: Ok, à demain.
1: Allez, Bulat Pestivia à la radio Kilate.
2: Voilà. Ok, il n'y a pas de problème. Bonne bourre à toi, Vincent.
1: Allez, bonne soirée à tous et amusez-vous bien.
2: À demain.
1: À demain.
2: Bon, Jean-Pierre.
7: Oui.
2: Ça va, toi, sinon, mon pote?
7: Oh, ouais.
2: Ouais, bon, très bien. On va accueillir avec toi, si tu veux bien, Sean, qui a 18 ans, de Grenoble. Salut. Je sais pas si c'est un homme ou une fille, Sean.
8: Ouais.
2: Salut Sean, ça va?
8: Salut, ça va.
2: Ça va, bon, excuse-nous de t'avoir fait passer un tour autant, mais tu sais, hein, avec ces deux grandes montagnes de la radio libre, hein, que sont Jean-Pierre et Vincent, donc c'était pas évident.
8: Non, Sean... Je respecte totalement. Hein. Ah. Bon, en fait, ouais, c'est à peu près ça, ouais, parce que j'ai été voir au cinéma un truc qui est un petit peu un reportage qui est sorti au cinéma pour le montrer au public.
2: C'est quoi?
8: Ça s'appelle Pas vu, pas pris.
2: Ouais.
8: C'est de Pierre Carles, je sais pas si t'en as entendu parler.
2: J'en ai entendu parler, Pas vu, pas pris, ouais.
8: Et en fait, c'était c'est un mec, quoi. Canal Plus lui avait demandé un reportage sur les liens entre le pouvoir, les médias et tout ça, tu vois.
2: D'accord, ouais.
8: Et lui, il était très inspiré et il a pris un enregistrement piraté par satellite qu'il y avait eu entre Moujotte et Léotard.
2: Ouais, exact. Donc on avait déjà vu à la télé, ça, non?
8: En fait, non, on l'a pas vu à la télé, justement.
2: D'accord.
8: Parce que ce qui s'est passé, c'est que, bon, bah, il se parlait de 2-3 trucs. Qui était un petit peu secret, quoi. Bon, on voyait bien qu'il y avait le chef d'une grande chaîne nationale et un mec qui était du ministère qui s'entendait très bien, quoi.
2: Tu l'as vu où, ça?
8: Bah, je suis à Grenoble et il y a une petite salle qui le propose. Ouais. Et je peux te dire que c'est quand même super cool d'avoir des salles qui proposent ce genre de choses.
2: Mais c'est légal, ce film?
8: Des particuliers qui ont envoyé de l'argent pour pouvoir distribuer le film après, quoi.
2: D'accord, ok. Il me semble que ça existait effectivement à Paris. J'en avais entendu parler dans les chaînes de télé, mon entraînant dans les couloirs. Et j'avais entendu parler d'un fameux film comme ça. Et c'était il y a 6 mois, 1 an. Ça doit être ce film-là en question. Et ça se voyait dans des salles, mais c'était à titre privé. Et il y avait des cassettes qui circulaient, j'en avais entendu parler.
8: Ouais, voilà, c'est ça. Ouais.
2: Voilà, c'est ça. Et maintenant, ça, apparemment, ça se voit au grand jour. Mais j'avais déjà eu écho de ce film il y a bien avant l'été, bien avant l'été. Quoi. C'était au mois d'avril.
8: En fait,
2: c'est bien,
8: t'as tenu ta langue.
2: Non, mais c'est vrai, j'ai du mal parce qu'on m'a dit qu'il fallait faire attention à ça. Oui, quoi, tu dis que.
8: Ah, il faut faire attention à ça.
2: Ouais, et alors, c'est quoi?
8: Et alors, en fait, ce qui se passe, c'est que ce mec, il a pris cette bande vidéo, là.
2: Mmh.
8: Alors, Philippe Dana, le mec de Canal+, était très intéressé, si tu veux, quoi.
2: Ouais.
8: Et puis, il allait le proposer à quelques journalistes très importants des chaînes, c'est-à-dire Bernard Benjamin, Patrick de Carolis, Guillaume Durand, le mec qui présente le droit de savoir, celui qui présente l'heure de vérité.
2: Pour en faire quoi? Pour le produire ou...
8: Non, pour voir leur réaction.
2: D'accord, ouais.
8: Pour leur demander s'ils pensaient qu'un reportage comme ça pouvait passer à la télé.
2: Il devait y avoir des gens, Emmanuel Chien, machin, enfin, les gens connus, quoi.
8: Non, pas encore,
2: d'accord.
8: Et en fait, si tu veux, quoi, le truc qui est bizarre, c'est que c'était pas méchant comme reportage, quoi, sur la vidéo. Mais ces journalistes-là se sont vite sentis piégés, ont vite flippé. Il y en a qui ont eu des attitudes très bizarres, si tu veux, quoi.
2: Et comment tu sais tout ça, toi?
8: Bah, j'ai vu le film.
2: Ah, t'as vu le film après, d'accord. D'accord, ça fait partie du film. Enfin ouais, bon, il y a une petite partie du film où on montre...
8: Reportage.
2: Oui, mais d'accord, mais dans ce reportage-là, on voit des journalistes en train de voir ce propre film.
8: Voilà, c'est ça.
2: D'accord, donc en fin de compte, c'est déjà que le film en lui-même, c'est déjà des images qui sont déjà volées. Et en plus de ça, on revoit dans le film des journalistes en train de visionner ce que t'es en train de voir toi-même.
8: Non, c'est pas ce que c'est le truc avec Moujotte et Léotard.
2: D'accord, ok.
8: Et bon, alors là, c'est vrai qu'ils ont des réactions qui sont limites quand même.
2: Pourquoi,
8: pourquoi
2: justement ils ont des réactions limites vis-à-vis de ça, quoi?
8: Ben, en fait, tout ça, c'est dû à un système télévisuel, quoi.
2: Ouais, si ouais. Et pourquoi ces journalistes, pourquoi ces journalistes se sont-ils gênés de voir une conversation privée entre Léotard ou et Moujotte ou je ne sais quoi?
8: Ben, en fait, ça paraît étonnant au début, si tu veux, parce que c'est vrai que c'est pas méchant, quoi. On se demande comment est-ce qu'ils en arrivent à cet état-là, certains.
2: C'est quoi la conversation qu'il y avait entre les deux? Ça disait quoi? Ça parlait de quoi?
8: Bon, en fait, si tu veux, c'est qu'il y en a un qui expliquait que ça le faisait chier le budget avec les publicités, qu'il pouvait y avoir des restrictions, que ça représentait 100, 150 millions de francs et que ça l'emmerdait, quoi.
2: Mm-hmm.
8: Et puis il y a l'autre qui parlait un petit peu de ce qui se passait au ministère de la Défense, quoi.
2: Ouais.
8: Enfin, c'était pas un truc vraiment, c'était pas flamboyant, si tu veux.
2: D'accord, quoi. Ouais.
8: Et puis, bon, bah, il a montré ça au gars, quoi. Le seulement, c'est-à-dire qu'il y en a vraiment qui ont mal réagi, quoi. Ils sont sentis vraiment piégés.
2: Quand tu dis on met le réagi, c'est-à-dire c'est comment, ça a été quoi leur réaction?
8: C'est-à-dire qu'à la fin, il y en a, ils voulaient plus du tout parler sur le sujet, quoi.
2: D'accord.
8: C'est-à-dire qu'ils demandaient dans quelle merde ils étaient mis, quoi.
2: D'accord.
8: Tous les mecs qui étaient à TF1, c'était leur patron, hein, Moujotte, hein, quand même.
2: Ah ouais,
8: hein,
2: quand même, ouais.
8: Alors, et en fait, le lendemain, il y a Pierre Karl qui rappelle...
2: Pierre Karl qui est qui?
8: C'est le mec qui a fait le reportage.
2: D'accord, ouais.
8: Qui était censé s'intituler Pas vu à la télé,
2: ouais.
8: Et qui a bien porté son nom d'ailleurs.
2: Mais c'est même pas un reportage, ce sont que des images volées qui sont mises bout à bout, et ce mec-là l'a produit, c'est ça?
8: Non, c'est pas ça, c'est qu'il a pris les images volées.
2: Il les a montrées.
8: Il les a montrées et ensuite... il a filmé la réaction des gens.
2: D'accord, ok, d'accord, très bien.
8: C'est ça,
2: okay.
8: C'est très bien.
2: Ok, j'ai bien compris, ok, d'accord, ouais.
8: Et là, le gars, il a dit, il a téléphoné à Philippe Dana en lui demandant s'il n'y avait pas eu des échos. Et en fait, il y avait plein de gens qui avaient, enfin, tous les journalistes, avaient téléphoné à la direction de Canal+. Et c'était plein et tout, il y avait même Moujotte qui avait appelé, enfin bon, il s'est retrouvé avec un petit peu tout le monde sur le dos à Canal+.
2: Mmh.
8: À ce moment-là, Dana, il dit, c'est pas grave, continue. Alors là, on sent bien que ça commence à devenir bizarre.
2: Philippe Dana, c'est qui? C'est le mec qui produit Cartoon, là, sa Cartoon, là?
8: Ouais, en fait, c'est lui qui est directeur des programmes, si j'ai bien compris. Dans
2: et, c'est lui qui finançait le mec pour faire ce reportage?
8: Bah, c'est-à-dire, ouais, c'est qu'il voulait faire une journée spéciale sur la télé.
2: Et ah ouais, d'accord, okay, d'accord. Et donc, Philippe Dana recevait, enfin, de ce que tu veux dire, il reçoit des appels de la part de Moujotte lui demandant d'arrêter ce reportage ou d'arrêter
8: bah, c'est-à-dire qu'on sait... On sait qu'il y a des plaintes assez vigoureuses, quoi.
2: Ok, ouais.
8: Et ensuite, ben, ils présentent leur portage, si tu veux, quoi. Ouais. Il y a rien à Canal+, quoi.
2: Ouais.
8: Et là, le lendemain, il y a un appel de Canal+. Alors là, Canal+, ils sont plus du tout d'accord, quoi. Il y a Philippe Dana qui lui dit, écoute, je suis désolé, c'est pas du tout ce qu'on t'a demandé, tout ça. Bon, alors on sent que le truc, elle est bloquée. C'est très visible, quoi. Bon.
2: Il dit ça au journaliste, quoi, au mec qui est en train de faire le reportage, soi-disant qu'il a plus du tout suivi, l'idée maîtresse du reportage et qu'il en avait dévié, qu'il était allé trop loin.
8: Et en fait, c'est vrai que quand on regarde l'idée maîtresse, on voit pas en quoi ça le suit pas le reportage.
2: Ouais, d'accord, ok, ouais.
8: C'est vraiment bizarre, quoi.
2: D'accord, parce qu'ils ont voulu reporter la faute sur le journaliste plutôt que sur la production. D'accord, ok, très bien. Ils voulaient un bouc émissaire, quoi. Ça, il servait de bouc émissaire.
8: Ah oui, il servait complètement de bouc émissaire. Et la preuve, c'est qu'il comprend pas, lui, hein. Et puis, il y a quelques journaux qui en parlent une semaine après, comme quoi ça avait été censuré.
2: D'accord.
8: Et la réaction de Canal+, ils font une petite émission à Télé-Dimanche. Où ils sont allés interviewer des journalistes qui avaient été justement interviewés par ce gars.
2: D'accord.
8: Alors là, les mecs montent sur leur grand chevaux, se disant qu'ils avaient été piégés, que c'était des méthodes qui n'étaient pas du tout bonnes à utiliser, qu'ils ne voudraient jamais utiliser ce genre de choses, quoi.
2: Ouais, dans l'esprit, c'était un peu l'esprit paparazzi, sauf qu'au lieu que ça soit des photos, c'était de l'image, quoi. Genre des images volées, on n'était pas d'accord. Nanana,
8: donc les mecs, ils l'avaient reçu dans leur bureau, quoi.
2: Ah, ouais, non, mais je comprends bien. Mais par contre, peut-être qu'il les a filmés à leur insu, c'est-à-dire que.
8: Non, ils savaient qu'il y avait une caméra.
2: Ils savaient qu'il y avait une caméra qui allait filmer leur réaction.
8: À la fin, ils demandaient d'arrêter de filmer, quoi.
2: D'accord, ok, très bien. Ok. Et ce reportage-là, il dure combien de temps?
8: Donc le reportage à l'origine durait 13 minutes environ.
2: Ouais.
8: Et moi, le truc que j'ai vu, c'est-à-dire où il a montré tout ce qui s'est passé avec Canal+, après ce qui s'est passé, parce qu'il y a eu des suites encore.
2: Ouais.
8: Ça dure à peu près 1h, 1h20, quoi.
2: D'accord, ok. Et ça, c'est dans des salles officielles. On peut voir ça officiellement?
8: Ouais, c'est officiel, ouais.
2: D'accord, et c'est sur eux?
8: Je l'ai vu à Grenoble, ça s'appelle Le Méliès, la salle, hein. Je le conseille aux gens.
2: Et comment s'appelle ce reportage ou ce film? Là, il porte un nom?
8: Pas vu, pas pris.
2: Pas vu, pas pris, ouais, c'est ça, d'accord, ok. Donc ça confirme bien, oui, Manu.
7: On m'a dit aussi que ceux qui veulent le voir sur Paris, il y a un petit ciné dans le 6e, rue Saint-André-des-Arts, qui le joue en ce moment.
2: Ah bon, Saint-André-des-Arts?
7: Ouais, dans le 6e.
2: Pas vu, pas pris?
7: Ouais. Voilà.
2: Ah tiens, 40, 30, 20, 10. Non, mais je vais regarder, à quelle heure? Demain, j'y vais demain?
9: Bah oui, bah t'as le temps en journée.
2: Ouais. Hein? En journée, t'as le temps.
9: Ah oui.
2: C'est un peu dur, Marc. Ouais.
9: Mais pas grave, on ira pour toi.
2: Ouais. Ah, mais demain, on est quoi?
9: Non, mais moi, je vais faire plus fort. J'ai emmené un caméscope et je vais filmer le truc dans le cinéma.
2: Demain, c'est quoi?
9: J'ai rien demain.
10: Non.
2: Jeudi. Ah, bah, attends, je tourne tous les samedis et dimanches. J'ai dit jeudi, c'est off. Journée off.
10: Ah. Et voilà.
2: Voilà. Vendredi, parce que j'ai la loco, samedi je vais me faire chier chez la Romano.
10: Ah non.
9: Non, mais c'est d'enfer, t'as
10: rien. Ah, bien sûr.
2: Appel 40 30 20 10, direct live. On va appeler Sean. Hein? Hein?
9: Pourquoi tu dis reste cool?
2: Reste cool, Sean. Reste cool, Sean. C'est Sean.
11: Jackie Chan. Ils sont en route pour une mission classée.
2: Faut attendre au début.
11: Priorité absolue.
12: Si vous voulez récupérer la fille vivante, la rançon sera de $50 millions.
13: 50 millions de dollars?
2: On va essayer de savoir.
14: Pour obtenir directement les salles de ce film, faites le 0. Si vous connaissez le titre du film que vous désirez voir, faites le 1.
9: Il a galéré le manuel. Je te le dis là.
2: Ouais, mais c'est pas grave, il va y arriver, tu verras ça.
9: Allez,
2: c'est le meilleur. Allez. On a pris le meilleur standardiste de la bande FM.
9: Grave, là, il me demande des lettres.
2: Faites le 1, et après la lettre, c'est... comment s'appelle déjà le film, Charles?
9: Pas vu, pas pris, PA, PA.
2: PA, pas. C'est bon?
9: Ça y est.
2: C'est bon, on y va. Ouais.
14: Nous allons vous proposer un autre type de recherche. Mais n'oubliez pas que vous pouvez vous procurer un poste comportant les lettres sur le clavier téléphonique.
2: Ah, bouge, bâtard.
14: Vous pouvez aussi utiliser la reproduction du clavier situé au dos de la carte hallucinée, distribuée dans certaines salles de cinéma, ou sur simple demande en nous appelant au 01 53 53 51 51.
2: Ah.
14: D'abord, trouvons le genre de film que vous désirez voir.
2: Ouais.
14: Pour les nouveaux films, faites le 1.
2: Non.
14: Pour les comédies, faites le 2.
2: Non, c'est pas drôle.
14: Pour les drames, faites le 3.
2: C'est quoi?
14: Pour les comédies dramatiques, faites le 4.
2: C'est quoi, non?
14: Pour les films fantastiques d'action ou d'aventure, faites le 5.
8: Ah, c'est ça.
14: Pour les films policiers et d'espionnage, faites le 6.
2: Ah, c'est plus ça déjà.
14: C'est à vous maintenant.
2: Je sais pas.
9: Si, je fais 6.
2: On fait 6, on tente le 6 alors.
9: Allez, Manu.
2: Manu appuie sur le 6.
9: Balance.
2: On y va.
14: Nage. Faites votre sélection quand vous le désirez.
2: Ok.
14: Rush Hour.
2: Non.
14: Faites le 1.
2: Now.
14: Ennemi d'État. Faites le 2.
2: Now. C'est bien ça.
14: Au cœur du mensonge. Faites le 3. Hors d'atteinte. Faites le 4. The General. Faites le 5. Tueur à gage. Faites le 6.
2: Il est grave, lui.
14: Snake Eyes.
2: Des fois, il chante.
14: Faites le 7.
2: J'ai pas vu ça.
14: Jackie Brown. Faites le 8.
2: Non plus, j'ai pas vu.
14: Arnaque, crime et botanique.
2: Putain, j'ai pas vu ça non plus.
14: Faites le 10. Piège à Hong Kong.
2: C'est bien ça, truc et botanique.
9: T'as vu, Manu?
2: Piège à botanique.
14: Faites le 12. Couvre-feu. Faites le 13. Taxi. Faites le 14.
2: Je l'en DVD.
14: Face. Faites le 15. Blue Velvet. Faites le 16.
2: J'ai en vidéo aussi.
14: Le Grand Alibi. Faites le 17. Ronin. Faites le 18.
2: Blue Velvet, il le joue encore.
14: La mort aux trousses. Faites le 19. Insomnia. Faites le 20.
2: Faites-la.
14: À vendre. Faites le 21. Loulou on the bridge. Faites le 22.
2: Loulou on the bridge. Bon, y a rien, hein.
8: Non, je dois voir.
2: Dans quel ciel?
9: Non, mais il faut faire avec les lettres parce que là, il va galérer le truc.
14: Faites le 23.
2: Ta gueule.
14: Guépier pour 3 abeilles. Faites le 24.
2: Attends.
14: Tony. Faites le 25. Tokyo Eyes. Faites le 26. La femme au gardenia. Faites le 27. Alerte. Faites le 28. La femme au portrait. Faites le 29. Volte-face. Faites le 30.
2: Volte-face encore.
14: Faites le 31. Règlement de compte.
2: Non.
14: Faites le 32. Kiss of Death. Faites le 33. Ascenseur pour l'échafaud. Faites le 34. Twin Peaks. Faites le 35.
2: Oh, putain.
14: C'est à vous maintenant.
2: Twin Peaks, il le joue encore à Paname.
10: Ouais, en VO. Ouais.
9: Là, il y a rien.
2: Ah, ça va.
14: Voici la liste des films policiers et d'espionnage. Faites votre sélection quand vous le désirez. Rush Hour. Faites le 1.
2: On recommence. Ça. Arrête-moi ça. Bon, on m'a dit, c'est quoi la salle?
10: La salle, on n'a pas le nom, c'est rue André...
2: Saint-André-des-Arts.
10: Saint-André-des-Arts dans le 6e.
2: Dans le 6e?
10: Ouais.
9: Oh, c'est pas loin des Invalides, tout ça. Le Panthéon, tout ça.
2: Tu peux pas me chercher un plomb dans ma bagnole?
9: Oh, dans ta bagnole, tu whizzes? Bah, j'en ai un dans ma caisse, dans mon sac.
2: Fais un plan du 6.
15: Dans mon sac.
2: Non mais c'est bon. Ok. Bon bah c'est cool. Je m'en occupe. Ok.
8: Ok.
2: Bon bah c'est cool. Non quoi que c'est bon. Il va me donner le truc. Salut Sean.
8: Ouais, j'ai juste un truc à dire.
2: Ouais.
8: Tu la connais celle-là? C'est pourquoi est-ce que les Portugaises elles se font sodomiser après être allées chier?
2: Ouais, ça on savait, on nous l'a déjà dit ça.
10: Ouais.
2: Je sais plus c'est quoi déjà.
10: Le truc avec les poils à l'envers.
2: Ah c'est quoi?
8: Pour mettre les poils dans le bon sens.
2: Pour mettre les poils dans le bon sens. Bonne bourre à toi.
8: Allez, ciao.
2: Ciao, bon courage.
8: Bon ciné.
2: Ouais, merci, ouais, c'est cool, je t'en tiens au courant.
15: C'est pas loin, ça.
2: C'est où?
15: C'est là, tu vois.
2: C'est là?
15: C'est avant la place Saint-André-des-Arts.
2: Juste avant la place Saint-André-des-Arts. C'est où Montparnasse?
15: Non, mais t'es loin de Montparnasse, c'est boulevard du Palais, c'est après l'île Saint-Louis.
2: Ah, bah tiens, juste après l'île Saint-Louis, tiens.
15: Voilà, et c'est là après.
2: Où ça? Bah tiens. Je garde le bise. Comment ça se fait que t'as un plan de Paris, toi?
15: Parce que je suis entromé, en bus.
2: Ah bah oui, c'est vrai, d'accord.
16: Il galère maintenant,
2: il galère. Jean-Pierre, qu'est-ce que tu penses de tout ça, toi, TF1, tout ça, l'arnaque?
0: Je sais pas quoi vous dire. Je peux vous dire que je touche toujours, et c'est pas marrant.
2: Ah ouais, c'est pas marrant, t'as l'air d'être malade.
0: Moi, je suis malade.
2: Bon, Jean-Pierre, dans un instant, on va te retrouver... Oh là là, oh là, les microbes à l'antenne, oh putain. Jean-Pierre, on va se retrouver dans un instant ensemble pour parler de... Enfin, pour chanter la nouvelle chanson, le nouveau défi. J'espère que tu tiendras le coup.
0: Ouais, y a pas de problème, hein.
2: Alors, les 10 mots, c'était lesquels?
16: Ça arrive.
0: Non, mais... Vas-y. Brigitte.
2: Zéro.
0: Zéro. Blaireau. Canula, Dola, Calipette, Gaffette, L'Audience, Semence.
2: D'accord, et on a reçu tes photos, on en parlera aussi, hein.
0: Oui.
2: Quel succès.
16: T'as fait des concerts,
2: toi, t'as...
0: J'ai fait des concerts dans le temps, oui.
2: Ouais, dans le temps, mais ça fait longtemps que t'en as pu faire, hein.
0: Bah non, bah il me faut une maison de disque, comme je dis. Je suis dingue pour ça, alors.
2: Quoi, qu'est-ce que t'as?
0: Je vais montrer derrière les barreaux tout à l'heure, il m'en faut une maison de disque.
2: Ouais, ouais, il t'en faut une, hein. Une maison de 11, non? On en reparlera tout à l'heure?
0: Ouais, ok, ouais.
2: Quand tu bouges pas?
0: Ok, à tout à l'heure.
2: Bah, prends un peu de tisane, là, hein, d'accord?
0: Non, mais je suis malade.
2: Bah, je sais bien, mais il faut faire quelque chose quand même. Tiens, un petit morceau dont on avait prévu en début d'émission, pour ceux qui ne sont pas arrivés en début. Un extrait de l'album de Space Between Us, de l'album de Greg Armstrong. Voici un très, très, très joli morceau qu'on retrouve d'ailleurs dans Musique de Nuit, volume 3 au passage. Et sinon, je vous conseille plus que Musique de Nuit 3 pour cet artiste-là, Greg Armstrong, c'est d'acheter l'album sur le label de label chez Virgin. Voici un très joli morceau et on se retrouve juste après pour la suite de la Radio Libre sur Fun Radio au 0803 08 5000. Voilà, on récupère justement en parlant de musique notre ami Jean-Pierre, hein, quand même, qui est en pleine forme.
0: Oui.
2: Qu'est-ce que t'as pensé
16: sur Musique de Nuit 4?
2: Qu'est-ce que t'as pensé du morceau là?
0: C'est bien.
2: De toute façon, toi, le jour où tu diras que c'est pas bien, hein, les poulons ont des dents, hein.
16: Super.
0: Ouais, ça arrive que des fois que Fun Radio passe des chansons qui sont pas bien, mais.
2: Est-ce qu'il est utile de rappeler ton tube?
0: Oui.
2: Alors on le remet, hein.
0: Ouais.
2: On ne s'en lasse pas, hein. Je l'ai fait écouter à une maison de disques aujourd'hui.
0: Oui.
2: Ils ont adoré, hein, Polygramme. Ça te dirait ou pas?
0: Ouais, ça me dirait, ouais.
2: Ça te dirait ou pas?
0: Ouais.
2: Allez, vont voir, hein, parce qu'ils attendent. Normalement, il y a une foire au jambon. Pour bientôt. Non, c'est pas là. Ça arrive.
16: Le maître va parler.

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3: Ouais.
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2: oui.
1: Refais-le-nous à Capella.
2: Monsieur le ministre de la Culture a donné le jour de fête pour aller danser. Aujourd'hui, c'est la fête de la musique. Toute la France se met à chanter. Se retrouver faire la...

0: À donner le jour de fête.
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3: Super disco, super son.
4: Ah oui, Aurélie, elle aime bien super disco.
5: Celui-là, elle est bien, elle cartonne bien aussi. Je me suis absenté, je suis allé boire un café. Excuse-moi, Jean-Pierre. Hein.
1: Oui.
5: Ouais. Est-ce qu'il y a d'autres trucs encore? Est-ce qu'il y a d'autres morceaux que tu as en ce moment en stock et que tu nous as pas offert?
4: Bah déjà celui qui doit nous faire ce soir.
1: Bah, j'ai envoyé tout ce que j'avais là.
5: Ah, t'as donné tout là.
1: Ouais.
5: T'as donné tout ce que t'avais en stock.
1: Ah bien sûr, mais moi ce qu'il faudrait c'est une maison de disques qui me rangisse et vous aurez un produit nouveau. Hein.
5: Au moins t'as le mérite d'être fort.
1: Bah bien sûr.
5: Alors ce soir tu nous as préparé cette fameuse petite chanson, ce fameux petit défi. Hein. On rappelle pour les auditeurs que Jean-Pierre est capable d'improviser en 24 ans. On lui donne 10 mots. Et avec ces 10 mots, il crée une nouvelle chanson. Est-ce que Fildar a la liste des 10 mots qu'on a demandé à Jean-Pierre et pour aller plus vite?
4: Ouais.
5: Alors Fildar, alors vas-y, écoute bien. Big Bill.
4: Big Bill Brésil, zéro blaireau, canular dollar, galipette, gaffette, audience, semence.
5: Alors Jean-Pierre, avec ça, tu nous as fait une belle chanson, on t'écoute.
1: Ouais.

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1: C'est un peu facile hein, quand même Jean-Pierre, hein, parce que là, tu mets les... eh, ça veut rien dire, c'est pas du français, parce que le truc c'est qu'il faut qu'avec ces 10 mots tu fasses une chanson qui veut dire quelque chose.
0: C'est sûr, mais j'ai fait un petit test comme
1: Non, mais là t'as mis les mots les uns derrière les autres, c'est tout nul. Par exemple, redonne-moi la liste s'il te plaît Philippe. Alors, je vais essayer de t'expliquer ce qu'il fallait que tu fasses quand même. C'est où, c'est en bas?
2: En bas à gauche.
1: En bas à gauche. D'accord, alors par exemple, tu m'aurais dit... Et nous sommes partis, nous n'avions plus un franc, mais nous avions tout prévu. Vu, nous avions des dollars, tu vois, tu fais un truc comme ça.
0: À ce moment-là,
1: par exemple, le mot audience, tu peux le mettre avec Big Bill. Tu dis que tu rentres à l'hôtel, tu arrives au Brésil, tu rentres dans la chambre d'hôtel, tu allumes ta télé, oh la surprise, tu tombes sur l'émission du Big Deal, c'est que ça doit faire de l'audience.
0: Okay.
1: Ah bah ouais, là, t'as fait de la merde, là, Vincent. Jean-Pierre, pardon, tu me déçois, là. Comment tu veux qu'une maison de disques ait envie de produire un mec comme toi?
0: Bah, j'ai des bons tests qu'on a, hein, ça c'est...
1: Ouais, mais bon, là, t'es pas capable d'improviser aussi, parce que tu vois, moi, demain, si je te produis, j'ai envie de t'emmener sur des émissions de télé.
0: Ouais, bien sûr, ça me plairait, ouais.
1: Ben non, mais alors, on va faire autre chose. On va improviser un interview.
0: Mmh.
1: D'accord? Donc on va avoir, je sais pas, est-ce que qui veut se prêter au jeu? Est-ce qu'Aurélie veut se prêter au jeu ou Fildar, Manu, Rigo, qui veut jouer
3: Ah ouais, une voix de meuf, c'est bien.
1: Excuse-moi Rigo, tu peux retourner sur
3: Internet. J'attends. Tiens, d'accord. J'ai une petite photo à te montrer quand même.
1: Ah, fais-moi me montrer une petite photo. Oh là là, les gros as, oh là là, des photos de Nana, Jean-Pierre.
0: Oui.
1: Oh les seins, c'est pas Aurélie, hein. Oh là là, c'est horrible. Putain, il y en a qui ont des seins, c'est immense. Des seins, mais c'est énorme. Des gros, gros, gros, gros seins. Hein.
3: C'est bizarre. Hein.
1: Ah, c'est un peu bizarre. Il y en a des faux, puis il y en a des vrais. Hein. Il y en a des vrais. Hein. Celle-là, la cube là, je peux te dire, c'est du vrai, ça. Hein. Oh là, celle-là, c'est une vraie, ouais. Enfin, bon, Jean-Pierre.
0: Oui.
1: On va faire l'interview.
0: Ok, ouais.
1: Bon, je vais commencer, moi, d'accord.
4: Mais qu'est-ce que tu veux, au juste?
1: Bah, on imagine qu'on est dans une émission genre Michel Drucker.
0: Ouais.
1: Bon, c'est pas l'interview genre droit de réponse. Hein. Michel Drucker, t'es invité, tu viens de chanter ta chanson et tout. On t'applaudit, c'était ta première télé. Mmh. Et t'es face à Max avec ses amis qui font des rubriques, Fildar et Aurélie. Et on va voir si t'es capable. Mais vraiment, imagine que t'es en direct, c'est pour voir.
0: Ouais, bien sûr, ouais.
1: C'est vraiment pour te tester, hein. D'accord?
0: Ok, ouais.
1: On peut applaudir Jean-Pierre. Bravo, Jean-Pierre.
0: Ouais, bravo.
1: Jean-Pierre, je vous en prie, installez-vous, asseyez-vous là.
0: Bonjour.
1: Bonjour, Jean-Pierre.
0: Merci.
1: Je vous présente Fildar.
0: Ça va, Michel?
1: Bonjour.
0: Ça va, Max?
1: Non, Michel, appelle-moi Michel Drucker.
0: Michel, ça va?
1: Ouais, il faut vraiment qu'on ait dans l'esprit pour voir si t'es capable, tu vois, c'est important.
0: Il y a toujours les micros que t'as offert une fois à la blanche. Là.
1: Merci, c'est gentil.
0: C'est bien, hein?
1: Jean-Pierre, t'as l'air bien à l'aise, dis donc, c'était ta première télé.
0: Oui, oui, ça va. Ouais.
1: On peut se tutoyer?
0: Oui.
1: D'accord. Alors, vous avez fait votre première télé?
0: Oui.
5: À Graines de Star.
1: Voilà, alors ça vous fait plaisir Jean-Pierre, cette première télé comme ça?
0: Oui, ça fait plaisir, surtout que je savais pas comment ça se passait, j'étais bien reçu dans la loge et tout, et les maquilleuses et tout, c'est bien.
1: Alors Jean-Pierre, dites-moi tout, vous avez commencé votre carrière de chanteur quand?
0: Ben, comme les artistes, ils ont commencé, j'ai eu des débuts comme eux, un peu sur des radios, Fun Radio, Skyrock...
1: Ouais, vous avez bien marché, c'est vrai que vous avez un morceau, c'est un tube, hein?
0: Oui.
1: Il paraît que vous étiez déjà connu au temps des yéyés, c'est vrai?
0: Oui, j'étais connu au temps des yéyés déjà, oui.
1: Mais vous avez quel âge, Jean-Pierre? Vous avez 32 ans?
0: 32 ans, oui.
1: Ouais. Vous êtes originaire d'où?
0: De Seine-Maritime.
1: Très bien, mais Jean-Pierre, vous avez commencé votre carrière il y a combien de temps? On m'a dit qu'il y avait 8 ans, c'est ça? C'est ce qu'on m'a dit, votre maison?
0: C'est-à-dire, ça fait 8 ans que je fais des maquettes, sinon, dans le temps, je chantais les chansons d'Hallyday.
1: Ouais, mais
5: vous
1: bon...
5: Vous êtes inspiré d'Hallyday, en fait. Hervé Villard ou Johnny Hallyday?
0: Johnny,
1: oui. Ouais, Johnny. Mais vous avez commencé votre carrière, donc il y a 8 ans, vraiment, dans la chanson.
0: Oui.
1: Mais c'était dans le but de vous amuser ou vraiment de faire carrière?
0: Sérieux, hein?
1: Sérieux,
0: les autres, oui.
1: Ouais, ouais. Parce que vous avez un look quand même assez particulier, il faut bien le reconnaître.
0: Oui, bien sûr.
1: Hein, ça, vous avez des modèles, des gens qui vous font rêver?
0: Comme fille.
1: Fille ou garçon, peu importe.
0: Comme moi, j'adore Céline Vartan, Yann Folie, tout ça.
1: D'accord, et au niveau des hommes, c'est qui? C'est Sardou, Johnny, Eddie Mitchell?
0: Voilà, toute l'équipe,
1: toute l'équipe.
0: Années 60.
1: Voilà, très bien. D'ailleurs, on aura bientôt une émission spéciale années 60, hein. On vous donne rendez-vous. On vous invitera peut-être, Jean-Pierre?
0: Oui.
1: Avec plaisir.
0: Bien sûr, ouais.
1: Très bien. Alors, quel est votre souhait pour les mois et les années à venir?
0: Mais mon souhait, ce serait de passer à l'Olympia, déjà. Ça serait pas mal.
5: Ou au Stade de France, comme Johnny.
0: Au Stade de France,
5: alors, oui. Attention, Jean-Pierre, parce que comme Céline Dion joue en juillet à Stade de France, il faut réserver dès maintenant.
1: C'est en septembre,
5: même.
1: En
5: septembre,
0: oui.
5: Ouais, c'est bien.
1: Céline Dion qu'on a reçu la semaine dernière. Je sais pas si vous avez regardé, Jean-Pierre.
0: Oui, j'ai regardé, oui.
1: Vous l'avez trouvé comment, Jean-Pierre?
0: Bien.
1: Mmh. Ouais. Très bien. Vous avez une équipe, j'ai vu que vous aviez des danseuses. Elles viennent d'où, ces danseuses?
0: Bah, elles viennent comme ça, du
1: Crisé. Du même taxi. Ah, ouais. Ah, bah, carrément, vous emmerdez pas.
0: Ah, bien sûr.
1: Hein?
0: Je connais des copines.
2: On fait une télé.
1: Ouais.
2: Oui.
1: D'accord, et donc vous êtes content et vous en avez quand même choisi 8, c'est peut-être un peu abusé, non?
0: Non, c'est bon.
1: D'accord. Qu'est-ce que pense, ce que vous faites allusion justement à la fête de la musique, ce qui est très bien, et ministre de la Culture, je pense que vous voulez parler de Jacques Lang.
0: Oui.
1: Est-ce que Jacques Lang a écouté votre morceau?
0: Oui, bien sûr.
1: Qu'est-ce qu'il en a pensé?
0: C'était bon. Jacques Dubon, en tout cas, il a écouté, il a trouvé que c'était bien.
1: Bah, oh là là, dites donc. Bah écoutez, Jean-Pierre, en tout cas, on peut vous applaudir encore.
0: Oui, je vous remercie.
1: On rappelle que c'était votre première télé, votre 45 oui. tours est sorti, ça s'appelle La Fête de la Musique.
0: Oui.
1: Hein? Et puis, vous êtes en préparation d'un nouvel un album, peut-être?
0: Oui, je vais rentrer en studio bientôt avec mon producteur et toute mon équipe.
1: D'accord, et ça va
0: s'appeler... Je vais vous présenter...
1: Ah bah, vous reviendrez à cette occasion, bien sûr.
0: Ah, hein. Bien sûr.
1: Bon, écoutez, et l'album s'appellera comment?
0: Bah, ça s'appellera Jean-Pierre.
1: Pardon?
0: Mais on va peut-être y trouver un titre, on sait pas quoi.
1: Vous savez pas encore pour le moment?
0: Mais...
1: D'accord, vous rentrez en studio à partir de quand?
0: Bah, à partir d'une semaine à peu près.
1: D'accord, bah écoutez, tout ce qu'on vous souhaite, c'est le bonheur que ce morceau devienne le tube de l'été. Je pense oui. qu'il peut le devenir. Hein.
0: Oui.
1: On rappelle qu'il est sorti dans les bacs depuis une semaine, que ça marche bien pour vous, que vous êtes rentré déjà 25e au top 50.
0: Oui.
1: Hein,
0: Je suis content. Hein.
1: Bah.
0: Déjà rentré en top 50, c'est bon. Il suffit de tenir et de monter les échelons, voilà.
1: Mmh. Voilà, votre but c'est d'être numéro 1.
0: Pas particulièrement, mais d'avoir un bon titre bien placé, oui.
1: D'être leader, quoi.
5: Est-ce que vous comptez toucher le marché britannique
1: Ah, c'est vrai, le marché international, parlons-en, c'est vrai.
5: Quand même, Maria Carré et tout ça, elles sont bonnes.
1: Qu'est-ce que vous en pensez dans le marché international? Je sais pas, l'Angleterre, la Belgique, la Suède.
0: C'est le feeling de.
6: Kader, ça va bien, 21 ans, de Belfort. Ça va, Kader?
7: Salut, Max.
6: Ça y est, ça tu va? Peux percuter, hein, tu es sur l'antenne, tu es en direct. Hein.
7: Vous allez bien?
6: Ouais, ça va bien, mon petit Kader. Alors?
7: Ouais, je voudrais vous parler d'un problème que j'ai avec ma petite copine.
6: Ah bah, Gérard va pouvoir t'aider, parce que là, franchement, c'est le... il maîtrise ouais. tous ces sujets. Vas-y, on t'écoute, Kader.
7: Alors, ma copine, moi, à vrai dire, c'est une petite chaude.
5: C'est quoi, une petite chaude?
7: C'est une fille, elle a pas, je suis pas tout, il n'y a pas que moi dans sa vie.
5: Ah.
7: Elle voit d'autres gars quoi, dans sa vie.
5: Elle est multi-partenaire.
7: Ouais, voilà.
6: Mm-hmm.
7: Et quand je fais l'amour avec elle, elle a des limites.
6: Non mais là, vas-y, balance les phrases.
7: Je suis bloqué, je suis coincé, j'ai pas envie de dire n'importe quoi.
6: Et c'est quoi? C'est que apparemment, de ce que je peux lire sur l'affiche...
7: C'est parce que j'ai peur qu'elle me reconnaisse aussi.
6: Bah, c'est la sodomie, c'est ça?
5: Bah, il veut la sodomiser,
6: ah,
5: elle veut pas.
7: Elle voudrait
5: la sodomiser, elle veut pas, et il voudrait qu'on l'appelle pour la convaincre de se laisser sodomiser.
7: Parce que tu sais quoi, il y a mon cousin.
5: Qui l'a sodomisé.
7: Il y a un cousin qui la connaît et elle sait pas que c'est mon cousin.
6: Ouais.
7: Et il me raconte ce qu'il lui fait, quoi.
6: J'aurais
7: bien voulu la griller, quoi.
6: Mais il l'a sodomisé, elle.
7: Hein?
6: Il l'a sodomisé?
7: Bah, moi, il me raconte, ouais, il l'a sodomisé. Ouais,
6: Gérard, qu'est-ce que t'en penses?
5: Pourquoi elle veut pas que toi, tu la sodomises?
7: Bah, je sais pas, moi.
5: T'es sale?
7: Bah, je sais. Non, bah. Impeccable.
6: Et ben normal. Alors.
7: Si j'ai un corps entretenu, quoi.
6: Gérard, qu'est-ce que tu penses de tout ça, là? Parce que franchement, là.
8: Non mais c'est compliqué son histoire parce que je comprends pas là parce que bon elle veut pas donc tu as pas trop la forcer.
6: Ouais.
8: Maintenant si
7: parce qu'elle me dit, elle me dit qu'elle
6: la machine
7: jamais
6: est en route là.
8: De quoi?
7: Elle me dit qu'à chaque fois que je m'avance quoi, je fais le premier. Ouais.
8: Ouais, le
7: elle
8: premier
7: me dit
8: pas.
7: qu'elle l'a jamais fait, qu'elle le faisait jamais.
5: Alors que ton cousin la sodomise.
7: Ouais, voilà.
5: Oh, Gérard, il faut l'appeler. Moi je dis il faut l'appeler.
6: Ah mais justement quand même Gérard, qu'est-ce que tu penses de tout ça parce que...
5: Ah oui Gérard, faut l'appeler Julie.
8: Moi à mon avis, je pense que la meilleure solution c'est d'avoir les deux versions comme tu as l'habitude de faire.
5: Ah,
8: donc
5: ouais.
8: On va appeler ta copine. Et puis on va.
7: Oui.
8: Bah mais... ouais, puis on va savoir. Et puis.
7: D'accord.
6: Mais toi Gérard.
8: Calmos toi.
6: Gérard, concernant la sodomie, qu'est-ce que tu penses de tout ça toi?
8: Personnellement, bon si la nana veut pas, parce que c'est peut-être ça, et puis elle a peut-être pas envie de pour l'instant.
2: Moi, je suis pas motivé par la sodomie.
6: Attends, qu'il finisse sa phrase, vas-y.
2: Voilà.
8: Non, mais c'est vrai qu'il faut pas forcer les gens s'ils ont pas envie, c'est tout. Ça vient par la suite, et puis il faut pas forcer. Si elle a pas envie, elle a pas envie, c'est tout. Hein.
6: Attends, par exemple, dans ta vie privée, ça t'est déjà arrivé de sodomiser des meufs?
8: Une fois de temps en temps, ouais.
6: Une fois de temps en temps.
8: Mais voilà, bon, c'est tout. Mais ça s'est mal passé. Puis bon, après, ça, on a arrêté, c'est tout.
6: Bon, alors avec Lily, t'es pas vraiment sorti avec, là. Mais par exemple, éventuellement, tu sortiras avec...
8: Non, j'irai pas jusqu'à ce point-là.
6: T'aimerais pas jusqu'à la sodomiser?
8: Non.
6: Donc Lily, reviens, je t'en supplie, il te sodomisera pas.
8: Non, mais même si elle veut revenir, elle revient. Si elle veut pas, ben tant pis.
6: Ah, ça c'est une autre histoire. Hein. D'ailleurs, on essaiera d'avoir des nouvelles de Lily. Pendant ce temps, Kader, nous, on va appeler donc la petite Julie.
9: Oui.
6: Hein, puisque c'est son prénom, là, son portable.
9: Oui.
6: Quel âge elle a, cette charmante demoiselle?
9: Elle a 19 ans.
6: D'accord, très bien.
8: Et toi, Tana?
9: Moi, 21 ans.
6: Bon, à 19 ans, Gérard, elle peut se faire sodomiser.
8: Ouais, non, mais si elle veut pas, elle veut pas. Hein. Faut pas forcer les gens, de toute manière.
6: On y va, c'est parti.
9: Non, mais tu sais quoi?
8: Allô,
9: mais...
8: Non, attends, on appelle ta copine.
9: Ok.
6: Ça va sonner, hein, t'inquiète pas. Voilà, c'est parti.
2: Ah.
10: Oui, allô?
2: Allô?
10: Oui. Allô?
6: Kader.
9: Allô?
6: Le boulet, c'est à toi.
9: Ouais, Julie.
10: Allô?
9: Julie. Allô?
10: Oui.
9: Julie.
10: Oui.
9: C'est Kader.
10: Salut, ça va?
9: Ouais, ça va.
10: Bien?
9: Pas de neuf.
10: Ben, rien. Rien de spécial, je suis chez moi. T'es où, là?
9: Ouais, ben, je suis au quartier et...
10: T'es sur Belfort?
9: Ouais, je suis sur Belfort, au quartier.
10: Ah ouais, ok. Mais ouais. Tu m'as pas appelé aujourd'hui?
9: Ouais, ben, je le fais maintenant.
10: Quoi de neuf?
9: Ouais, bah... Tu sais quoi?
10: Ouais.
9: J'ai... Sur ce que je te disais la dernière fois.
10: Ouais.
9: Tu te rappelles? Il y a mon cousin qui m'a...
10: Tu vois derrière, là?
9: Ouais.
10: Ouais.
9: Il y a mon cousin qui m'a dit...
10: T'as dit quoi?
9: Tu connais mon cousin?
8: Mais rentre dans les fêtes.
2: Ouais.
8: Vas-y directement parce qu'on va pas qu'on sinon on va lui dire.
6: Et tu te démerdes, tu rentres dans les fêtes, hein, fête foraine, fête d'un cheval, tu fais ce que tu veux mais tu rentres dans les fêtes.
2: Ton cousin, il lui a dit.
9: Ouais, mon cousin.
8: Ouais, Julie.
10: Kader, c'est qui?
6: Gérard va t'expliquer, Gérard.
2: Oui, attends deux secondes, Gérard. Vas-y, Kader.
10: Oh mais t'as avec qui? T'as fait avec toi là?
9: Hein? Ouais, voilà.
10: T'as fait avec toi?
9: Comment?
10: C'est qui la
6: fille
10: avec toi là?
6: C'est Julia Duloft. Je te crois, arrête ta mytho, arrête ton mytho.
9: Ah, j'ai des amis.
2: Ah oui, je suis son ami.
9: Ouais, voilà.
2: Ouais.
9: Ils sont avec moi.
2: Ouais.
9: Voilà. Il y a moi, voilà. J'ai mon pote, mais.
10: Je suis en plein délire là, c'est qui?
6: Bah, moi je.
9: Ouais, écoute-moi, ouais.
2: Ouais, d'abord, écoute le
10: stuff. Non, mais c'est qui la poussesque avec toi là?
2: Non, mais oh, qu'est-ce que tu. Quoi?
6: Bah, ouais, t'as raison.
2: Elle se laisse sodomiser par le cousin de son mec et elle me traite moi de poufiasse.
6: Bah alors, c'est pas d'être poufiasse que de se faire sodomiser, mais
2: non,
6: tu parles pas comme ça.
2: Elle dit non à son mec.
6: Ouais, tu parles pas
2: mieux.
6: De ma copine comme ça, ouais. Toi, d'accord, ok. Bon, soyons sérieux. Bon, Julie. Julie.
2: Allô.
10: Attends, c'est qui là?
6: Non, mais on va t'expliquer. T'es en direct sur une radio. Tu le prends mal?
10: De quoi?
2: T'es fâché?
6: Attends, t'es en direct sur une radio. Est-ce que tu le prends bien ou pas?
10: Mais c'est quoi ce délire là?
6: Est-ce que tu le prends bien ou pas le fait
10: mais
6: que.
10: Mais où Kader là? Il est avec vous ou quoi?
2: Ah, si,
10: là
2: il est avec nous.
6: Ah, mais si ça te fait chier, on est en direct sur Sky. Si tu le prends pas trop mal, on est en direct sur Fun.
2: Voilà.
6: Est-ce que tu le prends bien ou pas? D'être en direct à la radio.
2: Tu préfères Sky ou Fun?
10: Mais c'est quoi cette histoire là? Sodomie, machin, tout ça, la radio, non. C'est débile là. Ouais.
6: On te pose des questions simples, essaye d'y répondre. Est-ce que tu préfères Skyrock ou Fun Radio?
10: Je m'en fous.
6: Tu t'en
9: Julie,
6: fous. Aucune
9: Julie,
6: des deux.
9: Non, direct à la radio, là, je suis sur Fun, là.
2: Bon, Julie, je vais t'expliquer parce que Kader, il n'y arrive pas. Alors, Kader,
9: il aimerait bien
2: te sodomiser. Et toi, tu lui dis toujours non. Et son problème, c'est que son cousin, bah, tu l'as laissé te sodomiser. Et il lui a dit. Donc
10: quel
2: maintenant,
10: cousin?
2: Il est jaloux.
10: Quel cousin?
2: Bah, le cousin à Kader.
6: Kader?
10: Le cousin à Kader?
2: Ouais.
9: Mais
2: tu sais pas que c'est son cousin en fait. Tu
6: alors maintenant, on va
2: sodomiser par lui, mais tu sais pas qui c'est.
6: On va laisser parler un petit peu Kader parce que quand même c'est intéressant d'avoir la version de Kader. Est-ce qu'il est vrai que ton cousin a sodomisé Julie?
9: Ouais.
2: Voilà.
10: Quel cousin? Oh, Kader, c'est qui?
9: Ouais, mon cousin, ouais.
6: Bah donne le prénom, donne le prénom.
9: Mehdi.
2: Mehdi, ouais.
9: Mehdi de l'Arceau.
6: Alors, est-ce que c'est
10: Mehdi,
6: le cas?
10: C'est ton cousin.
6: Ouais. Ah, ça
9: ouais,
6: peut
9: c'est mon cousin, ouais.
6: Ah, ça peut peut-être le faire. Alors, il y a peut-être eu ce demi-sourge,
2: ah,
6: alors.
2: Je crois.
6: Alors, est-ce qu'il est vrai que tu te serais fait sodomiser par le média en question
9: Tu vois que le monde est petit. Hein.
6: Attends, ah, juste, ouais, calme-toi, Kader. Eh
9: oui,
6: les...
9: eh
10: non,
9: ouais.
10: Mais là, on est en direct sur Fun Radio.
6: Exactement. Voilà. Est-ce que
10: sans
6: tu t'es...
10: Bec.
6: Bah oui. Bah oui. Avec, avec Gérard, en plus, qui est avec nous, qui nous fait le plaisir d'être là, l'hommage, hein, on peut presque le dire.
2: Et Julia la Poufiasse.
6: Oh, bah, Julia la Poufiasse du Loft, voilà, que t'as insulté. Donc, tout voilà. À l'heure. Est-ce que tu t'es bien fait sodomiser par... Ouais. Par le garçon en question là dont on parle depuis tout à l'heure.
10: Non, je suis désolée, il m'a jamais touché quoi.
6: Putain, on appelle le cousin. Allez, c'est parti.
2: Allez, le numéro
6: de téléphone hors antenne, Kader, tu nous le donnes de ton cousin?
9: C'est le 06.
6: Ah bah attends, hors antenne. Oui, ça c'est ce que c'est quand c'est un peu bourré, ça comprend plus grand chose. Gérard. Bon,
2: alors Julie, est-ce que tu dis la vérité ou pas maintenant que Kader est plus là?
10: Ah non, mais c'est clair, quoi, je dis le...
2: Et pourquoi tu veux pas qu'il te sodomise et tu laisses son cousin te sodomiser?
6: Mais si ça se trouve, son cousin, il lui a baratiné,
2: ah
6: hein.
2: Ouais,
6: bah oui, à mon avis.
2: Alors, t'es pour ou contre la sodomie, Julie?
10: Mais parce que ça me branche pas.
6: Donc tu t'es jamais fait sodomiser?
10: Non.
6: Ni par le cousin, ni par n'importe quoi?
10: Mais par personne, quoi.
6: Ni par une chèvre, ni rien du tout. Bon, alors, on a récupéré le numéro de téléphone. Kader, t'es là, on appelle le cousin, c'est parti. Kader, t'es là?
9: Ouais,
2: ouais. Ah ouais, confrontation. Pour,
6: hein. Attention, on appelle maintenant le cousin et on va voir un petit peu ce que ça va donner. Gérard, d'après toi, Julie dit la vérité ou pas?
8: Ouais, à mon avis, c'est Kader qui dit n'importe quoi.
6: Ah, ou le cousin qui est baratiné. Attention, on appelle le cousin.
2: Moi, je dis que c'est Julie.
10: C'est Julie quoi?
2: Qui dit n'importe quoi.
6: Allô?
9: Ouais.
6: Ça va?
9: Ça va, c'est qui?
6: T'es le cousin de Kader?
9: Ouais.
6: C'est bien toi qui encule Julie?
2: Non mais...
6: C'est le mec qui est le boulet mais qui se présente même pas. C'est bien toi qui encule Julie. Bon, on va les laisser entre eux.
10: Mehdi, c'est pas vrai.
2: Ah, tu mens si tu lui dis de dire ça. Mehdi, n'écoute pas Julie et dis-nous si tu as bien sodomisé Julie.
9: Mehdi, moi je parle pas. Ils vont se poser des questions et réponds-leur.
2: Il ne rien comprendre.
6: Non mais là on comprend rien parce que tout beau parle en même temps, c'était un bon bordel. Je vais reprendre le contrôle de tout ça. Maintenant, Kader, je t'en supplie, écoute.
9: Oui.
6: Parle avec ton Mehdi, là, ton cousin.
9: Ouais.
6: Et Julie, alors. D'après, okay. Alors Mehdi, je t'explique. Mehdi?
9: Oui.
6: Tu es bien le cousin de Kader.
9: Oui, c'est ça. Mais c'est qui
6: Je vais t'expliquer après qui je suis. Pour t'expliquer, Kader dit que tu sodomises Julie. Julie ne veut pas se faire sodomiser par Kader. Mais Kader aimerait sodomiser Julie. Donc du coup, on appelle Mehdi pour savoir si effectivement Mehdi a sodomisé Julie, sachant que lui... aimerait ton cousin Kader sodomiser Julie.
2: Et toi, Mehdi, tu as dit à Kader que tu avais sodomisé Julie.
6: Alors que Julie a dit que c'était pas vrai, elle a demandé d'appeler Mehdi.
2: Et elle t'a dit c'est pas vrai, dis non, alors que ça n'avait même pas.
6: Alors, la question est simple. Mehdi.
2: C'est la surprise.
6: As-tu déjà sodomisé Julie?
2: Oui.
9: Ouais, mais...
2: Ah, il a dit oui.
6: Il a dit oui.
9: Non, mais non.
2: Ah, t'as dit ouais, mais... tu vois.
9: Savoir à qui je parle déjà.
6: Bon, rien, on est juste Fun Radio, t'es en direct avec Max, avec Julie du Loft, Julia du Loft, Julie, ta copine, Kader, ton cousin, qui est passé à l'antenne en direct et qui voulait absolument sodomiser Julie.
2: Et il a dit que comme tu l'avais sodomisé déjà, ben qu'il avait le droit lui aussi maintenant.
9: Ouais, mais on va pas faire ça en dehors de...
2: Bon, alors tu l'as sodomisé ou pas? On s'en fout d'où il le fait. Oui.
6: Eh oui.
2: Alors
6: oui,
2: là, c'est
6: oui.
2: Bon, c'est même plus la peine de répondre. Donc Julie...
6: Julie...
2: Qu'as-tu à répondre?
10: Ah non, mais vous hallucinez tous, là.
2: Non, on n'hallucine pas, il vient de dire oui.
10: Mehdi, tu dis n'importe quoi, Mehdi.
6: Alors pourquoi t'as demandé à Mehdi de dire ouais, surtout ouais. Dis pas la vérité, ah, dis non.
10: J'ai pas dit, dis pas la vérité.
2: Bah, Mehdi vient de dire que c'était vrai, en tout cas.
6: Alors, qu'est-ce qu'on fait, là? Je sais pas, comment on opère, là? Il faudrait... Je sais pas comment il faut faire.
10: N'importe quoi, mais...
6: Je crois qu'il faut expertiser ton anus.
2: Ah ouais.
6: Faut vérifier s'il est upéné ou pas,
2: rectal.
6: Voilà. Un petit toucher rectal, voir s'il est upéné ou pas, là. Hein.
9: Julie.
6: Hein?
9: Mais tu m'entends? Tu m'entends, là? Oui. Je sais pas, c'est en France. Même si on est en direct sur mon radio, c'est pas grave.
6: Ouais.
9: Non?
10: Demain, je vais voir Kader, je vais lui dire quoi, moi?
6: Écoute, envoie-moi un poil de ton cul.
2: Tu vas lui dire que tu veux bien qu'il te sodomise.
6: On va expertiser tout ça, voir s'il n'y a pas eu un petit peu de sperme et tout. Les gros crados. Bon, comment on fait pour terminer Kader, là? Parce qu'on va pas passer 2 heures dans l'anus à Julie.
2: C'est clair.
6: C'est sympa,
8: non, mais... Ils font un règlement de compte tous les trois. Et puis il se débrouille, et puis voilà.
2: Et un truc à trois, ça vous dit pas?
9: Non, mais...
2: Julie, un truc à trois, ça te dit rien?
9: Avec deux filles, ça me dirait, moi, mais pas avec deux.
6: Attends, Kader, c'est pas toi qu'on parle, c'est à Julie, sinon
2: les
6: on peut
2: deux,
6: pas...
2: Regarde, un coup Kader, un coup Mehdi, un coup Kader, un coup Mehdi, nan, comme ça, ils sont tous les deux d'accord, et toi, tu mens plus à personne.
10: Bah franchement, pour être gentil, quoi, les deux en même temps, ça m'irait très bien.
6: Ah bah voilà, tu vois, les deux là.
2: Comment je règle les problèmes des gens, les c'est deux, génial.
6: Les deux cousins, vous seriez prêts à niquer sur la même meuf?
2: Julie.
6: Bon, ça vous plaît?
9: Non, mais attendez, j'ai pas donné mon avis.
2: C'est qui? C'est Mehdi?
9: Oui.
2: Ah, pauvre Mehdi.
6: Alors Mehdi, qu'est-ce que tu penses de tout ça?
2: Franchement, c'est bien le plan qu'on est en train de faire.
6: Parce qu'on parle à chaque fois. Attends, on pose une question, il faut qu'il réponde. Après, on répond. Alors vas-y, Mehdi.
9: Ça
6: ne branche pas. Ok, très bien. Bon, on va arrêter là, les enfants. Kader, continue à dessouler.
9: Ouais, bah, je voudrais passer une dédicace.
6: Bien sûr, bah, elle est faite. Et puis, Mehdi, bonne bourre à toi.
9: Okay,
6: merci. Ma petite Julie, comment on fait du coup là? Tu me fous les deux à la porte, tu te fais sodomiser par Mehdi, par Kader, par aucun des deux?
10: Par aucun des deux.
6: Par aucun des deux, d'accord, très bien. Bah tu quittes pas, je vais te repasser le standard hors antenne, hein, ma petite chérie. Voilà qui est fait. Bah c'est bien, hein, Pedro, tu me les enlèves et tout, tu vas plus vite que la musique. Ah, nous avons une question pour notre ami Gérard. Oh. Gérard qui est avec nous ce soir et on a Lucas de Lyon qui doit être avec nous. Salut Lucas.
11: Salut Max.
6: Ah, t'es dans un avion?
11: Pardon?
6: T'es dans un avion?
11: Non.
6: D'accord.
11: Et donc, bonsoir Max.
6: T'as avec un sans fil, hein, c'est une horreur.
11: Voilà.
6: Ouais, ça va être dur. C'est pas portable, hein, c'est un téléphone fixe, mais...
8: Ouais, sans fil.
6: Ouais, voilà.
8: Merci, je sais ce que c'est quand...
6: Petit lutique, normalement, il aime pas ça, hein, Gérard. Hein.
11: Ah ouais, je m'excuse alors.
6: Ça, les sans fil, les portables, tout ça, tout ce qui est téléphone, il déteste. Hein.
11: Bon.
6: Ce qui est pas évident d'ailleurs pour faire de la radio quand on demande aux gens d'appeler, mais il déteste ça, qu'est-ce que tu veux? Bon, Lucas, t'as une question pour Gérard, il t'écoute, puisque ce soir, Gérard est aussi notre invité d'honneur, il nous a fait le plaisir d'être là ce soir.
11: D'accord. Ouais, une question oui et non, en fait, c'était pour parler de sa nouvelle ex-copine Lily. Donc là, je vais m'adresser directement à toi, Gérard.
8: Ouais, bonsoir.
11: Bonsoir, parce que je t'ai pas dit bonsoir. Alors, je voulais savoir où t'en étais au niveau de tes périples amoureux.
8: Bah, pour l'instant, comme on l'a dit tout à l'heure, bah, pour l'instant, c'est au point mort.
11: Point mort, ouais. Parce que donc moi bah, j'ai vu Lily la semaine dernière sur internet, donc sur le site de Fun.
6: Ah oui, pareil, ouais, ouais.
8: Moi je sais, j'ai discuté un peu avec elle, et puis après elle est partie, et voilà, c'est tout.
11: Et qu'est-ce que moi je voulais savoir ce que t'en pensais en fait de ce comportement.
8: Ah mais ça, je vais te dire une chose, elle est majeure et vaccinée, si elle voulait pas rester avec moi, c'était c'est elle qui, disons, c'est un peu moi qui ai mis la sauce, et puis voilà, bon bah, c'est tout.
6: Qu'est-ce qui s'est passé exactement, Gérard?
8: Non, mais ça y est, on va pas en reparler. On en a déjà assez discuté. Maintenant,
12: moi, je suis pas au courant. Je connais pas du tout.
6: Qu'est-ce qui s'est passé?
8: Si elle veut revenir, elle revient. Si elle veut pas.
6: Mais qu'est-ce qui s'est passé? Parce qu'il y a beaucoup de fans qui viennent de nous rejoindre là.
8: Non, mais ce qui s'est passé, c'est que bon, je me suis emporté, puis que je lui ai dit que j'allais aller voir ailleurs. Voilà. Et donc elle a dit, bah si tu vas aller voir ailleurs, tu vas voir ailleurs. Et puis bon, ben.
6: Ah bah pour elle, c'était une bonne porte de sortie aussi. C'était une bonne occasion de se barrer aussi peut-être. Hein.
8: Bah ouais, tout de suite.
6: Ce qui est possible aussi, c'est que toi, tu l'as tourné une perche, elle l'a saisie.
8: Ouais, ouais, non, mais faut dire aussi que vous avez essayé de bien massacrer le coup pendant mon anniversaire. Ça, j'ai pas trop apprécié. N'est-ce pas, Pedro?
6: Non, c'est bon. Non mais c'est vrai que t'as pris
8: de votre manière, vous avez assez foutu votre merde.
6: Attends, mais qu'est-ce qui s'est passé?
8: Vos saloperies que vous m'avez offert, ils sont partis à la poubelle.
6: Non mais attends, c'est pas parce qu'on t'a offert du shampoing que
8: Non, c'est pas du shampoing, c'est des trucs carrément pourris, soi-disant pour mettre les cheveux, et ça vaut rien du tout, c'est vaseline, de la merde.
12: Non mais la vaseline, c'était un très bon gel.
8: Ouais, c'est ça. Pauvre tâche. Tu peux mieux t'en mettre dans le cul, toi, puis d'aller au bois de Boulogne.
12: Oh,
8: je vais te dire une chose, tiens, t'as qu'à aller... Tony, quand il est venu l'autre fois, il t'a proposé, t'avais qu'à y aller.
6: Tony, putain. Non mais attends, excuse-moi Lucas, deux secondes, moi il y a un truc que je capte pas, Gérard. C'est pas parce qu'on t'a offert du lubrifiant en guise de gel que ça veut dire que ça a foutu ta merde dans ton couple.
8: Non, mais même, c'est tout, et puis il y a eu autre chose, c'est tout.
12: Pedro, arrête de rigoler
8: comme un crapaud parce que tu m'énerves.
6: Non mais c'est vrai que le problème, Lucas, c'est que le lendemain il avait rendez-vous avec Lily, il s'est mis le fameux gobelin en forme de... qui était de la vaseline pour l'anus, il s'en est mis dans les cheveux, il a les cheveux gobelins à la Travolta, le problème c'est qu'on l'a pris pour une tête de cul.
8: Non, allez, c'est bon.
6: On arrête de plaisanter là-dessus, tu vois. Mais c'est pas à cause de ça que ça a fait que t'es plus avec elle.
8: Non. C'est moi qui me suis emporté. On l'a appelé, elle a dit qu'elle allait réfléchir et puis qu'elle allait me donner une réponse. Et en fin de compte, j'ai toujours pas
6: de
8: réponse.
6: Attends, parce que le problème, c'est qu'elle est peut-être qu'elle s'est mise à. Ça fait 15 jours que t'as plus de nouvelles. Ça se trouve, elle réfléchit dans un coin. Elle est peut-être en train de sécher, la pauvre.
8: Ben, on sait pas, on verra. Moi, je sais pas. Si elle veut me rappeler, elle me rappelle. Elle a mon numéro, de toute manière. Et puis,
6: ça se trouve, ça fait 15 jours qu'elle est dans le même coin, dans une chambre, en train d'attendre et de réfléchir. Ça fait 15 jours sans bouffer, sans boire. Elle va commencer à sécher, la petite.
8: Moi, je sais pas si elle veut m'appeler, elle m'appelle. Si elle a toujours mon numéro.
6: On peut pas l'appeler, Lily, ce soir, sa femme, là, peut-être avec Lucas. On appelle, là, ou pas ? Je crois que t'étais en train de le faire. Hein.
8: On verra bien, c'est tout.
6: Mais même pas, t'as envoyé des textos, des messages?
8: Ben non, je peux pas en envoyer pour l'instant.
6: Comment ça se fait?
8: Ben parce que j'ai plus de forfait sur mon portable.
6: Merde, et ton entreprise, ton dépôt de bilan?
8: Ben non, j'ai pas de carte pour en acheter.
6: Ah putain.
8: Voilà.
6: Eh ben écoute, hein.
8: Donc, pour l'instant, ce numéro-là fonctionne encore pour.
6: T'as plus de carte là pour le moment?
8: Bah là, j'ai plus
6: pour de carte chargée. Parce que je préviens les auditeurs qui ont eu l'intelligente idée quand ils ont entendu sur l'antenne Gérard dire j'ai plus de carte pour mon téléphone. On a eu 2-3 crétins qui nous ont envoyé des cartes de route, des cartes routières, mais ça.
8: Non, mais c'est des cartes pour charger mon
6: importe. Ouais,
8: c'est
6: des cartes pour. Hein. Eh ouais.
8: Non? Qu'est-ce que t'as dit, Lucas?
11: Non, je disais. Moi, ce que je comprends pas en fait, Gérard. Il s'était fait en fait pour une relation durable. Parce qu'entre Cindy, ton ex, je veux pas remettre ça sur le tapis, mais.
8: Tu te calmes avec le nom de la deuxième personne, s'il te plaît, merci.
11: Je sais que j'ai touché un point sensible là, non?
8: Bah non, mais je te dis, tu te calmes avec celle-là.
6: Ouais.
8: Ok, merci.
11: D'accord, ok.
6: Non, mais attends, tu vas te calmer, Lucas, tu te crois où là?
8: T'es pas chez maman encore.
6: Eh tu te crois l'armée du salut ou quoi là? On est là pour poser des questions.
13: Pourquoi il peut pas parler d'autre personne? C'est qui cette autre personne? Cindy?
8: Ouais, ouais, mais c'est un problème.
6: Ouais, mais là, William,
8: ça,
6: là...
8: Je veux plus en parler, donc...
6: Non, là, ça craint. Elle est partie, elle est partie. Bon, on va répondre, parce que c'est quand même William Dulove, donc tu vas lui répondre, mais exceptionnellement.
8: Non, mais après.
6: D'accord. Non, mais vas-y.
8: Non, ce qui s'est passé, c'est qu'elle est partie avec quelqu'un d'autre, et puis c'est tout. Bon, suite à un accident de voiture, de bidon, voilà.
13: À cause d'un accident de voiture, elle est partie avec quelqu'un d'autre.
8: Voilà.
6: Qui? Sandy?
8: Ouais. Ben ouais, mais si, je t'expliquerai ça plus tard, c'est tout.
13: Avec le médecin? Avec le docteur?
8: Non, elle est partie avec quelqu'un d'autre. Non, elle est partie avec quelqu'un d'autre, c'est tout. Je veux pas trop en parler, parce que si elle écoute après, je veux
6: non,
8: pas
6: mais avoir... on n'est pas là pour dévoiler, mais elle raconte un peu quand même.
8: Je veux pas avoir de problème après, c'est tout.
6: Non, mais attends, t'auras aucun problème, t'inquiète pas, nous on est là, on va faire... Il n'y a pas de problème.
8: Non, mais même, je sais jamais si elle écoute, donc voilà.
6: Qui?
8: Ben, Sandy,
6: non,
8: donc,
6: non, mais
8: voilà.
6: Je veux dire, je lui ai interdit d'écouter, elle écoute plus ton ex, hein, je vais
8: donc,
6: te dire, je lui ai plombé ses
8: transistors. Il y a eu un problème suite à un accident de voiture, et puis c'est tout, bon, voilà, c'est tout. On n'en parle plus, maintenant
13: mais entre Lily et Sandy, c'est qui la plus belle?
8: C'est Lily, pour moi.
6: Mais pour revenir, t'as eu un accident, mais qu'est-ce qui s'est passé
8: Non, bah, parce que j'ai prenais assez vite, et puis bon, je suis rentré dans le cul d'une bagnole, et puis j'ai blessé le bras, c'est tout.
6: Oh merde.
8: Voilà.
6: Et bah attends, mais des accidents,
13: ça
6: je sais pas.
13: Tout le monde, ça
6: ouais,
13: tout
6: moi j'ai
8: non, mais bon,
6: des accidents.
13: Qu'est-ce que t'as fait pour avoir cet accident, quelque chose de spécial?
8: Non, bon, ce qu'il y a, c'est que j'étais pas tellement dans mon assiette, et puis voilà.
6: Merde, t'avais un peu picolé, quoi, t'avais un peu fait la fête, quoi.
8: Voilà.
6: Voilà,
8: bon, comme c'était le 14 juillet en plus.
6: Ouais, donc là, on est passé carrément aux 3,5, ouais, 3,5 grammes d'alcool dans le sang.
8: Non, 4. Non, non, même pas.
6: Mais bon, que du coup, t'as eu cet accident, d'accident bête, quoi, je veux dire, ouais, ça arrive. Voilà. C'est-à-dire que, sans rentrer dans les détails, tu roulais quoi, 90, 110, t'étais sur les nationales, t'étais...
8: Non, je roulais à 80, tranquille.
6: Ouais, d'accord,
8: bon,
6: ouais.
8: Puis quand j'ai prenais trop vite.

0: même quand amené ici, je le voyais bien.
1: Ouais, ça c'est vrai que moi j'avais remarqué dans sa façon de marcher, dans sa démarche.
0: Non,
1: c'est vrai.
0: Même, je pense que ça aurait pas été trop. Je sais pas si ça aurait continué longtemps.
1: Mais moi je te l'ai toujours dit, hein, que tous les deux, tu méritais mieux. Hein, que...
0: Bon, mais bref.
1: Non.
0: On est resté 3 ans et demi, bon, ben, c'est terminé.
1: Je
0: maintenant,
1: t'avais dit, hein, tenons-en toi sur ta garde, un de ces quatre.
0: Non, mais même.
1: Je t'avais toujours dit. Et là, c'est vrai, hein, même Pedro, qui travaillait pas à l'époque avec nous, m'avait dit, tiens, elle a une façon de marcher dans le couloir. Elle avait une démarche qui prêtait à faire comprendre que d'ici peu de temps, elle allait te lâcher.
0: Non, mais ça y est,
2: ça se sentait.
3: Moi, j'avais senti à l'époque, je me rappelle.
1: Et pourtant.
3: J'avais appelé pour dire dans les couloirs, je les voyais toujours comme ça.
1: C'est marrant, hein, comme quoi les gens.
3: Non, mais si.
1: Lui, il le sentait, tu vois, c'était un auditeur à l'époque, il sentait dans la voix de Sandy qu'elle allait te lâcher un jour ou l'autre.
0: Voilà, ça y est, c'est tout. Non, mais
1: elle a
0: plus.
1: On va pas balancer sur elle parce que c'est pas le but et puis on arrête là, mais elle a profité de toi quand même.
0: Bah, un maximum, oui. Hein? Mais ça, de toute manière, je sais pourquoi.
1: Heureusement que t'avais pas de fric.
0: Non, mais même, c'était pour autre chose alors.
1: Ouais, parce qu'elle t'a tout piqué, tes tickets resto, tes CD.
0: Voilà.
1: Ça elle s'est gavée, elle s'est éclatée comme une bête. T'as même piqué tes caleçons.
0: Non.
1: Pas trop caleçon, parce que c'est ton mec, hein.
3: Ta chaussette.
1: Non, mais elle est partie avec les cartons, quoi. Mmh. Hein?
0: La salope. Voilà. C'est tout bon, c'est
1: non,
0: bon.
1: On va pas balancer, mais non, mais on s'en fout. Attends, mais c'est pas le but, hein, d'en savoir sur ta.
3: Elle est partie avec quoi?
1: Bah tout, c'est une salope, quoi.
0: Bah, non, disons, elle est partie avec ce que Max me donnait à chaque fois, c'est tout.
3: Elle a tout pris, tout.
0: Et pour les récupérer, ben maintenant je sais pas où qu'elle est, donc je cherche pas à savoir où qu'elle est, moi je suis.
1: C'est-à-dire.
3: Si on parle d'elle, elle va t'appeler, elle va tout te rendre.
0: Non, de toute manière.
1: Tu planches le décor, c'est-à-dire les Dance Machines.
3: Les t-shirts.
1: Toutes les compiles Dance Machines, elle s'est barrée avec. Les plus grandes discothèques du monde, les Dance Grooves.
0: Et voilà, les musiques de nuit.
1: Les musiques de nuit, elle est partie avec.
3: Les t-shirts Fun Radio.
1: Tout, la totale, l'album de Johnny, l'album de David Hallyday. Non, ça va.
0: C'est pas à moi ça.
1: Ça c'est pas à toi, d'accord. Enfin, non, elle est partie avec la totale, hein, l'album de Kylie Minogue. Enfin bon, elle a tout pris, elle a embarqué, elle l'a ruiné cette salope.
3: Tous tes albums, même les meilleurs, même celui de Kylie Minogue.
0: Tout ce que Max m'avait donné, elle est partie avec.
1: Voilà, tous les bons disques qu'on.
3: Tous les bons disques.
1: Voilà, tous les bons disques dont on voulait se débarrasser, m'ont donné et voilà, c'était.
0: Il voulait s'en débarrasser, donc il me l'est passé.
1: C'est ça, ou la Croix-Rouge, donc.
0: On va donner ça à une poubelle, et puis voilà.
1: Non, on rigole.
3: Non,
1: mais moi, ça me fait chier. Moi, en tout cas, c'est un mot qui me vient à la bouche maintenant que je parle de ton ex. C'est une salope.
0: Ah, mais ça, moi, je m'en fous. Moi, tu dis ce que tu veux dire.
1: Non, mais t'es pas obligé de le dire, mais tu le penses quand même.
0: Non, mais moi, j'en ai plus rien à foutre maintenant, c'est tout.
1: Je t'ai pas envie de le dire, je comprends, parce que moi, je.
0: Moi, personnellement, maintenant, j'en ai rien à foutre. Mon cœur est toujours à prendre, et puis c'est tout. Si ça intéresse des nanas, ben, n'hésitez pas.
3: Des mecs, ça intéresse. Moi, je me rappelle que déjà, ils en parlaient il y a longtemps de ça.
1: Des mecs?
3: Des mecs dans les toilettes de la loco.
0: Ah, ouais, non, mais ça, c'est bien.
1: Voilà, mais là, William, attention, là, c'est pas la peine, mais il y a eu une époque quand même.
0: C'est fini ça, et puis
1: ça revient.
0: Ouais, non, mais même comme on n'y va plus, donc.
1: Ça revient comme le cheval au galop, hein.
0: Ouais, mais comme on n'y va plus avant.
1: Attention, hein.
0: Donc terminé, voilà.
1: Mais pour ton ex, là. Après, on en parle, parce que sur le net, j'ai vu quelques trucs. C'est une salope.
0: Non, mais ça,
3: grosse.
1: Non, mais.
0: Je m'en fous maintenant.
1: Je comprends, non mais attends,
0: on va pas s'éterniser là-dessus, ça sert à rien.
1: Bah, ça sert à rien, ça sert à clarifier les choses.
0: Mais même, ça sert plus à rien d'en parler maintenant. Non, ça va faire 2 ans qu'elle est partie, donc c'est tout maintenant.
1: Non mais les yeux dans les yeux, Gérard, comme ça, pour qu'on.
0: Moi, personnellement, j'en ai rien à foutre, après ce qu'elle veut, puis qu'elle essaye pas de.
1: Non, mais après, on ferme le dossier, définitivement.
0: Ça sert même pas qu'elle essaye d'essayer de me recontacter pour
1: essayer
0: de revenir.
1: Elle a cherché à nous joindre 2-3 fois au standard. Crois-moi qu'on l'a bien.
2: J'ai laissé son numéro, c'est tout ce que j'ai fait.
1: Ouais, on lui a. Non. Quoi? Pardon?
0: Non, j'ai mal entendu là.
1: J'ai cru mal entendre, moi aussi.
2: J'ai dit, je vais pas laisser ton numéro, ça c'est sûr.
1: Ouais, c'est ça. Ouais. Donne-lui son numéro de portable, tu vas voir un petit peu comment.
0: De toute manière, profites-en bien de ce numéro-là, parce que bientôt tu vas plus l'avoir.
2: Quoi, ce truc?
0: Bah ouais, mais tu vas plus l'avoir, ce numéro-là.
2: Ah, non, c'est plus ton portable.
0: Non, mais la puce, elle va changer dans peu de temps déjà.
1: Et en parlant de la puce, justement, on a. Comment elle s'appelle Elle est pas là? C'est Lily. Ah bah t'es là, Lily. Bonsoir, Lily.
4: Ouais, bonsoir.
1: Oh, bonsoir, ma chérie.
4: Bonsoir, Max.
1: Eh ben alors, il a plus de nouvelles de toi depuis 15 jours.
4: Bah dis donc, comment ça se passe? Allô, Gérard,
0: c'est
4: là?
0: Oui, je suis là, bonsoir.
4: Comment tu vas?
0: Ça peut aller.
4: Ça peut aller? Pas mieux que ça? Pas mieux que ça?
0: Comment ça?
4: Bah, ça pourrait aller mieux, non?
1: J'ai entendu dire, Lily, tu me dis si je me trompe, mais que ça fait 10 jours que tu te dors plus et tout, que tu manges plus.
4: Ça c'est vrai, ouais. J'ai perdu pas mal de poids depuis.
1: Ah, ça c'est bien ça.
4: Ah bon?
1: Si t'as perdu du cul un peu, ça.

0: Un petit peu quand même. Et évidemment, ça m'a fait beaucoup de mal et ça fait 15 jours que je réfléchis seule dans mon coin, je mange plus, je dors plus.
1: Mais moi, c'est ce qui m'a. C'est pour ça que je t'ai appelé parce que je me suis dit, ça se trouve, elle réfléchit, elle attend que t'appelles, Gérard, et ça se trouve, elle réfléchit dans un coin.
0: Bah ouais, disons qu'il aurait pu quand même appeler pour avoir des nouvelles parce que moi, ça fait 15 jours que je suis malheureuse quand
2: même. Non, mais moi, je t'ai appelé l'autre fois quand j'étais en bas à l'accueil. La semaine dernière, quand je suis venu faire mon débat le mardi.
0: Tout à fait, oui.
2: Je t'appelais, je t'ai dit, c'était moi, et tu m'as raccroché au nez.
0: Ça, c'est pas vrai.
1: Non mais ça c'est bon signe hein.
2: Après j'ai essayé de te rappeler là et j'ai pas eu je suis tombé sur ta messagerie, je t'ai laissé plusieurs messages.
0: Je t'ai laissé
2: deux messages et là malheureusement je peux pas t'en laisser parce que j'ai plus de forfait sur ma carte.
0: Donc moi j'en ai deux, hein. Moi j'ai plus de forfait non plus donc je peux pas taper. Hein.
1: Mais t'as pas un forfait Millennium?
2: Non.
1: Ah dommage. Non mais parce qu'il y a beaucoup de gens, c'est normal, hein, Gérard étant une méga star, forcément les gens l'imitent, hein, il y a des imitateurs de voix et je crois que t'as cru, quand tu leur accroches au nez, c'est que t'as cru que c'était un... C'est ça ?
0: Ouais, il y en a un en fait qui se fait...
1: T'as cru que c'était Patrick Sébastien, non ?
0: Ouais, bah oui. Donc il y en a un qui s'est passé pour Gérard, qui m'appelle constamment, je sais pas comment il a eu mon portable, mais il m'appelle régulièrement et la fois dernière, j'ai cru que c'était lui et j'ai raccroché malencontreusement.
1: Eh ben non, c'était le vrai.
2: Non, c'était moi.
1: Alors, il faut un code, je sais pas, il faut un mot, genre dinosaure ou un truc.
0: Voilà, il nous faudrait un petit code quand il appelle, quoi.
1: Un mot code ?
0: Ouais, par
1: exemple. Genre, salut, c'est Gérard, dinosaure, tu vois un truc où elle sait que c'est toi ?
2: Non, je dis pas dinosaure. Je suis pas un dinosaure, ça va pas.
1: Non, mais c'est un code, un mot de code.
2: Mais elle sait très bien ce que c'est notre mot de passe.
1: C'est quoi ?
0: C'est chaton.
2: Voilà.
0: C'est mon petit chaton, Gérard.
3: Mais attends, tout le monde le sait, ce mot de passe. Donc faut
1: changer, ouais, c'est clair.
0: Mais j'en aurai un autre.
1: Hein. Bon, Gérard, Lily est là, hein. Ça te fait du bien quand même de l'avoir, ça te fait plaisir.
2: Bah oui.
1: Bon, bah alors, qu'est-ce que t'as à lui dire
2: Je suis toujours dans l'attente de tes nouvelles. Savoir si tu veux renouer avec moi ou pas. Pour l'instant, moi, je peux te dire que je recommence à manger, mais que le midi, pas le soir.
0: Ah bah c'est très bien, écoute, c'est une bonne nouvelle. Hein. J'espère que t'as repris un peu quand même.
1: Mais il a pas le temps, il est débordé, hein, il y a boulot.
2: Pas tellement de poids, non.
0: Ouais, bon bah écoute, tu feras mieux la prochaine fois, c'est pas grave. Hein.
1: Bon, est-ce que t'es prête à ressortir avec lui une fois qu'il prendra combien en kilos?
0: Quand il aura atteint ses 55 kilos, je pense que c'est raisonnable.
1: T'en fais combien là, GG?
2: Il y a 52 à peu près.
1: Il faut 55 pour avoir un niveau. Il faut travailler, hein. Il faut travailler. Vous avez des projets de vacances quand même? Comment ça se passe? Parce que j'ai entendu dire que vous alliez à Ibiza cet été. Vous aviez loué
0: une villa. Ça aurait pu être en fait un projet, hein, mais écoute, depuis qu'il m'a laissé tomber lâchement, moi de mon côté, j'ai commencé à réfléchir et évidemment, un copain m'a contacté pour que je puisse partir en vacances avec lui à Ibiza justement, et ça me ferait du bien un peu de prendre le soleil et réfléchir loin de Gérard. Mais il faut dire qu'il me manque, beaucoup Gérard. Hein. Ouais, Gérard, je sais pas ce que t'en penses, mais tu me manques grave.
2: Hein. Bah toi aussi, hein.
0: C'est vrai. Ah, comment ça me fait plaisir.
2: Bah toi aussi, parce que je suis toujours en train de te faire ton cahier, il avance
0: pas. Bah oui, mais alors, il serait temps que tu me files quand même ce cahier. Hein.
2: Bah attends, j'ai pas tout recopié encore dessus, hein, et je suis pas à la moitié du cahier. Hein.
1: Gérard, Ibiza, ça te branche comme destination? Bon, c'est un peu ringard, hein, mais bon.
0: Mais c'est plus la mode, évidemment. Ouais.
1: Non.
2: Pourquoi pas?
1: Ça te dit bien?
2: Bah moi, je sais pas, j'ai jamais été par là, alors...
1: Ibiza?
2: Je peux pas connaître. Hein.
1: Ibiza, non, peut-être les îles aux alentours, non? Non.
0: La Sardaigne.
2: Non, on verra, je sais pas, on verra ça. Non, mais on verra ça plus tard pour...
1: Les îles Canaries ou les îles Perroquets, non?
2: Non,
1: tu vas voir, on va choisir.
2: On verra.
1: Où est-ce que t'aimerais aller, Lily, avec Gérard seul?
0: Avec Gérard? J'aimerais bien partir avec lui, bah écoute, les faire découvrir un peu les îles. Bah, apparemment, il aimait bien la République Dominicaine, il m'en a parlé l'autre fois, donc j'aurais bien voulu lui faire découvrir les îles. Mais tant qu'on n'est pas ensemble, évidemment, ça reste comme ça, quoi. Juste des paroles.
1: Découvrir l'île de France, déjà.
0: L'île de France, évidemment.
1: Bah ouais, c'est déjà une bonne chose. Reste avec nous, Lily. On a des auditeurs qui veulent parler à Gérard, lui poser plein de questions. Je rappelle que Gérard de Suresnes est là ce soir au 0825-08-5000. On se concentre. On a Jérôme avec nous, 21 ans, de plaisir. Bonsoir, Jérôme.
4: Oui, salut, Max.
1: Ah, c'est l'auditeur Jérôme, bien sûr, qu'on a eu la semaine dernière.
4: Tout à fait.
1: Salut.
4: C'est moi-même. Bonsoir, Max.
1: Bonsoir, Jérôme. Tu as une question à poser à Gérard?
4: Oui. Bonsoir, Gérard.
2: Bonsoir.
4: Vous allez bien?
2: Ça va.
1: Bon, il y a Lily aussi qui est là.
4: Bonsoir Lily. Bah Lily, est-ce que tu as reçu mon email?
0: Quel email? Non, j'ai rien reçu.
1: Oh là.
4: Un email, je te proposais de partir en vacances à tous les
0: jours. Ah oui, oui, tout à fait. Ouais,
1: ouais, mais ça, tu laisses tomber, mon pote, d'accord?
4: Ok, ah bon, bah, je laisse tomber alors. Mais... moi, Gérard, en fait, si j'appelle ce soir, c'est que, en fait, je dois partir en vacances là et je sais pas très bien où, enfin, je sais pas où partir.
1: Ah ouais?
4: Et j'aimerais que Gérard me donne des conseils parce que j'ai un petit budget quand même.
2: Non mais c'est pas le thème du c'est pas le thème de la soirée donc
1: bah c'est libre antenne et c'est pour te demander des conseils ça,
2: non mais le thème du débat c'est vendredi donc s'il veut repasser vendredi pour savoir
1: mais ça c'est toi qui va poser des questions là c'est lui qui te demande lui sera pas là
2: tu veux partir où
1: demain il part c'est ça Gégé, hein
4: ouais, je pars demain mais
1: il sera pas là pour le débat
4: voilà je serai pas là
2: mais tu veux pas
4: J'aimerais savoir ce que tu me conseilles comme destination, si tu as déjà fait, tu t'es baladé
1: d'accord
4: en France, qu'est-ce que...
1: Alors Jérôme, juste avant,
2: si tu veux la question que je te pose, Gérard, tu veux partir où et t'as combien d'argent?
1: D'abord toi Gérard,
4: moi, c'est
1: t'es parti où déjà pose. Gérard, t'es déjà parti où toi? T'as eu l'occasion de partir où
0: À Bobigny.
1: En vacances.
2: Nulle part, à part quand on a eu New York avec Sandy, c'est tout. Hein.
1: Un week-end.
2: Voilà.
1: Donc il maîtrise les vacances quand même.
2: C'est tout, sinon je suis pas parti. Hein.
1: Bah, il maîtrise les destinations. Donc,
0: il est à Porte de la Chapelle aussi.
4: Et qu'est-ce qui ressort de ton voyage à New York? Qu'est-ce que t'en tires?
2: C'était pour l'avant-première de Godzilla. Je dis que c'était bien.
3: C'est un bon film?
2: Ouais, c'était un super film.
1: Mais New York, parce que c'est vrai que c'est la destination de rêve de tout le monde. Hein. Mmh. Moi, personnellement, j'aimerais bien. Fais-nous rêver un peu. New York, c'est bien. C'est quoi? C'est
2: Nos
1: jeunes, par exemple.
2: S'ils ont assez d'argent pour y aller, oui.
1: Combien il faut d'argent aujourd'hui en francs français? Hein, toujours, on parle pas d'euros.
2: Facilement, pas loin de 9000 balles. Parce qu'il faut compter le billet de train, l'hôtel et bien sûr toutes les dépenses qu'il y a derrière. Hein.
4: Le train, il y a une correspondance ou pas pour New York?
2: Je viens de te dire l'avion, espèce d'andouille.
1: Ah, non, t'as dit le train. T'as dit faut le train, tout ça. Quoi, ouais, on peut prendre le train. Hein, y a
2: non, non, non, non, je me suis gouré, c'est l'avion. Sinon.
1: Donc l'avion.
2: L'avion.
1: Ouais, et New York, il y a quoi? Il y a plein de choses à faire. Moi, j'ai jamais
2: vu. Ouais, il y a beaucoup de trucs à visiter. Il y a le l'Empire Standing Building, qui est vachement beau à voir, parce qu'on est monté, nous, jusqu'au dernier étage. Et je vais te dire, c'est super. T'as une belle vue là-bas. Tu vois la Statue de la Liberté et tout.
1: D'accord, donc ça, c'est joli.
2: C'est super. Et puis t'as bien sûr les quartiers dans Manhattan et tout ça. Hein.
1: Ah, et
4: tu penses y retourner ou pas, Gérard, à l'Empire Standing Building, Jean?
2: Building, pas building.
4: Ouais.
2: Parle français.
4: Tu penses y retourner ou pas?
2: Dès que j'aurai les moyens, oui, pourquoi pas.
1: C'est vrai, c'est
2: difficile. À moins que Fun Radio me repaye le voyage.
1: New York, ça ferait plaisir d'y retourner.
2: Ah ouais, ouais.
1: Ouais, c'est vrai, t'as kiffé grave. La nuit, tout est éclairé, les magasins sont ouverts. C'est quoi le New Yorkais?
2: Disons, la nuit, faut mieux pas trop se balader parce que bon, il y a quand même pas mal de problèmes, hein, il paraît.
1: Ah bon, comme quoi
2: Style des meurtres.
1: L'avenue
2: Non, des meurtres et tout ça. Mais par contre, là où qu'il faudrait aller aussi, c'est le Central Park qui est beau, c'est un parc.
3: La nuit, c'est bien, Central Park.
2: Ouais, mais ça craint aussi, pareil.
1: Ah ouais, bah ouais.
4: Est-ce que tu t'es baladé à Harlem avec ta copine ou pas?
2: Bah bien sûr, on a fait tout. Débousse-toi les oreilles quand je parle. On avait fait tous les quartiers, une partie des quartiers. Donc
1: pas tous.
2: Le Harlem, on a fait le quartier chinois.
1: Ouais.
2: Donc c'est beau à voir, là.
3: Quartier russe, t'as fait le quartier russe?
1: Non.
2: Non, bah on n'a pas pu en 3 jours. On peut pas.
3: On doit faire tout.
1: À part de couler des bronzes.
2: C'est ça.
1: T'es allé dans le bronze?
2: Non. Non, parce qu'il y a des trucs qu'il faut dire que bon, on pouvait pas tout faire parce qu'on n'avait pas, le temps.
1: Ouais,
2: tout.
1: Parce que bon, on rappelle, t'es parti, t'as fait un long voyage, t'es parti combien de temps là-bas? 48 heures, hein?
2: Ouais, à peu près.
1: Ouais, donc 48 heures, ça suffit pour les vacances, non?
2: Non, faut partir facilement 2 mois tranquille.
1: Ah ouais,
2: non. Facilement, bien tranquille pour tout visiter, voilà. pour 2 mois.
1: Deux mois, on rappelle, Jérôme, pour un budget de 9000 francs, on dirait que t'as intérêt à te serrer la ceinture. Hein. Tu boufferas pas tous les jours à ta faim.
4: C'est moi qui... Faut un foyer, là.
1: Ou alors là, effectivement, ce qu'a dit Gérard tout à l'heure comme connerie, je te conseille plutôt de repartir en train de nouveau si tu veux économiser un peu. Hein. Ou en pouce-pouce, ou alors tu vas à la rame, je sais pas, tu vas avec Daboville, mais à mon avis, en avion, là tu mets tout le budget dedans, hein.
4: Tu m'étonnes.
1: Voilà, ou dans la soute tu vas à la loose, parce que toi tu penses qu'avec 9000 francs pour 2 mois GG on peut bien s'éclater à New York? Ouais,
2: bah ça dépend, si c'est un gros mangeur je vais conseiller un peu plus, mais ouais, si c'est pas un gros mangeur,
3: 9100, 9200 je pense.
1: Mais avec 9000 francs en 2 mois à New York, à mon avis tu vas pas en boîte tous les soirs, hein.
2: Bah il n'y a pas besoin d'aller en boîte pour draguer, hein.
1: Ouais, mais quand t'es jeune, pour s'amuser, lui part en amoureux, c'est ça GG, hein. Jérôme,
2: Allô.
1: Tu pars en amoureux? Tu pars tout seul?
4: Ah non, je pars tout seul, moi. Hein.
1: D'accord, ok. Bah alors, donc, déjà, 9000 francs, lui, il a... Non, mais attends, excuse-moi, parce que lui, il avait mis 9000 francs pour deux, donc c'est 4005, hein.
4: 4005.
1: Ouais. Ah bah ouais, du coup, bah oui.
4: Et qu'est-ce que tu me proposes comme restaurant, là-bas, à New York? Qu'est-ce que je dois squatter comme quartier?
2: Bah, je te dis, les restaurants, ça dépend ce que tu as envie de manger. Hein.
1: Qu'est-ce qu'il y a de branché en ce moment, là, à la mode, là, hyper branchouille
2: Là, je peux pas te dire.
1: T'as pas eu le temps, non?
2: Non, on n'a pas le temps de regarder comme ça. Hein.
1: Ouais, mais vous étiez dans des hôtels. Comment ça se passe, c'est des grands hôtels
2: Celui où on avait été, super bien.
3: Ouais. Il y avait un lit.
2: Ah bah, en principe. Hein.
1: Comment ça se passe, la chambre? Raconte-nous, t'as à l'accueil, il y a un ascenseur, t'es à quel étage?
2: On était au 11e.
1: D'accord, ouais.
2: Non, mais ça, c'était déjà réservé, donc on n'avait plus qu'à récupérer.
3: C'était par clé ou par carte?
2: Non, c'était avec un pass.
1: D'accord, ok, ouais. Et c'était sympa, ouais, c'était...
2: Ouais, c'était bien, l'accueil était chaleureux.
1: Ouais, l'accueil était chaleureux. Et en plus, Jérôme, peut-être que je vais faire ça vendredi ou peut-être tout à l'heure, là, je vais aller dans mes archives parce que j'ai des...
2: Qui se passe dans les rêves partis, puis que ça se termine toujours mal. Ouais.
5: Alors justement, non, ça se termine pas toujours mal.
2: Ça dépend des endroits.
1: Alors justement.
5: Ça dépend des organisateurs et des gens.
1: Non, mais là, on va pas rentrer dans un débat sérieux, Julien. Non, pitié. Non, mais deuxième degré.
5: Alors,
2: Gérard, c'est pour la rentrée.
1: Gérard, qu'est-ce que tu penses des free parties?
2: Pour moi, c'est un peu bidon parce que ça se termine très souvent très mal.
5: Ouais.
2: Là, il y a pas si longtemps que ça, je crois que c'est le mois dernier ou il y a deux mois, ça s'est terminé que bon, il y a encore un jeune qui est mort à 15 ans parce que
5: il avait trop bu.
2: Non, c'est pas ça. Puis que bon, d'accord, il avait trop bu, mais il y a eu aussi l'emprise de la drogue. Et ça, c'est un truc qui est dans toutes les soirées comme ça, c'est des trucs qui devraient pas exister.
5: Et dans les autres soirées, il n'y a pas de drogue.
2: Si, dans
5: c'est pour ça qu'il faut tous y aller.
2: Non, mais même, c'est pour ça que je dis, évitez d'aller dans des soirées comme ça, parce qu'on ne sait jamais sur quoi...
5: Ouais. Je ne suis pas d'accord.
1: Gérard, sinon...
4: GG, c'est Barnabé, tu gobes toi un peu, tu gobes des anus quand même, de temps en temps. Ça arrive.
2: Et Bernardé. Écoute-moi bien, espèce de petit trou du cul.
5: Bernardo. Je vais te gober.
4: Ou Bernardo, ouais.
2: Mais espèce de petit trou du cul.
4: Mmh. Une tête à prendre du queue quand même.
2: Bon, Jérôme, je te dis au revoir, terminé pour toi.
5: Dis, il a plus une tête à kéké.
1: Non mais Gérard, il est...
4: Ouais.
1: C'est vrai Gérard, avant tu traînais à la loco, dans les grandes soirées et tout, là tu viens plus, comment ça se fait?
2: Je viens plus, pourquoi? Parce que tu m'invites plus.
1: Bah ouais, parce que je fais plus rien là-bas non plus quoi. Mais il y a toujours, tu sais que...
5: Tu peux payer l'entrée aussi.
4: Bah non, on y va encore.
1: Hein. Et qu'il y a toujours des cums qui t'attendent au cabinet. Hein. Ouais.
2: Non mais,
4: à la loco, moi je me souviens de Gérard qui prenait du poppers. Hein.
2: Bien sûr, et ta connerie.
1: Bon, on a...
2: Ouais, voilà, terminé avec eux, parce que ça...
1: Non, mais on va les garder, mais bon esprit, je rappelle que ce soir, Gérard répond à toutes vos questions. Hein. Donc, Julia, s'il y a des questions pour Gérard sur son avenir, son point de vue ça, professionnel, tu prends tout, hein, t'hésites pas.
5: Il n'y a que des questions pour moi.
1: Putain, bon, bah alors s'il n'y a que des questions, mais s'il y a des... Ah, on a trouvé quelques moments forts pour Gérard. Tiens, tu vas les caler, tiens, si tu veux mettre un petit CD. Ce que je vous propose, Bernabé et Jérôme, c'est qu'on va faire une petite pause. On va réécouter donc un grand moment de radio. À l'époque où on faisait le matin, c'est pas parce que c'était un grand moment, parce que je le faisais, un grand moment grâce à Gérard. Je rappelle que donc on avait fait un concours pour emmener des auditeurs voir l'avant-première de Godzilla à New York. Et que finalement, avec notre patron, on s'était dit, bah écoutez, tant qu'à faire, les préparatifs, tant qu'à faire, autant emmener Gérard avec sa copine Sandy et avec un animateur de la radio. Donc on a opté pour ça. Gérard est parti pour la première fois à New York, aux États-Unis, pour aller voir l'avant-première de Godzilla, donc au Madison Square Garden. Et donc à l'époque du matin, il y avait pas mal de petites choses. Je me souviens t'avoir appelé, tu nous racontais un petit peu comment tu préparais ta valise, les préparatifs, tu te souviens?
2: Non,
1: tu t'en souviens pas? Alors si ça se cale, parce que c'est peut-être pas fixé aussi le CD, si ça va se faire. Et puis à l'époque où t'étais aussi dans la chambre d'hôtel, tu t'en souviens ou pas?
2: Ah ouais, ça ouais.
1: Bon, alors on va essayer de voir si ça se cale, hein. Le temps que ça se cale, on va prendre un auditeur, on va prendre Gérald. Est-ce que tu es avec nous, Gérald?
6: Allô, oui, bonsoir Max.
1: Ça va bien?
6: Oui, ça va impeccable.
1: On t'entend, on t'écoute.
6: Bonsoir Gérard.
1: Non, Gérard.
6: Gérard, pardon.
1: Pas Gérard.
6: Vous allez bien, non?
2: Ça va.
6: Alors voilà, moi j'appelle pour un petit conseil, parce qu'il m'arrive une chose totalement incroyable, c'est que j'ai passé 15 ans de concubinage avec ma femme, et après 15 ans de concubinage, bon bah elle m'a largué...
2: Concubinage.
6: Et donc elle m'a largué lors d'un séjour en Normandie à Ibiza, et bon maintenant je sais pas comment faire, parce que je suis totalement déprimé, Et j'aimerais savoir comment toi tu gères une déprime après une séparation, parce que là, moi, je ne sais pas comment faire, quoi.
4: C'est complètement dingue.
7: L'alcool.
2: Oh, ouais. Mais c'est bon, là, Jérôme et Bernardet, vous la fermez ou quoi, là?
6: Reposez-vous, c'est déjà que c'est pas facile pour moi.
4: Ok, on va t'aider.
2: Bon, Hervé, au lieu de te marrer comme un perdu, tu me mets Bernardet et Jérôme en attente.
1: Ah bon, alors Bernardet, on va mettre tout le monde en attente parce que maintenant ça s'est calé. Et après, on va retrouver tout le monde, premier juré. On va donc retrouver Gérard à l'époque où je faisais le matin. J'avais encore une bonne voix de puceau, il y a 4-5 ans de ça. Et donc, j'avais Gérard au téléphone qui préparait son départ pour aller voir à l'époque un film qui aujourd'hui s'appelle Godzilla, mais vous allez l'entendre par vous-même, qui s'appelait Godzilla à l'époque. Écoutez. Salut Gérard.
8: Salut.
1: Bon Gérard, je sais que tu as quelques heures de l'envol pour aller à New York voir l'avant-première du film
8: Godzilla.
1: Avec quoi comme acteur?
8: Arnold Schwarzenegger, Robert De Niro, Colombo et bien sûr le président des États-Unis, Bill Clinton.
1: Eh oui, tous ceux-là seront bien entendu sur l'écran de cinéma et également dans la salle pour l'avant-première. Comment on prépare une valise pour se rendre pour la première fois à New York, Gérard?
8: Ah, je mets des chaussettes, des slips, maillot de bain, bien sûr, parce qu'il y a la plage là-bas, de la crème à bronzer, du savon pour me laver un peu avant d'aller dans la piscine.
1: Un parfum?
8: De l'Adidas, du Fabergé, puis autre.
1: Tu mets pas de l'Antarctique?
8: Ah ben, si, je vais peut-être mettre un petit Antarctique.
1: T'as les passeports, les billets?
8: Ah, ça y est, tout est dedans, ça y est, c'est déjà planqué. Hein.
1: Bon, très bien. Et elle, Sandy, enfin, c'est pas mal de me la passer, mais dis-moi, qu'est-ce qu'elle met dans sa valise, elle, Sandy?
8: Ah ben, elle va mettre des tenues légères, pantalons, robes, bien sûr, maillot de bain, serviette de bain, de la crème à bronzer, du parfum, de l'eau jeune... puis un peigne quand même pour se coiffer, et puis bien sûr le
1: smoking.
8: Et puis son smoking avec sa belle robe verte.
1: D'accord. Gérard, dans moins de 4 heures, tu seras parti pour New York, donc on va te laisser. On aura l'occasion, bien entendu, de t'avoir de nouveau en direct juste avant de prendre l'avion à l'aéroport de Roissy.
8: Mm-hmm.
1: On précise également que pour Sandy, c'est quand même son baptême de l'air, donc pour New York, c'est pas mal. Toi, ça sera la deuxième fois de ta vie que tu prendras l'avion.
8: Ah ouais.
1: Et on dira qu'une chose. Are you do you do?
8: Are you do you do? Yes.
1: All right, thank you.
8: Thank you very much.
5: Et le débat sur les fruits
1: est fini. Voici, qu'est-ce qui se passe et qu'est-ce que tu vois?
8: Donc, là, à l'heure actuelle, on est en train de voir des avions. Donc, on a passé des bagages en soute, puis on a fait des contrôles de passeport, tout ça. Donc, tout se passe bien.
1: Tant mieux.
8: Un peu les chocottes, parce que c'est son premier baptême de l'air. Donc, un petit peu les chocottes. Alors, puis là, elle aperçoit les avions à peu près.
1: Et alors?
8: Ça y fait tout drôle pour elle.
9: Oui, donc là, on est à l'aéroport, et puis et les avions, c'est très impressionnant de les voir de près.
1: C'est vrai.
9: On est passé sous un détecteur
1: de métal.
9: De bagages.
1: Ah bon?
10: De métal.
9: De métal.
1: Bah oui, on fait exprès.
9: Et donc, c'est bien, c'est super.
1: Tant mieux.
9: C'est génial.
1: Ouais.
8: Voilà, donc, on est sur Delta Airlines. Delta Airlines, 767 à peu près.
1: À peu près, Delta Airlines.
8: Et sinon, si tout se passe bien, si on m'a pas kidnappé, je rentre mercredi matin.
1: Bon, GG, t'es arrivé aux États-Unis, t'es dans la chambre d'hôtel à New York.
2: Ah, chambre d'hôtel.
1: Avant de nous dire comment est l'hôtel, dis-nous comment s'est passé le voyage avec Sandy.
8: Ben, tout s'est bien passé, on a mangé du chicken, du raguagne, et sinon, tout s'est bien passé. La douane, elle m'a posé une question, j'ai rien compris. Donc,
1: ça m'étonne pas.
8: Ça m'étonne pas de moi, donc je sais pas pourquoi. Donc, les gens, ça va, ils sont aussi sympas que moi, parce que comme ils parlent anglais, donc
1: tu comprends pas.
8: C'est pas
1: la même langue.
8: C'est pas du tout la même interprétation que sur Paris, donc
1: c'est pas
8: tous l'anglais. L'anglais ou l'américain. Maintenant, je vous passe Sandy qui va vous raconter la suite.
1: S'il te plaît.
9: Le décollage, on a l'impression d'être
1: dans un avion.
9: Dans un avion, je suis sûr.
1: C'est clair. Sacré Sandy.
9: En plus, pendant tout le voyage, Gérard, il m'a donné des coups de coude, alors ça fait que je pouvais même pas manger. Quand je mangeais, j'avais toujours, en plus, il m'a renversé le coca.
1: Comment vous êtes organisé? Et cette fois-ci, dis-moi, comment était la chambre d'hôtel?
8: Donc, dès qu'on est arrivé à New York, on a pris un taxi, on s'est rendu à l'hôtel, là, au T. Wolford Astoria. Donc, c'était un bon. En venant avec le taxi, on a vu des buildings, on a vu de loin, parce que
1: New York.
8: Il fait quand même pas très, très chaud, là, en ce moment.
1: Ah,
8: maintenant, on est dans l'hôtel. 4 étoiles, tranquille.
7: De luxe.
8: Du luxe, hein, pour n'importe quoi. Hein.
7: C'est clair.
8: Là, on va aller faire un petit, là, on va aller chercher les billets pour aller voir le fameux film de Godzilla. Alors, je peux vous dire une chose, qu'il y a à peu près 11 000, il y a 11 500 personnes qui vont venir voir ce film-là.
7: Voilà, alors ça c'est le Gérard, premier moment, mais il y en a un autre, écoutez.
10: New York.
7: Voilà.
8: Ah ouais.
10: D'accord, attention petite musique.
7: J'avais plus de voix, hein, c'était le matin, faut m'excuser.

0: Calas le matin là, on a vu tous les Américains qui nous étaient tombés dessus, après c'était bien.
1: Ouais. 8h22 en direct de New York, aujourd'hui tu vas aller voir donc l'avant-première du film Godzilla avec Sandy, Miguel et un auditeur de Fun Radio qui a gagné un concours la semaine dernière chez Morgane. Raconte-nous très rapidement comment est l'hôtel, etc., etc., les chambres.
2: Ah, les chambres sont magnifiques. Hein. Là, je t'explique pas, là, on est dans un lit, mais alors mieux que chez soi. Hein.
1: Ah bah oui. Enfin, ça, il n'y a pas de mal, il n'y a pas de mal à se faire du bien, c'est
2: avec
1: clair.
2: Avec télé à dispo, salle de bain, tout.
1: Non, vous avez une salle de bain dans un hôtel 4 étoiles directement dans la chambre?
2: Ah, qui est juste à côté. Hein.
1: Ah, d'accord, sur le palier.
2: Non, dans la chambre, mais une pièce après les lits.
1: D'accord, d'accord. On m'a dit que, bien entendu, il y avait également le câble.
2: Ouais. Donc, tu reçois rien que des chaînes étrangères.
1: Tu reçois pas Canal Jimmy ni LCI?
2: Non.
1: Comment ça se fait?
2: Bah, je sais pas.
1: Ça merde. Faut leur demander, hein, qui te rajoute ça, quand même.
2: Non, bah, tu rigoles, toi.
1: Fun TV. Tu reçois pas Fun TV?
2: Non.
1: Comment ça se fait?
2: Ouais, ils ont pas TPS, alors.
3: Ils ont pas payé l'abonnement.
0: Toi, ta bouche, ça
2: tombe.
0: Oh, c'était fort, bro.
1: Qu'est-ce qu'il y a, Gérard?
2: Je viens de me niquer la tête dans le plumard. Oh putain.
1: Parce que les matelas sont très durs, hein, quand même, aux États-Unis. Gérard.
2: Ouais.
1: C'est quoi le planning de la journée, l'emploi du temps?
2: Là, aujourd'hui, on va aller du côté de
3: Broadway.
2: Bon, on y a été hier, mais on va y retourner, là. On va monter dans un building de 100 étages, là, ouais. Puis on va essayer de voir un peu comment que ça se
1: passe. Bah, profite-en pour faire un petit sol élastique.
2: Ouais, t'as raison.
1: Et donc, qu'est-ce que tu vas faire là-bas? Tu vas faire des petites emplettes, des petits achats?
2: On va regarder un peu comment que c'est. On va faire des photos souvenirs.
1: Ouais.
2: Et puis, après, on viendra se préparer pour aller à cette fameuse soirée.
1: Pour aller voir quoi? Rappelle-le-nous.
2: Godzilla.
1: Ouais. Avec comme acteur quand même, parce qu'il est au courant. Qu'est-ce qu'il y a comme acteur?
2: Il y a Arnold Schwarzenegger, et puis Colombo, Robert De Niro, et puis bien d'autres, et puis Bill Clinton.
1: Voilà, tous dans le même film. Voilà. Bon, très bien, Gérard, passe-moi Sandy 2 secondes.
2: Ok.
1: Oh, après, on trouvera Jenny aussi en direct de Cannes. Il y a plein de petites surprises encore à 8h24. Sandy, t'es avec nous?
3: Elle est longue, la chambre.
1: Hein. Là, ouais, c'est une très grande chambre. Hein. C'est la longueur de son appartement. Sandy, t'es avec moi?
4: Oui, je suis là.
1: En direct de Cannes, quand même. Sandy est là, quand même. Bon, allez, on va arrêter. Sandy.
4: Oui.
1: Raconte-moi un petit peu, alors, comment c'est là-bas, toi, de ton côté? Comment t'as vu ça?
4: Bah, New York, c'est grand, quand même.
1: Bah, oui, et la chambre d'hôtel, comment c'est, alors?
4: Bah, la chambre d'hôtel, c'est très luxueux. Hein.
1: Ouais, un peu trop?
4: Non,
1: ça va, on s'y fait, on prend goût quand même. Et toi, donc, le programme de cette journée, tu nous le confirmes, c'est quoi?
4: Bah oui, donc on va aller dans un immeuble qui fait 100 étages.
1: Ouais.
4: Et moi qui ai le vertige.
1: Et le décollage, donc, parce que j'ai entendu dire tout à l'heure que c'était ton baptême de l'air, alors comment ça s'est passé? Finalement, t'as pas vomi, rien du tout?
4: Non, j'ai pas vomi, mais j'ai eu très peur au moment du décollage.
1: T'as picolé un peu aussi?
4: Oh non, quand même.
1: Non, quand même pas. T'as vu un film dans l'avion?
4: Oui, on a vu un film avec Jack Nicholson.
1: C'était quoi?
4: Je sais plus le titre.
1: Bon, d'accord, ok, très bien. On vous aura donc demain matin pour...
0: Ah, Gérard, tu t'en souviens alors? Puisqu'on a toujours les auditeurs et qu'on est toujours en direct à la radio, dans l'avion, comment ça se passe quand on fait des longs voyages pour aller à New York? On a d'ailleurs récupéré Jérôme, Barnabé et Gérald. Il est vrai qu'on voit des films dans l'avion.
5: Ouais, il y a un écran et on peut brancher, il y a une chaîne et puis on peut regarder la télé.
0: Il faut venir avec son lecteur DVD dans l'avion?
5: Non, c'est eux qui le mettent, hein, le film. Hein.
0: Indirectement, tu choisis?
5: Non, c'est eux.
6: Jérôme, j'aimerais te poser la question suivante, à savoir, on sait tous que tu as une prothèse en fer. T'as une jambe de fer, est-ce que t'as pas été trop accommodé avec les douanes?
5: Non.
6: Même avec ta prothèse anale en titane?
5: Et ta connerie, allez, sauce couvert, je te dis au revoir maintenant.
6: Allez,
0: on peut dialoguer.
5: Non, mais il a raison. C'est bon, putain, il arrête pas de dire des conneries.
0: Est-ce que ça sonnait?
5: Sur Orly, ouais. Sur Roissy, je veux dire.
0: Sur Roissy, ça sonnait à cause de...
5: Non, mais ce qu'il y a, c'est que je sais pas ce qu'il y avait, puis en fin de compte, c'était pas à cause de la jambe, donc je sais pas ce que c'était.
6: Est-ce que t'as déclaré ton kiss, quand même?
7: Avec ta femme, y a pas des clébards à la douane qui sont tombés amoureux de ta femme quand t'as pris l'avion, parce que ça aurait pu être un problème, ça aussi.
8: Et vos conneries, ça vous amuse.
7: Un Superman qui fait les grosses avec des tresses, il aurait pu tomber amoureux.
0: C'est bon les gars, vous abusez un peu là. Attendez, il l'a quitté. On parle pas de Sandy, elle est partie, d'accord.
7: On s'est retenu pendant des années. Maintenant, on peut se lâcher.
8: Non. Il est hors de question que vous vous lâchez ce soir et vendredi. Jérôme et Bernardescu là, la salope, elle vous emmerde et moi je vous emmerde. Allez vous faire sonner au poste standard.
0: On l'applaudit, bravo.
8: Au standard. Allez, dégagez. Bonne nuit.
6: Pourquoi tu défends cette gourde à ça?
8: Bonne nuit.
0: Bon, Gérard, pour terminer là-dessus, qu'est-ce qu'on peut dire? Donc, New York, est-ce que c'est une destination de rêve? Parce que là, tu nous as fait rêver, mon salaud.
8: Si, ça vaut le coup à y retourner.
0: C'est vrai?
8: Ouais.
0: Bon.
8: Avec ce que tu veux, même si tu veux y aller avec un mec, tu peux y aller, comme ça tu te feras sauter mieux encore plus vite là-bas pour toi.
0: En dehors de New York, Los Angeles, San Francisco...
8: Je sais pas, j'ai jamais été dans des coins comme ça, donc...
0: Mais qu'est-ce que t'en penses quand même, c'est bien ou pas, ouais?
8: J'en entends parler, il paraît que c'est pas mal à voir.
6: Il paraît aussi que le parfum Adidas là-bas, c'est le parfum numéro 1, enfin, c'est ce que j'ai appris. Il paraît que c'est...
0: Adidas marche bien, hein.
6: Ouais, ça marche bien là-bas au set.
8: Mais ta connerie, elle marche bien.
0: Oh putain, mais t'arrêtes un peu.
7: Gégé, si t'avais une destination de rêve là que tu pouvais choisir pour partir, tu partirais où, toi?
6: Saint-Malo, par exemple, ou...
7: Vas-y, fais-nous rêver.
6: Saint-Malo, Puigne de Montigny-le-Bretonneux.
7: La Garenne-Colombe. Tu sais que tu partirais, Gégé, d'une île déserte, dis-nous un petit peu.
8: En Guadeloupe, voilà, terminé.
0: Voilà la Guadeloupe.
7: Pourquoi?
8: Bon. Parce que c'est quelque chose qui est bien, et là-bas au moins on est sûr d'avoir du soleil.
6: C'est vrai qu'en Guadeloupe, le parfum numéro 1, t'as dit d'ici par là-bas aussi.
8: Bon, et ta connerie, c'est quoi? La connerie numéro 1, je crois que c'est ta connerie qui est sur Terre.
0: C'est vrai, Gérard, pourquoi tu partirais un peu dans les îles? Pourquoi par exemple plus la Guadeloupe que la Martinique?
8: Non, parce que là-bas il fait meilleur.
0: Ouais, que la Martinique?
9: J'ai froid là-bas en Martinique.
0: Ouais, c'est froid, hein,
9: oui.
0: Ouais.
6: C'est quoi la capitale de la Guadeloupe?
8: J'en sais rien.
7: Et combien d'habitants en Guadeloupe, Gégé?
8: J'en sais rien, mais arrêtez de me poser des questions.
7: Au niveau de l'amplitude thermique.
0: Elle voulait pas faire avancer le débat, là.
7: Je sais pas, l'amplitude thermique en Guadeloupe, c'est quoi, à peu près?
8: Quoi?
7: L'amplitude thermique, à peu près.
8: Mais j'en sais rien, tu me poses des questions, j'en sais rien, j'y ai jamais été, qu'est-ce qui me gonfle, là?
0: Combien de temps t'aimerais partir en Martinique, Gérard?
8: Un mois, ça me suffirait largement.
0: T'as un budget de combien? Combien te faudrait comme budget?
8: Bon.
0: 5-6 000?
9: 500? 600 francs?
8: Non, je sais pas.
7: Est-ce que tu peux partir avec, par exemple, deux carnets de tickets resto? Est-ce que ça suffit?
8: Et ta connerie, tu crois qu'elle suffit pas, là?
7: Bah attends, tu peux, ça fait un beau voyage, quand même.
0: Attention, c'est des tickets à combien, aussi?
7: C'est des vieux tickets à 40 francs.
0: Ah ouais, d'accord, ok.
7: N'importe quoi, attention.
8: N'importe quoi.
7: Bon, c'est vrai, hein.
0: Gérard, on fait... La rentrée, là, pour revenir sérieusement, là, les débats, qu'est-ce qu'on va faire?
7: On va refaire les mêmes, comme d'hab.
0: Ah bah non.
6: Les furoncles...
0: Faut faire avancer le débat. Est-ce qu'il y a des sujets quand même?
7: Les routiers numéro 2.
0: Moi, c'est une exclue. Même si c'est une question que je me suis souvent posée. Là, c'est Max qui te la pose. Y a-t-il eu des sujets que tu aurais aimé aborder dans les débats, mais tu t'es dit non parce que tu manquais de maturité ou que tu pensais que les auditeurs ne seraient pas à la hauteur?
8: Non, c'est pas que je manque de maturité, c'est que je pense que c'est les auditeurs qui seront pas à la hauteur.
0: Quels sont les débats que tu aurais aimé aborder?
8: Étant donné qu'on aura toujours les mêmes.
0: Non,
6: faut arrêter d'être carado là.
0: Bon, Gérard, quels sont les débats que tu aurais aimé aborder?
8: Celui que Julia m'a posé tout à l'heure, celui-là faudra qu'on l'aborde. De toute manière, c'est un débat qui sera bon à faire.
0: Ça, les rêves partis, on va le faire, ouais, les feux partis, ouais. Et quoi d'autre encore?
8: Puis après, on verra petit à petit.
6: Tu pourrais pas faire un débat sur les moustiques qui tuent en Guadeloupe, hein?
8: Non, pas du tout.
0: Non, mais quels sont d'autres trucs encore? La politique, quand même, ces quatre.
8: On en a déjà assez parlé de ça, on va pas y
0: aller. Ouais, mais bon, c'est quand même ça.
9: C'est important, la politique.
0: Ah ouais.
6: Des trucs bizarres, hein. Il y a des trucs, on ne tient pas au courant de tout, hein. Je sais pas ce que t'en penses, Gégé.
8: Mais vous avez qu'à regarder les infos, et puis c'est tout.
0: Enfin, les infos, tu vois.
6: Par exemple, qu'est-ce qui se passe, toi, si on donnait la même indemnité que Jean-Marie Messier?
0: Qu'est-ce que tu penses de ça d'ailleurs, Gérard? Tu sais, Jean-Marie Messier de Vivendi Universal qui va peut-être repartir avec 20 millions d'euros.
8: Non, mais ça, de manière.
0: 20 millions d'euros.
8: Ça, ce qui s'est passé, c'est que moi, je sais pas, j'ai pas suivi l'histoire de ce qui s'est produit. Bon, il y a eu une magouille, et puis maintenant, il va être remplacé par quelqu'un d'autre. Et c'est
0: ouais,
8: tout.
0: Mais Vivendi, tu vois, le mec, il va partir peut-être avec des indemnités de 20 millions d'euros.
8: Bah, ça, c'est eux qui ont décidé qu'ils démissionnent et qu'ils partent comme ça.
0: Mais 100 millions de francs, tu trouves ça normal qu'ils partent avec plus de 100 millions de francs?
8: C'est eux qui ont décidé ça maintenant, c'est eux qui se débrouillent, hein. C'est leur problème. Hein.
0: Pour toi, il y a magouille?
8: Pour moi, personnellement, oui. Mais il y a beaucoup de trucs aussi qu'il faudra aborder. Il y a l'histoire du foot, là, avec Roger Lemaire et...
0: Bah, t'as pas entendu Courbis, là, qui est avec l'OM?
8: Ouais, bah, si, bah, justement.
0: Roland Courbis.
8: Ouais, lui, il demande 70 000 euros pour le remettre en liberté.
0: Il est sorti, ça y est, il est sorti, là.
8: Ah, mais je sais pas, est-ce qu'il a payé la...
0: Ouais, il a payé la caution, ouais. Mais toi, tu penses que ça pourrait bien qu'on parle un peu de la mafia du football, là, qu'on mette un bon coup de pavé dans la mare, là?
8: De toute manière, c'est un thème de débat qui sera abordé à la rentrée. Vu que la Coupe du Monde est terminée, qu'il faudra bien y revenir.
0: T'es conscient que tes débats font avancer les choses?
8: Bah, disons, on ne sait pas. Hein, on
0: verra. Non, mais.
8: Faut se dire une chose, que la Coupe du Monde étant terminée.
0: Ah bon?
8: Qu'il y a eu des. Bon, c'est le Brésil qui a gagné 2-0.
0: Ah bon, tu n'es même pas au courant. Hein.
8: Bah ouais, bah, bien sûr, toi, t'es au courant constamment et tu le suis pourtant. Alors,
0: ouais,
8: amateur du PSG, on dirait que tu suis vachement...
0: Non, on aurait pu faire un petit débat, là, tu vois.
8: Et ce qu'il y a, c'est que, bon, il y a eu des grosses fautes d'arbitrage durant le Mondial.
0: Pourquoi tu fais pas un débat sur les fautes d'arbitrage?
8: Ben, justement, on va...
0: Fais avancer les choses, quoi. Fais avancer le schmilblick.
8: C'est des thèmes de débat qu'on va aborder, voilà, c'est tout. Il y a ça, puis après, ben, on verra pas bien par la suite comment que ça se passera.
0: Bon, on se refera un petit débat sur la Formule 1, quand même.
8: Bah ça, on verra ça.
0: Pour la CIMI, sur les routiers, quand même.
8: Ah non, on va pas refaire un 12e.
0: Ouais, mais chaque année, je sais pas, regarde le tunnel du Mont Blanc, t'en as pas parlé, de l'Euro.
8: Ah si, le tunnel du Mont Blanc, on l'a abordé avec le débat numéro 11 des routiers. Hein. Ça, mais... il a été abordé, le sujet. Hein.
0: Vous êtes d'accord, les mecs
6: Ah ouais. Mais comment tu te situes dans le scandale de...
0: Jérôme, ouais.
6: Ouais, comment tu te situes? Parce que tu n'en as jamais parlé dans le scandale de l'Afghanistan, là, ce qui s'est passé avec...
8: Non, mais ça, c'est un sujet que j'aborderai jamais parce que ça ne m'intéresse pas du tout.
6: Tu trouves ça normal que les Américains...
0: Mais si ça t'intéresserait, t'en parlerais, par exemple?
8: Personnellement, si ça m'intéresserait, oui, pourquoi pas.
0: Ouais, alors...
8: Par contre, il y a un débat qu'on va sûrement aborder, c'est les fautes, les problèmes des...
6: L'arbitre.
8: Non mais ça y est, on
0: les fautes de quoi? Les fautes de quoi?
8: Les problèmes aériens là, encore la catastrophe qu'il y a eu là lundi.
0: Bah ouais, fais avancer le débat là.
8: Parce que bon, c'est une faute
0: un pavé dans la mare là.
8: C'est une faute des tours de contrôle et donc il y a eu un problème et ça a fait 71 morts et
9: c'est sujet à débat.
0: Ah bah oui, bien sûr, puis d'ici le mois de septembre, tu vois, c'est bien. C'est bien d'aborder ce problème là 3 mois après, non, c'est toujours bien
8: comme les
0: arbitrages d'arbitrage.
9: C'est d'actualité, c'est important.
0: Parler de la Coupe du monde en septembre.
8: Non mais pourquoi? Parce qu'il y a le championnat qui revient, donc automatiquement il y aura toujours des fautes d'arbitrage.
9: Exactement.
8: Encore.
9: Des fautes d'arbitrage.
0: On est d'accord.
8: On en reviendra là-dessus.
0: Voilà. Ah là, parce que ça se pouve que ce soit des Boliviens qui viennent arbitrer le championnat français, on n'est pas loin de tout ça, hein, c'est vrai. Hein, parce qu'on on parle d'arbitrage, la Bolivie, tout ça, des Uruguayens qui viendraient arbitrer le championnat français. Qu'est-ce que tu en penses personnellement?
8: Bah pourquoi
0: à toi,
8: pas.
0: Tout seul.
8: Personnellement, faudra voir comment que ça se passe par la suite, c'est tout. Voilà.
0: Ouais. Toi, tu voudrais révolutionner un peu le football français?
8: Pourquoi pas.
0: La FFF a intérêt à bien se tenir, tu crois?
8: Ben, c'est eux qui décident. Hein. Moi, je peux rien dire à leur place. Hein. Je suis pas...
0: Est-ce que t'as la langue de bois? T'as toujours dit franchement ce que tu pensais ou t'as toujours eu un peu de retenue parce que t'étais sur un média important et parce que t'es quand même très, très écouté par le CSA?
8: Ben, disons, je garde un peu mes propos parce que je sais qu'on est écouté par le CSA et je veux pas aller trop loin non plus.
0: Ouais.
8: Voilà.
0: Pourtant, t'as des choses que t'as au cœur et t'as envie de parler. On fera un débat qui peut être lourd de conséquences. On parlait des... Moi, je vais le dire, les erreurs d'arbitrage de la Coupe du Monde,
8: non, hein,
0: c'est
8: ça,
0: un sujet
8: ça,
0: très très sérieux.
8: Non, mais même ça, on va en parler. Bon, ça va pas gêner le CSA, mais il y a d'autres trucs que je veux pas aborder, c'est tout.
0: Est-ce que tu penses que les erreurs d'arbitrage, par exemple, c'est quelque chose qui fait du mal à la société française?
8: Bah, disons, pour les équipes de foot là qu'il y a eu, pour eux, oui, et pour même pour leur pays. Hein. Mm-hmm. Parce qu'il faut voir l'erreur d'arbitrage qu'il y a eu contre l'Italie, refuser un but alors qu'ils mm-hmm. étaient bons. Nous, c'est pareil, on a eu des fautes d'arbitrage. Et,
0: bon, ah ouais.
8: Tu me diras, nous, on n'a pas eu de chance, on n'a pas passé le premier tour.
0: Tu feras un débat, par exemple, sur les tirages de maillots?
8: Ça prend partie de tout ça.
0: D'accord.
8: Non, c'est vrai qu'il y a un tirage de maillot et puis il y a certains trucs qu'il faudra aborder et voilà.
0: Ouais. Non mais c'est vrai quoi, on peut parler de la longueur des crampons aussi.
8: Non,
0: parce que,
8: bah, ça on verra.
0: On va peut-être pas abuser là-dessus non plus, on va pas rentrer dans les détails.
8: Non mais on verra, on verra ça au moment voulu à la rentrée, c'est-à-dire je sais pas les dates que ça sera, le premier débat, c'est toi qui me le diras.
0: Bah ouais, bah ça dépend un peu de toi, ça dépend de ton humeur aussi. Hein,
8: non et puis, mais moi ça dépend de toi et puis ça dépendra de Victor, de savoir s'il y aura quelque chose derrière.
0: Bah ouais, des débats que t'as pas fait, j'ai l'impression que ça ne te passionne pas, les astronautes ou l'espace. T'avais fait un débat sur l'espace, c'était intéressant, t'avais fait un débat sur le trou noir. Moi ça m'avait bien scotché, hein. J'avais appris pas mal de trucs quand même, hein. T'avais fait un, mais il remonte à longtemps, c'était à l'époque où on était à nuit, t'avais fait un débat sur les trous noirs.
8: Voilà, je m'en souviens.
0: Sur les astéroïdes.
8: Moi je m'en souviens plus.
0: Non,
8: je m'en souviens plus du tout.
0: Ou les hémorroïdes.
8: Ah non, je sais plus.
0: Non,
8: je veux dire, j'ai pas tous les débats là, je les garde pour savoir ce qu'on fait et ce que j'envisagerais de faire.
0: Est-ce que ouais. Parce que c'est vrai, il y a une hémorroïde qui est passée il n'y a pas si longtemps que ça, pas loin de la Terre, qui a failli s'écraser, en tout cas qui est sur le point de... qui pourrait s'écraser sur la Terre.
9: L'hémorroïde de Halley.
0: Ouais, l'hémorroïde de Halley. Est-ce que toi, tu penses que par exemple, une hémorroïde qui vient de l'espace peut s'écraser sur la Terre et donc...
8: Je sais pas. Ben ça, on fera peut-être un débat sur l'espace parce que c'est un truc aussi d'actualité.
0: Eh oui,
9: c'est dangereux les hémorroïdes.
0: Déjà parce qu'il y a eu de l'eau sur Mars.
8: Non, toi tu pars dans des trucs.
9: Il y a de la vie sur la Lune et l'eau sur Mars.
0: Il y a de l'eau sur Mars.
8: Ah, je sais pas moi.
0: Bah oui, non mais on a parlé, t'as entendu pas de la grosse hémorroïde qui pourrait venir s'écraser
10: sur Mars. Il y a de l'herbe sur Jupiter par contre.
0: Hein. C'est vrai en plus.
10: 4 jours, ouais.
8: J'en ai jamais entendu.
10: Des fragments d'herbe.
8: J'en ai jamais entendu parler.
0: Mais il faut que tu fasses un débat sur les hémorroïdes.
8: Bah on verra.
0: Bah il faut en profiter là, il faut un petit débat sur les hémorroïdes de l'espace. Parce que de toute manière,
8: on verra, c'est des thèmes qu'on abordera durant la saison à venir, 2022.
0: J'aimerais bien qu'on fasse un petit débat qu'on avait fait il y a longtemps également, qui m'avait bien marqué, c'est sur la préhistoire. On a quand même appris que la préhistoire, ça avait commencé en 1424. Et ouais, c'est toi qui me l'avais dit lors d'un débat, que la préhistoire avait démarré en 1424. Ça, c'était bon, ça. Et un débat sur les dinosaures aussi, ça, t'as jamais fait. Mais il y a des débats qui m'ont bien marqué. On avait fait un petit débat sur les sumo. Pendant une heure et demie, on s'était bien régalé aussi. Hein.
8: Bon, mais faudra les marquer au fur et à mesure, les
0: bah ouais,
8: de débats qu'il
0: qu'on
8: faire.
10: Est-ce qu'on peut faire des débats de fond?
0: Bah c'est des débats
10: genre
0: de fond.
10: Genre la protection féminine, serviette ou tampon.
8: Ben ça c'est des thèmes de débat voilà qui est bon à aborder.
10: C'est bien ça.
0: Hein, c'est bon à prendre ça Julia, c'est bon ça.
8: Faut le marquer.
10: Note-le.
8: Ben c'est pas moi qui ai mon stylo, Pedro m'a piqué mon stylo.
0: Non mais elle a raison sur la liberté féminine.
10: Non ça m'est venu là d'un coup, je me suis dit Gérard sur ça peut le faire.
0: Ouais.
10: Voilà.
0: Serviette ou tampon, ça c'est bon ça. C'est bon ça.
10: Ou protection.
0: Alors je vais pas, vous écoutez pas tout le temps mais ça Gérard le pour ou contre il en a marre. Pour ou contre les tampons.
10: Pas pour ou contre, c'est le choix.
0: Ah, c'est ça.
10: Ouais, mais quel est le mieux, le plus intéressant?
8: Ouais, mais c'est le pour ou contre, donc c'est,
10: et ça revient.
0: Ouais, mais tu vois, Julia, là, on aborde le pour ou contre, c'est ça, il est
8: mais
0: pas trop chaud,
8: compte,
0: mais.
8: Ce que tu veux dire comme thème de débat, c'est sur les règles féminines.
10: Ah, ou bah, si tu voilà. veux.
0: C'est ça,
10: un débat sur les règles, ça te dit.
8: Bah oui, bah voilà, ça, c'est là.
0: Ouais, c'est
8: là,
0: que les règles masculines aussi. Julia, elle connaît pas tout, mais Julia, quand même, quand on fait un débat sur les règles, c'est quand même des débats qui durent une heure et demie, 12 questions. Donc 12 questions pendant une heure et demie sur les règles, il faut les trouver. Mais bon, lui, il les trouve, hein, il arrive toujours. Hein.
10: Ah bah Gérard, j'en suis sûr.
9: Ça connaît
10: ça. Ça lui colle à la peau, ce débat, d'ailleurs.
0: Donc, non, mais les problèmes de serviette ou tampon, ça c'est bon, ça.
8: Bah ça, c'est les règles.
0: Tiens, note l'espace, un débat sur l'espace.
9: Sur l'alcool?
8: C'est des thèmes que... Il y a des thèmes de débat que je veux pas trop aborder.
0: Ah bah ça, c'est un peu glissant pour lui.
9: Alors
0: ouais, ça c'est un peu glissant, ouais, mais tiens, les rêves parties, elle l'a dit, les free parties, les rêves parties, c'est les technos, tout ça, tout ce qui touche la techno, la gay pride, la techno parade.
10: Écoute, ce serait bien de faire une soirée comme ça, mais alors moi je viens et toutes les coupures sont, tu mets du vrai son hardcore.
0: Bah, c'est-à-dire que lui, il vient avec des compiles Dance Machine, donc
8: voilà.
10: Mais Gérard, je suis sûr que ça te plairait d'écouter de la musique un peu différente.
8: C'est pas moi qui mets les musiques, hein, c'est des disques.
0: Non mais d'accord, mais tu vois, dans ton débat Free Party, il faut que tu parles des technoparades, il faut que tu parles des Dance
10: aussi,
0: Machine, la plus grande discothèque du
10: de
0: monde.
10: Hardcore, t'en mets jamais.
0: Un petit peu,
8: ça,
0: ouais.
8: C'est pas moi qui mets les disques. Hein.
0: Qu'est-ce qu'on pourrait avoir comme thème de débat là, qui
8: non,
0: pourrait être sympa?
8: Il y en a déjà 4. Non.
0: Il a raison, William.
10: Les pulls en nylon, ça gratte.
0: Non mais Gérard,
9: la politique.
0: C'est des débats légers, c'est sympa. Ça fait 5 ans que tu fais des débats.
10: Un débat de fond, c'est ça que tu veux?
0: Ça fait combien de temps que tu fais des débats?
8: Attends, tu rêves ou quoi là?
0: Non mais t'as arrêté pendant un certain temps, ça fait 5-6 ans que tu fais des débats.
8: Ça fait 7 ans, j'ai arrêté qu'un an.
0: Bon, t'as arrêté, donc ça fait à peu près 6 ans, on va dire, de moyenne. Mmh. Tu peux pas toujours faire des débats légers, à un moment donné, il faut que... des débats de fond. Donc,
8: on a commencé déjà à Neuilly.
0: Oui, mais d'accord, mais on a compris.
8: Neuilly, ça fait, hein,
0: est-ce
8: ça
0: que
8: fait un bail.
0: Tu veux pas faire un débat sur la politique?
8: On l'a déjà fait, hein. On a fait sur les...
0: Un débat sur les excréments, bon.
8: Sur
0: les excréments, non?
11: C'est quoi ce...
0: Bah, et les anti-excrèmes.
8: Bah, sur la politique, ça suffit.
0: Bah oui, bah c'est pareil, bah oui, un débat sur les excréments, la politique, comme tu veux, c'est pareil, oui, je veux dire, les excréments, c'est les mecs qui sont pour ou contre la politique.
8: Bon, déjà 5 pour commencer, après
0: on... Ah bah voilà, là on avance, au moins là on fait quelque chose, là au moins on fait un tour de table, ça fait plaisir.
8: On en a déjà 5,
0: mine de rien, on est en train de faire une petite réunion en direct, hein. Normalement, on devrait être dans un bureau, ça devrait pas se passer en direct à la radio. Oui. Hein. Je crois que les auditeurs se rendent pas compte qu'on est en train de vous faire lire l'envers du décor de la radio. On est en train de vous faire vivre en ce moment une réunion qui normalement se fait à huis clos dans un bureau.
8: Voilà. Bon, donc c'est tout. Voilà, c'est tout. Avec 5 pour l'instant, ça nous suffit pour le début de la rentrée.
0: Qu'est-ce que tu souhaiterais pour la rentrée que tu n'as jamais eu, Gérard, ou les choses que tu aimerais qu'ils changent un petit peu?
8: Par rapport à l'entourage de l'équipe.
0: Ouais, tout, même tes débats, tout ça, tes envies artistiques.
10: Un nouveau décor, par exemple.
0: Artistiquement?
8: Non, déjà, pour commencer, déjà, que tu puisses me sortir un contrat avant qu'on commence.
0: Ouais, ça c'est clair, je vais te renouveler ton contrat, d'accord, ouais.
8: Donc ça, pour commencer.
0: Ouais.
8: En espérant qu'on a eu une autre équipe que cette année.
0: Ouais, parce qu'on a eu des branques, bah attends, vous étiez nuls.
10: C'est les lofters qui font standard quand même.
0: Là,
10: standard.
0: C'est Julia et William qu'on donne un coup de main.
8: Standard, l'autre, il est en train de draguer au téléphone comme d'habitude.
0: Pedro, il est viré. Déjà, il est viré direct.
8: Hervé, il se branle les couilles.
10: Non, Hervé quand même travaille depuis tout à l'heure. Il m'explique le standard depuis le début de la soirée.
0: Julia, il travaille avec moi, mais je peux te dire que quand il y a le débat de Gérard, je ne suis pas dans le studio, et crois-moi que Hervé n'en branle pas une.
10: Non,
12: je m'insurge. Avec Céline, on bosse comme des malades pour trouver des bons auditeurs pour Gérard.
8: C'est pour ça que vous me mettez du Tony, du Arnais.
0: Non, ils étaient plus là.
12: Non.
8: Tu crois que l'avant-dernier débat, tu crois que j'ai pas compris le système?
12: Attends, il s'est passé comment l'avant-dernier?
8: Les trois quarts du temps, je regardais ce que vous foutiez. Vous foutiez rien du tout. Vous preniez même pas
0: devant ton micro, Gérard, devant ton micro.
8: Vous avez pris aucun auditeur à l'antenne. Et c'est tout le monde qui me le dit.
10: Faire un débat sur le travail des standardistes de Fun Radio.
0: Ah ouais, mais là...
10: Les standardistes chaud, là. Sont-ils des branques?
0: On verra ça. Bernabé, justement...
10: Ça peut le faire.
0: Qu'est-ce que tu penses de tout ça, toi? Qui t'écoutes, Gérard, régulièrement, Bernabé?
13: Bah écoute, ouais, moi je le suis depuis ses débuts dans la cabine, hein, carrément.
0: Ah ouais, carrément, t'es infidèle.
8: Les routiers nous suivent, ils me connaissent depuis longtemps.
0: Ouais, Bernabé, t'es routier, hein.
13: Tout à fait, oui, c'est vrai, je m'en souviens plus, je suis routier, tout à fait. C'est vrai que Gégé a quand même évolué. Il a commencé à un niveau qu'il a dépassé, assez rapidement. Maintenant, c'est vrai que les débats, c'est devenu autre chose. T'as mûri quand même.
0: On apprend des choses. Moi, j'écoute les débats des fois. C'est vrai que j'apprends des choses. Hein. J'ai appris pas mal de choses, hein, sur les sumo, la préhistoire. Il m'a bluffé.
13: Maintenant, t'as une manière un petit peu particulière de mener les débats. C'est un petit peu ta manière à toi, quoi. Tu t'envahis un petit peu la place, quoi, quand même.
14: Ah, il faudrait qu'il ait passé la cabine au stade, si ça raconte un petit peu, mais bon, c'est un peu normal.
0: Ah, mais c'est vrai.
13: C'est une attention sociale, tu vois.
0: C'est une bonne question, ça, d'ailleurs, Bernabé. Enfin, c'est une constatation, mais qui va se transformer en question.
13: C'est un peu le melon, quoi.
0: Est-ce que...
13: T'as un peu le melon, t'as un peu la grosse tête.
0: Est-ce que t'as pris un peu la grosse tête, Gérard? Sérieusement, t'as changé?
8: Bah, depuis...
0: Pas
8: spécialement la grosse tête, mais j'ai changé un peu,
13: ouais. Bah ouais, regarde, au niveau de, si je peux me permettre...
0: Bah t'as changé déjà, t'as plus de kyste.
8: Bah ça, il y a longtemps, hein.
0: Tu te refais pousser la moustache.
13: Ouais.
14: Elle a perdu sa deuxième tête, hein.
13: T'as plus de jambes de bois.
0: T'as plus ta meuf.
8: Bah j'ai plus personne.
0: T'as changé, t'as évolué, quoi.
13: Regarde, Gégé, au niveau des meufs, regarde, si je peux me permettre une petite comparaison un peu cavalière. Regarde, t'as commencé par Christine, après c'était un peu mieux, c'était Sandy, maintenant c'est Lily, tu vois.
8: Bah non, attends, pour l'instant, avec Lily, c'est pas recousu, hein.
13: Ouais, c'est toujours ta main droite, mais bon, en attendant, il y a quand même une progression au niveau
0: des meufs. Attends, il vient de te dire, avec Lily, c'est pas recousu encore, totalement.
14: Tu vas bientôt descendre en dessous du quintal, Gérard. Il faut y croire.
13: Ouais, c'est possible. C'est bien, au niveau de la meuf.
8: Non, mais ça...
14: Est-ce que tu penses que tu pourrais faire un débat carrément aux têtes au moins une fois, juste pour le fun, quoi?
8: Quoi?
0: Un débat des États-Unis...
14: Un débat aux têtes, ça te dirait pas? Un débat aux têtes, carrément?
0: Et le fait que tu descends en dessous du quintal, c'est une motivation personnelle, Gérard, je veux dire, aujourd'hui, à l'heure où on se parle, personnellement?
8: Personnellement, je pense.
0: Ouais.
13: Ouais, c'est bien, j'ai été sur la bonne voie, en fait.
8: Hein?
13: C'est ça qui te fait avancer un petit peu dans ta vie.
8: Ouais. Bah c'est grâce à Max si je suis là derrière vous à vous parler, hein.
13: Mmh, ouais.
8: Parce que sinon, je me demande ce que je serais devenu sans Max.
0: Bah, t'es mon pozo, attends, il n'y a pas de malaise.
13: Et donc... attends, au niveau professionnel, je veux dire, les petits à côté, est-ce que par exemple, tu kifferais de refaire de la route
9: Non, la poésie, toujours la
0: des
9: poésie.
0: Des soirées avec moi, repartir en discothèque.
8: Ah ouais. Hein, refaire des soirées comme on avait fait au début, Bruxelles, tout ça, ouais, je dirais.
0: On le mettait dans une cage et tout.
8: Je sais plus où que c'était, mais je m'en souviendrai. Hein.
14: J'avais une petite question, une dernière question, justement, pour parler vite fait de l'arbitrage. Est-ce que tu penses pas qu'on peut mettre des policiers à la place des arbitres parce qu'ils ont l'habitude de siffler, en fait
8: Non, mais ça, sur le truc de l'arbitrage, il y a un nouveau système qui devrait arriver, qui est en cours. C'est que maintenant, ça va être...
9: électrifié.
8: Ça va être, il va y avoir 5 arbitres sur...
14: Oui, avec des policiers, c'est très mieux.
8: Il y aura 2 arbitres de chaque côté du...
0: C'est pas bête, ce que dit Gérald.
8: Des gardiens de but. Et il y aura, maintenant, ils auront un écran de contrôle pour savoir s'il y a vraiment eu faute ou pas.
0: Ouais, et d'ailleurs, ce qu'ils devraient faire aussi, c'est un peu comme dans les bureaux, ils devraient mettre des petites caméras de surveillance dans les...
13: Des webcams.
0: Ouais, des petites webcams, là, comme on dit, les webcams, ce qu'on pourrait en mettre, comme on a des webcams, nous, sur le net. Voilà. Et on les mettrait directement dans les cages, au moins on pourrait vérifier ce qui se passe dans les cages, si les buts y rentrent ou pas.
8: Non, mais c'est s'ils mettent des caméras, comme ils ont dit, pour les arbitres, pour qu'ils revoient après s'il y a vraiment eu.
0: Ah bah qu'ils revoient bien.
8: Donc ça sera. Ils revoient ça, reparler pour la prochaine. Pour l'Euro 2000.
0: On revoit pas assez les ralentis. On est d'accord, William, les ralentis ne sont pas assez revoyés. Hein.
9: Pas assez revoyés.
6: Ce sera un petit débat sur les gestes techniques du football, genre les passements de job de bois. Est-ce que tu penses qu'un but marqué par un kyste ou par les couilles, ça va bien en faire, Gérard?
13: Est-ce qu'il est validé?
8: Est-ce que ta connerie pour dire ça à 1 heure?
6: Ah, il n'y a plus personne qui écoute. Monsieur Baudis, je vous salue d'ailleurs, si jamais il nous écoute. Mais par contre, je voudrais te poser la question suivante. D'où te vient cette rancœur envers tes auditeurs? Je comprends pas. En fait.
0: Ouais, c'est vrai, des fois, tu es agressif envers les gens.
8: C'est normal parce que vous me posez des questions qu'on n'y queue ni tête, alors vous m'énervez, donc je m'énerve derrière.
6: Ce que je comprends pas, c'est que pourquoi est-ce que tu réponds pas avec humour?
0: Pourquoi tu n'as pas un peu d'humour des fois?
8: Parce qu'il y a des questions qui sont chiantes, et puis là, il y a 2 auditeurs qui sont chiants, qui me posent des questions chiantes, donc ils m'emmerdent.
13: Jérôme
8: et Bernardet.
13: Qu'est-ce que tu viendras pour les auditeurs, Julien et William,
6: hein, je te le dis.
0: C'est pas de Julien et William dont il parle, c'est de toi, Bernabé et Jérôme. Hein.
13: Non,
8: c'est de vous deux que je parle. Hein,
0: pour terminer, Gérard, on va faire une pause, mais donc tu seras là vendredi. Mm-hmm. On peut d'ores et déjà annoncer que la rentrée septembre, peut-être que je serai pas là, mais en tout cas, toi, c'est sûr et certain. Mm-hmm. Apparemment, le directeur d'antenne l'a dit en direct. Il renouvelle en tout cas la confiance qu'il a pour toi. Tu seras donc là de nouveau pour des débats, des débats de fond. Cette année, on va faire avancer le public parce que cette année, c'est vrai qu'on a profité de ton évolution des débats pour incorporer des statistiques. Donc plus de stats, on est d'accord Gérard?
8: On espère.
0: Non mais plus on statera, plus
9: on statera, mieux ce sera.
0: Plus on statera, mieux ce sera. Donc il faut statéter, je pense que là...
9: statéter aussi, c'est important.
0: Il faut statéter, hein, même l'hiver, et il faut y aller, il faut en profiter. Des stats. C'est vrai que les chiffres, toi t'aimes bien les chiffres, t'es un boulimique, t'adores les chiffres. Hein.
8: Sur le net, quand je fais les débats, oui, je veux savoir combien qu'on fait.
0: Voilà,
8: et là, c'est que l'avant-dernier débat, on a fait quand même 23 000, je sais plus combien.
0: Connecté, hein, alors que moi, j'en fais que 200-300 au maximum. Hein. Lui, il en fait 23 000.
9: C'est énorme.
0: Et plus de 10 millions d'auditeurs qui nous écoutent toutes les nuits, fidèles au débat de Gérard.
9: Dans le monde entier.
0: Dans le monde entier, et surtout...
8: Et là pourtant, d'habitude, t'as fini, et là, apparemment, je regarde, apparemment, toutes les lignes sonnent encore.
0: Il est en train de faire exploser le standard, donc c'est sûr que là, on va encore avoir des problèmes avec France Télécom. Derrière, par exemple, on est sur un site, le Fun Gérard, c'est des sites pirates. D'ailleurs, ça, je commence à en avoir ras-le-bol. Et on voit des sites où on voit Gérard avec sa tête. Et ça te fait... Gérard, tu regardes, tu vois, il y a une photo où t'es RTL, là-haut.
8: Ouais, j'ai vu, mais c'est... Ouais, mais ça,
0: regarde avec Bouvard.
8: Ouais, mais c'est des conneries.
0: C'est pas...
8: Non, mais c'est des conneries. Non, c'est des conneries complètes.
9: Ah, il est là.
8: Non, mais c'est complètement des conneries.
0: Ah, t'es à côté de cible.
8: Non, mais ça, vraiment, c'est des conneries, ça.
0: Non,
8: je sais pas qui c'est qui a été mis ça sur le site, mais vraiment, là...
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15: Carrément.
16: Bonsoir Nicolas.
17: Oui, bonsoir.
15: Bonsoir Nicolas.
16: Bonsoir à tous, bonsoir Nicolas. Oui. Bon, alors, bon, pourquoi t'as choisi ce sujet?
17: Parce que la belle saison va bientôt arriver.
16: Oui.
17: Et j'avais envie qu'on parle au sujet des femmes du port du string.
16: D'accord.
17: Pour
16: mais, d'accord, mais les garçons aussi?
17: Non.
16: Non, mais toi personnellement, tu portes pas un string?
17: Non.
16: Non, t'aimerais pas en porter?
17: Non, surtout pas.
16: D'accord, t'as 37 ans, 36, t'es un puceau encore?
17: Non.
16: D'accord.
15: Bon.
16: Alors, qu'est-ce qu'on va faire? Ce qu'on va faire, c'est qu'on va lancer donc l'appel pour tous ceux qui veulent participer. Je l'entends entre guillemets, hein, ce débat au deuxième degré. Port du string à la plage, les filles comme les garçons, le moment est venu de nous appeler. Mylène, est-ce que tu portes des strings?
15: Pas à la plage.
16: Pas à la plage, mais chez toi en privé.
15: Bon, ça arrive.
16: C'est mignon, tout plein. Quelle est ta couleur préférée de tes dessous? Laisse ça, je dirais à...
15: De quoi?
16: Oui, j'allais dire ta couleur préférée en dessous, mais j'irais vers un... C'est marrant, deux trucs complètement opposés l'une à l'autre, et je vais sûrement me planter, mais je te vois bien entendre ou blanc ou un truc légèrement mauve.
15: Préféré?
16: Oui, en couleur.
15: Non, c'est plutôt le noir.
16: Ah, c'est plutôt le noir?
15: Ouais.
16: D'accord, pour ta main, si, donc un gros cul. Très bien, Mylène.
15: Non, c'est une porte de tout, ça va du rouge au noir au...
16: D'accord.
15: Au blanc.
16: Bon, bah, tu resteras peut-être avec nous pour participer à ce débat sur le port du string à la plage.
15: Mm-hmm,
16: d'accord. Merci. Chaude comme la braise, la petite Mylène. Je la sens bien comme ça, et vous aussi, vous êtes chaud comme la braise, les enfants, pour participer à ce débat. Le port du string à la plage, oui, pourquoi, comment, où, à quelle époque, quel temps fera-t-il, etc., etc. C'est Nico Danger qui nous lance ce débat, c'est donc très important. Et on aura Lorraine, 17 ans, de Nanterre. Bonsoir Lorraine, qui m'a envoyé un petit email. Bonsoir Lorraine.
18: Salut.
16: Je m'appelle Lorraine, j'ai 16 ans, et hier, j'ai été voir Eric et Ramzy avec trois copains. C'est vrai qu'ils sont à l'Olympia? Ah oui, je les ai vus d'ailleurs, je les ai croisés dans une discothèque samedi soir. Là, quatre mecs sont arrivés, dont un. Bref, j'ai flashé dessus. Ah oui, d'accord. Ensuite, c'était fini, Eric et Ramzy. C'était bien d'ailleurs. C'est vrai que c'était sympa?
18: Ouais, c'était carrément bien.
16: D'accord, après, t'es allé sur les champs manger au McDo?
18: Oui.
16: Et je lis le truc en même temps. Hein. Mm-hmm. J'ai fait la queue jusqu'à. Bon, là. Ah d'accord, tu l'as retrouvé au McDo?
18: Ouais, en fait, ils étaient encore là.
16: D'accord, ok. Et j'ai dû partir, et quand le RER est arrivé, il était encore là avec ses potes, etc., etc. Et tu veux le retrouver, c'est ça?
18: Ah bah ouais, c'est fréquent.
16: Ne bouge pas, ma bibiche. Chaud comme la braise, la petite Lorraine. On va essayer de lui retrouver ce petit garçon. On est là pour rendre service, et il y a nos malaises de ce côté-là. Et Jean-Paul, 23 ans de Paris, sera de la partie également. Bonsoir Jean-Paul.
19: Ouais, bonsoir Max, ça va?
16: Bien et toi?
19: Ouais.
16: On parlera de quoi, Jean-Paul?
19: Bah écoute, voilà, parce que j'ai une copine que, bon, bah, c'était le coup de foot, quoi. On s'était vu, 30 secondes.
16: Ouais, bon, bah, et c'est quoi? Et donc
19: je voulais vous poser une question en direct, quoi.
16: Ok, d'accord, bah, que tu bouges pas. De même pour toi qui écoutes, y a pas problème. Moi, j'ai un numéro. Ce que je vais faire, c'est que je vais pas hésiter, je te le balance, hein, comme ça, sur l'antenne. T'en fais ce que tu veux, tu le marques sur un bout de papier, tu le jettes à la poubelle, c'est ton choix. C'est le 0800-308-5000. Tu fais ce que tu veux avec, un avion, une cocotte en papier, une boulette d'eau, enfin ce que tu veux, tu te la fous dans le cul, enfin bon bref, 0800-308-5000, seulement si t'as envie. Hein. Nico Danger qui a donc envie de lancer un débat sur le port du string à la plage. Nico toujours là.
19: Oui.
16: Et est venu nous rejoindre également de Clermont-Ferrand, 18 ans, Saï.
19: Saï. Oui, bonsoir.
16: Saï, c'est ça?
19: Oui, c'est ça.
16: D'accord, très bien. Nico, t'écoute, parce que c'est ton. Je lui ai dit aux antennes à Nico, je lui ai dit, écoute, moi je veux bien que tu fasses tes débats de merde sur l'antenne, mais au moins faut que tu gères toi-même, parce que généralement lui lance une idée de débat et après je le fais à sa place. Donc Nico,
19: oui.
16: Ton débat de merde, il est à toi, tu te démerdes.
19: Oui.
15: Super Nico.
16: Eh ben t'y vas, trou du cul.
17: Oui, non, mais j'entends très mal.
16: Ouais, t'entends très mal, ouais.
17: Je sais pas, c'est une voix d'homme ou une voix de femme.
16: Ouais, attends, je vais m'éloigner, puis tu vas me dire si t'entends, là. Ça va, connard?
17: Oui, là, on entend mieux, hein.
16: Oui, là, t'entends mieux, effectivement.
17: On entend
16: ouais.
17: Mieux que
16: le... Ouais, sacré personnage. Celui-là, ça va être un personnage. Ah, on accueille également Émilie, 20 ans, de Toulouse. Bonsoir, Émilie.
20: Bonsoir, Max.
16: Tu crois que je t'ai pas repéré, toi?
20: Tu m'as repéré.
16: Mais attends, depuis le début de l'émission, depuis 21h, je te mate en train de m'écouter. Je me dis, mais quand est-ce qu'elle va appeler celle-là? Je savais que t'allais appeler au moment donné, on allait parler des strings.
20: Mais bien sûr, ça fait 10 minutes que j'écoute, mais
16: ouais, et ben ouais, mais je t'avais déjà repéré, même si t'écoutais pas la radio, je repérais les gens, je te repère.
20: Ah, d'accord.
16: Et je t'ai vu, j'ai dit, celle-là, elle va tomber dans mes filets. Alors, Nico,
19: oui.
16: Tu peux démarrer ton débat de merde?
17: Qui est-ce que j'ai à l'appareil?
16: Alors, écoute-moi bien, Nicolas.
17: Oui.
16: Tu vas ouvrir tes oreilles, là, tu sais.
17: Oui, non, mais mes oreilles.
16: Ce qui te sert de parabole, là.
17: Oui.
16: Mylène.
17: Oui.
16: Émilie.
17: Oui.
16: Et Saï.
17: Oui.
16: Alors maintenant, tu mémorises ces trois prénoms.
17: Oui.
16: et tu me balances toute ta salive.

0: parce que tu montres sans montrer.
1: Elle est jeune, elle a un beau cul, pourquoi elle devrait... C'est pas du pro...
0: Si elle a un beau cul, je trouve ça admirable de le montrer.
2: Bah, Émilie, on montre bien, les filles montrent de plus en plus leurs seins également, donc c'est de la provocation.
1: En plus, oui.
2: Quand tu penses avoir déjà, si tu penses avoir quelque chose de joli, bon, non, je dis pas, je me fais l'avocat du diable, hein, je dis pas que moi je trouve ça pas bien ce que tu dis, mais c'est des filles qui veulent mettre en valeur, voilà.
0: Bah déjà c'est des filles qui ont un caractère assez provocateur, je pense, à l'origine.
2: Ouais.
0: Parce que moi étant quand même, enfin moi c'est différent. Enfin je sais que si j'allais dans des, parce que je suis naturiste, donc si j'allais dans des plages publiques, enfin non naturistes, je sais que je me mettrais jamais en string ou montrer des seins à l'air, parce que je suis d'un naturel plutôt réservé.
2: Bah oui, parce que t'as déjà la philosophie, toi, du naturisme, parce que tu y vas pour, donc tu trouves pas ça normal qu'on le fasse quasiment à trois quarts dans des endroits où on n'est pas censé le faire.
0: Enfin moi j'y vais pas vraiment pour, j'y vais parce que j'y suis depuis que je suis toute petite, mais je veux dire il y a pas le côté sexuel et compagnie, parce que moi je pense que le string ou les maillots très courts, c'est quand même caché pour donner envie, parce que tu caches à peine, tu donnes un petit goût de la chose, quoi. Donc je trouve ça un peu vulgaire quand même.
2: Saï ?
3: Ouais, moi, c'est, je suis contre. Parce que déjà, sur la plage, ça gratte. Quand on a plein de sable, donc voilà, quoi.
0: Bah, avec un maillot normal, ça gratte aussi, je pense. Hein.
3: Ouais, mais un peu moins, je pense.
0: Bah, là, t'as moins de tissu, ça devrait moins gratter, non ?
2: T'as quand même plus de chances que des grains de sable viennent de rentrer dans la...
3: Oui, c'est
2: non.
3: Ouais, mais je sais pas, c'est plus facile, hein, je pense.
2: Oui. T'as essayé, toi, de mettre des strings sur la plage ?
3: Ouais.
2: Oui, tout comme moi, bien sûr.
3: Voilà.
2: Et tu trouves ça fort désagréable ?
3: Fort désagréable, ouais.
2: C'est vrai.
3: Je préfère être à poil, c'est mieux.
2: Et Mylène, toi donc
1: Non, mais moi je trouve que autant une vieille doit se... qu'un gros cul, c'est vrai que c'est laid de voir ça sur la plage, et pourtant il y en a qui ne gênent pas, qu'une jeune à la plage, je vois pas pourquoi elle le ferait pas. C'est quand même le seul endroit où on peut le faire de façon...
0: Donc toi, tu vas à la plage pour qu'on te regarde, pour qu'on admire ton corps.
1: D'esprit. Après, si on a un état d'esprit à dire c'est pour me faire remarquer, non, c'est stupide. Mais si c'est un état d'esprit où dire je suis à la plage, je suis décontractée et je veux bronzer sans avoir spécialement de marque, pourquoi pas.
0: Comme j'ai dit, sans les marques, tu peux aller dans un camp naturiste, parce que là, t'auras quand même des marques.
1: Non, mais il y a quand même une limite entre les deux. Il y a une frontière, justement, qui est plus difficile à dépasser.
0: Et donc, le seul intérêt pour toi, c'est le coup des marques?
1: Non, mais c'est un ensemble. C'est comme, je sais pas, moi, je sais que je mets toujours le haut. Il y a des personnes qui mettent pas le haut pour donner un esprit de liberté qui va aussi avec les vacances d'été et le côté fun de l'été.
3: Attends, tu peux parler un peu plus fort?
0: Oui, parce que j'entends pas grand chose.
2: Non, c'est vrai que Mylène, moi je t'entends bien, mais t'es vraiment dans une cave loin et vraiment parle bien devant le combiné, j'insiste.
1: Ok, j'essaie de hurler.
2: Non, sans hurler, devant ton combiné, bien devant, voilà, c'est mieux.
1: D'accord. Je disais, c'est le seul endroit où c'est le côté fun, justement, où c'est un laisser-aller et c'est la liberté du corps sans justement aller jusqu'au camp de nudistes où il y a une frontière où les gens ont du mal à dépasser, justement.
0: Bah, qu'est-ce qu'on a du mal à dépasser dans les camps naturistes?
1: Par rapport au fait de porter un string, oui, je pense qu'il y a une frontière après qui est dure à passer.
0: Ah oui, tu veux dire que si tu portes un string, tu pourras pas faire, c'est comme si tu portais un maillot normal, tu auras du mal à faire du naturisme de toute façon.
2: Ah, elle veut dire par là que c'est pas parce qu'on en est arrivé à mettre un string c'est pourtant aussi simple de l'enlever, puisque montrer un string, c'est montrer quasiment 95% ou 99% de ses fesses. Et que c'est pas pour ça.
0: Justement, je trouve ça plus, je veux dire, entre guillemets pervers que d'être tout nu.
2: Oui, mais une paire de fesses, c'est moins.
1: On est encore caché.
2: Ouais, une paire de fesses, c'est moins, c'est surtout ce qu'il y a devant. Donc,
0: la paire de fesses, elle est au milieu de tas de personnes qui ne mettent pas string, parce qu'il n'y a quand même pas 70% de personnes qui mettent de string.
2: Oui, mais enfin, même les dessous féminins des filles sur les plages, les maillots, moi, je les vois tous les étés, même si c'est pas un string. De toute façon, ça s'en rapproche de plus en plus. Il y a peu de demoiselles qui maintenant mettent vraiment des trucs où on cache les fesses. Hein, le string maintenant, qu'est-ce que ça veut dire ? Je veux dire, on parle vraiment de la ficelle dans l'arrêt des fesses, mais quand même, les trucs maintenant sont quand même relativement bien en V et bien serrés, avec la petite ficelle qui est vraiment de toute façon autour de la taille, pour de toute façon bronzer et avoir le moins possible de mal. C'est vrai que c'est ça.
0: C'est très fort.
2: Non, mais c'est vrai que c'est ça.
4: Non, oui, mais c'est sûr, c'est ça.
2: Toi, ta gueule. Et donc...
1: Excuse-moi, Max.
2: Non, je disais ça, Nicolas.
1: Par contre, je suis tout à fait d'accord avec l'avis, je ne sais plus comment elle s'appelle, je suis désolée.
0: C'est Mylène.
1: Oui, moi, c'est Mylène.
0: Oui.
1: Et par contre, je partage ton avis sur les piscines. Sur les piscines.
2: Pour les piscines?
1: Ouais. Parce que je trouve que la piscine, c'est un endroit où c'est pour le sport, c'est pas pour se montrer.
3: Ah,
1: et là, il y a des personnes qui viennent.

0: habillées comme si qu'elles étaient au bord de la plage.
1: Il est vrai.
0: Et là, par contre, ça me met moins.
1: C'est vrai. Alors que la plage, vraiment, on peut voir ça comme à côté. Bon, on veut prendre du bon temps, du soleil et du plaisir.
0: C'est un moment de détente.
1: Ouais, ouais. Moi, je suis assez d'accord là aussi, ouais. Oui.
2: Oui, oui, moi aussi. Hein.
1: D'accord.
2: Mais bon, je dis quand même qu'il faut oser le string quand même.
1: Et Émilie, t'es donc chaque été, tu vas dans un camp de naturiste. C'est avec tes parents qui allaient, j'imagine.
2: Oui, bah, j'y vais depuis que j'ai 6 mois. Donc,
1: Et t'aimes bien?
2: Bah, j'aime bien. J'ai pas vraiment réalisé, tu sais, quand il va tout le temps.
1: Bien sûr. Mais aujourd'hui, maintenant que t'es un peu plus âgé, que tu peux te permettre de peut-être d'analyser un petit peu mieux la chose.
2: Bah, franchement, c'est vachement agréable de se promener quand il fait hyper chaud en petit pareo, les seins à l'air tranquille, d'aller à la plage, de se mettre à poil avec tout le monde. Tu sais, en fait, tu fais pas gaffe, quoi.
1: Bien sûr.
2: En fait, t'en as plein qui sont quand même habillés parce qu'ils aiment pas ça.
1: Tu remarques plus celui qu'un slibard, quoi.
2: Ouais, non, c'est vrai. Hein. Mais dans le fond, on fait pas trop gaffe, tu sais, on y pense pas, quoi.
1: D'accord.
2: Mais bon, c'est vrai que c'est agréable d'être à poil quand il fait chaud, quoi.
1: Et quand tu pars avec ton... C'est quand t'as un petit copain et tout, tu lui dis, tu pars là-bas, que tu viens, tu l'emmènes avec toi?
2: Non, ça m'est arrivé une fois d'avoir un copain et que je suis partie, mais comme je pars relativement longtemps, on avait cassé et puis j'en avais pas parlé.
1: Combien de temps tu pars dans ces camps?
2: Bah, 3 mois l'été.
1: 3 mois l'été?
2: Je pars à Toussaint.
1: Ah, carrément, donc tu es une accro de ça?
2: Mais c'est pas pour le naturisme, hein. C'est parce qu'en général, tu vois, c'est un petit centre de vacances bien sympa, convivial, t'as tous tes potes, et tu passes des super soirées. Et c'est là que j'ai mes meilleurs amis, donc c'est
1: d'accord.
2: Pour ça que je passe mon temps, quoi.
1: D'accord, ok.
0: Après, le naturiste, c'est que l'été. Les enfants, ouais. Tu les emmèneras dans un décor comme ça?
2: Pardon?
0: Le jour où tu auras toi-même des enfants, je sais pas si t'en as déjà, les jours où tu auras des enfants, est-ce que tu les emmèneras dans des camps comme
2: ça? Déjà, je pense que ça va dépendre de l'homme avec qui je vais faire ma vie. Parce que je pense que c'est pas trop évident de trouver quelqu'un à amener là-dedans.
1: Ouais, mais enfin bon, comme apparemment ça prend pas mal de temps dans ta vie, ouais. Parce que c'est pas qu'un mois d'été, c'est quand même les 3 mois d'été.
2: Pour moi, à mon avis, ce sera plutôt le camp où je vais, parce que c'est mon paradis, tu vois, là.
1: D'accord,
2: où je vais.
1: Ok, ouais.
2: Et après, je pourrais partir ailleurs en vacances, non naturiste, il n'y aura aucun problème.
1: Mais enfin, tu te fais quand même une idée d'un mec de ta vie, en tout cas les mecs à venir, qui ne soit pas contre ce genre de vacances.
2: Moi je pense que le mec de ma vie, je le rencontrerai là-bas déjà.
1: D'accord, voilà. Donc,
2: c'est là où je suis le plus heureuse et c'est là où je suis assez bien dans ma peau pour rencontrer vraiment quelqu'un.
1: C'est tout à fait le genre de nana qu'il me faut. Moi ça coûte pas cher en fringues. Non mais c'est vrai, on s'emmerde pas la vie comme ça, c'est bien quoi.
2: Mais je me promène pas non plus tout le temps à poil. Hein,
1: non, j'imagine bien. Tu te balades, hein, sinon le reste du temps t'habites à Toulouse.
2: Oui.
1: Et dans ton appartement là-bas, comment ça se passe?
2: Non, mais normal, comme une jeune fille normale.
1: Ah bah non, bah justement, il y a beaucoup de gens qui vivent dans leur appartement et qui aiment bien se balader à poil le dimanche.
2: Non, pas vraiment me balader, mais bon, si je suis sous la douche et que le téléphone sonne,
1: oui,
2: bon, d'accord, mais
1: j'entends
2: me balader
1: bien.
2: Non plus, non.
1: Moi aussi, mais bon, moi je suis pas forcément en train de me balader tous les dimanches à poil, mais toi, justement, il y a peut-être des c'est ce que je me demandais, et peut-être que des gens comme vous, justement, appréciez, parce que c'est dans un cadre, justement, où c'est fait pour ça, et que le reste du temps, vous êtes peut-être assez, pas coincé, mais
2: justement,
1: disons.
2: Justement, mes parents, tu vois, qui vous connaissent ça depuis plus longtemps, parce qu'avant j'étais sur Paris, ma mère, quand il faisait beau, elle est dans le jardin à poil, elle est en train de bronzer, quoi.
1: D'accord.
2: Donc, oui, ça existe quand même, ouais.
1: D'accord. Ouais, mais là, oui, mais ça rejoint parce qu'elle va sur la terrasse pour se faire bronzer, donc elle se retrouve dans le cadre des vacances.
2: Voilà, mais ce qui est différent, c'est elle qui a choisi ça. Moi, j'ai pas choisi d'être naturiste.
1: D'accord, mais le seul fait d'être tout nu au petit déjeuner le matin chez vous dans l'appartement à Paris, non?
2: Non, pas trop.
1: Non, voilà, non, mais c'est pour savoir, non, d'accord.
2: Non.
1: Ok, ce qui vous permet de tout... Parce que si vous le faites, remarque ceci, toute l'année, après, il n'y a plus la déconnexion entre ce que vous faites toute l'année et le fait d'aller là-bas et de prendre plaisir d'y être.
2: Ouais, bah oui, je pense, mais ouais.
1: Peut-être aussi. Ça y est, sérieusement, toi, t'es pour ou contre toutes ces choses-là, naturiste? Bon, je pense que oui, tu dois pas
3: être. Naturiste, pas particulièrement. Ouais.
1: disons Max, pas vraiment, mais disons. Olangui, là, tu vas être franc, toi?
3: Ouais.
1: Eh, Sankukai, là, tu vas me dire, là, un peu, là?
3: Quand j'étais petit, ouais, j'y suis allé souvent, mais maintenant...
1: Quoi?
3: Quand j'étais petit.
1: Qu'est-ce que tu me baratines, toi?
3: Bah, j'étais allé souvent sur les plages de nudistes avec mes parents.
1: Pour aller mater?
3: Ouais, un petit peu.
1: Ah oui, d'accord.
2: Oui, quand il était petit, ouais, pour aller mater.
3: Ouais, quand j'étais petit, mais maintenant, non, pas trop, ça me
1: Moi, j'ai
3: rien.
1: Souvenir d'un week-end prolongé où j'étais à l'île de Ré sur une plage qui n'était pas du tout réservée à ça. Et il y avait quand même une putain de saloperie de famille qui jouait à la pétanque à poil. Et je peux te dire que, franchement... Il avait les boules, le vieux qui pendait. En plus, il en tenait dans sa main qui lançait à cocher d'un cochonnet. Lui, c'était un vrai cochon. Non, sans déconner. Par contre, si vous le faites, ne le faites pas sur des plages qui sont pas réservées à ça, quoi.
2: Ouais. Ah oui, non, c'est clair.
1: Ah, c'est carrément des... Ouais, c'est carrément toi. Mais toi, je t'avais rien demandé, Nico. Non, tout à l'heure, je t'avais demandé de mener ton débat. J'étais obligé de le faire à ta place une fois de plus. T'as un sale tabanque, t'es un branle.
4: On t'a coupé la parole.
3: Oui, tu parles un peu fort, Nico. Tu me fais mal aux oreilles.
1: Alors, vas-y, Nico, reprends-la la parole. Vas-y, qu'est-ce que tu veux dire?
4: je voulais demander à Emily.
2: Oui.
4: Sur une plage normale, tu es comment?
2: Pardon?
4: Sur une plage normale, tu es comment?
1: Oh là là, les questions à la con.
2: Alors déjà, j'ai rien compris à la question.
4: Sur une plage normale.
5: Sur une plage normale.
1: Il demande, sur une plage normale au lieu d'une plage de communistes, tu es comment?
4: Non, je suis pas communiste.
1: De quoi une plage comment? Avec ton sale accent, on comprend rien. Une plage?
4: Non, mais c'est une plage normale.
1: C'est oui. Pas une plage de
4: Des communistes.
1: Ah, de communistes.
2: Une plage de camp
4: nudiste. Non, de nudistes.
1: Ah, d'accord.
2: Une plage de camp de nudistes.
1: Alors?
4: Oui, non, mais tu es comment?
2: Ah, mais moi, j'ai dû aller, franchement, je sais pas, deux fois dans ma vie sur une plage normale et j'étais en maillot, hein, comme ouais. À la piscine, quoi.
4: Oui, non, mais quel style de maillot?
1: Mais il doit se branler, c'est pas possible, c'est pas possible. Non, mais dis-moi, je suis presque au bout, t'es comment?
2: Si t'avais écouté tout à l'heure, j'ai dit que j'étais plutôt réservée, que j'étais pas le genre de fille à mettre des maillots assez provocateurs. Donc je fais des maillots normaux, peut-être deux pièces, mais pas le petit maillot qui fait trois tailles en dessous, quoi.
3: Moi, j'ai l'habitude de mettre des maillots trois pièces, mais bon...
2: Oui, enfin des fois des 4 pièces aussi, et puis voilà quoi.
1: Ouais.
2: On arrive.
1: D'accord, ok, très bien, très intéressant toute cette discussion. Bon bah, on va peut-être arrêter là, Nico, sur ton débat sur les... Hein? Sur les strings.
3: Est-ce que c'était bien?
2: C'est très intéressant.
1: Super,
2: hein.
1: Ah bah écoute, Guignolos, on va te laisser là. Hein, tu vas continuer à faire ton débat tout seul en antenne comme d'habitude. D'accord, Nico? Super. Saïd, merci pour ton appel.
3: Ouais.
1: Et merci également Mylène d'être restée un petit peu plus longtemps que prévu.
0: Ça n'a rien, merci.
1: Et merci Émilie pour ton témoignage.
2: De rien.
1: Je vous embrasse tous les quatre. Ouais. Enfin non, tous les trois, j'enlève Nico. Et je vous dis à très bientôt. Quoi, qu'est-ce qu'il y a? Nico,
3: attention.
1: Qu'est-ce qu'il y a, Nico?
4: Il n'aime pas les murs noirs.
1: Il n'aime pas l'humour noir. Voilà. Ok, très bien. Ne quittez pas, vous allez vous amuser avec lui hors antenne, d'accord?
6: Il a un petit truc à nous faire faire.
7: Salut.
6: Salut Guillaume.
7: Ça va?
6: Ouais.
8: Ça va plutôt pas mal.
6: Ça va plutôt pas mal, Guillaume.
7: Ouais, bah alors moi j'ai un canular à faire à ma mère.
6: Ouais.
7: C'est-à-dire ma frangine est partie en boîte ce soir avec une copine.
6: Ouais.
7: Et j'aimerais que vous fassiez passer pour les videurs au téléphone là.
6: Ouais.
7: En disant qu'elle s'est fait virer parce qu'elle était complètement saoule, qu'il faudrait qu'elle aille la chercher.
6: D'accord.
7: Alors donc, là elle est dans sa chambre.
8: Encore un truc frais.
7: Et moi je vais aller la chercher.
6: Alors attends deux secondes, il faut qu'on se prépare.
8: Parce qu'il faut mettre la musique de fond, on est en boîte.
7: Ok.
6: On va mettre de la musique un peu dispo. Moi au début on va mélanger, parce qu'on se mélange beaucoup avec
8: on a depuis des années.
6: C'est vrai. Je vais mettre un petit peu de musique. Moi je vais faire un peu le DJ de loin comme ça. Lui fait le videur, après on va inverser les.
8: Elle fonds. S'appelle comment ta sœur?
7: Gaëlle.
8: Gaëlle, d'accord. D'accord.
6: Alors,
8: très bien, Gaëlle elle est là, elle est sous. Et c'est pas joli joli à voir.
6: Toi t'appelles la mère, hein, c'est ça?
7: Ouais, je vais la chercher.
8: Elle dort là?
7: Là, je sais pas, elle devrait dormir normalement ou alors elle regarde la télé.
8: D'accord.
6: Allez, on y va, vas-y, va la chercher.
7: Allez, ok, j'y vais. À tout de suite.
9: Ça fonctionne. Maman.
8: Nous sommes transportés au Macumba.
9: Super soirée.
8: Non, vous passez pas avec les baskets s'il vous plaît, mademoiselle, je suis désolé. Non, pas de baskets au Macumba. Vous enlevez la casquette, monsieur, s'il vous plaît. Je vous remercie.
9: Grande soirée, c'est ça.
10: Oui?
8: Non, s'il vous plaît, monsieur, vous ne pouvez pas passer. Hein, vous êtes gentil. Oui, allô?
10: Oui.
8: Oui, bonsoir, madame. Je suis le Macumba, là.
10: Macumba?
8: Oui, le Macumba, la discothèque, hein, à côté de chez vous.
10: Ouais.
8: Voilà, je vous explique. Nous avons votre fille, là, qui... Je suis chef de la sécurité. Il y a Gaëlle qui est là. Et elle est là. Elle n'est pas très, très jolie à voir. Hein, donc, elle a réussi à nous donner votre numéro de téléphone.
10: Qu'est-ce qu'elle a?
8: Comment?
10: Qu'est-ce qu'elle a?
8: Bon, alors, elle a, à mon avis, un peu abusé, hein, sur...
10: Ah non, ça, c'est pas vrai, bois pour elle.
8: Écoutez, elle a bu.
10: J'arrive.
8: Hein. Non, n'arrivez pas encore. Allô?
10: Ah, si.
8: Non, vous inquiétez pas.
10: Je prends la voiture, j'en ai pour une demi-heure,
8: attendez.
10: Je suis chez vous.
8: Attendez, hein. Attendez, madame, ne quittez pas, il y a des gens qui veulent rentrer, oui?
6: Attendez.
8: Oui?
6: Il y a un problème, là, elle est en train de vomir, là. Oh là, elle est en train de vomir.
10: Ah, non. Ça, c'est pas grave, hein.
8: Écoutez, elle a, vous savez ce qu'elle a mangé à midi?
10: Bah oui.
8: Qu'est-ce qu'elle a mangé? Pour savoir vraiment si c'est votre fille, donc on va voir la différence. Elle a mangé quoi à midi?
10: Vous allez regarder dans son vomi.
8: Oui, bah oui, vous savez. Mais le problème avec le vomi, c'est qu'il y a pas, on voit mal les empreintes.
10: Alors, est-ce que vous pouvez ça, je m'en doute. Qu'est-ce que c'est que cette
6: histoire? Attendez, passez-la moi, c'est rapide.
8: Écoutez, je vous passe le DJ.
11: Oui, allô.
10: Oui.
11: Oui, je vous appelle parce que là, il y a eu quand même pas mal de petits problèmes avec votre fille qui est inhabituée quand même de la discothèque.
10: Bah ouais, je sais qu'elle vient souvent, bon. Je viens même avec elle.
11: Bon, voilà, d'habitude, elle boit un peu, mais alors ce soir, elle était défoncée, quoi.
10: Ah, maintenant que j'ai défoncé, c'est pas grave.
11: Après. Non, mais elle est montée sur les sur les tables et tout, et vas-y que je monte mes fesses à tout le monde, etc. Je suis surexcité, etc., etc. Donc nous, on l'a mise dehors. Hein.
10: Bah, je lui arrive, je viens la chercher.
8: Attendez, attendez, parce que vous allez venir la chercher, certes, mais là, bon, on a 2-3 contrôles à faire avant. Vous êtes d'accord avec nous?
10: Ouais.
8: Bon, alors on aimerait savoir... elle a fait des choses pas très très très jolies, vous savez...
11: Ah non, ça c'était pas joli, bah dis-lui, raconte-lui.
8: Bon, bah écoutez, s'il faut qu'on vous dise tout, hein, on peut tout vous dire.
10: Mais oui, allez-y, on bon, écoutez,
8: moi. Elle est montée sur les tables.
10: Ouais.
8: Elle est montée sur les tables du bar. Mmh. Et elle a fait un striptease, hein.
10: Oh la vache.
8: Non, c'est pas, vous parlez pas de votre fille comme ça. Hein.
10: Oh, mais...
8: Bah, je peux vous dire qu'elle n'est pas faite comme une vache. Ça, je peux vous le dire. Hein. Bon, il n'y a pas que le striptease. Hein. Écoutez, écoutez, parce que je crois que là, elle est dans la cabine du DJ et le DJ parle avec elle. Vous entendez bien?
10: Oui.
8: Écoutez, vous allez voir, le DJ va parler avec elle. Je tends le micro du téléphone, vous allez voir, c'est incroyable.
12: Ouais, ça va? Arrête, t'es bourré, arrête. Ah ouais, tu vomis partout, arrête tes conneries, putain, sans déconner. C'est qu'on a appelé ta mère, hein. Arrête, me baisse pas, arrête le pantalon, arrête, t'es nul.
10: Bon, écoutez, j'arrive, hein.
12: Ah, Gaël. Ah putain, ça y est, là qu'elle monte ses fesses. Gaël, reviens.
8: Écoutez, madame.
10: Oui.
8: Madame, alors voilà, donc nous, je vous avoue que ça nous ramène de la clientèle, donc ce qui serait bien, c'est de la laisser.
10: On vous la... Non,
8: non, mais ça
10: je
8: nous...
10: Je viens la chercher.
8: Ah mais oui, mais madame, ça nous ramène des gens.
10: Oui, mais moi, je m'en fous, hein.
8: Écoutez, écoutez, je vous... il va reparler encore le DJ, je...
10: Non, non, non,
8: écoutez,
10: non,
8: écoutez, c'est incroyable.
12: Un grande soirée ce soir avec notre ami Gaël qui est fracassé. Petit striptease de notre clientèle, vous le connaissez bien entendu, Gaël qui est un habitué de la discothèque. Ce soir, grande soirée, ce soir, striptease de notre ami Gaël, c'est super, hein. Ah ouais, ça va carrément être mortel, hein. Allez, si vous êtes bien sage en plus, les enfants, vous passerez la nuit avec la demoiselle qui l'a demandé, c'est elle qui l'a dit, donc Gaël fracassé. Ah, ça va être grandiose, hein.
10: Guillaume,
12: on s'éclate comme des bêtes ce soir.
10: Non,
12: je vous rappelle que ce soir, Gaël nous fait les striptease, l'habitué, bien entendu, grande soirée, Gaël. Hein.
8: Oui,
12: Gaël.
8: Madame.
10: Oui.
8: Oui, je voulais vous dire.
10: Guillaume, pas venu me chercher mes vêtements, oui. Je viens.
8: Ne vous inquiétez pas, on lui a fait signer le contrat. Hein.
10: Donc, bon, voilà, c'est ça.
8: Vous inquiétez
10: pas. Vous pouvez toujours compter là-dessus.
11: Oh là là là là, attends, attends, qu'est-ce que tu fais, Gaël, reviens.
10: Ah ouais, toujours compter là-dessus.
11: Oh putain, merde.
10: Mais qu'est-ce que c'est que ce bazar?
11: Pourquoi elle se bat avec la gonzesse? C'est par là, attention.
10: Mais elle peut pas se battre avec Brigitte, c'est pas possible.
8: Attendez, madame, est-ce que vous connaissez une fille qui s'appelle Brigitte?
11: Oh là là,
10: bah, je viens de vous dire qu'elle était avec Brigitte.
8: Bah oui, mais là, là,
11: elle
8: est en train
11: de se battre avec Brigitte.
8: Nue en plus, non. Mais cela dit, madame, on la payera 2000 francs en plus pour l'attraction de la bagarre. Hein. Vous inquiétez pas.
11: Appelez les flics.
10: Exactement.
11: On la fout dehors, la gamine, la Gaëlle, c'est pas possible. Hein.
8: Madame?
10: Oui.
8: Bon, on va être obligé de la mettre dehors, mais ne vous inquiétez pas, elle a fait le show et ça nous attire de la clientèle. Et ça, je vous l'avoue, cela nous fait plaisir. Et si vous aussi, vous voulez venir, hein, ce sera
10: mais
8: pas... Écoutez, madame, il y a le DJ qui reparle avec elle, c'est incroyable, écoutez.
12: Allez, vas-y, Gaël. Oh, super. Gaël qui est en train de se déshabiller en direct dans la discothèque, c'est carrément mortel. Petit striptease comme ça. Allez, enlève la culotte, ouais. Elle enlève la culotte, là, Gaël qui est complètement fracassé, Gaël.
10: Elle m'entend?
12: Gaël, dans la cabine, vas-y, monte tes fesses. À grande soirée ce soir, hein. Je vous rappelle, bien entendu, que celui qui arrive à deviner son tour de poitrine repartira avec Gaël pour une nuit au Formule 1. C'est super.
8: Madame?
10: Oui.
8: Bon, déjà, on a signé sur le contrat, vous inquiétez pas. Hein, donc ça, c'est réglé pour le striptease. Pour l'animation en plus, bon, ça va durer jusqu'à 5h du matin. Hein, et vous toucherez un pourcentage vous-même. Hein.
10: Ouais, bah, comptez dessus, vous allez voir un petit peu.
8: Écoutez, madame, je vous avoue que ça nous fait plaisir que vous réagissiez comme ça. Et c'est pas négligeable. Et sachez que j'apprécie. Mais écoutez, votre fille est extraordinaire. Écoutez, je retourne le téléphone.
12: Bravo, c'est donc Christophe, 17 ans, qui repart avec Gaël. Bravo, Christophe, t'es content? Il a l'air super content.
10: Oui, bah, c'est ce qu'on va voir. Bon,
12: Gaël, tu vas pouvoir te rhabiller.
10: Maintenant que je suis habillée, donne-moi mes chaussures.
12: Bon, Gaël, tu peux te rhabiller
10: maintenant.
12: Donne-moi
10: mes chaussures.
12: Et Gaël, qui offre son soutien-gorge, c'est super.
8: Madame,
10: tu peux pas faire ça, non?
8: Madame ?
10: Oui ?
8: Madame, écoutez, Gaël vient de m'offrir son soutien-gorge. Je vous avoue que bon, bah, je suis assez touché en tant que videur. Je vous la ramènerai, mais un peu plus tard. Hein.
10: Non, non, j'arrive.
8: Écoutez, je l'ai gagné.
10: Je m'en fous.
8: Je vous dis que je l'ai gagné.
10: Eh ben moi, je vous dis que je m'en fous. Je vous dis que j'arrive. Avant d'arriver, j'appelle les flics.
8: Écoutez, écoutez, il y a le patron qui vient d'arriver. Il va vous certifier.
10: J'en ai rien à faire.
8: Je viens de gagner, Gaël. Écoutez, zut.
13: Oui, allô, bonjour, madame.
8: Je passe le patron.
13: Allô, madame ?
10: Oui.
13: Oui, bonjour, je suis le patron de la discothèque, là. Écoutez, bon, bah, le show de Gaël nous intéresse énormément, hein, donc on vous permet d'appeler à cette heure-ci. Tout s'est bien passé. Je pense que vous êtes au courant du striptease qu'elle nous a fait ce soir ?
10: Absolument, c'est ce qu'on vient de m'apprendre. Mmh, bon. J'arrive.
13: J'allais un peu bu.
10: Et elle va se prendre une trempe comme elle n'en a jamais pris.
13: Bon, va falloir venir la chercher, ça c'est certes. Parce que là, à mon avis, vous êtes bon pour aller.
10: De toute manière, je suis prêt, j'ai plus que mon manteau avec.
8: Ah non, c'est moi qui l'ai gagné, Gaël. Hein.
13: Non, attendez, calmez-vous, jeune homme.
8: Non, non, j'ai gagné Gaël, moi, s'il vous plaît.
13: Est-ce que c'est possible de. Son père est là ou il n'y a plus le père? Parce que là, ça serait bien, c'est pour signer le contrat. Vous pouvez signer vous-même le contrat?
10: C'est tout à fait impossible de voir son père.
13: Bon, parce que bon, ce qui va se passer, c'est que nous, on a une tournée pour cet été là, qui est assez intéressante. Et sur genre de striptease comme ça nous intéresse bien. Parce que votre fille nous a dit qu'apparemment vous étiez
10: non,
13: la.
10: Non,
13: vous
10: tout étiez. Hors de question, écoutez.
13: Que vous étiez
10: je
13: la...
10: suis là dans 10 minutes.
13: Que vous étiez la manageuse.
10: Je prends la voiture.
13: Bon,
10: je suis
13: madame.
10: Là dans 10 minutes.
13: Écoutez, madame, ne vous énervez
10: pas. Hein.
13: Écoutez, madame, ne vous énervez pas. Elle nous a dit, Gaëlle, que vous étiez la manageuse de ces striptease et qu'il fallait passer.
10: Mais qu'est-ce que c'est que cette histoire?
13: Non, écoutez, madame.
10: Écoutez, nous... je viens avec les gendarmes.
13: Non, écoutez, non,
10: mais... je vais passer à la gendarmerie avant d'arriver.
13: Ah, bah écoutez, vous écoutez, madame, s'il vous plaît, le gendarme.
10: Là, il n'y a plus d'écouter, monsieur.
13: Le gendarme.
10: Et maintenant, c'est comme ça, je viens.
13: Il y a le chef de la gendarmerie qui vient d'arriver, je vais vous le passer.
8: Oui, allô?
10: Oui.
8: Allô, s'il vous plaît, là, calmez-vous, monsieur. Calmez-vous, s'il vous plaît.
10: Je sais.
8: S'il vous plaît, monsieur, calmez-vous.
10: Mais monsieur, je suis pas un monsieur.
8: Oui, allô, allô, monsieur.
13: Cette dame me dit que ce n'est pas la manager.
8: J'écoute. Oui, bonjour, gendarmerie de Glanfall, à l'appareil, bonjour.
10: La gendarmerie de quoi?
8: De Glanfall.
10: De Glanfall.
8: Oui, écoutez,
10: c'est où ça?
8: C'est le département Meurs, hein.
10: Département Meurs?
8: Oui.
10: Non mais oh, alors là, moi, je pige plus rien.
8: Allô?
10: Oui, je suis là.
8: Oui, alors bon, on a donc un petit problème. Hein? Allô?
10: Oui, je vous écoute.
8: Oui, nous avons un petit problème, donc, avec apparemment votre fille, là, qui je viens de voir le
13: contrat. C'est la gendarmerie de Oisey.
8: Oui, je suis à Oisey, hein. Bon, donc là on vient de
13: calmer le flash.
8: Un petit peu là. Alors bon, donc pour la signature, hein, apparemment là ça a été réglé. Hein.
10: Non mais il est tout à fait hors de question.
13: Non mais tu peux te rhabiller Gaël maintenant, c'est fini.
10: Il est tout à fait hors de question, ma fille en état d'ivresse, signe quoi que ce soit.
8: Bon. Non, ne vous inquiétez pas, l'état d'ivresse madame, on fait une croix dessus.
13: Non, donne pas la bouteille à Gaël, elle est déjà...
10: Non, tout à fait hors de question.
13: Un dernier verre.
10: Je vous ai dit, j'arrive et maintenant j'arrive avec les gendarmes.
8: Oui, écoutez, je suis gendarme de Oisey.
10: Oui, les gendarmes
8: Gendarme chef, madame.
13: Non, mais moi, je trouve ça...
10: Je vais venir avec le Daubigné.
8: Madame, écoutez, voilà. J'ai fait des études de gendarme, alors s'il vous plaît, s'il vous plaît.
10: Moi, je vais venir avec les gendarmes Daubigné.
8: Oui, mais moi, je suis meilleur, j'ai passé les examens plus qu'eux.
13: Je suis le patron de la discothèque et je peux vous dire, madame, que vous ne mettrez pas un pied dans cette discothèque.
10: Oh, bah, ça m'étonnerait.
8: Écoutez, en tant que gendarme diplômé, hein.
10: Comme tous les gendarmes, heureusement.
8: Oui, bah écoutez, je suis sûr qu'en culture générale, je suis plus fort que vous. Vous voulez qu'on fasse un test?
10: Oh, pas du tout, je suis okay. Tout à fait d'accord.
13: Bon, de toute façon,
8: capitale de l'Australie.
13: Capitaine, moi, de toute façon, j'ai amené la machine. On va prendre la déposition tout de suite, comme ça, on va gagner du temps.
8: Ok. Alors, madame?
10: Oui.
8: On vous écoute, on va taper à la machine votre déposition.
10: Non, je la fais pas, la machine, je viens.
13: Attendez.
8: C'est parti.
10: Alors, je suis habillé, je viens.
8: Oui, alors vous êtes
13: notre
8: habillé.
13: Patron, Gaël.
8: Alors, je suis habillé. Oui, ensuite?
13: Alors.
10: Bah quoi?
13: Attendez, on va prendre le patron de la boîte. Alors racontez-moi ce qui s'est passé alors. Donc Gaël, vous êtes le DJ, c'est ça vous?
14: Oui, je suis le DJ là.
13: Bon alors qu'est-ce qui s'est passé?
14: Bon écoutez, Gaël, bon, c'est une habituelle, bien souvent avec sa mère.
13: Sa mère.
10: Mais qu'est-ce que c'est que ce bon, bâtard?
14: Et Gaël est venue, elle a voulu signer un contrat de striptease.
13: D'accord, Gaël, c'est un contrat de striptease. Sa mère était d'accord?
14: Écoutez, on a un papier comme quoi Gaël dit que sa mère est d'accord. Hein.
13: Alors j'ai un papier comme quoi sa mère est d'accord.
10: Vous savez? Écoutez, j'arrive avec les parents de Brigitte.
13: Hein? Voilà.
14: Ok,
13: tout
14: alors.
10: Je peux même plus dire un mot maintenant.
13: Bon, voilà.
14: Alors, et ensuite, ce qui s'est passé. Écoutez, madame, je suis le gendarme, vous vous calmez un petit peu, vous restez en ligne, on va prendre votre discussion juste après.
10: Ils sont vraiment en train de le pousser à bout.
13: Alors,
10: en
13: tant que. Minu, voilà. Elle s'est minue, c'est ça.
14: Elle s'est minue sur le bar, hein.
13: Sur le bar, elle s'est minue sur le bar. Elle s'est minue sur
14: le bar.
13: Le bar.
10: Complètement gaga.
13: Voilà, très bien.
14: Elle a signé le papier de décharge.
13: Très bien, le signé de décharge.
14: D'accord.
13: Bon, on peut signer la décharge?
14: Écoutez, je tiens Gaël, là, elle peut signer avec la main,
13: signe.
14: Voilà, écoutez, je prends sa main
13: pour
14: signer.
13: Ah bah voilà,
14: hein.
13: Ça s'arrange,
10: toi,
13: tout le monde.
10: En plus, ils prennent sa main.
14: Voilà, je prends sa main pour signer.
13: Alors Gaël a signé, le DJ a signé, le patron. Bon bah madame, il reste plus que vous à signer, tout le monde a signé, votre fille a signé, le gendarme, le DJ, le patron.
8: Écoutez, peut-être que ce n'est pas la peine de venir, on va vous envoyer un fax, hein, puis vous allez le signer.
10: T'auras un fax, j'ai pas de fax.
13: Ah. Bon, vous envoyez ça par courrier, ma petite dame.
10: Non, pas question, je vous dis que
13: ça s'arrange, ça s'arrange. Écoutez, venez à la boîte et nous allons boire un verre ensemble, champagne.
14: Champagne pour fêter le contrat.
10: J'arrive, mais c'est sûrement pas pour fêter le contrat.
14: Ah, madame, on va fêter ça ensemble, parce que c'est pas tous les jours qu'on a des gens comme vous au téléphone.
13: Oh, prends.
14: Bien, merci.
13: Oh, ouais, allez, bonne celle-là. Allez, encore un petit, tiens.
14: Allez,
13: c'est bon.
10: Alors, t'entends les
13: verres.
10: C'est complètement débile.
13: Allez, tiens,
14: Gaël, un petit verre, Gaël.
10: C'est complètement Gaël.
14: Écoutez, madame, je suis gendarme.
13: Gaël, alors, mais partout, regarde Gaël. Gaël,
14: bon,
10: de toute manière,
14: au point
10: où
14: t'en es,
10: là, je vous
14: passe. Il est vraiment formidable. Elle s'amuse, Gaël, c'est extraordinaire.
13: Allez, Gaël,
14: oh là là.
10: Passez-la moi.
14: Écoutez, de vie de gendarme, je n'ai jamais vu ça.
10: Gaël.
14: Hein.
13: Oh là, Gaël.
14: Extraordinaire.
10: Passez-moi, Gaël.
13: Attends, Gaël, il y a ta mère qui veut te parler.
10: Passez-moi, Gaël.
13: Allô, maman.
10: Non, c'est pas la voix de Gaël.
13: Ah non, elle est là, Gaël. Allez, viens, Gaël, viens.
14: Elle plaisante, la sacrée coquine. Hein.
13: Allez, viens, Gaël. Elle vient. Je veux pas. Mais viens, c'est ta mère.
14: Elle le croit pas.
10: Ah, oh, bah, je vous crois pas non plus.
14: Incroyable.
10: Là, je ne vous crois plus du tout. Qu'est-ce que c'est que cette histoire?
13: Ah bah écoutez, c'est la discothèque, là, je comprends pas. Écoutez, venez chercher votre fille, parce que là, il y a un problème.
10: Oh, là, il y a pas de problème, hein, j'arrive.
13: Oh bah là, ça va...
10: J'arrive.
13: Bah écoutez, là, venez.
10: Je m'en vais.
14: Le champagne est ouvert.
13: L'accueil va être...
10: Maman, arrête-toi. Maman. Attendez, elle est partie, là.
14: Mais va la rattraper.
13: Va la chercher.
10: Bah attends, j'y vais.
13: Oh, j'y crois pas. Maman, laisse-moi, toi.
14: C'est une connerie.
13: Non, c'est pas une connerie, je vais à la boîte.
14: Et là, elle veut partir à la boîte, elle va foutre une claque à sa fille.
10: Il faut t'expliquer. Oui.
13: Oui, madame.
10: Oui.
13: Oui, non, il n'y a pas le contrat, on n'a pas signé encore. Hein.
10: Mais je m'en fous, j'arrive.
14: Mais non, mais vous inquiétez pas, il n'y a pas eu... En fait, elle n'était pas dans la cabine, elle a fait uniquement le striptease sur le bar, ça vous rassure?
10: Mais ça revient au même, j'arrive.
14: Ah non, le bar est plus petit que la cabine DJ. Hein. Bon,
10: mais j'en mets égal.
13: Je vous rassure tout de suite, elle n'a pas montré ses fesses. Hein.
14: Allô?
10: Oui.
14: Bon. Oui.
10: Bah moi je
13: pige
10: plus rien maintenant.
13: Ah,
10: je sais
13: pas,
10: alors là je suis dans la choucroute.
13: C'est vrai.
14: Eh ben je peux vous dire qu'elle un peu aussi, hein, avec tout ce qu'elle a bu.
13: C'est vrai qu'elle a beaucoup bu, votre fille. Hein. Mais vous buvez beaucoup, cette famille?
10: Quoi?
13: Vous buvez beaucoup aussi, vous-même, cette famille? Parce qu'elle nous a dit que sa mère buvait beaucoup, qu'elle avait un peu décalqué sur sa mère.
10: Ah là là, comme si je buvais, moi.
13: Bah, donc, c'est ce qu'elle nous a dit. Hein.
14: Permettez-moi de vous dire qu'elle nous a dit des choses pas très très sympas sur vous au niveau de l'alcool. Hein.
10: Qu'est-ce qu'elle veut, dans l'état où elle est, je vais venir la...
13: Qu'elle nous a dit, je m'en souviens, c'était ceci, je crois, ma mère taquine beaucoup la bouteille.
10: Ah bon?
13: Ah, c'est ce qu'elle nous a dit, hein.
10: Oui, mais vous n'avez pas précisé ce qu'il y avait dans la bouteille aussi.
13: Bah, si, du
14: Écoutez,
13: whisky.
14: Elle nous a parlé de certaines choses qui ressemblent à des drogues, donc...
10: Ah, des drogues, c'est sûr, j'en manipule toute la journée.
13: Ah, c'est alors, ça. Bah, on en revient, là, petit à petit, quand même, hein. À force de gratter, on finit quand même par savoir.
14: Quelles sont ces drogues, s'il vous plaît, madame?
10: Oh, ben, tout ce que vous voulez.
13: Bon, vous faites quoi dans la vie? Dites-nous tout.
10: Je travaille au bloc opératoire.
13: Eh ben voilà.
14: Eh ben c'est ça, c'est ça, c'est vous.
13: Et vous opérez?
10: Bientôt, oui.
13: Eh voilà.
14: Qu'est-ce qu'on dit? On n'avait pas raison?
13: Vous manipulez des médicaments.
10: Je comprends pas votre histoire. J'ai Guillaume qui a éclaté de rire devant moi.
13: Bah ça le fait peut-être rire de savoir que sa fille est défoncée.
10: Guillaume, c'est mon fils.
14: Mais non, c'est votre mari. Arrêtez.
13: Votre fils, il boit tout autant que votre fille. Sauf que ce soir, il a pas pu accéder à la boîte, il a été refoulé. Mais il a pas voulu sortir.
14: Mais bien sûr, il est venu en basket, madame, et on l'a refusé.
13: C'est tout.
10: Guillaume, il a pas voulu sortir.
14: Bien sûr, il a voulu sortir.
13: Demandez-lui.
10: T'as voulu sortir hier soir, c'est... Guillaume. T'as pas voulu aller avec ta sœur?
13: Si.
10: Ou t'as voulu y aller avec ta sœur?
15: J'ai voulu y aller.
13: Alors, comment vous nous prenez pour qui, madame?
10: On n'est pas des rififi coin-coin, madame.
13: Madame, je crois que vous avez un problème avec vos enfants, un problème d'éducation. Vous les avez laissés à eux-mêmes, c'est ça, livrés à eux-mêmes?
10: Tout à fait.
14: Ce n'est pas bien, madame. Regardez où on en arrive aujourd'hui. Votre fille va partir demain pour une tournée de 3 mois. Est-ce bien raisonnable à son âge?
10: Bah écoutez, hein, je suis toute seule à élever mes deux enfants.
13: Oui.
10: Hein, alors je me fais ce que je peux.
13: Eh ben madame, vous aurez besoin d'un coup de main alors. Hein.
14: Parce que bon, moi en ce moment je suis seul. Donc j'avais peut-être pensé qu'on pourrait peut-être se voir demain autour d'un café.
10: Pas question.
13: Ah écoutez madame, c'est quand même le patron de la discothèque.
10: Mais j'en ai rien à faire, je suis pas une pute.
14: Ah je n'ai pas dit ça, loin
10: non,
14: de là,
10: entendre,
14: madame.
10: Ça, il est hors de question.
14: Gaël est reparti dans la discothèque.
10: J'arrive et puis c'est tout. Hein.
13: Madame.
10: Quoi encore?
13: Je suis le disque jockey.
10: Oui mais
16: j'en ai rien à faire, je vous dis que j'arrive.
12: Bon, écoutez, j'ai l'habitude quand même que votre fille vienne généralement dans la cabine et ça se passe plutôt bien, sauf ce soir, elle a beaucoup bu.
16: Bon, moi j'arrive, hein.
14: Vous arrivez où?
16: Non. Mais pourquoi tu veux pas que j'y aille?
12: Parce que ça serait pas beau de voir votre fille, vous avez vu dans quel état elle est, mais si vous, quand vous allez la voir, vous allez être folle.
14: Est-ce que, quand elle est partie de chez vous, madame, est-ce que votre fille avait cette mini-jupe incroyable?
16: Non.
12: Ah, la foufoune.
14: Et les Santiago?
16: Non.
12: Mais qui lui a acheté comme ça ces culottes, ces petites culottes là, avec la petite ficelle dans les...
14: Vous savez, à 20 ans, des portes jartelles, c'est pas joli joli, madame.
12: Non, c'est pas joli joli, madame. Dans une discothèque, c'est pas très joli.
16: Et Guillaume qui... Oh, ça, c'est une grosse connerie.
14: Non, et votre fils qui a voulu rentrer en tongs dans la discothèque, madame, vous le prenez pour qui?
16: Bah, tout à l'heure, vous m'avez dit qu'il était en basket,
14: maintenant, vous dites
16: qu'il est en tongs.
12: Madame, votre fils dit n'importe quoi, c'est tout.
16: Mais non, c'est vous-même qui me l'avez dit.
12: Non, c'est fils... vous-même qui avez inventé cette histoire de basket, on n'a jamais parlé de basket.
16: Oui, si, monsieur.
14: Madame, vous
12: non,
14: mentez,
12: madame.
14: Si vous voulez, nous allons venir chez vous pour faire un procès verbal, alors s'il vous plaît, ne nous mentez pas.
16: Eh ben, venez, je vous attends.
12: Oh, bah alors, je vais vous dire qu'on va venir et l'accueil va être musclé.
16: Ah, je crois. Venez.
12: Oui, je crois, oui, parce qu'on va venir avec toute notre équipe de videurs. Vous allez voir, vous allez moi rigoler.
16: Mais venez, j'en connais des videurs de chez vous.
14: Moi, je connais le jeu. Moi, je connais le barman.
12: J'ai l'impression, madame, que vous avez bu.
16: Passez-moi Pascal.
12: J'ai l'impression que vous avez bu.
14: Écoutez, madame, Pascal ne travaille pas. Enfin, il travaille ce soir, mais il est avec Gaël. Comment vous expliquer?
12: Comprenez?
16: Oui, je comprends très bien.
12: Voilà.
14: Est-ce que vous saviez un peu pour Gaël et Pascal?
16: Mais Gaëlle, elle fait ce qu'elle veut.
12: Bah justement, elle a fait beaucoup, là, parce que justement, elle s'en va.
16: Maintenant, je rentre dans votre jeu, alors vous pouvez me dire tout ce que vous voulez.
12: Bon.
16: Parce que c'est un beau canular, je ne sais pas quoi.
12: Voilà.
16: Mais c'était enfin... là.
12: On peut vous le dire, c'était une radio cachée. C'était pour la télévision, on vous a piégé.
14: Joli, madame, bravo. Regardez autour de vous, l'équipe va sortir.
12: Vous avez été filmé, il y a des caméras tout autour de vous. Nous avons eu comme complice votre fils, qui peut vous le dire maintenant, c'est la téléradio qui vous appelle. Ce sont des émissions canulaires qui sont enregistrées par des caméras. Est-ce que vous avez vu les caméras tout autour de vous, madame?
16: Mais oui, bien sûr.
14: Regardez.
16: C'est Guillaume qui est en train de me raconter encore un peu plus de canulars.
12: Non, regardez bien autour de vous. Vous êtes où en ce moment chez vous?
16: Dans la salle à manger.
14: Eh oui, madame,
12: tout à fait.
14: C'était prévu.
12: Est-ce que vous pouvez vous diriger dans le coin? Est-ce que vous savez que vous avez vu que vous avez quand même une bibliothèque, une armoire dans votre salon?
16: Oui.
12: Regardez bien à l'intérieur, allez-y. Allez, regardez.
14: Dans le petit tiroir à gauche.
12: Regardez bien.
16: Il n'y a pas de tiroir.
12: Allez, non, mais il n'y a pas de tiroir.
14: Arrêtez.
12: Non, là, il y a erreur. Allez, regardez. Allez-y.
16: Bon, j'y vais.
12: Allez-y.
14: Allez.
7: On va aller partir en train de regarder dans l'armoire.
12: Bah oui, il faut peut-être lui dire maintenant que c'est la télévision. Regarde bien, dis-lui où est cachée la
16: caméra. Ils ont marché dans leur connerie.
7: Non, bah, dis-leur regardez où... dans la bibliothèque, ils disent.
12: Regarde bien.
14: Qu'elle ouvre la bibliothèque, hein.
16: Ouvre-la. Mais on voit à travers.
14: Il faut enlever les livres.
12: Alors
16: pour enlever les livres, c'est caché derrière les livres.
12: Alors
16: bon, alors ça y est, maintenant...
12: Vous n'avez rien vu?
16: Non.
12: C'est normal, ça ne se trouve pas là, c'est la bonne réponse. Il y a des caméras cachées chez vous. Nous sommes en train de vous filmer, ça passera à la télé la semaine prochaine.
14: Sur le canal 12. Hein.
12: Voilà, alors si vous avez arrivé à trouver, vous connaissez la règle du jeu, où se trouvent les caméras, vous repartirez avec un merveilleux voyage.
14: Si vous êtes capable de nous ramener les caméras qui se trouvent chez vous.
12: Gaëlle est à nos côtés, on vous la passera juste après. Elle était complice de ce jeu avec votre fils. Alors où se trouvent les caméras, madame?
16: Ah bah j'en sais rien.
12: Eh bah cherchez.
16: Ah bah dans le lustre.
12: Non. Allez-y,
14: Faut pas trop aider.
16: Dans le lambris.
12: Allez-y, allez voir.
16: Dans
12: ma
16: cheminée.
12: Allez voir.
16: Ah bah y'a rien.
12: Non,
14: vous avez mal cherché.
12: C'est dans un autre endroit, effectivement, ça ne se trouve pas dans le salon, mais ça vous l'aviez deviné dès le début.
16: Mmh.
12: Où est-ce que ça pourrait se trouver?
16: Aucune idée.
14: Et regardez à part la fenêtre.
12: Dehors.
16: Mais j'aime sortir.
14: Ah, vous n'avez
16: peut-être... Quand je suis sortie pour venir, quand j'ai ouvert la porte, il n'y a rien.
14: Mais vous n'avez pas bien vu.
12: Toute l'équipe était cachée, mais maintenant que le canular est terminé, regardez, sortez, allez voir.
16: Ouvre la porte, Guillaume.
12: Allez voir, allez-y vous-même, madame.
16: Oh non, oh là là, c'est pas vrai, ils font plus à 2h
7: du matin. Voilà. Là.
12: Alors?
16: Y'a rien.
12: C'est normal.
14: Je n'étais pas là. Bien vu, très bien vu.
7: Je n'étais pas là.
16: Bon.
7: Je leur passe.
16: Alors qu'est-ce que c'était en fait?
14: Et avez-vous fouillé votre fils? Parce que peut-être que la caméra se trouve sur lui, madame.
16: Il est à poil.
14: Il n'est pas totalement à poil, regardez bien.
12: Alors nous allons vous laisser.
16: Baisse ton slip.
7: Non.
12: Baisse ton slip.
16: Non.
12: Vas-y, madame,
16: non.
12: Baissez-lui son slip, madame.
14: Pour la caméra.
12: Baissez le slip pour la caméra, pour la gloire.
16: Bah, y a qu'un zigouigoui en dessous, c'est tout.
14: C'était la caméra.
11: C'était la caméra, c'était le petit oiseau, comme on dit si bien.
14: Dans le jargon du métier.
11: Écoutez, on s'excuse, c'était la radio qui vous appelait.
16: Quelle radio ?
11: France Inter.
14: Non, c'était France Info.
16: Qu'est-ce que c'est ? Mais alors, Guillaume, il est plié.
11: Voilà.
16: Qu'est-ce que c'était, Guillaume ? Qu'est-ce que c'est que cette ânerie ?
14: France Info qui vous
15: appelle. C'est la radio, déjà.
11: C'est la radio.
15: Devine la radio.
16: Bah écoute, t'as écouté Fun toute la journée.
14: Ah !
15: Bah donc c'est ? Bah,
16: c'est Fun alors.
15: Bah voilà.
14: Oui, mais où est la caméra Fun ?
11: Voilà, on vous a réveillé pour vous faire une petite blague. J'espère que nous ne sommes pas allés trop loin, c'est les mecs.
14: J'espère que vous ne regrettez rien.
16: Ah non, pas du tout.
11: Ça vous a fait rire ?
16: Pas tellement au départ.
11: Eh ben nous, figurez-vous que ça nous a beaucoup fait marrer.
14: Surtout au départ.
11: Surtout au départ. Bon, on vous embrasse, madame.
16: Oui, ben moi aussi.
14: Et vous partez avec un glomph.
11: On va vous... Est-ce qu'on peut avoir votre fils une demi-seconde ?
16: Oui, je vous le passe.
11: Très bien.
15: Oui.
11: Bon bah ça a plutôt bien marché. En tout cas il y a eu beaucoup de réactions sur Minitel qui avait trouvé ça un peu génial hein. Alaska elle est géniale. Excellent Max et Maître Lévy, etc etc. Il y en a eu plein. Il y a même Skinner qui avait trouvé que c'était dans le slip. Donc voilà. Bah écoute, tu vas pas quitter. On va t'offrir quelque chose. Un petit CD parce que tu l'as bien mérité. C'était bon esprit.
15: Ok, merci.
11: Merci à toi.
17: 8/10 les gars.
18: Ouais. Allons.
17: 8/10.
18: Tu es la femme de ma vie.
17: Sauf
18: quand je vais faire un pipi. J'ai envie de toi, j'ai envie de t'embrasser. Surtout quand j'ai envie de bander. Non, je rigolais, j'ai même pas vu la photo. Attends, mets-moi en couleur.
17: Oh, l'autre, mets-moi en couleur.
18: Ouais, t'as raison. Ouais.
17: Allez, mets de la light.
18: Ça met un peu de lumière pour te faire mal.
17: Bah ouais.
18: C'est bien ce qu'il a dit,
17: 410. Non, c'est bien.
18: Non, mais attendez, vous savez très bien, attends, par rapport à la peau, ça craint.
17: C'est pour ça que je suis obligé, excuse-moi, hein, c'est parce que si je commence à dire que les filles qui m'envoient les photos, ouais, elles sont craquantes, elles font des liens, tu sais, c'est vrai. Puis après, tu rentres à la maison,
18: t'es jalouse,
17: sans déconner.
16: Est-ce que je t'ai dit fais voir?
17: Parce que tu nous as déjà vu,
18: c'est toi qui fais le courrier, arrête de me prendre pour un con.
16: Non, mais c'est pas moi qui me suis occupé de cette lettre, c'est Manu.
17: Ouais, d'accord, mais enfin, ça fait 6 ans que je suis là.
16: Non, moi, j'aurais déchiré, je l'aurais caché.
17: Ouais, exactement. Comment, c'est quoi ton prénom?
16: Anne-Sophie.
17: Ah, d'enfer.
16: Pourquoi, ça te plaît?
17: Ouais, non, mais t'es de Paris?
16: Oui.
17: Quel âge?
16: 19 ans, bientôt.
17: Oh non, John. Trop jeune. Oh là là!
16: Terminéto.
17: Non, mais ça veut rien dire à chaque fois on me dit ça. Non, Terminéto, ça. Non. Non, ça c'est clair, là c'est définitif. Non, on va rester bon copain. Toi de ton côté, moi du mien, et puis voilà. Hein.
16: Ah oui, de toute façon, j'ai un mec. Hein.
17: Ouais, bah très bien. Bah, alors écoute, voilà, comme ça.
16: Qui a ton âge, en l'occurrence?
17: Mon cœur n'est pas à prendre. Ouais, mais enfin, il y a des gens qui ont 29 et qui sont pas non plus très. Hein,
16: lui, il l'est.
17: Il fait quoi dans la vie?
16: Je te dirais pas.
17: Ouais, voilà, avec moi je suis une star de radio et de télé, tu vois, je peux pas me permettre comme ça de sortir avec des filles de 19.
18: Ouais, c'est chiant, je sais dire, mais faut le dire.
16: Bah tant pis, tu sais pas ce que tu loupes, hein.
17: Ah bah alors, donc, ça veut dire que t'es en train de me dire, de toute façon je te préviens, j'ai un mec, genre on peut pas, et après quand je te dis ça, tu sais pas ce que tu loupes.
16: Non, c'est parce que t'es en train de me provoquer.
17: Tu dis, je sais
16: alors
17: pas ce que je loupe. Qu'est-ce que je rate alors?
16: Hein?
17: Qu'est-ce que je rate alors?
16: Ah, je te dirais pas.
17: Ah bah si, dis-le-moi.
16: Pas en direct.
17: Tu vas mieux à la bouche, toi. Hein. Qu'est-ce que je rate? Tu veux dire
16: Non.
17: Tu parles au niveau cul ou au niveau?
16: Non, c'est pas comme ça.
17: Non, mais alors de quoi tu parles alors?
16: Non, mais je dirais pas.
17: Comportement en règle générale, ton truc. Ça veut dire quoi en antenne? Alors t'envoies une photo et après on peut pas parler en direct.
16: Non,
17: qu'est-ce qu'il y a? Je suis un étranger, c'est ça?
16: Attends, tu sais pourquoi? J'ai envoyé une lettre. Tu m'as jamais répondu. Alors je me suis dit bon bah au moins si j'envoie une photo qui voit que je suis pas un ton, et bah au moins il me répondra peut-être.
17: Bah ouais, mais est-ce que vous envoyez tellement
16: la
17: de
16: preuve.
17: Lettres? C'est pas moi qui ouvre mon courrier. Donc si dès le début la lettre me n'est pas donnée sous la main, je peux te dire que c'est pas de ma faute quoi. Il y a des filles des fois qui me disent toi t'as lu mon poème, il était d'enfer. Je dis bah non.
16: Non, c'était pas un poème.
17: Bon voilà. Moi ce que je vais te proposer c'est de patienter. Souvent on en reparle un peu plus tard dans la soirée.
16: Ouais, pas trop tard quoi.
17: Bah il va y avoir Ricky Larsen et le Hit Parade maintenant parce qu'on est super à la bourre là, parce que là on voit le temps passer.
18: Tu bouges pas ma bébé hein.
16: Oui.
18: Ok, à tout de suite hein.
17: Allez, Jean-Pierre, t'es là?
19: Oui.
17: Ouais, ça va Jean-Pierre?
19: Oui.
17: Bon, je disais, Rolling et Scratching, le jour de mon enterrement, je veux ça à l'église.
19: Avec le cercueil.
17: C'est bien ça. Il est mort. À 50 ans, je serais mort d'une crise cardiaque. Moi, je me vois bien mourir à 45 ans même. Je te préviens tout de suite.
19: Les platines.
17: Je suis désolé, la poule, elle fait la gueule. Elle se met à flipper.
16: Ah ouais?
17: Ouais, mais on fera des gosses tout de suite. Il est mort, il a le Star System, il a fini sur France 3 avec son émission de cuisine à minuit et demi. Il a demandé à ce qu'on le mette, Rolling et Scratching. Et puis à ce moment-là, je mettrai Rolling et Scratching. Quoi, qu'est-ce qu'il y a, Anne-Sophie? Pourquoi pas?
19: Non, par contre, on n'entend pas taper, c'est moi qui serais pas mort. Par contre, je taperais contre le...
20: Je
19: serai encore vivant, je serai encore dans le cercueil. Je sais, ça craint, ce que
20: tu dis. Il fait les plans que t'as sorti.
19: Je sais, ça craint. Hein, Jean-Pierre ?
21: Oui.
19: Bon, de toute façon, quand on est des vedettes...
21: Il faut mourir.
19: Anne-Sophie !
21: Oui ?
19: Tu te concentres ou pas, ou tu parles avec ton mec, là ?
21: Non, non, je suis avec mon frère, là.
19: Ouais, bah ton frère, tu dis d'aller se coucher, tu t'occupes que de moi, là.
21: D'accord.
19: T'es le cassé, toi. Tu changes de cassette, là, Anso ?
21: Pourquoi ?
19: Je sais pas, t'es pas en train d'enregistrer là ?
21: Non, c'est mon frère qui écoute, justement.
19: D'accord, il enregistre là, non ?
21: Non, pas pour
19: il a,
21: le
19: il a quel âge ton frère ?
21: Il a 18 ans.
19: Eh ben, il va se coucher à 18 ans, on écoute plus, on écoute de... C'est de 15 à 18 à partir de minuit, parce que minuit, normalement, il faut être au moins 20 ans. Hein.
21: Bah, il est quelle heure là ? Il y a encore un peu de temps, non ?
19: Il est minuit 10, c'est minuit 11. Ah bah oui, c'est défini, c'est terminé. Hein. Je vous dis tout de suite, hein, je fais pas 5 secondes de rap ce soir, parce qu'après, je me sauve, faut que j'aille mixer, je vais complètement oublier, donc faut que je me sauve à une heure, je vous le dis tout de suite. Non, faites pas la gueule ! Je ne fais pas la gueule. Non, voilà, le grand bleu, film excellent. Jean-Pierre,
21: oui.
19: Ça va ?
21: Très bien, mes amis.
19: Ça va bien, en forme ?
21: Ouais, un peu de déprime ce soir. Tu peux passer mon message, si tu veux.
19: Rock and roll.
21: Rock and roll.
19: Anne-Sophie, est-ce que tu as vu le reportage de Jean... de...
21: Oui.
19: Johnny Rock, tu sais, le fan de Johnny Hallyday ?
21: Non, non, j'ai pas pu le regarder.
19: C'est passé à Capital ou Envoyé Spécial ? Et hop, comment ça c'est de la merde, trop du cul, ben. Bien sûr que c'est bien, c'est béton armé. On a une très bonne nouvelle pour vous, c'est que
20: Apolline, voilà. C'est mon prénom.
19: D'accord, excuse-moi, excuse du peu, brother. D'habitude il t'appelle bébé ou mon chat. Exactement, voilà.
20: Chat.
19: Non.
20: Bébé. Parlant de chat, j'ai ramené un disque à propos de chat.
19: Ouais, on va en parler tout à l'heure,
20: ouais,
19: je crois. Exactement. Ouais, 1h25.
20: Ok, ça marche.
19: Alors, Apo était aujourd'hui au ciel, là, je l'ai envoyé là-bas.
20: Elle est toute seule,
19: celle qui m'appelle de là-bas parce qu'elle a son nom, qui travaille, qui tient une boîte, enfin machin. Elle m'appelle, elle me dit, putain, tu ne deviendras jamais avec qui j'étais il y a 2 minutes et tout. Je dis non, elle me dit Jean-Pierre, Johnny Rock. Putain, je dis mais attends, elle me dit ouais, elle me dit Anne-Sophie. Apolline me dit j'ai une idée. Je dis écoute, ça m'étonnerait, rappelle-moi plus tard, j'ai une chose à faire. Non, je raccroche, elle me rappelle. Non mais déconne pas, j'ai vraiment une idée. Si tu continues, je te viens, ok ? Non, elle me dit j'ai une idée et tout. Pourquoi on l'inviterait pas à l'émission ? J'ai dit banco. Alors j'ai dit écoute, tu le chopes et tu lui demandes s'il est d'accord. Il vient ce soir lundi. Il aurait dû être là avec nous ce soir. Bon, c'est vrai, c'était pas prévu. Elle a réussi à le choper, elle a assuré puisqu'elle a récupéré son numéro de portable et tout, son numéro chez lui. Et donc Johnny Rock serait d'accord pour venir parce qu'il va revenir à Paris quand ?
20: Non, parce qu'en fait il travaille. Ben tu sais, on
19: comment ça parlé. Non.
20: Mais si. Laisse-moi parler.
19: Téton.
20: Ouais, c'est ça. Donc tous les soirs, il travaille pendant un mois près de l'opéra, machin, le truc dont t'avais parlé. Et en fait, mais écoutez-moi, les garçons.
19: Ouais, attends, je suis en train de me tirer le téton.
20: Mais on s'en fout de ton téton.
19: Anne-Sophie,
21: oui.
19: Je suis en train de lui montrer mon téton, en train de le tirer, et elle fait rien, elle bouge pas.
20: Je m'en tape.
21: Bah, peut-être qu'elle a raison. Hein.
22: Bah, toi, peut-être. Bah, voilà. Nous, on le kiffe.
19: Pas de poil, rien. J'espère que t'aimes pas les mecs.
20: Ah bah, heureusement. Ah, bah, moi, j'ai horreur de ça. Quoi. Désolée, au final. Oh, tu t'en fous, mais il paraît que t'es poilu, quoi.
22: Qu'est-ce qu'on a tapé ?
20: Mais oui, mais non.
19: Quoi, t'as pas envie de te la sauter ?
22: Ah non ?
19: Ah non, mais là...
20: C'est bien, avec ta copine, machin, mais c'est pas ça.
19: Là, il y a l'équipe, les un vieux sous roche, là.
22: C'est pas bien.
20: Mais non, t'es fou, toi. Attends.
22: Vous êtes pas fun, les mecs. C'est direct.
19: Excuse-moi, Anne-Sophie, Jean-Pierre. Hein.
21: Non, non, mais.
19: Attention, les gars.
22: Non, c'est pas bien.
19: Et on bouffe pas ta viande.
22: Ah non, moi j'ai rien fait, j'ai rien dit.
19: Moi non plus, hein. Non, mais je plaisantais. Donc, Anne-Sophie. Apolline
20: Oui, donc je disais, donc Johnny Rock, voilà, était très charmant, machin. Il a été. Enfin, ça le branchait vraiment de venir.
19: Ça lui a fait plaisir, tant mieux, parce qu'on l'invite, hein.
20: Non, mais c'est clair, vraiment, il était très content de venir à l'émission et il viendra d'ici un mois, en fait. Parce qu'avant, il travaille, ouais, il peut vraiment pas se libérer avant. Voilà,
19: d'accord.
20: Et donc, il viendra d'ici un mois.
19: Quoique maintenant, depuis qu'il est passé à la télé, déjà qu'il faisait un carton, sûrement avant, au moment de passer, bah alors là, depuis, ça doit être l'invasion, parce que j'ai même des gens dans le délire. Je me dis, putain, j'aimerais bien l'inviter pour mon. C'est pour l'anniversaire de mes parents, pour le mariage de machin. Donc, le mec, il doit être booké, là. Bah attends, avec Envoyé Spécial. On est connu, c'est un truc de ouf.
20: Non, et puis il est vraiment sympa.
19: Non, et en plus il a l'air très sympa, ouais, donc tant mieux, on l'invitera. Donc Jean-Pierre, on aura sûrement Johnny Rock avec nous. Hein.
21: Ça sera super bien, les mecs.
19: On essaie de faire du bon boulot, Jean-Pierre. On essaye, hein.
21: Ouais,
19: je veux
21: bien
19: dire,
21: sûr, mais il mérite sa place, ce type.
19: Attends.
21: Mais faites pas avec moi, Rue Villard, je suis pas d'accord, j'arrête. Hein.
19: Qu'est-ce qu'il y a ?
21: Non, mais je vous dis, Johnny Rock, d'accord.
19: Non, on va
21: faites pas avec moi. pour devenir un Rugilard.
19: Enfin.
21: Donc je ne ressemble plus à Rugilard, j'ai perdu mes chevaux.
19: Oh, d'accord.
21: Je ressemble à Gérard Jugnot maintenant.
19: En plus, Jean-Pierre, il est drôle. T'as vu, Anne-Sophie, il est vraiment drôle.
21: Bah, bien sûr, j'ai tout pour réussir, moi.
19: Bah, oh, mais Jean-Pierre, par contre, il faut arrêter de m'appeler 15 fois dans le bureau, apparemment, pour me dire que t'as besoin d'argent. Parce que monsieur, il m'a envoyé un petit courrier en me demandant est-ce que c'est possible que tu m'envoies un chèque de 955 francs pour lui payer sa redevance télé. Donc, Jean-Pierre,
21: bah, oui, j'ai Marie-Van Bricole, mon sang.
19: Jean-Pierre, je veux bien t'aider, mais je peux pas non plus payer tes factures.
21: Non, bien sûr, mais...
19: Bon, moi, je t'ai proposé de venir à Paris quand tu veux, pour enregistrer ton disque et tout ça, parce qu'il y a des gens autour de toi qui n'arrêtent pas de dire que je t'utilise, qu'on se marre, et c'est vrai que tu le sais, parce que toi-même, tu dis qu'on se marre bien avec toi,
21: moi,
19: et c'est vrai.
21: Oui, moi, je voulais même arrêter, tu vois, j'ai déprimé, puis j'ai dit, tant pis, ben voilà.
19: T'arrêtes
21: Ok.
19: Si tu veux arrêter, tu peux arrêter, hein, avec nous.
21: Ben, si tu veux, ouais.
19: Ah non, c'est toi.
21: Ouais.
19: Ah, mais moi, je veux pas arrêter, moi.
21: Tu veux pas que j'arrête, moi.
19: Ah ben, attends. T'es numéro 1 du classement de Ricky Larsen.
21: Bien sûr, je vais pas vous faire ça les mecs, mais bon, je veux réussir, tu vois.
19: D'accord, ça je sais bien. Mais bon, reconnais que des fois t'as des messages un petit peu bizarres, quoi.
21: Bah oui, mais parce que j'y arrive pas, mais je vous foutrais de la peine une fois que j'aurai réussi.
19: Ah ouais, d'accord, ok, une fois que t'auras réussi, tu nous laisses tomber. Ah, c'est comme ça, c'est comme ça que tu vas nous réussir.
21: Si. Je souffle, je veux réussir.
19: Je sais que tu souffles, mais nous aussi on souffle tous.
21: Bah oui.
19: Hein?
21: Ouais, on peut pas souffrir autant que moi, parce que vous avez votre place, moi j'ai pas la mienne.
19: Ouais, moi j'ai ma place, et les autres aussi, ils ont pas la leur. Ils commencent à se la gratter, à leur place, hein. Et Anne-Sophie, tu veux faire quoi plus tard dans la vie?
21: Je sais pas encore.
19: Et alors, ça te plairait dans combien de temps?
21: Je sais pas encore.
19: Oh là là, tu sais même pas ce que tu veux faire plus tard dans la vie?
21: Si, pourquoi pas, de la radio.
19: Non, mais sérieusement?
21: Non, sérieusement, je sais pas. Non, je sais pas, quoi.
19: Rappelle-moi, donc t'as 19 ans.
21: Oui.
19: Donc la couleur de tes yeux, noisette, marron, là?
21: Plutôt noir.
19: Plutôt noir?
21: Ténébreux.
19: D'accord. Oh, ténébreux. Bon, alors, la couleur de tes yeux, moi, je dirais, oh là, un petit 90B, mais alors pas plus, hein. 85B, même.
21: Non.
19: Non. Dis pas que tu fais un petit C.
21: Si.
19: Putain, 90C?
21: Ah ouais.
19: Carrément.
21: Oui.
19: Ah ouais. Ah, t'as un beau petit cul, hein.
21: Comment tu le sais, quoi?
19: Ouais, tu t'es montré de face, si tu veux de retourner la photo, je te vois de dos.
21: Ouais, d'accord.
19: C'est ça la magie de la radio. Non, mais quelles sont tes passions? Qu'est-ce qui fait que j'aurais envie de coucher avec toi, par exemple?
21: De coucher avec moi?
19: Par exemple?
21: Je dirais la passion. Enfin, donc, tu dois être plus passionné que moi, mais sur la musique.
19: Ouais.
21: En fait, j'aime beaucoup de choses, mais en fait, c'est vrai que je suis pas à fond dans une chose bien particulière.
19: Mmh.
21: J'aime bien la musique.
19: Ah, moi, je peux être à fond dans une chose et mettre des doigts dans l'autre. Hein. T'as compris? T'as compris?
21: Ouais.
19: D'accord, ok. Non, je t'éconne, vas-y, ouais. Comme musique, t'aimes quoi, par exemple? Parce que par rapport à Jean-Pierre, qui est très connaisseur en musique, hein, Jean-Pierre. Hein,
21: oui.
19: Hein, je veux dire, on lui parle de
21: Dead Kennedys.
19: Oui, mais une variété, une bonne variété.
21: Une variété contre la techno, contre les Arabes qui chantent.
19: Hein. Tant mieux.
21: Tout pour faire un bon. Bah,
19: évidemment, et bien sûr que les Arabes, ils ont le droit de chanter. En plus, c'est de la bonne musique, hein, le rail, hein, quand même. Hein.
21: Ben voilà.
19: Ouais, sponsorisé par
21: c'est
19: la SNCF.
21: Des mecs
19: c'est la
21: comme Alain et tout qui viennent en France.
19: C'est ça?
21: Des gars comme Alain, tout ça, des artistes comme ça.
19: Ah, Alain. Il s'appelle Khaled, hein.
21: Khaled,
19: ouais. Khaled, ça c'est quand t'es au secours, quand tu te noies, quand tu sais pas nager, ça. Ouais. Donc c'est quoi comme musique que t'aimes?
21: Anne-Sophie.
19: Ouais, Anne-Sophie, je vais t'appeler, je sais pas.
21: Ça fait un peu... Enfin bon, c'est pas grave.
19: Ça fait très pote.
21: Ouais, Anne-Sophie.
19: Alors Anne-Sophie, c'est quoi t'as dit que tu kiffes?
21: Que je kiffe, hein. Inspecteur Gadget, j'aime bien.
19: Non, c'est vrai, t'as aimé tout à l'heure le Ricky Larsen, par exemple?
21: Ouais, c'était marrant.
19: T'as voté, par exemple, les trois premiers, ça t'allait ou pas? Ou t'aurais vu autre chose, toi? T'aurais voté pour qui?
21: Moi j'aime bien Inspecteur Gadget.
19: L'inspecteur, je vais récupérer le classement pour m'en souvenir, comme ça, est-ce qu'on l'a encore
21: souvenir? Tu peux m'en rappeler aussi, quoi.
19: Ouais, justement, alors. Mais le problème, c'est qu'il y a des titres qui sont vraiment bons, mais c'est vrai qu'ils sont moins connus, mais c'est pour ça qu'il y aura des extraits très bientôt quand vous pourrez cliquer sur le site internet. Là, il y aura que l'internet pour en passer des extraits. Ça va pouvoir vous remémoriser. Par exemple, Jean-François Maurice Disconnection, ça vous dit rien, mais je suis sûr que comme c'est un truc qui a été très souvent joué, ça vous aurait beaucoup plu. Il y avait Pierre Perret, le Zizi. T'en penses quoi, en même temps, Jean-Pierre, le Zizi?
21: C'était un tube, hein.
19: Bah, c'est... Exactement.
21: C'est marrant, un petit super tube. Bien.
19: C'était un petit tube, hein. Enfin, ça, gros, ça grossissait en fonction de l'excitation. Bah,
21: oui, hein, pour les... Ça plairait, c'est un comique, tu vois, qui chante. Moi, je peux peut-être faire ressembler au deuxième degré, c'est sûr. Mais je veux pas être Pierre Perret, tu vois. C'est autre chose. Moi, c'est faire attention à les jeunes, animer les jeunes et réussir, tu vois.
19: D'accord.
21: J'ai même écrit une chanson, le titre, si je veux réussir, pour emmerder un peu ceux qui me disent que j'y arriverai pas.
19: C'est clair. Donc, il y avait le Zizi, Anne-Sophie.
20: Oui.
19: Il y avait Julio Iglesias qui cartonne en ce moment dans l'hit parade, qui était seulement 17e, qui a failli sortir et qui maintenant se retrouve second en ce moment avec Vous les femmes. Sacha Distel, qu'est-ce qu'on a fait des tuyaux? Hein, ça c'est excellent. Annie Cordy, Tata Yo-Yo. Il y avait en 14e Max, Soirée Prolo, c'est extrait du CD Best-of qui est dans le commerce, où j'ai fait une parodie de Boris, ça s'appelle Soirée Prolo. 13e, il y avait la séquence des spectateurs, c'est la musique
20: oui,
19: du Titidon.
20: Oui, bien sûr.
19: Par exemple,
20: ouais,
19: La Croisière s'amuse, excellent. Les Vénards, Églou, Églou, Églou, Églou, nanana, sans sa tétine, ouais, etc. François Valéry, mon pote le DJ, donc là, t'as entendu les extraits quand même.
20: Oui, de temps, ouais.
19: Donc t'aurais fait quoi, toi? T'aurais mis quoi? T'aurais voté pour quoi?
20: Bah, comme ça fait longtemps que je t'écoute, je dirais la séquence du spectateur.
19: Ouais, la séquence du spectateur. De... Titidon, quoi, bien sûr.
20: Voilà.
19: On a fait un excellent la semaine dernière, d'ailleurs.
20: Oui. Je vais rester sur l'inspecteur Gadget.
19: L'inspecteur Gadget, quand même, ouais, il est classé numéro 3, ouais.
20: La croisière s'amuse, ça me rappelle de bons souvenirs.
19: Ouais.
20: Je crois que c'est tout.
19: Bah voilà, bah
20: c'est
19: écoute,
20: les principaux,
19: hein.
20: Quoi.
19: Et on rappelle que les trois premiers sont diffusés en entier, comme on l'a fait tout à l'heure, et qu'on peut voter 24 heures sur 24, hein.
20: Tout à fait.
19: Et que sinon, si on n'a pas l'internet, on pourra bientôt le faire sur Minitel, mais on pourra pas écouter d'extrait, ou sinon, si vous n'avez ni Minitel, ni Mini-Internet, rien ne vous empêche dès maintenant d'écrire à la radio et de voter pour Ricky Larsen. Avec le classement des 20 qu'on vous a donné, hein, voilà. Ouais, Max, t'es trop chambé, nous dit Space Cowboy sur Minitel, ça fait bien plaisir. Il y a du monde, on sent que c'est les vacances en ce moment pour une zone, hein. Ah, les zonards, à partir de vendredi, c'est Paname. Aïe, aïe, aïe, ça va chauffer, hein. Anso.
20: Oui.
19: Quoi d'autre? Alors, vends-toi un petit peu. Musicalement, t'aimes quoi? Vraiment.
20: Je te dis, j'aime beaucoup de choses, en fait. Beaucoup de choses.
19: Il y a ton frère qui est obligé de répondre à ta place, c'est quand même un monde.
20: Mais non, il parle d'autre chose.
19: Ouais, qu'est-ce qu'il dit?
20: Rien.
19: Bon, qu'est-ce qu'il dit? Il m'insulte?
20: Quoi?
19: Il m'insulte?
20: Non, oui. Et je te remettrai pas quand même.
19: D'accord.
20: Non.
19: T'as tes règles en ce moment?
20: Non.
19: Sinon, je te balance un tampon, hein. T'as tes règles, la peau. J'ai capté l'affaire.
20: J'ai pas mes règles.
19: Sinon, je te mets un tampon et tout. It's my life. C'était la BO du Tampax.
0: C'est bien. Avec les dents.
19: Moi, j'ai... Ouais, moi aussi, ça m'arrivait de les enlever avec les dents.
0: Ouais.
19: Anne-Sophie?
20: Oui.
19: Demande à ton frère un jour, il va avec les dents.
20: Quoi?
19: Non, rien, je... Ah, hey, tu fais la gueule, Apo, c'est pas vrai.
20: Mais ouais, je fais la gueule, franchement, il y a de quoi. Hein.
19: Pourquoi?
20: T'as vu comment tu dragues Anne-Sophie? Mais non, je fais pas la gueule de la Anne-Sophie, t'inquiète pas.

0: Putain, ah, ouais, il baisse mon micro.
1: Attends, pour l'instant, je te baisse pas la culotte encore, t'as bien la chance.
2: Ah, je vais être déçu, là, je peux plus pouvoir me vendre. Hein.
0: Quoi? Si, si, vas-y, Anne-Sophie.
2: Bah voilà, t'es tout à
1: fait. Non, mais Anne-Sophie, quand je te demande quel seul de menu que tu me fais, c'est pas très vendeur. Mais j'aime plein de trucs, c'est-à-dire que tu dis plein de choses, mais tu dis rien en même temps. Il faut vraiment, il y a un style de musique que tu préfères. Quels sont tes artistes préférés, tes deux trucs, ton artiste préféré ou tes deux trucs?
2: En règle générale, la techno.
1: Non, pas en règle générale, la musique, d'accord, mais comme artiste, qu'est-ce que t'aimes bien? Qu'est-ce que t'as le plus chez toi? Techno, quel style? Techno pur ou house?
2: Quand tu peux baisser, s'il te plaît.
1: Oh là là, il est chiant ton frère, putain, Jean-Pierre.
2: T'as pas de petit frère, toi?
1: Si, j'ai un frère qui a 2 ans de moins que moi, qui maintenant, si je lui dis tu baisses la musique, il me dit t'es gentil, tu dégages. Et j'ai une soeur qui a 21 demain et qui a 21 maintenant.
3: Bon anniversaire, Gerson.
2: Bon anniversaire,
1: elle écoute la radio là en ce moment, ça fait un mois et demi, 2 mois qu'elle me réécoute pas mal, ouais.
2: Ah bon? Pourquoi elle t'écoutait pas avant?
1: Si, si, mais tu sais, il y a des périodes, c'est normal. Après, elle travaille, contrairement à certains d'entre vous, elle bosse quand même dans ses études, donc elle travaille beaucoup.
2: Elle fait quoi? Franchement, elle fait quoi? Tu veux pas lire?
0: Balance.
1: Elle fait une école de pute. non, 16e, je dirais pas, non.
3: 16e.
1: Non, je dirais pas. Non, elle fait une école. Non, mais je peux pas le dire.
2: Mais quoi, de commerce, de journalisme?
1: Non, je dis rien parce que ça se préciserait. On pourrait savoir à ce moment-là. Et c'est plus pour elle parce qu'elle s'est déjà fait emmerder.
2: Ah bon?
1: À l'époque, elle était au lycée et tout, mais gentiment. Mais des mecs étaient. Tu sais, des fois, tu peux te faire emmerder positivement. Des gens qui viennent toutes les 5 minutes te dire ouais, Max, ton frère, c'est, même si c'est ouais, gentil, Marc, ouais. C'est se faire emmerder. C'est quand t'es pas dans le milieu et que t'es obligé. Là,
2: je crois qu'à la longue, ça doit être chiant quand même.
1: Bah, elle est obligée de subir. Si tu veux, si elle-même me dit ouais, tu peux le dire, tu peux le faire. Si elle me demande d'être discret là-dessus, je suis discret, quoi. Y a pas. Je veux bien raconter pas mal de choses entre elles. Dès que ça me concerne, c'est-à-dire si je veux parler de mes rapports avec elle, je veux bien, mais dès que ça la touche elle directement, ce qui est normal, là ça peut rien avoir avec le métier, quoi. Donc quand même, elle demande d'être assez discret là-dessus, dans le sens ça veut pas trop se faire emmerder, ce qui est déjà suffisamment comme ça, elle préfère, tu vois.
2: Ouais, non mais je vois, ouais. Non, parce que tu dis que je bosse pas, mais bon...
1: Non mais elle bosse.
2: Va faire les deux, hein.
1: Tu fais quoi, toi, hein?
2: Moi, je suis en bidug. Hein? Là, d'ailleurs, il y avait quelqu'un qui travaillait à Fun, qui était dans mon TD.
1: Il travaillait sur quelle radio?
2: Bah, la tienne. Écho en économie anglais. Comment il s'appelait? Marco.
1: Marco.
3: Mais il est toujours là.
1: Hein. Ah, il est toujours là. Ouais, c'est le matin.
3: Non,
1: c'est les week-ends. Les week-ends avec
3: Grosse.
1: Avec week-end, Marco. Bah oui, Marco, bien sûr.
2: Bah voilà, il est dans mon TD.
1: Ah, d'accord, ok, très bien, il est cool lui.
2: Bah oui, sûrement, il est jamais en cours, donc je peux pas te dire.
3: Ah, d'accord, ok, il peut pas dormir ici, il perd en cours.
1: T'aimerais bien te le faire?
2: Ouais. Je ne montrerai pas la petite.
1: Oh, bah tiens, on va lui dire, ça lui fera plaisir. Ça, je vais lui montrer ta photo, tu l'aimes bien?
2: Ah, hein, mais je peux passer, je le connais pas, il vient jamais.
1: Ah, d'accord,
2: quoi.
1: Ok, très bien.
2: Bah, j'aimerais bien le connaître plus, quoi. Non, pourquoi pas.
3: S'il est allé s'inscrire, c'est pour une convention de stage, hein, c'est tout.
1: Ouais.
3: Pour bosser ici. Hein.
1: Voilà. Mais toi, t'es pas débrouillarde, alors.
2: Pourquoi?
1: Bah,
2: tu vois. Il est jamais là, je peux pas lui parler.
1: Viens me rejoindre.
2: Ah, pourquoi pas? Vendredi soir.
1: Tu sais, il y a les boîtes à bac, il y a les boîtes à cul.
2: Non.
1: Viens me rejoindre. Boîte à cul, viens de rejoindre.
2: Non.
1: Boîte à cul.
2: La signette.
1: Oh, attends, ça va, fais pas ta petite.
3: Ta mijaurée.
1: T'as quel âge déjà? 19.
2: Et
1: t'auras 20 ans?
2: Le 30 mars.
1: Oh non, trop jeune. Oh là là, non, c'est vraiment, sans déconner, c'est une galère, ça, c'est obligé.
0: Non, là, il y a
2: un truc, c'est une galère.
1: Non, c'est une galère, les étudiantes. Non, mais c'est très bien, moi j'étais avec quelqu'un très bien, mais quand même, c'est. On n'est pas sur le même truc, tu vois.
2: C'est-à-dire?
1: Mais non.
2: Ah bon? Mais si, non, là, Vas-y. Allez, ça m'intéresse.
1: Et je fais une connerie.
3: Bah non.
1: Silencieux, file là.
3: Ah,
1: ouais, qu'est-ce que tu dis, Anso?
2: Non, je disais, pourquoi est-ce que tu n'es pas sur la même longueur d'onde avec les étudiants?
1: Non, mais je suis sur la même longueur d'onde pour déconner comme ça, mais dès que tu touches la vie, dès que tu...
4: Ça va pas.
1: Dès que tu commences à, dans la vie et tout privé, que tu commences, bon entre nous il y a quand même 10 ans. Mm-hmm. Et surtout le fait d'être dans la vie, quand t'es dans la vie active et que dès que tu parles, oh ça me fait chier. Je vous aime bien, mais j'ai pas envie de coucher avec vous, c'est tout.
0: Je peux en placer une.
1: Ouais, bien sûr.
0: Ouais, bon, je disais, t'es nul avec la, tu te fais un blocage quoi. Non, mais c'est vrai.
1: Mais pas l'âge, sur le fait d'être étudiante.
0: Ok, voilà, c'est différent.
2: Donc, bah,
0: voilà.
2: À la base, tu m'as quand même dit que j'avais 10 ans d'écart avec toi, quoi. 19, quand je te dis 19.
1: Mais je peux t'assurer, il y aura beau. Non, mais attendez, la différence d'âge, avant j'étais encore plus pointilleux là-dessus, je le suis beaucoup moins aujourd'hui. La différence d'âge, elle se, à un moment donné, elle se ressent, c'est sûr et certain, dans la vie quotidienne quand on a 19 et 29. Quand on en a 29 et 39, ça ne se voit plus, car à un moment donné, on passe le cap. Surtout quand on est dans la vie active tous les deux. Quand il y a une étudiante de 19 ans qui te raconte que son prof, machin, j'en ai marre des examens, nanana, je suis en partiel et que toi, tu travailles, t'as salaire, t'as des problèmes, c'est pas les mêmes problèmes. Une fille qui a 19
2: ans.
1: Non, mais une fille qui aurait 19 ou 20 ans.
2: Oui.
1: Qui travaille, même si elle est caissière. Si demain elle rencontre des problèmes, moi si j'avais une copine qui était caissière ou n'importe quoi, qui travaille dans la vie active et qui me dirait voilà j'ai des problèmes, qui va me parler des problèmes d'employés, des problèmes de patron, j'ai l'impression d'être plus lié à ça parce que moi aussi des problèmes, des fois ici, comme dans la vie de tous les jours, j'ai l'impression d'être plus proche. Là, il y a trop d'écart parce que tu veux. Moi, j'ai quitté les études il y a super longtemps. Je n'ai même plus à l'avoir
4: fait. Non, c'est eux qui t'ont quitté.
1: Mais il n'y a pas très très très longtemps, mais suffisamment pour que. Ça fait 10 ans que j'ai quitté ça. Donc.
2: Franchement, Max, je te dirais pas que l'écart, c'est ce que je te disais tout à l'heure, j'étais avec un mec. Bon, là, ça va faire 8 mois quand même.
1: Jean-Pierre, tu peux parler si tu veux.
2: Hein?
1: Non, je dis Jean-Pierre peut intervenir, ouais, il est sur l'antenne. Non, mais si t'as envie d'interviewer, si t'es pas d'accord, t'es pas obligé de répondre à chaque fois que je te parle. Excuse-moi, Anso, ouais.
2: Ouais, non, vas-y. Donc, je te dis, j'étais avec un mec, là, ça fait 8 mois. Ça fait 2 ans qu'on se connaît. Et franchement, t'as beau dire que bon, il y a des mecs de 30 ans qui sont peut-être très gamins. Mais je veux dire, on s'entend super bien. Et la différence d'âge, on se sent pas tellement au niveau des études, parce que bon, j'en parle très peu.
1: Non, on parle pas du fait d'avoir les bacs et tout ça au niveau des études, au niveau des diplômes.
2: Non, c'est pas ça du tout. Mais tu sais, le fait que tu disais que par exemple, je rentre, que je parle de mon boulot et tout ça.
1: Pas systématiquement, mais c'est vrai que.
2: Non, mais c'est normal. Bon, la rigueur, c'est
1: L'ambiance générale qui fait qu'à un moment donné, moi, je trouve qu'il y a. Enfin, en ce qui me concerne personnellement, il y a des moments, des malaises. Je sais plus vraiment si on partage des pas.
2: La différence, tu vois, elle se situe plus par rapport à lui, dans le sens où lui, bon, tu vois, il a 30 ans, il veut commencer forcément, il pense avoir des gamins et tout. Bon,
1: non, moi, ça me vient même pas l'idée. Si je suis avec une fille de ton âge, ça me fait même pas l'esprit de lui dire que même si c'est vrai que c'est légitime.
2: Non, mais attends, il me l'a pas dit, quoi. Mais je veux dire, ça sent très bien, quoi. Il me dit, ouais, à la rigueur, tu vois, je préfère ce que je comprends, quoi. Il me dit, dis-moi tout de suite si vraiment tu vois qu'on peut vraiment aller plus loin ensemble. Sinon, bon, c'est vrai que. C'est quoi dire, mais c'est vrai que
1: le problème il est là. Et j'allais le dire, le problème il est là, c'est que quand tu sors avec quelqu'un de beaucoup plus jeune à l'âge que j'ai aujourd'hui, si j'étais avec quelqu'un de ton âge, si tu veux, à aucun moment je pourrais imaginer que je pourrais faire plus tard ma vie avec toi. Je me dirais, t'as 19 ans, t'as envie de te balader, demain tu vas avoir mais d'autres mecs.
2: C'est pas dire que je l'ai déjà fait avant.
1: Ah, arrête tes conneries, et même si t'as fait avant, c'est de la branlette. Ne me dis pas que t'as vu à 19 ans, même si tu as fait 10 mecs, c'est 10 mecs, mais c'est des conneries, c'est rien de très sérieux. Ne me dis pas qu'à 19 ans, t'as vécu une histoire pendant.
2: Attends, et qu'est-ce que tu fais dans ce cas-là de tous les gens qui se rencontrent à 16 ans et qui restent toute leur vie ensemble? Parce que on a beau dire, il y en a quand même, ça reste
1: mais
2: quand
1: c'est
2: même,
1: extrêmement
2: quoi.
1: Rare, et non, ça fait partie des exceptions, bien sûr que si, à un moment donné, tu trompes, tu vas ailleurs, t'es tenté, arrête, ne me dis pas qu'il y a des gens dans les couples, les trois quarts à 35 ans, ils divorcent parce qu'ils ont rien vécu d'autre, ou alors ils vivent toute leur vie avec la même nana, mais ils les ont trompés plus d'une fois, et la fille pareil. Ne me dis pas, arrêtez, vous
2: attends, tu sais quoi, à la rigueur, t'as quand même pu vivre quelque chose, quoi. Et alors même si tu veux, tu sais, même si moi, ça peut, je dis pas, hein, mais ça serait que ça peut m'arriver un jour de dire, ouais, putain, j'ai envie de reconnaître autre chose, j'ai pas vraiment connu autre chose avant. Bon, bah, tant pis, ce sera raté, mais je veux dire, si, je suis désolée, quoi, si t'aimes vraiment une personne, elle te suffit normalement amplement, quoi.
1: Ouais.
2: Enfin, je sais pas, je vois pas où tu pourrais.

0: cas de toute façon.
1: Non, mais je veux dire, ce qui est le cas souvent maintenant, c'est ce qu'on rencontre de plus en plus. Ça n'empêche que à 19 ans, pour moi, c'est pas pour ça que je me dis bon bah elle est prête à assumer le fait d'être avec un mec pour le restant de sa vie, car je peux être le mec de sa vie. Pour moi, tu restes, t'as 19 ans, t'as toujours autant envie de t'éclater et voilà quoi. Elles sont très rares celles qui à 19-20 ans ont suffisamment bourlingué et elles ont envie de maintenant de se calmer, trouver l'homme de leur vie et à 22-23 ans d'avoir des enfants.
0: Donc pour toi, je serais obligé à un moment d'aller, à un moment même.
1: Mais je dis pas qu'à un moment donné t'es obligé. L'amour c'est pas du mathématique. Les mathématiques à un moment donné t'es obligé de tomber sur le bon résultat. C'est pas. Je dis pas que c'est. Mais il y aurait des risques et donc moi je ne peux pas ne pas y penser. Donc forcément ça me donne un blocage. J'ai jamais dit qu'à un moment donné tu irais. Peut-être que tu serais une fille qui a 19 ans si on était ensemble. Peut-être qu'effectivement tu pourrais me prouver toute ta vie que tu seras jamais allé ailleurs et que j'étais l'homme de ta vie. Mais à aucun pendant cette période-là, à moins que j'arrive à me convaincre ou que t'arrives à me convaincre, j'aurais un doute, quoi. Je me dirais, merde, ça se trouve, dans peu de temps, elle va vouloir aller ailleurs, ou qu'à des moments, il y aurait des passages à vide, et ben là, t'auras envie de te dire, putain, j'ai encore envie de m'éclater, il a 30 ans, il a envie de se caser, moi j'ai que 21 ou 22, ça fait 2 ans qu'on est ensemble, j'ai encore envie d'aller voir ailleurs, quoi.
0: Ouais, mais tu vois, plutôt au niveau cul, au niveau sentimental,
1: c'est-à-dire
0: le fait d'avoir, ou les deux, ou tu sais, le fait d'avoir eu des déceptions, de connaître ce qu'est vraiment l'amour, ou tout ça, ou plutôt cul.
1: Hein, pardon?
0: Non, je dis, tu vois, le fait que j'ai envie d'aller voir ailleurs, c'est au niveau cul ou au niveau sentimental?
1: Ah, mais ça va au niveau de tout, c'est pas au niveau cul. Quand t'es avec quelqu'un depuis 2-3 ans, c'est pas forcément au niveau cul, c'est le fait qu'à un moment donné, il te donne, tu peux tomber sur de la routine, le mec il a une trentaine d'années, donc forcément, comme tu le dis, même s'il évoque pas les garçons, il en pense, il en parle, il a envie de faire une petite vie, tu veux vivre en appartement, il a ses petites habitudes, il sort beaucoup moins, parce que moi, mine de rien, toi, les gens ont bourlingué déjà 10 ans de plus que toi le soir, ils ont sorti, ils ont envie d'être plus peinards pour
0: toi, c'est clair, t'as profité de la vie, quoi.
1: Non, mais tu vois, non, mais je parle de moi, ans, il a peut-être envie de vous faire beaucoup moins de choses que quelqu'un, et à un moment donné, au bout de 30, putain, j'en ai ma claque, je me barre. Il suffit qu'à un moment donné, il y a une baisse de tension. Quand t'as 25 et 25 ou 30 et 30, quand il y a une baisse de tension, à un moment où ça va moins bien, tu réfléchis à peu près de la même manière et c'est censé. Quand je pense que t'as 19 et machin et que tu sors et que ça fait 2-3 ans que t'aurais 22 et que moi j'en aurais 32, à un moment donné, il y a une baisse de tension, je pense pas que tu continueras à dire, bon, bah ça va passer, t'auras dit, oh, putain, moi j'ai encore envie de m'amuser, me fait chier, là c'est la routine, et puis t'aurais peut-être envie de te barrer. Mais je dis pas que tu le ferais, mais je dis qu'il y a un. Je te dis, c'est pas obligé que t'ailles ailleurs.
0: Ouais, non,
1: tu comprends, c'est pas des mathématiques, il y a un risque.
0: Non, mais je comprends ton point de vue.
1: Alors, c'est où tu le prends en te disant, bah, tant pis, ça casse, tu t'y attends et tu restes sur tes gardes toujours un petit peu à 5-10%, t'es jamais sûr de toi à 100% par rapport à elle.
0: De toute façon, mais, être sûr à 100%.
1: Non, mais on ne l'est pas, effectivement, même si demain je rencontre quelqu'un de beaucoup plus âgé, mais il y a moins de risques, j'aurais plus envie de partir vers l'aventure, de faire quelque chose de vraiment très très sérieux, quoi. Tu comprends?
0: Non,
1: mais je peux me planter, peut-être que.
0: Ouais, mais j'ai l'impression, justement, que tu cherches plus un. Enfin, comment dire? Pas un idéal, mais quelqu'un que t'as une image dans ta tête déjà.
1: Ah, j'ai une image physique, j'ai une image tout, ouais, du comportement. Bah, Pauline, j'arrête pas de la faire chier, par exemple. C'est vrai, elle peut témoigner, elle peut le dire. Non, mais c'est vrai, pourtant on n'est pas ensemble, je vous le jure, mais même le fait qu'elle me fréquente dans l'émission et tout ça.
0: Et elle a quel âge?
1: 22. Non, mais j'arrête pas de lui dire, par exemple, des fois je lui dis t'es trop maquillée, ou je lui dis cette veste-là ça te va pas, ou là, elle avait un truc déboutonné.
2: Remets ton bouton.
1: Elle me dit, bon.
2: Tu as ton beurre de cacao,
1: Enlève ton truc sur les lèvres, elle se met à dire, j'arrête, on le voit, on en voit, enlève-le, j'arrête pas, quoi. Mais je suis comme
2: c'est
1: ça tout le temps.
2: C'est chiant, quoi.
1: Je suis assez souvent comme ça, ouais.
2: T'es un peu chiant, quand même.
1: Bah,
3: c'est ce que t'aimes.
0: Ouais, c'est ce que je t'ai dit en mallette, quoi.
1: Mais chiant, pas méchant.
0: Non.
1: C'est que si elle veut pas le faire, elle le fait pas, je m'en fous, même si demain c'était ma copine ou une autre, je m'en fous, mais. Tant qu'à faire, quoi. Moi, j'ai jamais obligé qui que ce soit à s'habiller de la façon dont j'en ai envie, parce que moi-même, je suis blindé de défauts. Bon, moi, elle pourrait très bien, pour une nana, pourrait me dire, putain, j'aime bien les mecs tous les jours bien rasés. Moi, je suis pas bien rasé tous les jours. On pourrait me faire des réflexions. Il y en aurait 50 à me faire. Mais c'est vrai que les nanas acceptent plus chez le mec le côté moins rasé. Non, les nanas, faut que ça soit impeccable.
2: Ouais,
1: et d'ailleurs, j'ai écouté un débat de Gérard où à un moment donné, il le fait. C'est impossible. Sur la pollution, sur la Seine, on peut pas se baigner. C'est impossible. Possible. Et bien comme ça, j'étais mort de rire dans mon lit. Hein, Jean-Pierre?
4: Oui.
1: Qu'est-ce que tu penses?
4: Je voudrais te poser une question. Est-ce que tu m'utilises vraiment? Très franc.
1: Jean-Pierre, je voulais savoir si t'étais vraiment taré ou pas.
4: Bah, je suis un peu dingue quand même.
1: Ouais, bah, je vais finir par quoi? Parce que là, on parle d'autre chose et toi, d'un coup, tu reviens toujours à toi. Oui, je t'utilise un peu.
4: Moi, je suis comme Coluche, je suis provoqueur, toi.
1: Bah, je vais te provoquer aussi.
4: Emmerde-moi, vas-y.
1: Je t'utilise un peu. Comme toi, tu m'utilises sur l'antenne tous les soirs, à passer tes disques, qui étaient quand même numéro 1 du hit parade.
4: Bah, grâce à toi, hein, quand même.
1: Bah oui.
4: J'espère qu'on va s'en sortir. Hein.
1: Bah écoute, tous les deux.
4: Ça va pas péter, sinon Rambo va venir.
5: Et on fait la guerre, moi, les mecs.
1: Bon, Jean-Pierre.
4: J'avais des dons d'imitateur avant, je mettais Bourville et tout. Hein.
1: Vas-y.
4: Oh, mais qu'est-ce que voilà. C'est lui là-bas, tout le monde, à ta lune.
1: Ah, alors là, je suis désolé, Jean-Pierre, je le fais mieux que toi.
4: Ah, mais ça se peut,
1: hein, mec. Ah, bah vas-y.
4: Il y a très longtemps que j'ai arrêté.
1: Non, c'est quoi ce truc? Mais dites non! Mais dites non! Elle va marcher beaucoup moins bien, forcément! Mais dites non!
4: Alors, hein? Ouais, d'accord. Tu vas faire mieux que moi? Essaye de faire mes carreaux à ton tour, hein?

0: Allô.
1: Écoutez, Mitterrand, Mitterrand, je sais pas. Ah ouais, non, mais je sais pas, j'ai pas dit que j'étais Mitterrand.
0: Alors. La France, je suis sous Jacques
1: Chirac. La France.
0: Aidez-le.
1: Comment c'est, comment
0: ça? Poursuivre.
1: Je vous ai compris. Je vous ai compris. Je préfère Jacques Chirac. Jacques Chirac, en tant que maire de Paris.
0: Bonsoir, c'est moi, Giscard d'Estaing.
1: Ah bah écoutez, là.
0: J'ai un accordéon avec le clan.
1: Ah là, écoutez. J'étais un chamanier.
2: Ouais.
1: Un chamanier. J'étais avec mes amis, je me baladais.
0: C'est bien.
1: Dans les gros melons, on pourrait inviter Giscard d'Estaing dans les gros melons de Mont.
2: Ouais.
1: Mais écoutez, j'ai une proposition à vous faire.
2: Trop du cul.
1: J'ai la dernière fois à Paris avec des amis, je me baladais sur les Champs-Élysées.
0: Tu sais qui j'imite le mieux, moi?
1: Non.
0: Jean-Pierre Sauvé.
1: Prouve-le.
0: Monsieur le ministre de la Culture a donné le jour de fête pour aller danser. Aujourd'hui, c'est la fête de la musique, dans toute la France se met à chanter. Se retrouver, faire la java, et puis boire du champagne.
1: Bravo!
0: Toute la nuit, nous les artistes enregistrent.
1: Ah, bravo Jean-Pierre, bravo.
0: J'ai des dons, mais les showbiz, ils sont sans français, sans le savoir.
1: Ah, Jean-Pierre, voilà. Anne-Sophie, tu connais Jean-Pierre, bien sûr, vous connaissez tous Jean-Pierre de l'autre côté
0: oui,
1: de la radio.
0: Bien
1: hein.
0: Sûr.
1: Jean-Pierre, dans un instant, tu nous chantes ta chanson et Anne-Sophie, tu restes un petit peu avec nous.
0: Ok,
1: je vais te reprendre l'antenne.
0: D'accord.
1: Non, je plaisante. Alors, t'as l'air accroché au nez au temps-là. Ton fille va.
3: Ouais, je suis pas comme ça.
1: D'accord. Jean-Pierre. Jean-Pierre, dans un instant, une petite chanson.
0: C'est un peu du bricolage, voilà.
1: C'est quoi le titre?
0: Un peu de vengeance, je veux réussir, voilà, je te casse les pieds, je veux réussir.
1: C'est quoi le titre de la chanson?
0: Je veux réussir.
1: Mais
0: moi, j'aurais pu faire, je voudrais réussir.
1: Le titre de la chanson, c'est quoi?
0: Je veux réussir.
1: Oui, j'ai bien compris, mais c'est quoi le titre de la chanson?
0: Je veux réussir.
1: Oui, je sais, ça
0: oui,
1: sais.
0: Mais le titre, c'est que je veux réussir.
1: T'es sûr que t'as pas tes règles?
4: Sûr.
1: Apo, t'es sûr aussi de ton coup? Petite photo hein, que vous retrouverez sur internet dès demain. T'as bien kiffé. Non, je rigole, Anne-Sophie. Hein.
0: Mais non.
1: On demande quand même l'autorisation aux gens, parce que sinon on s'en sort plus, les pauvres. Sinon ils vont plus rien envoyer de photos. Vous pouvez toujours envoyer des photos, les filles à poil et tout ça.
5: Oui, mais même dans ce cas-là, ce serait pas très intéressant.
1: Bon, à 19 ans, ça va, c'est que ça doit être joli hein, quand même. Hein.
5: Tu l'as vu ou pas, la photo?
1: Bah oui, je l'ai sous les yeux. Ah, là, avec ton petit médaillon et ton grenier, bien sûr.
5: Merci.
1: Il faut rigoler, non, quand même. T'as un très joli halogène derrière, c'est magnifique, c'est où? Ça a été pris cette photo, laisse-moi deviner.
2: À Disney?
1: Je dirais, au Maroc.
5: Tu es presque. En Espagne.
1: J'en profite, puisque là je viens de cartonner qu'on retrouve tous les jeudis le voyant, Jean de Nevers. Ah, bien sûr, parce que je suis dans la voyance, là j'ai tapé là. Maroc, Espagne, bon, on peut considérer que c'est bon, parce que déjà, je suis allé vers l'étranger et vers les pays chauds, hein. Donc, c'était pas mal. Barcelone, ok. C'est ça?
5: Oui, ben.
1: C'est à Barcelone?
5: Non. Alicante.
1: Ouais, c'est juste à côté. Ok, Jean-Pierre.
5: C'est pas très loin, disons.
1: Jean-Pierre.
0: Oui.
1: Ça va?
0: Ça va très bien.
1: Qu'est-ce que tu veux faire, toi, plus tard dans la vie? Tu veux?
0: Être artiste de variété.
1: Mais donc, tu veux?
0: Percer.
1: Réussir. Ben, j'attendais que tu me le dises, d'où le titre de la chanson.
0: Artiste de variété. Je vais te chanter.
1: Ah, pardon, excuse-moi,
0: je veux réussir.
1: Je crois que c'était la chanson. Ben, on t'écoute avec Anne-Sophie et tous ceux qui nous écoutent ce soir enregistrés. C'est une exclusivité. Jean-Pierre Sauzet nous chante donc une nouvelle chanson. T'as écrit ça pendant le week-end?
0: J'écris ça vite fait, voilà.
1: Ouais, d'accord, donc entre 10h et
0: 11h. Regardez ce qui, j'ai pas peur, c'est tout.
1: D'accord, on y va, c'est parti, on écoute tes chansons. Et soyez très attentifs aux textes parce que ce sont des chansons à texte. Hein.
0: Je veux réussir dans la chanson, je veux réussir à avoir des amis. 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
1: Ah bien, enfin, il est bien.
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1: Salut. Bravo! Ah, bravo! 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

0: Jean-Pierre, t'entends le public, Jean-Pierre. Moi, ce que je te propose, Jean-Pierre, on va relever le rideau. Il faut que tu chantes, écoute le public, écoute. Viens, s'allume le rideau, écoute, regardez. Mesdames, messieurs, je vous demande un petit peu de calme. Jean-Pierre, calme-toi. Monsieur le public, je vous demande de vous calmer. Jean-Pierre veut bien.
1: Moi, mon sujet est pour emmerder les autres aussi.
0: D'accord, attention,
1: on va aller. C'est peut-être pas un tube, ça, mais ça c'est... fait une chanson entre deux.
0: C'est une exclusivité.
1: Voilà.
0: Alors, on
1: t'a...
0: On t'applaudit.
1: Ouais. 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
0: Ouais. Heureusement que t'es une fidèle de l'émission et que tu joues dans le jeu.
2: Il
0: faut leur mettre la carotte pour les faire avancer, les auditeurs. Hein. C'est grave. Hein. Et après, et après, tu dis que t'es pas une gamine, non? Si t'es pas une gamine et depuis le temps que t'écoutes l'émission, y'a même pas besoin de. Tu devrais faire partie du public, tu devrais nous suivre, on serait pas obligé de dire. Anne-Sophie, je m'en fous de tes parents, oh là là. Voilà pourquoi on peut pas sortir avec des gamines, voilà, t'as mis chez ses parents, voilà.
2: Oh, t'as dit trop.
0: Bah voilà, mais comme tu dis chez tes parents, faut pas faire de bruit, parce que c'est mignon, on peut plus rien faire. Jean-Pierre,
1: oui.
0: Heureusement que le public est là, il y a des
1: Bien sûr, mais le public est là,
0: Public, heureusement qu'il y a un public d'adultes hein, quand même. Ouais. Jean-Pierre, numéro 1 du classement Hit Parade, on l'a écouté tout à l'heure, hein, la fête de la musique, c'est d'ailleurs avec cette musique que nous allons conclure cette nuit. Je vais la remettre en intégralité quand même.
1: Merci.
0: Il n'y a pas de problème, Jean-Pierre. Et
1: remplis-moi les papiers de l'assassin quand même, que j'ai un peu ma vie. Comme
0: bah, je sais bien. Ils sont là ou pas?
3: Je les ai là.
0: Eh bah, tu vas les, on va les remplir, on va les envoyer.
1: Je compte pas sur l'assassin pour gagner du pognon pour l'instant. J'ai pas de maison de 10.
0: T'as pas de maison de 10?
1: Bah non.
0: Bah dès que t'auras une maison de 100 ou une maison de 20, bah écoute, on te fera une maison de 10. Hein, okay, dès que t'auras une maison de 10. Jean-Pierre, je te remercie encore.
1: Je te remercie.
0: Applaudissements pour Jean-Pierre.

0: Hein? Salut!
1: Salut Jean-Pierre,
0: salut.
1: Tu quittes pas, je te repasse le standard.
0: Okay.
1: Je veux dire, on va repasser derrière la scène.
0: Ouais.
1: D'accord?
0: Ouais.
1: On retourne dans les coulisses, Jean-Pierre.
0: Coulisses, voilà.
1: Ouais. Anne-Sophie,
2: oui.
1: Je t'embrasse.
2: Ouais, je t'embrasse aussi.
1: Et puis, tu me rappelles quand tu seras plus chez tes parents?
2: L'année prochaine.
1: Oui, d'accord, ok, ouais, une bonne année, oui.
2: D'accord.
1: À bientôt. Non, ben non, je peux pas sortir avec quelqu'un, en plus avoir quelqu'un qui vit chez ses parents.
3: C'est bon, il a fini de faire.
1: Je vais le dire, tant pis, c'est impossible. D'accord, Anso, t'embrasse. Jean-Pierre, c'est quoi l'adresse déjà?
3: Alors,
1: tu t'en souviens?
3: C'est, je suis en train de regarder tout de suite.
1: Merci.
3: Une petite seconde, c'est alors http://. C'est membre au pluriel .tripod.fr/rêveur.
1: Voilà, et là. Tu sais très bien que c'est comme ça. Donc ça arrive de temps en temps. Et moi, je suis quoi? Je suis pas l'animateur radio, moi. Je ne suis pas que ça. J'ai un cœur d'un. Je suis comme un copain. Et avec tes copains, des fois, bah, tu termines pas tes conversations. Bah, là, tu termines pas tes conversations. Et puis c'est tout. Hein? Mm-hmm. Sérieusement, en tant que pozzo, tu commences à dire, voilà, j'ai regardé TF1. On se marre. Tu vois? Faut pas regarder TF1. Faut regarder M6.
2: Moi, de plus en plus, j'ai regardé M6, tu vois, je t'ai regardé...
1: Mais ça, c'est bien, mais c'est bien, ça. C'est bien. Qu'est-ce que tu veux que je te dise? Sous prétexte que tu regardes et que tu m'écoutes, il faudrait que je vous écoute aussi. Faut pas, ouais. Je rigole, Bénédicte, je suis en train de te taquiner, là. Tiens, Bénédicte.
2: Oui.
1: Oh non, hein, oh, tu vas pas me faire une petite scène là, te mettre
3: attends,
1: à pleurer.
3: Que si toi tu déprimes pour ce que t'as fait Max là, nous on devrait déprimer toute la journée.
1: Hein. Ah là là là là.
3: Si tu nous coupes la parole toutes les 5 minutes, on nous écoute pas.
1: Je suis jamais là,
3: pire, ça.
1: Chier. Je suis jamais là, putain.
3: Encore plus.
1: Oh là là là là là là.
3: Tu
1: là
3: fais
1: là
3: par téléphone.
1: Tu vois Bénédicte, est-ce que je me vexe? Est-ce que je me mets à dire tiens, qu'est-ce que je vais faire? Oh bah tiens, je vais déprimer. Je le dis pas. Je le sais. Quand j'ai envie de déprimer, je déprime. Bénédicte, t'enregistres là?
2: Comment? Ouais.
1: Non, tu tournes la cassette.
2: Comment?
1: T'es en train de tourner ta cassette?
2: Non.
1: Vous êtes les meilleurs, je suis très fidèle à votre émission et surtout continuez comme ça. Ça, c'est des messages intéressants. Et pourtant, ça n'a que 13 ans, tu comprends ça?
2: Mm-hmm.
1: Romain Michel, hein? Bénédicte.
2: Oui.
1: Non, fais pas la gueule, arrête de me faire le... Oui, genre, parce que là, qu'est-ce qui va se passer? Je vais encore recevoir 3 pauvres lettres d'insultes qui vont tomber sur le bureau d'Axel Duro, qui vont encore me choper et qui va me dire « Ah, Axel Duro a découvert ce soir qu'il y avait une fille dans mon équipe. »
3: Non.
1: Donc on remercie Axel Duro, mon PDG, qui apparemment n'a pas suivi depuis à peu près 3 semaines.
4: Merci Axel.
1: Voilà, Axel qui a fait la rencontre d'Apolline, qui l'a trouvée très charmante. Donc c'est déjà le point positif de cette soirée. Donc c'est plutôt pas mal.
4: Et elle coûte pas cher.
1: Et Bénédicte,
2: oui.
1: Arrête de faire la gueule.
2: Oui.
1: Non, mais là j'aime pas quand vous êtes comme ça. Non, mais j'aime pas. Ouais. Bénédicte,
2: ouais.
1: Je vais te dire un truc qui reste entre nous. J'ai passé une sale journée aujourd'hui. Vraiment.
2: Ouais.
1: Et si je devais réellement être à l'antenne, comme je suis dans ma tête, je serais 2 fois plus chiant que ce que tu l'es en ce moment. Donc je peux t'assurer que le petit problème que t'as là, il est 1 milliard de moins emmerdant que celui que j'ai en ce moment. Donc n'emmerde pas avec tes petits problèmes. Je t'ai coupé, tu m'as coupé en pleine explication d'une émission sur TF1. D'accord Bénédicte?
2: Ah non, il n'y a pas de problème.
1: Non mais je t'explique quand même, si tu veux absolument tout savoir, je vais te rentrer, on va rentrer dans les détails.
2: Non, mais...
1: Ce soir, faut pas m'emmerder avec des... Faut pas m'emmerder avec des petits... tu m'as coupé, je déprime, tu m'écoutes pas, donc je déprime. Tu m'envoies pas une musique de nuit,
2: pas du
1: donc
2: tout,
1: je déprime.
2: Non,
1: bah alors, sois plus souriante, j'ai l'impression que tu pleures, là. Oh là là.
2: C'est bien, mais bon, c'est pas ça.
1: Arrête tes connes, oui. D'où tu pleures? Tu pleures vraiment, là? Tu pleures, Bénédicte, ou pas? Elle le fait exprès, c'est une comédienne.
2: Ouais, t'as raison.
1: Oh, arrête de chialer. Béné. Oh, elle est forte. Tu pleures pour de vrai, Béné?
2: Non.
1: Elle le fait exprès ou pas, là?
3: Franchement, je sais pas.
1: Ouais, si tu le fais exprès, tu me fous dans la merde. Non, elle le fait, elle pleure. Je sais plus, putain.
4: Je crois qu'elle pleure.
1: Pour de vrai?
3: Ah, mais moi, j'y peux rien, hein. Qu'est-ce que vous voulez que je vous dise?
1: Bon, Bénédicte. Bon, reste, passe en antenne, on va te récupérer en antenne, je vais la récupérer en antenne. Aïe, c'est une catastrophe, hein, nous les adultes, les durs. Thierry avec nous et Kenny également, bon, tu peux la récupérer en antenne. Hein.
3: Mais c'est rien, ça, non. Pauline est complètement bouleversifiée, ça m'est arrivé 50 fois une chose pareille.
1: C'est des fans, ils sont accros, c'est normal, on leur coupe la parole, on leur fait croire qu'on s'intéresse pas à ce qu'ils disent et puis ils dépriment. Ça m'est arrivé 1000 fois,
4: mais
1: ça.
4: De toute façon, moi aussi tu m'as fait pleurer ce soir.
1: Oh non, elle commence
4: pas. T'inquiète pas, Béné, moi aussi, il m'a fait pleurer ce soir.
1: Ça va, Thierry?
0: Ouais, ouais, très bien, toi.
1: Tu pleures pas, toi?
0: Non, non, je pète la forme, ouais.
1: Ah non, mais j'espère bien, hein. Parce qu'en plus.
4: Mani aussi, tu l'as fait pleurer ce soir.
1: Ah non, arrêtez votre connerie.
5: Non, moi, ça va.
1: Tu t'en occupes ou pas, toi?
5: De quoi?
1: Bon, Thierry, 18 ans de Toulouse, t'es là, Thierry?
0: Ouais, je suis là, ouais.
1: Bon, on va.

0: morceau. Ah là là là là là. Putain, on dirait. C'est comme du sang bon dans les toilettes, au moins, ça sent bon.
1: Ah, mais j'entends dire ça.
0: Ah, mais ça sent bon. T'auras quand même des choses à me dire ou pas?
1: Ben, je sais pas, c'est quelqu'un d'autre qui parle avec moi.
0: Ah, bah, ça va être moi, hein. Maria, alors, 29 ans, Denis, est également avec nous. Salut, Maria.
2: Allô.
0: Ça va bien, Maria?
2: Ça va très bien, et bon.
0: Ah, bon? Superbe. En forme?
2: Pas trop.
0: Bon, bah très bien, on en parlera ensemble. Je te retiens, Apolline. Et Nathalie, 19 ans de Paris. Salut Nathalie. Nathalie.
3: Oui.
0: Ça va?
3: Salut, ça va?
0: Bah ça va?
3: Ouais, ça va.
0: Putain, vous m'avez l'air. J'ai eu peu de nanas là, j'en demande, et quand je les ai, elles sont mal, hein. Putain, il va falloir se réveiller un petit peu
3: ouais,
0: quand
3: non,
0: même.
3: Mais ça a coupé, dès qu'il a dit Nathalie, ça a coupé, et j'ai plus rien entendu.
0: D'accord, ok, t'es là, t'es chaude, t'es prête? Bon, on revient dans un instant. Par contre, tu leur demanderas d'éteindre la radio. Tu leur demanderas d'arrêter de parler avec leurs parents ou leurs copains là derrière, hein, si c'est possible. Et puis de se concentrer sur ce que je vais dire. 0803-08-5000, on revient de Delphine, 22 ans de Compiègne, qui est en direct avec nous. Maria également, 29 ans de Nîmes.
4: Bonsoir.
0: Et Nathalie, 19 ans de Paris.
4: Bonsoir.
0: Bon, alors, très bien. Alors, les filles, donc, vous m'avez appelé. Pourquoi?
4: Parce que tu voulais des filles.
0: Oui, mais pour qu'elles aient des choses à dire quand même. Juste, c'est pour avoir des filles. Alors, qu'est-ce que je fais avec ça, moi?
4: Ben moi je suis toute seule à la maison ce soir.
0: Ah ouais? Ben moi je suis fatiguée, je me suis pris 3 piqûres aujourd'hui, je suis défoncé et voilà, et voilà. Et je faisais croire que... Ah vous êtes molle hein. Oh là là, je crois que je me suis gouré, j'aurais jamais eu de demander...
5: Pas besoin de meuf.
0: Non, non,
3: mais attends, t'as demandé des filles.
0: Ah ouais, mais... Non mais je disais ça tout à l'heure, déconnant.
4: Faut savoir ce que tu veux.
0: Je sais pas ce que je veux, j'arrête pas de changer, je suis vrai, c'est vrai, dès que je veux un truc, mais c'est un problème de mon problème, c'est que dès que je veux un truc, dès que je l'ai, j'en veux plus, donc
3: Ouais, mais voilà. Attends, il y a 3 filles, là, posons des questions.
0: Bah, je sais pas, Delphine, t'es mariée?
4: Non.
0: Maria, t'es mariée?
4: Non.
0: Nathalie, t'es mariée?
4: Non.
0: Nathalie, t'as un mec?
4: Oui.
0: Maria, t'as un mec?
4: Non, j'ai pas de mec.
0: Delphine, t'as un mec?
4: Non.
0: Voilà, bon, Nathalie, t'es éliminée. C'est une question, est-ce genre... Non, non, mais je sais pas, moi, non, j'ai pas de questions, non, je me suis dit non, non, finalement non. Non, finalement non, on va accueillir en même temps les filles, Ophélie qui a 19 ans, qui est de d'Oussa. Ophélie, bonsoir.
6: Bonsoir.
0: Tu es d'où, Ophélie?
6: Je viens de Langres, près de Dijon.
0: D'accord, ok, et Ophélie va nous faire un petit blind test à la guitare, et donc, mesdemoiselles, vous allez pouvoir jouer avec moi. Hein.
6: Ah, ouais.
0: Eh ouais, c'est très intéressant, ça, hein.
6: Bah ouais.
0: Blind test, guitare, ça fait combien de temps que t'en fais?
6: Ça va faire près de 10 ans.
0: D'accord, ok.
6: D'accord.
0: Et, quel style de musique tu nous dis pas ou...
6: Il y a un peu de tout en fait.
0: D'accord, mais c'est des trucs assez récents d'aujourd'hui, les types top du moment, genre Armand Van Delden en guitare ou...
6: Non, Stardust. Pas encore, mais je m'essaye. Hein. Non, c'est des bateaux quoi, des gens sont vraiment bateaux.
0: D'accord, ok. Les filles, vous pouvez jouer, hein.
6: Voilà, et puis elle gagne, hein, super voilà. Idée, musique de nuit.
0: Attends, on va demander à Delphine dit Somnifère de Compiègne de se réveiller,
4: oui.
0: À Maria de Compiègne de Nîmes de dit Somnifère de se réveiller aussi, puis alors Nathalie de Paris également, Somnifère, tu peux te réveiller, hein.
3: Pas de problème.
0: Alors si à un moment donné vous en avez marre et que vous dites bon finalement ça me fait chier, je ne vais pas sur antenne, vous n'hésitez pas, alors franchement pas une seconde à nous le dire, hein. D'accord? Franchement, hein, on vous en voudra pas, hein, parce que j'ai vraiment eu l'impression que là j'ai fait la plus grosse connerie à demander à avoir des filles à l'antenne. C'était rythmé depuis 22h, il suffit que j'en ai 3-4 d'un coup.
3: Mais non, tu vas voir.
0: Non mais je vous demande au moins d'être présente, d'être là quand je vous demande, vous voulez jouer, je suis pas obligé d'avoir votre poche, de dire Delphine, tu veux jouer? Oui. Maria, tu veux jouer? Oui.
4: Oui. Gna, gna, gna.
0: Ok, on y va, Ophélie?
4: Ok, y a pas
0: allez,
4: de problème.
0: Allez, vas-y, c'est parti.
5: Ils vont jouer sur Internet aussi.
0: Ah ouais, super. On s'en fout d'Internet, c'est mieux que ça. On l'a trouvé sur Internet?
5: Non, j'ai trouvé.
0: T'as trouvé, toi?
5: Ouais, REM.
0: Everybody Hurts, ouais.
4: Alors,
0: effectivement.
4: C'était quoi?
0: Ah ouais, REM, Everybody Hurts, c'était Phil Dark qui avait trouvé le nom de l'artiste.
5: Ouais.
4: D'accord.
0: Et bien joué, pas mal.
5: Frise, Belgique aussi, qui ont trouvé sur le Minitel.
0: Pas mal. Qui l'avait trouvé aussi parmi les filles?
4: Delphine,
0: tu l'avais trouvé?
4: Ouais.
0: Il faut être présente, Delphine, rapproche-toi de ton combiné.
4: Oui, je suis là.
0: Devant.
4: Oui, mais je suis là.
0: Bah voilà, c'est mieux comme ça. Maria va faire de même devant.
4: Francis Cabrel.
0: Non,
4: c'est pas encore.
0: Hein. Alors là, il joue de s'approcher du combiné. Francis Cabrel. Ok, on y va, Ophélie. Deuxième, à mon avis, ils n'iront pas bien loin ce soir. Hein.
4: Ophélie,
0: on y va, Ophélie. Deuxième extrait de guitare.
3: C'est Bob Marley.
0: No Woman No Cry.
3: Non.

0: Non, je connais pas.
1: Apolline propose Renault.
2: Ah non, pas du tout.
1: N'importe quoi. Alors là, pauvre, là, franchement, on a proposé Bob Marley.
0: Ouais.
1: Non, c'est ça. C'était quoi la chanson?
0: Redemption Song, ouais.
1: On l'avait dit sur Internet. Je connaissais même pas
3: cette chanson de Bob.
0: C'est la meilleure en plus.
1: Non, c'est clair. Moi j'aime bien Waiting in Vain.
3: Could you be love?
1: Moi je te parlerai même pas de No Woman, No Cry, c'est No Comment. Question, réponse, substitution commande suivante, s'il te plaît, quand même.
0: Comment?
1: Non. Ophélie?
0: Ouais.
1: D'accord.
0: J'en joue une autre?
1: Oui.
0: J'y vais.
1: L'embrouille.

0: sera deviné. Hein. Oh là là. Oh.
1: J'attaque.
2: Bah, c'est assez facile. Hein.
0: Non mais moi, quand je, quand moi j'entends deux accords, deux pauvres accords qui sont les uns derrière les autres. Il y a pas de mélodie dans ce que tu joues.
2: Bah, il faut que je joue quand même pas.
3: Léa. Non mais tu vois, je joue un peu plus.
0: Ah bah non mais c'est même pas c'était Léa de Louise Attaque.
2: Ouais.
0: Putain mais c'est tu joues un pauvre à quoi, faut aller jouer la mélodie de Léa.
2: Non. Non non non non non.
0: Mais faut aller jouer tin. Ta na na na na. Na na na na na na. C'est ça Léa, c'est pas boum boum boum boum boum boum boum.
2: Avec le téléphone ça rend rien du tout quoi.
0: Ah ouais parce que là on a l'impression que c'est techno là.
2: Peut-être.
0: Non, ça fait très linéaire, t'as pas l'impression que tu joues une mélodie, t'as l'impression que tu joues un accord et que tu le joues continuellement, t'as l'impression que tu joues vroom, vroom, vroom. Rejoue-le, là, rejoue-le.
2: Ouais, je l'en joue.
0: Maintenant qu'on le sait, mais Même alors, Ophélie. Ophélie.
2: Ouais.
0: J'ai l'impression que tu joues, toi, la véritable musique que joue le guitariste dans Léa, mais tu joues pas la mélodie de la, du morceau à chaque fois.
2: Ouais, non, mais juste que joue le guitariste, quoi.
0: Ah ouais, mais d'où la difficulté, c'est pour ça qu'on trouve pas. Il faut pas jouer la partition du machin, parce que sinon, il faut jouer la mélodie de la musique.
2: Bah, je vais essayer de chanter en même temps, comme ça, éventuellement.
0: Non, mais parce que l'intérêt, quand les mecs jouent de la, je sais pas, c'est un reproche comme ça, mais quand les mecs nous font des blind tests avec un instrument, généralement, ils jouent pas la mélodie que l'instrument qu'ils ont choisi, ils jouent la mélodie du morceau.
2: Ouais, ok.
0: Parce que là, sinon, tu vas nous faire que des pauvres accords qui vont suivre. Il va falloir vraiment être connaisseur. Parce que là, le mec qui est pas fan et qui apprécie pas Louise Attaque, et j'en fais partie.
2: Si... Ah, mais j'en fais partie aussi, en fait.
0: Non, mais c'est pour ça, si tu jouais. Mais par contre, si t'avais joué la mélodie, comme on l'entend là, il faut que tu joues comme qu'un auditeur qui est dans sa bagnole et qui fredonne un morceau.
2: Okay.
0: Tu vois, comme Armand Vandelden, il faut que tu joues. Parce que si tu joues juste. Toi, on n'y arrivera jamais. Hein.
2: Ok.
0: J'ai plus de voix, il faudrait que le médecin me fasse une piqûre pour la gorge. Bah, j'en ai une pour les vitamines, une pour le cou, une pour le cul, il m'en faudra une pour la voix maintenant. Allez, Ophélie.
2: Encore une autre alors.
0: Ah, ouais. Qui c'est qui se marre derrière?
1: Oh, non, c'est Maria.
0: Ouais, Maria rigole, mais Max il est malade, attention, hein, mais il est là quand même ce soir, il fait pas comme Rigaud ou les autres, il s'absente pas pendant 24 heures ou 48 heures. Il fait pas comme Manu, Figdar et les autres. Vas-y, Ophélie. Non, tu l'as fait, toi. Ah. Tu t'es barré, toi. En plein milieu plutôt que prévu. Bon, bah, c'est quoi, c'est pas toi, c'est ta grosse.
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0: Ce sera pas ma meuf, elle, hein.
2: Est-ce que vous avez reconnu, là?
0: Pardon,
3: Poupée qui dit non, je sais pas quoi, là, c'est ça?
2: Pas du tout.
0: Putain, mais ouais, mais preuve, c'est que tu joues avec les accords.
2: Ah non, non, mais c'est la véritable chanson, c'est Tupi le chat.
3: C'est... Ah ouais, c'est
0: tout dans
3: Friends.
0: Friends. Oh, putain, mais attends, mais joue-nous des morceaux. Mais attends, mais là, elle va piocher où, elle? Non, non, c'est un truc qui avait été joué dans Amour, Gloire et Beauté, 200e épisode, le mec.
2: Non, je regarde pas ça.
0: Non, mais attends.
3: Si tu pues le chat, ce n'est pas ta faute.
0: Oh là là, ça va trop loin, là. Moi, je m'attendais à des blind tests sur les tubes du moment. Moi, joue-moi des trucs du moment, là. Je sais pas, c'est quoi la prog en ce moment.
1: Oh, c'est pas mal de bons vieux trucs, hein.
0: Je te prends la prog de fun, Stomy. Joue-moi Stomy.
1: Concert d'amour.
0: Concert d'amour, vous les femmes, je sais pas moi. Joue-moi Outside de George Michael.
2: Non plus, j'y arriverai peut-être pas.
0: Alors, 10 ans de guitare.
2: Faut que je trouve vite fait en 10 secondes, c'est un petit peu délicat.
0: Bon, allez, vas-y, un autre, Ophélie, vas-y.
2: Un autre alors.
0: Allez, vas-y.
2: Un facile.
0: Je te donne une chance de te rattraper.

0: l'a pas trouvé, on fait croire qu'on l'a pas trouvé, d'accord? On fait croire qu'on l'a pas trouvé. Attends, vous dites que vous avez pas trouvé. Alors là, Delphine, non?
1: Là, je sais pas du tout.
0: Maria? Non plus? Bon, Maria, tu me la dégages. Allez, Maria, tu me la dégages. Merci. Au revoir, Maria. Nathalie, t'as trouvé?
2: Non, non, pas du tout, je vois pas.
0: Et, bah, moi non plus. C'est facile ou pas?
3: Bah ouais, c'était facile.
0: Refais-le,
3: ouais.
0: refais-le.
3: Je refais.
0: Ouais, vas-y, s'il te plaît.
3: Je peux même faire un petit peu les paroles.
0: Non, non, non, juste comme ça, on va essayer de deviner. C'est vraiment facile.
3: Bah ouais, c'est facile.
2: C'est pas Georges Moustaki?
3: Non, pas du tout. Non, c'est facile, j'ai dit.
0: Ah, bah d'accord, ok, on y va.

0: Delphine.
1: Pourquoi sur Delphine?
0: Delphine.
1: Ouais.
0: Tu lui proposes les Rolling Stones.
1: Ouais.
0: Nathalie, les Beatles.
1: Ouais.
0: Et nous, on va dire.
2: Alors?
0: Delphine, je sais pas, tu lui proposes un truc?
3: Ouais, les Rolling Stones.
0: Ah non,
2: pas du tout.
0: Nathalie.
1: Je suis les Beatles.
2: Non.
0: Non, moi je dirais Goldman.
2: Ouais.
3: Pas trop fort.
0: Comment je les ai bien
3: fait. Trop fort, Max.
0: Ah, pas mal, pas mal. Un autre.
2: Un autre.
3: C'est vraiment trop fort, franchement.
0: Ouais. Un autre. Alors? C'est pour ça que je suis le meilleur. Celui qui trouve, il me donne la réponse, c'est moi qui trouve. Putain, mais il peut pas y avoir un mec qui vient. Moi je veux un mec avec une guitare électrique.
3: C'est Imagine.
0: John Lennon.
2: Ouais,
0: c'est bon.
3: Ouais, bah facile, hein.
0: Bon, facile, parce que je l'ai dit, facile. J'espère qu'il y a un mec qui va arrêter. Il y a un mec, maintenant, je vais demander au mec de nous appeler avec une vraie guitare électrique et qu'il fasse autre chose que Nathalie avec une pauvre guitare acoustique.
1: Non,
0: là.
1: C'est pas Nathalie, c'est Ophélie.
0: Allez,
3: recommence.
0: Mais t'es une pauvre Nathalie, quand même. Hein, Nathalie?
1: Hein?
0: T'es une pauvre, quand même.
1: Ah oui,
0: non, mais je plaisante. Si un homme, un vrai, un tatoué, un musclé avec un bon médiateur là qui pourrait nous jouer, je sais pas, du Led Zeppelin, du Lenny Kravitz, du AC/DC avec une bonne guitare électrique, quoi, faire du bruit, bordel de merde. Parce que là, Ophélie, petite guitare acoustique, petite mélodie.
2: Ouais, j'ai pas mon électrique là.
0: Ouais, parce que t'en as une électrique.
2: Bah ouais, j'en ai une aussi. Ouais.
0: Ah bah t'as, ça m'aurait fait kiffer ça qu'une fille nous joue de la guitare électrique.
2: Bah la prochaine fois alors.
0: Ah la prochaine. Ah bah ouais, mais non, mais reste avec nous deux secondes, on va essayer de trouver un garçon au 0803-08-5000. Est-ce que c'est trouvable? À Manu et à Pauline.
4: On essaye, on est en train, mais bon.
0: Je sais, il faut leur laisser le temps aussi de téléphoner, que les lignes se libèrent aussi. Donc, s'il y a un garçon avec une guitare électrique, avec un ampli qui est prêt à mettre du son et de la musique et à faire de la mélodie, bah, qu'il nous appelle dès maintenant au 0803-08-5000. Nathalie, Delphine et Apolline. Ouais. Et Apolline et Ophélie.
2: Ouais.
0: Nous allons aller en direction du courrier. Vous m'avez déjà écrit un petit mot? Il me semble bien, Apolline. Hein. C'est par où?
5: Par là.
0: C'est par là. Ok, les gars. On va tous là-bas, d'accord?
5: Ouais, c'est là-bas.
0: On va en direction du courrier, d'accord? Ok, Ophélie, à droite. Va à droite, Ophélie.
2: Ouais, je vais à droite, ouais.
0: Voilà, à droite. Nathalie.
1: Ouais.
0: À droite aussi. Là. Voilà, on essaye, on arrive au courrier.
5: Voilà.
0: Vous m'avez jamais écrit un petit mot?
1: Non.
0: Jamais vous m'avez envoyé des bancos, des millionnaires, des bonbons, des choses comme ça, jamais?
1: Non, jamais.
0: Ça vous prend ou pas? Ça vous donne envie ou pas?
1: Faut voir.
0: Putain, elles ont une patate, les trois, je te jure, ça fait pitié, hein. Si tu peux m'en trouver trois autres après qu'on la patate, ça m'arrangerait quand même. Moi, je veux des filles, oui, mais des filles qu'on ait au moins la forme, quoi.
2: Ah ouais, d'être là. Moi, je suis pas très fan, en fait, alors c'est pour ça.
0: Ah ouais, mais je veux pas des gens qui subissent, quoi. Si c'est pour subir d'être sur l'antenne, ça sert à rien. Il faut rester à la maison, Nathalie.
1: Mais c'est à la maison.
0: Ah là, c'est une façon de parler, dans le sens tu restes de l'autre côté de la radio, quoi. Bah ouais, mais attends, tu dors à moitié, t'es dans le coltard, on a l'impression qu'on t'emmerde, Delphine c'est la même chose.
1: Non, mais dis-moi si je t'emmerde.
0: Hein?
1: Non, rien.
0: Redis-le.
1: Dis-le si je t'emmerde.
0: Non, tu m'emmerdes pas, mais ça va le devenir, ça va pas tarder, ceci dit. Hein. Il est minuit 13, je pense qu'avant minuit 15, ça peut le devenir. Hein.
1: D'accord.
0: Mais non, mais au moins vous ayez un truc, quoi. C'est pas pour vous chauffer, mais quand je demande aux filles d'appeler, oui, mais je pensais que, quand je disais ça, que vous étiez suffisamment fut-fut pour penser qu'effectivement j'avais envie d'avoir des filles à l'antenne, parce que ça me fait plaisir, mais au moins, ou avoir un sujet, ou si vous n'en aviez pas, ce qui est normal, ce que je demande d'appeler, au moins que vous soyez présente sur l'antenne. Si après, il faut que je cours derrière une syllabe d'une fille, à ce moment-là, effectivement, autant qu'on reste entre nous, entre mecs, ou qu'on demande, continue à demander aux mecs d'appeler, hein. Bah ouais.
1: Bah ouais, si tu veux.
2: Ouais. Ou alors le courrier.
0: Oh là, ouais, mais arrive, justement. Tu les prends toutes les trois en antenne, tu leur souhaites une bonne nuit, tu les embrasses très fort, Ophélie, Nathalie et Delphine, et tu leur dis surtout de ma part que je m'excuse de les avoir dérangés, hein, d'accord?
5: D'accord.
0: Alors on va aller du côté du courrier, d'ailleurs c'est plus propre comme ça, ça fait moins de souffle, ça fait moins de bruit, c'est moins agaçant, et puis ça va moins m'énerver parce que sinon le dernier quart d'heure c'est tout le monde qui va prendre dans la gueule.
6: Il y a une super voix.
0: Hein?
6: Super voix au courrier.
0: Ouais, alors vas-y, alors.
6: On va commencer avec les photos déjà. Alors,
0: alors.
6: Bon, alors là, la photo que je vais te montrer là, moi j'hallucine.
0: Ah bon?
6: Parce qu'en fait, c'est Carole qui habite dans le 7e arrondissement de Paris.
0: Ouais, bah t'as carrément là-bas, on entend, alors que pour une fois que Rigo est pas là, t'en profites pas là, c'est dommage.
6: Bah ouais, mais.
0: Bah ouais, comme ça c'est bien là, voilà.
6: Et donc elle t'envoie une photo, ça fait peu de temps qu'elle t'écoute parce qu'elle est nouvelle sur Paris. Et donc voilà, elle t'envoie la photo, donc Carole.
0: Alors,
6: ça change un peu, je dirais, de fille qui écoute.
0: Attention, madame. Voilà, c'est ce que je veux dire. Voilà, attention, là, son petit Lacoste, son petit gilet relevé avec le col relevé. Avec le petit collier de perles à 15 000 et puis, hein?
6: On peut l'appeler.
0: Ah, vas-y, ça va. Ah, 25 ans?
6: Ah oui.
0: Mais tu déconnes ou
6: quoi? Non, elle a 25 ans, hein, ça se voit, hein, de toute façon.
0: Oh là là, attends.
6: Et. Ah non, ça c'est éteint, voilà, c'est allumé. Lumière, jour.
0: 25 ans, ça?
6: Ouais!
0: Putain!
6: Attends, on va essayer d'en savoir plus, Manu, et sur l'affaire.
4: Oh là là,
6: il y a Jennifer aussi qui a seulement 16 ans, et là elle t'a envoyé une panoplie de photos en noir et blanc.
0: Madame. Ah, d'accord, ok, je crois que tu disais.
5: Dès que possible, merci.
7: Ouais, salut, Carole, ça va, c'est Max à l'appareil. Tu m'as bien fait kiffer, toi, hein, ton petit col relevé, ton petit collier à 15 000, les petites fleurs derrière, mais par contre, sur la photo, moi, je pensais que t'en avais 17 et t'as 25 ans. Bah, écoute, bon, bah, là, la loco, peut-être pas, c'est peut-être pas ton truc, mais peut-être qu'on pourrait aller boire un petit tea, à 17h, un dimanche. Voilà, ben rappelle-moi sur mon répondeur, je te donne mon numéro 0803 08 5000. À très vite, je t'embrasse, je te kisse, ciao. Voilà. Ensuite,
6: ouais. Donc l'autre là, la petite là, donc elle est fan bien sûr, donc elle t'envoie les photos et comme d'habitude tu donnes ton avis et sinon elle dit que t'as fait un bon choix d'être avec Apolline. Elle est contente que tu sois avec elle et pas avec une autre.
7: Ah. Tu vois, ouais. Finalement, il y a des gens qui... De toute façon, ils vont se plier, ils seront bien obligés, parce que c'est quand même moi qui décide avec qui j'ai envie d'être, hein, ceci.
6: Bah oui.
7: Hein?
6: Normal.
8: Finalement, oui.
7: Hein, finalement, ça se passe un petit peu comme ça, quoi. Puis là, il n'y avait pas franchement de concurrence. Hein.
6: Non.
7: T'as qu'à regarder.
6: La suite avec Nico, qui est, à mon avis, un fan de BD, un fan de l'émission.
7: Ouais.
6: En fait, il a envoyé...
7: Ah, ça, c'est bien, ça.
6: C'est pas lui qui les a faites.
7: Ah
6: mais,
7: bon
6: mais il y en a d'autres, il y aura en fait des dessins...
7: Ouais.
6: Après, là en fait c'est une histoire pour chaque membre de l'équipe.
7: Ah c'est cool ça.
0: Donc ça c'est la tienne.
7: Alors ça c'est... Oh, bah, putain, Max, il dessine pas trop mal eh.
6: Non, c'est pas lui qui dessine, c'est des trucs qu'il a photocopiés.
7: D'accord.
6: Donc là il y a Max, donc celui-là c'est Max et Apolline. Donc il y a Manu et Bébé Rose.
7: Ouais
6: voilà.
7: D'accord. Alors
6: il y a Gérard et Sandy, Rigaud et...
0: Ça finit chaud à Pau, hein. Je te jure c'est comme à la maison hein.
6: Et Fildar et FL.
0: Hein voilà.
7: Alors,
6: Fildar et FL.
7: Alors ensuite, il y a donc ça c'est quoi ça?
6: C'est marqué en dessous.
7: Gérard et Sandy, d'accord. Attends, Gérard et Sandy. Eh, faut les mettre sur l'internet ça.
6: Ouais.
7: On peut les mettre ou pas sur l'internet?
6: Pas ce soir mais
7: pas ce soir, c'est j'entends bien mais ça peut être sympa. Ah, Gérard se fait fouetter?
6: Ah, il aime ça, il paraît.
7: Ah oui, d'accord. Voilà, ça c'est le deuxième. Alors, il y en a une autre. Moi, je vais regarder Rigaud. Il y a quoi d'autre? Vas-y, continue sinon sur le courrier.
6: Sinon, il y a un autre auditeur, Dave. Enfin David qui a envoyé lui un vrai dessin qu'il fait lui-même. Donc là c'est une, en fait il a dessiné Ellie et Dieudonné quand ils faisaient leur spectacle ensemble.
7: Ouais.
6: Tu vois et il se propose en fait si on veut qu'il nous fasse à tous nos caricatures. Ça peut être sympa. Si on lui envoie des photos, on lui demande ce qu'on veut et en fait il peut nous faire les caricatures de toute l'équipe.
7: Ouais, pourquoi pas. Ouais.
6: Ça peut être sympa. On peut toujours essayer. De toute façon, qui ne tente rien à rien.
7: Oh là là là là là. Monsieur est un vrai poète. Il parle comme un dans un livre.
6: Ouais, c'est clair. Il y a Didier aussi qui est fan de South Park et qui en fait par rapport au personnage de South Park, hein, Kenny, tout ça, en fait, enfin il a fait chaque personnage qui correspond à quelqu'un de l'équipe de fun, enfin de la Dream Team. Donc bien sûr Cartman c'est Manu.
0: Voilà
6: Cartman c'est Manu. Cartman qui est un gros lard avec une salle avec un sale rire et qui fait et qui ressemble très pour très à Manu. Sa mère lui fait tout ce qu'il veut. Hein, c'est comme Manu, hein, c'est clair.
7: Ouais.
6: Kenny c'est Fildar, Kyle c'est Rigaud. Max, c'est qui Max? Ouais, je l'ai pas trouvé, c'est clair.
7: C'est... Oh, bah, je suis bien au-dessus de tout ça, moi je suis peut-être pas dans South Park, moi je suis peut-être un peu mieux que ça, non, je vois peut-être un peu mieux. Je... Non?
6: Garrison. Monsieur Garrison, c'est Gérard.
7: Ouais, ah oui.
6: Sandy, c'est Madame Cartwright.
7: Ouais, c'est la directrice de l'établissement.
6: Madame Brofskowski, c'est la mère de Kyle, elle ressemble à Françoise de la Courneuve.
7: Ouais.
6: Le père de Kenny, c'est Stéphane.
7: Ça faut vraiment être connaisseur de South Park. À ceux qui connaissent pas, tant pis pour vous.
6: Le chef, c'est Jean-Pierre. Alors, je sais pas qui c'est le chef. Et le généticien.
0: Ah, le chef à la cantine, là.
7: Ah oui, le blague.
0: Ah, le chef, ouais.
6: Et le généticien, il ressemble à Jojo.
7: Bon, bah, voilà, très bien.
6: Voilà. Et une dernière chose, il y a beaucoup de gens qui ont réclamé Christian de la Selle Saint-Cloud. Il y a pas mal de courriers. Donc, moi, je t'ai préparé deux CD.
7: Où ça?
6: Qui doivent être à côté, là, ou sur ton carton.
7: Ah ouais, d'accord.
6: La surprise.
7: D'accord.
6: Voilà. Et donc on peut si vous voulez
7: Christian de la Selle Saint-Cloud quand même.
6: Ouais, Christian de la Selle Saint-Cloud avec le jeu du oui ou du non.
7: Un peu moins fort, on entend que toi, on entend tout ce que tu dis. Quoi, qu'est-ce qu'il y a? Elle veut pas que je fasse des réflexions. Elle m'a dit la dernière fois, elle m'a dit au lit, elle m'a dit ouais, je veux pas que tu parles de moi comme ça pendant l'émission. Ouais, je
6: mais comprends là. Quand t'es avec elle au lit, tu lui demandes de crier. Alors elle, quand elle arrive ici, elle est un peu brimée.
8: Ah voilà, c'est ça. Merci Fildar, tu m'as aidé là.
6: Tu vois, chez toi, elle s'extériorise et si elle peut pas, donc tu vois, elle est un peu... tu la freines. Vas-y, crie, fais comme chez toi.
7: Ah mais je la freine, c'est normal.
8: Là, je suis déprimée.
7: C'est toi qui m'as pété le frein.
4: Non.
8: D'où les piqûres.
7: Ouais, ouais, d'où les piqûres. Ouais. Non, mais parle un peu moins fort.
8: Ok.
7: Voilà, c'est tout ce qu'on demande. Sébastien est avec nous, on va l'accueillir dans un instant. Sébastien, il a 23 ans, il est pareil, puis il a une guitare électrique, c'est ça, Sébastien?
9: Ouais, c'est ça, ouais.
7: Ouais, super. Ouais, super, on va mettre le feu, la boutique de Volume Maximum.
6: Appelez les pompiers.
7: Ouais, appelez les pompiers, ça va être violent, attention, appelez ça chez Distel, ça fera du bien. Alors donc, un petit extrait de notre ami Christian de la Selle Saint-Cloud, à l'époque où nous faisions avec la Dream Team le 6h-9h du matin, d'où le jingle que vous allez entendre juste après et juste avant. Et donc on avait un jeu qui s'appelait le ni oui ni non, tout le monde connaît. Et la première fois que j'ai eu Christian à l'antenne, au lieu de jouer au ni oui ni non, je lui ai proposé de jouer au oui non. C'est-à-dire qu'il faut obligatoirement répondre oui ou obligatoirement répondre non à toutes les questions que je lui pose et écouter ce que ça avait donné.
9: On y va.
7: Allez, c'est parti. Comment vas-tu?
9: Très bien. Oui, très bien.
7: C'est perdu. Ben c'est normal, c'est un jeu difficile, il faut répondre obligatoirement. Non, ben c'est quoi ces voix accélérées? Ah, bah oui, c'est leur
6: Varis Speedé.
7: Oh là là là là là là là.
6: Ben attends, je vais essayer d'arranger ça.
7: Parce que Fun, ça gruge pas mal quand même. Hein. Ils accélèrent les disques à plus 8 pour donner l'impression que le groove et la house et la dance, ça pulse à mort. Mais ce qui fait que quand tu mets un truc normal, ça accélère à donf. Ah, tu peux me le faire ça? Voilà, il va me le faire parce que c'est de la. Ça gruge Fun dans tous les sens. C'est pour ça que. Hein?
6: Le mets pas à moins 8, hein.
10: Attends, je me suis planté de côté.
7: Ah bon, d'accord, ok, donc, il sait tout faire marcher, il va me le régler, le truc, parce que là, on peut même pas, c'est-à-dire que nous, on peut même pas écouter des trucs normales, à vitesse normale ici. Il faut que tout soit accéléré. C'est pour ça qu'on avait les voix accélérées, c'est qu'en plus, c'est, pour les connaisseurs, à plus 1,6 ou 8. Ça va très très vite ici. Il trace la route. C'est pour ça que vous avez l'impression que Fun, ça pulse, parce que tout va vite, tout va vite. Le mieux, je crois quand même, là, sur Fun, c'est, S-Express. S-Express. On se rend même plus compte que le morceau, c'est même plus agréable à écouter parce que ça va trop vite. Il faut que ça aille plus lentement. Douce. Ah, bah voilà. Alors là, normalement, ça devrait marcher normalement. Il faut le re-régler?
10: Ouais.
7: Ouais, c'est tranquille, hein. Puis, de toute façon, ça fait du bien d'avoir un Denon. Il peut rester normal, celui-là.
9: On y va.
7: Allez, c'est parti. Comment vas-tu?
9: Très bien. Oui, très bien.
7: C'est perdu. Ben c'est normal, c'est un jeu difficile, il faut répondre obligatoirement par oui et par non, Christian.
9: Oui.
7: D'accord, ok. Deuxième essai à 8h02 sur Fun Radio, Christian joue oui, non, il faut répondre obligatoirement par oui et par non. Tu connais Paris, Christian?
9: Oui.
7: Ah, Paris et ses régions?
9: Oui.
7: On y va, c'est parti.
9: Oui.
7: Comment vas-tu?
9: Très bien.
7: Faut dire oui, faut dire non, Christian. Paris et ses régions, tu connais la règle du jeu, tu m'écoutes régulièrement, il faut qu'obligatoirement tu répondes par oui et par non. Tu le sais ça, Christian?
9: Oui.
7: Oui, c'est ça qui fait peur. T'as 56 ans, c'est ça qui fait vraiment peur. Attention, on y va, c'est parti, chrono, il faut que tu répondes obligatoirement par oui ou par non. Comment vas-tu, Christian?
9: Très bien. Oui, très bien.
6: Quel con.
7: Ah, Paris! Paris et sa banlieue et ces gens qui travaillent dans cette banlieue qui y vivent, des gens intelligents, des gens pleins d'esprit qui ont de la cervelle.
9: Oui.
7: Non mais ce qui est bien, Christian, c'est que tu joues au jeu quand il faut pas jouer, puis quand on commence, tu joues pas. Christian, on y va, c'est parti, la règle du jeu, faut dire oui, faut dire non à toutes les questions, on y va?
9: Oui.
7: Comment ça va, Christian?
9: Très bien.
7: Non, Christian, tu le fais exprès? Christian?
9: Oui.
7: Tu le fais exprès ou quoi?
9: Non.
7: Mais c'est quoi ce travail? On y va, Christian. On y va, c'est parti, on renclenche le chrono, 8h03 sur Fun Radio. Excusez-nous, on le fait pas exprès. Christian ne comprend pas vraiment la règle du jeu. Christian, il faut répondre obligatoirement par oui et par non, d'accord?
9: Oui.
7: On y va, c'est parti. Christian, comment ça va?
9: Oui, je vais très bien.
7: Non. Faut juste répondre par oui ou par non. Oui, d'accord.
9: Oui, d'accord.
7: Tu pars en vacances?
9: Oui.
7: Pourquoi?
9: Parce que mes vacances.
7: Oh là là là là là.
9: Parce que mes vacances.
7: Non. Mais Christian, il faut répondre par oui ou par non. Voilà, donc ça c'était un extrait, c'était la première fois. Et il y en a un autre également qu'on avait choisi. Alors là, il va y avoir le jingle juste avant. Ouais.
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7: Notre ami Christian demandait à chaque fois si c'était possible d'appeler sa sœur qui était à
6: Düsseldorf.
7: À Düsseldorf, voilà, c'était ça. Et il nous laissait des messages sur le répondeur déjà à l'époque, le matin entre 6h et 9h. Et un jour, on avait appelé sa sœur ou un truc comme ça.
6: Ouais, on l'avait fait.
7: Voilà, vous allez voir, c'était féerique.
6: Je sais pas si c'est là, mais on va voir.
7: Christian de la Selle Saint-Cloud. Christian, 50 ans de la Selle Saint-Cloud est là. Bonjour, Christian.
12: Allô, Marc.
7: Comment
12: quand
7: vas-tu?
12: Tu fais un canular à ma sœur à Düsseldorf.
0: Quoi?
4: Quand est-ce que tu fais un canular à ma soeur à Düsseldorf? C'est la pêche.
0: Bonjour Christian.
4: Bonjour, 56 ans que j'ai.
0: Rien que ça, dis donc.
4: Ouais. Quand est-ce que tu fais un canular à ma soeur à Düsseldorf?
0: Ah, qu'est-ce qu'il faut que je fasse?
4: Un canular à ma soeur à Düsseldorf.
0: Bah, quand est-ce qu'il faut faire ça?
4: Quand tu veux.
0: Bah, on peut faire ça tout de suite.
4: Si tu veux.
0: Non, on va faire ça plus tard dans la journée. Ce qu'il faut, c'est que tu nous relaisses un message.
4: Mais
0: sur...
4: je travaille aujourd'hui.
0: Ouais, bah alors on va faire ça un autre jour. Ce que tu fais, c'est que tu nous relaisses un message sur le répondeur.
4: Bah, je te l'ai déjà fait plusieurs fois.
0: Ah, on l'a pas eu.
4: Ah, si.
0: Ah, non.
4: Ah, qu'est-ce... si.
0: Ah, non.
4: Si, hier soir, je te l'ai fait.
0: Vous avez eu des messages?
12: Non.
0: Manu.
12: Mais non.
0: Bah merde, alors Ivo.
4: Ah, si.
0: Bah non, je te promets. Bah non, je te promets.
4: Ah, je te jure, hein, c'est vraiment la pêche que j'ai fait. Hein. C'est la pêche aujourd'hui.
0: T'as fait la pêche aujourd'hui?
4: Non, j'ai vraiment la forme aujourd'hui.
0: Ah là là, Christian, 56 ans de la Seyche-Saint-Cloud.
4: Oui.
0: Yes. T'es là?
4: Oui, je suis là.
0: J'ai de l'ambiance.
4: Oui, j'ai de l'ambiance. J'écoute souvent ton émission, Max.
6: Tu me manques, Christian.
0: La pêche?
4: Oui, la pêche. Et j'adore beaucoup le génie.
0: Elle te plairait, tu l'aimes?
4: Ah oui, oui, dans mes bras, j'aimerais bien l'avoir dans mes bras.
0: Oh là là là là, tu sais qu'elle aussi, elle aimerait bien t'avoir dans les bras, hein?
4: Ouais.
0: Comme t'es bon, Christian, montre-moi, tourne-toi un peu.
6: Ah ouais, c'est
4: tiens,
6: fort.
4: Tiens, mets debout, tiens, regarde.
0: Oh là là, quel beau garçon. Vas-y, oui. fais les muscles.
4: Voilà, je fais les muscles.
12: Oh là là là.
0: Oh là là. Christian.
4: Oui.
0: Pose-moi le combiné, fais-moi 2-3 pompes pour épater les nanas.
4: Ah,
0: on dira Médée, tiens.
4: 2, 3.
0: Oh, les fausses pompes. Non, mais fais vraiment des pompes pour de vrai. Pose le combiné, vas-y, pose le combiné.
4: Voilà.
0: Fais des pompes.
4: Pose le combiné.
0: Vas-y.
4: Voilà. 1.
0: Vas-y.
4: 2.
0: Le monteur.
4: 3.
0: Oh, vas-y.
4: Ça y est, c'est fait.
0: Fais les muscles.
4: Les muscles, voilà.
0: Vas-y, moi. Ah. C'est des muscles que tu fais.
4: Wow.
0: Oh Hulk! Hey, Hulk!
4: Ça fait du bien, hein? Ça fait en forme, hein?
0: Christian?
4: Oui.
0: C'est les muscles.
4: Les muscles, voilà.
6: Voilà, c'était ça, Christian de la Seyche-Saint-Cloud. Hein. C'est vrai qu'il nous manque quand même. Hein. Et là, c'était pas le fameux extrait où on avait appelé ça. C'est une fois son oncle.
13: On a appelé tout le monde. Hein.
6: Ouais, non, son oncle.
13: Son oncle,
6: qui dit que c'était vraiment un idiot et tout. Enfin, c'est avec vraiment clé pour faire des conneries pareilles. Hein. Sébastien!
14: Ouais.
6: Donc t'es prêt pour jouer de la guitare électrique?
14: Ouais.
6: Donc on va y aller, on va jouer ça entre nous très tranquillement, on va essayer avec Fildar, éventuellement avec Apolline et avec Manu.
14: Tu veux... on va taper le bœuf là, t'as pas des casseroles, des trucs comme ça?
6: Non, là, mais on a ramené... Tu tapes le bœuf?
14: Ouais,
6: bon, on va ramener...
14: En ligne aussi.
6: Bah écoute, très bien, vas-y, on va amener le charbon, puis on va faire un petit barbecue. Allez, vas-y
14: ouais.
6: Seb, balance la saucisse.
14: T'entends quelque chose là?
6: Ouais, j'entends bien, ouais.
14: Bon allez, c'est parti. 3, 4.
6: Oh merde, je reconnais pas là.

0: Mintel, on dit My Lady d'Armanville.
1: Ah, My Lady na, na.
0: Ça me suit dur là ce qu'il nous propose, hein, quand même. Ça, c'est une pépite RFM, ça.
2: À fond.
0: Ah ouais, c'est ça, c'est une pépite RFM, ça.
2: Ouais, t'as tout deviné.
0: Ouais. Seb.
2: Ouais.
0: C'est quoi?
2: C'est un vieux Santana derrière les frigos.
0: Ah ouais. My Lady, c'est pas ça?
2: Ouais, à peu près, ouais. Ouais.
0: C'est quoi le titre? C'est Summering?
2: C'est Totak, Cat Stevens. Hein,
0: ouais, Cat Stevens à la canne, ok.
2: Ouais, on a gagné le champ.
0: Tu veux pas en jouer un autre, hein?
2: On enchaîne.
0: Un truc un peu plus rythmé, ça te dérange pas? Parce que si tu descends là, si tu descends plus bas, ça va être Hotel California après, hein?
2: Ah ouais,
0: ouais, ouais, vas-y, ok, tu peux nous faire un autre truc qui bouge un peu plus sur l'antenne,
2: s'il te plaît, Seb. Je peux chanter, tac-tac.
0: Ouais, tac-tac, je peux chanter, ouais, vas-y, je suis en forme en plus ce soir, ça tombe bien, ça fait 2-3 jours, je pète la forme en plus. Alors, ouais. Chanter, il n'y a pas de problème, Francky peut le faire. Hein. Mais tu peux pas jouer autre chose que du Red Ben Blues ou que du Red Mirror Rock'n'Roll.
2: Ouais.
0: Parce que là,
2: ouais,
0: c'est un peu... du son, putain, mais je voulais de la guitare électrique, moi je voulais du bass-bass, je voulais du vrai son, quoi, du pur son. Putain, mais là c'est comme
3: t'as pas la pédale wah-wah.
0: C'est comme. Bah voilà,
3: voilà,
0: c'est ça, putain, joue-moi du bass-bass, du machin, putain. Plus fort, putain, on entend rien.
2: T'entends rien?
0: Bah non, on l'entend pas très fort, hein.
2: Attends.
0: Ah bah voilà! Putain, il était temps, il faut réveiller un petit peu les gens qui dorment là. Non, c'est pas assez fort. Je veux un mec avec du son là, qui met du son là, l'ampli là, putain.
2: Ah, attends, j'essaie de rapprocher le combiné.
0: Bah ouais, on entend rien, là, l'impression que. Ça c'est pour les amateurs de Metallica là. Hein.
2: Je sais pas, tu veux un truc plus speed?
0: Non, mais je veux toujours ACDC, I Way to Hell ou Hell's Bells. Un truc comme ça. En tout cas, un grand classique que les gens connaissent, mais du son un peu à la ACDC, j'aime bien, moi. Ah, il joue pas fort. Moi, je veux du son, putain, il a pas compris. C'est là un qui est de l'autre côté de la radio, qui vit en appartement, qui est prêt à faire du bruit, à réveiller ses voisins, putain, je lui file ce qu'il veut. Je veux du son, putain, de l'ampli à fond.
2: Rentrer dedans.
0: Ah ouais, mais t'arrêtes pas de jouer deux notes, tu t'arrêtes. Moi, je veux un mec qui, pendant une minute, me mette du son et qui réveille ses parents, ses frères et sœurs, ses voisins. Putain, le mec qui me fait ça, sans déconner, je lui file... Je sais pas. Je fais un truc de ouf. Je dis 2004. Apolline, il bosse, il veut discuter. Il bosse, tu le déranges, Manu. T'es toujours en train de lui parler, mais il bosse.
4: Mais non, il s'engueule avec une auditrice.
0: Qu'est-ce qu'il y a? Pourquoi?
4: C'est assez drôle, quoi.
0: Parce qu'elle me parle mal et je lui dis que je peux pas rappeler la Belgique, ça marche pas.
4: Il n'est pas son kebab.
0: Elle peut pas comprendre qu'on peut pas rappeler la Belgique du numéro où on est. Elle peut pas. Eh ben, tu lui dis qu'on est désolé si elle comprend pas, il faut qu'elle aille voir un médecin alors. Ouais, pas mal, mais putain, je veux du son. Non, c'est pas ça que je veux. C'est encore la gamme au-dessus. Non, mais c'est pas plus fort, c'est au niveau du son, de la mélodie, du tout ça. Moi, je veux un mec qui fait du bruit, quoi.
2: Ouais.
0: Ah là là là là là là, Seb, écoute, on va te laisser réfléchir quand même si t'es prêt à mettre du boucan, là. T'as pas
2: quelqu'un. Ouais, bah, je sais pas, balance-moi 2-3 trucs.
0: Attends. Tu me l'as balancé, la belge, là, parce qu'ils sont bruits avec une belge. D'accord, parce que là, il me faut un mec ou une nana qui, avec une guitare électrique, avec un ampli, qui est prêt à mettre du white, qui est prêt à mettre du son, qui est prêt, je sais pas, faut réveiller les parents, les voisins, j'en sais rien, vous vous démerdez. Celui qui me met du son et qui me joue un bon morceau d'ACDC ou n'importe quoi de ce que vous voulez, mais que ça fasse du bruit. Putain, là, d'accord. Là, je dis d'accord. Julien, attends, mais écoute bien, je crois que t'as pas compris, Seb. On a Julien qui a 16 ans, qui est de Paris, mais j'en veux d'autres, hein. Éventuellement, s'il y en a d'autres. Salut, Julien! Julien!
2: Ouais.
0: Voilà!
3: Ouais,
0: putain, sans déconner. Salut, Slash, Degen, salut.
2: Ça va bien?
0: Ça va, tu vois, ça va, Juju?
2: Ouais, très bien.
0: Vas-y, mets-moi du son, juste 2 secondes pour voir.
2: J'ai du son, là.
0: Fais écouter. Yeah, rock and roll. Putain, mais avec ça, là j'ai envie de chanter.
2: Ah ouais?
0: Là j'ai envie de chanter le blues.
2: On fait un petit bœuf à deux, ça dit, tu fais le blues, moi j'ai la guitare, toi
0: okay. Moi plutôt bien cuit, hein.
2: Bien cuit, c'est-à-dire.
0: Le bœuf.
2: Le bœuf.
0: On va faire ça dans un instant, d'accord?
2: Ça roule.
0: Julien et Sébastien, vous allez buffer tous les deux, d'accord?
2: Ok.
0: S'il y a d'autres personnes qui veulent jouer de la guitare électrique, qui nous appelle dès maintenant au 0803-08-5000. Je sens qu'Apolline a envie de parler avec sa voix suave.
4: Ouais, c'est ça. Non, mais il y a les djembés, des trucs comme ça.
0: Ouais, balance-moi du djembé. Ouais, okay. Tu me balances du violon, tu me balances de l'accordéon, tu me balances de, je sais pas, du violoncelle, de la contrebasse, de l'harmonica, j'en ai éventuellement. Qu'est-ce qu'on pourra, du sax, de la trompette, de la clarinette. On va faire un petit groupe comme on le faisait à la bonne époque en direct live. Une batterie, enfin, ce que vous avez, vous appelez dès maintenant le 0803-08-5000. Si vous êtes des bons musicos, eh bien, si vous allez faire de l'impro, si vous voulez faire le bœuf, si vous n'avez pas bouffé, c'est le moment ou jamais. 0803-08-5000. On fait une pause de 5-6 minutes avec un truc assez cool que j'ai reçu aujourd'hui et que j'adore. La musique arabisante. J'espère que vous aimez ça, avec une grande dame de la musique arabe. Ça s'appelle Warda. C'est le nom de l'artiste. On écoute un morceau et on se retrouve juste après pour la suite et fin de cette radio libre qui, à mon avis, dans le dernier quart d'heure, va être assez folklorique. 0803-08-5000 et un petit peu de musique arabe. Ça va nous faire du bien sur Fun Radio.

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0: à la radio et on accueille, sans plus tarder, notre première équipe de cette première émission et quelle joie de les accueillir. Ils ont voulu se faire baptiser l'équipe ou la famille quelque part. Fun. On est heureux de les accueillir aujourd'hui sur ce plateau. Je vous demande de recevoir comme il se doit cette équipe avec Emmanuel. Bonsoir Emmanuel.
1: Bonsoir Jean-Pierre.
0: Bonsoir Marc.
2: Bonsoir Jean-Pierre.
0: Bonsoir Anne-Catherine.
3: Bonsoir Jean-Pierre.
0: Et vous avez également votre commandant, c'est lui qui donc choisira pour vous et de valider les réponses. Commandant Philippe, bonsoir Philippe.
4: Bonsoir Jean-Pierre Delbadois.
0: Qui veut des euros ? Mission Qui veut des euros, c'est ce nouveau jeu à la radio avec, bien sûr, on l'espère, pour cette équipe fun, eh bien, de gagner le maximum d'euros. Pour ça, il va y avoir des étapes à suivre. Et ce que je vous propose sans plus tarder, c'est, si je me souviens bien, on va aller vers l'échelle des gains. Alors, pour ça, les gains, les voici. 1,46€ le rez-de-chaussée. 2,13€ si vous répondez correctement à la deuxième question. Premier étage, troisième question, 5,562€. Quatrième question, 8,18€. Cinquième question, deuxième étage, 5,23€. Et on l'espère aller jusqu'en haut de cette échelle des gains de qui veut des euros. C'est la mission pour gagner 15,32€. C'est ce qu'on vous souhaite, c'est tout le mal qu'on vous souhaite, l'équipe fun.
4: Oui.
0: Commandant Philippe.
4: Oui, Jean-Pierre Delbadois, toujours là.
0: Content d'être avec nous quand même.
4: Eh bien, ma foi, très heureux avec mon équipe de participer à cette première émission. J'espère qu'on va gagner beaucoup d'euros.
1: Un peu stressé, mais...
0: C'est ce qu'on vous souhaite en tous les cas, Emmanuel, ne stressez surtout pas. Alors, à vous préciser quand même, c'est ça qui est quand même important, hein. Notez-le, vous qui regardez et qui écoutez de l'autre côté de votre poste de radio, que bien sûr cette équipe sera munie de 3 jokers. Vous pourrez l'utiliser quand vous le souhaiterez à n'importe quelle question si vous avez un doute. Oui. Un appel à un inconnu, on appelle quelqu'un qui probablement n'écoute pas l'émission.
4: D'accord.
0: Qui ne vous serait donc d'aucun intérêt, mais vous pouvez utiliser ce joker quand vous le souhaitez.
4: D'accord.
0: Vous avez également le 75-25, c'est-à-dire qu'on retire des syllabes, des réponses. À vous de choisir si vous voulez qu'on retire seulement 25% ou 75% du mot.
4: Parfait.
0: C'est au choix.
4: Oui.
0: Ou vous vous compliquez la vie en enlevant 75, vous la simplifiez à 25.
4: D'accord.
0: D'accord. Et vous avez également un troisième joker, c'est l'opinion des spectateurs. Ils sont derrière, ils vous encouragent, les spectateurs, ils ont bien raison. Vous utilisez donc ces jokers quand vous voulez. Petite précision également, commandant Philippe, ça c'est très important, que si vous répondez mal à la première question, vous êtes au rez-de-chaussée, vous redescendez directement au parking.
4: Aïe.
0: Et vous reprenez votre véhicule et vous rentrez chez vous.
4: Hein. Aïe, hein, va y avoir un souci.
0: Pourquoi
4: hein. Je suis en smart, et à 4, c'est pas évident.
0: Personne n'a son permis, vous êtes le seul à avoir un véhicule.
4: Oui, j'ai amené l'équipe.
0: Je
4: oui.
0: conseille donc fortement à l'équipe de répondre correctement à la première question pour éviter de rentrer à 4 en smart.
1: D'accord. Oui. Très bien, Jean-Pierre.
0: Très bien. Je pense qu'on va pouvoir attaquer.
4: Oui.
0: Mission. Qui veut des euros ? On y va tout de suite. On joue pour la première question avec 1,46€. C'est parti. Écoutez bien la première question. On joue pour 1,46€. Comment joue-t-on de la guitare ? Pour ça, plusieurs possibilités de réponse. A, avec un archet. B, avec la bouche. C, avec des jambes. D, avec des doigts.
4: Avec un archet, c'est sûr que non.
1: Ouais, à mon avis, non, c'est clair.
4: C'est un arc, une flèche, la bouche.
1: Moi, il me semble que j'ai vu quelqu'un jouer avec la bouche dans la rue, ouais.
4: Ouais, mais je sais,
3: ouais. Mais il avait pas de bras.
1: Oui, c'est vrai, oui.
0: Oui, alors là, attention, je rappelle quand même à Philippe que s'il le souhaite, hein, bien sûr, puisque c'est à lui de valider la réponse à cette question qui n'est pas évidente, je le reconnais.
4: Ouais.
0: Vous pouvez utiliser un joker, hein, c'est-à-dire hein, vous avez l'appel d'un inconnu, le 75-25 ou l'opinion des téléspectateurs hein, également.
4: Je pense qu'on va prendre.
0: Oui, peut-être pas non plus.
4: On va prendre un joker, Jean-Pierre Delbadois.
0: Oui. Vous prenez un joker, vous validez, ce n'est aucun problème. L'appel à un inconnu, 75-25 ou l'opinion des spectateurs.
4: Et je pense on va appeler un inconnu.
0: D'accord. On appelle qui ?
4: Je sais pas.
0: On l'appelle.
2: Oui, allô?
4: Allô, oui, bonsoir monsieur, je m'excuse de vous déranger, c'est pour un jeu. Voilà, je vous explique, c'est pour qui veut des euros, c'est ma mission. Voilà, et je vais vous poser une question. Alors, comment joue-t-on de la guitare? Alors, il y a plusieurs possibilités. Petit A avec...
2: Je suis à la télé là?
4: Oui, donc voilà, donc je vous explique la question. Comment joue-t-on, c'est la question, comment joue-t-on de la guitare?
2: Faudrait que je réponde en fait.
4: Oui, voilà, écoutez bien. Comment joue-t-on? Oui, je sais, excusez-moi. Comment joue-t-on de la guitare? Alors, petit A avec un archer, petit B.
2: Faut que je réponde à la question que vous venez de poser là.
4: Voilà, petit A.
5: Ouais, mais malheureusement, aïe. Trop. Ah oui, c'est le problème d'utiliser ce joker d'inconnu, c'est qu'effectivement, le temps qu'on explique la règle du jeu, il était fort de chance, comme je vous l'ai dit, qu'il ne regarde pas la télé, qu'il n'écoute pas la radio. Ça a été confirmé, malheureusement. J'espère que ce joker vous a été utile. Maintenant, à vous de réfléchir avec votre équipe. Comment joue-t-on de la guitare avec un archer, avec la bouche, avec des jambes ou avec des doigts?
1: Je pense qu'on peut éliminer les jambes. Hein. Bon, c'est pour tenir debout. Hein.
4: Ouais, c'est sûr. La bouche, c'est pour parler. L'archer, on a dit que c'était pas ça. Bon, on va essayer avec les doigts.
1: Ouais.
4: Vous dites,
1: ouais,
4: allez. Petite réponse D, avec des doigts.
5: Est-ce que vous confirmez votre réponse, commandant Philippe?
4: Oui, je confirme, Jean-Pierre Delbadois.
5: On y va. Comment joue-t-on de la guitare? On m'a dit avec des doigts. On regarde tout de suite. Bonne réponse! Eh ben bravo! Eh ben bravo, ça nous fait 1,46€. Qu'est-ce qu'on fait? On arrête là? On continue? C'est à vous de choisir.
4: Je pense, allez, on continue.
5: Vous continuez?
4: Oui, oui, oui, oui.
5: Alors on y va pour une deuxième question. On va jouer cette fois-ci pour 2,13€. La deuxième question, Philippe, Anne-Catherine, Emmanuel et Marc. Écoutez bien. Paris est la capitale de quel pays? A, la France. B, le Venezuela. C, le Cambodge. D, le Canada.
4: Canada.
3: Je crois qu'il y a un piège.
4: Oui, je crois qu'il y a un piège.
6: Le Venezuela, c'est Beyrouth. Hein.
4: Oui. Le Cambodge.
1: Je crois que le Cambodge, il y a des mines françaises, mais je ne sais pas, c'est peut-être là le piège.
5: Vous pouvez utiliser, je vous rappelle que vous restez encore deux jokers, hein, le 75-25 ou l'opinion des spectateurs. Hein.
4: Bien sûr, Jean-Pierre Delbier. Ouais.
5: Sachant que là, c'est une question, vous êtes obligé d'utiliser sans joker. Hein.
4: Oui, je sais.
1: Ah, d'accord.
5: C'est la règle du jeu.
3: C'est pas évident. Hein.
4: D'accord.
6: Canada, il y a un français.
5: Il va falloir une réponse.
4: Et là, si je réponds pas, on part avec l'euro 46.
5: L'euro 46 est à vous à partager à 4. Hein. Attention, c'est pas un euro 46 par personne, c'est à diviser à 4. Hein.
4: D'accord. Bah, je pense, bon, c'est concerté là.
1: Oui, je pense
4: que.
1: Je dirais quand même.
4: Il y avait un piège, mais bon, je pense que la France.
5: Vous hésitez entre quoi et quoi?
4: La France et le Canada.
5: Pourquoi vous ne prenez pas le 75-25?
4: Non, je préfère garder les jokers. Pour la suite, mon équipe est d'accord.
1: Tout à fait. D'ailleurs, ça commence par un F, France. Je pense qu'il n'y a pas de...
4: Paris, la capitale de la France.
5: D'accord.
4: C'est peut-être ça.
1: Ouais.
4: Petit, ma réponse, Jean-Pierre Delbadois, la réponse A, la France.
5: Est-ce que vous confirmez votre réponse?
4: Oui, je confirme, Jean-Pierre.
5: Alors, pour 2,13€, Paris est la capitale de quel pays? La France, le Venezuela, le Cambodge et le Canada, vous m'avez dit la France. Bonne réponse, bien joué, effectivement, il s'agissait de la France, c'est finement joué, ce qui nous fait 2,13€. Qu'est-ce qu'on fait? Est-ce qu'on continue ou est-ce qu'on arrête?
4: Continue l'équipe.
3: On continue.
4: Oui, oui. Allez, on continue, Jean-Pierre Delbadois.
5: C'est votre choix, vous continuez. On vous applaudit. Troisième question. Mission. Qui veut des euros? Dans quel film Louis de Funès a-t-il joué? A, Terminator. B, Braveheart. C, Le Cornio. D, Matrix. Je rappelle qu'on joue pour 5,562€ et vous pouvez atteindre le premier étage. On vous laisse réfléchir quelques instants.
1: Bon, alors, moi je pense que Matrix c'est trop vieux. Hein.
3: Ouais.
1: Parce que déjà.
4: C'est le début du siècle.
3: Moi, j'ai un doute sur Terminator quand même. Parce que
1: ouais,
3: moi c'est dans la neige là. C'est,
1: ouais, hein, tout à fait, ouais. C'est, il se transforme là avec des bras métalliques, tout ça. Ouais.
6: Dans Braveheart, il me semble qu'il mangeait de la soupe, peut-être.
4: Ouais, je sais, ouais. On va prendre. Bah, je pense qu'on
5: peut utiliser un joker, hein, ouais, je rappelle. Vous êtes le commandant de cette équipe, ouais, hein, commandant Philippe. Vous pouvez utiliser, bien sûr, vous concertant avec votre équipe, et vous êtes le seul décisionnaire. Il vous reste, je vous rappelle, le 75-25, hein, donc vous utilisez des. Vous retirez des syllabes à des mots, ou l'opinion des spectateurs.
4: Bah, nous allons prendre un joker, Jean-Pierre Delbadois, nous allons prendre le 75-25.
5: Le 75-25, c'est-à-dire que vous choisissez où on retire 75% des syllabes de chacune des réponses, oui. Ou seulement 25%. Ou vous compliquez l'affaire, ou vous la simplifiez.
4: 75.
1: On est joueur.
5: 75. Oui. On retire 75%.
4: Du mot, oui.
5: On y va. C'est parti. On retire l'ordinateur. Dans quel film Louis de Funès joue-t-il ? Attention, A, terre, B, vra, C, le corps. Et enfin D, ma. Là, il nous faudrait une réponse.
4: Hein. Faut y aller, l'équipe, là. Terre, non, terre.
5: C'est encore un joker, vous pouvez sinon faire l'opinion des spectateurs.
4: Hein. Bref, non.
1: Terre.
4: Le corps.
1: Ça me dit quelque chose,
6: le
1: moi.
6: Corps.
4: Le corps,
6: ouais, c'est le corps.
4: Ouais. Le corps, ah, ouais, je m'en souviens, bien sûr, le corps.
1: Phonétiquement, oui, c'est ça.
5: Le cornator
4: Non, le corps.
5: Le cornio.
4: Le corps.
5: Le cornio, quoi.
4: Oui. Jean-Pierre, notre réponse, c'est le cornio.
5: On rappelle qu'on joue pour 5,562 €. Ou vous arrêtez là, tout de suite, Philippe, ou on y va?
4: Non, l'équipe continue. Je confirme, Jean-Pierre Delbadois. Est-ce la réponse, c'est le cornio.
5: Est-ce que vous confirmez votre réponse?
4: Oui, je la reconfirme, Jean-Pierre Delbadois.
5: Vous la reconfirmez, c'est votre droit. Dans quel film Louis de Funès a-t-il joué? Terminator, bref, Art, Le Cornio, Matrix, vous m'avez dit. Et c'est bien joué, peut-être, je n'en sais rien. Le Cornio,

0: réponse. Effectivement, il s'agissait du corgneau. C'était pas simple, effectivement. La seule chose qu'on peut préciser, que le corgneau a été fait dans les années 60, alors que les autres films ont été faits dans les années milieu 90. Hein. Donc ouais, ça n'avait vraiment rien à voir.
1: C'est vrai.
0: Il y avait hésitation, je comprends. Attention. Qui veut des euros? C'est la mission. Avec l'équipe Fun.
1: Oui.
0: Pour l'instant, vous en êtes au premier étage, on est à 5,562 €.
2: Ouais, quand même.
1: Eh oui, quand même. Ça
0: passe. Ou vous arrêtez là et vous repartez. Cette somme vous appartient à l'État divisé par 4.
1: Oui.
0: Ou vous décidez de passer encore l'étape supérieure et cette fois-ci, on joue pour 8,18 €.
1: Je pense qu'on continue.
3: On continue,
1: Jean-Pierre Dalbadois.
0: Question numéro 4, mission. Qui veut des euros? En quelle année le pape Clément VII refuse l'annulation du mariage entre Henri VIII et Catherine d'Aragon? A, 1528. En B, en 1529. C, en 1997. Et en 1474. D'à votre avis, bah là, réfléchissez,
1: mais y a
0: c'est
1: pas
0: une question difficile.
1: Sans hésitation,
0: difficile. Vous avez un joker.
1: Oui, je sais, mais
0: vous pouvez réfléchir, vous avez un joker, vous pouvez...
1: Pas besoin, je connais la réponse.
0: Peut-être que vous allez un peu vite, je ne sais pas.
1: Non, j'ai tous les livres du pape, Clément. Le Clément IV.
0: Vous avez déjà lu tous ces livres?
1: 6, 7. Oui, j'ai réponse B, 1529. Il n'y a pas d'hésitation, sans hésitation, ne vous inquiétez pas. J'ai tous ces livres.
2: On a confiance, Philippe.
1: Je confirme, Jean-Pierre Dalbadois. Réponse B, 1529.
0: D'après vous, en quelle année le pape Clément VII refuse l'annulation du mariage entre Henri VIII et Catherine d'Aragon? Sans hésitation, vous me dites en 1529.
1: Je confirme.
0: Vous confirmez?
1: Je confirme, Jean-Pierre Dalbadois.
0: Le sort est entre vos mains et entre votre réponse. Veulent des euros.

0: C'est effectivement 1529. La question que je vous pose avant de continuer, de savoir si vous arrêtez là, comment? Vous n'avez aucune hésitation, parce qu'il y avait 1528, 1529, 1997 et en 1474, et vous m'avez répondu comme ça instinctivement, votre équipe quelque part en cobaye. 1529.
1: J'ai toute la collection, j'ai la trilogie, j'ai tout. Donc je pouvais pas me tromper, je connaissais la réponse. Il en parle, il fait beaucoup référence à cette date, qui est une date charnière pour lui. Donc voilà, j'étais sûr de moi, donc il n'y avait pas de souci.
0: Mission qui veut des euros. Vous aussi, vous pouvez jouer. Pour ça, il suffit de vous inscrire au numéro qui s'inscrit sous vos enceintes. La question maintenant, commandant Philippe, que je vous pose, avant que votre vaisseau ne redécolle, peut-être. Vous êtes, c'est sûr, vous êtes propriétaire à 4 de 8,18 €. Mais la question est simple. Est-ce que vous souhaitez ou pas continuer?
2: Je pense que...
3: Arrêtez là, ça mérite... Je pourrais m'acheter ma roulotte et tout.
0: Il vous reste un joker quand même, hein. Vous avez encore l'opinion des spectateurs.
1: Ouais, mais non. Je pense qu'on va s'arrêter là, Jean-Pierre Delbadois.
0: Pierre est avec nous, il est de l'île de... C'est l'île Rose, hein, Toulouse.
4: Eh oui,
0: Pierre, bonsoir.
4: Eh oui.
0: Gwenaëlle est d'Evreux.
5: Oui.
0: Ça va, Gwenaëlle, c'est pas très loin de Paris, ça. Hein.
5: Ouais, ça va.
0: Vous allez tous les deux participer au jeu du plus ou moins. Deux enveloppes, quatre enveloppes, une à droite, enfin quatre à droite et quatre à gauche. Pierre, tu es le candidat numéro un, tu choisis enveloppe numéro un, deux ou trois, quatre.
4: Quatre, il y en a quatre.
0: Oui.
4: Eh ben, la 4.
0: La 4, très bien, je la mets ici. Les trois autres, je les pose. Je demande, pareil, à Gwenaëlle, tu choisis un, deux, trois, quatre, faisons vite.
5: La 2.
0: La 2, très bien. Elle est blanche. Tiens, comme par hasard. Attention, Pierre, je décachette l'enveloppe numéro 4 que tu m'as demandé. Attention, il y a une question. À cette question, il me faut une réponse en chiffres. Tu as 20 secondes, un chronomètre. À partir du moment de la fin de l'énoncé, bien sûr. C'est parti, tu es prêt?
4: Oui.
0: En Suisse, combien de marches possède l'escalier funiculaire du quoi? Eisenbahn?
1: Ouais, c'est un truc en Suisse, je crois.
0: Il y a un escalier funiculaire qui est connu en Suisse.
1: C'est un escalator, en fait.
0: Ça se passe en Suisse. Combien y a-t-il de marches? On y va, c'est parti. Tu me dis, je te dis plus ou moins. Top.
4: 3 000.
0: Plus.
4: 4 000.
0: Plus.
4: 5 000.
0: Plus.
4: 10 000.
0: Plus.
4: 11 000.
0: Plus.
4: 20 000.
0: Moins.
4: 15 000.
0: Moins.
4: 14 000.
0: Moins.
4: 13 000.
0: Moins.
4: 12 000.
0: Moins.
4: 11 000.
0: Plus.
4: 11 200.
0: Plus.
4: 11 300.
0: Plus.
4: 11 700.
0: Moins.
4: 11 600.
0: Plus.
4: 11 650.
0: Plus.
4: 11 675.
0: Moins.
4: 11 670.
0: Ah là là, 11 674.
4: À une marche près.
0: À une marche près. Ah là là, soit 2 365 mètres de haut.
4: C'est chaud quand même.
0: C'est chaud. 11 674 marches funiculaires de Eisenbahn. C'est en tout cas en Suisse. Voilà. Bah écoute, à une marche près. Hein.
4: Oh, c'est pas mal quand même.
0: C'est même très très bien. Bravo. On te félicite. Écoute les applaudissements.
4: Ouais.
0: Ils sont merveilleux. Des applaudissements en forme de cri. Bravo.
4: Ouais,
0: Gwenaëlle, attention, je décachette. Hop. Ah, je sais, je fais ça comme un goujat. Je suis tellement excité à savoir quelle question se cache. Oh, c'est une écriture à Manu.
6: Oh, merde.
0: Aïe. Parce que non seulement je découvre
1: elle est
0: la question,
1: alors, hein.
0: Mais en plus de cela, je vois l'écriture qui, si c'est de Manu ou de Fildar. Tu es prête, ma chérie?
5: Oui, je suis prête.
0: Combien coûte le plus cher bikini du monde? Ça se chiffre pour t'aider en millions.
5: Oh, 15 millions.
0: Pardon?
5: 15 millions.
0: Plus.
5: 20.
0: Plus.
5: 25.
0: Plus.
5: 30.
0: Plus.
5: 35.
0: Plus.
5: 50.
0: Plus.
5: 60.
0: Plus.
5: 70.
0: Moins.
5: 75.
0: Moins.
5: 65.
0: Moins.
5: 74.
0: 70, je te dis moins, tu remontes à 75 millions. Combien coûte le plus cher bikini du monde en millions? Mais ça me paraît hallucinant. Mais d'où vient ce bikini? Un bikini qui coûte 61 millions de francs, soit 9 300 000 euros.
5: Oh là là.
0: Quel est le bikini? À qui a pu appartenir ce bikini?
6: Aline.
0: Mais c'est un bikini en
1: diamant.
6: C'est un truc en or et diamant, machin, là.
0: D'accord, oui, je m'en doute bien. Hein, ça, je suis sûr, si c'est en soie et en velours, ça, faudrait pas me prendre pour des cons. Donc, le bikini le plus cher du monde vaut 61 millions de francs, soit 9 300 000 euros.
5: Ouais.
0: Gwenaëlle, c'est perdu. Et Pierre également.
4: Oh là là.
0: Je suis triste.
4: Mais ouais, mais bon, Max, écoute, une marche et 4 millions, il y a quand même une petite différence.
7: Ah ouais, c'est clair, c'est clair, c'est clair. Bah, disons que je suis assez d'accord avec toi.
4: Mais ouais, mais disons, sur le fond,
7: ouais, sur le fond, il n'y a pas à réfléchir, il faut foncer, Max, ouais.
5: Je peux avoir un petit quelque chose pour me réconforter?
7: De quoi?
5: Je peux avoir un petit quelque chose?
7: Un petit quelque chose?
5: Ouais, je sais pas.
7: Un petit massage?
5: Ouais, si tu veux, ouais.
7: Avec de l'huile?
5: Ouais.
7: J'en ai, on m'en a acheté puisque j'ai pas eu l'occasion de l'utiliser jusqu'au bout. Et alors, il m'a été offert. Tu sais ce que c'est? C'est de la musque blanche. Ben, c'est bon, ça sent bon la musque blanche. Et comme je n'arrivais jamais à retenir le nom, ma copine me disait toujours, tu penses aux muscles.
5: Ah ouais, d'accord.
7: Mais n'en ayant pas.
6: Ah ouais.
7: Eh ouais, c'est compliqué. Mais depuis que je vais à Moving. Des muscles, j'en ai. Alors, à chaque fois, je dis, ah, je vais faire des muscles. Les muscles blanches. Très agréable, hein, Gwenaël.
5: Ah, ouais, hein.
7: Ah, massage à la musque blanche. Ah oui, ça sent bon. Après, tu es détendu. Ah, je peux dire que là, après, tu es tranquille. Tu as le clitoris tout lisse. Ah, crois-moi.
5: Oh, je te crois.
7: Ah, oui. Et puis, tu as le zizi tout détendu après. Crois-moi, Pierre.
4: Mm-hmm.
7: Voilà. Donc il m'en reste à peu près 80% du flacon encore.
4: Mais dis-moi.
7: Oui.
4: Ta petite vague, qu'est-ce qu'elle devient?
7: Ma mini vague?
4: Bah ouais,
7: elle a totalement disparu.
4: Mais pendant... à cause de quoi? De ta gastro ou...
7: Ouais, non, mais c'était une grippe gastro parce que... Mais elle est encore là, la petite. Regardez. Eh, hey,
6: y a rien,
7: elle est là.
6: C'est encore pire que d'habitude.
7: Non
6: c'est... Mais si.
7: Mais regarde, ça bouge pas, putain. À croire que quand t'as des muscles, ça s'en va pas comme ça, hein.
6: Bah non.
7: C'est dingue, ça. Ah, ça fait plaisir. Non, parce qu'en fin de compte, j'y suis pas allé pendant 3 jours, puis le 4e jour, je dis, bah, quand même, je vais y aller. C'est à ce moment-là, j'ai commencé à me sentir mal. J'ai dit, oh là, j'irai le lendemain, puis le lendemain, j'ai commencé, c'était jeudi. Et jeudi, j'étais pas bien. Après, jeudi, vendredi, samedi, dimanche. Là, aujourd'hui, on était lundi, j'avais beaucoup de trucs. Demain, je peux pas, mais mercredi, j'y vais. Mercredi, jeudi, j'y vais.
4: Okay.
7: Mercredi et jeudi, je pense que je vais aller au Moving et je vais reprendre du poil de la bête. Voilà. Gwenaël et Pierre, je vous souhaite à tous les deux une bonne soirée. Et Gwenaël, pense un jour à te faire masser avec de la musque blanche. C'est très agréable. Oui, Pierre.
4: Donc, il n'y a rien du tout. Donc, fun, en fait, ils font en ce moment, vu que
7: c'est les
4: 3 mots, il n'y a personne à gagner.
7: Pierre, je vais faire un mauvais jeu de mots sur ta question, mais non, ça ne marche pas.
4: Ça marche pas du tout.
5: Je t'envoie une petite photo?
7: Non, oui, photo dédicacée, vous ne quittez pas. D'ailleurs, si vous voulez des photos dédicacées, vous écrivez à la radio, hein, 20 rue Bayard, 75 008 à Paris. On a des belles photos dédicacées qui sont arrivées. Il y a nos malaises de ce côté-là.
8: Voilà, aussi.
7: Les lunettes, Michael.
8: Voilà, non, mais.
7: La natation, la littérature. La danse.
8: Voilà, et puis qui a très persévérant dans comme moi dans tous les domaines, quoi. Je sais pas quoi, c'est ça.
7: Ça va pas être facile, hein, quand même, là. Tu demandes beaucoup.
8: Non,
7: hein.
8: Ouais, c'est vrai que c'est.
7: Hein, là, c'est difficile, hein.
8: Mais enfin, moi, comme je dis, j'ai beaucoup d'admiratrices, c'est sûr, avec ce que je fais, mais moi, ce qui m'intéresse, c'est. Je suis trop pris dans mes activités pour. Ouais.
7: L'idéal, c'est que tu deviennes homo et que tu te maries avec Carl Lewis.
8: Oh, bah non,
7: je suis en tant qu'à faire. Moi, là, t'aurais du top, quoi. Il est quand même balèze dans pas mal de choses.
8: Non, c'est non, parce que là c'est totalement immoral, je dirais.
7: D'accord.
8: C'est pour moi l'homosexuel, c'est violer son propre corps.
7: Ah ouais.
8: Voilà, c'est clair.
7: Parce qu'on n'oublie pas, bien sûr, que normalement il faut la terre. Tu m'as dit.
8: Non, mais là c'est.
7: Ah, ça n'a rien à voir. Excuse-moi, j'ai pas compris.
8: C'est différent.
7: D'accord. Non, c'est différent.
8: Non, parce que non, mais de toute façon, comme je dis souvent aussi là-dessus, justement, c'est. Il y a un texte de mon livre qui fait référence à ça.
7: Tu parles beaucoup de ton livre, on a hâte qu'il sorte ton livre. Tout le temps que tu nous en parles, j'espère que.
8: Bah ouais, mais ça, il n'y a pas de problème.
7: S'il est aussi bien écrit que ton texte d'introduction que tu nous as fait au début de soirée, ça promet. Hein. Là, on risque de se régaler.
8: Il n'y a pas de problème, mais comme je dis encore, que le ministre de l'Intérieur était quand même intéressé par mes textes, donc c'est quand même.
7: Ça va très très loin. Ça va très très loin.
8: Voilà.
7: D'autres questions, Vanessa, encore une dernière peut-être?
9: Ouais, une petite dernière.
7: Vas-y.
9: Alors, est-ce que vous avez déjà été infidèle?
7: Vous avez déjà été infidèle, Bruno. Est-ce que tu as déjà été infidèle dans la vie?
10: Infidèle d'une femme, c'est pas possible. J'ai eu que des fiancés 5 minutes. Alors donc ça peut pas tenir.
7: Là, c'est pas suffisamment long. Mais sinon, infidèle dans la vie.
11: Est-ce que tu as monté un autre vélo déjà?
10: Infidèle ou fidèle?
7: Infidèle, il a raison.
10: Infidèle.
7: Est-ce qu'il t'est déjà arrivé, alors que tu étais déjà propriétaire d'un vélo, de monter sur un autre vélo?
10: Non, je suis pas monté sur un autre vélo.
11: T'as toujours été fidèle à ton vélo.
10: J'ai toujours été fidèle à mon vélo. D'abord, j'ai pas voulu jamais avoir de voiture. Je me suis dit, je reste au vélo parce que c'est comme ça.
11: Quoi que je te verrai au volant d'une caisse, ça donnerait, hein.
10: Bon, je sais pas si ça donnerait, mais en tous les cas, ça ferait dépenser tout mon pognon de mon porte-monnaie.
11: Ça c'est sûr. Est-ce que tu as déjà été infidèle, Alain, toi de ton côté, en amour ou en amitié ou par rapport à Michael, dans la vie en général?
8: Non, non plus,
11: très fidèle.
8: Ouais.
11: D'accord. Bon, voilà Vanessa, je pense que là on a fait un petit peu le tour de ces deux grandes personnalités qui sont avec nous ce soir. Plus rien à rajouter, je pense.
5: Ben non.
11: Joël s'est bien tenu, il a rien dit, hein. Je lui ai demandé de se taire, il s'est tu, hein. C'est bien, Joël.
12: Oui, Max.
11: Oui.
12: Tu vas parler à Vanessa.
11: Oui.
5: Oui, parce
12: que. Est-ce que tu peux venir, Vanessa, venir habiter chez moi?
11: Direct. Bah ouais, pourquoi pas. Vanessa, tu serais d'accord pour venir.
12: Max, tu me dis qu'elle faisait rien du tout.
11: Bah, elle fait rien, donc effectivement, peut-être qu'effectivement, ça pourrait lui occuper de ses journées que d'aller venir vivre chez toi, puis de faire le ménage, faire la bouffe. Enfin bon, ça te plairait, toi, Vanessa? Ouais, ça te brancherait, hein?
5: Ah ouais, ça me plairait bien, ouais.
11: Oh, Joël!
12: Non, c'est pas vrai.
11: Ah, si je te le dis, te voilà maintenant marié avec une charmante demoiselle de 29 ans qui va quitter Castres pour venir habiter à Issoudun, donc dans la banlieue de Châteauroux, où il y a un maire très sympathique qui, à partir d'aujourd'hui, tu peux y aller, tu peux dégueulasser tes fringues, laisser. Tu peux laisser la vaisselle dans l'évier. Il y a quelqu'un qui arrive pour te faire le ménage, pour te faire l'aspirateur.
5: C'est pas une boniche quand même.
11: Non, mais enfin bon, quand même, quand on est amoureuse, on est prête à tout, hein.
5: Ouais.
11: Ah, quand même, pour Joël.
12: Ça serait peut-être un coup de foudre.
11: Quoi?
12: Ça serait peut-être un coup de foudre.
11: Ouais, c'est sûr, bien sûr. C'est à mon avis, ça doit être ça, parce que Vanessa, en l'espace de 3 secondes, elle a été très séduite par ton intervention.
12: Et ça, Max, c'est pas pour me vanter. Mais je suis pas si mal que ça.
11: Non, mais j'en suis sûr.
12: 1m78, comme toi, Max.
11: Ouais.
12: Je suis toujours très bien habillé, enfin pas que ça cravate, mais
11: impeccable, toujours propre sur toi, quoi.
12: J'ai ce qu'il faut comme
11: Joël,
12: fringues, tout ça.
11: On va donner ton numéro.
12: J'adore les fringues.
11: Ah bah ça en plus, alors dis donc, comme ça tu feras des boutiques avec Vanessa, elle t'habillera, toi tu vas l'habiller, vous allez vous éclater tous les deux, je pense qu'il y a des bons week-ends à venir. Ce qu'on va faire, c'est que Joël, on va récupérer le numéro de tatou de Tam Tam de Vanessa, parce qu'elle a ni portable ni téléphone fixe, et on va te
12: Mais comment on fait là pour son téléphone là?
11: Alors comment
13: j'ai
11: ça marche
13: le numéro de Joël à Vanessa, putain.
11: D'accord, on va déjà donner ton numéro de téléphone à Vanessa.
12: Oui.
11: Et puis on va t'expliquer hors antenne comment ça marche un tatou Tam Tam, d'accord?
12: Non, c'est compliqué, ça faut pas trop se compliquer pour moi.
11: D'accord, bon, alors on va essayer de faire au plus simple. On va faire au plus simple, ne t'inquiète pas.
12: Déjà,
11: on va te donner la moitié du numéro, que ça sera plus simple à retenir, d'accord?
12: Max.
11: Oui, Joël.
12: Elle n'a pas un numéro de. Un fixe.
11: Là, elle n'a pas de téléphone, là, on l'appelle.
13: Tu t'appelles le 12 et tu demandes Vanessa.
11: Non, mais on l'appelle. Là, mais sérieusement, on l'appelle de son Tam Tam, là. Hein.
12: Non.
11: Ah bah, si je te le dis, elle a que son numéro de Tam Tam, on l'appelait de son Tam Tam, là. Voilà.
5: C'est vrai, Joël, hein.
11: Pardon?
5: C'est vrai, hein?
11: Non, mais c'est vrai en plus. Joël, on va te reprendre hors antenne avec Vanessa.
12: D'accord.
11: Et on va gérer les numéros de téléphone hors antenne. D'accord? Bonne bourre à tous les deux. Vous continuez à appeler au 0803-08-5000. Il nous reste une heure de Radio Libre non-stop à faire en compagnie de Bruno et en compagnie de Alain. Et le show de Alain va véritablement démarrer d'ici 5 à 10 minutes. Du Michael à vous en mettre plein les oreilles. Et puis, sûrement des improvisations avec notre ami Manu qui va passer derrière les platines pour t'accompagner en musique. Et peut-être que Bruno, s'il est en forme, accompagnera Alain à faire des petits raps, des petites improvisations, des petits chants, non?
10: Ah, pourquoi pas, oui.
11: Et puis, dernier petit détail également pour les auditeurs qui nous écouteraient, qui souhaiteraient absolument intervenir dans le débat de la dernière demi-heure de cette émission. On parlera d'extraterrestres. On parlera d'OVNI, on parlera également des fantômes, un débat qui va être animé et présenté par Bruno et par Alain. D'accord les gars, il n'y a pas de problème. Ça risque de donner, puisque
10: pas
11: tous les deux connaissent bien le sujet des OVNI, des extraterrestres et des fantômes, oui.
10: Oui, ça va être vachement, une jolie peau de vache, vachement intéressant.
11: D'accord, ok, très bien. Apparemment, il a l'air en forme, il a l'air de faire. Il est extraordinaire. Bravo, Bruno. Continue, reste le même, ne change surtout pas. On revient dans un instant pour la Radio Libre avec tout ce beau monde et vous de l'autre côté de la radio au 0803-08-5000 pour venir faire les comptes.
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1: Une heure de Radio Libre non-stop, bien sûr, et attention, toujours Alain, le fan de Michael Jackson, qui nous a fait un petit cours de danse pendant la pause.
2: Yes.
1: Dans le studio, il est un tout petit peu essoufflé, donc on va lui laisser le temps de récupérer. On va lui apporter un petit verre d'eau. C'est ça, t'as une faculté à récupérer à une vitesse, c'est démentiel. Hein. Qu'est-ce que t'en as pensé, toi, Bruno ?
3: Bah, formidable.
1: Ouais, avec le micro allumé, ouais, tu verras, ce sera encore mieux pour la radio.
3: Ouais. C'est formidable.
1: C'est formidable.
3: Ouais.
1: Yves Montand ne dansait pas comme ça. Hein.
3: Yves Montand, oh non, non.
1: Ni Mireille Mathieu d'ailleurs.
3: Non, non, ni l'un ni l'autre. Il y en a un qui dansait assez bien, les claquettes, c'est Fred Astaire.
1: Ouais, bien sûr, ouais. Charlie Chaplin aussi se débrouillait bien à une époque aussi.
3: Ouais.
1: Toujours le 0800 308 5000. Surtout si vous souhaitez participer à ce débat, cette grande discussion qu'il va y avoir entre Bruno et Alain. On va les laisser à un moment donné pendant une petite demi-heure seule face à vous, et vous pourrez parler donc des fantômes, puisque Bruno en a rencontré.
3: Oui, j'en ai rencontré, mais j'ai aucune preuve. Pour avoir une preuve, il aurait fallu que je prenne avec ma caméra, mais...
1: Mais il est possible qu'il y ait des spécialistes de fantômes qui nous écoutent ce soir, s'il y a des professeurs, des gens qui en ont vu, qui peuvent expliquer la thèse, si oui ou non ça existe, si ça vient d'une hallucination, une illusion, ou alors aussi bien au contraire, eh bien, les fantômes seraient des gens qui auraient disparu, qui reviendraient sur Terre pour nous apporter peut-être... est-ce qu'il y a des fantômes gentils, des méchants? Ça, on en saura tout à l'heure, on en saura un petit peu plus. La vie extraterrestre, bon bah je pense que Bruno aura des choses à dire là-dessus, sur les petits hommes gris. Toi Alain, tu pourras apporter quelques petites précisions.
2: Ouais, bien sûr.
1: Si des gens veulent poser des questions et puis mener un petit débat, ça se fera bien entendu dans la bonne humeur.
2: Sans problème, Mathieu.
1: Avec l'eau, le vent, comment tu dis déjà?
2: Non, l'eau, la terre, l'air et le feu, voilà. Les quatre éléments
1: indissociables.
4: Voilà. 21h12.
1: Voilà, 21h12, et là pour l'instant, il est 22h55, et vous êtes en direct sur Fun Radio, et le show de Alain va pouvoir véritablement démarrer. On a fait patienter les gens, hein. Ils attendent ça depuis 2 heures. Ça fait 2 heures. Quoi qu'on leur a donné quelques petits extraits quand même.
2: Quelques petits extraits, voilà.
1: Alors, d'abord, on va réécouter ce que tu nous as offert tout à l'heure.
2: D'accord,
1: en début d'émission, écoutez bien. Sauf que là, on n'a pas mis la musique, c'est a cappella. Regardez ce que ça donne.
4: Que
1: écoutez,
4: offert, hein.
1: Écoutez, quoi?
4: Heureusement que c'était offert, on n'a pas
1: offert.
4: Payé. Hein.
1: Ouais, on n'a pas payé pour ça, écoutez.
5: Pretty baby with the eye in the hand.
4: Aïe.
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2: Non, faut dire que c'est un morceau que je ne connais pas trop bien, cette chanson. Alors,
4: non, ça s'entend pas.
5: Hein. 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
1: C'est pas mal quand même.
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4: Bien.
1: Voilà, etc, etc. Bravo. Ça c'était
2: Ouais, surtout que je connais pas bien la chanson.
1: En plus, bon, t'es tombé sur une mauvaise chanson. Ça c'était vers 9h15, 9h30. Maintenant,
4: juste après les quatre éléments.
1: Il est 23h. Et là on va peut-être pouvoir démarrer le show. Est-ce qu'il te faut de la musique ou pas? Est-ce que tu veux les karaokés?
2: Ouais, on va le karaoké.
4: On va essayer de remettre la main dessus.
2: Ouais, on va faire quand même un petit extrait pour. En attendant, on change son karaoké.
4: Et ben voilà.
2: Allez, on est parti sur Bad. 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
1: What? est génial encore, c'est que bon, déjà, il y a Bruno qui l'a accompagné en faisant House Bad. Et dès qu'il voit un appareil photo qui est en train de le mitrailler ou un caméscope, le souci numéro un de Bruno, c'est son image. Il regarde le photographe, il fait genre, me prends pour photo, j'ai le casque, je peux malheureusement pas mettre mon chapeau.
0: Ah ouais.
1: Ah ouais, ça c'est un petit peu dommage. Mais remets ton chapeau, est-ce que Marco peut lui mettre son chapeau et puis on va mettre le casque, tu sais, de côté, on va le mettre derrière comme ça là. Voilà, voilà, fais comme
3: oui,
1: ça.
3: Parce que sans chapeau, ça me va pas.
1: Non, mais voilà.
3: Ça me va pas. Franchement,
1: mais,
3: ça me va pas.
1: Et on va mettre quand même ton casque, on va le mettre de cette manière. Regardez, laisse-toi faire, regarde.
0: Ouais.
1: Et ben voilà, comme ça, c'est. Mais mets-le. Mais voilà, tu peux le mettre comme ça.
3: Ah.
1: Et ben voilà, tu le tiens par contre avec tes mains.
3: Il y a un problème, c'est qu'il glisse.
1: Ah, il glisse. Ouais, ça,
3: c'est comme les savonnettes, tu comprends.
1: Ouais, alors on va te le mettre dans le chapeau. Attends, t'inquiète pas. Filda va s'occuper de tout ça. Il n'y a pas de problème. Voilà, ça va être bien. Ça tient là. Attends. Ça tient ou pas?
0: Mais oui, c'est bon.
1: Ça tient un peu, pas terrible, hein.
3: Bon, de toute façon, si ça tient un peu, ça
1: c'est
3: va.
1: Déjà ça.
3: C'est déjà ça.
1: C'est
3: hein.
1: déjà ça. Alors là, c'était bad, c'était pour se mettre en jambe. Alors qu'est-ce qu'on se fait? Est-ce qu'on se fait un petit... je sais pas, je te propose... Bon, c'est toujours le même karaoké hein, pour les auditeurs qui nous écoutent régulièrement et doivent être un petit peu désespérés. Bon, où il y a du thriller, ça te dirait?
2: Ouais, où je peux faire, je vais faire un petit... faire scream à cappella.
1: Scream, je l'ai pas non, mais on peut le faire à cappella.
2: On va faire Tired of the scream, get to get stuck. 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
1: Bravo. J'en éteins mon micro à chaque fois. On essaie de mettre le casque à Alain Bruno d'une manière correcte pour qu'il puisse garder son chapeau.
3: C'est formidable.
1: Allez, c'est extraordinaire. Alors maintenant, on se fait quoi? Avec un petit karaoké pour qu'il y ait encore plus d'ambiance.
2: Voilà, voilà un petit karaoké.
1: Pour... Alors, il y a Thriller, il y a Billie Jean, il y a Black or White.
2: Black or White, oui.
1: Black or White, ça te branche?
2: Voilà.
1: Alors attention, tu fais les deux voix? Tu fais Janet Jackson et Michael? Tu fais les deux ou tu fais que Michael Jackson?
2: Ah non,
1: Black or White, c'est tout seul.
2: C'est tout seul. C'est
1: Scream que t'as fait aussi.
2: Voilà.

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1: 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Bravo.
2: Bravo.
1: Bravo, félicitations, vraiment. Bravo Alain, bravo Bruno.
2: Bravo Alain.
1: Bruno qui l'a bien accompagné quand même dans cette chanson.
2: Enfin, bien accompagné, enfin c'est beaucoup dire. Hein.
1: Alors attention, la suivante. Her Song, en direct, ce soir pour l'anniversaire de Alain. C'est son anniversaire. 37 ans, le fan de Michael Jackson. Celui-là, hein. Ça va ?
3: Pas de problème.
1: Bah, d'accord, ok,
3: parce que je me concentre, c'est tout.
1: Ça boum, ça boum.
3: Je me concentre, ça boum, ça boum.
1: D'accord.
3: Put the fire on the fun radio.
1: On the radio. Ça boum, ça boum.
2: Ça boum, ça boum. On the front radio.
1: Non, put the fire.
2: Put the fire radio.
1: Leur song interprété par Alain. Toujours la même, mais quel plaisir ici. Ça rigole bien. Tu vas l'accompagner, hein.
2: Je vais essayer.

0: finalement ça fait pas du bien de se retrouver à chanter en anglais, toi qui chantes toujours en français, Bruno?
1: Ouais, mais moi un jour je rêve de faire des chansons en anglais. Ça serait formidable.
0: Mets bien ton casque sur les oreilles, parce que sinon ça fait du Larsen. C'est bon ça, hein, quand même.
1: Oh ouais, c'est super.
0: Est-ce que tu as encore le courage d'en chanter une autre?
2: Ouais, pas de problème.
1: Vraiment joli.
2: Non, pas de problème.
0: T'as besoin d'un verre d'eau, t'as besoin d'enlever quelque chose. C'est vrai, ça boum. Billette. Rock'n'roll. La fusion de la funk et du rock.

faire le show à la radio, et bien que Bruno est en train de danser comme un fou. Attention.

0: pendant que Alain est en train de se déchaîner. Manu est allé aux côtés d'Alain, carrément il y a pris le micro, ils ont commencé à se mettre debout, ça a été, c'est la folie. Michael Jackson, c'est extraordinaire, hein. ça met de l'ambiance.
1: Ah ouais, tout à fait. Moi, je me sentais revivre comme si j'avais 15 ans ou 20 ans.
0: Ouais, c'est ça. C'est ça aussi, Michael. C'est ça sa force, hein. Alors, on confirme.
1: Oh, ouais.
0: C'est que ces chansons vont avoir 20 ans.
2: Elles sont toujours, pour moi, d'époque. Même les plus.
0: Toujours d'époque. C'est vrai qu'elles sont vieilles. C'est des vieilles chansons.
2: Elles ont toujours cette émotion intense qu'on ressent à chaque fois.
0: T'es d'accord avec nous,
2: C'est ça qu'il faut dire,
0: Bruno, avec tout ce qui vient d'être dit.
1: Ah ouais, certainement. C'est sa jeunesse, c'est la musique d'aujourd'hui, donc c'est ça qui compte. C'est surtout la musique qu'il aime aujourd'hui.
3: Oui, Alain, je peux te poser une question, hein, c'est très personnel. Est-ce que t'as la mononucléose? Parce que vu ce que je me suis pris dans la gueule pendant la chanson, je veux savoir si j'aille demain voir le médecin.
0: Ah, c'est vrai que tu poustillonnes beaucoup quand tu chantes.
2: Ouais, excusez-moi.
3: J'en ai évité, mais je me suis pris quand même plein la race.
2: C'est un bon terme. Je voulais savoir
3: si j'avais à m'inquiéter ou pas.
2: Non, il n'y a pas aucun risque.
0: C'est vrai que quand on chante, c'est vrai, on voit les mecs, ça poustillonne beaucoup. Hein. C'est normal, ouais, parce que tu donnes tout ce que t'as aussi quelque part.
2: Tu donnes tout ce que t'as, voilà, donc.
3: Tu m'as tout donné.
0: Il faut qu'il déconne, vas-y.
2: C'est obligé que. Quand on mange, par exemple, il y a la mastication des aliments dans le tube digestif, mais c'est pareil si on
0: qui se transforme en caca.
2: Si on chante ou si on peut aussi bien postillonner, c'est disons c'est le surplus de salive.
3: Et on peut
0: postillonner du derrière aussi. En
2: chantant, c'est vrai que
0: ça
2: arrive de temps en temps. On peut pas toujours.
1: Oui, de toute façon, tu sais, je vais vous dire une chose. Ne pas éviter les postillons. Alors ça, c'est difficile à éviter. C'est pas tellement possible, d'après moi. Hein. C'est comme si on essayait de souffler dans un œil d'un ours. Hein. Pareil. On peut pas éviter,
0: ça va quand même très très loin. Là, on entend des choses qu'on n'a jamais entendues à la radio. Hein. Donc, effectivement.
1: Donc, on peut pas tellement empêcher les postillons. Hein. Je crois pas. Hein.
0: Chut, chut, dis-en.
2: Non, je t'écoute. Là, c'est sûr que c'est quelque chose qui vient comme ça. Puis on peut pas grand chose, seulement c'est un peu gênant.
0: Tu rigoles, y'a pas à être gêné.
3: T'inquiète, tu m'as pas gêné.
0: C'est la famille, c'est normal.
3: Ça peut prendre de la baffe d'Alain, attends.
0: Qu'est-ce qu'on se fait maintenant? On se fait un petit rap, on se fait un quoi? On fout un instru là, je sais pas, Manu ou...
2: Ouais, on va faire un...
0: On a aussi un cadeau pour toi, bien que c'est pas ton anniversaire.
1: Ah non, loin de là,
2: I want you back. Un petit extrait à.
0: Ouais. Quand tu veux, puis pendant ce temps-là, Manu va s'installer calmement. Vas-y.
4: À le moment.
2: Oh, c'est parti. 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
2: Ah non, c'était avant you back que je faisais.
0: Ah non, j'ai dit put the fire, j'ai remis le feu à la radio, put the fire.
2: Ah oui, put the fire on the fire radio. 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
0: Voilà, il a tout donné.
1: Bravo.
0: Tout donné, il donne tout, il donne
1: formidable.
0: On est un peu loin de la version originale, mais c'est une version moderne, dirons-nous. Hein.
2: Ouais.
0: Alors,

0: On va on va se faire un petit rap et puis après j'aimerais bien qu'on termine par une chanson que tu nous avais déjà interprétée à plusieurs reprises, mais Dieu sait si elle est belle. Dare Don't Care About Us.
1: Oh.
0: Ouais, ouais. Tu te souviens?
1: Non.
0: Oh non non non non non non non non non. Tu connais pas les paroles?
2: Ouais, je...
0: Billie Jean sinon, peut-être pour terminer.
2: Ouais, on peut faire Billie Jean, ouais.
0: Pour terminer, mais avant un petit rap peut-être avec Manu. Ou Billie Jean, tu serais capable de faire Billie Jean sur le tempo comme ça?
2: Ouais, on peut. On peut, ouais.
0: On baisse un peu le micro, attends, on va te baisser.
2: On y va.

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1: Bravo. Quel talent,
2: il
1: quel
2: est
1: talent.
2: Fort, hein.
1: On te remercie Manu hein, quand même qui est passé derrière les platines. C'est ton DJ hein, Manu.
0: Merci Manu.
1: Voilà. On rappelle que Manu sera avec moi derrière les platines. Et puis bien sûr Alain, un concert exceptionnel. Attention, hein, notez-le à Torigny-sur-Virse, à l'écho du lac, c'est en Normandie. Vous connaissez bien sûr pour les 10 ans de la boîte. Ça sera le 12 mai, c'est un samedi soir. Et toute l'équipe du Star System sera là, à mon avis, d'autres personnes de la radio. Et je sais que de l'autre côté, ça va être blindé de chez blindé.
0: Est-ce qu'on peut faire un petit One Day in Your Life aussi de Michael?
1: C'est quoi celui-là?
0: C'est One Day in Your Life. You remember her place.
1: On va pas la faire celle-là.
0: Non, toi, in your face.
1: Non, on va pas la faire. On va s'en faire une autre, on va se faire Billie Jean.
0: Jean, d'accord.
1: Allez, on y va, attention, Billie Jean, c'est parti. Et après, il y aura encore du rap.
0: Billie Jean, Michael Jackson, sur Pôle Radio, ta radio à toi.

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2: Bravo, bravo, bravo, bravo, bravo, bravo, bravo, bravo. Manu va repasser derrière les platines dans un instant, puisque nous allons encore entendre Alain chanter, Bruno également, et puis on va aller vers ce petit débat, et les gens vont nous appeler maintenant au 0803 08 5000. Dans tout juste deux minutes, un débat sur les fantômes et la vie extraterrestre. Les deux personnes, à savoir Alain et Bruno, maîtrisent bien le sujet. Oui, Bruno.
3: Ah oui, alors mon petit Max.
2: Oui, mon petit Bruno.
3: On avait dit aussi qu'on parlerait de mon départ du touring de Grande-Bretagne.
2: Ah oui, fait chier, ouais. Oui, exact, oui, oui, avec plaisir.
3: Mais attends.
2: Ah non, avec plaisir. Non, non, mais oui. Avec grand plaisir. Alors justement, mon petit Bruno, c'est pas ton anniversaire.
3: En vrai ?
4: Non, c'est pas ça,
3: mon petit Manu.
2: C'est génial.
3: Mais ça dépasse tout ce qu'on peut imaginer. Mais comment ils ont fait?
2: Eh ben écoute, aux États-Unis, par satellite, grâce à l'internet, ils ont récupéré tes interventions sur l'antenne de Fun Radio. Ils en ont fait un remix. Wow. Ça vient tout droit de San Francisco. Tu connais San Francisco, Alain?
5: Oh oui, bien sûr.
2: Ça boum.
5: Oh oui, surtout ce qui est super là-bas, c'est les cable cars.
2: Yeah. Tu connais?
3: Comment qu'il dit Alain?
5: Les cable cars.
2: Et voilà, exactement. Écoutez ce petit remix, ça dure tout juste deux minutes, et juste après le débat, tu me diras ce que t'en penses. Écoute bien, hein. Écoute, on va écouter tous ensemble.

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0: Alors, qu'est-ce que t'en penses ?
1: Oh, c'est fabulant. Tu sais, mon petit Max, je suis vraiment content pour moi. C'est le plus grand des cadeaux.
0: Eh ben voilà, c'est fait par un Américain qui s'appelle Goldose.
1: Goldose. Mon Dieu.
0: Un Américain.
1: Oh, c'est un cadeau, hein.
0: Ouais.
1: Oh, il y a longtemps que j'attendais qu'un disque soit fait de moi. Oh.
0: Voilà, il est homosexuel, il est à San Francisco, bien sûr. Et Goldose. Ça te fait plaisir ?
1: Oh là là, je suis content, Max.
0: Alors, il a aussi fait un petit morceau pour Alain. On va écouter, apparemment. Justement, j'essaie de...

assez, assez puissant, c'est vrai, mais merci. Sa mère, lancez encore ma natation

Claire, je travaille comme un dingue. En... Oh bah ouais, c'est ça alors. Français record de natation de ma ville. Vous savez, cartonné au Japon dans les musées de Tokyo, c'est clair. C'est vrai que les atteintes de voix, c'est assez puissant, c'est vrai, mais le sens, c'est pas pour dire, mais le sens musical, quoi, alors.

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1: Ah, il y a de l'émotion, hein.
2: Oh là là.
3: Il y a ce qu'on appelle ça un spittage, quoi. C'est un peu comme au synthétiseur. Un spittage, voilà. C'est quand on...
1: Il s'appelle Goldoz, il est américain, il vient de San Francisco.
3: On casse un morceau en plusieurs sections, et c'est le spittage, c'est ça, et c'est justement...
1: Oula, c'est un peu trop technique pour nous, peut-être, parce que là, ça s'adresse aux professionnels.
3: Ouais. Pour justement prendre des extraits pour essayer de rassembler comme ça. Donc, voilà.
1: Alors, il y en a d'autres, hein, on en écoutera. Je sais qu'il y en a pour Maxime, il y en a pour GG, avec Trevor Jones, il y a pas mal de choses intéressantes, et tout ça viendra en temps et en heure. C'est un album qui a été fait donc par Goldoz, directement de San Francisco. Alors, on va parler un petit peu... de ce dont on a parlé, nous, dans les bureaux avant le début de cette émission, les ovnis, vie extraterrestre.
3: Bah, je voulais parler un peu de Michael, un petit peu, deux minutes quand même, quoi. Parce que je voulais dire aussi, quand on parle de Michael Jackson, il ne faut pas oublier non plus les trois T.
1: Bruno est très, très, très attentif.
3: Parce oui, qu'on parle de Michael, mais il y a les neveux de Michael.
2: Thibaut,
3: Taril, Tidji et Taj. Les trois neveux de Michael Jackson.
1: Ouais.
3: Voilà. Qui, bon. Dont d'ailleurs, il y avait la chanson. Ouais. Une chanson de l'album.
1: Oui, qui est à où il chante avec. Ouais, exact. Ouais.
3: I Need You. Comme il était dans I Need You. Et ouais. Puis. Voilà. Donc, bon, et puis, je voulais dire aussi que on lui dit que Dana Donson, qui avait à taper des Ready to Follow You. Ah ouais, elle avait rencontré, vous suivre justement, elle avait rencontré Michael.
1: On
3: a par un prix de national de poésie.
1: Oui, ah oui, c'est vrai. Parce que toi, tu as un prix
3: international.
1: Redis-le, tu as quoi?
3: Prix international de poésie, oui.
4: Oui. Et ça vous la raconte, ça, messieurs dames.
1: Ça, c'est du gros boulot. Alors, on va accueillir trois personnes qui vont parler avec vous des ovnis. Et des fantômes. On a pour ça Gustave Roswell, 35 ans de Paris. Bonsoir Gustave.
5: Bonsoir Max. Bonsoir Bruno.
6: Bonsoir à toi.
5: Bonsoir Michael. Comment tu t'appelles, celui qui chante Michael Jackson, excuse-moi?
1: Michael, hein. Comment tu t'appelles?
3: Alain.
5: Alain.
1: Bonsoir, et Bruno. On va peut-être t'appeler Roswell plutôt que Gustave.
5: Bah oui, mais de par mon prénom, je suis à fond dans le débat, en fait.
1: D'accord. On a également Belfegor, de 30 ans.
5: Oui, bonsoir, c'est Belfegor. Hein,
1: ah, Belfegor, pardon.
5: Belfegor, bonsoir. Belfegor. Bonsoir Bruno, bonsoir Alain.
6: Bonsoir,
5: bonsoir
6: à toi.
3: Salut,
6: bonsoir. T'es le bienvenu.
5: Merci à toi.
1: Ouais, et il a ou elle a 19 ans, je ne sais pas. En tout cas, il nous appelle d'Écosse. C'est ça, Gasper. Gasper, bonsoir.
7: Bonsoir tout le monde.
1: Et ben voilà, d'Écosse. Justement.
6: Oh, intéressant.
7: D'Écosse, exactement.
1: Très intéressant. Hein. Mm-hmm. Alors justement, on va parler des fantômes. Je vous laisse, Alain et Bruno, discuter avec ces trois personnes-là, leur poser des questions et elles vont vous en poser. Parlons des fantômes.
5: Alors, allons-y. Bruno.
6: Oui.
5: Est-ce que tu peux nous raconter un petit peu des expériences de fantômes?
6: Oui. Donc, cet été, je me suis retrouvé en Écosse dans une ferme abandonnée. Je suis resté un mois. Je me suis fait un barbecue avec des pierres et une grande plaque.
7: Encore?
6: Ah oui. Puis je vais retourner l'année là cet été. Je vais me retrouver en Écosse.
5: Ouais.
6: Et je sais pas si j'ai rêvé ou si je suis pas exactement sûr. Un après-midi dans la ferme abandonnée, bon, j'avais mis de la moquette partout, une table propre, c'était du plancher en bois et tout, comme un grenier, j'avais tout balayé et tout. J'avais fait un grand lit en bois comme dans le temps avec...
5: un baldaquin.
6: Un baldaquin, mais un lit en bois avec j'avais bien arrangé.
1: C'est clair, quoi.
6: Donc...
5: Oh, mais tu sais, tu dis un lit dans le temps, ça existe encore aujourd'hui en tôle, hein, à notre époque, les lits en bois.
6: Les lits en bois, oui, mais ouais. Les grands lits en bois, comme autant des grands-mères et
5: autant
6: des grands-pères.
5: Des croisés,
1: ouais. Bruno, revenons sur le sujet des fantômes. Oui, alors, oui. Qu'est-ce qui se passe?
5: Et donc, une nuit?
6: Eh bien, donc, un après-midi... Bon, j'étais resté un mois.
5: Ouais.
6: Et un après-midi, je sais pas si j'ai rêvé ou quoi, ou si c'est une intuition, ou si c'est réel ou pas réel. J'ai vu un grand bonhomme avec une casquette, avec une veste. Et des bottes de jardinier. Et puis, il me semblait, enfin, je crois avoir vu, mais je peux pas affirmer. Il me semble que j'ai vu quelque chose passer, un grand bonhomme, qui a traversé le champ.
5: Il était roux ou pas?
6: Comment ?
5: Roux, est-ce qu'il était roux ?
6: Non, il me semble qu'il avait les cheveux noirs ou un truc comme ça avec une casquette quelconque. Enfin, il traversait, enfin, c'était une vision. Peut-être que c'est dans mon imagination.
5: C'est possible.
6: Il marchait très très vite, il traversait dans le champ, il y avait de l'herbe haute, je ne sais pas comment ça s'est fait.
7: C'est en Écosse, Bruno ?
6: Si, c'est en Écosse.
7: Parce que là, tu fais exactement la description de mon grand-père.
5: Ouais, et c'est, en plus, il traumatise des cyclistes. Hein. C'est un photo qui traumatise des cyclistes, donc t'as bien fait de te barrer, en fait. Hein.
6: Je sais pas, j'arrive pas à expliquer certains machins, ou alors c'est l'imagination.
5: Oui. Oh, tu crois vraiment ?
6: Oh, oui, je crois aux fantômes parce que durant mon touring de Grande-Bretagne, je vais traîner presque tous les soirs à chaque étape de la journée dans des vieux cimetières.
5: Ah. Et... Ça tombe bien, je suis fossoyeur. Hein.
6: Ah bon ?
5: Je suis fossoyeur, Bruno, oui, c'est Belfégard, je suis fossoyeur, tout à fait.
6: C'est intéressant.
5: Oh, c'est intéressant, ça.
6: Ça m'intéresse, ça.
5: Tout à fait, ouais. Ça t'intéresse, les fossoyeurs.
6: Ouh. Oui, parce que eux, ils voient des choses que les hommes ne voient pas.
5: Ouais, tout à fait. Est-ce que t'as déjà vu un feu follet, par exemple ?
6: Comment ?
5: Est-ce que t'as déjà vu un feu follet ?
6: Ah oui, oulala.
5: Allez, raconte. Je
6: peux te prouver que j'en ai vu, hein.
7: D'accord.
6: Je sais pas, il y a 3-4 ans, j'ai vu un feu follet d'une tombe à 800 mètres au fond du cimetière. Un feu follet, une flamme qui s'échappe. Ça, c'est impressionnant, ça.
7: C'est quoi un feu follet ?
6: Un feu follet, c'est une flamme, ça. Ça s'évapore très très vite, tu la vois au loin, tu la vois, hein. Et c'est impressionnant. Et
7: ça vient d'où ?
6: Ça vient de la tombe, de la personne qui est morte. C'est
1: un gamin qui en faisant un prout, mais un bricot.
6: Non. Oh non,
5: c'est des jeunes qui crament des pets, ça, encore.
6: Non. C'est quelque chose qui vient de la personne lorsqu'elle est morte.
1: Ah d'accord.
6: Ça c'est
1: un signe. Qu'est-ce que tu en penses, Alain, de tout ça, les fantômes ?
3: Oh, à vrai dire. Je dirais que...
5: Spirituellement, tu te situes comment, Alain ?
3: Non, je... Je dirais que ces choses-là, bon ben, il y a aucune, c'est des rumeurs, mais il y a, pour moi, il y a pas de fondement, il y a rien de vraiment élucidable.
5: Ouais, mais Alain, regarde, est-ce que tu te souviens du clip de Michael quand même, parce qu'il faut parler de Michael, de Thriller, il y avait quand même beaucoup de fantômes, de zombies, et de morts-vivants dans son clip, donc ça me paraît bizarre que toi, grand fan de Michael, tu dises que tu y crois pas trop, alors qu'apparemment Michael y croit.
3: Ouais, mais justement, il faut. Faut faire une différence entre la fiction et puis la réalité, parce que là c'est pour un clip, mais en dehors là c'est
5: ouais, mais il y croit quand même Michael.
3: Bah oui
5: il est à fond dedans, Michael, hein. Sinon il mettrait pas ça dans les clips.
7: Ouais, il y croit, hein.
5: Et sinon, est-ce que vous êtes baladé au bord du Loch Ness ? Je pose la question à Bruno parce que je sais qu'il est à fond dans le cyclisme.
6: Ah oui. Ah oui, certainement. Ouais. Moi, je sais que avant d'arriver, bon, c'est un voyage très très long. Hein. Il y en a qui peuvent pas s'imaginer. Hein. Je pars la fin de la semaine prochaine. Bon, je sais que du Havre.
1: Est-ce que t'es déjà allé en Écosse ?
6: Ah oui.
1: Alors,
6: oui,
1: est-ce
6: oui.
1: que tu as déjà vu le monstre du Loch Ness, te demande Roswell.
6: Non, j'ai jamais vu le monstre du Loch Ness. Mais
1: t'as déjà entendu parler.
6: Oui.
1: C'est quoi ? C'est une légende ? Ça existe ? Bon, est-ce que c'est un fantôme ? C'est quoi ?
6: Bon, moi, je vais vous dire un machin à propos du monstre de Loch Ness. pour moi, je vais vous dire, c'est une histoire, hein. C'est une histoire qui a ni queue ni tête, ça veut rien dire.
7: C'est pour dire des choses comme ça.
3: Alors là, attention, moi je crois que...
7: Là, c'est
3: vas-y, vous t'interviens quand tu veux, vous intervenez quand vous voulez. Je crois que le monstre de Loch Ness, vu sa morphologie, ça a un peu un rapport avec le temps de l'époque paléontologique, donc du temps des dinosaures, des brontosaures, tout ça, qui a 300 ans. Parce que c'est un peu, voilà, il y a une relation avec ça.
1: Donc d'après toi, le monstre du Loch Ness, là, ça serait une bestiole qui aurait 350 millions d'années.
3: Je pense un truc comme ça, ouais.
1: Ah, d'accord, ça fait quand même vieux. Hein.
5: Bruno.
6: Oui, mais il y a un certain moment là où je comprends pas. Bon, en supposant par tous les suppositions du diable, que si elle vivait maintenant. Mais alors, comme vous disiez à l'instant, Alain disait, elle serait drôlement vieille. Alors, ça voudrait dire qu'elle n'aurait pas de faim, alors, si elle vivait maintenant.
7: De faim ?
5: De fin.
6: Mais je veux dire par là qu'il a bien fallu qu'elle ait une naissance, cette bestiole-là.
5: C'est sûr.
6: Donc, elle vivrait maintenant et puis elle revivrait encore et puis encore pendant longtemps, mais alors ça tient pas debout. Alors.
5: Mais moi je suis de l'avis d'Alain, je pense que c'est plus un brosquiosaure qui s'est perdu, qui était dans l'océan et puis il a survécu. Quoi, et puis,
1: Alain a l'air d'être d'accord avec toi, Roswell.
5: Ils sont enfermés dans un lac. Hein. Moi je pense que Alain, est-ce que tu es d'accord avec moi?
3: Ouais.
5: Ouais, pour moi c'est un brosquiosaure.
3: Voilà, c'est.
5: C'est un truc comme ça.
3: C'est avec
5: des épines là, qui bouffent du crocodile.
2: Bruno, tant qu'on est dans les mythes et les légendes là, est-ce que toi par exemple, on parlait du Loch Ness, est-ce que toi tu pourrais t'accoupler par exemple avec une femelle Yeti?
6: Si je pourrais m'accoupler avec une femelle Yeti?
2: Ouais, par exemple.
6: Non, c'est pas possible.
2: Non, tu crois
5: alors
2: pas?
5: Une femelle Yeti à vélo.
2: À vélo, ouais.
6: Non, même pas.
2: Il y en a des femelles Yeti, hein.
6: Oui, mais à propos. À propos de Yeti, ils prétendent dire que le Yeti il existerait encore aux Himalayas.
2: Mm-hmm.
6: Un gorille tout blanc.
2: Bah, tu pourrais faire un touring de l'Himalaya avec ton vélo. Non,
8: un touring de Grande-Bretagne en Himalaya.
2: Ouais.
6: Ça serait trop long, ça serait infaisable.
2: Sur la piste du Yeti.
5: Tu prends un tandem et tu l'invites. Ça pédale bien les Yeti, par exemple.
6: Je sais pas, mais s'il parle du Yeti qui existe dans l'Himalaya...
5: Par exemple, tu avais une question à poser au Yeti,
6: oui.
5: Quelle serait-elle?
6: Eh bien, d'abord, la première question que je lui poserai, c'est quel âge que vous avez?
1: Tu vous vois, toi, le Yeti?
6: Comment,
1: Max? Tu vous vois,
5: quand même.
6: Oui, je le vous voirai, oui. Ma première question, je lui demanderai...
1: Mais après, s'il te demande s'il dit, écoute, tutoie-moi, tu le tutoies?
5: Non, mais soyons plus fous.
6: Oui, ouais. Forcément,
1: donc,
6: oui.
1: Donc tutoie-le, alors, dans ta question.
6: Donc je te demanderai...
1: C'est à moi que tu parles?
6: Non, mais je tutoie le Yeti.
5: Ouais,
6: le Yeti, oui?
5: Soyons plus fous, imaginons que le Yeti, il tape à ta porte, il a crevé. Il a eu un problème technique, il a crevé. Qu'est-ce que tu fais?
2: Est-ce que tu le dépannes d'une rustine, par exemple?
1: Qu'est-ce que tu lui dis au Yeti? Un Yeti frappe à ta porte. Qu'est-ce que tu lui dirais?
6: Ben, je lui dirais, qu'est-ce que tu veux? Est-ce que tu veux boire un café?
1: C'est la première chose que tu ferais. Si un Yeti viendrait chez toi désespéré, bon, évidemment, comme disait si bien Manu, il n'a pas de porte. Parce que ceci dit, il vient frapper à ta caravane. Donc, la première chose que tu ferais, c'est, déjà, l'hospitalité, tu lui dirais, rentre Yeti, est-ce que tu veux un café?
6: Je lui demanderai s'il veut un café, mais je crois que...
5: Mais là, tu fais une erreur, Bruno, parce que le café, c'est chaud, ça risque de le tuer. Hein.
6: Oui, mais quand même, il y aurait un problème. Vu la taille du Yeti, je doute qu'il puisse rentrer dans la caravane. Hein.
1: Un verre de neige, peut-être, non?
6: Un verre de lait?
1: Un verre de neige.
6: Un verre de neige?
1: Ouais.
6: Un verre de neige? Je crois pas qu'il mange de la neige. S'il existe, il doit manger forcément autre chose que de la neige.
1: Alain, pour toi, le Yeti, il existe?
3: Je sais pas exactement, mais...
1: T'es avec nous là, ça va?
3: Non, mais j'écoute. Je crois pas.
1: Oui.
3: Je suis sceptique.
1: Ouais, Bruno.
6: Par contre, je voulais vous poser une question. Non, c'est pas que je voulais vous poser une question. Je peux vous. Est-ce que vous avez entendu parler de la légende de Dracula?
5: Tout à fait.
2: Ouais, un petit peu, quand même.
8: Un peu, ouais.
1: Alors justement, tu vas poser une question dans un instant sur Dracula. Et on reviendra également, on parlera des extraterrestres avec Alain, d'accord?
3: Avec plaisir, Max.
1: D'accord, ne bougez pas, on revient dans un instant, ça fait peur. Hein. Tiens, Eddie, ne bougez pas, on revient dans un instant en leur faisant peur aux auditeurs, vas-y.
6: Imaginez-vous le film de Dracula que vous voyez sur un grand écran.
4: Aïe.
1: Ne bougez pas, tu dis.
6: Ne bougez pas, cramponnez-vous à vos chaises.
1: Reviens dans un instant.
6: Reviens dans un instant.
1: Voilà. Et je vous vois.
6: Et je vous vois.
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1: Suite et fin de cette Radio Libre de jour férié en direct dans les locaux de Fun Radio partout en France. Toute la France est en vacances encore. Une zone va reprendre le travail demain et ce soir. C'est un spectacle hallucinant que nous a offert Alain, Michael Jackson, dont c'était son anniversaire ce soir, 37 ans.
2: Voilà Max.
1: Et toujours Bruno avec nous, fidèle au poste, qui nous a fait encore un petit show devant les caméscopes. Il nous a interprété une petite chanson française bien sympathique. Il a dansé, il était heureux comme un fou et c'est vrai qu'on a, on en a pris plaisir à le regarder et à l'écouter chanter. Pour terminer sur ce petit débat, avant que Alain ne conclue cette soirée en chanson, en faisant un petit rap en compagnie bien sûr de Manu derrière les platines, nous allons terminer toujours avec Roswell, avec Belphégar et avec Gasper sur un sujet également très délicat, les extraterrestres. Existent-ils ou pas? C'est la question que tout le monde se pose et je vous laisse entre vous.
3: Alain, parce que Alain, grand spécialiste des...
1: Alors justement, Alain voulait prendre la parole. Alors vas-y, puis tout le monde va débattre après.
2: Il y a eu beaucoup d'éminents scientifiques qui ont lancé des hypothèses. Il y a peut-être des clichés qui ont confirmé, mais enfin, est-ce qu'il existe vraiment une autre forme de vie sur Terre? Enfin, c'est... Parce que je me disais, avec la nouvelle ère, avec l'an 2000, je disais, il y a peut-être quelque chose qui va se développer de ce côté-là, et apparemment...
3: Il y a déjà des nouvelles formes de vie sur Terre. Regarde toi, Alain, il y a Bruno, il y en a plein déjà. Hein.
2: Ouais, mais ça c'est...
1: Bruno, tu voulais dire un truc justement?
2: C'est différent.
4: Oui, je sais. Excusez-moi de changer de conversation. Je sais pas si c'est en rapport avec ça.
1: Ah si, il faut parler des extraterrestres. Hein, sinon,
4: oui, mais il y a autre chose de beaucoup plus grave qui nous attend.
3: On va pas parler de fièvre afteuse.
1: C'est quoi?
4: Non, c'est pas la fièvre afteuse. Non, je crois pas.
1: C'est quoi?
4: C'est dans 10 millions d'années, il y a... Alors là, c'est pas ça mon petit Manu.
1: Ça sera quoi?
4: C'est l'astéroïde qui est dans 10 millions, qui va tomber sur la Terre.
5: Mais Bruno, tu nous fous les boules, là, ça va pas.
4: Et pourtant, c'est la stricte vérité.
3: Oh là là, on voulait faire des trucs,
4: mais
3: on a prévu des trucs.
4: Oui, alors attendez, excusez-moi de vous couper.
1: C'est grave
3: quand même de dire ça, c'est grave.
2: Non, je sais que ce qui pourrait être grave, c'est le réchauffement de la planète. Pourrait donner naissance à des monstres, des trucs comme ça. C'est justement ce qu'on avait parlé, le comment Cousteau pour...
3: Alain, je t'arrête tout de suite. Tu parles du réchauffement de la planète en disant que ça serait dangereux.
2: Ouais, voilà.
3: Et je t'entends répéter à longueur de temps, put the fire. Moi, il y a quelque chose qui me gêne.
2: C'est pour mettre l'ambiance sur une station de radio.
3: Ah, mais faut faire attention.
1: Non, mais tu pourrais dire put the water ou...
3: Voilà.
2: Mettre le feu, ça veut dire donner le meilleur de soi-même.
1: Ah ouais, mais pour, des pour gamins, ils pensent qu'il faut mettre les chauffages à fond, qu'il faut allumer des briquets toute la journée.
2: C'est pas quand, par exemple, on dit au foot, on va mettre le feu, que c'est pour ça que c'est dans le sens.
1: Oui, c'est vrai, c'est pareil,
2: au sens imagé.
3: Il faut pas critiquer les lyrics de Michael quand même.
5: C'est pas très respectueux des trois autres éléments.
3: C'est vrai.
2: Ouais, voilà.
1: Oui, Alain, Bruno.
4: Et sur l'astéroïde, il pèse 90 millions de tonnes, je m'exprimais ainsi.
3: C'est chose que tu dis à l'antenne, parce que moi j'avais prévu de faire des trucs, je devais partir en Normandie, donc qu'est-ce que tu me conseilles de faire? Est-ce que je dois foutre ça en l'air? Est-ce que je dois faire autre chose? Est-ce que je dois la guetter? Est-ce que je dois aller sur la Lune?
1: C'est dans 10 millions d'années en même temps, c'est quand que tu avais l'intention d'y aller?
3: Dans 10 millions d'années.
1: Ah ouais.
3: J'avais l'intention de me congeler et tout. De donner mon corps à la science.
2: Aïe.
3: Alors Alain, qu'est-ce que t'en penses? Que je donne mon corps à la science.
5: Je suis sûr de le battre.
2: Non mais je crois que tant qu'on a un corps avec une certaine pleine vitalité, je crois qu'il n'y a pas à donner son corps à la science.
3: Et tu penses que les extraterrestres, ils ont des corps comme nous?
2: Justement, j'allais dire que c'est quand on voit le film, justement, La Guerre des Mondes.
3: Ouais. La bataille des planètes.
2: Si vraiment.
3: Francis Coppola.
2: Non, mais si vraiment ils pouvaient avoir une certaine approche de ça, en vérité, on le verrait, quoi, c'est clair. Quoi, c'est...
5: Ouais, Alain, est-ce que tu serais prêt de faire cryogéniser pour pérenniser l'esprit de Michael?
2: De quoi?
5: Ce que je veux dire, te réveiller dans 2000 ans et chanter Michael.
3: Pour les générations futures.
5: Bah oui,
3: je pense que t'es plus...
5: Ouais, ça,
3: elle a raison, t'es plus frais que lui. Je pense que t'as plus de chances pour l'humanité d'être une bonne référence de Michael que lui-même. Putain, encore un nez quand même. Et tu sens bon de la peau.
2: Non, mais c'est sûr que la musique de Michael est immortelle, et puis voilà, c'est ça qu'il faut dire. Elle fera vivre des générations et des générations. C'est ce que je veux dire.
1: Voilà, c'est ça. Pour conclure, parce que là, il est déjà l'heure, malheureusement, qu'est-ce qu'on peut dire de ce tout petit débat, aussi bien sur les fantômes que sur les extraterrestres?
4: Eh bien que des fois c'est fort intéressant et même très intéressant de parler de ces choses-là, quoi.
1: Oui, c'est sûr que quand c'est mené comme ça, de main de maître, comme tu l'as fait, c'est très intéressant.
2: Moi, je voulais...
1: Vous êtes sur Fun et non pas sur France Inter. Hein.
2: Moi, je voulais juste ajouter une parenthèse. Il vaut mieux avoir un monde avec une nature protégée, hein, c'est, voilà, que... Qui apporte un certain égaiement, parce que c'est bon, il y a tellement de problèmes de litiges quand on voit la mer combien de fois a été menacée, et elle représente une masse vitale indispensable. Bon, ça, voilà des choses qui m'apportent, et voilà, il y a des richesses insoupçonnables au fond de la mer qu'il faut préserver, et ça, je crois que c'est
1: les calamars, les
2: tout ce qu'est la chaîne alimentaire, zooplancton, phytoplancton, mais tout ce qui est... Non, ce qui représente la chaîne alimentaire, mais il y a aussi les baleines, il y a tout, et puis voilà,
1: les requins,
2: tellement...
1: les dauphins.
6: Non, les zooplanctons, le truc du plancton. Voilà.
1: Qu'est-ce que t'en penses, voilà, là? Des planctons, faut les préserver, les planctons, toi?
4: Ben, préserver les plantons, on dit.
1: Ouais.
4: Ben, j'ai pas l'impression que les hommes préservent les plantons. Moi, j'ai plutôt l'impression que qu'ils détruisent la mer, là, dans l'état où elle est.
1: Il faut caca dedans.
4: C'est pas simple. Et les bateaux qui déversent les produits, c'est affreux. Moi, je crois pas que les plantons, ils vont survivre s'ils continuent de la façon qu'ils
1: continuent. Et les sacs plastiques, et justement, les hamburgers.
4: Et les bouteilles, et j'en passe. C'est des meilleurs.
1: Je t'en fais caca dedans.
4: Oh là là.
1: Tu fais caca dans l'eau, toi, dans la mer, non? C'est déjà arrivé?
4: Non.
1: Un petit pipi?
4: Non, ben on va dans un bar, on consomme et puis voilà.
2: Non, c'est vrai que la mer est soumise à une oppression comme ça, et c'est que. Comme je dis souvent, le monde et l'homme est soumis à une oppression de nature diverse qui fait abstraction à sa liberté. Voilà, c'est ça, c'est clair.
1: C'est sûr. C'est toujours aussi simple d'entendre.
2: Bah justement, le mon texte sur les droits de l'homme que j'ai écrit, ça fait référence à ça, justement.
1: Voilà, très bien. On va remercier les trois auditeurs. On est obligé de faire très très vite, donc on leur dit au revoir. On va les récupérer en antenne, hein, malheureusement. Pour terminer, Alain va nous interpréter un petit truc avec toujours Manu derrière les platines, et ensuite un petit morceau de Michael Beat It.
2: Voilà.
1: L'original.
2: L'original.
1: On se dit au revoir là-dessus. Allez.
2: 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Fun Radio nous a mis la fièvre. 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Avec toute sa charmante équipe. Ouais. Fun Radio nous a mis la fièvre. Avec toute sa charmante équipe. Max.
1: Yo.
2: Marco. Fildar, Manu, NK.
1: Bruno.
4: Merci.
2: La super équipe.
4: Merci Alain.
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1: yo, yo,
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1: c'est yo, yo,
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0: toi, Bruno, vas-y. Sur ta radio à toi. Bravo, félicitations. On peut encore saluer et féliciter Alain, dont c'était l'anniversaire sur toi, qui nous a fait un show, et Bruno qui s'est lâché sur la fin, qui a commencé. Il transpire. Hein. Ça va, Bruno?
1: Disons qu'il faut suivre le mouvement. Ouais. Des fois, il faut pas trop en dire, et puis
0: des fois, il faut en dire trop. Big devant que des big.
1: Big.
2: Ouais. C'est pas mal.
0: C'est pas mal. Hein.
1: J'ai l'impression que j'arrive.
0: Faisons écouter l'original. L'original, ça donne.
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0: C'est là-dessus que nous allons nous quitter. Merci encore de nous avoir suivis ce soir. Merci à Alain d'être venu de Brest, tout spécialement pour son anniversaire.
1: C'était un plaisir, Max.
0: On aura l'occasion de te retrouver avec moi, derrière les platines, avec Manu, également avec toute l'équipe du Star System, pour un concert exceptionnel. Ça sera son tout premier concert. Vous allez donc pouvoir vivre ce que vous avez entendu ici ce soir dans les studios, et bien face à vous, pendant à peu près une bonne vingtaine de minutes, avec 3-4 titres pour l'anniversaire des 10 ans de la boîte L'Écho du Lac. Ça sera le samedi 12 mai à Torigny-sur-Vire en Normandie. Ça va être le carton plein. Ça va donner. Hein. Merci également à Bruno d'être venu.
1: Mais merci à vous. C'est gentil à vous.
0: Bah, écoute, tu nous as fait le spectacle. T'as été extraordinaire une fois de plus ce soir.
1: Moi, j'ai pas fait grand chose.
0: Et puis, merci à toute l'équipe Phil Darmanu et Anka d'être venus en ce jour férié et d'avoir préparé cette émission. Non, mais quand même, c'est du boulot. Hein. C'est pas si évident que ça. On se retrouve demain, 21h, pour la Radio Libre. J'ai rien oublié, il n'y a plus rien à rajouter. Non, il n'y a rien à dire. Alors, avant de se quitter et de redonner l'antenne à bien sûr à Evan, comme chaque lundi, eh bien, nous allons offrir pour Bruno, pour Alain, pour tous les fans de Michael Jackson, un dernier morceau. Original, bien sûr. Ça te va, Billit?
1: Ça va,
0: impeccable. Billit, c'est ça, hein? Voilà. Bonne nuit à tous et à demain, 21h pour la Radio Libre. Si vous voulez d'ailleurs y participer dès demain avec n'importe quel sujet, vous appelez tout de suite sur le répondeur du Star System, le numéro 01 40 521 521.

0: vous balancez tout.
1: Après, j'ai un problème avec mon patron, ce qui dit que tu t'énerves tout le temps, Gérard.
0: Tenez, Eric. Et David, je vous la permets. Vos conneries, j'en ai ras-le-bol. Maintenant, vous envoyez les preuves réelles. Pas de photocopie.
2: Ah là là.
1: Et dire qu'on nous dit que c'est aux États-Unis qu'il y a les émissions les plus grunge. Dis donc, si c'est pas une émission grunge avec Gigi, ce soir.
0: Non, mais qu'ils envoient les preuves réelles.
1: Voilà.
0: Maintenant, on va voir.
1: Les preuves réelles.
0: Attends, tu prends réel, je sais que tu vas aller les chercher.
3: Si t'en veux une, je te la donne.
0: Ouais, ben tu l'envoies.
3: D'accord.
0: Mais je te préviens, on est vendredi.
3: Ouais.
0: Je la veux avant lundi.
4: Gérard, de toute façon, tu ramènes la poupée trouée que t'as eu, que t'as gagné chez Malherbe en échange des deux goûts de Miffé.
0: Voilà. Qui vient de dire ça?
3: C'est moi.
0: C'est qui, toi?
3: C'est Tony, comme d'habitude. Hein.
0: Tony. Tony, je vais te dire une chose.
3: Ouais.
0: Tu vois, moi je vais te dire une chose, t'es un petit con.
3: Ah non, faut pas dire ça.
0: T'es un petit con, parce que tes trucs, dans ces cas-là, tu comprends.
1: Non, on a compris, on va arrêter là parce que Gérard, c'est bon, parce que t'arrêtes pas de demander les preuves réelles, ou tu n'arrêtes pas de te dire qu'il y a des trucs, donc il va t'envoyer les preuves réelles.
0: C'est du baratin.
1: Bah c'est du baratin.
4: Gérard, j'ai l'impression que tu te la pètes parce que tu passes chez Malher.
0: Bah, tu vois, il continue. Bah vas-y, dégale un peu, toi.
2: Il se la joue.
0: Ben toi tu dis rien.
1: Bah, parce que j'ai pas écouté.
0: Il va faire comme Michael. Il va dire que c'est moi.
1: Bon bah je vais gueuler alors. Arrêtez, merde.
2: Ok, monsieur.
1: Oh, tu vois, ça marche. Bah oui, ok,
3: non,
1: monsieur.
3: Que Max, il passe pas chez Malher, c'est oui, monsieur Eric.
1: Bon, alors, on vous souhaite une bonne nuit à tous.
3: D'accord.
1: Et on vous retrouve tout à l'heure pour le débat sur la sodomie. Non, on va retrouver d'autres auditeurs et auditrices sur la sodomie, d'accord?
3: D'accord.
1: Pas de problème, bonne bourre les gars.
3: Salut Max.
2: Gérard, il en a plein le cul, hein.
1: Bah non, c'est pas terminé parce que maintenant on va faire le débat sur la sodomie très calmement, Gérard. Ça portera sur quoi la sodomie, ça va? Bah tu peux parler un petit peu moins fort Et t'as un petit quart d'heure, 20 minutes, hein. On va pas faire très long parce qu'il y a déjà Yannick qui attend.
0: Ouais. Bah on va accueillir Franck.
2: Salut Gérard.
0: Bonsoir.
2: Attendez, on peut parler
0: à tout
2: chacun là.
0: Non mais attends, il y en a une qui est vachement loin.
1: La ligne est pas terrible, ouais. Alors vas-y.
0: Ouais, Germaine, c'est bizarre, j'ai pas...
5: Lune.
0: Pose
5: ta question.
6: Ouais, tu dis ça, Gérard, parce que t'as déjà essayé.
1: Oh, tu veux pas qu'on essaie de te rappeler parce que là, c'est vraiment
2: le
1: pas...
2: Le téléphone est pourri, là.
3: Ouais, il est pourri, là.
2: Gérard,
1: c'est vraiment pas agréable. C'est un petit peu les instincts parce que là, ça...
2: Gérard, la question, c'était est-ce que tu as déjà essayé? Écoute.
0: Bah, attends, qui
2: René qui parle. Est-ce que tu as déjà essayé?
0: Bah, de toute manière, apparemment, ta voix m'est pas inconnue, tu changes de nom, toi.
2: C'est-à-dire?
0: Ouais, d'accord.
2: Je te pose une question, est-ce que tu as déjà essayé?
0: Non, mais de toute manière, ça te regarde pas.
2: Bah pourquoi tu dis que ça fait trop mal alors?
0: Parce que ça fait trop mal à la nana.
2: T'as essayé avec un doigt?
0: Non, mais attends.
1: Ça veut dire quoi? Ça fait trop mal à la nana? Ça me fait trop mal à la nana? Des fois, il y a des filles qui prennent plus leurs pieds en se faisant sodomiser que...
2: Surtout avec des petites bites, hein.
7: Ah non, je suis pas d'accord.
0: Ah, qui c'est qui parle là?
7: Oh là, c'est Mélissa.
2: Pourquoi t'es pas d'accord?
0: Alors vas-y Mélissa, on t'écoute.
7: Ben non, je suis pas d'accord. Je suis d'accord avec ce que Gérard vient de dire.
3: Ah ben moi aussi.
7: C'est-à-dire plutôt pour
0: ceux qui parlent là. Yes. Vous laissez parler
7: Mélissa.
0: Mélissa. Oui, Mélissa. Pause. Que faire la sodomie à une nana?
2: Il y a quoi d'autre?
7: Ben il y a des choses beaucoup plus à la base de l'amour.
2: Bah, Mélissa et Gérard, expliquez-nous qu'est-ce qu'il y a d'autre.
3: Il y a la voix normale déjà. Hein.
2: Non, mais
0: non, non, non, non c'est pas... Non.
2: Non, mais c'est sûr que si tu essayes avec un extincteur, ça fait mal, ouais.
0: Je vais te dire une chose. Que ta voix, tu te fais passer pour René, mais apparemment...
2: Non, là, c'est Franck.
0: Ouais, mais...
2: C'est Franck manière... Paris, 23 ans, si tu veux. Donc là, c'est pas René.
0: Oui.
2: Non, mais... peut-être qu'on a le même ton de voix, si tu veux, mais...
0: Non, mais n'ayez crainte. De toute manière, je vous ai reconnu. De toute manière, je pense savoir qui c'est les auditeurs que j'ai là.
2: Ah là, ben...
7: Non, sans blague.
0: Oui. On doit avoir Arnette qui s'est passé pour...
2: Gérard, on s'en fout de ça.
6: Je sais pas, moi. Mais même avec les taureaux, on fait pas ça.
3: Moi, je suis d'accord avec Germaine.
2: Enfin, les poules, hein, les œufs, les pondent bien par le cul. Hein.
6: Mais vous, malotru. Mais vous,
2: malotru.
6: Gérard.
2: Signé Franck.
6: J'attends ta réponse, Gérard.
3: Exactement, Gérard.
5: Retire pas ton casque, j'étais hyper touché de ces messages tout à l'heure. Alors, enchaîne.
6: Fébrilement. Fébrilement avec mon auto.

0: Germaine, oui. Germaine.
1: La sodomie, hein.
0: Oh, Germaine.
1: Ça m'avait promis des choses, hein.
0: Germaine.
2: Non, mais elle est un peu sourde, hein. Elle est un peu sourde.
0: Germaine.
3: Gérard veut parler.
1: Je t'écoute.
3: Taisez-vous, Gérard veut parler.
0: Germaine.
1: Oui.
0: Déjà, tu as commencé par arrêter ton baratin.
4: Vends ton micro, attends, j'en ai marre de te le dire 10 fois.
0: Germaine,
4: oui. Ne crie pas, ça sert à rien.
0: Germaine, tu vas m'écouter, s'il te plaît.
1: Je t'écoute.
0: Donc tu as déjà commencé.
3: Monte le master là, monte un peu le volume là de ton micro parce qu'on t'entend mal, Gérard, et parle bien devant le micro, ça sera un peu plus agréable.
1: Mais je vais parler.
3: C'est Franck qui te cause.
2: Allez, Gérard.
1: Même au bal municipal, il a voulu prendre le micro, il savait pas aligner deux mots.
5: Arrêtez, laissez Gérard mener son débat, s'il vous plaît, moi ça m'intéresse.
0: Ouais, c'est qui là qui parle?
5: C'est Mélissa.
3: Moi aussi,
5: bon, moi j'avais une question à poser à Mélissa.
4: Mélissa, Mélissa, t'es pour la sodomie?
5: Non, elle est contre.
0: Non, mais elle est contre, Mélissa. Mais moi j'aurais bien voulu lui répondre à Mélissa, mais quand tout le monde va se calmer.
3: Vas-y, réponds-lui.
0: Non, mais pour l'instant, vous allez vous calmer, d'accord. Vous allez me laisser finir quand même de mener mon débat, parce que je vais pas continuer jusqu'à 4h du matin.
1: Mais vas-y, on t'écoute. Moi je t'écoute.
0: Bon, Germaine, tu la fermes, s'il te plaît.
5: Gérard, je t'écoute, c'est Mélissa.
0: Germaine, tu la fermes.
5: Gérard, donc, c'est Mélissa, je t'écoute.
0: Oui, ben, donc moi je vais te répondre.
5: Oui.
0: Donc, t'as dit que t'étais contre.
5: Oui,
0: moi, je suis pareil, je suis comme toi.
2: Moi, je suis comme Gérard.
0: Bon, et toi, derrière, vous la fermez. Bah. Pour l'instant, je réponds aux questions qu'on me pose.
3: Ouais, laissez répondre Gérard.
1: Ça dépend, avec un peu de graisse à
3: terre. Germaine,
0: laisse répondre Gérard. Mais qu'elles sont chiantes.
2: Avec un œuf cassé.
3: Non, soyez cool, soyez
0: mais
3: cool.
0: Mais qu'ils sont chiantes, ces bandes de chum.
1: Mais chez nous autres, à la campagne, pour la sodomie, on a tout ce qu'il faut. On a la graisse à terre, on a le purin, on a tout ce qu'il faut.
3: Non, mais on s'en fout, Gérard.
0: Héros, Germaine.
4: 5 minutes de débat. Hein.
3: Ouais, sans déconner, Germaine, t'es mignonne, mais laisse Gérard un peu parler, parce que sans déconner, bon, on a compris, t'as tes vaches, t'as tes poulets. Allez, Germaine. Mais sans déconner, là, tu deviens relou, la grande. Hein. Alors maintenant, ce que tu fais,
0: non, mais de manière, c'est pas que Germaine devient relou, c'est que vous commencez tous à devenir relou.
3: Non, parce qu'on a envie, si tu veux, que t'essayes de parler un peu, si tu veux. Le problème qu'il y a, c'est que déjà, tu t'exprimes.
0: Attends, déjà. Déjà, je vais te répondre, toi, le Lascar qui me dit que...
3: Non, le Lascar, il s'appelle Franck, donc...
0: Franck, tu vas la fermer.
2: Monsieur Franck.
3: Non,
0: il n'y a pas de monsieur, d'accord. Tu vas la fermer, d'accord, parce qu'on n'a pas élevé les cochons ensemble, donc...
3: Non, ça t'en parle à Germaine, s'il te plaît. Hein.
2: Oh, elle est là pour ça, hein.
1: Un peu de correction,
3: moi, j'ai une question.
2: Moi, j'ai une question aussi, hein.
0: Je voudrais poser... René, allô, René. Non, mais c'est bon,
5: Je suis la seule à t'écouter.
0: Ah, la Germaine, là.
5: Oui.
0: Donc, la Germaine qui se passait pour Germaine alors que c'est une voix de com. Ok, j'entends très bien les voix. Donc, moi, je vais répondre à Sophie et à Mélissa parce que, de toute manière, on va couper. Ça va aller vite. C'est dommage parce que, tant pis.
5: Ah non, et j'avais une question à poser à Mélissa.
4: Pose-lui la question.
0: Bah, allez, pose-lui vite fait.
5: Moi, je voulais demander à Mélissa pourquoi elle était contre. Parce qu'elle avait peur que ça lui fasse mal. Ou c'est tout simplement parce que c'était pas...
0: Mais attendez.
4: Et la boîte à caca.
0: Non, mais moi, je vais vous répondre. Au lieu d'essayer. Non, mais attendez. Au lieu d'essayer.
2: Oui.
0: De faire mal à une nana.
2: Oui.
0: Déjà une.
4: Ah, déjà, tu peux lui faire mal.
0: Déjà une. Déjà, faut connaître bien la nana.
2: Bah, directement, ouais.
0: Faut savoir directement. Je m'appelle pas Françoise pour dire directement, d'accord.
3: Mais on s'en fout, Gérard.
4: Une fois que tu la connais bien, faut savoir où se trouve son anus.
0: Bah, non, mais après, maintenant, si la nana est d'accord pour qu'on la prenne par derrière, ça, c'est son problème,
3: moi,
0: c'est elle qui décide. Non, mais toi, tu la fermes. Non, mais attendez, moi,
4: Gérard, si demain t'es avec une nana, par exemple, et qui avait envie de que tu la sodomises, est-ce que tu le ferais?
0: Non.
3: Mais Gérard, mais je suis pas d'accord, moi, parce que tu dis que tu as peur de faire mal.
0: Tu viens de dire qu'il plaque la nana?
2: C'est moi, c'est Eric.
0: Toi, tu plaques directement la nana parce qu'elle va se faire sodomiser.
3: Ah oui, mais toi, Gérard, tu ne veux pas la sodomiser, la fille est immense.
0: Non, mais attends, mais de toute manière, au lieu de la sodomiser, d'accord?
4: Il est crevé, Gérard, il se fait enculer toute la journée. Non, mais je veux pas dire physiquement, je veux dire par les gens. Regarde les lapins, quand tu t'es fait prendre un lapin, tu t'es fait enculer, quoi.
0: Non, mais de toute manière, je me suis pris un soir.
4: Ben, je sais bien.
5: Apparemment, Gérard est tout à fait le seul à être d'accord avec moi, hein, je constate.
2: Non, mais moi je suis contre. Hein.
3: Moi je suis d'accord avec Sophie, Mais l'autre nana, la troisième, qu'est-ce qu'elle en pense?
5: Gérard.
4: Bon, qu'est-ce qu'elle en pense, la dernière nana, vite fait?
5: C'est qui est d'accord avec
4: moi? En deux secondes.
1: Avant la pénétration, il faut un bon lavement. Après, de la graisse à traire.
5: Gérard.
4: On arrête de parler.
3: Il y a trop de monde là.
5: Gérard.
0: Oui, qui?
5: C'est Sophie.
4: Vas-y, Sophie, vite fait.
5: Avec l'élevage de lapin que tu en.
3: Tanière.
1: Mais il aura de quoi s'occuper, il y aura déjà moins à s'occuper. Moi, je suis ouvert à...

0: tout.
1: Bon, ça, Sophie.
0: Oui.
1: Sophie.
0: Oui.
1: T'as envie de me poser un peu plus de questions?
2: Bah, directement.
0: Tu veux que je te pose des questions? Ouais.
1: Non, mais attends, parce que les bruits derrière.
3: Demande-lui s'il se lave le cul avec un coton-tige.
1: Ouais, c'est bon.
0: Dans cette là, tu as. Bon. Moi, je peux dire un truc.
3: Alors, allez-y.
1: Alors,
3: conclusion de chacun très vite. Alors.
1: Non, mais attends, avant la tête.
3: Ah oui, il y a les poèmes. Moi, je vais conclure avec une petite histoire que je raconte toutes les nuits et qui me fait toujours autant rire.
2: Vas-y, Bourg.
3: Ça,
2: oui.
3: Vous connaissez l'histoire avec le truc de l'éléphant?
2: Non.
3: Oh, c'est un mec, il a un... On écoute.
4: Ouais,
3: je vais vous enlever de l'antenne 2 minutes et vous nous direz après ce que vous en avez pensé. Alors, vas-y, Gérard, quand tu veux. Alors, Gérard est en train d'ouvrir son attaché case. Il est en train de sortir une chemise rouge dans laquelle se trouvent des feuilles avec des poèmes écrits dessus. Alors, on va y aller, là. Alors, vas-y.
1: Celui...
3: Vous les vierges, non?
1: Non.
3: Vous les pucelles?
1: Non.
3: D'accord. Et devant le micro, s'il te plaît, tu prends ta feuille au lieu de la poser, tu la prends dans tes mains et comme ça sera beaucoup plus simple, s'il te plaît.
1: Non, mais apparemment.
3: J'espère que tu vas comprendre pour la 150e fois que je te le demande.
1: Oui, je vais comprendre, chef.
3: Je comprends pas, c'est que tu fais 3 poèmes et t'as avec 150 000 poèmes et tu les cherches pendant 10 ans.
1: Non, mais je suis en train de chercher lesquels faire parce que.
3: Il y en a tellement. Alors non, vas-y, fais-moi le premier, vas-y.
1: Bon, un jour, j'ai rencontré une fille par la radio. Un jour, cette fille m'a dit « Je fais du 85 ». Un jour, cette fille m'a téléphoné à la cabine. Un jour, cette fille m'a dit qu'elle mesurait 1m65. Un jour, cette fille m'a invité chez McDonald's. Un jour, cette fille est venue me voir comment je travaillais. Un jour, cette fille m'a dit qu'elle pesait 47 kilos. Un jour, cette fille est restée toute la nuit à la loco. Un jour, cette fille est venue chez moi. Un jour, cette fille est restée sans me donner de nouvelles pendant 15 jours. Voilà. Donc,
3: Et pas mal, celui-là.
1: Voilà. Bon, après...
3: Regarde, tu vas prendre ta feuille et tu vas la mettre devant tes yeux. Comme ça, tu vas bien parler devant le micro, s'il te plaît. Je sais que ça fait 150 fois que je te le demande, mais je crois que t'es trop bête pour comprendre.
1: Non, mais
3: regarde, là, ta bouche devant le micro, voilà. Tu peux parler loin du micro, mais devant le micro.
1: Bah après,
3: non, devant le micro.
1: Bah c'est bon, là, je suis devant.
3: Tu prends ta feuille et tu la mets devant, s'il te plaît.
1: Non, mais c'est bon, celui-là, on va pas le refaire. On va peut-être faire... Ouais.
3: Non, tu sais pas te tenir droit.
1: Si, voilà. Yeah. Voilà, ça va aller vite.
3: Non. Baisse le micro. Oh là.
1: Là, c'est bon, là.
3: Mais voilà, comme ça, voilà.
1: Alors, je voudrais t'inviter à dîner, mais tu refuses. Je voudrais t'inviter à dîner, mais tu... Mais tout est fermé. Je voudrais t'inviter à dîner sur l'herbe coupée. Je voudrais t'inviter à dîner sur un bateau. Je voudrais t'inviter à dîner, mais on est... Dans quoi? Je voudrais t'inviter à dîner...
3: Je ne peux pas lire ces poèmes.
1: Mais si, dans une diligence. Voilà, pardon. Ouais. Je voudrais t'inviter à dîner sur un balcon. Je voudrais t'inviter, mais personne garde le bébé. Je voudrais t'inviter à dîner... Après avoir fait l'amour.
3: Devant le micro.
1: Je voudrais t'inviter à dîner avec un bouquet de fleurs. Je voudrais t'inviter à dîner avec un bijou en tête à tête. Voilà, on l'a un. Maintenant, si ça plaît à personne, c'est bien.
3: Mais t'inquiète pas, ça plaît à personne, donc c'est très bien.
1: Ah,
3: alors là, celui-là, attention. Hein. Puis c'est toujours des poèmes d'amour, c'est bien.
1: Pour la première fois, j'ai pris l'avion. Cela a été drôle. Pour la première fois, je suis monté sur un bateau. Pour la première fois, je suis venu à Cannes. Pour la première fois, je vois des gens de Cannes. Pour la première fois, j'ai fait une émission de Cannes. Pour la première fois, j'ai vu des gens de la télé. Pour la première fois, j'ai été touché. Pour la première fois, je vois des stars inconnues. Pour la première fois, je voudrais que l'on se promène sur le pont d'un bateau. Je voudrais que tu deviennes ma princesse sur un yacht.
3: Oh là, je veux dire la balèze là. Hein. T'as oublié de parler de la croisade, c'est dommage. T'aurais pu faire un petit mot pour la croisade et puis pour le Ramirez quand même, pour l'hôtel Ramirez et puis pour...
1: Non, mais
3: c'est pas mal. C'est sûr, disons que ça part d'un bon sentiment, quoi. Mais à part des histoires, des poèmes d'amour, est-ce que tu sais...
1: Ma biche.
3: Ah, vas-y, ma biche, ça pour changer. Mais parle devant le micro.
1: Ma biche.
3: Voilà.
1: Ma biche, je voudrais te tenir la main dans l'avion. Ma biche, je voudrais te tenir la main sur une vache. Ma biche, je voudrais te tenir la main sur le sable. Ma biche, je voudrais tenir la main dans le foin. Ma biche, je voudrais te tenir la main dans un silo. Ma biche, je voudrais te tenir la main dans la farine. Ma biche, je voudrais te tenir la main sur un studio de télé. Ma biche, je voudrais te tenir la main sur la croisette. Ma biche,
3: oh, tu te recules un petit peu du micro,
1: je voudrais te tenir la main
3: apparemment ça pue. Ouais.
1: Sur un tapis rouge. Ma biche, je voudrais te tenir la main sous un, sur un drapeau. Alors, le dernier...
3: Il faut que tu t'éloignes un petit peu du micro parce qu'apparemment, il y a des gens sur Minitel qui s'en plaignent à cause de ton haleine.
1: Oh, ils me font chier.
3: Vas-y.
1: Non, c'est bon.
3: Ah non, un dernier, merde, maintenant que t'es lancé...
1: Maintenant.
3: Oh bah si.
1: Maintenant.
3: Discute pas, fais-en un dernier.
1: Ah bah un dernier, attends, parce que je vais regarder dans les feuilles.
3: Allez. Tu peux pas en improviser un, là, sur le débat de ce soir?
1: Non, pour avoir des navets, c'est
3: bon. D'ailleurs, il y a un poème sur les navets qu'on vous a mis de côté, un de ces quatre, on vous le lira, c'est le meilleur de tous les poèmes que tu nous as lus depuis 3 ans, hein, ça c'est clair. Le poème sur les betteraves, pas sur les navets. Sur les betteraves, les navets, c'est ce que tu nous fais sur ce poème.
1: Ouais, j'aurais bien voulu le récupérer, celui-là. Ouais. Parce que j'aurais bien voulu le modifier.
3: Ouais, alors parle de... Alors on y va.
1: Non, mais je l'ai fait quand je me réveille.
3: Vas-y.
1: Je te l'ai improvisé de toi quand je suis venu lundi.
3: Bah, c'est pas grave, refais-le parce que...
1: Fais un bisou avec un café. Quand je me réveille, quand tu me réveilles avec beaucoup de câlins, j'ai adoré cela.
3: Ouais.
1: Quand tu me réveilles, tu es parti travailler, je suis seul. Quand je me suis réveillé, tu étais sous la douche. Quand je me suis réveillé, tu es parti sans me dire au revoir. Quand tu es rentré, je suis parti sur la route pour 15 jours. Quand tu es parti, je suis parti dans le jardin. Quand je suis parti au boulot, je me suis retrouvé seul.
3: Oh là là.
1: Quand tu es rentré, je suis parti travailler.
3: Ah, c'est le chasseur.
1: Quand je suis rentré au petit matin,
3: c'est une belle histoire des
1: tu
3: bizarre,
1: as pris toutes tes affaires.
3: Ouais, bah, évidemment, elle s'est barrée, tu penses.
1: Bah oui, bah.
2: Là, j'ai toujours pas compris si tu es parti, rentré ou que t'allais revenir.
3: Ouais, c'est très joli, ouais.
1: Non, mais
3: je comprends pas qu'elle ait pas eu envie de se barrer dès la première ligne.
1: Non, mais celui-là, c'est celui que j'ai improvisé lundi, alors.
3: Ouais, c'est clair, mais ça s'entend aussi, hein. Ça s'entend quand t'improvises et quand tu prépares. Non, c'est très joli. Parce que normalement, tu dis, quand tu te réveilles le matin, ça fait penser un petit peu à comme d'habitude. Je me dis que Claude François serait encore vivant aujourd'hui. Il aurait entendu cette émission, il aurait piqué l'idée, hein.
1: Bah, ça fait à peu près
3: comme pareil. D'habitude, je me lève le matin, comme d'habitude, c'est je me réveille le matin, quoi.
1: Bah, comme d'habitude.
3: T'as pas envie de... Des gens, ouais, je pense qu'ils en ont rien à foutre.
2: C'est toi qui as fait l'idée, toi.
3: Vous avez trouvé ça comment?
2: Ok. Super, c'est génial. Il y a trop de bruit au standard là.
4: Franchement, Franck, il va dire un petit truc quand même pour Gérard.
3: Merci les lèches-culs.
4: Non, franchement, Gérard, tes poèmes étaient pas mal.
5: Mais c'est ramolli.
4: Franchement, non.
5: Il s'est ramolli.
4: Non, franchement, non.
3: Laissez parler Franck, merci. Vas-y Franck.
4: Tes poèmes n'étaient pas mal, sans déconner Gérard. Simplement, bon, si j'ai envie de mettre, bon là ce soir c'est un petit débat sur la sodomie, donc on va faire un petit truc soft et puis un petit truc qui va faire un peu.
3: Non, c'est terminé. Vite.
1: C'est bon, allez.
4: Justement, comme tu te tapes des lapins, ben arrête de prendre ton rectum pour un terrier, comme ça t'auras plus de lapins.
1: Ah bah ok, bah bonne nuit à toi.
4: Moi,
1: ok, bonne nuit, Eric.
5: Eric. Germaine est meilleure que toi, là.
1: Oui, non, Eric.
3: Eric, non, tais-toi, Germaine. Eric, vas-y.
1: Eric.
5: Ah oui, ils étaient pas tellement bien. Franchement, t'as la grosse tête, tu te prends pour une star, là. Ça se voit dans tes poèmes. J'aime beaucoup mieux les poèmes du début. Et là, Germaine, elle t'a largement dépassé au niveau des poèmes ce soir.
1: Eh ben alors, bonne nuit à toi. À la prochaine.
4: Et moi, je les ai trouvés super bien. J'ai trouvé que...
2: Lune a été remplacée par Germaine.
3: Alors, Germaine.
1: Non, mais... Alors, Germaine.
5: Oui.
1: Pas trop long.
5: Oh.
1: Alors,
5: oui,
1: c'est un chien. Non,
5: tu
1: c'est un chien. Ta cassette, elle est à chier. Bonne nuit. Au revoir.
3: Bon, allez, on va conclure avec
1: Sophie.
3: Allez, Sophie, vas-y, Sophie.
1: René.
3: Non, il veut garder les filles pour la fin. Alors, René.
1: René.
4: Oui, alors moi j'ai trouvé ça super bien. J'ai trouvé que ça manquait. Tu dois être un peu fatigué en ce moment parce que je pense que tu dois travailler pas mal et puis en venant de Cannes, ça a dû pas mal te fatiguer.
3: D'accord.
4: Donc j'ai trouvé ça un peu moins bien, mais vraiment ça restait quand même du Gérard et du Must. Quoi.
3: D'accord. Tu passes le bonjour à Olivier. Hein.
4: Voilà.
6: Oui, bonjour Olivier. Ouais.
1: Voilà.
3: Mélissa.
6: Moi je trouve que t'es.
3: Merci beaucoup Mélissa. Et enfin Sophie.
1: Non mais attends Mélissa.
3: Sophie. Quelque chose à dire, Sophie?
6: Sophie, c'était très beau. Et...
3: Merci beaucoup, Sophie. Merci, bonne nuit. Gérard, on se retrouve jeudi prochain?
1: Oh, je sais pas.
3: Pour un... Ah, l'ultimatum, là. T'as raison.
1: Non, je sais pas.
3: Obligé. Non, mais t'as raison.
1: Je sais pas. On verra.
3: On verra. Suspense. Apparemment, il y a des gens qui seraient ravis que tu reviennes pas sur Minitel, mais.
1: Bah, tant mieux. S'ils veulent pas, ok, pas de problème.
3: Eh ben voilà, vous avez gagné. Gérard ne sera pas là jeudi prochain. Bon, ben Gérard, ça nous a fait plaisir. C'est 2 ans qu'on a passé ensemble. Je te souhaite bonne continuation, parce qu'apparemment, il y a des gens qui disent que tu vas rejoindre Malais.
1: Ouais, ben, qui continue ça, ça continue à dire des conneries. Donc, c'est bien. Ils vont.
3: Ben, c'est ce qui a marqué. Là. Moi, je sais pas, j'ai pas écouté le débat.
1: C'est bien,
3: apparemment, t'es d'accord pour arrêter. Les gens sont persuadés que si tu vas arrêter, c'est parce que t'as un contrat sur Malais.
1: Non.
3: Et que t'écoutes, Malais et que t'appelles chez Malais.
1: Eh ben, dans ce cas-là, je vais te dire une chose. Si Henri est en haut. Si Henri est en haut, il peut te dire que.
3: D'accord. Ok, il n'y a pas de problème. Je sais très bien, moi je te fais confiance, il n'y a pas de problème.
1: Donc,
3: bon, jeudi prochain, le débat, ça portera sur.
1: Rien du tout.
3: Sur rien du tout. Donc, si vous avez le rien du tout, pourquoi le rien du tout? On sait qu'avec rien, on peut avoir quelque chose, qu'il suffit de le multiplier. Vous connaissez très bien Raymond DeVos qui disait rien multiplié par rien, ça fait rien. Rien multiplié par deux, ça fait deux fois rien. Rien multiplié par trois, ça fait trois fois rien.
1: Tu passes pas de remise, c'est tout. Non, parce que tu les as passés tout à l'heure, donc je suis pas là, trop d'accord. Non.
3: T'as raison. Donc pas de remix, pas de remix.
1: Si tu l'as calé maintenant.
3: Non, c'est pas remix, c'est un extrait de la compilation de Cybertrans 4, l'officiel de la trans qu'on retrouve dans le commerce, bien entendu, qu'on vous conseille d'acheter très fortement. Merci beaucoup. Voici un extrait de cette compilation qui s'appelle LSG, c'est sur un label allemand, et on vous retrouve tout à l'heure à partir de 22h. Bonne

0: Bill Baxter avec Embrasse-moi Idiot.
1: 33 à l'envers, merde!
2: Putain, c'est pourtant pas compliqué!
1: Non, dis pas putain, on dit moment travail!
2: T'as raison, en plus, il est minuit 8, si on commence déjà à dire des grossièretés, on va pas s'en sortir, il y a des gens Cathy sur Minitech qui fait GG, t'as une grande gueule, et t'as une queue qui pue la Adidas, je me demande pourquoi Françoise aime te sucer, tu dois avoir mauvais goût.
3: Ouais, et quel ex se faire foutre sur Minitech?
4: En fait, Gérard?
3: Oui.
4: Je voulais te parler d'un truc?
3: Oui, Florent.
4: Ah. C'est quoi ça?
2: Attends,
3: c'est quoi, ça
2: Vanessa.
5: Oui.
3: Ah, attends.
2: On te trouve un auditeur. Attends, attendez. Parce que,
3: attends.
2: Assieds-toi, Florent. Gérard, assieds-toi.
3: Non, mais. Je le passe.
2: Les caméras, va falloir travailler là-dessus parce qu'ils sont largués là sur Fun TV.
3: Eh, si c'est une connerie, tu la gardes.
2: Bon, alors attends.
3: Non.
2: On va se calmer.
3: Dans ce cas-là, c'est simple. Vous voulez gâcher la soirée? Pas de problème. Dans ce cas-là, tu en chats, on verra ça après.
2: Attends!
3: Non! Bon, alors, tu fais une chose. Bon, bah, vas-y.
2: Mais non, Gérard, arrête! Non. Mais c'est pour déconner, Gérard!
3: Oh,
2: Gérard, c'est Max qui te parle! Gérard! Attends, je reviens! Gérard!
6: Sur Fun TV? Apparemment,
7: c'est une fois la radio.
1: Si on peut avoir des gens dehors.
2: Voilà, alors.
1: Olivier.
2: Alors.
1: Olivier.
8: Allô.
1: Pas Casper, qui a.
8: Ouais,
1: je l'ai vu, hein.
2: Ah, c'est ça. Oh, c'est ta fille, excuse-moi.
1: Oh merde.
7: Elle est pire que la mère.
2: La foufoune, Angélique. Tu nous as cogné la tenue grave de chez Grave, là. Super beau, magnifique. Extraordinaire. Attention. On va faire un plan là. Voilà, superbe. Bon, très bien. Romain, reste donc avec nous. Maëva,
5: oui.
2: Tu as un cadeau à faire à Gérard dans un instant.
5: Oui.
2: C'est ça.
5: Oui. Bon,
2: on aura Extraball également, s'il te plaît, Florent ou Julie. Si...
1: Ça va être.
2: Ça va être la surprise du chien. Déjà, quand tu prépares, c'est à chier. Alors, quand tu prépares pas, qu'est-ce que c'est alors,
1: hein? Non, mais là, ça va être autrement.
2: D'accord, très bien. On va essayer de se calmer un tout.
1: J'ai décidé que maintenant. Je vais être calme. Non, mais... Maintenant, je préviens d'une chose.
2: Faut mettre les points sur les i, comme c'est dit hier, faut gueuler.
1: Les points sur les i et les barres sur les t. Le premier ce soir, tu viens me faire chier lors du débat.
2: Ouais, là, c'est
1: il va casser. Cela, moi, je vais pas m'amuser. Non, mais moi, je vais pas continuer comme ça.
2: Arrêtez de vous barrer. Il a pris
1: quoi? Non, il va vous démerder au standard. C'est clair et net.
5: Il va casser quoi, Gégé?
1: Je vais tout arrêter.
3: T'as pas.
1: Ouais, vous vous démerdez. Alors, déjà, Tony, j'en veux pas.
2: Non mais t'as raison, en plus je partage tout à fait ton idée, je sais pas
1: Tony,
2: si
1: je
2: sais
1: pas
2: qui c'est qui t'a motivé, mais je sais
6: la nuit des la libre antenne continue, donc 2h13 du matin. Donc vous venez d'entendre là j'ai pas eu de truc, donc on va accueillir
1: Taïdé, 21 ans de Paris. Bon, t'es pas là, bonne nuit. Christelle, 31 ans.
9: Oui.
1: Alors je sais pas d'où. C'est bien parce que. Vanessa.
9: Salut.
1: Commencez, s'il te plaît.
9: Ah non.
1: Tu la fermes.
9: Il y a des problèmes techniques.
1: Père.
9: Ouais.
1: Déjà une.
9: Ouais.
1: Les réels. Maintenant, vous me faites chier. D'accord. Vos conneries, j'en ai ras le bol. Maintenant, vous envoyez les preuves réelles.
9: Ah,
1: pas de photocopie.
10: C'est rare dans le Star System, c'est ça. Peut-être un peu poète et un peu vagabond.
2: Très bien. Si vous voulez nous appeler, bien entendu, faites l'anniversaire à Gérard comme il.
3: Attendez,
2: qu'est-ce que c'est que ça? Qu'est-ce que c'est que ça? Il y a deux, il y a trois. Arrêtez, attendez, il y a trois personnes qui viennent de rentrer dans les studios. Attendez, qu'est-ce que c'est? Qui êtes-vous? Attendez. Il y a trois personnes qui viennent de
3: rentrer.
2: Criez pas, attendez.
3: On est le FIAF.
2: C'est quoi le FIAF?
3: Bon, d'intervention anti-bisexuelle.
2: Arrêtez. C'est quoi ça?
3: Façon incognito.
2: Vous êtes qui? Attendez, il y a des revendications, il y a trois personnes qui viennent faire irruption dans le studio et qui ont dit
3: pas. J'ai reconnu.
9: C'est qui ce mec?
2: Attends, je ne sais pas du tout. Attendez, arrêtez. Gérard, s'il te plaît, vous êtes qui?
3: Alors
2: qui veut parler? Françoise est tétanisée. Qu'est-ce que
3: Non, mais c'est rien, Françoise, t'inquiète pas.
11: Je suis l'immobiliste Françoise.
6: Je suis monsieur Plon.
3: Monsieur le directeur.
6: Tiens, tu vas être notre porte-parole ce soir.
3: Monsieur Bonnotel.
2: Voilà.
3: Viens, on arrête. On coupe.
2: Alors faites votre revendication et barrez-vous.
9: Oh. Max,
3: fais
9: ton droit, mon
3: sang.
2: Laisse-les parler, sinon ça va mal, ça va dégénérer.
6: Gérard, donc. Tu dis souvent, il n'y a pas de mal à se faire du bien.
3: Ouais,
6: vous êtes d'accord.
3: On est derrière, là.
6: Tu vas être notre porte-parole.
5: Pourquoi? Ah, mais je suis pas votre porte-parole. Ah,
7: c'est vrai que tu touches des fois ton zizi tout seul?
5: Non.
8: Si, on t'a vu.
5: Non.
2: Françoise, non, est tétanisée.
5: Hey, j'ai reconnu. Allez, c'est bon. Je suis encore le

0: disent que la vie est belle, on va faire rentrer le gros cadeau, le gros du gros.
1: Avant, je crois qu'on va avoir la première
0: Attendez, la réaction de Françoise. Françoise, elle a flippé.
2: Je suis vachement à la trouille et j'ai encore peur.
3: Merci.
0: Enfin,
3: de Harley Davidson.
0: De Harley Davidson, ouais.
3: Des pieds de je sais pas quoi.
0: Des pieds, c'est quoi ça? C'est des pieds, c'est des tripes de porc, non?
3: Tu vois? Il y a de la strique. Je remercie la personne, donc Laurent.
0: De l'Antarctique.
3: Ouais, l'Antarctique. Ah mais là c'est toi qui a le beaucoup. La Françoise elle me donne un paquet, donc c'est
4: de l'Adidas.
3: Voilà, bouquin d'orthographe, merci.
0: Oh là là, c'est des tripes et des pieds d'agneau que t'as. Oh là là,
5: tiens.
3: Anna, tiens, je remercie Anna. Je remercie Anna.
0: Voilà, alors qu'est-ce que t'as eu là-dedans?
3: Voilà, c'est un bouquin d'orthographe.
0: Ouais, ça c'est clair, bah quand on vient d'entendre c'est lui qui a le beaucoup, c'est vrai que ça va te servir.
4: C'est même pas lire.
3: Calcul, poubelle, 200 pages, ah ouais, c'est sympa.
0: Ouais.
3: Donc je remercie Serge de Nice.
0: Ouais.
3: Bon anniversaire Gérard.
0: Alain, aide-les, tiens, s'il te plaît, si tu peux. Ce soir, c'est vrai, t'as raison, extra mal, ça doit sentir.
3: On y va.
0: Gérard, décris ce que c'est, mais décris.
3: On y va aussi. Devant... Un champagne, je sais pas qui c'est qui m'a envoyé ça.
0: Alain, c'est quoi comme champagne?
3: Bah, tiens.
0: Ah si, Alain, vas-y.
3: Allez, Alain. Toi, qu'est-ce que tu as...
6: C'est quoi comme parfum, Alain?
0: C'est quoi comme...
7: Ouais, mais Gérard, je peux pas passer mon bac, hein, je suis pas encore en terminale.
3: Ouais, mais attends, ouais,
0: devant
3: t'as
0: le micro,
3: âge,
0: Gérard, devant le micro.
7: Ouais, moi, j'ai 13 ans.
3: Hein?
7: J'ai 13 ans, moi.
3: Ouais, mais t'as 13 ans, tu dois faire dodo, mon pote.
7: Ouais, mais...
0: J'essaie de confisquer les bouteilles parce que l'autre, il va se
3: piquer.
0: Non, mais après, il y a Stéphane l'alcoolo qui va...
3: Ouais, non, mais là, les bougies.
0: Et après, je crie pas.
8: Tu choisiras.
2: J'y vais, moi.
0: Eh ben, tu le fais cocu.
7: Ouais, mais attends,
3: devant ta fille, en direct, devant des millions
0: d'autres. Rapproche-toi un petit peu.
3: T'as ta fille devant toi.
0: Pour Fun TV, si vous pouviez penser pour le plan, qu'il y a également Alain qui est venu rejoindre dans les studios, donc ça se...
3: 36
0: Et donc
3: 36, ouais. Donc je remercie tous ceux qui sont venus. Et je remercie tous ceux qui ont envoyé des cadeaux. Donc je peux pas tout, ouais, tout
0: surtout,
3: ouvrir.
0: Il y a quand même surtout des bécherettes. T'as quand même pas mal de travail pour l'été.
3: C'est quand
0: même allé au niveau très élevé. Parce que c'est monté jusqu'au CM2 quand même.
4: Donc, j'ai dictionnaire de cas des proches, moi, qui est pas mal.
3: De quoi?
0: Il a dit que t'étais un enculé.
3: Ouais, je suis un enculé. Mon pote
0: Tu dégages. Stéphane, voilà. T'es venu avec des cadeaux également. Avant que Roman intervienne directement sur l'antenne, Steph, t'es venu avec le cadeau. Je pense que tu auras quand même quelque chose à dire. Si d'ailleurs tu as envie d'intervenir, tu mets ton casque sur les oreilles, tu allumes ton micro et tu fais comme si t'étais chez toi. À la seule différence que t'es chez moi. Pardon?
3: J'ai pas voulu apprendre. Non.
0: Bon, quelque chose à rajouter, Anaïs?
3: Ouais, c'est pas de la bombe.
0: Allez, vas-y, montre-nous sur Fun TV comment tu mets du parfum.
3: C'est pas de la bombe.
0: Ah, vas-y. Allez, alors, hop, attends, faites un gros plan. Enlève la...
3: Oh, Gérard. Vas-y,
0: allez.
3: J'en veux bien à la tête parce que sans arrêt, j'entends sur l'antenne... Ouais,
4: c'est bien obligé, c'est pas cool.
7: Vas-y.
3: J'en entends sans arrêt parler. J'aurais voulu savoir, moi, vis-à-vis des nanas, quand vous avez vrai que même... on peut me répondre s'il y en a.
4: Oui.
3: Moi, je voudrais savoir, vis-à-vis des nanas, quand vous avez vos règles.
4: C'est un double décimal.
9: Vis-à-vis des nanas.
7: Bon,
3: il y a une question.
7: Vas-y.
3: Non, mais quand tu l'auras fini de me couper la parole, je finirai.
7: Vas-y, finis.
3: J'aurais voulu savoir, quand vous avez vos règles.
9: Oui, c'est en fait.
3: Est-ce que...
4: C'est bon.
7: Ouais.
4: Je pense que c'est clair pour beaucoup de garçons.
7: Ouais.
4: Et que j'aimerais bien que Gérard me fousse ta grosse dans le...
3: Sébastien, tu peux faire une chose, tu vas pas... Non, Sébastien. Gérard, mon Star System.
10: Par ton adresse pour venir te voir. Je voudrais avoir ton adresse sur Minutel, mais elle n'y est pas. Je voudrais avoir ton adresse, mais tu es déjà prise. Je voudrais avoir ton adresse, mais tu ne veux pas me voir. Je voudrais avoir ton adresse pour venir te dire « I love you ». Je voudrais avoir ton adresse pour t'apporter des pleurs. Poème écrit par Gégé de Suresnes.
0: Pas mal.
10: Y en a un autre?
0: Tiens, lis-le.
11: Commencer gentiment, puis devenir un peu plus...
10: Ouais. C'est-à-dire? Non, mais c'est-à-dire?
11: J'ai très envie de te mordre. Partout.
10: Ouais, mais comment?
11: Avec les pieds.
10: Hein?
11: Avec les pieds.
10: De quoi?
11: Avec la bouche, bien sûr.
10: Bon, mais attends, pourquoi que tu rigoles derrière? Parce que...
11: Attends, j'ai envie de te mordre avec quoi? Je sais pas encore si j'ai greffé des dents entre les orteils.
10: Mm-hmm.
11: T'aimerais pas que je te morde partout?
10: Moi, je voudrais bien, mais il faudrait que tu y ailles mollo quand même. Il faudrait que tu y ailles doucement.
11: Ouais, moi, j'aimerais me serrer tout contre toi.
10: Mm-hmm.
11: Ça te plairait, ça, Gérard?
10: Non, mais moi, j'attends que ça, qu'une nana soit carrément contre moi, me fasse des gros câlins.
11: Ouais.
10: Moi, j'attends que ça. Que des gros que... câlins.
11: Que je passe ma langue de partout sur toi.
10: Ah, ouais, ouais, ouais.
11: Ça te plairait, ça?
10: Ah, ouais. Après, je descends gentiment sur ta chatte. Déjà, sur tes seins.
11: Ouais.
10: Et après, je descends un petit peu plus bas.
11: Ah ouais, descends plus bas.
10: Mmh.
11: Doucement, avec la pointe de ta langue.
10: Ah ouais.
11: Comment tu t'y prendrais, Gérard?
10: Ah ben, moi, je te mets... Moi, je te mets... Je te mets le beurre à la fonte tranquille.
11: Ouais.
10: Hein? Après, je fais couper mes pommes.
11: Ouais.
10: Après, la farine.
11: Mmh.
10: Et puis après, petit à petit, j'y vais gentiment. Sur toi.
11: Ouais.
10: Tout doux.
11: Dis-moi
10: ouais.
11: Encore.
10: Mmh. Après...
0: Ah, ouais. T'as fait un petit poème?
1: Ouais.
0: Bon alors.
1: Bon alors, une rose a pris possession de mon cœur et s'est épanouie de jour en jour. Sa beauté me consume à petit feu et est elle le phénix renaît dans ses cendres. Ses pétales d'un rouge resplendit de lumière, à chaque fois que je crois l'atteindre, elle fuit mon regard. À quoi vont déclarer ma flamme que j'éprouve, telle une toile d'araignée m'a pris au piège. Piège si dur et agréable, par moments, une rose si belle à ma pensée.
0: Oh bah c'est pas mal. C'est toi qui dis ça?
1: Bah ouais.
0: Eh ben, c'est pour qui ça? C'était destiné à qui?
1: Bah, à n'importe qui.
0: À n'importe qui?
1: À ceux qui voudra bien l'écouter et à ceux qui répondra à mon offre de tout à l'heure.
5: Oh, ouais, bah,
3: Qu'est-ce qu'il veut?
5: Ouais.
3: Non, vas-y, une question.
5: Vous êtes bien quand même.
0: Hein. Ouais, vas-y.
10: Donc, j'ai bu 3 litres dans la nuit, voilà.
5: 3 litres dans la nuit?
0: 4... Mmh. Il me dit 4 litres. Combien tu dis, Henri? 5?
10: Hein? Non, non.
0: Alors, qu'est-ce qui se passe, Gérard?
10: Non, mais maintenant, faut que tout le monde se calme, qu'ils arrêtent d'envoyer n'importe quoi. Maintenant, je veux des preuves. Maintenant, je vais voir le courrier que j'ai. Je verrai ça demain. Ah je bon. Répondrai aux gens. Maintenant, si dedans, j'ai des conneries, ça, c'est pas la peine.
0: Ah bah, moi, j'ai une plainte, mais on en parlera jeudi. Hein, de...
6: Voilà, bah, le problème, c'est qu'il est plutôt grave.
10: Parce... C'est-à-dire débat et poème. Merci d'avance.
0: Attends, mais tu dis pas merci d'avance.
10: Merci. 2h16 même. Merci Max. Donc c'est simple, si j'entends encore une fois entendre le mot Gérard, même que ça soit pour savoir comment je vais, à la rigueur, je veux bien. Mais si j'entends une fois parler des conneries qu'il vient de se faire, c'est simple, c'est clair et net, ça va aller vite, j'arrête tout. Donc vous choisissez.
0: Donc c'est la mort de la radio, c'est la mort de mes émissions, c'est la mort de la FM en règle générale. C'est-à-dire qu'on est tous condamnés à retourner sur les grandes ondes. Hein.
10: Ben disons ça sera la mort que ça sera la mort du petit cheval blanc. Comme
0: c'est bien dit, c'est la mort du petit cheval blanc.
10: Ce sera la mort d'un petit cheval blanc. C'est que ben vous aurez plus de poèmes et vous aurez plus de débats.
0: Et vous aurez plus de Gérard par conséquent.
10: Et vous m'entendrez plus non plus.
0: Voilà.
10: C'est même pas la peine d'essayer.
0: Mais
10: de...
0: Bon, ceci dit, on retrouve tous les mercredis à la salle Omnisport de Rennes. Alors là, je lis, ouais.
10: Là, même s'il y a des auditeurs, même sur Minitel, ça va peut-être gueuler, mais ça, j'en ai rien à foutre.
0: Ouais.
10: C'est clair. Les couilles avec vos poèmes. Maintenant, il n'y aura plus rien, donc je dis, il n'y a pas de débat. Terminé.
0: Oh non, allez.
10: Non, non, mais c'est tout.
0: Non, mais Gérard, non, mais on...
10: Non, ah, mais... non, de manière, c'est pas la...
0: Il faut se mettre à la place des mecs, tu leur...
10: Voilà, c'est clair et net. Donc l'ultimatum est passé. Maintenant c'est terminé, j'arrête tout.
0: Bon, de toute manière, on va voir comment qu'on va faire. Mais tu vois ce que tu me demandes, c'est dur, dur. Hein.
5: Ah mais c'est si.
10: Mais c'est pas toi que je parle, abruti.
5: Pardon.
10: Donc vous avez encore une semaine à vous tenir à carreau.
0: Ouais.
10: Ça c'est simple, jeudi prochain, il n'y a rien.
0: Voilà, il n'y aura pas de débat.
5: Mais Gérard, si tu pourrais faire un remix de ton remix à l'antenne en direct, on est à une version...
10: Hé, connard, j'aime pas qu'on me coupe la parole. Donc je préviens qu'au 13 mars, vous avez exactement 15 jours pour arrêter vos conneries. Pour l'instant, pendant 15 jours, eh ben moi je vais me prendre 15 jours de vacances.
5: 15 jours, là.
0: Voilà, exactement. Enfin,
10: donc, les gens sur Minitel, et puis aussi, maintenant, voilà, c'est plus la peine d'appeler.
0: Minitel, ça arrête pas, là. C'est genre Gérard ne nous quitte pas, Gérard...
10: Ah ben, tant pis.

0: sucre au bout. Mon Dieu, que c'était bon. Voilà pourquoi maman, mon ventre devint rond.
1: Partenaire juste à côté de moi. Alors c'est déjà pas mal.
2: Ton partenaire sexuel.
3: Quoi?
1: Mon partenaire.
3: De
1: toi.
3: Quoi?
1: Toi.
3: Quoi? Attends, quoi?
1: T'es mon partenaire. N'oublie pas.
3: Attends. Partenaire dans quoi là?
1: T'es mon partenaire.
3: Non mais attends, tu rêves là ma bande. Hein.
1: Tout le monde a dit que je couche avec toi.
4: Non, alors... attends, on dit.
5: Oui, bonsoir.
6: Bonsoir, quel est ton prénom?
5: C'est Julien.
6: Bonsoir Julien.
5: Star System FM Max Radio Libre sur Internet, sur Facebook, c'est génial. Voilà. Et Max, bravo à toi, franchement.
6: Merci. Nickel.
7: Est-ce que vous pouvez répéter?
6: Est-ce que vous pouvez m'aider dans quand on va descendre dans ta main?
7: C'est une blague?
6: Non, pas du tout. J'ai un petit problème zimbique de lèvres.
7: Je ne comprends pas.
6: On peut. Et vous dites mon grand de réserver pour ce week-end, monsieur, s'il vous plaît? Pour trois personnes? Au nom de Francis.
7: Et alors?
6: Je veux savoir si c'est encore possible de réserver dans votre hôtel. Hein?
7: Non.
6: C'est complet?
7: Complet.
6: D'accord. Vous êtes des complets à partir de quelle période, monsieur? Allô?
7: Oui.
6: Oui. Allô?
7: Oui.
6: Oui, bonsoir, monsieur. Excusez-moi, c'était mon fils qui est en train de vous parler. Il y a encore possibilité de réserver des hôtels?
7: Alors, c'est vrai ou non?
6: Est-ce que c'est encore possible de réserver des chambres d'hôtel? Hein?
7: Non. C'est
6: non.
7: On est complet.
6: D'accord, ok. Vous êtes complet. D'accord, parce que j'aurais voulu... fait caca. Dans 15 jours. Hein.
7: Mais quand même, c'était une blague.
6: Non, pas du tout, non, absolument pas. Pourquoi? Vous pensez que c'était une blague?
7: Oui.
8: Bingo!
6: Peut-être. Vous êtes fort sympathique, monsieur. Hein?
7: Merci.
6: Va te faire pardon, qu'est-ce que vous dites?
7: Merci.
6: Ah, d'accord, ok, on vous remercie, au revoir. Au revoir, monsieur. Bon, il était plutôt sympa, lui. Hein.
2: Ah, il était cool.
6: J'aimerais bien faire encore un petit dernier, là. Qu'est-ce que je fais? Alors là, il y a la possibilité de va te faire enculer, tragédie, bingo.
9: Va te faire enculer.
6: Ouais, va te faire enculer. Allez, on va. Bon, je parle, et une fois de temps en temps, t'en glisses. Hein, d'accord. J'aimerais bien faire aussi des films de cul aussi. Putain, on n'a pas fait les films de cul.
2: On va faire
6: des films de cul, là. Tranquille, au début.
2: T'inquiète, je suis pas le genre à abuser.
6: On reste du côté de Versailles, hein, je le précise. Ah, on me demande d'aller vers Montpellier pour faire des affaires caca.
10: Salut, bonsoir.
6: Oui, bonsoir, monsieur. Est-ce que c'est possible encore de réserver des chambres d'hôtel?
10: Hein? Pas te faire enculer.
6: Excusez, pardon? Est-ce que c'est encore possible de réserver des petites chambres d'hôtel, peut-être?
10: Oui.
6: Vous êtes à disposition?
10: Comment? Bon, pas de faire l'enculé.
6: Pardon? Bonsoir, monsieur.
10: Oui.
6: Oui. Est-ce que c'est encore possible de réserver pour ce week-end à venir?
10: Vous avez vraiment que ça à foutre, ce temps. Pas de faire l'enculé.
6: Allô?
10: Oui.
6: Ne quittez pas, je vous passe un collègue. Hein.
10: Oui.
6: Bonjour.
10: Pas de faire l'enculé.
6: Est-ce que c'est encore possible de réserver des chambres d'hôtel?
10: Est-ce qu'il est possible de te mettre un coup de boule dans ta gueule de merde?
6: Est-ce que...
2: Lui, il est bon.
6: Ça me fait un petit jingle, là. Hein. C'est génial. Là, c'est le jingle de...
2: Là, il est bien.
6: Là, c'est le jingle de... Ah, fais caca, va te faire reculer, tout ça, hein. On s'en refait un petit dernier.
2: Allez, vas-y.
6: Je crois que les auditeurs, je crois que là, ils sont scotchés sur l'autre côté, sur peinard. Ah oui, là, ça fait rire la France entière. Allez, il nous reste encore largement le temps de pouvoir en faire au moins un ou deux. Hein. Donc, et puis après, on reviendra, on fera des affaires caca aussi du côté de Montpellier, puisque ça a été réclamé. Donnez-nous les villes que vous aimeriez qu'on fasse sur le 61-386 par SMS. Allez. Farid qui va nous parler d'une grosse soirée sur Paris. Les ladies. Attention. C'est toujours sur...
8: Toujours à Versailles.
6: D'accord.
8: Ils mettent du temps.
9: Bonsoir.
6: Oui, bonsoir monsieur.
9: Bonsoir.
6: Est-ce que c'est encore possible de faire une petite réservation pour ce week-end?
9: Petite quoi?
6: Est-ce que c'est encore possible de réserver pour ce week-end?
9: Pour ce week-end?
6: Oui.
9: Ok, vous attendez deux secondes?
6: Non.
11: Va te faire enculer.
6: Pardon?
9: Comment?
6: Non, je ne quitte pas.
9: Non, vous attendez deux secondes?
6: Oui, bien sûr.
11: Va te faire enculer.
6: Pardon? Allô? Qu'est-ce qu'il... Allô? Qu'est-ce qu'il fait? Allô?
12: Allô?
6: Allô?
13: Est-ce que tu me sens?
6: Bon, qu'est-ce qu'il fait là?
8: Bon, il t'a mis en plan.
6: Allô? Oh non, j'en ai marre, j'aime pas. Attends, ça me fait chier.
8: Il met en galère. Vas-y.
6: Change-moi de ville là, arrête le.
8: On va à Valence.
6: Allez, Valence, allez.
8: Vas-y, on va à Valence.
6: Allez, du côté de Valence.
8: Ça va nous faire voyager un peu dans le sud.
6: C'est vrai, allez.
8: C'est où Valence? C'est près de Grenoble.
6: Allez, on y va, c'est parti, on appelle Valence.
8: Entre Strasbourg et Mulhouse.
6: Et après, on va récupérer notre ami Fredo pour nous parler d'une soirée. Son métier, maître de cérémonie. Non, mais attends, mais j'hallucine.
8: Ouais,
6: mais pour qui ils se prennent tous ces gens? Ah, ils sont hallucinants.
8: Il est MC. On y va, on va à Valence.
6: Allez. À Valence. Et on me demande sur internet si on peut passer.
14: Nouveau à Valence Sud, Mathieu, bonjour.
6: Oui, bonjour.
14: Bonjour.
6: Est-ce que c'est possible, Allô?
14: Oui.
6: Excusez-moi. Est-ce que c'est possible de faire une petite réservation pour ce week-end?
14: Oui, pour à quel nom?
6: Pardon?
11: Pas pour l'inculé.
6: Pardon?
14: À quel nom?
6: Oui, alors ça serait au nom de famille.
14: Quel nom de famille?
6: Alors attendez, ne quittez pas, je vais vous passer mon collègue. Hein.
14: D'accord.
11: Pas pour l'inculé.
14: Et pas très agréable votre collègue.
6: Allô?
14: Oui.
6: Bonjour monsieur.
14: Oui, pas très agréable votre collègue.
6: Est-ce que c'est possible de faire une petite réservation pour ce week-end? Vous avez dit que c'était possible.
14: Ah oui, je vous ai dit que c'était possible. Vous m'avez dit que vous allez me donner votre nom de famille.
6: Ah
14: vous
6: non,
14: c'est
6: suis...
14: votre collègue qui m'a dit qu'il allait me faire enculer. Donc
6: non,
14: j'hésite.
6: Je suis le collègue, hein, parce que j'ai un petit bec de lièvre, c'est pour ça.
14: D'accord.
11: Pas très enculé.
14: Oui, non, mais ça va pas être possible ce soir.
6: Attendez,
14: ça.
6: Ne quittez surtout pas. Hein.
13: Est-ce que tu me sens héros?
6: Vous allez bien?
14: Oui.
6: Bien. Alors.
14: Ça pourrait aller mieux.
6: Pour ce week-end, c'est possible de réserver?
14: Oui, pour combien de personnes?
6: Alors, nous serions. Oh, fait caca. 7 personnes.
14: Excusez-moi?
6: 7 personnes.
14: 7 personnes, très bien. Donc, je vous mets tous dans la même chambre ou alors. On pourrait voir plusieurs chambres?
6: C'est possible d'avoir des lits superposés?
14: Des lits superposés? Oui, on va essayer de vous trouver ça.
6: Tu cartonnes.
14: Donc superposé à combien d'étages? Parce qu'on fait plusieurs choses maintenant, les superposés.
6: Bingo. Bonne réponse. On va prendre pour deux chambres de lit double.
14: Deux chambres de lit double.
6: Oui.
14: D'accord. Non mais j'irai après ça, j'ai pas le temps là maintenant.
6: D'accord, ok.
14: Ok,
6: bien.
14: Donc j'ai ma quel nom?
6: Vous allez alors, attendez. Allô?
14: Oui, je vous écoute.
6: Ne quittez pas, hein, je vous passe mon collègue. Hein. Allô?
14: Oui.
6: Oui, ça va.
14: Oui, donc à quel nom les chambres?
6: Donc, mettre ton nom de Jean-Paul Névrique.
14: Zoupone Dominique.
11: Pas te faire l'enculé.
6: Pardon?
14: Zoupone Dominique, c'est ça, j'ai bien compris le nom?
6: Non, Jean-Paul Névrique.
14: Zoupone Lévry. Très bien, c'est noté.
6: Non. Non, c'est Jean-Paul Lévry. Jean-Paul Lévry.
14: D'accord, Jean-Paul avec un P?
6: Oui, c'est ça.
14: C'est noté.
6: P comme ça, comme ce soir.
14: C'est comme P, okay.
6: Comme ça. Voilà, c'est caca. Voilà.
11: On va te faire l'enculé.
6: Eh ben, écoutez, je vous remercie beaucoup.
14: Ben, de rien.
6: Ben, écoute... Vous faites une bonne soirée, une bonne continuation.
14: Oui, ben vous aussi, on va te faire l'enculé.
6: Eh ben, je vous remercie encore une fois, écoutez...
14: Ben, écoutez, ça c'est un plaisir de vous parler.
6: Eh ben, écoutez, à défaut de me penser à l'enculade.
14: Okay, comment?
6: Vous faites une bonne nuit.
14: Oui, ben vous aussi, bonne soirée.
6: Merci, au revoir.
14: Bonsoir.
6: Oh, qu'est-ce qu'il était sympa cet hôtel. On était où là?
8: Bah, À Valence.
6: Ah,
8: ça sent le sud. Hein.
15: Les jeunes de 14-15 ans qui ont déjà de la poitrine 95, 90C ou 95,
16: il fait semblant,
15: peuvent atteindre du 130F.
16: Ah non.
17: Il n'écoute pas.
15: Non, c'est marqué noir sur blanc.
17: Oui, oui, c'est ça.
15: C'est dans la.
17: C'est marqué signé 14 ans de détour.
15: C'est dans un livre qui s'appelle.
17: Les canneries de Max.
15: Le sein. S'appelle le sein. Non, c'est dans la rubrique poitrine, tu vas dedans.
17: Bon, Sonia, t'inquiète pas, c'est pas
15: si, le. Si, si, inquiète-toi, inquiète-toi.
17: Arrête.
15: 80 secondes avec du 130F.
17: T'as Joker qui dit que tu vas finir comme Lolo Ferrari au Minitel.
15: Ah, ouais. Ou peut-être qu'un jour, j'aurai un colis, j'ouvrirai dans ce magazine, je te verrai.
17: Oh non.
15: Quand tu auras 18 ou 19 ans, j'ouvrirai. Oh, encore un colis.
17: Et Sonia, oui, en parlant des colis, tu as entendu que Max, il a reçu des cassettes de porno?
16: Ah bon, non.
17: T'es différent. Mais bon, tu sais, Max, il
15: reçoit. Génial, génial. Oh non, puis c'est à la jeune qui va dire qu'on a reçu du chi.
17: Et tu sais, moi, ce que j'ai reçu?
16: Non.
17: Des nounours.
15: Oui, c'est ça.
17: Ça montre une nounours différente. Ouais,
15: je préfère le colis de Max quand même.
17: Ça m'étonne pas,
15: un
17: toi.
15: Un nounours sadomaso avec du fouet et tout.
17: Hein. Non, avec un petit t-shirt qui vient de Karine à Tracy le Monde. Donc merci Karine pour les petits nounours.
15: Bah, moi, je remercie Initié numéro 30, violé par une femme. Les fripons, c'est des petites annonces et des rencontres inédites.
17: Arrête.
15: Et les charmes du striptease.
17: Bon, Sonia. On t'embrasse, t'inquiète pas pour l'avenir. Et
16: est-ce que je pourrais avoir un kiff?
17: Oui, mais tu vois, c'est avec Karine.
15: Je préviens les auditeurs de la nuit que je vais partir très tôt parce que j'ai du travail.
17: T'as du boulot.
15: J'ai du travail qui m'attend.
17: Bon, merci. Salut Sonia. Ciao.
15: Ce qui serait marrant quand même pour les petites annonces, c'est que je vais regarder ça.
17: Et tu prends des petits
15: extraits, on va les mettre le soir.
17: Attends, ça va.
15: Non, les petites annonces, c'est-tu pas
17: non, ce qu'il est rigolo, il faut que tu prennes ces textes, Max. Il faut que tu prennes justement quand il parle pas de cul. Parce que c'est justement ça où c'est le plus rigolo. Parce que les textes sont tellement bidons que ça peut être que les textes. Ce qu'il faut que tu fasses, il faut que tu prennes un petit bruitage d'un vrai film et un petit bruitage de texte d'un film de cul. Et tu demandes aux auditeurs de deviner lequel est le film de cul et lequel est le vrai film. Ça va être intéressant.
15: Ça pourrait être sympa.
17: Voilà.
15: Ou alors un film de cul où je mélangerai avec un scénario avec un autre film des bronzés ou un mélange des deux.
17: Comme tu veux.
15: Ça pourrait être sympa. Ça
17: peut être sympa. Bon, on va faire un jeu pourquoi.
15: Ouais. Donc... Et après, on aura Olivier cette semaine parce que ça faisait dire. Quand j'ai dit que, c'était un bled qui était paumé, Tours, personne n'appelait, qui a rien rigolé parce que prochain, il vient de Tours aussi.
17: Exact.
15: Donc j'aurais mieux fait de fermer ma gueule, quoi.
17: Exactement. Donc voici les questions pourquoi. Donc on va vous donner une question. Il faut que vous nous répondiez pourquoi, comme Max a dit tout à l'heure, soit par Minitel, soit par téléphone, 0575000. Et la question est, pourquoi les hommes boivent-ils plus d'alcool que des femmes? Répète-le, qu'ils comprennent.
15: Parce que tout simplement,
17: non,
15: parce que les femmes...
17: Mais fais la question.
15: Oui, en français, alors...
17: Pourquoi?
15: Pour les Français qui n'auraient pas compris ce qu'on vient de dire, pourquoi les hommes boivent-ils plus que les femmes?
17: Plus d'alcool
15: que les femmes. Enfin, pourquoi ils boivent plus, c'est l'alcool.
17: Donc si, et c'est pas simplement une question d'état et machin truc, si vous savez vraiment des vraies raisons pourquoi...
15: Bah non, c'est parce que tout simplement, les femmes sont plus...
17: Ouais, ouais, c'est toi. Donc vous nous écrivez...
15: Oui, c'est ça, vous nous écrivez, oui, c'est ça. Et vous nous donnez la réponse dans 10 jours.
17: Vous nous écrivez par Minitel.
15: On écrit par Minitel, oui. Vous tapez sur votre Minitel, vous nous donnez la réponse. Si vous l'avez, on vous sélectionnera.
17: Téléphone. Pourquoi les hommes boivent-ils plus d'alcool que des femmes?
15: Voilà.
17: Olivier de Tours, 14 ans.
15: Salut Olivier.
18: Salut, ça va Max et Jenny?
15: Ouais,
17: salut,
15: ça va bien.
17: Salut Olivier.
18: Ouais, alors Jenny, surtout, je voulais te parler de Tolkien. Tu connais un peu?
17: Ah oui, bien sûr. Comment ça s'appelle?
18: Le
17: Lord
18: Seigneur
17: of the Rings et
18: tout
17: ça. Seigneur des Anneaux. Seigneur
18: des
17: Anneaux,
18: ouais,
17: voilà.
18: Bilbo le Hobbit.
17: Oui, ils sont mieux. De quoi?
18: Ouais,
17: comment ça se dit en français?
19: Bilbo le Hobbit.
17: Oui, voilà, Bilbo, c'est drôle. Ça te plaît ces bouquins?
18: Comment?
17: Ça te plaît ces bouquins?
18: Ah ouais, moi je les ai tous lus.
17: C'est connu en France?
19: Ouais.
17: Ouais, c'est
19: un classique.
17: C'est la première fois que j'ai entendu parler de ça, mais c'est vraiment fantastique. Et il y a un autre Olivier, un peu du même genre, de C.S. Lewis, et ça s'appelle en anglais, j'ai traduit, c'est les chroniques de Narnia. Ça veut dire quelque chose?
19: Les chroniques de...
17: les livres de Narnia. C'est tout un paysage un peu fantastique. Et c'est un groupe des 5 jeunes qui traversent un armoire magique, et tout d'un coup, ils sont dans un pays magique.
19: Avec... On l'a en France aussi, c'est le club des 5.
15: Ouais, c'est vrai, c'est un peu ça aussi.
17: Non, mais c'est un peu dans cet esprit, donc si ça te plaît, renseigne-toi. C'est par un écrivain qui s'appelle Lewis, L-E-W-I-S. Et j'ai pas le traduit en français, mais ça devait être un truc style Narnia, N-A-R-N-I-A. C'est super bon, quoi. C'est exactement le même style.
18: Ouais, mais t'as aussi Tolkien, tu connais aussi le Silmarillion?
17: Arion. Silmarillion.
18: C'est la base du Seigneur des Anneaux et de Bilbo le Hobbit.
17: Ah non, je connais pas.
15: Je suis largué.
19: C'est toute la légende qu'il y a avant, justement.
17: Ah oui, d'accord. Ouais. Non, j'ai lu que, honnêtement, moi je te dis, j'ai lu que Les Seigneurs des Anneaux.
15: Tu as lu les petites annonces de cul, là, le numéro 83, je viens de recevoir.
17: Mais Olivier, il est beaucoup plus intelligent à 14 ans que tu peux espérer d'être.
15: Recherche beau physique, homme ou femme, pour des moments érotiques, exhibition, etc. Tu sais pas, c'est un bisexuel.
17: Oh là là.
19: Lire Le Seigneur des Anneaux, ça n'empêche pas de lire ça non plus. Hein.
15: Oh. Voilà, il y a des images dessus, c'est du papier glacé. Hein.
17: Et tu sais, il y a un autre livre que j'ai adoré quand j'étais petit, c'est Les Petits Princes.
15: Ah ouais.
17: Oh, c'est beau. T'aimes pas? Ça change de toquin, ouais, oui, ouais. C'est vrai. Mais quand même, c'est toujours beau, c'est un peu spirituel. Je trouve ça, c'est deux niveaux d'histoire. Et c'est comme dans le film des Inconnus. Vous avez vu dans le film des Inconnus, tu sais, comment il s'appelle, Les Trois Frères.
15: Ouais.
17: Et il y a la scène à la fin où il y a les trois inconnus qui lisent Le Petit Prince, ils pleurent.
15: Ils pleurent.
17: C'est vachement touchant.
15: Ah oui.
17: C'est beau.
15: Ah oui.
20: Dis-moi, mouton.
15: Voilà, c'est un peu ça.
17: Bon, merci beaucoup, Olivier.
18: Olivier, ouais, je voulais te dire aussi... une petite annonce. Tolkien aussi, enfin d'après les bouquins de Tolkien et les personnages,
17: oui.
18: A sorti comme des petits personnages en plomb que tu peins, tu connais un peu.
17: Qu'on peint ?
18: Ouais. C'est type Warhammer.
17: Les petits gnomes, les petits...
15: C'est des soldats.
17: Oui, je sais. Oui, j'ai... Ouais, comment ça s'appelle soldats... Les gnomes, je sais pas comment ça se dit en français. Plomb,
18: ouais,
17: ok.
18: Ouais, et si quelqu'un est intéressé de...
17: Tu veux les échanger ou...
18: Non, pas pour les échanger, étant donné que j'ai commencé la collection.
15: Ah ouais, c'est de vous réunir tous les samedis après-midi puis d'en discuter.
18: Ouais.
17: Mais c'est un club, pourquoi pas.
15: Pourquoi
18: ouais,
15: pas.
18: Un club de jeux de rôle, mais étant donné que j'habite à côté d'un centre social,
17: ouais.
18: Et le mec il est très catho, et pour lui, les jeux de rôle, c'est pour les dingues.
17: Attends, mais Tolkien, quand même, tu joues beaucoup sur le fait que c'est un peu Tolkien, il était quand même un peu lié avec la religion et tout ça, t'inquiète pas. Hein.
18: Non, pas tout à fait sur le serment.
17: Pardon ?
18: Sur le serment, tu sais, faire confiance à quelqu'un, c'est plutôt basé sur ça, Tolkien.
17: Ouais. Ouais, mais tu joues, tu sais, il y a des fortes chances que le prêtre n'a jamais lu le bouquin, tu mens, tu dis c'est un bouquin religieux.
18: Non, mais il n'est pas catho, tu sais, c'est le mec du genre à dire, ouais, les préservatifs, faut pas en prendre, tout ça.
17: Mais bon, écoute, Olivier, s'il y a des gens de région de Tours qui sont intéressés, on va les mettre en contact avec toi à travers Karine, ok ?
18: D'accord, je peux dire un petit bonjour.
17: Allez, vas-y.
18: Bonjour à Mélanie.
15: D'accord.
17: Oh, c'est bien.
15: Bonne bourre, Olivier.
17: Salut, Olivier.
15: Ciao. Il y a déjà des réactions. Pourquoi les hommes boivent-ils plus d'alcool que les femmes? On va en donner une comme ça très rapidement sur Minitel. Il y a Canoë qui dit c'est tout simplement parce qu'on picole plus, nous les hommes. C'est à cause du froid, ça réchauffe. Ouais, mais quand les femmes elles ont froid aussi, Canoë, elles ont pas le droit de boire, elles, alors? Non, c'est pas la bonne réponse.
17: Non, c'est pas la bonne réponse.
15: Frédéric, dans un instant, 32 ans de Clermont-Ferrand, nous parlerons de quoi avec toi?
21: Ouais, salut Max, je t'appelle parce que c'est justement à propos de tes petits bouquins que t'as reçus là.
15: Ouais.
21: C'est pas moi qui te les ai envoyés. Hein.
15: Ouais, menteur.
17: Tant mieux.
21: Non, mais moi j'ai une petite annonce à passer un peu dans le même style.
15: Eh bah tu bouges pas, on va passer la petite annonce d'ici quelques minutes.
21: D'accord,
15: puis je t'en dirai une ou deux, moi, que je vais sélectionner à l'intérieur de ce petit bouquin merveilleux. Plein d'espoir. Plein d'espoir.
17: C'est beau. Et juste un dernier coucou, c'est ouais. Bilbo Aminité qui donne sa réponse. C'est pour supporter les femmes. Bon,
15: bah, oui,
17: misogyne mais rigolo.
15: C'est comme ça qu'on... Ouais. Et puis c'est aussi pour... Parce que quand ça donne aussi la possibilité, quand t'as beaucoup bu, de pouvoir faire l'amour à trois, c'est un fantasme comme ça. Quand on est tellement bourré, on voit double.
17: Ouais.
15: T'as l'impression d'en tirer deux pour le prix d'une, quoi. C'est quand même pas mal, ça.
17: Et dernier premier Minitel, merci à Sophie qui dit que le bouquin dont j'ai parlé de Louis s'appelle L'Armoire Magique. Il voilà. Est excellent, je la conseille à tout le monde.
15: Voilà qui est fait, ne bougez pas. NTM, comme promis, vous le vouliez, on vous le met. Ça s'appelle La Fièvre, la libre antenne sur Fun Radio 05 70 5000.
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0: Frédéric, 32 ans de Clermont-Ferrand.
1: Salut Frédéric.
2: Bonsoir.
0: Alors, tu m'as entendu que j'avais reçu un bouquin avec des petites annonces et donc t'en as une à petite à passer.
2: Ouais, déjà, avant de te mettre en chauffe, moi j'ai mon petit slogan pour l'année 96, je te l'envoie comme ça.
1: Vas-y.
2: 96, l'année de la baise.
1: Oh là là, vous êtes grave des mecs, vraiment. Parfois on se demande si vraiment vous avez des cerveaux ou que des bites.
2: Qu'est-ce que t'en penses, Max?
0: Bah, je pense qu'on a les deux, on a le cerveau et la bite, quoi.
2: Exactement.
1: Ouais, mais est-ce que lequel gère l'autre? À mon avis, c'est plutôt le bite qui gère le cerveau que dans l'autre sens.
0: Ah, c'est possible, ça.

0: Hein?
1: Ouais, non, voilà ce qui m'arrive. Non, parce que les petites annonces, là, je voulais en passer une. Ouais, je suis invité samedi soir
2: ouais.
1: à une soirée échangiste. Et la nana qui devait venir avec moi m'a fait faux bon.
2: Elle t'a fait quoi?
0: Faux bon, c'est-à-dire qu'elle a. Au dernier moment, elle a annulé quoi.
1: Voilà. Ah. Elle m'a téléphoné cet après-midi, elle m'a dit je peux pas venir.
0: Ah, et alors?
2: Comme là, ça, là, je peux pas venir.
1: Elle peut pas venir. Alors moi, je cherche sur Clermont-Ferrand et environ une nana entre 20 et 35 ans, tu vois, je suis pas difficile. Qui voudrait bien m'accompagner, quoi, parce qu'autrement, je suis obligé de rester chez moi.
2: Attends. Tu crois que tu vas vraiment trouver une fille juste comme ça, de nulle part, qui va aller avec toi à une soirée d'échangiste?
1: Pourquoi pas?
2: Pourquoi pas? Parce
0: que... Why not? Il y a des filles,
2: les filles
0: vicieuses
2: sont
0: qui aiment ça.
2: Oui, mais si elles sont vicieuses, elles ont des maladies sexuelles. Hein. C'est ça le truc qu'il faut faire gaffe.
0: Obligatoirement.
1: Non, mais attends, c'est pas la première fois que j'y vais. Hein.
0: Ouais.
2: Et alors, pourquoi tu es obligé d'aller avec quelqu'un? Tu veux pas juste aller tout seul?
1: Bah, sur le principe, non, parce que je peux pas me couper en deux, quoi.
2: Ouais, mais bon, moi, j'ai pas, moi, échangisme, souvent, ça vient à orgie, et après, avec un orgie, tu fais ça comme ça, quoi.
1: Ouais, non, mais si t'es pas à deux, tu rentres pas, quoi.
2: Mais...
1: C'est tout. Bah, c'est partout comme ça, hein.
2: Bon.
1: Bah, oui.
2: Ouais, moi, je dis que tu vas avoir beaucoup de chance d'en trouver un partenaire, mais si tu veux, ton petite annonce est passée.
0: Donc, redis-nous tout ça un petit peu.
1: Hein?
2: Mais ça, c'est facile, hein, soirée échangisme.
1: Pour samedi soir.
0: Samedi soir, hein. D'accord, ouais.
1: Une nana entre 20 et 35 ans.
0: Très bien.
1: Pour une soirée échangiste.
2: Okay. Et si jamais elle est grosse et moche, tu la prendras?
0: Ah bah, il la laissera sur le bord de la route et...
3: Il échangera.
0: Il échangera, exactement, il fera de l'échangisme. Alors là, il va y aller tout de suite, quoi. Dire avec bonjour, c'est pour la soirée. Ouais, je voudrais tout de suite échanger la collègue avec qui je suis, là. Si c'est possible de le faire tout de suite. Non, d'abord, il faut lui donner et ensuite, on voit si c'est faisable. Non, il faut l'échanger tout de suite. D'accord, très bien. Bon, bah, Frédéric, si quelqu'un, en tout cas, est intéressé par... par ton annonce ou souhaiterais un petit peu goûter à l'échangisme, bien que ça soit un petit peu bizarroïde, Frédéric, on fait suivre.
2: Bon courage, Frédéric.
1: Ok.
2: Au revoir.
0: Amuse-toi bien.
2: Bye.
0: Nous allons accueillir plusieurs personnes pour
2: le pourquoi
0: qui est pourquoi les hommes boivent-ils plus que les hommes. On va d'abord à...
2: Pourquoi quoi?
0: Pourquoi les hommes boivent-ils plus que les femmes?
2: Voilà.
0: Oh là là, je suis fracassé.
2: C'est clair, ça s'entend. Hein.
0: Ouais, je suis en train de m'endormir. Naïma, 20 ans de Toulouse. Salut Naïma.
4: Salut.
0: Alors,
4: bonjour,
0: à ton avis.
4: Salut.
2: Et toi?
0: À ton avis, pourquoi les hommes boivent-ils plus que les femmes?
4: Les hommes, ils boivent plus que les femmes parce que pour se consoler des déceptions qu'ils ont et pour montrer qu'ils sont plus puissants que les femmes.
0: C'est souvent les femmes qui sont plus déçues que les hommes, hein, pas les hommes qui sont plus déçus que les femmes. Hein.
4: Bon, en général...
2: Non, mais c'est les garçons qui veulent se lier la gueule parce que c'est les déceptions amoureuses.
4: Voilà.
2: Bon,
4: Pour faire voir qu'ils sont plus puissants, qui tiennent l'alcool, quoi.
3: On n'a pas besoin de ça.
0: On n'a pas besoin de ça.
2: Ça peut être. Ça peut être, Naïma, mais c'est pas vraiment ça la réponse qu'on cherchait.
4: Bon,
2: mais
4: c'est pas grave.
2: Merci quand même.
4: Merci.
2: Ciao.
0: Stéphane de Dunkerque, salut Stéphane.
5: Remarque du Star System, salut ma petite crotte.
0: C'est très bien comme ça, Stéphane.
2: Ça va ma petite bite?
5: Ah ouais, ça va.
0: Pourquoi les hommes boivent-ils plus que les femmes à ton avis, Stéphane?
5: Moi, la réponse est la bonne.
2: Oui.
5: Alors t'écoutes bien.
0: Vas-y.
5: Alors quand les hommes font l'amour, ils vident les bourses. Ok, Max?
0: Ouais, ça c'est vrai.
2: Et quoi?
0: Ils se vident les bourses.
5: C'est
2: les
5: couilles,
2: Julie. Ouais,
0: et alors, quel rapport?
5: Il faut donc qu'ils les remplissent à nouveau.
0: Oui.
5: C'est pour ça qu'ils boivent.
0: Oh,
2: attends, on n'a pas pensé.
0: Ce qui fait que tu bois de l'alcool, t'as moitié pété, tu remets ça une deuxième fois, tu la hop, et puis qu'une fois que t'as remis, après t'as la fouffe, c'est plus les pétous, ça fait.
5: Attends, Max.
0: Ouais.
5: Le pire, c'est que les femmes, elles se plaignent. Mais elles devraient nous remercier.
2: Ça, c'est bien, un puceau qui parle.
5: Allez,
2: Tini. Ça s'entend.
5: Si on ne buvait pas, vous jouirez pas.
2: Quoi?
5: Si on ne buvait pas,
2: oui.
5: Tu ne jouirais pas.
2: Normalement, les garçons avec qui j'ai couché, quand ils étaient sourds, étaient vraiment les mauvais amants, les plus mauvais amants que j'ai jamais eu.
0: Quand
2: c'était
0: on boit
2: les mecs sous.
0: Ah ouais, bah quand on boit, j'imagine pas que ça doit être le délire. Hein.
2: Ah oui, c'est un peu style no chérie, le trou est là.
0: Oh, mais là, dans ces cas-là, si t'as quand même envie, si t'en es réduit à lui dire ça, c'est-à-dire que t'as quand même envie de le faire, dans ces cas-là, t'arrêtes tout, Ginny. C'est que t'as voulu le faire quand même avec un mec bourré.
2: Exactement.
0: Oh, bah, c'est toi qui as été nul aussi.
2: Mais c'est pour ça que j'ai arrêté.
0: Ah ouais, vaut mieux, ouais, parce que là.
2: Mais Max, c'était l'humour.
0: Ah
2: alors, Stéphane...
0: c'est peut-être une véritable expérience, Ginny. Ça peut t'arriver, tu nous dis bien ton premier amour que t'as couché avec une fille, que t'as eu machin.
2: Quoi?
0: Je m'attends à tout avec toi, je vous dis. Pourquoi pas être
2: bon,
0: avec
2: Stéphane,
0: une fille bourrée?
2: Désolé, c'était pas le bon réponse.
5: Oh, tant pis.
2: À bientôt.
0: Salut Stéphane, il y a quand même eu beaucoup de filles, j'imagine, qui ont eu des expériences une fois, mais avec leur copain bourré. Et...
2: Une fois, et après, plus qu'une fois, elles sont stupides.
0: Bah ouais, mais bon.
2: Alors, Patrice.
0: Patrice de Angers, 40 ans.
2: 40 ans. Salut, Patrice.
6: Salut.
0: Salut.
6: Bon, bonsoir.
0: Bonsoir, Patrice.
6: Voilà. Ma réponse c'est les femmes, étant donné qu'elles sont une corpulence un peu plus petite que les hommes, elles sont ivres plus facilement.
0: Oui.
6: À mon avis. Voilà. Voilà, et tout d'abord, je voudrais souhaiter un...
0: Non mais attends, t'es en train de changer de sujet, mon kids, voilà. Là. Non, parce qu'on est dans un jeu,
2: tu commences à... Voilà. Parce qu'il y a un peu, plus à la réponse que ça.
0: Ouais,
2: hein.
0: Parce qu'on est quand même savoir, oui. S'il faut quand même te dire...
2: C'est pas simplement...
0: Le mec sûr de lui. Bon, bah voilà, hein. Bon, les gamins, ils sont passés, donc je vous donne la bonne réponse. Maintenant, est-ce que je peux passer un bonjour, s'il vous plaît?
2: Ouais. Parce que c'est pas simplement le fait de la taille.
0: Hein. Oui, c'est bien plus compliqué que ça.
6: Avec moins d'alcool puisqu'elles sont ivres plus facilement, elles boivent moins puisque elles sont tout de suite ivres.
2: Oui.
0: Ouais, mais
2: il y a aussi une question d'une petite un peu physiologique là dedans.
6: Oui, l'alcool a plus d'influence sur les femmes.
2: Attends, que... Karine, c'est lui la bonne réponse?
0: Ça, c'est la bonne réponse.
2: Non, mais tout à l'heure il m'a donné la bonne réponse, donc.
0: Non.
2: On va
0: la donner, c'est pas grave. C'est qu'en fin de compte, d'après les on-dit ou en tout cas les études qui ont été faites, c'est que ce qui est normal, les femmes sont un petit peu plus sensibles que les hommes par rapport à l'alcool, car il y a l'enzyme qui le dégrade, quoi. L'enzyme, tout le monde sait ce que c'est. Ça vient du mot zanzibase.
2: Non mais
0: Zanzibuse.
2: Je vous laisse peut-être s'expliquer. Maintenant, on a mis sur le bon chemin.
0: Qui vient du mot zizi, donc du sperme. Quoi.
2: Donc voilà. Oui, vas-y.
6: Ok. Je profite.
2: Non mais attends, il est toujours pas compris.
0: Laisse tomber, ça va rebondir.
2: Donc l'enzyme, ça dégrade deux fois plus que.
0: Deux fois moins, que c'est deux fois moins actif que chez les femmes.
2: Voilà, exactement. Donc c'est pour ça. Donc physiologiquement, c'est pour ça. C'est pas une question de taille. Hein.
0: Ouais, c'est une protéine, les enzymes.
6: Voilà.
2: Non.
0: L'enzyme. Bien sûr que c'est une protéine.
2: Ah bon?
6: Voilà, mais
0: c'est marqué sur le magnétal.
6: Voilà, je vais profiter de ce jeu-là, un petit peu, là.
2: Hein?
6: Je peux exprimer quelques vers, justement, à propos d'alcool.
2: Allez, exprime, Patrice.
6: Voilà. Alors, ça tombe bien. J'aurais tant aimé t'écrire une balade, j'en deviens complètement malade. Pour tous les yeux, qu'ils soient bleus ou verts, pour la planète bleue ou l'univers, Verlaine, j'ai besoin de ton aide. Je suis sur la corde raide. J'entame ma 10e bière. Je n'ai pas encore trouvé un seul verre. Les verres avec la bière, hein, tout d'abord. L'alcool me monte à la tête. Fixé dans la colle, je m'entête. Mes rêves sont sans dessus-dessous. C'est du délire, je vois Ève partout. Encore un verre,
2: c'est la science
6: me guette.
2: À l'époque d'Ève.
6: C'est rose pour une bière. C'est le bouquet. Il va falloir faire la quête. Que faire de ce cratère qui se creuse dans ma sphère?
2: Ça continue encore longtemps.
6: Il y a une solution à ce manque d'inspiration. Sur la table,
0: merci.
6: En quoi, piqué par
0: Patrice,
6: les verres,
0: merci beaucoup en tous les cas de nous avoir lu ce poème magnifique. Si vous souhaitez intervenir, tout comme Patrice, pour lire des poèmes, n'hésitez pas à nous faire savoir au 05 70
6: 5000.
0: Si vous voulez un petit peu plus parler de poésie, nous trouvons son poème.
2: Est-ce que Patrice s'est bu quand il s'est bu?
6: Non. Non, mais avec un rythme rap, je pense que ça peut passer.
2: Un rythme rap. Vas-y, essaie,
6: voilà.
2: Patrice.
6: J'aurais tant aimé t'écrire une balade. J'en deviens complètement malade.
2: Non, il faut que tu rappes, Patrice. J'aurais tant aimé écrire un balade.
6: Verlaine, j'ai besoin de ton aide.
0: Merci, Patrice.
6: Ok.
0: Si vous souhaitez. Merci,
2: Patrice. Merci beaucoup,
6: Patrice. Des verres.
0: Voilà, merci d'avoir appelé en tous les cas.
6: Au revoir.
2: Merci. Et Patrice, tu gagnes un CD, hein, tu quittes pas.
6: Okay,
2: on te passe Karine.
6: Qu'est-ce qu'il peut.
2: Mais tu vois ça avec Karine.
6: Voilà.
2: Tu ne bouges pas.
0: Bonhomme.
2: On s'en occupe de toi.
0: On dit Purple, tu vas choisir.
2: Salut Patrice.
0: On va te laisser choisir. Salut Patrice. Bonne soirée à toi. Merci d'avoir appelé et bonne année. Bon, vous voulez refaire encore un pourquoi avant la fin de l'émission? Tu veux une chose? Ah, Ginny, oui, tu as une chose à dire.
2: Oui, parce que j'ai parlé encore des réveillons un peu monstrueux. Et en fait, ça s'est passé en France, à Cap d'Agde. Je sais pas où ça se trouve.
0: Dans le Cap d'Agde, c'est tout en bas, c'est dans le sud.
7: À côté de Montpellier.
0: À côté de Montpellier, une heure de Montpellier de voiture.
2: C'est la partie un peu chaud.
0: Ouais.
2: Mais apparemment, à Cap d'Agde, c'est un grand camp de naturistes. Et en fait, c'est la tradition.
0: Il y a ma cousine là-bas, alors attention à ce que tu veux dire.
2: Ah bon? Et apparemment, c'est les traditions que tous les ans, les naturistes, ils se baignent tout nus. Justement, ils se baignent comme ça au Cap d'Agde. Je ne sais pas exactement où, mais dans un truc. Et en fait, ils ont fait cette fameuse baignade cette année. Mais le maire de Cap d'Agde, qui était élu l'année dernière, il avait promis, si je suis réélu, je me baigne l'année prochaine. Donc le maire s'est mis tout nu avec tous les autres dans le piscine.
0: À poil, il s'est foutu.
2: Oui, non, pas à poil. Lui, quand même, il a mis son maillot de bain parce qu'il a dit qu'il ne voulait pas trop mettre une fracture, tu sais, entre les naturistes et les gens de textile et tout ça, etc.
0: Ouais.
2: Mais apparemment, de l'eau, il passait pas 9 degrés. C'était moins de 9 degrés.
0: Ah oui.
2: Quand même.
0: Oh, là, ça caille, là, quand même. Moins de 9 degrés, ça caille, quand même.
2: À mon avis, quand tu es garçon et tu rentres dans l'eau froide comme ça, tu devais tout de suite avoir le truc.
0: Ah non, au contraire, le froid, ça te l'a fait réduire. Ça te l'a fait toute petite.
7: Au contraire, ça te l'a
2: fait. Ah oui.
0: Le pire, c'est quand tu reviens du ski, que tu enlèves ta combinaison, que si tu as été bien mouillé.
2: Tout petit.
0: Quand tu t'es pris pas mal de petites gamelles, tu as l'impression d'avoir un. T'as un kiki qui doit faire 5 cm, 4-5 cm de long. Et puis t'as la peau qui est toute plissée. Et puis d'un coup, quand tu commences à te caresser un peu, tu t'enlèves et tout, t'enlèves ton collant, machin, ta combinaison, puis tu vas prendre une douche.
2: Oh là là. Ça me rappelle une blague. Vous savez pourquoi les filles sont mauvaises au maths?
0: En maths?
2: En maths.
0: Non.
2: Parce que toute leur vie, les garçons leur disent que 5 égale 10. Tu comprends, 5 cm égale 10? Comme les garçons qui disent chérie, mon zizi, ça fait 10 cm. Bon, d'accord, c'est une blague en anglais qui n'était pas très bien traduite, je m'excuse. Mais vous comprenez l'idée, là?
0: Ouais. Ok, super. Exactement, Geffen. C'est la question que je me pose comme toi sur Minitel. Est-ce qu'il fallait rire? Oui, normalement, c'était censé le faire, mais
2: vous
0: ça l'a pas fait.
2: Vous n'avez pas compris? Parce que toute leur vie, les garçons leur disent que 5 cm égale 10.
0: Ouais. Voilà, exactement. Enfin, quand tu multiplies par deux la hauteur, il y a Canoë qui fait waouh, la blague, tu m'étonnes. Il nous en faut d'autres comme ça, Jenny, qui
2: allez,
0: vient des
2: vocal.
0: États-Unis.
2: Ouais.
0: Pourquoi ne sentons-nous pas nos propres odeurs, Jenny? C'est le pourquoi que nous allons poser tout de suite avant 21h, il va falloir faire vite.
2: Pourquoi ne sentons-nous pas nos propres odeurs? Je sais pas, mais moi, je sens, quand je pue, je le sens. Hein.
0: Non, mais que des fois que tu as une odeur.
2: Pue.
0: Non, mais une odeur, moi, je sens le parfum.
2: Ouais, le parfum, mais c'est pas ton odeur à toi.
0: Non, mais quand on pète, on sent quoi. Mais enfin, il paraît qu'il y a une définition et qu'il y a un pourquoi. Pourquoi ne sentons-nous pas nos propres odeurs?
2: Parce qu'au bout d'un moment, bon, on va savoir.
0: On va savoir.
2: Si vous savez pourquoi ne sentons-nous pas nos propres odeurs, vous nous appelez ou vous nous mettez sur Minitel 3615.
0: À cause de l'accoutumance, ce n'est pas bon, Joker, mais ça pourrait être ça, effectivement. Désolé. C'est peut-être la bonne réponse.
2: On va appeler Joker.
0: On va appeler Joker. Alors merde.
2: Joker,
0: merde, j'ai pas bien lu ma feuille alors. C'est peut-être la bonne réponse.
2: Mais t'as voulu le faire vite.
0: Bravo Joker.

si vous aimez Swing MC, Alliance Ethnique ou Ménélique, forcément vous allez aimer ça. Ça s'appelle Kim, K-I-M. Tout travail mérite salaire. C'est vrai ça, hein. Ça devrait être le dicton de la radio ça. Benoît il va adorer ça, il va nous supprimer le disque. Il va dire interdiction de le passer sur cette antenne ce disque là. C'est bien, c'est une nouveauté française. C'est Max et Jenny, appelez-nous 05 70 5000.

0: c'est Fun Radio, c'était Kim, un instant nouveauté française. 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Voilà, tout à l'heure on a lancé un pourquoi qui était très vite coupé. C'est pourquoi ne sentons-nous pas nos propres odeurs. Et il y avait Joker Minitel qui avait l'air d'avoir la bonne réponse. Donc on va voir Joker. Alors explique-nous, pourquoi ne sentons-nous pas nos propres odeurs?
1: Mais je pense que c'est parce qu'on s'habitue à nos odeurs.
0: Explique.
1: Je sais pas moi quand on me dit souvent ouais tu pues, mais je m'en rends pas compte, quoi, je veux dire.
0: Ouais, voilà, c'est plus ou moins ça. Mais en fait, tu as utilisé un terme au Minitel qui était assez technique. C'est quoi le terme?
1: L'accoutumant.
0: Voilà, tout à fait. J'adore le mec qui sort le terme, qui a aucune idée de ce que ça veut dire. Voilà, tout à fait. C'est le principe de l'accoutumance, qui est justement un système.
2: J'arrive, hein, je paye la bouffe.
0: Ah, d'accord. C'est justement un système qui est fait pour éviter les surcharges d'informations. Parce qu'au bout d'un moment, on sent tellement de choses qu'en fait, nos propres odeurs, ça devient un peu derrière. C'est moins important que les autres choses. Tu sais, le système de défense et tout ça. On se connaît, donc on n'est pas vraiment une menace. Donc en fait c'est pour ça. Voilà Joker.
1: Voilà, voilà.
0: Alors donc on va te faire gagner un CD.
1: Oui.
0: On va te passer
1: un
0: Karine.
1: CD, je peux pas avoir la cravate Fun Radio.
0: Le cravate Fun Radio. Ah oui, non, ça c'est dans l'armoire de Max.
2: Il y en a plus. Il y a des chaussettes. Joker.
1: Ah ouais, des chaussettes.
2: Joker.
1: Ouais, je veux bien.
0: Mais
1: ouais,
0: les chaussettes ça existe vraiment, hein.
2: Donc, personne n'aurait dit balle.
1: Et puis tu peux pas mettre dans le colis des places.
2: Ok, merci le sourd.
0: Non Marc, écoute, on va voir tout ça avec Karine, ok?
1: Ok. Ouais.
0: Allez, tu bouges pas. Virginie, 16 ans de Biarritz. Bonsoir Virginie.
3: Bonsoir.
0: Tu vas bien?
3: Ça va.
0: Oui, alors raconte-nous.
3: Bah en fait j'ai un gros problème.
0: C'est quoi?
3: C'est que bah demain je vois mon copain et puis nous on en a parlé et on voudrait avoir une relation sexuelle. C'est-à-dire que lui on a envie mais moi je me sens pas prête.
0: Oui.
3: Je l'aime pourtant mais je sais pas, je flippe complètement.
0: Et ça fait longtemps que vous sortez ensemble?
3: Ça fait 6 mois.
0: Ça fait 6 mois.
3: Oui.
0: Bon, Virginie, le truc, c'est comme on dit, j'imagine que tu écoutes souvent l'émission et aussi Love and Fun, tu devais déjà connaître la réponse en avant. Mais le truc le plus important qu'il faut que tu saches, c'est que tu ne devrais jamais sentir obligé de le faire.
3: Oui, mais j'ai envie, moi, d'y faire plaisir.
0: Oui, t'as envie de faire
3: parce
0: plaisir.
3: Que je l'aime, je me sens vraiment bien avec lui, je voudrais pas le contrarier en fait.
0: Ouais, non, mais oui, d'accord. Mais juste, mais pourquoi tu veux pas le contrarier? Parce que t'as peur qu'il va se fâcher, t'as peur qu'il va te plaquer?
3: Non, je sais pas pour ça, mais j'ai envie de lui offrir ça, mais moi je me sens pas prête.
0: Mais non, mais ce que tu lui dis, comme tu viens de me dire,
3: oui.
0: Écoute, j'ai envie de te faire plaisir. Un jour, je voudrais faire ça. Si je fais ça avec quelqu'un pour la première fois, ça sera avec toi, mais pour l'instant, je me sens pas prête.
2: Ça fait peur.
3: D'accord.
4: Ça fait peur la première fois, hein?
3: Bah oui.
0: Mais surtout à 16 ans, écoute, t'es vachement jeune, attends.
4: Bah, il n'y a pas d'âge. Hein. Hier, on a eu une fille dans la nuit de 20 ans qui l'avait jamais faite et qui se demandait, ça fait peur parce qu'elle entend parler, ça l'excite en même temps.
3: Ouais,
4: elle sait pas comment ça se passe la première fois.
0: Non, je sais, mais.
3: C'est excitant en plus d'y penser, mais je sais pas, je me sens vraiment pas prête.
4: Bah, alors, le fais pas.
3: Franchement.
4: Ah non, mais non, tu vas le regretter.
0: Et on a Geffen de Minitel qui dit, rate pas ta première fois, ça marche.
4: Sinon, ça peut être la dernière.
0: Non, attends, moi je suis d'accord.
3: Je pense pas que ce sera la dernière, non.
0: Non, mais Virginie,
4: t'en gardes un mauvais souvenir.
0: Attends, justement, s'il dit Max, c'est pas con. Hein.
4: Ah, bah,
0: fois,
4: c'est
0: il dit
4: gentil
0: des conneries,
4: pour une fois.
0: Mais là, pour une fois.
4: Non, mais je fais exprès, je suis payé pour ça.
0: Mais
4: non.
0: En fait, tu sais, si tu le fais, si tu te forces, si ça te plaît pas, tu vas être un peu bloqué dessus pour un bon moment. Ça vaut mieux que t'attends vraiment. Que tu te sens, mais que vraiment c'est tout ce que tu veux faire. Et après, là, tu verras, là sera le moment. Même si après, avec les garçons, ça marche pas, au moins tu sauras que tu étais 100% sûr c'est ce que tu voulais faire.
3: D'accord, bah, je pense que je vais faire ça.
0: Mais à mon avis, c'est vraiment le truc le plus important, ce qu'il faut faire. Hein.
3: Bah, surtout la première fois, j'ai envie que ça soit vraiment bien, j'ai envie que ça soit avec lui. Mais je voudrais attendre. En fait.
4: D'accord.
0: Non, mais voilà, et c'est très logique, et c'est le truc qu'il faut absolument faire, c'est d'attendre.
3: D'accord.
0: Okidok.
4: Bisous Virginie.
3: Ok, salut.
4: Ciao. Sur Minitel, il y a Amoureuse 17 ans qui fait salut, Difool, je t'adore.
0: Les okay, gens qui
4: c'est quand
0: rien.
4: Même les gens qui se branchent sur Minitel et qui n'écoutent pas la radio, tu sais.
0: Ouais, mais c'est sympa aussi.
4: C'est normal, 21h de Difool. Hein.
0: Ouais.
4: Manu, salut, 16 ans.
5: Ben, je vous appelle, c'est parce qu'en fait, j'ai beaucoup de problèmes avec mes parents, quoi.
4: Ouais.
5: Et en fait, là, je m'engueulais avec eux, je savais pas trop quoi faire.
4: À cause de quoi?
5: Ben en fait, c'est que j'en ai un peu marre, quoi, parce qu'ils me prennent un peu quoi, pour une fille qui ne fout rien dans sa vie, quoi.
4: Enfin, bah t'es étudiante, c'est normal que tu fasses rien dans ta vie, faut quand même pas que tu te pètes à travailler, à faire le ménage.
5: Ouais, mais enfin, déjà, bon, j'ai jamais redoublé, je me considère à peu près comme une bonne élève, quoi. Et enfin, ils me disent vraiment que je fous rien, que je fais rien de ma vie, que je vais finir mal et tout ça, quoi.
0: 17, combien t'as compté ton ex?
4: 17, quoi?
0: 18.
4: 19? 20, d'accord, ok.
0: Mais écoute ça, écoute comment elle parle. Vas-y, parle-nous encore, Manu.
5: De quoi, qu'est-ce qu'il y a? Qu'est-ce que j'ai fait encore.
0: Rien, explique ta situation.
5: Ben, c'est que, ben oui, je vous l'ai déjà expliqué, quoi.
0: 21.
4: Ah, c'est des quoi ? Est-ce que t'arrêtes pas de dire des quoi toutes les deux secondes ? Quoi, quoi, quoi ?
0: Non, je trouve ça vachement marquant, ça me fait rire.
5: C'est mais quoi bon. C'est l'accent, c'est ça ?
0: Non, non parce que c'est que tu dis quoi ? Tu finis chaque phrase avec quoi, quoi ?
4: Tu finis tes phrases avec quoi ?
0: Quoi ?
4: Ouais, mais ça, c'est les parents, il y arrivent à un moment donné où c'est quand tu passes. Mais que tu sois garçon ou fille pour les trois quarts, même quand t'as des parents, tes parents sont cool.
5: En règle générale.
4: Non, tu t'entends pas très très bien avec ?
5: Enfin, ils sont cool pour des fois ils sont un peu durs quoi.
4: Ah oui, mais ça, c'est un peu normal. T'as 16 ans, tu commences à passer à un âge où tu commences à être de plus en plus ce qu'on appelle femme, c'est-à-dire avoir envie de sortir, de voir les copains, de pouvoir délirer
5: ouais,
4: le samedi
5: voilà,
4: soir.
5: En fait, tu
4: de moins en moins. Ouais, voilà, de moins en moins avoir. Ouais, ouais, ils ont l'impression d'avoir peut-être de moins en moins d'autorité sur toi. Ouais. Et donc, ce qui se passe, c'est que bah, toi, tu le vis mal ça. Mais ça, c'était le même problème pour moi, comme pour tout le monde, j'imagine. Hein.
5: Ouais, mais en fait, c'est que. Souvent, moi, j'aime bien être avec mes amis, quoi. C'est ce que je préfère le plus, quoi.
4: Ouais.
5: Et ils comprennent pas trop, quoi.
4: Bah oui, mais ce qu'ils voient, c'est que t'as 16 ans, que t'as tes études à faire et qu'ils ont envie que tu te concentres sur tes études
5: bah ouais,
4: plutôt que toute la semaine à vouloir voir les copains. Mais on a tous le même problème.
0: T'es fille unique
5: ou... Oui, enfin non, j'ai un frère.
0: Oui, et il a quel âge ?
5: 4 ans.
0: Ah d'accord. Donc quand même, c'est dur, souvent dur pour les aînés, les enfants aînés, parce que c'est à eux d'un peu habituer les parents à le fait d'avoir des enfants, parce que c'est jamais évident, tu sais, là surtout t'es à 15, 16, 17 ans,
4: ouais.
0: Et c'est les moments où les parents, ils commencent à crisper, parce qu'ils savent que c'est là où tu commences les petits attouchements avec les garçons, il y a les cigarettes, il y a la tu vois, tu es face à plein de choses qui sont entre guillemets dangereux.
4: Est-ce que tu fumes, Manu?
5: Non.
0: Bravo.
4: Non, est-ce que t'as déjà essayé?
5: Ouais,
4: c'est
5: quand j'étais en cinquième pour faire ma belle, quoi. En fait.
0: Ah oui. Et c'est cool que tu l'as
4: fait. Et maintenant,
0: fait.
4: Tu fais la moche. Tu fumes plus, tu fais la moche.
0: Oh.
4: Tu fais la moche
0: non,
4: maintenant.
0: Les filles qui fument pas sont plus beaux et plus belles et en plus elles n'ont pas l'haleine d'une cendrier.
5: Ah, mais c'est rare de trouver des gens qui fument pas en fait.
0: J'essaie.
4: Bah, je suis là, moi.
0: Malheureusement.
4: Jenny aussi
0: mais
4: fume
0: moi
4: pas.
0: Aussi, hein.
5: Ah ouais.
4: Non, nous ne fumons pas.
0: On est deux.
4: Bah, j'ai fumé, hein, moi aussi. J'ai fait le beau aussi.
0: Fumé, quand j'ai connu Max, il fumait quoi ? 2 paquets par jour. Non,
4: ouais, c'est
0: un
4: ça.
0: Paquet.
4: 14 paquets par jour.
0: Un paquet au moins.
4: Ouais, entre 10 et 15, 20 clubs. Ouais, 20 clubs, c'était vraiment. Quand je faisais les nuits, de la semaine à l'époque, quand il y avait pas de talk show, avec des émissions musicales, je venais avec la petite télé que Bill me prêtait, sa petite télé. J'avais la petite Game Boy. Je jouais au casse-briques, j'avais les gâteaux. Et puis j'avais toujours le Led Zeppelin calé quand je voulais aller faire caca la nuit pour avoir 8 minutes pour avoir le temps de le faire tranquille.
0: Prince Popperin.
4: Et je donnais le numéro d'une ligne où on pouvait me joindre et j'appelais les copains et les copines la nuit.
5: Ah, c'était classe.
0: Non, mais Manu, pour revenir à ton problème, le truc à faire.
4: Et je fumais justement, donc pour enlever, et après je fumais des clopes.
0: Et pourquoi t'as arrêté ? Excuse-moi deux secondes.
4: Pourquoi j'ai arrêté ? Parce que j'avais pas les moyens. Acheter
5: ouais,
4: les paquets
5: clair.
4: De clubs,
0: c'est ça, c'est ouais, vraiment, ça compte pour beaucoup. Hein. Là, heureusement, chaque fois les clubs augmentent, je dis bravo.
4: J'ai pas les moyens de m'acheter des clubs.
0: Je dis bravo,
5: ouais.
0: Que ça coûte plus cher. Ah oui, non, mais Manu, face à tes parents, peut-être des choses à faire. C'est comme on a dit l'autre soir, on avait quelqu'un d'autre qui était dans ta situation. Mmh. Essaye de vraiment évaluer les choses que tu fais du bien. Par exemple, tu as dit, tu te sens que tu es un bon élève. Donc, tu expliques à tes parents, tu les rappelles tes notes, tu dis, écoute, comme
5: tel. Mais en fait, c'est que là, je viens de rentrer en première S, et bon, c'est dur, quoi. Donc. Je flanche un peu quoi du côté des notes.
0: Uh-huh.
5: Et ils comprennent pas aussi.
0: Mais je comprends pas. Donc ça va, tu t'en sors bien ou pas?
5: Ben en fait jusqu'à l'année dernière bon ça va quoi, j'étais toujours la bonne élève quoi.
0: Et maintenant?
5: Et cette année enfin je me retrouve avec 5 en maths, 7 en physique.
4: Oula, c'est pas terrible ça Manu.
0: Mais c'est peut-être pour ça Manu hein,
5: oui.
4: Ah oui, ça c'est normal, ils te mettent un petit peu la pression. C'est logique.
0: Surtout parce que si tu commences à déconner maintenant, ils vont avoir peur que ça va déconner sans arrêt jusqu'à la fin de tes études.
4: Oui, il faut être bon élève ou alors il faut être consciencieux, c'est d'arriver à avoir des notes plus ou moins correctes tout en pouvant continuer à avoir ses amis, ça prouve
0: c'est
4: que
0: faisable,
4: l'un
0: sais,
4: n'empêche
0: hein.
4: pas l'autre. Oui, c'est faisable.
0: C'est faisable, il faut juste que tu aies organisé.
5: Ouais.
4: Moi, j'ai plus penché pour avoir les copains que les notes, comme toi, Manu, mais
5: ouais.
4: C'est faisable sûrement, oui.
0: Non, mais je t'assure, c'est faisable, il faut juste que tu vois bien les choses, parce que souvent, si tu as des parents qui sont comme la tienne, la situation va pas améliorer, ça va améliorer seulement si tu t'améliores un peu à l'école.
5: Ouais, en plus, je suis plutôt coléreuse, quoi. Alors, dès qu'on commence à parler, quoi,
0: ah oui, donc
4: tu
0: t'énerves
4: avec...
0: dans une rage.
5: Ouais.
4: Ah,
5: ouais.
4: Tu t'engueules plus avec ta mère ou avec ton père?
5: Les deux.
4: Ton père quand même s'occupe un petit peu de toi, il est derrière, il suit un petit peu.
5: Je parle plus avec, je suis plus proche de ma mère et mon père il essaie des fois de contrôler et puis bon il arrive un peu brusquement quoi.
4: Ouais.
5: Il sait pas trop y faire alors.
4: D'accord, ok.
0: Ouais, mais les choses à faire, c'est vraiment essayer de, comme on dit à chaque fois, de mériter le respect et de prouver que tu es quelqu'un d'est capable. Ok, Manu ?
5: Ouais, d'accord. Je
0: Allez.
5: Peux passer un tout petit bonjour ?
0: Vas-y.
4: Allez.
5: Je veux dire un gros bonjour à mon Juju. Je fais un gros bisou.
4: Eh ben, on t'embrasse. Salut Manu. Séverine, 15 ans, tu es de Reims. Salut Séverine.
0: Salut Séverine.
5: J'ai un problème parce que je sors avec un mec depuis
4: le jour où vous n'aurez pas de problème, les poules auront des dents.
0: Hein. Ça sert à le miracle. Oui, donc tu sors avec ton copain.
5: Et puis, comment il fait que de me poser des lapins
4: Bah, les poules auront des dents, alors.
0: Pourquoi
5: bah, je sais pas, parce que j'avais reçu des coups de téléphone anonymes pendant les vacances, et puis en me disant, ouais, ne sors plus avec lui, c'est un con. Enfin, moi, j'avais téléphoné en lui disant, oui, qu'est-ce qui se passe? Parce que moi, je reçois des coups de téléphone anonymes.
0: Ouais.
5: Et puis, il m'a fait, oh, mais je sais pas, de toute manière, si tu crois ça, c'est que t'es une conne. Bon, c'est tout, quoi.
0: Quoi, si tu crois quoi? C'est lui qui t'a appelé?
5: Il m'avait téléphoné. Il m'a dit, t'es une conne si tu la crois.
0: Mais attends, je comprends pas, parce que le fait qu'il t'appelle et raccroche, soi-disant, c'est rien à voir avec le fait qu'il t'ait posé le lapin.
5: Non, c'est pas lui qui m'appelle et qui raccroche. C'est une autre fille qui est jalouse que je sorte avec.
0: Ah.
5: Et Dieu à ça, depuis ce temps-là, il me pose des lapins.
0: Mais peut-être le fait que tu flippes et tu joues un peu la jalouse, peut-être c'est ça qui lui plaît pas, et donc peut-être c'est pour ça qu'il s'éloigne de toi.
5: Ouais, je sais pas.
0: Tu sais, souvent, le fait de la jalousie, je sais, c'est difficile, mais vraiment, ça fait fuir les gens. Hein. Si c'est un garçon ou une fille, il n'y a rien pire que la jalousie.
4: Ah, ça fait pas fuir les gens. C'est-à-dire qu'au début, c'est sympa, parce que t'as l'impression que la personne t'aime vraiment, que c'est, puis à un moment donné, ça devient un peu envahissant, et à la fin, ça devient agaçant au point que ça devient plus du tout une qualité, mais véritablement un énorme défaut.
0: Donc c'est pour ça, bon, je ne veux pas dire que c'est ta faute, etc. Mais c'est juste un truc, il faut faire gaffe maintenant. La jalousie, essayer de le contrôler. Même si tu as des doutes, etc., il faut vraiment attendre que tu es 100% sûr qu'il y a quelque chose. Et là, tu as le droit de parler. Mais avant, il faut lui laisser faire sa vie, avoir ses amis, etc. Parce que souvent, au début d'une relation, on a tendance de vraiment... on veut toujours être avec les garçons et tout ça. Mais tu sais, dans une relation, on ne peut pas être avec quelqu'un 100%. Donc les temps où il est avec ses amis, il faut que tu l'acceptes. Ça fait partie de sa vie.
4: D'accord, Séverine ?
5: Ouais. Mais je veux dire, comment ça avait cassé au mois de juillet entre nous. Il m'avait donné une chaîne avec un cœur.
4: Ouais, bah ça,
5: et,
4: ouais.
5: Et puis il m'a téléphoné en me disant, je viens de la rechercher parce qu'on ressort plus ensemble.
4: Bah là, tu lui dis d'aller se faire foutre.
0: Mais tu le gardes, tous les bijoux qu'on te donne, on peut garder.
4: Qu'est-ce que tu lui dis? Tu dis, je l'ai donné à un copain, je l'ai perdu.
0: Même les bagues des fiançailles, je crois que les filles, c'est leur droit de garder. Même si on casse avec, les filles peuvent garder la bague. Okay. Moi, je crois les bijoux.
4: Bah, évidemment, ce qui est acquis est acquis.
0: C'est
4: on va pas récupérer. Alors, il y a qui va récupérer ses meubles et compagnie.
0: C'est bonne guerre, tu le gardes. Allez, bon courage, Séverine.
5: Ouais,
4: bisous,
0: à
4: Séverine.
0: À bientôt. Ciao.
5: Bonne
4: Nous allons revenir. Merci, toi aussi. On va revenir avec Claire. Bonjour, Claire.
6: Allô, bonjour.
4: On va parler de quoi dans un instant, Claire?
6: Alors, je voulais savoir comment on embrasse les garçons.
4: Oh, je vais t'expliquer tout ça.
0: Maxime, vas-tu t'expliquer, Claire?
4: J'ai reçu des vidéos et des petits bouquins. Je vais pouvoir te donner deux, trois petits détails. Ne t'inquiète pas.

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1: Chris, hier, donc, t'as reconnu Ophélie Winter qui était notre invitée.
2: Oui.
1: On t'avait filé des places pour aller à Énergie, d'aller au 22 rue Boileau à Énergie dans le 16e pour aller récupérer tes places.
2: C'est ça.
1: Tu t'es fait, on t'a dit qu'il n'y avait pas de place. T'avais bien dit que t'étais venu de ma part.
2: C'est ça.
1: Donc, ce qu'on va faire sans plus tarder, c'est qu'on va appeler Énergie en direct.
2: D'accord.
1: Et on va essayer de voir si on peut recoller les morceaux. Est-ce que demain, éventuellement, tu es disponible à un moment donné dans la journée pour aller les voir?
2: Bah non, s'il faut, je reposerai ma journée. Hein.
1: Non, mais sans poser de journée.
2: Ah non, le soir, je quitte très tard.
1: Tu quittes à quelle heure?
2: Bah moi, je quitte, il est des fois 19h, 18h.
1: Ah ouais, et avant, dans la journée, dans la matinée, tu peux
2: Énergie.
1: Pas
2: Énergie.
1: Non, je peux pas. Énergie, bonsoir.
3: Bonsoir.
1: Oui, bonsoir. Je vous appelle, c'est Max, vous êtes en direct sur Fun, excusez-moi.
3: Ouais, bonsoir.
1: Salut.
3: Bien,
1: ouais, salut. Bon, on est en direct là avec Chris, un auditeur d'Hermont qui avait gagné des places pour aller voir Ophélie Winter en backstage.
3: Ouais.
1: Et il est venu hier, donc, comme prévu. Hein, parce que...
3: Attends, t'es à l'accueil, là. Je vais te passer un animateur. Tu bouges pas?
1: Oh, ok, d'accord. Bon, Chris, ça va le faire. Hein.
2: Ouais.
1: Tu vas expliquer à l'animateur ce qui s'est passé. Hein.
2: D'accord.
3: Allô?
1: Allô?
2: Oui.
1: Allô?
3: Ouais, salut.
1: Ouais, salut. À qui ai-je l'honneur? Bertrand? Bertrand?
3: Bobby,
1: salut Bobby. Max à l'appareil en direct.
3: Ah ouais, salut,
1: sur...
3: tu vas bien?
1: Ouais, salut. On est en direct sur Fun.
3: Ouais.
1: Je suis avec Chris, un auditeur de Fun, mais qui est également fan d'Ophélie Winter, donc quelque part un de vos auditeurs également.
3: C'est vrai, Ophélie, ouais.
1: Ouais. Il est passé hier, Chris, récupérer des places de backstage, que c'était notre invité hier. C'est que t'es au courant qu'il y avait.
3: Ouais, j'en ai entendu parler. Ouais, il paraît qu'il y avait un remue-ménage pas possible cet après-midi. Hein.
1: Ouais, il y a un partenariat entre mon émission et Énergie.
3: Ouais.
1: Vous êtes incapable de pouvoir parler. Enfin, vous êtes pas capable de faire une interview.
3: Ouais, bon.
1: Donc,
3: ouais, ouais.
1: Donc on l'a fait venir chez nous, non pas pour faire une interview, mais pour faire une libre antenne.
3: Ouais.
1: En échange de quoi, vous pouviez offrir à quelques auditeurs qui reconnaissaient la voix d'Ophélie des places de concert en backstage pour aller la voir à Bercy.
3: Oui, ouais.
1: Et Chris est donc reconnu, Chris t'es là, hein? Chris?
2: Oui.
1: Ouais, donc Chris qui est avec nous a bien reconnu la voix d'Ophélie Winter, tu peux le confirmer Chris?
2: Tout à fait, je confirme.
1: Il est venu aujourd'hui chez vous à Energy et ouais. On lui a dit qu'il n'y avait pas de place.
3: Ah merde, c'est bizarre. T'es passé à quelle heure, Chris?
2: Je suis passé, il était, on va dire, 15h.
3: Ah, 15h, ouais. Parce qu'en fait, il y a bien des places.
2: Oui.
3: Il y avait une cinquantaine de places.
1: Ah ouais, merde.
3: Et il y avait des passes aussi.
1: Ah oui, alors là, c'est bien que tu me dis ça, Bobby.
3: Ouais, ouais.
1: Parce que justement, Chris a demandé des places, alors que lui, il avait droit à des badges, tu sais, qui donnent l'accès au haut.
3: Yes.
1: Ça donne l'accès à quoi, Chris, les badges?
2: Des badges?
1: Bah, je te l'ai dit tout à l'heure, ça donne accès au...
2: Au loge?
1: Au backstage.
3: Ouais, le backstage.
2: Ah oui, au backstage, oui.
1: Bon, au backstage. Alors,
3: tu peux être VIP.
1: Ouais, mais alors, comme on peut faire, Bobby, est-ce que tu peux recoller les morceaux?
3: Ah, t'es trop fort. En fait, ce qu'il faudrait que tu fasses, Chris, c'est
2: ouais.
3: que... moi, je vais essayer de me renseigner, parce que ce soir, bon, il n'y a plus personne à l'admis, là. L'administration est closed. Donc, ce qu'il faudrait, c'est que... Est-ce que tu peux repasser demain après-midi?
2: Bah oui, demain après-midi, ouais, je vais repasser.
3: Ouais, ça va, tu bosses pas, ça te fout pas en galère.
2: Non, mais je poserai une journée s'il faut.
1: Non, mais attends,
3: non,
1: Chris, pose pas une journée.
2: Sinon, on peut se déplacer. Hein.
1: Ouais, voilà, te dépose pas une journée de travail pour ça, parce que là, ça va me gêner à la fin.
3: Non, c'est pas la pinche.
1: Demande à ta femme de se déplacer.
2: Oui, ma femme pourra se déplacer, oui.
3: Voilà, donc tu demandes à ta femme de passer dans l'après-midi, et moi, je vais essayer de me regarder demain matin, pour voir si les passes sont toujours disponibles.
1: Les patchs.
3: On peut rire, on est quand même sur Énergie, on peut rire, c'est pas
1: bien sûr, non, mais vous avez de l'humour, il n'y a pas de problème.
3: Ouais, ok. Donc je vais me renseigner.
2: D'accord.
3: Et puis, ce qu'on va faire, c'est...
1: Bobby.
3: Ouais, excuse-moi.
1: Qu'est-ce qu'il vient? Il vient directement à Énergie ou il va au ranch?
3: Non, il va directement à l'accueil. À l'accueil d'Énergie. Il y aura un mot de passe, alors je vais te le donner pour que personne ne le sache. Ce sera backstage. Donc ouais. Ta femme elle vient avec le mot de passe backstage.
2: Ok.
3: Et normalement on pourra te filer tes passes. Je vais essayer de voir si on reste. Hein.
1: Chris, c'est Sophie qu'elle s'appelle ta copine de mémoire. Hein.
2: Comment?
1: Elle s'appelle Sophie.
2: Sophie, oui.
1: Tu dis bien à Sophie quand elle arrive à Énergie, donc apparemment de la part de Bobby, elle dit simplement je viens de la part de Bobby voilà. Et elle dit backstage.
2: Voilà. Non, mais là je veux dire il y a du monde qui nous entend.
3: On sait ce que c'est le mot de passe. C'est ce que je veux dire.
2: Ouais.
3: D'accord.
1: T'inquiète pas.
3: De problème.
1: Non, mais il y a nos soussailles.
3: Il y a nos soussailles, comme dit Ophélie.
1: Non, il n'y a aucun problème, Chris. De toute façon, moi, je vais donner des instructions Au mec de la, aux gens d'énergie, il y a pas de problème.
3: Ouais, ce que d'accord. tu fais, tu dis à ta femme demain, donc à Sophie, qu'elle aille directement à l'accueil, qu'elle demande pas un vigile. Hein.
2: D'accord.
3: Ils comprennent pas le français. Hein. Donc elle va directement voir une fille à l'accueil, tu sais, une hôtesse.
2: Ouais.
3: Et elle dit voilà.
1: Je suis Sophie. Je viens récupérer mes bags. Je viens récupérer mes passes.
3: J'ai le mot de passe. Qu'elle dise bien, j'ai le mot de passe. Hein.
2: Ouais, vous me dites j'ai le mot de passe, mais si elle vient, tout le monde va entendre ce qu'on raconte ce soir.
1: À la seule différence, c'est que maintenant il connaît ta voix, il connaît la voix de Sophie et qu'il va te reconnaître, tu vois.
3: Voilà.
2: Ouais, d'accord.
1: La différence, elle est là. Et dernière chose, en plus, c'est que bon, tu vois.
3: Ouais, non mais de toute façon, je suis tout à fait d'accord avec Max.
1: Et tout à fait. Et ce qui est très important, c'est que tu dis bien que c'est, on a eu Bobby. Hein.
3: Ouais, tu dis bien que c'est Bobby du week-end. Hein.
2: D'accord.
3: Ok.
2: Ok.
1: T'es déjà en train de préparer tes émissions du week-end là?
3: Ouais, je taffe.
1: D'accord.
3: Okay. Je suis sur internet.
1: D'accord.
3: Ah bah attends, il faut trouver des news, hein, des infos sur les stars, les artistes. Moi, je suis là très tôt, hein, normal.
1: D'accord. Okay.
3: On avance, énergie avance.
1: Très bien, bah écoutez, on arrive, on rattrape.
3: Surtout qu'il y a moins de monde maintenant à énergie, on a plus de place, on peut mieux bosser.
1: C'est bien, très bien. Eh ben en tout cas, merci encore Bobby.
3: Bah y'a pas de quoi.
1: Bon week.
3: Fidèle à énergie.
1: Éclate-toi.
3: Ouais, pas de problème.
1: Ok, ciao.
3: Je t'embrasse.
1: Salut.
3: Bash.
1: Ciao. Bon bah écoute Chris, là ça nous fait plaisir.
2: Ouais.
1: Donc ta femme a qu'à venir demain à l'accueil d'énergie, elle dit que... Tu dis simplement qu'elle est rentrée en contact avec Bobby, l'animateur du week-end.
2: D'accord.
1: Et voilà, et qu'elle vient de récupérer ses passes hein, en backstage. Voilà, il n'y a pas de problème.
2: D'accord.
1: S'il y a un souci, on te rappelle demain.
2: D'accord, pas de problème.
1: Et de toute façon, je veux gérer ce problème, ce dossier, et crois-moi qu'on va y arriver. Hein.
2: D'accord.
1: Ok, Chris, merci encore et bonne soirée et bon concert d'avance.
2: D'accord, merci.
4: Mais quoi, je suis une salope? Qu'est-ce que t'en sais que je suis une salope?
5: Répondis, Maxime, il est à moi, tu le lâches. Hein.
4: Moi,
6: Gérard, c'est un enculé, Gérard.
5: Non, mais je le garde, il n'y a pas de problème, alors maintenant t'arrêtes de l'appeler, quoi.
6: Cindy, t'es une petite pétasse, Cindy.
5: Mais j'en ai rien à foutre de ta gueule, c'est même pas comme ça qu'ils font parler pour m'avoir.
6: De toute façon, je t'aurais se baisserai dans tous les trous, je t'enculerai dans tous les trous.
1: Arrêtez. Alors déjà, elle s'appelle pas Cindy, mais elle s'appelle Sandy.
6: Sandy, je te prends dans tous les coins.
1: Ça va, Sandy, ma petite chérie?
5: Ouais, enfin, ça va, mais DJ Maxime, il croit que c'est comme ça qu'il peut avoir des nanas.
1: Non, mais il est fou, ce mec, hein.
5: Mais il a qu'à prendre une autre nana, mais pas moi, en tout cas. Moi, j'en ai strictement rien à foutre de sa gueule. Mais alors, rien.
6: C'est une petite salope, Cindy.
5: Mais qu'est-ce que pourrais-tu
6: dire? Tu sais, t'as jamais tiré ta crotte, Gérard, c'est un enculé, Gérard.
5: Comment ça? De quoi? J'ai jamais tiré ma crotte,
6: mais. Non, j'avais tiré ta
1: crotte. Attends, on va appeler Gérard, il nous entend derrière? Non, reste avec nous, Sandy, on va appeler Gérard
5: sur le portail.
1: On va appeler Gérard sur le portail, comme ça vous avez tous les trois à l'antenne. Gérard?
6: Ça va être le bordel.
1: Ça va être chaud. Oh là là.
5: Moi, je n'ai rien à foutre de.
1: Attends, Ingrid, t'es là?
5: Ouais, mais Maxime, il est à moi, quoi. Il n'y a pas moyen.
1: Attention,
5: ouais, moi, y a pas de problème. Moi, je te le laisse. Moi, j'en
7: ouais, mais
5: pas
7: non,
5: tout,
7: t'arrêtes
5: hein.
7: pas d'appeler. T'arrêtes pas d'appeler.
6: Non, mais t'as une petite garde, cette petite pute. T'as jamais baisé. Et t'as gros cul. Tu dois avoir une grosse fesse. T'as rien dans la
8: gueule, toi, pute de pute.
1: Ah non!
6: Toi, pute de pute, Gérard.
1: Ah non, c'est bon, non, stop.
8: Espèce de trablon, va.
6: Espèce d'enculé, t'as jamais tiré ta crampe.
8: Mais attends, l'enculé, tu sais ce qu'il dit?
6: Il dit, va te faire enculer, j'ai jamais baisé, t'es un petit branleur.
8: Ouais, toi, t'es quoi, t'es un macro.
6: Toi, t'es un branleur, je peux dire, tu vas te faire enculer par les mecs.
8: Mais toi, t'es un gros macro.
6: Et toi, t'es un picolo, toi, tu t'as jamais baisé, Gérard, ta vie.
8: Mais va te faire enculer,
6: va te faire mettre par les gitans, par les
1: bougnoules. Non, stop, non, tu vas trop loin, là, tu dis n'importe quoi.
8: Ouais, tu dis, non, c'est bon. Que je te donne, le jour où que je te vois, je te nique ta mère, moi.
6: Moi, je te vois, je t'enculer par derrière.
1: Enlevez-moi tout ça! Oh là là, mais t'es fou, Maxime!
6: Je l'aime pas, Gérard, je peux pas le saquer!
1: Mais c'est pas une raison pour insulter les gens comme ça!
6: Je l'encule aussi, Gérard!
1: Oh, mais non!
6: Dans ce débat, il est tout cassé!
1: Bon, alors, reparlons, essayons de dialoguer calmement avec Sandy. Juste Sandy, s'il te plaît, Manu, et après on remettra Ingrid. Sandy.
5: Non, mais moi, ce que j'ai à lui dire à DJ Maxime, c'est que j'en ai rien à foutre de sa gueule, c'est tout. Il a pas à dire, il croit que c'est en parlant comme ça aux nanas, oui, je vais t'enculer et tout.
1: Mais t'as raison.
5: Mais c'est pas comme ça qu'il faut parler à une nana.
1: T'as raison,
5: Sandy. Elle a besoin de tendresse, bah ouais.
1: T'es pas d'accord, Maxime?
6: Je suis d'accord. Gérard, je peux dire, c'est une grosse merde.
1: Non, mais
5: t'en sais rien si c'est une grosse merde. Tu l'as jamais vu. Pourquoi
6: t'as... Parce que dans ce débat, il est nul, il voit rien.
1: D'accord, mais
5: parle pas. Mais alors, c'est pas toi qui fais les débats.
6: Cindy, je peux dire, pourquoi je cherche la merde? Parce que je l'ai jamais aimé, Gérard.
1: D'accord, mais on n'est pas là pour parler de Gérard et pour parler de ces débats.
6: Cindy, je peux dire, j'accepte de de te pardonner, je t'emmerderai plus.
1: D'accord.
5: Non, mais moi, j'en ai rien à foutre de toi. Tu comprends pas.
6: J'ai envie de t'enculer quand même. J'ai envie de t'enculer, te toucher la chatte.
5: Mais moi, j'ai... Bon, alors là, essaye de faire. Alors,
6: je vais t'enculer dans tous les trous, je vais te prendre partout.
1: Non, c'est bon, allez, c'est bon, on va arrêter là. Ça, c'est pas possible, on va jamais y arriver là, c'est pas possible.
6: Gérard,
1: bon.
5: La seule chose que j'ai à dire à Didi Maxime, c'est que j'en ai rien à foutre. Tu peux tout essayer.
6: Et toi, t'es une pucelle.
5: Hein?
6: T'es une pucelle et t'es une pétale.
5: Non, je suis pas une pucelle, non, parce que je signale que j'ai déjà eu un gamin et le gamin, il est mort. Alors,
1: non, bon, c'est bon, alors, c'est bon, on arrête. Stop! Mais là, l'émission, ça tourne trop loin. Stop. Sandy, pas besoin d'aller dire ça à l'antenne quand même, franchement.
5: Non, mais bon. Lui, il m'énerve aussi. Il me
1: bah, je sais, j'aurais pas dû, il va trop loin. Maxime, tu vas trop loin quand même.
6: Je vais trop loin, je l'ai jamais aimé, la copine de Gérard.
1: Ouais, mais alors t'aimes pas la copine.
5: Moi non plus, je t'ai jamais aimé, de toute façon, t'as vu comment tu parles à une nana, tu crois que
6: je peux dire, je vais chauffer les nanas, j'ai une copine, j'y vais au cul, ma copine.
5: Et attends, c'est pas parce que je suis une nana,
6: j'y vais au cul, je peux dire, t'es moche, tout. Tu as dû voir des grosses
5: femmes avec d'autres, tu dois être grosse. J'ai pas à plaire, ni à toi, ni à qui que ce soit.
6: Tu dois être grosse, là, tu dois être là.
5: Moi, je suis pas grosse.
6: Non, tu dois être là, je peux dire, tu dois avoir un
1: grosse. Non, non, je vais dire, elle est pas grosse parce que même Gérard, même Fildar a réussi lors de ses défis de la porter, elle est très légère, elle se relâche.
6: Légère, elle doit avoir des strings dessous.
1: Ouais.
5: Mais ça te regarde pas si je porte des strings.
1: D'ailleurs,
6: si tu as des strings, tu dois avoir une jolie chouchoune.
1: On peut le dire.
5: Et alors
1: Gérard et Sandy seront présents dans les studios jeudi soir.
6: Jeudi soir, je vais les chauffer là.
5: Ouais, bah j'espère qu'il n'y aura pas toi dans les studios. Hein.
6: Non, il y a moi dans les studios.
1: Non. Il sera pas là. Bon, Sandy, excuse-moi.
5: Oui, je suis désolé, mais c'est
1: contrôle,
5: pas grave.
1: Hein, on contrôle pas Maxime. Bon, bah, Maxime a du mal à dialoguer. Gérard, j'espère que, bon, bah, de toute façon, Gérard s'en est très bien sorti. Il a dit ce qu'il avait à dire. Il l'a bien dit, d'ailleurs. Il a bien parlé. Tu quittes pas, je te repasse le standard, Sandy.
5: Ok. D'accord.
1: Je t'embrasse et t'embrasse mon pote GG, hein.
5: Ok, j'y manquerai pas.
1: Tiens, mon pote, Gérard.
7: Il est
1: hors antenne, ouais. D'accord, mais peut-être qu'on l'entendait derrière le portable de notre ami Sandy. Donc, on va récupérer Maxime.
6: Est-ce que t'as envie de moi ce soir? Je suis en chaleur, ma queue elle est toute pleine, je vais te l'enfoncer, je vais te prendre dans la salle de bain, sur la télé, sur les chaises, même sur le trottoir, partout, même dans la voiture, je vais te faire jouir très fort.
9: Qui était
1: parmi nous, ben voici,
9: je
1: tombe
10: le congé
9: comme les autres.
10: Monsieur
9: Gérard.
1: Ouais.
10: Deux
1: pauvres applauds. Vous l'entendez
10: bien là?
1: Ouais. Les mecs ils vont s'inquiéter, vont dire c'est ça les mecs de fun. Putain, les chambres d'écho, les DJ, vous entendez? Et là, attention, vous avez dit, l'équipe de fun est dans les parages. Attention. Attention, c'est parti. Oh,
10: la patte folle en l'air.
1: Oh, fallait le caméscope pour ça, putain. Tout le monde se marre.
10: Ah, tout le monde chante avec lui, c'est beau.
1: Ah, c'est bon. Oh, Gérard, de Suresnes. Gérard de Suresnes en direct d'un karaoké qui chante la belle histoire de Michel Fugain, le beat bazar, écoutez, ça siffle.
9: Que les temps tempés par le courant se sont rencontrés.
1: Et vous entendez Fildar en train de rire.
10: Le problème c'est qu'il a le pied du micro devant l'écran, il bouge pas.
9: Ils étaient tombés au bord du chemin sur un tour
1: de l'écran.
10: Oh là là. Il rame.

0: vers le brouillard.
1: Les mecs, ils vont pas digérer.
0: Surtout qu'il doit transpirer comme un bouc, ça doit sentir bon encore. Oh l'horreur. Putain, en plus, c'est moi qui dois le ramener après les débats. Putain. Oh, j'ai intermède de la bombe.
1: Ah,
0: hein. Oh. Et tu demandes des applaudissements, une ovation.
1: Ouais. Il n'y a pas de quoi.
2: Précision également, commandant Philippe, ça c'est très important, que si vous répondez mal à la première question, vous êtes au rez-de-chaussée, vous redescendez directement au parking, et vous reprenez votre véhicule et vous rentrez chez vous.
3: Il va y avoir un souci.
2: Pourquoi
3: hein. Je suis en smart, et A4 c'est pas évident.
2: Personne n'a son permis, vous êtes le seul à avoir un véhicule.
3: Oui, j'ai amené l'équipe.
2: Je conseille donc fortement à l'équipe de répondre correctement à la première question pour éviter de rentrer à 4 en smart.
4: D'accord. Oui. Très bien, Jean-Pierre.
2: Très bien. Je pense qu'on va pouvoir attaquer.
3: Oui.
2: Mission, qui veut des euros? On y va tout de suite. On joue pour la première question avec 1,46€. C'est parti. Écoutez bien la première question. On joue pour 1,46€. Comment joue-t-on de la guitare? Pour ça, plusieurs possibilités de réponse. A, avec un archet. B, avec la bouche. C, avec des jambes. D, avec des doigts.
3: Avec un archet, c'est sûr que non.
4: Ouais, à mon avis, non, c'est clair.
3: C'est un arc, une flèche, la bouche.
4: Moi, il me semble que j'ai vu quelqu'un jouer avec la bouche dans la rue, ouais.
3: Ouais, je sais, ouais.
5: Il n'avait pas de bras.
4: Oui, c'est vrai, oui.
2: Oui, alors là, attention, je rappelle quand même à Philippe que s'il le souhaite, hein, bien sûr, puisque c'est à lui de valider la réponse à cette question qui n'est pas évidente, je le reconnais, vous pouvez utiliser un joker, hein, c'est-à-dire hein, vous avez l'appel d'un inconnu, le 75-25, ou l'opinion des téléspectateurs hein, également.
3: Moi, je pense qu'on va prendre...
2: Peut-être pas non plus...
3: On va prendre un joker, Jean-Pierre Delbadois.
2: Oui. Vous prenez un joker, vous validez, ce n'est aucun problème. L'appel à un inconnu, 75-25, ou l'opinion des spectateurs?
3: Je pense on va appeler un inconnu.
2: D'accord. On appelle qui?
3: Je sais pas.
2: On l'appelle.
6: Oui, allô?
7: Allô, oui, bonsoir monsieur, je m'excuse de vous déranger, c'est pour un jeu. Voilà, je vous explique, c'est pour qui veut des euros, c'est ma mission. Voilà, et je vais vous poser une question. Alors, comment joue-t-on de la guitare? Alors, il y a plusieurs possibilités. Petit A avec...
6: Je suis à la télé là.
7: Oui, donc je vous explique la question. Comment joue-t-on, c'est la question, comment joue-t-on de la
6: faudrait
7: guitare?
6: Il faudrait que je réponde en fait.
7: Oui, voilà, écoutez bien. Comment
6: je
7: joue-t-on...
6: vous entends très mal.
7: Oui, je sais, excusez-moi. Comment joue-t-on de la guitare? Alors, petit A avec un archet, petit B...
6: Il faut que je réponde à la question que vous venez de poser là.
7: Voilà, petit A...
2: Ouais, mais malheureusement, c'est le problème d'utiliser ce joker d'inconnu, c'est qu'effectivement, le temps qu'on lui explique la règle du jeu, il était fort de chance, comme je vous l'ai dit, qu'il ne regarde pas la télé, qu'il n'écoute pas la radio, ça a été confirmé malheureusement. J'espère que ce joker vous a été utile. Maintenant, à vous de réfléchir avec votre équipe. Comment joue-t-on de la guitare avec un archet, avec la bouche, avec des jambes ou avec des doigts?
4: Je pense qu'on peut éliminer les jambes, hein. Bon, c'est pour tenir debout. Hein.
3: Ouais, c'est sûr, la bouche c'est pour parler, l'archet on a dit que c'était pas ça. Bon, on va essayer avec les doigts.
4: Ouais,
2: vous dites
4: allez.
3: Réponse D, avec des doigts.
2: Est-ce que vous confirmez votre réponse, commandant Philippe?
3: Oui, je confirme, Jean-Pierre Delbadois.
2: On y va. Comment joue-t-on de la guitare? On m'a dit avec des doigts. On regarde tout de suite. Bonne réponse! Eh ben bravo, ça nous fait 1,46€. Qu'est-ce qu'on fait? On arrête là? On continue? C'est à vous de choisir.
3: Je pense, allez, on continue.
2: Vous continuez?
3: Oui, oui.
2: Alors on y va pour une deuxième question. On va jouer cette fois-ci pour 2,13€. La deuxième question, Philippe, Anne-Catherine, Emmanuel et Marc. Écoutez bien. Paris est la capitale de quel pays? A, la France. B, le Venezuela. C, le Cambodge. D, le Canada.
3: Canada.
5: Je crois qu'il y a un piège.
3: Ouais.
8: Le Venezuela, c'est Beyrouth. Hein.
3: Oui. Ouais. Le Cambodge.
4: Je crois que le Cambodge, il y a des mines françaises, mais je ne sais pas. C'est peut-être là le piège.
2: Vous pouvez utiliser, je vous rappelle que vous restez encore deux jokers, hein, le 75-25 ou l'opinion des spectateurs. Hein.
3: Bien sûr, Jean-Pierre Adelbert. Ouais.
2: Sachant que là, c'est une question, vous êtes obligé d'utiliser son joker. Hein.
3: Oui, je sais.
4: Ah, d'accord.
2: C'est la règle du jeu.
5: C'est pas évident. Hein.
3: D'accord.
8: Le Canada, il parle français.
2: Il va falloir une réponse.
3: Et là, si je réponds pas, on part avec l'euro 46.
2: L'euro 46 est à vous à partager à 4. Hein. De toute façon, c'est pas un euro 46 par personne, c'est à diviser à 4. Hein.
3: D'accord. Bah, je pense, bon, c'est concerté là.
4: Oui,
3: je pense qu'il y avait un piège, mais bon, je pense que la France.
2: Vous hésitez entre quoi et quoi?
3: La France et le Canada.
2: Pourquoi vous ne prenez pas le 75-25?
3: Non, je préfère garder les jokers. Pour la suite, mon équipe est d'accord.
4: Tout à fait. D'ailleurs, ça commence par un F, France. Oui, parce qu'il n'y a pas de...
3: Paris, la capitale de la France.
2: D'accord.
3: C'est peut-être ça.
4: Oui.
3: Ma réponse, Jean-Pierre Delbadois, la réponse A, la France.
2: Est-ce que vous confirmez votre réponse?
3: Oui, je confirme, Jean-Pierre.
2: Alors, pour 2,13€, Paris est la capitale de quel pays? La France, le Venezuela, le Cambodge et le Canada, vous m'avez dit la France. Bonne réponse, bien joué, effectivement, il s'agissait de la France, c'est finement joué, ce qui nous fait 2,13€. Qu'est-ce qu'on fait? Est-ce qu'on continue ou est-ce qu'on arrête?
3: Continue l'équipe.
5: Continue.
3: On continue.
2: Oui, oui.
3: Allez, on continue, Jean-Pierre Delbadois.
2: C'est votre choix, vous continuez. On vous applaudit. Troisième question. Mission. Qui veut des euros? Dans quel film Louis de Funès a-t-il joué? A, Terminator. B, Braveheart. C, Le Cornio. D, Matrix. Je rappelle qu'on joue pour 5,562€ et vous pouvez atteindre le premier étage. On vous laisse réfléchir quelques instants.
4: Bon, moi je pense que Matrix c'est trop vieux. Hein,
5: ouais.
4: Parce que déjà.
3: C'est le début du siècle.
5: Moi j'ai un doute sur Terminator quand même. Parce que
4: ouais,
5: c'est dans la neige là. C'est,
4: ouais, hein, tout à fait, ouais. C'est, et il se transforme chose, là avec des bras métalliques, tout ça. Ouais.
8: Dans Braveheart, il y avait. Il me semble qu'il mangeait de la soupe peut-être.
3: Ouais, je sais, ouais. On va prendre.

0: va. C'est parti. On retire l'ordinateur. Dans quel film Louis de Funès joue-t-il? Attention, A, Terre, B, Vra, C, Le Corps, et enfin D, Ma. Là, il nous faudrait une réponse. Hein.
1: Faut y aller, l'équipe, là. Donc, Terre, non, Terre.
0: C'est encore un joker, non, vous pouvez sinon faire l'opinion des spectateurs.
1: Hein. Bref, non.
2: Terre,
1: le corps, le corps.
2: Ça me dit quelque chose,
3: le corps.
1: Le corps,
3: ouais, c'est le corps.
1: Ouais. Le corps, ah, ouais, le corps. Oui, c'est, je m'en souviens, bien sûr, le corps.
4: Phonétiquement, oui, c'est ça.
0: Le cornator
1: Non, le corps. Le corps.
0: Le cornio.
1: Le corps, corps.
0: Le cornio, quoi.
1: Oui. Oui. Jean-Pierre, notre réponse, c'est la réponse, c'est le cornio.
0: On rappelle qu'on joue pour 5,562 €. Ou vous arrêtez là, tout de suite, Philippe, ou on y va?
1: Non, l'équipe continue. Je confirme, Jean-Pierre Delbadois. La réponse, c'est le cornio.
0: Est-ce que vous confirmez votre réponse?
1: Oui, je la reconfirme, Jean-Pierre Delbadois.
0: Vous la reconfirmez, c'est votre droit. Dans quel film Louis de Funès a-t-il joué? Terminator, bref, Art, Le Cornio, Matrix, vous m'avez dit. Et c'est bien joué, peut-être, je n'en sais rien. Le Cornio,

0: Bonne réponse. Effectivement, il s'agissait du corneau. C'était pas simple, effectivement. La seule chose qu'on peut préciser, que le corneau a été fait dans les années 60, alors que les autres films ont été faits dans les années milieu 90-90. Hein. Donc ouais. Ça n'avait vraiment rien à voir.
1: C'est vrai.
0: Il y avait hésitation, je comprends. Attention. Qui veut des euros? C'est la mission. Avec l'équipe Fun.
1: Oui.
0: Pour l'instant, vous en êtes au premier étage, vous en êtes à 5,562 €.
2: Ouais, quand même.
0: Eh oui, quand même. Ou vous arrêtez là et vous repartez. Cette somme vous appartient, elle est à diviser par 4.
1: Oui.
0: Ou vous décidez de passer encore l'étape supérieure et cette fois-ci on joue pour 8,18 €.
1: Je pense qu'on continue.
3: On continue.
1: On continue, Jean-Pierre Dalbadois.
0: Question numéro 4, mission. Qui veut des euros? En quelle année le pape Clément VII refuse l'annulation du mariage entre Henri VIII et Catherine d'Aragon? A, 1528. En B, en 1529. C, en 1997. Et en 1474. D'à votre avis? Bah là, réfléchissez, mais y a c'est pas une besoin. Question difficile.
1: Sans hésitation,
0: difficile. Vous avez un joker.
1: Oui, je sais, mais
0: vous pouvez réfléchir. Vous avez un joker. Vous pouvez.
1: Pas besoin, je connais la réponse.
0: Peut-être vous allez un peu vite, je ne sais pas.
1: Non, j'ai tous les livres du pape. Clément IV.
0: Vous avez déjà lu tous ses livres.
1: 6, 7. Oui, j'ai réponse B, 1529. Il n'y a pas d'hésitation, sans hésitation, ne vous inquiétez pas. J'ai tous ces livres.
2: On a confiance, Philippe.
1: Je confirme, Jean-Pierre Dalbadois. Réponse B, 1529.
0: D'après vous, en quelle année le pape Clément VII refuse l'annulation du mariage entre Henri VIII et Catherine d'Aragon? Sans hésitation, vous me dites en 1529.
1: Je confirme.
0: Vous confirmez?
1: Je confirme, Jean-Pierre Dalbadois.
0: Le sort est entre vos mains et entre votre réponse. Veulent des euros,

0: Bonne réponse, effectivement, yes. 1529. La question que je vous pose avant de continuer, de savoir si vous arrêtez là, comment? Vous n'avez aucune hésitation, parce qu'il y avait 1528, 1529, 1997 et en 1474, et vous m'avez répondu comme ça instinctivement, votre équipe quelque part en cobaye. 1529.
1: Ouais, non, mais j'ai toute la collection, j'ai la trilogie, j'ai tout. Donc je pouvais pas me tromper, je connaissais la réponse. Il en parle, il fait beaucoup référence à cette date, qui est une date charnière pour lui. Donc voilà, j'étais sûr de moi, donc il n'y avait pas de souci.
0: Mission qui veut des euros. Vous aussi, vous pouvez jouer. Pour ça, il suffit de vous inscrire au numéro qui s'inscrit.

0: France. La question maintenant, commandant Philippe, que je vous pose, avant que votre vaisseau ne redécolle, peut-être. Vous êtes, c'est sûr, vous êtes propriétaire à 4 de 8,18 €. Mais la question est simple. Est-ce que vous souhaitez ou pas continuer?
1: Je pense que... Là, ça mérite...
2: Ouais.
1: Je pourrais m'acheter ma roulotte et tout.
0: Il vous reste un joker quand même. Hein. Vous avez encore l'opinion des spectateurs.
3: Ouais, mais non. Je pense qu'on va s'arrêter là, Jean-Pierre Labadoire.
1: Non, on arrête.
3: Non, je pense qu'on va s'arrêter là.
0: Vous arrêtez là?
3: Oui.
0: Vous êtes sûr?
3: Bah oui.
0: Alors le problème, c'est que je vous pose la question pour faire bien.
3: Oui.
0: Bah, cette étape du jeu, la question numéro 5, est obligatoire. Je vous repose donc la question, Philippe, en tant que commandant.
3: Oui.
0: Est-ce qu'on arrête là ou est-ce qu'on continue? C'est une règle simple. La réponse est simple.
3: Bon ben, je pense qu'on continue.
1: Oui, on est joueur. Hein.
2: Oui, on continue.
0: À partir du moment que c'est une obligation,
3: bah oui, on va
0: continue,
3: être joueur.
0: On a continué, il continue.
3: On va être joueur.
0: On va jouer pour 10,23 €. C'est leur mission. Équipe de fun. Qui veut des euros? Vous voulez des euros, vous aussi? Vous voulez qu'ils gagnent ces euros? Eh bien, ne rebougez pas, on revient juste après ça. On y va, on appelle le 12.
4: Comme ceci, qui bonjour. Allô? Bonsoir, je voudrais Madame Larocquin, s'il vous plaît. Alors, Madame Larocquin, je fais la recherche. Son prénom, s'il vous plaît? Madame Larocquin, Marie. Marie Larocquin. D'accord, quelle ville? Je voudrais en Bretagne. En Bretagne, très bien. Je vous donne son numéro, 07 36 44 22. Vous êtes vraiment des mythos. Vous cherchez dessus. Au revoir, les mythos de télécom de merde. Vous êtes des mythos de merde. Oui, alors vous avez mal noté apparemment. Alors je vous redonne le numéro de téléphone, 06 37. Mythos de merde. Pardon? Mythos de merde. Allez vous raccrocher. Vous êtes pas chez, vous êtes pas de coude pour raccrocher. Ah bah j'ai pas de couilles. Eh bah non monsieur, j'ai pas de couilles pour accrocher, je ne raccroche pas monsieur. Qui êtes-vous? Vous êtes pas de couilles. Ah, je vois votre numéro de téléphone. Hein. Non, vous n'avez pas mon numéro de téléphone. 06 16, c'est ça? Non, c'est pas ça. Oui, c'est ça, j'ai votre numéro. Hein. Non, c'est pas ça. Arrêtez monsieur de continuer de nous emmerder parce que sinon moi j'appelle France Télécom. Hein. D'accord, vous allez vous emmerder, au revoir petit con.
5: Bravo, comment tu l'as eu?
4: En plus, ils vont m'appeler après.
5: Bah, ouais. Non, ça va parce qu'il avait les deux numéros. Ça va, heureusement. Putain, on en fait un petit dernier?
4: Pourquoi pas?
5: Allez, on se met le feu là. Oh, c'est génial. Elle est là. Laurie, elle est sur quelle ligne? Laurie, t'es là, mon bébé? Alors, il est pas fort ton Maxime?
6: Ah non, mais c'est clair. Hein.
5: Il est blindé d'humour.
6: Ouais.
5: Il a du talent. Hein. Allez, on s'en fait un petit dernier.
6: Je me rappelle à 23
5: h
6: après, Max.
5: Non. On en fait un petit dernier. Allez, on y va. C'est parti.
7: Les renseignements, Véronique et Davina, bonsoir.
4: Bonjour, je voudrais Madame la Boucherie, Monsieur Boucherie, s'il vous plaît.
7: Alors, Monsieur Boucherie, vous décrivez comment, s'il vous plaît?
4: Boucherie, B-B-A-B-C-R-B-R-B-C-D.
7: Attendez, vous allez un peu vite. B-R-B-C-D.
4: B-C-D.
7: Et après?
4: R.
7: R.
5: Vas-y, ça marche, Maxime, vas-y.
7: Suivez votre recherche, hein?
5: Ça marche, Maxime. Continue, tu mets le feu.
4: Chaud.
7: Dans quelle ville, s'il vous plaît, DJ Maxime?
4: Hein?
7: Dans quelle ville, s'il vous plaît, DJ Maxime?
5: Putain, ils nous connaissent.
4: Vous nous connaissez? Je suis DJ Maxime, comment tu nous me connais?
7: Parce que...
5: sur la radio derrière.
7: T'es une star.
4: Hein?
7: T'es une star? T'es mon DJ préféré.
4: Je suis pas une star, toi t'es de la merde, toi t'es nul à l'antenne.
7: Bah t'es pas sympa.
4: Et toi, tu vois rien, t'as pas de couilles pour accrocher, tu vois rien, et t'as mis tout.
5: Oh là là là là là là, ils ont eu peur, génial, bravo, pour Maxi, bip bip bip. Ra, bip bip, ra, bip bip, ra. Bon, on s'en fait un petit dernier encore, Maxime.
2: Après, on se quitte là, d'accord.
5: Putain, non, non, on continue jusqu'au bout de la nuit. On va se faire une soirée spéciale tourtelle jusqu'au bout de la nuit.
2: Je serai dans le best-of.
5: Tu seras dans le best-of. On pourrait faire d'ailleurs une soirée avec DJ Maxime à partir de 21h. Ça s'appellerait les canulars tourtelles, sponsorisé par Tourtelle jusqu'au bout de la nuit.
8: C'était antenne, alors.
5: 6h du matin, on arrête. Ah non, et Tourtelle, on se message qu'à 9h, jusqu'au bout de la nuit. Jusqu'au... Attention, on y va. On recompose un numéro de téléphone. Phil, tu veux s'amuser?
8: Tu veux le faire?
5: Anka va le faire. T'inquiète pas, elle est malade, Anka, mais
2: elle est malade.
5: Elle est pas grippée des doigts quand même.
9: Non, ça va.
8: Tu veux faire la sodo. Elle est malade, tu veux faire la sodo.
5: Bon courage, Maxime.
2: Ouais.
10: France Télécom, Cyril de Bayoncourt, bonsoir.
2: Je voudrais Madame Lamarie, s'il vous plaît.
10: Lamarie. Je cherche déjà. Hein. Alors, dans quelle ville, s'il vous plaît?
2: Je voudrais en Alsace.
10: C'est pas une ville.
2: Hein?
10: C'est pas une ville.
5: À Besançon.
10: À Besançon. Vous me plaît, s'il vous plaît?
2: B-A-I-R, Besançon. Vous êtes trop de merde.
10: Pardon?
2: Vous êtes trop de merde.
10: Vous pouvez répéter la ville parce que j'ai du mal.
2: Besançon, trop de merde.
10: Non, les lettres, connard.
2: Connard, fils de pute.
10: Vous insultez France Télécom.
2: Au revoir, fils de pute.
10: Non, je raconte
5: pas. Non.
10: Vous excusez. Votre numéro, c'est le 0616. On l'a noté. Hein,
5: ils ont ton numéro, Maxime.
10: Non, c'est bon. On va vous choper. On appelle les flics, ils vont directement chez vous.
5: Oh putain, Maxime, ils ont ton numéro, c'est chaud.
2: Excuse-toi. Je m'excuse.
10: C'est chaud pour ton cul. C'est chaud.
5: Vas-y, fais des excuses, dis que
10: tu t'excuses
2: là avec le DJ Maxime.
5: Ouais, ça va mieux, tu vois. Dis-leur que t'es DJ Maxime, ils vont être des fans.
2: C'est DJ Maxime sur Fan Radio.
10: Ah ouais, c'est toi le connard.
2: Au revoir, à bientôt,
5: bravo. Ah, ils ont raccroché. Oh là, on a eu chaud, Maxime, il y avait les flics qui allaient venir chez toi.
2: Ça craint,
5: surtout. Bah, c'est pas grave, c'est ta mère qui les aurait réceptionnés. Hein.
2: Ouais.
5: Allez, réveille ta mère, dis-leur de préparer du café.
2: C'est vrai qu'ils ont mon numéro,
5: non. Non, t'inquiète pas. Tu me dis, l'autre, il va réveiller sa mère. Ouais, c'est Gigi Maxime. Qu'est-ce que tu veux, mon fils? Pas par du café, il y a des flics qui arrivent. Je les ai traités.
2: Je peux te dire, il y a un chanteur qui vient à la Ravoir le 28 avril.
5: Ah bah dis donc, quelle surprise. Hein.
11: Cynthia.
5: Sur Fun Radio, Cynthia.
11: Qui nous appelle de Niort.
5: Salut Cynthia.
11: Salut Cynthia.
5: Merci d'être
12: bonsoir,
5: là.
12: Bonsoir Max, bonsoir Mélanie et surtout bonsoir Alain. Alain, j'ai envie de toi, je rêve de toi depuis que je t'ai rencontré à un concert. Tu m'as signé des autographes et là j'en peux plus.
5: C'est vrai.
12: Parle-moi Alain, je t'en
5: prie. C'était où?
12: Je te jure.
5: C'était où?
12: Mais c'était à Brest.
5: À Brest, ouais. Ah bon, ouais. Un concert que t'avais donné dans une cabine téléphonique.
12: Exactement.
5: Ouais. Et je sais pas, est-ce que t'as des petites questions? Peut-être
12: Oui, j'aimerais ça.
5: Et Alain aussi, hein, si tu veux lui parler à Cynthia, tu peux lui poser des questions. Hein.
12: Oui, Alain. Vas-y, parle-moi, parce que vraiment, ça m'excite trop.
13: Eh ben, ça me fait plaisir que tu apprécies ce que je fais, et puis...
12: Franchement, t'es fabuleux, mais Michael Jackson, c'est de la gnognotte à côté.
13: Bah non,
5: faut dire ça,
13: quand même. Faut pas arriver comme...
12: T'as le sens du rythme, le tempo, c'est... Oh là là, mon cœur s'emballe à chaque fois que je t'entends.
5: Ah bah, lui aussi s'emballe bien, hein.
8: Et tu le verrais avec sa barbe au cou, écoute, c'est un amour.
5: J'ai rarement vu ça, moi.
8: J'avais jamais vu.
5: La barbe, on a vu ça.
12: Ça, c'est sur internet parce que vraiment j'en peux plus, Alain. Et
8: c'est la révolution, ce look.
12: Dis-moi, Alain, je peux te poser une question, s'il te plaît?
5: Ah bah oui, il est là pour ça, bien sûr, il t'écoute.
13: Il me répondra avec plaisir.
12: J'aimerais savoir quel est ton type de fille pour savoir si par hasard. Alain?
13: Oui, je t'écoute.
5: C'était la question. Hein. Quel est ton style de fille?
13: Toutes les filles qui sont plutôt genre naturel et tout, voilà.
5: Ouais. Comme Janet Jackson, la Toya Jackson, par exemple.
13: Qui partage justement, qui partage la même passion pour le King of Pop, voilà. Et puis,
5: voilà, ouais. Si elle n'est pas fan de Michael Jackson, si demain une fille est fan de toi, mais que tu l'apprécies physiquement. D'accord.
13: Mais Laetitia, je veux pas te décevoir, mais tu sais, je suis heureux que tu apprécies ce que je fais.
12: La fille que tu décris là, c'est exactement moi, c'est mon portrait craché.
5: Tu es fan du pop, de la pop,
9: voix du King of Pop.
11: Ah oui, tout à fait.
9: Et si demain, Michael, enfin je t'appelle Alain, mais je peux t'appeler Michael, je pense que tu comprends. Si Alain, demain, tu craques pour une fille, alors ça peut être le cas de Cynthia, les femmes de Michael Jackson, et puis un jour, elle se lève un matin, puis elle t'annonce comme ça, froidement, au petit déjeuner, qu'elle devient fan de Prince. Comment tu réagis?
13: Bah, c'est sûr que ça je serais très déçu, c'est clair, mais non. Ouais.
11: Non, mais t'inquiète. Je peux pas
13: l'insulter, moi, avec
11: Alain,
13: Michael.
11: Ça pourra jamais arriver parce que, après Michael, je suis fan de toi. La nuit, je rêve de toi.
9: C'est bien, puis vous en faites pas trop. Hein, c'est toujours très.
13: C'est évident
9: que si va trop t'attaquer, ça, c'est bien, c'est naturel, c'est simple.
13: Quand on a le même timbre de voix, je dirais, enfin, que Michael, il faut dire, c'est vrai que c'est tellement fabuleux.
11: C'est ça qui est fabuleux chez toi, c'est cette voix, cette ressemblance avec.
9: Non, c'est vrai que c'est beau. Hein. D'ailleurs, ce que je vais proposer tout de suite aux auditeurs de Fun Radio Mélanie, si tu le veux bien, c'est de réécouter ce micro-trottoir qu'on a fait tout à l'heure.
14: Impressionnant.
9: Et si on le rediffuse, c'est parce qu'à l'intérieur, quand même, il y a quand même deux grandes personnalités. Il y a quand même le patron de la maison de disque Hippic à ne rater sous aucun prétexte et le maire de Brest également.
14: Hein, monsieur de 2008. Hein.
9: De 2008. Avec le vrai Mike, avec
13: enchaîné.
9: Un duo exclusif. Après Robbie Williams et Frank Sinatra, voici le duo virtuel. Et pour deviner qui est le vrai.
14: Ouais.
9: We'll be right back.

0: suis assez ému. Donc...
1: Il est ému.
0: Avec tous les fans et tout. C'est... Allez, les fans. C'est super. C'est vrai que c'est...
1: C'est impressionnant.
2: Bravo Alain de Brest en direct sur Fun Radio, vous ne rêvez pas.
1: Quel talent.
2: Sur Fun Radio ce soir, c'est de la folie furieuse. Ah là là là.
1: Alors,
2: là, là, là, là.

0: Vite para, toujours en direct là avec Bibi Bubu sur Fun Radio. On remercie encore la direction du Star System, à savoir Max, de nous donner l'antenne tous les lundis de 23h30 à minuit pour ce hit parade qui vous permet de savoir exactement eh bien, tout ce qui cartonne en club discothèque.
1: Ouais, ça cartonne à
0: et je peux vous dire qu'on était ce week-end au Macumba, à Auxerre. On a fait un petit carton.
2: Ah bah moi j'étais retourné, moi j'ai dormi là-bas.
0: On a retourné le cerveau, Bibu, hein.
2: Ouais, c'est clair.
0: T'étais en forme.
2: Ouais, bien, j'ai bien dansé,
0: tranquille. T'étais tranquille, t'es zen. Attention, classé numéro 3 dans ce hit parade. Vous languissez de savoir qui est le numéro 3 de ce hit parade. Eh bien, vous allez le savoir tout de suite. Il gagne une place, il re-rentre dans le trio de tête. Classé numéro 3, plus une place, je ne vous en dis pas plus. Écoutez plutôt le rack. Oh merde.
2: Oh bah, c'est con, merde.
0: Goldorak, classé numéro 3 dans le hit parade dans son intégralité.

Classé numéro 3 dans les parades de Ricky Larsen, entendu dans son intégralité, plus une place pour lui, deuxième fois qu'il est classé dans les trois premiers. Goldorak avec Noam, quelle surprise, classé numéro 2, le voici tout de suite, Pierre Fula, la parodie de ma Benz.

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1: One, Bourdonnie,
0: Arnett, c'est Luigi, Goldorak,
1: Hit Parade, classé numéro 2, moins une place pour lui, ex number 1 de la semaine dernière, Perfula, avec la parodie de ma Benz, on va saluer d'ailleurs Sandy et Gérard, que nous retrouverons jeudi pour les débats et dimanche pour les conseils de Gérard et Sandy. Classé numéro 2, qui est le nouveau numéro 1 du Hit Parade?
2: J'espère que c'est pas encore Michael Jackson.
3: Attention Sylvain,
2: il est bien ce mec.
4: Taillot. Hit Parade répond, il est con.
1: Attention.
2: En tous les cas, on écoute le numéro 1.
4: Taillot.
1: Hit Parade
4: répond, il est con.
2: Hit Parade.
1: Classé numéro 1 pour la cinquième fois d'affilée dans le trio des trois premiers. Ce sera sa dernière diffusion ce soir. Jean-Pierre Sauzère avec la fête de la musique. Et si vous êtes des fidèles et des fans de Jean-Pierre Sauzère, il y aura une surprise en fin de Ricky Larsen. Jean-Pierre Sauzère. La fête de la musique numéro 1 du Ricky Larsen Show sur Fun Radio. Here we go.

0: Il est groove, il est house, il est hip-hop, il est techno, il est Jean-Pierre Sauzère, numéro 1 de ce hit parade de ce 15 mars 99 avec la fête de la musique. Le nouvel règlement, parce que sinon il serait numéro 1 toute sa vie. Au bout de 5 fois classé dans les 3 premiers, le morceau est retiré pour être remplacé par un autre. Et nous allons faire sans plus tarder, avant de vous dire quelles sont les sorties et les 3 entrées par conséquent de ce hit parade. Récapitulatif, me dit-on dans mon oreillette, bien sûr, de ce hit parade de ce 15 mars 99 sur Fun Radio du Ricky Larsen Show. Allez. Il est classé numéro 20, au revoir pour lui, Téléfoot.
1: Salut, il est 19e, ça fait de la fête, salut. La suite, 18e, la séquence du spectateur, moins de place.
0: Classé numéro 17 dans le hit parade, début de soirée, ça stagne pour lui avec Nuit de Folie.
1: 16e, les Vénards, Igloo, moins 9 places.
0: Ouais, c'est d'ailleurs le plus gros gadin. Classé numéro 15.
2: Ouais, c'est l'entrée, c'est G-Squad avec aucune fille au monde.
0: Classé numéro 14, ça stagne pour lui le générique de Dallas.
1: 13, la croisière s'amuse, le pote, moins 2 places.
0: Voilà, classé numéro 12.
2: Le 12e, Max, avec soirée prolo, il perd encore 2 places, la feignasse.
0: Classé numéro 11, ça frise pour lui les 10 premiers, Sacha Distel, plus 4 places quand même avec l'incident à Rio.
1: 10e, David et Jonathan, est-ce que tu viens pour les vacances, plus 3.
0: Plus, non, ça stagne pour lui, 9e.
2: Ouais, François Valéry, mon pote le DJ, toujours 9e.
0: Et ça stagne également pour lui le remix de GG, classé numéro 8.
1: Et une entrée directement 7e, Sam Cookay.
0: Sam Cookay, Bibi, Bubu, classé numéro 6, s'il te plaît.
2: Facile, Jim Carrey avec Somebody to Love, mais il perd 3 places.
0: Eh oui, ça commence à chuter pour lui, hein. Attention, il stagne également, Inspecteur Gadget, classé numéro 5.
1: Et 4e, Dev Vanilla, plus 2 places.
0: Et attention, maintenant, attention, je vous le dis, Ricky Larsen, classé numéro 3, Goldorak, plus 1 place.
1: Ouais.
0: Classé numéro 2, Pierre Fula, la parodie de ma Benz, moins 1 place.
1: Ouais.
0: Et classé numéro 1, Jean-Pierre Sauzère, la fête de la musique.
1: Ouais.
0: Et Jean-Pierre Sauzère doit être, normalement, si tout se passe bien, en contact avec nous. Jean-Pierre Sauzère, es-tu là?
3: Allô?
0: Salut Jean-Pierre. Jean-Pierre Sauzère? Ah oui, on a changé, c'est vrai. Jean-Pierre,
3: oui.
0: Tu es là?
3: Ouais.
0: En forme?
3: En forme, ouais.
0: Numéro 1. Numéro 1 du hit parade.
1: Oh,
0: hein, Jean-Pierre?
3: Ouais, mais je m'en fous d'être numéro 1 ou quoi, tu connais mes problèmes.
1: Il est amoureux, le gamin.
0: Alors attention, je tiens à vous dire de la part de Bibi et Bubu également, et à tous ceux qui nous écoutent ce soir, bien sûr, en pleine forme. Avant que Jean-Pierre Sauzère ne reprenne ses esprits, il est ému normalement, numéro 1, 5 fois d'affilée. Enfin, pas 5 fois, mais 5 fois dans les 3 premiers.
4: Ah ouais.
0: Ce qui veut dire qu'il y va y avoir bien sûr 2 entrées normales, puisqu'il y a 2 sorties, à savoir que Papa Poule va rentrer, et on écoute un petit extrait de Papa Poule.
5: 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Comment on devient papa?
0: Alors Papa Poule remplace Téléfoot. Vous allez pouvoir voter dès demain.
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0: Papa Poule, ça cartonne.
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0: Ça va faire un carton. Hein.
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0: Alors Papa Poule remplace Téléfoot dans le hit parade. Attention, puisque Zaza fête la fête sort, il y a forcément au minimum une deuxième entrée, ça sera celle-ci. Image des démons de minuit.

0: images des démons de minuit, ça rentre dans le hit parade. À partir de demain, vous pourrez voter pour lui ainsi que Papa Poule. Et comme Jean-Pierre Sauzer va sortir, on le remplacera par un autre, ce morceau de Jean-Pierre Sauzer qui s'appelle
1: Super Disco, Super Son.
0: Voilà, donc trois rentrées à partir de demain. Vous pourrez voter, comme le dit Rigaud, sur le www.funradio.fr. Vous cliquez staff, vous cliquez Max et vous cliquez Ricky Larsen et le hit parade sera remis à zéro dès ce soir. Bien les enfants, il ne me reste plus qu'à vous souhaiter une excellente fin de nuit. Hein. Jean-Pierre Sauzer apparemment va discuter avec Max dans un instant. Et bibi bibi, bonne bourre.
2: Salut Ricky, à la semaine prochaine.
0: Voilà, et vous pouvez écrire à Ricky Larsen bien sûr. 164 avenue
2: Maillard.
0: Numéro 1000, avenue Maillard, bien sûr. On vous souhaite une bonne fin de nuit.
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0: Et nous voici de retour. Merci encore à Ricky Larsen qui est parti aussi vite qu'il est arrivé. Et bien sûr, Jean-Pierre Sauzer en direct avec nous. Jean-Pierre, es-tu là ?
5: Je suis là, oui.
0: Bah alors, qu'est-ce qu'il y a ? T'as pas le moral ?
5: Bah, tout c'est très bien. Ce que j'ai, je veux pas toujours répéter la même chose à la radio. Ça me dit plus rien de passer à cette radio parce que bon, j'aime cette fille que j'ai dit et puis voilà.
0: Et tu veux plus passer avec nous à l'antenne ?
5: Non.
0: Bon alors pourquoi
5: parce
0: t'as
5: que je l'aime, mais ça sort avec moi. Après, je pourrais continuer de passer sur ta radio et programmer partout s'il faut.
0: D'accord, donc pour l'instant tu laisses.
5: C'est la radio.
0: Pour l'instant tu laisses tout tomber.
5: Pour l'instant j'ai tout tombé, il va falloir mieux que je te raccroche, tu vois là.
0: Alors comment t'as eu autant envie de moi, comment j'ai eu autant envie d'être ton ami que maintenant
5: C'est comme ça la vie, c'est tout. Je te trahis pas. Je sais, j'ai du talent, tu le sais bien. Et voilà, c'est comme ça.
0: Ouais, je sais, ouais.
5: Si je réussis, je réussis. Si je réussis jamais, c'est la vie. C'est le destin. C'est comme ça.
0: Je sais. Donc là, tu laisses tomber ?
5: Ouais, là, faut mieux que je te raccroche, là.
0: Pourquoi ?
5: Parce que, c'est tout.
0: Mais comment tu peux être aussi lunatique ? Moi, je vais finir par croire que t'es un vrai fou.
5: Tu peux dire tout ce que tu veux.
0: Je sais que t'es fou.
5: Bien sûr, tout le monde sait que je suis fou.
0: Bon, et tu le sais, toi aussi.
5: C'est ça, ouais.
0: Non mais sérieusement. Non,
5: tu me dis que je suis fou parce que je vais te quitter ton antenne en direct, mais je te prouve que j'ai du talent pour te quitter en direct.
0: Ah, savoir du talent que de me raccrocher au nez.
5: Mais qu'est-ce que je te dis moi à la radio là?
0: Bah je sais pas.
5: Te raconter les problèmes que je suis toujours amoureux de la même personne que j'aime.
0: Mais attends, mais moi si à chaque fois que je suis amoureux, je viens pas faire l'émission, c'est une catastrophe.
5: Ouais.
0: Bah allons.
5: Non mais moi ça me dit rien de passer, voilà. Faut que tu me laisses un peu.
0: Bon. Jean-Pierre.
5: On verra bien l'avenir.
0: D'accord. Et
5: je m'excuse.
0: Non, mais c'est pas grave. Et si demain, t'as besoin de moi, tu rappelles, c'est ça ?
5: Bah, de toute façon, c'est toi qui auras besoin de moi, tu me rappelleras. Moi, je te rappellerai pas, moi.
0: Bah, moi non plus, je te rappellerai pas.
5: Bah, on en reste là, puis
0: d'accord.
5: Voilà.
0: Alors, t'éteins pas d'être tout seul dans la vie ?
5: C'est pas grave.
0: C'est pas grave ?
5: Non.
0: Bon, t'es content comme ça ? T'es heureux dans la vie ?
5: Ouais. Oh, bah, pas de problème.
0: Bon, t'es heureux, tant mieux, alors.
5: Ouais.
0: Bon, ok, Jean-Pierre. Adieu !
5: Adieu, salut.
0: Cool, génial.
5: Salut.
0: À jamais.
5: À jamais.
0: Ciao.
5: Ciao.
0: Oh, ben voilà, c'était donc en minuit, 8 minutes et 25 secondes, les adieux de Jean-Pierre Sauzer sur Fun Radio.
6: C'est incliné.
7: Ouais.
0: Et Laurent, t'es de Rennes, hein ?
8: Ouais, c'est ça.
0: Ok,
8: c'est ça,
0: voilà, mec. Petite maison dans la prairie, les enfants, hein ?
7: Ouais, c'est clair, c'est la belle.
0: Vous connaissiez ça ?
7: Ouais, trop fort.
8: C'est connu, ouais.
0: Et ça, tiens ?
7: Ma sorcière bien aimée.
0: Ouais, bien.
7: Et ouais.
0: Il y a quand même une peur tronche le grand là, il est mort je crois hein, le mec. Ah,
7: le
0: là,
7: premier, ouais. Jean-Pierre il s'appelle.
0: Jean-Pierre ouais. Ça, il s'appelle Jean-Pierre. Jean-Pierre il est mort putain le pauvre gars. Ouais. Oh, il était brûlé putain. Avec papy.
8: Conrad. Papy Conrad.
0: Ouais c'était bien ça. Bon ça. Hollywood Packer. Ouais c'est bon ça.

0: ça c'était bien sympa ça. Je règle. Oh c'est bon ça, vous connaissez ça aussi?
1: Pas trop non.
0: Hein?
1: Non.
0: Muppet Show?
1: Oh
0: ouais. Là je vais vous tester sur d'autres trucs, je vais vous tester sur, sur d'autres trucs. Tiens, avant qu'on démarre. Hein. Ça, oui,
1: sous le soleil.
0: Ouais, ouais. Ouais, Papa Poule, vous m'avez déçu dans le hit parade de ne pas l'avoir mis.
2: On a le don.
0: Non, non, non, la pas. Nanana, on adore ça. Il ouais, y avait des problèmes de TF1. Oh là là là. Ah tiens, je me remets un petit générique de TF1. Ça vous dérange pas deux secondes avant qu'on attaque ensemble là le.
1: Non.
3: Ok, ok.
0: Mon préféré.
1: Ciné Dimanche.
0: Ah ouais. Oh là là là. Non, non, pas Ciné Dimanche. Le film.
1: Non, mais c'est l'ancien.
0: Ah ouais, à l'époque, il n'y avait pas de film. Hein.
1: Ouais, non.
0: Ah,

0: Bon, alors attention, Sébastien. Non, il n'est pas là. Laurent et David. Hein.
1: Ouais.
0: Les défis téléphoniques, on y va, c'est parti. Donc, on va donc appeler des McDo.
1: Ouais,
0: ok, les enfants, on va appeler des McDo. Ouais. Laurent, on va démarrer avec toi. Donc, le mot frite.
1: Frite.
0: Le mot serviette.
1: Serviette.
0: Voilà. Et le mot cornichon.
1: Cornichon.
0: Voilà. Donc, une frite avec deux thés.
2: Quoi? Qu'est-ce qui se passe encore? Quoi, spécial dédicace?
0: Deux thés, un café.
2: Spécial dédicace.
0: Voilà, donc on y va, c'est parti. Frites, serviettes et cornichons.
2: Ah, eu cornichon.
0: On met David en attente et cornichon, ça va. Et on va appeler au McDo à Toulon, Laurent. Mmh. Une minute maximum pour faire dire frites, serviettes et cornichons, la personne que tu auras au bout du fil. On y va, c'est parti. Et dès que tu entendras ceci, attention, non, c'est pas ça. C'est bon, enfin bon, le gong, hein, tu sais, ça sonne occupé. Allez, Laurent!
3: Ouais!
1: Ouais, mais j'attends.
0: Ah, je sais bien, c'est un peu de notre faute.
4: McDonald's, merci, bonsoir.
3: Allô, oui, bonsoir, madame. Ça serait passé pour une commande pour 4 menus, s'il vous plaît.
4: Un instant, là, vous venez les chercher?
3: Oui.
4: Oui, d'accord. Je vous écoute.
3: Qu'est-ce que vous me proposez comme menu?
4: Vous connaissez McDo?
3: Un petit peu, ouais.
4: Donc, vous connaissez les sandwichs?
3: Ouais.
4: Donc vous avez tous les menus avec les gros sandwichs. Big Mac, double, bacon, royal.
3: Y a quoi dans le Big Mac, s'il vous plaît?
4: Il y a de la salade, de la viande de bœuf,
3: ouais.
4: Des cornichons, des oignons, de la frite béarnaise, du fromage.
3: D'accord. Alors, deux menus Big Mac, s'il vous plaît.
4: Oui.
3: Et avec, dans le menu, ça comprend quoi?
4: Il y a des frites ou potato, c'est boisson au choix.
3: Frites, ouais, s'il vous plaît.
4: Oui.
3: Et boisson?
4: Coca, Orangina, Sprite, jus d'orange.
3: Ouais, Coca. Et oui, donc je viens chercher. Et autrement, je voudrais deux menus McBacon, s'il vous plaît.
4: Oui. Vous voulez ça en grand ou en normal?
0: Arrête un peu. Oh, tu vas où, toi, la pauvre?
4: Oui.
0: Dis non, Laurent.
3: Oui.
0: Tu vas où, toi? Tu passes des commandes, après, il va falloir les annuler, c'est bien, c'est du propre. Hein, Laurent, t'en as rien à foutre, toi, hein? Bonsoir,
3: non,
0: madame.
3: Je sais très bien que c'est pour
0: McDo.
3: Le jeu.
0: Non, bah, elle en sait rien, elle, la pauvre. Non, il faut les donner les noms, mais pas passer des commandes. Alors. Laurent.
3: Oui.
0: Bonsoir, madame.
4: Bonsoir.
0: Oui, c'est Fun Radio, Max à l'appareil, l'animateur.
4: Ah, mais j'avais bien compris à cette heure-ci, hein.
0: Ah, bah. Oh.
4: Ça tombe toujours sur moi, en plus.
0: Oh, vous avez pas de chance, ma pauvre.
4: Non, ça va bien,
0: vous allez bien, vous me reconnaissez, vous voyez qui je suis.
4: Oui, vous m'avez pas fait le coup des légumes dans le vinaigre cette fois-ci.
0: Ah bon, c'était quoi?
4: Des légumes dans le vinaigre.
0: Ah non, je me souviens pas, alors. Donc voilà, le but du jeu, c'était d'essayer de vous faire dire trois mots en une minute. Le mot frite, le mot cornichon et le mot serviette. Il a réussi à vous faire dire le mot frite et le mot cornichon, donc...
4: Ah oui, mais les serviettes dans le menu, hein.
0: Ah mais oui, mais il a essayé de vous le faire dire, mais il a pas eu le temps parce que la minute était écoulée. Voilà. Donc d'où le gong et d'où mon intervention.
4: D'accord.
0: Voilà, bah écoutez, vous êtes fort sympathique. Vous êtes ouvert jusqu'à quelle heure?
4: Minuit.
0: Ah carrément, ça marche encore à minuit?
4: Bien sûr.
0: Et on peut commander par téléphone, je savais pas.
4: Bah si vous venez vous dépasser prendre la commande, c'est prêt quand vous arrivez.
0: Ah carrément, donc c'est encore plus rapide que le drive.
4: Bah ça, oui, on n'est pas débordé comme eux non plus.
0: Non mais c'est bien, c'est sympa, c'est bien.
2: Moins chaud.
0: Bravo McDo, bien joué.
4: Merci.
0: Non mais c'est très sympathique. Et bah écoutez, on vous embrasse.
4: Oui.
0: Ah et vive le Big Mac.
4: D'accord.
0: Voilà, on vous embrasse.
4: Oui,
0: bonne soirée. Bonne soirée. Lyon. Ouais, envoyez-nous des bons gratuits là.
4: Oui, bien sûr.
0: C'est quoi, c'est vous êtes dur et merde, la pub qu'on fait ce soir, vous pouvez moins faire cet effort.
4: Oui, non mais d'accord.
0: Hein, Fun Radio directement à Max.
4: À Max.
0: Voilà.
4: D'accord.
0: 20 rue Bayard, 75 008 Paris. RTL, c'est dans les locaux d'RTL. Vous mettez Fun Radio Max et puis vous mettez des bons de réduction partout pour... valable partout en France. Hein. Je vais quand même pas aller bouffer un McDo à Nancy. Hein.
4: Ah bah si.
0: Oh non.
4: Bah c'est pas drôle sinon.
0: Remarque, ça peut être super drôle.
2: Ouais.
0: C'est vrai que c'est drôle d'aller
2: voir un McDo. Mac, va se
0: ouais, on va à Nancy. Oh,
2: ouais,
0: c'est
2: la
0: drôle.
2: Classe.
0: Non, envoyez-nous ça pour Paris.
4: On verra.
0: Oh, dites donc,
4: Ah, si... je suis pas seule à décider. Hein.
0: Et si je me mets debout sur ma chaise?
4: Debout sur votre chaise?
0: Là, vous me l'offrez, là, les tickets gratuits ou pas?
4: Non, moi, je préfère que vous soyez à mes pieds.
0: Attends, je m'y mets à tes pieds, regarde.
4: Ah, je vois rien, je suis désolée.
0: Non, mais là, je suis à tes pieds, là, tu me vois, là?
4: Ah, non.
0: Je suis à genoux devant le micro.
4: Ouais. Tant pis, je vois rien.
0: Oh, je t'embrasse les pieds, t'as des beaux pieds, toi. Oh, que t'as des beaux pieds. Allez, maintenant, tu peux me donner des tickets.
2: Ouais, sauce frite.
0: Allez, merde.
4: Pardon?
0: Donne-moi des tickets.
4: Oh, les gros mots.
0: Allez, j'ai dit donne-moi des tickets, s'il te plaît.
4: Oui, d'accord.
0: Allez, s'il te plaît, madame.
4: Ouais.
0: Ah putain, vas-y.
2: Abuse pas.
0: Vas-y. Balance-moi deux, trois ticous. Allez, s'il te plaît.
4: Pour les picous, on verra.
0: Mais non, deux, trois ticous, des tickets, des ticous, pas des picous, des ticous. Vas-y, putain, ma mère, elle est malade et tout.
4: Ouais, d'accord. Vas-y.
0: Allez, s'il te plaît, quoi. Attends, ouais. Regarde, mon phare, il est mort, regarde-le, il est fatigué. Vas-y, s'il te plaît.
4: D'accord.
0: Tu vois, je te fais rire. Bon, je vous embrasse, monsieur, dame.
4: D'accord.
0: Ok, puis les tickets, 20 rue Bayard, hein, fun.
4: 20, c'était 1 tout à l'heure.
0: Non, 20 rue Bayard. Ah, 20. Mais j'articule mal ou quoi, merde. 20 rue Bayard, 75 008 à Paris.
4: Ok.
0: Voilà, ok.
4: Oh, j'ai noté. Hein.
0: Bah, c'est gentil, je vous embrasse.
4: Allez, au revoir.
0: Et on va voir si vous avez qu'une parole, sinon je rappelle. Hein.
4: D'accord.
0: Sinon j'appelle Big Mac, sinon j'appelle Quick et on va voir s'ils sont plus sympas.
4: D'accord.
0: Ok.
4: Au revoir.
0: Au revoir, McDo. Oh, la coup de pub et tout. En plus, il y a le patron de McDo qui doit nous écouter. Il dit, si mon employé, elle envoie pas à Max, vite fait des tickets. Bon, Laurent, tu t'en es bien sorti. Deux mots, hein. Pas mal, ouais. Pas mal. Et David, ça va être à toi.
5: Laurent,
0: on y va, c'est parti. Le mot plateau.
5: Non, mais c'est David. Hein.
0: Non, mais David. Le mot plateau.
5: Ouais.
0: David, tu travailles. Le mot plateau, le mot steak et le mot oignon. On appelle à McDo, à Lille. Plateau, steak et oignon. Dès que ça décroche, le chrono s'enclenche une minute maximum. Bon courage à toi, mon cher David. En espérant que tu puisses faire au moins deux mots.
5: Mais oui.
0: Hein, pour, et à ce moment-là, on va départager sur... pas sur rien du tout. À ce moment-là, vous gagnerez tous les deux.
4: Restaurant McDonald's, il faut Bourg de Béthune, bonjour.
6: Bonjour madame, je connais pas trop McDo et je voudrais avoir des renseignements.
4: Oui.
6: Qu'est-ce que vous avez comme hamburger, si vous voulez s'ouvrir, comme menu?
4: Vous voulez toute la liste?
6: J'ai entendu le Big Mac, il y a quoi dans le Big Mac?
4: Dans le Big Mac, c'est de la sauce c'est de la sauce spéciale, qui est un peu piquante, avec des cornichons, des oignons et tout ça dans la sauce.
6: Oui.
4: Ensuite, vous avez des oignons. Des cornichons, de la salade, du fromage.
6: Oui, oui.
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6: Oui, c'est quoi comme viande?
4: C'est du bœuf.
6: D'accord. Et sur place, comment on fait pour le menu? On s'installe à des tables et on a quoi? Il n'y a pas de couvert. Sur quoi le menu?
4: Non, en fait, vous passez au comptoir.
6: Oui.
4: Vous commandez à la caisse.
6: Oui.
4: On vous donne votre plateau et vous vous installez à une table.
6: D'accord. Et
4: on vous sert ça à table, en fait.
6: Donc, et je voudrais savoir dans le bacon, il y a le McBacon. Pas bien.
0: Oh, t'as pas été assez rapide, t'es trop mou, toi.
6: Ah là là, mais non.
0: T'as pas mis de tenue, c'était trop mou. Laurent, t'es plus sympa. Bonsoir, madame. Mademoiselle, peut-être, hein.
4: Allô? Oui, mademoiselle.
0: Ah, excusez-moi, bonsoir mademoiselle, un jeune homme au bout du fil, Max, l'animateur de Fun Radio, une émission qui a lieu tous les soirs de 22h à 1h du matin, une sorte de talk show avec le roi des blaireaux, c'est-à-dire moi, et puis des copains blaireaux, des auditeurs, des auditrices.
4: Oui.
0: Et le but du jeu était tout simplement d'appeler un McDo et d'essayer de faire dire en espace d'une minute maximum à la personne au bout du fil, c'est-à-dire vous, trois mots. Et les trois mots qu'il fallait essayer de vous faire dire, c'est le mot oignon, le mot plateau, le mot steak.
4: Ah, j'ai dit oignon, mais j'ai pas dit steak.
0: Mais vous avez dit plateau. Vous avez dit plateau. Et le David en question était face à Laurent. On avait appelé un autre McDo à Nancy. Puis il avait réussi à faire dire également que deux mots sur les trois qu'on lui avait donnés. Donc ça veut dire qu'il y a match nul.
4: Oui.
0: Voilà, donc c'était simplement pour vous dire ça.
4: D'accord.
0: On vous embrasse.
4: Merci, au revoir.
0: Au revoir, David et Laurent. Comme il y a match nul, on vous offre à tous les deux un album. Vous allez voir en antenne quel style de musique vous voulez. On vous embrasse très fort. On est très speed. On va revenir avec Prodigy, c'est-à-dire ceci. Voilà, on ira du côté du courrier également. Et puis nous aurons le droit à quelques sondages. Et puis le Paris by Night, on en parlera plus en détail dans un instant. Puis on aura également, oh là là, David de Saint-Étienne.
7: Joli dragon.

0: pas d'insulte.
1: De Gérard.
2: Mot de passe, wesh-wesh.
3: Salut, ça, j'ai dit wesh-wesh déjà, ça fait bien. Bon, attention, Lionel, est-ce que tu es amoureux des années 80?
4: Pas tout à fait.
3: Mais alors, attention, 80, il y a deux catégories. Il y a... Il y a du genre ça.
5: 5h du match, j'ai des frissons.
3: Donc là, pas mal.
4: Et,
3: non, mais d'accord, non, mais je dis, il y a ça comme années 80, donc avec tout ça. Et il y a ça quand même.
4: Oui.
3: Donc t'es plutôt années 80, genre ça. Ou t'es plutôt du style. Tu vois, t'es comment, Lionel ?
4: Moi, je serais plutôt.
3: Ah bon, bah t'es mal barré alors. Guillaume, toi t'es plutôt quoi toi, années 80 ?
6: Moi je suis un peu tout années 80 moi.
3: Les bons ou les mauvais, les trucs qu'on
6: va dire ? Les ragardises, les grosses dopes comme les meilleurs.
3: Ah merde, malheureusement j'aurais envie de faire un medley sur des bons morceaux des années 80. Est-ce que vous serez capable de vous en sortir, vous pensez ?
6: Bah on va voir, ça veut dire bon. Quoi les bons morceaux ?
3: Bah les bons morceaux c'est dit le, je sais pas ça. Les trucs qui vieillissent bien, Tears for Fears. Tu vois, c'est ça ?
6: Moi je suis moyen là. Hein.
3: Ah merde, Sandra ?
7: Ouais.
3: Toi c'est plutôt quoi ? Qu'est-ce que tu préférais toi ? Années 80 ringard ou plutôt bien ?
7: Bah bien.
3: Bien ? Non mais tu peux choisir, c'est parce que moi j'aime ça, parce que à ce moment-là je vais changer.
7: Non mais franchement c'est ça quoi.
3: Je vais changer mon tir d'arc. Fusil. Hein ? Fusil. Mon fusil d'arc.
8: D'épaule.
3: Hein ?
8: D'épaule.
3: D'accord.
8: Fais ce qu'il veut.
3: Ou de
8: je sais.
3: Mon fusil de tibia, si je veux, pourquoi l'épaule ?
8: Si
3: pourquoi
8: veux.
3: Toujours l'épaule ?
8: Le coude.
3: Le coude. Alors mon fusil de coude. Et Virginie, t'es quoi toi ?
9: Ben, moi, j'aimerais bien que tu me fasses un petit medley, là, du medley.
3: Mmh. Un petit cochon, elle, hein. Moi, j'aimerais bien que tu me fasses un petit truc.
6: Elle en veut, mon
3: Dieu. Bon, hein, regarde. Alors, Filda. Ouais, je suis là, salut. Ça va ? Bon, les années 80, ringue, comment on fait ? Ringue ? Ouais.
6: Ah oui, ringue,
3: c'est,
6: ouais.
3: C'est quelle banque ?
10: Tu balances en Spive.
3: Touche pas.
10: Et voilà. Et
3: alors, à partir de là ? D'accord. Ouais. Alors, bon, il y a plusieurs techniques. Non, écoutez, non mais sérieusement, là je suis très sérieux parce que j'ai pas réussi à trouver avec Rigaud et je vais demander aussi bien à vous quatre et éventuellement. Il y a deux possibilités. Il va savoir qu'il va y avoir un medley par chaque personne. Un medley pour Lionel, un pour Guillaume, un pour Sandra, un pour Virginie. Par contre, le medley, comment je fais ? Et là, on va faire un truc, un test sur les années 70. Est-ce que vous préférez que ça soit quatre morceaux qui viendront de cette manière-là ?
11: Attention, mesdames !
3: Est-ce que vous préférez ça ou alors, admettons que je garde quand même ces quatre morceaux et que je le fasse de cette manière-là ? Donc ça serait un peu plus long, mais les extraits, ça serait plus long dans la durée, mais les extraits seraient moins longs et seraient mélangés un petit peu comme une bouillie, ça serait, il y a d'accord ?
6: Bon, ouais, pas besoin de toute la merde, mais moi la première version, elle
12: ouais, moi aussi.
6: Plus, hein.
12: Moi
3: bon,
12: aussi, moi
3: on va quand même voter pour la 2, parce que la 2, je la préfère, d'accord ?
6: Merci.
3: On va essayer les deux, hein.
6: Ouais, mais on est en démocratie, hein. Ouais, on se prend écouter.
3: Pardon ?
6: Sympa, merci.
3: On va essayer les deux, d'accord ?
6: Ça marche.
3: Oui, mais c'est une démocratie, c'est-à-dire que c'est un peu comme je dis, vous êtes libre de dire ce que vous voulez à partir du moment où je vous en donne l'autorisation. Hein.
6: D'accord.
3: C'est une fausse démocratie, d'accord ?
6: D'accord.
3: Okay.
6: On est tous des potes, ouais.
3: D'accord, on est tous des potes, très bien. Alors attention, admettons qu'on est sur une radio libre à Cuba, par exemple. D'accord ? D'accord ? On y va.
6: Bonjour, fidèle.
3: Voilà, exactement. Donc on est venu en vélo, on est fatigué. On y va, c'est parti. On va commencer avec Lionel ?
6: Oui, on y va.
3: D'accord, on y va. Hein. On rappelle que t'as pas le choix, ça a été t'es à Cuba. Bravo, Fildar. Un Fildar qui vient de se casser la gueule. Fildar, t'as bu.
13: Ouais.
3: Tu t'as plus debout ? Non, mais en fait, j'ai plus l'habitude de ces chaises-là. C'est pour ça. Excuse-moi. Tu sors. Tu me fous la honte devant
8: moi. Eh non, excuse-moi.
3: Marion, elle se fout à moitié à poil, elle enlève le pull. Il faut quand même le savoir. Elle commence à se défroquer. Je sens que ça vient. Hein ? Elle m'enlève encore un truc et je vais éjaculer direct. Et toi, t'es là, tu te casses la gueule.
8: Ah ouais, mais c'est l'émotion.
3: Ouais, mais regarde.
13: Ok, cash.
3: Je débande. Je pars à droite. Voilà, c'est fou. Quand j'ai un jean serré, j'ai la bite qui part dans le mauvais.
8: Ça, c'est les Marlboro classiques. J'en ai un maintenant grâce à toi. Et je veux
3: non, c'est pareil. C'est les Philippe Maurice.
8: Ah ouais, pardon.
3: C'est Philippe Maurice qui me font ça.
6: Avec ou sans filtre.
3: Non, mais c'est depuis que je me suis remis à fumer, j'ai la bite qui part à droite. Et c'est vrai que depuis que j'ai fini de mettre les jeans Marlboro classiques, c'est Philippe Maurice classique. Voilà. Alors on y va. Lionel, on va commencer avec toi.
6: Oui.
3: On y va, c'est parti. Donc on fait un petit mélange. Hein.
6: Mm-hmm.
3: Papier stylo, à mon avis, je te le conseille pour pouvoir noter si t'as un titre qui vient tout de suite en tête, de le noter parce que tu l'oublies. Hein.
6: Vas-y.
3: Guillaume, Sandra et Virginie, on y va.
9: Les titres ou les artistes ?
3: Les artistes.
9: D'accord.
3: Hein ? Mm. Et les titres aussi.
9: Okay.
6: Voilà. Oh, d'accord.
3: Je te fais un petit medley de 10 secondes. Hein.
6: Ouais, ouais.
3: On y va ?
6: Oui.
3: Attention, prêt ?
6: Ouais.
3: Top !
14: La guerre.
3: Alors ?
6: Alors, il y avait Oh Mamie Blue de... comment elle s'appelle ? Oh Mamie Blue.
3: Mmh, mmh. Mmh. T'as le droit à 10 secondes. Alors, attention, on y va. Top, c'est chrono.
6: Oh Mamie Blue. Et les autres, franchement,
0: Bah t'en as déjà retrouvé.
6: Bah, c'est Guillaume, moi je peux le faire.
3: Non. C'est Lionel, c'est son medley.
6: Oui, c'est mon medley.
3: C'est, il est propriétaire de son medley. Ouais, et non, malheureusement, alors on va vérifier tout de suite en extrait. Alors attention, il y avait.
6: Stone et Chandon.
3: Stone et Chandon.
6: Made in Normandie.
3: Made in Normandie. Il y avait de nouveau David Chardon et Maurice Machin-Chouette, Stone, avec l'Aventura, l'aventurier.
6: Gérard Lenormand.
3: C'était l'Aventura qui a été remasterisé avec Indochine. Et il y avait.
6: Gérard Lenormand.
3: Les gens heureux. Et celui dont j'étais persuadé que tu ne trouverais pas, t'as trouvé, c'était Nicoletta avec.
6: Oui,
3: oh Mali. Alors la coûte.
2: Oh mamie.
3: Ah ouais, c'est bon ça. Alors attention, ça nous fait un point pour Lionel qui en a trouvé un sur ses quatre.
8: Ouais.
3: Hein, c'est d'accord là. On y va. Un petit trait.
8: Fildar,
3: fais le juge.
8: Fais les traits. Non, je suis l'huissier pour voir si tu me plantes pas.
3: Non, mais quand je vois ta gueule, je te soupçonne de prendre un peu de coke, toi. Je sais pas ce que t'as pris, mais en tout cas, c'est pas catholique. Apparemment, Rigaud a été livré.
8: En golf volé.
3: Non, pas de coke.
8: Non.
3: Non.
8: Non, mais non, non, c'est de la fausse.
3: C'est de la fausse. Attention, on y va, Guillaume, c'est à ton tour.
6: Écoute.
3: On y va. Attends.
8: Non, ça, c'est bon.
3: Et puis, attends, c'était vachement années 80, ça.
8: Non, mais c'est ça, c'était les tests ringards, ça, que tu voulais faire.
3: Mais c'est pas années 80, ça.
8: Mais non, mais tu me dis ringard, faut savoir ce que tu veux.
3: Bah ouais, mais ringard, années 80.
8: Eh bah alors, il fallait le dire.
3: Eh bah on recommence.
8: Bah ouais,
3: bah Lionel, je vous dis, putain. Stone et Chardon, ils étaient morts, ils sont morts en 75, comment tu veux qu'ils aient fait un tube ringard en 80?
6: Ouais, c'est vrai, il y a presque.
3: C'est à partir d'où? Alors attends, parce qu'il faut pas qu'ils entendent.
8: Attends. Mais non, mais c'est bon, on va regarder comme ça.
6: Mon ami Blue, c'est 70 en plus.
3: Non, mais Fidar me fait n'importe quoi. Non, voilà, années 80. On va pas mettre églou, églou, bon, flip flap. Il y a ringard et super ringard. Voilà. Moi, je la catégorie. Voilà. Il y a que ça.
8: Mais non.
3: Ça va jusque-là.
8: Bah oui, après, c'est plus des ringards. Ah si, encore ringard là.
3: Oh, il y a du ringard.
8: Il y a du bon là.
3: Il y a du bon, il y a du ringard.
8: Ça va jusque-là.
3: Tu ne touches pas.
8: Ça va jusque-là le ringard. Ok, t'en as 13. Non, t'en as 23.
3: Il n'y en a pas un qui a relevé comme j'avais mis années 70 et moi je suis là en train de me dire bon alors
6: mais
3: attention
6: si,
3: tu peux regarder. Bon, non mais oui bah évidemment mais je viens de le dire. Lionel on recommence, d'accord?
6: Ouais, on y va.
3: On y va pendant 10 secondes.
6: Ouais.
3: 3, 2, 1.

0: Alors, en rouge et noir, Jeanne-Ma, c'est disparu. Tu as dit.
1: Non, c'est pas
0: disparu.
1: Ouais.
0: Au coin de la rue, je ne t'ai jamais revu.
1: Non, mais il en faut quatre, mon grand.
0: Ouais, il y a Jeanne-Ma, oui, en rouge et noir.
1: Ouais, Jeanne-Ma, ouais.
0: Ouais.
1: Attends, t'as trouvé que Jeanne-Ma en rouge et noir, on vérifie les quatre extraits. Ça plane pour moi, Plastique Bertrand, quand même. Tu te souviens?
0: Oui, tout à fait.
1: Bon, le deuxième extrait, il y avait ça aussi dedans. Ah ouais, c'est le voyant, là.
2: Delbert?
1: Non, c'est pas dans l'autre.
2: Ah, Madère?
1: Non.
2: Derlich?
1: Didier Derlich. Ah ben, c'est le sosie Derlich. Quand Derlich il est venu faire sa voyance et vendre son truc chinois là pour faire de la pub dans mon talk show,
2: les bagues,
1: j'ai cru que c'était Madère. C'est vrai, en plus c'est vrai qu'il a disparu, on le voit plus là. Il revient à RTL là. Bon, il y avait ça aussi, hein. Caroline Loeb, c'est la Watt quand même. Putain, alors.

0: Alors
1: bingo, alors, j'en suis Armadère Macumba.
0: Ouais.
1: Indochine, l'aventurier. On avait Gold aussi. Et puis le dernier.
0: Deux malheureusement, parce que l'Indochine ne fait pas partie. Mais arrête oui.
2: Mais quoi?
0: Putain, mais t'es nul. T'as, non, quoi? Touche pas, non. Bah parce qu'il a une clope. Attends, on dirait un des chiens là. C'est quoi? On dirait le petit des chiens, c'est qui est plaqué, qui se fait taper par le père et la mère. Mais où t'as vu Indochine? Tu comptes 1, 2, 3, 2. T'as trouvé ça? Gold?
2: Laisse-le.
3: Ils ont quitté leur père.
0: T'as tes casse-couilles, putain. Bon, Gold, Guillaume, c'est bon?
1: Ouais.
0: Jean-Pierre Madère, tu l'avais trouvé?
1: Ouais.
0: Bon, alors ça fait deux. T'avais dit Indochine, mais c'est pas bon. Léopold Nord et vous?
1: Pardon,
0: et vous, c'est l'amour. C'était bien, ça. C'est bien parce que j'ai une personne qui travaille proche de moi et je réécoute un truc super ringard qui était ça dans mon bureau. Il me fait « Putain, c'était bien, mais qu'est-ce qu'ils ont foutu de leur carrière quand même ?»
2: Bon, trois alors, j'avais raison. Un le requel des chiens de merde.
1: Donc,
2: putain, il est à côté, il est malade, mais il est là. C'est l'huissier.
1: Donc 3 sur 4, bon.
2: Voilà, Dieu. Guillaume, bravo.
1: Bah voilà, c'est tout.
2: Putain.
0: Bon. Moi, j'aurais dit de Neuvre, mais bon.
2: Ouais, mais non.
0: Indochine, on accepte.
2: Voilà.
0: Moi, j'étais parti, mais moi, je crois que c'était un blind test sur les musiques de films.
2: Ouais,
0: je crois que c'était Indochine avec, avec De Neuve.
1: C'est tout.
0: Et vous savez qu'il y a un des deux frères jumeaux qui est mort, en plus, sérieusement, il n'y a pas longtemps. C'est bien, c'est qu'ils étaient quatre, après, ils sont passés à trois. Le pauvre, il est mort, et l'autre, il continue à tourner pour lui tout seul.
1: Ouais.
0: C'est bien. Moi, ça lui fait plus d'argent. Hein.
2: Ouais, puis il joue tous les instruments.
0: Ah, puis joue... Non, mais c'est bien. En plus, il fait la tournée en hommage à son frère, faut quand même le dire. Sandra.
4: Il est mort de quoi?
0: Hein?
4: Il est mort de quoi?
0: Je sais pas, ça, on va se renseigner sur Internet. Rigo. Alors, Sandra,
4: oui.
0: C'est à ton tour.
4: Ouais.
0: D'accord. Ok.
4: Mmh.
0: On y va, on vérifie et je regarde également. Parce que.
2: Ouais, c'est mieux.
0: Hein, je vais te dire, ouais, alors attends. Bah oui, mais techniquement, c'est pas facile non plus. Hein, bah.
2: Là,
0: attention,
2: de...
0: je... Silence! Attention, top!

0: Alors ?
1: Alors, il y a Jeanne-Mars et La Fontaine. Hein ? Et l'autre, putain, c'est quoi que vous en...
2: Ah, on vérifie.
1: Du mat, je sais pas quoi,
2: deux là. Points pour Sandra, on va vérifier quand même les deux points. Alors, putain, sans déconner. Oh, calmez-vous là devant, merci. Philippe Lafontaine, cœur de loup. Et malheureusement, t'as pas trouvé ça. Non, non, La Fontaine. La Fontaine, c'est. Ouais, c'est Maître Corbeau. La Fontaine, c'est Maître Corbeau sur un âpre perché. Ah ouais, moi j'ai compris ça. On fait quoi? On fait des fables? On fait un medley sur les fables?
3: Faut savoir, merde.
2: Bon, alors, La Fontaine, un point, one point.
1: Après, c'est du Jeanne Mas.
2: Bill Baxter. Zéro. Ouais. Ça, c'était bon. Qu'est-ce qu'ils deviennent, ces cons, là?
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2: Chagrin d'amour. Bah ouais, bien entendu.
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2: Will Smith, français, ça. Et Jamas, ça l'a trouvé?
3: Ouais,
2: Jamas.
1: Oui, oui, oui.
2: Ouais. Ça fait deux points.
3: Voilà,
2: ça fait deux traits.
3: La Fontaine et Jamas.
2: La Fontaine et Jamas.
3: Voilà.
2: Deux points. Sandra.
1: Oui.
2: À ton tour de passer à la casserole des années 80. Attention, t'es prête?
1: Ouais.
2: Ok. Pas de quartier, pas de parti, pas de.
3: Ouais.
2: Pas d'engagement frontal. On y va?
1: Mmh.
2: Allez, attention, je tape là, là et là.
1: Encore Sandra?
5: Voyage.
2: Mais non, putain, mais. Virginie.
1: Bah ouais, s'il te plaît. Tu vas gagner, laisse-moi gagner.
2: Je change. Sandra, Virginie.
1: Oh non.
2: Sandra, fait... Sandra.
1: Oui.
2: Ta gueule. Virginie, Virginie. Ah, c'est bien joué ça, heureusement que t'es là toi. Virginie, on y va, c'est parti?
1: On y va.
2: C'est parti.

0: voyage, voyage.
1: Alors, on y va.
2: Alors, image.
1: Ouais. Désir
2: laisse.
1: On va vérifier, mais j'ai peur que tu aies effectivement que 2 points. Bah oui, à partir de là. On y va. Tu veux ça?
2: Oui, c'est.
1: Les avions. C'est bien ça. Hein.
3: La carrière qu'ils ont fait en plus.

0: c'est con ces mecs, on les voit plus, ils cartonnent. Hein. Fais pas un remix là, ouais. Mirage, un mix.
1: Les Boeing.
0: Mais non, c'est des Mirage, ils vont appeler ça.
2: Quand elle venait.
3: Dainanana.
0: Dainanana, K0, qu'est-ce qu'ils deviennent? C'est bon ça.
1: Ils sont revenus à zéro.
2: Il y avait dans la maison du premier une fille.
0: Bon. Voyage, voyage. Bien sûr, Desireless qui avait raconté d'ailleurs qu'elle avait tout perdu cet argent. Hein. Tout ce qu'elle a gagné, elle avait rien gagné. Hein. Tube number one du top 50 et rien. Heureusement, ce morceau est devenu à la mode grâce à une pub télé d'une voiture. Donc un point. Et oui, ils avaient même toutes les coupes, bien sûr, c'était bien ça. Alors attention. Alors, et image, des démons de minuit. Voilà, donc pour l'instant, Lionel, un point.
3: Oui.
0: Guillaume, 3.
3: Ouais.
0: Sandra 2 et Virginie 2.
4: Tout à fait.
0: Je sais pas comment ça se passe sur l'internet, s'il y en a qui trouvent.
5: Il y en a qui trouvent. Je voulais juste préciser que le mec dont tu parlais tout à l'heure, il est mort d'une hépatite.
0: D'accord, c'était important à préciser. Merci.
5: De rien,
0: on parlait d'un des deux frères. Non, mais bien des deux frères jumeaux d'Indochine, bien sûr.
5: Voilà, Indochine.
0: Voilà. On va maintenant faire la deuxième partie de ces années 80.
1: Oh là là,
0: mais avant cela,
1: on va bien ficelé quand même. Ça, c'est un jeu béton.
0: Mais juste avant, c'est son retour sur scène ce soir. Ophélie Winter nous chante. Ouais, c'est lui qui se croit mercredi à sacré soir. Hein. Alors, deuxième partie des années 80, mais cette fois-ci, medley sur des morceaux. Attention, c'est parti. Lionel, t'es prêt?
3: Oui.
0: Allez, go. 10 secondes.

0: 10 secondes.
1: Alors, Kajagogo, je crois qu'il y a In Excess.
0: On ne se moque pas des petits, putain, on se moque pas des petits gens qui n'ont aucune culture musicale. On vérifie, mais j'ai bien peur, Lionel, que tu fasses la bulle. Yazoo Don't Go. C'est vrai que ça fait penser un peu à Kajagogo Toucha, je le reconnais. OMD, on a la gay quand même. Ça, c'était bon, ça. Musique punk. Non, je rigole. Sauf celle.
1: Oh là là.
0: Tu connais Lionel? Et Eurythmics, Sweet Dream qui se reforme d'ailleurs. Hein.
1: Ouais.
0: Annie Lennox et Dave Stewart se reforment pour refaire une XS au bout de 10 ans de séparation.
2: Eurythmics,
0: c'est quoi j'ai dit quoi?
2: Aussi.
0: Et alors, il peut très bien continuer en guitare.
2: On le reforme.
0: En guitare? Que de la guitare. Voilà. Et In Excess prépare un album solo. Ouais. Sans chanteur. Voilà.
1: Ah, ça te permet de faire de la pub pour In Excess.
0: Voilà, exactement. Voilà, j'en profite parce que
1: donc
0: c'est. Mais c'est pas grave. Alors, zéro.
1: Oui.
0: La bulle. C'est au tour maintenant de notre ami Guillaume.
3: Ouais, bah, je devrais pas faire mieux.
0: Non, attention, putain, merde, quand même, là, c'est du béton. Attention, on y va, prêt?
1: Allez, on y va.
0: Top.

0: J'ai été en plus et j'ai donné un peu plus, hein.
1: Bon, ben, je vais rentrer chez ma mère bouffer du flan, moi, je crois que c'est clair.
0: Oui, ça fait un point.
1: Voilà, voilà.
0: Bon, ben, mon pauvre Guillaume, on vérifie quand même en son. Il y en avait qu'on avait trouvé, Sandra et Virginie,
2: ouais,
0: Lionel.
2: On avait trouvé.
0: Bon, qu'est-ce que tu proposais, Virginie?
2: Moi, c'est Sandra, là.
0: Ouais, Sandra.
2: Là, c'est Sandra, c'est Dépêche-Mode.
0: Non, non plus, non, bah, d'accord, laisse tomber. Alors, il y avait Dead or Alive, c'était ça, Dead or Alive, on vérifie. Dead or Alive, excellent. Hein. Il y avait également ceci, Visage Fade to Grey, 80.
1: Jean-Pierre Sosset l'aura tout piqué quand même.
0: Hein?
1: Jean-Pierre Sosset l'aura tout piqué.
0: Jean-Pierre Sauzère. We Fade to Grey, attention, il y avait ça aussi. George Graham, c'était plus dur, Din Dada.
2: Ouais, ça,
0: ouais, mais ça c'est connu, hein. J'ai dansé là-dessus, 83. Et il y avait Propaganda également avec P-Machinery. Bon, alors attention, c'est au tour maintenant de notre amie, que je dise pas de bêtises, Sandra, d'attaquer. T'es prête?
2: Ouais.
0: 10 secondes, on y va. 1, 2, 3, 4, fight up.

0: Alors ?
1: Je suis dans la merde.
0: Oh non, putain, il n'y a que du tube, là, putain.
2: Allez, c'est bon pour tout le monde.
0: Il y a mon morceau préféré de toutes les années 80 confondues. Personne n'a trouvé un, là, quel dommage. Avec Aja Gogou, c'est ce morceau que je préfère de tout.
2: J'avais dit, moi.
0: Quand tu l'as dit, quand c'était... oui, Yazoo, oui, bah, évidemment. Ouais. Tu connaissais Sandra ?
1: Ouais, mais pas le nom.
0: Je sais, je sais. Hush, hush. Ah, ouais, il y avait ça aussi. Freeze, I owe you. Alors moi j'ai toujours cru quand j'avais le disque à l'époque, c'était des nanas qui chantaient. Ah non. Les deux toutous.
1: Ouais, mais ils font bien ces trucs-là. Ouais, quand même.
0: Bah non, si on aime les années 80, c'est super easy. Hein.
1: Ouais, mais les noms des grecs, c'est pas facile.
0: Je sais, non, ça je reconnais, c'est vrai. Il y avait ça aussi. Polar Castle 19, qui avait été repris d'ailleurs en version française, chanté par notre ami Yves Mourouzi. Ah, je dis ami Yves Mourouzi. Hein. Et ça, quand même, qui était plus simple, In Deep, Last Night de DJ Save My Life. Alors bon, ça nous fait...
3: bulle, hein.
0: À la bulle, hein. Bon, attention, là, tu peux peut-être remonter, Virginie.
1: Ouais, ouais,
0: t'en as déjà deux points.
1: J'ai hyper
0: si t'en as un supplémentaire, tu égalises avec tu égalises avec Guillaume. Si t'en trouves deux, tu gagnes, d'accord ?
1: Ouais,
0: on y va. Comment ça, bite, bite ? Ah, pardon, excuse-moi.

0: Alors
1: Cool and the Gang. Et voilà.
0: Ah, Cool and the Gang, un point. On vérifie quand même, ça part d'où ça part de partout, ça part de là, attention. 85, Cool and the Gang Fresh. C'est le même album où il y avait Cherish, également un très beau slow, et un autre morceau qui était magnifique, qui s'appelait Joanna. Imagination.
1: Oh,
0: Music and Life. Ça, c'était des vrais mâles, ça. Hein. Habillé en peau de léopard qui descendait les escaliers en s'agrippant sur la
2: sur la rampe.
0: Ah, c'est que ça se frottait le zizi contre la rampe, ça. Hein. Ils étaient à moitié à poil avec des grosses bottes en peau de bite, là. Énorme. Chaka Khan, I feel for you, quand même. C'est là que Rigo s'est dit, tiens, je vais me mettre au scratch. C'est vrai, il y avait des beaux scratchs, il y avait un retour en arrière, là, tout le monde. C'était bon, ça, quand même, hein. Oh là là. James Ingram, en duo avec Michael McDonald. Michael McDonald qui était le leader des Doobie Brothers. Ça vous dit rien? Bah tant pis.
2: Eddie Hamburger.
0: Non. Yamobi Vert. C'est là, on la faisait quand on était en 84 déjà à l'époque. C'est marrant, le McDo que j'y étais des jours, on disait ouais, Michael McDonald et tout, ouais, on va manger hamburger. C'est bien, c'est bien, c'est bien, c'est bien, c'est bien. Et celui-ci là pour... Vous l'avez trouvé ça? Les Whispers, bravo, bah non, vous êtes naze. Hein.
1: Bah, on n'a pas le temps de répondre.
0: Mais... non, mais c'était pour plaisanter. Virginie, Guillaume, ça va se passer entre vous deux, puisque Sandra, tu n'as que 2 points sur le total des 2 jeux. Et Lionel, tu n'en as qu'un. Alors attention, vous restez avec nous, mais ça va jouer entre Guillaume et Virginie.
1: Ouais.
0: Guillaume,
3: oui, je suis là.
0: T'es prêt pour un petit medley?
3: Medley bon ou ringard?
0: 2-3 titres.
1: Ah, mais un mix.
3: Avec un peu des ringards aussi, hein?
0: Non, que du gros.
1: Ouais.
0: Oh. Ouais, attention, on y va.
3: Tant pis pour moi.

0: Facile. Ouais, bah j'ai reconnu la musique de Ghostbusters, mais quant à savoir qui l'a fait.
1: Bah ouais,
2: il y a
0: Earth, Wind
2: and
0: Fire aussi.
2: Oh, allez, on te l'accorde. Earth, Wind and Fire, oui. Alors, on vérifie quand même. Alors, il y avait donc 83, si mes souvenirs sont bons. Earth, Wind and Fire avec Let's Groove. Avec les frères, je ne sais plus comment. Tu t'en souviens, toi, Rigo? Il y avait deux frères qui composaient énormément. Puis, il y avait également celui qui avait fait le duo avec Phil Collins, Easy Lover.
3: Ah, je m'en rappelle pas.
2: Ouais, exact, je m'en rappelle pas. Les frères, je m'en rappelle pas.
4: Duke?
2: Hein?
4: Duke?
2: Non. Il y avait George Duke ou Duke Ellington, mais c'est Duke Ellington. Ah, il y avait ça aussi dans le medley. Ghostbusters, Ray Parker Jr.
3: Ray Parker Jr. Sacha.
2: Ray Parker Jr. Ouais, Ghostbusters, la musique du film. SOS Fantôme.
4: Ghostbusters.
2: Et il y avait ça aussi. Ah. Night to Remember. Shalamar. Tonight. Guillaume, tu prends un point supplémentaire et c'est au tour de Virginie maintenant. Attention là, là t'es obligé d'en trouver au minimum 1 et 2 pour gagner. Attention, on y va. C'est parti. 3, 2, 12. Alors, je vais arrêter parce que là, il y a deux funk et c'est très dur. Autant à Lionel, j'en avais mis. Donc je recommence, je reprends un autre. D'accord,
1: Lionel, t'acceptes?
2: Guillaume, t'es d'accord? T'avais trouvé
1: Jimmy Somerville et...
2: Non, alors...

0: Donc, Jimmy Somerville. Et il n'y a pas de Bushman à un moment? Non, il n'y a pas ça.
1: Ouais, quand on a fumé beaucoup, effectivement, on peut dire qu'il y a des Bushman dedans. C'est clair. Mais c'est pas grave. Alors, il y avait BBN de Q-Bound. On the beat. Vous connaissez ça de nom quand même, de, le morceau?
0: Ouais, le morceau quand même.
1: Ouais, c'est déjà pas mal, c'est ça qui est important, c'est ça le plus important. Hein.
0: Ouais,
1: quand vu qu'il y a rien à gagner quand même. Fat Larry's Band. Ça c'est dur, ouais, non mais c'est pas évident. C'est pour ça que je voulais changer, mais bon, comme t'en avais un, ou je savais que t'en avais un, t'égalisais quand même. Et il y avait effectivement Bronski Beat avec Jimmy Somerville. Et après il avait fait ou avant ou après les Communards. Alors attention, on repart vers un medley de 4 cette fois-ci. Guillaume, t'es prêt?
2: C'est chaud, hein?
1: Ah bah ouais, il faut départager entre Guillaume et Virginie, attention.
2: On part vers le regard peut-être.
1: Non, attention, oh. Lionel, on va y arriver. Mais vous trouvez à chaque fois un sur les trois quand même. Donc c'est bon, Lionel, Guillaume, on y va?
2: Allez,
1: Guigui, attention, c'est parti pour 10 secondes de medley. Alors,
2: allez, pour pas changer, sur les trois, Francisco et Hollywood.
1: Ouais.
2: Et encore du flanc, hein.
1: Oh là là, on vérifie, je sais que tu le savais, Virginie, mais tu ne peux pas dire, chut, attention.
0: Ah, pardon.
1: Et bien évidemment, t'as raison. D'abord, il y avait Tears for Fears, ouais. Shout, 1982, extrait de leur deuxième album, c'est le deuxième, ça c'est le plus vraiment planétaire, mais avant ils avaient fait un morceau qui était pas mal aussi, qui s'appelait Change. Et après, il y avait eu Everybody Wants to Rule the World, mais ça c'est le premier Shout. 6 minutes 30, mais nous on en a qu'une 57. Frankie Goes to Hollywood, Relax. Un morceau album qui avait été interdit aux États-Unis sur les radios parce que ça parlait d'homosexualité et le clip était également censuré aux États-Unis.
2: Ouais. C'est bon ça.
1: Un tube énorme. Pardon. Tu l'avais trouvé, Clash, Rock the Casbah, 1982. Là, c'était plutôt la période juste avant Sandinistar dans un album qui s'appelle Rock Combat, je crois. Et là, pareil, les Clash en vacances sont quasiment les porte-parole avec les Sex Pistols, Generation X et puis d'autres de la musique punk des milieux et fin des années 70.
0: Il y avait pas Michael,
1: et il y avait également Wake Me Up Before You Go Go, à la bonne époque où ils avaient les gants coupés, roses. Où il disait dans tous les interviews, en ce moment je suis maqué, je suis avec une nana. Alors c'était le roi de la banquise, ouais. Mr. Fuck. S'abstenir.
3: Un coup de main.
1: Allez, merci, ça va être bien gentil. On y va du côté de Virginie.
0: C'est parti.
1: T'es prête?
0: Ouais.
1: Alors là, attends, je regarde.
2: Allez, Virginie.
1: Alors, tu peux en trouver au moins un sur les quatre que je te propose.
0: Bon, alors vas-y.
1: Attention,
0: tu es...
1: Non, je suis honneur. C'est à vous de me faire honneur. Attention. Ne déçois pas les filles, toi. Alors attention.
0: Non, mais...

0: Oh là là, vas-y, je m'en rappelle plus du nom. La dernière, je sais, mais je m'en rappelle plus.
1: On va vérifier tout de suite. On va écouter. Alors il y avait 82 Falco d'Air Commissaire. Vous connaissiez ça? Premier grand tube de Pet Shop Boys, le groupe anglais duo qui est très grand remixeur, très grand producteur également avec West End Girls. Ça c'était gigantesque ça. On laisse un peu hein.
0: Mais
1: une saison
0: les
1: appels à
0: reprise.
1: Exact, attention, on continue. 84 même, Fox the Fox, Precious Little Diamonds. Ça c'était le funk un peu. Et le dernier que tu n'as pas trouvé, qui était pourtant très simple. Simple Minds, Don't You, 83, ouais. Après il y avait eu le gros tube de Alive and Kicking, 85. Mais par contre ils avaient fait d'autres trucs qui avaient déjà bien fonctionné à l'époque. Et ce qui était assez marrant, c'est que quand ils avaient quand ils étaient venus en France à l'époque de 85, de la tournée, il y avait une première partie qui s'appelait, un groupe qui s'appelait les Ipsway. Et quand ils avaient fait leur tournée, systématiquement où qu'ils allaient, en fin de compte la première partie rencontrait quasiment autant, si ce n'est plus de succès que les Simple Minds. C'est qu'à chaque fois qu'ils arrivaient sur scène et qu'ils commençaient à chanter, les gens scandaient le nom de la première partie pour leur demander de revenir. Donc c'était assez hallucinant, alors que Simple Minds c'est déjà des grandes stars. Bah écoute, ça te fait malheureusement 0 points, ma petite Virginie. Désolé hein. Bon bah 3 points pour Virginie, 2 points pour notre amie Sandra. Guillaume, tu l'emportes bien entendu. Lionel, seulement 1 point. Hein. Eh oui, qu'est-ce que tu veux, c'est comme ça. Hein.
2: Tiens,
1: on s'en fait un petit dernier, tiens, juste pour l'équipe, pour voir un petit peu si c'est des connaisseurs. On va voir si c'est des branleurs, attention. Hein.
3: Non, rien.
1: Quoi?
3: Vas-y, non.
1: Alors, on y va. Ah merde, je me suis trompé, ah parce que c'est pas la dernière. Il n'y a pas la dernière. Il n'y a pas le dernier, non, mais là, c'est trop facile.
4: Il m'en manque un.
0: Moi, j'en ai deux.
1: Moi j'en ai
0: Rod
1: trois,
0: Stewart,
1: vas-y.
4: Ah mais toi c'est toi qui les rentre dans la bécane.
1: Ouais, on marque quoi alors, vas-y.
4: Moi j'ai Rod Stewart, c'est David Bowie.
0: Ouais, ouais,
1: voilà. Ouais, il y en avait d'autres, on vérifie, mais il y avait... Let's Dance.
4: Ah, c'est pas comme ça.
1: 83, David Bowie. C'est marrant ce que j'en discutais la dernière fois, et quand j'avais un reportage sur Jimmy Huarte parlant de David Bowie, il dit que c'est le morceau, enfin moi c'est le morceau qui me l'a fait découvrir, parce que je connaissais deux noms comme ça, mais c'est là où je me suis dit putain c'est bien ce mec, et lui il dit que c'est quasiment le morceau qu'il déteste le plus de tout ce qu'il fait, parce que c'est à l'époque où il était complètement au creux de la vague, il était complètement défoncé, camé, et donc pour revenir dans les charts, c'est pour revenir quasiment archi leader des classements des hit parades, il s'était fait produire par les mecs de Chic, à savoir Neil Rogers et Bernard Edwards, qui avaient fait Diana Ross, qui avaient fait le groupe Chic, et pour lui il dit qu'il avait fait ça en studio uniquement pour faire de la soupe et pour se faire de l'argent quoi.
0: Ouais,
1: bah,
0: il s'en fait encore apparemment de l'argent.
1: Non mais maintenant il est fier de ce qu'il fait, mais bon là
0: mais je crois qu'il est genre il a des actions en bourse ou je sais pas quoi.
1: Oui non mais ça c'est autre chose, on en parlait point de vue artistique pour une star comme ça être obligé. Il disait qu'il avait. Et alors il y avait Rod Stewart, Baby Jane 83. Il y avait également Phil Foran and the Galaxy. Ça, c'est pour les connaisseurs, mais Do I Do 80, énorme tube 83. Dernier, le leader du groupe, justement, on parlait tout à l'heure des punks de Generation X dans les années 75, Billy Idol, Flesh sans Fantasy 83 aussi. Ouais. Alors on va se faire un petit dernier là, pour tout le monde, on va voir là tout le monde, Lionel,
2: oui.
1: Guillaume,
2: oui.
1: Sandra, Virginie, puis on va voir les autres également à l'antenne, là, et puis dans les studios, attention, attends je vais en choisir là, je vais essayer de pas me planter, qu'est-ce que je pourrais prendre de sympa, ah là ça peut être sympa, ouais effectivement, alors attends je regarde où c'est, hop 33, d'accord, prêt?
2: Ouais.
1: Attention.

0: Alors 4 et 4, toi.
1: Moi j'en ai
0: 2. 2. Qui en a 2 alors?
1: Moi, Sandra.
0: Sandra, vas-y pour commencer.
1: Ben, il y a Madonna et l'autre, bon, il y a Fame. Non,
0: alors.
2: Non,
3: Chastain. Ouais, Chastain.
0: On va voir s'il
3: y a pas
0: ça.
3: Irène Cara.
0: Ouais, Irène Cara, en fin de compte, c'est ça, je l'ai confondu avec Fame.
3: Voilà.
0: Madonna.
4: Non,
0: Vérif Duran. On va essayer Collins. Madonna.
5: Madonna.

0: Attention, il y avait Studio 85, un truc comme ça, avec Phil Collins. Ouais. Leur même album où il y a également le slow, là, comment déjà, One More Night. Ouais. One More Night. Voilà. Je suis aux États-Unis, là, c'est pas si chaud. Hein. Irène Cara, Flash Dance. Et dans la BO du film, il y avait également un morceau très connu qui était de Michael Sambello qui s'appelle Maniac. She's a Maniac. Et là, 83 également énorme. À l'époque, il y avait également Frankie Goes to Hollywood. Et là, c'était il se tapait la bourre, Duran Duran Reflex. Hop là, voilà, allez, on s'en fait un petit dernier ou quoi là,
1: hein.
0: De toute façon, on va finir avec deux morceaux.
2: Hein,
0: on va finir avec deux morceaux quand même.
3: Ouais, quand même.
0: Ouais, mais par contre, il va falloir aller les chercher.
4: Ouais, ouais, ben, c'est pour ça, on attend. On va...
0: Attention, attention, attention. On y va. Attention, on y va.
2: Ouais.
0: Allez, go.
2: Ouais.

0: Alors moi, pour moi, j'en ai deux.
1: Ouais.
0: Moi, j'en ai, je crois en avoir reconnu deux.
1: Rigo, sans regarder l'internet.
2: Non, j'ai pas regardé.
1: Combien, Rigo? Rigo, deux. Vas-y, lesquels?
2: Boy George et Michael Jackson et compagnie.
0: Ouais.
2: Enfin,
0: ouais,
2: Culture Club.
1: Culture Club et.
2: Toute la clique Michael Jackson et compagnie.
1: Ouais. Ouais. Alors, on vérifie quand même.
3: Matt Bianco.
1: Il y avait Matt Bianco.
2: Matt Bianco, voilà.
1: Asseyez. À l'époque, encore, il y avait la chanteuse que c'était Matt Bianco. Il y avait également une demoiselle qui a fait carrière solo, qui a bien marché également sous le nom de Basia.
3: Ouais, la blonde.
1: Ouais, brune, cheveux courts. Basia qui était un peu plus, qui était dans le même rythme que celles qui sont dans les chœurs, en fin de compte, là, je m'entendais derrière. Asseyez.
3: Moi, c'était les.
1: C'était un peu, entre guillemets, la concurrente de Sade. Human League.

0: Culture Club, Do You Really Want to Hurt Me, premier single un peu reggae et effectivement Boy George derrière tout ça. Alors ça aussi je peux vous assurer, moi je m'en souviens très bien quand l'autre il est arrivé et que je l'ai vu à la télé, j'ai dit mais qu'est-ce que c'est que ce truc. Et en fin de compte c'était un petit peu ce qu'on appelle aujourd'hui les drag queens, les travestis, c'était le côté
1: la provoque
0: un peu, ouais. Homme, femme, on savait pas trop, c'était un homme déguisé en femme, androgyne, c'était plus, on savait que c'était. On se demandait si c'était vraiment un homme qui se déguisait en femme, si c'était vraiment une femme qui jouait le rôle d'une femme qui se déguise en homme. C'était assez spécial, hein. C'était tellement déguisé que. Androgyne c'était plus Bowie je pense qui était celui-là. Produit par Michael Jackson et écrit par Lionel Richie et Michael Jackson, ouais. We Are The World 85. Alors ça j'y étais, je m'en souviens, aux États-Unis, sur MTV, s'il devait le passer pendant à peu près une semaine, toutes les heures. J'avais toutes les plus grandes stars de la planète.
1: On avait la même en France. Hein. On avait la même en France à l'époque.
0: Autant
1: pour Éthiopie.
0: Ouais, mais toutes les heures, je parle du fait que c'était le truc. C'est hallucinant parce que MTV tourne en. Ça se fait moins maintenant, c'est moins une tradition, mais dans les années 80, la radio marchait bien, mais MTV était le carton total. Et on mettait la télé, comme il y a la télé partout aux États-Unis, on mettait la télé comme on mettait la radio. Et dès qu'il y avait ce clip-là. Bon, apparemment ça tombe pas dessus, c'est pas grave. Tiens, tu me le ramèneras, on le mettra. Discute pas, putain. Mélodie, il croit que c'est son show. Des fois, il met un blog, lui. Il croit qu'il décide de quoi que ce soit. On le fait pour le fun, comme ça, pour faire plaisir aux auditeurs, que des fois, il peut décommander. C'est-à-dire qu'il commande les autres, mais il me commande pas. Attention, on y va. Lionel, Guillaume, Sandra, Virginie, Rigo, Apo, Manu, Marion, là, vous jouez, Sarah, là, au lieu de vous caresser, de vous embrasser sur les lèvres. On y va. Putain, elles sont en train de s'empaler, l'autre. Elles se connaissaient même pas, elles sont déjà en train de se caresser.
2: Non plus que toi.
0: Attention, on y va, j'arrive.

0: Alors ?
1: Moi j'en ai qu'un seul.
2: Bah deux, hein, moi.
0: Ouais, deux, qui en a deux ?
2: Franck et Guillaume.
0: Ouais, c'est quoi ? Vas-y.
2: Bruce Springsteen.
0: Ouais.
2: Et
0: Bruce Springsteen qui est à Paris en ce moment.
2: Ah ouais ?
0: Ouais.
2: Et bien j'ai oublié le deuxième, donc
0: bon, alors Rigo, non, Apo, non.
3: Van Halen,
0: non.
3: Super Trump.
0: Ouais, Van Halen, ouais, non, Super Trump, non.
4: Non,
0: tu triches. Bruce Springsteen, 85, Born in USA, tube interplanétaire.
3: Ouais, j'avais reconnu ce
0: album là. Vendu à 20 millions d'exemplaires. La révolution. Aux États-Unis, ça a été la révolution, ça. Enfin, c'était déjà connu, Bruce Springsteen, aux États-Unis, avec un autre album qui s'appelait The River. Et là, ça a été l'explosion sur la planète. Très rock'n'roll, attention. L'incontournable Van Halen avec Jump. Alors ça c'était plus dur hein, quand même. Hein. Greg King Band, Joe Pardy. Mais ça c'est énorme. Enfin, je vous mets un peu, vous allez sûrement reconnaître.
2: Ah oui.
0: Je trouve qu'il y avait un putain de rythme dans ce morceau. C'était à la fois rock et puis ça sonnait un peu funk parce que le tempo il claque bien. Y a pas chier, hein. Les années 80, je pense, hein, je sais pas si vous êtes d'accord les autres, même si j'aime aujourd'hui la musique d'aujourd'hui, techno-électronique, mais je pense que c'est là où il y avait ce qu'il y avait de mieux musicalement, on ne s'en lasse pas parce que ça vieillit bien, quoi. Les années 70 restent ringard-disco, 90 ça vieillit tous les deux ans parce que la mode passe tellement vite que ça se ringardise dans 6 mois, mais les années 80, que ça soit dans la funk ou là... Alors, le refrain arrive, c'était ça.

0: connaissiez, non? Peut-être pas.
1: Ouais.
0: Si, d'accord. Ouais. Et le dernier, c'était ça. Énorme 84, Chris Rea, après On the Beach, Joséphine. Alors ça pareil, l'été, Côte d'Azur, Sainte-Maxime, Saint-Tropez, ça y allait. Voilà, Renault 5, Derek. Ça en m'allait grave que dalle. Aïe, aïe, aïe. Le nombre de nuits, je suis rentré la queue entre les jambes. Et putain, je dansais jusqu'à 7, hein. Je lâchais pas le dance floor, hein. On s'est devant la glace. Toutes les demi-heures, j'allais aux chiottes me remettre un petit peu d'eau dans les cheveux. Ça marche pas, hein. Je vous le dis tout de suite, hein. Ça, c'était mortel. Attention, un autre, un dernier comme ça pour le fun.
2: Ah ouais, allez,
0: allez, je vous en fais 6. Et là, Rigo, ça va te donner.

0: 12.
1: Alors, moi, j'en ai qu'un. Moi, j'en ai 4.
2: Moi, 3.
1: Je ne les ai pas notés.
3: Joker.
4: Joker, 4.
1: Il y avait
5: j'en ai deux, mais il me manque un titre pour en avoir
4: quoi,
5: un.
4: Vous avez quoi, vous avez quoi?
5: Moi, j'avais Q.
4: Vous avez dit Q, ouais.
2: Shadé,
4: ouais.
1: Cindy Hopper.
4: Et un dernier, un autre.
5: Captain Sensible.
4: Ouais, Captain Sensible, on vérifie tout ça. Attention. Shadé. Sans H. Ah, Manu. Sans H. Shadé. J'ai mis quoi? S-H-A-D-E. Ah, pardon. Et normalement, ce qui est assez marrant, c'est qu'en Angleterre, aux États-Unis, j'ai appris ça par Ginny. Par contre, ça se prononce Chardé, avec un R qui n'existe pas, mais en prenant, on dit Chardé normalement. Et je crois que d'ailleurs, elle le dit, oui, elle le dit elle-même, Chardé. Comme il y avait un groupe, vous connaissiez Suzanne de Bunchies?
5: Ouais.
4: Et en fin de compte, elle disait toujours qu'on prononçait le X, mais ça se prononce Suzanne de Bunchies. Bah là, c'est pareil. Sauf que là, il y a un X qu'il faut enlever, et là, il y a un R qui n'existe pas, qu'il faut prononcer. Allez chercher pourquoi. Cindy Lauper. Girl just want to have fun. Je le revois, elle, hein. Une sale gueule. Oh, je... Ah bah si t'aimes les tons, ça c'est incroyable.
1: Elle a bien joué.
4: Les Cure avec In Between Days 85. Ah bah, j'avais un bon souvenir parce qu'à Fun, Robert Smith était venu pendant Love in Fun à l'époque où il y avait Doc Eddie Fun, il devait rester 20 minutes et puis il s'est tellement éclaté avec le Doc parce qu'il était complètement contre lui mais il trouvait qu'il était quand même assez respectable. Le Doc, c'est vrai qu'il est toujours très posé. Du coup, il a dit voilà, je reste jusqu'à la fin, il est resté jusqu'à 22h et à l'époque, j'aimais bien limiter en disant oh, da, da, il est resté à la fin de l'émission et on a passé avec Ginny et puis Eddie Fun a dit tiens, il y a Max qui passe derrière, il veut t'imiter et je crois qu'il a jamais compris. Il a pas très bien pris la chose en disant putain, il a pas pris la chose mal en disant putain enculé, mais il a pris putain. Mais c'est moi ça. Je dis bah ouais c'est toi gamin. Close to me encore les Cure deux fois par deux fois. Toujours dans le même album 85. In Between Days, premier single, deuxième single c'était ça, mais il y a d'autres morceaux dans l'album de cet album qui sont encore 10 fois mieux. Hein. L'un de mes morceaux préférés parmi les 10, Captain Sensible What 82. À l'époque où il y avait Chagrin d'amour, à l'époque où il y avait In Deep, Last Night Did She Make My Life. Là c'est pareil, ça sonne un peu rock funk. C'était cette fusion de la... des années. Et le dernier, Survivor, Eye of the Tiger, la bande originale du film Rocky 3. Bien ça, hein. Voilà, peut-être qu'on pourra faire un 2-2-2 un peu.
1: Il y a un.
4: Alors
3: il y a Mylène Farmer, c'est Guillaume.
4: Ouais.
5: Il y a
4: un. Mylène Farmer. Maman à tort, premier album.
3: Ouais, c'est bon ça.
4: Ah, Take On Me. L'appareil de la Révolution à l'époque à la télé avec un clip où on voyait un personnage qui rentrait dans une

0: Oh putain, j'en ai d'autres, j'en fais d'autres. Allez, allez. Putain. Ah ouais, putain. Allez, celui-là, celui-là, alors là.
1: Lego,
0: si t'en trouves pas un.
2: Une merde.
3: T'inquiète, je vais trouver, t'inquiète.
0: Attention, écoute bien.

0: Hop, top, terminé.
1: Oula.
2: C'est ça.
0: Alors, personne ne trouve rien.
3: C'est pas possible, vous en ayez pas au moins.
0: C'est, heureusement, c'est Rigo qui trouve le plus évident de tous, alors qu'il devrait pas, c'est Dépêche Mode. Alors, on va vérifier, c'est tout ce que ça vous dit.
3: Et l'autre là, c'est Chuchel.
0: On va en finir avec, il n'y avait pas sous de Chuchel. C'est mon morceau préféré de Dépêche Mode. Shake the Disease, 85. Dépêche Mode qui était venu à l'époque, on les avait reçus avec Jenny, pareil, grand moment. Adorable les trois, on avait fait un petit blind test sur eux-mêmes avec des petits buzzers et tout, ils étaient comme des fous. C'était extraordinaire. Des grands messieurs, ouais. Sympas et tout. Qui sortait de une. C'était marrant parce que donc le chanteur qui a eu beaucoup de problèmes d'alcool et de drogue a failli y rester. Et quand on les avait invités, on demandait aux maisons de disques qu'est-ce qu'il fallait surtout pas faire pour qu'il soit à l'aise. On dit surtout pas une bouteille de vin, rien, il faut pas montrer parce que. Ah ouais. Et il avait été vraiment très gentleman, quoi. Des grands messieurs. Il y avait également encore du Dépêche Mode avec People 83. Dans le même album, il y avait également Mastering 7. Ça, c'était bon, ça aussi. Que de la musique électronique, que du synthé. Captain Sensible, Captain. Avec Double. Vous connaissez la mélodie quand même.
1: Ouais.
0: Captain of the Heart. Captain of the Heart. C'est bon ça. 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Street Dance avec Break Machine. Avec les deux rappeurs là en taquini là, Adidas, deux Black et tous deux jumeaux. Je me souviens à l'époque, je voulais me faire Black, ma mère me disait t'es fou, va à l'école d'abord et ton bac, après on verra.
4: T'as rien fait là.
0: Non, je suis pas Black, j'ai pas mon bac. Bon, elle m'en veut pas, tu sais, ma mère, elle est comme ça, hein, tu la connais. Hein. Ouais. Allez, encore un petit dernier, allez, pour le fun, comme ça.
2: Pour le fun et pour le...
0: J'ai gagné quoi?
4: Attends, on y va. Manu, il y en a un.
5: T'en es un?
4: J'en ai un sur
5: Manu.
4: J'en ai un.
5: Manu.
3: Now.
0: Ouais. Il fallait préciser quand même qu'il y avait deux DAO.
3: Ouais.
0: Quoi d'autre encore?
1: Simply Red.
0: Simply Red, oui.
3: Tarzan Boy.
0: Tarzan Boy, oui, parce que ça c'est sur l'internet, merci
5: Rigo. Non, pas du tout. Non,
0: bah, parce que toi tu trouves les réponses
5: dans l'écran.
0: On va dire. Ouais. Il en manque
4: Baltimore,
0: un.
4: Aussi.
0: Il en manque un.
4: Non.
0: Il en manque un.
4: T'en as mis combien?
0: Il en manque 4, un. 5, 5, j'en ai mis 5. Il en manque un.
4: Ah, mais j'ai pas fait gaffe.
0: C'est celui qui, pareil, moi je l'ai découvert à travers le morceau qu'on va mettre. Et lui, pareil que David Bowie. C'est le morceau-là, celui qui l'a fait connaître dans la planète entière. Ouais. Et il renie également ce morceau en disant que c'est une chose des plus mauvaises qu'il ait pu faire. Bon, d'abord, c'était Elton John, I'm Still Standing. Pareil que Bowie, Let's Dance, pas trop. Marion, elle s'éclate, elle a walpé. Et... J'ai fait bouger tes seins comme ça. Ah, elle ose pas, attention. Baltimore 87.
4: J'ai dansé là-dessus à la fête de l'école, moi.
0: Voilà. À chaque fois que je vais dans la voiture, il me raconte toujours cette histoire. On dirait ma grand-mère qui me dit 10 fois qu'il me parlait de la guerre 39-45. Bah lui, il fait pareil, mais avec tel Baltimore.
4: Ah, il s'est déguisé en Tarzan, j'ai pas
0: rien. Tarzan Boy, 87. Pareil, énorme. Ce qui est assez marrant parce qu'à l'époque où ça l'était, moi j'étais, c'était à l'époque où il y avait également Comanche Hero, il y avait également Modern Talking, et ce morceau-là à l'époque on le mettait dans le même sac, c'est-à-dire c'était pour de la daube, alors que c'est marrant, tous sont devenus de la daube de tous ceux que je viens de citer et d'autres, alors que celui-ci est quand même finalement rentré dans la catégorie des bons morceaux. Tu vois ça, tous ces trucs de synthé, ça faisait kiff, ça faisait italien quoi. Tu vois ça. S'il plaît, Red. Que j'ai eu la chance de voir en 89-90, c'était en Suisse. C'était au festival de jazz à Montreux, c'était énorme, gigantesque. Etienne Dao tombé pour la France. Et il y avait également Weekend à Rome. Voilà, donc je pense qu'on a fait le tour de tout là, non?
1: Si je ne me trompe pas,
0: il reste, vous pensez?
1: Hein?
0: Je pense qu'on les a tous fait là.
1: Non,
0: si, c'est fait. Ah bah là, on tombe dans les ringards.
6: Ouais, on y retourne.
0: Hein, mais c'est l'autre catégorie là, c'est de l'autre côté parce que je vois que ça apparaît pas si on le met en play.
3: Et si, c'est là?
0: C'est là?
4: Attends, ok, j'ai bien compris. J'ai bien compris ton manège.
0: Voilà, c'est après, donc ça tourne après. Donc ça peut être peut-être là. Ah là, ouais. Là.
4: Ah, c'est là.
0: Alors là, attention, là, ça peut être dangereux, hein.
6: On aime.
0: Sans fracate, là. Hein. D'accord, attention, ça peut être dangereux, là. Vous êtes prêts?
6: Ouais.
0: Allez, go, c'est pour toi. J'aime des...

0: Alors
1: Corinne Chardy, partenaire particulier, c'était Guillaume.
2: Et début de soirée aussi.
3: Et pas Lio.
0: Et début de soirée.
1: Et début de soirée, ouais.
0: Il y en a aucun. Vivien Savage. Et Vivien, ouais, toi tu le sais, le dis pas, putain, t'es relou. Ouais. Mais ils ont pas tout. Début de soirée, nuit de folie.

0: partenaire particulier. J'ai toujours cru que c'était chanté par des légions étrangères, moi, des légions, ça, des légionnaires. Tu chanterais Salma Saint sous la pluie à 6h en kaki, c'est pareil ça. Qu'est-ce que c'était nul. Tiens, le mec il chante, hein, il a 20 ans, tu vois, c'est ça qui est dangereux.
1: Ah, Guillaume, il aime ça, hein.
0: Vivien Savage, ma petite lady. Il y a une bonne coupe de cheveux, lui, hein. Avec la petite mèche blonde à l'époque, était très à la mode. Et la mèche longue derrière dans le dos, ouais.

0: Et Karine Charby, alors ça aussi a chié. Avec ses cheveux. Karine Charby, elle était bonne. Hein,
1: elle était jolie, ouais.
0: Elle était bonne, pas jolie. Carrément. Elle était bonne, bonne, elle, hein. Ah, énorme, énorme, énorme. Attention, il y en a encore trois autres là. Alors ça aussi, c'est pareil, c'est délicat.
2: Du caviar.
3: Elle tape sur des bambous. 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
0: C'est dangereux.
4: Il y a Jackie Quartz.
0: Qui a dit confidence pour confidence? Annulé, t'es nul, toi.
4: Il y a Jackie Quartz.
0: Jackie Quartz, on vérifie tout ça.
5: Non, c'est Thierry Pastor, coup de folie. C'est Guillaume.
0: Hommage à Stevie Wonder. Ouais. C'est balafré, lui, le beau gamin. Incontournable Philippe Laville. Je crois que cette chanson, par contre, il était dans la rue à l'époque, il était un peu...
2: Il est tombé.
0: Non, c'était un mec qui était... il avait des petits problèmes, pas de famille, pas d'argent, puis il chantait ça dans la rue, puis voilà, c'est devenu un tube, et puis tube de la rue, de, tube de disque, voilà.
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0: Eh non, il joue les dauphins, dans celui-là, Jackie Quartz. Et là, je me souviens d'une émission qui avait été Jean-Luc Delarue qui avait fait une émission sur les années 80. Il avait pris 3-4 personnes pour qui les années 80, enfin, ça avait marqué, dont elle qui était présente. Il y avait le mec de Gold. Et à l'époque, quand elle a fait ce morceau, c'était en 82, je crois. Le top 50 n'existait pas. C'est arrivé, je crois, 6 mois après. Et ce qui fait que le top 50 a beaucoup influencé sur les ventes de disques, ce qui fait que les gens achetaient plus. Et donc, les mecs touchaient plus d'argent. Ce qui fait qu'elle n'a pu vivre qu'avec les diffusions radio, mais pas forcément avec les ventes du top 50 qui influençaient beaucoup la vente des gens. Et alors, elles sont dit, sorti son disque. 4-5 mois après, ça aurait été entré dans le top 50. Elle aurait été numéro 1 et elle aurait vendu peut-être le double, triple de ce qu'elle a vendu. Énorme. Je l'ai vu et donc elle était venue à l'émission. Elle bouffe, hein. Je sais pas si c'est avec l'argent qu'elle a gagné, mais. Elle bouffe. Bon, enfin, c'est pas grave.
5: Max,
0: oui.
5: Est-ce que je pourrais te mettre au défi de retrouver une grosse dope que tout le monde a oublié, que je suis sûr que tu n'as pas ce soir?
0: Ouais.
5: Rappelle-toi la trique qui s'appelait Jackie s'en fout carrément, qui était chantée par les Ablettes.
0: Si, j'aurais peut-être su, c'est si.
5: Tu l'as, ça?
0: Non, je l'ai
5: ça,
0: pas avec moi, mais si, les ablettes, si.
5: Tu pourrais retrouver ça, les ablettes?
0: Faut que je vois. Il y avait aussi un autre truc, il y avait un... Il y avait un groupe qui était... qui habitait dans le domaine où j'étais, qui avait fait un truc dans les années 80 également, qui était... Hello! Allo, Elodie, tu te souviens de ça?
2: Ah ouais?
0: Ouais. Ah, c'était tout naze, bah, c'était bien, ça me
5: gênait bon,
0: bien.
5: Ça, ouais.
0: Ouais, bah ça venait de Plaisir Roi.
2: Là, c'était Plaisir Roi.
0: Ouais, c'est un grand groupe Plaisir Roi. Ils se sont dissous et dedans, il y avait justement un autre chanteur qui maintenant fait carrière solo, c'est Frédéric Chateau.
5: Ah, Frédéric Chateau.
0: Qui était le leader du groupe.
2: Ouais, enfin surtout, il a épousé une meuf qui a de la thune déjà.
0: Non, c'est Frédéric Chateau.
2: Ouais.
0: Ah bah il s'appelait Frédéric Appart et puis maintenant il va Frédéric Chateau, il a pris du grade et il dit Frédéric Chateau, voilà.
2: C'est lui qui a fait la musique de Studio Gabriel parce qu'il est marié avec la fille de Drucker.
0: Non.
2: Eh si.
0: Sans déconner.
2: Ouais, je te jure.
0: Ah d'accord. Ouais. Putain, c'est
5: un
0: scoop.
5: T'as envie de faire un truc ce soir, hein.
0: Ah bah attends, on est là pour. Bah disons ce soir je vous donner de l'info.
2: Je suis là pour vous instruire.
0: Chaque artiste, j'ai balancé de l'info quand même. Hein. Alors qu'est-ce qu'il y a d'autre encore à mettre? Il y en a plein d'autres, mais bon. Là, je crois qu'on a fait le tour quand même. Hein.
4: Bah, ouais. Non, tu fais pas.
0: Je te promets, là, je te jure.
4: T'as envie d'en mettre en plus.
5: Hein. Non, ouais, c'est ça, mon Dieu, c'est vrai.
0: Ah, là, si, il y en a d'autres.
5: Ah, ah.
0: Ah, si, oh là, putain, il y en a d'autres.
5: Oh,
0: non,
5: voilà.
0: Mais c'est sur une autre plage encore, alors. Est-ce qu'il faut revenir sur la. Sur la. Peut-être sur la 4, non?
4: Qu'est-ce qui se passe? Paris.
0: Qu'est-ce
4: qui se passe?
0: Voilà. Non.
2: T'es dessus là, c'est celle-là?
0: Dégage, gamin.
2: Putain, mais tu connais rien, la bécane.
0: J'ai déconné, putain. Page 7.
2: On a déjà fait ça, on a tout fait.
0: Ouais. Page 8.
5: Non, il est 2 ans moins le quart, on a le temps.
0: Non, mais. Page 6.
2: On a tout fait.
0: Non. Si?
2: Ouais,
0: j'en ai vu. Si je reviens en arrière là. Non, dans l'autre sens, attends, excusez-moi, on cherche un truc. Hein.
4: Ouais, non, mais tout ce côté-là, ouais.
0: Hein? J'en ai vu, je te dis.
4: Ouais, c'est mieux.
0: Je sais, je les ai vus, il y en a d'autres, je sais.
2: Ah, ce côté-là, là.
0: Mais si, peut-être en arrière, attends, il y en a plein.
2: J'avance là, hein.
0: J'avance là?
2: Bah oui, on
0: c'est peut-être après, attends.
4: Tu avances ou tu avances?
5: Sinon, Guillaume, ça va?
0: Attends. Ouais. Vas-y, continuez. Tiens, là, voilà, là, ça. Tac, tout ça, ça n'a pas été fait, ça.
5: Allez, on y va.
0: Allez, on y va, c'est parti. Allez, go.
2: Attends, j'arrive.
0: Ça manque d'après.
2: Non, tu crois?
0: Allez, hop.
5: Ah, allô, ça va, c'est quelqu'un qui est parti.
0: C'est bon, attention, on y va. Ça sera vraiment les derniers des derniers. Hein.
5: Allez, on y retourne.
0: Allez, go.

0: Alors
1: 3 sur 4.
0: Vas-y. 3 sur 5, il y en avait 5 hein, déjà pour commencer.
1: Bah, Axel Bauer, Michael Jackson,
0: Alors, on donne dans le public là, non
1: Ouais, pareil, moi.
0: J'en ai trouvé un autre avant. Attends, Rigo, t'en as pas trouvé un.
2: Mais
0: non, c'est sur internet. Ah, mais bon, il y en a un que t'aurais dû trouver à la première seconde.
2: C'est pas Lionel Richie.
0: Mais
2: Lionel
0: non, Airbnb Code.
2: Airbnb Code.
0: Rocket. Ah, pareil. Truc super surprenant, 83, Airbnb Code Rocket. Airbnb Code dont on pensait à ce moment que c'était quelqu'un de nouveau, techno, machin. Il
2: a déjà fait plusieurs albums avant.
0: Et qui en fin de compte est un monsieur qui a fait un morceau comme ça pour déconner.
1: Ouais,
0: qui n'a rien à voir parce que c'est un grand monsieur du jazz. En fin de compte, qui est un grand virtuose, au même titre que pouvait l'être Quincy Jones, grand producteur. Et comme les George Duke d'ailleurs, pour les connaisseurs également, qui vient du jazz fusion. C'est un grand pianiste, Airbnb Code. Qui avait fait ça comme ça dans un délire, dans un album rock fusion. Lionel Richie on Island 82. Lionel Richie qui avait produit avec Michael Jackson donc le fameux We Are the World.

Allez, le dernier, et ensuite on va rendre l'antenne. Attention, là, c'est le dernier des derniers, parce qu'après j'épuise et puis il faut y aller quand même, hein, parce qu'à un moment donné, il faut savoir aller se coucher. Attention, il y en a 5. Ça sera les derniers des derniers. Ouais, de toute façon, on aura épuisé tout, là. Non, mais pas.

0: Alors
1: il y avait Jean Birkin,
2: Charlotte
1: Gainsbourg, les Manifestes. Il
2: n'y a pas les Bananarama.
3: Ouais.
0: Non.
2: Merde,
0: c'était les concurrents, c'était les concurrents, c'était comme les Space Girls des années 80. Concurrents des Bananarama, c'était les Belles Stars. D'abord, Chris de Burn, Eye on Emotion.
3: Il allait le dire, mais
4: ouais. J'étais dessus là.
0: Ah bon?
4: Carré.
0: Je te l'accorde. Rockwell.
3: Aussi.
0: Avec dans les chœurs Michael Jackson, Somebody's Watching Me, juste après l'album Thriller. On va écouter un petit peu pour que vous puissiez reconnaître. Vous connaissez ça, Hugo? Non?
5: Non, ça me dit rien.
1: Oh bah si, quand même.
0: Moi, ce morceau me marque parce que j'ai appelé une seule fois de ma vie une radio pour demander un disque dans les dédicaces dans les années 80, c'était pour écouter ça. Je le voulais, ce disque. J'avais appelé Radio Libertaire quand même, fallait le faire. Radio Anarchiste de Paris des années 80. On était contre tout à l'époque. Hein. Et là, Michael Jackson. Vous connaissez les filles?
2: Ouais,
0: c'est bien, son nom 19. Frigo, il connaît pas, c'est bien. Frigo,
5: quoi?
0: Vous connaissez?
5: Ouais.
0: Ah ouais, bon. Pas faire la honte devant les gens.
5: Je vais te dire ouais.
0: Les Belles
5: ça
0: Stars.
5: Aussi, moi, je connais ça. Je connais tout.
0: Les Belles Stars.
5: Bah ouais, pas de problème.
0: Et les dernières, Serge Gainsbourg et Charlotte Gainsbourg, un zeste de citron, Lemon and Stess.

0: Tu m'as pas trouvé, où là-bas, les autres? Tu les as ramenés, c'était sur les CDR. Les 5 disco là, ta bande là.
1: Oh là là, ça c'est disco. Mauvais coton,
0: t'as de la chance. Il est là, celui-là. Alors bon, alors on va choisir deux titres.
2: Ouais.
0: Aïe aïe aïe aïe aïe aïe aïe aïe. Déjà, je m'en impose un.
1: Ouais, c'est quoi?
0: T'occupes. C'est mon disque préféré.
1: Moi, je voulais écouter Fox to Fox.
0: Non,
2: c'est pas ton show.
0: Non, mais il a pété un pont.
1: Ta gueule, Manu. Mais aidez-moi, dites Fox to Fox avec moi.
2: Manu,
1: oui.
2: Tu veux un disque?
1: Bah, je connais pas grand chose, donc Fox to Fox,
0: il va te demander de gynéco.
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4: Et voilà ce que ça donne quand Crystal FM, les animateurs de Crystal FM s'excitent derrière le micro. Enfin, cool, hein, mais écoutez.
1: Ah ouais?
4: Si ça fonctionne, non, mais ça va fonctionner, ça t'inquiète pas. Ce soir, la technique, là, on a du mal.
5: On va sûrement s'y mettre.
4: On me dit pas que ça marche pas là.
1: Bah écoute.
4: Bah comment ça se fait? Comment si ça doit marcher? C'est que ça doit pas être branché. Il doit y avoir un.
1: Ah bah voilà.
4: Voilà. Alors comment putain. Ah c'est local hein. C'est ça qui est bien. Hein. On est en train.
1: C'est pareil ici hein.
4: On va se foutre des radios locales. C'est exactement pareil. Allez écoutez. Petit extrait.
6: C'est justement un titre emprunté aux 8 parades de journée que vous trouvez ce soir à partir de 18h. Comme chaque jour de la semaine. Un titre qui marche très très fort en ce moment dans toutes les discothèques, le groupe Stage. Et ça s'appelle Ocean of Crime.
4: Voilà, plage 3 s'il te plaît, donc ça on va écouter tout à l'heure.
5: Petite voix sympathique.
4: Ouais, ça dure juste 4 minutes d'inter, hein, donc vous allez voir, on va bien rigoler. Et puis on va aller du côté de la Belgique, puisque les Belges vous écoutent ce soir bien sûr pour la radio libre de Fun Radio, écoutez.
1: Ah
4: oui. Sympa ça aussi.
7: Ça c'était le groupe Two Belgun avec le célèbre titre.
4: Célèbre
7: Lena,
4: titre.
7: Tiens, de parenthèse, il a été repris, remixé en 1925, donc début de ces années, par Serge Rebacker, c'est Domic. Ça, ce voilà est génial. Ça, je vous l'avais promis. C'est encore le groupe Madness avec non plus One Step Beyond,
4: mais
7: un de leurs célèbres titres aussi, c'est House.
5: Je suis parti.
4: Voilà, et puis allez, faisons-nous plaisir. On va comme ça vous mettre des petits extraits des trois choses qu'on écoutera ce soir. Plage 14, s'il te plaît. On en avait déjà parlé et ça fait 10 ans que je suis derrière lui. Je ne lâche pas Nono d'MTI. No. C'est du vieux. Hein. Aujourd'hui, je crois qu'il existe encore sur MTI, mais plus du tout de le même esprit. Écoutez ce que ça donnait. Fut une époque.
1: Oh là là, get funky. On va vous rappeler un peu ce qui se passe dans vos clubs discothèques. Tiens, discothèque club La Fiesta. Ah bah t'avais envie.
4: Écoute, nous DJ
1: avec nous aussi. Ce soir, une grande soirée avec DJ Sabatier de la Chou. Et ce soir, je pense qu'il y aura le feu donc sur le secteur de Malade Taverne, discothèque club La Fiesta.
5: Il y avait des
4: On dirait qu'il y a la balle
5: dedans.
4: Ah bah non, il y a des vieux CD, je suis retombé sur des moments forts de radio locale. Attention. Ouvrez bien vos oreilles. Bon, ça date, hein. Ça date d'au moins, il y a minimum 5-6 ans. C'est une radio qui s'appelle, je sais pas si ça existe encore, hein, en Belgique, Radio BO, B-E-H-O. Je pense que c'est comme ça que ça se prononce, hein. Écoutez, 3 minutes de pur bonheur. Je sais pas si on met tout dans son intégralité. Attention, c'est parti.
7: Ça, c'était le groupe Two Belgun avec le célèbre titre Lena, tiens, de parenthèse, il a été repris, remixé en 1925, donc début de cette année, par Serge Rebacker, c'est Domic. Ça, ce voilà est génial. On continue, ça, je vous l'avais promis, c'est encore le groupe Madness avec non plus One Step Beyond, mais un de leurs célèbres titres aussi, c'est House.
5: Je suis parti.
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7: Avec les taxis des Trois Frontières, allez à Prume, Clairvaux ou Petit-Thiers.
8: Mais je ne veux pas aller à Petit-Thiers.
7: Alors que voulez-vous?
8: Que vous me confirmiez que le 080...
4: C'est le numéro qui ne marche plus maintenant. Ouais, vas-y, c'est bon.
8: C'est bien le numéro des taxis des Trois Frontières.
7: Je vous le confirme. C'est bien le 080...
4: Un plan l'embête, on sait jamais, hein. Voilà, hop.
7: Connaissez-vous le numéro du mobilophone?
8: Oui, je pense que c'est le 070...
4: Alors, on baisse un petit peu aussi, c'est pour éviter d'avoir des problèmes, ouais. Vas-y, on le met.
5: 070... Ah, c'est bon,
4: c'est pas grave, après, juste les derniers chiffres, vas-y.
7: Et 7 jours sur 7,
8: les taxis des Trois Frontières,
4: c'est radio, c'est une émission de pub.
7: Et vous ne voulez toujours pas aller à Petit-Thiers?
4: Il y a une petite chute à la fin. C'est un spot radio.
5: C'est un spot?
4: Ouais.
5: Oh la vache.
2: José Burgeon, sur les voyages Touring Club à Verviers, vous souhaite de belles évasions printanières et estivales.
1: Oh merde.
2: Les nouvelles brochures sont arrivées. Elles vous présentent des destinations de rêve à des prix bien étudiés. En avion, en bateau, en voiture, en car. Tout est prévu au voyage Touring Club à Verviers.
4: Ah, oh, c'est vieux, hein.
2: Mais quoi que je te... Ou grandes évasions.
4: Ouais.
2: Voyage d'agrément, voyage d'affaires.
4: T'imagines les
2: José Burgeon pourra vous satisfaire.
4: Rien que le nom, José Burgeon.
2: Le bureau du Touring Club répond au 080.
4: Bon, ça, il y a le numéro de téléphone une fois de plus. Je crois qu'après l'animateur va revenir et il va faire quelque chose d'assez sympathique.
2: Vacances de printemps.
4: Oh, putain, ça dure pas longtemps les pubs. Ah bah
2: ouais. Vacances d'été. Petit déplacement. Belle croisière.
1: Oh là,
5: c'est interminable.
4: C'est grave, mais je redécouvre.
1: José Burgeon.
7: Voilà, on continue dans les années 80 avec une dame.
5: Je suis partie,
7: il s'agit d'Aneka et c'est Japanese Boy. Ok.
5: Ok, je suis parti.
4: Oh le. Ok.
5: Ok.
4: 30 okay. secondes, attention. Hein. Et le meilleur des radios n'est pas encore arrivé.
7: C'est toujours dans les 80. Quoi, c'est bien de chanter tout ça. Aneka avec Japanese Boy. Et je me souviens même du clip.
5: Super, on est content.
7: La bonne femme, elle avait des cheveux noirs. Enfin, pour ceux qui s'en rappellent, voilà.
1: Oh, c'est énorme.
4: Des cheveux noirs.
5: La nique et la chance.
7: Carrément, des 80 aussi, celui-là. C'est bon, c'est du pur, c'est du dur. C'est les Clash avec... Et oui, should I stay or should I go, ce qui signifie... Dois-je rester ou dois-je partir?
5: Oh, putain.
7: Éternelle question.
9: Jean-Jacques Goldman, c'est sur 12 France.
4: Ouais.
9: Allez, je vous souhaite un très bon appétit.
4: Bien.
9: Prudence et civilité si vous êtes sur la route.
4: Bien
9: ou
4: sûr.
9: Si vous devez circuler aujourd'hui ou cette semaine. Et justement, on va prendre la route avec François Fellman. Je te retrouverai. La petite Elsa avec T'en va pas de l'année 86. Tandis qu'il est 12h52, on va se mettre un peu d'accordéon. El Montar Zioro Go. Enfin, c'est un peu compliqué, mais c'est Joe Priva. Il est midi sur 12 France. C'est reparti pour une nouvelle heure. Une nouvelle heure de bonheur que je vous souhaite des meilleurs. Et nous commencerons par l'artiste qui est à l'honneur cette semaine, c'est Dieudassin, avec une chanson sortie en mai 68, mais qui eut malgré ça un énorme succès. C'est bien sûr Siffler sur la colline.
4: Bien.
1: Il est fort lui, hein.
9: Florent Pagny sur 12 France, ça fait des nuits. Et c'est

0: route de retour du boulot, c'est pas bien grave. Montez un petit peu le son de l'autoradio. Et si vous êtes en vacances, c'est encore mieux ça. On est en vacances toute l'année sur 12 France. Et tenez, on va continuer avec Fernand Reynaud.
1: Attendez, c'est pas fini, hein. Écoutez bien là.
0: Le bonheur, c'est simple comme un coup de téléphone, devait dire Cendrillon. Trêve de plaisanterie, passons aux choses sérieuses avec Richard Anthony et la maladie d'amour.
1: Trêve de plaisanterie.
0: Réglisse sur 12 France, vive les gestes. Il est 12h53, on va se quitter, mais rejoignez-nous nombreux lundi. Car lundi, si vous voulez écouter ce qui va se passer, écoutez. Gilbert Montagnier, tout à l'honneur toute la semaine prochaine. Donc si vous aimez Gilbert, écoutez. Dans quelques minutes, Joël qui va reprendre l'antenne. Et je vous souhaite un excellent après-midi, un excellent week-end et à lundi.
1: Bon, je vous rassure. Sur Énergie Montluçon, c'est Sacha qui vous accompagne. On commence sans plus tarder avec Il était une fois, j'ai encore rêvé.

0: c'était une fois, j'ai encore la Védèle. On continue en chanson sur Énergie Montluçon avec Ringo. On aime bien Ringo, nous. Sur Énergie Montluçon, ça s'appelle
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0: 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Bonne matinée. Bonne matinée. Ah, problème technique apparemment. Bonne matinée sur... NRJ. Et on repart en chanson, il y a des cadeaux à la clé. Des cadeaux à la clé. Prestation cadeau. Des porte-clés, des lacets, ainsi qu'un bon d'achat de 50 francs dans les supermarchés Coquenel. C'est aussi ça, NRJ, avec Jean Sugurel. On vous emmènera en berge. Michel Berger sur NRJ pour le son. Vous êtes avec Sacha, on vous souhaite une bonne matinée. Maladie d'amour. Maladie d'amour sur NRJ Montluçon, on s'appelle Michel Sardou. Suite aujourd'hui, c'est la Saint-Sophie. Sur NRJ.
1: Elle court. Elle court.
0: Oui.
1: La maladie.
0: J'arrive. Micro commentaire. Elle court, ça doit transpirer sous les aisselles. Michel Sardou, la maladie d'amour sur NRJ Montluçon avec Sacha. Tout de suite, on s'écoute. Technique, ça va. Un problème technique, apparemment, sur NRJ, c'est très rare. Vous êtes toujours sur
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0: Aujourd'hui, c'est la Saint-Sophie. Technique. Ah, oh là là, très très belle chanson, un de nos chanteurs préférés sur NRJ Montluçon. C'est le beau Johnny Hallyday. Ça s'appelle Chanson d'Émilie Jolie sur le. Et le grand oiseau.

0: C'était donc Johnny. Et tout.
1: Un petit problème technique. Et moi, je suis venu avec un ami, auditeur, auditrice, toi, qui m'écoute depuis bien longtemps. Tu m'écoutes, là, et t'as envie de savoir. T'es au travail, peut-être. T'es en train de bosser, t'es dans ton camion. T'es peut-être dans ta cellule. Tu es peut-être dans ton lit, tu m'écoutes au Walkman, ou. Et t'as envie de savoir. Max, est-ce que t'es venu tout seul? Eh ben moi, j'ai envie de te raconter une petite histoire. Et pour raconter cette petite histoire, je suis venu avec un ami à moi. Il s'appelle Gazou. Gazou.

0: Cazou, il fait rire tout le monde. Calmos, Cazou. Et il a envie de te parler. Mais bon, ça va. Calme-toi. Cazou, c'est un enfant qui est tout seul, ça. C'est un objet. Ça va, Cazou? T'es bien près des lèvres aujourd'hui? Tu t'es baladé? T'as joué de la musique? Et Cazou, il parle presque en plus. Alors, il a envie de te dire plein d'histoires. Qu'est-ce que tu nous racontes, Cazou? D'accord, mais je suis sûr qu'il y a plein de gazous de l'autre côté de la radio. Tu voudrais leur parler, t'adresser à eux, tu voudrais les niquer. Oh, t'as envie de... Oh là là, il a envie de se faire pomper le gazou. Oh, le gazou, il est énervé. Alors, Célimène, c'est ça?
1: Oui, c'est ça.
0: 27 ans de Paris.
1: Ouais.
0: Qu'est-ce qu'il y a? Salaud? Ah, c'est Célimène. C'est Célimène. Tu vois, il a de l'humour, c'est bien, Cazou. C'est Célimène, effectivement. Mais oui, voilà, il est tout excité. Bon, il est tout content. C'est que ça lui fait plaisir, hein, en tout cas, qu'on parle de lui.
1: Bonne vieille chanson aussi.
0: Ah là là là là. T'as passé une sacrée bonne journée alors aujourd'hui, Cazou? Vraiment? T'es allé de bouche en bouche? D'accord. Oh là là là là. Tu t'es fait tout beau aujourd'hui. T'as joué de la musique? T'es dans un orchestre? Tu t'es brossé les dents? Oui. Tu t'es brossé les dents? Et tu t'es baladé, tu t'as fait coton-tige, tu t'es d'accord? On t'a mis sous des aisselles. Tu t'es pas content alors? Tu t'es rasé, tu puais, tu sentais la transpiration. Qui? Quelqu'un? Qui, toi? Tu sens mauvais? Tu t'es lavé, tu t'es pris une petite douche? Ah, d'accord. D'accord. T'as tourné au cinéma? Alors, qu'est-ce que t'as fait? Il essaie de m'expliquer, je comprends pas. T'as ramé, t'as fait du vélo? Du vélo aujourd'hui, avec le mauvais temps qu'il faisait? Oh, bah, dis donc, Cazou, dis donc, tu connais bien Paris? T'aimes bien? Okay, où tu t'es baladé où aujourd'hui? Ouais. Ouais. Oh là là. Jusque là-haut? Oh bah dis donc, t'as fait la grande roue? Tu t'es baladé à la Fnac? Aussi? T'as acheté des disques? Qu'est-ce que t'as acheté? Mais ça, c'est Max. Eh ben, tu en as trouvé encore. Oh, en cassette.
2: C'était la dernière, il y avait un peu de poussière et de moisi dessus.
0: Ouais, d'accord. Alors, c'est que t'es un bel enculé quand même.
3: Salut Max.
4: Christophe, 25 ans, de Broc.
3: Bonsoir, c'est dans la région de Tours. Bonsoir à tout le monde.
4: Et puis enfin Rani, 19 ans également, comme Laure de Bagnolet.
3: Bonsoir Max.
4: D'accord, bon alors.
5: Moi bien sûr, moi de Bordeaux. Hein.
4: Non mais de 19 ans.
5: Ah, excuse-moi.
4: J'ai entendu. Rami, 19 ans, comme Laure.
3: Rani, merci.
4: Rani.
3: Oui.
4: Pourquoi j'ai dit quoi?
3: Rani, non.
2: Brani.
4: J'ai dit Brani? Non. Vous êtes sûr?
2: Ouais.
4: Faut vérifier ça quand même. Ça m'étonne de moi, ça, de me gourer comme ça. Bon, alors, donc ce soir, on va parler de la solitude. Est-ce qu'il y a des côtés positifs ou négatifs? Je sais pas si parmi vous quatre, il y en a un qui va en parler d'une manière positive.
3: Oui.
4: Ah bon? Qui?
3: Non.
4: Yann, d'accord, ok, très bien, quoique maintenant j'ai les détails un peu plus, je vois là maintenant sous les yeux. Laure, toi tu as pris des cours par correspondance et tu as perdu la notion du contact humain.
5: Non, en fait c'est pas ça.
4: Ah bon, bah alors pourquoi vous me marquez? Pourquoi à chaque fois que je donne un résumé de la personne, ça correspond jamais à ce qu'elle aurait dit?
5: Bah disons que c'est parce qu'on en a parlé avec Noémie, les cours par correspondance, c'est venu après, mais en fait...
4: Alors ajoute Noémie, elle veut faire du sensas comme ça se discute. Noémie, si tu nous écoutes, dis vraiment ce que les gens pensent. Alors vas-y Laure, vas-y.
5: Non bah en fait là ça fait 2 mois et demi que je vis toute seule en appartement à 500 km de chez mes parents. Et donc je suis venue dans une ville que je connais pas, donc je connais personne et voilà quoi, je suis en pleine solitude quoi.
4: Ça fait combien de temps que t'es sur Bordeaux?
5: depuis. En fait, j'y suis depuis 5 mois, mais j'étais en vacances, mais toute seule vraiment depuis septembre.
4: Ouais, mais enfin bon, est-ce que vraiment on peut parler de solitude ou est-ce que c'est pas simplement un problème d'adaptation? Et puis, est-ce que tu vas au contact des gens quand même? Parce qu'il faut pas attendre que les gens viennent chez toi, frappent à ta porte pour te rencontrer.
5: Non, non, mais il y avait ça, mais il y a aussi le fait que je suis une personne très très solitaire. Et,
4: Ah ouais, donc t'es comme ça déjà à la base?
5: Ah oui, je suis vraiment comme ça à la base. Et donc, moi, comme je disais, moi je peux pas rester. J'ai des amis, mais je peux pas rester pendant 24 heures avec elle, quoi. J'ai besoin de me retrouver toute seule. Ça, c'est clair. J'ai besoin de mes moments de solitude.
4: D'accord. Donc, quand alors je demandais s'il y a des gens qui allaient parler de la solitude un peu d'une manière positive, c'est.
5: Oui, bah ça rentre quand même un peu dans le positif.
4: Bah oui, parce que c'est voulu.
5: Tu te plais de. Ouais, parce que j'en ai besoin.
4: Ouais, d'accord. Mais alors donc, tu prends des cours par correspondance, c'est bien ça, ouais.
5: Ouais.
4: D'accord, ok. Donc, donc t'as besoin de te retrouver. T'aimes bien manger toute seule, regarder la télé toute seule.
5: Bah, justement, le fait de manger toute seule, bon, ça disons que j'aime pas manger avec les gens. Mais ça vient aussi du fait que chez moi, j'ai toujours bouffé toute seule depuis que je suis toute petite.
4: D'accord, mais t'aimes bien faire des sorties au restaurant ou?
5: Ah non.
4: C'est vrai?
5: En général, franchement, ça m'emmerde parce que les gens comprennent pas. Mais moi, je suis habituée depuis que je suis toute petite à bouffer toute seule. Autant le midi que le soir, je bouffe pas en famille et je me sens très très mal quand il y a des repas de famille ou des repas au resto ou des bouffes entre amis. Je me sens pas bien en fait. Les gens comprennent pas ça.
4: Qu'est-ce que tu ressens?
5: Ben, je sais pas, je me sens pas bien. Je suis habituée à manger déjà pas
4: beaucoup. Je comprends pas, quoi. C'est pas suffisant comme réponse. Je me sens pas bien. Comment ça, tu te sens pas bien? C'est-à-dire, qu'est-ce que tu ressens? De la haine, de l'énervement, de l'excitation? Qu'est-ce qu'il y a? C'est trop de gens qui parlent? C'est parce que t'as l'habitude de manger sans bruit?
5: Ouais, l'angoisse, voilà, exactement.
6: De l'angoisse,
5: ouais. De l'angoisse, ouais, exactement.
4: Ah ouais.
5: Mais ça, je le ressens souvent par rapport aux gens. Je suis pas vraiment, je sais pas que je suis agoraphobe, mais ouais. Je suis souvent angoissée au contact des gens.
4: D'accord, mais enfin, t'as des petits copains quand même.
5: Oui, j'en ai eu, ouais.
4: Bah oui. Et tu vas jamais au restaurant avec eux, dis rien.
5: Si je suis allée, mais j'y vais pas hyper souvent.
4: Tu vas pas hyper souvent, d'accord, ok, ouais. Très bien. Y a également donc Christophe, toi tu es au chômage?
7: Oui, tout à fait.
4: Depuis combien de temps?
7: J'ai fait l'erreur depuis plus de 3 ans. J'ai fait l'erreur de partir à la campagne afin de justement de mon bled, si tu veux. Je suis à équidistance entre Le Mans, Tours et Angers.
4: Mm-hmm.
7: Donc je croyais justement faciliter une insertion professionnelle. Et à part chasseur de corbeaux ou piégeur de ragondins, il n'y a absolument aucun travail dans la région.
4: Alors pourquoi tu t'obstines à rester là-bas?
7: Ah, parce que je ne peux pas faire autrement pour des raisons financières.
4: Ah bon?
7: Parce que pour pouvoir dégager, il faut déjà du pognon. C'est de ce principe-là que je suis parti donc d'une ville, puisque j'habitais absolument en ville. J'ai donc perdu en déménageant tous mes amis. Bon, j'étais déjà au chômage dans cette ville, donc je ne voyais pas l'utilité d'y rester. Et en atterrissant à la campagne, je me suis aperçu que non seulement l'insertion professionnelle est impossible, mais maintenant pour retourner justement dans une ville, pour retrouver du boulot, pour revoir des gens, cela est très très difficile.
4: Est-ce qu'il y a une solitude véritablement? Est-ce qu'on peut l'analyser d'une manière très différente entre la solitude, enfin bon toi tu vis les deux, d'une solitude qu'on peut vivre? Est-ce que tu as vécu vraiment le côté solitude quand tu étais déjà en ville?
7: Ah oui, tout à fait.
4: C'est pour ça que tu as voulu aller à la campagne alors?
7: Oui, là c'est transposé à la campagne. À part qu'à la campagne, à part les corbeaux, il n'y a personne avec.
4: Non, mais je veux dire, non, mais on a bien compris. Mais quand tu disais que tu étais en ville et que tu es allé directement à la campagne, c'est parce que justement tu ne te plaisais plus en ville et que tu étais seul.
7: J'avais envie justement d'une solitude, donc j'avais la volonté de.
4: Ah, d'accord, mais en ville, tu n'as jamais connu la.
7: Mais maintenant, je me retrouve piégé par
4: d'accord.
7: cette solitude, puisque je ne peux pas refaire le sens inverse.
4: Quand tu as voulu aller vers la campagne, cette solitude, tu la voulais pourquoi?
7: Pour des raisons éthiques, des raisons aussi parce que j'ai des passions qui sont très diverses, qui ne s'exercent pas dans une ville. Normalement, dans une ville, si tu veux, il est impossible de faire des collections, il est impossible de faire beaucoup de choses, déjà de s'isoler tout simplement.
4: Ah bon?
7: J'avais la chance d'avoir un très bel appartement, si tu veux, en plein centre-ville, donc bah, j'avais les voisins, j'avais les voitures dans la rue, etc. Et bon, justement, là en campagne, c'est clair qu'à part les tracteurs à 6 heures du matin, il n'y a rien. Ça, de ce côté-là, je ne suis pas dérangé.
4: Mais t'es dans la super... Là, t'es vraiment dans la super cambrousse.
7: Ah oui, tout à fait.
4: Ah
7: oui,
4: carrément.
7: Et, c'est un bled, tu ne le vois même pas sur une carte.
6: D'accord, ouais, enfin bon, il y en a plein comme ça. Quelle est la ma question est très simple, tu n'as jamais vraiment vécu la solitude en ville comme tu peux la vivre aujourd'hui à la campagne?
7: Pas à ce point-là.
6: D'accord. Et bon, tu l'as vécu un petit peu. Quelle est la grande différence qu'on peut donner entre la solitude qu'on pourrait vivre en ville et celle de la campagne?
7: La solitude qu'on peut vivre en ville, le jour où on a un coup de blues, on va dans un bar, on va dans une boîte, où on recontacte des gens qu'on a rencontrés. D'accord. Dans un boulot ou quoi que ce soit. Ouais. Alors qu'en ville, qu'en campagne, les bars, c'est des chasseurs alcooliques, il n'y a pas de bibliothèque, il n'y a même pas de gare pour rencontrer quelqu'un.
6: Donc il y a plus de danger pour toi qui as 25 ans, donc tu es relativement jeune. Pour les jeunes qui nous écoutent et qui sont peut-être pas bien dans leur peau et qui sont effectivement plus à la campagne, on entend bien la campagne et pas la province, mais vraiment le côté campagne, petit oui. Village, on comprend facilement qu'on peut beaucoup plus mal vivre, plus moins à l'aise dans sa peau quand on est jeune là-bas.
7: En ville, tu peux toujours te démerder. Pauvre en campagne, tu ne peux pas te démerder. Pauvre en ville, tu peux quand même aller lire des bouquins dans une bibliothèque.
6: Non, mais je reviens sur la solitude, pas sur la pauvreté, ça n'a rien à voir.
7: Ouais, non, tout à fait.
6: On change de sujet là.
7: Mais l'isolement, si tu veux, c'est aussi ça. Bah là, pour aller chercher du pain, si tu veux, il faut faire 15 bornes aller-retour. Donc ça entraîne pas les mêmes frais, ça entraîne même pas la même fatigue.
6: Ouais.
7: Donc la solitude, si tu veux, t'es plus tenté aussi de te laisser enfoncer dedans. Puisque tu ne peux pas avoir accès directement aux choses.
6: Aujourd'hui, tu la vis mal?
7: Ah oui, très très mal.
6: Très très mal?
7: Très, très mal.
6: C'est-à-dire que t'es tout seul chez toi, t'as pas d'amis,
7: Non, à part mes fils, ça.
6: Non, mais ça, t'as pas de petit ami, t'as rien?
7: Rien du tout.
6: T'as cherché pourtant à rencontrer du monde?
7: J'ai cherché et j'ai été très très très très déçu.
6: Ouais.
7: Par des mentalités, moyenâgeuses.
6: Ouais, mais bon, demain, je décide de m'exiler à la campagne, je sais très bien que je vais tomber sur des choses. Je sais que ça va être beaucoup plus terre à terre.
7: Les gens sont beaucoup plus terre à terre.
6: Bah ouais, mais c'est pas un mal, ça. Pourquoi ça serait un mal? C'est ce que tu voulais au début,
7: savais. C'est ce que je voulais.
6: Je comprends pas. Alors, t'es à la campagne au pif, tu comprends quoi? Tomber sur des villes campagne?
7: La campagne, moi, si tu veux, c'était justement pour pouvoir avoir la place pour avoir le maximum de bouquins. T'as beaucoup de braderies dans les campagnes, donc tu peux trouver des objets sympas à pas cher. C'était pour trouver du boulot. C'était pas du tout dans le but, justement, de m'enterrer.
6: Ah, pourquoi tu t'es obstiné 3 ans? Pourquoi pas au bout de 6 mois, 1 an, tu t'es...
7: Parce que, quand tu prends une caution, quand t'as payé un déménagement, il te reste plus grand chose pour pouvoir dégager. Et t'as beau chercher du boulot, je peux te jurer que le 36-14 à NPE des 3 départements, je le fais tous les 2 jours. Je suis connecté à Internet uniquement justement pour chercher du travail.
6: D'accord, ok.
7: Et je pleure.
6: Est-ce que tu as des pensées des fois un peu morbides ou...
7: Oui. Je suis devenu beaucoup plus cynique.
6: Ah ouais.
7: C'est-à-dire que quand je t'explique un peu la situation de ma baraque, tu vas tout de suite comprendre le cynisme. Le bled se trouve donc à côté d'une base militaire. Donc t'as des avions de chasse qui passent à ras-le-bol au-dessus de ta tête tous les matins. Sinon, à part ça, t'as les chasseurs. Et puis l'hiver il fait très froid, les routes sont quasi impraticables, ce qui ralentit toute chance de progression sociale. Alors qu'en ville, tu descends chez toi.
6: Mais tu le savais, mais je comprends rien. C'est qu'on a l'impression qu'on t'a imposé d'aller là-bas, mais c'est toi qui as voulu aller là-bas.
7: Pas du tout. Si tu veux, justement, je m'étais dit qu'en étant à distance.
6: Mais c'était le genre de paysage qui t'attirait là-bas, un peu en retrait de tout dans un petit village. De toute façon, t'en veux à la terre entière d'un truc que t'as voulu.
7: Ah non, bien au contraire.
6: Non, mais tu dis, ouais, je vais t'expliquer un peu le tableau, on est loin de tout, on est machin. Je comprends pas.
7: C'est la violence, si tu veux, que je croyais fuir en ville,
6: d'accord,
7: que tu retrouves à la campagne.
6: Mais qui se traduit d'une autre manière.
7: Enfin, voilà,
6: d'accord, ok. Rani?
8: Oui.
6: Donc de Bagnolet, toi t'as... C'est quoi exactement? Qu'est-ce que tu souhaites dire sur ce débat de ce soir? Enfin, sur ce sujet de la solitude?
8: Mais en fait, moi, j'aimerais aborder la solitude. Bon, la solitude, pour moi, a eu des conséquences positives, ce qui était bien, et des conséquences négatives. Bon, les conséquences positives de la solitude, pour moi, c'est que j'ai pu faire un bilan de ma vie, j'ai pu voir où j'en étais, et j'avais besoin, parce que...
6: Déjà si jeune que ça?
8: Franchement,
4: pourquoi pourquoi t'as été obligé de te, enfin pourquoi tu t'es senti obligé à l'âge que tu as, bon 19 ans, t'as fait ce bilan là à quel âge?
8: Cette année à 19 ans.
4: Cette année à 19 ans, pourquoi?
8: Parce que j'avais des problèmes avec moi-même et en fait je voulais savoir qui j'étais réellement, quoi. Ça peut paraître bête, mais j'avais envie de me retrouver un peu, quoi, parce que l'image que je donnais aux autres n'était pas ce que j'étais forcément, quoi.
4: Alors comment tu t'y es pris, quelle était la démarche à suivre pour toi pour savoir qui tu étais vraiment?
8: Ben, au début j'ai commencé à m'isoler, donc j'ai évité les soirées, les fêtes, j'ai commencé à voir de moins en moins mes amis. Et ce qui fait que au mois de juillet, je me suis retrouvé complètement tout seul, quoi.
4: D'accord, donc t'as provoqué cette solitude, quoi.
8: J'ai provoqué cette solitude, mais ce que j'avais pas prévu, c'est qu'après, j'ai eu un malheur, c'est que j'ai un ami qui est parti en vacances et en revenant, il est mort dans un accident de voiture.
4: Mm-hmm.
8: Donc mon seul ami qui pouvait être à la fac avec moi cette année, j'ai pas d'amis à la fac, quoi.
4: Et c'était d'ailleurs le seul avec qui, quand tu commençais un petit peu à faire le break sur tout le monde, tu continuais à l'époque à rester en contact avec ce garçon?
8: Ouais, j'avais des contacts avec deux personnes. J'avais des contacts avec deux personnes, dont lui, mais il est mort dans un accident de voiture, donc j'ai gardé les contacts avec une seule personne, mais comme cette personne travaille, donc je voyais plus grand monde, quoi, et je me suis retrouvé tout seul, mais pendant un mois, quoi, je broyais du noir, j'étais plus moi-même, quoi, parce que, tu vois, mes amis pensaient que j'étais un mec qui rigolait bien, qui aimait bien la vie et tout, et en fait, sous le masque, c'était pas ça, quoi. Donc, j'essayais de me faire apprécier des autres, quoi, parce que j'ai des problèmes de communication avec les autres et j'ai peur qu'ils m'acceptent tel que je suis réellement, donc je me cachais, quoi. J'avais peur de montrer mon vrai visage. Et avant de se cacher, on peut pas tout le temps se cacher, quoi. Donc,
4: Quels sont les points, tu parlais des points positifs et les points négatifs, qu'est-ce qu'il y a de positif dans la solitude? Enfin, toi, pour ton cas personnel, hein, parce qu'on peut peut-être pas généraliser, mais pour ton cas personnel.
8: Ben, ce qu'il y a de positif, c'est que ça m'a ouvert l'esprit, on peut dire, quoi, comme ça, quoi.
9: Pourquoi au départ t'as voulu provoquer cette solitude?
8: Bah parce qu'en fait, je sais pas, j'avais l'impression que j'étais incompris des autres, quoi.
4: Non, c'est ce que tu disais tout à l'heure, il a déjà répondu, c'est qu'il avait besoin de se retrouver tout seul pour savoir qui il était vraiment, quoi.
9: Ouais,
8: parce que je montrais, donnais tout le temps.
4: Sur quoi tu doutais sur toi? Tu te posais des questions sur quoi, par rapport à quoi, sur toi-même?
8: Sur ma vraie personnalité, quoi. Celle que je voulais pas voir, quoi.
4: Donc t'étais persuadé que tout le personnage que tu donnais de toi depuis 19 ans n'était pas toi?
8: Non, pas depuis.
4: Tu jouais un faux rôle.
8: Forcément. Ouais, mais ce que je donnais, l'impression que je donnais aux autres, quoi, c'était.
4: Et alors c'était quoi cette impression que tu donnais aux autres?
8: Ouais, c'était quelqu'un qui rigolait beaucoup. Qui
4: D'accord, c'est ce que tu disais tout à l'heure. Ouais.
8: Et quand je me retrouvais ça, j'avais des idées noires, quoi.
4: Ouais. Mais tu sais, on est un peu tous pareils, hein, moi le premier, hein.
8: Ouais, je sais bien, mais moi en fait c'était pour pallier un problème de communication, parce que je sais que quand j'étais en primaire et au collège, j'étais mal accepté par mes camarades, quoi, j'étais toujours isolé. En primaire, donc j'étais le premier de la classe, donc c'était le gars, faut pas trop lui parler, quoi, un peu sérieux. Au collège, bon, j'ai essayé de m'intégrer, mais j'avais des difficultés, et quand je suis arrivé au lycée, j'ai dit ça peut plus durer, donc je me suis montré sous un autre jour, quoi.
4: D'accord.
10: J'ai connu le même problème.
4: Alors, après, il y a Yann qui va intervenir tout ça, mais pour terminer sur Anil, tu vas parler des points positifs de ce qu'est la solitude, mais quand t'as décidé de t'isoler toi-même pour essayer de faire le point sur toi, enfin, compte de savoir qui réellement tu étais, mais tu savais qui tu étais réellement, tu voulais te le confirmer?
8: Ouais, je voulais une confirmation, quoi.
4: Parce que tu disais montrer quelqu'un qui n'était pas toi aux yeux des autres, mais toi tu savais réellement qui tu étais, mais tu voulais en avoir confirmation en te coupant de contact de tout le monde.
8: Ouais.
4: Est-ce que finalement ça aboutit à ce que tu voulais?
8: Bah en fait pas du tout, quoi, parce que maintenant je suis à la fac, quoi, je suis étudiant en droit et depuis le début de l'année j'ai pas d'amis, quoi, donc j'ai que des connaissances, quoi, et encore certaines connaissances c'est que des connaissances d'intérêt, quoi, ils viennent me voir quand il y a un intérêt, donc ces gens là je les jarte. Et
4: pourquoi t'es devenu avec les gens avec qui t'étais en contact avant de décider de faire le point, t'es devenu négatif? T'es devenu négatif avec eux, méchant, je sais pas.
8: Non, mais je me suis... Je t'ai dit, quand mon ami est mort, ami est mort dans un accident de voiture, donc j'ai fait une dépression, quoi. Donc quand je suis reparti à la fac, là, j'avais pas terminé ma dépression, quoi. Donc j'étais isolé, j'avais peur d'aller vers les autres, quoi.
4: D'accord.
8: Et en fait, c'est un problème, parce que maintenant, quand j'essaye d'aller vers eux, je sais pas, ça bloque.
4: Christophe et Yann, vous vouliez dire quelque chose?
11: Ouais, Yann, si je pouvais te donner un petit conseil, ami, déjà, sois toi-même, et les personnes qui, comme tu dis si bien, se servent de toi, ou les connaissances que tu peux avoir, profitent de toi, retourne la situation, simplement. Profite de toi, et exploite-les, eux.
8: Ouais, mais moi ça m'intéresse pas ce genre de relation quoi. Moi j'aime pas trop l'hypocrisie quoi. Donc moi j'aime bien être franc
11: avec quelqu'un. Parce que tu crois que tu fais quoi avec quoi?
9: Le jour où tu trouveras quelqu'un de sincère comme ça dans la rue, c'est évident, t'es bien obligé au début.
4: Mais je crois pas que Rani se sentait utilisé machin. C'est lui-même Rani envers lui-même, Yann, qui il montrait à ses amis une personnalité qui n'était pas la sienne en réalité quoi. Est-ce que c'est pas quelque chose qui arrive régulièrement quand même? Est-ce qu'on montre pas une? Est-ce qu'il y a pas une? Parce que moi j'ai souvent dit qu'on avait deux personnes en une et que généralement on montrait bien souvent une personne qui représentait qu'une minorité de ce qu'on était réellement, et que la vraie personne qu'on était au fond de nous-mêmes, et ben on la montrait jamais ou très très très peu souvent, sauf peut-être en cercle très privé. Alors est-ce qu'on n'est pas tous quelque part, est-ce qu'on se fait pas tous trahir un petit peu par soi-même? Est-ce que toi par exemple Christophe de souvenirs en dehors de ton cas que tu vis aujourd'hui, mais même comme ça quand t'étais jeune, est-ce que t'as souvenir de t'être donné un style et un caractère et que finalement c'était pas toi?
10: Tout à fait, si tu veux je comprends votre auditeur, parce que justement dans les bahuts j'ai toujours été exclu parce que j'ai un délit de sale gueule que je dis comme ça quoi, si tu veux. Et c'est vrai que j'ai justement essayé de montrer une face rigolarde aux autres, d'être gentil avec tout le monde, alors que bon, j'en pensais pas moins. Donc, c'est vrai qu'arrivé à l'âge du lycée, si tu veux, au revoir. Hein. Je voulais plus voir personne. Hein. J'ai fait d'ailleurs des cours par correspondance, et je le regrette.
4: Comme l'or.
10: Ouais.
9: Oui, mais moi, c'est différent. Moi, c'est juste pour moi, c'est pour la culture. Hein. C'est
10: pas,
4: D'accord.
8: Excuse-moi, Max.
4: Vas-y.
8: C'est Rani. Je veux dire, en général, l'infime partie qu'on montre aux autres, en fait, c'est souvent totalement l'opposé. Parce que moi franchement, je donnais l'impression d'être une grande gueule, d'être un mec qui avait confiance en soi à fond, quoi. Et en fait, c'était pas du tout ça, quoi. Je redoutais de moi, j'étais timide à mort, quoi.
4: Ouais, c'est pas simple. Tu parlais d'un accident de voiture, t'avais perdu quelqu'un. Et Yann, justement, toi, t'as 26 ans, t'es de Shell, t'as eu un accident de voiture le 19 mai 95. Et t'as été confronté à une rééducation, et petit à petit, tu t'es retrouvé à perdre tes amis proches. Et raconte-nous un peu ton histoire. Pendant de l'accident,
11: Un accident de moto, Max. Mais c'est pas grave. Donc, un accident de moto.
4: Tu dis quoi, un accident de voiture?
11: Un accident de moto, donc mai 95. À la suite de ça, j'ai donc fait une bonne année et demie d'hosto. Ensuite, je suis parti en centre de rééduc. Et sur la première année, tout se passait bien. On était un groupe d'une vingtaine de potes, quoi. Et progressivement, sur la deuxième année, j'ai bien constaté, un peu forcé et contraint d'ailleurs, que les coups de téléphone étaient de plus en plus rares, que les visites ne se faisaient plus, etc. quoi. Donc d'une vingtaine d'amis et de connaissances très élargies, je me suis retrouvé actuellement là à deux potes, mais vraiment deux potes quoi, comme des frangins sans problème.
9: Voilà, au moins c'est là que c'est mes amis. Hein.
4: Oui.
11: Voilà.
4: Mais pour revenir sur le débat, c'est pas un débat sur l'amitié, sur la solitude.
11: Sur la solitude, disons que mes deux plus dures années, ça a été en centre de rééducation, parce que je n'avais pas la famille. Moi je suis de Shell, donc c'est n'est pas.
4: Tu t'es senti abandonné vraiment quand tes copains au fur et à mesure,
11: vraiment lâché, j'ai donc fait moi aussi une petite dépression. J'ai essayé de mettre fin à mes jours à la suite de ça. Ça m'a quand même fait percuter.
4: Au travail, quand t'étais encore à l'hôpital ou en sortant de l'hôpital?
11: En centre de rééducation.
4: D'accord, ouais.
11: À la suite de ça, il y a eu psychologue, psychiatre, et patati et patata. Ils m'ont vite gonflé, donc je les ai vite jetés. C'est pas pour me lancer des fleurs, mais la qualité, c'est que j'ai toujours réussi à rester moi-même. Donc c'est vrai que j'ai, pour la plupart du temps, une grande gueule, j'ai tendance à dire ce que je pense, que ça plaise ou pas. Donc il est vrai que vis-à-vis de certaines personnes, anciens amis entre parenthèses, ça a dû faciliter la tâche. Je me suis vraiment senti lâché quoi.
4: Ouais.
11: Et à la limite, c'est comme si t'étais un extraterrestre quoi. En France, t'as 60 millions de personnes, t'es tout seul comme un con et tu te dis putain qu'est-ce que je fous là.
8: Ouais, non, mais c'est...
11: Donc je comprends tout à fait les autres auditeurs quoi.
4: Et le fait de te retrouver seul sur un lit pendant plus de 2 ans, d'avoir été un peu lâché par tes amis proches, donc de rentrer indirectement dans cette solitude qu'on t'oblige à avoir. T'as eu des études, j'imagine, eu le temps largement de réfléchir jusqu'à
12: peut-être te donner fin à ta vie, mais est-ce que finalement, là, avec du recul, ça, il y a des points positifs, et si oui, lesquels?
11: Oui, oh oui, pas mal, oui.
12: Ah ouais, quand même.
11: Il y a pas mal de points positifs, oui. Déjà, la première, c'est que, bon, enfin, j'ai réussi plus ou moins à repartir à zéro. Parce qu'à savoir que, bon, lors de l'accident, j'étais quand même fiancé, installé, j'avais ma petite femme, le boulot, tout se passait bien, quoi. À la suite de ça, j'ai tout perdu. Tout ce que j'ai gardé, bon, en gros, c'est deux potes et la famille, quoi. Enfin, bon, mes parents et ma frangine. Les points positifs, c'est que j'ai quand même mûri. Psychologiquement, c'est clair que tu prends du plomb, t'es obligé.
12: T'as le temps de réfléchir, ouais.
11: Et ouais, carrément, ouais. Mais le problème, justement, c'est que t'as trop le temps de réfléchir.
12: Mmh, tu penses ouais,
11: que tu n'as que ça, quoi. Tu n'as que ça à faire. Tu peux pas bouger, t'es cloué dans un lit. Au mieux, tu fais un tour de fauteuil, c'est bon. Au bout d'un quart d'heure, t'es mort, tu vas te coucher, tu fais une sieste de 4 heures. Donc, ouais, disons que t'as le temps de penser à tout ça. Et bon, les choses positives, c'est que bah tu finis par te prendre en main, quoi, par te dire bon bah c'est bon, quoi, faut que j'arrête, sinon bah c'est bon, je monte au cinquième et je me jette. Donc moi j'ai décidé de positiver, quoi, de voir ça, bon, à la limite, tu vois, même de temps en temps un petit peu d'affabuler, mais histoire de se mettre des rêves en tête, quoi, d'avoir un but, de se dire bon bah après tout, je suis monsieur tout le monde, je vais m'en sortir et pourquoi pas moi, quoi.
12: D'accord.
11: Voilà.
12: Rani, toi, tu parlais des points positifs, qu'il y avait des points négatifs, c'est ça, mais tu dis qu'il y avait des points positifs. Les points positifs, ça serait quoi pour toi, Rani? C'était quoi les points positifs de la solitude?
8: Bah, c'est en fait, après quand on est seul, on se rend mieux compte de la valeur des vrais amis, quoi. Donc, c'est ça qui est important. On se rend compte à quel point les vrais amis sont rares et que vraiment, quand t'as besoin d'eux, c'est difficile de les trouver.
12: Sauf que toi, à la base, quand t'as souhaité te couper de tout le monde, c'était pas pour tester les gens et voir si c'était vraiment des vrais amis, c'était vraiment pour toi-même. Et
8: ouais, c'était pour moi-même, ouais, c'est vrai.
12: Ouais, mais après, tu t'es rendu compte qu'en plus de ça, j'ai du mal à comprendre, hein, parce que quelqu'un qui provoque la solitude et qui le souhaite et qui le fait bien comprendre autour de lui, forcément, il est amené à perdre des gens beaucoup plus facilement que quelqu'un comme Yann qui n'a rien demandé qu'un accident et qu'on vient voir de temps en temps et qu'après on oublie de venir voir. Il y a peut-être plus de lâcheté de la part des amis dans le cas de Yann que dans ton cas à toi. Est-ce que toi c'est voulu?
8: Ouais, mais en fait c'était voulu, mais c'était pas expliqué tel quel, quoi. En fait, c'est je m'isolais quand on m'invitait, quand mes amis m'invitaient, je disais toujours que j'avais quelque chose d'autre à faire.
12: Au début, tu te demandais quoi? T'avais un problème ou quelque chose, non?
8: Non, personne m'a demandé si j'avais un problème ou quoi, mais ça se voyait parce que je commençais à devenir plus taciturne, je parlais moins, je rigolais moins, donc c'est
11: ouais, surtout excuse-moi de te couper, Rani, tu restais dans ton coin et tu t'isolais, quoi.
8: Non, ouais, j'étais toujours avec quelques personnes au lycée, mais je parlais moins, quoi.
11: Ouais, mais même sur les sorties ou autres, t'as pas pensé à même de temps en temps sortir pour sortir les idées, pour changer les idées, pour aller voir un film même tout seul ou bon, moi ça m'arrive d'aller sur Paname, de me taper les champs tranquille et de me balader, mater les filles parce qu'il y en a des jolies, prendre un café, discuter avec le serveur, toi des conneries, de changer les idées.
8: Ouais,
11: simplement changer les idées, quoi, penser à autre chose.
8: Non, mais ça, c'est ce que j'ai essayé de faire, mais je suis de nature pessimiste, donc quand je faisais des balades, c'était soit à Châtelet-Léa, soit au Père-Lachaise, quoi. Donc,
11: ah, mais ouais, mais non, mais faut positiver, il faut en bouffer,
12: Effectivement. On va accueillir, on va mettre Christophe 2 secondes en attente, parce qu'on peut pas avoir toutes les lignes. Je reviens dans 2 secondes, Christophe, on te zappe surtout pas. On accueille Céline, 19 ans de Châteauroux. Bonsoir, Céline.
13: C'est Cécile.
12: Cécile.
13: C'est pas grave.
12: Non, ça aurait été normal. Tu t'es retrouvé, toi, au fil du temps, de déménagement en déménagement, sûrement, j'imagine, avec tes parents.
13: Oui, bien sûr.
12: Et c'est qu'au fur et à mesure, t'as perdu contact avec tes anciens amis,
13: etc. Ouais.
12: Ça, c'est plutôt. Enfin, c'est normal. Au début, vous êtes resté par téléphone.
13: Non, parce que on a beaucoup déménagé, mais quand j'étais toute petite, et quand on est tout petit, on n'a pas l'automatisme encore de prendre les numéros de téléphone. Mais
12: évidemment.
13: Donc non, même pas, mais à la rigueur, quand j'étais petite, ça me dérangeait pas trop parce que j'ai une mentalité assez
12: Mais tu t'es fait d'autres amis à chaque fois, donc aujourd'hui, face à ta... qu'est-ce qui fait? C'est qu'à force à chaque fois de t'apercevoir que tu déménageais, que tu as parlé de tes amis, t'as fini par quoi? Par plus t'en faire, à rester solitaire?
13: C'est pas tout à fait ça le problème. Le problème, c'est que lors d'un déménagement, j'ai eu des problèmes avec des gens des gens de la classe. Ça arrive à tout le monde d'être trahi à un moment ou à un autre par ceux qu'on pensait être des amis, ça c'est normal. Mais le truc, c'est que ça m'est arrivé à 9 ans et que quand tu as 9 ans et que tu penses être ami avec une bonne quarantaine de personnes et qu'à cause d'une personne, tout le monde se retourne contre toi.
4: Bah, qu'est-ce qui t'est arrivé exactement? Raconte, c'est quoi?
13: Ben, c'est simple. Par exemple, il y avait... j'ai donné un exemple tout simple, mais ça se passait à peu près comme ça pour tout le monde. Un jour, j'étais en classe, il y a un groupe de trois filles qui sont en train de s'en prendre à une fille parce qu'elle est... Elle a fille d'un éboueur et donc t'as vu ta trousse, c'est ton père qui te l'a présent et poubelle, etc., etc. Et comme je peux pas supporter ce genre de truc, évidemment je l'ai défendu. Et le lendemain, je vais donc en cours normalement et à la récréation, les quatre filles, donc les trois qui ont casse-pieds plus celles qu'elles attaquaient, se regroupent et parlent tout haut de former un club réunissant tous les gens de la classe, sauf bien évidemment moi. Et comme ça, elle m'excluait sans arrêt, mais toujours de manière à ce que je le sente bien, mais de manière très vicieuse. C'est-à-dire en m'excluant, mais sans obligatoirement être vraiment méchant, tu vois, c'est pernicieux.
4: Mm-hmm.
13: Et donc, quand t'as 20 ans, t'arrives à assumer à peu près ce genre de truc, mais quand t'as 9 ans, ça fait bizarre.
4: D'accord, ouais.
13: Et donc, suite à ça, évidemment, j'ai perdu un peu l'habitude d'aller vers les autres, ce qui m'a rendu évidemment solitaire. Mais la différence avec tous les gens que j'ai entendu parler, c'est que j'ai un peu l'impression d'être une extraterrestre parce que moi, je l'assume entièrement.
4: Ouais.
13: Parce que...
4: Prends plaisir même maintenant, aujourd'hui, ou pas?
13: C'est pas ça, mais c'est...
4: Parce qu'il y a des gens, quoi. La solitude, c'est de savoir si c'est un plaisir ou une souffrance, quoi. Et...
13: C'est pas vraiment ça. C'est que, également parce que j'ai beaucoup déménagé, j'ai gardé un peu des contacts à droite, à gauche. Et donc je téléphone beaucoup, mais d'un autre côté, je sais aussi que si j'étais proche géographiquement de ces personnes, j'aurais beaucoup moins l'automatisme d'aller vers eux que je l'ai par le téléphone.
4: D'accord.
13: Mais également, je sais que être solitaire me fait passer à côté d'un tas de trucs. Ça dépend aussi des gens dont tu es entouré. Par exemple, quand j'étais au collège, c'était des gens très gentils, c'était en Vendée, c'était des gens assez gentils dans l'ensemble, et donc ça s'est plutôt bien passé. Alors qu'au lycée, c'était des gens qui étaient ensemble depuis la maternelle, t'avais une personnalité, si tu voulais avoir des amis, il fallait avoir 7 personnalités, alors moi j'ai toujours une personnalité assez forte, donc pas quelque
4: chose. Ça c'est assez classique quand même. Hein. Tu dis qu'il y a des points, effectivement, il y a du bien et du... Enfin, il y a beaucoup de choses à apprendre en étant... Enfin, il y a des gens qui ne supportent pas non plus d'être seuls et qui ont toujours besoin d'être avec du monde. Et qui ne sont jamais seuls et donc ne savent pas également qu'il peut y avoir des choses très intéressantes entre guillemets quand on provoque la solitude, quand on en a envie.
13: Mais justement, ces gens-là, j'ai toujours remarqué que j'ai toujours l'impression qu'il leur manquait un petit peu quelque chose. Il y a plein de gens comme ça autour de moi.
4: De se retrouver tout seul un peu soi-même, comme leur ami Rani a eu le courage de faire, de vouloir un petit peu voir qui il était vraiment, quoi. Les gens ont peur des fois, peut-être. Ouais, c'est ça, parce que les gens, je me demande si des fois ils ont pas peur de la... Il y a certaines personnes qui ont peur d'être seules, mais c'est pas parce qu'ils ont peur, c'est le peur de se retrouver tout seul et de voir réellement qui ils sont.
13: Oui, mais
14: ils sont mis tout seuls.
13: Et ils n'arrivent pas à trouver quelque chose à faire seuls. Ouais.
4: Voilà.
13: Ils n'arrivent pas à se faire à l'idée qu'ils peuvent se débrouiller seuls.
4: Qui est, par exemple, d'aller se balader tout seul, qui est de regarder un film à la télé tout seul, de lire un livre tranquille, d'aller faire une expo peinard, d'aller boire un café tout seul. Moi, c'est des choses que de temps en temps j'apprécie, ça fait du bien, quoi. Comme d'aller manger au restaurant tout seul, d'aller se faire un petit ciné tout seul, ça paraît idiot, mais c'est sympa de temps en temps, quoi.
13: Ah, mais bien sûr.
4: Non, mais je disais pas qu'on n'était pas d'accord, mais surtout pour ceux qui nous écoutent et qui, il y en a parmi eux, sûrement, parmi les gens qui nous écoutent, des gens qui ne, et dans le métier, moi j'en rencontre beaucoup, qui ne supportent pas d'être seuls.
13: Ouais.
4: Qui flippent, qui ont toujours besoin qu'ils appellent du monde.
15: Oui, on peut dire
13: ça. Enfin, plus ou moins, disons qu'il y a très peu de solitaires et la plupart.
4: Non, mais sans être solitaire, moi je suis ni l'un ni l'autre, moi je suis entre les deux, mais je pense pas qu'il y ait tant de monde que ça, et que des gens qui ont envie de se retrouver seuls et qui aiment bien la compagnie de personnes, ça c'est vrai, mais de gens qui réellement ne supportent pas d'être seuls.
14: Il n'y en a pas énormément,
4: je crois pas. Je crois pas, franchement, non. Je crois pas. Au même titre qu'il ne doit pas y avoir franchement beaucoup de gens qui apprécient réellement d'être seuls, comme le cas de Laure, hein, qui aime bien vraiment, qui en a pris une habitude. Mmh. Mais là, c'est plus une éducation qu'une envie.
14: C'est sûr, ça vient plus de la famille, de tout ça. Mais bon, c'est une habitude de vie.
4: C'est un peu comme les gens qui, chez nous, le dimanche soir, la mère qui fait pas la bouffe et qui dit, vous savez, dans le frigidaire, vous mangez ce que vous voulez, quoi.
14: Bah, moi, c'est comme ça tous les jours.
4: Et ouais, le dimanche soir, si moi je vais chez des amis, que je m'habitue à trouver à table un dimanche soir, ça me fait bizarre.
13: Mais aussi, l'autre
15: truc au sujet de la solitude et qui est assez énervant, c'est que ça a tendance à rendre timide au fur et à mesure.
6: Renfermé, c'est vrai.
14: Tout à fait. Mais de toute façon, à partir du moment où tu aimes la solitude, c'est que de toute façon, tu te sens plus à l'aise seul.
15: Et moi, justement, c'est tout à fait le contraire.
6: Oui, parce qu'il y en a qui l'aiment et qui souhaitent et qui prennent un plaisir à être dans la solitude, ce qui est ton cas. Alors, t'aimes bien, au point que quand il y a du monde, t'aimes pas. Alors que Rani, je sais pas si toi, forcément, tu te sens bien aujourd'hui. Enfin, aujourd'hui, tu te sens vraiment solitaire, Rani?
8: Je suis pas vraiment solitaire à 100%. Là, non, ça va. J'ai encore des contacts avec des amis. Ça va parce que.
6: Non, mais bien sûr, je te demande pas si tu vis. C'est pas si Robinson Crusoe. Mais... non, mais je veux dire, t'as souvent plus l'idée de tout. Ça te dérange pas de passer toute une après-midi, un week-end ou.
8: Non, ça m'arrive souvent. Donc.
6: Mais tu le vis bien. T'es pas malheureux dans ces moments-là.
8: Bah, ça dépend. Non, pendant les dernières grandes vacances, si. Franchement, je souffrais.
6: Parle bien dans ton micro, Rani.
8: Excuse-moi. Si pendant les dernières grandes vacances, je veux dire, ça me faisait souffrir cette solitude. Quoi.
6: Ah ouais, les grandes vacances, ouais. Non, je te parle des week-ends.
8: Non, les week-ends, ça passe.
6: Ah ouais, les grandes vacances, ah oui, là, oui. Là. Parce que là, dans ces cas-là, tu t'essaies pas de t'organiser vers le courant du mois de mars-avril et de rencontrer des gens ou des copains, de rentrer en contact vraiment avec eux fortement pour savoir quels sont les projets de cet été, d'aller avec eux.
8: Je sais pas, non, j'avais jamais fait ça, mais...
6: Pourquoi t'as peur?
8: J'ai toujours eu une appréhension d'aller vers les gens, quoi, parce que...
6: Est-ce que t'as pas peur aussi, quelque part, de te retrouver 15 jours avec des gens, les uns sur les autres, pendant 15 jours, pendant les vacances?
15: C'est peut-être pas ça, Max. Aussi.
6: Non, je pose la question, hein, j'ai pas dit que...
15: Pour beaucoup de solitaires, je sais que c'est mon cas, mais je sais aussi que c'est le cas pour beaucoup de solitaires... On a toujours un peu peur de déranger, même si c'est à tort.
14: Ouais.
15: On a toujours peur de déranger en allant vers l'autre. Et c'est ça qui rend timide, en fait.
14: Tout à fait, ouais. T'as toujours peur de faire chier la personne, en
6: oui,
14: fait.
6: Oui, si c'est de la timidité, mais moi, par exemple, je suis de nature très timide. Effectivement, j'ai toujours peur de déranger, etc. Mais ça m'empêche de pas être solitaire non plus, de pas non plus être le mec qui a toujours besoin d'être entouré de monde.
15: Oui, mais c'est comme tout. Tout est plus ou moins gradué selon les gens.
6: Tu crois que la solitude timidité un peu, ouais, mais le fait de déranger,
14: Non, mais c'est plutôt les gens timides qui aiment la solitude plutôt que le contraire.
15: Moi, justement, je suis la preuve du contraire.
14: Enfin, je généralise pas non plus. Oui, mais toi, de toute façon, ça a été une solitude un peu forcée. C'est pas toi qui l'as voulu à la base dans ton caractère.
15: Non, mais je l'ai pas prise mal non plus. C'est ma mentalité, quoi. Quand ça m'est arrivé, ah tiens, je suis solitaire finalement. Ah ouais, bon, bah tant pis, on va faire avec. Et puis c'était aussi bien avant, puis on va faire avec maintenant. Hein.
6: Yann, aujourd'hui, toi, t'es comment dans ta tête?
16: Ça va à peu près, quoi, quelques coups de blues, mais bon, par rapport à ce que vient de se dire là aux demoiselles, je suis pas trop de leur avis, quoi. La solitude, on tombe dedans uniquement si on le veut. Franchement, on habite Paname ou sa région parisienne, on est 7 millions sur Paname, tu m'excuseras, mais bon, la solitude, faut la vouloir.
15: Oui, quand voilà, on habite à Paris.
6: Ton cas personnel, Yann, t'as eu un accident, tu dis être tombé dedans à cause de donc on
16: ouais,
6: peut.
16: Ouais, moi ça m'est tombé dessus, j'ai pas eu le choix. Moi,
6: non, mais c'est pas forcément. Ouais, donc c'est pas forcément une envie. Des fois, ça peut être arrivé pour des cas très spéciaux. La perte de quelqu'un de proche. Il peut y avoir un enfant demain qui a des frères et sœurs et qui va perdre uniquement un membre très fort de sa famille, son père ou sa mère dont il est très proche, et le mec va se renfermer sur lui.
16: On peut le comprendre, quoi. Ou on peut essayer.
6: J'ai pas dit le contraire, mais je veux dire à ce moment-là, c'est pas voulu.
16: Non, oui, ça c'est clair.
6: Et des cas comme ça, je peux t'en donner plein, hein. En dehors de la maladie, d'une perte d'un travail, le perte de quelqu'un de proche, d'un accident. Y a des gens qui sont forts et qui veulent se battre, et puis y a des périodes aussi, hein. Toi, c'est pendant peut-être un an ou deux, et puis maintenant, tu reprends du poil de la bête, et puis ça y est.
16: Non, ça fait 4 ans et demi, hein.
6: Ça fait 4 ans. Non, mais je veux dire, peut-être que ça a été dur pendant près de 2 ans, et que maintenant, là, depuis, il y a des gens
16: depuis que je suis revenu, ça commence un peu à aller un peu mieux, quoi. Ouais. Mais je te dis, à part deux ou trois potes, quoi, maximum.
6: D'accord.
16: Il n'y a plus rien, quoi. Bon, pour ce qui est d'ici, vu mon handicap physique, je peux aller me rasseoir, quoi, ça c'est clair.
6: D'accord, on va mettre Annie 2 secondes en attente avec Christophe et on va accueillir Stéphane qui va nous parler de 31 ans de Lisieux. Salut Stéphane.
17: Bonsoir, feuille
6: blanche, prénom. Stéphane, tu vas nous parler des avantages et inconvénients de la solitude, enfin pour toi. Hein.
17: Ah ben, pour moi c'est bien simple, moi j'étais seul depuis l'âge de 16 ans, hein, donc j'avais pas trop le choix malheureusement. Et bon, j'ai pendant 16 ans, de 16 ans jusqu'à à peu près 20, ouais, on va dire 23 ans, j'ai un petit peu galéré, j'ai galéré, comme on pourrait dire, jusqu'à ce que bon, je me remette un peu en question. Et bon, par le biais de d'organismes qui vraiment faisaient les nécessaires pour essayer de sortir un peu les jeunes de leur galère, m'ont permis de découvrir un peu ma personnalité par un des tests que j'ai effectués, du moins un test personnel. C'était, ils appelaient ça le test sosie, c'est-à-dire que suite à certaines questions qu'ils nous posaient, on répondait. Et bon, à la fin, tout passait par un organisme qui se trouvait sur Paris, je ne sais plus trop exactement où exactement. Mmh. Et en ayant le résultat à la sortie de cette analyse, a révélé exactement la personnalité que moi j'avais. Et ce qui s'est révélé vraiment véridique.
6: Alors.
17: Et donc, moi, ça a été du style combattant. Et aussi, j'aimais, ce que j'adorais, c'était le challenge personnel. Hein? Donc moi, ce que je me suis fait, j'ai dit bon, bah, puisque j'adore le challenge personnel, ce qui était vrai, parce que j'étais toujours en train de chercher à droite et à gauche pour essayer de m'en sortir, sans essayer de tomber dans la déprime comme bon beaucoup d'auditeurs, je suppose, qui nous écoutent ou certaines personnes qui sont dans l'émission.
14: Tu peux parler plus fort?
6: Ah ouais, j'ai fait un effort, Steph, un réveil.
14: Moi j'essaye, mais j'ai du mal. Hein.
6: Ouais.
17: Bon, excusez-moi.
6: Non, on a tout compris, mais vraiment, on met un peu plus de tenue dans ta voix pour que tout le monde entende bien, ouais.
17: Oui, d'accord. Oui, non, parce que moi, ce qui m'a permis de, bon, de me remettre en question et de choisir vraiment la profession qui me convenait le plus, parce que moi, j'adore la solitude, mais j'adore aussi être avec un peu de monde.
6: Alors, quels sont les avantages et les inconvénients de la solitude maintenant, Stéphane?
17: Alors, les avantages.
6: Les avantages, ouais.
17: Les avantages de la solitude, c'est de pouvoir au moins se remettre en question, hein. Déjà, de se mettre un point, un but pour essayer de se sortir de cette galère, déjà. Ce que, bon, moi j'ai réussi, bon, je peux pas dire trop comment j'ai réussi à m'en sortir, parce que bon, tout le monde n'a pas la même mentalité. Mais les inconvénients, c'est vrai que s'enfermer dans la solitude, c'est pas très bon non plus, parce que c'est là que vraiment on se met à déprimer. Moi, j'ai bon un caractère assez combatif, dont j'ai pu éviter ce problème. Mais au niveau des amis, c'est vrai que on ne peut pas trop compter sur les amis pour essayer de sortir de cette solitude.
6: D'accord. Et les points négatifs, les points, ouais, les inconvénients de ce que peut être la solitude.
17: Les inconvénients, c'est de s'enfermer sur soi-même.
6: Ça, ouais, c'est clair.
17: C'est clair et net. Hein.
6: Parce que
17: Comment,
6: oui, parce que tout à l'heure, quand Rani disait bon bah il a voulu faire la solitude pour vraiment être soi-même, et c'est vrai qu'au contraire, des gens comme Yann par exemple, qui était peut-être très épanoui avant l'accident de moto, tu t'es peut-être retrouvé dans une personne qui était pas vraiment toi, quoi, et t'étais devenu peut-être beaucoup plus agressif à cause de cette solitude forcée, quoi.
17: Exactement, moi j'en voulais, je vais le dire honnêtement, j'en voulais à la terre entière. Hein.
6: Ouais.
17: Mais bon, parce que j'ai eu une situation familiale des plus mauvaises. Hein.
6: Ouais.
17: J'ai jamais eu de famille. J'ai voulu fonder une famille à l'âge de 22 ans. Malheureusement, bon, ça s'est écroulé dû à mon caractère. Bon, je le reconnais. Bon, maintenant que je me suis remis tout en question, bon, maintenant à l'âge que j'ai, c'est un peu logique aussi. J'ai réussi à refonder une famille. Et à trouver mon boulot. Bon, mon boulot me permet, en étant chauffeur routier, d'être seul quand j'en ai envie. Et je suis aussi content de rentrer à la maison pour retrouver ma petite femme et puis notre fille.
6: Ouais, donc la solitude, tu l'aimes bien, tu l'apprécies à son juste milieu. C'est vrai qu'après, quand t'as l'excitation d'oublier cette solitude, d'ailleurs, d'être dans ton camion, t'es motivé en pensant à ce que tu vas rentrer chez toi, que tu vas retrouver ta femme et ton gosse. Sur l'antenne, toujours, il y a qui là, que je dise pas de bêtises, Laure, Céline, Stéphane, Cécile, pardon, parce que je vois le C en L, ouais, c'est Cécile, Laure, oui. Stéphane et Christophe, hein.
14: Oui,
6: Et Yann, d'accord. On va parler un peu, enfin, il y a un document qu'a récupéré sur Internet Noémie, c'est concernant la solitude, vaincre la solitude. Il y a un bouquin qui est sorti là-dessus par un psychologue et qui propose 12 points pour essayer de vaincre la solitude et surtout d'en parler. Bon, alors, qu'est-ce que la solitude? Alors, d'abord, c'est quand on est dans la solitude, c'est pour essayer de la vaincre. Je crois que ça a été dit par plusieurs d'entre vous. D'abord, c'est intéressez-vous à vous-même, est-ce que vous êtes d'accord?
18: Oui.
6: En fin de compte, c'est ce qu'a fait un petit peu Rami, et c'est provoqué le fait d'être, de savoir qui il était vraiment. Mmh. Donc c'est ça s'intéressait.
18: C'est vraiment que c'est ça, mais ça, c'est la conséquence, quoi. Au début, on ne souhaite pas s'intéresser à soi-même, et puisqu'on n'a rien d'autre à faire, en gros, on le fait.
6: Et s'intéresser
16: c'est
6: à soi-même,
16: c'est pas qu'on souhaite pas s'intéresser à soi-même, c'est qu'on n'a pas le temps. On n'a pas le temps. Il y a trop d'impératifs dans la vie active.
18: Voilà.
16: Trop d'impératifs.
18: Mais
16: entre le boulot, la maison, le loyer et tout ça.
6: Enfin, si, parce qu'on s'intéresse à soi-même, c'est, pour vous, ça se traduirait de quelle manière? Comment on peut s'intéresser à soi-même? C'est d'aimer, enfin, c'est de quoi? De pratiquer ses passions, de...
16: Bah, pratiquer son sport, ou je sais pas...
6: Quand on disait tout à l'heure...
16: Moi, personnellement, c'est les pulls, donc c'est faire un pulls. Tu vois, on passe un week-end, t'invites des amis, tu te fais une bouffe...
6: C'est quand on s'interdit des passions, des hobbies, et puis qu'on veut se faire plaisir à soi-même.
16: Ouais, voilà, c'est ça.
6: Égoïstement, quoi.
16: En faisant ton hobby, tu te remets plus ou moins en question, parce que t'es tranquille, t'es calme, t'es sur un truc que vraiment t'adores, donc tu penses que t'es libéré, quoi. Tu penses beaucoup plus facilement, tu te prends pas la tête, c'est plus cool.
6: Alors que la logique voudrait que ça devrait être facile à faire, parce qu'à partir du moment qu'on est dans la solitude, enfin bon, sauf si elle est provoquée, enfin si elle est voulue, en tous les cas, c'est qu'on a envie de se retrouver soi-même, donc égoïstement, c'est pour ne penser qu'à soi, et donc on devrait beaucoup plus facilement pouvoir développer sa propre personnalité.
16: La logique.
6: Oui. La logique voudrait ça, on est d'accord les filles, non? Je sais pas.
18: Oui, tout à fait.
19: Ouais, égoïstement, je sais pas.
6: Ah bah, quand on provoque la solitude, j'ai dit, attention alors, quand on la provoque. Quand on la provoque, j'entends bien. J'ai pas dit quand on tombe dedans, comme tout à l'heure on évoquait des points négatifs de ce qui pourrait nous arriver autour de nous, mais quand on provoque une solitude, quand on souhaite, c'est pour faire le point sur soi-même. Et quelque part, c'est pour parler, c'est égoïste, quoi. C'est pour que soi, quoi. Donc normalement, la logique voudrait, je sais pas, qu'on s'intéresse qu'à soi, et donc on en profite pour voir si on est capable de faire de la pêche, parce qu'on a envie toujours d'essayer de faire de la pêche, de la chasse, d'aller.
18: Je
6: passer...
18: pense pas que ce soit seulement
6: non
18: ça. Moi, je pensais que c'est plutôt un point de vue en fait de réfléchir sur soi-même plutôt. Voilà. Faire des hobbies. Hein. Moi, ça m'intéresse à soi-même, c'est réfléchir, se poser des questions.
6: Uniquement pour vous, c'est uniquement ça.
18: Ah, pour moi, c'est ça. Hein.
6: Ah, ouais.
18: Pour moi, c'est vraiment, si je veux être seule, c'est chez moi, dans mon pieu, devant la télé ou la musique. Mais,
6: mais pour toi
18: sûr.
6: Ah oui, d'accord, parce que moi, je sais, quand je me retrouve seule, c'est pour. Oui, mais c'est. Moi, quand je me retrouve seule devant chez moi, c'est pour aller me balader, c'est pour être tranquille tout seul et voir si je suis capable de tenir une journée tout seul sans personne non plus autour.
16: Mais
6: c'est une façon de
16: se. Max. Mais la solitude.
6: C'est difficile, mais c'est une façon de se tester aussi. Ouais, c'est pas facile.
16: Donc tu te remets en cause aussi, c'est bien.
6: Oui, mais moi j'en ai besoin encore bien plus que vous, parce que moi je suis confronté malheureusement. Après vous allez prendre ça du côté négatif, mais c'est vrai qu'à la longue, à être tout le temps entouré de plein de gens, que ça soit à l'antenne, de parler avec du monde, au métier.
18: Les problèmes de tout le monde.
6: Non, je parle même pas, on parle pas outre ça. C'est le fait de toujours être en contact avec des gens, de parler. Dans le boulot, c'est pareil. Dans la rue, c'est pareil.
16: Tu finis par avoir envie de te retrouver seul, quoi.
6: Dans les soirées, c'est pareil. Mais non, dans les soirées, c'est pareil. Plein de gens autour de toi qui te disent t'es génial. Donc à un moment donné, tu t'habitues à avoir toujours du monde autour de toi. Et à un moment donné, je me suis dit, je vais tomber dans la catégorie des gens qui ne peuvent pas être seuls. Et malgré tout, j'ai besoin de me retrouver de temps en temps. Je dis en temps en temps seul. Donc je me provoque ces journées-là, où de temps en temps, une demi-après-midi, effectivement, un matin, c'est tout con, mais quand je disais, je vais à la gym, je vais tout seul, et j'ai empêché de faut réfléchir tout seul, après je vais bouffer au resto tout seul, et là, des fois, c'est difficile, mais ça fait du bien, mais je réfléchis sur moi, ouais. Donc je mélange les deux, c'est-à-dire le penser sur moi, comme vous le disiez, et de faire des passions que mes seuls.
18: Mais la solitude, justement, c'est ce que tu viens de dire, c'est quasiment constant, et pas vraiment, enfin, la plupart du temps, je pense pas vraiment provoqué. Toi, tu le provoques. Et c'est une fois de temps en temps pour faire le vide, en gros, et c'est normal, tout le monde en a besoin, mais quand on est solitaire, c'est d'abord c'est involontaire, je pense, la plupart du temps, et en plus, je pense pas que c'est grand chose à voir, quoi, parce que c'est pas seulement une fois de temps en temps.
6: Non, mais moi ça va plus loin que ça, hein. Moi c'est de temps en temps, mais moi j'ai l'impression plus de me trouver plus souvent dans la vie seule que... Contrairement à ce qu'on pourrait croire, bien que je ne suis pas solitaire et je ne vis pas dans la solitude, au fond de moi-même, j'ai souvent l'impression d'être, d'être seul dans le sens d'être pas compris.
18: Oui,
6: dans le sens où on donne une personnalité qu'on n'est pas, et finalement, on se donne une fausse identité quelque part, et constamment, sans s'en rendre compte, inconsciemment, on a constamment l'impression d'être incompris, d'être seul, et donc de tomber dans la solitude malgré qu'on s'entourait de gens.
16: Je voudrais dire quelque chose.
6: Ouais, vas-y, je t'en prie.
16: Oui, provoquer la solitude pour ne penser qu'à toi, moi je trouve que c'est pas très bon non plus, parce que moi j'ai provoqué la solitude, mais uniquement pour voir le mode de vie des gens, hein, pour savoir exactement comment vivaient les gens, et se sentir bon, voir si moi-même je suis capable de vivre comme certaines personnes, hein,
17: la provoquer pour soi-même, c'est pas bon non plus. C'est
6: d'accord.
17: Vraiment pas, c'est vraiment ouais, c'est vraiment rare. Être personnel soi-même.
6: On va continuer sur ce bouquin, donc Vaincre la solitude. Donc intéressez-vous à vous-même, ça c'était la première chose. La deuxième chose qu'il demande, ce psychologue, c'est la solitude profite d'identifier vos émotions, vos points forts et vos points vulnérables. Donc là on est assez d'accord.
18: Oui.
6: Hein, là ça rejoint pas mal. Reconnaître, il faut essentiellement reconnaître l'existence de la solitude et profiter de ses plaisirs. C'est exactement ce qu'on disait tout à l'heure.
18: Yeah, mais pour reconnaître son existence, c'est souvent aussi, un petit peu long.
6: Quoi ?
17: Il doit y avoir ses défauts aussi.
6: Oui. Tu disais quoi ?
18: Pour reconnaître son existence, c'est souvent un petit peu long. C'est-à-dire, souvent, on se rend pas compte tout de suite, boum, je suis solitaire. Moi, je sais qu'il m'a fallu peut-être 2 ans pour m'en rendre compte, alors que tout le monde autour de moi me le disait. Mais d'accord. J'avais tellement l'habitude d'être ouverte envers tout le monde, parce que j'étais tout à fait le contraire quand j'étais plus petite, que je m'en rendais absolument pas compte.
6: Alors, les points positifs également dont évoque ce psychologue, la solitude, c'est les points positifs également, c'est prenez le temps de vous informer. Donc là, effectivement, c'est de sortir et de profiter un petit peu hein, de tout. Donner la cinquième chose, c'est se donner le temps de réfléchir et de faire ménage dans nos préjugés.
18: Tout à fait.
6: De faire le point quant aux personnes de votre histoire.
18: Tout à fait.
6: Reconnaissez votre part de responsabilité quant à cette solitude.
18: Tout à fait.
6: On est d'accord également. Point numéro 8 de vaincre la solitude, c'est de faire de votre mieux pour vous rapprocher de votre but.
17: Exactement.
6: Ou de vos buts.
18: Il faut déjà en avoir un but.
14: Oui, il faut
16: déjà avoir un but. Comme disent les filles, il faut savoir s'il y a un but.
6: Ouais, c'est sûr.
16: On a un but, quoi.
6: C'est vrai que pour certains, mais quand quelqu'un décide de faire le point, d'être seul un peu pour voir s'il est capable de savoir où il en est, de faire le bilan de lui et puis de.
18: Mais c'est pas ça qui va te donner un but dans la vie.
16: Moi, personnellement, j'appellerais ça plutôt un challenge personnel que vouloir être seul, quoi.
17: C'est ce que j'avais dit tout à l'heure.
6: Mais je pense que ça prend. Je pense que ça prend du temps quand au début tu sais pas ce que tu veux, tu fais le point sur toi. Une fois que tu sais vraiment tes points positifs, comme il le dit depuis le départ, et après, comme il disait, faire le point sur toi-même, tes responsabilités que tu as à vouloir provoquer cette solitude ou de le devenir, etc. Une fois que tu as fait le vide dans tout ça, je pense que c'est comme si tu avais fait une psychothérapie, tu te sens mieux, tu te sens propre, et là, tu peux te dire enfin, bon, bah, qu'est-ce que j'ai envie de faire ? D'accord, ok, bah, maintenant je vais vers un but.
16: Enfin là je suis pas trop d'accord avec toi Max, c'est que le problème c'est que bon vouloir se retrouver seul, se connaître, tout ça, moi je veux bien, mais bon faut savoir que faut aussi se couvrir quoi, assurer ses arrières, parce que bon bah dans le cas de Rami je crois qui est parti comme ça.
6: On va ramener Rami d'ailleurs.
16: Je dis pas sur un coup de tête, mais pour connaître autre chose ou par rapport au boulot, faut quand même y réfléchir plus ou moins 2 fois, parce que bon, vu la conjoncture actuelle en plus vis-à-vis du boulot, il est vrai que c'est excessivement difficile. Donc moi personnellement j'ai du mal à comprendre ça quoi.
18: Mm-hmm. C'est pas seulement ça, c'est que aussi la vie, si c'est pour se donner petit but par petit but, ça sert à rien, parce que ça c'est tous les jours.
20: Pourquoi ? Bien sûr que si. C'est dommage de donner un but pour considérer que ça soit vraiment un but, il faut que ça soit quelque chose de gros et d'ambitieux. Non, tous les jours, c'est bien.
17: Non, c'est 100 fois mieux de mettre un but par un but. Hein,
16: tout à fait.
6: Non, mais ce qui prouve bien. Ce qui prouve bien que pour certains, la solitude se traduit d'une manière différente et qu'après, le fait d'en sortir est différent pour certains, parce que bon, on peut comprendre qu'une personne comme. C'est Céline qui parle, hein.
18: Cécile,
6: on va y arriver. Qui a envie de. Toi, tu penses qu'il vaut mieux avoir un but bien précis et de savoir, alors que pour d'autres personnes, moi le premier, mais il y en a d'autres aussi qui pensent que petit à petit, but par but, que tous les jours. C'est pas plus mal non plus.
16: C'est mon cas,
18: oui,
16: ouais, tout à fait aussi, Max.
17: Mais... Parce que moi, personnellement, j'ai commencé par une chose, c'était mes permis. Après, j'ai opté pour autre chose, c'était le boulot, ma copine. Et j'y étais tranquillement, j'ai pas cherché à avoir un truc, c'était tout groupé. Oui,
6: c'était ton choix. Et Cécile, toi, c'est...
17: Parce que moi,
6: Attends, Cécile, tu voulais dire ?
18: Je voulais dire que moi, c'est un petit peu différent dans le sens où j'ai quand même un minimum de vie sociale, entre guillemets, parce que bon, j'ai quand même mes parents autour de moi, même si je considère, enfin, mon père est immonde et donc il est loin d'arranger les choses, mais bon, passons. J'ai quand même une vie sociale aussi à la fac, parce que même si je suis assez solitaire, les gens de la fac comprennent tout à fait que ça ne veut absolument pas dire que je suis un être ignoble et donc ils m'adressent un minimum la parole.
1: J'ai, comme je suis à la fac, j'ai toutes les semaines j'ai deux trucs à faire et enfin j'ai une tonne de trucs à faire. Donc ça, à la rigueur, les petits buts de tous les jours, je les ai en gros quoi.
12: Et toi, t'as de la chance de les avoir, mais pour ceux qui sont vraiment seuls,
1: oui,
12: qui
1: voilà,
12: sont pas à la fac,
1: que pour eux,
12: toi, t'es à la fac, ça va, mais quelqu'un qui est tout seul chez lui tous les jours.
16: Cécile ou Céline, excuse-moi, parce que t'as une vie active. Bon, moi personnellement, je n'ai aucune vie active. Je suis chez moi 24 heures sur 24. Au mieux, je vais sur la place à 200 mètres m'acheter un paquet de clopes et c'est super, quoi. J'ai fait un tour. Donc, parce que toi, tu vas à la fac. Bon, à la limite, tu peux aller au cinéma et le reste. Mais enfin, c'est pas évident pour tout le monde.
12: On va demander à Christophe vite fait, qui était avec nous tout à l'heure de Broc, là, qui était à la campagne, etc., etc., qui était dans la solitude, au chômage.
21: Oui.
12: Est-ce que Christophe, toi, tu, par rapport à cette question, le fait de se rapprocher, d'aller de, enfin, de, c'est quoi exactement? Oui. Faites votre mieux pour vous rapprocher de vos buts. Est-ce que toi, tu as des buts aujourd'hui?
21: J'ai des buts, mais bon.
12: Est-ce que tu préfères avoir un but comme Cécile, pour être très clair? Est-ce que tu préfères dans le style un but bien précis et genre le jour où tu auras le but, c'est
21: faut que je me barre de but. C'est le but, c'est le boulot.

0: C'est même pas le moyen de transport, parce que je, même une mobylette, même pour faire 80 bornes aller-retour, ça ne fait pas peur. Mais bon, je sais que même en faisant 80 bornes aller-retour, je n'aurai pas de boulot. C'est là le problème.
1: Mmh. Pour terminer dans le livre, là, et ensuite on va accueillir France de Nice qui veut parler de sa découverte de la solitude, et puis on aura également Julien. Je voudrais terminer parce qu'il y avait 12 points sur ce livre, donc on vient de terminer le 8e qui nous a fait perdre un petit peu de temps, mais qui était très intéressant. Pour ce psychologue numéro 9, donc pour vaincre la solitude, c'est de profiter de la société qu'elle ne, enfin de profiter de ce que la société nous offre comme occasion de contact. Là, vous êtes assez d'accord ou pas?
0: Oui, moi, mais... j'ai pas d'occasion de contact.
1: D'accord.
2: Oui. Le problème, c'est qu'avec la timidité, on a du mal à le faire. Mais évidemment, il faut essayer. Mais pas seulement la timidité, mais ce que je disais tout à l'heure, c'est la peur de vouloir déranger sans arrêt.
3: C'est pas essayer qu'il faut faire, c'est se dire je le fais.
1: D'accord.
3: Parce que si on se pose, dit je vais essayer, on n'y arrivera jamais.
1: Le 10, c'est motivez-vous en imaginant ce que vous souhaitez obtenir ainsi que ce que vous souhaitez éviter.
2: Oui.
1: Ce qui revient, oui.
2: Au même.
1: Oui. Vivez vos deuils, c'est ce qu'il dit, hein.
2: Oui.
1: Et choisissez vos amis et vos groupes d'appartenance.
2: Ah, ça, c'est fait depuis longtemps.
1: Voilà.
0: C'est clair.
1: Oui. Donc, c'est dans un livre, hein, quand même, qui s'appelle Vaincre la solitude de Bruno Fortin, pour ceux que ça intéresse, psychologue, voilà, un livre qui est sorti il y a quelques temps, chez Fids, voilà. Donc, comme ça, j'aurais tout dit. On va accueillir France, 30 ans de Nice, on va essayer de faire vite, parce qu'il est déjà moins 5. France.
4: Oui, bonjour.
1: Bah, bonsoir.
4: Ça va?
1: Il paraît que c'est très intéressant ce que tu vas nous dire.
4: Ah,
1: ah bah, apparemment, hein.
4: Bah, écoute, moi, je vous ai entendu tout à l'heure parler.
1: Il ouais, faut parler un peu plus fort,
4: France. Hein. On m'a dit de parler doucement, je ne sais plus.
1: Qui t'a dit de parler doucement?
4: Alors, il m'a dit de parler fort et j'ai entendu doucement.
1: Ah
4: bah. Je fais le contraire.
1: Il t'a peut-être dit doucement de parler fort.
4: Oui, peut-être.
1: Voilà.
4: Alors, je vais parler plus fort. Donc, je disais simplement que j'ai entendu tout à l'heure que vous parliez tous de personnes qui, elles, en fait, avaient toujours besoin des autres. Et c'est ce que j'étais il n'y a pas si longtemps. C'est-à-dire que je ne pouvais pas faire quelque chose sans appeler une copine, sans avoir une compagnie. Sinon,
1: et quand tu étais toute seule chez toi, tout de suite, tu appelais quelqu'un pour venir ou tu passais chez quelqu'un?
4: Voilà. Ou
1: pourquoi?
4: Alors,
1: pourquoi?
4: Je crois que c'était la peur du vide à ce moment-là. Il fallait que je remplisse absolument l'espace entre moi et les autres.
1: J'avais c'était pas le peur de te dire, putain, je suis toute seule, personne ne m'aime?
4: Il y a un peu de ça aussi. J'avais besoin d'avoir la reconnaissance dans le regard des autres, oui, qu'on s'intéresse à moi. Et en fait, ça venait aussi beaucoup du fait que moi, j'arrivais pas à trouver mon propre intérêt. Je crois que j'arrivais pas à voir ma richesse, la qualité que j'avais.
1: Mm-hmm.
4: Et j'avais besoin tout le temps que les autres, en fait, me flattent, enfin, entre guillemets.
1: Ah, c'était ça, d'accord.
4: Des gentilles choses. Et moi, j'appelle ça aujourd'hui de la flatterie, alors que c'est de l'amour, je pense quand même. Mais je dis flatterie parce que moi, je sais, je suis pas dupe avec moi-même, je sais que c'était de la flatterie que je recherchais. Même si les autres n'étaient pas des flatteurs, mais des gens qui m'aimaient sincèrement.
1: Ceci dit, pour t'interrompre, parce que donc n'était pas tout à fait d'accord sur ce qu'on était en train de dire. Quand tu disais que tu étais seul et que tu avais besoin d'être avec quelqu'un, il peut y avoir deux cas de figure. Quelqu'un qui ne supporte d'être pas seul et qui va donc être avec quelqu'un parce qu'il a besoin d'être flatté, et quelqu'un d'autre qui a peur effectivement de ne pas être aimé et qui a simplement besoin d'avoir quelqu'un autour de soi sans forcément à ce qu'on attende des flatteries et des t'es génial, t'es beau, t'es belle.
4: Un sens à mon existence, c'est-à-dire que l'autre devenait le sens de mon existence. S'il n'y avait pas la parole de l'autre ou l'autre pour me tenir compagnie, je n'existais plus. J'avais l'impression de ne pas exister. C'était l'autre qui déterminait, en fait, je l'ai compris.
1: Donc, tu étais malheureuse quand tu étais obligée d'être seule, quand personne ne pouvait.
4: J'avais l'impression d'être morte, de ne pas être vivante.
1: Devant la télé, toute seule.
4: Mais j'arrivais pas à faire des choses seules, hein, des activités toutes seules. Moi, je me suis inscrite 6 mois au sport, et j'y suis, enfin, pour 2 ans, et j'y suis pas allée pendant 6 mois parce que j'étais seule.
1: Mm-hmm.
4: J'ai enfin trouvé une copine avec qui je suis allée, etc. Donc, j'y suis allée plus régulièrement. Mais depuis peu, je sais pas ce qui s'est passé, ça doit faire 6 mois à peu près. J'ai eu vraiment envie. Il y a eu un événement avec des amis qui m'a fortement déplu à ce moment-là, c'est que je me suis rendu compte qu'on m'aimait pas totalement, c'est-à-dire qu'il y avait des aspects de moi que j'avais pas le droit de montrer. Et c'est ce qu'on disait tout à l'heure dans le fait de se connaître, c'est-à-dire que les gens généralement nous figent dans une idée de ce qu'on est, dans une chose. Ils aiment nous voir gays, ils aiment nous voir heureux, ils aiment nous voir souriants, mais ils aiment pas nous voir tristes, ils aiment pas nous voir. Alors il y a des aspects de soi comme ça qu'on est obligé de cacher pour être aimé. Et c'est là où moi, j'ai plus du tout voulu jouer le jeu. Je me suis dit non, je suis pas que ça. Alors, le jeune homme tout à l'heure disait, avant j'étais je donnais une image de moi gay, etc. Et aujourd'hui, je suis plus taciturne. Mais je pense qu'il faut pas choisir. C'est ça le problème, c'est qu'on veut toujours avoir une image figée de soi. Et moi, je pense qu'on est, multiple, on est riche, on est comme un diamant, on a plein de facettes. Et le problème, c'est qu'on nous demande toujours de choisir dans ces facettes et d'en sacrifier quelques-unes.

0: Et moi, j'ai plus envie de faire de sacrifices, en fait. J'ai envie d'être totalement moi, c'est-à-dire des jours fortes et des jours faibles, des jours courageuses et des jours lâches, des jours tristes et des jours heureuses. Je suis pas tout le temps, je crois qu'on est vraiment en mouvance en permanence. Le monde des émotions, c'est quelque chose qui est très très variable, très fluide, très fugitif. Et c'est des moments où j'ai envie d'être aimée dans tout ce que je suis. Et un jour, on m'a dit, mais tu nous as pas habitués à être fragiles. Nous, on t'a toujours vu fort. Donc je me suis dit, peut-être que ça venait de moi. En effet, je ne montrais pas assez tout ce que je suis. Alors j'ai préféré laisser mes amis de côté pour avoir le courage, en fait, de mon côté, de pouvoir regarder en face tout ce que je suis et de l'aimer, moi aussi.
1: Mais ça peut
0: pas y renoncer, quoi. Voilà. Et je me suis dit, mais c'est dommage que tous ces aspects de moi, il y a des petits aspects comme ça qui manquent d'amour, en fait. Quand je suis triste, personne n'aime ce personnage. Personne n'arrive à lui donner de l'amour. Mais pourquoi ? Alors, dans ma solitude, moi, j'ai réussi à me donner cet amour-là, c'est-à-dire à me regarder triste, à me regarder dans mon chagrin et me dire, oui, France, tu es aussi quelqu'un, des fois triste, des fois qui a du chagrin, et je t'aime. Et voilà, et je me suis fait ma thérapie toute seule.
2: Ouais, c'est comme quand on se regarde dans la glace.
0: Oui.
2: Hein,
0: oui.
2: C'est vrai, quand on se trouve beau. Non, mais c'est vrai.
0: C'est vrai, ça peut être physique ou intérieur, c'est pareil.
2: Bah, évidemment, moi, des fois, ça m'arrive le matin, puis je me mets un petit bijou, et puis ça roule.
0: Heureusement, je suis pas que triste non plus. Hein.
2: Alors, on va. Non, mais il n'y a pas de problème, on a bien compris, c'est très intéressant en tout cas. Pour terminer, on va accueillir Julien, 19 ans, de Roissy-en-Brie, ensuite on fera la conclusion, tout le monde. Julien, bonsoir.
3: Bonsoir, Max.
2: Donc, toi, tu as été seul lors d'une bonne partie de ta jeunesse.
3: Ouais.
2: À cause d'un problème d'obésité, c'est ça?
3: Ouais.
2: Donc, pas d'amis ou quasiment pas?
3: Bah, ouais, pratiquement pas. Au tout début, j'avais pas d'amis du tout, quoi. Parce qu'en fait, ça a commencé à peu près vers la sixième, quoi. Je suis arrivé au collège et j'étais assez gros. Et puis, en fait, à cet âge-là, tout le monde se fout un peu de ta gueule, quoi. Tout le monde sort des conneries sur toi. Puis, quand toi, t'as cet âge-là, bah, tu le prends assez mal, quoi.
2: Normal, ouais.
3: Et en fait, au fur et à mesure, ça a empiré, quoi. Et plus on m'agressait, quoi, verbalement, plus, en fait, je me sentais seul, plus je rentrais dans la solitude. Et plus, en fait, je me goinfrais, je sais pas, c'était un réflexe, bon, sûrement un mauvais réflexe.
2: Ouais, mais que tout le monde fait, ouais, dans ça.
3: Mmh. Ouais, et en fait, ça s'est aggravé, ça a été de pire en pire, parce que j'ai encore plus grossi, quoi. Et j'ai été jusqu'à 110 kilos. Et en fait, vu que tout le monde m'insultait comme ça, j'avais aucun ami, je me renfermais complètement sur moi-même. Et c'est là que ça a été vraiment vraiment très dur, parce que quand on a cet âge-là, bah, y a les sentiments amoureux qui commencent à apparaître. Et c'est la puberté, on commence à... On voudrait avoir des petites copines et tout ça. Et c'est vrai que quand tout le monde se moque de toi et tout ça, tu peux pas te permettre d'avoir une petite amie ou quelque chose comme ça, quoi. Et donc, ça marche pour les petites amies, ça marche pour les copains. Et on est encore plus, vraiment plus malheureux, quoi. On sait plus quoi faire.
2: Et donc, tu t'es retrouvé dans la solitude?
3: Ouais, complètement.
2: Tu vivais très mal?
3: Bah, ouais, j'ai...
2: Tu l'analysais ou...
3: Bah, c'est-à-dire qu'à cet âge-là, on essaie d'analyser comme on peut.
2: T'avais quel âge?
3: Bah, là, j'avais à peu près 11-12 ans, quoi.
2: Ouais, d'accord.
3: Et on essaie d'analyser comme on peut, mais on n'en parle pas à ses parents parce que... c'est des problèmes sentimentaux, donc on a peut-être pas envie de parler de ça avec...
2: Non, mais le problème que tes parents n'ont pas vu quand ils voyaient que tu prenais du poids.
3: Ah, si, bien sûr, si, ils m'ont inscrit à plein de sports différents que j'ai jamais pu continuer, quoi.
2: Mm-hmm.
3: Ils ont essayé de faire plein de choses avec les voisins qui avaient des enfants et tout ça, mais...
2: Et puis le classique, c'est qu'on a honte de soi, donc on n'en parle pas, on reste renfermé sur soi-même aussi, sur son problème, on n'en parle même pas à ses parents, on dit pas qu'on est rejeté par tout le monde.
3: Et voilà, et quand c'est comme ça, on a aucune communication à part avec soi-même, quoi.
2: Mm-hmm.
3: Et c'est là qu'on se pose plein de questions, et donc à cet âge-là, j'arrivais pas trop bien à analyser, quoi.
2: Comment tu t'en es sorti?
3: Et ben, en fait, je m'en suis sorti que l'année dernière, en fait, et je m'en suis sorti partiellement. Excuse-moi. Je m'en suis sorti partiellement parce que...
2: Tu bouffes pas, là, au moins?
3: Comment?
2: Tu bouffes pas, là?
3: Ah non, complètement, là.
2: Non, je déconne, vas-y.
3: Donc, attends, j'en étais où? Ouais, jusqu'à à peu près 15 ans, j'étais vraiment seul, sans aucun copain, sans rien. Et j'ai trouvé en fait un ami qui était à peu près dans la même situation que moi, quoi. On se moquait de lui et tout, quoi.
2: Mmh.
3: Et donc ça a facilité les contacts entre nous, quoi.
2: Pour le même problème.
3: Voilà. Donc lui, il avait les mêmes problèmes, il n'avait pas trop d'amis ni rien, quoi. Donc en fait, on s'est bien entendu, donc ça m'a fait un copain, on a pu parler de plein de choses, quoi, c'était super.
2: Et donc mutuellement vous êtes motivé à essayer de perdre du poids et...
3: Voilà, enfin lui c'était pas vraiment un problème de poids quoi, c'était qu'il était vraiment très timide, renfermé sur lui-même.
2: Ah d'accord, ouais.
3: Et on se moquait de lui pour des conneries, mais qu'il prenait mal quoi.
2: D'accord. Alors aujourd'hui t'en es où là, Julien, personnellement ?
3: Eh ben moi, il y a encore l'année dernière je faisais dans les 100 kilos, maintenant j'en fais plus que 65.
2: Ah oui, oui, ça peut rien avoir, oui, donc là ça va.
3: Ouais, et mais en fait... Je pensais en maigrissant comme ça, parce que j'ai fait des conneries pour maigrir, quoi. Je mangeais pas pendant une semaine, des trucs comme ça, quoi. Et ce qui m'a vraiment décidé à maigrir, en fait, c'est que je suis tombé amoureux d'une fille, que j'étais ami avec elle, et en fait, je me suis aperçu qu'elle foutait de ma gueule derrière, quoi. Et en fait, je pensais que c'était bien parti et tout, et quand elle m'a lâché, quoi, quand j'ai appris qu'elle foutait de ma gueule, j'ai voulu faire une tentative de suicide, quoi. Enfin, je me suis ouvert les veines et tout, et puis, ouvert pas parce que j'ai pu m'en sortir, quoi. Mais j'ai pu m'en sortir tout seul. Il y a personne qui s'est aperçu que j'ai voulu me suicider, quoi. Et à partir de ce moment-là, je me suis dit qu'il fallait que j'arrête mes conneries et qu'il fallait vraiment que je perde du poids pour plus me sentir rejeté, quoi.
2: Mmh.
3: Et à ce moment-là, bah, donc j'ai pas mangé pendant une semaine, j'ai fait des conneries, quoi. Je restais au lit. J'allais pas en cours, il y a rien, enfin j'étais pas bien quoi. Et maintenant ça va, j'ai récupéré.
2: Aujourd'hui t'es quoi, tu te considères toujours être quelqu'un de solitaire? Est-ce que tu vis dans la solitude?
3: En perdant du poids en fait, je pensais que j'allais retrouver des amis. Je pensais qu'on allait plus se moquer de moi et tout ça. En fait c'était le cas, plus personne ne se moque de moi maintenant, ils ont plus de raison en fait. Mais vu que quand j'étais plus jeune, j'avais aucune connaissance, ça m'a rendu très très timide. J'avais aucun contact avec personne en fait. Et donc maintenant j'ai 19 ans et je sais pas lier des relations en fait. Et ça fait que j'ai perdu du poids, je me sens bien dans ma peau, mais je suis devenu extrêmement timide. Et en fait j'arrive pas à lier aucun lien avec qui que ce soit en fait.
2: D'accord.
3: Et ça fait que je suis toujours ami avec mon pote quoi, qui a déménagé maintenant, il habite loin, donc je le vois plus très souvent. Et en fait, je suis toujours dans ma solitude, quoi. Mais je vois que mes parents et ma famille de temps en temps, quoi. Mais sinon, je suis toujours seul, quoi.
2: D'accord. On va être obligé d'arrêter, hein, parce qu'il est une heure et passée, déjà. Julien, une petite conclusion, peut-être, pendant que tu as la parole. Est-ce que tu as un mot à passer à des gens qui nous écoutent, un message personnel par rapport à la solitude?
3: C'est toujours le truc banal, quoi, qu'ils perdent pas confiance en eux.
2: Et puis surtout à ceux qui sont pas forcément dans la solitude, hein, mais des gens, je sais pas, de faire réagir des gens sur, je sais pas, enfin, ce que tu veux. Passe le message que t'as envie de passer, y a pas de problème.
3: Pour mon cas personnel, ce serait le message de pas être, entre parenthèses, méchant avec les autres quand ils sont pas bien dans leur peau. Au contraire, il faudrait essayer de les aider et de pas les faire se renfermer sur eux-mêmes, quoi. Parce qu'une fois qu'on est dedans, on est dans la solitude. C'est assez dur de s'en sortir en fait.
2: Je sais, mais malheureusement, je vais te dire, on le comprend mieux au fur et à mesure que les années passent. Hein. Non, mais c'est vrai. Moi, j'ai été le premier à dire des conneries et de moqueurs à l'école. Quand on voit le caractère que j'ai à la radio, on se doute bien que j'étais pas un enfant de cœur à l'école. Bien que j'étais pas ultra moqueur. Hein. J'ai jamais été le gros, le machin. Et après, au fur et à mesure des années, ben.
1: T'as mûri.
2: Pardon ?
1: Tu as mûri.
2: Ouais, alors je sais pas si avant c'était de la crétinerie ou pas. Ouais, je pense que quand on est gamin, on n'analyse pas. Quand on met un gamin de côté, quand on se moque de quelqu'un, quand quelqu'un a un sale prénom, ça y est, il se fait chambrer, un sale nom de famille, il se fait chambrer. Quand le père, on le disait tout à l'heure, était boueur, bah ça y est, ça fracasse dans tous les sens. Quand l'autre a pas d'argent, il se fait fracasser. Voilà, quand l'autre ton père a une belle voiture et qu'il vient te chercher devant le bahut, c'est bye. T'en prends autant dans la gueule, genre gosse de riche, et tu t'en sors plus, quoi. Mais ça, c'est au fur et à mesure des années. C'est vrai que quand on vit vraiment ce truc-là, on aura envie que dès l'âge de 12 ans, on soit suffisamment grand et adulte pour pouvoir ne pas se moquer, ne pas... Mais malheureusement, enfin, je veux pas essayer de te décevoir, Julien, mais on sait, tu le sais tout aussi bien que moi, que tu côtoies des jeunes de 12, 13, 14 ans. Moi, j'en ai pas des fois la radio qui passe, c'est difficile à canaliser, quoi.
3: Mais par contre, c'est vrai que la solitude aide vraiment... Moi, je trouve que j'ai mûri beaucoup plus vite que les autres, en fait.
2: Ouais, c'est possible aussi, oui.
3: Ça aide à réfléchir sur son sort, sur la vie, même sur des questions psychologiques et tout. Enfin, c'est vraiment...
2: Je suis assez d'accord, oui.
3: Moi, je sais que j'ai pas mal mûri grâce à ça, quoi.
2: Très bien.
1: Et intolérant aussi, hein, pour les...
2: Et on peut devenir intolérant aussi, ouais. Julien, merci pour ta conclusion. Bonne fin de nuit.
3: Bah, c'est moi qui te remercie.
2: Bah, attends, merci d'avoir appelé. Bonne bourre.
3: Et bonne nuit à vous.
2: Bah, merci, France.
1: Oui.
2: Petite conclusion, un petit mot à dire, un message à passer?
1: Moi, je dirais que l'idée de l'amitié qu'on se fait, enfin, moi, elle m'apparaît comme une illusion. dans le sens où le partage, en fait, c'est vraiment une illusion. L'idée de partage, je pense qu'on peut essayer de comprendre l'autre, mais vraiment être l'autre, être à sa place, et je pense que ça, il faut vraiment arrêter de l'espérer. Par contre, on peut partager des impressions, mais on n'est jamais vraiment à la place de l'autre.
4: D'accord.
1: Alors bon, devenir une amie pour soi, je pense que c'est bien, quoi, déjà, si on arrive à ça.
4: C'est vrai.
1: Trouver l'ami en soi.
4: C'est vrai.
1: Voilà.
4: Ah ouais, c'est vrai. Mmh. Ah voilà, bah très bien, c'est une belle conclusion. Merci France. Bonne nuit, merci d'avoir appelé. Cécile, un mot de conclusion, oui.
5: Bien, pour prolonger ce que vient de dire France et pour en rapport à ce qu'elle a dit tout à l'heure, je veux dire que toujours se montrer, ce n'est pas forcément bon, parce que moi je sais que mes problèmes sont venus principalement du fait que, en fait, je ne me suis jamais cachée, j'ai toujours montré ma personnalité telle qu'elle est. Et on peut voir à travers moi comme à travers une vitre. Mmh. Et donc c'est pas forcément bon, et au contraire ça peut apporter des problèmes. Alors c'est sûr, d'un côté, enfin de l'autre côté, si on se montre pas, après on t'aime pas pour toi-même, etc., etc. Il faut savoir faire un peu la part des choses et montrer, comment dire, les parties majeures de sa personnalité, et puis garder quand même un peu, garder un peu pour soi. Parce que sinon, après, ça a vite fait de se retourner contre soi.
4: D'accord. Bah, merci en tous les cas d'avoir appelé Cécile.
5: Mais de rien.
4: Bonne continuation.
5: Merci à toi aussi.
4: Bisous. Christophe.
6: Oui, bah moi je dirais que la solitude, par contre, ça m'a permis au contraire d'être beaucoup plus tolérant envers les gens. Et que, bon, c'est vrai qu'au contraire, il faut pas tomber dans la paranoïa, loin de là. On peut très bien aussi s'en sortir tout seul, de toute façon. On est toujours tout seul dans la vie. Du berceau jusqu'au caveau, on est toujours tout seul. On peut très bien arriver à faire quelque chose de satisfaisant sans en ayant envie simplement de se développer. L'autre auditrice était très épanouie, et c'est bien qu'elle ait réussi à être amie avec elle-même, hein, c'est pas possible à tout le monde.
4: Non mais c'est bien ce que tu dis, c'est marrant parce que je écoutais la fois à la radio une chanson, c'est dans un texte d'une chanson, je crois, de Starmania, je sais plus laquelle, qui chantait ça, qui disait qu'à la fin on finissait par être, on finissait toujours sa vie seule, parce que les personnes qu'on aimait à un moment donné elles disparaissaient, puis à un moment donné on se retrouve seul, donc solitaire, et que quelque part dans le monde on finit tous par être seul. Quoi qu'il arrive, donc c'est marrant de dire qu'il faut d'abord s'aimer soi-même, et puis voilà, que nous on peut être être le propre ami de nous-mêmes, ou ami comme elle
6: c'est
4: le disait tout à l'heure.
6: Je suis toujours ami avec moi-même.
4: Ouais, mais bon. Bah, de ce temps en temps, avec des potes, on s'engueule. Hein.
6: Bah oui, c'est bon,
4: clair. En tout cas, bonne continuation. Hein, puis j'espère que tu sortiras de ton trou, alors. Hein.
6: Ouais, sans problème.
4: Et non à la campagne pour toi, alors.
6: Ah non, ça fait pas l'erreur.
4: Bonne bourre à toi, Christophe.
6: Merci.
4: Et surtout, tiens le cap, bon courage.
6: Sans problème.
4: Rani.
7: Oui, moi, en fait, j'ai deux messages à faire passer, quoi. Donc, je voulais que les gens se rendent compte aussi que la solitude, c'est aussi à la fac, parce que moi, j'ai beaucoup d'amis qui n'y vont plus à cause de ça, parce qu'ils se retrouvent seuls à la fac. Et sinon, l'autre message, c'était un peu pour revenir sur le bouquin « Comment vaincre la solitude », sur le point des moyens que nous offre la société. En fait, je pense qu'il y a un problème entre les moyens qu'elle nous offre et justement la solitude, parce que, tu vois, aujourd'hui, il y a beaucoup de moyens de communication. Il y a Internet, il y a les téléphones portables et tout, mais la vraie communication de personne à personne en face l'un de l'autre, c'est de plus en plus rare et de plus en plus difficile, quoi.
4: D'accord, ok, merci pour ta conclusion, Rani.
7: De rien.
4: Merci pour ton témoignage, et puis bon courage.
7: C'est moi qui te remercie.
4: Bah, de rien, bonne bourre à toi, gars. Yann.
8: Oui, moi, je sais pas, ils m'ont tout piqué, là, donc à vrai dire, je sais plus.
4: Ah, les voleurs, tu veux qu'on les rappelle?
8: Ouais, c'est très bien, non. Ah, mais tu vas être vulnérable.
4: Non, mais tu peux faire un mot.
8: À la limite, deux petites conclusions, dont une perso, ça sera la dernière. La première, soyons indulgents envers les uns les autres, et qu'on se donne nos chances, quoi. Après tout, on est des êtres humains, on est je sais pas combien de milliards sur la Terre. Je sais pas, profitons de la vie, faisons connaissance, sortons, de temps en temps, solitude, oui, pour se retrouver en soi-même. Et puis, suite à l'accident, je me suis fait lander, ça fait quand même 3 ans que je suis célibataire. Et cherche désespérément jeune fille, Caline, quoi.
4: D'accord, sur Chelles, alors, donc Chelles, c'est dans la banlieue parisienne,
8: ouais,
4: ça.
8: Enfin, c'est pas Chelles exactement, c'est Émeraville.
4: D'accord, mais enfin, c'est dans la banlieue.
8: Ouais, c'est en Seine-et-Marne, quoi. Côté de Pontaut-Combo.
4: C'est une demoiselle, oui, c'est pas très loin, c'est une demoiselle qui nous écoute ce soir et qui, a été intéressée et émue par ton témoignage, et qui elle aussi a envie de rencontrer du monde, et voilà, qui a envie de te rencontrer. On va essayer de faire tout de suite au 0803 08 5000 ce qu'on puisse faire un échange de numéro de téléphone si c'est possible.
8: Ouais, c'est cool, mec.
4: Bah, sinon, demain ou après-demain, les filles rappellent et puis on a tes coordonnées, on les transmettra dès demain ou après-demain. C'est, enfin, demain c'est vendredi, je veux dire, lundi ou mardi prochain, ouais.
8: Ouais, un petit message pour toi, reste le king, hein, sur Fun.
4: Toujours. Toujours bonne bourre.
8: Merci.
4: Salut Yann et Laure. Enfin, pour terminer la dernière, 19 ans de Bordeaux, Laure.
9: Oui, bah, moi, je voulais dire qu'en fait, il y a toutes sortes de solitudes.